0: Il y a des habitués de Dals là en train de m'écouter. Les chorégraphies qui sort Jordan, c'est incroyable. Ah, tu vas pouvoir mettre toute sa contribution dans ton spectacle.
1: Ouais, c'est ça. Mais je veux aussi que le show n'appartienne pas que à moi. Je veux qu'il appartienne à tous les danseurs parce qu'ils sont tous très très bons. Elsa fait des super chorégraphies. Yann Alric aussi. Yann Alric, tu sais, il est champion de France, voire vice-champion du monde, je crois, de Charleston, de Boogie, tout ça. Donc voilà, il envoie du lourd aussi. Et je veux vraiment prendre le talent de chacun et le mettre en avant, justement, sur scène, pour que tout le monde ait sa place, pas plus qu'un autre, mais que tout le monde s'y retrouve et que dès qu'il monte sur scène, qu'il soit vraiment content d'être là, avec moi, accompagné. Voilà, moi, je fais la DA, je fais tout ça.
2: La direction artistique.
1: Toute la DA du show, toute la création, l'histoire aussi. En gros, l'histoire de ce show, ça raconte toutes les émotions qu'on va raconter dans une nuit, à travers les corps et tout ça. À travers la danse, mais il y a aussi beaucoup d'interactions publiques avec de l'humour. Ouais, on met de l'humour, nous aussi.
0: Allez,
1: la danse, bien sûr. Donc voilà, le public est vraiment plongé dans cette immersion avec nous et dans cette. Je veux que ce show, tu vois, il soit chaud, il soit chaleureux, il soit intime et voilà qu'on raconte plein d'histoires, on fait traverser les émotions au public.
0: Et la première, c'est quand ?
1: Et la première, c'est le
0: à Lille.
1: 10 octobre.
0: 10 octobre à Lille, Casino Barrière.
1: Exactement.
0: 17 octobre à Ajaccio, il y a du Lyon, il y a Irès.
1: Ouais, il y a Lyon qui vient de sortir là, comme t'as dit, il y a Lyon qui vient de sortir.
0: 15 novembre.
1: Il y a hier.
0: Non mais hier c'est dans le sud.
1: Oui.
2: Les deux c'est
0: là. Les deux c'est hier.
1: C'est okay, à 20 minutes de Paris. Ouais.
0: Ok, donc hier aussi 22 novembre et Casino Partouche de Pornic, fait que des casinos. Il va tout mettre sur le noir. Il va prendre la billetterie, il va dire tiens, tu mets tout sur le quart, on voit ce que ça donne. Non, mon cousin.
2: Bon, ben c'est pas grave.
1: Alors du coup, je veux plus jouer au casino, tu vois.
0: Il y a une tournée prévue mai-juin 2027 en suivant sur les réseaux, bien sûr, les gens pourront voir tout ça. Raconte-nous, parce que je disais le talent que t'as de chorégraphe, raconte-nous une semaine type d'un danseur pro de Danse avec les Stars. Entre le moment ou dans un prime, dit machin, est éliminé. Et avant de me revoir ma tête dans mes costards qui me boudinent, dans toute la semaine, qu'est-ce qui se passe?
1: Qu'est-ce qui se passe d'une semaine? Donc, on a terminé le prime le lendemain, directement, à 9h ou 10h. On est convié pour, annoncer notre nouvelle danse. Directement.
0: Donc, au candidat. Donc, par exemple, cette année, t'es avec
1: Juju. À notre artiste. Ouais. Voilà, cette année, je suis avec Juju. Le lendemain, à 9h, je lui annonce sa prochaine danse qui sera, peu importe, un tango argentin.
0: Tout est filmé, bien sûr. Faut expliquer les répétitions. Ce que vous voyez, c'est que 100% des répètes sont filmées. Vous voyez un montage de la semaine, mais il n'y a pas une fois où il n'y a pas une caméra avec eux, quoi.
1: Ah, les caméras, elles sont tout le temps là. Elles sont même dans les coulisses. Elles sont là tout le temps. Donc là, j'annonce la danse à Juju le lendemain. Direct, on doit lui faire les premiers pas. On doit aussi raconter une histoire, tu vois, parce que la musique nous est imposée par la production. Le choix de la danse est imposé aussi par la production.
0: Comment vous dites pardon de te couper, on va dire, tu vas danser sur Dua Lipa, une rumba contempo, et après toi tu dois tout créer.
1: T'adores la rumba contempo, ouais, t'adores dire ça.
0: C'est vous, j'anime Dals, je connais pas une danse.
1: On lui annonce la danse, on fait les premiers pas et directement on part sur la chorégraphie. Mais il faut aussi, par exemple, si on a une rumba contemporaine, pour raconter une histoire. Donc de là, il faut lui poser des questions sur cette musique, elle te fait penser à quoi, etc. Il y en a, on part directement sur les premiers pas, l'histoire, l'interprétation, on part sur tout en même temps. Et le dimanche, on est off. Évidemment, ça fait du bien. C'est là où nous, on se permet d'avoir...
0: Le samedi, ça bosse et le dimanche, c'est off.
1: Le samedi, ça bosse direct, le dimanche, c'est off. Et puis après, lundi, mardi, mercredi,
0: et ça arrête plus.
1: Jeudi, prise plateau et après, c'est parti.
0: Et prise plateau, c'est les répétitions avant le direct de vendredi. Exactement. Où il y a aussi des répètes toute la journée, mais ils commencent déjà à faire une répète pour changer encore des choses. Et quand t'as une candidate, genre t'as Juju, elle, on voit qu'elle la prend devant les caméras, on voit la séquence. Toi, combien de temps avant, tous les danseurs en gros, vous savez avec qui vous allez danser? Et pardon, est-ce qu'on vous demande votre avis sur... Est-ce qu'avec un gabarit comme ça, tu aimerais bien danser? Est-ce que voilà, parce que j'imagine aussi qu'il y a un truc de physique entre les danseurs.
1: Ah, tu veux savoir si on nous pose la question?
0: Quel gabarit? Et à quel moment vous l'apprenez?
1: Ah, moi, si je pourrais avoir toujours des petites brunes, c'est super bien. Elle lève les bras derrière là-bas.
0: Avec plaisir.
1: Franchement, on ne sait pas, et ça c'est vrai, on ne sait pas du tout avec qui on va danser quand on va ouvrir la porte. Ou alors, on la prend une minute avant, parce que il faut. Tu vois?
0: Ouais, c'est le jour même.
1: Jour même et c'est vraiment ça. Mais je parle du danseur.
0: Et donc, tu ne sais pas du tout quand tu croises Juju, tu sais qui c'est, mais tu ne connais pas son niveau de danse, tu le découvres au moment où l'aventure commence.
1: Exactement. Mais alors là, là, je le savais parce que je lui avais fait les castings. Donc, je savais comment elle dansait et tout ça parce que c'est moi qui l'avais casté il y a 2 ans. Là, elle a refait les castings l'année dernière. Et du coup, elle a été prise. Moi, j'ai...
0: Et tu connaissais son niveau de danse?
1: Je connaissais un petit peu, mais je l'avais oublié.
0: Et là,
1: il y a 2 ans.
0: Et là, après, tu découvres tout au long de la saison. Et donc, vous avez 4-5 jours de répète. Est-ce que vous pouvez répéter plus en dehors, vous voir et répéter autant que vous voulez pour être prêt?
1: Tu peux.
0: T'as le droit.
1: Tu peux. Sauf quand t'es papa, tu vois, t'as deux enfants là-dedans.
0: Bien sûr.
1: Tu ne peux pas trop. Donc, après, moi, je suis un peu fou. C'est-à-dire que je suis pas trop comme les autres pour chorégraphier. Tout le monde prépare les chorégraphies un petit peu à l'avance et tout ça. Et après, boum, il carbure et tout ça. OK. Et c'est bien parce qu'il se rassure aussi. Moi, je fais différemment. C'est-à-dire que j'arrive, j'ai rien du tout. J'arrive, j'ai pas bossé avant pour faire la chorégraphie. J'essaie d'apprendre vraiment. J'écoute la musique. Elle m'envoie des perches à droite, à gauche et tout. Ça m'inspire. Après, j'apprends aussi à découvrir ma partenaire. Mais alors, je la bouscule un petit peu. Je la manipule un petit peu à droite, à gauche, voir ce qui lui va bien, ce qui lui va pas. Je la pousse à droite, à gauche, mais elle est au courant. Hein.
0: Bien sûr, ils veulent progresser.
1: Elle est au courant. Donc du coup, ce que je fais, voilà, je la bouscule un petit peu à droite, à gauche, et là, je vois, essaye un petit truc comme ça. Je veux qu'elle me propose des choses pour que ça sorte naturellement ensuite sur cette.
3: Génial, fort. Mais moi, il y a un truc qui me chafouine, c'est que le vendredi soir, c'est le prime. Le lendemain matin, à 9h, vous êtes en salle de répète.
0: Bah surtout quand tu vois comment Jordan quitte le prime. Ouais. Le matin à 9h en salle de répète, faut qu'il mette un masque FFP2.
1: Ah bah attends, je suis passé dans ta loge la dernière fois.
0: Jojo. On continue de parler avec Jordan Mouira, que son spectacle s'appelle Danse la nuit. À partir d'octobre, donc ce sera en tournée un petit peu partout en France et surtout à partir de mai-juin 2027. DJ Snake, c'est ce qu'on écoute tout de suite. Tu danserais quoi sur DJ Snake? C'est quoi, Jean?
1: Je crois qu'on ferait une samba ou alors un petit peu d'afro, tu vois, ça dépend laquelle.
0: Aïe, aïe, aïe, on écoute ça tout de suite. On reste ensemble avec Jordan, on continue aussi de débriefer cette saison de Dals.
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0: Là, on est en direct sur Énergie avec Jordan Mouirac qui est notre invité. Bien sûr, danseur emblématique de Danse avec les Stars. T'as fait combien de saisons, poteau, de danse?
1: J'en ai fait... Attends, que je me trompe pas. Je crois que j'en ai fait 7.
0: 7 saisons. Ouais, ouais, j'ai la liste des gens avec qui t'as dansé. T'as dansé avec Hafsa Toussi, Carla Ginola, Bilal Hassani, Eva Queen, Christina Cordula, Lenny, Juju Fitcat. Il y en a avec qui tu restes en contact?
1: Bien sûr. Bien sûr, Christina Cordula, Hafsa Toussi.
0: Attends, je peux enlever ton casque parce qu'il fait du bruit dans le micro.
1: Vas-y, je t'en prie. Hafsa Toussi, on s'écrit quelques fois. Christina Cordula, beaucoup.
0: Et Juju, genre, vous êtes pas encore.
1: Juju, ah bah, elle vient dans 3 jours, je crois, à la maison, un truc comme ça.
0: Ah ouais?
1: Oui,
0: ah
1: oui,
0: ouais.
1: Bien sûr. Avec Thibaut, ils viennent à la maison.
0: Ah! On mange diète. Ah bah non, mais c'est pas une plancha, plancha de butternut, plancha de rien du tout avec toi. Ah, c'est génial.
1: Bien sûr, Lenny aussi. Bilal, évidemment.
0: Bien sûr,
1: Bilal, évidemment.
0: Il était là il y a quelques jours.
1: J'ai vu.
0: Et dis-moi, est-ce qu'il y a quelqu'un avec qui tu rêves encore de danser? Pas forcément dans Danser avec les Stars d'ailleurs, hein. Mais est-ce qu'il y a quelqu'un qui tu dirais, ah, je rêverais de partager une danse avec?
1: Alors, qui j'aimerais danser? Ça fait un moment que je le dis depuis la saison avec Bilal, je crois. J'aurais aimé danser avec l'artiste et la chanteuse Christine and the Queen.
0: Ah, génial.
1: Parce qu'elle est très. Très interprète, très possédée, tout ça, mais c'est une sacrée danseuse aussi.
0: Elle danse super bien.
1: Voilà, après il faut être là. Il faut être là parce qu'elle envoie du lourd. Mais j'aimerais tellement. Mais enfin, jamais d'Als.
0: Et c'est qui? Ah, peut-être, attends.
2: Pourquoi pas?
0: Et c'est qui la plus grande star avec qui t'as eu la chance de partager une scène? Parce que vous faites pas que d'Als, bien sûr, vous faites aussi des shows, tout ça. Est-ce que t'as eu la chance? On a vu Anna Riera danser au concert de Jul. Elle était sur la scène avec Jul, j'ai pas rêvé.
1: Ouais, hein. Moi je fais pas trop ça.
0: Tu fais pas trop ça,
1: toi. Non, je fais pas trop ça.
0: Tu fais des spectacles, hein. Ah bah attends, c'est ah bah, okay, chorégraphier des spectacles, évidemment.
1: Non, c'est vrai, je danse pas avec des artistes qui chantent, je danse pas. J'ai pas fait.
0: T'as pas envie?
1: Ouais, j'ai pas envie.
0: Ouais, je te dis, j'ai pas envie.
1: Voilà. Pourquoi pas aller une fois de temps en temps, mais là.
0: Jul, mais je préfère aller au concert et boire des pintes. Ouais. C'est gentil, mais.
2: S'il faut danser, je danse un peu devant le bar, mais. Max!
0: Alors, je te fais question sur Danse avec les Stars. T'es obligé,
1: évidemment.
0: De toi et moi, il n'y a pas de langue de bois.
1: Allez.
0: Le juge que tu préfères?
1: Favoto.
0: Crédibilité 8000, même si tous les autres ont un magnifique parcours.
1: Attends, mais je l'adore dans la vie, voilà. C'est ma sœur. Demain, elle vient manger à la maison, tu vois, on s'entend super bien, c'est ma sœur. Tu sais, quand je suis rentré sur Danse avec les Stars, ce qu'il faut savoir, c'est qu'on est accueilli par les anciens danseurs. Tu vois. Et Fauve, quand on s'est vu, ben, elle a dit, ah, un grand gabarit, tu vois, je vais pouvoir lui sauter dessus. C'est sûr qu'elle s'est dit ça. Parce que Fauve, quand elle se jette, tu vois. Et après, on a beaucoup dansé ensemble, on a beaucoup fait duo. Elle m'a pris un petit peu sous son aile, à l'extérieur de Danse avec les Stars. Elle m'a fait bosser avec elle sur beaucoup de contrats et tout ça. Et ça m'a beaucoup aidé parce que j'ai vu sa mentalité, sa manière d'être, sa manière d'apprendre.
0: Quand tu as vu l'émission à la télé, ça doit être impressionnant entre les danseurs, ouais. Et tout, de se retrouver dans l'émission.
1: En fait, parce que ces artistes-là, ces danseurs que j'ai toujours respectés, c'était les grands, tu vois. Maxime, Katrina,
0: Rémez, Katrina Pachette,
1: ça, ouais, etc. C'était vraiment des... Voto, c'était vraiment des très grands danseurs pour moi. J'étais jeune encore. Je me disais jamais je vais faire Danser avec les Stars à côté d'eux un jour. Et en fait, voilà, ça s'est fait tout seul. Ils m'ont appelé. Et puis là, voilà, maintenant, je m'entends super bien avec Fauve. Comme je te dis, elle m'a pris sous son aile. Elle m'a un peu éduqué à la dalle. Tu vois ce que je veux dire? Ouais. Et, j'adore sa DA. Et, j'adore sa DA, comment elle est, comment elle fonctionne, sa générosité et surtout son humilité. Tu vois, quand elle danse aussi.
0: C'est dingue.
1: Ah ouais. J'aime beaucoup.
0: Tout le monde dit, chaque fois je dis c'est la reine qu'elle pense être, elle dit arrête avec ça, là.
1: Fauve, toujours quand elle va danser, elle te dit vas-y, tout doux, calme, tout doux, vas-y, on y va, tout doux. Sauf que elle va pas tout doux.
0: En 25 mètres d'élan, elle t'arrive dessus, bon,
1: elle t'arrive.
0: 380,
1: tu vois. Elle me fait toujours un petit câlin de pouce, tu vois. Toujours avant de danser, on y va tout doux, hein. On y va tout doux, mon cul, on y va tout doux.
0: Le danseur pro avec qui t'es le plus pote?
1: Le danseur pro avec qui je suis plus pote, ben il n'est plus là et c'est Anthony Colette.
0: Anthony Colette, vous êtes très amis?
1: Ouais, on est cousins.
0: Ouais.
1: Ah, non, pas du tout, non, c'est un délire entre nous. Vraiment, il me manque sur Danse avec les Stars parce qu'il mettait un petit coup de folie, tu vois, on s'adore, on est rentré dans l'émission ensemble il y a 8 ans.
0: La même année?
1: La même année, exactement.
0: Ah, génial.
1: Avant toi, Camille,
0: tu sais. Ben, moi, je t'ai toujours connu, hein.
1: Ben oui.
0: Ouais, je sais, je suis arrivé après, je sais bien.
1: Ouais, il est arrivé 2 ans après, je crois. Ouais.
0: Ah ouais. Je te manquais.
1: Et tu me manquais.
0: Bien sûr. Donc c'était Anthony Colette.
1: Ouais.
0: Et c'est comment l'ambiance entre vous, entre les danseurs pros?
1: Non, c'est très bien, c'est très sain, on s'entend super bien.
0: En vrai, moi je suis l'animateur et je vois que vous encouragez les uns les autres et tout. Il y a personne qui dit.
1: Non, mais c'est pas faux. On est tous sincères. En fait, le but c'est d'amener les stars et nos artistes le plus loin possible. de faire des chorégraphies, au mieux de les amener sur leur retranchement au max possible, tu vois, même dans les émotions, il faut les pousser à bout. Et nous on est tous là pour ça. Donc si Elsa elle travaille bien avec eux et que ça se passe bien, nous aussi si on peut aller l'aider justement à ce qu'il en sorte un petit peu plus, ben on va les aider, on s'entraide vraiment, hein, tout le monde s'entraide.
0: On continue cette interview dans un instant. Je mets un peu de pub avant.
2: Allez.
0: Sur TF1, il y a des pubs. Hein.
2: Ah bah oui,
0: ah là là.
2: C'est les choses qui arrivent.
0: Taylor Swift. Voilà ce qu'on écoute tout de suite sur

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1: Bienvenue à tous, on est en direct ce soir sur Énergie avec Christophe Maé qui est avec nous. Salut Christophe.
2: Il est où le bonheur, il est où?
3: Non, c'est Jean Dave.
2: Mais il est où? Il est là, le bonheur, il est là.
3: C'est fou.
2: Mais il est là, ouais.
1: Jordan Mouirac, imitateur officiel de Christophe Maé.
3: Attention.
1: Allez, c'est parti. Valérie Giscard d'Estaing.
3: J'ai peur que ça. Vraiment.
1: Jordan, reste avec nous. On va s'écouter du Taylor Swift. Et il y a Rémi qui s'en va.
4: Allez.
3: Ouais,
4: je te quitte sur un passo.
3: Allez.
4: Pardon, hein.
3: T'es énervé, alors.
4: Ah, bah là, je regarde. Hop.
3: Là,
1: oula, c'est une passade.
3: T'as le casque, t'as le casque. Le casque, le casque. Là.
1: Enlève le casque. Enlève le casque. Reste avec nous, on est en direct sur Énergie avec toute l'équipe, bien sûr, et puis surtout avec vous tous. On va jouer ensemble. 0870 42 48. Un cadeau à gagner grâce à Jordan Mouirac. On reste en direct jusqu'à 19h.
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1: Oh wow, Jordan Mouirac est avec nous dans le studio. Regardez-le avec un t-shirt, celui-là.
3: C'est quoi, j'ai même pas de t-shirt.
1: Ouais, il est quand même en Marseille. C'est quand même Jordan Mouirac, hein. On parle de la dernière saison de Danse avec les Stars avec lui, finaliste avec Juju Fitcats. Et puis n'oubliez pas, vous aimez ses chorégraphies comme moi, vous êtes fan de son travail. Et ben ça y est, il se lance dans ce grand bain. Il se lance dans le bain du spectacle. Danse la nuit, spectacle bientôt en tournée avec des gens que vous adorez. Il y a Yann Alric, il y a Elsa Bois, il y a Calisson Guazdoué que vous avez découvert et plein d'autres, hein, bien sûr, mais que vous avez découvert dans Danse avec les Stars. Et il y a une tournée, il y a des dates, ça commence le 10 octobre à Lille. Allez voir tout ça sur ton Insta, j'imagine.
3: Ah ouais, tout est sur mon Insta ou sur @PulseShow.
1: Le Pulse Show, parce que c'est la troupe, le Pulse Show. Et je tiens à dire qu'il m'a fait hors antenne la demande d'intégrer la troupe. Et
3: ben c'est un
4: exactement.
1: Il l'a pas fait du tout, je l'ai vraiment de fou.
3: Et tu sais, il va y avoir des surprises dans ce show. Je vais faire venir des guests quand même à chaque fois.
1: Ah, je viens.
3: Donc si je passe à Paris, je pense que c'est toi que je choisis.
1: Ah, je viens. Oh. Paris, Aix-en-Provence.
3: Aix-en-Provence?
1: Ah, bah, Aix-en-Provence, je suis d'Aix, moi tu fais des surprises.
3: Il y a une salle à Aix-en-Provence?
1: Maman, tu sais pas les salles qu'on a à Aix-en-Provence, magnifique.
3: Il y a des grandes salles.
1: Bien sûr qu'il y a des grandes salles à Aix-en-Provence.
3: À Aix-en-Provence, il y a des grandes salles.
1: À Aix-en-Provence, mais pourquoi? Magnifique, il y a une nouvelle salle magnifique.
3: Ah bon?
1: Ah bien sûr, il y a Gad qui joue et tout, il y a des salles, je pense qu'elle fait 2000 places. Hein.
3: Ok, ça c'est bien
1: ça.
3: Donc si je veux t'avoir, faut que j'aille à Aix-en-Provence.
1: Voilà,
3: ok, ça reste dans le coin de ma tête.
1: Ça marche aussi. On continue l'interview, je voudrais connaître, on parlait de Danse avec les Stars, tu nous as dit plein de choses, avec qui t'es tes potes, le juge que tu préfères. Ton meilleur souvenir, si en une seconde, le souvenir qui te revient, peut-être la victoire et peut-être pas forcément.
3: Non, pas forcément la victoire. Pas forcément la victoire. Mon meilleur souvenir. Mon meilleur souvenir, c'est chaud ça comme question.
1: Ouais, t'es très beau. Je sais que c'est dur de choisir un, mais un très beau souvenir.
3: Non, je sais que quand j'ai dansé avec Bilal, ce qui était très bien, c'est qu'on pensait plus qu'il y ait deux mecs qui dansaient ensemble. Quand on nous regardait danser, on voyait justement un duo qui dansait ensemble.
1: Mais génial, bien sûr.
3: Et ça a changé beaucoup de mentalité, je pense, j'espère, en tout cas. Et cette ouverture d'esprit qu'on a pu véhiculer, en tout cas, c'était la première fois que deux hommes dansaient ensemble.
1: En France, c'est arrivé, je crois, à l'étranger. Je vais pas dire de bêtises, je suis pas sûr, mais je crois qu'à l'étranger, c'est arrivé. En France, c'était la première fois, deux hommes ou deux femmes, que deux personnes du même sexe dansent ensemble dans l'émission.
3: Tu sais, ça met une petite pression quand même.
1: Bien sûr.
3: Tu vois, tu te dis, ah là là, j'appréhende un petit peu et tout, surtout. Surtout les blabla qu'on peut avoir sur les réseaux et tout ça. Et en fait non, Bilal était très cool avec moi, c'était on s'entendait super bien. Puis Bilal, il est envoyé aussi, hein.
1: Ah ouais, c'était trop beau, franchement.
3: Et Bilal, il balance des bras, il a une interprétation, il va à fond au max et tout, donc ça allait très très vite pour faire des chorégraphies avec lui.
1: Très beau,
3: très vite.
1: Si tu gardes un souvenir un peu plus dur, un moment, peut-être une danse, quelque chose, qu'est-ce qu'il y a, ou peut-être une saison qui t'a moins plu.
3: Ah, une saison qui m'en moins plu.
1: Non, un moment, pas cool. Je mets des guillemets parce que s'il me lâche une dinguerie, après je fais
3: il est capable, là, tu sais que je suis capable. Non, ce qui a été très dur, ça a été, la saison, justement, celle où j'ai gagné avec Lenny. Ce qui était très dur, c'est que, d'un autre côté, il y avait ma femme qui était alitée, tu vois,
1: C'est vrai que t'as vécu.
3: C'était très dur pour elle, sa grossesse.
1: Sa grossesse.
3: Ouais, voilà. Sa grossesse était très dure, elle était alitée au bout de la 18e semaine, ce qui est très tôt. Tu vois, on pensait aussi perdre notre enfant, tout ça. Donc, et je devais continuer l'émission. Bon, j'étais prêt. Il y a un moment où j'ai failli arrêter justement de danser avec Lenny parce que je lui dis là, c'est compliqué, on est à l'hôpital et tout ça. Et ma nana, elle m'a dit, ma femme, elle m'a dit, vas-y, va, va danser, je veux te voir content, je veux te voir, vas-y, reste pas assis avec moi sur le
1: c'est pas que ça. Le vendredi, c'est les semaines de répète et
3: oui, il fallait
1: la préparation,
3: que je parte tous les jours, tout ça. Donc sûr, j'ai raté pas mal de répétitions, mais la production m'a beaucoup aidé, la production était très à l'écoute de tout ça, m'ont aidé vraiment, même ils ont aidé ma femme et tout. Donc je les remercie pour ça en tout cas, mais c'était pas la saison la plus facile et pourtant on l'a gagné.
1: Bien joué.
3: Enfin, après Lénie, elle envoie.
1: Et tout s'est bien terminé, bien sûr. J'ai vu d'ailleurs.
3: Tout s'est bien terminé. Mon bébé, il est là. Mmh. Et
1: j'ai
3: voilà.
1: vu d'ailleurs. Attendez, déjà. Parce que c'est sur les réseaux. Donc je peux en parler. J'ai vu qu'il y avait un tatouage commun.
3: Tu sais que je déteste les tatouages. Elle m'a fait faire ça.
1: Elle m'a fait faire ça. C'est quoi, tatouage
3: sur
1: commun?
3: Ce doigt là, pardon.
1: Le majeur.
5: Il y a pas de
3: sur
5: sens.
3: Le majeur, voilà. Et en fait, moi, j'ai fait le A et le M. Et quand tu croises les doigts comme ça, ça fait amor.
5: Ah.
3: Voilà. C'est un basique, mais en tout cas, voilà, c'est un lien entre nous et. Je déteste les tatouages. Je ne veux pas de corps étranger sur moi là, les tatouages, les piercings et tout, d'oreilles, rien du tout.
5: Et vous vous croisez parfois le soir? Vous dites allez, on se croise. Et vous me croisez les doigts?
3: Ouais, on le fait souvent.
1: Ouais. Ça va durer 3 mois après. Vous avez même plus on va.
3: Non, 3 heures.
1: Et il y a des fiançailles alors?
3: Oula!
1: Mais c'est pas fils.
3: Non, mais c'est ma nana, c'est une dinguerie ce qu'elle a fait.
1: Mais c'est sur les réseaux.
3: Elle comptait faire un poisson d'avril, mais le 3 avril.
1: Ouais, c'est bon.
3: Et elle lance, ça y est. En gros, elle avait mis une grosse bague faite par l'IA et tout ça. Mais t'as pas vu le diamant, il fait la taille de mon pouce. Pas du tout. Calme-toi.
1: Bon, on se calme un peu. Ton animateur préféré dans Danse avec les Stars?
3: MD.
1: Quel enfoiré.
3: De quelle saison?
1: Quel est le candidat? Peut-être de
3: toi. C'est évidemment toi, Camille. T'es au top.
1: C'était pour la blague.
3: Non, mais t'es magique.
1: Jojo, quel est le candidat qui t'a le plus impressionné? Peut-être un des tiens, peut-être pas un des tiens, ou vraiment tu te dis, mais c'est incroyable. Le niveau de danse ou la progression, en tout cas, un candidat qui t'a bluffé dans toutes tes saisons de Dalles. T'es 8 saisons, hein, essaie de te remémorer.
3: M'a bluffé. Waouh. C'était question.
1: Je peux même m'en donner 2-3, hein, t'inquiète.
3: Ouais, je peux t'en donner 2-3. Tyke, j'adore. Tu vois.
1: Trop fort avec Fauve, extraordinaire.
3: Tyke, Billy Crawford. Bon. Bah après, on sait que c'est des danseurs quand même qui envoient déjà sur scène. Mais bon, Tyke, on le voyait pas vraiment sur scène avant, tu vois. Et là, il a tout sorti après Danse avec les Stars. Il a explosé.
1: Et surtout, parce qu'on le fait de moins en moins, je trouve, dans les saisons. Mais moi, et je trouve ça bien d'ailleurs, hein, que ça soit de moins en moins. Mais au début, genre, Taïk va danser une salsa et tout. Parce qu'on dit aussi, oui, bien sûr, qu'il y a du groove parce que il sait danser, c'est un showman. Mais quand même, après, faire des danses cadrées et faire des passos et des trucs.
3: C'est ça, fait qu'il ait dansé avec Fauve, tu vois, le fait qu'il ait dansé avec Fauve, Fauve a cette ouverture d'esprit. C'est-à-dire que quand on lui dit de faire une salsa, Fauve, ça part à une salsa à la Fauve. Tu vois ce que je veux dire? Et ça, c'est ce qui est trop bien, c'est ce qui est trop riche. On est là pour faire du show. Tu vois, donc moi ce que j'adore dans Danse avec les Stars, c'est qu'on est libre, tu vois. On nous fait confiance, plus ou moins. Plus ou moins, au début, bon, tranquille.
1: Mais,
3: après 8 saisons, les gars, c'est bon, on fait confiance. Et ça, on leur dit merci pour ça, tu vois. Et du coup, on peut varier, tu vois. Si par exemple, Tyke, il envoie dans l'afro et tout ça, ben, va faire une salsa, mais basée sur l'afro. C'est ce qu'elle faisait avec Billy Crawford aussi. On va dans son style, il fait du Michael Jackson, mais on y va, on fait un cha-cha, mais à la Michael. Et on y va, on les exploite au maximum, nos artistes. Dès qu'il y a un peu de talent, il faut l'exploiter.
1: Donc, t'as raison.
3: Des fois, tu sors un petit peu de la danse, mais à 70%, tu respectes la danse, mais après, il faut raconter l'histoire.
1: Il faut raconter
3: chaud.
1: Et trouver l'ADN de chacun des candidats.
3: Ouais, c'est ça.
1: Et est-ce que tu penses que Juju est une des candidates qui a le plus bossé?
3: Juju, c'est une malade. Je crois qu'elle a un livre de notes. Tu vois?
1: Ouais.
3: De toute la saison. Mais tout ce que disaient les juges, paf, mais elle prenait des notes. Tu vois, il y avait 3 pages de Chris Marquez, tu vois. Non, vraiment. Elle, c'est une bosseuse, elle bossait dans son appart, je te jure, elle était pas, hein. Là, elle a retrouvé Thibaut, il est content.
1: Ça y est, elle a retrouvé. On s'écoute Jake et Carla dans un instant. J'ai des infos à vous faire deviner. Si vous arrivez à les deviner, vous savez quoi? Faites gagner un cadeau à quelqu'un.
5: Merveilleux.
1: Un iPhone 17, mon cousin. C'est pas le top, ça?
3: Allez,
1: on fait ça dans un instant. Regarde le chien, reste avec nous. Il est 7h10, on est en direct sur Énergie.
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1: Et on est en direct encore quelques minutes. On profite d'avoir Jordan Mouirac avec nous. Bien sûr qu'il est là avec nous. Et on va parler de plein de choses. Je voudrais vous faire deviner une info. Si vous y arrivez en 60 secondes, vous faites gagner un cadeau à Aurore qui est avec nous. Salut Aurore!
6: Et salut à tous.
1: Aurore, je te présente Jordan. Tu peux mettre le casque, ouais. Jordan n'a pas le casque pour qu'il t'entende.
6: Bonsoir.
3: Salut Aurore.
6: Salut, enchantée.
3: Enchantée, tu vas bien?
6: Je suis trop contente d'être là, c'est incroyable.
1: Aurore, tu nous viens d'où?
6: Moi, je suis de Toulouse.
3: Ah, de Toulouse. Eh, on n'est pas loin.
1: Tu passes à Toulouse ou pas encore?
3: Moi, tu sais que j'habitais à Cahors.
1: Ah, juste à côté. Ah, pas loin, quoi.
3: Tu connais Cahors?
6: Loin.
3: Non, c'est à 1 heure.
1: Bon, ça va.
6: Ouais, je connais.
3: Ah, tu connais bien.
1: Il est de Cahors, Jordan. Il passe pas à Toulouse. Tu passes ou pas encore? Pas encore.
3: Pas encore. Mais c'est dans l'idée. Mai-juin.
1: Quand est-ce que tu annonces les autres dates de ton spectacle?
3: Je les annonce, on va dire plutôt septembre-octobre, voilà. 2026.
1: Ou septembre-octobre, il y a les premières dates qui démarrent. Ils jouent essentiellement dans des casinos, donc vous pas aller perdre toutes les économies sur le rouge.
3: Des casinos.
1: Et ensuite, vous allez le voir. Bah, casino Barrière.
6: Oui, il y a le casino Barrière à Toulouse. Hein.
1: Et casino Partouche.
3: Je le connais bien. J'y vais plus.
1: Bien sûr.
5: Parce qu'on me l'a demandé.
1: Bien sûr. Je me suis fait interdire. Oh! Est-ce que si tu t'es fait interdire de casino, t'as le droit de jouer dans un casino en tant qu'artiste?
7: Je me posais la question, je te jure.
1: Ah! Oh, la bonne question du père Combal.
5: J'imagine, c'est les jeux d'argent qui posent problème.
1: Ah, c'est
5: l'addiction
1: mieux, hein.
5: Vient pas du fait de chanter ou de danser.
1: Non, mais c'est de passer le casino.
3: Ouais, parce que tu passes quand même la barrière avec ta carte d'identité.
5: Ah, donc à voir si tu passes
1: pas
5: par
1: l'arrière. Oui, mais tu accèdes à la salle de spectacle sans passer la barrière, je crois.
3: Ça dépend lesquels.
5: Il nous faudrait un patron de casino. Qui fait en même temps salle de spectacle.
1: Même un casino cafétéria, on prendra.
5: Ouais,
1: et Jacquet, qui a longtemps été l'égérie. L'équipe, vous trouvez? Ben ouais, c'est impossible. J'ai levé un lièvre, là. Ah ben, on va chercher la réponse. En attendant, on va essayer de deviner cette info. Écoutez bien. J'ai une info sur Jennifer Lopez. Encore
5: oui.
1: Elle.
5: Ben oui.
1: Ben, ce soir, c'est une spéciale Gilo.
5: C'est sa fête.
1: Il y a quelques années, Gilo faisait passer des journées entières d'audition pour ses danseurs pour sa nouvelle tournée. D'accord.
3: Okay.
1: Plein de danseurs rêvaient d'intégrer la tournée de Jennifer Lopez, vous imaginez? Et elle a eu un critère éliminatoire. Elle a refusé de prendre tous les gens qui avaient cette particularité. Laquelle, top chrono?
5: Particularité physique?
1: Non.
5: De genre?
1: Non. Parce qu'il fallait tout. Il fallait des hommes, des femmes. Il fallait tout. Qu'est-ce que ça peut être? Qu'est-ce qui a fait que ça élimine? Jordan.
3: Waouh, attends, c'est pas possible ça. Une particularité?
1: Et une particularité, elle a dit, si vous êtes ça, je vous faites pas ma tournée.
5: Un signe astro?
1: Exactement.
5: Oh là, quel relou.
3: Non. Les Gémeaux.
1: Vierge.
7: Pourquoi les Gémeaux? Je me dis pas, ma femme est Gémeaux. Non, t'es parti vite sur les Gémeaux.
3: Les Gémeaux, ils sont très relous.
7: Non.
5: Les Gémeaux sont un peu particuliers.
1: Ah bon? Pourquoi?
5: Bon, parce que.
3: Elles ont toujours raison, c'est une évidence, c'est évident.
1: Tu connais qui, Gémeaux?
3: Ma sœur est Gémeaux.
7: Ah,
5: qu'il y a quelque chose sur le cas. Non, on dit, j'y crois moyennement, mais que souvent tu passes un peu du chaud au froid, Gémeaux, quoi. T'es double.
1: C'est pas Balance, ce signe?
5: Oui, c'est les deux, c'est Gémeaux et Balance.
1: Bon, en tout cas, sachez que Gilo a refusé tous les gens qui étaient vierges pour sa tournée.
5: Oh.
1: Elle a dit, il y a des vierges parmi vous, donc il y en a qui ont levé la main, et elle a dit, tout le monde dehors.
5: Mais elle est elle-même vierge, non? En plus, c'est ridicule.
1: Ben, je sais pas, en tout cas, elle les a tous virés. Ah non, parce qu'à l'époque, son ex, Marc-Anthony, était vierge.
5: Ah.
1: Elle venait de divorcer, donc elle a dit, les vierges, ça dégage. C'est fou, non?
5: Ouais, c'est quoi? C'est absurde.
1: T'as jamais fait d'audition comme ça pour des grands artistes?
3: Non, non, sinon, j'aurais plus trop le choix, vraiment. Si je commence comme ça, c'est chaud.
1: Aurore, on n'a jamais gagné un iPhone aussi facilement sur Énergie, hein.
6: Mais complètement, mais bravo, vous êtes trop fort.
1: Mais c'est toi, bravo.
6: Merci,
1: bah, bravo, c'est
5: mais de rien.
1: Oriane, elle est déterre, on dirait qu'elle le veut, elle, l'iPhone. J'ai jamais
5: vu. Oui, il est cassé, j'ai plus de zoom, là.
6: Je l'ai senti déterre de fou. Merci beaucoup.
1: Eh ben, j'ai quand même une autre info pour vous qui est intéressante, qui parle de danse. Et vous allez la prendre à la maison, ça, vous pouvez le ressortir ce soir. Vous connaissez trois danses de salon, le twist, le swing et le tango, ont inspiré un truc cultissime qu'on connaît tous, quoi. J'aurais dû faire celle-là, elle était plus dure.
3: T'as dit trois danses.
1: Pas que je veux que tu perdes, Aurore, pardon, hein. Mais elle était mieux, cette info.
6: Moi, ça m'allait bien, l'autre, hein. Celle de Gilo, c'était parfait.
1: Elle était très facile.
3: Répète, répète.
1: Écoutez bien. Le twist. Le swing.
3: T'as dit des danses de salon.
1: Et le tango.
3: Oui.
5: Mais c'est quoi la question?
3: Oui, c'est quoi la question?
1: Ils ont tous les trois inspiré un objet culte, lequel?
5: Ouais, c'est toi qui sais, Jordan, ça. C'est ton domaine.
1: Écoutez, c'est par rapport au nom des danses, hein.
5: Ah!
1: Le
5: twist,
1: le swing et le tango.
5: Tango, les tongs,
3: le
5: non.
3: Thé.
1: Non, ça a inspiré un objet culte. Le nom des trois a inspiré le nom d'un objet culte.
5: Tango.
3: Tango, twist, swing.
5: Swing. Tango. Swing, balançoire.
1: Non.
5: Non.
3: Il faut le dire vite, non.
1: Écoutez bien. Twist.
3: Twist.
1: Swing.
5: Twist, swing.
1: Switch. Tango.
5: Swing. Tanga. Tango. Swing.
1: Swing. Ces trois danses ont inspiré un objet culte, lequel?
5: Donne-nous un indice, mais mini. Pas trop simple.
1: C'est un gros objet, mais on peut tous monter dedans.
5: Une voiture?
1: Oui.
3: Ah, la Twingo.
1: La Twingo.
3: Waouh, waouh, waouh. Twingo.
1: Tu gagnes iPhone 17, Jordan.
3: Merci. Le Pro Max.
1: Non. Il a vraiment cru. Les copains, bravo. Aurore, félicitations. Tu gagnes donc ton iPhone, toi.
6: Mais merci. Mais franchement, vous me régalez déjà tous les jours. Mais là, en plus, vraiment.
3: Ça, c'est l'accent toulousain. Vous me régalez. Ouais,
1: ça régale.
6: Et ah, si, pardon.
1: Et s'il passe. C'est magnifique. Et s'il passe à Cahors, écoute, on t'offrira des places pour aller voir Danse la Nuit. Hein.
3: À Toulouse. Hein.
6: Non, à Toulouse, ça serait super.
3: On
6: l'a suivi avec ma fille, c'était génial, Dals, on s'est régalé, donc franchement, ça serait.
1: Tu es venu quand en voir?
6: Hein?
1: Tu es venu quand voir Dals?
6: On l'a suivi à la télé, non? À la télé?
1: Ah, j'ai cru que t'étais venu dans le public, pardonne-moi.
6: Non, on aurait adoré, mais non, à la télé, on a suivi, c'était vraiment super, donc ça sera avec grand plaisir.
1: J'en profite qu'il y ait Jordan là, témoin, parce que j'ai tellement de gens qui me demandent des places pour Danser avec les Stars, on dirait que c'est Bad Bunny. Sachez que. 3 semaines, 1 mois avant le début de l'émission, l'émission est complète. C'est impossible parce qu'on a que 3-4 places chacun tous les soirs.
3: Vraiment.
1: Et vous pouvez pas imaginer la demande qu'il y a. Quand on démarre, on dit bonsoir, c'est la première de Dals, dites-vous que c'est complet jusqu'à la fin de la finale.
3: Toi aussi, tu reçois les messages, comment on fait?
1: Et ouais, je sais, et j'aimerais faire plaisir aux auditeurs. Je crois que c'est plus simple de trouver des places pour Céline Dion que pour Dals, qui a 200 personnes du public. Et dès qu'on démarre les saisons, c'est plein, déjà 1 mois à l'avance.
5: C'est fou, mais moi aussi, parce que je te connais, on me harcèle de messages. On me demande de venir à ton truc.
3: Après, toi, Camille, t'as quand même 15 places, je crois, non?
7: Ouais, c'est ça.
3: Vous pouvez lui demander, quand même.
1: C'est pas vrai. Bon, on va vous laisser sur Énergie. Merci encore à Jordan d'être venu nous voir. Tu sais pas du tout, tu seras avec l'an prochain, quand même.
3: Je serai avec sur Danse avec les Stars.
1: Bah, j'espère.
3: Bah, évidemment, je serai là.
1: Évidemment
3: que je serai là.
1: Mais il sait pas avec qui. Il découvre. Je pensais que vous le découvriez un peu avant, votre candidat. En fait, vous l'avez découvert vraiment pour les caméras. Découvre.
3: Bon, là, déjà, je sais pas. Tu vois, si je le ferai encore. Ça a été rappelé. Ça vient de se terminer.
7: Deux minutes.
3: En tout cas, tant que l'émission sera là, je serai là parce que j'adore cette émission.
1: Ouais, bah, c'est un kiff. Et vraiment, je sais qu'à quel point je t'adore. C'est un kiff aussi de faire cette émission.
3: Moi aussi, je t'adore, mon Camille. T'es le meilleur.
1: Avec toi, mon Jojo, un immense merci. Le spectacle s'appelle donc Danse la Nuit. Toutes les dates, c'est sur son Instagram. Nous, on va se retrouver demain. On vous lâche pas cette semaine, 16h-19h tous les soirs sur Énergie. Et maintenant, c'est Charlie qui prend la suite.
5: Ouais.
7: Hey, salut mes chippies.
1: Salut mon Charlie. Coucou. On te fait des gros bisous.
7: Gros bisous. Bonne soirée les chippies.
1: Allez, ciao tout le monde. À demain. Ciao.
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0: de 48. Merci d'être là, on est en direct sur Énergie. Il est 16h. Les écrans ne fonctionnent plus.
1: C'est cassé. Ouais, c'est en train de charger là.
0: On a payé la facture ou pas? Non, sachez qu'on est, bon, pour ceux qui ont l'image, s'il y a des vidéos qui sortent là sur les réseaux de ce moment précis, nous sommes en heure creuse. Mais apparemment, la direction n'a pas payé Total Énergie. Ah, ouais, ça a été coupé, on n'a plus aucun écran.
2: Ouais, entre 16 et 18, c'est pour faire les machines.
3: Ah bah oui.
2: Ah bah pour faire tourner toutes les fringues de Rémi. Hein.
3: Bah, faire tourner du blanc, ouais.
0: Ah bah c'est sûr, bah bien sûr, on peut pas faire et la gaufrière et les écrans. Tu vas faire péter les
2: écrans. Et le sèche-cheveux.
0: Énergie, c'est du 16 ampères. Hein. Ils ont mis, ils ont pas assez tiré fort. Ils ont mis au compteur, ils ont mis un compteur 16 ampères. C'est bon. Il y a Mickaël qui est avec nous. Ça va, Mickaël?
4: Oui, ça va très bien, et vous?
0: Mickaël, je vais pas passer par quatre chemins. Tu fais quoi dans la vie?
4: Je fais quoi? Je suis policier.
0: Oh, bah la vie d'un policier m'intéresse. Ah, parce qu'on va partir en Corse, là. Ah. Donc la vie du policier m'intéresse aussi. Là, ce soir, on va parler d'amour. Ça va, mon Mika?
4: Oui, ça va.
0: Je voudrais déjà vous embrasser fort parce que c'est vendredi, tout le monde. On est en direct avec vous, 16h, 19h. Je sais qu'il y a plein de gens qui vont être sur la route parce que c'est un week-end de 3 jours. Ouais. Sachez qu'on sera là aussi lundi en direct avec vous.
3: Ouais.
0: D'accord, pas de week-end, on est là ce soir jusqu'à 19h, on est en direct absolu et on sera là aussi lundi pour tous ceux qui ont envie de nous écouter et ceux qui n'ont pas envie, bah tant pis, on sera là aussi. On va parler d'amour, pourquoi Mickaël? D'ailleurs, j'aimerais si des gens m'écoutent, 0870 42 48, qu'ils m'appellent pour parler d'amour. S'il y a des sexologues.
2: Mais je voudrais comprendre pourquoi.
0: Oui, voilà. Je vais vous le dire pourquoi. Ah, okay. On parle d'amour parce que c'est un moment important qui est franchi ce soir dans l'équipe.
2: Oh.
0: Puisque vous le savez, je la considère comme ma petite sœur, comme ma fille. Anna Serena Mariani, de la cellule fact-checking.
5: Oui.
2: Quoi?
0: Est amoureuse.
2: Ah, j'ai eu peur. J'ai cru qu'elle allait me demander en mariage. J'étais déjà allongée par terre.
0: On est en train de s'y approcher, bougez pas. Okay. Puisque Anna Serena Mariani, de la cellule fact-checking, qui est là avec nous depuis toujours, qui bosse avec moi depuis des années, bah, pendant l'année, a trouvé l'amour. Elle a trouvé l'amour avec un certain Claude, 67 ans.
2: Non, elle a,
0: que par amour, elle a sorti de l'EHPAD. Par amour, c'est il beau, était hein. Pensionnaire au Tilleul. Elle lui a dit, finis ta compote, Claude, je t'embarque. Elle a pris le rocking chair et il est parti à l'aventure avec elle. Quel âge a Claude?
5: 32.
0: Comme son prénom ne l'indique pas.
3: Exactement.
0: Il a 32 ans, Mika. Combien de temps que t'es avec? C'est pendant l'année qu'elle tombe amoureuse.
5: Ça va faire 7 mois là.
2: Oh, c'est beaucoup 7 mois. Hein. Tu sais que c'est un petit cap qui est franchi.
0: Il y a un cap, écoutez bien. Ce soir, elle me l'a pris juste avant l'émission. Ce soir,
2: il va venir.
0: Anna présente pour la première fois son père à Claude.
3: Oh là là, le père corse. Hein.
2: Ouais, il monte exprès à Paris.
5: Il monte exprès avec ma belle-mère et ma petite sœur.
0: Attends. Il monte exprès pour rencontrer Claude.
5: Ouais.
0: Énorme.
5: Il avait un rendez-vous, il est monté un jour plus tôt pour le rencontrer.
0: Oh là, et Claude, il est comment? Il a les pétoches?
5: Ah bah, il est allé chez le coiffeur.
2: C'est tellement mignon.
0: Ah ouais.
2: Ça c'est un green flag.
0: C'est ma vie. Alors très simple. Ce soir déjà, je veux tout savoir. Mickaël, je pense que toi aussi. Anna, ça se passe où?
5: Ça se passe en bas de l'appartement de mon père et de ma belle-mère, dans le 6e arrondissement de Paris.
0: À Saint-Germain?
5: À Saint-Germain-des-Prés.
0: Eh ben, ça lui gardait beaucoup d'assure, hein. Ouais.
3: Ben, allez donc.
0: Pour ceux qui connaissent pas, Saint-Germain-des-Prés, c'est les beaux quartiers, hein.
3: Oui, oui.
5: Ouais.
0: Voilà, le Roucas Blanc à Marseille, hein. Pour ceux qui sont à Marseille, je vous situe un petit peu l'histoire. Ça se passe où? Dans un restaurant?
5: Non, d'abord un verre.
0: D'abord un verre, super.
2: Oui, mais tant mieux parce que ça délie un peu les langues et tout en se détend, quoi. Ouais, c'est ça.
0: Faites gaffe, vous avez réservé, il faut qu'il y ait de la piétra.
5: Oui.
0: Ah bah là, ton père il boit quoi à l'apéro?
5: Mon père il boit le pastis.
0: Après, tu sais comment faire. Hein. Pastis servi à Paris.
2: Il y en a à Paris, du pastis?
0: Il y en a, mais il est servi d'une façon.
2: Ouais, olé olé, quoi.
0: Il n'y a pas beaucoup, quoi.
2: On peut venir?
5: Ah, si vous voulez.
0: On fait une chorale.
2: Ça nous fait une soirée. Moi, j'ai envie de sortir un peu. J'en ai marre.
0: Attends, je suis en train de te raconter qu'elle présente son mec. Qu'est-ce que t'as le syndrome du personnage principal? Qu'est-ce que tu fais mieux?
2: C'est pas vrai. J'adore les histoires d'amour. Moi, je me roule par terre. Tu me racontes ça. Moi, j'en peux plus.
0: Déjà, alors, je sais pas ce que t'en penses, Mika, policier. T'es en couple ou pas, Mika?
4: Oui, je suis en couple. Je suis marié.
0: Bon, la première fois que t'as rencontré le beau-père, ça s'est passé comment?
4: Je l'ai pas rencontré avant un an. C'était la clause libératoire, fallait que je sois avec sa fille depuis un an.
0: Et après seulement tu le rencontrais. Mais là c'est 7 mois, mais ça va très vite. Hein. Là je sens que là ça peut aller vite en fiançailles, en tous les délires. Là.
2: Tu nous inviteras.
0: Oui.
2: Elle va nous inviter à la
0: tour. Oui,
2: moi je viens d'office.
5: Ça sera en Corse.
2: C'est en Corse, moi j'y vais, je passe une tête.
0: Bien sûr.
2: Et alors, ça va.
0: Est-ce qu'il a prévu un cadeau? Qu'est-ce qu'il a prévu?
5: Il a prévu déjà de les vouvoyer.
0: Oui, bah il va pas arriver. Bah attends, mais il va pas arriver. Comment il s'appelle ton père?
5: Jean-Marc.
0: Jean-Marc, attends, tu vas pas mon JM, comment il va? Non. Bah, la claquante.
3: Non, c'est impossible.
0: Non, attends, tu peux pas faire sa JM.
5: Ouais.
0: Donc, il va vous voyez, il est allé chez le coiffeur. Est-ce qu'il y a un petit cadeau?
5: Non, parce qu'en fait, il les rencontre aussi avant, parce que dans un mois, il vient une semaine en Corse. Et il vit chez eux.
3: Oh là là.
0: Attends, il vient avec toi chez eux, donc vous rencontrez avant.
5: Ouais.
0: Et donc, il y a d'abord apéro et ensuite, ça fait quoi?
5: Et ensuite, on va au resto. Je sais pas comment ça va se passer.
0: Et t'as réservé le resto?
5: Non, mon père s'en est occupé.
2: Venez, on trouve des sujets de conversation. J'ai peur des blancs.
5: Oui, j'ai une angoisse. J'ai peur de vraiment du malaise.
2: J'ai une angoisse.
5: Alors, mon père est taiseux et Claude est taiseux.
0: Ah, bah, ils vont pas se parler. Maman, va y avoir des. Taiseux, pour ceux qui connaissent pas, c'est chiant. Hein.
3: Bah, attends, on verra lundi.
0: Je réfléchis. Maman, Claude, il faut qu'il trouve des sujets de conversation. Qu'est-ce qu'il aime, ton père?
5: La chasse.
3: Et il est végétarien, son mec.
0: C'est con, hein. C'est con.
6: Non, il est pas végétarien.
5: Non.
6: Ah non.
2: Bah, on peut lui faire des petites fiches sur les sangliers, là, dans l'après-midi, vite fait. Des fiches, quoi.
0: Il faut qu'il arrive. Il dit, alors, mon Jean-Marc, hein, c'est ça?
5: Jean-Marc.
0: Mon Jean-Marc, qu'est-ce que t'as buté cette semaine? Ton père, il va dire, rien à se faisant, là. Rien de ça, comme ça pisse le sang. Ouais, tu vois, il faut qu'il y ait une conversation, il faut qu'il trouve un truc, quoi. Essentiel, hein.
5: Ouais.
3: Et puis, attention, pardon, mais c'est vrai que s'il aime bien le pastis, faut pas hésiter à arroser un peu le verre pour qu'il se détende un peu. Et que ce soit plus facile aussi, tu vois.
5: Je pense que mon père veut le tester justement sur l'apéro.
0: Attention, son père très gentil, il est venu nous voir dans l'émission, adorable.
2: Il nous avait emmené à manger. J'avais mangé 12 mètres de nougat.
0: Je crois que c'est sa mère.
5: C'est sa tante.
0: Ouais, c'est la tante. Ouais.
5: Il y a toute la famille.
0: Pas le père. Tu confonds le père et la tante.
2: Non, mais bon, je me souviens que ça venait de chez Anna et que j'avais mangé beaucoup trop de mètres de nougat. Voilà.
0: Qu'est-ce qu'il y a d'autre comme sujet de conversation? Qu'est-ce qui intéresse ton père?
5: Je sais pas.
2: Les voitures. Non.
0: Attendez, excusez-moi, pardon.
3: Il faut aussi qu'il s'intéresse à ton mec, hein.
2: C'est oui, c'est vrai, il aime pas Claude.
0: Donc, mais Claude, bon. J'adore parce que il va faire ce qu'on fait tous quand on rencontre nos beaux-parents. On est la version 2.0 de.
2: Genre,
0: on se lève, on débarrasse. C'est ce qu'on fait pas dans la vie. On est la version améliorée de ce qu'on est dans la vraie vie. Sachez que tous les beaux-parents qui rencontrent le gendre, dites-vous qu'il est bien moins bien dans la vie que ce qu'il vous montre.
2: Ouais, mais il a l'air bien, le sien, en vrai, quand même. Il a l'air bien sur tout rapport.
0: Après, ouais, bah forcément, 67 ans, t'as aussi pas roulé. T'as fait ton chemin.
2: Il est bien élevé, quoi. L'ancien.
5: Ils ont le même âge. Hein.
0: Vous pouvez en parler des mêmes choses. Tiens, on va écouter Gims Soleil tout de suite parce que vous le savez, ici, on s'amuse beaucoup avec l'équipe. On a des infos qu'on a retenues toute la journée. Les infos pour Brio Dîner de ce soir, je vous raconte ça dans un instant. Pas d'invité, on est entre. Oui, hein.
2: On va faire plein de jeux.
0: On va faire plein de jeux, on va s'amuser avec vous. Qu'est-ce qu'on a comme cadeau ce soir, Énergie?
3: Ce soir, il y a une Switch 2, l'Apple Watch. T'es de retour et puis les AirPods 4.
0: Fantastique.
3: Ah oui.
0: Des cadeaux, des infos, 0870-42-48, le numéro pour nous joindre. Et bien sûr, le meilleur du Hit Music Only jusqu'à 19h en direct.
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0: Merci à tous d'être là avec nous. On est en direct, il est 16h10 et on est sur Énergie du Gims à l'instant.

0: va vous changer les idées, surtout si vous faites un peu de route pour ce week-end de 3 jours. C'est le week-end de quoi? Je sais même plus.
1: Côte-côte,
2: la Côte-côte. Ok. Ouais. T'étais un sur deux, bah, je suis mal tombée.
0: C'est pas pour rien qu'Emilie est une de mes meilleures amies. Ce que j'aime chez elle, c'est quand elle sait pas, elle répond quand même.
2: Mais oui, on sait jamais.
0: Il y a pas un moment donné où tu dis, je sais pas, je dis rien. Émilie, quoi qu'il arrive, elle répond.
2: Mais voilà.
0: C'est Noël, je crois, Noël.
2: Je pensais savoir, je ne sais même pas quelle date on est. Moi, vous savez, mais je vogue au gré du calendrier. Hein.
0: Bien sûr.
2: Je sais pas exactement le jour.
0: En tout cas, ça sera vraiment lundi de Pentecôte. Et on sera là aussi en direct avec vous. Donc, on va vous accompagner des jeux, je l'ai dit. 0870 42 48 pour nous joindre.
3: Ouais.
0: Apple Watch, Switch 2 à gagner. D'accord? Et puis, les infos pour Brio Dîner de ce soir. Quel est le thème, Émilie?
2: Le tennis.
0: Pourquoi?
2: Parce que c'est Roland Garros.
0: Ça commence ce week-end?
2: Ça n'a pas de...
0: Dis ouais, si ça a commencé. Les qualifs français? Non, c'est les pré-matchs, ceux qui ne sont pas encore qualifiés pour le vrai tournoi. Et le vrai tournoi commence dimanche. Donc, que des infos sur le tennis. Et le petit bruitage de Rémi, c'est gratos.
2: Ah, j'aime pas les bruits de bouche, je t'avais pas dit.
3: Ah, mais t'es chiante.
2: Ah, bah si, désolé.
0: Jennifer Lopez.
2: Allez.
0: Save me tonight.
3: Oui. Ça veut dire.
0: Ça veut dire. Je suis dans la sauce, viens aller quoi. Viens me chercher. On écoute ça dans un instant. Restez avec nous, on est là sur Énergie. On va bien s'occuper de vous jusqu'à 19h.
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0: partout et peut-être dans le Finistère.
1: Eh oui.
0: En direct sur Énergie, écoutez bien, je vous amène le 11 juillet prochain. Au complexe de Bellevue à Plouvenay-Locrist aura lieu le 5e championnat du monde d'arrachage d'échalotes.
1: Oh.
2: Hein?
1: Bah alors attends, je sais même pas qu'on arrachait les échalotes.
2: Respectez-les.
0: Tu croyais quoi, qu'il y avait des échalotiers, des arbres d'échalotes?
1: Hein, ouais. Bah oui, comme l'ail, comme l'oignon. Hein.
0: Bah, bien sûr, bah, évidemment. Les candidatures sont ouvertes à tous à partir de 14 ans. Tu peux y aller, Émilie. Toi, je sais que t'as ton rêve.
3: Ah bah moi, les échalotes, c'est un peu ma passion.
0: Enfin, hein. Deux rêves, c'est vraiment c'est Bouillave, Bon Jovi.
3: Voilà. La mode.
0: Arracher un champ d'échalotes.
3: Mais évidemment.
0: Donc, faut arracher le plus vite possible, mais de façon qualitative, les 100 mètres de planche d'échalotes. Plusieurs okay. positions autorisées, à genoux, debout ou sur le côté. Eh bien non,
1: sur le côté.
3: Attendez, on est vendredi?
0: Oui.
3: Non, mais c'est un rapport avec ce que tu viens de dire.
0: Je suis inquiet juste parce que ça peut arriver de ne pas savoir. Mais là, c'est vraiment la troisième fois en 19 minutes que tu nous demandes.
3: Non, mais si. Mais est-ce qu'on pourrait mettre ta Di Finistère? Vous aimez bien les innocents?
0: Ah, j'adore.

0: Mais ils en ont une mieux. Ils en ont une autre
1: ah,
0: encore
1: mon
0: mieux.
1: Père, celui ouais. du père.
0: Non, non, les innocents, ils en ont une encore mieux.
1: Ah, wow. Je l'adore. Oh, s'il vous plaît, on peut la mettre en
0: on
1: entier.
0: On la met deux secondes. Non, on peut non, pas la mettre en entier.
1: Dommage. C'est pas mon émission. Enfin, je veux dire, on est pas contre nous, quoi.
0: Non, mais après, prends un iPod. Hein. Tu vois, tu te régales. Mais là, c'est Gilo Carine. Mais avant, ouais, on lance un petit coup d'innocent.
1: Oh, je l'adore. Mais le début, hein.
0: Extraordinaire. À la chance de voir laisse ça. Ce soir,
1: qui rentre. Oh, elle est belle.
0: Un homme
1: hein.
0: extraordinaire, exactement. Aime leur père avec une insouciance. Qu'est-ce qu'ils deviennent, eux?
1: J'sais
0: ah,
1: pas.
0: Bah ils arrachent des échalotes dans le film.
1: Attends, attends.
0: Je crois.
1: Va jusqu'à. On se souviendra.
0: Attends. Ah, ça... ah, le refrain.
1: Faut pas parler. Camille a dit ça et papa. J'ai hâte.
0: Ça va arriver. On le fait, on le fait le refrain.
1: Bien sûr.

0: Mathieu et Émilie est à l'Alhambra le 1er octobre. N'hésitez pas à y aller. La reprise de tous les tubes de 91 et 92.
1: Avec les mauvaises paroles. Les Innocents, ils sont vraiment en concert à Paris le 1er octobre.
2: Oh, venez, on y va, ouais. C'est trop sympa.
0: Et bah, autant on n'a pas eu de place pour Bad Bunny.
1: Là, y a des chances.
0: On n'est pas à l'abri de réussir, on va voir. Je m'avance pas trop, je me dis on n'est pas à l'abri pour tous être aux Innocents. Jennifer Lopez, Save Me Tonight. Voilà ce qu'on écoute tout de suite. C'est cadre, on est sur Énergie, on est en direct 16h22. Belle après-midi, tout le monde, soyez prudents si vous êtes en voiture.
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0: Jennifer Lopez, Save Me Tonight. Voilà ce qu'on va écouter. Dans un instant, ce que j'adore sur Énergie, c'est qu'on vous met les meilleurs titres du moment et des petits trucs old school qui arrivent comme ça.

0: une longue journée de boulot. Il y a Hugo qui nous écoute aussi. Salut Hugo.
1: Salut l'équipe, salut Camille.
0: Salut Hugo, tu viens d'où toi Hugo?
1: De Lyon.
0: Te crois pas, d'où ça? Et tu fais quoi là-bas à Lyon?
1: Alors moi je suis dans le TP, on est trop public.
0: Ah mais pas BTP, quelle est la différence entre le BTP et le TP par exemple?
1: Alors BTP c'est le bâtiment, tout ce qui est bâtiment, logement, etc. Et TP c'est vraiment travaux publics, donc voie publique, les ronds-points, les pistes cyclables, il y en a beaucoup sur Lyon, là, ça se développe pas mal.
0: C'est quoi ta spécialité à toi? Enfin je veux dire, on t'appelle pourquoi?
1: Alors moi on m'appelle par exemple si y a un carton, il y a des choses qui ont été endommagées, je répare le mobilier, donc les bancs publics, les feux rouges, les panneaux de signalisation, etc.
0: Ouais d'accord, si avec ma Micra j'ai tapé un abribus, le lendemain c'est toi qui refais l'abribus.
1: C'est ça, ouais. Exactement.
0: On arrive très souvent avec ma Micra.
2: Ah oui, j'adore.
0: Et parce que tu prends ça comme un karting, toi.
2: Toi,
0: tout le temps Nissan Micra, tu vois, j'adore.
2: J'adore.
0: Et pareil, j'adore les Ford Fiesta parce que je trouve qu'elles ont un côté Fiesta. Ouais. Tu vois, je trouve qu'elle représente un peu la Fiesta là-bas. Ouais. Je trouve que le nom est très bien trouvé, tu vois.
3: C'est vrai.
0: Une ambiance.
2: J'adore, moi.
0: Les copains, quelle est votre marque de prêt-à-porter préférée? Un truc vraiment qui se trouve partout, votre marque de prêt-à-porter préférée, parce qu'on va parler d'une marque de prêt-à-porter dans un instant. Rémi,
4: Uniqlo.
0: Ah, très bien,
4: j'aime bien, c'est carré.
2: Oui, voilà, moi ça va être trop pointu pour vous, donc je vais dire Uniqlo aussi.
0: Tu te prends pour qui?
3: Oh là,
0: Elle se prend pour qui?
4: Mais ça va ou quoi?
1: Uniqlo, c'est pas mal quand même.
2: J'ai envie d'être un peu star aujourd'hui.
0: Non, mais du prêt-à-porter, quelque chose qu'on trouve dans toute la France. C'est quoi? Uniqlo?
2: Ouais, Uniqlo.
4: Qui habille, c'est chouamé. Sans rire, les t-shirts qui habillent sont trop bien.
2: Pour les enfants.
4: Les petits basiques de tous les jours, ça marche très bien.
0: Moi, prêt-à-porter, Adidas.
4: Ouais,
0: c'est vrai que je suis très Adidas.
2: Moi, je suis plus Nike, hein, non?
0: Ah ouais?
2: Je suis team Nike. Nike, il y a ce côté américain sympa.
0: Moi, je suis vraiment Adidas. Okay. Bah, je suis comme mon gars Bad Bunny. Hein.
2: Il est Adidas?
0: Ah ouais? Bah oui, il a
2: ah bon?
0: Bah,
2: il a
0: bien
2: un
0: sûr.
2: Contrat?
0: Bah, il est Adidas. Bah, là, il a fait une collab avec Zara pour ceux qui aiment Bad Bunny, mais sinon, il est Adidas. Il a sorti des baskets.
4: Les baskets, tu les as au pied?
0: Bah, bien sûr. Bon, les copains, pourquoi je vous parle de ça? Parce qu'on va parler de Mango. Tu connais Mango, Hugo?
1: Ouais, bien sûr, ouais.
0: Eh bien, sachez que le fils du fondateur de la marque de vêtements Mango a été arrêté par la police espagnole. Vous l'avez peut-être vu passer. Vous savez pourquoi? L'équipe, vous savez?
2: Ouais.
0: Il est soupçonné d'avoir tué son père pour toucher l'héritage.
2: Et a poussé dans le ravin.
0: Hier soir, on a fait une spéciale fait divers et notre invité nous a dit, franchement, le crime parfait, c'est quelqu'un qui pousse quelqu'un puisque ça laisse pas de traces, quoi.
4: Bah oui.
0: Tu vois, il y a pas de traces de main comme un impact de balle. Et ben, c'est ce dont il est soupçonné. Tu te rends compte?
4: Tu te rends compte? Il a envoyé son père. Il lui a dit, allez papa, ce week-end on se fait une petite rando tous les deux. Bâton de marche, pâte au gaz. Allez, let's go. Ils sont montés. Et, allez, disons.
2: Mais surtout,
1: il avait quel âge le papa sans indiscrétion?
0: Eh ben, je vais te dire ça. Isaac Andic, qui a quand même créé la marque Mango, c'est pas rien, les gars. Hein. C'est digne d'un film. Il avait 71 ans.
4: Bah pas si vieux. Hein.
0: Fortune de 4 milliards. Et demi d'euros.
4: Ouais, ça fait.
0: Ah, j'aime mon père, mais je t'avoue, je conseille penser. J'adore mon père, hein. Enfin, 4 milliards et demi en haut d'une crête. Je dis pas que je le fais. Mais je suis obligé de vous dire que j'y songe. Je dis pas que je le fais.
2: Un petit télésiège et hop là.
0: T'enlèves un peu de garde-corps pour le bâton là. 4 milliards et demi, les gars, réveillez-vous, hein.
2: Oui, mais bon, enfin, je veux dire, il allait en hériter. Il fallait être un petit peu patient. Et puis, tu vas pas me dire qu'il avait pas déjà des parts dans la société. C'est quand même très étrange, cette histoire.
0: Je vous dis tout. Vous allez voir l'histoire, pourquoi il est vénère contre son père et énervé, vous allez comprendre. On est en 2024, c'est là que ça s'est passé. Il marche avec Jonathan, son fils de 45 ans. Il est pas tout jeune non plus, il est impatient. Hein.
2: Bah, je t'en prie.
0: Sur un sentier de randonnée. Et il chute dans un ravin, lui il appelle les secours, il dit bah il est mort, il a chuté quoi. Sauf qu'il y a toujours eu le soupçon. Mais là, ça y est, il a été arrêté, suspecté de l'avoir poussé. Ben si, attention, présomption d'innocence.
2: Oui,
0: hein,
2: oui.
0: Presumptiencia d'innocencia, hein, comme on dit.
2: Chez les Espagnols.
0: Oui, Alicante. Jonathan, il avait repris la boîte de son père quelques années avant, puisque son père déjà il avait dit ça y est, c'est bon pour moi, tu reprends la boîte. D'accord? Mais ça veut pas dire qu'il prend la fortune, il gérait la boîte. Sauf que il a été jugé un peu incompétent et le père lui a repris la boîte en succession.
2: Ça arrive, hein.
0: Tu vois?
4: Il paraît que ça savait pas faire les tableaux Excel et tout ça, ça a commencé à saouler tout le monde. Moi je te le dis, j'ai les petites infos, commençait à saouler.
0: C'est une petite galère, il sait même pas écrire polyester. C'est pas trop d'Amazon, de Mango. Et donc, il est soupçonné d'avoir tué la marque, d'avoir tué son père.
4: Et surtout, je pense qu'il y avait une assurance vie, il y avait un truc, tu vois, là-dessous où, il devait prendre un sacré pactole. Au-delà de la boîte, je veux dire.
0: Excusez-moi, 4 milliards et demi, tuer ton père pour ça. Aujourd'hui, c'est quoi? C'est 3 pleins d'essence. Avec l'inflation, le détroit d'Hormuz, c'est rien du tout, c'est une paille, hein.
2: Ça valait pas un meurtre.
0: C'est que des problèmes.
4: Tu sais, on arrive à l'été, il a peut-être pas fait la piscine, il se dit, bon, allez, il me faut un peu, je suis court sur le.
2: Il avait pas d'autres enfants, ce monsieur?
0: Sûrement si, il a d'autres enfants et les enfants justement, c'est eux qui ont. Il en a trois et c'est eux, les autres enfants qui ont poussé à dire il faut continuer l'enquête et voir si le frangin n'a pas fait des conneries. T'allais dire quoi, Hugo?
1: Ben, je disais, ça va être dur à prouver, par contre, il va falloir un sacré enquêteur. Hein.
0: Ouais. S'ils y reviennent quelques années après, c'est qu'ils doivent avoir des infos. Peut-être un écureuil qui était moins intrus. Je n'étais pas.
2: Mais non, c'est fou. Et il est incarcéré, le monsieur?
0: Ça y est, ouais. Là, ils l'ont mis en prison et ils attendent. Il n'est pas encore jugé coupable.
2: Oui,
0: il est présumé non coupable, mais ça, ils l'ont mis en prison. Ouais. Ah, il est déjà sorti parce que la caution était de 1 million d'euros.
4: Oui, bah, tu sors, oui. Bah,
0: surtout quand t'as pris 4 milliards et demi.
2: Oui, c'est pas grand-chose, quoi.
0: 1 million, tu les as sur toi. Regarde, un pochère du jean. Bah, c'est bon, voilà, je sors.
2: Petite pince à billes.
0: Bah, bien sûr. La morale de tout ça, c'est quoi?
4: Il faut tuer son père?
0: Non.
4: C'est la morale.
0: C'est ça. C'est la. Ne faites pas de marge digestive.
4: Non.
0: Enfin, en tout cas, pas
4: d'être riche. Oui, voilà.
2: Arrête, moi j'adore faire des marches digestives, c'est trop sympa. Vous aimez pas?
4: Ah, j'ai horreur de ça.
0: Et puis tu sais comment
2: c'est? Tu sors du resto, tu dis viens, on marche un peu. Ouais. Ça fait du bien, tu vois. Peut-être parce que tu manges pas autant que moi.
1: Bah, nous, on peut un peu plus vu qu'on a moins d'argent, quoi. Donc.
0: Ouais, oui, tu risques moins, bien sûr. Je suis d'accord avec toi. C'est un petit livret A, ça va.
4: Et surtout, arrêtez de marcher les mains dans le dos. Si. Tu sais, on marche tous les mains dans le dos comme ça quand on fait des marches digestives.
0: Falaise, oui. Ça les mains devant.
4: Oui, mais ça aurait pu, peut-être pu se rattraper.
0: Mais j'en ai avec les mains devant, il va pas s'envoler, mon beau. À un moment donné. Bon, Wilfried, là, il est parti.
2: Ah, j'aimerais pas mourir comme ça, tomber d'une falaise. Tu dois te voir tomber, ça doit être horrible.
0: Ouais ça doit être long. Il paraît que tu fais un arrêt cardiaque pendant la chute.
2: Ouais, j'espère. Je me raccroche sinon, à ça, vraiment, j'espère.
0: Ça dépend de la hauteur. Tu vois?
2: Ah oui, mais du coup, tu meurs pas haut, si c'est d'un mètre.
0: Tu meurs, c'est le choc après.
4: Si c'est d'un mètre, c'est là, c'est.
0: Ah. C'est l'inverse, tu vois. Ouais, c'est pas assez. On écoute Ed Sheeran.
2: Allez, pourquoi
0: pas? Ça veut dire mauvaise habitude. Bien sûr, manger avec les coudes sur la table. Écoutez ça, on écoute ça tous ensemble. Et dans un instant, les infos pour Brio dîner de ce soir. Le thème, Roland-Garros, le tennis.
4: Oui.
0: Ça commence dimanche, les siestes de mon père. Belle après-midi, tout le monde, 16h32.
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0: 16h35 sur Énergie. Courage à vous tous qui terminez une journée de boulot. Vous êtes peut-être en train de récupérer tout le monde, toute la famille, à droite, à gauche. Soyez bien prudents sur la route. Émilie, elle est là ce soir. Vous le savez, c'est vraiment la Shakira de l'équipe. Et face à elle, Rémi est là aussi.
4: J'ai un peu le Jodassin de l'équipe.
0: Bien sûr, le Gérard Piqué. Voilà, va se piter entre eux. Dans un instant, on a les infos pour Brio dîner de ce soir. 4 infos. On va essayer d'avoir la meilleure info sur un thème. C'est Roland Garros qui démarre ce week-end. Ça sera le tennis.
4: Ouais.
0: Qui joue au tennis dans l'équipe?
4: Moi, je joue au tennis. J'adore personne.
0: Allez, moi, j'ai essayé. Ouais, c'est pas joué donc.
4: Ouais, j'aime bien, mais
0: bien sûr.
4: Bon, je suis nul quoi.
2: Ouais, moi je suis nulissime.
0: Bah, moi j'adore le tennis, j'adore y jouer, on va en parler dans un instant. Voilà, je me livre. Hein. Shakira, Algotou, la fosse, hein. La vraie c'est Émilie, là c'est la fosse, oui. Elle va chanter. Reste avec nous, on est en direct jusqu'à 19h avec vous.

0: Bienvenue à tous, bienvenue sur Énergie. Vous êtes nombreux à nous écouter en voiture, je le sais, en direct avec Rémi et Émilie. Ben, j'ai une alerte pour vous tous.
1: Ah bon, qu'est-ce qui se passe?
0: Vous tous qui êtes en train de m'écouter en voiture.
2: Quoi?
0: Vos voitures vont exploser, non. Vous avez encore le permis rose?
1: Ah non, moi j'ai le...
2: Moi oui, ouais. Ah bah, non, pas du tout.
0: Bah, il sera bientôt plus valable.
2: Ah, c'est vrai.
0: Ah bon? Faites gaffe, le gouvernement vient d'annoncer qu'il allait être définitivement supprimé car il est trop fragile. Et bref, ils vont l'arrêter. Vous êtes obligé de lancer les démarches pour absolument avoir le nouveau permis, celui qui ressemble à la carte d'identité maintenant.
1: Ouais, je suis là, moi.
2: Je vais le perdre, lui, c'est sûr. J'ai déjà perdu le rose, t'imagines? Qui est quand même grand et qui a 4 pages.
0: Ah oui, c'est vraiment c'est une feuille à 3 hein,
2: bah
0: pour
2: oui,
0: le perdre.
2: Ouais,
0: c'est
2: insupportable. Quoi,
0: tu t'as perdu un poster, quoi. si vous l'avez encore, vous avez jusqu'au 19 janvier 2033 pour effectuer. 23. 2033?
1: Ah oui?
2: Ça va en mal.
0: Bon, attendez, mais c'est pas une info que je vous donne alors. Je fais une info, genre vous avez encore 6 ans, je vous fais alerte, et je dis la date, je dis bah non,
1: T'imagines toujours dans les voitures, bon, on a encore 2 minutes, faire combat là, tranquille hein.
0: Tu vas nous laisser faire des courses. Hein. Des alertes et tout, bah écoutez, oubliez ce que j'ai dit, ça sert à rien. Enfin, en même temps, attention, 2033, c'est demain.
2: Non, c'est demain. Ça... non, en vrai, ça arrive vite. C'est
1: et
2: bon
1: puis,
2: à
1: quand
2: savoir.
1: Tu vois le permis de tes parents, t'as vu le permis de tes parents qui a été fait en 62, là? Puis surtout,
0: t'as vu la tête qu'il a? Ouais, puis surtout, excusez-moi, hein, si vous le faites pas d'ici 2033, vous risquez une sacrée amende. Non, bah, 11 euros.
2: Ouais, vraiment, c'était de l'info, quoi.
0: Ouais,
2: fallait qu'on le sache.
0: Bon, vous emmerdez pas, quoi. 2033, sinon 11 balles, vraiment.
1: Ça va.
0: Allez, c'est bon. Autant pour moi. Reprenez votre trajet, j'ai rien dit. Shakira et les infos pour briller au dîner de ce soir dans un instant.
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0: On est tous ensemble, on est en direct, tout ça sur
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0: Angèle qui arrive dans un instant avec What You Want, ça fait plaisir. C'est ce qu'on va écouter dans un instant, mais avant on va un peu parler, puisque je vous en parle depuis tout à l'heure. Il est temps de faire les infos pour briller au dîner de ce soir. 4 infos, 4 fun facts, qui va avoir la meilleure, c'est un autre point. On va vérifier dans un instant. Avant ça, je voudrais qu'on accueille Corentin. Ça va Corentin?
5: Ouais, salut.
0: Salut Coco, tu viens d'où Coco?
5: Je suis d'Ardèche, un peu comme Rémi.
0: Mais non, mais c'est pas vrai. Vous allez me faire pleurer à force. Il y a beaucoup d'Ardèchois.
1: Il y a beaucoup d'Ardèchois.
0: On va en même temps. Il y a une petite émission par autant d'Ardèche.
5: Sur Énergie.
0: Tu m'as dit
5: c'est une submersion Ardéchois sur Énergie.
0: Ah ouais, magnifique. Je te cache pas qu'il y a une époque c'était très Aix-en-Provence et je sens qu'on est en train de se faire devancer par Aubenas. Ah oui, ça fait plaisir. T'es doux.
5: Ouais, voilà, c'est ça.
0: Bah voilà, Aubenas. Ah, t'es d'Aubenas?
5: Ouais, un petit peu en dessous, plus vers Rosière, Joyeuse, tout ça là-bas.
0: Non, je crois pas. T'es de Joyeuse. Arrête-toi. Mais laisse tomber. Joyeuse, mais près du rond-point.

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1: Rien que j'aime plus au monde qu'un gars qui veut faire le barbeau et qui fait le pop pop pop et personne suit. Quoi.
2: Ah bah,
1: ah, j'adore.
2: Avant.
1: Ah là là, qu'est-ce que j'aime ça. Bon, les copains, c'est parti. C'est Thibaut, tiens, qui va démarrer ce soir. Ça arrive rarement. Il va démarrer sur le tennis. On a tous une info.
3: Ah, j'ai trouvé une info incroyable. Pourquoi les balles de tennis, elles sont jaunes? Je me suis posé cette question.
1: Eh ben, pour qu'on les voit.
3: Et ben, voilà, super info. Non, non, c'est passé avant. Elles étaient blanches, figure-toi. Au tout début, les balles de tennis, ils jouaient avec des balles qui étaient pas jaunes. Et en fait, quand ils ont commencé à mettre des matchs à la télé, c'est pas pour que les joueurs les voient mieux, mais c'est pour que les téléspectateurs voient mieux la balle. En 1972, quand la télé est passée en couleur et tout ça, la blanche passait pas bien. Et ils se sont dit, bon, on va trouver la meilleure couleur. Les scientifiques sont mis dessus et ils ont établi que la couleur jaune optique, donc le jaune fluo, c'est la couleur qui ressort le mieux à la télé. Voilà pourquoi les balles sont jaunes au tennis.
1: Oh, super info, timing parfait. Pas long, rien. Bravo. Là, Thibaut, c'est quoi, hein? Là, c'est un tout droit pour toi.
3: C'est vrai? Tu sens?
1: On va voir. Tout droit pour toi, selon moi. Mais attention, Rémi veut en découdre.
4: Je veux en découdre. On va parler de Roland-Garros. Pourquoi on appelle ça ce stade et ce tournoi Roland-Garros? Roland-Garros, c'était un aviateur, il a jamais joué au tennis. Mais son meilleur pote, Émile Le Sieur, à qui on a demandé de construire le stade, a dit, les gars, je veux bien le faire. Mais vraiment, il y a une condition que je vous demande, c'est que ce stade-là, on l'appelle Roland-Garros. C'était mon pote, un aviateur, on était ensemble dans l'aviation. Il est malheureusement décédé lors de la Première Guerre mondiale. C'était un crack de l'aviation. Et pour lui, en sa mémoire, je vous le dis, faut que ça s'appelle Roland-Garros. C'est pas le nom d'un joueur de tennis. Les gars ont dit oui. Et voilà pourquoi le stade s'appelle Roland-Garros. Et le tournoi en 1925 a démarré.
1: Parce que l'architecte a donné le nom de son meilleur
4: son meilleur ami, exactement. C'était une dédicace, quoi. Un aviateur qui est mort à la guerre, Première Guerre mondiale.
1: C'est bon,
4: vous voulez que je vous la rappelle?
1: Non, ça va, c'est bon. Là, vraiment, de premier coup. Bien sûr. Et en replay, tu sais, il est en mode.
2: Ouais, il est en replay.
1: Quand tu mets une histoire à ton fils le soir, tu la mets en boucle, elle repart au début, Rémi, c'est pareil. Et tu l'arrêtes pas, cinq fois d'affilée, il a
4: pas.
1: Et un aviateur. Et en fait, dédicace.
2: Son meilleur ami.
1: Parce que son meilleur ami, et le stade s'appelle comme ça, parce que le gars a préféré dédicacer, c'est une dédicace à son meilleur ami, Roland Garros, qui était pas tennisman de Roland Garros, c'est son meilleur ami qui lui a donné le stade. Ah, et ouais, c'est pour ça qu'il s'appelle Roland Garros. L'amitié qui fait que
2: un jour
1: Roland Garros, et donc il lui a donné le je vais le redire, hein, Roland Donoff, qui est le truc. C'est lui qui a fait, mais il a pas donné le nom, il a donné le nom de son meilleur ami, Roland Garros. Et c'est pour ça, parce que lui jouait pas au tennis Roland Garros. Et c'est lui qui l'a, parce que son pote, lui, a été appelé au consulat et il a dit, c'est pas moi qui l'ai, vous le mettez à mon meilleur ami, Roland Garros, amitié.
3: Roland Garros, voilà. Il l'a, ouais, voilà.
1: Ouais.
2: C'est vrai qu'il fait ça en,
1: c'est en boucle.
3: Et que vous l'avez
1: amitié.
3: Bon, c'est bon, tout le monde
1: l'a. J'y vais, on termine avec la Queen, on termine avec toi, Émilie.
2: Allez,
1: j'y vais, moi. Je vais vous livrer le secret d'une des plus grandes rivalités du tennis. André Agassi contre Boris Becker. D'accord, c'est genre Nadal Federer à l'époque, dans les années 90. C'est les deux plus grands tennismans du moment. Et Boris Becker a systématiquement l'ascendant dans les matchs contre André Agassi. Ils sont à 4-5 matchs l'un contre l'autre et Boris Becker gagne tout le temps. Sauf que pendant ces matchs-là, André Agassi a eu le temps d'analyser Boris Becker. Et il s'est rendu compte qu'il avait un tic. Et que quand il servait avec un tic de langue, genre la langue qui sort de la bouche, quoi, il avait un tic de langue qui faisait que quand il servait avec la langue rentrée, c'était un service à l'intérieur, donc il pouvait rentrer et rentrer de son revers. Et quand il sortait la langue, c'est qu'il allait servir à l'extérieur. Donc ça lui donnait un temps d'avance sur là où il allait servir. Et du moment où il a eu ça, il a gagné Boris Becker. Sauf que Agassi a fait une erreur. C'est qu'il l'a raconté à ses entraîneurs et tout. Les entraîneurs, ils ont parlé entre eux, machin. Boris Becker l'a appris. Et du coup, après, il jouait. Il a retiré son tic de langue. Ah, mais les deux l'ont dit. Il aurait pu gagner toute sa carrière, sauf que l'autre a su qu'il avait grillé son tic de langue.
4: Moi, j'aurais fait l'inverse. J'aurais fait n'importe quoi avec ma langue avant de faire.
1: Alors, je sais quoi, là, je fais quoi? Vas-y. Je vois bien le numéro mondial.
4: Alors, faire ça.
1: Et donc, il a inversé son truc en rentrant sa langue parce qu'il avait un titre de langage. C'est Agassi qui l'avait, alors qu'à la base il gagnait. Boris Becker qui gagnait, mais qui après a rentré sa langue. Et donc voilà, t'as compris, Corentin. Voilà mon info. On finit avec Queen Emily.
2: Vous savez que moi j'adore Nadal.
5: On était presque sûr du Rémi.
1: Bien sûr, comme mon père son préféré Nadal.
2: Ah, je l'adore, il est tellement mignon. Et puis je sais pas, il est génial. Alors du coup, une étude très sérieuse a listé le nombre de tics qu'il avait. Vous savez que Nadal a des tics.

0: et je vais vous les lister. Et vous pourrez Ah non, mais c'est ouf. Donc déjà, il ne rentre sur le court qu'avec la raquette dans la main gauche. Ensuite, il aligne ses bouteilles avec précision, toujours placées exactement au même endroit. On avait même vu, si vous vous souvenez,
1: un ramasseur de balles, lui remettre.
0: Ouais, lui remettre exactement. Jamais marcher sur les lignes blanches. Est-ce que vous en connaissez d'autres, vous?
1: Il tire sur le slip, le short et le t-shirt. Exactement le même nombre de fois sur sa sur ses chaussures.
0: Il touche ses cheveux, ses oreilles, ses oreilles.
2: Les rebonds aussi, non, des balles.
0: Poser toujours sa raquette de la même façon, essuyer sa transpiration avec un ordre précis. D'abord le visage, ensuite les bras, Et c'est un petit peu une boucle comme toi. Hein, il le fait.
1: Les talents, les génies, c'est un peu comme ça. Hein,
0: voilà. Bien sûr. Et ensuite, respecter.
1: Comme ça, donc tu te mets dans la même case que Nadal.
3: Tu
1: m'as pas vu sur terre battue.
0: Et toujours le même rituel précis avant chaque service. Nombre de rebonds, je m'essuie. Donc il a avoué quand même lors d'une interview dans un podcast que c'était. Il s'était un peu laissé envahir par tous ses tics, mais en psychologie.
1: Il n'a pas besoin de se révéler. Hein. Le mec qui tire son slip avant chaque service, c'est déjà, il commence à être en forme.
0: Il ne marche pas non plus sur toutes les lignes blanches, jamais. Il est vite au maximum. Et en fait, derrière ça, il y a évidemment toute une démarche un peu pour réguler le système nerveux. En fait, ça lui permet de rentrer dans le jeu, se concentrer. Et je trouve ça génial. C'est pas ma meilleure info, mais j'avais bien envie de le lister.
1: Moi, je vais vous donner info gratuite, juste pour compléter la tienne. Cadeau, hein. Je la facture pas énergie, hein.
0: C'est vrai.
1: Pour moi.
0: Sympa.
1: Sachez que Raphaël Nadal a gagné 277 sur Roland Garros. Il a gagné, bien sûr, 14 fois Roland Garros. Il a perdu que 37. Il a disputé 307.
0: C'est incroyable.
1: Sur les 307 qu'il a disputé, il n'en a perdu que 30.
0: Et vous trouvez pas que depuis qu'il est à la retraite, le tennis, c'est plus.
1: Roland Garros, c'est plus pareil.
0: C'est la fin d'une ère. C'est comme, c'était. On l'aura vécu, on aura été là.
1: Michael Jordan, quand il a pris sa retraite, j'étais dégoûté.
0: C'est fini. Tu vois,
1: ça continue un peu quand même.
0: Bien sûr, mais ça va être super, la suite du tennis avec Alcaraz et tout, mais c'est fini.
1: Il est blessé, mais ouais.
2: Il a sa statue et tout, Roland Garros.
1: Il a une plaque, c'est jamais arrivé. Il a une plaque sur le court central.
0: Il a pleuré quand il l'a vu. Mignon. J'adore.
1: Corentin, quelle est ton info préférée ce soir? C'est toi qui vas nous dire qui est la meilleure.
4: Franchement, compliqué à juger. Après, j'avoue, mes préfs, c'était celle de Thibaut, là, avec ses histoires de balles blanches, et celle de Rémi, la dédicace à son meilleur pote.
0: Ah ouais?
1: Ah oui, bien sûr. Ah ouais, il a dédicacé à son meilleur pote.
0: Incroyable. Et il était tennisman, son
1: pote? Non, c'est fou parce qu'il était juste aviateur.
0: Mais arrête.
1: Il n'a jamais touché une raquette de tennis. Et laquelle tu choisis alors entre Thibaut et Rémi?
4: Allez, Rémi.
1: Ok. Rémi, en remontada, les amis. Rémi est à moins 9 et sachez qu'il prend encore des moins 1 de temps en temps parce qu'on retire un point à celui qu'on veut. Rémi, tu passes à moins 4. Bravo, à qui est-ce que tu retires un point?
3: Super, à Thibaut.
1: Il avait très bonne target de toi.
3: J'adore.
1: Puisque du coup, Thibaut passe à moins 2, t'as plus qu'un point d'écart. Vous vous rendez compte, à une fois, Thibaut était à 5 et Rémi à moins 9. Hein.
3: J'étais au max.
0: Ah, t'étais à moins 9.
1: Ah ouais, moi j'étais au sous-sol. Hein.
0: Mais je te crois pas.
1: Ah oui.
0: Mais comment tu travailles?
1: T'es à moins 4, t'es pas non plus au penthouse encore.
0: Ouais.
1: À moins 9, j'avais des prix sur le pétrole. Hein.
0: Là, t'es au parking.
1: Là, je suis au moins 4. Cher,
0: le P4. Ok.
1: Gentiment. Et je vais croiser mon team.
3: Je suis pas bien loin. Hein.
1: Non, qu'ils vont se croiser à moins 3, les deux. Ce serait la meilleure histoire. On écoute Angèle tout de suite. Corentin, je t'embrasse très fort. Merci de nous appeler depuis l'Ardèche. Vous soyez en France, on vous change les idées jusqu'à 19h. Vous pouvez compter sur nous. On est en direct chaque soir sur Énergie, 16h-19h, avec Émilie, avec Rémi, avec toute l'équipe. Oui. On reste à vos côtés. On s'occupe de tout pour vous. Il est à peine 17h, on a encore 2 heures à s'occuper ensemble.
0: Du temps.
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0: Sort du lundi au vendredi avec, oh je le crois pas, me dites rien, Camille au standard. Je vois qu'il y a une Camille au standard qui nous a appelé 0870 42 48, et là je ne sais pas pourquoi je sens que c'est un Camille garçon. Allô?
1: Salut.
0: Et non. J'ai senti, je me suis monté, j'ai dit ça y est, un Camille garçon, ça arrive jamais. Et non.
1: C'est un thé.
0: T'es d'où?
1: Bah ouais, ça va. J'habite à Manosque dans le 04.
0: Je connais Manosque, quoi.
1: Bah oui, c'est pas très loin des Ors, hein, finalement.
0: Bah c'est pas très loin, j'ai plein de familles à Perruy, à Digne, à Manosque aussi, à Sainte-Tulle.
1: Eh bah, je travaille à Perruy, figure-toi.
0: Allez, tu fais quoi à Perruy? Y'a rien à faire à Perruy.
1: Je suis graphiste packaging pour une marque de. D'épicerie fine haut de gamme.
0: Donc quoi, c'est quoi, la pizza de Manosque?
1: Non.
0: Vous connaissez la pizza de Manosque?
2: Ah oui, mais j'ai goûté.
0: Tu m'en as parlé, c'est une pizza congée, la pizza de Manosque. Hein.
3: Attendez, quoi, quoi? Mais
0: la
3: tu l'as fait
0: pizza de Manosque?
2: Bah partout.
0: Et bah au supermarché, chez Intermarché. Tiens, on a des auditeurs qui ont un Intermarché à Cannes.
3: C'est vrai?
0: Est-ce qu'on peut leur donner un micro? Lequel des deux veut parler? Attention, aucun des deux, ils ont peur les deux. T'inquiète pas, c'est quoi ton prénom? Vincent. Attends, on peut l'avoir. Vas-y, redis.
4: Vincent.
0: Vincent. Vincent, est-ce que déjà tu as en magasin la pizza de Manosque?
4: Bien sûr.
0: Ouais? Est-ce que ça se vend bien à Cannes?
4: Oui.
0: Oula, c'est un petit oui.
3: Pourquoi attends, je connais pas.
2: Cam, explique-nous, la pizza de Manosque, qu'est-ce que c'est? C'est quoi?
0: C'est une pizza surgelée qui est faite à Manosque et qui est excellente. Ça s'appelle la pizza de Manosque.
3: Mais il y a quoi dessus? Goûter, moi.
0: C'est à quoi? Non, mais c'est une. Il y a tout. Il y a la reine, il y a la mozza. C'est une marque, c'est la pizza de Manosque.
3: Ah, ok. Ah, je connais pas du tout, moi.
0: Ah non,
3: mais la chaîne du froid. J'allais dire, ils auraient pu nous en envoyer pour qu'on goûte.
4: Si, si, ils peuvent, hein.
0: Attendez les gars, je sais bien qu'on est les rois de l'apéro, mais enfin à un moment donné, je vais pas non plus foutre un four pour décongeler des pizzas dans le studio. Il y a un moment donné, la direction, je vais pas passer.
3: Ce serait tellement génial si on avait ça.
0: Si vous nous écoutez en direct, maintenant on a des auditeurs qui viennent, ils nous amènent tellement des gros morceaux de fromage qui rentrent avec des opinels que tu pourrais détourner un A380 avec. Et on sort des opinels en studio. Si quand même je demande un four pour décongeler des pizzas, et à un moment donné, on va avoir des problèmes.
3: C'est tellement un concept. Ce serait génial.
0: Excusez-moi,
3: qu'on fasse pizzeria, émission de radio.
0: Je vous embête un peu. Tout va bien, les micros et tout, c'est super. Il y aurait moyen d'avoir deux crochets pour des jambons crus. Ça casse, ça insonorise bien. Juste, je me fous mes deux petits jambons crus là. Et comme ça, moi, après, je viens direct, je me prends dessus, tu vois, c'est mieux.
3: C'est des extracteurs pour la friteuse. Vous pouvez nous installer à TMC, c'est pour les friteuses.
0: Non, on passe pas, les mecs. Moi, je fais des tourtons toute la journée, l'équipe se rayonne, mais moi, ça sent trop dans le studio, ça poque. Vous me faites marrer, c'est pas possible, ça.
2: Non. C'est vrai qu'on serait peut-être la première émission de radio avec ce petit conseil.
3: La panini, je la branche où? On a plus assez de prise.
0: C'est une galère, les mecs. Oh là là là là. Camille! Je t'aime trop, tu m'as fait parler de Manosque. Tu passes pour l'antenne juste pour discuter avec nous. C'est ça que j'aime ici sur Énergie.
1: Trop bien.
0: Tu passes sur l'antenne pour discuter avec nous. Et bah tu sais quoi? Dans un instant, je t'offre ou une Apple Watch ou une Switch 2.
1: C'est incroyable.
0: Tu sais pourquoi? Tu t'attendais pas à jouer, je vais t'expliquer. Parce que c'est vendredi et qu'on va refaire le jeu des indices.
3: Oh, yes.
0: On va rejouer à Pyramide tous ensemble, ça vous dit?
3: C'est ça le jeu des indices, parce qu'à chaque fois vous changez les noms des jeux.
0: Non, on n'a jamais changé, je crois que c'est toi qui change de. Qui reboot à chaque fois.
3: C'est les briques?
0: C'est les briques.
3: Ok.
2: C'est mon jeu préféré.
0: Bien sûr. Bah vous savez quoi? On joue dans un instant, vous allez pouvoir jouer avec nous, essayer de retrouver avant Camille, essayer qu'elle gagne son Apple Watch. Et avant ça, on va s'écouter Tame Impala. Ça me permet de vite aller au poulailler, je vais récupérer des œufs pour faire une omelette. C'est bon, en direct sur Énergie. Tame Impala et on joue juste après.
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0: Le jeu!

0: Les copains, on va jouer avec Camille. Camille, elle est graphiste et elle est à Manosque. Camille, elle a envie de gagner, bien sûr. On va te trouver un adversaire, Camille, parce que ça se joue à deux, ce jeu.
1: Très
2: attends,
1: cool.
2: On choisit pas un nombre de briques. Ça, c'était un peu compliqué, je trouve.
0: Ah, on va choisir un nombre de briques. Bah oui, hein. Moi, j'ai préféré cette version.
2: Ah, c'est mieux. Vrai.
0: Ah ouais.
2: Tout
0: ouais.
2: Pour me contrarier.
3: Ouais.
0: Mais déjà, on fait ton jeu préféré.
2: Oui, c'est vrai. Oh là là, d'accord, moi, je suis contente. Oh là là, allez,
0: mais
2: je suis
0: c'est
2: contente.
0: Pas possible. Joue, j'ai l'impression de devoir aller coucher mon fils le soir. Quoi. Et tu, il faut refaire un dernier puzzle Avengers, sinon tu vas avoir un
4: drame.
0: Et là, elle est là, son jeu préféré, elle est courte. Et après, non, mais toujours un peu plus, un peu plus.
2: Ah oui, on lui donne ça et elle veut ça.
0: Émilie, tu joueras dans un instant avec Camille.
2: Bien sûr, Camille. Cool. Tu sais que moi, je gagne. Hein.
0: Rémi, attention. Tu joueras dans un instant avec.
4: Ouais.
0: Cyril.
4: Ah, le Cyril où ?
2: Quel sens, Cyril ?
0: Attends, bah, il répond pas.
5: Salut.
0: Cyril.
5: Salut tout le monde. C'est Cyril, ouais.
0: Cyril. Mince, j'ai dit Cyril, du coup, il démarre sur mon portable. Cyril, tu as envie de gagner une Switch 2 ou une Apple Watch ?
5: Allons-y pour la Switch 2.
0: Camille, tu as envie de gagner une Switch 2 ou une Porsche Cayenne ? Non, ou une Apple Watch.
6: Seulement. Une Switch 2 aussi, carrément.
0: Un des deux va la gagner dans un instant.
4: Bien sûr.
0: Il va falloir compter sur votre équipe. Le jeu de l'indice, pour les plus anciens, c'est pyramide. Pour les autres, c'est le jeu des briques. Vous choisissez en combien d'indices vous pensez pouvoir faire deviner une personnalité à votre auditeur ou votre auditrice. Ça arrive, on aura aussi Sound of Legends, San Francisco.
4: Il n'y a pas un vendredi sans un Sound of Legends.
0: Ah bah là, en les vrai. Mecs, là, vraiment, en voiture, vous êtes au volant, vous fermez les yeux. Non. Là, vous partez avec cette musique-là, vous êtes déjà en week-end, vous êtes déjà en vacances, même s'il vous reste des heures de boulot. Courage à vous tous, merci d'être là et de nous choisir. On est en direct sur Énergie.
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0: Bah, comme le patron d'Énergie. Pas de dire mieux, maman, t'es raccord avec Morgane. Hein. On s'écoute justement de la musique, ça tombe bien pour ceux qui aiment ça. On adore aussi le son de Énergie du Hit Music Only, c'est Sound of Legend San Francisco. Et dans un instant, un jeu qu'on a fait 100 fois, qu'Emilie ne comprend toujours pas et dont elle ignore le titre, c'est le jeu de l'indice.
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0: Enfin, on joue et on en a des cadeaux ce soir, on a des Apple Watch. Là, ça joue pour une Switch 2 maintenant. Il y a Camille d'un côté, il y a Cyril de l'autre côté. Ça va, Cyril ?
5: Ouais, impeccable. Salut tout le monde.
0: Salut. Cyril, je t'ai déjà eu au téléphone ?
5: Absolument.
0: Ta voix, elle me parle.
5: Ah ouais. C'est Briançon, c'est pour ça.
0: Ah bah, j'oublie jamais en haut alpin. Briançon, c'est de chez moi, c'est dans les Hautes-Alpes.
2: Oui, il n'y a pas un centre pour les grands asthmatiques à Briançon?
5: Ah, si. Ah, ouais, tu tout vois. À fait.
0: Ouais. J'allais dire non, pardon, mais je veux dire, c'est pas non. Il y a sans doute à Briançon, mais globalement, même tous les établissements scolaires des Hautes-Alpes, il y a toujours un truc d'échange avec des personnes atteintes d'asthme, parce que ça aide beaucoup. Et genre, le collège dans lequel moi je suis allé, à Embrun, représente lycée Honoré Roman. Toi, même tu sais.
2: C'est fou, parce que l'air est tellement bon qu'ils envoient les enfants malades.
0: Il y a zéro population, et puis tu fais plus de globules, t'es en altitude. Tu vois, t'es à 900, 1000, 1100. Mètres, donc voilà, tu fais davantage de globules, ça aide beaucoup. Donc,
2: ok.
0: C'est beau d'apprendre ça, tu vois, moi je savais
2: pas. Tu savais pas, j'avais une copine qui était là-bas.
0: Voilà, je sais bien, vous avez rien à foutre des asthmatiques en Auvergne, mais.
2: En Auvergne. Pourquoi c'est pas la même chose ?
0: L'Auvergne et l'Ardèche, mais les mecs !
2: J'ai fait exprès.
0: Avec tout l'amour pour les Auvergnats.
2: J'ai fait exprès.
0: Bien sûr. Bon, après, bon, il y a des rivières et des collines dans les deux, là.
2: Non ? Vous n'avez pas d'autres sources, malheureusement.
0: Mais vous rigolez ou quoi? La Vasse, la pétillante, c'est de l'autre source.
2: La Vasse, je connais pas.
0: Le premier ministre, Manuel Valls, ça ne
2: De quoi tu me parles? J'en connais aucune.
0: Ça va m'énerver. Bon, les copains, ça fait une demi-heure que je dois faire un jeu. Il est temps que je fasse un jeu. Les gens nous écoutent, ils disent bon, il va le faire son jeu, le père Combal. C'est maintenant. Camille, tu joues avec Émilie. Cyril, tu joues avec Rémi. J'ai des personnalités devant moi, je vais leur montrer.
2: Attends,
0: je vais leur montrer. Les personnalités. Suite à ça, chacun leur tour, ils diront en combien de briques, en combien d'indices ils pensent pouvoir vous faire deviner cette personnalité.
4: Oui.
0: Mais quand la personne choisit, l'autre a le droit de prendre l'enchère d'en dessous. Oui. Et à ce moment-là, il aura la main. S'il laisse la main à la personne de faire découvrir à son auditeur. Le premier auditeur à 3 points gagne Switch 2. Allez.
2: Camille, parce qu'il m'empêche, on me muselle ici dans cette émission.
0: Je suis en train d'expliquer les règles.
2: Je sais, t'as raison, excuse-moi. Je suis un peu TDA. Camille, n'oublie pas que je peux te donner aussi des contraires ou des mots qui te font penser à.
6: Ok, mais on est entre filles, donc il faut penser à un truc vraiment
2: voilà,
6: entre filles, quoi.
2: Voilà, tu vois, façon
6: on est dans
2: filles.
6: Le même cerveau. Ouais.
0: Et je répète pour Rémi.
2: Rémi,
0: je répète, je répète.
2: Écoute les consignes.
0: Deux mots. Pas d'année 1984, c'est cinq mots, tu vois ce que je veux dire.
1: Okay.
0: Un mot.
1: Ouais, ça marche, j'ai compris, je crois.
0: Ouais,
1: on va voir. Voilà.
2: Et puis pas le nom de la personne non plus.
0: Qui est sur la photo.
2: Voilà.
0: Ouais, d'accord. Sinon, après, ouais. C'est l'inspi qui arrive à l'instant où elle arrive. Hein.
1: Donne tout.
0: Voilà. Ouais, c'est pas... Même si tu veux faire deviner quelqu'un, tu veux dire Victor Hugo, tu dis Victor ou Hugo. Si tu dis Victor Hugo, c'est deux mots.
1: Oui, bah c'est le nom prénom, oui, d'accord. On va voir, je vais essayer de faire au mieux. Cyril, t'inquiète.
0: Un mot. Et là, je le dis cette fois-ci parce que Rémi, je suis agacé avant qu'il ait démarré. Rémi, sache que je donnerai le point à Émilie
1: si
0: tu te trompes.
2: Ouais, c'est et éliminatoire.
0: Non, pas Émilie, calme-toi. Tu es licencié, on rend antenne et on kidnappe ta fille. Si tu fais, voilà,
1: c'est et comme on te jette du 7e.
2: Voilà. Ok, très bien.
0: Allez. Émilie, je commence avec toi.
2: Ouf,
0: tu nous dis en combien d'indices tu penses pouvoir faire deviner cette personne.
2: En deux.
0: Rémi, est-ce que tu prends un ou est-ce que tu laisses en deux?
1: Je tente en un.
0: Oh. Attention, je sais où tu vas.
1: Ah oui,
0: je sais où tu vas. Attention, je sais où tu vas, je suis dans ta tête.
1: Oui, mais non.
0: Si tu mets en deux mots, c'est non.
1: Non, je te jure que non.
0: Ah ouais.
1: Non, je sais ce que tu penses que je vais faire.
0: En un mot, Rémi pense pouvoir faire deviner à Cyril qui est la personne sur la photo.
1: C'est un coup de poker. Hein. On est parti, écoute-moi bien, Cyril.
5: Ouais.
0: Five.
5: Five, t'as dit
0: hein? Comment?
5: T'as dit five?
1: Ouais, j'ai dit five.
0: Vas-y, Cyril, 3 secondes.
5: Ouais.
0: 2, 1. On l'aura pas.
5: Je sais pas.
0: C'est incroyable, mais c'est fou. C'est-à-dire que, je vais vous expliquer quand même, hein, c'est la personne sur la photo, c'est Pierre Niney.
1: Bah oui.
0: Et il a donné un titre de film, c'est une bonne stratégie. Il a réussi à choisir le film de Pierre Niney qui n'a pas fait d'entrée.
5: En fait, je le connais pas, j'avoue.
0: C'est un film génial, hein, d'ailleurs.
1: Génial.
0: Mais au début de sa carrière, oui, mais c'est pas, on ne veut pas les films géniaux. Il a fait Le Comte de Monte Cristo, il a fait Gourou.
1: Mais je peux pas dire Le Comte de Monte Cristo.
0: Si tu dis Cristo.
1: Mais Cristo, ben Cristo, cristalline, l'eau, machin, on se perd. On l'a pas. La face, tu y es direct. Ou Gourou, mais j'ai peu là. Le truc. J'ai Gourou, j'ai ça m'est pas.
0: Oh là là, mais c'est pas possible.
1: J'essaye, je tente des trucs.
0: C'est incroyable.
1: Pardon mon Cyrilou, mais ça va venir, t'inquiète.
0: Non mais là, je sors une affiche là maintenant, il y a Christian Clavier, il va te dire. Mais vraiment, il va te dire Velux. Parce que Nuit sur un Velux, c'est un film qu'il a fait au tout début de sa carrière, en fait. Mais un bon film, hein. Le permet, c'est vraiment un bon film.
1: J'ai vu.
0: Ouais,
1: j'ai
0: adoré. Il y a dit Visiteur, dit Bronzé.
2: Je récupère le point ou pas?
0: Ah bien sûr, le point va à toi.
2: Ah.
0: Ça fait un point pour Camille, enfin surtout Camille.
2: Oh, j'adore.
6: Oh yes.
2: Qu'est-ce que t'es mauvais joueur, c'est incroyable.
1: Non, tu fanfaronnes.
0: Attention.
1: Si.
0: Deuxième individu. En combien, Rémi, tu penses pouvoir faire deviner cette personne? Non, elle a eu l'enchère en premier, c'est à toi.
1: Attends, je peux réfléchir juste 3 secondes.
0: 3.
1: Je fais en 2.
0: Oh.
2: En 1.
0: En 1.
2: Ah oui, en 1, les gars.
0: Émilie. Un mot. Hein.
2: Un mot. Camille, écoute-moi bien. Bah,
0: moi, je pense en un mot, comment tu pourrais le faire deviner. Attention, hein, commence pas à parler, tu dis un mot.
2: Gâté.
6: Joule.
2: Oh merde,
0: partout. C'était SCH.
2: C'est lui qui dit ma gâté, ah ouais, mon gâté.
0: À la vraie gâté, c'est SCH.
1: Ah ouais.
0: Moi, j'aurais dit Julius.
2: Ah, alors, mais c'est pointu, du coup, ben, ça.
0: C'est son surnom et c'est le,
2: c'est, oui, c'est son sa trilogie d'album.
0: Oui, mais c'est okay. Pointu.
2: J'aurais pu dire.
0: C'est pointu, il me sort Five pour Pierre Niney, il fait ouais.
1: C'est pointu, ouais.
2: J'aurais pu dire Crush, Target, bientôt, pourquoi pas, mais t'aurais pas compris.
0: Inch'Allah. Ça fait un partout, on continue ce jeu. Je sais que vous jouez avec nous dans la voiture et que vous essayez de deviner avant nos auditeurs. Attention. Voici la personne suivante. Émilie, en combien d'indices tu penses pouvoir faire deviner cet individu?
2: Attends, un truc en aparté.
0: Ah, bah, non, il n'y a pas.
2: Ok. Écoute, en 1.
1: Oh ouais, non, j'ai
0: trop l'enchère direct.
1: Non, non, c'est pas mal, c'est pas mal. Tu peux complètement y arriver.
2: Ouais, ah, je suis oui. joueuse, mais attends. Ok, attendez, laissez-moi une seconde.
1: Camille, ça arrive, hein.
2: Ah ouais, écoute bien. Ah ouais, merde. Non, parce que c'est
1: un... Non, non, non, okay.
2: Ah oui, pardon, excusez-moi. Ah,
1: c'est pas pour...
2: Bon,
1: hein.
2: Tout allez,
1: ouais, ouais.
2: Pff,
1: putain.
2: Bella.
6: Twilight, Edouard.
1: Ah non, c'était l'autre Bella, mais très bien. Tu vois, Camille, on n'avait même pas eu ton association d'idées. Ouais. C'est un très bon indice que t'as donné, Emily. C'était Maître Gims.
2: Oh waouh. J'aurais dû dire Dem Dem. Tu vois, c'est pas, ouais. C'était en deux mots.
1: Ben non.
2: C'est assez...
1: Oh non, Dem Dem, j'aurais pu.
2: Ah purée, j'aurais dû dire Dem Dem.
1: J'aurais pris. Ça fait deux ça points fait deux, pour ouais. Cyril. Eh, faites pas la fête, ouais. Vous donnez que les points aux autres. Hein.
0: Oui, ben attends.
1: Ça fait deux. Hein.
2: C'est tellement mal gagné, je comprends même pas pourquoi.

0: être la balle de match. Ça peut être la balle de match, vous l'avez compris, on joue au jeu des indices pour deviner des personnalités en direct sur Énergie. La balle de match, elle peut être maintenant.
1: Ouais.
0: On le saura dans un instant. Avant
2: Non.
0: On
2: s'est...

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0: Kaki, bravo aux équipes d'Énergie de nous mettre cette musique-là chaque soir, c'est le top. Vous avez le meilleur des musical leads d'aujourd'hui et des petits old school qui passent de temps en temps. Comptez sur nous, bien sûr, chaque soir entre 16h et 19h. Rémi et Émilie sont en train de jouer réciproquement avec Camille.
2: Ah oui, c'est vrai.
0: Et Cyril, elle a déjà oublié qu'elle jouait.
2: Ouais. Complètement.
0: On va passer à notre séquence.
3: Ouais, ouais. Ouais.
0: Tout va bien.
2: J'avais oublié.
0: Tout va bien, tout va bien. Cyril, Camille, vous êtes de retour?
4: Yes.
0: Allez, on finit vite tant qu'on a un peu de lucidité d'Émilie. Là, c'est le moment. Je vois, j'ai capté son regard. Je vois qu'elle est de retour avec nous. On va en profiter pour lui faire signer deux trois papiers et en même temps pour voilà. Finir.
2: Après, je décroche.
0: Le jeu. Voilà.
2: Hein. 5 minutes d'attention.
0: Tu signes ça pour l'héritage. Là, tu mets le truc et après, on va faire le jeu. On est en train de faire deviner des personnalités. Vous jouez avec nous dans la voiture, bien sûr. C'est à Rémi de faire l'enchère sur la personnalité suivante. Je vais la faire en 1. Ça peut être la balle de match. Ça peut être la balle de match. 1. Attention, Rémi est à 2. Émilie et Camille à 1. C'est parti, Rémi.
3: C'est parti, mon Cyril.
0: Ch'ti. Ah.
4: Danny Boone.
0: Oui, mon Dieu. Oui, mon Dieu.
4: Yes.
2: Ah, c'est insupportable aujourd'hui.
4: Franchement, j'ai la sensation d'avoir fait un gros hold-up.
2: Voilà, tu vois quelqu'un qui a la victoire humble.
4: Non, mais ouais, avec l'audace d'Emilie, merci parce que ça fait des points gratos. J'aurais jamais trouvé.
0: Et quand même sur 3 points, normalement, c'est comme si tu avais joué avec Emilie. Sur 3 points, il y en a 2 que tu as filé Emilie. Ouais,
3: ouais, mais les gars, attendez, la finalité, c'est quoi? Est-ce qu'il a gagné, mon Cyril? Est-ce qu'il a gagné sa Switch?
0: Ah, il a gagné la Switch, bien sûr.
2: Bah, voilà. Camille, t'inquiète, tu rappelles et moi je te refais gagner un autre truc.
5: Allez, je rappellerai, c'est promis.
0: Avec grand plaisir. Camille, elle appelait même pas pour jouer à la base. Et là, elle se retrouve dans un jeu, embarquée dans un truc et elle perd. Bon, bah, voilà. Ça arrive, hein.
5: Mais c'est de ma faute, j'ai été nulle.
0: Oui, non,
2: Camille, on ne se dévalorise jamais.
0: Camille.
2: Jamais.
0: T'as été max, pas ouf.
2: Non, je veux pas qu'elle se dise ça.
0: Non, mais il faut aussi être objectif.
2: Le pouvoir de la manifestation. Si elle se dit qu'elle était nulle, son cerveau va l'enregistrer. Non, t'es super.
0: Les gens ne disent pas qu'on est nul. Et puis, c'est comme si, imagine-toi, là, t'étais venu pour assister à Roland Garros. Et donc, on t'a donné une raquette. On t'a dit, tiens, pardon, j'avais comparé, excusez-moi, j'avais comparé Rémi à Djokovic.
3: Eh ben, pardon.
0: Mais il est retrouvé sur le terrain en découte, t'as assuré. Et puis, toi, Cyril, bah, une Switch 2, tu vas être le premier Briançonnais avec une Switch 2. Hein.
4: Ça va.
0: On t'embrasse,
4: merci
0: mon pote.
4: Beaucoup, hein, c'est super, merci.
0: Salut, embrasse tout le monde là-haut. Et puis, on va faire une petite pause. On va s'écouter Naïka dans un instant.
2: Yes.
0: One Track Mind, elle était venue le chanter ici dans le studio, en direct. Les images sont à retrouver, bien sûr. Et puis, on est à mi-chemin, il est 17h30. Nous, chaque soir, c'est pas jusqu'à 18h, c'est jusqu'à 19h qu'on vous accompagne. On continue de jouer.
2: Oui.
0: On continue de jouer. C'est vendredi, vous savez, ici, le vendredi, c'est centre aéré hein, sur Énergie. À tout de suite.
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0: Salut tout le monde, on est sur Énergie, ça tombe bien qu'elle nous écoute Naïka parce qu'elle va pouvoir s'entendre en direct sur Énergie et ça c'est quand même canon.
3: Ah ouais,
0: apparemment elle nous écoute tout le temps entre 16h et 19h. L'équipe, on va continuer de jouer ensemble, c'est le moment de nous appeler 0870 42 48. On a offert une Switch 2, j'offre tout là.
3: Oh,
0: là, le vendredi, vous le savez, à cette heure-là, je pète les plombs, je fais plus que des cadeaux. Vous voulez braquer la banque, c'est maintenant qu'il faut appeler. 0870 42 48, vous braquez Énergie. Juste avant, quand même, je suis obligé de vous parler d'un truc, ça m'énerve. Je suis dégoûté pour lui. C'est à cause de moi, d'ailleurs, ce qui se passe maintenant.
3: Ah bon, hein,
0: c'est un peu à cause de moi.
2: Non, mais quoi?
0: Oui. Pour la troisième fois en direct sur Énergie, on repart à la brasserie de l'imprimerie dans le Finistère.
3: Mais non.
0: Ah. Oui. C'est un brasseur adorable, Aurélien, qu'on embrasse, qui a sorti les bières John Lemon.
2: Ah oui, ça fait, on en parle beaucoup, hein.
0: C'est remonté jusqu'à Yoko Ono, qui a dit, gars, tu vas arrêter de faire des bières avec le nom de mon ex-mari, à savoir John Lennon. Quand même, t'as un coup de fil des avocats de Yoko Ono, c'est un délire. Il a arrêté. Et on lui a juste laissé le droit, la justice a juste dit, t'as le droit d'écouler tes bières en un mois. Il a tout écoulé.
2: Ah.
0: Et sauf qu'en disant, je dis, bravo, il n'y avait pas que moi. On est allé, plein de gens sont allés parler de ce brasseur en disant, franchement, courage à lui, il a réussi à vendre toutes ses bières. Et je rappelle que vous pouvez tous acheter également la bière Mireille Mathieu en orage à Mireille Mathieu.
3: Oui.
0: Sauf que, non, à force, c'est remonté aux oreilles de la Mireille qui a dit non, mais ça, c'est pas possible. Hein. Non, c'est hors de question. Mais Mireille n'est pas une bière. Mireille, elle est là pour faire rayonner la France en Orient et de partout. Et je ne traverse pas le Japon, la Chine, je suis une star de partout dans le monde. J'ai chanté pour Nicolas Sarkozy. À place de la Concorde, on ne va pas faire des bières avec ma tête. Non, pas avec la Mireille. Et donc Mireille, elle a pété un plomb. Elle dit à ses avocats, elle dit, vous allez appeler tout de suite. Mais c'est pas Mireille être une binouze. Et donc, les avocats ont demandé de retirer aussi sa bière. Mais non, je jure, il peut plus, c'est une bière ambrée. Et donc elle s'appelle plus Mireille Mathieu. Maintenant la bière s'appelle la Jeanne d'Arc. Dark D-R-A-K. Bon, je
3: dis, bah, mais là il est tranquille.
0: Ah,
3: là il est tranquille avant que quelqu'un se réveille.
0: Quoi, ah, bah, qu'est-ce que j'entends? Là elle est finie au barbecue et maintenant on la fout sur une bière.
3: Là ça va bien passer, moi, si jamais quoi. Oh là là là là. Oh,
0: le
3: là,
0: pauvre. Mais Mireille Mathieu, mais
3: hey, c'est pas tout.
0: Pardon Aurélien, je t'adore, mais je suis obligé de dire aussi, faut pas que ça revienne aux oreilles de Jean-Paul Gaultier, parce qu'il a aussi une bière qui s'appelle la Jean-Gaulle Potier.
3: Jean-Gaulle Potier. Voilà,
2: oui, mais bon, là, c'est tiré par les cheveux, on sait même pas que c'est lui, tu vois.
0: Bah, ouais. Si,
2: ouais, c'est vrai. Mais il est très sympa, il dira rien.
0: Ah oui, Jean-Paul Gaultier, oui, je pense qu'il est sympa. Tu lui envoies une caisse, Aurélien.
2: Oui.
0: Alors que la Mireille.
2: Mais c'est fou,
0: je veux pas de ça.
2: Ah, je pensais pas qu'elle était comme ça, notre Mireille.
0: Bah écoute, le nom c'est le nom, hein. C'est l'IP. Hein.
3: Après, il faut dire, je crois qu'il a mis la photo de Mireille sur, sur l'étiquette. Donc ça a dû la gonfler un peu.
2: Ah oui, ouais.
3: Ouais.
2: Dommage,
3: ouais,
2: c'est drôle, Mireille Mathieu. Il y a une
0: caricature de Mireille Mathieu, ouais. Qui tient des colombes dans la main. Elle a pas apprécié, ça retient.
3: Bon, en même temps, écoute, bon, il a des idées, il va au bout de son projet.
2: Ouais, hein. Il en aura d'autres.
0: En tout cas, Naika, on va l'écouter tout de suite. Et dans un instant, on continue de jouer tous ensemble. Je voudrais aussi qu'on ait un auditeur exceptionnel. Vous avez fait un truc exceptionnel dans votre vie. Vous nous appelez 0870-4248 et l'équipe, vous devrez deviner ce qu'il a fait d'exceptionnel. On adore, bien sûr, passion. On est là jusqu'à 19h en direct.
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0: Bienvenue tout le monde, on est en direct sur Énergie, il est 17h47 et on est tous ensemble. On commence à avoir du monde qui nous appelle pour être auditeur exceptionnel. Et croyez-moi, dans un instant, on a quelqu'un qui est canon.
3: Ah cool.
0: 0870-4248, vous nous appelez, des auditeurs exceptionnels. Vous nous appelez, vous passez en direct, vous faites des jeux. Il y a Coralie et Sébastien qui sont là, salut tous les deux.
8: Salut.
0: Bienvenue tout le monde, les copains. J'ai pour vous un jeu pour gagner cette fois-ci une Apple Watch. T'as déjà une montre, Coralie?
8: Non, pas du tout.
0: Eh ouais, j'ai une Rolex.
8: Ah bah allez, c'est parti, moi je prends tout.
0: Bah je m'imagine, non là c'est une Apple Watch quand même. Et Seb, t'as une montre?
9: Non, j'ai pas d'iPhone.
0: Bah mais une Apple Watch ça peut servir quand même sans iPhone.
9: Ça va servir, y'a pas de souci.
0: T'as quoi comme téléphone, Seb?
9: Oh, un vieux téléphone encore, un Samsung.
0: Oula, tu m'as pas l'air nouvelle technologie, toi.
9: Non, c'est plus pour ma conjointe, elle a anniversaire. Hier, elle avait anniversaire.
0: Ah bah génial, eh bien écoute, on t'envoie vite, si tu l'as, faut encore la gagner, hein.
9: Bah bien sûr.
0: Seb, tu vas jouer avec Émilie.
2: Allez.
0: Coralie, okay. Tu vas jouer avec Rémi.
3: Allez.
8: Tu donnes tout.
3: Bien sûr.
0: C'est très simple. Je vous fais des énigmes, type perfoura.
3: Oh,
0: je vous fais la voix ou pas, comme vous voulez.
3: Ah si, toi,
0: ouais,
3: si,
0: je la fais la voix.
2: Je suis pas très forte, ça.
0: Je vous fais les énigmes. Le premier qui trouve entre Émilie et Rémi, vous donnez un point à votre auditeur.
2: Okay. D'accord. Rappelle-moi ton nom, mon auditeur.
0: Camille, ah pardon.
9: Seb.
2: Ok.
9: Allez, Émilie.
2: Allez.
0: Coralie et Seb, vous êtes avec nous. Oui. Mais attention, okay, vous ne pouvez pas aider vos animateurs.
2: D'accord.
9: Ok.
0: Écoutez bien, c'est jouez dans la voiture.
2: C'est le premier
0: qui des deux qui trouve. Vous avez le droit à des mauvaises erreurs, c'est le premier qui trouve.
2: Ok.
10: On la tourne pour avancer, mais quand on l'est, cela signifie être branché. Qui est-elle?
3: La mode.
0: Non.
10: Non.
2: Ouais, redis la deuxième phrase, Parfora.
10: Je suis en plein personnage. Comment?
2: Redis la deuxième phrase.
10: Je redis tout. On la tourne pour avancer, mais quand on l'est, ça signifie être branché.
3: La roue?
0: Non.
2: Non.
0: Être branché.
2: Ouais, l'aiguille.
3: Rémi, il est que sur la première partie, tu sais.
0: Ah, attends, t'avances,
3: il s'en prend,
2: on est bon.
3: Il fait pas le lien avec la deuxième.
2: Allumé, attends.
0: Non, il y a le branché là.
3: Non, c'est un truc, c'est
10: quoi?
2: La. Ah, on l'a.
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2: Coralie Seb?
8: Non, pas du tout.
3: Ah ouais, c'est dur. Alors moi, c'est facile, pas je l'ai devant moi, mais alors c'est vraiment le jeu auquel je suis le plus nul du monde.
8: Moi, c'est pareil, je suis nulissime à ça.
3: Les énigmes, je suis nul, tout le monde est nul. Est-ce que ce jeu est nul? Sans doute.
0: Peut-être.
3: Mais la voix est sympa.
0: En même temps, je vais offrir des cadeaux, j'improvise.
3: Bah ouais, mais bon, je suis sur Internet, je cherche un jeu rapide, j'ai des énigmes, hein, tu chies.
8: Oui, bah après, on fait ce qu'on peut avec ce qu'on a.
3: Bien sûr. Attention Coralie, parce que je vais pas te donner Apple Watch. Ça te... Quand on
8: c'est
3: y
8: pas
3: est.
8: Grave. Tant qu'ils donnent tout, ça me va.
3: Bah, ils vont donner le max. C'est parti, ça fait 0-0 bien sûr. Quand on y est, on ne sait pas où on est.
0: Vous avez mué?
3: Ouais, j'ai la flemme. En fait.
0: Ah, autant pour moi.
3: Je me dis, c'est bon, je vais leur faire une dernière fois. Ah, fois
0: ouais, est-ce qu'on l'aime bien, pardon?
3: Ouais, ouais, mais après j'en ai ras le fion.
10: Quand on y est, on ne sait où on est. Il n'est fait que d'eau, mais peut devenir un impénétrable rideau.
3: Là, c'est un peu facile.
0: Ah non, un mur.
3: Bah, bien sûr, parce qu'un mur est fait d'eau.
0: Un mur d'eau, bah, ça existe.
2: Une pluie, je sais pas, un torrent.
3: Vous êtes pas loin. Écoutez bien, quand on y est, on sait plus où on est. Il est fait que d'eau, et ça peut devenir un impénétrable rideau. Vous avez tout.
0: Ah, le brouillard.
3: Bonne réponse. Pour Coralie, ça fait un point. Bien joué.
8: Je te donne tout.
2: Ça me saoule, j'ai envie d'arrêter de jouer.
8: Bon, si t'insistes, vas-y. Hein.
0: Non, t'inquiète, on va la
3: faire. Mais c'est fou ce qu'on a joué, Coralie. Trouver une émission où le gars est en train de faire un jeu, il y a l'animatrice qui dit j'en ai marre, et l'auditrice qui joue pour une Apple Watch, je dis franchement, moi aussi, on arrête. Et elle bat d'un point. Elle est à 1-0, elle joue pour une Apple Watch.
0: Oui, bah, ouais, franchement, c'est trop chiant, moi aussi, j'arrête.
3: Mais trouvez, faites le tour. Quelqu'un ou un auditeur en direct dit vraiment, ton jeu me gonfle.
2: Non, c'est pas que ça me gonfle, j'arrête pas de perdre aujourd'hui.
3: On y va. Appelle, comme tu dis. Appelle la victoire.
2: Ouais, j'appelle la victoire.
3: Si de bon parfois il est qualifié, à transporter il peut aider. S'il possède une certaine beauté à lui, on peut vous envoyer.
0: Quoi, maman?
8: En français?
3: Si de bon parfois il est qualifié.
2: Ouais, le bon samaritain. Mm-hmm. Un bon.
3: À transporter il peut aider.
0: Un âne.
3: S'il possède une certaine beauté, à lui, on peut vous envoyer.
0: Oh, maman.
3: On peut vous envoyer à lui.
2: Oui, j'ai compris.
3: Restez là-dessus. On peut vous envoyer et il peut aussi vous aider à transporter. Restez là-dessus.
2: Un bus.
11: Une charrette.
3: Bus.
0: Vous êtes complètement malade.
11: C'est pas une charrette ou quelque chose comme ça.
3: Les amis, vous l'avez. Je vous
2: attends,
3: donne.
2: Attends, vas-y. Alors, il peut être bon. Ok.
3: Enlève ça.
2: Ouais, je l'enlève.
3: À transporter, il peut aider.
2: Oui.
3: Et on peut vous y envoyer.
0: Oui.
2: La charrette, une échelle.
0: Non. Attends. C'est plus. Ils sont plus subtils là. C'est un truc.
2: Ça, c'est Johan. Je reconnais très bien son.
0: Sa patte de
3: producteur, patte. Bien sûr. La patte de l'expert. Feu vert.
0: C'est dur.
2: Mais attends,
3: on peut le diable.
2: Hein?
0: Transporter quoi avec le.
11: Ah, le diable, bon sang! Ah ouais!
3: Mais oui, on peut vous y envoyer, on t'envoie au diable, elle va au diable.
2: Ah oui, le bon, quel rapport avec bon?
3: Mais j'ai de vous l'enlever, c'était confondant, je vous ai dit restez sur ça, je vous ai donné
2: un bon, il fallait dire un bon petit diable.
0: Ah ouais, ça devait être le premier en 3 points gagnant.
3: On a 20 minutes de jeu, on a un point.
8: J'espère que vous avez le temps, hein.
2: Non mais moi, allez, je vous le dis, hein, je n'ai pas un cerveau qui est fait pour les énigmes. Mais on peut essayer, hein.
0: Bah essayons.
2: Continuons.
3: Allez, on y va, j'en fais une dernière. Allez. Super Banco, tous jouent là. On oublie, il y a 0-0.
0: Non.
3: Ah bah, si y a un ok. Allez, bon, ok. Passons au 0. C'est le premier en 2 points qui gagne, hein. J'en peux plus de ce jeu. Il est le point de départ sans mener nulle part. Le point de départ sans mener nulle part.
0: Oui.
3: Terreur de l'écolier, surtout s'il est pointé.
2: 0.
3: Oh, oui! J'adore ce jeu.
2: On continue.
3: Voilà, ça allez. C'est votre niveau. Vous êtes allé trop loin.
2: Oui, bien sûr.
3: Attends, ça c'est le niveau de mon équipe.
2: Bah hein, oui. Voilà. Vous croyez quoi?
3: Tu vois, moi il nous faut des trucs du téléprix qui croyait. Il faut pas sortir de ça, les gars. Vous allez trop loin là dans le truc. Allez, on y va. Balle de match.
0: Balle de match. Balle de match.
2: Allez, j'ai manifesté. Je vais gagner, je vais gagner, je vais gagner. Seb, tu dis rien.
0: Là, ça va aller très vite.
2: Non, Seb, non, il s'est barré.
9: C'est pour nous, là. C'est pour nous. Je suis dans le brouillard.
0: Tiens, Coralie. Deux secondes, ouais. Je suis sur l'autre ligne. Je suis en train de faire tourner à Skyroulette, là. Je reviens vers toi. Alors, écoutez bien. Ça va être de la rapidité. Elle est facile.
3: Ici.
0: S'il se montre en paillettes, ce n'est pas pour faire la fête. On l'apprécie pour nettoyer.
2: La lessive.
0: On le passe. Non, c'est
2: pardon,
0: pas ça.
2: C'est pas ça. Ok.
0: S'il se montre en paillettes, ce n'est pas pour faire la fête. On l'apprécie pour nettoyer. On le passe pour enguirlander.
2: Le savon de Marseille.
0: Le savon.
9: Non, je l'ai.
2: Le savon.
9: Je l'ai aussi.
0: C'était quoi, Coralie?
9: Je sais pas, moi j'aurais dû la serpillère.
0: Non, j'adore quand c'est, on s'arrête sur un truc, dire, ben on peut pour nettoyer. C'est Émilie.
3: Le savon. Bah, elle a dit Marseille, j'ai dit non, c'est savon.
2: Ouais, pardon.
0: Excuse-moi.
2: Pardon.
0: Excusez-moi.
2: Il est

0: C'est Sébastien qui a fait une micro-sieste de 10 minutes qui repart avec son Apple Watch. Et Coralie, elle n'avait rien à foutre du cadeau. Donc ça tombe.
1: Non, mais je suis contente quand même parce que c'est une femme qui a gagné, donc je suis contente.
2: Oh, ma bichette, c'est ça les femmes. Tu vois comment on est entre nous.
1: Exactement.
2: Et vous voyez le pouvoir de la manifestation.
0: C'est vrai, je te l'ai dit.
2: T'as vu, il m'a dit manifeste, et j'ai dit je vais gagner, j'ai gagné.
0: Mais voilà.
1: Il faut croire en toi tout le temps.
2: Trop mignonne, Coralie.
0: T'es mignonne comme tout, Coralie. T'auras quand même pas de cadeau, mais t'es vraiment adorable, coucou. Je sais, je sais que c'est pas grave. Coralie, je t'embrasse fort. Merci d'être passé sur l'antenne. Sébastien, félicitations. Apple Watch, dans un instant, auditeur exceptionnel.
2: Ah, on va trouver ce qu'il fait.
0: Qu'est-ce qu'a fait d'exceptionnel notre auditeur dans un instant? On joue en direct. Avant ça, on s'écoute Oria. Soirée mondaine.
2: C'est bien ça, non?
0: Ah, c'est super ça. Écoutez, c'est magnifique. On est en direct sur NRJ. Il n'est même pas 18h. Et nous, on prolonge qu'à 19h tous les soirs.
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0: Bienvenue à tous, bienvenue. Merci pour votre fidélité. On est en direct sur NRJ. Je le dis souvent, vous êtes avec nous dans la voiture tout le temps. On essaie de partager plein de choses avec vous. Et quand vous êtes à Paris, dans le coin, si vous voulez venir assister à l'émission, ça nous fait plaisir. Camille Combal sur NRJ. Vous nous contactez. Et dès qu'on peut, on ramène du monde. On a toute la grande distribution française aujourd'hui avec nous dans le studio.
4: C'est vrai.
0: On a un couple qui a des Intermarchés à Cannes, on a quelqu'un qui bosse chez Auchan à Lille, et on a le chéri, lui, il pose les enseignes Intermarchés à Lille.
4: Ah ouais, d'accord.
2: Ah,
4: ouais,
2: regarde, incroyable.
0: Mais c'est fou.
2: Ouais.
0: Et on sent qu'il y a un vrai clivage qui s'est fait. Ouais. Intermarché ne se mélange pas avec Auchan.
4: Ah ouais. Non.
2: La grande distrie.
0: Hop, il se parle pas trop. Hein. Quel est ton prénom?
5: Amanda.
0: Amanda. Ça se passe bien? T'as rencontré les Lillois?
5: Oui, ça se passe très bien.
0: Alors Amanda, c'est celle qui a les Intermarchés avec son chéri.
4: Ok.
2: À Cannes.
0: Combien d'Intermarchés?
5: Un seul.
0: Un seul, c'est bien déjà. Hein. Tu sais que j'ai bossé, on est confrères. Hein. J'ai bossé dans un Intermarché, je vendais des poulets rôtis.
2: Trop mignon, t'en aurais tellement acheté moi, des poulets rôtis.
0: Pour me draguer?
2: Peut-être, qui sait. Si après tu m'emmènes à ton match de hockey et que je te vois dans la grande tenue à l'époque,
0: on
2: fallait pas plus à Mamone pour l'embarquer un poulet rôti.
0: Enfin, je peux vous dire, on a joué au hockey, ça a ramené pas beaucoup de meufs.
2: Mais c'est tellement sexy le hockey. Non?
0: Je sais pas. Ça
4: sur glace, sur gazon, c'est pas la même ambiance.
2: Oui, bien sûr. Ou le patinage artistique non plus. Il faut la crosse, quoi, pour que ça soit sympa.
0: Bon, les copains, en tout cas, il y a quelqu'un avec nous qui n'est pas là dans le studio, mais qui est au téléphone, qui a nos auditeurs aussi. Merci à nos auditeurs qui viennent, qui nous écoutent. Et lui, c'est un auditeur exceptionnel. Il nous a appelé 0870-42-48. Il a une particularité. Il a fait quelque chose que pas tout le monde fait dans sa vie. Que je n'ai jamais eu la chance de faire dans ma vie.
4: Okay.
0: Vous allez devoir deviner quoi. Lucas est avec nous. Salut Lucas.
6: Bonjour.
0: Lucas, sois le bienvenu ici sur l'antenne. Lucas, c'est simple. Je vais même dire d'où tu es. Je dis rien. Okay. Je veux que rien donne un indice. Hein? L'équipe, vous allez avoir 2 minutes. Vous posez toutes les questions que vous voulez à Lucas. D'accord. Et il faut que vous deviniez quel a été son auditeur exceptionnel. Qu'est-ce qu'il a fait dans sa vie qui sort du commun des mortels, si j'ose dire. En tout cas, que pas tout le monde, loin de là, a fait dans sa vie. Top.
2: Ok.
0: J'ai pas dit non. Attention. Chrono. Ok, j'ai pas dit top. Top chrono.
4: Est-ce que tu as fait atterrir un avion d'urgence alors que tu n'es pas pilote?
6: Non.
0: Attends, stop. Comment ça peut être ta première question? Normalement, il faut faire l'entonnoir. Il faut partir un peu large.
4: Je sais pas.
0: Parce que si tout de suite, c'est fou de dire top chrono, devine ce qu'il a fait dans sa vie. C'est incroyable de dire est-ce que un jour, t'as fait l'amour à un chevreuil? C'est hyper niche, quoi.
4: Je suis pas sûr qu'on l'aurait pris à l'antenne, mais.
0: C'est ça. Ouais, j'ai mes petites vibes à moi, quoi. Top chrono.
2: Est-ce que c'est un rapport avec les échecs?
6: Non, pas du tout.
4: Les échecs, le jeu?
2: Ouais.
4: Ah oui. Est-ce que c'est sportif?
6: Oui.
2: Est-ce que c'est un sport de glisse?
6: Non.
4: Ok, alors donc, est-ce que tu es champion de quelque chose?
6: Non, pas vraiment.
2: Attends. Est-ce que tu as joué, t'es le seul en France à jouer à une discipline en particulier?
6: Non, mais on est très peu.
4: Est-ce que tu fais du, je vais aller parler dans un truc niche, du wing flight, là, les trucs où vous passez avec des ailes de chauve-souris dans les montagnes, là?
6: Non, pas du
4: fly
6: tout.
4: Flight suit.
2: Ouais. Est-ce que c'est un sport de l'extrême? Pardon.
4: De l'excrément, est-ce que vous.
2: Ouais, non, vous jetez du caca.
4: Pardon, vous chiez dessus dans une combi et faut courir vite?
6: Non,
4: c'est vraiment pas ça.
2: Pas glisse, pas extrême. Très peu de gens qui jouent.
4: Ça se passe dans les airs ou pas?
0: Il reste une minute.
2: Ah.
6: Non, ça se passe pas dans les airs.
2: Est-ce que c'est un rapport avec les sumos?
6: Non, pas du tout.
2: Je sais pas, ils sont des peurs en France.
0: Vous allez trop loin.
4: Est-ce que ça se passe dans l'eau?
0: Ça en parle d'un sport très répandu. Hein.
2: Ah ok, bah alors.
4: C'est dans l'eau
2: c'est
4: ou pas?
2: Foot?
6: Ça se passe pas dans l'eau, non.
2: C'est du foot?
6: Non plus.
4: C'est du hockey?
0: Non, toujours pas.
2: C'est du tennis?
6: Oui, ça a un lien avec le tennis.
2: Ah, badminton?
6: Non.
2: Padel?
6: Non plus.
4: Non mais il a dit c'est du tennis.
2: Il a dit c'est du tennis. Ok.
4: Tu as rencontré un grand champion lors d'un tournoi français ou mondial. Ah. Ça se rapproche.
6: Entre autres.
2: Il a joué en fait contre un grand champion par un jeu de sélection. Non, c'est pas
6: ça.
2: Je
6: n'ai pas joué, non.
4: T'as sauvé la vie d'un champion sur le terrain parce qu'il était en carafe.
6: Non plus.
2: T'es ramasseur de balles.
6: Exactement.
4: Oui. Oh, Roland Garros.
2: Ah et là, c'est tout.
4: Eh oui, Lucas, t'as quel âge Lucas?
6: J'ai 17 ans.
4: Il a 17 ans et je voulais absolument passer parce qu'il nous appelle et il nous dit on est à dimanche, commence Roland Garros et il fait partie des... Attendez, dans une vie des amis.
2: Mais oui, c'est vrai, en plus c'est des petits joueurs de tennis, pardon, je dis des petits, c'est pas péjoratif.
4: Non, mais ce sont des jeunes.
2: Des jeunes joueurs de tennis.
4: Des jeunes joueurs de tennis, dans une vie, pardon, j'aurais
2: adoré, bien sûr.
4: Un jour passer du filet à l'autre filet en ramasseur de balles. Donc t'as eu la chance d'être ramasseur de balles l'an passé à Roland Garros?
6: C'était en 2024 à Roland-Garros, oui.
4: Donc t'avais quel âge?
6: J'avais 15 ans.
4: 15 ans? Et raconte-nous, t'as vu les plus grands champions du monde alors?
6: Oui, j'ai fait un match avec Djokovic sur le court central par exemple.
2: Génial.
4: Alors attends, il faut qu'on commence par le commencement. Lucas, pour tous les parents et les enfants qui nous écoutent, qui rêveront un jour d'y être, raconte-nous comment est-ce qu'on devient ramasseur de balles à Roland-Garros?
6: Eh ben, il suffit d'avoir une licence à la Fédération Française de Tennis et après de s'inscrire sur Internet pour passer des sélections dans sa région. Et à l'issue de ces sélections, on est sélectionné pour un stage d'une semaine. Ah. Et à la fin de ce stage, il y a encore une sélection. Au départ, on est 5000 et à la fin, on est 280 à peu près pour aller à Roland-Garros.
4: Donc vous imaginez, à 66 millions de Français, il n'y a que 280 ramasseurs de balles tous les ans qui ont la chance de le faire une fois dans leur vie. Et alors... Donc là, c'est pour être sélectionné. Donc j'imagine, en plus, tu dois évidemment être fan de tennis.
6: Oui, évidemment.
4: Donc ça doit être comme un fou de la rencontrer. Et là, on est obligé de savoir. Explique-moi un truc. C'est quand vous tenez la balle comme ça, que vous la montrez pour lui dire que t'as une balle neuve et qu'il te la prend pas à toi, t'as un peu le seum ou pas?
6: Un petit peu, ça arrive quand même. Ouais.
4: T'as envie de lui donner, pardon.
6: C'est ça, oui.
4: Ouais. Non, moi j'ai une question aussi. Est-ce qu'il y a vraiment des joueurs ou des joueuses?
0: Oh, super question.
4: Oh là là là.
0: Tu vois?
4: Toi, tu sais où ça pique.
0: Ah bah moi,
4: toi,
0: je picote. Hein.
4: Hein, toi, t'es Catherine Sellac.
2: Toi, la grattée de l'émission.
4: Ah, oui. Ah,
0: la boule piante.
4: On va te faire, on va te mettre une émission sur France 2, toi. T'es où, chicha?
0: Ah bah.
4: Tu vois, boum, le matin, et t'es là, t'arrives, tu dis alors.
0: Hein? Vous entendez moins?
4: Est-ce que franchement, il y a un joueur que t'as trouvé pas sympa ou une joueuse, hein, bien sûr?
6: Bah, je vais pas dire qu'il est pas sympa, mais Richard Gasquet, il est compliqué parce qu'il veut toujours rejouer avec la même balle avec laquelle il a gagné. Et parfois, c'est compliqué, faut être très rapide, il est très pressé. Ah. Mais après, sinon, en dehors du terrain, il est très gentil.
4: Attends, excuse-moi, c'est-à-dire que s'il met une balle complètement out de l'autre côté là-bas, il veut resservir. Ah bah non, si quelqu'un a mis dans le filet de l'autre côté, il veut récupérer pour rejouer tout de suite avec celle-là?
6: Exactement, c'est ça, ouais.
4: C'est superstition, ça. C'est un truc de, elle a gagné, je la reprends.
2: Oui, bah, je
4: pas mal.
2: Faut comprendre.
4: Pas mal. Donc Richard Gasquet plus dur. Nadal, t'as eu la chance de voir Nadal?
6: Je l'ai vu s'entraîner, oui, mais malheureusement j'ai pas pu assister à son match.
4: Oh là là, et comment tu sais quel match tu fais et tout? Ça doit être fou ça, vous devez vous tirer la bourre entre vous.
6: Ben, chaque matin on arrive et il y a une affiche avec le nom de chaque personne et le cours sur lequel il va ramasser pendant toute la journée et chaque jour ça change.
4: Oh là là. Et combien de fois tu fais, selon toi, en temps de Roland Garros, combien de fois t'as fait d'un côté du filet à un autre côté du filet accroupi là?
6: Bah moi j'étais trop grand, du coup j'étais pas souvent au filet.
4: Ah,
6: j'étais
4: bien sûr.
6: Au fond.
4: Est-ce que t'as déjà pris une balle en pleine tête après un gros service, tu vois, un ace? C'est parce...
6: Alors,
4: que c'est dangereux parfois.
6: Pas en pleine tête, mais ça m'est arrivé de l'en prendre dans les doigts et parfois ça peut faire assez mal quand même.
4: Ouais. Et tu penses que tu cours combien de temps sur un match?
6: Bah sur un match on tourne à peu près toutes les 30 minutes, donc ça va quand même, il y a d'autres équipes qui sont là pour nous remplacer. Mais ouais, parfois ça peut être très long, surtout la Roland-Garros, c'est en plein été, c'est de mai à juin, donc il fait très chaud.
4: Tu dois prendre des carreaux, pas possible, ouais. 1,50 là mon pote. Hein.
6: Ouais, c'est intensif quand même.
4: Oh là là, et est-ce que tu vas plus vite avec un joueur ou une joueuse que t'aimes bien?
6: Non, pas forcément. Après, évidemment, quand on fait des gros matchs, qu'on voit des gros joueurs, c'est quand même très impressionnant, on est très admiratif. Et comme on est sur le terrain, on voit vraiment la vitesse des balles et c'est très impressionnant.
4: Je vous assure, quand t'arrives au début, parce qu'on voit à la télé... Et quand t'arrives, j'ai eu la chance d'aller à Roland-Garros voir un match, le premier service, ton œil, il arrive pas à le...
0: Ah ouais? tu peux, au bout d'un moment, oui. Mais sur le coup, quand ça serre, tu dis, mais attends, c'est pas Roland Garros, c'est n'importe quoi. On dirait, je peux pas savoir comme ça va vite.
2: Ouais, ouais.
0: Tu vois quasiment pas la balle.
2: Incroyable.
0: Incroyable.
2: Bah, c'est des centaines de kilomètres heure.
0: Bah ouais, c'est près quasiment 200,
2: hein. Et attends, bah, c'est attends. Une Porsche. Sur autoroute, ouais, sur la 6.
0: Bien sûr, hein. Le bourrasque que c'est. Lucas, et je suis content de t'avoir eu au téléphone, Lucas.
6: Moi aussi.
0: Et on t'embrasse.
6: Merci beaucoup.
0: Salut, Lucas. Ah, t'as fait Sabalenka aussi?
6: Oui.
0: Oh là là, je l'adore. J'ai un petit crush pour elle.
2: C'est vrai, je te comprends, hein. Elle est sexy, elle est trop sympa.
0: Sabalenka, petit crush, hein, je vous dis.
2: Très sympathique.
0: J'aime beaucoup, hein. Lucas, je t'embrasse fort. On s'écoute Gims, Soleil tout de suite sur Énergie.
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0: Salut tout le monde. Et non, c'est Rémi. Bah oui, voilà, c'est des choses qui arrivent. Parfois, il arrive, il est dans le couloir. Je crois que tu l'as vu, Émilie.
2: Je sais pas, je regardais un Reels.
0: Ah, tu regardes un Reels, ok.
2: Moi, ouais, j'étais occupée. Bon. Pourquoi t'es là?
0: Mais parce que j'ai pris la place du patron.
2: Mais il arrive.
0: En attendant qu'il arrive, on va écouter Jérémy Frérot. Vous savez que Jérémy Frérot, c'est le crush de ma femme. Pardon.
3: C'est vrai?
0: Je vais le lancer comme ça, oh. Mais bon, avec son titre. Frérot?
2: Je crois qu'il s'appelle vraiment, que c'est son vrai nom de famille, Frérot.
0: Bien sûr.
2: Incroyable.
0: Ah bah ouais, c'est bien foutu. À tout de suite, les copains.
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0: Merci à tous d'être là. Justin Bieber, Nicki Minaj qui va arriver dans un instant. Hein. Ah, sympa ça.
7: Ah ouais, on va se faire ça, les copains. Beauty and the Beat.
0: Alors, Beauty and the Beat.
2: Eh ben, c'est un jeu de mots pour Beauty and the Beast, la Belle et la Bête, et c'est un de Beat to Beat, the Beat goes on. Bam, bam. Il pensait à quoi, toi?
0: Mais rien. Ah, non.
7: Ce qui m'inquiète surtout, c'est que vraiment, la semaine dernière, on lui a expliqué, la semaine d'avant aussi. et vraiment, une fois par semaine.
0: Mais, qu'est-ce que c'est?
7: Qu'est-ce que c'est, Beauty and the Beast, là, les gars? Je comprends pas la phase, là.
0: Vous savez, je commence à avoir peur, j'ai des trous de mémoire parfois, là.
2: Ah, ben, c'est large, hein, bienvenue, hein.
0: On vient d'écouter Jérémy Frérot, vous savez que c'est notre invité la semaine prochaine?
7: Bah oui, hein.
2: Ouais.
0: Non mais je veux dire, jeudi, il sera là. Écoutez la programmation de la semaine prochaine. On a Jungeli et Emma qui vont venir.
7: Allez.
0: On a Chloé Joanet qui sera là avec nous.
7: Ah cool.
0: Génial. Michel Denisau vient la semaine prochaine.
7: La classe.
2: Sympa.
0: Et Faustine Bollard.
2: Oh, je l'adore.
0: J'espère qu'elle
2: lui fera un bisou. Je l'adore.
0: Bah, écoute, on va vraiment, je te le jure qu'on commence comme ça. On va arriver. Faustine Bollard a été avec nous. T'as un bisou d'Emilie.
2: Bah ouais, faites-le. Soyez sympa.
0: Je vais le faire. Évidemment, je vais le faire. Il y a Amélie qui est avec nous. Ça va, Amélie?
8: Oui, ça va, merci.
0: Comment elle va, Amélie? Elle vient d'où?
8: De Lyon. Et ça va plutôt bien.
0: On a beaucoup de Lyonnais ce soir.
7: Ah oui, ça marche très fort.
2: Les bouchons.
7: Les bouchons dans les
2: bouchons
7: dans
2: Lyonnais.
0: Ah, je voyais les bouchons genre dans les.
8: Ah, moi je voyais les bouchons d'autoroute aussi.
0: Ouais, non,
7: excusez-moi, mais ça marche
8: je
7: aussi.
8: Je voyais pas le rapport, mais.
2: Ah non, les bouchons lyonnais, c'est vos petits restos sympas, ça,
0: les
2: non
0: bouchons, mais attends, mais faut rien.
8: C'est pas ouf, hein.
2: Ah, c'est pas bien,
0: ça,
2: en
0: c'est
2: vrai
0: pas ouf. Oh là là, j'ai l'impression qu'elle n'aime rien, Amélie.
2: Ah, Amélie.
8: J'aime pas ça, en tout cas.
0: Amélie.
8: Non, j'aime pas ça, c'est sûr.
0: Ah ouais, pourquoi t'aimes pas les bouchons? Mais c'est la spécialité de là-bas, t'es pas lyonnaise ou quoi?
8: Je suis pas lyonnaise, non.
0: Eh voilà. T'es d'où, toi, à la base?
8: De Rouen.
0: Y a quoi à Rouen? C'est quoi la spécialité Rouen?
8: Pas grand chose. Y a trois gros à Rouen.
0: Il y a trois.
7: Ah oui,
0: le il y en a à la gare.
7: À la Balbus Fontenoy.
8: Non, c'était pas ce sens-là, non.
0: Le cuisinier.
8: Exactement.
0: Trois gros.
7: Le chef cuistot.
2: Ah, oui, étoilé. Voilà, c'est vrai, il y a un étoilé à Rouen.
0: L'étoilé. Attends, celui qui a un hôtel là? Non, c'est pas ça.
7: Non,
0: il a un grand resto.
8: Je crois pas qu'il est d'hôtel. Non, c'est un très grand resto gastronomique, ouais.
0: Ah ouais, je connais pas du tout.
7: Pas du tout.
8: Bah voilà.
0: Bah écoute, Amélie de Rouen, mais qui maintenant est à Lyon et déteste Lyon, on va faire un jeu avec toi pour gagner des AirPods 4.
2: Ouais.
0: Ça t'ira parfait, comme ça tu mets ça dans les transports, t'entends plus aucun lyonnais que tu détestes.
8: Parfait.
0: Elle dit non à rien, vous allez remarquer. Ouais, je te donne pas tort. On va faire ça tout de suite, c'est le 60 secondes cadeau, c'est parti.
1: 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L'équipe fera-t-elle gagner un auditeur?
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0: On part au pays du soleil levant.
7: Oh,
0: les États-Unis.
7: Exactement.
0: Il y a quelques jours, un Américain aurait pu avoir le seum de sa vie, mais il a regardé la télé et depuis sa vie a changé. Qu'est-ce qu'il a vu à la télé, top chrono? Son ex.
2: Un rapport avec le loto?
0: Oui.
2: Il a vu les numéros du loto?
0: Non, il n'a pas vu un tirage de loto, ça arrive à plein de gens tout le temps. Ouais. C'est pas ça qu'il a vu, mais c'est un rapport avec le loto.
2: C'est un rapport avec le loto. Un ticket qu'il avait perdu, qu'il a retrouvé. On a dit à la télé, on a retrouvé un ticket.
0: Non.
2: Et c'était le sien.
0: Mais c'est pas loin. Est-ce que ça lui a permis de devenir très très riche?
7: Oui.
0: Ok, très bien. Alors ça veut dire que.
2: Il avait perdu son ticket.
0: On lui a trouvé. Exactement, mais il n'avait pas son ticket.
2: On lui a volé son ticket.
0: On lui a trouvé son ticket.
7: Non.
0: Allez, à la télé, il a dit oh là là, mais en fait c'est moi qui ai gagné.
2: Et alors, il n'avait pas son ticket sur lui. C'est sa femme qu'il avait qui était partie en voyage.
0: Non. Une interview dans une émission, dans un café, qui dit bah bon, on sait pas qui est le gagnant. Et du coup, bah, c'est peut-être sûrement Jason, parce qu'on est au Texas et que le mec, il est venu jouer au Texas, il s'en souvient.
5: Non.
7: Allez,
5: 15 secondes.
7: Ah, allez, je l'accepte. Franchement, tu y es quasiment. Écoutez bien cette histoire, elle est folle. On adore les histoires de tickets retrouvés ici. Je crois que c'est vraiment les histoires qu'on a le plus racontées. Il y a un an, le 22 mai 2025, un ticket gagnant avait été acheté dans une station-service de Roseland.
5: Ah, Roseland, bien.
7: Le gagnant avait un an pour se manifester. La semaine dernière, ils sont retournés voir parce qu'on parle quand même de 6 millions de dollars. Et la semaine dernière, bon, bah, les journaux, ils disent qu'ils ont fait, on parle encore du détroit d'Ormuz. Non, bah, tiens, viens, on fait un peu là, le truc. Il y a dans cette station de service, dans 6 jours, les gains retournent, sont perdus puisque le gagnant ne s'est jamais manifesté. Mmh. Ils font un reportage, sauf qu'à ce moment-là, le gars, il est devant la télé et il dit, mais c'est ma station de service. Et en gros, il y va une fois par semaine, il achète un billet. Il dit, mais si ça se trouve, c'est moi. Il repart dans ses poches et tout machin, il trouve un billet qu'il n'est jamais allé faire valider. En regardant le reportage, il retombe sur le ticket, il va le faire valider à la station essence, c'était lui le grand gagnant, il a vu le reportage et il vient de prendre 6 barres.
5: Eh ben bravo, en plus c'est vraiment là, c'est vraiment les planètes qui s'alignent, parce qu'il aurait pu passer complètement à côté de ce reportage, en vrai. Faut vraiment tomber devant la télé, devant le truc, enfin je veux dire c'était écrit quoi.
7: Imaginez la probabilité de gagner à la loterie mélangée à la probabilité de tomber sur le reportage qui te dit que t'as oublié que t'as gagné.
5: Exactement.
7: La proba, c'est proba fois proba, je sais plus combien ça fait, c'est fou. 6 millions de dollars, c'est énorme. Bon, on a des patrons d'Intermarché, ça les fait pas bouger, mais pour les... dans le studio ce soir, eux, ils disent, ouais. Faut quand même retourner à la station service. Hein. Mais c'est énorme.
5: C'est fou. Le petit chou qui est là, il est reparti comme en...
2: Mais tu sais que depuis le début, t'as dit on part au pays du soleil levant et moi je voyais pas le rapport avec le Japon du coup. Mais c'était juste une vanne en fait.
7: Ah ouais.
5: Oh là là.
2: Ah voilà. Et j'étais là, j'ai dit mais peut-être qu'il a regardé une émission au Japon. Vous m'avez induit en erreur en fait. Depuis le début. Pensé.
5: Ouais.
2: Et en plus, j'ai donné toutes les pistes pour qu'il trouve. Non, aujourd'hui, je suis pas d'accord avec la façon qu'il a de gagner.
7: Aujourd'hui, alors ce soir, Émilie, pardon pour nos auditeurs.
2: Je suis dans mes règles, j'imagine. Je suis dans ma mauvaise phase de cycle.
7: À mon avis, même avant 19h. Hein. Aujourd'hui, les auditeurs qui nous écoutent, elle est à prendre avec des...
2: Ouh, ne m'en parlez pas.
7: Oh là, là là. Est-ce que je peux quand même féliciter Amélie qui gagne les AirPods? Parce qu'en fait, vous jouez ensemble.
2: Ouais, c'est vrai, en plus. Oui. C'est vrai qu'on joue ensemble. Bravo Amélie, t'es contente?
8: Ben oui, écoute, j'avais jamais rien gagné de ma vie.
2: Ah, tu vois,
8: c'est super. C'est
7: Eh ben, je suis très heureux. AirPod 4, Amélie, qu'est-ce qu'il y a un truc que vous perdez systématiquement? Ah, c'est les lunettes de soleil. Les lunettes de soleil que je les ai achetées, je sors du magasin, deux heures après, elles sont perdues.
2: T'as pas perdu tes nouvelles qui t'allaient super bien, là, hein?
7: Non.
2: Ah, c'est là, tu les as.
7: Encore, mais c'est une histoire de 24
5: ans. Non, mais il a mis un petit cordon, une petite chaînette en or, ça va hyper bien.
2: C'est à la mode, en vrai.
5: Depuis que t'as fait ton balayage, je peux dire que les deux ensemble, ça y est.
7: Petit délire.
2: C'est pratique. Moi, le AirPod droit, c'est bien que je suis venu au filaire, tout simplement.
5: Ah oui.
2: Parce que je l'enlève, je sais pas où il est. J'ai vraiment 4 AirPods gauche. Ça fait cher, c'est ça fou. Coûte cher.
5: Il y a un voisin, il doit écouter toutes tes conversations avec AirPods.
7: C'est bien, c'est bon.
5: J'ai mis le bip de mon parking souterrain, enfin le bip de ma Pro, tu vois. Donc je suis obligé de me sortir de la voiture, ouvrir à la main, ressortir de la voiture, fermer à la main. C'est trop long de le refaire.
2: Attends, moi je connais un mec, si tu veux, il te refait tous les bips que tu veux. Même soi-disant ceux il faut demander à la copro et tout. Je vais te dire, je vais te donner l'adresse.

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1: On est là jusqu'à 19h encore avec vous. 0870 42 48. C'est le numéro complètement gratuit pour nous joindre tout au long de la soirée. Il reste une demi-heure hein, globalement. Donc allez-y, perdez quand même pas trop de temps. On va faire un petit jeu de l'injustice tout à l'heure avant de se quitter pour bien se quitter de mauvaise humeur dans la semaine. Sera la dernière séquence de la soirée. On a du PLK qui arrivera tout à l'heure, bien sûr. Avant ça, j'ai un sujet qui va parler à tout le monde, tous ceux qui nous écoutent. Un truc qu'on kiffe tous dans les voitures va être amené à disparaître, quoi?
2: L'allume-cigare,
3: Non, mais ça fait longtemps.
1: Tu enlèves l'allume-cigare?
3: Mais ça fait des années qu'il n'y ait plus.
1: Il n'y a plus l'allume-cigare? Pourquoi cette déception?
2: Attendez, mais moi j'ai un allume-cigare, vous rigolez quoi?
1: Oui, mais ça t'embêterait qu'il
2: fume. Je sais pas, ça me ramène à des trucs cool, l'allume-cigare, t'as un allume-cigare.
1: Ouais, quand ton père il fumait deux Marlboro, avec 4 ans à l'arrière, bien sûr.
3: Ah ouais, avec les vitres fermées sur la route du ski.
1: Le siège auto, il sentait la clope froide.
3: Ah ouais, c'est fou, c'est fou. C'est vrai, ce qu'on a vécu.
1: Non, c'est pas ça, quelque chose va disparaître des voitures.
3: Un truc dont on ne se sert plus à cause des nouvelles technologies?
1: Non, rien à voir avec les nouvelles technologies.
3: Non.
1: Un truc qui, dans les voitures, mais qui ne dure pas longtemps dans les voitures.
3: Ah.
1: Le lave-vitre. Non, c'est pas ça.
3: Qui dure pas longtemps dans les voitures.
1: Non, je sais que c'est pas simple.
3: Tiens, attends, moi je vais trouver. Donc, t'achètes une voiture.
1: Voilà, c'est au moment où tu l'achètes.
3: Voilà, il y a un truc dedans.
1: Ouais, et ça dure pas longtemps.
3: Ça dure pas ou les gens le perdent?
1: Non, ça se perd pas sur la route, ça ne dure pas longtemps dans la voiture.
3: Ça dure pas longtemps dans la voiture.
4: Ouais, la boîte quoi. La boîte,
1: non. Parce qu'à un moment donné,
2: ça dure la boîte vraiment.
1: Sinon, c'est que tu t'es fermé.
4: L'échange, moi.
1: C'est même pire, ça dure pas longtemps, ça dure même à peine une semaine. Mais on adore.
4: Ah, bah, l'odeur, quoi, le truc.
3: L'odeur du neuf.
1: Bravo, Rémi. L'odeur.
3: De toute façon, je vous déteste. Ça fait 2 mois que vous êtes horrible avec moi. Il a dû se passer un truc. Non mais riez. Non mais riez. Moi je m'en fous de vous. Hein. Moi je vous calcule pas. Hein. Moi ça me gêne pas. Vous pouvez rigoler entre vous. J'ai l'habitude. Hein. J'ai eu un grand frère. Mais franchement vous êtes naze.
4: Ça va,
3: j'ai envie d'appeler une auditrice, tiens, qu'on soit deux filles.
4: Il y a plein de filles dans l'équipe.
3: Oui, c'est vrai, mes copines disent.
1: L'odeur des voitures neuves, des chercheurs allemands ont analysé plein de voitures neuves. Conclusion, il y a des substances toxiques.
3: Oh,
1: colle, plastique, tous les véhicules. Oui, hein, je fais pas de mauvaise pub à une marque, hein, tous les véhicules ont ça. Et pourquoi cette odeur est un sujet? Parce que dans cette odeur de neuf, il y a des composants chimiques. Donc il faudra faire en sorte dorénavant qu'ils soient éliminés avant que la voiture aille dans le commerce pour éviter que des nouveau-nés, tout ça, sentent ça pendant plusieurs semaines, plusieurs mois dans la voiture. Donc en fait, l'odeur qu'on adore des nouveaux modèles, bah en fait, c'est pas cool du tout pour les naseaux.
4: Mmh. Ok.
1: Alors qu'il y a un petit sapin.
3: C'est tellement sympa.
1: Bah oui, alors que un petit arbre magique.
4: Chèvrefeuille.
1: Ouais, bah bien sûr, ça passe. Mais tranquille.
3: Un feu rouge.
1: PLK, ça arrive, je vous l'ai promis. Dans un instant, on reste en direct avec vous jusqu'à 19h. On va bien se marrer avec Rémi.
3: Je m'en fous de vous.
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0: est en direct, bien sûr, avec vous. Vous le savez, j'aime vous faire un agenda le vendredi. Nous, on est là lundi, hein. Je précise, lundi, on sera là en direct à vos côtés, bien sûr, à continuer d'être avec vous, pour vous qui rentrerez le week-end, et puis aussi pour vous qui continuerez de travailler comme un jour normal pour ce lundi de Pentecôte. L'agenda un petit peu partout en France, d'habiter dans la Loire, à Montbrison. Marathon de la bière ce week-end.
1: Ah, c'est les Ah, je les connais, les gens de Montbrison. Ça envoie un peu.
0: Marathon de la bière est de retour. 8500 visiteurs sont attendus pour courir et boire de la bière.
2: Oh bien,
0: si vous n'avez pas très envie de courir, c'est pas grave.
2: C'est pas non plus le sujet de base. Oui,
0: oui. Bah voilà, écoutez, donc n'hésitez pas à y aller. Ouais. Si vous êtes plutôt du côté du Mans, festival auto et moto rétro tout le week-end.
2: Ah, pas mal.
0: 200 exposants, vous voyez des vieux tracteurs, des vieilles caravanes, des vieilles voitures, enfin vous allez le dire.
1: Des petites 103.
3: Mignon.
1: Guidon torsadé.
0: Ah, tu peux avoir. Hein.
1: Au Poligny.
0: Non, j'avais j'ai un pote, il avait le guidon, tu sais, vraiment en U comme ça, que tu pouvais conduire avec les menottes.
2: Ah, oui.
0: Vous rappelez de ça?
2: Ouais, bien sûr,
3: sûr,
2: bien
3: sûr, évidemment. Bien sûr.
0: Mégoton, dimanche à Lyon. L'assaut World Cleanup Day organise un mégoton toute la ville de Lyon dimanche. Le but, ramasser le plus de mégots possible dans la ville pour les foutre dans une crèche. Non. Gants et seaux fournis, départ 9h45. Le but, c'est de ramasser le plus de mégots, de nettoyer la ville. C'est canon, quand
1: même. Ça, c'est magnifique.
3: Ah oui, bien sûr.
1: Bravo.
0: Et enfin, vous êtes dans le Cantal. Il y a

0: faire d'autres choses en France, bien sûr, mais si vous êtes dans ces coins-là, dans le Cantal, à Foutange, vente de pain, faites du pain.
1: Oh là, vend le mieux. Parce
0: que
1: là,
0: vous... Vente de pain et tarte cuite au four de four à bois, pardon. C'est la fête du pain, quoi.
2: Attends, moi la fête du pain, j'adore manger du pain. Je pourrais faire que des repas de pain.
0: Toi, c'est un peu la fête du pain toute l'année. Tira.
2: Moi, j'irai.
0: C'est dans le Cantal. En plus, ambiance musicale et buvette prévue jusqu'à 2h du matin.
1: Ah, là, d'accord.
2: Voilà. Tu vois, je voulais sortir. Ben, je vais faire ça.
0: Repas champêtre, charcuterie, chou farci cuit au four. Fromage, tarte cuite au four. Mais vous voulez quoi de plus, les mecs?
2: Moi, j'adore.
1: Ça, on veut ça, nous.
2: Tout ça, j'ai aimé. Tout ce que t'as dit, j'adore. Et les tartes, les choux farcis. Excellent.
0: Vous avez fait le tour de France. En 2 secondes, je vous ai fait le tour de France. Dans un instant, c'est le jeu de l'injustice.
1: Ouais.
0: Toute l'équipe va s'affronter dans un grand quiz. Restez avec nous. On est en direct sur Énergie avec le son de PLK tout de suite.
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0: Merci d'être là tout le monde, on est sur Énergie, j'espère que ça va. Attention, l'enfant prodigue d'Énergie est avec nous.
1: Ah, bonsoir.
0: Charlie est ici.
1: Bonsoir,
0: Charlie qui a une meilleure vie que la nôtre. Moi je croyais que notre vie était cool. Sachez que Charlie qui prend la suite sur Énergie, un vendredi après-midi, il arrive en short, bronzé.
1: Ouais.
0: Bronzé, mais c'est les bien. Gars, mais on dirait qu'il vient de faire le Vendée Globe. On se dit, t'as fait quoi? Il vient de faire un tournoi de padel. Enfin, il vient pas de faire d'ailleurs, il vient de gagner.
1: Il vient de gagner. Allez, c'est la première fois que je gagne un tournoi de padel.
0: Merci. Bravo.
1: C'était un peu 100 pour ceux qui connaissent. J'ai gagné 100 points et ils n'avaient plus de t-shirt. Normalement, tu repars avec un t-shirt, là, ils en avaient plus.
0: Ah mince, ouais, super. Ouais.
2: Regardez les cheveux pour quelqu'un qui a fait un tournoi et t'as fait un brushing ou quoi?
1: Non, bah, c'est avec la casquette, mais désolé pour l'odeur, vraiment.
0: Ah ouais, vraiment, c'est une ambiance.
1: Mon
0: gars, je suis à côté de toi, on dirait un facochère.
2: Abuse pas, c'est pas vrai, vous êtes pas gentil.
0: Vous êtes pas,
2: tu le vois, c'est pas gentil.
0: Il est à côté de moi, pardon, il sort d'un tournoi, il a le droit de puer, c'est pas grave, c'est la vie. Bravo pour le sport, bravo pour.
2: Ah, mais en plus, t'assumes pas ce que tu dis.
0: Mais il pue.
1: T'as couru, toi aussi?
0: Moi, j'ai couru un peu. Ouais. Moi, je suis là depuis.
1: Ouais, t'as fait un set.
0: J'ai pu ses dents. En tout cas, on a fait une journée de travail, nous,
1: ouais,
0: Charlie.
1: Hein.
0: Elle doit être bien préparée, la cliste, en tout cas.
2: Elle est bien, la case de Charlie, en fait.
0: Ah,
2: il fait tout ce qu'il veut toute la journée. Juste, il est pas là. À quelle heure c'est, toi? 19h, 22h?
1: Ouais, c'est ça.
2: Elle est bien, sa case. Hein. Il est tranquille.
1: J'ai préparé le classement ce matin.
2: Ah,
1: au réveil, ouais.
0: Ouais, juste avant le tournoi.
1: Juste avant le tournoi.
0: Bien sûr, bah, sinon, il serait pas allé l'esprit tranquille, il aurait pas gagné. Tout le tournoi, il s'est dit, mais qui est numéro 7, qui est numéro 6? Donc, t'es bon, ça fait longtemps que tu joues?
1: Paddle, ça fait 2 ans, peut-être. Non, je suis très mauvais, mais là.
0: Bah, comment, très mauvais? Tu gagnes un truc 100, là? Je sais même pas ce que c'est, mais.
1: Mais 100, ouais. C'est pas des très gros tournois, mais ça va. C'est pour ceux qui commencent à jouer un peu en compétition, c'est cool.
0: Non, bien joué, mon pote, bien joué. Mais est-ce que tu vas gagner le jeu de l'injustice?
1: Ah, j'espère.
0: C'est ça, voilà, c'est là. Parce que Padel, t'as mérité, t'as gagné chaque point. Le jeu de l'injustice, c'est injuste à l'image du Padel.
2: Il est bon quand même.
0: Ah, bien sûr qu'il est bon. Attends, on ne peut rien dire sur Charlie. Elle nous a mis lourd toute la soirée. Charlie, il arrive. Oh, regardez-moi ses cheveux. Arrêtez de dire qu'il pue. Il est bon. Excuse-moi,
2: mais ça vous, apprendra en fait. Vous me rejetez? Je me suis trouvé quelqu'un d'autre.
1: Merci.
2: Avec moi, ça va très vite. C'est les chaises musicales de l'amitié.
1: C'est ça, ouais, bien sûr.
0: C'est parti.
1: Oui.
0: Allez. Jeu de l'injustice, je vous explique le principe. J'ai des questions pour vous, de culture générale, de l'actu d'aujourd'hui, il y a longtemps. Et avec toutes ces questions, on fera un classement à la fin de ma minute de questions. Celui qui a le plus de points, non seulement devient champion de la manche, mais ça lui donne le droit d'éliminer la personne qu'il veut. La personne qu'il a le plus dans le pif ce soir, ça peut être complètement injuste. Émilie, évidemment, ça ne sera pas Charlie. Ça peut être quelqu'un d'autre
2: de l'équipe. Si j'élimine parce qu'il est fort, tu rigoles ou quoi? Là, il n'y a plus d'amitié, il n'y a plus rien.
0: Eh bien, je commence avec toi, Émilie.
2: Allez.
0: Ça peut peut-être te donner la chance d'avoir une question de plus que les autres. C'est un avantage de démarrer. Émilie, pour une minute de questions, chacun votre tour, c'est parti. Top chrono. Natacha Saint-Pierre vient d'obtenir la nationalité française. Elle a d'ailleurs changé de nom. Comment s'appelle-t-elle?
2: Aucune idée.
0: Natacha Saint-Pierre, avec 2 R, non pas I-E-R. Thibaut, quelle chanteuse vient d'annoncer qu'elle prolongeait sa tournée avec 9 dates supplémentaires?
4: Ah, Yana Kamura.
0: Dorothée.
2: Oh.
0: Rémi, quel coquillage long et plat porte le même nom qu'un couvert?
1: Un couteau.
0: Oui. Charlie, quelle personnalité est désignée par l'acronyme JCVD?
1: Jean-Claude Van Damme.
0: Oui. Émilie, quelle pâtisserie est la gourmandise préférée d'Homer Simpson?
2: Les donuts.
0: Oui. Thibaut, à quelle couleur l'adjectif écarlate fait-il référence?
4: Bleu?
0: Rouge.
2: Sérieux?
1: Rouge,
2: ouais.
1: Oh là là.
0: Rémi, quel mot désigne le bijou en forme de couronne qui orne la tête des Miss France?
1: Un diadème.
0: Un diadème. Charlie, selon le proverbe, en quoi est-on malheureux si on est heureux au jeu?
1: En amour.
0: En amour. Émilie, par quelle lettre le permis poids lourd est-il désigné?
2: Ah, oh, je sais pas.
0: Le C. Thibaut, quel est le prénom du chanteur de Préto?
4: Eddy.
0: Oui. Ah. Rémi, quel animal est présent sur la canne de parapluie de Mary Poppins?
5: Un canard.
0: Un perroquet.
5: C'est quasi pareil.
0: Tentez.
2: Je suis mal tombé, les gars.
0: C'était dur tes questions. Je suis tout à fait d'accord. Émilie, t'as un point. Thibaut, un point. Ouais, Charlie et Rémi, deux points. Allez, rapidité. Bonne chance à vous. Voici la question de rapidité. Quel est l'aliment de base d'une mouclade? Répondez rien si vous savez pas, Rémi.
5: Une mouclade?
1: Ah, quand même, la mouclade.
5: J'ai jamais entendu parler.
0: Bah, la mouclade, c'est un plat de Charente. Quelqu'un sait?
1: La moule? Non, tu te
0: dis.
1: C'est Yohan qui lui a dit.
0: Jamais de ma vie, c'est Yohan qui m'a dit.
1: Il t'a regardé droit dans les yeux, il fait moule.
0: Regarde-moi, bonne réponse de Rémi.
2: Je connais sa tête par cœur.
0: Rémi, regarde-moi, est-ce que t'as triché ou pas?
5: J'ai pas triché.
1: T'as un peu d'honneur ou t'as pas d'honneur?
0: Rémi, certifié qu'il n'a pas triché.
1: T'as aucun honneur, Rémi. Je suis famille, ta fille.
0: Que la vie de qui?
1: De ta fille.
0: Que moi j'ai des enfants.
1: Vas-y, ouais.
0: Il a eu une tête qui aurait pu me faire penser, mais il a pas dit moule avec sa tête. On l'a refait, je suis d'accord.
1: Oui, on l'a refait.
2: Non, j'allais pas la refaire.
1: C'est normal.
0: Non. Arrête avec ta peine.
2: Je déteste quand je dis ça. Il me fait de la peine, pauvre, regarde.
0: Non, là on y va sérieusement.
1: Moi c'est juste, j'ai pas réussi à lire ce qu'il disait sur ses lèvres.
0: Écoutez bien. Voici donc la question. Très classe, Rémi.
5: Là, je suis hyper classe quand même.
1: Enfin, t'étais un peu dos au mur, mais très classe.
0: Bon, écoutez bien.
5: Oui.
0: De quel duo fait partie Thomas Bangalter?
1: Les Daft Punk. C'est en premier. Non, pas du tout.
0: Jamais tu l'as dit en premier.
5: Ça se joue sur un point.
0: Non, moi, les gars, jamais il l'a dit en premier.
5: Je peux pas.
0: Là, c'est trop en même temps.
1: Rémi, je suis beau joueur, il n'y a pas de problème.
0: Eh ben, il n'y a pas de problème.
2: Tu sais quoi, t'as perdu du temps, toi, en disant les Daft Punk.
0: Eh oui, moi, je dis Daft Punk direct. Je suis même en avance sur toi. Mais c'est pas grave, vas-y. Encore une. Allez, troisième chance. Hein, c'est bon. Alors, qui présente, c'est à vous.
1: En fait, c'est Bollard.
5: Anne-Elisabeth Lemoine.
1: Tu l'as reçu dans l'émission, Rémi.
0: Excuse-moi. Sur la troisième, je me plante et l'autre, il arrive derrière.
1: Dans l'émission, t'es là. Oui, ma babette, ma babette.
0: Tu devrais. Tu devrais me garder dans la course pour ce qu'on vient de vivre ensemble. Ce petit moment. Ça, si tu. Mais après, tu peux avoir.
2: Moi, tu me lis. Pas.
1: Je choisis d'éliminer Thibaut.
0: Aïe, c'est cool.
2: Oh, moi j'aime trop jouer le sel.
0: C'est cool, c'est Thibaut, cool. Thibaut, ça saute. Allez. Ça veut dire que pour une fois, Charlie décide de garder Rémi dans le bain.
2: Mon frère. Ça, c'est du beau jeu.
1: Ça, on aime bien. Ça m'émeut.
0: On y va, c'est parti. Voici ma question suivante. C'est à Charlie, le champion de la manche précédente, de commencer. Puis Émilie, puis Rémi, ainsi de suite. C'est parti. On laisse une minute, tiens.
1: Ah, je remets une petite minute.
0: On remet une minute. On se fait plaisir, on y va sur une minute.
2: Allez, on joue.
1: Attention.
0: Top chrono. Quel personnage Harrison Ford incarne-t-il dans Star Wars?
1: Han Solo.
0: Oh, bien joué. Un point. Émilie, quelle marque a fait hier sa conférence annuelle?
5: Oh.
0: Comme tous les ans.
5: Ouais.
2: TF1.
0: Apple.
2: J'en sais rien. C'est quoi ces questions?
0: Rémi, comment s'appelle la voiture de Retour vers le futur?
5: DeLorean.
0: Oui. Charlie, quelle émission de Canal diffusait les moments télé les plus marquants de la veille?
1: Zapping.
0: Oui. Émilie, quelle est la capitale de la Turquie?
2: Ankara.
0: Oui. Rémi, combien y a-t-il de grammes dans 12 kg?
5: 12 000.
0: Bien joué! Charlie, dans quel Disney peut-on voir le capitaine Crochet?
1: Non,
5: c'est pas celui-là.
1: Nemo?
0: Non mais Émilie, de quelle marque française de vêtements vient d'être acheté par un groupe américain?
2: Oh, je sais pas, moi.
0: Petit bateau.
5: Ah ouais.
2: Ah bon?
0: Rémi, quand il est au pluriel, quelle est la dernière lettre du mot gaz?
5: Mais y a rien, c'est Z.
0: Bonne réponse de Rémi.
5: Je me serais pas avoir, j'aurais dit ça.
0: Charlie, 2 points.
2: Bravo, ah bah moi je saute.
0: Émilie, 1 point.
2: Je suis dégoûtée.
0: Rémi, 3 points pour Rémi.
2: Mais je suis énervée.
1: J'ai rien fait.
0: Rémi, allez. Qui est-ce que tu souhaites?
2: Que le meilleur gagne.
1: Sauter. Là c'est juste Rémi, si vous gardez la face.
2: Bah bien sûr.
5: Après, il sent fort. Hein.
2: C'est pas
5: sent fort. Hein.
1: Ouais, je vais faire le jeu depuis le couloir.
5: Mais je suis obligé de le garder parce que c'est beau ce qu'on est en train de vivre. Et malheureusement, sortir ma
0: j'en reviens pas.
2: C'est pas grave.
0: Émilie, je te le dis, je te regarde dans les yeux, je t'aurais jamais fait ça de ma vie.
2: Je sais, mais nous on est amis, lui.
0: Mais non, je t'aurais jamais.
5: Lui m'aurait viré, clairement. Mais moi, je veux l'amener au bout. et vivre le truc et le sortir.
1: C'est, je te ramène en finale aussi.
2: C'est du beau jeu. C'est... Aujourd'hui, je vous trouve bien ensemble.
5: Ben voilà,
2: je vous laisse
5: pour ça
2: ensemble
5: je
2: volontiers.
5: Pardonne-moi.
2: Tu es tout pardonné. Je vais regarder ça avec.
1: Oh, je t'aime carrément.
5: Ouais, je t'aime.
1: Bon, bon, c'est vous.
2: Ils sont en base.
5: Non,
2: je vais
5: un petit peu.
2: Je vais regarder ça avec attention.
1: Allez.
4: Une minute de questions pour celle-là.
1: Une
4: minute entière.
1: On est capable de pas donner une seule réponse.
5: C'est clair.
1: Bonne finale, mon frère.
4: Rémi, bravo Rémi.
5: Merci.
4: Tu as été champion de la manche précédente. Je commence avec toi. Avec toi, pardon.
5: Ouais.
4: C'est parti, une minute de questions, top chrono. Rémi, que signifie le S de OMS ?
5: Santé.
4: Oui. Charlie, dans quel océan sont situées les Maldives ?
1: Atlantique.
4: Indien. Rémi, quel est le nom du super-héros de Tony Stark ?
5: Superman, j'y connais rien.
4: Iron Man.
5: Pas de soucis.
4: Charlie, quelle est la forme du panneau stop ?
1: Hiéron. Octogonal.
4: Ah oui, Hiéron. Lui, en Belgique, quel nombre est désigné par le terme 98 ?
5: 98.
4: Bonne réponse. Charlie, qui a prononcé la phrase « Ich bin ein Berliner » en 63 ?
1: JFK.
4: Bonne réponse. Rémi, au foot, quel joueur est identifié par un brassard ?
5: Le capitaine.
4: Bonne réponse. Charlie, quel mot d'origine italienne désigne une inscription ou un dessin sur un mur ?
1: Un graffiti.
4: Oui. Rémi, dans Blanche-Neige et les Sept Nains, quel nain porte des lunettes ?
5: Farceur.
1: Ah, c'est prof.
4: Oh, c'est pas vrai. Charlie, combien de fois Daniel Craig a-t-il incarné James Bond ?
1: 4.
4: 5. Rémi, combien y a-t-il de fois le C dans le mot coccyx ?
5: 4.
1: Non, 3. Allez, remets-moi une question. Remets-moi une question.
5: Non, mais c'est moi qui prends là.
1: Non, mais
5: il y en a 4, il y en a 4.
1: Il y a 3.
5: Mais j'ai pas le temps,
1: j'en mets 4.
5: Mais j'ai pas le temps de faire coccyx.
2: C'est moi qui fais le. Tu sais comment faire.
4: Ah ouais, je fais la ring girl.
5: Et voilà.
4: Charlie, 2 points. Rémi, 3 points, c'est gagné.
5: Voilà, hein, écoute,
4: je me rends compte d'un truc ce soir, c'est que Rémi est beaucoup plus fair-play que Charlie.
1: Bah quoi ?
2: C'est vrai, hein.
4: Charlie,
1: t'es
4: très fort, mais du coup, tu gagnes souvent la première manche, tu fais systématiquement sauter Rémi.
1: Ouais.
4: Et Rémi, quand il a eu la main, t'as pas fait sauter, et à la fin, il vient de checker toi alors que tu fais Gustave, t'es nul.
5: Voilà, mais tu te rends compte,
4: il est beaucoup plus fair-play que toi.
2: Il était comme ça en paddle.
5: Et pourquoi
2: il déteste quand je dis ça ?
5: Et pourquoi il fait sauter au début ? La preuve en image. Parce que quand on finit en finale tous les deux, c'est terminé.
4: Ah, voilà, c'est bien tout. Bien sûr, mais t'as vu, j'ai posé des questions faciles parce qu'il faisait un peu de peine.
5: Je peux pas gagner normalement.
2: Pauvre Rémi, tout le monde est contre
1: toi.
2: Elle est
1: content pour toi,
5: ça du tout.
1: C'est normal, skin.
2: C'est bien, mais skin. De temps en temps, tu gagnes un peu, nous, ça nous fait plaisir, le pauvre.
1: Il y a pas un gâteau.
5: C'est normal, ça fait plaisir. En tout cas, je suis très content de t'avoir sorti, mon petit loulou.
1: Bravo.
4: Bien joué. Charlie va prendre la suite maintenant. Je voudrais vous remercier de nous avoir suivis toute cette semaine. Vous l'avez compris, on a des invités canons la semaine prochaine. Jérémy Frérot, Michel Denisot, plein de monde. Ça va être vraiment super. On a Chloé Joannet aussi qui va être avec nous. Faustine Belert. Jungle, il sera notre invité lundi avec Emma. Bref, gros programme la semaine prochaine. On se retrouve en direct 16h-19h. On sera là lundi et Charlie qui prend la suite maintenant.
1: Ouais, avec les hitlist, les 40 plus gros hits à connaître pour démarrer le week-end.
4: Parfait.
1: Regardez, il a gagné son pas derrière.
4: Il a failli gagner les deux.
1: Il a failli gagner les deux, absolument.
5: Ah, je suis très content de vous avoir vu. Ça fait longtemps qu'on n'avait pas joué, ça me fait plaisir.
4: Des bisous tout le monde. Passez un très bon week-end. Ciao.

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1: Salut tout le monde, j'espère que ça va, on est sur Énergie, on est avec vous jusqu'à quelle heure?
2: Bah 19h,
1: c'est 19h, ça bouge pas ça.
2: Ah non, ça bouge pas.
1: C'est incroyable, comment va Oriane?
5: Trop bien. Je me suis lavé les cheveux, salopette.
1: Cheveux propres, salopette léopard.
5: Oui.
1: Mais là, c'est Coluche qui s'enjaille.
5: Ouais, c'est ça, c'est Coluche qui part en fiesta. C'est ça.
1: Tu vas bien?
5: Trop. J'ai mal dormi et je vais quand même très bien.
1: T'as une peau, écoute-moi, très pimpante. Tu brilles, tu t'es bronzée, t'as vraiment une belle peau, toi.
5: Tu sais pourquoi? Moins je dors, plus j'ai envie de le cacher, donc je me suis maquillée vraiment à la truelle.
1: Ah.
5: Oui.
1: Ah, on est sur du bâtiment?
5: On est sur du. En fait, tu sais, tu réfléchis à ta vie, donc tu te maquilles, tu réfléchis pas à ce que tu fais. Pendant une heure, je mettais du fond de teint.
1: C'est qu'avant de se maquiller, elle s'est fait un devis, quand même. On est sur ça, hein. Je peux pas, j'ai tiré au max. On saura ça. Le bâtiment, quoi. Ça te va très bien, t'es ravissante, même sans maquillage. Et alors, laver les cheveux, ça y est, c'est l'événement?
5: C'est là, le jour, c'est bi-hebdo. Donc là, c'est le jour.
1: J'ai une vraie question là. Tiens, il y a Rémi qui est là aussi. Ça va, mon grand? Mais excuse-moi. Invisibilisme, on va parler cheveux.
2: Je comprends, mais j'ai cru que t'allais vraiment poser la question. Je me sentais vraiment dans l'ambiance, mais non.
5: Non. Alors, je rappelle. Tu laves bien le corps également, de toute façon.
1: Ah, je me lave le corps, en effet. Bien sûr, ouais. Mais Rémi est donc une personne atteinte de calvitie.
6: Atteinte de calvitie.
1: Absolument. Bien sûr. Donc tu vas être un peu. Tu peux aller à la buvette.
2: Je vous écoute. Non, je vous écoute.
1: Mais je vais demander, tiens, il y a Flavie qui est là aussi. Ça va, Flavie?
7: Ça va et vous?
1: Ça va très bien, Flavie. Merci d'être là. Les copains,
7: merci
1: tout le monde se dit.
7: Je suis trop contente de vous avoir au téléphone.
1: C'est gentil. On se dit tous les combien on se lave les cheveux. Attention. Je sais qu'il va falloir que je rajoute 2 jours à tout le monde.
6: La réponse, plus 2 jours.
1: La vérité vraie, mon Dieu.
6: J'ose même pas me tourner vers Thibaut. Il va nous annoncer un chiffre, Thibaut. Ça va être.
1: Ah ouais.
6: Je suis en cœur de ces bobs.
1: Vas-y, tous les combien tu te laves les cheveux?
6: En vrai, je me lave les cheveux le mercredi. Voilà, mercredi, c'est jour de.
1: Une fois par semaine?
6: Une fois par semaine. Et attention, si j'ai une grosse soirée le vendredi, le samedi matin, ma copine m'envoie sous la douche. T'es gentil, tu vas me laver tes cheveux qui sentent la cigarette, mon garçon.
5: Non, mais le problème, je pense. C'est pas la fréquence pour Thibaut, c'est qu'il met ce qui lui tombe sous la main.
1: Ah, moi, c'est ça.
6: Oui, voilà. Oui.
1: Non, moi, je suis pareil. Moi,
5: tu
1: je
5: mets
1: me
5: du cirage pour chaussures, quoi.
1: Ouais. Tous les deux jours. Mais oui, moi c'est ou le petit Marseillais qui fait tout ou c'est le Eden Shoulders qui fait tout. Mais
5: voilà, tu mets du fait tout.
1: Hop, moi vraiment, il n'y a pas
5: de. Mais vous en foutez, c'est tellement bien.
1: Johan, j'estime. Hein. Johan, c'est. Allez, il va nous vendre 2 fois par semaine, mais on est sur 1 fois par semaine.
5: Ah, ben moi j'aurais dit tous les jours.
1: Non,
6: c'est fini. C'est fini ce temps-là. Petit fructis 2 fois par semaine.
5: Ah, le fait. Je viens de loin, le fructis.
6: 2 fois par semaine. Ouais. Enfin, y a parfois, les semaines sont courtes. Hein.
1: Anna Serena.
8: Moi, j'ai le bulbe gras, donc tous les jours.
5: Ah,
1: tous
5: oui.
1: Les jours.
5: Ah,
6: ouais, ça, c'est
1: jours.
6: Pas bon, ça abîme les cheveux.
1: Dalila, tous les combien tu te laves les cheveux?
9: Tous les 2 jours.
1: Ouais, j'y crois.
2: Ah ouais.
1: Et toi, Oriane?
5: Je suis sur un bi-hebdo parce que je ne graisse pas de bulbe. Moi, j'ai le cheveu sec.
1: Rémi.
2: Moi je suis désolé, mais tous les jours je me lave un peu le crâne, quoi.
5: Ah, mais c'est vrai, tu laves le
2: nous,
5: crâne.
2: Les chauves.
1: Donc toi, le crâne, c'est comme un gros genou.
2: C'est du
1: crâne. C'est
2: ça, tu le laves en même temps que tu laves ton corps, c'est paradoxe.
1: Je fais ça, je fais genou droit et le crâne en même temps.
2: Oui, tu laves tout comme ça, paf, et voilà, tu vois. Mais ça mousse quand même, attention, hein, même sans cheveux, ça mousse. Hein.
1: Non, mais c'est intéressant, le crâne, tu te le laves comme le reste du corps, c'est tous les jours en fait.
2: Tous les jours, t'es là.
5: Ça vous fait un petit chapeau de mousse.
2: Exactement. Et la crème hydratante, pareil, tu passes un peu sur le visage.
1: Pourquoi on parle de ça? Moi, j'ai une émission à mener.
2: Et toi, tes cheveux, t'as pas dit?
1: Camille?
6: On a rajouté 2 jours aussi.
1: Ouais. Non, moi, je pense que je suis à peu près à 2 fois par semaine.
6: Ah, tu vois, comme moi?
1: À peu près, ouais.
5: Mais tu graisses ou pas?
1: Comment ça, je graisse?
5: Est-ce que t'as le cheveu gras ou tu le fais par contre?
1: Qu'est-ce que c'est le cheveu gras? Non, je crois pas.
5: J'ai
1: le cheveu gras.
5: T'as l'impression qu'il y a de l'huile dans tes cheveux.
1: Ah non, non.
6: Attends, regarde chez moi de mes cheveux, tu vois ce que c'est que des cheveux gras.
1: Non, j'ai pas ça, ouais. Par exemple,
5: t'as des cheveux gras.
1: C'est
6: fou. J'ai pas ça.
1: Tu sais qu'on se lave pas dans une friteuse, hein, t'as oublié.
5: Il y a le facteur odeur. Hier, j'ai fait un poulet à la poêle. J'étais obligée.
1: Ah oui, non, pareil. Alors là, non, moi, tu peux pas.
5: J'étais obligée de me les laver. Je sentais le poulet.
1: Ah ouais, non, ça, je peux pas. Bon, les copains, j'ai plein de choses à faire dans l'émission, moi. J'ai de la musique à vous passer. Il y a Gims qui

0: vous accompagner, c'est mercredi aujourd'hui.
1: Ouais.
0: Ok, on va pas parler que de cheveux, on va parler de plein de trucs. On va se régaler tous ensemble. Je voulais vous remercier de votre fidélité. Merci Flavie d'être là.
2: Bah merci à vous, je suis vraiment super contente de vous avoir. Je vous écoute tous les jours en podcast ou avec mon mari dans la voiture.
0: On
2: rigole trop avec vous.
0: Comment il s'appelle ton mari?
2: Jonathan.
0: Jonathan, il fait quoi dans la vie?
2: Il travaille chez EDF. Dans une centrale.
0: Quoi? Dans une centrale nucléaire?
2: Ouais.
0: Genre comme Homer Simpson.
2: Ouais, c'est ça. Mais il devient pas phosphorescent la nuit, hein, tout va bien.
0: Ça fait peur, t'as peur des fois?
2: Non, ça va.
0: T'en fous,
2: c'est sécurisé. Ouais. Non, franchement.
0: Non, m'en fous, on a 10 ans de mariage, j'ai plus rien.
2: Non,
0: plus rien à foutre.
2: Ben, l'année prochaine, on fête nos 20 ans de mariage.
3: Moi, j'ai toute ma belle famille intégralement qui bosse chez EDF dans le Nord et vous avez des super camps de vacances. Vous avez trop de chance.
2: Ouais, c'est clair.
3: Super, voilà. Mais oui,
2: pour les enfants, c'est trop bien.
3: Chez EDF, ils ont des camps de vacances.
0: Mais comment ça, des camps de vacances que pour EDF?
3: Que pour des gens d'EDF qui coûtent, je me permets, Flavie, absolument rien. Donc tu te retrouves à
0: Ils ont mis que des basses conso. Tu fais des économies quelque part à un moment donné.
2: C'est en fonction de ton salaire. Donc en fait, moins tu touches, moins tu payes.
3: C'est fou, mais des camps de dingue.
0: Attendez, là j'ai un truc à creuser, j'ai pas le temps. J'ai trop de trucs à faire dans l'émission. Mais comment ça? Il y a que les gens d'EDF qui ont le droit d'y aller?
3: Que des gens d'EDF, mais même
0: et
3: à la retraite.
0: Tu vois, parce que t'es pas EDF?
3: Non, je les vois partir. Mais ma belle-mère qui est à la retraite aujourd'hui continue d'aller dans des camps de vacances. Du coup,
0: Faut vraiment finir les phrases. C'est hyper important. Les virgules, c'est à des moments importants. Les virgules, faut savoir où on les met. La ponctuation, c'est important, hein. C'est vraiment, faut y aller. Hein.
3: Non, mais voilà la Corse, la Côte d'Azur, le Pays Basque, très bien placé, ces camps de vacances, et avec des toboggans, des trucs de fou.
4: Après, c'est dans des centrales.
5: C'est pas non plus dingo en termes de déco.
0: Attention, là, c'est le bassin pour les filles, puis là, c'est le bassin du Radio Mauritius. Hein. Vous trompez pas, là, il n'y a pas de pédiluve, hein, je te cache pas, tu ressors pas. Bon, faites gaffe à vous, EDF, on vous embrasse, et nous, on va s'écouter Soleil Gibbs, ça vous dit?
3: Ouais.
2: Allez.
0: Vous êtes peut-être en train de préparer vos vacances, on est tous ensemble jusqu'à 19h, les copains, à vos côtés, c'est mercredi, bisous Flavie.
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0: de la Coupe du Monde.
1: Oui.
0: Je crois que c'est jamais arrivé, c'est la deuxième fois qu'elle est la musique officielle d'une Coupe du Monde.
1: Bah, elle sait faire.
2: Tu crois qu'elle a la recette?
0: Je pense qu'elle a la recette.
2: Elle a la recette.
0: Ah ouais. Mais non, mais c'est vrai. Hein.
2: Bah, bien sûr.
0: Si ma mère, c'est la tarte aux courgettes. Bah. Et Shakira, c'est des titres. Mais c'est vrai, c'est des titres pour la Coupe du Monde. C'est fou d'être sélectionné deux fois.
1: Mais oui, mais tu sais, elle a un air comme ça. Elle a une voix qui est tellement entraînante et festive. C'est son truc.
0: Elle a un truc que j'adore. Je crois, elle vieillit pas. Elle est magnifique. Elle est, on dirait encore la Shakira d'il y a 20 ans.
1: Oui, si Biolay l'avait faite, j'aurais trouvé ça plus surprenant.
0: C'est bizarre.
1: Tu vois.
2: Ouais.
1: Voilà.
2: Johnny, il l'a fait une fois, tu vois, par exemple.
0: Bien sûr. Avec Zidine Pidane.
2: Zazie. De Zizou.
0: Bon, c'est Shakira en tout cas qui arrive. Là, c'est pas la musique de la Coupe du Monde. Hein. C'est son dernier titre de son album. On écoute ça ensemble sur Énergie. Bougez pas.
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0: Bienvenue sur Énergie, oui, le Tour de France va commencer le 4 juillet prochain.
4: Ah déjà.
0: Eh oui les copains, comme chaque année, la caravane des sponsors va défiler avant l'arrivée des coureurs. L'enseigne Leclerc est à la recherche du futur chauffeur de son phare de son char chou-fleur.
2: Ah, c'est sympa.
0: Dur à dire. Hein. Essaye de le dire.
1: Phare chou-fleur.
0: Char chou-fleur.
1: Ah, char chou. Ah oh, ouais.
2: Très dur à dire. Je suis passé chez Chos et char chou-fleur. C'est dur. Hein.
0: Oh, tu dis bien.
1: Ouais.
0: Char chou-fleur. Moi, j'ai fait la caravane.
1: Ça m'étonne pas.
2: Ah bah bien sûr.
1: Ah, tu es fait pour ça.
0: Il interprétait avec beaucoup de nuances Justin Bridoux. Mais sur sa période pré-saucisson à l'ail, ouais. C'est-à-dire avant le moment où il n'avait pas encore perforé dans le marché, donc c'était un Justin Bridoux controverti. Il fallait plus aller le chercher, qui était un peu plus dans la demi-mesure. On a adoré sa prestation de Justin Bridoux.
2: Ah ouais, vraiment.
1: Mais tu faisais quoi concrètement?
2: Très classe. Moi, je parcourais les villes de France avec la caravane, tout le monde, les micros. Ouais, tout le monde, ça va. On balançait des goodies et tout.
1: Les petits devaient être comme des dingues.
2: Ah ouais, franchement, c'est top. Hein.
0: Moi, je suis des Hautes-Alpes. Le passage de la caravane du Tour, c'était un truc qui nous marquait tous les ans. Parce qu'il passe tous les ans dans les Hautes-Alpes, puisqu'il prend ou un col ou l'autre des Hautes-Alpes. Mais grosso modo, il traverse en brun ma ville tous les ans. Et vous savez pas, quand t'es petit, quand t'as 12-13 ans, un truc gratuit, tu peux faire avec tes parents. Ouais. Vraiment, tu dis attention, ça passe à 11h30, à 11h t'es devant, un truc gratuit, tu repars avec des pins cochonous, t'es content.
2: Bah ouais, mais surtout, non, mais c'est une belle fête parce que les chars sont beaux.
0: Génial.
2: Il y a du monde, il y a de la musique, c'est une belle ambiance, tu vois. Après, moi, j'ai vu des folies, hein. Tu balances des goodies, t'as des dames de 50, 60 ans, des messieurs pareils qui sont capables de pousser un gamin.
0: Ah, mais c'était ma daronne, ça, ouais.
2: C'était
0: Ah,
2: ouais,
0: c'est ça, ouais. C'est ma daronne, c'est Evelyne, ça, ouais.
2: Solide, hein, la merde,
0: Le petit Guillaume, pas qu'il soit mieux.
2: Donc, ouais, non, c'est marrant. C'est marrant, c'est des belles ambiances. Ben voilà, en France, partout, tout le monde peut kiffer. C'est cool, hein.
0: C'est génial. Ah ben, un truc gratuit et familial. Exactement. Franchement, c'est trop cool. En tout cas, bon, si vous voulez conduire le char chou-fleur, la mission aura lieu du 2 au 26 juillet.
1: Ah, oui.
0: Voilà. Et vous avez aussi le Tour de France Femmes du 1er au 10 août. Bref, vous conduisez le char chou-fleur.
2: Ben ouais.
0: Pas le dire.
2: C'est dur, hein. Ben, c'est dur, hein, char chou-fleur.
1: Et vous regardez le Tour de France?
0: Je regarde. Pour faire de montagne, pas les étapes de sprint, mais les étapes de montagne. Père Combal, il est devant.
2: Ah ouais. Mais moi, je fais la sieste devant. Comme
0: mais non, parce que pourquoi? Parce que voilà, toi tu dis la sieste.
2: Bah oui.
0: Ce que vous comprenez pas, c'est que c'est très tactique. C'est comme quand on connaît pas la Formule 1, et c'est normal, on peut pas aimer tous les sports. Mais moi je suis fan de Formule 1. Tu regardes une fois la Formule 1, tu dis bah ils font des tours et ils changent des pneus quoi. Mais en fait c'est hyper tactique et le Tour de France c'est archi tactique. À quel moment t'envoies ton coureur, à quel moment si comment tu sens l'autre. Non, c'est vraiment un truc pas pour rien qu'ils ont des oreillettes, il y a des tops. C'est très précis le Tour de France et c'est passionnant.
1: Ça me stresse énormément, j'ai toujours peur qu'ils tombent. Vu que je sais pas faire du vélo, je les imagine là se rentrer les uns dans les autres et en pente. Je déteste les pentes, je ne sais pas me déplacer en pente. Donc pour moi,
0: c'est un syndrome de ça moi. Moi c'est pas sur le Tour de France, mais c'est devant genre la Star Academy, je peux pas regarder.
2: Pourquoi?
0: J'ai peur qu'ils se ratent.
1: Ah, t'es un empathique.
0: Et ça me terrorise. Je peux pas regarder une émission en direct. Ou quelqu'un chante ou quoi, pas un professionnel, mais genre un élève ou ça vaut pour incroyable talent ou quoi. Je suis terrorisé pour le gars, l'idée qui se plante.
1: Je vois très bien, je vois très bien.
0: C'est un nom.
1: D'être empathique, quoi.
0: D'être empathique, tout simplement.
1: T'es empathique.
0: Ouais, je suis empathique, en fait.
1: T'es empathique.
0: En fait, les gars, vous me croyez comme ça, je vole en second degré, mais en fait, je suis très empathique.
2: Ah, t'es empathique.
0: Je suis empathique.
2: T'es vraiment un gars, t'es empathique.
1: Camille, empathique.
2: Ah, franchement, il est empathique.
1: Tu ne regardes pas la star.
0: Il est sympa, Camille. Ah, il est empathique. Maman. Peut pas regarder tellement, il est sensible.
2: Ah, ouais.
0: Ça lui met l'orticaire.
1: Non, mais sur Dals, tu dois vivre un enfer à chaque fois, du coup.
0: Eh ben, pas du tout, parce que je suis dedans en train de le vivre.
1: Ok.
0: Donc, ça me dérange moins. Mais je pourrais pas regarder Dals si j'animais pas Dals. J'aurais peur que les gens se tombent.
1: Ça
0: donc tu vois, j'ai ça.
1: Oui.
2: Shakira.
0: Ah oui.
2: Algo, je pourrais pas la regarder à l'ouverture de la Coupe du Monde, j'aurais peur qu'elle se rate.
0: Mais oh oui. Non, Shakira, c'est tout droit.
2: Je te promets que c'est vrai.
0: Ouais, c'est tout droit.
6: C'est tout droit là.
0: Ah, inquiète,
2: bien sûr.
0: Oh.
2: Ah bah, bien sûr. C'est un multiplat. Hein.
0: Oh bah, hey, tu mets un contrôleur de vitesse et ça va tout droit.
2: Allez.
0: Pardon, ça sonnait mieux dans ma tête le multiplat. C'est pas ce que je voulais dire, je voulais juste dire de ça bouge pas, c'est un rail, quoi. Voilà.
2: Ouais, ouais.
0: C'était le côté qualitatif du véhicule que je mettais en avant.
1: Bien sûr.
0: Algo tout fou, voilà ce qu'on écoute tout de suite. Pardon, chaque.
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0: Comment tu vas, Adeline?
7: Bah ça va et toi, Camille?
0: Mais ça va trop bien, moi, ma Adeline. Ah bah alors, elle habite où, Adeline?
7: Elle habite à Saint-Brieuc.
0: Ah bah voilà, ah, une ville que je t'ai pas placée sur une carte.
1: Bah c'est en Bretagne, allons.
7: C'est Bretagne, ouais. Mais non, mais c'est le pays de Bernardino, là.
0: Moi, vous savez, Adeline, j'ai jamais honte de dire quand je sais pas. Je préfère dire quand j'ai pas vu un film, quand je sais pas quelque chose. Saint-Brieuc, typiquement, voilà, tu m'aurais dit c'est à côté de Argelès, je t'aurais dû battre main.
7: Ouais.
0: Donc c'est en Bretagne.
7: C'est en Bretagne, ouais, c'est ça, Bretagne Nord.
1: Très
7: ouais.
1: Joli.
0: Qui est né là-bas, ouais. Tu m'as dit?
7: Pardon?
0: Tu m'as pas dit qu'il y a quelqu'un était né là-bas?
7: Bernardino.
0: Bien sûr.
7: On parlait de vélo.
0: On parlait de vélo, bah Bernard Hinault, c'est un grand champion de vélo.
7: Eh
0: ouais.
7: Oui, bien sûr.
6: Ah ouais.
0: Attends, pas qui c'est.
1: Non, je ne vois pas qui c'est.
7: C'est pour les anciens.
1: Ah non, je ne connais aucun cycliste à part Virenque. À l'époque.
0: Ouais. De la dope.
1: Ah, c'est ça, c'est pour ça que je connais.
0: Ah, l'insulte,
6: son plein gré.
0: Bon, j'espère que vous allez bien. Adeline, j'ai un problème peut-être qui va te toucher, toi. En tout cas, ça touche beaucoup d'habitants de la Saône-et-Loire.
1: Ah.
7: Ouais.
0: La gendarmerie lance un appel à la prudence ces jours-ci. Vous nous écoutez peut-être en Saône-et-Loire à l'heure actuelle. Donc faites attention, la gendarmerie vous dit de faire attention. Il faut faire gaffe à quelque chose d'improbable quand on circule sur la route. L'appel est tellement improbable que la presse du monde entier en a parlé.
7: Wow.
0: De quoi est-ce qu'il faut faire attention? À quoi est-ce qu'il faut faire attention?
6: Bah là, Saône-et-Loire, c'est les animaux.
7: Ouais, c'est les animaux aussi, mais...
1: Ouais. Des hérissons?
0: Non.
6: Non, c'est plus gros.
0: Plus gros.
6: Ouais. C'est un troupeau de chevreuils. Là, on est sur du chevreuil, hein, Saône-et-Loire. Cerf, chevreuil ou biche, quoi. Enfin, en tout cas, tout le domaine.
0: Attends, il est touché par la grâce des animaux. C'est exactement
6: ouais, c'est
0: les
6: ça,
0: chevreuils.
6: Je connais un peu la Saône-et-Loire.
0: Parce que les chevreuils, en ce moment, ont un comportement très bizarre en Saône-et-Loire.
6: Ils bouffent
7: c'est
6: des baies.
7: Les baies, ouais.
0: Bah, il connaît Rémi.
1: C'est fou, tu connais tout ouais. Sur la faune.
6: En fait,
1: toi.
6: Ils bouffent des baies fermentées qui donnent de l'alcool. Enfin, ils n'arrivent pas à les digérer. Ça donne un truc un peu éthique, quoi, tu vois. Et là, ils arrivent sur la route. Eh ben, bonjour à tous.
0: Oh. Mais c'est incroyable. C'est des fois, tu lui dis, mais quelle est la capitale de l'Angleterre? Il va sortir Madrid. Et là, en chevreuil bourré, j'ai jamais vu un gars aussi calé en chevreuil bourré.
1: Mais c'est lui.
0: J'ai dit, qu'est-ce qui se passe en Saône-et-Loire? Bah, c'est des chevreuils, ils bouffent des baies, ils sont bourrés parce que avec la digestion, en fait, si tu préfères, le citrate de bétaline, bah, ça met dans le corps. En fait, ça crée un truc chimique qui fait, en fait, comme une distillerie. Les gars sont bourrés. C'est exactement ça.
6: Goodwill Hunting.
0: Ouais.
6: Merci.
0: Qu'est-ce que c'est niche d'être calé là-dedans.
6: Ah, c'est fou, hein.
2: Après, c'est pas forcément un chien, c'est tout ce qui est bourré en général.
0: Bienvenue, Rémi, à question pour un champion. Votre spécialité, Rémi. Allez, chevreuil bourré. Ne partez pas sur le château de la Loire, ne partez pas sur les œufs du 17e. Moi, vraiment, c'est les chevreuils. Ah, s'ils peuvent être bourrés, c'est encore mieux.
6: C'est mieux, je suis plus calé.
0: Mais ouais, c'est fou quand même, ce truc.
6: Et tu sais que les gens savent pas quoi faire parce qu'en fait, ils arrivent sur la route, ils sont vraiment comme un gars que tu dois sortir d'un PMU complètement mort.
1: Mais alors, ça se manifeste comment, un chevreuil qui titube?
0: Ouais, mais t'as pas ta tête d'habitude?
6: Là, les lunettes,
0: j'ai mis des lunettes
6: pour ça.
1: Ah bon?
6: Bah oui, c'est ta tête du mercredi.
2: Enlève tes lunettes pour voir, juste voir ta tête. Ah bah ouais, pourquoi t'as mis tes lunettes?
6: Mais parce que j'ai mal aux yeux, puis je fais un peu soudure à côté.
1: Mais c'est vrai que c'est tes lunettes soudure, t'as d'autres lunettes habituellement noires.
6: Surtout deux boulots, je fais un peu de radio, puis un peu de soudure.
0: Rémi, si t'es d'accord, tu veux bien retirer ta casquette en gardant tes lunettes? Je pense qu'on a vraiment une autre personne.
1: C'est clair.
0: Je pense qu'on a un autre gars. Je sais même pas comment tu peux passer le portique d'énergie, de dire, si vous voulez.
1: Oh, mais c'est vrai que c'est pas lui du tout.
0: Là, t'es une autre personne.
6: Ouais, je ressemble à quoi?
0: Mais t'es bon.
6: C'est beau.
0: Ouais, ça va. Non, attends, je dis pas que t'es pas, mais tu es une autre personne.
1: Bah, un mec plus papa, plus âgé, plus mûr, plus posé.
6: Ah ouais, bah c'est moi aussi, mais
1: un prof.
0: Et t'as belles dents. À la maison, t'es casquette ou t'es au naturel?
6: Ah non.
0: À la maison.
6: Ah bah non, je suis plutôt au naturel. Enfin, je suis plutôt en calvitie, ouais.
0: Mais je mets beaucoup de casquettes, beaucoup de bonnets, beaucoup de couvre-chef.
6: Beaucoup de casquettes. Excuse-moi, poteau, de te couper, je parle pour toi. Je te auto-manspreading,
0: mais. Je vois jamais en dehors de chez toi avec pas de couvre-chef.
6: Ouais, c'est vrai,
0: jamais.
6: C'est vrai.
0: Mais pas un peu, je sors jamais.
6: T'as raison.
0: Tiens, Adeline, tiens, tu t'es mariée, t'es en couple avec un homme?
7: Je suis en couple, ouais.
0: Avec un mec?
7: Il a des cheveux.
0: Est-ce que ça t'attire les hommes qui n'ont pas de cheveux?
7: Franchement, c'est pas un critère, mais c'est pas du tout rédhibitoire.
0: Ah, c'est grosse! parce que je suis en train d'y arriver, moi.
6: Ouais, c'est
0: en train
6: de. Non, ça va.
0: Un jour, je serai, des
1: votes. Un jour,
0: ça va. Un jour, je serai des votes et j'ai envie d'être accueilli d'un bonne façon.
6: Pour la team,
0: bien sûr.
1: Si, si, il y a plein de mecs qui ouvrent la voie pour les chauffe tardif.
0: Moi, ça fait 15 ans que je l'ouvre la voie, je te cache pas. Mais moi, c'est pareil chez le coiffeur, quoi. Qui est le coiffeur qui m'a dit, bon, allez, allez, faut mettre un coup de tondeuse. Parce que moi, j'essayais. Justement, t'avais ce petit truc où t'essayes un peu. On n'était pas sur une Giscard d'Estaing non plus, tu vois, avec une mèche complètement rabattue. Mais j'ai essayé de camoufler, tu vois. Et à un moment donné, il m'a dit, allez, là, je peux plus rien faire.
6: Ça y est, ça y est.
0: Allez, écoute ton deux.
6: Mais alors, en revanche, pour dire, les tonsures, moi, je dis, chacun fait comme il.
0: Ah oui.
6: Moi, je dis, ouais, on renonce, mais si t'es bien, t'as
1: chacun du temps t'es assumé. Complexe aussi. Oui,
0: oh,
1: bien sûr.
0: Bien sûr.
6: Chill, on est pas pressé.
1: Mais moi, pardon, ce qui me choque un peu, c'est qu'on se permet, avec les chauves, des blagues non-stop, comme si ça allait pas les peiner. Quand quelqu'un est gros, on lui fait
0: on
1: jamais
0: dit que
1: des
0: c'est
1: blagues.
0: Grossophobe, on dit c'est pas vrai, chauvophobe.
1: Ah mais et mon mec se prend des blagues toute la journée, Rémi aussi, et ça se trouve ça leur fait hyper mal au cœur.
0: Du mal, Rémi.
6: Non, ça va.
1: Non, mais vous trouvez pas c'est un trait physique qu'on se permet de tracher comme ça.
0: Non, c'est marrant que
6: c'est
0: ce
6: comme
0: soit.
6: Les accents, on s'autorise plus que l'accent italien.
1: Oui, c'est
0: ma mère n'est pas gay. Et un jour on va dire non mais alors italien ça passe pas non plus.
1: C'est gênant, oui.
0: Non, moi ça me dérange pas du tout. Pas du tout, mais c'est vrai que c'est source de petites vannes quoi, mais c'est pas grave, c'est cool.
1: C'est le dernier trait physique sur lequel on ose se lâcher en termes de vagues.
0: Je pense, parce que ça reste une, tu vois, c'est pas une, enfin, pour certains oui, mais c'est pas forcément une maladie. T'as juste perdu tes cheveux, bon, c'est pas grave, quoi, tu vois.
6: Et puis en plus, ils attirent toutes les femmes. Alors les trucs.
0: Je suis à deux doigts de me.
6: Je suis à deux doigts d'y aller. Je vous dis franchement,
0: fais-moi une tondeuse, j'y vais là.
6: Et attention, donc ce que je vous disais, en Saône-et-Loire, faites attention, les chevreuils sont bourrés. Donc faites attention. Ça remonte à quand votre dernière cuite?
0: Dernière cuite samedi.
6: Toi, c'est souvent.
0: Samedi dernier.
6: Oriane, tu bois pas, hein, t'es comme moi.
1: Oh, si, je bois beaucoup. Il y a aucun souci. Non. Je bois quand je le souhaite, quoi. Quand il le faut, c'est pour moi. Je suis sortie avec des potes il y a un mois et j'étais bien. J'avais pas assez mangé, j'étais bien en forme,
0: ouais. Bien sûr. Et Thibaut, hier soir?
8: Voilà, je suis encore un petit peu bourré, je te cache pas.
7: Il en reste encore.
1: Non mais cette équipe n'est pas un exemple.
0: Elle n'est pas représentative de l'organisme mondial de la santé.
1: Voilà.
0: David Guetta, tout de suite. Sia, faites attention au Saône-et-Loire, les chevreuils sont bourrés.
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0: J'ai même pas eu le temps de vous parler des infos pour briller au dîner de ce soir. C'est ce qui arrive dans un instant sur Énergie. Le principe est simple, 0870 42 48, vous passez sur l'antenne et vous notez l'info que vous trouvez la meilleure.
6: Oui.
0: Le thème ce soir, Rémi.
6: Les insectes?
1: Ouais.
0: Ah là, là franchement, je vous le dis, je suis énorme.
6: On va voir ça
0: dans un instant. Moi aussi, j'ai une info qui est hyper intéressante.
1: Moi aussi.
8: Et moi, elle est énorme aussi.
0: Bon, écoutez, vraiment. Franchement, on est bien calé. Ça sera dans un instant. Qui a la meilleure info sur les insectes? On en parle, le temps d'écouter.
6: Taylor Swift.
0: Bah, bien sûr.
6: Une soirée sans Taylor Swift?
0: Ah non, je crois pas, non. Ça arrive tout de suite sur Énergie.
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0: Bienvenue à tous sur Énergie, vous nous écoutez en voiture, peut-être à la maison, au travail, sur l'appli Énergie, en podcast. Merci, merci, merci de votre fidélité chaque soir, 16h, 19h, avec Rémi Nem et avec Oriane qui est là.
1: Yes.
0: On en avait parlé ici, je suis content de donner des nouvelles. Kiki, un coq du hameau de Couard, près de Autun. On est en Saône-et-Loire encore. Saône-et-Loire, c'est Los Angeles. Hein. Il passait devant la justice mercredi, le coq.
6: Oh là, il avait mis un costard.
0: Kiki, le coq. Un voisin l'avait fait condamner en justice parce qu'il chantait trop fort.
6: Ah. Ben oui, mais il blipe rien, le pauvre, il a de la voix.
0: C'est comme tu te plaignais que t'es le voisin de Lara Fabian. Kiki vient de gagner son procès en appel, il va pouvoir continuer de chanter.
1: Bon,
0: parce que le maître est allé au tribunal, il dit « Ah, tu veux me mettre au tribunal ?» Et Kiki, on part au tribunal. Et ben Kiki va pouvoir chanter. Le voisin a été condamné même à payer les frais de justice. Il doit donc 1000 euros de dommages et intérêts.
1: Bon, j'adore ce bruit, moi, en plus. Ah, j'adore.
0: De tous les voisins, c'est le seul et le dernier arrivé dans le hameau à se plaindre de Kiki. Kiki, il était là avant, tu t'installes, tu t'acceptes Kiki.
6: Qu'est-ce que c'est encore un parigo qui a quitté la ville et qui a été à la campagne, qui sait pas comment ça fonctionne un coq, hein, je te dis.
0: Et procédurier. Bon, mon Kiki, chante autant que tu veux.
6: J'ai grandi à la campagne quand même, au bout d'un moment, ça.
1: Oui, voilà, pour moi, c'est un peu exotique, c'est bucolique, mais c'est ce que je.
6: Excusez-moi, monsieur Combal, le coq au vin, ça vient pas de nulle part. Hein.
0: À un moment donné, allez, Kiki, t'es mignon.
6: Dans la marmite, le Kiki, c'est bon, tu chanteras moins, hein. Tu chanteras moins. Voilà.
8: C'est comme ça que c'est venu, hein.
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6: Bienvenue tout le monde, bienvenue sur Énergie. J'espère que vous allez bien, vous êtes ici à la maison comme Nicolas qui est avec nous, qui habite Nice. Salut Nico.
11: Salut, ça va l'équipe?
2: Ça va, c'est bien mon poteau.
6: Tu fais quoi dans la vie Nico?
11: Moi je suis dans le transport.
6: T'es dans le camtar là?
11: Non, là je me suis... Je commence à midi et je rentre à minuit à peu près.
6: Ah ouais, je comprends.
11: J'ai pas commencé encore.
6: Aïe. Nico?
11: Ouais.
6: Tu vas avoir une place importante, tu vas être le juge de l'émission maintenant.
11: D'accord.
6: Le principe est simple, c'est des infos pour Brio Dîner de ce soir. Je sais que vous l'attendez, ce rendez-vous tous les soirs. 4 infos, 4 fun facts sur un thème. Le thème, les insectes.
12: Qui aura la meilleure info sur des insectes? Allez, essaye de deviner.
2: C'est un gendarme. T'es pas un gendarme?
12: Non, c'est un criquet.
2: Ah, c'est un criquet que tu...
6: Ah bon?
2: Ah, c'est pas mal pour un criquet. Ah ouais, hein.
6: Tu feras un criquet, toi?
11: Alors là...
2: Ouais, criquet.
6: Ouais, faut dire le nom, hein. Comme...
2: Criquet.
6: C'est pas mal du tout. Nico, pourquoi les insectes? C'est la journée mondiale des abeilles aujourd'hui. Je les déteste.
2: Ah non,
1: mais toi,
2: non,
1: t'es la
2: non,
1: phobie.
2: Non, je sais, non. J'ai la phobie. Non, mais je sais qu'elles sont très importantes dans l'écosystème. Le miel. Mais
11: moi non plus, j'aime pas trop.
2: Mais c'est ma phobie. J'y peux rien. Pardon, hein. J'ai la phobie. Il y a des gens qui ont la phobie des pieds. Il y a des gens qui ont la phobie des pneus. J'ai la phobie des abeilles et des guêpes.
1: T'es en train de me la filer. À force de te côtoyer mois après mois, j'ai vu une news il y a pas longtemps sur un porte-vélo à Paris où il y a eu plein de guêpes dessus.
2: Un essaim d'abeilles.
1: Et j'ai pensé à toi. Direct et ça commence à monter à force de te côtoyer. Ouais.
2: Moi, tout ce qui grouille là, et elle grouille beaucoup.
6: Ah oui, ça grouille fort.
2: Ah ouais. Et voilà, et je sais, et sauf que dans ma phobie, bah, je sais pas te faire la différence entre une abeille et une guêpe, mon gars, ça part.
1: Oh, bah, c'est dur de faire
6: non, la différence. Non, l'abeille, c'est beaucoup plus petit en principe, et la guêpe, ça pique, mais ça meurt pas. Alors que l'abeille, quand elle te pique, elle meurt, hein, la pauvre. Hein. Elle laisse son dard.
2: Elle t'a piqué quand même,
6: oui,
2: la pauvre.
6: Parce qu'elle se sentait en danger. Attendez, les gars, moi, je suis allergique. Hein. Moi, s'il y a bien quelqu'un qui en a peur, c'est moi. Je gonfle et tout. Je vais à l'hôpital. Hein. Et je m'en suis.
2: Un œdème de quack.
6: Je fais un œdème de quack.
1: Mais t'es pas stressé du coup?
6: Bah non, j'ai appris à me contrôler parce qu'à l'époque j'étais pire que tout le monde. Je courais, fallait que je m'en aille. Les frelons, j'imagine un frelon et je pouvais y passer.
2: Bah attends, tu peux remplir des trucs. Frelon, bah oui, bien
6: je
2: sûr.
6: Je pouvais y passer.
1: Non, le pire c'est les temps. Les temps, vous connaissez les temps?
2: Ah mais c'est horrible.
1: C'est insupportable. Moi je peux partir vraiment à l'autre bout de la ville.
6: Un jour j'ai un pote à moi, on roule en scooter tous les deux dans ma campagne là-bas aux Ors, dans les Alpes, on roule tous les deux en scooter. Et du coup, mon pote, il est devant le scooter. Et du coup, je le vois paniquer comme un fou. Le scooter qui bouge, il se met sur le côté, il jette le scooter dans le champ. Et il commence à courir partout. Il y a un tank qui était rentré dans son casque. Entre le casque et le visage, mon pote Jérôme. Quand il a enlevé le casque, il avait tout le côté gonflé, mon gars.
1: Ça arrive vraiment. Chaud.
6: Mais tu peux pas t'imaginer, ça a gonflé en une seconde, ça l'a piqué au moins 5 reprises. Le temps, il paniquait, il était dans le truc, il disait, oh, le temps, il paniquait, l'autre l'avait dans le truc, c'était à l'enfer.
1: Il a fallu l'emmener à l'hôpital?
2: Non, bah non, elle piquait.
6: Bah oui, mais ça fait hyper mal. Un temps, la piqûre est très, très forte, très intense.
11: Ah ouais, ça fait super mal, ouais.
6: Bon, en tout cas, on va parler d'insectes, et j'ai une info géniale, moi. Entre 2008 et 2017, on estime que le nombre d'insectes a été réduit de 30% entre 2008 et 2017, en 10 ans. 30% d'insectes en moins. Est-ce que vous savez pourquoi?
11: Dû à la pollution, peut-être, hein?
6: Non.
1: Réchauffement climatique?
6: Non.
2: Ah bon?
6: Mais à cause de l'évolution?
1: Oh, parce qu'on les tue beaucoup plus avec nos tongs.
6: Non, mais en effet, parce qu'on les tue beaucoup plus. On vise mieux qu'avant, tu veux dire?
1: Ouais.
6: Il y a plus de tongs.
11: Pesticides, non?
6: Non. Vous allez halluciner, je suis sûr que je gagne ce soir.
1: Ouais, elles sont
6: pourquoi est-ce qu'il y a 30% d'insectes en moins?
1: Suicide. Elles se suicident plus. Santé mentale déplorable.
6: Les libellules, elles sont en burn-out. Il y a beaucoup de burn-out chez les libellules.
1: Mais attends, franchement, c'est pas beau ce qu'on voit aujourd'hui dans le monde. Et elles aussi, peut-être, sont hyper sensibles à ça.
6: Ah, je reviens de Kiev, c'est que je m'en remets pas. Fais pas le con, Gertrude, fais pas le con. Non, non, je me fous en l'air, je te dis. Attends, donc ça reste quand même mignon. Enfin, je veux dire, la raison, elle est folle. Entre 2008 et 2017, sachez que 30% des insectes sont morts.
2: Ah, les pauvres.
6: Mais pourquoi? À cause du syndrome du pare-brise.
2: Ils se prennent des pare-brises.
6: C'est le syndrome du pare-brise.
2: Et pourquoi 30% on roule pas plus que...
6: Eh ben, on roule plus qu'avant, il y a plus de voitures, les voitures vont plus vite. Bref, le nombre d'insectes baisse à cause de l'augmentation de la circulation dans le monde. Vous imaginez bien, on ramène au monde.
13: et donc en 10 ans 30% d'insectes en moins qui meurent parce que on les fracasse sur nos pare-brises.
11: Mais il faut bah, sur le camion, j'ai que ça quoi. Hein,
13: mais bah, voilà, mais parce que voilà, et ben bah, t'es en train de nous tuer l'écosystème, mon Nico, tout simplement. Bah, ouais. Nous la foutre en l'air ta planète bleue là.
1: Bah, autant une biche, on peut l'éviter, un moustique si tu veux.
13: Attends, et un cheval bourré, tu l'évites pas. C'est fou, non?
2: Ah ouais, non, c'est fou. Moi, on m'avait dit que finalement, avec justement les pesticides, les trucs, machin, quand tu prenais la route, tu te rendais compte, il y a 20-25 ans, et que t'avais le pare-brise blindé de moustiques, t'es obligé de le nettoyer dans une station. Maintenant, il y en a un peu moins.
13: Eh ben, moins parce que ils ont disparu. Mais c'est vrai qu'avant, tu t'arrivais, tu roulais 2 heures à la nuit tombée sur l'autoroute, mon gars, fallait changer le pare-brise. T'appelais Mondial pare-brise et ils te le changeaient.
2: Ah ouais.
11: Mais moi, je roule 3h30 sans m'arrêter.
13: Ouais, mais Nico, tu trouves pas qu'il y en a moins qu'avant?
11: C'est plein. C'est plein.
2: Ah ouais, bon, bah tant mieux.
13: En même temps, on a la meilleure stat, on est en route. On va pas faire les malins. Hein. On roule une fois l'été.
2: C'est clair.
13: Oriane, à toi.
1: C'est très drôle.
13: Ah bah alors, Rémi. Ah. On finira avec toi.
2: Moi, je vais vous parler d'un insecte, ouais, extraordinaire.
13: C'est même pas dire insecte. C'est un spécial insecte qui arrive pas à dire.
2: C'est chevreuil, ascendant. Alors, insecte, la guêpe. La guêpe, pardon, et là elle est mince, la guêpe du figuier. Vous savez ce que c'est?
1: Non.
11: Non.
2: La figue, pour que tu puisses la manger.
13: J'ai une figue.
2: Non, écoute-moi. Pour que tu puisses la manger et la déguster, faut la faut qu'elle soit pollinisée et qu'elle soit travaillée par une guêpe. Je t'explique. La guêpe du figuier, c'est une toute petite guêpe qui rentre dans le fruit de la figue, qui casse ses ailes pour pouvoir rentrer, qui pollinise la fleur, parce que comme tu t'en rends compte, quand tu ouvres une figue, il y a plein de petites graines, la fleur est à l'intérieur en vrai. Et pour qu'elle puisse, que ce puisse devenir un fruit, il faut cette guêpe. Sans cette guêpe, tu ne pourrais pas.
13: Nouvelle phobie activée.
2: Attends, je t'explique.
13: Il y a une guêpe, mais c'est impossible que dans chaque figue qui sont produites, il y ait une guêpe qui rentre.
2: Absolument si. C'est des petites guêpes qu'on ne connaît pas. C'est pas la guêpe dont t'as peur, qu'on ne connaît pas, on la voit pas. Elle rentre dedans. Elle pollinise, elle fait en sorte que ce soit un fruit. Et l'enzyme du figuier fait disparaître l'animal, l'insecte. Et donc tu manges.
13: E égale énergie.
2: Non mais attends, c'est pas extraordinaire la vie. Là je te parle de vie là.
1: Non mais imagine, exceptionnellement, ils ne font pas disparaître, le fruit ne fait pas disparaître la guêpe.
11: Eh ben,
1: je mords dans une figue et je me prends une guêpe.
13: Je ne mange plus jamais. Voilà, je vous le dis là devant énergie, je prends devant les Français. Je ne mange plus jamais une figue de mon existence.
11: Ah, bah, toi, c'est pas bon pour toi, Camille.
13: Ah, non, plus jamais, Nico. Je mange plus jamais une figue de mon existence.
1: En confiture, bonne maman, là, j'imagine que c'est filtré.
2: Mais c'est extraordinaire, vous vous rendez compte?
13: C'est extraordinaire.
2: Figolu, j'ai croqué dans un figolu, on va partir un bouton, là.
1: C'est dingue, non? Oui, c'est fou.
13: Gars, c'est horrible de m'avoir raconté ça, je te déteste.
1: Après, est-ce que tu mangeais tant de figues que ça?
13: J'adore ça. J'adore les figues.
2: Eh ben voilà.
1: Et oublie ce qu'il y a.
13: Dans le sud à Aix, on m'appelle le bouffeur de figues. J'arrive à Aix à la gare, personne dit qu'à vie, tout le monde dit ah, le bouffeur de figues. Je suis un bouffeur de figues.
1: C'est ton truc.
13: Ah ouais. Moi, je croque la vie à pleines dents et les figues. Ça va vous dire mieux. This is Mélodrama, ce qu'on écoute tout de suite. Dans un instant, on aura l'info rigolote des bars, LOL qui ressort.
1: Trop drôle.
13: Et celle de Thibaut. Qui aura la meilleure info sur les insectes? On le saura dans un instant.
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13: On est tous ensemble et on est sur Énergie, Nico est de retour. Nico, il est routier.
11: Ouais.
13: Nico, il est sur la route et il va y lire la meilleure info sur les insectes. Pourquoi journée mondiale des abeilles aujourd'hui?
2: Ben oui.
13: Non, attends, rien que le bruit, je suis phobique.
11: Moi, j'ouvre même plus les fenêtres avec le camion sur l'autoroute.
13: Je te jure, et moi, je l'ai tellement dit, Nico, que j'étais phobique des abeilles dans des émissions et tout, que je fais jamais Fort Boyard, parce que je me dis, je suis sûr et certain, ils vont me mettre des guêpes ou des abeilles.
11: Ouais, c'est pas impossible, ouais.
13: Ils sont capables ils vont m'inventer Félindra tête d'abeille, là, je sais pas quoi, et je me retrouve avec des abeilles.
1: Tu préférerais toucher des souris et des rats?
13: Bah, dans un choix, je préférais vraiment être en famille devant un film, mais si je dois choisir, je préfère une mygale et je déteste les insectes. Comprenez, je suis pas à l'aise avec les insectes. Moi, s'il y a une araignée chez moi, c'est ma chérie qui va la mettre dans le verre et tout.
11: Pareil.
13: Ah ouais,
1: ça me fait rien.
13: Ah ouais?
1: Ah non, l'araignée, ça me fait rien. Franchement, je peux être assez courageuse, ouais. Pour les chasser.
13: Bah oui, quand même.
2: Ça fait ça, je vous jure. Quand t'es phobique, t'es phobique.
13: Pas celle avec les petites, avec les longues pattes, là, hein.
2: Non.
13: Je parle de un peu velu, un peu
11: quoi. Araignée, quoi.
13: Ah ouais, les vraies araignées, merci Nico.
1: Les grosses araignées velues, faut faire quoi? Les chasser?
13: Faut les embrasser.
1: Non mais
2: elles se transforment après.
13: Oh, Spiderman. J'étais sûr.
1: Faut pas les tuer quoi.
13: Non mais globalement, essayer de pas tuer les insectes, c'était les dehors, mais je veux dire ils peuvent revenir hein, des insectes et il dit "Ah, tu m'as foutu dehors, tu vois ce que
2: bah oui,
13: tu,
2: non mais
1: vous
2: tu prends...
1: tuez pas les moustiques en vrai.
13: Ah les moustiques si je les défends.
11: Bah, attends, ouais, les moustiques oui, obligé.
2: Viens, passe une tête dans ma chambre, hein. Faut voir ma femme la nuit, attention.
13: Torchon, pote, t'es où?
2: Elle fout la lumière.
6: chez moi, c'est bah il y en a partout quoi, c'est Dexter.
15: Bah, des taches de sang,
6: obligé de cleaner le lendemain et tout, c'est horrible. J'ai dit mais qu'est-ce que ça fait ? Il y avait plein d'insectes, il y avait plein de moustiques, j'ai tout tué là. Des traces de sang partout dans ma chambre.
1: Ah mais oui, le livre est beaucoup mieux que le torchon. Moi ça ne marche jamais avec un torchon.
6: Ah, t'entends moi, mais ma femme, faut la voir. C'est pas la même quand il s'agit de tuer des moustiques, je te dis.
16: Oriane, t'as une info rigolote.
1: Trop. C'est très visuel.
16: On finira avec toi.
1: Ok.
16: Bah avant Thibaut.
17: Moi je vous ai trouvé l'Iron Man des insectes. Je vous ai trouvé l'insecte le plus increvable au monde, c'est le cafard. Mmh. Figurez-vous que le cafard, il peut ne pas manger pendant 2 mois, il peut ne pas boire pendant 2 semaines. Il résiste aux rayons X et tout ce qui est genre irradiation et tout ça. Et surtout, si tu lui coupes la tête, il peut continuer à vivre pendant plusieurs semaines. Parce qu'en fait, il peut respirer sans sa tête. Le cafard, c'est l'Iron Man des insectes. Après, il est increvable.
6: Après, sans sa tête, faut le voir quand même. Hein, c'est une ambiance.
17: Ah ouais, sans dire.
6: Ouais, il respire, mais c'est pas où il va. Quoi.
17: C'est le problème. Il est incroyable cet insecte.
6: C'est horrible.
17: Tu lui enlèves la tête, il continue de vivre.
1: Ah, mais c'est pour ça qu'on a autant de mal à s'en débarrasser dans les immeubles et
15: c'est
1: que.
15: Ah, il y en a de partout. Hein.
6: Exactement.
15: Quand ça commence.
6: Si tu vois chez toi, malheureusement, hein, je te souhaite pas, si tu vois un cafard chez toi, c'est que t'as 1000 cafards.
1: Je sais.
6: Il n'y a jamais un cafard tout seul. Si t'as un cafard, tu t'arrêtes, c'est fini. Il y en a 1000. Tu peux aller chercher dans tes plaintes, dans tes trucs, il y en a partout.
1: Ah, c'est le pire des nuisibles. Faut vraiment, vraiment s'en débarrasser.
6: Nous, il y en a dans ma copro actuellement, c'est un vrai bordel.
1: Ouais.
6: Quand je te le dis, ils prennent des photos dans les couloirs et tout, tu les vois machin.
1: Ah mon Dieu. Mais moi, ça fait 10 fois qu'ils interviennent et ça ne marche pas.
6: Mais pourtant, tu connais pas un.
1: Bah, si mon pont. Je suis contente que tu me lances, j'osais pas trop y aller. Abdoulaye, mon pont en nuisible. Mais sauf que c'est le syndic qui décide d'envoyer ses gars pour les cafards, sauf que moi, j'arrête pas de leur dire prenez Abdoulaye.
17: C'est mon pont.
1: C'est mon pont. Il est un peu plus cher. Donc forcément, ils n'y vont pas et on s'en débarrasse pas. Mais si vous avez un problème de nuisible, il fait toute la France.
6: Tu as des cafards dans ta copro ?
1: Mais oui ! Oh. Ça ne s'arrête pas.
6: Ah ouais, non,
1: mais c'est moi, j'en ai pas vu chez moi, personnellement. Mais
15: souvent, quand tu te lèves la nuit, t'allumes la lumière.
1: Oh. Arrête, me dis pas ça. Déjà,
15: côté cuisine ou.
1: Oh non, c'est assez propre. Horrible.
6: Ah mon Dieu.
17: T'en as toi aussi ?
6: Moi, j'en ai pas chez moi, mais dans la copro, hein.
17: Bah, là, vous mettez des œillères.
6: Mais non, parce que copro, je suis au dernier étage, premier, deuxième, ça commence à grimper.
17: Excuse-nous, Bruce Wayne.
6: Pardon, une penthouse, hein. T'es une penthouse, je me permets.
17: Excusez-moi, petit Weber, on sait.
15: Ah, c'est parce qu'ils ont tous la tête coupée, ceux qui sont chez lui, c'est pour ça, ils n'arrivent pas à monter jusqu'en haut.
1: Exact. Non, mais toi aussi, tout le monde s'accuse. Nous, ça parle, c'est dans les couloirs. Ouais, c'est le mec du troisième, c'est un gros crado. Donc, à force qu'il lave pas, c'est à cause de lui qu'on en a. Non, c'est la meuf du sixième qui est crade. C'est horrible.
6: C'est ça. C'est exactement ça. Ils sortent passer les poubelles. Non, mais là, c'est la guerre. Hein. De toute façon, là.
17: Oriane, alors je crois qu'on va vraiment avoir un moment lol qui ressort.
1: Hein. Moi, je trouve ça très rigolo, oui. Les fourmis sont de vraies petites agricultrices. C'est pas tout de suite. Il est très courant que les fourmis élèvent des pucerons pour les traire. C'est ça que je trouve rigolo, c'est d'imaginer les fourmis en train de traire des pucerons, comme l'homme, par exemple, peut traire du bétail. Et ces petits insectes possèdent donc un liquide visqueux riche en sucre et acides aminés, appelé miella, que les fourmis adorent. Donc elles élèvent des pucerons et toutes, elles commencent à traire leurs pucerons, comme ça, comme dans une étable.
6: C'est
1: fou. Avouez, c'est chou.
6: Ah, c'est vraiment, c'est des
17: rabats. C'est hilarant. C'est
1: Nico.
17: Hilarant.
6: Ah oui, bah, si tu veux déjà mettre Comedy Club, tu fais un 15 ans.
17: Le sketch de l'enzyme.
15: Je vais pas les dire, toi.
17: Le sketch de l'enzyme. Vas-y, fais-le nous un peu version stand-up.
1: Ça attention. Vous arrive. Attends. Et on fait encore du bruit pour Marina Rollman. Ça vous arrive jamais. Vous êtes là et vous voyez une fourmi, vous dites mais qu'est-ce que tu fous? T'es en train de traire ou t'es pas en train de traire? Merci de me donner de la force les gars. Merci pour tout, c'est tout pour moi. Pas mal. Je la teste très vite celle-là. C'est dur les soirs de test, mais je le fais. Ouais.
17: Nico, qui a la meilleure info pour toi sur les insectes? Selon toi, j'espère qu'on vous a appris des trucs à la maison dans la voiture.
15: Ouais, bah allez, mon point il va aller à Rémi. Hein.
17: Non, je l'ai pas vu venir.
15: Je savais pas du tout, tu vois.
6: Tu l'avais pas?
15: Non.
6: Ah bah tu vois, je t'apprends un truc. C'est une belle histoire en vrai.
17: Rémi, belle remontada. Rémi, tu remontes à moins 5.
15: Je mangerais peut-être plus de figues non plus, mais...
6: Désolé les gars. Moins 5, c'est vrai?
17: Ah, ça remonte.
6: Tu remontes à moins 5, je suis à 7, les filles à 5, Thibaut à 1. Ouais. À qui est-ce que tu retires un point?
17: Retire un petit point à Thibaut. Faut qu'il vienne un petit peu là.
6: Voilà,
17: bien.
6: Ça y est, je passe à 0. J'arrive dans la cave avec Rémi. Non.
8: tiens. Et
13: bah. Alors, regarde, t'as gagné hier, t'as pas enlevé de points, toi. T'enlèves un point à qui?
1: Rémi.
16: Tu vois, ça c'est hilarant.
15: Ça continue le stand-up, quoi.
16: Si, c'est hilarant. Mais c'est hilarant. Je passe à moins 6, Rémi.
1: Je trouve que ça manquait d'ascenseur émotionnel.
16: Là, c'est le terme. Là, c'est le terme. Là, je viens de vivre un moment extraordinaire.
13: C'est à mon charge. Là.
16: C'est horrible. Là, c'est horrible. Ok, Oriane, il n'y a pas de soucis.
1: Non, mais c'est... Hey. C'est dans la rigolade.
16: Bien sûr, tout le respect et l'amour, il n'y a pas de problème.
18: Merci Nico, on a passé un trop bon moment avec toi. Sans prudence sur la route, bébé Rexa, c'est ce qu'on écoute tout de suite, New Religion.
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16: Merci de nous choisir pour terminer vos après-mêmes. C'est Énergie, c'est Rémi, c'est oui. Oriane, oui. C'est Mimi. On est tous ensemble jusqu'à 19h, 0870 42 48, on joue dans un instant. On arrête de rigoler là.
13: Ah ouais,
16: on va faire un jeu où
13: on rigole pas.
16: Exactement, voilà. Jeu de la bouteille, qui va rouler des pelles à qui.
13: Ah, ça c'est sympa.
16: C'est faux. Oh, on va faire un jeu dans un instant. N'hésitez pas à nous appeler. On a quoi comme cadeau ce soir, Énergie?
13: Il y a la Switch 2, l'Apple Watch et les AirPods 4.
16: Oh,
13: il n'y a rien de mieux.
16: On va jouer à trois objets à taf.
13: Ah, cool.
16: Qui est mon jeu préféré. Tout à l'heure, hein. Là on va faire un jeu d'abord et ensuite on fera trois objets à taf. Donc appelez-nous, vous avez un taf qui sort un peu de l'ordinaire. Je trouverai trois objets qui peuvent correspondre à votre taf et l'équipe devra deviner en moins de 2 minutes quel est votre taf.
13: Ok, let's go.
16: Je sais que vous connaissez le jeu, je sais que pour les gens qui
13: ouais,
16: vous écoutent, ne connaissent pas.
1: Bien sûr.
16: Je suis très didactique. Belle soirée sur Énergie.
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16: On me fait signe en régie, il est temps de passer de la musique. Bienvenue sur Énergie, on va écouter Sound of Legend tout de suite. Et tiens, si vous savez pas où partir en vacances cet été, j'ai un sondage qui peut vous aider. Le classement des 50 meilleures plages au monde vient d'être dévoilé.
1: Ouh.
16: Ah ouais, ouais. Et bonne nouvelle, 2 sont françaises.
13: Ah, sympa. Ouh.
16: La plage PK9 située à Fakara en Polynésie française.
13: Ah oui, d'accord.
1: C'est un peu loin.
16: C'est un petit peu trajet, oui. Mais cocorico. Bah oui. Hein. 16e place et la plage de Santa Giulia en Corse.
1: Ah, bien sûr, elle est ouf. Elle est
16: extraordinaire.
1: Spectaculaire.
16: C'est extraordinaire. T'as de l'eau jusqu'au mollet, au milieu des rochers, la mame. La plage de Santa Giulia.
1: J'ai rien vu de plus turquoise dans ma vie.
16: Oh là là. Même, tu sais quoi, un t-shirt turquoise, il est moins turquoise que Santa Giulia. J'y retourne cet été. Mon Dieu, je suis impatient. Rémi.
13: Oh, t'as la première, juste pour savoir pour les vacances que j'ai rien réservé.
16: La première plage du monde.
13: Ah, c'est aux Philippines.
16: Ah, c'est aux Philippines. Ah, mais j'ai jamais fait.
13: Pourquoi pas?
1: Oui, attends, pourquoi pas, oui.
16: Ouais, mais t'as prévu?
13: Non, bah non.
16: Parce que j'ai le budget.
13: Non.
16: Bon. Non, reste sur Cabourg, t'as bien aussi.
13: Ah, c'est joli aussi. Hein.
16: C'est pas la plus belle, hein.
13: Mais c'est sympa.
16: Et à peu près.
18: Allez, on écoute Sound of Legend tout de suite.
16: Blowing to Santa Giulia.
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16: On va jouer, ça y est, il est temps. Il y a Frédéric qui veut gagner un cadeau. Merci d'être là sur Énergie, c'est le

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1: Tu fais, flammes. Bon, le jeu, il est simple, ça va être le 4 à la suite. Vous allez tous avoir une chance de faire gagner Frédéric et Frédéric aussi. Chacun votre tour, je vais vous poser des questions, 4, si vous parvenez à me donner. 4 réponses à la suite, c'est gagné. Je vais commencer avec Frédéric. Si tout de suite Fred y arrive, c'est gagné, c'est parti, il gagne Switch 2 ou Apple Watch. Qu'est-ce que tu préfères, Fred ?
2: Ben, j'ai déjà la PS5 et je joue déjà assez. Alors, si je ramène une Switch 2 à la maison, alors je vais me faire tirer les oreilles par maman. L'Apple Watch, ça serait top pour madame.
1: L'Apple Watch serait top pour madame, ouais. Et ben très bien, c'est donc l'Apple Watch que tu pourras gagner.
2: Ok, top.
1: Ben, bien sûr que c'est top. Ah, attention ! Faut quand même le 4 à la suite, ça va pas être simple.
3: Ah non !
1: Bonne chance, c'est parti. Fred, on commence avec toi pour les premières questions. Quel animal est le symbole de la sagesse dans la mythologie grecque ?
2: Le tigre.
1: Allez, bon, c'était la chouette, ça compte pas. Évidemment, les questions se compliquent au fur et à mesure. Hein.
2: Ah ok, du coup, ça commence bien.
1: Donc, c'était la facile, ça.
4: Pardon, c'est la première fois que je joue, il me semble. Il faut répondre vite.
1: C'est la première fois qu'on joue tout court, j'ai jamais fait ce jeu.
4: Ah d'accord.
1: Non, on fait pas rapide.
4: Ok.
1: 3-4 à la suite.
3: Okay.
1: Vous allez chacun avoir une chance de le faire gagner.
4: Ok.
1: Quelle planète est surnommée la planète rouge, Fred ?
2: Mars.
1: Bonne réponse. Combien de côtés possède un hexagone ?
2: 6.
1: Bonne réponse, on est à 2.
3: Ah, c'est bien.
1: Bien sûr. Ouh, ça c'est plusieurs. Ça va. Dans quel pays est née la démocratie antique ? C'est ce que tu penses ?
2: La Grèce.
1: Bonne réponse. On hésite, mais c'est vraiment la réponse qui est la plus simple. Et quel est le plus long fleuve d'Europe ?
2: Le Rhône.
1: La Volga.
2: Oh merde, je connaissais même pas. Pardon.
1: Non mais attendez, ça se complique.
2: Je compte sur l'équipe après.
1: Ah, tu comptes sur l'équipe, on va passer à Rémi.
3: Oh, bah allez, on est bien barré.
1: 4 à la suite, il faut répondre à 4 questions à la suite. C'est parti, top chrono. Quel est le plus grand océan du monde ?
3: Bah, j'aurais dit l'Atlantique.
1: Bon, bah c'est le Pacifique.
3: Ouais, après ça se dépend. Hein.
4: Surtout, c'est pas un océan, l'Atlantique, si ?
3: Ah, si.
4: Wow. Ah, oui, si.
3: Wow.
4: J'ai eu un trou.
3: Ouais.
1: Dommage parce qu'il avait l'air bête avec sa réponse et t'as récupéré tout le World of Shame.
4: L'océan Atlantique, comme le veut le terme, bien sûr.
3: Oui.
1: Attention, on y retourne. Allez. C'est à Oriane. 4 à la suite. Non mais allez, faut y croire, vous y croyez pas.
4: Tu vois bien que j'ai des lacunes. J'y vais, Fred, j'y vais. Fonce.
1: Dans quel dessin animé trouve-t-on le personnage de Homer Simpson ?
4: Les Simpsons.
1: Vas-y.
4: Oh, ça va.
1: Quel animal donne sa laine pour fabriquer le cachemire ?
4: La chèvre.
1: Bonne réponse.
3: Bien joué.
1: J'aurais pas su. Quel groupe britannique a chanté Bohemian Rhapsody ?
4: Queen.
1: Bonne réponse.
2: Allez !
1: Quel auteur a écrit Le Nom de la Rose ?
4: De Ronsard.
1: Umberto Eco.
3: Au nom de la rose.
1: C'était lui. J'aurais accepté Mousse.
3: Mousse.
1: Ah,

0: Je vous donne une dernière chance à l'équipe. Une dernière chance de répondre 4 à la suite.
1: Ok.
0: Je vais mettre un chrono de 1 minute 30.
2: Ok.
0: Je vais vous poser des questions. Chacun votre tour, vous répondez. Frédéric, puis Rémi, puis Oriane. Frédéric, puis Rémi, puis Oriane. Frédéric, puis Rémi, puis Oriane.
1: Ok.
0: À vous tous, vous faites une chaîne.
2: Ouais. Oui.
0: Si vous parvenez à me faire une chaîne de 4 réponses correctes d'affilée, vous repartez avec le cadeau.
2: Ok.
0: Ça, j'adore. Ça, oui.
2: Chaîne humaine.
0: On va y arriver.
2: On ne s'embrouille pas.
0: Non, non, non.
3: On ne s'embrouille pas. Fred, Rémi, Oriane.
0: Ça ne sert à rien de dire banque. Hein. C'est comme le maillon faible, mais là, il n'y a pas de banque.
2: Ok.
1: Mais il y a des maillons faibles.

0: C'est parti. Top chrono. Frédéric, dans quel sport utilise-t-on un volant?
1: Le badminton.
0: Bonne réponse. Rémi, quel est le prénom du capitaine Crochet dans Peter Pan?
2: Ah là là, j'en ai aucune idée. Jean-Louis?
0: James. Oriane, quel pays a pour capitale Lisbonne? On repasse à zéro.
3: Le Portugal.
0: Oui. Frédéric, quel fruit utilise-t-on pour faire du masse-pain?
1: La pomme.
0: L'amande. On repasse à zéro. Rémi, quel super-héros porte un marteau nommé Mjolnir?
4: Thor.
0: Bonne réponse. Oriane, quel est le métal principalement utilisé pour fabriquer des canettes?
3: L'aluminium.
0: Bonne réponse. Frédéric, quel appareil mesure la température?
1: Un thermomètre.
0: Oui. Rémi, allez. Quel scientifique a découvert la pénicilline en 1928?
4: Curie.
0: Fleming. On repasse à zéro. Oriane, quelle partie du corps permet de sentir les odeurs?
3: Le nez.
0: Oui. Frédéric, combien a-t-il de joueurs dans une équipe de volley?
1: 6.
0: Bonne réponse. Rémi, quel est le prénom de la princesse dans Aladdin?
4: Jasmine.
0: Oui. Oriane, on est à 3.
3: Oui.
0: Donc, quel est le plus petit continent au monde?
3: L'Océanie.
0: Bonne réponse.

0: putain, j'en ai la chair de poule.
1: Ah, c'est bien enchaîné, maintenant.
2: Ah ouais,
0: c'est plus excitant.
2: Vous avez vu, on s'est pas disputé.
1: Ah non.
0: Non. Ça, c'est concentré, bien joué tout le monde.
2: Je sors un week-end Codename avec mon mec et des amis. On se dispute beaucoup.
1: Un Codename, j'adore.
2: Tu t'embrouilles pas?
1: Ah, mais il faut de la dispute, c'est intéressant.
2: Ah ouais.
1: Mais il faut pas que ça triche. Hein.
3: Ah non.
2: Ah non, non. Mais
0: non.
2: C'est houleux, quoi.
1: Ah ouais, c'est comme ça qu'on lève le Codename. Ah, c'est quand ça finit en divorce. C'est ça qu'on veut dans le Codename.
2: Toute la partie, mon mec, mais réfléchis.
1: Frédéric, bien joué. En tout cas, l'Apple TV. L'Apple Watch est à toi.
0: Merci à vous, c'est top.
2: Bravo.
0: Je vous écoute tous les après-midi dès que je peux, dès que je suis en voiture. J'écoute aussi les copains du matin aussi, j'écoute tout le monde.
1: Oh, ben t'es trop
0: sympa. Toujours rester tous branchés sur énergie parce que

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1: Merci d'être là tout le monde, on vient d'offrir une Apple Watch, mais on continue de parler avec vous bien sûr sur Énergie. Il y a Jonathan qui est là, ça va Jonathan?
2: Ça va et toi Camille?
1: Ça va trop bien mon poteau. Enfin ça va bien, jusqu'à cette info parce que j'ai maintenant pour vous l'info qui fait peur. Un mec s'est fait arrêter dans un bar à Milan. Écoutez bien, hein, Milano. Pourquoi je vous en parle? Ça fait peur.
3: Ouh, ah bon, ils sont partout. Dans nos villes, dans nos campagnes.
1: Pourquoi est-ce que ça fait peur que ce gars-là se soit fait arrêter dans un bar à Milan?
4: Parce qu'il s'est passé un truc au moment de son arrestation un peu irréel.
1: Non.
5: Il est
1: non,
5: pas
1: c'est
5: sans...
1: très ancré dans la réalité.
4: Ah d'accord.
1: C'est pas du tout un fantôme, ouais. En revenant, rien à voir avec ça.
5: Il a commis un crime effrayant.
1: Mais pas du tout, ma grande. Mais Rémi, parce que.
4: Mais pas du tout.
1: Ah ouais, c'est fou.
4: Attends. Parce que malheureusement, ça a impliqué plein d'autres gens. C'est-à-dire qu'il y a eu une arrestation, puis deux, puis trois, puis quatre, puis cinq, puis six. Il y a eu une espèce de.
1: Tu penses à quoi?
4: Ben, je pense qu'à un moment donné, ce gars qui s'est fait arrêter, en fait, il était qu'une équipe qu'on n'avait pas vue.
1: Tu penses à tisser une toile?
4: Exactement.
1: Pas du tout.
5: Qu'est-ce qui fait peur?
1: Qu'est-ce qui fait peur en ce moment? Et ce gars était avec antivirus. Exactement.
5: Oh.
1: Ah ouais. Ah ouais, Jonathan, il a juste dit.
4: Ah ouais.
1: Écoutez bien, un Britannique de 70 ans a été arrêté pour avoir, dans un bar, parce qu'il avait rompu sa quarantaine. Il était en quarantaine, cas contact d'antivirus, et le gars s'est dit, ah c'est trop fort, faut que j'aille me boire un pic
5: combien. Ah, ça me saoule, ça, ah ouais. Ça me rend ouf.
1: J'ai envie. Pareil. Là,
5: je vais être violente.
1: Ouais, moi, pareil.
5: Ouais.
1: Et donc, les autorités italiennes l'ont placé de force à l'isolement pour une durée de 42 jours. Il était qu'à contact.
4: Mais attends, mais ça, tu vois, c'est de là que ça part, les problèmes.
5: Mais oui, c'est vraiment purement de la solidarité ou de la non-solidarité.
4: Exactement, les gens qui respectent pas. Voilà.
1: Il avait pas envie de rester isolé pendant 42 jours. Il a décidé d'aller dans un bar à Milan pour faire la fête et dragouiller un
4: en
1: peu.
4: Plus.
1: Non, mais toi, je veux pas t'entendre. Parce que toi, non, mais pendant le Covid, lui, il est allé en Bretagne, il allait sur la plage.
4: Oui, bah ça va sur la plage.
1: Non, c'est interdit.
4: Oui, mais j'étais.
1: Non, ça y est, il y a prescription, c'était il y a 7 ans.
4: Ouais.
1: T'as brisé le protocole sanitaire, oui. Et t'es en train de juger Michel qui a brisé le protocole sanitaire. Enfin, Michel.
4: Mais j'étais seul sur la plage, t'es pas dans un bar en train de faire une bamboche avec trois pintes.
5: Non, mais en fait, s'il y a. Bon, je vais pas me faire que des potes, mais s'il y a des règles et que tout le monde fait les règles à sa sauce, en fait, on va jamais s'en sortir.
4: Oui.
5: Donc, est-ce que les règles établies étaient bonnes ou pas? Je n'en ai aucune idée.
1: Mais on les respecte.
0: Les grandes gueules.

0: Sauf qu'il y avait plusieurs catégories à l'époque et moi j'étais un soldat. Je faisais exactement ce qu'on me disait, on va peut-être dire que je suis un mouton. Mais sinon tu t'en sors pas en fait, c'est comme les files d'attente.
1: Oui, d'accord, mais la plage en l'occurrence c'était un moment avec les enfants, on s'est dit ah c'est
2: non mais tu vois mais c'est à géométrie variable, mais c'est pire, vous étiez quatre.
1: Oui, bah on s'est fait arrêter parce qu'on vous a balancé hein.
0: Mais vous êtes fait arrêter, raconte.
1: Par les gendarmes. Et les gendarmes sont arrivés vers nous, on était seuls, imagine dans un seul au milieu d'une étendue. Et ils arrivent, on se dit oh là là le bourbier, ils arrivent. Bon, vous savez que c'est 175 euros par tête.
0: Oh,
1: on était 6.
0: Par tête.
1: T'as fait la cuenta. Et là, ils nous disent, OK, vous remettez vos chaussures, vous nous suivez, on nous regarde. Ça veut dire que des voisins nous ont balancé. Oh. On a appelé les gendarmes. On les a suivis discrètement et ils nous ont laissé partir. Trop mignon.
0: Ah, oh, cool. Moi, j'aurais jamais balancé, pour le coup.
1: Mais le on nous regarde.
0: C'est génial. Arrête de me regarder comme
3: toi,
0: ça.
3: Toi, t'aurais pas. Non. Toi, t'as le profil voisin vigilant, toi.
0: Vigilant.
3: T'as le profil.
2: Non, c'est pas une milice. C'est pas une milice, les grands mots. On sort juste avec des battes et des coups de poing américains pour s'assurer qu'on arrête de toucher à nos poubelles jaunes. C'est pas une milice. Mais on est organisé de façon à ce que voilà, le voisinage se passe bien. C'est tout.
0: Non, je ne poucave personne. Mais je trouve ça fascinant d'ailleurs que les gens l'ont fait. Je
2: ben
0: trouve
2: ça ouais. Mais tu sais ce qui arrive à un pote à moi, Jonathan? Ben non, tu peux pas le savoir, Jonathan, parce qu'on se connaît pas.
4: Non, je sais pas.
2: J'aime bien poser des questions rhétoriques comme ça. Écoutez bien, j'ai un pote à moi. L'autre jour, ils sont venus sonner chez ses parents. D'accord. Un dimanche, il est en train de manger chez eux. Et ça sonne. Il ouvre la porte. Bonjour, nous sommes les renseignements généraux.
0: Oh.
2: Et ouais, qu'est-ce que je peux faire pour vous? On suspecte votre voisin de terrorisme.
0: Oh putain.
2: Et donc. On met mais le voisin de la rue d'en face. Et donc, le meilleur moyen de surveiller chez lui, c'est d'installer des caméras sur le balcon des parents pour surveiller le balcon d'en face.
3: Wow.
2: Et ils l'ont fait. Les parents ont dit oui.
0: Et c'est un terroriste
2: pour sauver les gens.
0: C'est un terroriste.
2: J'ai pas de nouvelles. Ils disent pas les RG ce qu'ils voient. Ils récupèrent juste, ils sont reliés avec les bandes. Mais les bandes sont donc... Il y a une caméra installée sur le balcon, en plein Paris, hein, pour surveiller un balcon qui est à... Je sais pas, 8 mètres en face, je suis déjà allé chez les parents, 8 mètres en face sur la rue d'en face, et ils surveillent cet appartement en face avec des caméras chez le voisin qui poucave.
0: Jour et nuit?
2: Jour et nuit, non-stop. Mais en plus, c'est énorme. Hein. La caméra, elle est vraiment, elle fait la taille d'une parabole. Enfin, c'est un peu un truc, t'as l'impression de. Vous voyez ces trucs au-dessus des bateaux pour capter là?
1: Ouais.
2: C'est un peu ça, c'est pas très discret, quoi.
1: Et on est sûr que c'est les RG, c'est pas un mec qui veut juste contrôler son ex, quoi. C'est
3: jamais. Oui, les RG, absolument. Regardez, ma carte est là.
2: Les RG pour sonner, gars.
0: C'est non, fou. Mais c'est un peu rassurant. C'est-à-dire
2: ah, bah, ils surveillent.
0: Oh,
2: fort.
0: Mais il faut qu'ils partent à un moment. Imagine, il reste 2 ans comme ça sur le balcon, ça devient relou, quoi.
1: Après, c'est flippant aussi pour les gens qui acceptent, parce que tu dis, imagine représailles et tout, tu vois. C'est...
2: Bah, ils savent pas, les gens qui sont surveillés, mais bon.
0: Non, mais tu veux.
3: Ils ont
0: organiser.
3: Installé un petit barbecue aussi, ils ont dit. Je suis un peu installé à Weber, à faire 2 chipots, si ça vous dérange pas, vous avez une belle terrasse.
0: Ah bah, ça devient la famille, t'imagines, ils sont là tous les dîners sur la terrasse.
2: C'est fou, non?
0: Ouais.
2: Bon, en tout cas, Georges, il s'est fait attraper, quoi.
1: Bah oui, mais c'est normal, ils l'ont foutu en quarantaine, j'espère.
2: Alors, ils l'ont foutu. Écoutez, ce Jonathan, ils l'ont foutu en quarantaine. Forcé, parce qu'il l'était déjà, et bien surveillé cette fois-ci. Il y a quelqu'un devant la porte.
1: Ah bah Fleury Mérogis, c'est bien surveillé, ouais.
2: Là, je vous le dis, hein, commencez à acheter des farfales, hein, parce que là, on y retourne.
0: Oh là là.
2: Michel, dans un cluster au milieu d'un bar à Milan, les gars, achetez des farfales. Dans 15 jours, on y est tous, on va confiner.
0: Vous aviez acheté plein de pâtes?
1: Non.
2: Non, je me rappelle plus de ça, non.
0: Ah ouais, moi, j'avais acheté 15 sacs de rana. Les raviolis là.
2: Ah, Giovanni Rana.
0: Oh, ouais, le jour où ils ont dit vous vous enfermez, je suis allé, j'ai paniqué, j'ai pris que des ranas.
1: Et du PQ?
0: Non, juste que des ranas.
1: Ah ben Michel, pardon, dans les toilettes, il y a que des ranas. Rien, pas facile, pas de mentir.
3: Julien Lee tout de suite. Qui arrive sur Énergie. On reste tous ensemble jusqu'à 19h, bougez pas.
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2: Merci d'être là tout le monde, on est sur Énergie, on part à Strasbourg. Tiens, le 29 mai, les étudiants de l'ICAM, une école d'ingénieurs, vont envoyer dans la stratosphère un kebab.
1: Oh génial, sauce samouraï?
2: Je sais pas encore le détail, mais la mission est intitulée Mission Space Kebs. Et si la météo le permet, un ballon abritant un sandwich, un kebab, un GPS et une caméra décollera à 9h du matin sur le parvis de l'école. Il devra mettre entre 2 et 3 heures pour atteindre la stratosphère. À 30 km d'altitude, la température sera de moins 50.
1: Oula, risque de, oula, de congeler la viande.
2: Ah bah attention, la sauce algérienne, elle va virer là.
1: C'est sûr.
2: Moi, je l'avais vu, un truc comme ça avec un burger.
1: Ouais, j'ai vu aussi.
2: Ils avaient mis une petite caméra pour le voir et tout. C'est,
1: et après, ils redescendent, ils vont le chercher et ils le goûtent.
0: Mais non.
2: Ouais, je le sais, mais j'aurais pas
0: pensé. C'était congelé, tu crois?
2: Bah, en gros, il a quasiment congelé, mais le temps de redescendre, il est un peu froidi. Mais en gros, il regarde l'intérieur du burger et il goûte voir ce que ça donne, un burger qui est monté dans la stratosphère.
0: C'est drôle. C'est mignon.
2: Ouais, c'est rigolo.
1: Ah ouais, c'est sympa. Bah,
2: et après aussi, c'est une émission, on parle aussi de ce qui est cocasse.
0: Ah oui,
2: et puis,
1: c'est pas obligé d'être toujours sur le détroit d'Ormuz.
0: Non.
1: Les autres radios, elles sont sur le détroit d'Ormuz. Elles sont en train de nous dire que tous les navires, ils sont bloqués, que ça pète pas. C'est pas, nous, on est plus cocasse.
2: Ah oui.
1: Bien sûr, le monde de l'Ovalie également, on en parlera ce soir. Merci à tous d'être là. On écoute Julien Lib. Ah, ça, c'est un beau jeune, ça. dis-moi où. Il va nous mettre des rafus, celui-là. C'est un gros potentiel qui devrait bientôt signer à Toulon. On l'espère, on le saura bientôt. Merci en tout cas d'être là sur Énergie.
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2: C'était Julien Lib sur Énergie. Merci tout le monde d'être là. Comment va Oriane? Comment va Rémi?
0: Superbement bien.
2: J'ai le chiffre du jour.
0: Oui.
2: Ah ouais, ouais, on va parler d'amour ce soir.
0: Oh!
4: Un, deux, trois. Enfin voilà, c'est un signe qui peut changer.
2: Le chiffre du jour, 8% des couples le font. 8% des couples le font. Oui, mais quoi? Salut Stéphanie.
7: Salut Camille, salut l'équipe.
2: Salut. Stéphanie, t'es en couple? T'as un chéri, une chérie?
7: Ouais, je suis mariée.
2: Très bien, Stéphanie. 8% des couples le font, c'est peut-être ton cas. De quoi je parle? 8% des couples. Alors, vous avez compris? C'est un peu insolite, hein. Ou qu'il n'y ait que 8% des couples qui le fassent.
1: C'est en rapport avec le poui-poui ou pas?
2: Ah non, non, non, c'est pas en rapport avec le coït.
0: Est-ce que c'est chou?
2: C'est ni chou ni pas chou, c'est une habitude de couple.
1: Ah.
7: Faire des massages.
2: Non, c'est pas ça, ma Steph. On sent une demande, en tout cas, on reçoit ta demande, on reçoit ton envie et on la transmettra à la personne concernée.
0: C'est dans le lit? Dans le lit?
2: C'est pas dans le lit, non.
1: Est-ce que c'est en rapport avec les séries?
2: Regardez.
1: Non.
0: À l'alimentation?
2: Pas du tout.
7: C'est des petits messages.
2: C'est pas ça, c'est pas ça. 8% des couples seulement le font.
0: C'est lié Oriane, au téléphone.
2: Tu ne le fais pas, non, c'est pas le téléphone. Tu ne fais pas partie de ces couples et Rémi ne fait pas non plus partie de ces couples, Stéphanie, je sais pas.
0: Ah bah, se marier?
2: Non.
0: On le fait pas.
2: Attends, il paraît que les deux ne sont pas mariés, les deux vivent dans l'illégalité. Foutez-le, les menottes, direction freine.
1: Ah bah, c'est sûr, perpète.
2: Mais non, mais 8%, c'est pas beaucoup, donc il faut.
1: Tu vois, oui, si je vous en parle,
2: c'est pas beaucoup. C'est une nouvelle habitude, mais. Enfin, pas une nouvelle d'ailleurs, mais c'est une habitude assez rare.
1: S'autorise une possibilité d'aller voir ailleurs.
2: Donc on parle des, comment ça s'appelle?
0: Couple libre.
2: Couple libre, oui. Voilà, non, c'est pas ça.
0: Est-ce que toi tu le fais?
2: Non, je le fais pas non plus.
1: Ah là là.
0: C'est en extérieur?
2: Non.
0: C'est pas non, des c'est balades une en forêt?
2: Non, c'est vraiment une habitude, c'est une façon de vivre.
0: Partager sa brosse à dents?
2: Non, c'est pas ça.
0: Partager un truc?
2: Je le fais en ce moment, bah, ma femme a perdu sa brosse à dents le dernier week-end et depuis elle prend ma brosse à dents.
1: Je peux mourir.
0: Mais tu dis rien?
2: Est-ce qu'il a le choix?
1: Fous, moi.
0: Ah, tu t'en fous? Ok.
2: Ah, moi, c'est...
7: Je croyais que ce serait avoir chacun son appart.
2: Ah, pas mal.
1: Oh, c'est exactement ça.
0: Bravo.
2: Oh là, Stéphanie, elle nous a mis lucarne.
0: C'est clair.
2: Elle était derrière milieu défensif et vlach, lucarne. Bien joué, Stéphanie. Oui, vivre séparément, on appelle ça les célicouples.
1: Bah, c'est pas mal, en vrai.
2: Ouais, bien sûr que c'est pas mal. Les célicouples, en gros, t'es en couple depuis longtemps, mais tu veux pas vivre avec ta moitié. Je pense aussi que c'est pas mal. Ça casse la routine. Moi, je serais pas capable de le faire, mais je comprends la DA.
0: Virginie Efira le fait avec son mari. Enfin, son mari, qui n'est pas son mari, son ami. Et elle est très contente.
2: Il y a plein de gens qui le font chacun à son chez-soi pour décompresser, pour se ressourcer. Ça permet d'avoir sa liberté. Et donc, ils sont ensemble uniquement par choix et non par obligation.
1: Ok. Faut que ce soit consenti, quoi.
2: Ah oui, bah sinon, c'est divorcer sans dire que tu veux divorcer.
1: Voilà, c'est ça, ouais. Enfin, je veux dire, si tu dors chez un pote, c'est pas. Ça fait pas partie des 8%, c'est ce que je veux dire.
2: Ah non, c'est pas célicouple.
0: C'est pour savoir.
2: C'est céligalère, là.
1: Bah, très bien.
2: Non, non, pas du tout. Bah tiens, tu fais ça d'ailleurs,
1: ouais.
2: Thibaut.
1: Bien sûr, c'est trop bien. On fait ça, en fait, la semaine, on est chacun de notre côté. Du coup, le week-end, soit ma copine, elle vient chez moi, soit je vais chez elle. Et en fait, on n'a que les bons moments. Tu vois, on se raconte toutes nos semaines, on fait des sorties, des trucs. À chaque fois, c'est un événement. À chaque fois, c'est un date quand on se voit.
0: Ouais, c'est pas mal.
1: Génial.
0: Ouais,
1: c'est génial. Si je peux me permettre, vous pouvez le faire aussi parce que vous n'avez pas d'enfants. Et du coup, ouais. Non mais du coup ça aide. Parce que souvent, quand tu as des enfants, tu
2: peux s'organiser. Je sais pas si on aura des enfants parce qu'on est très heureux comme ça. Si on continue à vivre ensemble et tout, je pense qu'on est
8: plus. Mais mon pote, mais t'as 14 ans, mais de quoi tu me parles, il n'y aura pas d'enfants, ça peut changer les choses. Et puis
2: ça,
8: peut-être
2: bien sûr, ça peut changer. Bien sûr, ça peut changer, mais pour l'instant on est dans un truc de pas d'enfants.
1: Ouais.
2: On est bien comme ça.
1: C'est bien, bah très bien.
0: Et faut pas se forcer, hein. Bah, c'est pour la vie, les enfants.
2: Pourtant, je me force, hein, mais.
1: Bah ouais. Bah.
2: Ah non, pas d'enfants.
1: Ah, c'est pas faute d'essayer, alors, les gars. J'ai la méthode, hein.
2: Ah oui,
1: la méthode, je la connais, hein. Ça, je vois. Mais non. Bon, tu vis comme ça ou pas, Stéphanie? Pas du tout?
7: Non, pas du tout.
0: Bon. Ça dépend aussi de ton quotidien. C'est-à-dire que si vous êtes deux à télétravailler toute la journée dans le même appart, tu peux avoir ce genre d'envie. Moi, mon mec est souvent en déplacement. Donc, finalement, mon appart, je l'ai pour moi quand même assez régulièrement.
1: Non, rien de là, celle-là.
0: Donc, ça va, oui. Il fait les routes de France.
1: Il fait les 400 coups, bien sûr.
8: Attends.
1: Non, mais c'est vrai que ça aide. Enfin, c'est bête de dire ça, mais plus tu t'éloignes un peu, plus tu te rapproches, quoi. C'est-à-dire que de temps en temps, il faut aussi passer du temps un peu solo, quoi.
0: Il faut respirer.
1: Ah ouais.
0: Les week-ends entre potes, juste avec tes copains à toi, des trucs comme ça.
1: Ouais. Est-ce qu'il y a un truc que vous faisiez avant d'être en couple? Et que vous pouvez plus faire maintenant?
0: Ah oui, manger au lit.
1: Manger dans le lit, ah mon
0: mais
1: Dieu.
0: Je mangeais tout dans mon lit quand j'étais célibataire. Ah. Des pâtes, un couscous, tout ce que tu veux.
1: Quoi?
0: Mais bien sûr, mon lit c'était, bah, je faisais tout dedans. Absolument tout. Là, bon, bah, du coup, quand.
1: Ouais, tu peux pas.
0: Ah non, s'il rentre et qu'il me voit
1: avec des chips.
0: Avec le couscous, même le Tupperware dans le lit, je suis pas sûre que ce soit très joli à regarder, quoi. Donc j'évite.
1: Oui. C'est un kiff, c'est assez moi je pourrais pas ça.
0: Ah ouais?
1: Non.
0: Oh, je suis bien. Il y a rien de mieux que mon lit.
1: Ah non, moi ce que je fais plus c'est aller au ciné solo. Parce que ma femme, je comprends, elle me dit non mais s'il y a un film à aller voir, on y va à deux quoi. Et j'ai envie de partager ce moment avec toi, tu vas pas seul.
0: Et vous êtes pas vas-y en cachette, non?
1: Non, pas trop. Ça marche pas trop les cachettes à la maison.
0: Ah, oh, excuse-moi. Si on n'a plus le droit de mentir en couple.
1: Non, j'ai un AirTag dans la chaussure.
8: Et moi, c'est les livraisons de junk food.
0: Ah ouais. Tu fais quoi? Elle est pas là.
8: Ben non, mais parce que j'adorais ça vraiment. Tu vois ce que je veux dire, Steph, te faire livrer là les burgers avec les nachos. Et par-dessus les nachos, tu te mets une petite macadamia là. Bah, tu te massacres, tu vois. Et donc de un à chaque fois c'est ouais non mais en fait il y a pas libanais, on peut pas commander des sushis machin. Ouais. Et à cette voix-là parce que je suis vraiment avec Maïté. Et donc de un tu le fais pas et de deux quand tu le fais, elle commande avec toi mais tu sais elle prend, ils ont pas des petites salades donc tu kiffes pas manger dégueulasse à côté de quelqu'un qui mange une salade, elle te casse ton plaisir.
1: C'est vrai.
8: Non mais en vrai, elle te casse ton plaisir, t'es en train de manger à côté ça mange une salade, tu te sens dégueulasse, tu vois.
0: Mais ça doit rester un plaisir solitaire, c'est comme mon couscous au lit. Faut le faire quand la personne n'est pas là. Il y a des moments où ta femme n'est pas là et où mon mec n'est pas là, bah tu te fais les nachos comme ça, à même la.
8: C'est fou parce
0: le
8: que
0: papier, quoi.
8: Ton mec, quand il part pour le travail, quand il revient, il a pas peur qu'il y a un mec dans son lit, il a peur qu'il y a un couscous.
0: Oh non, elle m'a encore mis le couscous dans.
1: Après, c'est quand même chiant d'avoir une merguez sur l'oreiller. Hein. Non, mais c'est vrai, c'est chiant.

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1: Il est temps de jouer aux 60 secondes cadeaux. Comme chaque soir sur Énergie, on joue pour des AirPods. Il suffit de les gagner, ces AirPods. On a Quentin qui est avec nous. Ça va, Quentin?
2: Ouais, ça va, tranquille.
1: Oh, bien, mon Quentin. Quoi de neuf?
2: Ouais, de rien, pas grand chose. Je bosse.
1: Qu'est-ce que tu fais dans la vie?
2: Au taf. Ouais, je suis au Futuroscope, là, toi, je travaille.
1: Ah, ouais, toi.
3: Ah, génial.
1: Attends, t'es au futur. Tu bosses à Poitiers au Futuroscope?
2: Ouais, là, je suis à 30 mètres de danse avec les robots, hein.
1: Mais attends, mais raconte-moi ce Futuroscope, je sais qu'il y a plein de gens qui rêvent d'y aller, je suis allé quand j'étais petit.
2: Ah, faut revenir, on fait plein de trucs là, faut venir faire Bermude, il y a l'Aquascope, faut venir faire une émission, faut venir.
3: Apparemment ça a changé de dingue, moi aussi j'étais petite, c'était rudimentaire.
1: Alors moi quand je suis allé vraiment, le truc le plus fou c'était le petit train quoi,
3: pour vous
1: donner une idée, c'était vraiment
2: le train de la mine.
1: Ouais,
2: on a évolué hein, quand même.
1: Mais je sais bien, j'ai dû y aller en, je sais pas moi, 95.
3: Il y a une trentaine d'années, faut revenir.
1: Donc c'est pour ça, à chaque fois, moi j'ai un souvenir pas ouf du Futuroscope, mais je sais très bien que c'est devenu ouf. Bien sûr, Quentin.
2: Je vous branche avec les gens des événements et ils vont vous organiser un petit truc aux petits oignons. Là.
1: Alors fais-moi rêver. Deux attractions de ouf au Futuroscope, c'est quoi?
2: Bah là, il y a Bermude, là, la meilleure attraction.
1: Alors c'est quoi les Bermudes? Explique-moi, c'est quoi?
2: C'est un water coaster, donc c'est un train qui est sur un rail, en fait, tu pars sur les Bermudes avec une unité d'exploration qui a perdu leur collègue. En fait, on va les rechercher. T'as une petite chute de 18 mètres, donc c'est cool, quoi. Tu prends un peu d'eau là, c'est cool.
1: Ok, donc c'est un manège. Mais rassure-moi, il y a pas trop d'écran et tout, parce que alors moi, les visions, les masques, réalité virtuelle, ça me file la gerbe.
3: Ouais.
2: Pas d'écran. Il te compte l'histoire dans la file d'attente, mais après sinon. Que de la sensation.
1: Génial. Et quoi d'autre? Alors, deuxième attraction canon.
2: Bah, si tu veux pas d'écran, faut faire Objectif Mars, là. C'est un coaster avec un rail et un wagon qui tourne sur lui-même. Et puis, tu pars sur Mars, quoi.
1: Ah ouais, parce que maintenant, voilà. Parce que moi, à la base, il y avait juste une tour qui montait très haut, là, et un petit train, quoi.
3: Ouais.
2: La gyrotour, ouais, après, on se diversifie. Après, nous, c'est Futuroscope Experience. Donc, l'objectif, c'est de vivre des expériences dans chaque attraction.
1: Ah ouais.
2: Donc, après, le truc foufou, c'est l'Aquascope. Faut qu'ils viennent, c'est un parc aquatique, quoi.
3: Un des plus grands d'Europe, ou un truc comme ça, non?
2: C'est ça. On avait pas mal de prix dessus. Hein, c'est cool. Puis, c'est immersif. T'as vraiment une zone immersion où t'es dans une piscine avec des écrans et pas mal de petits trucs interactifs, c'est cool quoi pour la famille. Et puis,
1: mais rassurant, vous avez pas des orques et tout?
2: Non, on n'a pas d'orques. Non,
1: c'est pas un Marineland.
2: J'ai pas tous les projets, mais non, je pense pas qu'il y ait d'orques prévu.
1: Non, mais c'est ça, il y a pas ça. Ouais. Futuroscope, c'est pas du tout de.
2: Non, c'est un parc aquatique, c'est avec des toboggans.
1: La piscine immersive, c'est un truc de taré, hein. T'es pas dans le monde réel, quoi. T'es dans un truc et il y a plus des écrans partout, la lumière, c'est fou.
2: Faut venir.
1: Bah, on va venir, poto. Et toi, tu fais quoi là-bas au parc?
2: Moi, je m'occupe de tout ce qui est prévention, accident du travail. Donc voilà, je me déplace partout pour les conditions de travail, qu'elles soient le plus au top possible.
1: Ouais,
2: donc,
1: tu fais en sorte que personne se blesse dans le aquascope là.
2: Ouais, c'est ça, on essaie de faire en sorte que tout se passe bien partout pour tout le monde.
3: Bah oui, qu'on s'électrocute pas avec les écrans dans la piscine, ce serait complètement con.
2: Non, ça, y a pas de risque. Zéro risque.
1: Il y a un super resto aussi, pardon de revenir sur la bouffe, mais pas qu'il y a un truc avec des rails.
2: Space Soup,
1: ouais, c'est ça.
3: Oh, génial.
2: Space Soup. C'est un concept de restaurant avec des rails, en fait, ils te livrent les plats sur des rails. Donc t'as un looping, t'as des petits. C'est sympa, donc c'est pas mal.
1: Ah, genre que j'ai jamais fait, moi, comme quand tu vois dans les films, là, passer les sushis devant toi, là.
2: Ouais, mais c'est vraiment un coaster, en fait. Ils t'envoient les plats comme si c'était un coaster, quoi.
1: C'est plus fort que
2: le plat sur des rails, quoi.
1: Bah, c'est génial. Bah écoute, on viendra à l'occasion, Futuroscope, à Poitiers.
3: Bah ouais.
1: On viendra te voir, Quentin.
2: N'hésitez pas.
1: Quentin, dans un instant, on va t'offrir des AirPods, mon grand.
2: Ah, cool, parfait.
1: Eh ben peut-être, mais pour ça, il va falloir que l'équipe...
2: Je compte sur l'équipe.
1: Ah ben, donc t'es pas forcément bien remarqué. On va voir ça tout de suite. Il faut que l'équipe trouve la réponse en 60 secondes.
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1: 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Voici ma question. Un énorme accident ferroviaire a eu lieu en Suisse. La police fait le bilan des victimes, malheureusement. Et annonce à une dame que son frère est mort.
5: Aïe.
1: Le lendemain, en se rendant chez son frère pour aller chercher ses affaires, elle hallucine de ce qu'elle trouve dans les affaires. qu'est-ce qu'elle découvre, top chrono, son frère, dans les affaires.
3: Ah, il serait pas mort.
1: Il serait pas mort.
5: Comment ça? Comment ses affaires, comment ça
1: fonctionne? Bah, c'est mon frère dans la chemise que je devais récupérer parce qu'il n'est pas décédé. Je peux pas récupérer les fringues d'un mec qui n'est pas décédé. Donc ça n'est pas ça apparemment.
5: C'est ça.
3: Mais non, arrête.
1: Rémi, c'est la bonne réponse.
2: Oh, beau gosse, merci Rémi. Je pouvais compter sur toi.
1: C'est mon truc.
3: C'est un génie.
1: On a commencé l'émission avec des chevreuils bourrés. On finit avec un mec qui est mort, mais qui est pas mort. Il est touché par la grâce ce soir. Ce que j'ai aujourd'hui, là, je sais pas, j'ai dû prendre la foudre.
3: C'est fort.
1: Écoutez bien, il se rend chez son frère pour aller récupérer ses affaires. Et en arrivant, qu'est-ce qui se passe? Elle croise son frère, qui en fait est donc vivant. Le jour de l'accident, le père du présumé défunt envoie une photo à la police pour savoir si son fils fait partie des victimes, puisqu'il était censé être dans ce train. Il a plus de nouvelles. Sur les photos, les policiers reconnaissent des grains de beauté, des tatouages qui pourraient identifier le fils comme étant mort dans l'accident. L'annonce est faite à la famille, donc à la sœur, votre frère est mort. C'est terrible, hein?
3: Bah, faut se vérifier. Les grains de beauté ressemblent qu'il faut annoncer la mort tout de suite à la famille.
1: Oui. Elle est sous le choc. Le lendemain, elle va récupérer les affaires brisées de son frère. Elle ouvre la porte parce qu'elle a le double des clés. Elle ouvre la porte et à son frère dit bah, qu'est-ce que tu fous là? Pourquoi tu sautes pas? tu es mort. Et donc il était bien là. Il avait juste pas pris le train et il avait pas branché son portable.
5: Ouais.
1: Il doit bien planer lui. Hein.
5: Ouais.
1: La police a reconnu son erreur tout en disant que cette situation exceptionnelle était aussi due au fait que le père de famille les avait sollicités pour avoir une réponse rapide. En gros, il a dit les gars, me faites pas passer les trois jours, je veux savoir quoi.
2: Faut pas mettre la pression en Suisse.
1: Hein. Ouais, en tout cas, il a la pression.
3: Meilleur ascenseur émotionnel du monde.
1: Meilleur, à part pour le sosie du fils qui lui est vraiment mort du coup. Et la famille ne sait pas puisqu'ils ont prévenu une autre famille. Donc il y a quand même un gars qui ressemble à son fils qui est mort.
5: Oh là là.
1: Il y a un mort. Hein. Le mort, il a quelqu'un.
2: J'ai gagné des AirPods, c'est cool.
3: bilan des courses.
1: Bilan de tout ça, il y a un Suisse qui est mort et il y a un Français qui a gagné des AirPods. Est-ce que vous confondez avec quelqu'un de connu parfois?
3: C'est arrivé.
1: Une fois, est-ce que ça vous est arrivé?
3: J'ai un peu vieilli, donc un peu moins, mais c'est à la période La Vérité si je mens 2, on me confondait souvent avec Elisa Tovati. On m'appelait tout le temps Shoshana Boutboul.
1: Ah ouais?
3: Oui.
1: Ouais, t'as un truc.
3: Oui.
1: Oui, un truc. Bah moi, chauve.
3: C'est Carlito, non?
1: Ouais, chauve barbu, il y a Carlito, on m'a fait une fois, et Thomas Deuzer, le youtubeur. Voilà. Chauve barbu, quoi, souvent, j'ai plein de soucis.
2: Quand j'avais des cheveux, moi, c'était la tortue, là, le chanteur, je sais plus comment il s'appelle.
3: Ah, Christophe Willem.
1: C'est marrant, on voit exactement ton physique, du coup.
3: Oui.
2: J'ai plus de cheveux maintenant, donc.
1: Mais t'as toujours la bosse. Elle a pas ça, il est un peu. Ouais. C'est ça qu'on appelle la tortue, c'est parce qu'il est
2: complètement. Attendez, elle me l'a dansé, arrêtez.
1: Quentin, en tout cas, je suis ravi, on t'envoie tes AirPods, mon pote. Hein.
2: Ah, c'est cool, merci. Puis quand vous venez, hein, pas de problème, on vous accueille avec les bras grands ouverts sur le parc.
1: Mais rassure-moi, vous avez gardé le petit train.
2: On l'a modifié. On a la faction, mais le film est plus. Il doit être dans les cartons aussi. Il faut voir avec la technique qu'ils peuvent leur sortir, mais je sais pas.
1: J'étais parti avec mon collège, je me rappelle, au collège. Et on s'ennuyait tellement qu'on s'amusait, on prenait le petit train et on sautait dans l'herbe. Il allait pas vite. Bah on sautait quoi, bah le petit train c'est la balade quoi, tu vois, le train de bouillon.
2: Ah, le petit train à l'extérieur.
1: Ah oui, moi c'était vraiment ça.
2: C'était une attraction, c'est nous on avait le train de la mine au dynamique. Ah, le petit train qui passait dans le parc.
1: Nous c'était vraiment à l'époque où j'y suis allé, c'était vraiment la meilleure attraction que vous avez. À l'époque c'est vraiment ce que vous faisiez de mieux.
2: C'est dur.
1: Mais maintenant c'est pour
2: revenir, faut revenir.
1: Bah on va revenir, promis. On va monter une émission, on va essayer de faire ça. Quentin, compte sur nous. On s'écoute Gims tout de suite, Soleil. Allez. C'est parti, on est sur Énergie avec vous chez 10h. Dans un instant, tiens, on pourrait croire, il bosse au Futuroscope, qu'on a commencé le 3 objets un taf. Non, des métiers insolites, vous passez sur l'antenne, on en parle avec vous, on doit deviner votre métier.
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1: Merci de nous choisir pour terminer vos journées, on est sur Énergie. Dans un instant, le mon morceau préféré.

0: 42-48, deux personnes qui ont des métiers insolites. L'équipe aura 2 minutes maximum pour deviner, excusez-moi, quel est votre métier. Le métier qui est découvert le plus rapidement repartira avec une Switch 2.
1: Pas canon,
0: c'est dans un instant sur Énergie, à tout de suite.
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0: Merci de nous choisir, on est là avec vous sur Énergie dans un instant. 3 objets, un taf. Si vous nous connaissez, si vous êtes des habitués de l'émission, vous savez que j'adore cette séquence. On va découvrir 2 personnes qui ont des métiers particuliers. Ça va être à l'équipe, à Rémi et à Oriane, de les deviner, le temps d'écouter Justin Bieber tout de suite.
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0: 3 objets, un taf. 3 objets, un taf. C'est mon jeu préféré que j'adore. Je vais vous présenter 2 auditeurs. Je vous présente Joseph et je vous présente Marc, ils sont adorables. Ça va tous les deux?
4: Ouais, bonjour.
0: Merci d'être là Joseph, merci d'être là Marc. Moi je connais vos 2 métiers. Et ensemble, et avec Julia notre standardiste, on a trouvé 3 objets utiles à leur métier. Soyez pas surpris, c'est pas les objets, les plus indispensables. Ils en ont besoin. Mais si demain quelqu'un est soudeur, je vais pas vous dire masque, appareil à souder et lunettes de protection. Sinon ce serait trop facile. Donc c'est des choses dont ils ont vraiment besoin. Et évidemment pour qu'il y ait quand même de la recherche, des bien indices sûr. Quoi. Hein. 3 indices, 3 objets dont ils ont besoin. Je dis indice maintenant.
1: Voilà. Ouais, c'est autre chose.
0: Voilà, hein, je mets des haches.
1: Ben, vous avez raison, monsieur.
0: J'ai envie de mettre des haches. On pas tous muets.
5: C'est un plaisir.
0: Joseph, je sais que ça va rien griller à ton métier. Est-ce que tu peux juste me dire d'où tu viens, Joseph?
4: Je suis pas très loin de la région parisienne, donc le 28, région centre.
0: On est là.
4: Je monte quelques fois sur Paris et voilà, j'aime beaucoup cette ville en tout cas.
0: 28, le centre, la rue Lavray. Ah, la rue La Street, à ne pas confondre avec la ville Lavray, ça c'est Auchan. C'est Auchan.
1: Oui.
0: Et Marc, tu viens d'où, Marc?
6: Moi je suis plus dans l'ouest, je suis vers Vendée.
0: En Vendée, très bien. 2 métiers fous qu'on a ensemble. On va commencer avec Joseph, si tu veux bien. Marc, ça te dérange pas?
6: Sans aucun problème.
0: Joseph, c'est Oriane qui va avoir 2 minutes pour deviner le métier de Rosef. Le principe est simple. Je vais te donner les 3 objets indispensables au métier de Joseph. Premier objet, un parapluie.
5: Ok.
0: Deuxième objet, une branche de céleri. Et troisième objet, un enregistreur top chrono de Minute Max. Je pose la question.
5: Est-ce que Joseph, c'est en outdoor?
4: Non.
5: Non. Est-ce que le céleri, tu le consommes pendant que tu travailles?
4: Non.
5: Est-ce que tu le transformes en quelque chose?
4: Non plus.
5: Est-ce que ça t'entoure?
4: Non.
5: Est-ce que ça concerne le Bloody Mary?
4: Non.
5: Le jus de tomate, ouais.
0: Cherchez aussi dans la voiture.
5: Parapluie, est-ce qu'il y a des risques de pluie ou ça n'a absolument rien à voir pendant que tu travailles?
4: Non, pas de risque.
5: Un parapluie, mais pourquoi on utilise un parapluie sans pluie? Parapluie, Mary Poppins, ça n'a rien à voir?
0: Je rappelle, parapluie, pour un enregistreur.
5: Enregistreur, d'accord. Un enregistreur. Est-ce que tu travailles avec les animaux?
4: Non.
5: Est-ce que tu t'enregistres vocalement ou carrément des vidéos?
4: Vocalement parfois.
5: Vocalement parfois, enregistreur. Est-ce que tu as
0: l'air d'avoir une piste? Tu peux pas jouer, mais.
5: Ah, j'en ai 0. Est-ce que c'est un métier un peu artistique?
0: Il reste 6 minutes.
5: Ah, un métier artistique avec du céleri, parapluie, enregistreur. Tu fais de la comédie musicale?
4: Non,
5: parapluie de Cherbourg, non, c'est pas. Branche de céleri, est-ce que. Donc c'est artistique, musical?
4: Non.
5: Danse, tu danses?
4: Non plus.
5: Théâtre, tu es acteur?
4: Pas tout à fait.
5: Mais tu es mime?
0: Non, mais tu te rapproches.
5: Magicien?
0: Non.
5: Jongleur, le cirque?
0: Enregistreur, céleri, parapluie.
5: Enregistreur, céleri, parapluie.
0: 30 secondes.
5: Alors, c'est pas vocal, c'est pas acteur, c'est pas magicien.
0: Je trouve que vous l'avez trouvé dans la voiture.
5: Mon Dieu, mais je suis nulle, c'est la possible.
0: Si, tu l'as.
5: Artistique. Ah, tu peins?
4: Non.
5: Tu sculptes?
4: Non plus.
5: Oh mon Dieu!
0: 15 secondes.
5: Artistique! Je fais des cours de.
0: C'est l'enregistreur, la bonne piste!
5: L'enregistreur. Ah, tu es prof.
0: 5.
5: Tu es prof de quelque chose?
4: Non.
5: Est-ce que. L'enregistreur, mais j'en sais rien.
0: Terminé!
5: Tu répètes, tu fais des accents, voix off!
4: Non, presque. Pas tout à fait, mais c'est vrai qu'on n'est pas loin. Hein.
7: Bah, il est bruiteur pour le cinéma.
4: Exactement.
0: Bruiteur pour le cinéma.
5: Ouais.
0: Wow. À une minute. Hein.
5: Mais pourquoi les mots, je les comprends pas.
4: Ah là là.
5: Bah, branche de céleri, quel rapport?
7: Alors, la branche de céleri, ça sert à quoi?
4: Alors, la branche de céleri, on s'en sert principalement, comme beaucoup de fruits et légumes d'ailleurs, pour certains bruits, des craquements d'os par exemple. Ah, le parapluie, notamment des ailes de dragon, par exemple. Ordinateur, enregistreur, micro, tous les appareils qui nous servent à travailler. Voilà.
5: Bon, bah, je suis désolé, Joseph, c'était niche, problème. Bien sûr. Bon, c'était pas
4: ça. Eh oui, c'est le principe.
0: Comment devient bruiteur, Joseph?
4: Tout d'abord, on commence par une école de son ou de cinéma. Après, il faut s'engager un petit peu dans la technique, sur des tournages, du spectacle vivant, à la radio par exemple. Et puis après, bah, on apprend seul ou avec un autre bruiteur. Ça permet un peu d'ouvrir son agenda, d'ouvrir son carnet d'adresses. C'est assez pratique de toujours se lier à quelqu'un qui fait déjà ce métier-là.
0: Parce que tu sais qu'en ce moment, je raconte ma vie, mais je vois tellement le métier de bruiteur à la radio, t'en parlais tout à l'heure, ça se perd maintenant, bien sûr. Mais je fais écouter à mon fils en ce moment des vieux Tintin enregistrés à l'époque presque au RTF, à l'époque de Radio France, avec les bruits qui sont faits à la main, les comédiens. Exactement. Qui jouent chaque personnage. C'est fantastique.
7: Ah oui.
0: Écoutez, ça a été enregistré, je crois, en 78 ou 79. C'est très ancien. Les comédiens sont formidables. Chaque bruit est fait au micro. C'est magnifique.
4: Et en fait, le bruitage fait partie de la comédie. C'est un comédien à part entière, un artiste. Et à l'époque, on n'utilisait pas assez peu d'enregistreurs. Donc tout était fait en direct. Ouais, exactement.
0: C'est dingue. Et aujourd'hui, il y a moins de travail ou quand même, il y a toujours la demande, notamment pour le cinéma?
4: Alors, notamment pour le cinéma, mais aussi le podcast, le livre audio, il y a quand même beaucoup de domaines qui s'en servent, mais beaucoup, beaucoup, beaucoup moins qu'à une époque où on pouvait retrouver en direct, notamment à la radio ou au théâtre, 5-6 bruiteurs en même temps qui devaient réaliser les sons de l'action qui se situait devant eux. C'est un métier qui a changé, quoi.
0: Est-ce qu'il y a des autres choses surprenantes, pardon, comme le céleri, par exemple, qui fait le bruit des os? Est-ce qu'il y a d'autres choses comme ça, des objets qu'on n'imagine pas servent à faire d'autres bruits?
4: Oui, alors les légumes, je disais, mais par exemple, une brosse à dents sur de la moquette, ça fait des bruits de ski. C'est très, très ressemblant. Donc, par exemple, un gant sur lequel je mets des trombones, ça fait des petites pattes de chien avec des ongles. Oh, on entend les ongles. C'est assez fou. Et puis, après, il y a des sons aussi qu'on imagine, mais qui font pas ce bruit-là dans la vraie vie, notamment avec une règle, on peut faire un bruit de flèche ou de lance qui se plante dans quelque chose. Ça, c'est des bruits un petit peu curieux.
0: Mais donc, chez toi, t'as une caverne d'Ali Baba?
4: Ah, c'est exactement ça. Bah, le terme caverne d'Ali Baba, effectivement, c'est celui que j'utilise souvent, puisqu'on retrouve un peu tout, et surtout n'importe quoi, puisque tout fait un bruit, et on peut s'en servir un petit peu à tout moment lorsqu'on en a besoin. On a dans le coin de la tête l'objet un peu caché, que seul le tout peut être capable de retrouver. Quoi.
0: Si Rémi avait joué avec toi, en une minute, il avait trouvé.
4: Ah, ouais, j'avais... Tant pis, mais c'était bien, moi. C'est bien. Deux minutes à dire oui et non, ça m'allait.
0: On va voir, ça va peut-être quand même te donner le cadeau. Il y aura peut-être égalité tout à l'heure, puisque c'est Marc dont on va deviner le métier dans un instant. Ce sera au tour de Rémi cette fois-ci.

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1: On est de retour, ces trois objets intables, j'adore ce jeu. On a eu Joseph à l'instant, on a mis malheureusement en deux minutes, on n'a pas réussi à. Enfin, Oriane n'a pas réussi à deviner son métier. Seulement en situation de risque, si Marc, maintenant, qui est avec nous sur l'antenne, on découvre son métier, Rémi découvre son métier, en moins de deux minutes, ce sera gagné pour Marc pour une Switch 2. Marc, tu es de retour ?
2: Je suis là, bon courage Rémi.
1: Allez Marc, on va y arriver. Marc, tu ne réponds que par oui ou par non, on t'entend pas très très bien. Marc, je sais pas si tu arrives à qu'on t'entende mieux, mais bon, ça devrait aller pour répondre oui et non.
2: Ok.
1: Deux minutes de questions de Rémi. Là où il est, c'est pas un indice. Hein, le fait que il nous appelle dans cockpit, ce n'est pas un indice.
3: D'accord, très bien.
1: Je le dis. C'est parti. Les trois objets qui sont indispensables au travail de Marc. Vous jouez avec nous en voiture. Je sais que vous essayez de trouver comme moi avant les deux minutes. Des gants.
3: Ok.
1: Une pince.
3: Ok.
1: Des bouchons d'oreilles. Top chrono.
3: Alors, tu travailles sur un chantier, Marc?
2: Non.
3: Travaille pas sur un chantier, mais si tu mets des bouchons d'oreilles, c'est que ça fait quand même du bruit. Est-ce que tu travailles sur des machines ?
2: Ça arrive, mais non.
3: Est-ce que tu travailles dans le... T'es pas dans le BTP, du coup ?
2: Non.
3: Non. La pince, elle est faite pour quoi ? La pince, est-ce qu'elle est faite pour ouvrir des... Pour péter des trucs qui, justement, ne veulent pas s'ouvrir ?
2: Non.
3: Ah, c'est chaud, les indices, là.
1: Des gants, pince, des bouchons d'oreilles.
3: Tu bosses dans la nature ?
2: Oui.
3: Tu bosses dans la nature. Ok. Est-ce que
1: c'est souvent, il est souvent appelé pour aller dans la nature.
3: Ok. Est-ce que tu abats des arbres?
2: Non.
3: Tu abats pas des arbres. Est-ce que tu es monteur de. J'ai un truc. Est-ce que tu montes des tyroliennes pour des parcours de tyroliennes? Enfin, tu montes de l'acrobranche?
2: Non.
3: Vraiment
4: c'est
3: pas.
4: C'est bien ça.
3: C'est bien ça.
1: Une minute.
3: Ah, s'il fait une reconversion, il nous rappellera, mais là.
4: Oui.
3: Bouchon d'oreille, attends, bouchon d'oreille. Parce que tu t'es face à des bruits qui font mal, quoi.
1: Ah oui.
2: Oui.
3: Est-ce que ce sont des bruits d'animaux ?
2: Non.
3: Des bruits de. Des bruits mécaniques ?
1: Plus que d'animaux, quelque part mécanique, ça peut t'aider, mais c'est pas vraiment mécanique, mais ça peut t'aider, reste là-dessus.
3: Voilà, si tu mets des bouchons, c'est que ça doit être fort, c'est très fort.
2: Oui.
3: C'est un rapport avec la pince ou pas ?
1: Ah, il a besoin d'une pince.
3: Ah, 30 là, secondes. Est-ce que il y a de l'explosif?
2: Oui.
3: Est-ce que quand tu fais péter des est-ce que tu es des mineurs?
2: Eh oui.
1: Oui. Rémi, bravo!
3: Oh, c'est sa journée à Rémi. Hein.
1: Oh là là, Rémi! Rémi, aujourd'hui, c'est Neymar.
4: Bravo!
1: Bien joué, Rémi. En combien de temps on a deviné?
3: En 1 minute et 43 secondes.
1: 43 secondes, à 17 secondes près. Malheureusement, Joseph, c'est Marc qui va gagner la Switch 2.
5: Bravo.
1: Joseph, qui est bruiteur, qui a un métier magnifique. On va poser quelques questions quand même à Marc aussi. Des mineurs, c'est la première fois que je parle à un des mineurs. T'interviens où en majorité, Marc?
2: Ah bien, écoute, un peu partout en France, puisqu'il y a plusieurs des mineurs. Il y avait des mineurs de l'armée, il y avait des mineurs de Paris. Là où vous êtes, c'est le laboratoire central de Paris, nos collègues. Et puis, moi, je fais partie des mineurs de la sécurité civile. Donc, on intervient partout en France et dans les dom-toms. Et puis, après, on peut t'amener à aller un peu se balader dans les pays étrangers.
1: Mais genre, colis suspect dans les gares, c'est toi qui fais péter?
2: Oui. Dans les aéroports, dans les gares. Alors on fait pas toujours péter comme tu dis.
1: Ouais, bien sûr. On vérifie quoi.
2: En fait, l'explosion que vous entendez, c'est juste provoquer l'ouverture de l'objet pour voir ce qu'il y a à l'intérieur.
1: Bien sûr. Tiens, attends, il y a Joseph, notre bruiteur. Joseph, comment tu feras un bruit d'explosion, toi ?
5: Ah là là, c'est surtout des bandes de son, des sonothèques sur lesquelles on reprend ces sons-là. Mais effectivement. Effectivement, les sons sont souvent saturés dans la vraie vie. Ça fait moins de bruit que ça, quand même. Et tu me diras, Marc, si tu confirmes.
1: Il a l'oreille absolue. Lui, il entend une valise qui pète dans une gare. Il dit ça, c'est deux Tupperware que tu prends ensemble. Ça, pour moi, c'est l'oreille absolue du bruit. C'est ça qui est fou, tu vois. Marc, est-ce que tu t'es déjà retrouvé, peut-être que t'as pas le droit de le dire, devant une situation critique, vraiment un truc, un objet explosif très dangereux, comme on voit un peu dans les films, on coupe le rouge, on coupe le bleu.
2: Alors non, pas comme on voit dans les films, heureusement. Bien souvent et heureusement aussi, la plupart de nos interventions, on est sur rien. On est sur malheureusement des bagages oubliés ou des bagages, qui contiennent pas de problème, on va dire pour les gens et pour la sécurité des gens. Mais ça peut arriver. Ça peut arriver d'avoir ou des plaisantins qui font ce qu'on appelle des leurres. Ou alors, des choses qui servent à des braquages.
1: Je vais te dire tant mieux, parce que c'est aussi un métier de préventif. Mais donc, ouais. Pour l'instant, en tout cas, et je te le souhaite toute ta carrière, tu t'es jamais retrouvé face à une vraie bombe.
2: Une vraie, non.
1: Ah non, mais tant mieux, évidemment. Ouais. Et vous, heureusement, parce que vous êtes là aussi pour nous protéger et intervenir en cas de fausse alerte, être une vraie alerte. Bah, bien sûr, évidemment.
2: Oui. Mais donc, parce qu'en fait, il en suffit d'une.
1: Quand on voit Tom Cruise là face aux bombes, est-ce que vraiment quand t'ouvres une bombe à l'école, on t'apprend de faut couper le bleu ou le rouge?
2: Alors bon, déjà les fils de couleur on va éviter, parce que si un petit malin il est pas obligé de mettre du bleu, du rouge, il peut mettre tout en noir ou tout en rouge ou tout en vert ou tout en jaune ou ce qu'il veut. Et après oui, on nous montre et on nous apprend comment désamorcer ce qu'on a sous les yeux. Alors ça peut être.
6: Et est-ce qu'il y a vraiment le chrono qui va décroissant, ouais. Rouge, qui fait bip, bip, bip?
2: Ouais. Et on arrête juste à 1.
1: J'aurais pu l'arrêter à 15, mais c'est pour le suspense, c'est moins bonne règle. Non, mais c'est fou. Quelles sont les études pour devenir des mineurs?
2: Alors déjà, en sécurité civile, la plupart des mineurs, c'est des policiers, donc recrutés au sein de la police nationale. Et ensuite, il y a une école, bien sûr, particulière, hein, qui est faite, qui ça dure. Parce qu'il n'y a pas que le terrorisme, il n'y a pas que les bombes de terroristes dans les gares, dans les abysses, comme on voit dans les films. Il y a aussi tout ce qui est munitions anciennes qui sont ramassées et dont les experts disent qu'il faut encore à peu près 5 siècles pour déminer la France.
6: Ah, des vieux obus,
1: bien sûr.
2: Voilà, les obus, les bombes. Tout ce qui est reliquat des guerres depuis 1870 jusqu'à des guerres modernes. Et puis vous avez des collectionneurs, il y a plein de choses en fait.
1: Voilà. Alors. Et dernière petite question, est-ce que tu as des primes de risque? J'imagine que oui, quand on est des mineurs par rapport à tes collègues.
2: Oui, on a une prime de risque spécifique
6: Des tickets
2: resto
6: aussi,
2: j'imagine. Non, parce qu'on est policier, donc on reste des fonctionnaires.
1: Des tickets casernes, quoi.
2: Voilà, donc on s'éclate, mais pas comme ça, quoi.
1: Eh ben écoute Marc, c'était un bonheur de t'avoir, bravo pour la Switch, merci aussi à Joseph, franchement on a découvert deux métiers formidables.
5: Merci pour votre accueil.
3: Je viens d'entendre Marc dire on s'éclate, vas-y mollo quand même.
1: Tranquille.
3: Ouais.
1: C'est pas la meilleure phrase pour un des mineurs. Merci.

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3: Merci d'être là, tout le monde, sur Énergie. On va s'écouter un petit peu de Zao comme Caroline. Et exceptionnellement, je suis désolé, il faut que je file.
4: Ah oui, ça arrive.
3: Voilà, j'ai un petit petite urgence à gérer à la maison. Rien de grave, attention, tout va bien. Mais bref, je suis d'astreinte pour garder l'héritier. Et donc là, je vous cache pas que je ne rentre pas. Là, les calculs ne sont pas bons. Ça ne passe pas. Pas de nounou. Ma femme qui doit partir. Bref, je dois vraiment être à 19h chez moi. C'est mercredi, c'est le bordel.
4: Bah oui,
3: je sais que vous me comprenez. Je tiens à vous m'excuser. C'est mon moment préféré de ma journée d'être là avec vous, 16h, 19h. Et là, exceptionnellement, je dois partir. Je dois vraiment être à 19h chez moi. Parce que ma femme a un train.
4: Bah,
3: et donc, il faut que je récupère. Que je gère l'héritier qui a 4 ans et vraiment il peut pas s'autogérer. Voilà, s'il pouvait se faire des croustibats tout seul dans un four, je le ferais. Il peut pas.
5: Vas-y, encore. Tu vas être en retard à force de nous dire que tu vas être en retard.
3: Bah bisous, oui. bisous tout le monde, je laisse l'équipe terminer. Zao comme Caroline, je vous embrasse tous fort. On se retrouve demain 16h bien sûr en direct, tu connais.
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4: Salut tout le monde, c'est Rémi. On est de retour les amis, mais sans le boss, sans Camille.
5: Non, il a une urgence.
4: Voilà, alors ça arrive, c'est mercredi, il est allé récupérer son fils, sa femme est pas là, la nounou est pas dispo, c'est des choses qui arrivent, vous connaissez le bourbier.
5: Et nous, on a nos enfants qui sont gardés, donc on est encore là.
4: Oui, absolument. Qu'est-ce qu'on fait les copains? Qu'est-ce que vous voulez faire?
6: On s'amuse un peu.
4: On fait un jeu?
5: Allez.
4: On fait un jeu?
5: Allez. Ah non, alors, pas le truc où, comme quand on regarde Netflix, on met une heure à décider, finalement on joue jamais là.
4: On fait notre jeu préf.
5: Chacun dit son jeu préf et on voit lequel est plus qualitatif à la fin.
4: Très bien, moi c'est le jeu des indices.
5: C'est le truc des photos?
4: Oui, tu vois les photos, tu donnes des indices.
5: Ah,
4: comme
5: j'aime
4: pyramide.
5: Bien. Ok, j'aime bien.
7: Ouais, moi j'avais le kiki triche, mais j'aime bien celui-là.
4: Ah, bah on fait jeu des indices.
7: Jeu des indices, c'est trop bien.
5: Et si on a le temps, on fait le kiki triche.

0: pardon, excuse-moi, je me sens concerné. Un Rémi avec un Y ou avec un I?
1: Avec un Y.
2: Ouais, wow. Wow.
1: Okay, avec pardon, un I, c'est pas Rémi.
0: Ben, on est d'accord.
1: Voilà. Et une faute de frappe.
0: On est des Américains.
3: C'est mais est-ce qu'on vous met ensemble? Ça risque d'être confusant, Rémi et Rémi.
0: Ah non, on nous met ensemble. Si
3: d'accord.
0: Je joue avec Rémi.
3: Bon, Rémi, là, tu joues avec Rémi là. Alors. Très bien. Très Mélissa, bien. Tu te mets avec moi.
4: Pas de soucis.
3: Avec plaisir.
0: Qu'est-ce qu'il nous reste à gagner, Tibbs? Alors là, il reste des AirPods 4 à gagner. AirPods 4, ouais. Les copains, l'un d'entre vous va repartir avec des AirPods 4. C'est quand même pas mal.
5: Oui, c'est énorme.
0: Vous voulez vous expliquer un petit peu les règles? Comment
3: oui,
0: ça va se passer?
3: Oui, redis.
0: Alors, donc Rémi qui est avec Rémi, il y a Oriane qui est avec Oriane. Rémi.
3: Non, Oriane est avec Mélissa.
0: Mélissa va s'appeler Oriane à partir de désormais. Oriane et Mélissa sont ensemble. Moi, je vais vous donner des photos. Et chacun votre tour, vous allez dire un mot, un 10 à votre auditeur. Le premier qui donne le nom de la personnalité qu'il y a sur la photo marque un point.
5: Ok. On a la même photo tous les deux.
0: Ouais.
5: Et chacun va y aller de son indice. Et bien sûr, on met pas de nom, pas de bruitage, pas de tout ça. Quoi.
3: Non mais ça je connais, mais t'as des photos sous la main.
0: J'ai mon ordinateur là, sur lequel je vais mettre des photos de stars de personnalité. Le premier qui arrive à 3 points, bah, fait gagner son auditeur. Donc okay. Soit Mélissa alias Oriane ou soit Rémi alias Rémi.
3: Très bien. Sur l'ordinateur, comme c'est moderne.
0: Bien sûr. Bah, c'est un PC qu'on a récupéré au moins 3. Hein. Et moi, il fonctionne pas très bien, mais pour mettre des photos, ça fait la blague.
5: Bah, bien sûr.
0: On y va pour la première personnalité. Allez, let's go.
1: Allez, go.
0: Rémi, tu commences.
5: Très bien, avec plaisir. Oula. Oh là là. Ok, c'est parti.
3: Et un seul mot.
5: Oui,
3: Et pas un mot qui est lié à la personne.
5: Oui, bien sûr. J'ai fait un cours et je me suis amélioré.
3: Ok.
5: Je vais dire chanteuse.
0: Ok. Rémi.
1: Rien de un nom.
5: Oui. Faut que Rémi donne une proposition quand même, Thibaut.
1: Moi, je vais dire Rihanna.
0: C'est pas la bonne réponse. Rihanna.
3: Ok. Maman.
0: Oh.
4: Beyoncé.
3: Ah non.
5: Ah, pas mal. Attendez, excusez-moi. J'arrive, hein. Française.
0: Voyez, tranquille.
1: Jennifer?
0: Non, c'est pas ça. Je vous rappelle qu'on joue au jeu de l'indice. On montre des photos de personnalité. Rémi et Oriane doivent faire deviner à leurs auditeurs qui est sur la photo. Oriane.
3: Comment elle s'appelait ce morceau? Jour.
4: Oh. Louane.
3: Oui.
0: Ah, bien joué. Oh, le jour.
1: Bravo.
0: Oh là.
3: Bravo, Mélissa.
4: Merci.
3: Trop bien.
0: Ça fait un point pour la team Oriane Mélissa. On y va pour la deuxième personnalité. C'est parti, c'est Oriane qui commence.
3: Ah, j'ai. Ok.
4: François Clavier.
3: Oh non,
4: c'est l'autre.
0: Visiteur.
1: Christian Clavier.
0: Oui.
3: Moi aussi, j'ai envie d'appeler tout le monde François, Mélissa, je le sais.
0: François Clavier, c'est mon comptable.
4: Merde.
0: Ok, bon, ça fait un partout pour le jeu de l'indice.
3: Faut attendre combien pour
0: 3
3: gagner
0: points. Okay. Oriane, si t'arrives à 3 points, tu fais gagner Mélissa.
3: Ok.
0: C'est parti, on y va pour la prochaine personnalité, un prochain personnage, c'est au tour de Rémi.
1: Allez, go.
5: Bonnet. Non.
3: Attention, Mélissa, retiens bien le mot qu'a dit Rémi, ok?
4: Ouais.
3: Bleu.

0: Tu nous expliques. Tu nous expliqueras ton cheminement de pensée un peu plus tard, mais non, non, ce n'est pas lui.
1: Ok. À nous, Rémi, je vais te dire. Tu te souviens bien aussi de ce qu'Ariane a dit. Hein. Ouais. Je vais te dire. Barbe.
2: Oh.
3: Capitaine Haddock?
1: Non.
0: Ok, je l'ai, je pense. Mélissa?
4: Ouais.
0: Gargamel?
4: Gargamel.
1: Allez, Mélissa.
4: Schtroumpf.
0: On l'accepte?
1: Non, non, non, non. Non, non, il faut le perso, il faut le perso. Il faut le perso. Et là, maintenant, je vais te dire. Écoute bien, Rémi.
2: Ouais.
1: Rouge.
3: Je vais te dire le grand Schtroumpf.
1: Pour Rémi avec un Y.
3: Désolé, Mélissa.
0: Ah, on est à chaque fois sur un film, Mélissa, avec François
3: Clavier.
0: Et le...
3: Ah non.
1: C'est vrai
0: qu'à
1: chaque fois,
0: on va y arriver. On va y arriver, on va égaliser.
1: Pas loin. Je vous rappelle que vous écoutez Énergie.
3: C'est pas que des personnalités vivantes, en fait.
1: On est dans le jeu de Rémi qui joue avec Rémi, Oriane qui joue avec Mélissa. On monte des personnalités sur l'écran d'ordinateur. Le premier qui arrive à faire deviner fait marquer un point à son auditeur. On y va pour peut-être la balle de match. Et c'est Oriane qui va pouvoir reprendre avec la prochaine personnalité qui s'affiche sur l'écran. C'est parti.
0: Adams.
4: Mercredi.
0: Oh. Ah non mais attendez, je vais m'auto censurer. Hein? J'ai triché.
1: Bah oui.
0: Elle s'appelle Vendredi Adams et j'ai dit Adams. C'est complètement con.
1: Elle s'appelle Mercredi. Oh. Attends, mais non, mais t'avais la bonne réponse. Mélissa a eu la bonne réponse.
0: Mais oui, mais j'ai dit son nom de famille.
1: Tu peux pas dire son nom de famille, en effet.
0: On refait. C'est... Je suis désolée, Mélissa, mais je suis quelqu'un de très intègre. Je t'ai fait perdre. On refait.
1: Vous l'entendez, Camille Combal n'est pas là sur Énergie. Il avait une urgence. C'est donc Rémi et Oriane qui jouent au jeu de l'indice sur Énergie. Absolument. Sur quelle radio,
5: sur
1: tu vois?
5: Énergie, nouvelle radio jeune. Et on y va tout de suite avec Oriane, nouvelle personnalité.
0: Cap.
4: J'ai pas entendu.
0: Cap. C-A-P-E. Cap.
4: Superman.
0: Oui. Oh là là. J'en ai fait tomber mon stylo.
1: Bravo. Oui. Oh là là. Donc là, attendez, ça fait 2-2 là.
0: Ça fait
1: 2-2. Balle de match,
5: c'est du jamais vu. C'est reparti pour le jeu de l'indice. Qui commence?
1: C'est moi.
5: Allez, c'est parti, Rémi, nouvelle personnalité. Et
1: on est sur une balle de match.
5: C'est une balle de match.
1: Ça peut être un 3-2 très rapide. Ok. Je vais dire. Slam.
3: Cédric Ferron.
1: Eh oui. Non. Bah, attends, tu peux rappeler, tu peux redire ce que t'as dit, Rémi.
3: Cédric Ferron.
1: Cédric Ferron, c'est non.
0: Mais non.
1: C'est non pour Cédric Ferron.
0: Mélissa, écoute bien.
3: C'est pas vrai.
0: Blond.
4: Je dirais donc Cyril Ferron.
1: Les copains, Mélissa, Rémi. Qu'est-ce qui se passe avec vos François Clavier et vos Cédric Ferron?
5: C'est énorme.
4: Je m'appelle Oriane à la place de Mélissa.
0: On dirait ma mère.
1: C'est fou.
0: J'adore. Bravo Mélissa.
3: À peu près.
5: AirPod 4 pour toi Mélissa, bravo.
1: Bravo Mélissa.
4: Super.
1: Bon bah désolé Rémi. Hein.
5: Ouais bah il y a pas de soucis.
1: Oui, rejoins ici, il y a
3: oui,
1: pas
3: de problème. On reviendra, on regagnera.
0: Il y, y a un morceau qui te ferait plaisir Rémi?
3: Faites-vous plaisir, envoyez ce que vous voulez.
0: Ah bah ça tombe bien parce qu'on n'avait pas vraiment le choix.
3: Ah ben voilà, mais...
0: On va écouter K-pop Demon Hunters avec Free.
3: Allez, bonne journée à vous, merci.
1: Salut.
0: Bisous.
3: Ciao.
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4: Bienvenue tout le monde, merci d'être avec nous. On est en direct sur Énergie. Et oui, comme chaque soir, 16h-19h, avec le retour de Rémi. Ça va Rémi?
7: Oui, je suis là, ça va et toi?
4: Avec le retour d'Emilie, comment va Emilie?
8: Ça va et vous?
4: Et le retour, pardon les copains.
8: Quoi?
4: Et le retour du soleil, du beau temps dans toute la France.
8: N'en parle pas.
4: Quel kiff, mais même trop, non?
8: Elle rêve.
4: 30 degrés,
8: oh non, c'est jamais trop.
4: Il fait pas beau, ça se voit, il fait beau, ça se voit. Non mais c'est vrai, j'ai vu plus de 30 ce week-end, c'est
8: oui,
4: fou.
8: Oui mais écoute, tu as vu d'où on sort là, du tunnel de l'enfer?
4: Mais je sais, pourquoi il dit ça. Là où je peux pas lui donner tort, on est content évidemment. Tiens, il y a Julien qui est avec nous, ça va Julien?
9: Ça va Camille, ça va la team?
4: T'habites où Julien?
9: Alors j'habite à Aurillac dans le Cantal.
4: On peut pas parler de météo, la minimale est toujours
9: c'est
4: Aurillac.
9: C'est vrai.
4: Donc est-ce que et même pourtant, à Aurillac il fait beau?
9: Ah oui, il fait vraiment grand soleil, il fait même 30 degrés.
4: Ah oui, wow, 30 degrés. Quoi? Mais là où je donne raison à Rémi, c'est juste sur un truc.
8: Quoi?
4: C'est qu'il n'y a pas de pédiluve.
8: Bah oui.
4: On passe de moins 4, la doudoune avec vraiment la veste de ski.
8: Ouais.
4: Et le lendemain, la veste sans manche de jotte, quoi.
7: Je suis obligé de ressortir les espadrilles. Elles étaient au Kajibi, j'imagine.
4: Non, pas non, fais pas ça, t'es obligé. T'es jamais obligé à les espadrilles. Non, je te jure.
8: Moi, je suis ravie, vous me connaissez. Hein.
4: C'est-à-dire?
8: Bah, je me suis réveillée ce matin en me disant, mais pourquoi j'habite à Paris, en fait? Puisqu'il n'y a que ça qui me rend heureuse dans la vie, le soleil et le beau temps.
4: Attention, pourquoi je vous en parle les copains, je suis pas l'Angelo Pétré, je vous en parle ce soir parce que c'est pour une semaine.
7: Oh.
4: Ah oui, et voilà, parce qu'il est mort aussi, son chéri.
8: Oui, sinon, ouais.
4: Donc je suis pas l'Angelo Pétré. En revanche, c'est pour une semaine, ce qui veut dire que dans une semaine, je suis pas au fait complètement de la météo, mais on n'est pas à l'abri de se reprendre un petit coup de pelle derrière la tête.
8: Non, bien on sûr, est fermé, c'est impossible.
7: Mais si, attends. Mais voilà, mais moi je suis d'accord avec
8: mais
7: toi.
8: Arrêtez,
7: il n'y a pas de.
8: Écoutez. Ça fait presque 30 ans que j'habite à Paris.
4: Tu fais pas du woman spreading?
7: Elle lui a coupé la parole.
4: Non, mais y a pas de souci. Elle a fait. Écoutez, elle nous a fait. Oh, mais elle.
8: Mais vous avez vu comme je suis autoritaire,
4: Shona Chavagne.
8: Comme je suis autoritaire, comme vous m'avez écouté.
7: Ouais, bah oui.
8: Tu vois, finalement.
4: C'est la météo de la semaine prochaine ou d'aujourd'hui?
10: La semaine prochaine.
8: Et ben quoi?
4: Et ben ça redescend.
8: Non, ne me stressez pas.
4: Aurillac, 20 degrés.
8: Oui, mais ça va.
4: Non, ça va, mais je vous dis, attention, ne croyez, il pleut.
7: Non,
4: ne pensez pas. Ça y est, on en était. L'été, il est sournois. L'été, c'est comme un chat.
7: Ça se mérite. Hein.
4: L'été, c'est un chat. C'est tu crois qu'il veut jouer avec toi et en fait, il te grippe.
7: Exactement.
8: Mais au nord de la Loire. Parce qu'après, il y a tout le reste de la France qui en était et pour jusqu'à fin octobre. Hein.
4: Je vous dis, faites gaffe quand même.
8: Ouais.
4: Mais là, on part pour une semaine. En revanche, là, les gars, pendant une semaine, c'est Bora Bora.
7: Non, mais attendez, excusez-moi, vous avez sorti vos shorts, vos claquettes, tout ce
8: mais
7: vous
8: moi,
7: avez...
8: je les avais sortis en avril, figure-toi.
7: Ah oui, mais parce que
8: il a fait hyper beau. Oh, mais moi, je voyage.
9: En avril, il a fait super beau aussi.
4: Bref, voilà. En tout cas, là, on est parti pour une semaine de grand délire. Donc, on en profite, les amis. Il va faire beau partout, il va faire chaud. On y va.
7: On se fait une soirée plein de chasse ce week-end?
4: Non, mais on y va. Mais on y va, chacun de son côté.
8: Si on peut se faire un petit apéro et inviter des auditeurs. Pourquoi tu me dis non, arrête? Tu veux pas faire d'apéro avec moi?
4: Je veux plus rien faire avec
8: toi. Oh, écoutez, bah, on va leur dire ce qui s'est passé, tout simplement. Camille m'a mis un lapin. Je lui ai mis un contre-lapin.
4: Je m'excuse, elle a fait 15 contre 15. Julien, je t'explique, on devait dîner avec Émilie cette semaine, elle devait me rejoindre, ou je dînais avec des potes, elle devait me rejoindre. Elle m'a écrit un SMS pour me dire je peux venir. J'ai répondu une demi-heure après Julie.
8: Non, allez, à chaque fois, il y a un quart d'heure qui s'enlève. Il m'a répondu une heure après.
4: Et je dis, bien sûr, machin, on est là, on est à table. Et toi, t'es où? Elle ne m'a plus jamais répondu.
8: Contre lapin.
9: Ah, mais ça...
8: Contre Kems. C'est tout. La prochaine fois, tu me répondras du tac au tac. J'étais partie sur autre chose, j'avais d'autres projets. Excuse-moi.
4: Ah ouais, t'as fait quoi?
8: Bah, je peux pas te dire. Je te dis pas.
4: Ah, on aimerait bien savoir.
8: Non, mais après, j'ai eu un rendez-vous. Pas du tout. J'étais au resto, j'ai rejoint des copines puisque tu ne me répondais pas. J'étais en attachement anxieux pendant une heure.
4: Et après, quand t'as eu mon SMS, tu t'es pas dit, tiens, bah, répondons-lui pour lui dire, bah non, je suis dans une autre soirée.
8: Ouais, je l'ai eu plus tard parce que ça captait pas là où j'étais.
4: Bah, ouais, bien sûr. Allez.
8: Non, mais voilà.
9: La mauvaise foi des femmes, Camille, tu peux pas lutter.
4: Julien, merci, Julien d'Aurillac.

0: peut-être mon côté. Julien, pour fêter le beau temps, et uniquement pour fêter le beau temps, je peux vous dire que s'il y avait de la tramontane aujourd'hui, je n'offrirais pas ce cadeau. Je vais vous offrir un cadeau de malade. Un cadeau de fou malade. Qu'on n'a jamais eu dans l'émission.
1: Les gars, c'est pas un cadeau
0: qu'on a jamais eu. C'est fou, les gars. C'est, imaginez-vous le cadeau le plus fou, vous l'avez, vous le visualisez.
1: Une Porsche.
0: Bah, visualise, ferme les yeux, visualise le cadeau le plus fou.
2: Ouais.
0: Bah, à côté de ce que je vous propose maintenant, ce cadeau que vous avez dans les yeux, c'est de la merde. Écoutez bien. Je vous offre un golden ticket.
2: Oh. Arrête.
0: Golden ticket. Vous voyez ce que c'est? Un ticket en or.
1: Ouais. Ouais.
0: Je parle pas anglais. Si vous entendez Shakira. Ok. On vient de l'entendre là. Vous entendez Shakira et que le prochain disque arrive dans deux secondes, s'il est enchaîné avec Bruno Mars.
2: D'accord.
0: Ok.
1: Ouais.
0: Si c'est maintenant, bah, tout de suite vous appelez. Si c'est pas maintenant, vous appellerez un petit peu plus tard.
1: Ouais.
0: Puisque ce sera le golden ticket. Le premier qui

0: pour aller applaudir BTS au Stade de France en juillet. Plus deux billets pour applaudir Gims à la Défense Arena.
1: Trop sympa.
2: Non mais Camille, il y a une guitare, je suis déjà au téléphone.
0: Julien, plus deux places pour applaudir Harry Styles à Londres.
1: Mais je te crois pas. Avec mais arrête.
3: Me dis pas qu'il y a le, il y a tout ce qu'il faut.
0: Ah ben c'est tout compris les gars.
3: Arrête. Hébergement, le trajet, le transport, tout ce qu'il faut là-bas.
1: C'est vrai, sans blague.
3: Je crois que je m'arrête là.
0: Non.
1: Et arrête. Deux tickets pour aller voir.
0: Plus Shakira à Madrid en septembre ou octobre. Mais on n'a pas encore les dates.
3: Quoi?
1: Mais c'est génial.
0: Là, ce soir dans l'émission, et ça va arriver ce soir, personne n'a le droit de zapper à partir de maintenant. Vous restez devant votre téléphone, vous restez avec nous en direct sur Énergie. C'est le plus beau cadeau, toute radio confondue, dans toute l'Europe là. Faites le tour de toutes les radios en Europe, on est les seuls à vous offrir ça. On vous offre 10 places de concert, tout frais payé, transport, hôtel, hébergement, tout. Bruno Mars, BTS, Gims, Harry Styles, Shakira.
1: Attends, c'est génial. En plus, c'est à Londres et Madrid, ça te fait des petits week-ends et tout.
0: Une année de concert. Et au Stade de France, on fait un petit week-end aussi selon
1: vous. Oui, c'est vrai. Oui, non, mais même, c'est vrai, si tu viens à Paris, c'est trop sympa.
3: Oh là là là là. C'est fort. Et tu peux rajouter un apéro avec Émilie, non, aussi. Attends, ça se rajoute.
1: Et je rajoute. Si vous voulez.
0: Et je rajoute. Alors, il y a Bruno Mars le 21 juin, BTS le 17 juillet, Gims le 17 décembre, Harry Styles le 3 juillet, Shakira septembre-octobre. Et Émilie vous pose un lapin à la date de votre choix.
1: Choisissez votre date. Alors ça, c'est vraiment à votre convenance.
0: Vous dites, Mathéa, c'est bien, c'est sûr là que j'aimerais bien me faire planter. Et Émilie vous posera un lapin.
1: Ah, je serai là.
0: Voilà.
1: Franchement, je ne serai pas là. Comptez sur moi, je ne serai pas là.
0: Ce qui m'arrange, moi, c'est le 11 août. Eh bien, Émilie s'engage à ne pas être là le 11 août. Voilà. Tout simplement. Voilà, c'est merci à toi, Émilie.
1: Ah, oui, et bien, alors, là-dessus, je suis loyale. Hein.
0: Ah, bien sûr.
1: Ah, ben, croyez-moi.
0: Émilie vous posera des lapins où que vous soyez en Europe. Vous pouvez dire, tiens, j'ai envie de ce soir en Nouvelle-Zélande.
1: Oui, oui.
0: Bah, Émilie ne viendra pas en Nouvelle-Zélande.
1: Non, mais en vrai, si quelqu'un veut m'emmener voir Harry Styles ou Shakira, moi, je viens avec la personne.
0: Oh.
1: Non, mais une fille,
3: et là, tu
1: ne
3: poses pas
1: un
3: lapin, là, t'y vas.
1: Là, j'y vais, là, ah, bah, je ne pose pas de lapin.
0: Bon. Écoutez-moi.
2: Et visiter le Cantal, non.
0: Ah, et pourquoi pas.
1: Foi. Et pourquoi pas. Je suis ouverte à
2: la truffade,
1: hein.
2: Les choses comme ça.
0: Bon, en tout cas, j'ai un seul numéro. Arrêtez de parler de truffade, parce que là, je vous parle de concert.
1: Oui.
0: Les copains, je vous amène 5 concerts, une année de concert, 10 billets de concert, tout frais payé. C'est simple. Shakira, on vient de l'entendre. Est-ce que c'est Bruno Mars qu'on va entendre maintenant? On écoute? Alex Warren. Eh ouais, mais voilà, ça veut dire qu'on part à zéro. Vous restez avec nous. Interdit de zapper, les amis. Dès que vous entendez Shakira, si c'est enchaîné avec un Bruno Mars, 39-37, le premier décroché par Julien, notre standardiste, repart avec 10 places de concert dans toute l'Europe.
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0: J'aurais aimé que ce soit Bruno Mars, ce serait réglé, hein. Oui. Ça y est, ce serait là, on aurait déjà le ticket d'or et je pourrais offrir des places de concert dans toute l'Europe à quelqu'un. J'ai 5 fois 2 places de concert. Vous vous rendez compte?
3: C'est énorme.

0: D'accord, je vous garantis.
1: C'est TTC ou c'est comment là, en retard?
0: Ah non, là je pouvais récupérer, c'est TVA collectée, TVA déductible, vous récupérez la TVA, il n'y a pas de problème.
2: Arrêtez de parler de TVA devant moi. Ça me stresse à chaque fois.
0: Mais bon, en tout cas, je vous le garantis, ce soir, ça va tomber.
1: Avant 19h?
0: Il y aura avant 19h Shakira, il y aura peut-être d'autres Shakira, mais à un moment donné, il y aura Shakira qui est enchaînée avec Bruno Mars. Vous pouvez pas zapper, vous êtes obligé de rester avec nous, vous pouvez pas rater.

0: Harrison Ford, autour d'Harrison Ford. Hein, donc voilà, les rôles qu'il a interprétés. Ça va être très sympa, moi je suis énorme. Là. Bébé Rexha, c'est ce qui arrive. Et juste après, je vous dis s'il y a un Shakira qui se prépare. Okay. Ça peut arriver. Allez. Bougez pas, restez avec nous sur Énergie. On est en direct, 16h11. Courage à vous tous en voiture, soyez prudents.
1: Salut Camille, c'est Malhamedia, ta média prêt. Je t'envoie ce message codé car personne ne doit comprendre. Le bœuf bourguignon est dans la Nissan Micra. Je répète, le bœuf bourguignon est dans la Nissan Micra. Ok Camille, c'est bon, j'espère que t'as bien reçu le message 5 sur 5. Allez, bonne émission.
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0: Merci Malra, il est 16h19, on est en direct sur Énergie. Je vous l'ai promis, Shakira enchaînée avec Bruno Mars. Ça vous emmène où? Ça vous amène au bout du monde?
3: Ça nous emmène sur un tour d'Europe de dingue, non?
0: De dingue?
3: De dingo?
0: Bah attends, déjà un tour d'Europe, c'est dingue. Mais alors un tour d'Europe où chaque fois que vous vous arrêtez, vous voyez un concert de Marboule.
4: J'adore.
0: Écoutez ça. On vous invite, vous avez deux places pour aller voir Bruno Mars au Stade de France. On pourrait s'arrêter là.
3: Ouais.
0: BTS.
3: Mais pas de place pour BTS.
0: Ben moi je les ai. 17 juillet, vous allez le voir. Vous aimez le 17? 17 décembre, vous allez voir Gims à la Défense Arena. Okay. Là, on vous offre des places. Et puis, il y a des concerts où on vous envoie qui sont carrément ailleurs en Europe. Là, à ce moment-là, on vous paye le transport et l'hébergement en plus des places. Harry Styles à Londres.
4: Génial.
0: Ouais. On est hébergé, on est logé, nourri, blanchi. Chez l'habitant, j'ai une tante qui habite là-bas. Qui est partie pour raison fiscale et qui peut vous accueillir. Je vous expliquerai, elle a une chambre de bonne, c'est très agréable. Et Shakira à Madrid.
4: Ah, trop sympa.
0: J'ai un correspondant là-bas, c'est pareil, il va nous trouver un truc. Vous dormez à l'hôtel, Shakira, vous réveillez le matin, petit Nespresso dans l'hôtel, c'est pour nous. Après, vous partez, vous allez voir Shakira.
3: Les patatas bravas, tu nous les mets?
0: À Madrid, les copains, merci. Là. Un appel, 5 concerts, trouvez-nous.
4: Voilà. Moi, j'adore.
0: J'adore.
4: Bah, moi, j'en ai tout fait. Sauf BTS, je connais pas bien.
0: Ah, bah, génial, c'est ça.
4: Et ça, c'est pas

0: En plus de ça, on vous rajoute, Émilie vous pose un lapin dans la ville de votre choix en Europe.
1: Ah, bah, où vous voulez, je ne serai pas là. Donc vous pouvez même, imaginez même que c'est au Japon, que de toute façon, je ne viens pas. Donc faites-vous plaisir sur la destination.
2: Voilà, vous nous donnez à quelle date, quel mois de l'année, la destination. Ouais. Voilà. Et Émilie s'engage à ne pas être là.
3: Voilà. Une destination de rêve. Hein.
2: Allez-y. Hein.
1: Comptez sur moi, je ne serai pas là.
2: Et là-dessus, croyez-moi, en tant que professionnel de la connaissance, vous pouvez vraiment compter sur elle.
0: Bébé Rexha, New Religion. Voilà ce qu'on écoute tout de suite sur Énergie. Belle après-midi tout le monde, on va bien s'occuper de vous jusqu'à 19h.
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2: Bonjour à tous, vous êtes sur Énergie, on est tous ensemble. On flash pas les copains, c'est Bébé Rexha, le stand, tout le monde va bien. On est bien sûr en direct avec vous jusqu'au bout de la nuit, tous ensemble.
1: Mais ça c'est un manège, je l'adore.
2: C'est la soirée, QTSARC ce soir, vous le savez.

0: carte bleue bloquée également, bien sûr, tu connais le délire. Soirée Elle Bleue la semaine prochaine, ratez pas ça. La soirée gauloise, mais on pouvait dire gauloise, donc on dit Elle Bleue.
1: Peut-être ces soirées. Les soirées des infirmières aussi.
2: Ah bah bien sûr.
1: Tout le temps.
2: Mais quel jeudi, jeudi, pas tout le temps, mais jeudi.
1: Ah bah génial. Attends, moi, la pire soirée, ça avait été catch dans la salade. Je vous jure que c'est
2: attends,
1: vrai.
2: Waouh. Il y a Marie qui est avec nous. Marie elle habite Poitiers. Salut Marie.
3: Salut Camille, salut tout le monde.
2: Salut Marie. Alors attendez, salut. Parce que là, s'il y a une soirée. Je te fais jouer, tiens Marie, dans un instant, je t'offre des cadeaux. Avant ça, la soirée catch dans la salade, qu'est-ce que c'est?
1: Je vous jure. Mais aujourd'hui, ça serait interdit. C'était des stripteaseuses qui se battaient dans un ring avec de la salade. Elles se jetaient de la salade dessus, c'était. Et tout le monde applaudissait. Non, mais c'était en Corse aussi. C'est à l'ancienne, hein. Je vous dis pas que c'était dans les quartiers chics à Paris, hein.
2: Énorme.
1: On est en Corse. Catch dans la salade, je vous le jure, sur mes gosses. Les années 90, quoi.
2: Ah, bah oui. Bah, ils savaient plus quoi inventer comme soirée, les pauvres. Ils avaient fait le tour, hein.
4: D'un moment.
2: Tout
4: fait, hein,
1: bah, attends, les infirmières, elle était réputée, la soirée des infirmières.
2: Ah, bah ça, c'était le jeudi, hein.
4: Ah, oui.
2: Jeudi, soirée infirmière, hein. Ah, la Ladies Night, c'était vendredi.
1: Ladies Night, ouais.
2: Avant minuit, c'était offert pour les filles.
1: Bien sûr. On adorait. Bah, mais oui, c'est dans des verres en plastique.
2: On adorait tout ça.
4: C'est clair.
2: Bon, il y a Marie. Marie, est-ce que t'as envie de gagner un cadeau?
3: Ben avec plaisir, oui, carrément.
2: Eh ben écoute, tu vois, toi t'appelais 0870 42 48. C'est ça que je préfère dans la vie. C'est que toi t'appelles avec ton cœur, t'as juste envie de nous parler et la surprise, tu gagnes un cadeau. T'appelais même pas pour jouer.
3: Carrément pas.
2: Eh ben voilà.
3: Non, je vais participer pour le plaisir d'être avec vous.
2: Eh ben ça me fait encore plus plaisir et comme ça, c'est à toi que je vais offrir un cadeau ce soir. Entre autres, on en a d'autres des cadeaux. Dans un instant, Shakira enchaînée avec. Ça veut dire que vous partez avec 10 places de concert partout en Europe. Mais pour l'instant, on va jouer pour quoi, Energy?
5: Alors, ce soir, nous allons jouer pour une Switch 2, pour une Apple Watch et également pour des AirPods 4.
2: Les AirPods 4, on les cadre tout à l'heure pour le 60 secondes cadeau. Mais je te laisse ou Apple Watch ou Switch 2. T'as envie de quoi, Marie?
3: Franchement, la Switch 2, ça serait vraiment le bonheur. Ça ferait le grand plaisir de mes fils.
2: Ça te ferait plaisir?
3: Ah ouais, trop.
2: Ah bah parfait, je te rajoute une bouteille de Clos-Campbell.
6: Allez, c'est parti.
2: Allez, c'est parti.

0: bagarre. Quentin, bagarre à l'entrée, bagarre à l'entrée, mais... Quentin, rapidement.
1: Arrêtez, je vous jure, c'était les meilleures soirées. Oui. Là, t'es en train d'activer un truc, j'ai envie de chialer, j'ai envie d'y être.
2: Mais pareil.
1: Ah ouais, avec mon

0: venez, on en fait une.
1: Il faut que ça revienne aux années des fois 90.
0: Mais c'était tellement, j'aimais même

0: Et la voiture mal garée.
1: Ah bah oui.
2: Bah, Mimi, viens, je t'invite à Poitiers si tu veux. On a une super boîte, ça me rappellera aussi.
0: Comment elle s'appelle, la boîte?
2: La Grande Boule.
3: Oh, ah, bah c'est bon, on y est.
0: Allez, j'y vais. Ce week-end, je suis à la Grande Boule.
3: Il est 16h28, dans 5 heures. Bagarre à l'entrée à la Grande Boule. Corentin, bagarre à l'entrée.
4: Marie,
3: on va jouer au jeu de l'étude. Le jeu du poète-poète. J'ai des études sur les Français, toutes ces études sont vraies. Entendu?
2: Ouais.
3: Donc on va en apprendre à la fois plus sur les habitudes des Français, sauf que vous devez retrouver la fin de l'étude. Je vous donne le début de l'étude et à la fin on entend un poète-poète, ce qui est l'étude du poète-poète. Vous aurez la chance, Marie, Émilie et Rémi, chacun de me faire une proposition. Okay. Si dans vos trois propositions, une est vraie, banco, illico, c'est gagné, ça fait un point. À trois points, c'est gagné. Ça marche?
0: Allez,
3: let's go. Et plus de deux erreurs, ce sera perdu.
2: Oh non.
3: Ouais, Marie, ce sera perdu, ok?
2: On veut pas ça.
3: Voilà. Et je rappelle que toute sortie est définitive. Une fois que c'est perdu, c'est perdu. C'est parti, attention. Seulement 17% des Français ont toujours avec eux un.
1: Un quoi, Marie?
2: Attends, laisse-moi réfléchir.
3: Alors, je reviens vers toi sous quinzaine. Rémi.
2: Ouais, merci, Azab. Ouais.
5: Alors, moi, j'aurais dit. Le petit couteau, petit la gueule dans sa pochette à la ceinture.
6: Ça fait beaucoup de pourcentage.
5: Le Leatherman. Bah, Leatherman, tu vois.
6: Ah, non, j'adore c'est pas
5: ça. C'est pas ça?
3: C'est pas ça.
6: C'est un ou une? Tu
3: un,
6: dis
3: j'ai
6: un.
3: Dit un.
6: Un, d'accord. On t'a un mouchoir.
3: Non.
6: Oh.
2: Ah non, c'était à ça que je pensais.
3: Seulement 17% des Français ont toujours avec eux un, Marie, 3 secondes.
2: Un document d'identité.
3: Ah, c'est une super idée, ouais. C'est pas ça, c'est un parapluie.
2: Oh.
3: 2 Français sur 10 ont toujours un parapluie dans leur sac à main ou avec eux au cas où il pleut.
1: Ah ouais? Non mais dans la voiture, mais pas sur moi. Là, ça veut dire qu'il y a des gens avec autant qu'il fait qui ont un parapluie.
3: Peut-être dans la voiture, c'est compté. En tout cas, selon l'étude, presque de 1 Français sur 5 a toujours un parapluie avec lui. Info suivante, c'est parti. 50% des Français sont amis avec quelqu'un qui... Oh. Une particularité, bien sûr, laquelle?
6: Vote RN.
3: Émilie, comment?
6: Je sais pas.
1: C'est pas ça.
6: C'est pas ça.
1: Émilie, okay.
6: C'est
1: une belle proposition.
3: Avec quelqu'un qui? 54% des Français sont amis avec quelqu'un qui a une particularité. Avec eux, laquelle?
1: Qui?
3: Un point commun avec eux, lequel? Je vous aide un peu.
2: Oh, wow. Comment?
3: Un point commun, Marie, si t'as une idée.
2: Qui sont de leur famille?
3: Non. Bah non, tu peux être ami de ta famille. Non, c'est plus que ça, je pense. Un Français sur deux est ami avec quelqu'un qui a un point commun avec lui.
1: Qui fait le même travail?
3: Non. Je laisse à Émilie une dernière chance.
6: Qui est son ex?
3: Non.
6: Ah,
3: qui est né le même jour?
6: Ah bon?
1: Combien?
2: Ah bon?
3: Un Français sur deux est ami avec quelqu'un qui est né le même jour.
6: Mais alors, je connais personne qui est né mon jour.
3: Bah nous on a des copains là, on a deux autres en équipe, ils sont nés le même jour.
1: Mais ils se détestent en vrai, mais
3: ils sont nés le même jour.
6: Mais de la même année?
3: Non, il y a vraiment, c'est dur pour un des deux parce qu'il y a vraiment 15 ans de différence. C'est vraiment ça.
6: Je ne connais pas.
2: Moi je suis né le même jour que ma grand-mère.
3: Ah bah tu vois,
6: regarde. Ouais, c'est vrai.
3: Mais je l'aime pas. Bon, donc ça ne rentre pas dans l'étude. Voilà. Vous avez plus droit à l'erreur, bonne chance.
6: Attends, il est dur ce jeu, viens on en fait un autre.
3: Non.
6: C'est pas drôle.
3: 30% des Français ont chez eux, dans leur appartement ou leur maison, écoutez bien, 30%, si je vous le dis, c'est surprenant.
6: Un extincteur?
3: Non.
6: Oh!
3: Bonne idée.
1: Un animal de compagnie?
3: C'est presque ça.
6: Ah bon?
3: C'est l'endroit où on met un animal de compagnie.
6: Une litière.
3: Non. Marie, un endroit où on met des animaux.
6: Une cage.
3: Dans l'appartement. Je peux pas vous aider plus.
6: Un panier pour chien.
3: Ça y est, vous, c'est fini, c'est
6: Marie. Ah, okay.
3: Non, c'est pas un chien, c'est pas les chats. C'est un autre type d'animal.
2: Un aquarium.
1: Oui, enfin on a un point.
3: Je suis heureux, on dirait qu'elle est pour moi, la console.
6: Ah ouais?
3: Bien joué. Allez, on lâche pas la rampe.
6: C'est pas évident, hein. Faut faire les briques, hein.
3: Oui, mais on a compris. Tu vas pas me dire que mon jeu est nul à chaque question. T'es fou. Je suis la seule émission qui fait. Je fais un jeu et toutes les questions, elle m'a dit qu'il est nul. Hein.
6: Non, c'est pas nul.
3: C'est dur, c'est nul.
6: Mais c'est dur. Il est pas nul, mais il est dur.
3: Non, mais c'est fou.
1: T'imagines la prochaine fois que t'animes Famille en Or?
6: Excuse-moi,
3: j'aurais préféré faire le Big Deal, je te le dis.
6: Ah, mais en cours, j'étais pareil.
3: Non, mais imaginez quelle époque, elle anime Léa Salamé, toutes les 2 secondes, t'as Hugo Clément, c'est nul ce soir. Franchement, je vois que vous essayez, ce soir, l'émission, elle est nulle.
6: J'ai pas dit que c'était nul, c'est trop dur.
3: Attention. On y va, tous jouent là. Allez, on en fait une dernière, tous jouent là. 31% des Français ont déjà volé au travail.
1: Ok. Allez-y. Okay.
2: Des fournitures ?
3: Non, c'est trop facile.
6: Ah, c'est plus précis.
3: Plus barasse que ça.
1: Ah, des capsules de café ?
3: Non.
6: Des feuilles ?
3: Eh non. Du mais papier toilette.
6: Oh, mais non.
2: Du papier toilette, j'allais le dire.
3: Eh ben ouais, mais fallait le dire, Marie. Non, c'est perdu,
6: non,
3: Marie.
2: Oh non.
3: Ah là, ouais, là, Marie, je suis désolé, c'est perdu. En même temps, tu venais pas pour jouer, du coup, t'as vraiment passé un mauvais moment. T'es pas venu pour jouer, d'un coup, tu joues, t'es contente, et finalement, tu perds. Donc, vraiment, c'est spirale de
2: chat. C'est l'ascenseur émotionnel.
3: Oh non. Ah ouais, je t'avoue, il reste à la cave. Hein. Oh. Je suis désolé, Marie, je suis désolé. On écoute 21 Pilots tout de suite. Ça ira ou c'est nul?
6: Non, c'est super, bon, j'adore. Merci.
1: Allez, les infos pour briller au dîner de ce soir, carré.
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3: Merci de nous choisir sur Énergie. Je sais ce que vous vous dites. Quand est-ce qu'il passe Shakira? Je peux pas vous dire.
1: Tu sais pas, si tu sais.
3: Non, peut-être dans un instant. Il y a les infos pour briller au dîner de ce soir qui arrive, le thème, Rémi.
1: Harrison Ford, on l'adore.
3: Indiana Jones,
1: Star Wars.
3: On parlera de films cultes. Qui aura la meilleure info et surtout, est-ce que là, juste après la pause, là, dans quelques secondes, vous entendez Shakira, si c'est enchaîné en plus avec Bruno Mars, vous partez dans toute l'Europe, assister au plus beau concert au monde grâce à Énergie. On vous dit tout ça dans un instant, restez avec nous, on est en direct.
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3: Ah, on reçoit que des gens qui ont du talent.
1: Ah oui.
3: Oh, ce soir, j'ai même pas dit ce qu'on recevait ce soir. Oh, les amis, ce soir, à partir de 18h, l'émission, c'est un inversement proportionnel. Là, on est dans la joie, on est dans la bonne humeur, on fait la fête, on vous envoie applaudir Shakira à Madrid, BTS à Paris, on vous envoie partout. Et à partir de 18h, on reçoit un invité extraordinaire. Vous savez ou pas l'équipe ?
6: Coucou. Ah, bien sûr qu'on sait.
3: Ça va être fou, les gars.
6: On l'a préparé, nous, l'émission.
3: On reçoit Max Kays. Si ça vous parle pas encore, c'est tout simplement... Qu'est-ce qu'il y a? Qu'est-ce que j'ai raté?
6: Non, c'est parce que j'ai dit on a préparé l'émission et l'équipe rigole. Comment je dois le prendre? Je sais pas.
3: Mais pour nous, déjà, quand t'as réussi ton émission, déjà, c'est quand t'es là à 16h pour nous. Déjà, d'être là à 16h, je te jure, pour nous, Émilie, c'est
6: une je lis les fiches et je sais exactement qui on reçoit.
3: On reçoit Max Kays, qui est tout simplement, vous le connaissez, vous êtes très nombreux à le connaître, et pour les autres, peut-être aujourd'hui le spécialiste du true crime en France.
6: J'adore.
3: Des faits divers, d'élucider des faits, de continuer à enquêter sur des événements, dont des affaires pardon non résolues, et on va se régaler. Je sais que vous êtes comme moi nombreux et nombreuses à aimer les faits divers, à aimer les histoires comme ça, et on va avoir le spécialiste, on va pouvoir en parler, on en a qu'on a trouvé, on va pouvoir avoir son avis, on va pouvoir savoir selon lui où est Xavier Dupont de Ligonnès. C'est un spécialiste de ça, et on va parler tout ça de 18h à 19h dans la bonne humeur quand même, va vraiment rentrer dans des faits divers très connus et d'autres que vous connaissez pas forcément et que vous allez découvrir et qui sont formidables.
1: Tu t'endors toujours avec des cold case, toi, dans ton podcast
3: j'adore,
1: et tout?
3: J'adore, mon pote.
6: J'adore.
3: Je suis trop content de le recevoir. Et on va faire une grande spéciale à partir de 18h. Dès qu'il est là, dès qu'il arrive dans le couloir, on le fait rentrer et on bascule en faits divers.
6: Allez. On va lui poser plein de questions sur nos meilleurs faits divers. Toi, c'est lequel?
3: J'en ai plein, si tu savais.
6: Ah, moi, c'est les flactifs au Grand Bornand.
1: Ah, ouais.
3: L'histoire est terrible, cette
6: histoire. Enfin, quand je dis je l'adore.
3: C'est toujours passionnant, on est passionné de faits divers. Il veut pas dire évidemment qu'on trouve ça cool pour eux,
6: bien sûr que non.
3: Mais je veux dire, voilà, il y a plein de gens qui partagent cette passion qu'on a, Émilie et moi. On parlera de tout ça à partir de 18h. C'est Jennifer Lopez qu'on écoute maintenant.
6: Thibaut, tu
3: joues de nous. Thibaut, notre réalisateur, je pensais qu'il allait mettre dans Shakira, il met un gilo. Il me regardait avec ses yeux de Shakira. Je connais ses yeux de Shakira. Et boum, il m'envoie Jennifer Lopez.
6: Oh. Mais c'est Thibaut qui décide.
1: Ah bah tiens.
6: À quel moment il les envoie?
1: Je
6: ne crois pas.
3: C'est même Thibaut qui m'a mis sur Énergie, hein. C'est parce que c'est Thibaut qui décide de tout. C'est le neveu du patron.
6: C'est fou ça.
3: Il s'appelle Thibaut Vautrou.
6: Voilà. Je comprends mieux.
3: Ah bah bien sûr.
6: Les wagons se raccrochent.
3: Bien sûr. On comprend mieux les boulettes. Jennifer Lopez tout de suite. Mais je vous rappelle ce soir, si vous entendez et vous l'entendrez dans l'émission. Un Shakira enchaîné avec un Bruno Mars. 5 concerts, ça se passe au 39 37. Surtout, ne zappez pas, restez bien avec nous, ça peut arriver à tout moment.
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3: Merci d'être avec nous. Peut-être que dans un instant, la prochaine disque, c'est Shakira. Peut-être. En tout cas, je vous le dis, derrière Shakira, derrière, il y a quand même 99% de chances que ce soit enchaîné avec un Bruno Mars. Et les deux enchaînés ensemble, déjà, c'est un super moment musical. Ouais, ouais. Ça vous transporte. Et en plus, ça vous amène, on vous offre 2 fois 5 places de concert de malades. BTS, Gims, Bruno Mars,
6: Harry Styles.
3: Harry Styles
6: et Shakira.
3: On met Shakira, on vous met Shakira aussi. Hein. Quand c'est en France, on vous offre des places. Quand c'est hors de la France, on vous paye aussi le transport et l'hébergement.
1: Ça, quand même.
6: Mais quelle star, Shakira. Vous avez vu, elle a chanté devant des millions de spectateurs au Brésil.
3: Et elle
6: classe.
3: Et elle refait la musique de la Coupe du Monde. Trouve une chanteuse qui a fait 2 fois la musique de la Coupe du Monde.
6: Elle a mon âge, non? Je crois, hein.
1: Ouais, à peu près, ouais.
6: Ouais, ouais.
1: Oui, je pense.
6: Elle est canon, hein. Purée, je la voyais sur scène.
3: Mais toi aussi, Emily.
6: Ouais. Oui, bah, un peu moins, mais bon. Bah, c'est
3: bah, moi, pas, tu... pas, pas, pas exactement pareil, quoi. Je vais dire. Ouais. C'est dans la même catégorie avec
1: Shakira. Là.
3: Franchement. Je connaissais pas Shakira, mais j'y arrive. Bougez pas.
6: Alors, j'ai pas mes lunettes. C'est très gentil de me montrer des choses de près.
1: Que...
3: je suis en train de te mettre au max et il lui montre une photo de Shakira et elle fait j'ai pas mes lunettes. J'ai pas mes demi-lunes. Va à la pharmacie, me bats, tu me prends une paire.
6: Tu sais que mon père, il a celle qui s'aimante sur le devant. Tellement pratique. Bah
3: oui. Les amis, avant de savoir quel disque arrivera dans un instant, déjà jingle, c'est les infos pour vous au dîner de ce soir. 4 infos, 4 fun facts sur un thème. Je vous explique tout et je vous présente notre juge ce soir dans un instant.
6: Qui aura la meilleure info sur Harrison Ford? Harrison Ford, mais je le fais comme Camille, sur Martin Scorsese ou Patrick Swayze ou Bruce Willis.
3: Allez, le respect est mort. Il n'y a pas de souci là-dessus. Harrison Ford, pourquoi? Parce qu'aujourd'hui, nous sommes le 21 mai. Et le 21 mai 2008, ça a été la sortie de Indiana Jones et le royaume du crâne de cristal. Bref, un Indiana Jones, toujours culte. Et donc, on s'est dit, tiens, thème Harrison Ford, acteur mythique, et surtout, il a été dans des films mythiques.
1: Ouais. Tu m'étonnes. Sur l'application, si mythique il était, je me disais.
3: Et il était également sur...
6: Non, il est passé sur Badou, célibataire exigeant.
3: Ah, bah oui. Bah, c'est Harrison Ford, les gars. Hein. Je ne me rappelle jamais laquelle c'est, mais...
1: Ça doit être Glidden peut-être.
6: Glidden. Non.
5: Là, c'est pas très exigeant. Là.
1: Non. Non, ça existe pas.
3: C'est pas très célibataire non plus.
1: Ouais.
3: C'est célibataire mort de faim. Ça, c'est vrai.
6: Non, attendez, c'est... vous savez que j'ai vu passer un bus tout à l'heure. La pub, elle est géniale. Bon, c'est pas pour parler de Glidden, mais il y a écrit on vous propose pas la carte de fidélité. C'est pas génial, ouais, c'est sachant que c'est une appli d'infidèle.
3: Mais le meilleur slogan que j'ai entendu de ma vie,
6: c'est le loto, non?
3: Non, c'est Bouygues Télécom. Il y a des années, ils l'ont pas gardé longtemps. C'était Bouygues Télécom, vous avez demandé la lune, ne quittez pas.
6: Ah, mignon. Ah,
3: pas mal.
1: C'est même poétique.
3: C'est un peu poétique. Ouais, je trouve ça extraordinaire. Et ils l'ont gardé genre 6 mois, je trouve ça génial.
6: Bah, parce qu'il n'y avait pas de réseau en Corse, par exemple. Donc, après, ils ont dû se dire, c'est pas la promesse, elle.
3: Après, il y a un autre truc qui était pas mal, c'était le roi Merlin pour réussir. Et tu sais où tu vas, quoi. Quand tu vas chez le roi Merlin,
1: c'est que c'est fou parce que.
3: Tu vas réussir.
1: Hein. C'est fou parce que vraiment, la tona, il était pas du tout.
3: T'as essayé de faire une blague et tu t'es rendu compte par la blague que la tona pourrait réussir.
1: C'était chaud la tona.
3: J'ai pas réussi à prendre la tierce. C'est comment ça. Bon, il y a Julien ce soir qui va noter la meilleure info pour briller au dîner de ce soir. Ça va Julien?
9: Ça va très bien et vous?
3: Ouais, très bien mon poteau. Je suis ravi de t'entendre. T'es d'où Jus?
9: Sur Bordeaux, de Bordeaux.
3: Ok, très bien. T'es fan d'Harrison Ford, pas spécialement?
9: Mais bien sûr, je suis fan d'Harrison Ford. Qui ne l'est pas?
3: Eh ben ça tombe bien, moi je le suis en tant qu'Indiana Jones. J'ai jamais vu Star Wars et pourtant moi mon info elle concerne Star Wars. Mais on va commencer avec Emily ce soir. À la fin tu diras qui a la meilleure info.
6: Ouais, moi j'en ai une, elle est pas mal. Alors quel est le point commun entre...

0: le sujet qui nous concerne. Indiana Jones.
1: Alors c'est quoi? C'est un point commun? C'est quelque chose que les acteurs ont en commun ou que la saga a en commun?
0: Tout a en commun, tout a un rapport avec ça. Je vais vous raconter qu'au début, donc George Lucas voulait un moustachu pour incarner
1: Indiana Jones.
0: Qui est le plus grand moustachu du monde?
1: Je dirais mon père, mais ça. Ouais, mais il était peut-être pas dans les radars de Steven Spielberg. José Bové.
2: Non, Tom Selleck.
0: C'est ça, Tom Selleck. Donc ils font appel à Tom Selleck, ils passent les essais qui sont d'ailleurs disponibles sur YouTube, vous pouvez les regarder. Tom Selleck est ravi, va faire partie d'une saga internationale, sauf que quoi? Il est sous contrat avec CBS dans Magnum. Impossible de jouer là-dedans. Alors qu'il avait passé toutes les étapes, il se retourne vers Harrison Ford, dont il ne voulait pas parce qu'il incarnait trop Han Solo, selon eux, et ils l'ont gardé. Et chacun fait sa carrière. Ceci dit, moi, Tom Selleck, je la trouve cool, sa carrière, quand même.
1: En Ferrari, Hawaï, hein,
0: c'est pas cool. Avec des Doberman et Higgins.
1: Monsieur Higgins, c'est Apollon,
0: je les adorais. Et il est en Ferrari. Et pardon, sacré séducteur, chemise hawaïenne et tout. C'est toute notre enfance.
1: De toute façon, c'était le look de Carlos, mais dans une Ferrari aux États-Unis. Donc
0: oui, ça change tout.
1: Et ça chantait pas Papayou, quoi. C'était sur un autre délire.
0: Elle est bien, non? Je l'adore.
1: Très bonne info. Donc Tom Selleck aurait pu être Indiana Jones. Moi, je veux partir sur Star Wars. Sachez qu'à la fin de Star Wars 5, Han Solo, joué par Harrison Ford, le personnage est gelé dans une cuve de carbonique. Je spoil un peu, mais en 1980, c'est bon.
3: Je suis d'accord.
1: Vous n'avez pas vu le film il y a 45 ans, vous ne le verrez plus. Pardon.
3: C'est d'accord.
1: Et donc, il est congelé, donc gelé dans une cave, dans une cuve de carbonique. Tu connais le film, Julien?
2: Bien sûr.
1: Voilà. Est-ce que vous savez pourquoi?
0: Non.
3: Pourquoi? Parce que ça parle cryogénie, machin, c'est un
1: truc. En gros, le personnage est congelé, on ne sait pas ce qu'il va devenir.
3: Ah, donc du coup, il le glace pour le faire renaître plus tard?
0: Eh oui.
1: On ne sait pas. Tout simplement parce qu'au moment du tournage, Harrison Ford n'arrivait pas à se mettre d'accord sur son contrat. Donc au moment où le film est tourné, ils ne savent pas si Harrison Ford acceptera d'être dans le prochain ou ils devront faire mourir son personnage. Donc ils disent, on congèle, comme ça au prochain, au pire on dit, congélation, pas ouf, c'est la chaîne, tu casses la chaîne du froid. C'est comme avec les verrines Picard, hein. Tu peux tout foutre à la poubelle. Donc ils se sont laissés ça et au cas où, ils disent, on l'a décongelé, tout va bien, Han Solo est de retour. Et donc c'est pour ça qu'ils ont congelé à la fin du 5. Brillant.
0: Bonne idée.
3: Très bonne histoire. Ouais,
1: ouais. Alors que la moustache de Tom Selleck passait pas au congé.
3: Ça frise après.
1: Thibaut, et on finit par Rémi.
3: Est-ce que vous saviez qu'Harrison Ford adore faire ses cascades? Il est grand passionné de cascades. Le problème, c'est qu'il est nul en cascade parce qu'il s'est tout pété. Sur tous les Indiana Jones, il s'est fait les ligaments croisés du genou, il s'est pété une épaule, il s'est pété un genou. Sur The Fugitif, il s'est carrément cassé le dos, hernie discale. Sur un Star Wars, il s'est pris une porte hydraulique parce qu'il a loupé une cascade, il s'est cassé la jambe et la cheville. À chaque fois qu'il fait une cascade, le pauvre, il est nul. Voilà. Il se casse un truc. Grand passionné parce qu'il y retourne.
1: Il y retourne, bravo. Et j'apprends surtout un truc, c'est que donc Harrison Ford, il a sans doute plus l'âge, mais a longtemps fait ses cascades lui-même, comme Belmondo.
3: Exactement.
2: Ou Jackie Chan,
1: bien sûr.
3: C'est des trucs importants.
1: Hein. Ouais, c'est bien.
0: Je l'adore.
1: C'est fou. Bon. Info.
3: Pas mal. Moi, je fais très court. Très, très court. Je vous avais déjà parlé du chien de George Lucas. Vous vous souvenez? Ce chien?
1: Non, ça nous a pas, apparemment.
3: Attends, je t'en reparle. Le chien de George Lucas, c'est celui ce chien a inspiré Chewbacca. Le personnage de Chewbacca. Oui, oui. Parce que très poilu, machin. Vous savez comment il s'appelait, ce chien?
1: Chewbacca.
3: Non. Il s'appelait Indiana.
1: Arrête.
3: Et vous savez pourquoi Indiana Jones s'appelle Indiana Jones? Parce que c'est ce chien. Il s'appelle Indiana. Ils n'avaient pas de nom. Ils voulaient l'appeler Smith. Spielberg a dit, Smith, c'est pas du tout notre personnage. On va l'appeler Indiana comme mon chien. C'est quand même dingue que ce chien ait inspiré autant de persos quand même. Et physiquement, et au niveau du nom. Voilà pourquoi Indiana Jones s'appelle Indiana Jones.
0: Il reboucle toujours la fin de son.
1: Oui, mais écoute, mon chien se faisait opérer aujourd'hui.
0: Ça
3: s'est bien passé?
1: Opérer de la patte.
3: Il va bien.
1: Non, mais il va bien, mais j'en parle. Il a un truc à la patte, on lui a retiré. Maintenant, il faut analyser, voir si c'est pas un petit kyste, quoi, tu vois, mais qui peut être anodin.
0: Mais c'est peut-être rentré un truc. Tu fais gaffe aux chenilles processionnaires, là. Très, très compliqué pour les chiens.
1: C'est quoi, celles qui font Saint-Jacques de Compostelle, là?
3: Chenilles partent de Paris, elles vont à Saint-Jacques avec des bâtons. Tu l'as pas vu avec les bâtons? Avec leurs bâtons, c'est là.
0: À la mec, allez, tous ensemble.
1: Julien, est-ce que tu as une info préférée ce soir?
2: Ouais, franchement, et j'aime bien la dernière info quand même. C'est mignon quand même de se dire qu'un simple chien a pu inspirer autant une série de films incroyables que Star Wars.
1: C'est une très bonne info, ça veut dire que Rémi t'es à moins 6, tu passes à moins 5, Rémi.
0: Yes, ouais, il était à moins 6.
3: En ce moment, je suis bien. Hein.
1: Ah ouais. Deuxième fois, alors, les gars. Encore, si tu mets pas le moins 1, Thibaut, je serais pas loin. Bah ouais. À qui tu mets moins 1, Rémi?
3: À Thibaut.
1: Il retourne. Là, on est comment? Il descend là, non?
3: Bah, je suis à moins 1 là.
1: Rémi est à moins 5, Thibaut à moins 1, les filles à 5 et moi à 7.
3: Je suis
1: dégoûté. Je le vois arriver dans le parking là, souterrain, regarde.
3: Il arrive gentiment là.
1: C'est trop le seum. Rémi, ce qui est fou, c'est lui, c'est pas de gagner, c'est juste que les gens descendent avec lui.
3: Bah, je suis un peu solo, hein, donc, si on peut me rejoindre, c'est cool quoi.
1: Et bah, j'arrive. Et là, t'es pas
2: le genre de l'équipe.
1: Julien, tout le monde, merci d'être là sur Énergie. Merci vraiment de votre fidélité. Merci de nous écouter en direct chaque soir, 16h, 19h. C'est votre rendez-vous de fin d'après-midi. Vous vous dites, ouais, t'es bien sympa, Combal, mais nous, ce qu'on veut, le père Combal, c'est gagner les places de concert.
3: Ah oui.
1: Pour ça, faut entendre Shakira. Quel est le morceau que Thibaut nous a préparé maintenant?
3: J'ai préparé. D'ici, c'est mélodrama, mais c'est très sympa.
0: On s'en lasse pas, on s'en lasse.
1: Désolé pour D'ici, parce qu'il écoute, tout le monde fait en l'entendant. On adore le morceau, c'est vrai qu'on est pressé d'avoir Shakira, et je vous le jure. Avant 19h, on le fait ce ticket d'or.
3: Ouais.
1: C'est Shakira enchaînée avec Bruno Mars et ça se passera au 39-37 pour nous appeler.
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1: Merci de nous choisir pour terminer vos après-midi. Vous avez bien raison, il est 17h02. C'est ici qu'il y a les plus beaux cadeaux. Dans un instant, on vous envoie à Madrid applaudir Shakira. On vous envoie.

0: C'est incroyable.
1: Pardon, hein.
0: C'est beau,
1: fou.
0: Hein.
1: C'est fou,
0: très beau.
1: C'est fou, c'est fou, c'est fou,
2: c'est
1: fou.
2: Magnifique.
1: Cadeau magnifique à vous offrir dès que vous entendez Shakira. Soyez bien sur le coup, ça se passera au 39-37. C'est aussi la seule émission qui se transforme en émission de faits divers à partir de 18h. Oh, on a deux thématiques ce soir. La rigolade, la fanfreluche.
2: Bien sûr.
1: Et à partir de 18h, on bascule en faits divers.
2: On pourra changer un peu la lumière du plateau, un peu du studio pour se mettre dans des conditions un peu.
1: Ah bah attends, hein, tu rigoles, bien sûr que je suis passé chez Action là, j'ai des lettres de partout. Je me donne le temps, j'installe tout à la prochaine pub.
0: Ah, oh, comment on serait bien si on faisait des missions comme ça.
1: Max Kays sera avec nous. Vous êtes très nombreux à le connaître, il a des millions d'abonnés sur YouTube. Et on va pouvoir parler avec lui des plus grands faits divers français, avoir son avis, puis d'autres qu'il connaît pas forcément. J'en ai trouvé des extraordinaires, des choses qui sont passées folles dans tous les faits divers. On parlera de tout ça à partir de 18h. C'est tout simplement une figure incontournable du true crime en France. On pourra parler de tout avec lui.
3: Ok. Coucou. Parfait.
2: Let's go.
1: Coucou. Ok. Je suis comme un fou.
2: Bah ouais, c'est
0: moi, j'écoute que ça, donc.
1: Avant ça, on vous enverra en concert, bien sûr. Puis à Teddy qui est là. Salut Teddy.
4: Salut Camille.
1: Comment tu vas, mon Teddy?
4: Eh ben, ça va très bien.
1: Alors, il habite où, Teddy?
4: J'habite à Angers, dans le 49.
1: Ah, je suis allé une fois à Angers, c'est magnifique.
2: Le Maine-et-Loire.
4: Ah, c'est magnifique, une superbe ville. Hein.
1: Alors, je suis arrivé en train, j'ai fait la gare. Très beau, on m'a juste amené à un entrepôt où j'ai tourné, puis je suis reparti. Mais j'ai eu la chance de voir la ville, c'est super beau.
4: Je crois que c'est magnifique, Angers.
2: Je crois que c'est à Angers qui fait le plus bon vivre, comme on dit.
1: Ah, je crois
2: que
1: vraiment ça est bizarre.
2: Non, en France, c'est la ville numéro 1. Qualité de vie, les gens sont heureux.
1: Est-ce qu'on peut vérifier cette petite info? C'est le fact-checking qui a apparemment été sur WhatsApp avec son mec.
2: Ça va encore me coûter 5 balles.
1: Est-ce que Angers est la ville où on vit le mieux en France? Ça change tous les ans, poteau. T'as peut-être raison.
2: Je crois.
1: Je te prendrai pas.
0: C'est pas Nantes. J'avais lu Nantes.
1: Non. Pas en ce moment. Vous savez qu'une année, le département où on a mieux vécu en France, c'était les Hautes-Alpes.
2: Ah bon?
1: Mon département.
2: Les Ors.
1: Les Ors.
2: Mais c'était il y a longtemps.
1: Ouais.
2: Une année. Je suis sûr de moi.
1: Une année.
2: Ça change souvent.
5: Oui. Angers a été élu à un moment donné ville où on vivait le mieux.
1: Ah, tu vois? Bon.
2: Oui. A été élu, mais bon.
6: Oui. Ils ont le tram et tout, ils ont un beau château.
1: Non, j'ai vu une église magnifique. Vous avez une belle église. Tiens, arrêtons de parler pour toi.
2: Oui.
1: T'es angevin depuis combien de temps, Teddy? Depuis toujours?
4: Depuis toujours, depuis 44 ans.
1: Eh bah, très bien. Teddy, je fais simple. Demain, je suis Angers, donne-moi trois choses à voir Angers.
4: Trois choses. La patinoire d'Angers, magnifique. Hein.
1: C'est vrai, vous avez une belle patinoire?
4: Ouais, on a l'une des plus belles patinoires de France. Hein.
2: Tu vas faire un triple loot si t'as deux minutes, hein. En sortant du train.
1: Je patine bien, moi j'avais une équipe de hockey. Les gars, j'avais une équipe de hockey sur glace.
0: Ah, ça te va bien de faire du hockey, toi.
1: Bah, en station, c'était notre foot à nous, les gars.
0: C'est ça, t'as raison. Mais t'as complètement physique de hockeyeur.
1: Bien sûr, on joue au hockey sur glace. T'es dit quoi d'autre?
4: Oh, on a les bars, les restaurants.
1: Non, mais attends, tu te fous de ma gueule. Mais t'es jamais allé dans la ville ou quoi? Qu'est-ce qu'il y a de beau à Angers? Il y a des églises, il y a un château. Les bars et à patinoire.
4: J'ai pas trop le temps d'aller au centre-ville. Donc, avec mes enfants, c'est un peu compliqué. Donc,
1: Le Haut-Champ. Fais-toi le Haut-Champ. Tu as pété un câble. Je me permets, tu m'as dit 3, j'en ai un 4DM, Grand Optical dans le centre-ville. Ils ont refait les devantures, faut voir, ils ont des persoles et tout, c'est le top. Hein. Là, tu vas, je fermais mon pote de ma part. Hein. Oh, mais Teddy.
2: Ils ont la chapelle, tu sais, ils ont pris une chapelle, ils ont mis une discothèque dans Angers. Rue de
4: Cardel. Ouais, c'est ça, ouais, dans une ancienne chapelle. Ouais. Ouais,
1: ah ben voilà, quand tu me disais bar, tu pensais à ça.
4: Oui, ça, bah, après, moi, je vais pas trop dans les bois, donc.
2: Faut y sortir un coup.
1: Ah non, mais c'est...
4: Ah, je préfère aller dans les bars, dans les pubs.
1: Je savais même pas que les patinoires pouvaient être belles, sans faire offense.
2: Ouais, bien sûr.
1: Elles peuvent être grandes, mais une belle patinoire, c'est rare.
0: Bah, ça dépend dans quelle site elle est. Si elle est dans un vieux château ou.
4: Ah non, pas du tout. Non,
0: c'est sur le parking
1: côté du Lidl, c'est le parking commun, tu fous le Lidl.
2: C'est la zone industrielle, hein. Il y a le Buffalo, il y a la patinoire, et puis t'es tranquille, hein.
1: Dans un instant, je vous raconte une histoire dingue. Oh. Mais dingue. Histoire la plus dingue de la journée.
0: Ah bon?
1: On a un peu trop parlé d'Angers, donc avant on écoute Zao, comme Caroline, ça
2: vous
1: va? Bon, on parle jamais trop d'Angers, hein. Teddy, tu restes avec nous, c'est juste qu'on a pris du temps. Je vous mets Zao, et juste après, je vous raconte une histoire folle. Puis bien sûr, on attend toujours Shakira. Là, c'est Zao, peut-être c'est juste après, c'est Shakira. Et juste après, c'est Bruno Mars. Et juste après, c'est le bonheur au 39-37. Partez dans toute l'Europe en concert.
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1: Merci de nous choisir sur Énergie. J'espère que tout le monde va très très bien. On est là avec vous en direct, 17h10. J'ai une info incroyable dont je dois vous parler.
2: Mais genre.
1: Et après, on a des faits divers toute la soirée.
2: Incroyable à quel niveau?
1: Folle. Ok. Ouais, franchement, vous allez essayer de la deviner. Vous nous appelez. Il y a un numéro pour nous joindre, 0870 42 48. Et un autre numéro ce soir.
8: Oui.
1: Parce qu'il y a un jeu exceptionnel. Il y a le 39-37. 39-37, c'est simple. On va faire une petite pause. Si juste après cette pause, le premier disque qui passe, c'est Shakira, ça sent bon. Vous restez. Je dis pas que c'est Shakira, c'est peut-être Shakira. Tout à l'heure, j'ai dit c'est peut-être Shakira, c'était pas Shakira.
8: Oui.
1: Et là, c'est peut-être Shakira. Et si après Shakira, j'enchaîne avec Bruno Mars, bon, bah alors là.

0: Paris, Londres, Madrid. 10 places de concert, 5 concerts en un appel. Restez avec nous, il y a qu'ici que vous l'avez. On est en direct sur Énergie et je rappelle, Émilie vous pose un lapin également, vous voulez en Europe.
1: Oui, avec grand plaisir, je ne viendrai pas. Choisissez la destination.
0: Faut que ça soit juste Europe, Schengen.
2: Ouais, Schengen.
1: Oui.
0: Quitte pas Schengen.
1: Non, enfin, en l'occurrence, je ne viendrai pas. Donc, en vrai, vous pouvez vraiment choisir une destination, même la Nouvelle-Zélande. Hein,
0: ouais, elle a pas envie de poser un lapin au Mexique.
1: Non, voilà, c'est vrai, je préfère vous poser un petit lapin à Angers, par exemple. Oui. Ou à Amsterdam. Non, autour de Marseille.
0: Ou Copenhague.
1: Oui, en Copenhague, je pose volontiers un petit lapin.

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1: On est tous ensemble, on est en direct sur Énergie, 16h-19h tous les soirs, vous le savez, avec Émilie, avec Rémi, on est là à vos côtés. On vous donne du courage, on vous change les idées, du mieux qu'on peut, bien sûr, après une longue journée de cours, après une longue journée de taf, dans la voiture, sur le chemin retour. Il y en a d'autres qui continuent de bosser encore pendant longtemps, qui passent la journée sur les routes, et merci de votre fidélité. On essaie aussi de vous offrir les plus beaux des cadeaux.
2: Ah ça oui.
1: Essayez tous les soirs d'avoir des cadeaux magnifiques qui vous font plaisir, qui font plaisir à vos enfants, à vous. Ce soir, je pense qu'on a un cadeau qui est obligé de faire plaisir à tout le monde. Un cadeau dingue. Il suffit de nous appeler et vous gagnez 5 concerts. Ah, ça s'appelle le ticket d'or. Je vous redonne ces concerts. Bruno Mars au Stade de France.
3: Génial.
1: 2 places.
4: C'est...
1: BTS au Stade de France.

0: sert en un appel. Le numéro, c'est le 3937. Tout ce que je peux vous dire là maintenant, c'est qu'il faut qu'il y ait un Shakira enchaîné avec un Bruno Mars. On a déjà eu un Shakira, et pas enchaîné avec un Bruno Mars, ça n'a pas marché.
1: Ah, on a déjà eu un Shakira
0: juste avant de démarrer l'émission. Ça, on a démarré juste après un Shakira, c'est juste un peu avant 16h. On a démarré, on a dit si maintenant là on vous met un Bruno Mars, c'est gagné. Il n'y a pas eu de Bruno Mars. Il y avait cette vieille branche d'Alex Warren qui a passé une tête.
2: Qu'on adore aussi, mais c'est pas le concept.
0: Moi, ce que je peux que vous garantir maintenant, je reprends juste après, c'est que là maintenant, je vous mets un Shakira. Là, maintenant.
1: Là
0: maintenant.
3: Ah non, c'est pas le bon. C'est pas le bon.
0: C'est celui-là. C'est le dernier Shakira. On l'écoute maintenant en direct sur Énergie, 17h20. Et juste après, on se parle un peu. Il y a des chances, pas 100%, mais il y a des chances que ce soit enchaîné avec un Bruno Mars. Bel après-midi sur Énergie. C'est le ticket d'or, si c'est le cas, 39-37.
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0: Oh là, la petite flûte à la fin, on va laisser jusqu'au bout. Hein. Je sais que vous êtes impatients de savoir ce qui arrive juste après. À l'instant, c'était Shakira. Vous êtes archi nombreux là à nous écouter en direct sur Énergie. Vous avez raison, les plus beaux cadeaux, ils sont là tous les soirs, 16h, 19h. Et ce soir encore plus, puisque s'il y a Bruno Mars, vous gagnez 5 concerts. Vous partez avec la personne de votre choix. Applaudir Bruno Mars, BTS, Gims, Harry Styles et Shakira. Je vous ai promis que ça allait arriver ce soir. Ça a failli arriver au tout début d'émission. Ouais.
1: Trop sympa.
0: Je vous ai juré que ça allait arriver ce soir.
3: Oh là là, mais super.
0: Qu'est-ce que je fais? C'est pas moi, hein. C'est Thibaut. Est-ce que Thibaut, il nous a préparé un Bruno Mars? Ou est-ce que Thibaut, je le connais? Peut-être c'est Loris Aubry. Peut-être il nous a sorti autre chose.
2: Ouais. Mais il a une tête de... On sait pas, on n'arrive pas à
0: lire en lui.
1: Normalement, c'est souvent à la fin des émissions qu'il y a le fameux dérive.
0: Quoi qu'il arrive, si c'est pas maintenant, je vous rassure tout le monde. Hein, si c'est pas maintenant, avant la fin de l'émission, j'ai pris l'engagement. Il y aura un autre Shakira et vous pourrez gagner le cadeau. Aux premières notes, on va le savoir. Thibaut, est-ce que t'es OK pour jouer le morceau?
1: Oh, c'est le track.
2: Je vais appuyer sur le bouton, j'envoie.
1: Waouh.
2: C'est parti.
1: Ceci dit, je l'adore.
2: Ça, c'est Lou Béga.
1: C'est mon année terminale, j'adore.
2: Moi, je me suis peut-être trompé de bouton. J'espère.
0: Attention, quel est le morceau qu'on va écouter maintenant?
2: On fait un décompte?
0: 3, 2, 1.
1: Mais ça, c'est dans notre playlist de notre boîte. On est le DJ. Il faut qu'on se fasse la playlist.
0: Bah oui,
1: pas possible. Ça, on la passe.
0: Arrête avec tes blagues, tu te joues de nous.
2: Mais c'est pas des blagues, c'est que j'appuie sur le mauvais bouton.
1: Mais arrête, moi je suis trop sensible.
2: À chaque fois,
1: j'ai des pics d'adrénaline.
0: Attention.
1: Là.
2: Allez, j'appuie sur
0: Allez,
2: le bon.
0: 3, 2, 1, extrait suivant.
2: Non, mais c'est pas vrai. C'est pas le bon, Thibaut.
0: Thibaut, arrête, il y a des gens qui ont peur là.
1: Bah, c'est peut-être pas. C'est peut-être pas le moment. C'est tout. C'est pas pour maintenant.
2: On arrête de blaguer.
0: On vient d'écouter Shakira maintenant en direct sur Énergie. On écoute. Vas-y Thibaut. Bruno Mars.
2: Oh, ça y est. Bruno.

0: chargeur, vous nous appelez tout de suite. On vous prend au téléphone, on a le gagnant dans 2 secondes sur l'antenne. Bruno Mars.
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0: Je m'appelle Camille Combal, tous les après-midi, je suis en direct sur Énergie, 16h-19h, et avec toute l'équipe, on vous offre les plus beaux cadeaux de France.

0: forcément, il y aura des déçus, mais sachez qu'on ne prend que le premier décroché sur l'antenne. Il y a tout le monde qui appelle en même temps, il y a plein de lignes qui s'éclairent au standard pour Julia, et la première personne qu'elle choisit de décrocher parmi toutes ces lignes qui s'éclairent, qui a la chance d'être choisie, on va la voir en direct maintenant sur l'antenne. Je voudrais qu'on dise bonsoir à Laura qui est avec nous. Salut Laura!
1: Salut!
0: Laura, t'as été la première décrochée au 39-37, t'as entendu Shakira enchaîner avec Bruno Mars, tu gagnes le ticket d'or énergie. Bravo! Ouais,
1: incroyable! Merci beaucoup.
0: On est trop contents. Laura,
1: oui.
0: On va récapituler un petit peu ce que t'as gagné. J'espère que t'as une demi-heure devant toi.
1: Première question. J'ai pas beaucoup de batterie sur mon téléphone.
0: Bah t'inquiète pas, si ça coupe, on te rappellera. Mais on a ton numéro maintenant, c'est gagné. Même si ça coupe, c'est toi la gagnante, rassure-toi.
1: Merci.
0: Pas de panique, pardon. T'inquiète pas. Même si on se perd, tout ira bien. Laura, oui. Première question. Est-ce que ton passeport est OK? C'est très important puisque l'Angleterre a voulu le Brexit. Parmi tous les concerts, il y a l'Angleterre. Tu sors de Schengen. Est-ce que ton passeport est à jour?
1: Oui.
0: Ça tombe bien. Tu vas pouvoir aller applaudir Harry Styles.
2: Waouh, trop sympa. Ah ouais. C'est en juillet?
0: C'est en juillet, le 3 juillet prochain. Laura, tu seras avec la personne de ton choix au concert de Harry Styles.
1: Parfait.
0: Sympa, hein. Mais avant ça quand même, tu feras un petit saut à Paris puisque tu pourras applaudir Bruno Mars au Stade de France le 21 juin.
3: Oh, le soir de la fête de la musique.
2: Ah, sympa.
3: C'est la meilleure fête de la musique, là.
1: Je m'en remets pas.
0: Mais juste après, tu seras allé voir Harry Styles le 3 juillet et 15 jours après, tu dis, j'ai encore envie de me faire des concerts, ça devient ma passion. Eh ben, ça tombe bien. Énergie, tu restes à Paris.

0: poser, je peux?
1: Ah, bien sûr.
0: Laura?
2: Oui.
0: Est-ce que t'es fan de l'un des artistes vraiment, vraiment?
2: De tous.
0: Oh, génial.
1: Mais je vais rejoindre Émilie. Est-ce que parmi les cinq, c'est quel concert qui te hype le plus? Lequel t'as le plus envie d'aller voir?
2: Je pense Shakira, ce serait un gros show.
0: Ça va être génial.
2: Après, j'en ai pas de préférence, mais je pense que ça va être très très beau à voir.
0: Et surtout c'est Madrid, bien. C'est trop sympa. Et j'ai une dernière question, t'as déjà gagné quelque chose?
2: Oui, sur Energy.
0: Ah ouais?
1: Oh là là là là, quelle chance.
0: Moi j'ai jamais rien gagné. Même un peu 2 euros à Gémeaux en grattant un truc, tu vois.
1: Ouais, pareil, je suis pas. Mais je joue pas au jeu.
3: Voilà, si t'as joué, t'appelles, est-ce que tu joues?
0: Non.
1: Mais je suis comme Émilie. Moi je regarde le match sur TF1. Je joue pas pour gagner la télé. À la fin je vois le nom, je dis ah, c'est encore pas pour moi.
0: Ouais,
1: c'est pas
0: joué. Exactement.
1: Je vais pas gagner un écran plat, je suis pas inscrit.
0: À chaque euro million, je me dis voilà. Tu vois, ben, j'ai pas joué en même temps.
3: T'as choisi ton cousin ou pas? La personne qui va t'accompagner?
2: Je sais pas, je vais voir avec mon entourage ceux qui veulent venir.
1: Ouais, surtout, hey, Laura, c'est sympa. Hey, tu peux amener un cousin à Madrid, un copain à Paris, une tante à Londres, tu fais ce que tu veux.
0: Trop sympa.
2: Ça va être trop bien.
1: Mais je suis très heureux pour toi. J'espère que t'aimes le pudding et les tapas parce que là, tu vas voyager.
2: J'aime tout. En Ardèche, on aime tout.
1: Ah, génial. Qu'est-ce que j'ai entendu? Une ardéchoise. En Ardèche? T'es ardéchoise?
2: Oui.
1: Mais allez, il est reparti un quart d'heure sur son Ardèche.
0: Yes, c'est vrai. Yes.
1: Il va encore nous dire, les gars, il y a des collines et des torrents, c'est génial, tu peux te baigner dans l'eau.
3: Oui, bah, excuse-moi, c'est l'Ardéchoise qui vient de gagner le ticket d'or, donc pardon.
0: Tu es toujours en train de dire que c'est mal desservi en transport. Moi, je me fais du souci pour Laura.
1: Ah non,
2: mais
1: Laura,
2: tout va bien.
3: Non, mais Laura, oui, il y a une petite heure pour sortir de la montagne et aller récupérer l'autoroute pour monter à Paris, ça c'est sûr. Donc faut prévoir dans le
1: langage. Je te cache pas qu'il n'y a pas Albi Madrid en direct.
3: Non, monter Limar à Madrid, tu le fais pas tout de suite. Mais bon, c'est une orga, bon, ça va bien se passer.
0: Oh, je suis...
2: Mais oui.
1: Oh, génial. Laura, on est très heureux pour toi, on te fait des gros bisous.
2: Merci pour tout, franchement, vous êtes au top et continuez comme ça et vous m'avez régalé là.
1: Bah, ça nous fait plaisir. Ça vaut quand même la valeur, hein, plus de 2500 euros de cadeaux.
3: Waouh.
1: Ah ben, mais...
3: Ah ouais.
1: C'est bon, hein. Merci à Énergie de nous permettre d'offrir des si beaux cadeaux aussi.
2: Merci beaucoup.
1: Eh ben, ça nous fait plaisir, Laura, on t'embrasse.
2: Merci, gros bisous.
1: Pardon, d'ailleurs, tu nous écoutes depuis 16h ou pas, Laura?
2: Non, là, j'allais chercher ma fille à l'école, je me suis arrêtée.
1: Quand la chance, elle te frappe,
3: ah oui.
1: C'est-à-dire que c'est le moment et tout ça, sache que Laura, en plus, pardon, j'ai oublié de te dire, dans les dotations, tu gagnes les 5 concerts et tu gagnes également un lapin d'Emilie. Emilie te pose un lapin où tu veux en Europe. T'as envie qu'elle te pose un lapin où?
2: Peu importe.
3: Bah, de toute façon...
0: Non, s'en fout. Bah, écoute, j'ai qu'à te poser un lapin à Rome, par exemple. Qu'est-ce que t'en penses?
2: Allez,
1: Rome. Je mets quoi, le 11 août?
0: 11 août, je viendrai pas.
2: Mais parfait, je sais pas non plus.
0: Eh ben voilà, on y sera pas toutes les deux.
1: Eh bien, le 11 août, tu ne rencontreras pas Emilie à Rome.
0: Bah,

0: merci de nous choisir, merci d'être si nombreux et de plus en plus nombreux chaque soir à nous écouter 16h, 19h sur les podcasts aussi.
1: Ah oui.
0: Hein. Et je vous le dis, hein, vous aimez Émilie, vous avez même un moment inédit d'Émilie et de toute l'équipe, ça s'est passé pendant la pub.
1: Absolument.
0: Pendant les pubs, et il y en a.
1: Ouais.
0: Et ben on enregistre un petit podcast pour vous. Donc il y a toute l'émission en podcast. Vous retrouverez aussi notre invité qui arrive à partir de 18h. On fera une spéciale fête d'hiver ce soir avec lui. Max Kai.
1: Ouais.
0: Qui est le roi du fait divers en ce moment sur Internet, qui a des millions d'abonnés YouTube. On va pouvoir parler de plein de choses avec lui, toutes les affaires qui vous intéressent. Bref, j'espère que vous êtes fans comme Émilie et moi de fait divers, parce qu'on va basculer à partir de 18h. Et puis, bien sûr, donc vous avez cette séquence inédite quand vous allez sur les podcasts Sound of Legend. Comment vous le traduiriez?
2: Le son des légendes.
1: Ouais, hein, le son des légendes, quoi.
0: Et San Francisco, comment vous le traduiriez?
2: San François,
0: La Rochelle.
1: Ouais, ou Noirmoutier. Hein.
2: La Rochelle,
0: Sound of Legend, c'est ce qu'on écoute tout de suite. Bah, la preuve sur Énergie.
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0: Est-ce que tout le monde va bien?
1: Oui, Camille.
2: Ça va,
1: oui,
2: oh, ça va, on s'en
0: et
2: sort.
0: Et toi, c'est sûr. Ouais. Ça va toi? Mais moi ça va, je me suis foutu la rate au courbouillon.
1: Ah là,
0: ah oui,
1: là.
0: Ah. Je me suis foutu la rate au courbouillon parce que depuis tout à l'heure je vous dis j'ai une info géniale, maintenant il est le temps de vous dire et je vous dis est-ce qu'elle méritait vraiment 30 minutes de teasing? Je suis pas sûr.
3: Nous on aime tout.
0: Elle est super super plus, mais je veux dire est-ce qu'elle méritait de vous faire rester une demi-heure? Peut-être des gens qui restent en disant gars, je vais pas voir mes enfants grandir ce soir parce que Camille m'a dit qu'il avait une info de malade et après ils vont dire bah hyper déçu, c'est bon, c'est plus ma vie.
3: Non,
0: je n'aime pas décevoir les gens.
3: Te mets pas la pression comme ça. On est entre nous, on est en famille, nos auditeurs, on s'adore tous, tout va bien.
0: Franck, si je te déçois, tu me le dis, hein.
4: Bah vas-y.
0: Et pour moi, j'ai une super info à faire deviner. Allez, on bascule en fait divers, les gars. Après, là, je vous le dis, hein, après, là, c'est Dupont de Ligonnès, les flactifs et tout, on y va. On a le spécialiste des faits divers avec nous. On va parler de toutes les affaires non résolues ou résolues cultes avec lui. On va lui demander son avis. Je pense qu'il a plein d'infos inédites qu'on n'a pas. Et puis on va aussi apprendre de nouvelles histoires, les gars. J'ai des histoires folles de faits divers que j'ai trouvé. Ça part en Christophe Ondelat à partir de 18h sur Énergie.
1: Très bien, je peux mettre mon petit cuir du coup là, le petit cuir.
3: Ah bah oui.
1: Sortir parce que j'ai mis de côté pour l'occasion.
0: Oh là, là, je pensais que tu parlais de la veste, pas du fut. Ouais, non, garde.
1: Je mets que des futs en cuir.
0: Non, je te vois partir fort. Franck. Je vous amène dans la ville suisse et vous tous qui m'écoutez, dans la ville suisse de Baden, qui a annoncé l'ouverture d'une nouvelle ligne de bus.
1: Baden-Baden ?
3: Non, Baden. Ça c'est pas pareil.
0: Non,
1: ah d'accord.
3: Comme tu sais.
0: Baden, en Suisse, Baden ouvre une nouvelle ligne de bus. Ils ont des bus déjà qui desservent toute la ville. Le bus est hyper bien desservi là-bas. Mais cette ligne a une particularité que n'ont pas les autres lignes de bus. Quelle est la particularité incroyable de ce bus ? Si je vous en parle, c'est... J'ai essayé de vérifier, en tout cas, j'ai rien trouvé. Une première mondiale, apparemment. Sais. Tu sais, dis pas tout de suite.
3: Non, je sais pas.
0: Ah, bah alors. T'as bien raison de dire, je sais. Bah, tu
3: non,
0: penses savoir.
3: Non, mais je pense savoir. Y a pas de conducteur.
0: Il y a un conducteur.
3: Oh.
0: Il y a un conducteur dans ce bus.
1: Est-ce que c'est un rapport avec la fête?
0: Non, non. Alors, pour ceux qui habitent dans les grandes villes, Bordeaux notamment, je sais qu'il y a un bistrot bus à Bordeaux. Ouais. Où vous pouvez manger dans un bus qui fait le tour de la ville. Il doit y en avoir à Paris, j'imagine, à Lyon, dans les grandes villes. Il y a aussi le disco bus, une discothèque dans un bus. Je vous parle de quelque chose, je n'ai jamais vu ça ailleurs dans le monde.
3: Ah ouais?
0: Attends. Invention de cette ville suisse. Peut-être à vérifier, mais selon moi, invention absolue
3: alors,
0: de cette ville suisse.
3: Attends. Ouais, vas-y. C'est le bus en lui-même qui est insolite.
5: Un bus?
4: Ouais.
0: Un bus? T'es complètement malade, toi. Non, le bus est tout à fait ce qu'il y a de plus normal. Il y a de quoi demander un arrêt. Il y a de quoi se tenir. Il y a des places assises, des places debout, un chauffeur,

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1: Tu sais pas où tu vas. Ils l'ont fait avec le bus. C'est pas exactement ça.
2: Ah, mais c'est presque ça.
1: Bah, ça a à voir avec la destination. Donc, chercher ce qu'il peut y avoir d'insolite quand on prend un bus avec la destination. On est à Baden, en Suisse. Vous montez dans ce bus.
2: Ah, et destination... t'atterris au fin fond, là-bas, à Vladivostok.
1: Non.
2: Non, c'est pas un bus qui traverse toute l'Europe.
1: Non, enfin, c'est pas ça. C'est un bus qui n'a pas vraiment de destination.
3: Ça existe, un bus qui traverse
1: l'Europe. C'est un bus qui n'a pas de destination.
3: Bonne réponse de Rémi.
2: Mais non.
3: C'est la première fois au monde que vous montez dans un bus qui ne va nulle part. Vous montez dans le bus, il y a un chauffeur évidemment qui est assermenté par la ville, qui est un chauffeur de bus, qui est un chauffeur de bus de la ville, sauf que le bus roule et c'est les passagers à l'intérieur qui disent à gauche, à droite,
1: mais non.
3: Et il tourne toute la journée et il a aucune destination.
2: C'est génial.
3: Et quand vous appuyez, quand il y a un arrêt de bus, il s'arrête, vous descendez à l'arrêt de bus, les gens qui sont à l'arrêt de bus peuvent monter dans ce bus, mais vous savez pas où vous allez.
1: Ça vous amène
3: en fonction de qui crie dans le bus.
2: Ouais, mais bon, imagine si tu veux aller à droite et que tout le monde part à gauche, au lieu de mettre 5 minutes, bah, tu te retrouves mais à...
3: Surtout pas monter dans ce bus si tu as un endroit où aller.
2: Ah,
3: si tu
2: veux aller prendre un truc sympa, quoi.
3: Mais c'est un truc, je trouve insolite, c'est génial. C'est le bus magique, on n'a pas fait mieux que le bus magique.
2: C'est vrai.
3: Et tu montes, et t'es, en fait, c'est une rigolade avec tes potes, tu visites la ville en même temps, tu vois des quartiers que t'aurais pas forcément vu, mais n'y va surtout pas si t'as un point B à atteindre.
1: C'est clair.
2: C'est poétique, quoi. C'est une expérience. Oh, j'adore.
3: Il ne va nulle part. Mais tu sais pourquoi?
1: Parce que l'important, c'est pas la destination.
2: C'est le voyage. Oh, d'ailleurs, c'est le jingle.
3: C'est vraiment une phrase Instagram.
1: Ouais. J'ai fait un réel hier.
2: J'adore l'idée, c'est trop sympa.
3: Je trouve ça génial. Après, faut pas se planter. C'est vrai que si t'es lundi matin, tu vas au travail, donc t'as tous les fous du bus. Toi, tu veux juste aller chez Ron Poulenc.
2: Mais attends, il pousse l'expérience jusqu'à sortir des frontières ou non? Ça reste quand même dans la ville.
3: Il reste dans la ville, il est obligé de rester dans la ville.
2: Voilà.
3: Et vous pouvez, je vous le rappelle, dire je descends et il attend au le prochain arrêt, parce que même en flânant dans la ville, il y a des arrêts de bus.
2: Oui.
3: Donc, il s'arrête aux arrêts de bus, des gens peuvent monter, des gens peuvent descendre. Mais il ne va nulle part, il tourne toute la journée.
2: Mais c'est moins génial. Drôle, en vrai, ce qui serait trop drôle, c'est qu'il l'emmenait n'importe où, genre en Turquie, tu vois.
3: Bah oui, mais après, le chauffeur et tout, bon, il y a quand même une logistique à gérer, quoi.
1: Lui, il a une ville, mec.
3: Bah ouais, chérie, je suis désolé.
1: Ça fait une semaine que je suis en Afghanistan, je suis passé par la Turquie.
3: En même temps, j'ai fait les golfs, hein. J'ai profité, mais bon, c'était pas prévu, j'ai fait des petits implants, mais bon, bah, en tout cas, moi, j'espère que les enfants vont bien.
1: T'imagines?
2: Non, mais j'adore l'idée. Un peu de folie et d'absurdité dans ce monde où on fait que courir, j'aime bien.
3: Mais un peu de chose, c'est poétique, presque.
2: Oui, de poésie, je suis d'accord.
3: Franck, je te fais un gros bisou, écoute, Sève d'Alisa.
1: Oh, ah mais oui.
2: Ah, je l'adorais, c'est celle de l'année dernière.
3: Alibi, ouais, on l'écoute maintenant sur Énergie. Il est quasiment 18h et on est avec vous, bien sûr. Merci de votre fidélité. On s'occupe de tout pour vous en direct jusqu'à 19h.
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3: J'espère que tout le monde va bien. On est toujours en direct avec vous sur Énergie. Je vous présente Émilie, je vous présente Rémi.
1: Bonsoir.
3: On est tous ensemble, bien sûr. Il y a Johan qui est avec nous aussi. Salut Johan.
4: Salut Camille, salut l'équipe.
3: Salut Johan, sois le bienvenu. Tu viens d'où Johan?
4: Je viens de Haute-Savoie, un petit patin qui s'appelle Thionville, pas très loin d'Annemasse, Genève.
3: D'accord, très bien. Et t'es bien là-bas?
4: Je suis très bien.
3: Ah ouais, c'est beau.
4: Très bien.
3: Oh là, tu fais quoi dans la vie?
4: Je travaille dans tout ce qui est réseau d'eau potable, fontainier.
3: Attends, fontainier?
4: Fontainier.
3: Fontainier, c'est-à-dire tu fais quoi?
4: Eh ben, en fait, tout ce qui est réseau d'eau potable, en fait, eh ben, on donne de l'eau aux gens. On contribue à donner de l'eau saine aux gens.
2: J'adore.
3: On appelle ça un fontainier?
4: Oui, c'est ça.
3: Moi, je savais pas.
1: Mais donc, il y a une grosse différence avec le sourcier qui, lui, trouve de l'eau avec sa petite baguette. C'est pas ça.
4: Et alors, ça peut. Des fois, quand on cherche des réseaux, les baguettes peuvent marcher.
2: Waouh, j'adore.
3: Est-ce qu'il y a beaucoup de sources en France ou quasiment toutes les sources sont devenues des sources d'eau minérale?
4: Nous, on fonctionne essentiellement avec de la source. Après, en France, il y en a qui utilisent des lacs pour rendre de l'eau potable aux gens. Nous, c'est essentiellement des sources de montagne et liées aussi à la fonte des neiges.
3: Oh là là, t'es un bon. Est-ce que tu veux gagner un cadeau, Johan?
4: Ah oui.
3: Eh ben ça tombe bien, c'est l'heure du 60 secondes cadeau.
2: Allez, jingle.
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0: secondes si vous l'avez vu, ça durera une seconde. Si vous l'avez pas vu, ça durera un peu plus. Émilie, Rémi, vous devinez, oui. Vous posez toutes les questions que vous voulez, vous faites gagner des AirPods à Johan.
1: Ok. Allez.
0: On va parler de la radio anglaise, Radio Caroline. Elle a fait beaucoup parler d'elle depuis deux jours parce qu'elle a fait une grosse boulette. Écoutez, Radio Caroline, c'est ça? Il faut bien écouter, ouais. On l'a pas plus fort? Bah,

0: une radio qui émet aujourd'hui. Et c'est une erreur récente hein, qui a eu lieu, mais c'est une vieille radio. Ah, mais oui. En tout cas, elle est là. Elle a eu lieu cette boulette qu'ils ont fait. C'était il y a quelques jours seulement. Quelle boulette a fait Radio Caroline Top Chrono?
1: Est-ce qu'ils ont diffusé une interview qui n'était malheureusement pas diffusable parce que ça donne un message de malade?
0: Exactement
2: non.
0: Pas.
2: Oh, non. Ah voilà. Est-ce qu'ils ont dévoilé un secret de la couronne?
0: Non. Non, non. Non.
1: Ah, est-ce qu'ils ont perdu une couronne?
0: Ça arrive.
1: Attends. Est-ce que je pose
2: un point?
1: Attendez. Attends.
3: Il nous dit mais arrêtez.
1: Ils ont basculé sans le faire exprès. Ils ont changé de fréquence sur leur fréquence. Ils ont balancé une autre radio.
0: Non. Ah non.
2: Ils ont laissé le micro branché. Ils ont dit un gros truc qui craint.
1: Non, c'est pas ça.
0: Ah ouais.
1: Qu'est-ce que ça peut être? Il y a eu malheureusement des insultes.
2: C'est un rapport avec la politique. Rapport avec la politique.
0: Oui, quelque part.
2: Ah,
0: pas un homme politique,
2: racistes.
0: Mais de la politique.
2: Il y a
0: non.
2: Eu des propos racistes.
1: Est-ce que ce sont les animateurs qui ont fait une dinguerie au micro?
0: Non, c'est un de réalisateur, comme d'hab.
2: Ah, un réalisateur qui les a diffusés sur une autre émission.
1: Il a ouvert alors que c'était la pub et là, il s'est passé une folie.
0: Attends,
1: mais allez, on continue.
2: Qu'est-ce que ça peut être?
1: Les animateurs.
0: Ça va être perdu pour notre fontainier, perdu pour Johan. Pas trouvé en 60 secondes. C'est une radio anglaise, ça aurait pu vous mettre sur la voie. Radio Caroline. Les radios, faut savoir un truc que je vais vous apprendre. Les radios ont toujours prévu, pas nous, hein, mais les radios, d'information et les chaînes d'information, malheureusement, prévoient souvent des messages posthumes au cas où quelqu'un de connu parte.
2: Les nécrologies,
0: merci. Pour les artistes qui prennent de l'âge, malheureusement, quand vous vous dites, l'artiste il est mort à 12h20 et aux 13h, ils ont déjà 9 minutes d'image, c'est que malheureusement, en général, c'était prêt dans les tiroirs en mode, dès qu'ils passent, on y va, on les a. Et donc, c'est bien normal. En Angleterre, toutes les radios ont au cas où pour la mort du roi.
2: Oh.
0: Et Radio Caroline a fait une énorme erreur. Ils ont passé leur message d'hommage, d'annonce du décès du roi.
2: Wow.
0: Avec des archives, tout ça. Le réalisateur s'est planté dans les bandes entre le journal du jour et le journal qui est enregistré au cas où le roi meurt, qui peuvent passer à 3h du matin si le roi est mort. Et il a balancé le mauvais journal avec la mort du roi.
1: Oh là,
0: énorme boulette.
1: Ah ouais. Ah oui, tu m'étonnes.
2: Elle est très écoutée cette radio.
0: Ah non. Écoutée quand même en Angleterre quoi.
2: Ouais.
0: En tout cas, le prince William était déjà en train d'embarquer à Windsor, il était déjà en train d'installer.
1: Il était en train de lustrer la couronne.
2: Ouais, tu m'étonnes.
0: Il était déjà en train de fixer ses posters Star Wars et tout.
2: Les déménageurs bretons étaient garés devant le truc.
0: Et donc heureusement d'ailleurs, le roi d'Angleterre va bien, mais ils ont fait l'erreur. C'est déjà arrivé en France, rappelez-vous, avec l'annonce de la mort du chanteur Carlos sur une autre radio française. Écoutez.
4: On lui souhaite une bonne dernière bon courage.
1: Ce moment, il est dingue.
2: Ah, je connaissais pas du tout, c'est hilarant. Il sait plus quoi dire.
0: Bah non, parce qu'il annonce la mort et tout, et il part sur un truc.
2: Parce
0: qu'il a envie de dire bon rétablissement. En fait, ici, et d'un coup, il est pris dans un bombier.
1: Tu sais où il démarre, où il a sa foi, où il dit on lui souhaite. Et là, il se dit qu'est-ce qu'il
2: fait.
4: On lui souhaite une bonne dernière. Bon courage.
2: Tu peux plus revenir en arrière, qu'est-ce que lui souhaiter?
1: Bon courage, il est fou.
2: Le gars est dead, bon courage, va falloir.
0: On rigole, mais en tout cas, Radio Caroline te fait perdre, Johan. C'est pas énergie qui te fait perdre, c'est Radio Caroline. Hein.
2: Ah ouais, désolé, Johan.
5: C'est pas grave.
0: C'est
1: nous, faut assumer.
5: C'était pas évident.
0: S'il est en Angleterre, Johan, il va pas écouter Radio Caroline. Il écoutera Radio Nicole ou Radio Solange. Mais Radio Caroline, c'est sûr. Je peux entendre parler. Vous avez vu, j'ai vu ça la semaine dernière. Il m'est arrivé un truc de fou. D'ailleurs, en parlant de mort, pardon. Sur mes comptes Facebook et Instagram, ils m'ont dit, en gros, vous avez deux choix si vous mourrez, faites un choix. Est-ce que vous souhaitez, on annonce votre mort, est-ce que vous souhaitez que vos comptes soient supprimés? Ou est-ce que vous souhaitez que votre compte devienne une sorte de mémorial où les gens peuvent laisser des messages?
1: Ah ouais? Ça existe ça?
2: Dit quoi?
0: Ah non, j'ai dit on supprime.
1: Ah bon?
0: Ouais, j'ai mis l'option. Ah bah flemme là, tout le monde va laisser des photos comme si c'était mon anniv.
1: Oh non, mais des petits messages, ça fait plaisir à la famille.
0: Ça ferait plaisir des messages, mais je sais pas.
1: Non, ça te ferait pas plaisir, t'es mort. Mais les gens de ta famille seraient très contents. Ton fils.
2: Oh, parlez pas de ça, après ça me.
0: Non, je dis ça, c'est surprenant, mais comme
2: ça,
0: mais j'ai pas envie de
2: bailler.
0: Non, en plus, on part pour une heure de Dupont de Ligonnès. Attention, c'est la fiesta ce soir.
2: C'est impossible.
0: Bien sûr. 18h02, on va s'écouter un petit peu de Alex Warren tout de suite sur Énergie. Belle soirée, tout le monde. Merci à Johan, merci à vous tous qui nous écoutez dans toute la France.
4: On lui souhaite une bonne dernière. dernière. Bon courage.
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1: Il est là avec nous dans le studio. Qu'est-ce que je suis content, je suis à fond. L'équipe, vous êtes heureux?
0: Mais oui, oui.
1: Il est 18h05. Attention, l'équipe, on bascule ce soir. 16h-19h, d'habitude, c'est la fiesta, c'est la bamboche, on s'amuse. Ce soir, on est très heureux de l'accueillir. Mais on va basculer dans un autre univers, l'univers du true crime. True crime, du fait divers. Puisqu'on a la chance d'avoir vraiment, vraiment une des figures incontournables du true crime ce soir avec nous. C'est

0: t'es arrivé dans Coucou c'est nous, tu sais. S'il vous plaît, on va faire peur à l'animal. Bah le fais pas venir déjà. Et donc on est trop heureux de t'avoir puisqu'on va partir dans les faits divers. Merci d'être là.
1: Merci, merci pour l'invitation, ça fait super plaisir d'être ici et puis de pouvoir partager sa passion.
0: Eh ben écoute, c'est ta passion, je sais que je vais te présenter à des gens, mais qu'il y a énormément de gens pour qui t'es une référence dans le domaine. Et c'est mérité, tu fais un travail fou, je dis pas de bêtises, tu sors une vidéo par semaine.
1: C'est ça, une vidéo par semaine tous les vendredis à 18h.
0: Ouais. Que sur les faits divers ?
1: Que sur des faits divers, que des histoires vraies, disparitions, meurtres, tueurs en série.
0: Ouais, que du feel good, que du réveillon.
1: C'est ça.
0: Oui, de la bamboche. Bien sûr.
1: Donc c'est joyeux, je lis plein de livres, plein d'articles et tout.
2: Ah oui, tu dois avoir une sacrée liste quand même. Ouais.
0: Rémi aime ça, mais je veux dire, il est moins passionné que tout. Alors c'est toujours bizarre de dire avec Rémi, on dit on aime les faits. C'est toujours bizarre de dire, parce que c'est des affaires terribles souvent.
3: Bah oui.
0: Mais je veux dire, on a une passion pour ces sujets-là, Émilie et moi. J'ai l'impression qu'on est tous les deux calés. Je pense qu'il y a plein d'auditeurs qui le pensent aussi. Donc on va te poser des questions et on va se sentir peut-être bien moins calés une fois qu'on t'en a parlé.
1: Ça marche.
0: D'accord. Parfait. T'as 28 ans, il a plus de 2 millions d'abonnés sur YouTube.
2: Ah oui.
0: Mais oui. Et tu viens quand même nous voir, on aura l'occasion d'en parler bien sûr. Mais tu viens nous voir pour une série documentaire inédite, l'affaire Céline Giboire. Je le dis bien, qui est en ligne demain sur Prime Video.
1: Exactement, c'est une contre-enquête sur la mort d'une adolescente de 16 ans qui a été retrouvée morte en bas d'une falaise à Saint-Malo dans le parc des Corbières. Et ça fait près de 15 ans que sa famille se bat pour découvrir la vérité.
3: Quelle horreur.
1: Parce que au début, on leur parlait de suicide, ce que la famille n'a jamais voulu accepter. Et nous, en découvrant le dossier et les rapports d'autopsie, on s'est dit, mais c'est impossible qu'elle se soit suicidée parce qu'il y a des traces de violence sur elle qui prouvent que quelqu'un lui a fait du mal. Et pendant la contre-enquête, on a donc été voir des experts, on a été voir des médecins légistes également qui appuient notre contre-enquête.
0: Ouais. Rien que médecin légiste, j'ai des frissons. Rien que le mot. Donc Max Kays Joris, ton vrai prénom. C'est la première fois que tu quittes un peu YouTube, je crois, que tu vas sur Amazon cette fois, et puis où tu pars vraiment mener l'enquête. Oui. Là, tu pars avec ton sac à dos et essayer de relever des nouveaux indices, quoi.
1: Ouais, c'est ça. On a fait une vraie contre-enquête. On a été toqué aux portes. On a retrouvé la dernière personne connue à avoir vu Céline Giboire vivante le soir de sa mort au parc des Corbières. Donc on a fait une vraie contre-enquête avec le dossier pour prouver qu'il fallait aller plus loin dans cette affaire en fait.
0: Et Joris, il arrête pas, 7 ans qu'il raconte des histoires criminelles, l'affaire Marc Dutroux, le flic tueur François Vérov, vous savez qui a fait chez Nagui.
2: Bah, le grêlé.
0: Ah, ouais. Exactement. La fusillade du lycée de Columbine, le petit Grégory, bref, que du feel good. la chaîne. On a aussi des infos, je vais essayer de te faire deviner, et les auditeurs vont essayer de deviner sur des histoires que peut-être tu connais pas. Tu penses connaître quasiment toutes les histoires de faits divers? En tout cas, les plus grandes?
1: Pas toutes, mais en tout cas, je pense les plus connues, ouais.
3: Quand même. Ah, moi, j'ai une colle. Je peux?
0: Bah, vas-y, t'es chez toi, hein.
3: Est-ce que tu connais le fait divers La femme sans tête?
1: Oui, c'est en Belgique.
3: Non,
1: c'est pas dans un cimetière. C'est une femme qui a retrouvé enterrée. Oui, ouais. On en a déjà parlé, mais je sais plus où ça se passe. Où
3: c'est mon frère en fait qui a écrit un bouquin dessus.
0: C'est
3: ça
0: mon
3: se
0: frère
3: passe
0: qui
3: encore.
0: A coupé les têtes. Excuse-moi, Pierrick.
4: La boulette, Pierrick. Pardon.
3: Je savais, il m'a dit n'en parle pas.
0: Et moi, tu peux être sûr, je fous les deux pieds dedans.
1: Non, c'est en Corse.
3: Oui, voilà, c'est ça, c'est en Corse. Ouais. Mais elle est passionnante, hein, cette affaire aussi.
0: C'est des affaires passionnantes. On en a toutes qui nous ont passionnés. On va essayer de parler des plus grandes. Si on a le temps, on fera celle-là, bien sûr, qui passionne les mignons. On va essayer aussi d'avoir ton avis sur les plus grandes dans un instant. Déjà, est-ce que t'as, toi, parmi toutes les affaires, une affaire qui te fascine particulièrement?
1: Moi, j'en ai plusieurs. J'en ai une qui m'avait beaucoup touché à l'époque. C'était l'affaire de la famille Troadec. Parce que c'était des gens complètement normaux. Une famille française qui se fait massacrer en pleine nuit, et ça m'avait fasciné de traiter ce genre d'affaire. Sinon,
0: et qu'est-ce qui était, pour ceux qui connaissent pas, qu'en gros s'en vont?
1: En gros, la famille Troadec, c'est un espèce de complot familial. L'oncle de la famille Troadec va être persuadé qu'il y a un trésor caché par cette famille. Il va se monter la tête. La grand-mère aussi va lui monter la tête en lui disant ouais, je pense qu'il y a un trésor. Du coup, il va se pointer en pleine nuit chez les Troadec et il va les massacrer.
0: Pour absolument rien, il y a absolument aucun trésor.
2: T'imagines après?
0: Ah bah non. Prends au moins le Van Houten.
3: Mais c'est vrai que
4: Au moins les capsules de cartes.
3: C'est vrai que la cupidité en fait est toujours, enfin moi qui en écoute beaucoup pendant que je travaille, j'écoute beaucoup de podcasts, j'écoute ta chaîne aussi. Il y a beaucoup de c'est toujours, l'argent est souvent au centre.
1: Oui.
3: 80% du temps, c'est des affaires de cœur ou d'argent.
1: Oui, bah, Ondelat dit quelque chose de très bien. Il dit, on tue pour deux choses, l'argent ou le cul.
3: Bah, c'est exactement ça. C'est vraiment ça, hein.
0: Vous vous rendez compte? On va dans un instant avoir son avis sur les principaux faits divers au monde. Qu'est-ce que j'ai fait?
3: Je sais pas, t'étais en train de lire un truc.
0: Mais non, j'y vais, je sais, pour l'argent ou pour
2: le cul.
0: C'est terrible.
4: Ouais, bah oui, c'est terrible, c'est clair.
2: Excuse-moi, je dis à ça, c'est
0: bon. Bah non, bon, on est quand même dans les faits divers, les amis, bah je peux pas non plus.
3: Non, c'est vrai, c'est vrai.
0: À chaque fois, les affaires, il y a plein qui sont un peu anciennes, donc on en parle parfois avec un peu de légèreté, mais il y a quand même des familles derrière. À chaque fois, on peut pas non plus.
3: Non, bien sûr, mais il y a une telle fascination pour le sujet depuis des années avec, justement, on l'a vachement démocratisé, qu'on est tous un peu sortis du bois et on a admis qu'on aimait beaucoup les faits divers, même si on est en empathie totale avec les victimes et les familles, évidemment.
0: Un des tauliers du true crime en France est avec nous. Qu'est-ce qu'il pense de l'affaire Xavier Dupont de Ligonnès? On le saura dans un instant. Le petit Grégory, Bernard, il est innocent ou il n'est pas innocent?
3: Ouais.
0: On le saura dans un instant. Restez avec nous sur Énergie.
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0: Oh là là là là, on parle true crime ce soir, on parle faits divers, on a trop de chance, on a Joris alias Max Kays que vous connaissez, qui a une chaîne YouTube qui cartonne spécialisée là-dedans, bien sûr, et qui a une série documentaire qui sort sur Amazon Prime demain soir, l'affaire Céline Giboire. On va parler de tout ça ensemble, le temps d'écouter un petit peu de musique, Tame Impala, et on continue de parler, on parle de Xavier Dupont de Ligonnès, évidemment.
2: Bah oui,
0: on va parler d'un truc, je veux toutes les théories de Joris surtout. On le cuisine en antenne, on va continuer de le cuisiner à l'antenne dans un instant, bougez pas.
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0: Merci de nous choisir sur Énergie pour terminer les après-midi. Allez, après-midi un peu plus spécial, on est sur des faits divers cet après-midi jusqu'à 19h avec Joris, Max Kays que vous suivez bien sûr sur YouTube, et dès demain avec l'affaire Céline Giboire sur Prime Video. On en parle juste dans un instant, c'est Harry Styles, Son of the Time. Je suis obligé de le dire parce que vraiment, musicalement, on n'a rien fait de mieux.
3: Oh, je l'adore.
2: Ah ouais, ouais.
3: Oh là là, je l'adore.
0: Vous rappelez, je vous rappelle le clip où il s'envole?
2: Oui, oui.
0: Réalisé par Woodkid, que j'embrasse fort.
3: Ah, c'est vrai?
0: Woodkid qui a réalisé ce clip, ouais. C'est fou. Joris, avant de rattaquer sur plein d'affaires que j'ai trouvées, sur les affaires cultes, bien sûr, en France, sur tous les gens sont impatients d'avoir ta théorie. Pourquoi est-ce que, pour ton premier documentaire, c'est cette affaire-là qui t'a fait aller vers ce docu, un peu sortir de ce que t'as l'habitude de faire chaque semaine sur YouTube?
1: On a été sur l'affaire Céline Giboire parce que quand on m'a proposé l'affaire et quand j'ai découvert l'affaire, je me suis rendu compte que dans les médias, on parlait encore beaucoup de cette fameuse théorie de l'accident, du suicide, de la fugue. Et en ayant le dossier entre les mains et en regardant aussi les différents rapports, je me suis dit, mais c'est incroyable, on est près de 15 ans après la mort de Céline et on nous parle encore d'un possible suicide alors que tous les documents indiquent que quelqu'un lui a fait du mal et que elle ne s'est pas jetée de la falaise d'elle-même. Et donc on a voulu mettre la lumière en fait sur cette affaire, et on a eu de la chance parce que la famille aussi nous a fait confiance, et ça c'était très important pour nous d'avoir une affaire dans laquelle la famille nous faisait confiance. Nous qui venons aussi du monde de l'internet, ça peut-être être mal vu au début.
0: Ah mais toi tu te documentes énormément. Tu fais beaucoup de travail de recherche pour tes vidéos aussi. Et t'as même accès à des documents policiers et d'enquête.
1: Oui, maintenant j'ai réussi au fil des années aussi à avoir quelques contacts, à recevoir des documents par mail et autres. Donc c'est vachement important pour écrire d'être le plus sérieux possible et de pas dire n'importe quoi, parce qu'on parle d'histoires vraies et de vraies personnes.
0: Et donc on va parler d'affaires cultes françaises, cultes dans le mauvais sens, mais en tout cas très connues de tous les Français. Et je voudrais avoir ta théorie, et là c'est important de le dire. Là t'as mené une enquête très précise pour l'affaire Céline Giboire. J'imagine que tu l'as fait pour Xavier Dupont de Ligonnès, pour le petit Grégory. Mais on va rester dans le monde de la théorie. J'aimerais connaître tes théories sur ces affaires-là. Dans un instant, l'affaire de Nantes, Dupont de Ligonnès. Mais déjà sur le petit Grégory, selon toi, qui est responsable? Qu'est-ce qui s'est passé dans ce drame familial?
1: Moi, je pense que dans le petit Grégory, Muriel Boll, lors de sa première garde à vue, elle ne ment pas. Elle dit la vérité.
0: Ouais, c'est la nièce.
1: Ouais, c'est la nièce. Elle dit aux enquêteurs, en gros, j'ai quitté l'école, Bernard m'a pris en voiture et on a été chercher le petit Grégory et ensuite on l'a donné à quelqu'un.
0: Sauf que ce qui est dingue, c'est qu'il la met chez lui le soir et qu'elle se prend une rouste.
1: Exactement. Il libère Muriel Boll. Sauf que Muriel Boll, elle arrive chez elle, elle dit, j'ai un peu... En fait, Muriel Boll ne dit rien, mais c'est le petit juge à l'époque dont j'ai oublié le nom, je sais plus comment il s'appelle, le juge.
0: On va le retrouver. Nom, je l'ai plus en tête, mais bien sûr.
1: Mais lui, il aimait trop les caméras.
0: Ouais, il fait
1: Et
0: pas
1: donc,
0: du bon travail.
1: Il prend le...
0: Norbert? Lambert, pardon.
1: Oui, Lambert, le juge Lambert, voilà, pardon. Et il dit, c'est bon, hein, on verra ça lundi, mais l'affaire est résolue. Muriel Boll, elle a balancé tout le monde. Donc forcément, le week-end chez elle, elle se fait massacrer. Et le lundi matin, elle se pointe à la gendarmerie. Elle dit, non, non, j'ai menti, c'est pas vrai, c'est
0: innocent.
1: Pas vrai. Ouais, Bernard, elle est innocent. Bernard, exactement, c'est à ce moment-là qu'elle dit ça, ouais. Et donc moi, je pense que la vérité dans cette affaire, c'est Muriel Boll qui l'a de toute façon.
0: Et ensuite, je voudrais ton analyse, parce qu'on a tous un avis. Il n'y a pas un Français qui a pas un avis sur l'affaire Xavier Dupont de Ligonnès. Avant ça, il faut que je rappelle quelque chose, enfin que je rajoute quelque chose à vous tous qui êtes en train de m'écouter. C'est sorti quelques minutes avant que tu arrives. Il y a M6 qui vont faire une émission spéciale Xavier Dupont de Ligonnès, une émission Appel à témoins avec Julien Courbet, et qui ont annoncé, là, ils ont dit, c'est quand c'est le 2 juin, et ils ont annoncé, donc, annoncé, je voudrais, parfois c'est un peu raccourci, je sais pas, qu'ils avaient une preuve de vie de Xavier Dupont de Ligonnès qu'ils allaient révéler dans l'émission. Qu'ils avaient une preuve que Xavier Dupont de Ligonnès était en vie. On n'avait pas cette info quand on t'a invité. On l'a eu, je peux pas vous dire, à 17h30. Donc voilà l'info qui devrait être révélée sur M6. C'est rien, en tout cas c'est ce qu'ils disent. Selon toi, où est Xavier Dupont de Ligonnès? Est-ce qu'il s'est jeté d'une falaise? Est-ce qu'il est ailleurs? Est-ce qu'il a refait sa vie? Quel est ton avis?
1: Moi j'ai fait une longue vidéo sur Xavier Dupont de Ligonnès. Faut savoir que c'était un mec qui était ruiné. Il avait pas beaucoup d'amis. Il avait plus d'argent. Il était complètement foutu. Moi, je pense qu'il est mort très peu de temps après les meurtres. Je sais qu'il y a énormément de gens qui le pensent encore en vie, qui s'enfuient je ne sais où. Moi, je pense vraiment qu'il est mort peu de temps après les meurtres. Et en fait, à mon avis, il a caché les corps et il pensait pas que ça allait être découvert si rapidement. Parce qu'il faut rappeler que la policière qui découvre les corps... Elle les découvre complètement par hasard. Elle voit qu'il y a une espèce de bâche sous la terrasse avec la gamelle du chien. Elle l'enlève, elle creuse, elle se dit mais ça a été creusé là. Et donc ils découvrent les corps. Et moi je pense
0: ils auraient pu mettre des mois
1: exactement.
0: Des mois de plus,
1: Et moi je pense que Dupont de Ligonnès il meurt en fait parce que même s'il y a
0: mais
1: eu
0: pourquoi on le retrouve pas alors.
1: Mais parce qu'en fait là où il se suicide, il part avec sa carabine
0: à Roquebrune sur Argens, il quitte
1: il y a énormément de grottes et en fait on a toujours ce fantasme de se dire ouais mais on a cherché. Ouais mais c'est des recherches à taille humaine en fait. C'est-à-dire qu'il y a eu je sais pas 150 flics qui sont partis dans la forêt essayer de regarder les grottes, mais on sait que les grottes qu'il y a dans ce coin-là, c'est des kilomètres et des kilomètres. Donc il a pu marcher peut-être même pendant des jours avant de s'affaiblir, on n'en sait rien.
0: Et ça, dans ce que tu fais là, qui arrive donc sur Amazon Prime demain, l'affaire Céline Gibois, des gens l'ont fait. Est-ce que c'est pour être un des prochains sujets, de vraiment partir et d'aller mener l'enquête toi aussi et d'essayer de retrouver des traces de vie ou de mort?
1: Ah bah ça, étant donné que l'affaire est toujours non résolue actuellement, puisque Dupont de Ligonnès n'a jamais été jugé pour l'instant, oui, ça pourrait le faire.
0: Ouais. C'est rare ceux qui pensent comme toi.
1: Ouais. Oui, mais je sais, on me le dit souvent, mais en fait, il était tellement ruiné, et puis dans sa famille, il y a un côté aussi qui est très religieux, on n'aime pas, comment dire, l'échec, le suicide et autres, et il avait vraiment honte de sa situation. Donc je pense que il massacre vraiment toute sa famille, et il le dit dans ses lettres, je les tue un peu... pour leur bien, entre guillemets. Et je pense qu'il avait honte de ça et il part ensuite se foutre en l'air, quoi.
3: Honte, c'est un euphémisme.
0: Ouais. Harry Styles, Sign of the Times.
3: Ça colle bien avec ce sujet.
7: On prend le titre, là.
0: On est dans une autre ambiance que d'habitude.
7: Ça va nous faire respirer.
0: Mais j'espère que ça vous plaît. En tout cas, je sais que, c'est des sujets qui intéressent beaucoup, notamment Émilie et moi. On s'en rend toujours avec des enquêtes comme ça. On espère que ça vous plaît. Soirée un peu spéciale ce soir sur Énergie. On a beaucoup de chance d'avoir Joris avec nous. Restez là. On est en direct jusqu'à 19h avec vous tous.
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0: Oh là là, on n'arrête pas de parler. Le pauvre Max Kays, Joris, on le lâche pas. Il rappelle le micro, il est coupé. On enlève les casques. Alors, oh là là, ça va être ta vie, non? T'es un passionné, une référence de true crime. True crime, et donc en permanence les gens qui te reconnaissent doivent te demander des avis sur telle affaire ou telle affaire.
1: Oui, on me demande mes théories sur des affaires, sur ce qu'il y a. Mais même quand il y a des nouvelles affaires qui sortent, on me l'envoie tout de suite en message. T'as vu passer ça, t'en penses quoi? Donc je reçois énormément aussi de messages sur les nouvelles affaires,
0: Est-ce que il y a une erreur que les assassins font souvent?
1: Que les assassins font souvent, peut-être à notre époque, garder un peu trop souvent leur téléphone quand ils vont commettre des crimes. parce que le téléphone peut borner même quand il est en mode avion.
0: Pensez-y là, les assassins qui m'écoutent, ouais, vous êtes nombreux là. Laissez le portable à la maison. Hein.
1: Et sinon, c'est des petites erreurs toutes bêtes. Tu prends par exemple l'affaire Delphine Jubilard.
3: Oui, j'allais dire ça.
1: Où son mari, j'ai oublié son prénom, là j'ai un trou.
0: Cédric.
1: Pardon, voilà, Cédric a été condamné. Il a fait des erreurs toutes bêtes. Il prend la voiture pour aller déplacer le corps, d'après la théorie officielle. Et quand il la regarde, en fait, Delphine, elle avait l'habitude de garer la voiture d'une telle façon. Et lui, la gare d'une autre manière. Et donc, il se fait choper presque comme ça, au final. Pas elle.
0: C'est ça. Je crois qu'aussi, il avait le GPS son GPS de voiture qui pouvait... ils ont réussi à remonter informatiquement, non?
1: Ça, le GPS de voiture, c'est dans l'affaire Alexia Daval.
0: Ah, voilà.
1: Ouais.
0: Ah.
1: C'est ça.
3: Moi, en tant que spécialiste, hein, puisque j'ai ma propre chaîne YouTube aussi d'enquête, comme chacun le sait.
0: Bien sûr. Elle s'appelle Cat Size 22.
3: Je trouve que leur erreur principale, c'est le péché d'orgueil, en fait. Il y a toujours ce moment où ils vont se vanter auprès de quelqu'un. Oui.
0: Se vanter ou se confier ou se libérer aussi.
3: Parfois, c'est plus ce. Hein, il y a ce côté un peu se vanter avec Jonathan Daval et avec Cédric Jubilard. Oui. Parce que d'un coup, ils ont les caméras braquées sur eux, ça suscite un engouement et ils ont envie de dire bah ouais, c'est moi. D'une certaine façon, tu vois.
0: Dans l'affaire Flactif, c'était ça. Ils n'avaient pas pu s'empêcher d'aller répondre à un grand reportage sur
3: TF1
0: et à dire ah bah non, mais attends, ça s'appelle, c'était quand même un sale type alors qu'il avait tué toute la famille une semaine avant.
3: C'est dingue, tu vois.
1: Et le mec, il se pointe devant le chalet dans l'affaire Flactif et il dit bon, moi, je sais pas ce qui s'est passé là-dedans, mais à mon avis, ça a dû très très mal tourner. Hein. Oh. Alors qu'il a même massacré les enfants, on a retrouvé des dents dans le plancher et tout.
0: Oh là. On va écouter Sound of Legend, San Francisco. Et dans un instant, j'ai des affaires qui ont été découvertes et résolues de façon complètement folle et de façon pas marrante, mais en tout cas insolite. Tu vas essayer de le découvrir dans un instant. Joris, reste avec nous. On est en direct spécial Fait divers ce soir sur NRJ jusqu'à 19h.
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0: Bienvenue tout le monde, on est en direct sur NRJ. On garde avec nous Joris, vous le connaissez sous le nom de Max Kays, spécialiste de True Crime. True Crime?
1: Ouais, True Crime.
3: Ouais, pas bien True dire. Crime.
0: C'est après l'équipe, quand je dis trop bien en anglais, ils se moquent de moi.
1: Ouais, bah c'est pareil, moi je le dis à la rage, je dis True Crime, c'est
0: très bien. Ouais. Si j'ai True Crime, après.
4: Ouais, il a dit True Crime.
0: Ouais, bah voilà. Allez, gosse. Sound of Legend, c'est ça?
4: Un peu, ouais, un peu.
0: Et après, je vous allais essayer de découvrir comment. Ont été élucidés des meurtres de dingue dont je vais vous parler. Ouais, je sais, on passe un peu de musique de boîte à fait divers. Mais bon, c'est ça, NRJ le soir. Ce soir, c'est une spéciale. On est ensemble jusqu'à 19h. Belle soirée, tout le monde.
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0: Max Kays, plus de 2 millions d'abonnés sur YouTube. Attendez, c'est 2 millions de plus que moi.
1: Ah bah là, oui, oui.
0: Bah ouais.
1: C'est beaucoup, hein.
0: Il est avec nous. On est trop contents. On parle de plein d'affaires qui, je l'espère, vous passionnent comme nous ici en studio. Et puis, on parle aussi de cette affaire Céline Giboire. Pas trop, parce qu'on a envie que vous la découvriez dans l'excellente série documentaire que nous a préparé Joris, puisque c'est sur Prime Video à partir de demain.
1: Ou à partir de ce soir, minuit, normalement même.
0: Ah, il veut pas dire demain. Minuit, 3 fois 35 minutes. Boum, 35 minutes, vous couchez à 2h du matin.
3: C'est ça. Moi, c'est mon heure, perso.
0: Avec l'angoisse de qu'est-ce qui va se passer dans ma chambre. C'est vrai qu'il y a toujours ça aussi, parce qu'il y a les affaires non élucidées, les affaires élucidées. Parce que moi, j'étais très fait entrer l'accusé. J'imagine que t'es bien plus jeune que moi, mais que t'as connu aussi. Mm-hmm. Et fait entrer l'accusé, à la fin, il disait, bon, bah voilà, machin, bon, bah lui, il a été incarcéré, aujourd'hui, il est en prison et tout, ça va. Il y avait une autre émission sur TF1, non élucidée, où à la fin, t'avais un gars qui disait, bon, ben voilà, il a tué 19 gars chez lui à 1h du matin, et aujourd'hui, bon, on sait pas qui c'est. Ouais, on sait pas, il est en région parisienne. Bonne soirée sur TF1, c'est parti, Koh-Lanta. Et toi, t'étais là, tu dis, gars, frère, il peut être partout, ce gars.
1: Oui, c'est vrai, ouais.
0: Pire, les non élucidés.
3: Moi, j'étais étudiante à Paris au moment de Guy Georges. Quand il ne le trouvait pas, je peux vous dire qu'on était terrorisés. Il était dans l'Est bien parisien. Sûr. Et depuis, je ferme la porte en me retournant, tellement je suis traumatisée par le fait qu'il
0: est très important, les filles, pardon, parce que c'est vraiment une des techniques terribles pour une agression. Hein,
3: bien
0: je veux
3: sûr.
0: Dire, c'est de quand vous rentrez dans votre porte cochère là, c'est de bien la fermer derrière vous avant d'aller à la deuxième porte, parce que c'est à ce moment-là qu'on peut se faufiler.
3: Moi, attention. Ça me vient depuis Guy Georges, vraiment.
0: Bien sûr.
3: Voilà.
0: Est-ce que tu connais l'histoire de Juan Catalán? Catalán.
1: Là, de nom, ça me dit quelque chose, mais je saurais pas te dire.
0: En 2003.
1: Ouais.
0: Il a été arrêté et accusé d'avoir assassiné quelqu'un. Mm-hmm. Pendant plusieurs mois, Juan a été placé en détention provisoire. Pourtant, Juan n'a pas commis ce meurtre. Il est innocent. Personne ne pouvait confirmer son alibi. Il disait, mais non, j'étais pas là, je vous jure, j'étais dans la rue, à ce moment-là, j'étais en train de me balader. Et les gens disaient, bah non, il faut une preuve de ça, mais il vivait seul, pas de preuve. Et il correspondait au portrait robot. Bref, Juan était en prison, condamné pour un meurtre qu'il n'avait pas commis. Ses avocats ont fini par trouver une image dingue qui le montrait ailleurs que sur le lieu du crime. Comment ils s'y sont pris pour découvrir l'image?
7: Google Maps?
0: Non.
1: Ils ont trouvé une image.
0: Ils ont réussi à finir par trouver une image, une vidéo de lui qui prouvait qu'au moment précis du meurtre, il ne pouvait pas être avec la victime et qu'il était en effet dans une rue. Il avait donc un alibi. Et il n'est pas meurtrier, il a passé des mois en prison pour eux.
1: En 2003, du coup, ça veut dire qu'il y a eu une vidéo qui a été réalisée.
0: De très bonne qualité.
1: Très bonne qualité. Ah.
0: Je précise, c'est pas une caméra de surveillance, ça serait très attendu. C'est pas une caméra de magasin, c'est pas la caméra d'un distributeur de billets, non. Comment est-ce qu'il a été prouvé qu'il était innocent?
7: Un reportage dans la rue?
0: Ou il passe derrière
3: film,
0: le...
3: Un film.
1: Un film et il était figurant, loin, à l'arrière.
7: Exact, mais non.
0: Il y a une série, pour ceux qui connaissent, qui est culte, qui est très drôle, qui est la série Curb Your Enthusiasm. Qui est une série très connue aux États-Unis avec Larry David et qui se tourne dans la vraie vie, dans la rue. Et en gros, il filme avec une caméra à épaule et il se filme dans la rue comme on tournerait, je sais pas, les anges de la télé-réalité, mais c'est une série. Et il s'avère que les avocats ont mené l'enquête et ils se sont rendus compte qu'en fait, la série tournait à cet endroit-là. Ils sont allés à la production, ils ont saisi toutes les vidéos et on arrive à voir pendant une seconde Juan dans le champ pendant qu'il tourne la série derrière au moment précis du meurtre, ce qui prouve qu'il a été innocent. Il a été innocenté puisque par hasard il est passé dans le tournage d'une série.
3: Incroyable.
1: Oh, c'est fou. Voilà. Ouais. Il a fait combien de temps de prison, tu sais?
0: Quelques mois,
1: ok.
0: Ouais, il a passé quelques mois en 2003, c'est déjà long, quelques mois.
3: Bah,
0: ouais.
3: Même, ouais. Même une nuit, hein, t'as pas envie. Bah,
0: ouais. Parce que quand on le dit comme ça, quelques mois, du bois, ça va.
1: Ouais.
0: Enfin, quand t'es à Los Angeles avec des gangs de Latinos, quelques mois, tu les sens passer, ouais. Netflix n'ont jamais rien fait là-dessus. Attends, ils ont fait des trucs sur tout. Bientôt, ma mère a fait une quiche et une série Netflix. Et là, il y a Evelyne.
1: On l'adorerait d'ailleurs.
3: Ah ouais, moi je veux la série avec Evelyne.
0: Oui. Hein. La quiche Lorraine. C'est fou, non? Elle est folle cette histoire, non?
1: Incroyable.
0: Ouais, c'est ouf. Je vais vous raconter une autre histoire dingue. Une belle histoire. Une histoire de fou. En 1993. T'as quel âge en 93?
1: J'étais pas né.
3: Bah, j'allais le dire. Bah oui, il était pas né.
0: Arrogant. Bah. En 93, 21 enfants américains portés disparus. D'accord? Rien à voir, ils sont pas disparus en une fois, je veux dire. Malheureusement, plein de cas non résolus, avec 21 disparitions, ont été retrouvés en une seule fois. Ces enfants avaient disparu sur de plusieurs semaines, plusieurs mois, plusieurs années. Ils ont été retrouvés en une seule fois. Comment? Ils avaient disparu, certains depuis des semaines, certains depuis des mois, certains depuis des années.
1: Et ils ont été retrouvés en même temps, tous étaient retrouvés.
0: Grâce à quelque chose, ils ont été retrouvés en même temps. Comment est-ce qu'ils ont été retrouvés, Joris?
1: Alors là, de tête, je saurais. Petite parenthèse, mais il y a une affaire comme ça avec plein d'enfants qui disparaissent et c'est quelqu'un qui enlève des gamins et qui va enterrer le bus carrément sous terre de gamins pour demander une rançon. Et il enterre le bus avec tous les enfants. Et j'allais dire...
0: Ils s'en sont sortis?
1: Oui, ils s'en sont sortis.
3: Mais attends, mais cette histoire est folle. Ouais. Mais où est-ce qu'on peut le... Tu t'as fait une vidéo dessus?
1: J'avais écrit dessus à un moment.
3: Mais ouais. Tu te rends compte?
0: Ils vont déterrer le bus après.
1: Oui.
0: Il a kidnappé tout le bus. Il a dit les parents, vous le voulez, bah, c'est comme ça.
7: C'est parce que ça prend du temps à creuser, pardon, d'être sur les fondamentaux.
3: Ouais, hein.
7: Mais bon, pour mettre un bus, c'est long. Hein.
1: Et le mec enterre le bus avec les gamins.
3: Oh.
1: Et c'est le chauffeur de bus qui réussit ensuite à libérer les gamins parce que les ravisseurs, ils envoient la demande de rançon et ils vont faire la sieste. Mais en fait, pendant la sieste, et ben le chauffeur de bus qui est enterré dans le bus avec les gamins, et ben il essaye de pousser, de creuser et il réussit à s'enfuir. Wow. Et quand les mecs se réveillent, ben, en fait, il y a plus personne.
0: Il a réussi à libérer tous les enfants. Il a pu mourir étouffé.
1: Oui, exactement, ouais. Il a libéré tous les gamins.
3: Bah, ils étaient dans le bus fermé. Avec toute la terre au-dessus.
1: Ouais,
3: bah
1: voilà.
0: Oui, mais justement, s'ils étaient restés, je sais pas, 6 heures,
3: oui,
0: il y aurait plus d'air, en fait.
1: Oui, oui.
0: Fallait la payer en son vide, quoi. Fallait Lydia, là.
3: Waouh.
0: Dingue.
3: Elle est folle, dingue. Cette histoire.
0: Bah, elle est mieux que la mienne, mais bon, elle est mieux que la mienne. C'est horrible de faire ce que t'as fait. Juste, je rebondis sur ton info, j'ai beaucoup mieux. Info de ouf. Et maintenant, on va faire ton info éclatée par terre.
3: Attends, excuse-moi. Ils ont été retrouvés au même moment et au même endroit?
0: Non, ça a permis quelque chose. Allez, je vous aide.
7: Non.
0: Un appel à témoins particulier a permis de retrouver 21 enfants, malheureusement pas tous les enfants disparus, mais en tout cas 21 enfants. Magnifique.
7: Est-ce qu'ils ont envoyé le chien d'un des enfants retrouvé avec l'odeur, l'un des mômes, et donc du coup tu retrouves ton môme.
8: Oh là là là.
7: On appelle Pépette. Pépette. Pépette.
0: Attends un peu pour monter ta chaîne de YouTube. Attends un peu.
8: Ça finira pas.
0: Je vous dis ça, je suis pas sûr. Reste sur la rénovation, toi.
3: Y a pas, c'est pas une histoire de comptine, de chansons qu'ils ont diffusées.
0: Il y a de la musique.
1: Ah ouais. Et ils ont retrouvé tous les enfants.
0: Pas tous, mais 21. Il y avait malheureusement encore plus de disparitions. Il y avait, pour être précis, 36 disparitions.
3: Mais
0: ils ont réussi, grâce à cet appel à témoins, à en retrouver 21. Un appel à témoins très particulier, pas un truc classique à la télé ou sur un paquet de céréales.
1: Ah oui,
0: un appel très particulier.
1: Oui, c'était pas des enfants qui avaient appris une comptine en particulier ou quelque chose.
0: Non.
3: C'est pas ça, mais ça, c'est.
1: Il y a une histoire comme ça aussi, ouais.
3: Cette histoire. Putain, je l'adore.
0: Elle est vraiment mieux. Je suis pas sûr d'un temps, mais elle est beaucoup mieux que ton info. Mais en fait, c'est une histoire folle. C'est des mecs qui étaient enterrés avec leur saxo.
8: Et du coup, bah, ils ont pu jouer du saxo. Ça les a déterrés. Enfin, c'est un truc fou, quoi. Et là, il y a Iron Man qui arrive. Enfin bon, continue ta merde, hein. Mais
0: c'est ça a donné les Bee Gees. Enfin bon, une belle histoire, quoi.
3: Non mais bon, excusez-nous, ça nous rappelle d'autres trucs quoi.
0: Non, Joris et l'équipe, c'est pas ça.
3: Une émission de radio.
0: Je suis sûr qu'il y a des gens qui connaissent cette info et qui sont en train de m'écouter là.
3: C'est pas ça, une radio.
7: Attends, il y a de la musique, pourquoi?
3: Pourquoi
0: où est-ce qu'on peut répandre un appel à témoins de façon internationale de partout?
3: Ah bah un satellite.
0: Non.
3: Ah.
1: Sur les briques de lait. Ah.
0: Non, c'est un peu commun, mais ça aurait pu marcher, c'est un peu commun.
3: Des CD, un album.
0: Non. On se rapproche, ça, avec la musique.
7: Une compétition, genre Super Bowl, mais ils mettent
3: un concert.
0: Non.
3: Oh.
0: Ben, un concert, il n'y a que les gens dans le concert qui voient les 36
7: à la radio.
0: Témoins. Non. Ben, on verrait pas les photos.
3: À la télé. Dans un clip.
0: Dans un clip de musique.
3: Ah.
0: Écoutez cette info comme elle est belle. Je voudrais qu'on les embrasse. Soul Asylum, c'est un groupe de rock très connu à l'époque aux US.
3: Ah, j'adorais, bien sûr.
0: C'est magnifique, ça.
3: Il était pas né, hein.
0: Joris, il connaît pas du tout. C'est genre Christophe Maé. Donc, il y avait cette chanson-là, et ils ont sorti un clip. Tous les groupes font un clip, et eux, vous savez ce qu'ils ont décidé? Plutôt que sortir un clip qui allait passer sur MTV, à l'époque, hein, on parle à l'époque 90, imaginez un tube comme ça, un clip. Ils ont dit, attends, il y a 36 enfants qui ont disparu. Le clip, c'est l'appel à témoins pour retrouver ces photos. Ils mettent les 36 photos des enfants. Ça me donne des frissons.
3: Mais je m'en souviens très bien de ce clip, c'est vrai.
0: Et ben, en fait, c'était des enfants disparus. C'est écrit au début du clip. Ils sont servis de leur notoriété et du fait que le clip allait passer des millions de fois pour aider à retrouver ces enfants. Et sur les 36 disparus, 21 ont été retrouvés grâce à ce clip et grâce à ce groupe. C'est magnifique.
3: Attends, c'était les débuts d'MTV. Je m'en souviens très très bien de ce clip. Je l'adorais, cette chanson.
1: Et du coup, les gamins, ils se sont reconnus en photo.
0: Mais je pense que les gamins, malheureusement, étaient placés dans les familles. Ou alors ils ont été pris très jeunes. Ils pensaient être dans une autre famille qui n'était pas la leur. D'accord, et donc ils ont vu leur photo. Le voisin a reconnu pour dire, mais attendez, c'est le petit Bastien là. Voilà. Et ça a permis de retrouver 21 des 36.
7: C'est énorme.
3: Ouais.
7: Énorme.
3: Oh, mais c'est fou. Et il y a la petite Maddy aussi. Tiens, qu'est-ce que t'en penses?
1: Ah, Maddy McCain.
3: Ouais.
1: Il va y avoir apparemment une mise en accusation là, de l'allemand.
0: Maddy, je précise, pardon, c'est une petite fille malheureusement qui a disparu au Portugal dans un centre de vacances avec ses parents. Ils sont allés dîner à quelques pas de l'appartement qui était en rez-de-chaussée. Mm-hmm. Et quand ils avaient laissé la fenêtre ouverte pour qu'il y ait de l'air, et quand ils sont revenus, la pauvre avait disparu. Et ils ont toujours pensé qu'il y avait quelqu'un qui est un pédocriminel qui était dans la région.
1: Oui, oui.
0: Et qui malheureusement, ils ont pas pu le faire condamner.
1: C'est ça. Et justement, là, je crois pas que ce soit déjà fait, mais il va y avoir prochainement, je crois, une mise en accusation d'un pédocriminel, justement, qui est connu pour ce genre de fait. Et là, qui devrait être extradé pour passer devant le tribunal.
0: Pour voir si ça peut être lui.
3: Mais c'est pareil, ça a 20 ans, cette histoire.
1: Ah, ouais.
3: Facile,
1: ah oui, ça date,
3: hein,
1: là, maintenant.
0: On s'écoute Docteur Yaro. C'est vraiment deux ambiances, hein, ce soir sur Énergie. Docteur Yaro, confirmé. Et juste après, on dit au revoir à Joris Kiedotlé, notre invité ce soir.
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0: Le spécialiste du true crime, qui était qu'avec nous ce soir.
3: Les vrais crimes.
0: Avec le père Guillotin, le père Combal et Momone.
3: Ah, bah, Momone, elle aura pas un.
0: Bah, attention.
3: J'adore.
0: Merci d'être venu nous voir, Joris. Et bien sûr, c'est Max Skies. Vous pouvez le suivre sur YouTube. C'est passionnant, son contenu. C'est tous les vendredis, je dis pas
1: tous les vendredis à 18h.
0: Toutes les semaines, ça doit te demander un travail fou d'être régulier de façon hebdomadaire.
1: C'est ça, c'est du vrai travail à temps plein. En plus, on fait produire des illustrations, des scènes 3D. C'est des vidéos longues qui durent entre 45 minutes, voire 2 heures parfois. Donc, c'est beaucoup de taf. Mais c'est vraiment la passion quoi, et la communauté, les retours autour des vidéos qui
0: Bah, continuez d'aller le voir, franchement c'est canon. Merci d'être venu nous voir. Et l'affaire Céline Giboire, ça c'est un docu très particulier. Ça change de ce qu'il a l'habitude de faire. Là, il est vraiment parti tout seul, petit sac à dos, trousse de toilette, un petit bic, et ça part. Et on a traversé plein d'endroits pour essayer de résoudre cette affaire, en tout cas d'amener beaucoup de nouveaux indices et de témoignages.
1: Oui, c'est ça, c'est ça. On a été à Rennes, Saint-Malo, Bretagne. On a passé des coups de fil, on a fait des interviews, on a toqué à des portes. On a vraiment fait une vraie contre-enquête sur le terrain. C'est pas seulement des interviews assis classiques entre guillemets. C'est vraiment une vraie contre-enquête avec le dossier sous le bras, quoi.
0: Et c'est sur Amazon Prime et c'est à partir de ce soir minuit une. Minuit une, 3 fois 35 minutes. Merci beaucoup d'être venu nous
1: Merci
0: voir.
1: Merci pour l'invitation.
0: Eh ben c'était trop Merci. Cool. Alors t'es Damien, dès que t'es à Paris, tu reviens, on refait une spéciale, on refait une heure de
3: Merci beaucoup. J'adore.
0: Une heure, on refait. On n'a pas pu tout faire. On va se retrouver bien sûr demain en direct. Vous le savez, on est en podcast. Vous retrouvez toutes les images aussi sur nos réseaux sociaux. Camille Combal sur Énergie. Vous voulez venir dans l'émission?
3: Oui.
0: Assister. Il y a plein de gens qui me demandent. Anna Serena, elle vous répond, c'est elle qui gère le Camille Combal sur Énergie. Attention, si vous recevez une box qui vous demande un petit peu d'argent parce qu'elle a la fin d'ici, sachez que vous êtes en train de vous faire racketter par Anna Serena Mariani.
3: Aucun souci avec ça.
0: Bien sûr, je sais. N'hésitez pas. Et en podcast, bien sûr, il y a le Ça s'est passé pendant la pub, une petite séquence que pour vous qui nous poncez en podcast. Merci à tous de nous avoir suivis. Il y a qui ça qui prend la suite?
9: Bon, c'est Charlie.
0: Ah, c'est Charlie. Je crois qu'il y avait une surprise. Salut Charlie.
9: Ah, bah, Dieu, si tu fais chier.
0: Non, pas du tout. La meilleure surprise, c'est d'avoir ta grosse tête.
9: Ah, ça fait plaisir. Salut, Michi.
0: Comment il va?
9: Salut Émilie.
3: Ça va, cheveux?
9: Oui, ça va, et toi?
3: La vue, il se déplace plus, c'est fini. Ça, non, ça c'était sont... l'année dernière.
0: Ah non, quand il y a Oriane, il se déplace.
3: Oui, ah oui, bah, bien oui. sûr. Ah oui, c'est vrai que
0: toi, tu l'impressionnes, tu lui fais peur.
3: Non, mais moi, je suis la dernière roue de la charrette. De toute façon, on le sait, hein. Mais c'est pas grave.
0: La charrette.
3: Ça me va. La charrette.
0: Je ne dure pas, Charlie, ça fait plaisir de t'entendre. Passe une très belle soirée, mon pote. Et on se retrouve tous demain. Ciao!
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0: 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Vive l'Andamil, vive la fiesta.
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0: Oh là là là là, je suis sous le choc. Je suis sous le choc.
3: Ah waouh.
0: Des chocs barres. Ah, je suis choc barre, je suis pas bien. Je vous avoue qu'il va me falloir bien une petite demi-heure pour arriver à ça.
3: Qu'est-ce qui se passe?
0: C'est la canicule dans toute la France. Et j'étais pas prêt à ça. Je vois des gens de l'équipe que je n'avais jamais vu en short. Et pour moi, il y a un niveau de promiscuité qui se crée qui me met mal à l'aise.
3: Ah ouais, les tibias.
0: Non, mais est-ce que je suis le seul avec ça? D'un coup, voir le mollet des gens, de tes collaborateurs, que j'adore au demeurant, j'adore mon équipe, mais d'un coup, t'es là et tu dis, gars, c'est ça les mollets du Han. Ça met un. Il y a un truc qui est pas très. Et tout d'un coup, tu dis, bah, on est en vacances.
3: Ouais, vous êtes partis en vacances ensemble.
0: Et puis tu vois, ça en dit long aussi. C'est le genre de short que portent les uns et les autres. Maman s'en dit long sur leur vie sexuelle. En un short, je sais exactement comment vous faites l'amour. Je vous le dis, hein. Je sais exactement qui est un peu papa, maman, machin, qui est un peu attention, on y va, un peu olé olé. Au short, en une seconde, je peux vous dire tout sur vous.
3: Bon bah vas-y, alors j'écoute.
0: Ah non, mais il y a des trucs. Non, mais au-delà de ça, c'est vraiment, voilà, genre voir Fifax de la vidéo en short.
3: Oh, il est en short aussi, j'ai pas vu.
0: Oui, oh là là là.
3: Et tu l'as pas vu, il avait ses lunettes quand il est arrivé.
0: Note Técos, on a des invités musicaux aujourd'hui. Note Técos, il est en train de dérouler le câble, brancher le mic. En short.
9: Ah ouais.
3: Si je puis me permettre.
0: Et alors, c'est bien, le Christophe, il est en short.
9: Bien sûr.
0: Mais pardon, Christophe, je t'avais encore jamais vu en short.
9: Maintenant que tu dis ça, je vais peut-être me faire virer par contre.
0: J'avais jamais vu mon Christophe en short. Déjà, imaginez-vous, Christophe, c'est le sosie de Calogero. Ouais. Donc imaginez-vous, c'est comme si je voyais Calogero en short. Donc moi, ça me fait trop d'infos. C'est beaucoup d'infos. Rémi a pas mis de short. Non. On est là non plus, je vois ça. Thibaut non plus.
11: Non, mais alors je suis venu torse nu, on m'a dit que c'était limite.
0: Alors sachez que moi, ça va, je suis OK avec ça. C'est juste que, waouh,
8: c'est.
7: Ouais, ça fait beaucoup de shorts.
0: Je suis arrivé, il y a 6 secondes, je vois 6 personnes en short dans le studio. Les gars, j'ai l'impression d'animer un Pierre et Vacances.
7: Et si je peux me permettre, ça fait aussi beaucoup de poils finalement, hein, au mètre carré. Parce que.
3: Bon. Là, oui, c'est vrai aussi.
0: Ah, ouh, là, là. Anna Serena de la cellule Fact Checking est venue en short. Alors elle met les shorts que je mettais quand je faisais du skate à 14 ans. Là vraiment on est sur un, on sent que ça va écouter Nirvana et Billie Eilish.
7: C'est Avril Lavigne.
3: C'est exactement ça, Avril Lavigne. J'ai mon skate en bas.
0: She was a skateboard, dancing a bad boy, every morning. Oh là là là là. Et Johan, il met des shorts, mais alors il met des shorts de notable, vraiment de père de famille. Tu sais, de, bah les mecs, je vous ai dit, la valise, elle rentrerait pas, on ressort tout et ça va rentrer, mais faut le faire à ma façon.
8: Voilà. J'ai pas mis les birks, hein. Ça aurait pu être pire.
9: Ah non, attendez, un peu de respect, on est quand même sur un lieu de travail.
7: Quand même, les mecs.
9: Attends, c'est pas possible.
0: Oh là là là là, c'est fou. Et alors, non. Alexandre de l'équipe, vraiment, il est en Thaïlande. C'est ce qu'on a dit, vraiment. Le look, c'est l'allemand en Thaïlande.
7: Ah ouais, Gunther. Gunther, il a pris 2 semaines.
9: Imaginez Alex, ça fait des dizaines d'années que je bosse avec lui. C'est la première fois que je le vois en short. Je suis sous le choc.
11: Ouais, c'est vrai qu'on se lâche un peu là.
0: J'étais pas prêt à ça.
7: Ouais,
0: quoi.
7: Je comprends.
0: Mais parce qu'en plus c'est magnifique le lieu de travail parce qu'on est quand même lundi pour tout le monde. Je vous souhaite de passer une belle semaine. On va se retrouver 16h-19h. Mais ce qui est très drôle, c'est il y a pas de jour férié. On est en direct avec vous.
3: Ah, hein. Oui,
0: je sais qu'il y a des gens qui vont prendre la voiture maintenant, qui vont faire un peu de route pour rentrer. On est là en direct avec vous. Mais ce qui est drôle, c'est que Alex. Il est en short, il a une petite chemise à fleurs genre bord de piscine, mais il a sa tête des soucis de faire. Il a pas le look, qui va... en fait il a le look du gars. De... Ouais. Et ça y est, on souffle, hein. Mais la tête elle dit tout le contraire. Les gars, je suis dans un charbon, je peux pas, je suis sous l'eau, mais habillé en summer.
9: Ouais.
11: Le mec a pas décroché quoi.
0: Ouais. C'est énorme. Maël, ça dit quoi?
11: Non, non, pas de short.
0: Il a pas osé.
7: Ah là là.
0: Ah ouais.
7: Pas de short.
0: Il y en a un autre short là? Il y en a un autre short derrière?
3: Il y en a deux.
0: Oh non, c'est dégueulasse. Mais Victor aussi?
7: Attends.
0: Oh non. Oh, il a le short du. Ah oh, non, c'est l'enfer. Il a le short du mec qui reprend le tennis. Il a le look du gars. Ça fait 5 ans qu'il a pas joué au tennis et il dit bah, attends, hé, tu vas voir un service, je te fais demain là. Appelle l'ostéo, chef. Appelle l'ostéo. La balle fond de cours, il m'a eu. J'ai remis mon vieux Sergio Taiki.
7: Ah, ils sont beaux, ils sont beaux. Il y a une ambiance là.
3: Oh, ouais, c'est l'été. Hein,
7: on dirait. Tu sais ce qu'on dirait? On dirait un enterrement de vie de garçon à Ibiza.
0: Les mecs, ils sont. Mais sortie, que des gars qui rentrent nulle part.
3: Ouais. Ouais. Bon, qu'on pas l'habitude d'aller.
0: Bah, on va aller dans une chicha. Alors, Thierry Lavigne. Ah, bah non, pas trop d'énergie. Non, non, non. Il a ressorti le 501. Normal, un peu de standing. Alors qu'il vient en trottinette, lui.
7: Bon, ouais, ouais. Bien sûr.
0: Bah, ouais.
3: Mais on dira rien, t'as vu on a d'ailleurs, fait... super.
7: Trottinette débridée, je crois. Je l'ai vu partir.
0: Hein? Ah, il a mis en Y, mon gars. C'est la seule trottinette qui double des T-Max sur l'autoroute. T'as jamais vu ça. Et Hugo, pourquoi? Est-ce que tu peux nous donner la raison pour laquelle tu t'es pas mis en short?
12: J'ai tout simplement du respect pour l'émission, Camille.
3: Oui.
12: Oh, tout bah, simplement, ouais, excusez-moi.
9: Il a dit j'ai pas osé. C'est pas toi, j'ai eu le genre.
0: Ah non, sur le travail, j'ai pas osé. Ah ben.
12: Mais bon, t'as vu les camignons, il y a quand même le petit tanga qui dépasse.
0: Hein. Ah oui, non, bien, bah, sûr. Revanche, bien sûr. Ah bah,
12: je vais me faire plaisir.
7: Est-ce qu'on serait pas en sous-ombre en pantalon là? Il y a plus de shorts que de pantalons dans l'équipe.
0: Levez la main, les shorts. 1, 2, 3, 4, 5, 6, 7 Gunther, 7 shorts. Julia, elle est comment? Short?
12: Pantalon.
0: Non, 8, pantalon. Ça fait 8 shorts. Combien de pantalons?
7: Ben, regarde.
0: 1, 2, 3, avec le patron 4, 5, 6, 7. Oh, il y a moins de pantalons que de shorts.
7: Ah non, je te dis. Là, ils ont lâché la robe.
0: Ouais. C'est l'enfer.
3: Ah oh, non.
0: Et surtout, c'est toutes les personnes que t'as envie de voir en shorts sont en pantalon. Et... en short, ils ont mis un short, gars.
3: C'est ça le principe en général, oui.
7: Avec une lâche.
0: Ah ouais, bon.
7: Question d'orga, quoi.
0: Johan, vraiment, il a le look vraiment de je remplis la galerie de toi. Je vais chez Noroto, j'ai la galerie de toi qui ferme plus.
8: Ouais. Kimono pris en lin, hein. Qu'est-ce qui va pas, là?
0: C'est magnifique.
3: Au-dessus du genou.
9: Il est mignon, Johan, parce qu'il a le sourire, mais tu sens qu'on l'a un peu vexé.
0: Gars, pas fou quand même ta phase sur les shorts. Ça passe, c'est rigolo, 2 minutes, mais pas dingue.
7: Alex Warren.
0: C'est écouter du Alex Warren. On n'est pas en congé, on est là avec vous et on est en direct. direct. On va prendre soin de vous, 16h-19h. Vous allez être nombreux sur les routes. Vous pouvez compter sur nous comme chaque soir, bien sûr, sur Énergie. Le meilleur du son, là, ici, Alex Warren. Le meilleur des jeux, 0870-42-48. C'est le numéro pour me joindre, pour joindre toute l'équipe, pour parler avec nous ou pour jouer. Qu'est-ce qu'on a comme cadeau ce soir, Énergie?
12: Une Switch 2, une Apple Watch et les AirPods 4.
0: Et je rajoute le short de Johan.
9: C'est du monde en criant là, le t-shirt, ça part ce soir, belle soirée.
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0: Dans un instant, le tour.

0: chez lui. Hein.
1: Franchement, ça aurait pu s'appeler la plancha. Hein. Le week-end, t'as une inspi.
0: C'est Chipo, c'est le nouveau titre de En prise, Gims, voilà ce qui va arriver dans un instant sur Énergie. Nous, on reste avec vous. Je le répète, c'est important, on est en direct. Ce que vous entendez là, qui est pas ouf, c'est nous. C'est ce qu'on a pour vous proposer chaque soir, 16h-19h. C'est un kiff d'être là avec vous. Soyez bien prudents si vous êtes en voiture. Je rappelle le numéro pour nous parler, pour jouer avec nous. 0 870 42 48. Les infos pour Brio-Dinette ce soir vont arriver. On peut faire la liaison.
2: Les gens arriver.
0: Exactement. Ouais. Vont arriver. Oui. Quel est le thème ce soir?
2: Le thème, c'est chanteur ou chanteuse britannique.
0: Oh, j'ai choisi Robbie Williams.
1: Oh. Ah, pas mal. Moi, je suis sur Amy Winehouse.
2: Oh. Moi, j'ai pris David Bowie.
0: Bien, oui.
3: Et moi, j'ai pris Adele.
0: T'as pas l'air sûr.
3: Là, j'ai réfléchi au dernier moment parce que.
0: J'ai ça marche pas, elle est galloise.
3: Ben, je viens de me poser la question.
0: Non,
3: elle est bien, non, c'est bon.
0: Bienvenue dans mon univers, le passé ici. J'ai embarqué Thibaut, je peux aussi vous embarquer dans la voiture. Donc restez sur vos gardes. 16h10, on est en direct jusqu'à 19h, à tout de suite.
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0: La Serena de l'équipe qui est allée voir Laurie en concert.
1: Ah ouais, si.
0: Et qui dit c'était génial et tout. Elle a 44 ans, elle danse, elle chante encore. Et je la regarde et je lui dis, vraiment, j'ai 44 ans. C'est fou de dire à 44 ans, tu danses plus.
2: C'est clair.
0: Non mais ils sont fous ces jeunes ou quoi là.
1: C'est incroyable.
0: 44 ans, tu sais qu'elle danse. Bah oui, bah ça va, aussi je danse.
3: J'étais avec Oriane. Et elle a
0: de l'équipe.
3: De l'équipe et elle a eu la même réflexion que moi.
0: Mais quoi,
3: quelle
0: même. Elle a 65
3: ans.
0: Quelle réflexion, elle a 60 ans, Oriane. Mais vous êtes fous. Bon allez, on écoute Gims en prise tout de suite sur NRJ. On reste en direct avec vous. On embrasse Laurie, on embrasse tous les gens qui sont en train de faire le chemin retour.
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0: Bienvenue à tous, il est 16h20, j'espère que ça va pour vous tous. Vous êtes nombreux et nombreuses à être sur les routes, à faire un chemin retour ou à avoir bossé tout simplement toute la journée, à être en train de terminer votre journée de boulot. Merci d'être là, on est en direct sur Énergie avec Rémi, avec Cornéla, avec vous tous. On a plein d'infos qu'on a vues tout au long de la journée, tout au long du week-end, on va en parler ensemble, on va s'amuser et on va jouer 0870-42-48 parce qu'on a des cadeaux à vous offrir ce soir, j'ai déjà tout oublié.
2: Il y a la Switch de qui est de retour.
0: Mais toi.
2: Je te jure que c'est vrai. Je vais pas me mentir comme ça un jour férié.
0: Non.
2: Je vais pas te la foutre à l'envers, Camille. AirPod 4 et Apple Watch aussi.
0: Apple Watch ?
2: Ouais, Apple Watch.
0: Bon. Ouais. J'ai même pas Apple Watch. J'aimerais bien avoir une Apple Watch.
2: Si tu me donnes ta carte bleue, je t'ai mis.
0: Non, mais ça va être bien. Ça te dit combien tu cours, machin. J'aime bien ce truc-là.
5: Ouais, puis tu reçois. Alors après, c'est un peu. Parfois, pour certains, c'est un peu intrusif. Donc tu peux l'enlever, la fonction. Mais tu reçois tes messages, tes appels.
0: Non, c'est trop, non.
5: Oui, mais tu peux l'enlever. Tu n'es pas obligé de l'avoir.
0: Tu peux l'enlever.
5: Ah ouais, tu peux l'enlever. Bah, j'ai bossé à la FNAC, ouais.
0: Bah, merci. Je reviens vers vous, Genius Bar. Hein. Jérémy qui est avec nous. Ça va, Jérémy?
6: Ouais, ça va et vous?
0: Bah, ça va super. Qu'est-ce que tu dis, toi?
6: Ah bah, nickel. Depuis que la dernière fois qu'on s'est vu, tout va bien.
0: On s'est vu où?
6: On s'est pas vu.
0: Ah, c'est genre férié pour tout le monde. Hein. J'ai dit, peut-être on se connaît, Jérémy, j'en sais rien, tu vois. Les gars, moi je vais vous amener quelque part.
3: Vas-y.
0: Je vous emmène à Roland-Garros.
2: Ah, sympa, merci.
0: Ça a commencé ce week-end, là.
3: Oui. Ouais.
0: Il doit être sympa avec les températures, là. Parce que je sais que c'est dans toute la France, à Paris aussi. Là, il doit faire très très chaud. Eh ben, le joueur français Arthur Géa, 135e mondial, a fait beaucoup parler de lui pendant son match. Qu'est-ce qui s'est passé? Pourquoi est-ce que ce joueur français a fait parler de lui? Peut-être tu l'as vu passer, Jérém.
6: Parce qu'il n'a pas gagné un set.
0: Non, oui, il n'a pas gagné un set. C'est vrai, il a perdu 3-7-0. D'ailleurs, sur les 12 joueurs et joueuses françaises, hier, 10 ont perdu. Il en reste 2 en compétition.
5: Oui, ce que j'allais dire, c'est pas le premier français à pas mettre un set. Avec tout le respect qu'on a pour les joueurs, bien sûr. Mais bon,
3: Est-ce qu'il s'est énervé sur le terrain?
0: Non, il s'est pas énervé. C'est autre chose. Qu'est-ce qu'il a eu? Qu'est-ce qu'il y a eu de particulier avec Arthur Géa? Peut-être que vous le savez, hein, vous qui êtes dans la voiture. Oui, Rémi.
5: Est-ce que c'est en rapport avec sa raquette?
0: Non.
5: Non? Ah, dommage, j'avais plein de trucs sur les raquettes.
3: Non, c'est pas ça.
5: Dommage, c'est vraiment pas ça.
3: Est-ce que c'est un truc par rapport au public? Il y a eu un échange de.
0: Eh bien, oui, il a jeté sa raquette
3: dans le public. Ils discutent avec quelqu'un du public, ils n'ont pas le droit de parler avec leur coach et tout.
0: Ouais, c'est vrai, ils n'ont pas le droit de se faire coacher pendant le match.
3: Oui.
0: C'est interdit. Non, c'est pas ça.
2: Un ramasseur de balles?
0: Non. Rien à voir avec un ramasseur de balles.
3: Ah, s'il a fait une bêtise, parce que là, on va sur des choses qu'il n'a pas le droit de faire.
0: Il a dû mettre un arrêt au match. Il y a eu une pause dans le match.
6: Je sais.
0: C'est quoi, Jérém?
6: C'est la coulante.
0: Oh là. Exactement.
5: La casse, la fouine.
0: Il a quitté le cours en plein match pour aller aux toilettes. Oh. Ce qu'on appelle dans le jargon radiophonique une Rémi.
2: C'est vrai.
5: C'est Jean Ferry, on peut tout dire.
3: C'est arrivé.
5: Mais ça m'est arrivé une fois en deux saisons.
0: Donc on était en train de parler, je l'ai vu couper le micro.
3: Oui.
0: Et à son regard, j'ai vu qu'il y avait ce qu'on appelle une foudroyante.
2: Ouais,
0: il a dû partir, il est parti. Il a quitté l'État.
5: Le jour de mon anniv.
0: Ah oui, c'est vrai.
5: Oui, il y avait une corrélation entre l'année de plus.
3: Ah ouais, t'étais pas bien, Rémi.
0: Alors écoutez, il lui est arrivé le cauchemar qui peut arriver à tout tennisman, j'imagine, en plus en Roland-Garros, devant son public. L'envie pressante qui ne peut plus attendre. Voilà, celle qui est vraiment. Bon, la chiasse. Pour ceux qui l'avaient pas, et désolé pour ceux qui l'avaient. Mais donc, il avait. Voilà, il a eu ça, une urgence. Pour son tout premier Roland-Garros, il allait servir, il a demandé à l'arbitre: Do you speak French? J'ai la chiasse. Pardon, hein, je vous jure.
3: I have the chiasse.
0: Non, il a dit, je vous jure. C'est terrible, donc c'est dur. Réponse négative de l'arbitre, parce qu'il faut attendre une fin de set pour avoir une pause toilette.
5: Mais c'est pas possible.
0: À 3-2, même s'il y a un arrêt, vous voyez, un arrêt au puits, j'allais dire, mais un arrêt entre deux jeux, au moment où ils arrivent sur leur chaise, on n'a pas le droit. C'est qu'à la fin d'un set qu'on a le droit de demander une pause pipi. Là, il a expliqué qu'il avait vraiment que c'était médical. Quoi,
3: ouais, bien sûr.
0: Bah, oui. Qu'il était obligé d'y aller. Et donc, au changement de côté suivant, il a appelé le médecin, il a dit: je suis désolé, il faut absolument que j'y aille. Et donc, il a pu y aller.
5: Oh, le pauvre. Mais comment tu quittes le stade quand t'en peux plus et qu'il y a du monde autour de toi.
6: Avec les jambes serrées.
5: Mais oui, mais est-ce que tu pars un peu en samba?
1: Mais non, mais c'est pas la première fois que ça arrive sur Internetlise. Malheureusement, il devait être entre le stress et puis voilà, c'est difficile pour lui. En tout cas, il a perdu 3-7-0. Je vous donne la règle pour aller aux toilettes au tennis.
3: Oui, s'il te plaît, parce que ça nous arriverait.
1: On a le droit qu'à la fin d'un set, 3 minutes max.
5: Oh là.
1: Ah oui, bah là, tu ne sors pas le Parisien.
5: Là, par exemple,
1: sors pas aujourd'hui en France. Et chaque joueur a le droit à 2 postes toilettes par match maximum.
5: Mais attends, ça veut dire vraiment, et là, je suis premier degré. Si t'en as une belle, celle qui dure parce que tu sais plus.
1: Allez, oui, bon.
5: Non, mais tu sais plus comment t'en sortir. Est-ce que tu es éliminé si ça dure plus de 3 minutes?
1: Et même là, je pense qu'il a perdu 3-7-0 parce que malheureusement, ça lui compliquait trop son jeu.
5: Bien sûr.
1: C'est trop difficile.
3: Bah, il est malade là, oui, bien sûr, le pauvre.
1: Qui va regarder Roland Garros? Allez.
3: Ah bah oui.
1: Moi, toi, tu regardes?
5: Ah oui, bien sûr, j'adore. J'adore. Moi, je suis époque Agassi, Sampras et tout. Et depuis maintenant, je suis, mais ça m'a piqué quand j'étais gamin, bien sûr.
1: Moi, je vais être transparent avec vous. Je regarde plus trop.
5: Ah ouais?
1: Bah c'est je regarde pourquoi les belles affiches, mais vite fait, je passe un quart d'heure. Mais parce que c'est
3: archi
1: long. Mais même ce qui est drôle, c'est le seul sport où quand tu regardes les résumés déjà durent 35 minutes. C'est le temps que j'ai accordé à un match.
5: C'est vrai, c'est vrai.
1: C'est le résumé, gars.
3: Oui, c'est très long. Mais t'as des matchs qui sont vraiment chouettes à regarder. Mais c'est vrai qu'il faut avoir 8h30 devant soi et c'est pas toute la journée.
1: Mais surtout, ce que j'adore, parce que c'est beaucoup plus équilibré, y a moins de gars qui écrasent tout, c'est le tennis féminin.
3: Ouais,
1: le circuit féminin, il est extraordinaire. Une Arina Sabalenka, on pense qu'elle va tout écraser. Hop, elle perd en demi-tout. C'est génial.
5: C'est super.
3: Et ça va plus vite.
1: Ça va plus.
5: Est-ce qu'on a des, on a, tu vois, je suis pas très bon non plus, mais est-ce qu'on a des Français qui peuvent tout casser cette année là?
1: Non.
5: Ah, très bien.
1: Non, mais
3: il y en avait un.
1: Ouais, exactement. Jérém, c'était qui le 1?
6: Ouais, il y avait un Arthur 6, mais il s'est blessé la veille.
1: Ah. Juste avant. Non, il était blessé depuis quelques temps, mais la veille, il a annoncé qu'il pourrait pas le faire, mais il s'était blessé quelques temps avant. C'était le plus grand espoir du tennis français là actuellement. Alors.
5: Parce que cette année, il y a pas l'espagnol, on est d'accord.
1: Il y a pas Carlos Alcaraz. Oui, tu regardes pas trop quand même.
5: Non, j'ai le nom, mais Alcaraz, ouais.
3: Alors que Agassi, il l'a bien. Il est moderne. Rangé,
5: il en est pas de.
3: Agassi s'embrasse, j'adore.
1: Et Stéphane Edberg, un service volé.
5: Attendez, vous vous souvenez de la cuillère de Chang en finale contre Lendl? Ça, c'est des vieux dos, ça.
1: Ouais, non, mais là, c'est vraiment des.
5: Oui, mais c'était magnifique.
1: J'en parlais avec mon père, c'était. Votre joueur de tennis préféré? Ou joueuse, hein? Moi, c'est Sabalenka. Je l'adore de tout mon cœur. Ornella.
3: Attends, je réfléchis.
1: Je reviens vers toi.
3: Si, non, c'est l'italien qui est très grand.
1: Yannick Sinner.
3: Ouais, exactement.
1: J'adore
3: Sinner.
1: Hein.
3: Ah, ah non,

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1: Qui nous écoute pour la première fois en voiture, on est en direct, on fait de la radio, mais on fait un peu agence de voyage, bien sûr. Je le découvre, hein.
2: C'est promo vacances.
1: On va s'adapter. En même temps, je démarre l'émission, je dis, vous nous appelez, vous nous dites tout ce que vous voulez. Bon, bah, il est en train de nous dire, Jérém, tout ce
2: bah,
1: qu'il veut.
2: Bah oui.
1: Voilà. Des vacances. Jérém, reste avec nous, on va te caler tes vacances en Corse. Anna Serena Mariani, attention, elle est du nord de la Corse, hein. Pas pareil que le sud, hein. On va te donner des petites adresses. Plain White Cheese à l'ancienne.
3: Ah, trop bien.
1: Quel kiff de entendre ça. Hey there, Delilah. Voilà ce qu'on écoute sur Énergie. L'accent ouais. Est pas ouf, mais le cœur y était.
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1: Est-ce que tout le monde va bien?
4: Oui, oui.
1: Vous savez que dans un instant, c'est les infos pour Brio Dîner de ce soir.
3: Absolument. Ah
1: oui. Le thème ce soir, chanteur-chanteuse anglais. On a tous choisi le nôtre. Qui aura le meilleur fun fact? On a du Robbie Williams, on a du David Bowie, on a du Adele
3: et Amy Winehouse.
1: Amy Winehouse. Mmh.
3: Pas mal, j'ai un truc assez marrant, rigolus.
1: J'ai un truc génial. Pas marrant aussi, on verra ça dans un instant. Pour le moment, on est avec Jérémy. Jérémy nous a appelé 0870 42 48. Et Jérémy, ce qu'il veut, c'est des bons plans pour aller en Corse. C'est ça, Jérém?
5: Ouais, vol plus hôtel, si vous payez, moi, tout est bon pour moi.
2: Voilà, alors, bah, en fait, tu veux pas des infos.
1: Tu veux des infos, tu veux qu'on t'offre tes vacances?
5: Bah, les deux.
1: Ouais, je suis bien con. On pourra déjà te donner des infos. N'hésitez pas aussi, hein, si vous voulez la recette de la tarte aux couèches ou quoi. On vous, nous, on est à votre dispo.
2: Bien sûr.
1: Nous, on est une émission servicielle.
3: Bien sûr.
1: Ah, bien sûr.
2: Oui.
1: Anna.
2: Oui.
1: Anna, tu es d'où exactement en Corse?
2: Moi, je suis de Bastia, je suis du Cap, Cap Corse.
1: Cap Corse, qui est une très belle région.
2: La plus belle.
1: La plus belle. Jérém, tu vas où? Dans le sud ou dans le nord?
5: Dans le sud plutôt.
1: Ah, nickel.
2: C'est la fin de l'émission.
1: Merci. On a vraiment quelqu'un du nord de la Corse, donc ça va être sympa.
5: On connaît partout.
1: Bah, bien sûr.
2: Oui, je connais, mais ça dépend quel sud. Il y a différents suds aussi dans la Corse.
1: Quel sud? Et arrête de maltraiter le chien derrière toi, Jérém.
3: Il est maître chien, Jérém.
5: C'est le chien de mon voisin. Oui.
1: Alors Jérém, vas-y, dis-nous, tu vas où est-ce que t'as prévu d'aller?
5: Vers Porto Vecchio.
1: Oh, à quelle période?
5: Dans 3 semaines, mi-juin.
2: C'est un peu tard.
5: C'est
2: un peu tard pour organiser Porto Vecchio.
5: Oh, non, c'est...
1: Bon, en juin, ça va encore.
2: En juin, ça peut aller.
1: Qu'est-ce qu'il y a à faire?
2: Non, il y a plein de choses à faire, ça dépend du budget.
1: Il y a la mer, tu peux baigner. Alors, en fait, si tu vas sur la plage, tu mets une serviette, toi tu te baignes, après tu te sèches, après tu te rebaignes.
2: En vrai, il y a quasi que ça à faire. Mais bon, ça dépend du budget, ça dépend si tu as des enfants, ça dépend si tu veux être chill, si tu veux faire de la rando. Qu'est-ce que tu aimerais faire?
5: Non, plus plage, plage, marché, tout ça.
1: Le mieux, c'est que tu fais plage, et quand ça tape un peu trop fort, tu marches, et après tu refais plage.
5: On a la plage.
2: Oui, voilà, tu vas.
1: Non, mais il y a quoi à faire là-bas?
2: Il y a 3 plages très, très belles. Il y a celle au golfe de Sperone, il y a Santa Giulia, il y a aussi Saint-Cyprien.
1: Alors, Santa Giulia, c'est la plus belle plage au monde.
2: Ouais,
1: au monde. Ah non, mais c'est des pierres un peu blanches, magnifiques, et surtout, en fait, il y a très peu de fond. Et donc, en fait, ça fait comme si tu te baignais des bains, je sais pas comment dire, il y a des 40 cm de fond.
3: Ah ouais.
1: Donc, tu t'allonges, tu dois aller chaud.
2: Comment? Il y a des poissons, oui, tu peux faire.
5: Ouais.
2: Ouais, tu peux faire de la plongée si tu veux à Porto Vecchio. Non.
3: Oh, t'as pris l'action sans le faire exprès. C'est pas interdit. D'où
2: mais il peut pas pêcher. Par contre, pêcher, même les oursins, tout ça et tout. Non.
1: Ah oui, je croyais, oui, voilà, plonger. Je m'attends, ma tête, c'est plonger, pêcher, oui, c'est interdit.
2: Snorkeling, juste. Tu regardes. Tu peux aussi descendre à Bonifacio et découvrir les îles Lavedi.
1: Alors, moi, je peux te donner un seul conseil, Jérém, c'est un truc à ne pas faire, si tu veux. Ils étaient adorables, mais j'ai fait le sous-marin de Piantarella, là. Bon, ben, vraiment, c'est juste pour voir des bouteilles de cristalline qui ont été oubliées, quoi. C'est vraiment, il n'y a pas un poisson.
3: Ah bon?
1: J'ai pas vu un poisson.
3: Mais c'est quoi? C'est une décharge?
1: Non, c'est très joli, c'est Piantarella, mais c'est juste que c'est très fréquenté, donc il y a un ou deux trucs, blague, le fond marin est très beau. Mais je veux dire, tu vois du sable et même pas de corail, quoi. C'est vraiment un peu le petit tour, c'est le petit train de la ville.
2: Train,
1: hein.
2: Voilà.
6: Oui, bon.
2: Et en rivière,
6: la plage plutôt.
2: Il y a pavé, là, en rivière.
5: Ouais, je voulais savoir pour du canyoning, chose comme ça, je sais pas
2: s'il y en a. Là, c'est parfait pour toi. Canyoning, c'est très très beau, et il y a plein de petits spots qui montent en hauteur et tout. Bavé, là, c'est ce qu'il y a de mieux.
1: Mais génial, Jérém. Tu peux amener le chien du voisin si t'as envie, parce que là, les rivières sont tout autorisées.
2: Ou alors, sors de chez le voisin. Que fais-tu chez le voisin? Non, mais.
1: Je suis en train de choper son écran plat, donc. Dès que j'ai chopé l'écran plat, le chien arrêtera d'aboyer, quoi.
2: Oui, oui.
1: Rémi.
3: Non, je voulais dire, sinon, si tu veux faire du canyoning, il y a l'Ardèche. Voilà.
1: Non, on parle de Corse.
2: Mais pas en Corse.
1: Mais les gars, pardon, c'est la Corse sur le continent.
3: Le syndrome de la région principale. Faut pas s'empêcher de

0: Sons of Legend qui arrive sur Énergie. Les infos pour au dîner de ce soir. On est en direct jusqu'à 19h.
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0: Merci de nous choisir pour terminer vos journées, pour démarrer vos soirées, ça marche aussi. Hein.
3: Ouais.
0: On est en podcast, on est sur l'appli Énergie, on est partout en France, dans votre voiture, direction Saint-Vincent de Cosnac en Dordogne.
3: Allez.
0: D'accord, une mystérieuse affaire vient d'être résolue depuis plusieurs semaines. Véronique et Damien se plaignaient de quoi ? On voit leur boule de pétanque disparaître dans le boulodrome de leur jardin.
4: Ah non.
0: Moi je vais te dire un truc, tu me piques ma boule bleue, je suis pas content. J'ai la boule bleue, je suis au but. C'est la meilleure, on me l'a offert, je suis très content, c'est mes boules de pétanque. Ils ont installé une caméra, ils ont découvert qu'il y a quelqu'un qui venait. Alors, je suis à leur boule de pétanque. Alors ça, je suis pas content.
4: Mais je suis sûr que c'est pas un humain. C'est un animal, parce qu'il y a les sangliers, ça joue fort.
3: Attends,
4: à la pétanque.
3: C'est lourd.
4: Je te le dis.
0: C'est un renard.
4: Oh. Ah bah tu vois.
3: Oh ouais, mais comment c'est possible?
0: Le renard leur a piqué, attendez. Pas piquer une triplette, mais piquer 19 boules de pétanque, les gars.
3: Mais qu'est-ce qu'il fait?
4: Mais une compète de pétanque entre renards, on s'est jamais vu.
0: Vous savez quoi, c'est un vrai problème. Damien n'a plus qu'une boule. Damien n'a plus qu'une boule. Il a volé toutes les bonnes boules. En tout, il y en a pour 800 et 900 balles. Le renard a tout embarqué. Ils ont installé un traceur sur une boule pour tenter de voir où le renard les a cachés pour les retrouver.
3: C'est génial.
4: Attends, mais c'est génial.
3: Cette affaire, elle est géniale.
0: Elle est géniale. T'imagines, pour 3 boules et pour 10 boules de pétanque, si je mets un traceur, je trouve où elles vont les boules.
4: Tu passes un petit buisson, tu vois le renard derrière. Eh ouais, je t'avais dit qu'il fallait apporter.
5: Avec un faisan.
4: Combien de jaunes pour le petit, là.
0: Dans un instant, les infos pour Brio dîner de ce soir, on va parler de chanteurs anglais. J'embrasse tous les gens qui nous écoutent. Il y a Margot, une amie à moi qui est en train de nous écouter dans son Uber. Merci aussi de nous écouter dans les taxis partout. Mettez Énergie. On est là jusqu'à 19h en direct. Le son de Sound of Legend. San Francisco, tout de suite. Bon, l'accent anglais, je l'ai bossé.
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0: Sound of Legend, ils sont d'où, Sound of Legend? Est-ce qu'ils sont anglais?
6: Non, je crois pas. Je crois qu'ils sont de France. Hein.
0: Ah bon?
6: C'est un DJ, ouais, Sound of Legend. DJ masqué.
0: Ça, DJ masqué.
6: Bah, c'est un DJ, il est masqué, je me trompe pas, je dis pas de bêtises, ouais, c'est un DJ qui est masqué, en fait tu connais pas son visage. Moi j'ai déjà rencontré, il a des yeux bleus, mais en fait il mixe en mode super-héros, quoi.
0: Tu vois, singer, quoi.
6: Ouais, ouais, exactement. Personne sait qui c'est.
4: Ça, il peut te braquer une caisse d'épargne et à mixer juste derrière, c'est l'avantage d'être masqué. Hein.
6: Pratique, alors, je dis les Français parce qu'ils tournent beaucoup en France, mais ça se trouve c'est un Américain, juste il fait toutes ses dates en France.
0: On sait même pas s'il est français.
6: On sait pas vraiment. Les gens qui sont un peu dans les coulisses, ces maisons de disques et tout, ils doivent savoir, mais nous, comment des mortels.
4: Et parce qu'ils parlent pas. Quand il est reçu,
0: s'il parle, je pense qu'il se fait un fantasme tout seul. Il doit dire bonjour à tous. Je suis masqué, quoi. Ouais. Tu vois, il a juste, à mon avis, il a juste une vieille angine blanche et il a un FFP2. Et voilà. On est en train d'en faire toute une histoire. Il est covidé, celui-là. Tout simplement. Ça s'entend. Ça... Docteur Yaro, dans un instant.
4: Oui.
6: Ah ben il va peut-être le soigner.
7: Petit cœur est choqué.
4: Oh bah bravo. Bravo.
5: J'allais checker Thibaut pour cette blague, mais il a tellement les mains moites que j'ai pas checké. J'ai fait un point.
0: Bon, et quand on y va pour les infos pour le dîner de ce soir. Aujourd'hui, nous sommes le combien?
6: Le 25.
0: Nous sommes le 25 mai. Et le 25 mai, eh ben, pile l'année dernière, Robbie Williams sortait son album Britpop. Et donc on s'est dit, des infos sur les chanteurs ou chanteuses anglais. C'est parti, jingle.
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0: Oh, et pourquoi tu grimaces? Il n'est pas content, Rémi.
1: Rémi, à part Robbie Williams, je suis vraiment. Mais alors, je suis passé à côté de lui, mais il est passé à Dax. Je suis passé à.
2: Ah, ben, c'est sûr, on ne peut pas faire du djembé sur Pierre-Paul Jacques et en même temps écouter l'œuvre de Robbie Williams.
1: Ah, ben
2: t'as choisi le djembé, ben reste dans ton djembé. Moi, c'est vrai que si tu me demandes, la Cine Sémilia, ils ont fait une carrière auquel je n'ai pas participé.
1: Voilà, ben, très voilà. Bien.
0: Mais ça, c'est en Ardèche, c'est que en Ardèche.
1: Ah,
0: ouais.
1: Ah, ben non, je suis passé à côté.
2: Pendant qu'on s'est. Voilà, pendant qu'on s'éclatait là-dessus, Rémi est à côté avec. Tu t'as grandi dans une cité, je te dédie à The Bohème.
0: En vrai, c'était pas incompatible non plus, mais
3: si,
0: bon.
3: Si,
0: ah, d'accord,
3: si. Vraiment, si.
0: Donc, voilà.
2: C'est parti, 4 infos. Qui aura la meilleure? Amélie est avec nous. Salut, Amélie.
4: Salut tout le monde.
1: Salut.
0: Salut.
2: Amélie, attention, on va pouvoir y aller avec la première info. Je vais commencer avec Ornella.
0: Ah, très bien.
2: Ouais, tu démarres et je sais que, me dis rien, t'as une info sur David Bowie, toi.
0: Oui, totalement, j'ai une info sur...
2: Pardon de ne pas avoir expliqué les règles pour ceux qui nous écoutent pour la première fois. 4 fun facts sur un thème. Celui qui a la meilleure info, bah, c'est celui qui gagne.
0: Très bien. Alors moi, j'ai une info sur la première apparition de David Bowie à la télé. Ce sera à la BBC. Il avait 17 ans et ça n'est pas du tout pour sa carrière musicale. En fait, il a été un peu rejeté en termes de musique et tout ça parce qu'il avait les cheveux longs. Et donc, il a eu l'idée de créer une fausse association qui s'appelle la Société de la Protection des Hommes aux Cheveux Longs pour se faire inviter à la télé pour parler de ça. Et ensuite, il a été connu en tant que chanteur.
2: Donc il avait genre un Faustin Bollard, c'est arrivé près de chez vous là.
0: Exactement, une interview super longue où il dit qu'il se faisait moquer, qu'il s'est fait insulter, que les managers ne voulaient pas le prendre, aucune maison de disque parce que les cheveux longs c'était très mal vu à l'époque.
2: Ah ouais.
0: Ouais.
2: Donc on n'a pas tout dit David Bowie en tant que David Bowie, on est en 64.
0: Oui. Sa première apparition en tant que chanteur, c'est 70.
2: Voilà. Il a vraiment la coupe de Matati Louisette. Quoi. Il a vraiment la coupe qui remonte sur les côtés. C'est Matati Louisette.
0: Oui, mais bon, il était libre.
1: Bah, il a fait une broche ou quoi? C'est une broche, hein?
0: Oui.
1: Pas plus, hein?
0: Il était, voilà. Oh, il avait une belle petite frange. Donc voilà, c'est une association
1: pour la
0: protection des hommes aux cheveux longs.
2: Rémi.
5: Alors moi, je vais vous parler d'Amy Winehouse. Elle avait un style qu'on appelait Beehive. C'est un truc qu'elle avait relancé les années 60. Vous l'avez vu? Elle mettait beaucoup d'eyeliner, elle avait ce chignon. Et on va parler de son chignon. En fait, son coiffeur, là, il l'a dit récemment. Il dit, en fait, ce chignon, vous vous rendez pas compte à quel point il était complètement dingue. Parce que elle rajoutait des choses dedans pour qu'il prenne du volume. Et plus la carrière avançait, plus il était énorme. Et écoute-moi bien, à la fin, il était tellement massif que pendant ses concerts, elle cachait des trucs dedans.
2: Mais non.
1: Si, sa guitare, elle mettait
5: écoute-moi,
1: dedans.
5: Non. Et elle avait son camping-car, elle avait tout. Non. Quand elle rentrait en loge, quand il lui enlevait son chignon.
2: Arrête.
5: Elle avait,
2: il y avait des trucs dedans.
5: Briquet,
2: ah, wow.
5: Cigarette, maquillage,
2: mort de rire.
5: Stylo, plein de trucs. En fait, c'était
2: rire.
5: Une sorte de KGB, quoi.
2: Oh là là.
5: Je trouve ça
2: hilarant,
5: génial.
2: C'est LOL qui ressort.
5: C'est les petits dessous. On a le chignon, tu vois.
0: Ah ouais,
5: une sorte de trousse.
2: Ah ouais, c'est hilarant.
5: Voilà. Les dessous du showbiz.
2: Excusez-moi, j'ai demandé une info. Vous pouvez vous ouvrir à tout chanteur, chanteuse anglais et vous me faites que des infos cheveux?
5: Oui.
2: C'est fou. Mais
0: moi, c'est une info carrière, hein, excuse-moi. Hein.
2: Ouais,
0: parce que lui, c'est une info briquet dans les cheveux, bon.
5: Ouais,
0: moi, c'est une info plan de carrière de David Bowie.
2: Gars, on parle de tous les chanteurs, chanteuses anglais, c'est ce que vous me sortez de mieux.
5: Passez à côté.
2: Elle mettait des briquets dans le chignon.
5: Génial, attends.
2: Oh là là, Thibaut.
5: Moi, je vous parle de la glace.
2: En fanfare, je gagnerais, tant pis. Hein.
5: Bah, là, je crois que moi, je suis parti pour une super info. Je vous parle de classe. La classe à l'anglaise.
2: Je l'aime trop. Je sais même pas comment je l'aime, Adèle.
5: Adèle, les plus grandes voix de l'Angleterre, la femme la plus classe de l'Angleterre. Mais je vais vous apprendre un truc sur elle. Figurez-vous que cette femme classe ne gère pas son Twitter, parce que quand elle a un coup dans le nez, bah elle écrit n'importe quoi, elle déglingue ses haters, à base d'insultes et tout. Elle démonte tout le monde, du coup sa maison dit bon, t'es gentille, ma grande, mais quand t'as commencé à t'en foutre un dans le cornet, bah t'arrêtes d'aller sur Twitter. Donc ils lui ont changé les codes de son Twitter et on dit maintenant c'est nous qui gérons toute ta communication sur Twitter. Adèle n'a plus Twitter.
2: Mais sachez que je dis là, hein, sachez que moi c'est pareil, j'ai un compte Twitter X et des fois on me dit ah mais tu mets jamais rien, sachez que j'ai perdu mes codes. Depuis deux piges et donc j'ai plus voir, je vais plus rien, j'y vais plus parce que j'ai plus mes codes. Oui, et c'est ok, je suis ok avec
0: ça. Ah bah ta vie est bien plus belle, oui, y a pas de soucis.
2: Mais je sais même pas combien j'ai d'abonnés, rien, je n'ai plus mes codes X, Twitter, je sais pas quoi, Elon Musk, j'ai plus rien, on va pas vous dire mieux, je n'ai plus rien.
5: Ça c'est la version officielle pour la radio, mais en vrai c'est parce que justement toi aussi quand t'as un petit coup dans le nez après tu dis n'importe quoi.
2: Combien? Bah 1,3 million de personnes que je peux pas
5: 1,3 million
2: je peux pas leur parler.
5: Hein, mais c'est énorme, on retrouve tes codes, il y a peut-être des trucs à leur dire.
2: Bah oui. Salut les gars, je suis
3: perdu, j'ai retrouvé mes codes.
2: Quoi de neuf depuis
3: Quoi de neuf depuis 5 ans.
2: J'ai plus de codes, j'ai plus mes codes. Bon, écoutez, encore une anecdote.
4: Tu peux les avoir, tes codes.
2: Bah ouais, je sais, mais c'est des démarches, tu sais, moi j'ai la flemme de beaucoup de choses.
0: C'est ça. Attends, mais voyons ton anecdote parce que je te sens très sûr de toi. J'aimerais bien savoir.
2: Moi, je vous parle Robbie Williams, les mecs.
0: D'accord, enfin bon.
2: C'est grâce à Robbie Williams qu'on parle chanteur, chanteuse anglais ce soir. Pardon, Robbie Williams, je vais sur lui. Sachez que Freddie Mercury est mort, c'est pas mon scoop, je vous rassure. Freddie Mercury, leader du groupe Queen, est décédé depuis pas mal de temps et le groupe Queen a décidé de se reconstituer. Vous le savez, ils font des tournées aujourd'hui Queen avec un nouveau chanteur. Sauf qu'à la base, ils ont fait le tour et ils se sont dit il y a celui qui chanterait le mieux. Comme Freddie Mercury, c'est Robbie Williams. Tous les membres du groupe ont dit, faut que ce soit Robbie Williams. Et donc, ils sont allés le rencontrer. Robbie Williams a dit, why not?
1: Oh.
2: Pourquoi pas? Et si je devenais le chanteur officiel de Queen, en plus de ma carrière solo? Et donc, en 2001, il a même enregistré une reprise de We Are The Tale. Écoutez, c'est sa voix, lui, là. C'est Robbie Williams qui chante du Queen parce qu'il a été... Il pensait à lui pour reprendre. Et puis finalement, il a dit la flemme.
0: J'ai perdu mes codes. Ça fait 5.
2: Il a pas une bonne moustache. Je l'ai vu, il a laissé pousser, c'est pas ouf. Non, mais il y a, c'est Adam Lambert qui a repris le rôle à sa place. Et tout le monde rêvait que ce soit moi le premier. Robbie Williams, je trouve qu'il ferait la tournée de Queen. Ça aurait été dingue. Écoutez. On dirait Freddie Mercury, pardon.
3: Et du coup, il n'a pas fait
2: Il n'a pas fait, mais écoutez, ce que je vous montre là, c'est. Pardon, l'autre il me parle, l'autre elle a un zippo dans les cheveux. Je suis en train de te faire écouter une maquette de Robbie Williams qui a chanté Queen, qui n'existe pas. Bah, et je vous fais écouter la version.
3: Bah, je vais te faire écouter ma tante qui fait une reprise des Mew Islands, tu vas voir, tu vas pas être déçu.
2: Mort de rire. On va voir parce que. Ah là, je vous le dis, moi je te le dis honnêtement, Amélie, si ce soir mon info là gagne pas, c'est pas grave. Mais sache que si je perds. Et qu'en face, t'as l'idée de juste la meuf à la mis de Hollywood chewing gum dans ton chignon. C'est-à-dire, vraiment, c'est pas possible.
4: Non, ce sera déjà pas celle-là parce que déjà l'idée du chignon, il y a déjà quand même pas mal de personnes du genre de voyage chez les filles qui ont des gros,
3: c'est très connu.
4: Une belle paire de poitrines, elles mettent tout déjà dans leur soutif. Donc soutif ou chignon, je prendrai pas cette info malheureusement.
5: Bien dit Amélie.
2: Bien dit, ouais.
3: Ah ouais.
2: Alors ça va être qui ce soir? Est-ce que c'est l'info sur David Bowie? Est-ce que c'est l'info sur Adèle ou est-ce que c'est l'info sur Robbie Williams?
4: Ben, je serais plus sur l'info sur Adèle quand même.
5: Oh là là!
4: Ouais.
5: C'est énorme!
4: Désolé, Camille.
2: Je t'en prie, alors je vais te dire un truc.
4: Moi, je suis fan de Robbie Williams, j'aime beaucoup.
2: Mais attends, là, moi j'accepte Amélie. Alors vraiment, du moment que c'est pas Rémi qui gagne, ça me va très bien. Mais l'arrogance de ce mec avec l'info qu'il a, mais t'as envie de lui dire, mais mec, fais le doron.
3: J'y crois pas.
2: Ah là là.
5: Tu fais pas de suspense pour le point au moins.
2: Bah si.
4: Et du coup, il y a combien en points? Parce que
2: alors,
4: c'est que.
2: Les points, ça veut dire que moi j'ai 7 points, les filles ont 5 points. Thibaut, tu marques un point de plus, tu repasses à moins 1.
3: Moins 1, ouais, ça y est.
2: Et qui va prendre moins 1?
5: Rémi.
3: Rémi repart à moins 5.
5: Il est pas contre toi. Forcément, il me fait redescendre.
2: C'est normal,
5: c'est une bonne guerre. Nous, on est dans notre jeu à nous.
0: Hein. Exactement. Oui, c'est ça.
2: Rémi, avec son attitude, il veut vite retourner à moins 8, moins 9.
5: C'est pas faux.
2: Merci.

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1: On est ensemble et on est sourd, on n'est pas du tout sourd, rassurez-vous.
2: On est complètement sourd.
1: On est avec vous, même en ce jour férié, on est bien en direct avec vous jusqu'à 19h sur Énergie, avec deux invités ce soir. Oui. Jungeli et Emma vont venir nous voir. Ils vont nous chanter leur single Juste un peu. Le clip est sorti vendredi et on les aura en live. Ils vont chanter dans notre studio, bien sûr, avec Rémi, avec Ornella, avec Aurélien qui est là aussi. Bonjour Aurélien.
3: Salut l'équipe, ça va?
1: Salut Aurélien, on n'a pas encore joué, hein. On va pas le faire tout de suite, je veux pas te décevoir. Mais 0870 42 48, c'est le numéro qu'a fait Aurélien et vous tous pour jouer avec nous. On vous offre dans un instant Apple Watch. Oui, tout à fait, il y a des Apple Watch. Est-ce qu'ils ont le courage de vous offrir la Switch 2? En effet, on a la Switch 2, ça partira à raffut. Et enfin, on rajoute même les AirPods. Les gars, on n'a rien à craindre, ces Anglais, là.
4: Bon jeune.
1: Ils vont pas nous faire peur, Leicester, hein. On les écrabouille. T'en es où, toi, Aurélien? Tu habites où?
3: J'habite à Nantes.
1: Ah, trop bien. Ça, c'est bien là-bas?
3: Bah, ouais, on est bien.
1: Tu fais quoi là-bas?
3: Je suis conseiller client dans une boîte d'informatique.
1: Ah oui, ah, j'ai vu que le club de Nantes descend en Ligue 2, ça c'est à tuer.
3: Ouais.
1: T'aimes le foot?
3: Non.
1: Ouais, on voit que tu l'as. Je l'ai su, tu
5: t'es lancé.
1: Bon, bah ça tombe bien, c'est triste pour les Nantais que le club descende. Alors pour vous remonter le moral, j'ai la folle histoire du jour. Jingle, s'il vous plaît, quand même.
5: Sympa.
6: La folle histoire du jour.
1: Pour gueuler, pour mettre un jingle, je gueulerai.
5: Ah,
1: je suis pas venu là pour gueuler, mais enfin, s'il faut ça pour avoir mes jingles, je meurs d'envie de vous présenter Kate Cassidy. J'en meurs d'envie, regardez. Tellement j'ai envie, je meurs.
5: Oh non.
1: J'adore l'humour. Kate Cassidy, c'est une influenceuse américaine.
5: Ouais. Okay.
1: Il lui est arrivé une dinguerie. Elle a été arrêtée à la douane à l'aéroport. Elle a pas pu prendre son vol, ça a énormément buzzé. Pourquoi est-ce qu'elle n'a pas pu monter dans son avion? Cette Kate Cassidy, Aurélien, l'équipe, vous pouvez me poser les questions que vous voulez.
5: Cassidy, déjà. Cassidy. Tu vas le dire de tout à l'heure.
1: Cassidy.
5: Kate Cassidy, elle a pas pu monter.
1: Cassidy, c'est ma star, en fait.
4: Moi, j'ai cru voir un truc passer sur les réseaux.
1: Eh ben, laisse deviner les autres, alors.
4: Non, mais je sais pas, mais je peux le proposer.
5: T'es pas sûr
1: de toi? Mais si c'est ça.
4: Eh ben, ok, très bien, j'attends. Allez-y, les petits loups.
3: Elle a pas fait quelque chose de cruel?
1: Non, elle a rien fait de cruel. Elle a rien fait d'interdit par la loi, d'ailleurs.
5: Elle a rien fait d'interdit?
1: Elle a pas pu prendre son avion. Elle n'était pas mule, c'est ça que vous cherchez. Elle n'était pas terrorisée.
3: Non, mais
1: elle n'a pas fait une dinguerie dans le hall de l'aéroport. Rien du tout. Rien du tout. Elle est arrivée à l'aéroport, elle a dit non, vous prenez pas l'avion. Tu m'as dit quoi, Aurélien?
3: Elle n'est pas blonde. Elle s'est pas plantée, non?
1: Ah non, bah alors non.
5: Oh là là.
7: Je ne veux pas dire ça sur les blondes, Aurélien. Tu peux pas, moi jeune, pas maintenant.
1: Non, ça n'a rien à voir. Elle s'est pas trompée de hall, rien du tout. Non, elle était à l'heure à son avion.
5: Est-ce que c'est juste quelqu'un qui était à l'accueil qui n'aime pas cette personne en tant qu'influenceuse et qui a fait tout pour qu'elle, lui gâcher sa journée?
1: Le gars à l'avion qui a fait du zèle pour dire ah d'accord.
5: Ouais.
1: Toi, j'ai fait les moins 20% pour la femme de nuit. Bah, tu vas morfler.
5: Ça fait plusieurs fois que je poste.
4: Non, elle n'a pas eu un démêlé avec quelqu'un sur place, mais quelqu'un qui bosse à l'aéroport. Oui, c'est parti un peu en baston.
1: Non. Bah, tu vois, t'aurais pu répondre dès le début.
4: Bah, ouais, regarde, je suis là, sur le côté.
1: Je t'ai mis en salle d'attente. Bah, je vais te prendre tout de suite entre deux patients. Ouais, désolé.
3: C'est pas son ex?
1: Non.
5: Il y a eu une esclandre ou un truc comme ça ou pas du tout?
1: Pas eu d'esclandre. Oui, elle s'est un peu emportée parce qu'on lui refusait pour des raisons assez insolites. Donc elle en a voulu au personnel de bord. Elle a fini en garde à vue.
5: Ok.
1: Ouh. Mais pourquoi est-ce qu'on lui a refusé l'accès à l'aéroport? Sachez qu'elle est arrivée, ses bagages ont été prises.
5: Ouais.
1: Tout a été pris au moment d'embarquer dans l'avion. Elle a tendu son passeport, on lui a dit, ils ont regardé le passeport, ils ont dit non, vous ne montrez pas dans cet avion.
5: Oh. Elle a fait trop de chirurgie esthétique,
1: exact.
5: Et on la reconnaissait pas.
1: Bien sûr. Elle a fait tellement de chirurgie que la photo sur son passeport de avant les chirurgies et sa tête d'aujourd'hui, elle était méconnaissable. Le personnel de bord, le personnel qui accueille à l'arrivée, juste au moment d'entrer dans l'avion, les valises étaient embarquées. Hein.
5: Aïe.
1: Ils ont dit, non, on ne peut pas vous laisser passer. Vous n'êtes pas la personne sur le passeport.
5: Mais
4: t'imagines, ça veut dire qu'elle ne peut pas non plus passer les nouveaux portiques où tu passes ton passeport et ensuite, tu sais, t'as l'appareil
1: qui te... C'est ça qui l'a bloqué.
4: Oui. Ah, c'est ça?
1: C'est ça?
4: Incroyable!
1: C'est exactement ça. Les valises sont passées. Après, tu mets ton passeport pour rentrer parce qu'à cet endroit, on est en Californie, c'était comme biométrique.
4: Automatique.
5: Oui, c'est ça.
1: Et donc, c'est à cet endroit-là, ils ont dit non. Elle a vu le personnel de bord. Le personnel de bord a juste pu dire non, je suis désolé, vous n'êtes pas assez ressemblante, vous ne remontez pas
5: à
1: bord de l'avion.
5: Point là.
1: Ouais.
4: Ah ben.
1: Elle a fait 19 opérations.
5: Bah, c'est peut-être un peu trop. Ah ouais.
1: C'est beaucoup. Un plan mammaire, ce qui n'a rien à voir avec le visage.
4: Oui. Mais bon, on prend quand même.
5: Ils ont dit, ça c'est réussi, madame. Pas de soucis. Ça passe dans l'avion.
3: C'est pas la sorte des bugs de neuf.
1: Non, mais tu devais pas être loin, mon pote. Rhinoplastie, injection dans les lèvres, les joues, le menton, les pommettes, bref.
5: Oui, oui.
1: C'est sans fin, vous l'avez compris.
5: Et, oui.
1: Et donc, ben voilà, elle avait trop fait le botox, elle n'a pas pu passer à la
4: Ah ouais, une calzone, comme c'est on dit comme, dans les métiers. Bah ouais.
1: C'est comme imaginer. C'est comme si Rémi fait des implants, oui. Demain il passe plus à l'accueil d'énergie. Hein.
4: Non mais
1: en bas d'énergie, ils vont dire gars, vous êtes qui monsieur?
4: Mais Cam, tu rigoles, mais sur mon passeport, j'ai ma petite calvasse. Forcément, j'ai ma calvitie. Si demain mais c'est une vraie info ça. Si demain je fais une petite session en Turquie et que je reviens que je passe par ces portiques automatiques, est-ce que je passe? Pas sûr.
5: Si
4: je me fais une vraie choupane.
5: Ton visage sera le même.
4: Ouais.
5: Ouais. Parce que tout ne tient pas à ta coupe de cheveux, c'est vraiment.
1: Oui, mais
5: ton
1: je pense
5: faciès.
1: Qu'il peut y avoir franchement une ou deux fois, il peut y avoir un petit discussion, parce qu'il faut expliquer aux gens qui connaissent pas Rémi. Oui, mais il faut expliquer aux gens qui connaissent pas Rémi. C'est vraiment une boule de billard. Il est absolument chauve. Et donc, je pense qu'avec des implants, les gens, les personnels l'avaient il faudrait deux secondes. Je suis d'accord.
5: S'il arrive avec des dreads, ils vont
1: se dire. Si t'as à faire des implants, c'est des dreads. Comment, Aurélien?
3: Il aura toujours les mêmes yeux, donc on pourra le reconnaître, quoi.
1: Ouais. Je suis d'accord, ce sera pas comme l'influenza, mais je veux dire, ça faudra deux secondes.
5: Ouais, c'est... Ah oui,
4: je pense.
1: Ah bah ouais, quand même. Si vous devez, alors je l'encourage pas du tout, mais si vous devez vous refaire une partie du corps, ce serait quoi en priorité? En gros, votre complexe, c'est quoi, Aurélien?
3: Bah moi, c'est les cheveux, justement, Rémi, je peux pas m'en prêter parce que j'ai un peu la calvitie qui commence, donc on peut se partager les cheveux, non?
1: Ah bah lui là, c'est.
4: Ah bah non, là j'ai rien à t'offrir, vraiment là j'ai plus rien.
5: Vous pouvez partager les frais pour partir en Turquie.
1: Ah oui, c'est vrai. Au pire, il t'accompagne, mais il pourra pas t'aider trop, quoi. Ah non, Rémi, c'est quoi toi?
4: Bah je pense, ouais, quelques cheveux pour changer un peu de tête de temps en temps quand j'en ai envie.
1: Alors qu'on a dit que les femmes adoraient la calvitie. Hein.
4: Bah ouais, je sais.
1: Et les hommes aussi, d'ailleurs.
4: Je me ferais bien un petit BBL. Ouais, juste pour voir, quoi.
1: En Kimka.
4: Ouais, en Kimka, un petit fessier, quoi.
1: Pareil. Orné.
5: Moi, je ferais comme Cassidy, mais je ferais la poitrine.
1: Tu feras la poitrine?
5: Ouais, un peu, pour voir ce que ça fait d'avoir un peu. Vous êtes marrant.
4: 24 heures, quoi. Pour
5: ouais.
4: Un peu,
5: ouais. J'aimerais bien une journée de savoir une comme un peu. C'est-à-dire que j'en ai vraiment pas beaucoup, donc juste un peu. Déjà, je serais un peu genre. Hey,
1: Tu ferais quoi, toi? Franchement, moi, c'est vraiment. Mais je sais pas si même ça se fait. Moi, c'est vraiment mes pieds. Je cache mes pieds dans le sable. C'est
5: arrête,
1: une blague.
5: Arrête,
4: ah non,
5: je cache mes pieds
4: dans le sable. Là, ça me touche.
1: Ah ouais, non,
4: ah,
1: ils
4: tu caches dans le sable.
1: Ah, ils sont moches, ils sont horribles. Mais je m'en fous, hein, moi, je suis très bien. Moi, je ferais rien, déjà, sachez-le. Mais si je devais faire, bon, c'est vraiment, on m'oblige, bah, c'est les pieds, quoi.
4: Mais tu crois que ça existe?
5: Oui, c'est quelqu'un qui t'attrapait et disait, on va obliger au fait de
1: la C'est obligatoire.
5: C'est obligé, monsieur. D'accord.
1: Aurélien, je te fais un gros bisou. On s'écoute Bébé Rexha, New Religion sur LRJ. Bel après-midi, tout le monde.
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1: On va jouer dans un instant. Je vais jouer avec vous tous, bien sûr. 0870 42 48. Appelez-nous, passez sur l'antenne. On a des cadeaux magnifiques à vous offrir, les meilleurs cadeaux de la bande FM, ils sont là. C'est du Shakira fou. Arrive aussi dans un instant. J'aime de plus en plus ce morceau, je l'adore. Je trouve que c'est 100% Shakira. Ça tombe bien, c'est Shakira, mais
5: oui,
1: j'adore.
5: C'est très Shakira.
1: Ah ouais, elle est revenue à ton, à ses bases.
4: Ouais, c'est vrai. Et elle est pressentie pour faire la musique.
1: Elle est pressentie, c'est elle qui
5: l'a fait. Bah, c'est elle qui l'a fait.
4: Mais on l'a écouté ou pas, déjà?
1: Je sais pas si on
5: Il y a le clip qui est sorti, non?
4: Parce que sinon.

0: premier sur le showbiz, hein, faut le dire. Et qui était pas l'abri qui est Neymar à la Coupe du Monde. Hein. Bah, c'est le cas, en fait, ils l'ont annoncé il y a une semaine. Voilà. Je tiendrai au courant. Alors, sachez qu'aujourd'hui, nous sommes le 19 novembre.
1: Ouais. Non,
2: absolument.
0: Pas du tout. Pardon. Je vous dis qu'un magasin en Norvège vient d'annoncer un truc de fou. Si votre enfant naît le 19 novembre, le magasin lui offre GTA 6.
2: Oh, ah bon, pourquoi?
0: Parce qu'il se sort le 19 novembre. Oh là là, tu veux un scoop encore?
2: Oui, s'il te plaît, oui.
0: Parce que le jeu sort ce jour-là, il leur offre GTA 6. Et donc, j'ai pris vos dates de naissance chacun et j'ai trouvé trois événements qui ont eu lieu le jour de votre naissance.
3: Ah, c'est rigolo, j'aime bien ce jeu.
2: Avoue que c'est bien.
3: Ah, c'est très rigolo.
0: C'est pour ça que je me suis perdu dans les dates de nous sommes le 19. J'ai quand même dit, nous sommes le 19 novembre. Et moi, c'était OK.
2: C'est une vanne, mais pas
0: oui. Il y a la moitié de l'équipe en short. On est le 19 novembre.
2: Ouais.
0: Laisse-le dans son délire.
2: Laisse-le.
3: J'allais voir un truc.
0: Il devient un peu barjo. Ouais, t'inquiète.
2: La compote.
0: Je vais commencer avec toi, Orné.
3: Oui.
0: Orné, tu es né un 26 février.
3: Tout à fait.
0: Je peux dire l'année ?
3: Bien sûr.
0: 86.
3: Oui.
0: Eh bien, le 26 février 86, c'est la première sélection en équipe de France de Jean-Pierre Papin. Il y a de toi.
3: Bien sûr.
0: Première fois que Jean-Pierre Papin joue avec l'équipe de France. Le titre numéro 1 en France, c'est ça. La
2: Visa. Ah ouais.
0: Number one.
3: C'est bien. Pas mal, ouais, c'est bien.
0: Et le film numéro 1, c'est Rocky 4. Contre Ivan Drago. Adrien. Rocky 4.
2: Ah là là.
0: Le jour de ta naissance, Mélanie, c'est le numéro 1, le jour de ta naissance. Rémi.
1: Ouais.
0: Tu es né le 29 septembre 80. Ils sont pas loin, nos olives.
1: 84, mais bon.
0: Ouais, bien sûr. Ouais. Valérie Giscard d'Estaing a rendu visite au parachutiste du camp de Kailus. On en parlera encore dans 100 ans de cette visite.
1: Merci, belle info.
0: Leçon numéro 1 à ta naissance, c'est ça.
2: Waouh. Tellement vieux.
3: Mais c'est bien.
1: C'est magnifique.
2: Même là, même Freddie Mercury n'en peut plus de la chanter. Même bon, rien.
3: Mais c'est bien.
0: Et au cinéma, le film numéro 1, c'est La Boum de Sophie Marceau.
2: Mais quel classique, sérieux.
0: Oui. J'étais né un lundi, boule nulle.
1: Oh, je suis né un lundi, c'est pour ça que tu vois, moi, le début de semaine, ça me va bien. Je suis bien, moi, en début de semaine.
0: Et Thibaut.
4: Ah, alors c'est quoi, moi?
0: Thibaut, t'es né un 12 mars 93.
4: Ouais.
3: Ah, t'es petit poisson, toi aussi.
4: Oui, je suis un poisson.
0: Un poisson, sache qu'il y avait un événement à Provins dans le 77. La ville médiévale accueillait le tournage de la série Highlander.
2: Ah, j'adore.
0: Oh. Dans la ville de Provins, en France.
2: Oh, pas mal.
0: Quentin MacLeod.
2: Stylé.
0: Leçon numéro 1 à l'année de ta naissance, Thibaut, c'était ça.
2: Ça
0: m'étonne pas que tu sois une boule d'amour.
2: Oh là là,
0: t'es avec l'amour.
1: Alors que nous, on dansait des slow. C'est fou, hein, la vie. Sur ce son, quoi. C'est incroyable.
0: Et le film numéro 1, mon Thibaut, au moment de ta naissance, le jour de ta naissance, c'est ce film.
2: Non.
3: Oh là,
2: les visiteurs. Les singes ou la musique. Écoutez le kiff.
3: Tellement génial.
0: Bon, il y a pire. Hein. Moi, le jour de ma naissance, avant le 18 septembre, c'était cette chanson-là.
2: Ah, ça annonçait bien le reste.
1: Ah, ouais.
2: Ça annonçait bien la journée.
0: Belle après-midi sur Énergie, 17h11. Shakira, je vous l'ai dit, on joue dans un instant avec vous.

0: Bienvenue en direct sur Énergie. Vous connaissez ma passion. Attends, bah c'est Grenoble.
1: Hein. Bien sûr.
0: Vous connaissez bien sûr mon attachement à cette ville, à la cuvette, dans le Pentu.
2: On dit ça chez vous,
0: dans le Pentu. Attention.
3: Qu'est-ce que c'est,
0: Rémi? Attention, Rémi.
1: Le Pentu.
0: On est un peu dans le Pentu.
2: C'est
0: pas du tout l'accent, parce que là, vraiment, c'est Ottawa, et donc c'est pas du tout Grenoble. Et on dit les Savoyards, on dit, oui. En gros, on dit dré dans le Pentu. C'est-à-dire, tu vas tout droit dans le Pentu, c'est bah attends, on te pose pas de questions, bah, tu vas dré dans le Pentu, puis tu verras bien en bas si tu freines ou pas. Mais ça, c'est la Savoie, ce n'est pas Grenoble.
2: Autant pour
0: Grenoble,
2: moi.
0: C'est Attard.
1: Attard.
0: Ah, ouais. Attard un peu, on va un peu à Chirol. Bref, Grenoble, tout le monde vanne Grenoble tout le temps, je vous dis que c'est magnifique Grenoble. Et bien, une étude réalisée par l'Institut pour la qualité de vie vient de sortir, la ville se place à la 23e place des villes les plus heureuses au monde.
2: Oui, 23e ouais, quand même, c'est pas non plus...
0: Au monde,
2: pas
0: le top 3. Au monde. Attendez, de quoi on parle?
2: Ah oui.
0: Ah ouais, je vois pas le bien. On va pas monter Limar. Écoutez, ça a trois villes françaises dans le classement, Grenoble, Paris, Bordeaux.
1: Paris. Ah ouais.
0: Grenoble 23e, Paris 25e, Bordeaux 70e. Tout en haut du classement, un Gobnag.
2: Ah, bien sûr, le nord là-haut, bien sûr.
3: Il va y en avoir beaucoup du nord, c'est sûr.
0: Helsinki, en Finlande.
2: Encore.
0: Et Genève, en Suisse.
2: Et voilà. Voilà,
0: les trois premières, sympa, mais bon, première ville française, Grenoble, Coco, Rico, les mecs.
3: Oui,
2: attends, c'est fou parce qu'on on a tendance à chercher le soleil en se disant, ouais, on aime quand, tu sais, vivre dans une ville où il fait beau, il y a toujours du soleil. Regarde,
3: c'est pas
2: que des villes du nord de l'Europe, quoi.
3: C'est vrai.
2: Comme quoi, hein, ça fait pas tout le soleil.
3: Non, c'est pardon, vrai, hein. C'est vrai.
2: Je fais une petite analyse de vie. Excusez-moi, monsieur Combal, mais
0: il n'y a pas de problème.
2: Ça fait pas tout.
0: On est pressé, en tout cas, d'avoir ton émission. Vraiment, le banalité chaud.
3: Bien vivre.
2: Hein. Allez, pardon.
0: Que des banalités. J'enfonce des portes ouvertes chaud. J'enfonce des portes ouvertes chaud, je veux voir ça. Bon, bon, en tout cas, vraiment, des fois, on croit que, puis en fait, non.
2: Avec plaisir, n'hésitez pas.
0: Allez, on reste sur Énergie, on est en direct. Tout nouveau jeu dans un instant, inédit. L'équipe, vous avez découvert le jeu de la bombe.
2: Oh, le jeu de la bombe.
0: Le jeu de la bombe qui arrive dans un instant. Restez avec nous sur Énergie.
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0: Les copains, dans un instant, on vient d'écouter Shakira. Dans un instant, c'est Lola Youm qu'on va écouter. Rappelez-vous, c'est notre invitée l'an passé.
2: Comment elle va?
0: C'est un remix, hein.
2: Ah, génial.
3: Elle est devenue plus rapide depuis.
0: Elle a un peu... Elle a un peu plus rapide. Vous vous rappelez de Lola Youm, on la met au thermomix.
3: Oui, voilà.
0: Et ça donne ça, regardez, écoutez.
2: C'est la version fitness.
3: Oui, exactement.
2: C'est sur ton vélo.
3: Oui.
2: C'est la version fitness.
0: Je vous ai promis un jeu depuis le début de l'émission. On a des invités qui arrivent, ça va chanter en live dans un instant dans l'émission. C'est l'événement comme tous les soirs ici, 16h-19h sur Energia. Mais pour le moment, j'ai David et Claire avec nous. Ça va tous les deux?
5: Eh ben oui, super.
0: Ça va tous les deux? Allez, inaugurer un nouveau jeu. L'un d'entre vous va repartir avec un cadeau. J'ai Apple Watch. J'ai Switch 2. Qu'est-ce qui vous ferait plaisir?
5: iPhone 17.
0: Ah, je l'ai pas. Comment? Je l'ai pas, frérot.
5: La Switch.
0: La Switch pour Claire et David.
5: Allons-y. La Switch, c'est très bien.
0: Ok. T'as l'air vraiment déçu pour quelqu'un qui va gagner une Switch. Je me mets à la place de tous les gens qui regardent une Switch et qui l'entendent dire, bah si ça te fait chier, gars. Tu peux nous appeler au pire.
5: Ouais, je sais pas comment je l'attendais le nouvel iPhone, mais vas-y, c'est pas grave.
0: Écoute, David, Claire, en tout cas, vous allez pouvoir jouer à un jeu qui s'appelle la bombe chrono. C'est simple. David va jouer avec Rémi.
2: Ouais.
0: Et Claire va jouer avec Ornella.
6: Allez.
0: Vous n'avez la main sur rien.
2: Ah,
0: tout ce que vous pouvez faire, vous deux, oui, c'est essayer de bien répondre à mes questions. Puisque dès que vous répondez bien à une question, la main passe à l'autre.
2: Ah,
0: c'est la patate chaude.
3: Ah, d'accord.
0: Et sauf que Thibaut, que vous voyez là, mon fidèle bras droit, mon seul lance-cuiller.
2: Absolument, je suis là.
0: Lui met des chronos. On a des chronos de 40 secondes, de 10 secondes, de 1 minute, de 20 secondes ou de 5 secondes. Et en gros, c'est lui qui a la main sur...
2: Oui.
0: La bombe. Donc, okay. Si vous avez la main, si vous êtes en train de répondre à une question au moment où la bombe explose, le point va à l'autre.
2: Bien sûr.
0: J'ai été clair.
2: Oui, super clair.
0: Le but pour vous, c'est d'essayer de garder le moins possible la main, donc de donner des bonnes réponses.
2: Absolument.
0: Et d'attendre que l'autre se plante.
3: Ok.
0: Vous êtes prêts?
1: Oui.
0: On commence. Okay. Je vais donner la main. David, Claire, bonne chance. Je rappelle, David joue avec Rémi, Claire avec Ornella. Je vais commencer avec Rémi.
2: Okay.
0: Bonne chance. Voici les premières questions. On fait quoi en 2 points gagnants? 2 points gagnants.
2: Ok.
0: Top chrono. Quel jour sommes-nous?
2: Lundi.
0: Ornella, quel nom issu du mot pied à l'appareil qui comptabilise le nombre de pas d'un marcheur?
3: Le pédomètre.
0: Ah, c'est le podomètre.
3: Ah, podomètre, pardon. Excusez-moi. Ah, bah, c'est bien de se moquer.
6: La main reste à toi. Oui. En 2000, qui chantait ces soirées-là?
2: Yannick.
3: Non, bah, c'est à moi.
2: Ah, pardon, j'ai pas compris.
3: Bah, Yannick.
6: Yannick, bonne réponse. La main passe à Rémi.
2: Pardon.
6: Rémi, quel mot anglais désigne un pirate informatique?
2: Un hacker.
6: Bonne réponse. Ornella, quelle température fait-il aujourd'hui à Marseille?
3: Oh, il fait 32 à Marseille.
6: Mauvaise réponse, il fait 27, il fait plus chaud à Brest, 33.
3: C'est pas vrai.
6: Quel chanteur français a annoncé aujourd'hui une tournée en 2027?
3: Oh non, je sais pas. Vianney?
6: Oui.
2: Oh, bonne réponse, c'est pas vrai.
6: Mais non.
3: C'est pas vrai. C'est pas vrai.
2: Attends, mais quoi?
6: Au dernier moment, la main t'est passée. T'as même pas eu le temps de répondre, ça t'a pété dessus. Ça fait un point pour Claire déjà.
2: Mais comment tu sors Vianney dernière minute?
3: Je sais pas.
7: C'est la
3: pression de la bombe.
7: La fulgurance aussi.
6: Bien sûr. Exactement. Un autre genre, mais ouais.
7: Ouais.
2: Ça arrive un peu comme ça, quoi.
6: Ça fait un point pour Claire.
7: Wow.
6: Allez, on y retourne. La main cette fois-ci est à. On est là. Il faut essayer de donner les bonnes réponses. C'est Vianney. Part en tournée contre toute attente. Puis quand la cabane est finie, hop, tu tournes.
3: J'ai pensé à ça. Je me suis dit, qui vient de plus en plus?
6: Attention, c'est parti. On va y aller pour la question suivante. Et je commence avec toi, Ornella.
3: Oui.
6: Quel est le score exact de la finale de Coupe de France qui opposait Lens à Nice?
3: 2-1.
6: 3-1 pour Lens. Tu gardes la main. Depuis ce lundi, les soldats autrichiens ont le droit de faire quelque chose qui était interdit. De quoi s'agit-il?
3: Ils ont le droit de se marier entre eux.
6: Non, se laisser pousser les cheveux. Tu gardes la main. Quelle est la particularité des athlètes présents à Las Vegas pour les Zen's Games?
3: Ils ont moins de 20 ans.
6: Ils sont tous dopés. Tu gardes la main, ça a explosé.
3: Pardon, c'est mais dur. Ces questions sont très difficiles.
6: C'était connu, ça, c'était les dopés.
3: Ah bon?
7: Non.
6: C'était un jeu de gars dopés.
2: Dopés, ouais. C'est non, que des gars dopés.
3: Ah ben je ne sais pas.
6: Je suis un peu déçu par le bruit d'explosion.
2: Ah ben attends, on peut le
7: faire. C'est pas assez fulgurant, du coup. Ouais.
2: On va changer ça tout de suite.
3: Mince, du coup, on a un.
6: Merci Thibaut.
2: Non, moi, je te change ça direct. Je sais ce qu'il te faut, toi.
6: Non, mais on parle de bombe, et là, ça fait vraiment.
7: C'est un pétard.
6: Il y a un ordi qui se met en mode sans échec, quoi.
2: J'ai ça.
6: Surprends-moi, bobo.
2: Oh là là.
6: Surprends-moi.
2: Alors, ça sera pas celui-là.
3: Alors que c'était déjà bien, tu veux.
6: Allez, c'est parti pour un dernier tour. Ça fait un partout. Vous l'avez compris, c'est le jeu de la bombe. Il faut essayer de. C'est la patate chaude, quoi. Faut vite donner la main à l'autre. Moi, je ne sais pas du tout quand ça explose. Rémi, c'est à toi de prendre la main.
2: Let's go.
6: C'est parti. Tous jouent là, il y a un partout. Le premier à deux gagne. Top chrono. Rémi, quelle est l'avant-dernière lettre du mot alphabet?
2: B.
6: Le E, tu gardes la main.
2: Oh là là.
6: Toi, je l'avais en plus. Rémi, après quel bruit doit-on laisser un message sur un répondeur?
2: Ben, un bip.
6: Un bip, bonne réponse. On est là, quel sens est touché chez quelqu'un d'astigmate?
3: Les yeux.
6: La vue.
3: La vue,
6: bon,
3: oui.
6: Je l'accepte. Rémi, dans quel pays se trouve le lac de Com?
2: En Italie.
6: Oui. 9 x 6. Ornella.
3: Putain, je suis vraiment nulle. 72.
6: Oh, non, je ne sais pas.
2: Ornella, quel acteur joue le personnage dans The Mask?
3: Jim Carrey.
6: Oui.
3: Posez-moi des questions.
6: Au tennis, quel terme désigne la balle touche le filet sur un service?
2: Let.
6: Oui. Ornella, qui a écrit Les Misérables?
3: Victor Hugo.
6: Bonne réponse. Rémi, qui présentera Fort Boyard cet été?
2: Ferro, Cyril Ferro.
6: Oui. Ornella, quel est le prénom du chéri de Zendaya?
3: Tom.
6: Tom Holland, bonne réponse. Rémi, de quel type d'animal est la linotte?
2: Une. Oh, tu vas faire une tête de linotte.
6: Voilà. Ça, c'est une bombe. C'est gagné pour Claire. Bravo.
7: Ouais. Merci. Bravo. On est là.
3: Ah, merci. C'était pas mal.
7: Ah, bravo. Magnifique.
6: Bien joué. Désolé pour David. Claire, c'est toi qui gagne la Switch 2.
7: Bah oui, je suis ravie. On va s'éclater avec mes filles. On va bien l'utiliser. Vous inquiétez pas.
6: Bon, et puis David, toi, il voulait un iPhone, donc.
7: Ouais,
6: il s'en fout. Bah, écoute, tu vas trouver un iPhone, hein, poteau, hein. On t'embrasse fort, David. Bisous aussi à Claire. Reste avec nous. Le remix de Lola Young. Messi, oui, Rémi.
2: C'est quoi, donc, l'animal, la tête de linotte? Pardonnez-moi.
6: J'ai dit un oiseau, j'ai répondu.
2: Ah, pardonne-moi, j'avais pas entendu.
6: Un oiseau?
2: C'est un oiseau, ouais. Bah, génial, bonne info.
6: On a dit tête de linotte, c'est tête d'oiseau.
2: Super.
6: Parce que j'aime bien parce qu'on s'amuse, mais en même temps, on apprend des choses.
2: Bah ouais.
6: Ah, mais c'est éducatif. Hein.
3: Comme par exemple, 6 x 9, par exemple.
6: Voilà. 70.
3: 72, 28.
6: Je vous remercie tout le monde de nous écouter. Vous nous écoutez peut-être sur le chemin retour après un long week-end. Il y a peut-être un peu de bouchon. Il est 17h30. On est en direct avec vous jusqu'à 19h. On va prendre soin de vous. Soyez vraiment prudents sur la route. On reste là à vos côtés.
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6: Ah, j'espère que vous avez mis ça à fond dans le Tucson. Hein. Le petit remix de Lola Young, il fait plaisir avec chez nous, celui-là, à 17h35, on est sur Énergie. On aura notre titre dans un instant, ils vont venir le chanter en live. John Gulli et Emma.
3: Oui.
6: La finaliste de Danser avec les Stars et que. Bah, le finaliste de l'année d'avant.
2: Ouais.
6: On a joué ensemble. Et puis, je sais que vous êtes partout, partout en voiture. Et bien, bah, figurez-vous qu'on a fait un point route, le point route. Attention, de Bison Futé. Le Bison Futé de l'équipe, c'est Anna Serena. Point route partout en France, Anna.
3: Oui, alors, il y aura. C'est que couleur orange, sens retour, nord-ouest.
6: Couleur orange.
3: Je savais plus quoi dire. J'ai vu le mot orange.
6: Redis-nous, où ça
3: sens, dans le sens retour, dans le nord-ouest de la France.
6: Mais quelle autoroute?
3: Sans retour.
6: Mais vers où, sans retour? Vers où?
2: Même pas les autoroutes. Déjà, ils nous écoutent.
3: Les
2: veulent.
3: Autoroutes, j'ai sur l'A4, 3 km de bouchons de Strasbourg vers Paris.
6: Ah.
3: L'A13, 7 km de Cherbourg vers Paris.
6: Bah oui.
3: L'A10, 4 km de bouchons de c'est Bordeaux long. Vers Paris.
6: Eh ouais, Bordeaux-Paris. Oui. Vous êtes partis en week-end 3 jours. Là, c'est le moment de payer. Hein.
3: Oui.
6: Là, vous allez passer, ouais, ça va être une galère.
3: Et l'A7, 4 km de bouchons de Marseille vers Lyon.
8: Aïe, aïe, aïe.
2: Ah ouais. Ouais, c'est vrai que le Lyonnais a tendance à descendre vers Marseille.
6: Bon, Jérémy Frérot qui va arriver dans un instant. C'est notre invité dans quelques jours aussi. Jeudi soir, il sera là avec nous en direct, Jérémy Frérot. On écoute tout ça ensemble, on reste avec vous, on s'améliore un peu sur le point route et on vient, on fait un point là d'ici 19h, bougez pas.
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1: Sur une stracciatella. Camille et son partenaire Bilal Hassani, j'en suis mardi en 8. Pourquoi on dit mardi en 8?
2: Bah, dans 8 jours. Ouais. Mardi dans 8 jours, je pense, c'est ça, non?
1: Oui. Je sais plus, bah je me tourne vers le fact-checking, mais je cache pas qu'il y a un siège vide à l'heure actuelle. Anna Serena Mariani apparemment a eu un problème comme à Roland Garros. Comme notre joueur français à Roland Garros. Il est 17h43, on est en direct, on est tous ensemble. On continue de passer cet après-midi avec vous. Je vous souhaite beaucoup de courage pour tout ce qui est en voiture. On s'écoute Jérémy Frérot. Et dans un instant, vous êtes qui on va prendre des nouvelles?
5: Non.
1: Quelqu'un qu'on a eu l'an passé au téléphone sur l'antenne.
5: Francis Cabrel?
1: Non. Il est fauconnier à Roland-Garros.
5: Ah oui, c'est vrai. Ah, c'est pas Francis Cabrel, oui,
1: non.
5: Effectivement.
1: On l'avait eu en dehors du tournoi, on avait découvert ce métier qui est de en fait faire en sorte, bah, sinon ça serait dingue, il y aurait tous les pigeons de Paris qui seraient autour de Roland-Garros.
5: Tout à fait.
1: Et donc en fait, il y a des fauconniers, un fauconnier d'ailleurs qui dresse des faucons pour empêcher les volatiles de pouvoir arriver sur le central et se poser sur le filet. Et on va l'avoir au téléphone parce que la quinzaine a démarré, qui vous réexplique ce métier et elle poser des questions, voir si ça se passe bien.
5: Bien
1: sûr. On en parle dans un instant. Restez avec nous sur Énergie, il est 6h moins le quart.
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1: Il est 17h46, on est sur Énergie. Je vous présente Rémi, je vous présente Ornella, je vous présente Thibaut.
6: Bonjour.
5: Oui.
1: Ça va tout le monde?
6: Bah,
1: bien,
6: oui.
1: Et toi?
6: Bah,
1: tout le monde, je vous présente la France. Ils sont en train de nous écouter, peut-être en voiture, peut-être sur l'appli Énergie, peut-être en podcast. Vous êtes en train de m'écouter demain. Et donc, je suis en train de vous dire aujourd'hui, mais en fait, pour vous, c'est demain.
5: Ah ouais.
1: C'est fou, la temporalité, hein. C'est fou. Il fait chaud, il fait beau partout. Il fait plus chaud à Brest qu'à Marseille. Vous le voyez pas qu'on est en train de devenir fou? On est en train de faire un poirier. La France est en train de faire un poirier. Tout le monde s'en fout.
7: Elle marche sur les mains, c'est vrai.
1: C'est génial. J'espère que vous profitez bien. Soyez prudents et vous qui êtes en voiture, que ça galère pas trop. Il y a Mickaël qui est avec tout ça. Mika?
8: Salut Camille, ça va et toi?
1: Ça va trop bien mon poteau, je suis ravi de te entendre. Je te parle comme un pote parce que tu l'es, c'est la deuxième fois que j'étais sur l'antenne. On t'avait déjà eu l'an passé, il y a plusieurs mois même au téléphone. Mickaël, il est fauconnier à Roland-Garros. Incroyable. Mika, tout simplement pour les auditeurs qui n'avaient pas écouté, parce que vraiment c'est des infidèles, et n'avaient pas été avec nous, est-ce que tu peux nous réexpliquer en quoi consiste ton travail s'il te plaît?
8: Donc fauconnier à Roland-Garros, je suis là pour effaroucher les pigeons. Pour pas qu'ils embêtent les joueurs pendant leur match.
1: Est-ce que tu es à Roland-Garros au moment où on se parle?
8: Non, pas là. Je suis intervenu ce matin, j'y arrive très tôt, avant le public. Et du coup, là, en ce moment, non, je n'y suis pas.
1: Et là, donc le matin, parce que. Mais le reste de la journée, parce que donc tu fais en sorte qu'il n'y ait pas des volatiles. Évidemment, imaginez-vous, tu as Djokovic qui est en train de servir et d'un coup, tu as un toucan qui se pose sur l'épaule. Bon, c'est assez rare, toucan en Ile-de-France, mais.
8: Ça va pas le faire, non.
1: T'as un pigeon, ça le ferait pas. Et j'adore quand des trucs, on se rend même plus compte du travail qu'il y a derrière. Tu sais, t'es là, tu regardes, tu dis, et à aucun moment, tu dis, bah, il pourrait y avoir des pigeons qui souillent le stade. Juste, donc tu vas que le matin et ça suffit pour pas qu'ils reviennent?
8: En fait, j'y vais tôt le matin, sur toute la quinzaine, même pendant 3 semaines avec les qualifs. Et le fait d'y aller le matin et même parfois le soir, ça permet aux pigeons de pas prendre de mauvaises habitudes et d'y aller chercher de la bouffe, quoi.
1: T'as compris. Ils savent que c'est, en gros, c'est comme avec les drones quand tu survoles une centrale. Les pigeons, ils ont compris que c'était craignos. Ils
8: savent
1: que c'est un copain qui les attend.
8: Sécurisé, exactement. Voilà. Quartier sécurisé.
7: J'ai vu ça, mais c'est ce que tu viens de dire. Mais en gros, c'est ils ont vu. Les rapaces, je sais pas si on appelle ça comme ça, et en gros, ils n'osent même plus pointer leurs truffes.
8: Exactement.
1: Et alors, du coup,
8: de réintroduire le prédateur naturel, en fait.
1: Bah, moi, quand j'étais au collège, c'est simple. Pour aller prendre le bus, pour aller le plus vite, il fallait traverser le jardin de la gare. À chaque fois que je l'ai traversé, je me suis pris une torgnole. À la troisième, j'y suis pas retourné, je faisais le bon tour.
5: Ouais, oui, c'est ça.
8: Fallait faire le tour.
1: Et ben, j'ai compris, je rentrais avec mes TN à la maison. Mais... sinon, je me faisais dépouiller. À chaque fois, je rentrais par la gare.
5: 4 heures après, mais
8: c'est pareil, ils font le tour, ils vont sur le périph' et ils vont pas sur les cours de Roland.
1: Mais pas te faire dépouiller,
7: Mika, mais attends, j'ai une question, parce que si jamais, là, on tombe sur un pigeon un peu, bon, là, le petit loulou, le petit loupard des pigeons, qui dit, tu veux faire quoi? Et donc il y va. Qu'est-ce qui peut lui arriver? Qu'est-ce que lui fait la buse?
8: En fait, les buses le poursuivent. Ils ne vont pas l'attraper, mais ils vont jusqu'à lui dire que l'endroit n'est pas sécurisé pour lui. Donc on a vraiment une grosse poursuite pour pas que le pigeon revienne à l'instant T. Quoi.
0: Oui, il le ramène jusqu'à chez lui, quoi.
8: Exactement. Voilà, c'est ça. C'est le cas de foot pour le soir.
7: C'est un peu quand les voisins s'organisent, voisins vigilants.
5: Oui, exactement.
8: Voilà.
7: En mode, on va rien faire, on n'est pas assermenté. On va être accompagné en dehors de
8: la... voilà, il se passe le mot. C'est ça.
7: Bien sûr. Est-ce que la journée t'intervient le matin et parfois le soir s'il y a des complications, est-ce que du coup il y a des trous dans la raquette sans faire de jeu de mots avec Roland Garros, est-ce qu'il y a quand même des pigeons qui passent et qui du coup souillent un peu quand même dans la journée?
8: Bien sûr, ça reste des animaux vivants, hein, donc le pari est grand, des pigeons il y en a partout, donc il y en a forcément qui arrivent pendant la journée, qui vont sur les terrains, quoi.
7: C'est quoi qui les attire? C'est les chips?
8: C'est les chips, c'est les gâteaux, c'est les petits lus, c'est tout ce qu'il y a qui traîne par terre, tout ce qu'on écrase.
7: Arrêtez de bouffer des Monster Munch en Roland Garros,
8: voilà.
5: Buvez un verre d'eau,
8: t'imagines. Tout le monde laisse traîner partout. Chaque soir, on voit beaucoup d'alimentation au sol, en fait.
7: Bah voilà. Donc, et puis si vous voulez pique-niquer en paix, vous l'avez compris, il vous faut un faucon. Toujours.
8: Voilà, pour être tranquille, pour manger tranquillement. Prenez une buse.
5: Oui, c'est ça.
7: Et donc toi, attends, réexplique aux gens. Donc là, quand tu dis j'interviens le matin, tu les lâches, mais genre t'es cours central avec comme au Puy du Fou avec ton gant en cuir là.
8: Voilà, c'est ça, avec le gant, la fauconnière. J'ai mes oiseaux qui me suivent, que ça soit sur le central ou sur le Langlaine, les deux cours principaux. Là où le toit se referme pour pas justement que les pigeons restent à l'intérieur quand la structure reste fermée, pour pas que ça fasse une volière là géante. Ouais.
7: Bah fais gaffe qu'ils ouvrent le toit du châtrier parce que sinon ton faucon il va prendre le Vélux en pleine tête.
0: Faites un toit ouvert, peut-être dépend les gars. J'ai pris une pleine balle dans le mec.
7: Mais pardon, j'aime peut-être trop les animaux, je suis sûr que t'adores tes faucons parce que voilà, je suis sûr que t'en prends grand soin. Mais comment à un moment donné ils ont pas envie de se barrer, ils en profitent pas le moment où tu les envoles et ils se disent pas juste allez ciao bam. À moi le Larzac.
8: Bah ouais, ils peuvent le faire, hein, ils peuvent partir, hein, ils sont libres. Hein. Il peut toujours arriver.
7: Mais ils le font pas.
8: Cette mésaventure, mais ils le font pas. Ça peut arriver quand même. Hein. Il y a des fois, ça peut rester 3-4 jours en extérieur.
7: Parce que t'en prends soin et ils ont envie de revenir.
8: Voilà, exactement. Voilà. Ils reviennent toujours vers leur fauconnier.
7: Oui, mais après, c'est vrai que tu peux en l'air rencontrer quelqu'un, tu vois, qui te fait partir sur 4 jours une ambiance.
5: Ils partent à Ibiza, 4 jours, ils reviennent.
8: On sait jamais. C'est des oiseaux qui viennent d'Amérique du Sud, donc ça aime la chaleur quand même.
7: Ah bah tu m'étonnes, ah bah ils doivent être pour j'ai pas de tennisman d'Amérique du Sud. J'allais dire ils sont pour le gars, mais j'ai pas. Dis-moi Poto, est-ce que toi tu assistes au match?
8: Non, malheureusement non.
7: Oh.
8: J'aimerais beaucoup, hein, j'aime beaucoup le tennis, j'adore ça, mais à part à la télé, je ne peux pas assister au match.
7: Je suis parti avant
8: tous les
7: matchs. Excuse-moi, avec tous les pigeons que tu fais fuir, ils t'ont pas invité une fois à voir un...
8: Non, pas encore, après ça peut arriver. Hein. Non, pas encore. Je croise les joueurs, mais j'ai pas encore eu la chance d'assister à un match.
0: Mais attendez, pour un match là, vous me virez quel acteur.
5: Vous me virez quelqu'un que voilà.
0: Non mais quelqu'un qui est tout le temps et puis vous me fautez Michel le faucogner une fois là.
7: T'enlèves Pierre Ninet et Jean Dujardin,
8: au moins quelques places pour venir avec moi, vous viendrez avec moi.
7: Ah bah c'était trop gentil. Michel, c'est qui ton joueur préf?
8: Moi c'est Djoko.
7: Bah voilà. C'est peut-être son dernier poteau. Hein.
8: Mm. C'est peut-être le dernier. Écoute, pourquoi pas une finale avec Gaël? Ça serait magique.
7: Gaël aussi, il est encore en lice?
8: Oui.
7: Ah ouais, génial. Bah super. C'est un des deux Français qui reste en lice. On lui souhaite bonne chance. Il joue ce soir d'ailleurs,
8: oui. C'est ça.
7: Bah, faut que tu dresses les faucons à attaquer les autres.
8: Bah, tout a été fait ce matin pour qu'il joue tranquillement.
7: Bah, bien sûr. Non, mais s'il y en a un qui peut attaquer Yannick Sinner, ça peut nous aider parce que sinon il va tout droit.
8: On s'en occupe.
7: Bah, super. Lucas, je t'embrasse très fort. Merci de ta gentillesse. On s'écoute Blast to Jax tout de suite.
5: Ah ouais.
7: Unfaithful. Tu peux pas le dire autrement. Regarde, c'est de dire Blast to Jax.
5: T'es obligé.
7: Ah ouais. Blast to Jax. Ouais, tu parles normal et tu dis Blast to Jax. T'es obligé, c'est comme ça. Ouais. Alors, on est sur Énergie, on est en direct. Merci d'être là, tout le monde.
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7: C'était moi à la fin.
5: Wow.
7: C'était
5: quoi?
7: C'est moi qui me dégonflais. Je me dégonflais.
5: Le Univer.
7: Ah, c'est à s'y méprendre. Hein. Il y a Sonia qui est avec nous. Ça va, Sonia?
6: Ça va et toi?
7: Ça va très bien. Sonia?
6: Oui, je suis là.
7: Je te présente Ornella et je te présente Rémi.
5: Bonjour,
7: Sonia.
0: Je sens que je vous ai mis un petit chape de plomb sur la tronche état là. Hein. J'ai changé de ton et je vous ai embarqué là. Ouais. Parce que c'est sérieux. J'ai une histoire dingue qui est arrivée. Vous qui êtes en voiture, vous allez peut-être la découvrir maintenant. Elle va vous amuser. Un Australien de 50 ans a décidé de faire une randonnée dans une montagne en Thaïlande.
5: Et pourquoi pas?
0: Il s'est perdu.
5: Ah.
7: Chose qui arrive.
5: Ça m'est déjà arrivé. Je vous raconterai ça un autre jour.
0: Tu vas nous raconter dans un instant. D'accord. Tu t'es perdu en montagne, il s'est perdu. Mais il a réussi à être sauvé par les secours en se faisant détecter grâce à un objet improbable, lequel?
7: Son pacemaker.
0: Non.
5: C'était improbable, donc pas de téléphone, pas de truc de... Dans quoi on peut mettre un petit un AirTag ou un truc comme ça?
0: C'est
5: peut-être
0: pas grâce à ça, c'est pas grâce à un AirTag. D'une façon complètement improbable, il a réussi à alerter les secours. Hein, Sonia, si t'as une idée, tu nous dis. Oui, Rémi.
7: Est-ce qu'on est sur une couleur de cheveux improbable? Tu sais, on aime bien se mettre faire des couleurs parfois rose. Non, mais c'est vrai. Auburn. Et du coup, t'es vu du ciel.
6: Je me suis dit en jetant des déchets.
0: Non, pas en jetant des déchets, mais ça aurait pu être une idée en bas de la falaise pour qu'on le repère ou quoi.
5: Il avait lui un objet qui l'a aidé à appeler les secours.
0: Oui.
5: Bon, pas un sifflet, mais quelque chose qui fait du bruit.
0: Oui.
7: Ah, micro karaoké. Je suis perdu.
0: Pas bête, pas bête.
7: Dans la forêt.
5: Un instrument de musique, je ne sais pas lequel.
0: Ah, génial. Un instrument de musique.
5: Une guitare.
0: Il est parti en rando avec un instrument de musique.
7: Un accordéon.
0: Non.
5: Avec une flûte.
0: Avec un saxophone.
7: Ah, génial.
0: Alors, moi, je ne sais pas qui part faire une rando avec son saxo. Parce que ça a l'air de peser lourd, déjà, un saxo.
7: Ouais, tu m'étonnes.
0: Le randonneur australien, il part randonner seul.
5: Pardon?
0: Il s'est perdu.
5: C'est l'image. Il est tout seul en montagne. C'est pour appeler les secours.
7: Après, quand tu pars randonner avec un saxo, est-ce que j'ai besoin de vous préciser qu'il était seul?
5: Tu l'imagines tout
0: célib.
5: Dans la
0: frontière. 50 ans, quand tu pars en avec ton saxo. Faut bien mouiller la. Faut bien mouiller les lèvres, sinon le son est pas le même.
5: Et faut bien pincer.
0: Allez, mec. Ah ouais. Faut prendre la petite. Petit magnum, là. Et donc, le randonneur australien, impossible de retrouver son chemin. 33 véhicules de secours, 144 personnes ont été déployées et ils étaient en train de se dire on le retrouvera pas, malheureusement, il va périr. Jusqu'à ce que l'homme a une idée pour survivre, jouer du saxo qu'il avait pris dans son sac de rando. Déjà, qui part avec un saxo et qui met deux jours à se dire le saxo est une bonne idée?
5: Oui.
0: Le premier truc que tu fais, tu dis jouons du saxo.
7: Bien sûr. Mais attends, tu sais que les mecs ont pris du temps à le retrouver parce qu'ils étaient à 2 km en train de kiffer badou badou des fans de jazz.
0: Tu sais qu'a foutu TSF Jazz, les gars. Super idée, Emric. Hein. Ah là là là là là là.
7: C'est génial.
5: Incroyable.
0: Et donc il a joué pendant des heures et finalement avec le saxo il a été retrouvé mort dans sa grotte.
7: Oh,
0: non, il était vivant, quoi. Mais il était dans une grotte, ça a résonné, il a pu être retrouvé.
7: Ah, en plus il avait. Ah,
5: c'est incroyable.
0: Mais c'est peut-être pour ça que Rémi a toujours un jumbé sur lui.
7: Mais attends,
6: après,
7: avec un jumbé.
6: C'est original, hein. C'est original. Vaut mieux ça que sa femme qui le localise.
0: Ah oui, t'as raison.
7: C'est clair.
0: Et donc il se retrouve avec son saxo. Maintenant à Koh Lanta, les gars, on part avec un saxo.
7: Pour son orientation,
0: ben, bien sûr, on ne sait pas ce qu'il peut
5: t'arriver. Un sifflet prend beaucoup moins de place. Hein.
0: Ouais, c'est vrai, ou un harmonica.
5: Oui, je crois.
7: Après, tu sais, c'est peut-être, un influenceur jazz sur les réseaux qui s'est dit tiens, je vais me balader avec, je vais faire des petites images.
0: Non, on sait que c'est pas ça.
7: C'est pas ça.
0: Moi, je m'invente le gars. Toi, tu sais pas, mais moi, je sais que non. C'est vraiment pas ça. Voilà. Toi, tu sais pas.
7: Mais j'aimais bien.
0: Pardon de casser ton image. Je sais pas très Montessori, mais en tout cas, ce n'est pas ça.
5: Il est juste parti avec son saxo.
0: D'un mot, comment est-ce que tu t'es retrouvé perdu en montagne, Ornella?
5: Rapidement, avec mon ex-compagnon, on était parti en Thaïlande. On veut aller voir des cascades. On nous dit, allez là-bas, il y a des cascades magnifiques. On part en scooter. On fait vraiment, genre, je pense, 5-6 km en scooter pour aller voir des cascades, donc que des bosses et tout. Le scooter tombe en panne.
0: Ça pue le fait d'hiver.
5: Ni lui ni moi ne savons réparer un scooter et nous sommes au milieu de la jungle et il est 18h. Et on est reparti à pied au milieu de la jungle et ce sont des habitants qui vivent vraiment de, je ne sais même pas comment ils, enfin, au milieu de rien. Ils nous ont récupéré, non mais je rigole pas, j'ai eu la peur de rien, je croyais que j'allais mourir. Ils nous ont récupéré à 23h en pleine nuit dans la jungle et on est parti à petite mobilette. On a tout retraversé jusqu'à notre hôtel. Wow. Grâce à des gens très gentils.
0: Et comment c'est fait que, pardon d'être un peu terre à terre, je sais pas pourquoi
5: scooter,
0: ça m'intéresse, mais qu'est-ce qui est devenu scooter?
5: Et c'est là le moment le plus intéressant. Le lendemain, on va voir
0: Moi, je suis très caution. Ouais, hein. Vous me lancez, moi, j'ai envie que tout soit réglo. Hein.
5: Moi aussi. Donc, on va voir la personne qui nous a loué le scooter. Et il nous dit, OK, bah, amenez-moi sur les lieux du crime. Donc mon ancien copain part avec le gars en scooter et c'était vraiment un truc hyper compliqué. Il a remis un petit tuyau. Il a dit ouais, c'est bon, bougie, le c'est scooter
0: bougie,
5: il repart.
0: C'est la bougie, voilà. le truc qui allait sur la bougie qui oui, avait sauté.
5: Voilà. Et nous on est resté 2 heures avec la genre, ah là là, qu'est-ce que ça peut bien être, on n'y arriverait jamais, mourons plutôt.
0: Ben oui. Et voilà. Bon, écoute, moi j'ai fait le bilan, le plus simple c'est de crever.
7: C'est pas toi, hein.
5: On était raccord sur ce truc.
0: Bien sûr.
5: Et voilà, donc c'était, voilà.
0: Et tu t'es perdu, ben écoute, lui, ça, ben comme quoi, tu serais parti avec un saxo, t'aurais eu moins d'emmerde.
5: Mais, mais je fais du piano, donc c'est moins pratique.
0: C'est pratique, voilà. C'est vrai.
6: Et c'est
0: pour
6: ça qu'il faut jamais t'inscrire en randonnée, en fait.
0: Ne faites pas de randonnée.
5: Oui.
0: Le bilan de tout ça, ne faites pas de sport.
5: Voilà.
7: Non,
0: allez, chez vous, Monster Munch, Roland Garros. Si vous arrivez pas à ça.
7: Ou inventer les bâtons de marche, plus de traversière. C'est une galère sans ton bâton de marche.
0: Sonia, je te fais un énorme bison d'écoute. Alex Warren, tout de suite, on est sur Énergie en direct.
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2: Allez, restez avec nous sur l'énergie, à tout de suite.
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0: Je suis pas tout seul, hein. Il y a Ornella, il y a Rémi, bah, oui. Camille Combal sur Énergie, je suis pas tout seul.

0: Lopez, Save Me Tonight.
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2: Bienvenue tout le monde, on est en direct, tout ça sur Énergie, bien sûr, il est 18h15, on a encore 3 quarts d'heure à partager avec vous, et croyez-moi, on va en profiter, ils sont là avec nous dans le studio.

0: avait découvert bien sûr dans la Star Academy, elle a fait plein de choses depuis. Emma est avec nous.
1: Trop
0: content de t'accueillir, Emma. Vraiment, je suis heureux de vous avoir tous les deux, puisque bien sûr, t'es accompagné de la personne avec qui tu partages ce duo.

0: notre stagiaire, il prend un petit coup de musette. Il prend un petit coup de... vraiment, il est jeune. Le gars a 17 ans, tout ce qu'il a fait. John Gueulier, t'as vu ? Il y a de la tournée, on va en parler. Déjà, il faut m'expliquer un truc tous les deux. Comment, qu'est-ce qui s'est passé ? Pourquoi je vous ai vu à Roland-Garros ? Expliquez-moi tout ça.
1: Bon, on a été chanter ?
2: Oui.
1: Puisque Roland-Garros, on chante normalement, non ?
0: Mais attendez, parce que moi, vraiment, je vous suis sur les réseaux, je vois tout. Et d'un coup, je vois milieu de Philippe Châtrier, terre battue, c'est en train de s'emballer, de chanter.
1: C'était tellement impressionnant, en vrai. C'était tellement impressionnant. Il y avait du monde et le son là-bas, il n'est pas du tout adapté pour chanter. Parce que normalement, on fait du tennis, évidemment.
0: Bah, bien sûr.
1: Mais c'était trop cool.
0: C'est comme si t'avais Djokovic à l'Olympia.
1: Non, mais c'était trop cool. On a été invité pour aller chanter là-bas pour la journée des enfants, pour la journée.

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1: Ah, de faux.
2: Mais t'es une petite force, mais t'es un petit merci à l'autre compte. Bah voilà,
3: mais comme dans les livrets, tu sais, les CD à l'époque, il y avait les remerciements à la fin.
4: Bien bon, bah voilà, tu seras dans les remerciements. Tu seras dans les remerciements.
3: Je pense, t'as jamais eu de lecteur CD, Jean-Louis?
1: Non, je crois que cette époque, je l'ai pas connu.
3: Ah bah non. Et Emma, je me demandais ton âge.
4: J'ai 24 ans, j'en avais 24 ans.
3: Et lui, il a 17 ans, il a jamais connu un CD.
4: Moi j'avais les CD Energy Music Awards, la compile. J'ai eu des pestacs sur ça et tout. Genre, j'en avais marre.
3: Idole d'adolescence, c'était qui?
4: Matt Pokora.
3: Ouais. Dans poster en la chambre et tout.
4: Bien sûr.
3: Tu as rencontré depuis?
4: J'ai rencontré, j'ai fait ses premières parties. Ouais,
5: ça fait bien.
4: Il est absolument incroyable. Et tu sais, il y a toujours ce petit stress quand tu rencontres ta star d'enfance, tu vois, de dire putain, ça se trouve en vrai.
3: Et il est aussi sympa qu'en poster?
4: Il est encore plus sympa qu'en poster. Parce que le poster, il parlait pas trop, tu vois. C'est un peu bon. Il parlait toute seule, c'est un peu relou, tu vois.
5: Et là, il était trop sympa.
4: Non, mais il était trop sympa. Et vraiment hyper inspirant, hyper humain, hyper. Franchement, dingue.
3: Et Juggly, j'allais dire ado qui, mais bon, enfin maintenant quoi du coup.
1: Non, moi je suis une nouvelle génération. Moi je vais te dire Tiakola, je vais te dire Dajo, je vais te dire Gims. Ouais. En fait, je vais te dire ce qui se fait en ce moment.
3: Et dis-moi toi, ouais. Est-ce que tu révises quoi là cette année?
1: Là?
3: Pardon d'être toujours le CPE un peu relou.
1: Je sais,
3: c'était le bac français. On en est où?
1: Je te jure, non, là je suis là, je suis en bon mood. Tu me rappelles l'école. Bah tout à l'heure, avant de venir, j'étais en train de faire mon grand oral.
3: Arrête!
1: Ouais, c'est.
3: Alors?
1: Ben, les gars, j'ai du mal, hein.
4: Mais je sais pas comment il fait.
3: Non, mais c'est fou, il est là avec nous ce soir et vraiment. Mais il bosse, il est consciencieux de dingue, il bosse dur.
1: En fait, j'arrive pas à partir, j'arrive pas à me mettre en mode révision. J'arrive pas, il fait beau, il fait chaud.
3: Ah non, mais là, les gars, tous les gens qui ont eu, peu importe réussi ou pas, mais qui ont passé leur bac, tu sais que c'est le pire moment, c'est en plein Roland Garros. Ouais. Les révisions, les identités remarquables, plein Roland Garros. Toujours. Bon, tu le sens bien quand même?
1: Oui, ça va, on va bosser, on va se donner les moyens et ça va le faire en vrai.
3: Bien sûr que ça va le faire.
1: Oui.
3: Et toi, t'étais comment en bac?
4: Ben moi j'étais en confinement, donc j'ai eu la chance moi. Ouais, j'avais la bonne étoile au-dessus de ma tête. Oui,
5: le donnait à tout le monde cette année-là, ils ont assez galéré.
4: Franchement, en fait, je suis trop contente moi parce que je travaillais hyper bien à l'école, mais je suis tellement une grande stressée de la vie qu'en fait, à l'épreuve, genre j'avais 15 de moyenne, à l'épreuve, je peux me taper un 8 parce que je stresse, tu vois. Et du coup là, bah, contrôle continu, donc j'ai eu mention bien.
1: Moi, je suis jaloux de toi, moi.
3: Bah bien sûr,
1: j'en ai pas. J'aurais dû l'être quoi, quelques années avant.
3: Même pas, j'ai pas passé loin là. Il y avait une croisière, on a failli tous être confinés.
1: Oui, voilà, j'ai entendu ça, la folie.
3: Lui c'était le seul dans le bateau, il dit pourvu que ça se produise. Tout le monde est cet antivirus à la con. Racontez-nous cette rencontre, parce que franchement ça fit trop bien avec vous. On va pouvoir entendre le live dans un instant. La rencontre, sur Danse avec les stars, on s'est lancé le pari. Le single s'est fait, mais comment vous êtes rencontrés tous les deux?
4: Mais nous on se connaissait avant.
1: Ouais, on se connaissait bien avant, on a un attaché de presse en commun. Du coup, ça fait que je me suis retrouvé à son concert, elle est venue au mien et au fur et à mesure, on a tissé des liens d'amitié et ça faisait un an qu'on se connaissait déjà.
3: Et ça a mis combien de temps entre le moment où vous dites tiens, on y va, le moment où il faut trouver la prod, j'imagine, comment ça se passe alors?
1: Après ton petit arrangement là.
3: Moi, j'ai toujours, si vous saviez. Le nombre, vous êtes pas en couple, bien sûr, c'est artistique, mais même dans la vie, sentimentalement, le nombre de matchs que je fais, je dis, toi et toi, faudrait que vous travailliez ensemble. Toi et toi, faudrait que fassiez des bisous ensemble. Toi et toi, j'ai le sens de ça, moi.
4: C'est Cupidon de la musique.
3: J'ai senti que ça matchait.
1: Non, mais juste après ton défi, nos équipes se sont mises en contact et ils ont essayé de faire en sorte qu'on puisse avoir la séance la plus simple. Du coup, ils ont préparé tout ce qui était prod, etc., etc. Et nous, on est arrivé, on a juste peaufiné.
3: Parce qu'elle est un peu des passos dobles en même temps, donc.
1: C'est ça, fallait alléger.
4: Bien sûr. J'étais sous contemporain, salsa, on me dit musique, studio, mais c'était trop bien, en fait, justement, parce qu'elle a un truc de. Un peu dans l'urgence, spontané, et ça s'est fait, c'est hyper fluide.
3: Et vous avez tous les deux vécu dans ça avec les stars, ouais. Donc toi t'as été éliminé en finale, tu t'es remis ou pas?
4: Les losers!
3: Mais pas du tout, c'est énorme.
4: On a perdu! Non mais franchement.
3: Tu sais qu'on a eu Jordan Mouira qui a quelques jours, il s'en remet pas.
4: Franchement, en fait moi il y a ce truc de. La petite fille en moi, elle se dit, ah mais purée, en fait, on n'a pas gagné dans ça avec les stars, et ça veut dire que plus jamais de ma vie, je pourrais, en fait, jamais de ma vie, j'aurais le trophée dans les mains. Jamais, en fait. Donc, il y a ce petit regret de me dire, j'ai pas le trophée. Et en même temps, je me dis, mais quand tu fais danser avec les stars et que tu vis une aventure pareille, tu perds jamais, en fait.
3: Après, attention, moi, je milite pour un All Stars.
4: Moi aussi,
1: je suis d'accord avec toi.
3: Je milite de ouf.
4: Ah, je,

0: on dirait que je milite pour faire un All-Star.
1: Mais dès que je crois quelqu'un de la prod, là, genre, j'y vais faire un All-Star.
2: Carrément, j'allais demander, on peut pas faire deux fois, je sais pas.
0: Ben, je te jure, avec ceux-là qui ont marqué l'histoire, on vous fait partie, on se fait un petit All-Star.
3: C'est pas bête, ça.
0: Eh ouais, les gars.
1: Non, mais c'était déjà un truc de ouf, déjà, de me dire, mais j'ai passé 15 ans devant la télé, là, je suis dans ma télé, c'est dingue.
0: Le seum est un peu parti.
1: Non, franchement, j'ai pas trop eu le seum.
0: Non, j'étais là. Je sais pas si tu sais, ouais. T'as été trop bien, mais je comprends la déception, c'est normal.
1: Petite déception de se dire, ah purée, ok, j'ai pas gagné. En même temps, je lève les yeux, je me dis, mais je perds en finale, c'est trop beau, c'est.
0: Jungeli, tu t'en sers encore, pardon. Jungeli, toi qui es allé en finale aussi?
2: Demi-finale.
1: Oh,
2: mince. Demi-finale.
0: Waouh. Wow. C'est quand même un parcours génial. Est-ce que, en vrai, parce que c'est de la danse de salon, ça te sert encore aujourd'hui ou vraiment plus du tout?
2: Oui, non, j'ai 2-3 steps, mais pas de ouf.
0: Bah ouais, bien sûr, c'est de la danse de salon, c'est un truc que vous avez jamais fait avant.
2: Ouais, non, jamais.
0: Y a pas
2: jamais,
0: un petit quick step dans le dernier clip, là? Y a pas une...
1: on a failli partir en tango, on s'est dit non, ouais, pas le mood. Mais moi, je me la pète en soirée, je pars des New York comme ça.
0: Ah ouais? Wow,
1: ah, je me la pète, bien sûr, les filles. Attends, 6 heures de danse par jour pendant 3 mois.
0: Je suis obligée d'avoir des
1: Quand même. Non, mais ouais.
0: Est-ce que vous êtes motivé pour chanter?
2: Oui.
0: Ah ouais, on y va?
2: Oui,
0: on y va.
2: Oui,
0: et dans un instant, je vous ai préparé un petit blind test.
1: Ouh!
0: Vous allez être en concurrence en blind test.
2: Elle
1: je vais encore perdre.
0: Ah ouais,
2: j'ai des mauvais souvenirs de l'année dernière, moi, de ça.
0: Mais j'en sais bien, mais ça va repartir. Allez-y, je vous laisse rejoindre vos micros. On est en direct sur Énergie. Emma et Jungeli, le titre s'appelle Juste un peu. On leur a lancé le défi dans Danse avec les Stars. Ils l'ont fait en quelques semaines. Et maintenant, c'est un carton partout. Ils vont nous le chanter en live tout de suite. Mettez le son à fond dans la voiture. Après, il y aura du blind test. Vous pourrez jouer avec nous là encore dans la voiture. Vous êtes prêts tous les deux?
1: On est prêts.
0: Let's go. C'est parti. On y va, juste un peu, en direct sur Énergie.

0: Il y avait un petit problème de mic. Les mics étaient débranchés. On repart tranquille. Ça, c'est les piles. T'inquiète, on repart, Jung. on redémarre tout. Attention, je suis pas sûr qu'ils s'entendent, Jungle. Hein. Tu entends? Tu t'entends ou pas? Ah ouais, avec celui-là. Toi, il marche le tien? Non, il marche pas non plus.
1: Problème de batterie.
2: Si, ça y est.
1: Oh, moi, je m'entends en tout cas. Je suis dans mon truc.
2: Ah, mais ça y est, on m'entend aussi. C'est
0: parce que j'avais besoin de charger mon téléphone, donc je suis désolé. Peut-être j'ai débranché le truc. Pardon. C'est moi, je suis désolé. Hein.
2: Vous en faites
1: c'est
2: pas.
1: Aussi, ça arrive, c'est les petits aléas.
0: Est-ce qu'il faut... Bah, bien sûr, c'est les aléas. Ça prouve qu'on est en direct.
3: Ah, mais c'est férié en même temps. Hein.
0: Bien sûr, non. Christophe, il fait un boulot génial. Il s'est mis en short, Christophe, à la technique, mais il est très très bon.
4: Bah, il est arrivé en tyrolienne. Hein.
0: T'as besoin d'un peu de temps, Christophe, sinon on fait le blind test maintenant et on reprend après. Tu préfères? Alors revenez à table si vous êtes d'accord et on fera le live tout à l'heure. Comme ça, au moins, il n'y a pas d'embrouille. On se met un petit Taylor Swift, Shake It Off, tranquille. Ensuite, on se fait le blind test et ensuite, on fera le live. Le temps de tout remettre d'aplomb, rassurez-vous. On n'a pas eu beaucoup de temps pour se préparer. On va mettre tout ça carré dans l'axe. Merci d'être là avec nous en direct sur Énergie, 18h20.
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0: Ah, ça reste sa meilleure, la Taylor, quand même.
4: Ah ouais.
0: Ah, la mère Swift. Petit shake it off sur Énergie. On est tous ensemble, il est 18h30. Je suis trop heureux de les avoir ici en direct. C'est Jungle E et Emma. On a premier live échec. Pour le moment, n'a pas fonctionné. On part sur un deuxième live dans quelques minutes. Rassurez-vous, tout est sous contrôle. Vous l'aurez ce live de juste un peu dans un instant. On a réussi à sonoriser le Philippe Châtrier. On va réussir à sonoriser le studio d'énergie.
4: Après, excuse-moi, c'est raccord avec le nom du tease. Hein, c'était vraiment juste un peu quoi. On est vraiment, 10 secondes.
0: J'ai une news à vous faire deviner avant le blind test. Tiens, tous les deux, essayez de deviner cette info. Elle concerne Billie Eilish.
1: Ok.
0: D'ailleurs, attendez, juste avant, parce que Jungle E et Emma, vous avez ce titre juste un peu ensemble, même si de votre côté, on va en parler tout à l'heure, t'as une tournée solo Emma à partir de novembre. On va en parler, il y a même un Trianon, mais vous essayez de vous retrouver le plus possible sur scène quand même, non?
6: Oui, sur les plateaux radio énergie qu'on a, bah, on essaie de nous caler le plus souvent ensemble et j'ai hâte, hein.
1: J'ai hâte.
0: Il y en a beaucoup qui arrivent?
6: Il y en a pas mal.
0: Tu vas essayer de passer un peu sur sa tournée aussi quand tu peux.
6: Bien sûr. Ben, dans tous les cas, je pense que le bac qui sera passé, c'est là, dans quelques jours. Là. Et après, je suis libre.
0: Je trouve ça trop fort. Vraiment, c'est pour ça que je t'aime trop, Jungle, parce qu'il le prend pas à la légère. Il fait les deux carrières en même temps, mais regardez, là, les tournées démarrent. Mais d'abord, mon bac, quoi. Je passe et après, j'arrive, quoi.
4: Surtout, il va falloir aller chercher les résultats. Tu vas te retrouver avec tout le monde devant le tableau, là.
7: Allez, alors.
6: Mais, tu sais, ma phobie, c'est quoi? Mais maintenant, je crois que c'est sur Internet, c'est plus sur les.
4: Ah, moi, je suis en 72, ouais, peut-être.
2: C'est resté là-bas, je crois.
0: Toi surtout, mec, t'arrives si tu passes au rattrapage. Bah alors, petit génie.
6: C'est dingue. Mais ma phobie, c'est de. Tu sais, tu cherches le nom, prénom, et genre aujourd'hui, tout le monde peut voir en fait si j'ai mis une barque ou pas. Tout le monde peut voir. Et imagine, je cherche mon prénom et mon nom est écrit introuvable.
0: Et ça veut dire que tu l'as pas?
6: Ça veut dire que je l'ai pas.
1: Et oui, ça veut dire que t'es pas sur
0: la liste.
1: Tu vas l'avoir.
6: C'est ma phobie.
1: Tu vas l'avoir.
0: Et t'as pris quoi, Parcoursup? J'ai mis U Arena. On verra.
6: Je vais faire une année de césure. Je vais faire une année de césure histoire de souffler un peu et de profiter de tout ce qui m'arrive.
0: Et de faire ton métier aussi.
6: Exactement.
0: C'est
6: surtout ça. J'ai pas profité à 100%. Là, j'ai envie de profiter après le bac.
0: En tout cas, je vais vous parler de Billie Eilish, bien sûr, icône absolue. Et ça m'intéresse d'avoir votre avis dessus, puisque la semaine dernière, la chanteuse a pris position pour défendre ses fans. Elle défend le droit de ses fans à faire quelque chose, quoi?
6: Oh wow.
0: Elle a dit, Billie Eilish a pris la parole, elle a dit, bah moi, mes fans, je veux pas qu'ils arrêtent, faites ce que vous voulez. On parle de concert. Ils ont autorisé à faire quelque chose en concert.
1: Le droit de, je sais pas, de prendre des photos avec le flash, non, c'est pas ça?
0: T'es exactement là-dedans.
1: C'est ça?
0: Vous savez qu'il y a beaucoup d'artistes
1: chanter,
0: en ce moment
1: non
0: qui a... Non, de pouvoir.
1: Ah, j'ai trouvé la réponse.
0: C'est de sortir leur téléphone. Je vous explique, en fait, il y a plein d'artistes en ce moment, peut-être un petit peu à l'ancienne sans leur faire offense, qui désormais interdisent les téléphones au concert. Okay. Paul McCartney, Alicia Keys, Adele, pas n'importe qui.
1: Okay.
0: Ils disent en gros, les gens, on n'a plus de moments ensemble. Bob Sinclair a fait une sortie comme ça aussi, où il dit à tout le monde nous filme. Et en fait, il n'y a plus le partage, il n'y a plus l'émotion. Et en fait, donc il y a plein d'artistes qui ont dit, bah maintenant il faut vivre l'instant présent, on arrête les téléphones. Et Billie Eilish, elle a déclaré,
4: qu'elle jugeait personne, mais qu'elle, elle comprenait ses fans, que c'était sa génération, elle a 24 ans, et que, bah, elle, elle dit, moi, quand je vais en concert, je passe mon temps à filmer avec un flash. Si les gens à mon concert, ils veulent tout filmer avec un flash, bah, faites-le, vous êtes à la maison ici, et c'est le bienvenu. Ouais. Donc, je voulais un peu votre avis là-dessus. Plus Team Billie Eilish ou plus Team Paul McCartney?
1: Moi, je suis Team Billie Eilish, mais parce que, mais parce qu'en fait, les gens, ils prennent leur place, et en fait, ils ont envie de vivre le concert comme eux, ils veulent. C'est-à-dire que s'ils ont envie de pas du tout filmer, profiter à 100% de chaque instant présent, ok. Moi, par exemple, quand je vais en concert, je fais un peu les deux, tu vois. J'ai envie de garder aussi des souvenirs en vidéo et de prendre en photo et tout. Après, je trouve ça très cool, il y a des artistes qui font ça. Un moment sur une musique où genre ils disent ok, pas de téléphone. Et là, il y a un vrai truc dans la salle qui se passe, c'est cool. Mais sinon, moi, je suis plutôt team. Chacun fait ce qu'il veut, tu vois.
4: T'as raison, Jungle.
6: Je suis d'accord avec Emma, mais je suis aussi d'accord avec les autres artistes.
4: Oh, il...
6: regarde.
4: En même temps.
6: Non, mais regarde, en tant qu'artiste, on veut ce petit moment de connexion avec nos fans, justement. Et le téléphone, je sais que ça casse un truc, en fait.
1: Ouais, je capte.
6: C'était là, tu snaps, en fait. Tu t'es concentré à vouloir bien cadrer, sûr, à bien avoir le truc, mais t'es pas concentré, t'es pas là, je sens que t'es pas là. Tu vois? Donc, je suis d'accord avec les autres artistes, mais je suis aussi d'accord avec Billie Eilish.
4: Donc, tu ferais quoi?
6: Moi,
4: toi, tu fais ce que vous voulez quand même.
6: Moi, j'interdirais moi.
1: Oh. Ah ouais.
6: Moi, j'interdirais.
4: La petite pochette et on passe un moment, c'est que pour nous.
6: Ah ouais. Oui. Je veux qu'on soit connecté. Je veux qu'on partage ce moment-là.
4: Quoi?
6: En fait, fallait prendre vos billets, fallait profiter.
4: Exactement. Et prenez vos billets pour la tournée solo d'Emma en novembre. Il y a du Lyon, Aix-en-Provence, le Trianon à Paris, 20 novembre. Et dès le lendemain, elle est à Bruxelles. Elle aura même pas le temps de kiffer de se mettre une cuite. Le lendemain, elle part à Bruxelles.
1: Non, on va tout kiffer,
4: Et le lendemain, elle est à Lille. À Bruxelles, elle va se mettre une cuite, même pas. Elle repart à Lille. Puis Toulouse, puis Bordeaux, puis Rennes. Bref, vous pourrez l'applaudir dans un instant. Inch, on va arriver à faire ce live. Restez avec nous. On est en direct sur Énergie. Tout va bien se passer. Juste un peu, c'est ce qui va arriver en live dans un instant. Et je vous ai promis le blind test. On fera ce blind test.
1: Oui.
4: Restez avec nous, bougez pas.
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4: On est tous ensemble, on est en direct sur Énergie. Je reçois deux copains là, je les adore, Jungle et Emma. Ils ont sorti un single ensemble, ça s'appelle Juste un peu. C'est clippé ou pas? Oui, depuis vendredi. Et ils viennent nous le chanter ce soir en direct. Merci d'être là, où que vous soyez en France, dans la voiture, partout. Si vous êtes nombreux sur la route en train de revenir d'un long week-end, bah écoutez ça maintenant, ça chante en live. Emma et Jungle sur Énergie. Ouais.

0: veel.
1: Je l'ai vu naître sous mes yeux, ce duo. Sous mes yeux, je l'ai vu naître.
2: Tu l'as créé,
1: carrément. Oh là là,
3: ah ouais,
1: voilà.
3: Tu l'as créé.
1: J'en suis le géniteur.
2: C'est notre père.
1: Julie et moi, je suis trop content, bravo. C'était super, merci aussi à Christophe à la technique.
3: Merci Christophe.
2: Merci Christophe.
1: Les copains, on va se faire un petit blind test duo célèbre. Vous êtes en duo. Le principe, vous avez chacun un buzzer devant vous.
3: Ok.
1: Et on va lancer des chansons. Vous jouez avec nous dans la voiture. On va lancer des chansons. Quand vous pensez avoir la bonne réponse, attention, j'ai deux artistes. Si vous n'avez pas les deux artistes, ça ne sert à rien de buzzer. Quand vous n'avez pas, vous laissez, au bout d'un moment, on passe à un autre. Si personne ne buzz, on passe à un autre.
2: Ok.
1: Il faut. Ah ouais, ouais, les gars, il faut les deux artistes.
3: Ou
1: les
3: ça ne suffit pas.
1: Non. Non, il faut le duo. Le duo des deux. Quand vous buzzez, on arrête. Écoutez bien. Bonne réponse, un point. Vous êtes Jungle-y face à Emma. Mauvaise réponse, le point va à l'autre.
3: Ah, je vais gagner en fait, c'est bon.
1: On y va. Premier extrait. C'est pour Emma.
2: Justin Bieber, Nicki Minaj.
1: Bon,
2: voilà. Qu'est-ce que t'as dit? Tu veux gagner, c'est ça?
3: Ok.
1: J'adore, je la connais tellement, je sais qu'elle a la gagne.
2: Je suis très bonne d'aigle.
1: Je sais qu'elle a la gagne, Emma. Attention, bien joué, c'était Justin Bieber, Nicki Minaj, Beauty and the Beat. Pourquoi Beauty and the Beat? C'est le jeu de mots de Beauty and the Beat.
3: Bien sûr, c'est je l'ai toujours pas, mais
1: chaque fois qu'on le passe, il dit, mais pourquoi Beauty and the Beat?
3: Expliquez moi, les gars.
1: Petits AVC. On y va, deuxième extrait. Jungle-y.

0: Attends,
1: regarde comment je vais t'enchaîner, regarde.
2: C'était bien sûr Rosé à péter. On y va, attention, troisième extrait. Jungle-y.
1: Gims L2B bloqué. Regarde.
0: Je crois que je l'ai énervé un petit peu.
3: En même temps, mais on rigole, joue. Hein.
0: On participe et tout. L'important, c'est participer.
3: Le seul débat est en train d'arriver, regarde.
2: Attention, ouais. On y va. Quatrième extrait.
1: Lenny Jungle à tes côtés.
0: Bon, j'ai buzzé, il a mis cette
1: épreuve. Je vais avant toi, j'arrête.
2: 3. Attention, quand si vous nous rejoignez, c'est des blind tests. Je sais même pas si vous avez le temps de trouver en voiture. Ils sont très temps. Blind test de duo célèbre, c'est parti, prochain.
0: Angèle et Dua Lipa.
2: On a accepté Angèle et Madame Combal, mais Angèle et Dua Lipa.
3: Madame Combal.
2: P3-2.
0: Je suis hyper stressée.
2: Ouf. Plus dur. Selon moi, plus dur. Extrait suivant.
0: Camila Cabello. Et Shawn Mendes.
2: Oh là là,
4: Señorita.
1: En plus tu me nargues. Ah, c'est carré.
2: 3 partout. Premier à 5 à gagner. Vous êtes hyper fort. Je rappelle, on a trouvé les deux artistes du duo.
0: Moi j'en ai marre de perdre, c'est bon, je veux gagner un truc là dans ma vie. On a un petit trophée pour toi, t'es bien.
2: Au pire, s'il gagne, t'es en finale comme d'hab.
0: Non, c'est vrai que je suis pas en finale.
3: Oui. Attention, extrait suivant.
0: Lady Gaga et Beyoncé. Oui. Wow.
1: Emma.
0: J'ai passé 3 mois avec Marcus, tu pouvais pas. Ça, vraiment, tu pouvais pas.
1: Regarde. Il y a des gens, ils sont dans la voiture, ils jouent. Respire.
3: Et en eux, il va dans les yeux.
2: Ça peut être déterminant maintenant. On cherche des duos célèbres. Ça peut être maintenant déterminant sur le prochain extrait. C'est parti. Just
1: gonna stop. Oh ouais.
0: Rihanna, Eminem.
1: Incroyable.
3: Eh ben, j'espère que ça verra mieux au bac.
2: C'est incroyable, Emma.
0: Ah, je suis contente, j'ai gagné un truc. Les gens, ils le savent.
2: Bien joué. Emma qui gagne pour la première fois
0: de sa vie.
2: Depuis le cross du collège, c'était pas arrivé.
0: Non, mais ça, je le perdais. J'arrivais quatrième, j'avais trop le seum. Même pas un petit podium. J'ai pleuré une fois au cross.
3: C'est vrai?
0: Oui. J'arrivais quatrième, j'avais couru.
2: Et voilà. Moi, j'étais nul. Vous savez à quoi vous savez que vous êtes nul au cross? C'est quand vous arrivez et il reste plus que des pâtes de fruits jaunes et oranges. Toutes les rouges, les gars, ils les ont pris. Quand tu vois ça, tu dis, il y a tellement de gars qui sont arrivés avant moi.
0: C'est vrai.
3: Ah ouais, quand t'as pris des pâtes de fruits, c'est que vraiment t'es de la merde.
2: Quand t'arrives et que la table, elle est pillée, qu'il n'y a plus rien, c'est que vraiment la table.
3: C'est vraiment la
2: Je vous remercie d'être venus tous les deux nous voir. Je rappelle que le single que vous faites ensemble s'appelle Juste un peu. Continuez de le poncer, bien sûr, sur toutes les plateformes. Et puis allez applaudir aussi Emma en tournée solo en novembre. Puis vous allez faire plein de scènes ensemble, bien sûr.
0: Bah, il hésite maintenant un petit peu. Ouais, je crois qu'il fait la gueule là. Tu viens de créer une dispute là.
2: En tout cas, ça va partir de novembre. Ça commence à Lyon. Et puis surtout, le 20 novembre, il y a un Trianon. À Paris, allez applaudir Emma. Bon. Sera peut-être rejoint par Jungle sur scène. On sait pas, on sait pas.
0: Peut-être, on verra.
2: Dépend des plannings.
0: On verra les filles. S'il me fait plus la gueule d'ici là.
2: Ouais. Il a eu son bac. Hein.
0: Ouais. Ah oui.
2: Sinon, il est reparti pour un an, mon pote.
0: Ouais. Ah, ouais. Mais non, il va l'avoir.
2: Bien sûr qu'il va l'avoir.
1: Tu repartis pour un an, t'as dit?
2: Mais si tu redoubles.
1: Ah non, ça c'est pas une option que j'envisage.
0: Non, c'est pas une option. Oui, mais tu vas l'avoir, t'inquiète.
2: Mais bien sûr que tu vas l'avoir. Non, mais je veux pas donner de. Je veux pas te mettre l'œil, mais je dis au cas où ça arrive pas, tu es reparti pour un an, quoi.
1: Ah ouais.
2: Waouh. Ah ouais, charbonne, mon pote. Ah bah ouais,
3: oublie Djokovic, là.
2: Mets-toi dessus, hein. On va tout de suite s'écouter Zao, comme Caroline. Merci encore à tous les deux d'être passés. On vous dit au revoir. Il nous reste quelques minutes à partager tous ensemble. Bougez pas.
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2: Caro, Caroline, merci d'être là sur Énergie. Charlie, l'enfant roi de la radio est arrivé.
6: Le petit prince.
2: C'était plus un blind test.
3: Ah non, pardon.
2: On va jouer ensemble au jeu de l'injustice. Ça va, Charlie?
6: Oui, salut Michipi, ça va et vous?
2: Ça va très très bien, Charlie. Charlie, il est là parce qu'il va prendre la suite avec la hitlist.
6: Ouais.
2: Ensuite, il y a le super show avec toute l'équipe.
6: Avec
2: Louis
6: et Marie.
2: Marie est venue.
6: Exactement.
2: Je te remercie, tu n'as pas mis de short.
3: Non, je suis venu habillé aujourd'hui.
2: Ouais. Moi aussi. Non, mais parce que j'ai toute l'équipe qui a mis des shorts et t'es pas pris, gars. Tu vois des gars en shorts que t'avais pas prévu de voir en shorts dans ta vie.
3: Ouais, c'est ça. Ouais, ouais,
2: côté là, tu fais waouh, c'est wow,
3: ça fait bizarre. Hein,
2: non, parce que demain, on se voit encore. Tu dis bon, ben, je sais pas. Dans mentalement,
7: bah oui.
2: Tu te prépares au fait que ton producteur, tu vas le voir en shorts.
7: Bien sûr.
2: Mais là, c'est vrai que t'arrives un lundi au taf et tu vois ton producteur ou le mec qui fait les vidéos en shorts. T'es pas sur tes appuis.
7: Et si je peux me permettre, avec le petit short mi-cuisse quand même, hein.
0: Ah ouais,
3: bien sûr.
7: Le petit mi-cuisse.
0: Le petit mi-cuisse.
7: Ah bah oui.
3: Quel beau mollet.
2: Le beau mi-cuisse.
8: Je rappelle que Charlie est venu en tenue de paddle vendredi.
2: Oui, oui, c'est
3: vrai. Mais je suis obligé. Attends, il y avait la raquette, il y avait tout, tu vois. T'as que le short.
7: Ah, puis il y avait l'odeur aussi, si je peux me permettre.
3: Pardon, il y a la transpiration.
2: Il sortait vraiment du tournoi.
0: Ah oui, d'accord, très bien.
2: Bon, on va faire un jeu de l'injustice. Bien sûr. Ah, j'ai entendu que t'allais faire aussi la playlist avec Louane.
3: Ouais.
2: Trop bien, ça.
3: Vendredi à 19h, Louane va faire son émission sur l'énergie. Bon, je serai avec elle pour accompagner.
2: Pour lancer les pubs, quoi.
3: Voilà, exactement. Bon. Voilà, pour tout ce qui est partie partenaire. Et elle va faire son émission pendant 1h, 19h, 20h.
2: Vendredi. Trop bien. Ben, ça sera vendredi sur Énergie, juste après l'émission à 19h. Et pour le moment, jeu de l'injustice. Le principe, les copains, il est simple. Je vous pose des questions. Et ce jeu, il a l'image de la vie. Il est injuste.
0: Eh oui, c'est comme ça.
2: C'est très simple. Parce qu'à la fin de la manche, celui qui a gagné la manche peut éliminer la personne qu'il veut. On démarre tout de suite avec la première manche. Qui est le dernier gagnant? C'est toi, Charlie?
7: C'est moi,
2: c'est Rémi, excuse-moi. Rémi, tu es champion de la dernière manche, donc je vais commencer avec toi.
7: Merci.
2: Une minute de question. Une minute. Pour savoir qui sera le meilleur de cette manche. C'est toujours bien de démarrer parce que ça peut te donner la chance d'avoir une question.
7: Absolument.
2: Bonne chance toute l'équipe, c'est parti. Top chrono. Rémi Lillicolis a annoncé que la saison 6 était actuellement en tournage. Elle a aussi fait une autre annonce, laquelle?
7: Elle était enceinte.
2: Que c'est la dernière de la série. Attendez, on comprend pas. C'est quelle série? Mais bon, c'est même pas.
3: C'est Emily in Paris.
7: Moi, je sais pas qui c'est. C'est la fille de Phil Collins.
0: Oui, bah, c'est le rôle principal de Emily.
2: Il y a trop de choses. Et puis surtout, j'ai une minute de question et la question fait 40 secondes.
3: C'est pas idéal pour faire un tour de questions.
7: Merci à vous, en tout cas. Merci.
2: On y retourne, pardon. Top chrono. 9 Français sur 10 en mangent une fois par semaine quoi?
7: Du pain.
2: Des œufs. Charlie, épelle-moi la capitale de l'Islande, Reykjavik.
3: Reykjavik.
2: Ornella, qui a écrit du contrat social?
0: Montesquieu.
2: Rousseau.
0: Ah, Rousseau.
2: Carole Rousseau, bien sûr. Appel d'urgence. Thibaut, qui fut la première femme à obtenir le prix Nobel?
7: Simone Veil.
2: Marie Curie. Rémi, quel peuple a construit le Machu Picchu?
7: Les Mayas.
2: Les Incas.
7: Bien sûr.
2: Charlie, qui a découvert la pénicilline? On l'a dit.
3: Oh, comment il s'appelle? Pasteur.
2: Non, Fleming. On ressort une question déjà posée. Ornella, lequel est un Pokémon, Salamèche ou Hugo Clémenche?
0: Salamèche.
2: Bonne réponse. Thibaut, 1985, comment Jean-Jacques Goldman marche-t-il?
3: Seul.
2: Solo. Wow. Rémi, quelle matière scolaire peut-on enseigner avec la licence STAPS?
7: Le sport.
2: Oui. Non. Charlie, combien un parallélépipède compte-t-il de face? Un parallélépipède, tout de suite. 6 bonnes réponses.
7: Il a dit au pif, maman.
3: Mais pas du tout, je suis en train de calculer toutes les faces.
2: Un point pour tout le monde.
3: Oh là là,
2: c'est de la rapidité pour tout le monde. Allez.
3: C'est dur.
2: À simple. Voici ma question. Dans quelle ville se situe la place Bellecour?
7: Bordeaux.
3: Bruxelles.
0: Toulouse.
2: Non, les trois sont éliminés. C'est Thibaut qui gagne, c'est Lyon, la place Bellecour de Lyon. Peut-être parce que je connais bien Lyon, ça me semble évident. Mais c'est la plus belle place et la plus grande place de Lyon. Les Lyonnais qui nous écoutent doivent péter un plomb dans la voiture. Mais en tout cas, c'était bien à Lyon. Thibaut a bien fait de ne rien dire et récupère le point de la première manche. Thibaut, tu fais sauter qui?
7: J'allais dire Carpentras, moi, d'ailleurs. Sur la place.
2: Mais tu en es bien sorti, fallait rien dire.
7: Fait de rien dire. Je vais éliminer pour cette fois-ci ce bon vieux Charlie. Il nous quitte ce soir.
2: Ça se voit, Charlie.
9: Leur sentence. Irrévocable.
2: Allez.
7: Ouais.
2: Oh, il se fait laver. Ciao. C'est parti pour une deuxième manche. Thibaut, t'as été le roi de la manche précédente. C'est à toi. C'est avec toi que je vais commencer. C'est parti. 45 secondes de questions. Il ne sont plus que 3. Top chrono. Thibaut, selon l'expression, quelle poudre prend-on pour s'enfuir?
7: L'escampette.
2: Oui. Rémi, qui était président des États-Unis lors du débarquement en Normandie?
7: Quand même.
2: Roosevelt. Bonne réponse. Wow. Charlie, comment appelle-t-on les différents volumes d'un ouvrage? Ornella.
0: Les tomes.
2: Les tomes, bonne réponse. Thibaut, quel est le prénom du chéri de Zendaya? On l'a dit dans l'émission. Tom, bonne réponse. Rémi, quelle est la capitale de la Corée du Sud?
7: Oh là là. Ah ben bien sûr.
2: Ornella, quelle est la capitale de la Corée du Nord?
0: Je sais pas.
2: Pyongyang.
0: Thibaut,
2: quel pays a accueilli les Jeux Olympiques en 2016?
7: 2016, les Jeux Olympiques, c'était
2: Brésil. Rémi, quelle ville française est surnommée la cité phocéenne?
8: Marseille.
2: Ornella, quel pays a été dirigé par Nelson Mandela? Pas l'Italie, me dis pas l'Italie, l'Afrique du Sud, l'apartheid,
0: oui,
2: tout ça.
0: Pardon, j'ai eu un bug.
2: C'est très géographie ce soir, hein.
0: Bah oui.
2: Rémi, 2 points, Ornella, 1 point, Thibaut, 2 points, rapidité entre les deux.
7: Oh, c'est énorme.
2: Qui a inventé, pardonnez-moi, l'imprimerie moderne?
7: Gutenberg?
2: Gutenberg qui sort comme ça, incroyable.
8: Tu sors d'où? C'était le nom de ton lycée ou quoi?
0: C'est possible.
8: Tu es sorti tellement vite.
2: Ah ouais, fort.
7: Ouais, la bibliothèque Gutenberg.
2: Bravo Thibaut, bravo, t'es un monstre. Thibaut, bravo Thibaut, t'es bon, je suis fier de toi. Thibaut, tu fais sauter qui? T'es extraordinaire Thibaut, bravo.
7: Oh non, il en a fait trop. Je suis désolé, c'était le extraordinaire de trop, je te saute.
0: Mais non, tu peux, regarde, j'avais perdu, tu pouvais me. C'est pas grave, c'était moi Thibaut.
7: Non, je fais sauter Rémi, dégage.
0: Tu vois même, en plus, je suis fatigué ce soir, je dis n'importe quoi.
2: Je suis deg. Ornella, Thibaut, c'est la finale, 30 secondes de questions. Je commence avec Thibaut, qui est le champion de la manche précédente. Bonne chance Thibaut, bonne chance. Ornella.
0: Merci.
2: Quel pays européen n'a pas participé aux deux guerres mondiales? Thibaut.
7: L'Espagne?
2: La Suisse.
7: Ah bah oui,
2: toujours la Suisse, de toute façon. Hein.
0: Réponds-toi.
2: Ornella, lors de quel mois de l'année l'automne débute-t-il?
0: Octobre.
2: Septembre.
0: Oh.
2: Thibaut, quel nom d'oiseau donne-t-on à un morceau de sucre trempé dans du café?
7: Un canard.
2: Oui.
0: Et oui,
2: Ornella, quel est le prénom du peintre Goya, Francisco ou Chantal?
0: Francisco.
2: Thibaut, jusqu'à quel âge a officiellement vécu Jeanne Calment?
7: Bien sûr, à 62 ans.
2: Non, 122, c'est la doyenne.
7: Ah, oui.
2: Ornella, quel événement marque le début de la Première Guerre mondiale?
0: Je sais pas.
2: L'assassinat de l'archiduc.
0: Ah ouais, oui, d'accord.
2: François Ferdinand.
8: Oh là là.
2: Pas confondre avec Franz Ferdinand.
0: Oui, c'est pas le.
2: Qui est un groupe et ils vont bien, tout le monde est en bonne santé. Thibaut, 1 point, on est là, 1 point, ça va se jouer à la rapidité. Le gagnant de ce soir, ça se joue à la rapidité. Qui a dit je pense donc je suis?
7: Je pense donc.
2: Bah, les gars. Ne dites pas si vous savez. Qui a dit je pense donc je suis? C'était Rémi
8: Rodin.
2: Descartes.
8: Muriel Rodin.
7: Le penseur de Rodin.
8: Je suis de la pierre.
2: Hein. Il s'est dit je pense donc le penseur de Rodin.
0: Il a vraiment fait les gars.
2: Mais attends. Bah, en fait, il le fait plein de fois quand les autres jouent. En fait, il n'a pas du tout la voir.
7: Jamais.
2: Bah, des fois, tu entends dire oh les gars. Mais
7: en fait, il
0: on se trouve.
7: Mais là, tu viens de le griller au bout.
0: Oh non.
7: Au bout d'une saison, tu deg.
0: Ah, je sais pas, je suis la Jantin, il l'a et pas moi, je suis deg.
7: Attention.
0: Oui.
2: J'ai encore une question guerre mondiale ou une question.
0: Oh non, mais laisse-moi.
7: Je sais pas si ça arrive à l'équipe ce soir, c'est vraiment Géo et Première Guerre mondiale.
0: Mais ils nous ont passé
7: un week-end chez les grands-parents, ils
2: ont. Bah, je sais, papy, je sais.
7: Ça inspire.
0: Oh non, pas ça.
2: Allez, attention, vous l'avez, c'est de la rapidité, vous l'avez les deux.
0: Ouais, ça m'étonne.
2: Quelle est la capitale de l'Égypte?
0: Le Caire.
7: Oui. Oh,
2: bravo, grâce à Ornella, les filles passent à 18 points. Mon Dieu, elles écrasent tout. Rémi, 8 points. Thibaut, 7 points.
7: Pas mal, hein?
2: Et Charlie, 8 points.
7: Pas mal.
2: Charlotte Cardin, 1 point. Et Marie, qui est avec Charlie dans le Super Show, 1 point aussi en une participation,
0: Ouais, c'est bien.
8: Non, fort.
2: Le programme de la semaine, Chloé Joannet sera notre invitée demain, Michel Denisot après-demain, Jérémy Frérot après-après-demain et Faustine Bollert après-après-après-demain.
8: Vendredi. D'accord.
7: Belle semaine, hein.
8: Ah ouais.
7: C'est énorme. Très stylé. Et ce qu'on va faire avec Michel Denisot, j'ai vu, il a fait une interview genre à la fin.
2: On va faire silence.
7: C'est vrai?
2: Il a fait des interviews à Cannes et tu vois comme quoi c'est quand même le meilleur. Tout le monde dit. Et d'un coup, il trouve un truc, il faisait des interviews des plus grands acteurs de Cannes. Et d'un coup, il disait, ça vous gêne pas si on fait une minute de, on voit ce que ça donne le silence. Il est face à Cantona, face à plein de monde comme ça. Et d'un coup, il laisse du silence. Daniel Auteuil. Et c'est magnifique. On le fera. On sera obligé de laisser une petite musique en dessous. Sinon, nous, il y a en radio ce qu'on appelle une bande d'urgence, c'est ça?
7: Ouais, le titre d'urgence.
2: Quoi. J'ai envie de dire la bande d'arrêt d'urgence.
7: Ça, c'est sur l'autoroute.
2: Mais donc, s'il y a un blanc trop long en radio, bah, il y a un
8: Gims qui part.
2: Pas un Gims. Crois-moi, la bande d'urgence, ils la font pas depuis 15 ans. À mon avis, t'as vraiment Cascada qui part. Parce que c'est vraiment des trucs qui sont jamais revenus. Again, feeling. Et pas le remix, celle de l'été.

0: demain et en podcast, bien sûr, avec le Ça s'est passé pendant la pub. Merci l'équipe, à demain.
1: Ciao. À demain.
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1: Je précise tout de suite pour tous les gens qui m'écoutent et je vous embrasse fort. Vous n'entendez pas un best-of?
8: Ah non, c'est vous.
1: C'est vraiment nous que vous entendez. Ben non, parce que c'est normal, il y a plein de confrères, plein de radios en face qui vont être en best-of puisque c'est le jeudi de l'Ascension. Sachez que nous serons là avec vous aujourd'hui ainsi que demain.
8: Eh ouais, pas le faux.
1: Eh non. Ils font la gueule, l'équipe. Moi, je suis très content. Alors, sachez qu'en face de moi, j'ai une équipe qui fait 100% la gueulasse.
8: Oh,
1: ça tire la gueule. Il y a Émilie qui est là. Elle fait
9: pas
1: une gueule
9: tout.
1: De 6 pieds de long.
9: Pas du tout. Je suis très contente. Je suis toujours contente d'être là, moi.
1: Ouais. Ouais, moi aussi, je suis contente de t'avoir. Et Rémi est là aussi, bien sûr.
10: Ouais, il est là. Ouais.
11: Bah, non, mais bien. Ça va, on va se marrer. Bien
1: on
11: sûr.
1: Accompagne à plein de gens qui n'ont pas ce week-end de l'Ascension. Attendez, qu'est-ce qu'on a eu là? On a eu le week-end dernier. C'était quoi, à Pentecôte?
9: Non, 8 mai.
1: Week-end d'avant,
9: bah, 1er mai.
1: Il y a Pentecôte qui arrive, ça vous pourrez, c'est demain. Hein. Comme les autres à Pentecôte.
8: Ah bah hein. Oui.
1: Week-end de 4 jours. Bon, ben bah, là, on s'est dit, on reste à vos côtés. Jeudi, vendredi, comme depuis le début de la semaine. On est là avec vous, avec les deux, là, Émilie, Rémi et Mickaël qui est là. Salut Mickaël. Ou Michael.
12: Salut tout le monde, Michaël, oui.
1: Je te crois pas. À l'anglaise?
12: À l'américaine même, Jackson.
1: Ah. Ah là là, t'es quelqu'un, toi.
12: Ouais, on va l'aimer.
1: Mais pourquoi Michael?
12: C'est mon frère qui a décidé et à l'époque c'était ça la star du moment.
8: Ton frère c'est ton père?
12: Non.
1: Ton grand frère, quand il a su qu'il allait avoir un petit frère, il a dit je veux l'appeler comme Michael Jackson, c'est ça?
12: Mes parents lui ont demandé est-ce que tu veux choisir, il a dit oui, il a choisi ça.
1: Non mais bah, c'est
12: bah, heureusement que c'est pas autre chose, hein, j'ai envie de dire quand même.
1: Bah non mais ça va, parce qu'à l'époque la star c'était Michael Jackson.
8: Oui. Et Patrick Sébastien, ça aurait pu être Patrick.
1: Patrick toi, c'est pas
8: les, c'était les deux du moment, hein, c'est pas les mêmes. Hein. Après il y a un truc qui est marrant, c'est quand tu déposes toi à la mairie le prénom de tes enfants, tu écris Michael sur le papier. C'est la prononciation après
1: que mais
8: le
1: dans la famille, ils l'ont fait pour Michael Jackson, ils l'appellent Michael.
8: Ouais, c'est stylé.
1: En vrai, c'est stylé. Bah, tu vois, t'es obligé de suivre le truc.
9: Il doit passer, tu dois passer ta journée à dire non, Michael.
1: Voilà,
9: non,
12: exactement.
9: Michael.
1: Si tu cites, par exemple, ils avaient été fans de Bon Jovi, ils t'auraient appelé Bonne et ils t'auraient pas appelé Bon.
8: Oui.
1: T'appellerais Bonne.
8: Mais il aurait passé mais comme il le fait là, sa vie aurait kiffé.
9: Vous savez que son prénom, c'est John, quand même.
1: John Bon Jovi, c'est vrai.
9: Et que c'est mon ex. Donc je le sais d'autant plus.
1: Alors, hein, son ex, je précise, vous nous écoutez pour la première fois, dites-vous ce que Combal a chopé l'ex de Bon Jovi. Non, c'est l'ex imaginaire de John Bon Jovi.
9: Ah, bah oui, bien sûr. Je suis sortie avec lui de fin de la 6e à début 4e, rentrée 4e.
1: Et après, t'as basculé sur qui?
9: Sur Axel Rose.
1: Ouais, bien sûr.
8: Ah, ouais.
9: Ouais.
1: Toujours dans le rock, toi.
9: Ouais, moi, j'étais très girl fan. Tu vois, le tourbus et tout, c'est moi. Mais j'étais très amoureuse de lui, j'en ai déjà parlé. Hein. Ah bah lui, n'en parlons pas.
1: Tu sais que je pense qu'il doit avoir un nom d'ailleurs pour cette condition ou cette maladie. J'ai la même chose. Moi, j'avais Jessica Biel de 7 à la maison où j'avais fait le transfert. C'était mon amoureuse. Elle était vraiment dans ma vie, quoi.
9: Ah ouais, bien. Des papillons dans le ventre et tout. Mais je ne plaisante pas.
1: Psychologiquement. Encore une fois, je pense que c'est moteur notre problème.
9: Oui,
1: voilà, c'est un problème moteur
8: et mental, si je peux me permettre. Hein.
1: Ça va.
9: Mais enfin, t'as jamais été amoureux d'une célébrité quand t'étais ado?
1: Il n'aime même pas sa femme.
9: C'est vrai.
8: Il y a des gens que j'ai adorés, mais de là avoir les papillons dans le ventre, non.
9: Mais comment ça? Mais j'avais une cassette en permanence dans le un magnétoscope, prête à enregistrer tous les clips qui passaient. Je suis vraiment née dans
1: le Bon Jovi.
9: Et à chaque fois, je m'enquillais, Bed of Roses, tous les clips, et je le regardais en boucle.
1: Alors, on me dit, l'équipe, vous vous trompez. On me dit que la maladie qu'on a avec Émilie s'appelle l'érotomanie.
9: Oui, érotomane, c'est penser que tout le monde est amoureux de soi.
1: Tout le monde veut avec toi, c'est différent.
9: Oui. Je pense aussi un peu. Mais ça, j'ai peut-être un peu aussi cette maladie. On va pas se mentir.
1: Je dis pas que je le suis pas. Juste, c'est pas la bonne maladie. L'érotomanie, c'est quand tu penses que n'importe qui dans la tournée, je suis irrésistible, trop envie de moi.
9: C'est pas vrai, je suis pas du tout comme ça. Mais j'ai des copines qui le sont.
1: Ah oui?
9: Ah oui.
1: Ah ouais.
9: Tout le monde est amoureux d'elle. Et moi, dans ma tête, à chaque fois, je me dis, bah non, pas forcément. Elle est là, mais oui, ouais, non, lui, il me kiffe. Non.
1: Bon, en tout cas, on est là avec vous. On est là avec vous jusqu'à 19h. Et ce soir, on va avoir une visite. Oh là là, la visite qu'on va avoir ce soir, il y a quelqu'un qui va venir dans l'émission.
8: Bon,
1: ah oui. va avoir quelqu'un dans l'émission.
8: Mais
1: je vous ai préparé une très belle surprise, l'équipe.
9: Ah, c'est vrai.
8: Attends.
1: À Michael qui nous écoute et surtout pour Rémi et Émilie. Bah ouais, les gars.
12: J'ai envie de savoir.
1: Bah ouais, tu vas envie de savoir, Michael, mais je vais te le dire.
8: Ah, je suis
9: pas d'accord.
1: Mais non, vous devriez deviner.
9: Ah,
1: mais
9: attends, c'est pour nous deux? Il y a de la nourriture, si c'est pour nous deux.
1: C'est, si, je l'ai. Si, souviens-toi, on avait fait un truc, il y avait une championne du monde de planche.
8: Championne de France de planche apéro, elle va être là.
1: Elle est dans le studio tout à l'heure, la planche apéro.
9: C'est pour ça qu'Anna, elle a dit, j'ai faim, elle a dit attends.
1: Vous voyez ce que c'est? Vous voyez ce qu'on est en train de faire? On est vraiment en train de faire un truc un peu culinaire. On devient midi en France.
9: Midi salon de thé. Moi, je le dis depuis le début.
1: On devient village départ du Tour de France. Ça devient maintenant, c'est des artisans qui viennent.
9: Bah oui.
1: Devant, on aura une composition florale également. On aura Patrick et Sandrine. On va faire une petite composition florale.
12: La commande que vous aviez fait, j'aurais bien aimé être là.
1: Eh ben, Michael, t'habites où?
12: Dans l'Essonne.
1: Eh ben, débarque.
12: C'est pas loin.
9: Pas loin.
12: Allez,
1: d'accord. Bah, tu débarques, là. Vas-y, prends la voiture. Je suis sérieux, prends la voiture. Tu débarques, tu vas manger la planche à apéro avec nous.
8: Ah, bien sûr.
12: Bah, allez, pourquoi pas.
1: Eh ben, franchement, c'est pas en l'air. Écoute, van de rue Boileau, Paris 16. Tu débarques, tu la manges avec nous.
12: C'est noté.
9: Bah, mais allez. Tu sais que c'est loin, l'Essonne, en
1: fait. Non, pas tant.
9: Ah bon?
12: Non.
1: Ça se fait, en voiture.
9: Ça dépend d'où. D'où
12: ça
9: dans l'Essonne.
1: Oui, bon, il y aura un peu de bouchon, faut. Voilà, mais.
12: Voilà, c'est ça.
1: Eh, mais ça vaut une planche apéro, ça Attends, c'est pas. Attendez, les gars, calmez-vous, là. Vous me parlez d'une planche apéro, on dirait que je suis allé en bas, vous prendre une planche mixte championne de France.
12: Pardon, oui.
1: Ouais, bah, excuse-moi, quand t'es championne de France,
12: c'est
1: championne du
12: monde.
8: Oui, parce qu'ils font pas l'apéro dans le monde, de toute façon.
1: Championne de France de planche apéro, Marie-Charlotte, ça vaut le coup de prendre la Kangoo, là, et de venir Paris 16, hein.
12: Allez, c'est parti.
1: Allez, ok, je suis très chaud de te voir arriver. Michael, merci à vous tous d'être avec nous. On est donc sur Énergie.
8: Oui.
1: Ce soir et demain, pas de week-end de l'Ascension. On est ensemble, l'équipe. Ensemble.
9: Ouais, c'est quoi déjà l'Ascension?
1: L'Ascension, c'est quand tu sais, quand t'es au 3ème, tu montes au 7ème.
9: Ah oui, voilà, c'est ça. Tu prends l'Ascension.
1: Non, je sais même pas ce que c'est, tiens, l'Ascension.
8: Ouais, c'est religieux.
9: C'est religieux. C'est Jésus qui remonte.
1: Voilà, c'est ça. Ah, c'est Jésus qui remonte.
8: Il a pris l'ascenseur, du coup, ouais.
1: L'ascension. Ah, ok. J'ai capté. Bah, donc, c'est. Bah, nous, on est athées. Donc, on est là avec vous et.
9: Ouais, on ne remonte pas, nous. Enfin, si.
1: Non, on ne montera pas.
9: Non, bah, c'est pas trop.
1: On ne montera pas.
8: Non.
1: Maximum, on sera au paradis, mais avec un petit ré sur jardin, quoi. Tu vois ce que je veux dire? Au max du max.
9: Non, on est hyper gentil, on y a droit. Heureux les simples d'esprit.
1: On ne sera pas en penthouse.
9: Ouais, j'avoue.
1: On est d'accord, vous avez foutu à côté de quelle poubelle, là?
8: Ouais, ça, c'est notre vie, ça.
1: Bon les copains, on reste ensemble, on a des cadeaux à vous offrir. L'énergie, il y a la PS5, l'Apple Watch et puis l'AirPod 4.
8: Même les jours fériés, les ponts, les trucs.
1: Même les jours fériés, même l'ascension, même Jésus, il est en train de monter, il redescend, il dit non, je veux la PS5. Il est en train de monter là-haut, il dit bah quoi, ils ont des AirPod 4. Attends, je redescends tout de suite.
8: Et s'il peut passer une tête sur la planche à apéro, pareil, hein. Il vient pas de l'Essonne, mais il est bienvenu, hein.
1: Bah attends, puis en plus il transforme l'eau en vin celui-là. Attends, peut nous filer un petit coup de main là, pour la soirée.
9: C'est vrai. Bon,
1: restez avec nous, on est sur Énergie, on va s'écouter tout de suite Tay Tay, Taylor Swift avec Elzaïs, Elizabeth Taylor. Ah, j'aurais pas dû aller.
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1: Merci de nous choisir. Oui, c'est le week-end de l'Ascension et oui, on est avec vous. Vous n'êtes pas en train d'écouter un best-of. On est là. Championne de France de planche apéro qui va débarquer. Des infos pour Brio Dîner de ce soir, Émilie, le thème.
9: Star Wars.
1: J'ai jamais vu Star Wars.
9: Moi non plus.
1: Si, mais
9: quand j'étais jeune.
1: Ça passionne plein de gens et évidemment, c'est un truc de pop culture fou. Donc, on va tous arriver avec une info sur Star Wars.
8: Ouais. Moi, je suis pas mal en vrai. Elle est très rigolote et très sympathique.
1: Quand il est stratosphérique, c'est déjà pas ouf. Ouais, alors s'il est pas mal, les gars.
9: Rigolote.
1: Ouais. Elle est rigolote. Non,

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1: Je voudrais qu'on embrasse Philippe Auger. C'est un trentenaire, il vit à Angers dans le Maine-et-Loire et il a une belle idée, il a lancé l'application pour être le TripAdvisor des bancs publics.
2: Ah, génial.
1: Trop bonne idée. Je suis très bon, moi.
2: Moi aussi.
1: Je vieillis, j'aime de plus en plus me poser sur un banc et faire le point.
3: Ah ouais?
1: Ah ouais.
2: Voilà, aussi, j'adore. Voilà. Oui,
1: moi, je pars avec mon fils au parc et à un moment donné dans le parc, on s'arrête, on se pose et je mets de la musique. Et pendant, je sais pas, avant 10 minutes, on se parle presque pareil, mais il écoute la musique, il adore. Et si je chante, il me dit arrête de chanter.
3: Ah ouais? Ok.
1: Ouais, ouais, après, c'est cool. C'est bien ces moments. Hein.
2: J'adore.
1: Ouais,
3: quand il va débriefer son enfant, ça va être marrant, le petit.
1: Bah alors, attendez.
3: Bah quoi, avec son père?
2: C'est
3: sur
2: trop
3: un
2: mignon.
3: Banc,
2: avec mon père, on s'assied sur un banc, on écoutait de la musique. Y a pas plus mimes.
3: Et comment tu faisais avec ton père pour écouter de la musique, toi?
2: Moi? Mais c'est pas moi qui dis ça. Je me mets à la place de son fils.
1: Moi, j'habite en 2026. Hein.
3: Très bien.
1: Tu te rappelles? Donc, en fait, après une nuit d'insomnie, il a lancé Benchmark qui référence les bancs du monde entier. Vous êtes à Londres, je sais pas, vous connaissez pas Londres, vous êtes à Londres, vous allez sur son appli et il vous dit, bah, celui-là, il est bien situé parce que tu vois ça, puis il y a des circus, machin, et il donne, c'est pas pour y dormir, vous l'avez compris, hein, c'est pour passer un moment, il vous dit quels sont les bancs les mieux placés de la ville.
3: Et ce qui est intéressant avec cette appli, ça veut dire qu'il y a des gens qui peuvent aussi mettre des commentaires en disant, pas si ouf, le bois était un peu dur.
2: C'est le petit, ouais.
3: Pas mal.
2: Il faudrait le faire pour tout. Je crois que ça existe aussi pour les terrasses ensoleillées en France.
3: Ah oui, mais là oui.
2: Malin.
1: Vous voulez par exemple, il y a un banc sur la place de la mairie à Angers.
3: Ouais.
1: Il y a écrit, banc pas en bon état, pas ergonomique car pas de dossier. Vu sur un parking, c'est dommage. Je m'attendais à mieux, je vais aller sur le banc d'en face qui lui au moins a un dossier. Donc il te dit,
2: c'est niche, hein. Bah, c'est précis. Ouais. Ah ouais.
4: C'est quand t'as plus de problème, tu t'engrais, tu fais ça, je pense.
1: Bah bien sûr.
4: Ah ouais. Faut avoir des problèmes, sinon
2: c'est vrai qu'un banc sans dossier, c'est pas agréable.
3: Voilà. Après, c'est vrai que quand t'arrives sur la place, tu peux faire peut-être toi la différence entre le banc sans dossier, le banc avec dossier, et choisir.
2: Et se dire, tiens, non, peut-être
1: là, c'est une place, mais peut-être à l'autre bout de la ville, tu vois ce que je veux dire. Peut-être il y en a, il aura écrit, il y avait un con qui écoutait du Céline Dion avec son fils sur un banc.
2: Par exemple,
1: il m'a gonflé. Donc n'allez pas là, tu vois, ça veut dire peut-être ça. Bon les copains, on s'écoute tout de suite Alex Warren. J'adore cette chanson Fever Dream. La fièvre que t'as dans les rêves. Bah bien sûr. Bah ça fait quand même gaffe que ce soit pas l'antivirus.
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1: Merci d'être avec nous, merci de nous choisir. On est sur Énergie, il y a Emily, il y a Rémi, oui. Il y a Michael qui est en train de faire le trajet. On l'a eu en direct. Il vient en train de faire le trajet pour venir manger la planche apéro avec nous.
3: Bah ouais.
1: Très sympa.
3: Ah bah non, c'est recevoir. Hein.
1: Championne de France de planche apéro. Trouvez quelqu'un de plus sympa que moi auprès d'Emily et Rémi, bah, c'est votre passion.
2: Moi j'ai juste. Enfin, j'ai une petite crainte. Est-ce qu'il y a du fromage dedans?
1: Oui,
2: c'est une planche. Ah voilà, c'est le mixte, hein.
1: Ah c'est le mixte.
2: Moi j'aime bien avec vous. Et des cornichons.
1: Oui. Attendez, Marie-Charlotte, elle va venir. Lui mettez pas la pression.
2: Non,
1: elle
2: mais
1: déjà.
2: Je dirais rien, je sais me tenir, je suis bien élevée.
1: Enfin, elle écoute peut-être la radio, elle t'entend le dire, du coup.
2: Ah oui, c'est vrai.
1: De rapport au micro, tu vois,
3: elle est en train d'ajouter des cornichons.
1: Bien sûr. Avant tout ça, Marie, comment vas-tu?
5: Ça va et toi?
1: Ça va très bien, Marie, t'habites où?
5: J'habite à Béthune.
1: Ça te fait un peu de route pour venir manger la planche avec nous?
5: Effectivement.
1: Ne cache pas qu'on sera peut-être plus là à l'heure où t'arrives. Marie, tu fais quoi dans la vie?
5: Je suis téléconseillère chez Vérissure.
1: Oh, je suis chez Vérissure.
3: Ah oui?
5: Ah, parfait.
1: Marie, je suis chez Vérissure, je le mets jamais.
5: On est les meilleurs.
2: Elle le dit pas.
4: Ouais, mais t'as la petite pancarte, déjà c'est bien, t'as la pancarte sur ton portail qui dit Vérissure.
1: Ouais, j'oublie toujours de le mettre.
3: Ouais, c'est bien, bah donne l'info, y a pas de soucis, c'est une belle idée ça.
1: Voulez la vérité? Franchement, j'ai rien à voler.
3: Puis t'as un chien qui est très mimes.
2: Oui, t'as un rot. J'avoue que c'est dissuasif. C'est pas vrai.
1: Enfin, mon rot à moi, c'est pareil. Vous pouvez rentrer, hein, franchement.
3: Moi, j'ai que l'autocollant. Et ça fait peut-être la différence. Hein.
1: Marie, est-ce que tu veux le chiffre du jour?
5: Oui.
1: Eh ben, écoute, je vais te le donner. J'ai même un jingle.
4: Allez, si vous avez un petit quart d'heure devant vous, je vous envoie le jingle alors. C'est le

0: génial.
1: C'est pas mal, hein.
2: Ah oui, écoute. Ah
1: ouais. On a un peu bossé.
0: C'est-à-dire que le jingle est plus long que l'info que Camille a donné.
3: Oh, bah non, elle est très longue, mon info. Ah bon. Ça va dépendre dans combien de temps vous la devinez avec Marie. J'ai lu dans le magazine Society, ce chiffre est dingue. Les Français perdent plus de 100 millions d'euros par an à cause de ça. Comment?
0: Un les abonnement Français, à la salle.
3: Tous ensemble. Non, non, non, pas d'abonnement à la salle, pas bête. C'est un truc quand on cumule de tous les Français, on perd, à nous tous, 100 millions d'euros par an. À cause de ça.
2: De pas bien fermer les fenêtres.
3: Non, vérissure, on les ferme bien les fenêtres. Si on a l'alarme qui s'est pas bien fermée, on va pouvoir mettre que la sécurité partielle.
2: C'est quelque chose qu'ils font dans leur maison?
3: Non.
2: Qu'ils ne font pas?
3: C'est quelque chose qu'on ne fait pas et qui nous fait perdre 100 millions d'euros quand on cumule à tous les Français.
0: C'est une activité?
3: Non. Attends, je connais ta prochaine question, ça n'a rien à voir avec la bouffe.
0: À la bouffe, ok, c'est bien.
2: Un truc au péage avec les voitures?
3: Non, pas du tout.
0: Les parkings?
3: C'est quelque chose qu'on a forcément fait tous au moins une fois et sans doute déjà cette année.
2: Oh.
3: Ah, c'est une mauvaise habitude qu'on a.
0: C'est pas avec notre déclaration d'impôt?
3: Non, monsieur.
2: Pas d'impôt. C'est pas oublier d'éteindre les lumières?
3: Non. C'est quelque chose que vous faites, vous n'avez plus qu'à récupérer cette chose et pourtant on ne le fait pas.
2: Oh, des aides de l'État?
3: Ah, Marie, quoi?
4: On laisse couler l'eau?
3: Non, Marie, faut pas le faire. Ne laissez pas couler l'eau, ce n'est pas ça. Quelque chose qu'on a, on n'a plus qu'à aller récupérer cette somme et pourtant on ne le fait pas.
2: Ah, le PEL, vérifier que... Non?
3: Non, c'est pas ça.
0: Mais c'est en rapport avec notre banque.
3: C'est pas la banque. Une autre façon d'avoir de l'argent. On a gagné cet argent et pourtant on ne le récupère pas.
2: Le chômage, la retraite?
3: Non.
2: Le
4: compte épargne-temps?
3: Pas du tout. Vous êtes sur le côté banque. Comment est-ce qu'on peut gagner de l'argent facilement?
2: Ben, en travaillant.
3: Facilement, plus facilement que
0: en vendant de la drogue
3: aussi, moins facilement que ça.
2: En vendant des choses à soi.
3: Mais non, en française des jeux.
2: Ah, les gains.
3: Les gains.
2: Les gens vont pas récupérer leurs.
3: Alors, je vais vous donner les anecdotes de gros gains qui n'ont pas été récoltés, mais sachez que, à nous tous, vous savez, des fois, c'est idiot, on gagne 2 euros, on le met, puis je crois que vous donnez un an, c'est périmé, des choses comme ça. Et donc, les petits 2 euros, les 4 euros, les 10 euros à droite, à gauche, à nous tous, on offre à la Française des Jeux plus de 100 millions d'euros. Oh, par
0: ils peuvent de nous refaire gagner après, ils sont malins.
2: Ils peuvent faire des super gagnottes.
3: Eh ben oui, mais je trouve ça même dommage. La Française des Jeux, je trouve que cette somme en fin d'année devrait la donner au centime près et dire, eh ben on la met en jeu ce soir.
2: Ouais.
3: Et dire ces 100 millions ou 124 millions cette année qui n'ont pas été récoltés, on vous les met, cagnotte spéciale, un soir et ça remet en jeu.
0: Ouais, c'est vrai, t'as raison.
4: Ils me la donnent, il n'y a pas de souci.
3: Ouais, oui, ils la donnent, pas bête. Donc tous les ans, c'est entre 100 et 200 millions d'euros qui sont pas récupérés à la Française des Jeux. C'est fou.
0: C'est énorme.
2: C'est privé ou c'est public? Je sais pas, la Française des Jeux.
3: Ah ben, non, mais je pense que l'État a un truc, parce que c'est...
0: Mettez cet argent dans les hôpitaux. Voilà, je donne une. Camille, qu'est-ce que t'en penses? Non, je sais pas, je fais un peu de politique. Hein,
3: ouais, là, c'est vraiment. Ouais,
0: là, je tape du poing sur la table.
3: Bah, bien sûr. Servez-vous-en pour sauver des enfants leucémiques. Oui, bah oui.
0: Oui, bah oui.
3: Bien sûr.
2: Dans l'idée, on voulait.
3: C'est sûr, c'est une bonne idée. Bah, votez pour moi. Voilà.
0: Vite.
3: Alors, je vous donne quand même le gain le plus élevé jamais réclamé. C'est en 2011. Un jackpot du loto de 8 millions d'euros n'a pas été récupéré dans le village de la Chaise-en-Dieu, en Haute-Loire.
0: La chaise en Dieu,
2: il est mort, le monsieur, là.
3: 8 millions d'euros. Arrête. Vous savez ce qu'ont fait les gérants? Parce que la Française des Jeux a appelé pour dire il y a un ticket à 8 millions d'euros qui n'a pas été réclamé. Ils ont démonté toute la terrasse du bar en se disant c'est peut-être un gars qui a laissé tomber son ticket qui est passé entre les lamelles du parquet. Et donc les gérants ont dit on va essayer de récupérer ce ticket, quoi. Et donc ils avaient démonté toute la terrasse, sauf que non. Donc la théorie, ce serait que ce soit un touriste. Ouais. Qui s'est juste arrêté un après-midi et qui a plus jamais pensé qu'il avait pris un ticket.
0: Oh là,
3: 8 millions!
0: Imagine les pauvres, ils ont démonté une terrasse, ça leur a coûté 50 000 balles. Mmh. Ils n'ont pas trouvé le ticket.
3: Ah, je te jure. C'est 100 millions d'euros. Faudrait les mettre dans l'OM. Hein. C'est ça qu'il faudrait faire.
2: Moi,
3: ça part direct à l'Olympique de Marseille.
0: Oui, je vois ton dos.
2: Moi, je joue pas, je risque pas de perdre.
3: Ouais,
2: allez,
3: pas.
2: Tout au plus, je prends un Gémeaux.
0: Mais moi, j'ai gagné là. J'ai gagné 2 euros et bon, je suis dans ton truc, dans l'étude. Je n'ai pas été chercher.
3: C'est dans une poche.
0: J'ai récupéré mon.
3: Eh ben voilà! C'est quoi vos numéros fétiches, Marie? C'est quoi ton numéro fétiche?
4: Le 22. Parce que c'est la date de mon anniversaire.
3: Ah, bien joué.
0: Ah oui.
3: Moi, franchement, j'en ai pas, Marie. J'ai envie de dire le 7 parce que j'étais fan de Beckham. Et David Beckham jouait avec le numéro 7. Donc je dirais peut-être le 7, mais il n'y a aucun sens.
4: La date de naissance.
2: C'est
4: de ton fils,
2: La date de naissance.
3: J'ai pas d'enfant, moi.
2: C'était pas ton fils, c'était le début.
3: C'est qui? Ah si, pardon.
0: C'est qui, le petit?
2: Le petit.
3: J'étais persuadé que c'était Passe-Muraille.
2: Non.
3: Je pensais que je faisais que lui donner des clés, moi.
0: Non.
2: c'est pas lui, c'est ton fils.
3: Ah, ok.
2: C'est ça qui dort chez toi.
3: Mon fils, alors. Ah, ouais. Et je me disais, c'est bizarre que passe Murray dort chez moi.
2: Ah, oui. C'était ton fils.
3: Émilie, ouais. C'est quoi ton chiffre fétiche?
2: Ah, moi, je les ai même tatoués sur moi. 18-20-09.
3: C'est tes filles?
2: C'est moi, mes enfants et mon chien.
3: T'as deux enfants, un chien, donc ça fait une date en trop.
2: Non, parce que mon chien et moi, on est nés le 18.
3: Ah, oh, mignon.
2: Mignon, hein. Mignon.
3: Et moi aussi, donc tu es un peu moi.
2: Eh, hey, mais toi aussi, c'était pour toi, je n'osais pas te le dire.
1: Bien sûr, bien sûr. Moi, c'est tellement spontané.
0: Rémi, tout ce qui finit par 9, moi. 29, 9.
1: Ça peut 9. Je voulais pas y aller, t'as compris.
3: C'est fou de dire ce qui finit par 9, 9. Tout ce qui finit en 9, 29,
2: 9.
1: C'est extraordinaire.
0: Ah, j'ai mal au dos. T'as raison. Enfin, en tout cas, le chiffre 9 dans sa globalité.
2: Ah ouais, pourquoi? Ouais,
0: je sais pas, il y a un truc avec ça. Je suis né un 29 septembre, donc 9. Bon, il y a plein de
3: mots
0: dans ma vie.
2: Voilà.
3: Je suis au 29, et quoi d'autre?
2: C'est
3: à peu près tout. Pas te mentir, c'est à peu près tout.
0: Voilà. Et bon, c'est les petits chiffres.
2: Ah, c'était vraiment très intéressant.
3: Voilà. Marie, je te fais un gros bisou. On s'écoute tout de suite. J-Lo, From the Block, à l'ancienne, avec Pitbull on the floor.
2: Oh, Pitbull. J'adore.
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3: Dans un instant, les infos pour briller au dîner de ce soir. Vous n'êtes pas en train d'écouter un best-of. C'est jeudi de l'Ascension. Non. On est là avec vous. On est également là demain soir sur Énergie. On voulait pas vous lâcher parce que déjà, il y a plein de gens qui vont prendre la route parce qu'ils ont la chance, d'avoir ce week-end prolongé. Puis il y en a plein d'autres qui, eux, vont pas prendre la route, vont travailler. Donc, on vous accompagne ce soir et demain, 16h, 19h, comme tous les soirs. Vous pouvez compter sur nous. Dans un instant, les infos pour briller au dîner de ce soir. Le thème, c'est quoi, les gars?
0: Bah, c'est
3: la guerre.
0: Oui.
3: La guerre de sécession?
0: Non.
3: La guerre de 100 ans?
0: Non.
3: La guerre des étoiles?
0: Oui. Ah, oui.
3: Vous êtes sur Star Wars dans un instant. J'ai une bonne info, moi.
0: Moi aussi, elle est pas mal, hein.
3: Elle est super. 4 fun facts. C'est vous qui nous dites,
0: Ouais.
3: Bah non, c'est.
0: Si, c'est vous qui nous dites.
3: Mais ça sonne bizarre.
2: Ouais, oui, j'avoue. Oui. Disait aussi, ça sonne bizarre.
3: Ouais. Mais là, j'ai dit disait, non?
2: Ouais.
3: Non.
2: Non?
3: Non, on l'a tenté. On l'a tenté. Ah oui. C'est vous qui nous dites dans un instant qui a. Ça sonne mal.
1: Ouais, ouais.
3: Bon, appelez-nous, puis vous nous.
2: Vous nous confiez. Vous nous confiez.
3: Vous nous dites qui a la meilleure info. Ça lui fait un point. Vous connaissez le délot. C'est dans un instant. Merci aussi de nous écouter en podcast sur l'appli Énergie. Partout en France, on est là à vos côtés.
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3: On est avec vous, bien sûr, qu'on vous lâche pas, les copains. Je voudrais qu'on parte en Vendée deux secondes sur Énergie. Bienvenue tout le monde, on est là jusqu'à 19h. Je voudrais qu'on fasse un bisou à Janine, résidente de l'EHPAD Simone Moreau à Aubigny-les-Clouzeaux. Elle vient de fêter ses 84 piges.
0: Ok.
3: Elle a confié à ses proches son vœu le plus cher, recevoir un portrait dédicacé de Emmanuel Macron.
0: Ah.
3: Oh. Et ben les infirmières ont envoyé un message à l'Élysée. Quelques jours plus tard, qu'est-ce qu'elle a reçu?
2: Le portrait de Manu.
3: Ah ben, très bel anniversaire, je vous embrasse, Emmanuel Macron, signé de sa main.
0: Énorme.
3: C'est beau.
0: Alors, ouais. On est sûr que c'est signé vraiment de sa main. C'est souvent c'est des trucs. Ouais.
3: Non. Non. Franchement, il est carré là-dessus, Manu.
0: Ouais. Et il est en forme en ce moment. Il chante du Charles Aznavour. Il envoie des portraits dédicacés. C'est une petite star. Hein.
3: Mais il lui reste un an.
2: Ouais,
0: c'est vrai. Il est en roue libre.
3: C'est en kiff. Ouais, voilà.
2: Là pour le kiff, quoi.
3: Là, il est en roue libre. C'est comme quand tu sais, t'as vendu ton appart où tu vas déménager. Et t'en as plus rien à foutre de ça. Si la vitre elle est propre, elle est pas propre. Là, ça y est, il est en roue libre, mon Manu. Et donc, il a écrit. Très bel anniversaire, je vous embrasse. Et voilà, écoutez,
0: un petit chèque pour le birthday peut-être.
2: Mignon.
3: Bah non, pas pour le birthday, mais bon, il lui a répondu quand même à notre habitante de 84 ans. Bah, elle était peut-être au collège avec Brigitte.
2: Oui, c'est vrai. Hein.
3: Bah, du coup.
2: C'est même date de naissance en tout cas. C'est pas la même génération, comme on dit.
3: Bon, en tout cas, Janine, elle est contente. Elle a notre beau gosse de président sur sa cheminée maintenant. Les copains, on va s'écouter tout de suite Sound of Legend. If you're going to San Francisco. Ça part en prod.
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0: C'est maintenant, c'est les infos pour Brio dîner de ce soir. J'espère que tout le monde va bien. On attend qu'Emilie ait fini de bailler.
2: Ouais,
0: ça y est,
2: mais c'est la clim.
0: Je sais.
2: J'ai pas sommeil, c'est la clim.
0: Je sais.
7: Ça me fait bailler, toi, c'est vrai.
2: Ça me fait bailler.
0: Rémi est là aussi, oui. Bien sûr. Thibaut, notre réalisateur, est là. T'as bossé?
7: J'ai bien bossé, ouais. C'est vrai. Incroyable.
0: Est-ce que t'es fan de Star Wars?
7: J'ai jamais regardé de ma vie entière.
0: Mais on est vraiment des. Je sais pas, on est bizarre. C'est
7: plus rien. Non, jamais.
0: Non, mais attendez, c'est extrêmement rare de tomber sur 4 personnes qui n'ont jamais vu Star Wars.
2: Si, moi, j'ai regardé petite avec mon frère. Mon frère, il adorait, il avait les Stormtroopers, là, comment ça s'appelle?
7: Les Stormtroopers.
2: Qui étaient toujours en train d'aller vers mes Barbies, d'ailleurs.
0: Alors, pour les fans de Star Wars, vraiment, on veut pas vous vexer, parce qu'on sait que c'est une saga magnifique, c'est canon, on est juste passé à côté petit, donc après, quand tu grandis, tu regardes moins. Mais comme j'ai jamais vu Harry Potter, par exemple, mais je sais que c'est extraordinaire. Bref, on a été contents de se replonger dans Star Wars et d'essayer de trouver la meilleure info, jingle.
8: Qui aura la meilleure info sur Star Wars? Chewbacca, c'était.
0: Oh wow.
2: C'est bien fait en tout cas.
0: C'était On aurait dit Patrick Fiori qui cherche la note.
1: Ouais.
7: Moi en Ardèche, il y en a quelques-unes, mais comme ça.
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2: J'adore cette chanson.
0: C'est vrai que Chewbacca, tu sens qu'il peut faire du. Il peut faire du charbon, quoi.
7: Et c'est mon info. Je parle de Chewbacca ce soir.
0: Ah bah tiens, commence alors. Avant ça, je te présente Samuel. C'est lui ce soir qui va nous dire qui a la meilleure info. Ça va, Sam?
9: Ça va, et vous, les copains?
0: Bah, ça va très bien, mon Sam. T'habites où?
9: Près de Bordeaux.
0: D'accord.
9: À Tomédoc.
0: T'es fan de Star Wars ou pas?
9: J'en ai vu quelques-uns. Je suis pas un fan absolu, mais j'aime bien.
0: Eh bah, écoute, on va essayer de te bluffer avec nos infos. Les infos, vous pourrez ressortir au dîner ce soir. C'est l'ascension. Peut-être que vous allez aller dîner.
7: Bien sûr.
0: Ah bah voilà, il y aura 4 infos à sortir, Rémi.
7: Alors, moi je vais vous parler de Chewbacca. Pourquoi? Parce que Chewbacca c'est quand même un animal qui est complètement dingue. On se dit, mais d'où il vient ce Chewbacca? Et ben,

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1: En quoi c'est moi qui dois être.
2: C'est ta meilleure
1: imitation. Oh là là, tu l'as.
2: Je l'adore.
3: Ah ouais. Regarde, demande-moi de faire Jack Lang. Vas-y.
2: Et Jack Lang.
1: Bonjour à tous, j'ai absolument rien fait.
3: Demande-moi de faire une éponge.
2: Fais une éponge.
1: Bonjour à tous. Je n'ai rien récuré.
3: C'est dingue. C'est la même chose. Demande-moi de faire un pruneau d'Agen.
2: Fais un pruneau d'Agen.
1: Mais bonjour, je suis un pruneau d'Agen.
3: C'est la même tête, hein.
2: Ouais, c'est vrai. C'est vrai. Ah oui, ben, pour revenir à toutes ces inspirations, moi je t'en rajoute une si tu veux. Les Ewoks, tu sais, les petits mignons là, trop mignons. Ils sont inspirés aussi de son griffon bruxellois et surtout du Viet Cong, parce qu'il était contre la guerre du Vietnam. Et donc, il a décidé que c'était les plus faibles qui allaient gagner. Parce que c'est les petits Ewoks mignons.
3: Ah, c'est génial. C'est ton info?
2: Non, il me l'a enlevé. Pourquoi il me l'a enlevé?
3: Regarde celle-là, elle est géniale.
2: Ah, alors, je vous la redis bien.
3: Non, mais ouais. Vas-y, redis-la. Je trouve ça génial de se dire, j'ai envie que ce soit les petits qui gagnent, puisque je voulais voilà. Parce que par rapport entre les États-Unis et le Vietnam.
2: Exactement. Donc, l'Empire représente les États-Unis. Et les petits Ewoks tout mignons, qui ont d'ailleurs été critiqués par le public, on a reproché à George Lucas d'en faire des petites peluches de produits dérivés. Il a dit pas du tout. Je me suis inspiré du Viet Cong. Et d'ailleurs, c'est pour ça qu'ils vivent dans la forêt de Ben Dor. Ça ressemble à la forêt tropicale vietnamienne. Et il a dit, je veux faire gagner les plus faibles. Donc, c'est les plus mignons, les plus avec la petite voix qui vont gagner.
3: Waouh. Très bonne info.
2: Ah,
3: bonne
2: mignon! Info, je t'écouterai plus jamais, toi.
3: Lui, c'est Johan. Comment, Samuel?
4: C'est bon à savoir.
3: Bah ouais, je trouve
2: ouais,
3: ça
2: bien. Ouais.
3: Rémi, alors vas-y, je sais que t'en avais une deuxième, ouais, donc on avait la même.
5: Tu j'en ai une qui est pas mal. En gros, dans le scénario original, et durant une grande partie du tournage de Star Wars, Luke Skywalker s'appelait Starkiller. Et en cours de production, George Lucas, il regarde le truc, il dit, attends, en fait, ça va pas le faire, parce qu'à l'époque, il y a un tueur, en fait, Charles Manson, vous avez entendu parler de ce gars, qui se faisait appeler comme ça, Starkiller. Pourquoi? Parce que ça devenait une star, le gars. Tout le monde parlait de lui, et c'était un des plus gros tueurs de l'histoire américaine.
3: Et il a tué une star.
5: Et il a tué une star. Et après, il en a fait, enfin bref. Et donc, il a rebaptisé Luke Skywalker. Et c'est comme ça que c'est né, parce qu'à la base, il devait s'appeler Starkiller.
3: Mmh. Okay. Pas mal, ouf, mais tu t'es bien adapté en urgence.
5: Ouais,
3: donc bravo sympa. Pour ça. On sait que tu l'as trouvé dans l'urgence.
5: C'est last minute.
3: Non, mais t'en avais deux, donc on sent que tu l'as fait à ton rythme.
5: Mais elle est pas mal.
2: Ouais, mais du coup, il était concis, je trouve.
5: Ouais.
2: Tu vois?
5: Ouais.
2: Non, moi, j'aime.
4: Les cours.
2: J'aime.
3: Ouais. Pour une fois que c'est court. Pour une fois que c'est court. C'est exactement ce que nous avons.
5: Ouais, je te confirme.
3: Il nous reste Thibaut. Hein.
6: Ouais, moi je vais vous parler de Luke aussi. Parce qu'on connaît tous, même si on n'a pas vu Star Wars, moi j'ai jamais vu, mais on connaît tous cette fameuse réplique. Luke, je suis ton père. Que dit Dark Vador. À un moment donné, il dit ça dans le film.
2: Ah oui.
6: Et ben en fait, non. Il a jamais dit ça. Dans le film, à aucun moment, il dit Luke, je suis ton père.
2: Ah, c'est l'effet Mandela.
6: Et c'est l'effet Mandela. Et en fait, écoutez bien, il dit ça.
7: Non. Je suis ton père.
6: Il dit non, je suis ton père. Il dit jamais Luke, je suis ton père. Ils nous ont tous brouillé le cerveau. On pense qu'il y a Luke, je suis ton père. Non, c'est non, je suis ton père.
3: Ça gagne pas, ça.
2: C'est vrai. Je suis pas sûr que je pensais que c'était Luke et pas non.
3: Hein. Ça gagne pas, ça.
6: Si, c'est
5: maintenant,
6: énorme.
5: On a un truc plus fou.
6: C'est énorme.
3: Bon, bah écoute, Sam, laquelle t'as préféré ce soir? Est-ce que c'est sur les Ewoks? Est-ce que c'est sur ce qu'a inspiré George Lucas? Est-ce que c'est sur
6: Luke, je suis ton père.
3: C'est le dernier, j'ai déjà oublié. ou est-ce que c'est sur
5: Skywalker, Starkiller. Ouais.
3: Pas mal ça. Waouh.
4: Alors celle de Thibaut, je la connaissais déjà.
6: Bah tu vois, elle était forte. Là où t'es fort.
4: Mais franchement, celle des Ewoks, je la connaissais pas du tout. Okay. J'ai entendu parler pour Skywalker. J'ai entendu parler. Donc je vais aller sur Emily.
3: Ouais, mais il est vraiment la mienne, rien à foutre.
2: Non, parce que vraiment. Pas évoqué.
3: Celle-là, je la connaissais, donc je vais aller sur moi. Vraiment, je suis invisibilisé dans cette émission, je n'ai même pas existé dans le top 3. Quoi.
2: Non, mais la vérité,
4: Camille.
3: Je t'en veux pas, mon pote.
2: Moi-même, je trouvais l'info hyper intéressante, et Johan, notre producteur, a considéré que ça chevauchait un peu la tienne. Et finalement, tu vois, elle se complétait.
3: Ouais, bah c'est génial de se dire que la tienne chevauchait un peu la mienne, mais de laisser Rémi faire la même que moi. Qui du coup chevauchait un peu la mienne. Hein,
2: pardon. Il a dû
5: changer. C'est moi qui ai fait une erreur. Il m'a dit, je crois que Camille partira là-dessus. Fais attention. C'est moi qui ai pas été vigilant comme d'habitude. Ouh, je vous embrasse.
2: Ouh là là, le mauvais élève.
3: Et là, vous voyez un petit peu la tambouille interne.
2: Ouais. Là, vous êtes en train de voir les coulisses.
3: Là, excusez-moi, c'est comme ceux qui ont acheté les places pour Bad Bunny derrière l'écran. Vous voyez un petit peu les fils, les câbles et les câbles HDMI branchés. Là, vous voyez. Là, c'est backstage. Là, vous êtes dans les cuisines. Hein. Là, vous êtes en train de partir les plats du jour. Hein. Là, c'est pas en terrasse, t'attends. Là, c'est...

0: avec tout le monde dans la 14. Allez, vous voyez
1: le coup de feu, le coup de feu.
0: Là, vous voyez toutes les coulisses, tous les backstage. Hein.
2: Et c'est important cette séquence. Attends, on se bat.
0: On se bat et je vous l'aimez, vous la consommez beaucoup en podcast, donc un immense merci pour ça. Samuel, tu pourras te réécouter en podcast. Merci d'avoir voté Émilie, c'est mérité.
1: Merci vous êtes tellement mignon.
3: Merci avocat, tout ça une super émission. En tout cas.
0: Bah t'as un petit cœur, merci mon Samuel. Demain, vous voulez le thème de demain ?
1: Oui.
0: Demain, ce sera le 15 mai. On sera là aussi, on sera pas en best-of, on sera là à vos côtés. Et ben le 15 mai 1768, Louis XV achète la Corse à la République de Gênes. La Corse est devenue française un 15 mai. Et donc, le thème.
1: C'est la Corse.
0: C'est un Louis connu.
2: Parce qu'on a déjà fait la Corse.
1: Ah, c'est vrai?
2: On l'avait déjà fait. Non, non, on a attendu que tu sois pas là.
1: Bien sûr, tant qu'à faire.
0: Bien sûr. Allez, restez avec nous tout de suite. On s'écoute Joe, The End of Beginning. On l'adore. C'est notre invité il y a quelques mois maintenant.
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0: Force fort à vous tous. Vous êtes très nombreux, très nombreuses d'ailleurs, en voiture, en train de récupérer tout le monde. Les plus vénards pour partir pour un petit week-end de 4 jours.
1: Sympa.
0: Ah oui, les moins vénards pour passer quand même un petit jeudi soir en famille. C'est cool. Nous, on va vous changer les idées. 16h, 19h. Prenez vos idées, on les change entièrement.
5: Ah ouais? Du sol au plafond?
0: On repart. On rénove.
1: J'adore.
0: Prenez l'idée, on maroufle, on ponce les murs, petit mur en terracotta. Bref, nouvelles idées, quoi.
5: Je peux mettre un petit béton ciré sur mon idée ou pas?
0: Béton ciré.
1: Mais ça fissure. Attention.
0: Faut bien le tirer.
1: Ouais, d'accord. Exactement. Okay. Quand c'est foiré. Pour le faire.
0: Ah ouais, quand c'est foiré, c'est foiré.
5: Ah bon?
0: Ouais.
5: C'est une bonne info, ça. Je voulais mettre du béton ciré sur mon idée, mais non.
0: Très dur, très dur.
1: Un parquet, pointe de Hongrie, ça marche.
0: Ouais, ça marcherait bien. Ouais. Après, un plan de travail en béton ciré, très joli. Mais après, tout en sol, une fois que ça craquelle à un endroit, mon pote, faut tout reprendre.
5: Ah bon?
1: Il a raison.
5: Ah oui.
1: Oh là là. Pour réagréer et tout. Laisse tomber,
0: va. Ok. Bon. Y a Laura qui est avec nous. Ça va, Laura?
6: Salut toute l'équipe. Ça va super et vous?
0: Ça va très bien. Tu viens d'où, Laura?
6: Alors, je suis dans les Alpes de Haute-Provence.
0: Ah, mais je connais
6: à côté
0: bien.
6: À côté de Digne-les-Bains.
0: Ah, bah, t'as Digne. Il y a la tante Louisette qui habite à Digne.
6: Évidemment.
0: Tu la connais ou pas du tout?
6: Oh, je dois connaître une musette, mais.
0: Tu fais quoi, toi, là-bas, Laura?
6: Eh ben, moi, je suis gardienne de refuge de montagne. Donc, je connais bien la nature.
0: Mais alors, excuse-moi, Laura, genre bergère ou rien à voir?
6: Alors non, pas bergère. En fait, on a un refuge avec mon compagnon. Donc c'est vraiment, c'est une ancienne bergerie qui a été réaménagée comme lieu d'accueil. Et on accueille pas vraiment des randonneurs. Nous, c'est plutôt des séjours vraiment qui sont encadrés. Séjours sportifs, des familles en mode colonie de vacances, hein, voilà. Et on est sur place et on fait ça toute la saison d'été. On accueille du monde.
0: Mais fait de la pub, c'est quoi? C'est de la moyenne montagne ou même pas?
6: Oui, moyenne montagne, on est à 1300 mètres d'altitude, donc c'est pas très haut, mais on est quand même isolé, on est à 30 minutes de la route du village, donc il faut monter à pied, ça se mérite.
0: Mais tu pars de Digne?
6: Non. Alors, moi, je ne suis pas à Digne même. On est à une demi-heure déjà de la ville la plus proche des Digne, mais on est dans un petit village. Et nous, on est on part du village et on monte à pied jusqu'au refuge.
0: Oh, génial.
5: C'est les fameuses vacances d'été à la montagne dont tu parles souvent, parce qu'on n'y pense pas assez, Cam.
0: Ouais, les gars.
6: Exactement.
0: C'est génial.
6: C'est fini, les plages bombées de la Côte d'Azur. Là, maintenant, c'est la montagne, l'été. Il faut profiter des espaces déconnectés. C'est le meilleur endroit pour être.
0: Ah, oui. Ouais. Le cadre de vie est génial, pardon, parce que c'est pas l'office du tourisme des Alpes et des Alpes de Haute-Provence, mais je le dis quand même, parce que le cadre de vie est magnifique, et franchement, c'est un élément important.
6: Et oui, et puis.
0: C'est gratuit. Quasiment.
6: Exactement.
0: Je veux dire, c'est des activités pour les familles, une fois qu'on a fait le déplacement, qu'on va là-bas, qu'il faut remplir le frigo, une semaine, une fois qu'on est en montagne. Il y a des accrobranches qu'on veut, mais vous pouvez aussi passer 3 jours avec des activités, juste une paire de baskets. Et vous amusez, tout est gratuit en fait. C'est formidable la montagne d'été.
1: Exactement. Moi j'adore.
0: Même pour les petits budgets. Vraiment,
1: c'est des super souvenirs. Il y a la rivière, tu te baignes, tu fais des randos avec tes parents. Moi j'adore.
0: Après, il y a tout. Regardez, vos Aladdin, il y a tout. Il y a des acrobranches, des machines. Il y a plein d'activités aussi payantes.
1: Vous pouvez
0: vous régaler. Bien sûr, les jeunes.
6: Mais faut venir chez nous. On a plein d'activités sportives. Moi, mon compagnon, il encadre en canyoning tout l'été, randonnée. Voilà. Enfin, il y a pour tous les goûts.
0: Canyoning. Laura, tu restes avec nous?
6: Allez, avec plaisir.
0: Super, Laura, merci. Parce que j'ai pas eu le temps de faire mon info qui est folle, folle, folle. On l'a fait juste après. Elena Mapus.
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0: Laura est de retour avec nous. Il y a Émilie, il y a Rémi, puis il y a vous tous dans la voiture. Merci de nous écouter. Peut-être vous êtes partis pour faire un petit peu de route pour ce week-end de l'Ascension. Rassurez-vous, on est là 3h à vos côtés. 16h, 19h, tous les soirs. C'est pas un best-of. On est bien là avec vous et on est là également demain soir. J'ai envie de vous présenter Xavier et Benoît. D'accord? Le Bebeu et le Xav, c'est deux jumeaux qui ont fait un truc fou la semaine dernière.
1: Oh.
0: Ils sont jumeaux, ok? Et ils ont fait un truc de dingue qui est rapport à leur
1: gémellité.
0: Gémellité.
7: Oh, c'est beau comme mot.
0: Il est beau. Hein.
7: Gémellité, ouais, c'est.
0: Vous avez senti que je l'avais pas.
7: Ouais.
0: Vous m'avez aidé, ça me fait très plaisir. Vous avez senti que j'étais en train de me noyer, vous avez dit, gars, faut bien chier les sauvetages.
1: Les béquilles, les béquilles.
0: Un grand merci, tout le monde. Vous avez remarqué que les béquilles, c'est vraiment un truc de. Tu dis, mais il y a personne qui a des béquilles. Et le jour où t'as des béquilles, tu vois, gars, il y a plein de gens qui ont des béquilles.
7: Ah bon?
1: Ah ouais,
0: c'est quand t'as des. Ouais.
7: Les invisibilise.
1: Non, quand t'es enceinte, tu te dis, mais tout le monde est enceinte.
0: Ah
1: ou quoi
0: ouais.
1: C'est parce que tu focuses, en fait, sur ce qui est en train de t'arriver.
0: C'est fou, ça. Comment ça s'appelle, ça? Ouais, typiquement. T'as pas de béquille, tu fais pas gaffe, et d'un coup t'as une béquille, tu vois, gars, mais c'est pas possible, on est tous en béquille ou quoi? Qu'est-ce qui se passe? La terre n'est pas droite ou quoi?
7: On a qu'à appeler ça le syndrome des béquilles maintenant.
0: On appelle ça le syndrome des béquilles. Très bonne idée. Alors écoutez bien, qu'est-ce qu'ils ont fait Benoît et Xavier, deux jumeaux, la semaine dernière? Un truc fou!
1: Pour prouver leur gémellité, ils ont accompli la même chose au même moment.
0: Ah, c'est une bonne idée, mais c'est pas ça. C'est, ils savent qu'ils sont jumeaux, il y avait rien à prouver.
7: Ils ont fait un exploit sportif?
0: Non.
6: Est-ce que c'est dans le domaine médical ou...
0: Ah, c'est pas médical.
6: Non.
1: Ils se sont... Ouais. C'est, ils ont... dans le travail, le monde du travail?
0: Non. Dans le monde personnel. Ils ont fait un truc personnel.
1: Ils ont eu des enfants au même moment?
0: Non.
7: Ah. Ils se sont mariés en même temps?
0: Oui.
1: Ah, avec des jumelles.
6: Ils sont mariés
0: avec des jumelles. Exactement. Oui. Allez, ça part pour Émilie. Bravo, Émilie. PS5 pour toi. Ah. Ainsi que des AirPods 4. Ça, c'est pour qu'on chauffe les cadeaux.
1: Non, mais moi, je ne veux pas de PS5. Je vous l'ai dit 10 fois. Je vais redoubler si vous me mettez encore une console entre les mains.
0: Après, c'est vrai que t'as quand même 40 piges, t'es en quatrième, quoi. De toute façon, je pense qu'il faut que tu renonces. Tu vois ce que je veux dire? C'est pas pour toi. Lâche. Quand t'as septuplé ta quatrième, faut arrêter. Faut que ça cesse.
1: Non, mais je serais complètement addict. Vous me mettez Just Dance, mais je sors plus jamais de la maison.
0: Ah ouais, moi, j'adorais. Ah moi, j'ai adoré SingStar.
1: Ah, je connais pas, c'est quoi?
0: C'est
1: un karaoké?
0: Tu joues guitare héros.
7: Ouais, ouais. Oh.
0: Tu chantes et tu joues de la guitare.
1: Oh, le 18 juin, c'est mon anniversaire. Offrez-la à moi. Non? Bah,
7: tu viens de dire non.
0: Je viens de dire que je ne veux pas.
7: C'est fou, ça.
1: J'avoue, mais tu m'as convaincu avec ton jeu.
0: En tout cas, la PS5, d'ailleurs, elle a à offrir hein, ce soir. Les AirPods 4 aussi, ainsi que l'Apple Watch. L'Apple Watch. Laura, écoutez bien, ces deux jumeaux, Xavier et Benoît, ont épousé deux sœurs jumelles.
1: Ouais, mignon.
0: Pour ajouter au côté zinzin de l'info, les quatre sont horticulteurs. Ils travaillent tous ensemble dans une jardinerie en Meurthe-et-Moselle, encore plus fou. Et les deux jumelles parisiennes et les deux jumeaux Laurent se sont rencontrés en même temps, à la même soirée, grâce à des amis communs. Mais pas
1: et
0: une
1: des jumeaux.
6: Des jumeaux, ouais.
0: Pas une réunion de jumeaux, hein.
1: Ah ouais.
0: Les deux jumeaux, il y a un copain qui a dit, bah venez les gars, je vous amène à un dîner. De l'autre côté, les deux jumelles, il y a une copine qui a dit, venez fille, je vous amène à un dîner. Les jumeaux se sont rencontrés à cette soirée-là. Ils se sont tous pécho. Un a pécho l'une a pécho l'autre, vous avez compris quoi? Dans le respect, sans tomber dans du Patrick Sébastien.
1: Chacun dans son coin, quoi.
0: Chacun dans son coin. Encore plus fou, ils sont aujourd'hui voisins, ils ont construit leur maison à côté. Les jumeaux, parfois, ont du mal à se séparer. Donc là, ils sont à côté. Et ils bossent tous ensemble, dans la jardinerie.
7: J'ai peur d'un truc.
0: Moi, j'ai peur pour les clients qui arrivent pour la première fois dans la jardinerie. Ils disent, ouais, gars, je vois double tout le monde.
1: Je sais pas y voir.
7: Bah non, mais j'ai
1: peur. C'est Rémi, il a peur qu'ils se confondent.
7: J'ai peur qu'ils se confondent. J'ai peur qu'un jour, il y en ait un qui soit là. Ah, je suis en train de couper des orchidées. Boum, l'autre, il arrive là. Il pense que c'est sa femme.
0: Non, non, tu te reconnais.
7: Je sais pas. Je sais pas.
0: Non, non, tu te reconnais, Laura. Arrêtez.
6: Mais c'est pas.
1: Oula, la caisse est tombée. Ça, c'est un signe. Ça, c'est quelqu'un.
0: Excusez-moi.
1: Un signe du bon Dieu.
0: Vous avez peut-être entendu le bruit. La boîte du respect vient de tomber.
7: Attends. Mais là, elle était très bien installée sur la table.
0: Oui.
7: Et il n'y avait aucune raison qu'elle tombe. Hein.
6: Oh, elle est pleine ou pas cette boîte?
0: Elle est pleine, on en a combien dans la boîte? On en est à
7: plus de 150 balles.
0: 150 euros qu'on vous offre en fin de saison.
7: Oh, ça, tu sais pourquoi elle tombe? Parce qu'elle en a marre de recevoir mon argent. Elle se dit, ça y est, c'est bon. Rémi, ça y est, il a assez donné.
1: Moi, je vous dis qu'il y a
6: c'est peut-être, Rémi, il a mis pas mal. Hein.
7: Ah, merci.
1: Peut-être habité ce studio. Oh. Moi, j'y crois vachement.
0: Elle est vraiment tombée toute seule. Hein.
7: Ouais. Elle est comme ça, elle a aucune raison de tomber.
1: Trop
7: bizarre. Là, j'ai des frissons, je te jure que c'est vrai.
0: Arrête.
7: Arrête Thibaut.
0: Est-ce que vous auriez aimé avoir des jumeaux ou des jumelles? Moi j'aurais adoré.
1: Moi aussi,
0: bon,
1: bien sûr.
0: Adoré avoir des jumeaux. Et bon, après j'ai mon meilleur ami Angelo qu'on a eu. Je vous cache pas, il a plus de cheveux. Voilà.
1: Ah ouais, mais c'est ça. Quand j'ai eu ma fille, la première, je me suis dit finalement, si j'avais dû doubler ce travail là, ça aurait été compliqué.
0: Écoutez, moi j'ai connu mon pote Angelo. Il a dit, bah écoute, je suis trop content, on va avoir des enfants, c'est des jumeaux. Il m'a annoncé ça, il avait une houppette. 6 mois après qu'il soit né, il avait plus un poil sur lequel ça l'a massacré. Ouais. C'est dur, hein. Deux garçons et tout, jumeaux.
5: Elle sait que moi, avant d'avoir mes filles, j'ai des jumeaux. C'est pour ça que j'ai une petite calvitie que j'ai pas reconnue, hein, bien sûr. Non, non, mais moi, je suis comme toi. J'ai des potes qui ont des jumeaux et
0: c'est dur.
5: Et je sais, je vois que c'est dur. Bien sûr que c'est dur.
0: Mais quel kiff, en une fois, t'as fait les deux, ça y est.
1: Mais c'est tellement mignon. J'adore. Ah ouais, mais là, l'histoire, moi, je l'adore. C'est vraiment un truc, la gémilité. Ils étaient obligés de se mettre avec des jumelles. Il fallait qu'ils se comprennent les uns les autres. Ça doit être dur, tu vois.
0: Mais surtout, vous savez que c'est dans les gènes, puisque mon pote Angelo, son père est jumeau.
1: Bien sûr que c'est dans les gènes.
0: Et sa femme a une jumelle.
1: Ah bah oui, c'était sûr.
5: Bah ouais. Moi, mon meilleur pote François, il a des jumelles et son père était jumeau, quoi. Tu vois, et ça se.
1: Ah bah tu le sais, s'il y a des jumeaux dans ta famille.
0: J'aurais adoré.
1: Trop mignon, trop mignon.
5: Mais t'imagines perdre tes cheveux, toi. Regarde comme t'as un cheveu de qualité.
1: T'as un cheveu de qualité, toi.
0: Je serais allé.
5: Ouais, mais bon.
1: Je te verrais pas chauve. Bizarrement.
5: Je serais pas un bon chauve.
1: Mais toi, je te verrais pas avec des cheveux.
5: Mais non, t'as l'habitude.
1: Ouais.
5: T'as vu ?
1: Ça doit être ça.
5: Mais toi, tu ferais pas un bon chauve.
0: Ouais, mais attention, Rémi sans casquette, c'est un délire.
1: Bah, c'est vrai que t'es plus la même personne.
5: Ah non,
1: hein.
5: c'est plus la même personne.
1: Non, c'est une autre.
5: C'est une autre.
1: Ah, c'est incroyable.
5: De sexe.
1: Un hologramme, quelqu'un d'autre.
0: Je suis choqué plus que la tirelire. Ça me met un coup à chaque fois. Laura, j'ai passé un trop bon moment avec toi. Tout de suite, on écoute Shakira, Algo Tout.
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0: Les amis, on reste ensemble jusqu'à 19h. Plein de choses qui arrivent dans l'émission. On va jouer, on va manger la meilleure.

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2: Enfin, on va jouer ensemble. Enfin, on n'a toujours pas joué alors qu'on a des cadeaux magnifiques à vous offrir. Merci d'être là sur Énergie, tout le monde. Ça nous fait très plaisir de passer nos soirs avec vous. Même l'Ascension, on est là. Vous n'êtes pas en train d'écouter un best-of, je le répète. On est là à vos côtés avec Émilie, avec Rémi.
3: Ouais.
2: Jeu de l'indice dans un instant. ASMR. On choisit avec l'équipe. Vous nous appelez, vous 0870-42-48. C'est la seule chose que vous avez à faire. C'est complètement gratuit. Et vous choisissez si vous voulez une PS5 ou une Apple Watch dans un instant.
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2: Bienvenue sur Énergie. Merci de nous choisir pour terminer vos journées, pour démarrer ce long week-end de l'Ascension. On est avec vous ce soir et demain avec Émilie, avec Rémi. On vous lâche pas, c'est promis. Il y a Romain

0: Soku Keiko Cuisine.
1: Ah, je connais pas, je connais Mondial Kit. La cuisine, c'est moi.
2: Et je suis Zinella.
1: Mondial Kit.
3: Oui.
2: Zinella.
1: La la la la la. Vous savez comment on pouvait bien faire la poule?
2: Non.
1: Vous voulez savoir?
2: Ouais. Ouais.
1: Faut dire Paul Pogba très vite.
2: Ah ouais?
1: Paul Pogba.
2: Ouais, c'est vrai.
1: Tu dis Paul Pogba très vite, tu fais quoi qu'il arrive, tu fais la boule. Paul Pogba.
2: Mais un peu aigu.
1: Un peu aigu.
2: Paul Pogba.
1: Tu vois?
2: Ah, c'est dingue, ça marche.
4: La question que j'ai envie de vous poser, monsieur Courbal, c'est quoi? C'est comment c'est arrivé dans votre
2: vie? Oui, c'est vrai.
1: Ça marche pas, sinon, regarde, Martin de Taillé.
2: Oui, mais d'accord, mais comment?
4: À quel moment tu t'es dit, tiens, Paul Pogba, si je le dis vite, ça fait la boule?
1: Il y a des gens, ça marche pas, tu vois. Paul Pogba.
4: Dis Paul Pogba avec la voix.
1: Papa,
2: mais ça marche hyper bien. C'est génial.
1: Bon, apparemment, elle est harcelée, celle de Timon. Tu veux essayer, Romain? Regarde, dis Paul Pogba avec la voix de Duné, tu vas voir.
5: Paul Pogba.
1: Ah ouais. Paul Pogba.
4: C'est marrant. T'as des bonnes soirées tout le temps dans la maison.
1: Tiens, écoute, chérie.
4: Je te dis que je fais la poule.
1: C'est ça qui fait le mieux. Hein. Rémi, ben là, ça tombe bien. Je vais voir vos talents, puisque je vous ai promis qu'on jouait maintenant. Tu veux quoi, Romain? Tu veux une PS5 ou tu veux une Apple Watch, pardon?
0: Ah, une PS5, ça ferait plaisir à mon fils.
1: Ben pour ça, va falloir gagner la ASMR. On va utiliser notre voix. Voilà, vous voulez faire la poule?
4: Oui.
1: Eh ben, il y a d'autres choses à faire. C'est très simple, j'ai une liste de sons. D'accord? On est trois, Émilie, Rémi et moi. Chacun au tour, je vais vous montrer. On met Thibaut aussi, on est quatre avec Thibaut. Et je vous donne le numéro.
2: Ah,
1: donc
2: oui,
1: vous verrez
2: d'accord.
1: Sur la liste, ouais. Quel son vous devez arriver à faire. Et ensuite, Romain, ça sera à toi de le deviner, d'accord?
0: Allez, ça va.
1: On va faire, faut qu'on arrive au moins à 4 points.
4: Ah, ça va être... Ouais, je les ai sous les yeux.
1: Ouais, je vais devoir la liste.
4: Pas commode, hein.
1: Je vais commencer avec Émilie.
2: Ah,
1: Émilie, il va falloir me faire le 16.
2: Oh putain. Attends.
4: Ouh là là.
2: Non, pas du tout. J'ai droit à plusieurs essais.
1: Mais un deuxième, vas-y.
0: Ouh, c'est une vache malade, ça.
1: Exactement, c'était une vache en train de mettre bas. Non, c'est un chameau.
2: Ouais, c'est pas évident.
0: Fallait appeler Jean du Jardin.
2: Ouais, c'est vrai qu'il fait bien.
4: Mais c'était vachement bien là, je trouvais.
2: Ah, c'était pas mal.
4: Ouais, moi j'étais dedans.
1: Rémi,
2: désolé.
1: Il va falloir me faire le 20. Ça fait longtemps que t'en as pas entendu, mais il va falloir faire le 20.
0: Hasard électrique.
1: Eh non.
4: Ah, frère,
1: on sent que ça fait longtemps qu'il en avait pas vu, c'était un sèche-cheveux.
4: Ouais, j'étais plus sur la perceuse là, ouais. Peut-être.
1: Pour l'instant, c'est un échec.
4: Ouais.
1: Je vais passer à Thibaut.
4: Ouh.
1: Thibaut, tu me fais. La 9.
4: Allez, c'est parti. Allez. Allez, j'y vais.
2: Non, voilà, c'est ce que j'ai dit.
1: Et non.
2: Non.
1: Le début était bien. Non, c'était une tondeuse à gazon.
4: Oui.
1: Ah.
4: Je pensais que sur le drrr, j'allais l'avoir.
1: J'espère que vous trouvez dans la voiture, hein, parce que là, c'est un échec. Hein. Le pauvre Romain, il va pas trouver la PS5. Hein. Attention. Vous voulez que j'en fasse une?
4: Oui. Ah,
2: oui.
1: Je vais faire.
2: Je voudrais. Attends, je te la donne, moi.
1: Allez, vas-y.
2: Bien sûr. Je vais te donner le 6, facile.
0: Ça, c'est l'arroseur de jardin.
1: Non.
2: Putain, il a raison.
0: La roue de la fortune.
1: Oh.
2: Non.
1: Le clavier d'ordinateur.
2: Ah, mais c'est dur, non. Il a raison. Tu faisais très bien l'arrosage automatique.
1: Ah,
2: ouais, hein. Ouais. Ça,
1: Non. Non, l'arrosage automatique, c'est le même son que ta femme quand tu demandes si tu peux aller dîner avec tes potes.
2: Ah ouais. C'est vrai. Il est dur, ce film.
0: Il est dur, le jeu.
1: Allez,
4: on va y arriver.
1: Le 5. Ouais.
4: Mais non.
2: Ah bon?
4: Pas tutut.
2: Bah si, le mien il fait
4: non.
2: Souris.
1: Alors.
0: Téléphone qui vibre. Ah, micro-ondes.
1: Oui.
2: Allez, c'est
1: enfin,
2: vrai.
1: Enfin, yes, ça démarre.
2: Allez.
1: Rémi,
4: ouais.
1: Le 10.
4: Oh là là, ok.
0: Ça fait de l'eau gazeuse, une couverte.
4: Je reprends, écoute.
0: Ouais. La bouilloire.
1: Allez, ah, cocotte minute, on prend.
2: Allez, faut enchaîner.
1: Allez, super banco sur celui-là. Super banco, tous jouent là. Émilie, le 17.
2: Ah. Ah.
1: Romain.
2: Ah, je l'ai bien fait.
1: Je trouve que vous l'avez dans la voiture.
2: Il a pas entendu. Oui, c'était ça le bruit.
1: C'est ça le bruit.
2: Attends, je te le refais. Ah.
0: Denis Brognard.
2: Oui.
1: Les amis, bien joué. Oh là là. Et on fait, on prend 3 points. Mais là, le Denis Brognard, il revient de loin. Romain, on t'offre ta PS5. Félicitations.
0: Ah, super, merci beaucoup.
1: Fais un bisou à tes enfants. C'est quoi leur prénom?
0: Constance, Paul et Harmonie.
1: Oh là là, 3. Bah, on va faire les embrouilles pour qui joue à quoi.
0: C'est ça. Embrouillez-en, toi.
1: Bah, exactement. Romain, je t'embrasse fort. Merci d'être là sur Énergie. Harry Styles, Azitoise, tout de suite. Et on est ensemble jusqu'à 19h. C'est pas un best-of là, que vous écoutez. Hein. Ah, vraiment nous, là. Ah ouais.
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1: On est ensemble, dans un instant, sur Énergie, la championne de France de la planche à Péro. Elle a débarqué, Marie-Charlotte. Voilà, on a eu le téléphone. Elle venait de devenir, là, 2 jours avant, championne de France de planche à Péro. La passion absolue d'Emilie, même bien avant ses filles.
2: Ah oui, c'est grave.
1: Les planches apéro.
2: Ah ben. Mais il faut du pain. Vous pensez qu'elle a prévu le pain?
1: Écoute, attends, arrête de se trouver des problèmes. Mais c'est vous, mais quelle peine à jouir.
2: Non, mais pas du tout. Au contraire, je l'attends tellement. Je voudrais vraiment que.
1: Il y a des corniches, il y a du pain. Prends le plaisir. Elle arrive. Oui, la championne de France de la planche apéro qui arrive.
2: Si on a une petite baguette un peu croustillante.
1: Comme un dingue. Rends-toi compte d'où on vient, Emilie. La championne de France de quelque chose. Encore, on croisait personne, nous.
2: C'est vrai.
1: Mais oui. Eh ben là, on va la voir avec nous dans le studio. Donc on verra bien ce qu'elle ramène, mais ça va être canon.
5: Là, c'est l'heure. Là, c'est l'heure. Hein.
1: Et en plus, on a démarré l'émission avec Michael. Rappelez-vous, c'est un auditeur qui a démarré à 16h avec nous, puisqu'on est là, bien sûr, c'est pas un best-of. On est là ce soir, on est là demain soir, 0870-42-48. Michael, il a démarré, il habite la région parisienne. Je dis, bah, débarque, tu prends la planche. Et il débarque.
5: Ah là là, il est sur la route là.
2: J'espère qu'il n'est pas bloqué. Il a dû prendre les transports pour pas prendre les embouteillages.
1: Et quelle peine à jouir, mais
2: j'en sais rien. Aujourd'hui, je suis inquiète. J'ai l'impression de parler
1: avec ma mère, elle voit tout en noir, ma mère.
2: Je suis inquiète aujourd'hui. Ah là là là là. Je dois être en SPM. Je vais avoir.
5: Voilà. Syndrome prémenstruel.
2: Voilà, c'est ça.
1: Mais c'est fou.
2: Mais je suis inquiète.
1: Mais ma mère, tu lui dirais, mais il y a Eros Ramazzotti qui vient à la maison et il a envie de te rencontrer. Ma mère, elle dirait, ah non, non, non, j'ai rien à mettre. Puis il aimera pas la région. Puis machin. C'est fou. Et Emilie, ça devient ma mère. Tout en noir.
2: Vous savez qu'il m'a écrit sur Insta.
1: Eros Ramazzotti.
2: Oui. Enfin, c'est moi qui lui ai écrit. Non, attendez, pas du tout. Alors, elle vous intéresse cette histoire ou c'est un tiroir?
1: Ah non, non, c'est vrai de vrai.
2: J'ai retrouvé mon CD qui m'avait signé, écoutez-moi bien, au Virgin Megastore. Je n'habitais pas à Paris, hein. J'étais venue exprès parce que je savais qu'il était en concert, donc j'avais assisté au concert et il m'avait signé le CD et je retombe dessus et je le poste et je le tag. Et il m'a répondu, vous voulez que je vous montre?
1: En MP? Il t'a répondu en italien?
2: C'était il y a longtemps, mais oui.
1: Arrête.
2: Mais je vous jure, attendez. Moi, j'aime pas. Ne me faites pas passer pour une mytho parce que.
1: On n'a rien dit.
2: Non, mais aujourd'hui, je suis inquiète.
1: C'est fou.
2: Aujourd'hui, je suis pas bien.
1: On est avec toi là, hein.
2: Ramazzotti et Rose, envoyez un message.
1: Oui, bah tapez Rose, il y en a pas que 5 qui ont voté cœur.
2: Regardez.
1: Ah, il y a une conversation?
2: Oui. Il m'a envoyé un smiley avec des cœurs. Bon, c'était en 2021, ça date. Hein. J'ai envoyé plein de points d'exclamation, des cœurs, et m'a renvoyé le bras qui fait comme ça. Pardon, excusez-moi, mais je dis, oula, Eros, excusez-moi.
1: Il t'a parlé en smiley, quoi.
2: Non, après, il m'a dit thanks. Je lui ai dit en anglais, j'étais en Corse, on était toutes amoureuses de vous. Merci pour toute la musique et les souvenirs. All the best, il m'a répondu thanks.
1: Oh, trop mignon.
2: Vous vous rendez compte? Mais non, mais
1: non, super.
2: C'est pas tellement mignon.
1: Ah, j'ai.
5: Ouais, ouais.
2: Mais vous, alors, moi maintenant, je m'en fiche, mais la Émilie qui avait 15 ans, Eros Ramazzotti.
1: Faut
2: lui
1: toujours
2: écrit.
1: Respecter ton toi à 15 ans.
2: Mais oui.
1: Et respecter ses rêves et les gens qu'il a aimés et tout, et être doux avec tout ça.
2: Mais
1: je suis d'accord avec toi.
2: Bien sûr. Et ça fait partie de mes ex aussi. Ah, avec Bon Jovi, Axel Rose, Eros, un
1: dans
2: peu plus
1: tête,
2: tard.
1: Hein, toujours,
2: ah oui, on est toujours dans ma tête.
1: Bien sûr.
5: Là, t'avais quand même bien amorcé, mais il y a eu un truc.
2: Il y a eu un truc.
1: Elle me répond que c'est un truc.
2: Oui, mais oui, c'est ça.
1: Il y a quand même une conversation, il y a quelque chose.
2: Eh, attends, il va checker mon Insta, imagine, je lui plais. Maintenant, j'ai l'âge.
1: Bien sûr, alors, pourquoi pas. Tu le souhaites, hein.
4: Après, tous les matins, Eros Ramazzotti, ça doit être une ambiance.
2: Vous
4: ne
2: pouvez pas savoir sa voix comme c'est toute mon adolescence.
1: Je ne m'en lasserai pas. Restez avec nous sur Énergie dans un instant. Poco momento. On écoutera du Eros Ramazzotti.
4: Oh là là.
1: Non, c'est pas vrai. Madonna et Sabrina Carpenter, Bring Your Love. On est ensemble jusqu'à 19h. Désolé pour les fans d'Eros, c'était une blague. Ouais.
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1: Merci d'être là, merci d'être avec nous. Peut-être du côté d'Albi, tiens, vous êtes en train de nous écouter sur Énergie dans le Tarn. Courant juin, Sylviane Rivière, une albigeoise de 54 ans, va ouvrir sa boutique pour chiens Dog Amour.
4: Ok.
1: Innovation, il y aura notamment de la glace pour chiens à vendre.
4: Oh, quel parfum.
1: Avec Emilie, on se connaît là, on pourrait tout leur donner.
2: Mignon.
1: Mais aussi des vêtements pour chiens, tous les accessoires habituels, des jouets, etc. Et la boutique fera café et pâtisserie pour les maîtres qui veulent se poser avec leur chien. Vous l'avez compris, un café comme il y en a plein maintenant, sauf que c'est hyper dog-friendly. Vous arrivez, parce que ouais, c'est bon, les bibliothèques pour chats, il n'y a jamais rien pour les chiens.
2: Ouais, c'est rare. Et puis la France est vraiment... Enfin, en tout cas, pardon, Paris, c'est pas dog-friendly du tout.
1: Hein. Non. Bah, les grandes villes, globalement...
2: Oh, tu peux les emmener nulle part, ni dans les supermarchés, ni dans les parcs, enfin quoi.
1: Soit vous savez que j'y passe beaucoup de temps parce que ma femme y est née. À Grenoble, c'est très dog-friendly, Grenoble.
2: Mais parce que c'est nature, parcs. Grenoble.
1: Et parce que c'est les verts.
2: Ah ben voilà,
1: aussi,
2: bien sûr.
1: C'est vraiment très très dog friendly. Ils font tout pour que tu sois heureux avec ton chien dans la ville.
2: Quel rêve, comme aux États-Unis, ils ont beaucoup de défauts, mais au moins le chien il a sa place centrale.
1: Il a sa place centrale. Après c'est vrai qu'ils peuvent sortir un flingue et le flinguer. S'il est mort, voilà. À part ça ils sont cool.
2: Voilà. Non, voilà.
1: Oui c'est cool. Bon en tout cas voilà, vous avez votre chien et vous avez tout ce qu'il faut. Buvez votre café en même temps, lui il peut manger de la glace. Moi pour
4: mais
1: moi,
4: attends, mais quel
1: rêve.
4: Parfum, c'est génial. Qu'est-ce que tu fais comme
2: mais
4: parfum
2: pour un chien? Mais c'est connu les glaces pour chien. Mais moi tu lui donnes de la glace à ton chien, moi non.
1: J'ai jamais donné de glace, je sais même pas que ça existait. Je viens de l'apprendre là.
2: Ah mais si, c'est connu, tu vois beaucoup de vidéos.
4: Moi l'été pour mon chat, je fais congeler la pâtée et je lui donne congeler l'été. Marrant. Il adore, il est là, waouh, ouais, merci pour la glace de ouf, mets-moi un peu de chantilly, je te jure.
2: Ah, c'est une bonne idée.
4: Il adore ça mon chat.
1: Et c'est sur quoi, de sardine?
4: Bah non, c'est la pâtée mais que t'as fait congeler.
1: Ah oui, c'est la
4: donc
1: pâtée.
4: Donc tu lui sers vraiment congelé.
2: Attends, j'ai une dernière question. Tu lui donnes tes restes aussi un peu à manger ou pas?
1: Attention, pas tout, mais ouais,
2: oui,
1: j'en donne
2: tout,
1: bien sûr.
2: Mais de temps en temps, il est content, moi aussi.
1: Ah bah oui.
2: Parfois je me dis, ah, il faudrait pas, il faut les laisser aux croquettes.
1: Bah ça les fait un peu grossir. Mais surtout, ça les fait péter. Quoi.
2: Il aime à deux. À l'enfer.
1: C'est plus la même soirée, tu sais où tu vas.
2: Les petites croûtes de fromage, oh il bah aime oui, tellement. Bah, donc
1: ouais. C'est marrant parce que chaque Babybel qui va le soir, ça sent le Babybel. Ça mais ressort Babybel.
4: Non, mais là, ton chien, c'est quand même une ambiance. Moi, je le connais sous Babybel, le Gaspou. Faut être prêt, faut être préparé. Faut être solide.
1: Ah ouais, ouais.
2: J'ai grandi avec un frère, donc tout va bien pour moi. Je suis habitué.
1: PLK, Pocahontas tout de suite. Et juste après, je vous parle du champion du jour.
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1: Je tiens notre champion du jour sur Énergie, vous tous. Merci d'être là. Vous êtes en train de terminer une journée de travail. Vous dites, mais est-ce qu'il y a quelqu'un qui a été encore plus un champion que moi aujourd'hui? La réponse est oui, jingle.
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1: Le champion du jour, je vais vous en parler tout de suite. Il y a Benoît qui est avec nous au téléphone. Salut Buns.
7: Bonjour, bonjour, salut Camille.
1: Tu viens d'où Benoît?
7: Je viens de Grenoble, une ville que tu connais bien.
1: Bah, la cuvette.
7: Hein. La cuvette, ouais, c'est ça.
1: T'es où à Grenoble?
7: Je suis juste à côté, je suis à Cessiné. Petite bourgade d'à côté.
1: C'est ça, Cessiné.
7: Mais tu connais? Je connais, ouais, bien sûr, ouais, c'est ça exactement. Je connais bien les trois tours que tu connais bien aussi, je crois, donc de l'autre côté.
1: Bien sûr. Alors notre champion du jour, nous, c'est un Californien. Il a 28 ans, il a réussi à voler pour 30 000 euros de Lego. C'est énorme, là,
4: c'est énorme.
1: Il y a 30 000 balles. Comment il s'y est pris? Il rentrait dans un magasin et il arrivait à partir avec les Lego. Comment est-ce qu'il a fait?
4: Est-ce que c'est un gars qui serait professionnel de Lego, qui aurait donc monté une structure équivalente à 30 000 balles et qui serait parti avec en disant « bah c'est quand même moi qui l'ai fait, je pars avec ». Une sorte d'exhibition.
1: Non. Non, non.
2: C'est du vrai vol.
1: C'est du vrai vol, c'est de la malice. Il rentrait dans le magasin.
2: Ah, il se fabriquait des faux objets. Il repartait avec un sac en Lego, genre. Un sac à dos en Lego, après des paires de bottes
1: pour
2: en Lego.
1: 30 000 euros, c'est surtout qu'il avait, vous imaginez, la boîte et des pièces un peu uniques. Je sais pas si t'aimes les Lego, moi je suis fan de Lego, Benoît.
7: Si, ouais, moi j'adore. J'ai mon frère là qui vient de faire le Titanic en Lego.
1: Ah,
7: je sais que ça peut coûter cher. Hein.
1: Je l'ai fait. Ah ouais, bien sûr que ça coûte cher. Et justement, pour pouvoir avoir des grandes pièces comme ça et les revendre, comment est-ce qu'il s'y est pris? Pour rentrer dans un magasin,
2: sans Lego, il rentre, il n'a pas de Lego.
1: Il ressortait, par exemple, tu viens de le dire, un des plus chers, le Titanic, ou l'étoile noire là de Star Wars.
7: Ouais.
1: Et pourtant, il ne le payait pas il arrivait à ne pas le payer. Comment il a fait?
2: Ah, mais les gens le voyaient faire et le laissaient partir sans.
1: Je suis caissier. Il repartait avec. Il repartait avec.
2: Et ben c'est
1: je payais. Mais pourtant, il ne le payait pas.
4: Il s'est fait passer pour un ponte de chez Lego.
1: Ça aurait pu être ça, c'est pas ça.
2: Ou alors, pardon.
1: Vas-y, Benoît.
7: Non, est-ce qu'il s'est fait pas passer pour quelqu'un qui vient entretenir les maquettes et repart avec?
1: Pas bête. Ouais. Non. Il repartait avec le Lego.
2: C'est malin. Quand on va c'est le savoir, malin. On va se dire, c'est ah malin. Ouais, malin.
1: C'est, il partait du magasin. Et je mets sur la piste, il arrivait, on parle de 30 000 euros, hein, il arrivait à se faire rembourser. D'accord? Donc il avançait l'argent, il se faisait rembourser.
4: Bah, à chaque fois, il faisait croire qu'il manquait une pièce. Et quand il manque une pièce, tu rembourses le truc.
1: La bête, c'est pas ça.
2: Ah, je suis pas assez vicieuse pour savoir ce qu'il a fait, ce monsieur.
1: Il part du magasin, d'accord? On est en Californie, il rentrait dans le magasin, toujours le même, il prenait des pièces, parfois ça peut monter à 500 euros, ouais, hein, ouais. Lego. Il prenait la pièce, il vidait le carton. Il revendait l'intérieur du carton sans le carton. Par exemple, il revendait le Titanic, que peut-être il avait acheté 500 euros et donc il le revendait 350 euros.
2: Ouais.
1: Et il retournait au magasin en fermant le paquet en disant bah, finalement, je vais pas le prendre. Il est dedans. Et en fait, dedans, il remplissait avec des pâtes.
2: Ah.
1: Et donc, les salariés secouaient en mode bon, bah, voilà. En mode, bah, pour nous, il y a les pièces, il refermait bien, et donc il reprenait. Sauf qu'au bout d'un moment, il y a des clients qui arrivaient qui disent, pardon, excusez-moi, j'ai acheté le Titanic, puis j'ai des farfales. Et en fait, une fois qu'ils s'en sont rendus compte, il a fallu du temps, il avait réussi son coup, il avait fait 30 000 euros de vol. Mais grâce
2: incroyable.
1: À des Lustucrus. Oui. Ou Giovanni Rana, je
4: crois. Oui, tu fais pas de, voilà, Rumo, machin. Mais attends, il y a un truc, toi qui connais bien les Lego, Camille. Les pièces sont enfermées dans des sacs plastiques.
1: Mais ils réouvraient pas les salariés. Imagine-toi tes questions, on vient te le rendre, tu vérifies que le paquet soit fermé, tu secoues comme on vient de le faire.
4: Ouais, ouais.
1: Et là, dire si c'est des Lego ou des Fuzzili, bah, je n'en sais rien.
2: Oh,
4: mais c'est un génie, le mec.
1: C'est un génie, quelque part. Pour ça que je l'ai mis en champion du jour, même si c'est du vol, c'est un peu un génie.
4: Mais
1: c'est une bonne idée, en plus de remplacer par des pâtes. Je me demande si l'an prochain, je vais pas remplacer Rémi par une tagliatelle.
2: Bah ouais.
1: Je fous une tagliatelle.
4: Franchement, une tagliatelle aux œufs, par contre, tu fais ça bien. Une tagliatelle, tu mets une belle tagliatelle aux œufs, il y a moyen qu'elle fasse un joli moment avec toi.
1: C'est fou, non?
0: Ah ouais.
2: Je serais pas aussi inventive. J'aurais la flemme.
1: C'est quoi votre hobby préféré? Moi, je sais que j'adore ces puzzles et Lego.
2: Ah ouais.
1: Moi, si tu me demandes vraiment à quoi tu peux faire 4 heures de ta vie, je fais des Lego. À la maison, je veux dire. Hein.
4: Ouais. Moi, c'est fabriquer du slime. Depuis que je suis gamin, écoute-moi bien. J'avais un truc qui s'appelait le savant fou. C'était un alien que tu remplissais. C'était mon jeu préféré. Il y avait du slime dedans. C'était les débuts sûrement du slime en France. Et depuis, avec ma fille, la petite, on est vrillé du slime. C'est-à-dire qu'on fabrique du slime,
1: Et après, vous en faites quoi?
4: Ben, on fait des collections de slime dans sa chambre. Il y a plein de slime. Et on adore ça. On a fait les musées du slime. On est fou de slime. J'adore ça.
1: Mais vous jouez avec après?
4: Ouais. Et on a des moelleux, des moins moelleux, avec des petites perles dedans. On fait du slime, quoi.
1: J'adore. Je me rappelle très bien de ce jeu.
2: Je me souviens même de la pub.
1: Le jeu où tu créais genre un habit et tu dessinais la robe.
2: Dessinons la mode. Bah, évidemment, je l'ai eu.
1: Et tu tournais le truc, dessinons la mode. Un costume de mode. C'était le Met Gala pour le Met Gala.
2: Bien sûr. Pour les petites filles.
1: Tes occupations?
2: Moi, je colorie.
1: J'adore colorier.
2: Ah oui. J'adore.
1: T'es art créatif, de toute façon.
2: Ah, mais moi, j'ai une fille aînée qui, c'est pas du tout son truc, mais j'ai ma petite, je vous dis pas ce qu'on fait. On fait des maquettes dans des cartons, elle fait des montres connectées, mais tout en papier et tout, on se régale.
1: Ah, j'adore.
2: J'adore.
4: C'est génial.
1: J'adore. Moi, colorier, mais je vous assure, quand au resto, il y a un set de table avec des crayons de couleur, il y a plus que moi qui colorie.
2: Je laisse pas
1: faire mon fils, il déborde trop. Je dis, non, donne-le-moi, et c'est moi qui colorie.
2: Ouais, moi je leur fais des petits looks. Tu sais, on a les grands papiers là, les grands trucs de coloriage. Et parfois il y a des choupis un peu grands et tout. Je fais des salopettes à rayures, des petites chemises à pois. Tu vois, je fais un peu de stylisme quoi.
4: Mais ça revient fort pour les adultes le coloriage. Ça détend, ça calme.
2: Je peux pas te dire comme tu t'évades. Et j'ai un panel de feutres que j'ai acheté sur Amazon. Oula. Magnifique.
4: Tu les remets bien en place et tout?
2: Ah, dans l'ordre de couleurs, pointe fine, pointe pour colorier, pointe pour les contours.
1: Je suis pareil avec ma caisse à outils.
2: Ah, bah
1: t'inquiète
2: oui,
1: pas, tout est exactement rangé où il faut.
2: Moi aussi, j'ai une caisse à outils, j'adore.
1: Bien sûr. Benoît, je t'embrasse fort là-bas à Grenoble. On s'écoute 21 Pilots Ride et la championne de France de planche apéro sera avec nous dans le studio.
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1: Merci tout le monde d'être avec nous. J'espère que ça va bien, les copains. On est tous ensemble. Et c'est comme ça jusqu'à 19h. Dans un instant, une championne de France. Championne de France de 110 mètres et...
9: Non, non.
1: Championne de France de javelot?
9: Non.
1: Championne de France de planche apéro?
9: Oui.
1: Championne de France Marie-Charlotte va être là avec nous dans un instant sur Énergie. Quel kiff, on va vous faire partager tout ça. On est une championne de France, bah oui, de notre passion absolue, la planche apéro.
4: Bah oui.
1: C'est gars, le sport, moi, pour moi, c'est la, les gars, c'est la l'orbanodou de l'apéro.
2: Ah, mais là, oui, là. Moi, j'ai une question. Vous seriez champion de France de quoi, vous, en vrai?
1: Attends, attends. C'est une très bonne question. Il y a Jennifer qui est avec nous. On va lui demander aussi. Salut, Jennifer.
10: Salut.
1: C'est une excellente question, Émilie. Bonjour, Jennifer. Bienvenue. Jennifer et tout le monde, c'est-à-dire, c'est important, Émilie, ce que tu demandes. Champion de France, c'est-à-dire, si nous, on, le rêve de, qu'on aurait fait.
2: Non, un talent.
1: Ce, ah oui, oui. Ok,
2: eh oui, dire, si c'est, ah ben, un talent.
1: Où on performe.
2: Si,
1: quoi.
2: Si tu devais être champion de France.
1: Sache que dès que c'est ton émission, je l'écoute à fond au podcast. J'adore ton émission. J'adore. Alors moi, si je suis champion de France, donc c'est ma plus grande compétence, il n'y a rien d'exceptionnel parce que j'y suis né, je dirais que c'est le ski freestyle. Donc, je pense que je serais champion de France, j'en suis loin parce qu'ils ont un meilleur niveau. Mais en tout cas, là où j'excelle le plus, c'est le ski freestyle, le backflip, le 720, tout ça, c'est de là d'où je viens, c'est ce que j'ai fait toute ma vie.
2: Le Edgar Gros-Pierron, quoi.
1: Ouais, ouais, plus fort encore. Non, en ride de pur freestyle, quoi. De freestyle, parce que je suis arrivé la génération d'après, c'était plus le ski de boss, c'était vraiment le freestyle, c'est faire les rail flips et tout ça, voilà. Ouais,
2: ouais. J'aimerais bien te voir, ouais, moi le aussi. Faire.
1: Allez, ah, demain tu viens avec des skis.
2: Allez,
1: demain tu viens avec des skis.
4: Moi, je serai champion de France d'allumeur de barbecue. Alors de
2: raclette. Oh, attends, ça c'est très fort. Ouais, ouais. Ça c'est
4: d'allumeur de barbecue. Attention qu'on commence pas à me parler d'allume barbecue, de machin. Je te l'allume nature peinture.
1: C'est toujours par taille. Hein. C'est
4: oui.
1: Papier,
4: c'est ça qui est important.
1: Les brindilles,
4: exactement.
1: Bois de cagette et le vrai bois.
2: Allumeur de cheminée aussi.
1: Ah oui, ça va avec.
4: Non, non. Oui, mais je ne. Oui, allumeur
2: tu
4: de cheminée.
2: Excelles aussi.
4: Allumeur de feu.
2: Ah, j'aime bien.
4: Ouais, ouais.
2: C'est bien quand t'as un mec qui sait faire le feu, tu sais, la cheminée.
1: Après,
2: allez, vas-y Rémi, fais-nous la cheminée.
1: Bien sûr, quand t'es à l'époque de Cro-Magnon, c'est super. C'est hyper important.
2: Non, non, mais
1: c'est
2: non, mais parce Lagabar. Que nous, on vit à Paris, mais tu sais, les gens qui ont des cheminées chez eux, il n'y a que ça. J'adore.
1: Thibaut, tu serais champion de France de quoi?
11: Moi, je serais champion de France de chute sur commande. Je sais tomber super bien sur commande.
2: Ah, j'aime bien ça aussi. Marrant, marrant.
11: Je fais hyper bien.
1: Jennifer?
10: Oui.
1: Tu serais championne de quoi?
10: Alors moi, je serais plutôt championne de... on va dire... J'aime bien râler.
1: Le râlage, ouais, ça, c'est un peu niche.
2: Ouais. C'est niche, mais si elle le fait bien...
1: Oui, c'est... Si elle fait bien, tu peux être championne de France.
10: Je le fais bien, mais j'ai toujours raison aussi. C'est ça qui est bien.
1: Ah,
2: de mauvaise foi aussi. Médaille d'or de mauvaise foi.
1: Moi, je dis souvent à l'équipe, j'ai pas toujours raison, mais j'ai jamais tort.
4: Oui, voilà.
10: C'est pareil.
2: Voilà. C'est une nuance.
1: Émilie serait championne de France de quoi?
2: Moi, honnêtement, de stylisme. Je peux vous rhabiller à la station essence, où que tu me mettes, je trouverai toujours le moyen de te faire un petit look.
1: T'es stylé. Mais est-ce que tes filles te trouvent stylé?
2: Pas du tout. Une catastrophe.
1: Oui.
2: Ah, mais je vous ai déjà raconté, j'ai eu le malheur d'aller récupérer des clés devant le collège l'année dernière, il y a 2 ans, de ma fille. Et j'avais une cagoule, il faisait très froid. Et cagoule, c'est stylé, c'est à la mode. Enfin, un peu pointu, mais voilà. Elle m'a tendu les clés devant les copines étaient dans son dos. Et elle me regardait fixement et disait, enlève ta cagoule, en me tendant les clés. Tu sais, genre, sans articuler. Enlève la cagoule. Et le soir, elle m'a dit, mais ça va pas. J'ai cru qu'il y avait la BRI qui débarquait. Il y en aurait dit une folle. Maman, qui met des cagoules? Ben, moi. Ah non, t'as pas envie, t'as envie d'avoir
11: ensemble,
2: une maman normale.
11: De vous voir ensemble.
2: Ben, moi, je suis pas une maman très normale en look, tu vois. C'est pas que je suis extravagante.
1: Ben, oui.
2: Mais les filles, elles aiment bien. Elles disent, pourquoi tu t'habilles pas comme les autres mamans? Bah, parce que c'est mon métier,
1: bah,
2: j'aime
1: bien
2: bien
1: sûr, c'est
2: ça.
1: Normal. Jenny, quand même, je voudrais t'offrir un cadeau, pardon, je voudrais qu'on joue aux 60 secondes cadeau. Ça te va?
10: Oui, pas de soucis.
1: Eh bah, ben, c'est simple. L'équipe, vous avez 60 secondes pour deviner cette info. Sinon, il n'y aura pas de cadeau pour Jennifer. Si vous y arrivez, les AirPods 4.
12: L'équipe fera-t-elle gagner un auditeur?
13: 60 secondes cadeau.
1: Allez. C'est l'équipe. L'équipe va essayer de trouver. Jennifer, j'espère vraiment que tu vas gagner ce cadeau. 25% des Français vont le faire dans 2 mois. Un Français sur 4. Quoi?
2: Passer le bac.
4: Non. Attends, on est au mois de... Là, on sera au mois de juillet dans 2 mois à peu près. En juillet.
1: 25% des ménages français vont le faire.
2: On peut... Le temps qu'il réfléchit, je peux donner ou c'est chacun son tour?
4: Non, vas-y.
2: Partir en vacances.
4: Non. Faire des valises. Organiser des valises. Est-ce qu'on est loin ou pas?
1: Ah ouais, très loin. Ça n'a rien à voir avec les vacances.
2: Déclarer ses impôts.
1: Mais c'est quelque chose qui arrive en juillet. Non, pas déclarer.
4: C'est en juillet, on est bien en juillet. Nettoyer le barbecue, autour de ça, non?
1: Non, non.
4: 25% des ménages.
2: C'est beaucoup, 25% des ménages.
1: Un Français sur 4 a prévu de le faire. Il vous reste la moitié du temps. Dépêchez-vous.
2: Nettoyer sa maison, faire un grand nettoyage, partir en vacances. Non,
4: ça n'a rien à voir avec les vacances, rien à voir avec l'extérieur. C'est en rapport avec l'extérieur.
1: Non, au contraire, c'est intérieur, c'est un événement.
2: La Coupe du Monde.
1: Non mais là c'est trop triché.
2: J'avais mon casque.
1: Carrément elle donne la réponse derrière en fait. Il y a un prompteur derrière qui dit bah la réponse c'est ça.
2: Acheter une télé. Pourquoi les gens ils ont pas de télé?
1: Maintenant il a changé la télé.
2: Moi j'ai la même depuis 82.
1: C'est la bonne réponse pour regarder Mbappé, Dembélé, Olysée. Un Français sur 4 va s'acheter une nouvelle télé pour le mois de juillet. Ils vont peut-être pas l'acheter, mais en tout cas a prévu de s'acheter une nouvelle télé. C'est énorme, un Français sur 4.
2: C'est énorme.
1: J'ai la même télé depuis 900 ans.
2: Mais moi j'aime pas les télés, tu sais, trop avec les images trop fortes. Moi j'ai les vieilles télés à l'ancienne.
1: Moi t'allumes, c'est encore Antenne 2.
2: Moi aussi. Il faut tous télécommandes. Je perds toujours le truc.
4: Toi t'es encore Philippe Risoli quand t'allumes ta télé. Et qui allume un truc, quoi.
2: À l'ancienne.
4: Oui, bien sûr.
1: Et donc voilà, en moyenne, les Français sont prêts à dépenser 550 € pour cette nouvelle télé. C'est-à-dire Jennifer, avec la triche de Anna Serena de l'équipe, qui maintenant donne la réponse à Rémi, carrément.
4: Non.
1: Ça fait gagner. Oh, pardon.
4: Elle m'a montré un truc. Elle a fait comme si elle faisait la VAR et j'ai deviné qu'elle parlait de télé en effet.
1: Et donc, c'est gagné pour toi. AirPod 4 pour toi. Bravo, Jennifer.
9: Merci beaucoup, c'est gentil.
1: Un grand bravo, Jennifer. Tout de suite, on écoute Elisabeth Taylor de Taylor Swift.
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1: Tout le monde est arrivé. Michael, notre auditeur, notre championne de France de poche apéro aussi. Yes. On déguste tout ça dans un instant. Le temps de faire une petite pause, on aura le son de Bébé Rexha New Religion. A tout de suite. Où ça?
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1: Dans un instant, on va déguster la plus belle planche apéro qu'on a jamais vue de notre vie. La championne de France de planche apéro va être là avec nous dans le studio. Il y a déjà Michael, notre auditeur qu'on a eu à 16h avec vous, qui est déjà là avec nous dans le studio. Ça va Michael?
16: Ça va très bien, merci.
1: Merci d'être venu. Tu viens pour nous pour manger un petit peu de jambon serrano?
16: Un peu les deux.
1: Allez. Tu fais quoi dans la vie?
16: Je suis sapeur-pompier.
1: Je te crois de métier?
16: Oui.
1: Professionnel?
16: Oui.
2: En même temps, ça se voit.
1: Ça se voit un peu, ouais.
2: Ouais.
1: Il est costaud. D'ailleurs, j'en profite puisque je suis parrain de l'œuvre des pupilles des pompiers de France, qui est une association magnifique. Donnez si vous pouvez les soutenir. C'est pour tout, malheureusement, les pompiers qui ont péri et qui ont les enfants et la famille, bien sûr, qui restent sur le côté. Et c'est pour les aider. C'est une association fantastique parce qu'ils les suivent tout au long de leur vie, bien sûr, suite au drame, évidemment. Mmh. Il y a tout un suivi qui est fait. Mais pendant des années après, par exemple, pour quelqu'un qui part étudier à Lille, ils ont des appartements là-bas pour pouvoir les loger, qu'ils puissent continuer de vivre, même si leur papa ou leur maman, malheureusement, est parti. Donc c'est très beau. Et en plus de ça, ça crée une vraie cohésion aussi entre les pupilles. C'est-à-dire qu'il y a l'œuvre qui les aide et eux entre eux, mais ça devient une famille, vous pouvez pas vous imaginer l'aide qui se donne entre eux. Magnifique. C'est une association magnifique. Très fier d'être le parrain.
2: Bravo. Bravo. Magnifique.
16: Merci.
1: Et en plus, j'ai mon Michael qui est là aujourd'hui, un pompier qui vient pour manger une planche apéro. Dans un instant, ils vont faire leur entrée dans le studio. Restez avec nous. J'ai l'impression qu'on reçoit Shaggy.
4: Ah ouais, super.
1: Les gars, Shaggy.
2: Ouais, c'est vrai qu'on avait reçu Shaggy.
1: Non, mais Shaggy, ou même tu mets Harry Styles ou Marie-Charlotte avec sa planche apéro, je suis beaucoup plus saucé par Marie-Charlotte. Alors, restez avec nous, c'est dans un instant sur Énergie.
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1: Ça y est, c'est le moment. Michael, notre auditeur qui a traversé toute la région parisienne pour venir manger cette planche apéro avec nous, Émilie et Rémi.
4: Voilà,
2: Moi, ne m'en parlez pas.
1: Émilie, j'ai l'impression qu'il y a John Bon Jovi qui va rentrer dans le studio.
2: Ah, mais moi, j'ai faim.
1: Et Rémi, Pierre-Paul Jacques.
4: Qu'est-ce que tu fais
1: Pierre-Paul Jacques. Il aime le reggae, il aime les Starwell. J'aimerais qu'on accueille tout de suite Marie, Charlotte et son chéri d'ailleurs qui est là avec nous puisqu'ils ont la boutique ensemble. Romain, on va les accueillir tous les deux. Venez, la planche.
2: Elle a du pain, j'ai vu. Attendez, on va faire des photos, on va les mettre sur les réseaux.
1: On va mettre les photos sur les réseaux et puis on va aussi mettre bien sûr toutes les vidéos. Venez, installez-vous tous les deux. Romain, Marie, Charlotte, bienvenue. Merci d'être venus nous voir. On s'était tenu une promesse tous les deux. T'étais passé à l'antenne juste à suite à ta récompense. Je te laisse parler dans le micro si tu veux bien.
2: Il faut que je mette.
1: Je t'en prie. Donc, ils ont même dessiné énergie dans une pomme.
4: Hein, c'est énorme.
2: Ah bon,
4: mais non.
2: Ah, c'est magnifique. Ah ouais.
1: Non, mais vous êtes hyper fort. On a trop de questions à vous poser à tous les deux. Salut Romain aussi.
4: Salut.
1: Merci d'être là tous les deux. On a plein de choses. On s'était eu au téléphone juste quoi, 48 heures ou une semaine après ton trophée.
2: Non, un petit peu plus.
1: Un petit peu plus.
2: 3 semaines.
1: Ouais. Genre 3 ans. Ok. Ouais, un peu plus. Ça fait vraiment 3 piges que j'ai été élu. Donc c'était juste après et tu allais à l'Élysée.
2: Oui. Oh, le 1er mai pour la cérémonie du Muguet, on est allés tous les deux.
1: Arrête. Avec les planches et tout.
2: Ouais. Alors avec d'autres planches, mais oui.
1: Bah oui. Tu nous as pas refourgué les restes de Brigitte.
2: Non.
1: Non mais je veux dire.
2: Non parce que là, on vous a préparé une des planches gagnantes du concours.
1: Non, mon Dieu, je t'aime.
2: L'épreuve sucré-salé.
1: Ah ouais, wow, c'est tout ce qu'on aime. Alors avant, pour les auditeurs qui nous écoutent, pour Michael qui avait peut-être pas entendu aussi la première fois, vous êtes en couple tous les deux et vous avez un traiteur ensemble.
2: Un primeur.
1: Un primeur.
2: Oui.
1: Mais il n'y a pas de fromage chez le primeur.
2: Si, on est primeur fromager. Voilà, on vend des fruits et légumes, du fromage, du pain, de l'épicerie.
1: Bah t'es traiteur quoi.
2: Non, pas tout à fait. Elle propose pas des plats préparés, c'est que du produit brut. On fait des plateaux, on propose des salades le midi pour manger.
1: Ah oui, donc c'est un peu ça.
2: Il n'y a pas écrit traiteur.
1: Je ne sais pas ce que tu as contre les traiteurs, mais tu es traiteur. Je te le dis.
2: Attendez, la pomme gravée énergie,
1: dingue.
2: Mais c'est magnifique.
1: Alors, on va tout vous décrire, bien sûr, mais avant quand même, il faut donc tout expliquer. Vous êtes tous les deux primeurs, où ça?
2: À Gisors, en Normandie.
1: Et oui. Vous êtes venu nous voir, merci, vous êtes venu. Bah non, vous êtes tout le temps là, vous êtes allé à l'Élysée, on a plein de questions à vous poser. Donc, vous préparez ces plateaux. Première question, c'est important, si vous êtes d'accord à l'équipe.
4: Bien sûr.
1: Comment on devient champion de France de planche apéro?
2: Avec beaucoup de travail.
1: Oui. J'imagine.
2: Voilà.
1: Mais c'est comment on s'inscrit? Comment, qui va, qui participe?
2: Alors, les inscriptions sont ouvertes plusieurs mois avant. C'est ouvert aux traiteurs, aux primeurs, voilà, tous ceux qui font des planches apéritives.
1: Ah, c'est con de traiteurs, mais également aux primeurs. Non,
2: je tiens quand même à dire que sur les finalistes, donc il y avait tous étaient traiteurs et on était les seuls primeurs.
1: Ah ouais. Mmh.
4: Bah, c'est pour ça qu'elle est tiens, je comprends.
1: Et t'as gagné. Vous étiez combien de participants, participantes?
2: Alors, il y avait 75 participants sur toute la France et le jour de la finale, on était 5 finalistes et je devais pas y aller.
1: Ah bon?
2: Il y avait eu plusieurs épreuves de qualification et j'étais juste aux portes de la finale.
1: Et là, tu l'as dit de quelle bois tu te chauffes.
2: Et une des finalistes s'est blessée, donc ils m'ont appelé une semaine avant.
1: Elle s'est coupée.
2: Oui.
1: Eh ben, planche apéro, tu vas pas te claquer.
2: Et malheureusement pour elle, mais heureusement pour moi, donc improbable.
4: Ah ouais, c'est
1: les blessures de primeur. T'as personne qui dit, bah tu sais que j'ai fait être traiteur, mais je me suis fait les croisés.
2: Ah oui.
1: Ça
4: va me bloquer. Bah bien sûr.
1: Et Romain dans tout ça alors, parce que lui il est là, mais pourquoi c'est pas toi qui a participé?
16: Parce que elle fait mieux que moi, donc
2: c'est un travail d'équipe, voilà.
4: Oh, t'es mignon.
2: Si, c'est vrai. Bah, c'est son métier à la base. Moi, j'étais pas du tout du métier. Je l'ai suivi.
16: Elle était prof.
2: J'étais professeur des écoles. Ouais.
1: Sérieux?
4: Mais non.
1: Et là, maintenant, t'as tout abandonné pour être traiteur.
2: Voilà. Pour être primeur.
4: J'attendais, bien sûr, Gekoy.
2: J'adore. Il est beau, votre chemise. Je sais pas comment on appelle ça avec brodé.
16: Oui, parce que il y a quelques jours, on est devenu meilleur artisan primeur de France.
2: Ah, bah
1: attendez,
2: récompense.
1: Non, mais attendez, excusez-moi, vous êtes champion de France de planche apéro et en plus maintenant vous êtes meilleur ouvrier français, ça?
2: Meilleur, non, pas encore. Enfin, peut-être un jour, j'espère, mais meilleur artisan primeur de France.
1: Mais bravo, félicitations. Ouais, attendez, faites de la pub pour votre magasin.
2: Et là, on était tous les deux, c'était une épreuve en binôme pendant 4 heures.
1: Oh, c'est beau. Faites de la pub pour votre resto quand même.
2: Notre primeur.
1: Ah, je vais y arriver, pardon. Excuse-moi,
2: Et ben voilà, on est primeur à Gisors en Normandie. On travaille tous les deux avec aussi notre équipe très sympa. On vend du fromage, de bons fruits et légumes. Voilà, tout pour régaler.
16: Un peu de vin,
2: un peu de fromage. On fait des planches apéritives, de charcuterie, de fromage, de légumes, des planches de fruits.
1: Primeur délice, je vois écrit sur
2: deux mots, délice.
1: Ah oui, bien sûr, petit jeu de mots, bien sûr. Bah, professeur des écoles, on manie un petit peu la langue.
2: Alors, c'était même pas pour le jeu de mots à la base. C'est parce que sur notre logo, il y a donc 3 fleurs de lys comme sur le blason de notre ville.
4: Mais tu vois, ça tombe vachement bien.
2: De la vie. Alors, de César.
1: Maintenant, on passe aux questions et dans un instant, il y aura la dégustation. Bah, calme-toi, ouais. Michael. Il va
2: plus passer à la dégustation.
1: Ah, il a traversé Paris pour venir nous voir.
2: Et quel honneur.
1: Alors, les copains, première question. Est-ce que le maire, il est fier de vous? Est-ce que le maire, vous l'avez rencontré, le maire de votre ville?
16: Elle était en photo dans toute la ville pendant au moins une semaine.
1: Mais non.
2: Sur les panneaux.
16: C'est génial. Ouais.
1: Donc toute la ville est fière de toi.
2: Oui, tout le monde, on a un soutien énorme qu'on avait déjà avant, mais ça continue et ça fait très plaisir.
1: Bien joué, on les entend moins les traiteurs là. Et ensuite, raconte-nous, t'es arrivé à l'Elysée puisque t'es devenu champion de France, de planche apéro. Et donc vous êtes reçus à l'Elysée tous les deux. Comment ça s'est passé?
2: Alors c'était pour la cérémonie du Muguet et traditionnellement, tous les ans, le marché international de Rungis vient apporter donc le muguet au président et on y retrouve tous les corps de métier d'artisans de Rungis, donc les bouchers, les fromagers, les restaurateurs, les primeurs et voilà, et nous on était avec le pôle gastronomique.
1: Et donc vous étiez, alors attendez, vous savoir, vous étiez placé où? C'est dans le jardin, c'est à l'intérieur de l'Élysée, vous êtes où?
2: Alors on était à l'intérieur, il y avait plusieurs tables disposées avec les différents pôles où chacun venait présenter ses produits.
1: Emmanuel est passé.
2: Oui.
1: Ouais. Oh, ils sont
16: bons. Elle a la photo officielle.
1: Ah non. Génial, Romain, bravo, machin. Donc il est passé, il a goûté tes produits?
2: Alors il nous a posé des questions, il a goûté quelques produits effectivement.
1: Oh là, il
2: nous a félicité.
1: Il aime bien quoi? On sait qu'il aime les cordons bleus. Par
2: il aime les produits français.
1: Et voilà.
4: Ouais, mais il a dû prendre un petit bout de jambon, tu vois.
2: Mais c'est tellement beau pour un événement, un baptême, un mariage, une réunion de famille. Regarde, c'est une œuvre d'art. C'est magnifique.
4: Mais surtout, artistiquement, je trouve qu'il y a quelque chose qui a un plus de savoir graver, par exemple, le logo d'énergie dans une pomme.
2: Personne
4: ne peut pas le faire, tu vois.
1: Mais personne ne peut le faire, ça. Mon pote, je ne saurais même pas le dessiner avec un crayon de couleur. Et il le fout dans un agrume.
2: C'est vrai. Et on a sculpté des roses dans un melon. Oui, j'étais en train
1: pas
2: de regarder.
1: Ma gueule.
2: Si, des roses, et regarde, je peux me permettre.
1: Oui. Mais non.
2: Regarde comme c'est beau, tout le contour comme ça.
1: Ah oui, c'est artistique, vraiment. Oh là là, attendez, il faut décrire. Le melon est fait en comme une fleur, chaque melon. Et au milieu, c'est quoi en rouge?
2: C'est une rosace de fraises.
1: Non, mais c'est magnifique.
2: C'est joliment dit.
1: Oh là là, rosace de fraises. Maintenant, on va passer à la dégustation. Avant ça, Obsession Aventura. Oh, l'ancienne.
2: Oh, j'adore.
1: Oh là là là là, là, ça sent le sol qui pègue.
2: Ah ouais,
1: colle un peu.
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1: On est toujours sur Énergie, on a avec nous la championne de France de planche apéro et son mari Romain. Je veux pas t'invisibiliser, mais on fait briller Marie-Charlotte ce soir. Tous les deux, ils sont chez le primeur des Lys. C'est à Gisors.
16: En Normandie.
1: Pas Givors, c'est en dessous de Grenoble, rien à voir, vous ne les trouverez pas les deux.
2: Dans le Vexin Normand. Mais Gisors, c'est connu, il n'y a pas la maison de Monet à Gisors ou dans...
16: Alors, c'est pas loin.
2: C'est pas
16: loin.
2: Très loin.
16: Ah, voilà, Giverny.
2: C'est ça. Oui. Ah oui, Giverny.
1: C'est juste à côté, quoi. Ah, et il n'y a pas le primeur des
2: Lys. Non, c'est à Gisors.
1: On t'a vu au téléphone, on t'avait félicité. Entre temps, t'es allé à l'Elysée, t'as vu Brigitte aussi?
2: Oui.
1: Oh là là là là.
4: Ah ouais, c'est quand même là, c'est des grandes réceptions.
1: Ça doit y aller. J'espère qu'il n'y avait pas Gérard Larcher parce que mon pote, il te restait rien après. Gérard Larcher, tu sens qu'il a un coup de fourchette, le sénateur là. Mon gars, mais je ramène chez moi, il y a des doggy bags.
2: Attends, c'est pas donné à tout le monde d'aller à l'Elysée. J'irai jamais, j'ai aucune raison d'y aller. Je n'irai jamais. Vous avez vu l'Elysée de l'intérieur? Oui, c'était vraiment un honneur. C'est génial.
1: C'est magnifique.
2: Ouais.
1: Quelle chance.
16: C'est beau.
1: Il a été sympa?
16: Ouais.
4: Ah ouais, ouais?
1: Il est sympa, ça se voit, il est sympa. De toute façon, on le disait, il est en roue libre. Il lui reste un an, ça y est, maintenant il organise, il bouffe du fromage.
4: Et dans la cuisine de l'Elysée, il y a quoi? Il y a écrit kitchen et tout. Comment ils ont décoré? C'est sympa. C'est...
2: Alors, on n'était pas dans la cuisine.
1: Non, et t'as pas trop le droit de rentrer dans la cuisine. Pardon, c'est presque un endroit
2: pour
1: pas empoisonné. Le tout en chacun peut pas rentrer dans les cuisines de l'Elysée, c'est interdit.
2: Non, c'était très protocolaire.
1: Ah oui, j'imagine. Donc ils se sont installés ils se sont installés et puis après il est passé un petit peu partout, ma mère.
2: Voilà.
1: Ah là là. Et Brigitte, elle aime quoi, Brigitte?
2: La charcuterie.
1: Eh voilà. Et maintenant, là?
16: La mimolette.
1: Eh ben voilà, c'est ça qu'on veut savoir, ça. Eh, closer public, là, on met la vidéo tout de suite. Brigitte Macron, elle aime la mimolette. Qui l'a avant nous, ça? On est dans l'exclu. Tous les deux, vous êtes venus nous amener une planche apéro, ça nous fait trop plaisir. Il est temps de passer à la dégustation.
4: S'il vous plaît.
1: Michael, un de nos auditeurs, est venu aussi. Approche-toi, Michael, viens près de nous. Alors, qu'est-ce qu'on a? Tu peux nous dire un petit peu ce qu'il y a sur les planches?
2: Alors, sur celle-ci, donc, c'est la planche sucrée salée du championnat de France.
18: Vous avez différents fromages. On a fait un brie de Meaux maison. C'est-à-dire qu'il est il est fourré à la crème de pistache et abricot. Et ça, ça a fait un carton le jour du concours. Ça a conquis la meilleure ouvrier de France fromage.
19: Il y en a peut-être dans ce que tu vas nous faire découvrir, mais souvent le brie comme ça, ils le font avec de la truffe.
18: Ouais,
19: moi, je suis pas très truffe.
18: Ouais. Bah voilà, bah, c'est le même principe en fait.
19: Et ouais, voilà, et là tu.
18: Et ça, c'est Romain qui l'a fait.
19: C'est Romain qui l'a fait. Eh ben celui-là, alors, il dort pas celui-là.
20: L'homme de l'ombre.
19: Moi, je veux jouer ça. Je peux goûter ça.
18: Bien sûr.
19: Je te laisse continuer à décrire. Tu peux m'en passer un peu, Émilie? Quelqu'un?
2: Je sais pas, j'ai envie de regarder, moi. Il est à côté de moi, j'en peux plus, j'ai trop faim, vous me connaissez quand même.
19: Continue. Ah voilà, t'es un amour. Ah, puis il y a les petites pinces pour attraper le fromage, les petites pinces en bois et tout, c'est trop bien.
2: Et t'as prévu du pain, j'ai vu.
18: Oui,
2: tu vois, je savais.
20: Bien sûr, petit bout de pain.
19: Non, on va se servir, nous, surtout, continue de détailler. Tu peux me servir, Émilie?
2: Je t'en prie, qu'est-ce que tu veux?
19: Et comme ça, le truffé, le pistache, là.
20: Ouais.
18: Donc, du coup, on a.
19: Parle bien dans le micro, Marie-Charles, si tu veux bien. Non, je t'en prie, t'inquiète.
18: On a un Sainte-Maure de Touraine, donc un fromage de chèvre AOP. On a également de la tome de brebis à l'ail noir, côté sucré salé aussi, un petit peu confit. On vous a fait des petites brochettes de fraises basilic feta concombre. Je tiens à préciser aussi que les fraises sont produites à côté de chez nous. Dans une ville juste à côté, à Chaumont-en-Vexin, les fraises de Revette.
19: Magnifique. Et ça, Sébastien Lecornu, il a beaucoup aimé. J'adore. Ce soir, à l'Élysée, tu fais. Ah, ça, vraiment, il a adoré. Ouais. Attention.
2: Écoute, ça a l'air excellent. Ah non, mais ça
18: a l'air fou. On a du melon, on a
2: Charente.
18: Oui, du melon charentais. On a de la charcuterie et différents légumes. On a une confiture de fraises maison qu'on associe avec le chèvre.
2: Ah bah oui,
19: bien sûr. Romain, excusez-moi, je suis en train de goûter le fromage que t'as fait, Romain.
2: Il est dingue.
19: Je dois le dire pour les auditeurs. C'est extraordinaire.
20: Merci.
19: Non mais les gars, je suis en train de, comment on disait, manger un jus en petite culotte.
20: Ouais.
19: Non mais c'est extraordinaire.
20: Pas ça chez le traiteur.
19: Hey, mais Sir Michael derrière toi, le
20: producteur.
21: Un
20: coup
21: de jambon.
19: Oh là, les amis.
20: T'as de la Copa Corse, du Lonzo.
19: Ah ouais?
20: Attends, mais je peux faire.
19: Bien sûr, si vous nous rejoignez, on est en train de manger. Championne de France de planche apéro qui est venue avec Romain et on est en train de déguster donc des fromages un peu maison. Et puis tout qui est mélangé, surtout c'est magnifique, on vous mettra les vidéos.
18: C'est le chef.
19: Extraordinaire.
18: Le brillant.
20: Pour toi, Camille, on t'a fait un plateau de légumes.
19: Oh, t'as un cœur. Oh merde.
20: Body Summer.
18: Il y a un petit peu de fromage, mais voilà, c'est pour le Summer Body.
2: C'est beau. Arrête,
19: merci parce que je l'avais pas demandé, donc c'est un peu frontal. Je vois que ça part d'une bonne intention, mais c'est vrai que moi j'ai rien demandé. Et d'un coup de dire c'est pour ton summer body, parce qu'on sait que il y a. On sent que la raclette quand même t'en as mangé 3-4. Vraiment c'est un beau moment que je viens de vivre, un bel ego boost.

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1: Oh, regarde le Michael, il parle plus.
2: T'es content, Michael? Tu manges quoi?
3: Oh, bah, le même, le fromage aussi.
2: Vas-y, mollo, parce que s'il y a un incendie cet après-midi, tu montes plus à l'échelle, là.
3: Ça sera plus dur.
2: Ouais, je te vois arriver, là. Ben, 5 minutes à manger du brie, donc. J'arrive, madame.
3: Il y a l'odeur aussi, hein, parce qu'on a le goût, mais bon. Ah. Pour les auditeurs, il y a l'odeur qui est exceptionnelle.
2: Ah, bien sûr, c'est en odorama magnifique. J'en reviens pas qu'ils aient sculpté énergie
4: c'est
2: dans
4: dingue.
2: Les pommes.
4: Ouais, c'était bon, c'est dingue.
2: T'as fait quoi, l'Elysée?
5: À l'Élysée, on n'avait pas sculpté...
4: La tête de Brigitte dans une orange.
5: Non, on avait sculpté des fruits et légumes, ouais. Mais on n'avait pas le droit de mettre de logo, de marque. De...
2: Ah, il y a tout un protocole à suivre et tout. Bah, bien sûr. Oui. Oh là là, super. Bah, un immense merci. On va se régaler grâce à vous. Allez-y, donc, dans le Vexin, je peux dire ça?
5: Dans le Vexin normand, à Gisors.
2: À Gisors, primeur d'Élysée. On va bien sûr continuer, on met un peu de musique, on va continuer nous de déguster.
4: Oui.
2: Michael, hein, il y a un petit goût de reviens-y, hein.
4: Oh oui.
2: Ah bah, gars, il arrive de l'Essonne, il a entendu ça, je peux dire, il va pas s'arrêter un petit bout de fromage.
4: Hein. Ah, c'est clair.
2: Bah, allez, on met un peu de musique, comme ça on défonce le plateau.
4: Merci.
2: Attendant. À tout de suite sur Énergie.
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2: Vous êtes sur Énergie, on est là avec vous en ce jour férié, on s'écoute tout de suite Sound of Legend. Et après on règle les comptes avec notre bon vieux Charlie dans le jeu de l'injustice. Yes. À tout de suite sur Énergie.
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2: Ça y est, il est avec nous dans le studio. Oui, Charlie est de retour. Charlie, ouais. Qui va prendre la suite avec Lightlist. Et il vient pas pour boire l'eau des pattes.
4: Alors
2: il vient pour gagner le jeu de l'injustice.
4: Aïe aïe aïe.
2: Un jeu qui est à l'image de la vie.
4: Ah oui.
2: Juste. Injuste. Tout simplement.
6: Bonsoir mes chippies. Je suis venu pour le fromage aussi.
2: Très bien. On remercie encore Marie-Charlotte et Romain qui nous ont fait ce magnifique cadeau. Champion de France de planche apéro. On a pu la déguster. Prends-en un petit peu.
6: Ouais, merci.
2: Ah ouais, franchement, t'es chez toi, mon Charlie.
6: On s'en ramener aux copains.
7: J'ai abusé.
2: Une régalade.
7: On s'est régalé. Trop loin, encore une fois.
2: Mais là, maintenant, il est temps de. Là, c'est le moment de
7: Allez,
2: jouer.
7: Go, go.
2: Vous êtes quatre avec Thibaut, Charlie, Émilie, Thibaut, Rémi. À la fin, il n'en restera qu'un. Pourquoi ce jeu est injuste? C'est très simple. Des tours de questions de culture générale. Et à la fin du tour, celui qui a le plus de bonnes réponses élimine qui il veut. Et c'est souvent Charlie.
6: C'est vrai.
2: C'est parti pour la première manche.
6: Attends,
2: Émilie
6: finit sa fête.
7: Non, vas-y, c'est bon.
2: Émilie, c'est vraiment le jeu. Émilie, c'est vraiment... J'en peux plus, j'ai abusé. Et une seconde après, elle a le museau dans la truffe. Quoi. C'est vraiment... C'est j'ai abusé. Moi, quand même, reprendre cette grange de Serrano.
7: C'est exactement ça.
2: Ah, non.
7: Et pas goûté, ça.
2: C'est trop. C'est du Cantal, hein.
7: Oui, parce que j'ai cette voix. Oui, alors, vous m'imitez quand vous pensez à moi, vous êtes avec cette voix.
2: Oui,
7: non, mais c'est flatteur.
2: C'est parti, une minute de questions. Émilie, je commence avec toi. Pourquoi? Parce que t'es la queen.
7: Allez.
2: Bravo. Bonne chance, une minute de question. Top chrono. Depuis le début de l'année, quel est le film qui a fait le plus d'entrées au cinéma?
7: Oh purée.
2: 3 secondes max.
7: L'amour.
2: Marsupilami. L'amour,
7: ah ouais,
2: c'est vraiment il y a 9 ans. Thibaut, combien font 15 x 3?
8: 45?
2: Oui.
8: Oh.
2: Rémi, quel don possède Christophe Lambert pour le film dans le film Highlander?
4: Il est immortel.
2: Exactement. Charlie, dans le sigle télé TNT, quel veut dire le N?
4: Numérique?
2: Ouais. Émilie, dans quel sport pratique-t-on l'arraché et l'épaulé jeté?
7: Oh, le lancer de poids?
2: L'haltérophilie.
7: Oh.
2: Thibaut, de quelle couleur est le nez de Gros Minet?
8: De quelle couleur est le nez de Gros Minet? Noir?
2: Rouge.
7: Ah, le nez.
2: Rémi, comment s'appelle la nouvelle PDG de Xbox?
4: Non mais les gars, Martine Pitu.
2: Charlie, de quelle couleur sont les cheveux de la Schtroumpfette?
8: Blond.
2: Jaune, exactement. Émilie, que signifie le P dans le nom de l'agence AFP?
7: Presse.
2: Oui. Thibaut, combien d'angles droits possède un triangle rectangle?
8: Un seul.
2: Bonne réponse.
8: C'est énorme.
2: 2 points pour Charlie, 2 points pour Thibaut, 1 point pour Émilie, 1 point pour Rémi. Ça va se jouer, cette manche, oui, entre Charlie et Thibaut.
7: Ah, j'ai perdu?
4: Non, t'as pas perdu, t'es non, comme moi.
2: On va voir si ça fait 50 fois qu'on joue à ce jeu, Émilie. Tu peux vraiment jouer. Je peux pas faire plus.
7: Ah, bon.
4: Prends une petite tomate, Émilie.
7: Pardon.
2: J'ai Attention. Voici la question de rapidité. Pour savoir qui sera le champion de la première manche, qui pourra éliminer quelqu'un. Ça va se jouer entre Thibaut et Charlie, qui l'eût cru, hein. Lulu sucru. C'était la question. Facile ou pas?
8: Vas-y, facile.
2: Quel est le nom de super-héros de Tony Stark?
4: Iron Man.
2: Bonne réponse de Charlie. Charlie, tu fais sauter qui?

0: Ça va, Rémi?
1: Ouais, ça va, et toi?
0: Ouais, ça va.
1: Tu me fais vraiment sauter encore une fois, c'est vraiment... Allez, un peu de panache. Fais sauter Thibaut, et à chaque fois, il te fait sauter en premier. Ah, c'est vrai, c'est vrai.
2: Charlie, il faut une décision. Rémi, allez, c'est parti.
1: J'ai tellement envie de te péter l'arcade.
0: C'est sur la défensive, j'aime pas.
1: C'est fou.
0: Olivier, Charlie, je t'aime bien et tout. Tu
2: Charlie, Émilie, Thibaut pour la deuxième manche. Cette fois-ci, 40 secondes de questions. Je recommence avec Charlie, notre champion de la première manche.
3: Bravo, Charlie.
4: C'est la PDG de l'entreprise Pâté Croûte.
1: Pardon, j'ai un petit seum. Excuse-moi.
2: Top chrono, c'est parti. Quel animal a donné son nom à une coupe des années 80?
0: L'iroquoise.
2: Mulet. Émilie, en calcul, quelle opération permet d'obtenir un produit?
5: Une multiplication.
2: Bonne réponse. Thibaut, que signifie le R de RSA?
0: Revenu.
2: Oui. Charlie, qui a réalisé Bienvenue chez les Ch'tis?
0: Danny Boone.
2: Oui. Émilie, quel accent est présent sur le O du mot gigot?
5: Aucun.
2: Bonne réponse. Thibaut, quelle danse de salon est traditionnelle de la ville de Vienne?
6: La valse de Vienne.
2: Oui. Charlie, dans quelle ville est le siège de l'Organisation des Nations Unies?
0: L'ONU, à Bruxelles.
2: Allez, New York. Émilie, en 98, quel Disney met en avant une guerrière asiatique?
5: Mulan.
2: Bonne réponse, Émilie. Émilie, championne de la manche. Émilie, tu fais sauter Thibaut.
5: Ah, mais moi, je fais sauter Charlie. Charlie, prends-le comme un compliment.
0: Non.
5: C'est parce que t'es très fort.
0: Moi, je suis très nul. Je prends que mal.
5: Thibaut, t'es moi. T'es pas nul, mais
2: en tout cas, toi, il le prend comme il veut. Toi, le prends pas comme un compliment. le travers, tu le prends comme tu veux, mais vraiment, on le prend pas comme un
5: compliment. Non, je l'adore, Thibaut. C'est mon préféré, vous savez.
2: Final, 30 secondes de questions entre Émilie et son préféré, Thibaut. Celui qui a le plus de bonnes réponses sera champion du jeu de l'injustice aujourd'hui. Attention. Top chrono. De quels objets parle la chanson pour enfants Ainsi font, font, font, Émilie?
5: Les marionnettes.
2: Oui. Thibaut, aux échecs, quelle pièce se déplace uniquement en diagonale?
6: La dame.
2: Le fou. Émilie, que sert-on quand on s'entraide?
5: Pardon? Les coudes.
2: Les coudes.
0: Oh là, ouais.
2: Thibaut, dans quel pays la ville de Tombouctou est-elle située?
6: J'ai en Congo.
2: Mali. Émilie, quel cow-boy tire plus vite que son ombre?
5: Lucky Luke.
2: Thibaut, quelle unité sert à définir une échelle d'intensité sonore?
0: Les questions, t'es mal tombé, Titi.
2: T'es mal tombé. Et je vous jure, devant témoin, regardez, j'ai lu exactement dans l'ordre les questions, mais c'est vrai que c'était vraiment. C'était deux niveaux. C'était 12 coups de midi, question pour un champion. 12 coups de midi, question pour un champion. C'était un peu difficile. Ça fait 3-0 pour Émilie, notre champion aujourd'hui.
5: J'ai eu chaud. Vous savez, je le gagne souvent, ce jeu. Vous vous rendez pas compte?
0: Si. Je sais pas si elle est pas dopée. Faudra vérifier ce qu'il y avait dans les planches.
5: Ouais, c'est vrai, je me suis un peu dopée.
0: Beaucoup de bonnes réponses aujourd'hui.
2: Émilie, je sais pas ce qu'elle a aujourd'hui, Émilie. Vous voyez que je gagne, vous croyez pas?
5: Non, je suis pas bien. Je sais pas. Je suis contrariée. Il y a un truc qui doit me chafouiner. Je vais trouver.
2: Et ça va être notre faute.
0: Ouais, on
2: a rien
0: fait.
5: C'est sûr. Ça, j'ai envie de vous rejeter la faute dessus.
2: Bien sûr, évidemment, on connaît. Charlie va faire la hitlist dans un instant. On se met un peu de musique avant. Écoutez.
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0: Ah ouais, c'est vrai.
1: Une question à nos auditeurs.
2: C'est clair.
0: Tu nous ressembles finalement.
1: Gars, hein,
0: tu lui parles d'une planche, il fait une heure et demie de route.
2: Bah, je débarque.
3: Attends, je regarde Waze, 2h30.
2: Moi, je pense
3: que pas de souci. Un petit jeudi comme ça. Hein, merci Énergie, merci France Travail. Permet d'avoir un petit peu de temps pour venir bouffer un petit peu de Roquefort. Et puis il y a mon Charlie, bien sûr, qui va prendre la suite maintenant avec la hitlist. Hein.
1: Ouais, la hitlist jusqu'à 22h, les 40 plus bruits à connaître. Histoire de s'ambiancer un petit peu, bien terminer la journée.
3: Qu'est-ce que t'as fait pour être rouge comme ça? T'es rouge un peu.
1: Je suis rouge.
0: Il est à côté de moi, ça le.
3: C'est rouge de bronzage, J'avais pas mis de crème. T'as pris un petit carreau.
1: Ah ouais?
3: Non?
1: Non, tu vois, c'est humide, je pense qu'il fait un peu d'effet.
3: Ah oui. Mais t'as pas mis une petite crème hydratante, un truc que ta peau n'accepte pas?
1: Non.
3: Ouais, t'es un peu ce gars.
1: Petite allergie alors?
4: Mmh. Alors,
0: peut-être pas. Peut-être
1: allergique à toi.
0: Il y en a un qui lui dit qu'il a bonne mine et l'autre il dit qu'il a fait une allergie.
3: Non, mais tu vois, regarde, je lui dis, mais t'es rouge, t'as pris des couleurs et l'autre tout de suite.
1: Mais pas du tout. Il est rouge, il est irrité.
0: Non,
1: c'est le bon terme.
0: Tu es mauvais. Là, tu es mauvais. Retire et dis qu'il a bonne mine.
3: J'ai pas du tout envie de retirer.
0: Voilà.
3: C'est vrai, Charlie.
0: Ah, mais c'est bien.
3: Pauvre Émile, il est éliminé au premier tour. Il a une calvasse parce qu'il a des cheveux. C'est Dany Briand en 76.
1: C'est clair. Tu
0: veux faire vraiment des cheveux de riche, quoi. Ah, c'est vraiment ça.
4: Il n'y a que les cheveux, alors.
1: Allez,
0: oui, mais bon, c'est déjà ça.
1: C'est le Rotary Club. Le coiffeur, c'est le Rotary Club. Bon, merci de nous avoir suivis, tout le monde. C'était pas un best-of et on n'est pas en best-of non plus demain, même si c'est le week-end de l'Ascension. On sera à vos côtés aussi. 16h-19h, très belle soirée. Merci de nous poncer en podcast. Et puis, on se retrouve très vite sur Énergie. Bah, très vite, c'est demain. À demain, l'équipe. Merci pour tout.
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0: d'Ascension. Sachez que nous serons là avec vous aujourd'hui ainsi que demain.
1: Eh ouais, pas le pauvre.
0: Eh non,
1: ils font la gueule l'équipe. Moi je suis très content.
0: Mais là, j'ai... Alors sachez qu'en face de moi j'ai une équipe qui fait 100% la gueule. Ça tire la gueule. Il y a Émilie qui est là, elle fait une gueule de 6 pieds de long.
2: Pas du tout, je suis très contente. Je suis toujours contente d'être là, moi.
0: Ouais. Moi aussi, je suis contente d'avoir. Et Rémi est là aussi, bien sûr.
3: Ouais, il est là, ouais.
1: Non, mais ça va, on va se marrer.
0: On accompagne à plein de gens qui n'ont pas ce week-end de l'Ascension. Attendez, qu'est-ce qu'on a eu là? On a eu week-end dernier, c'était quoi, à Pentecôte?
2: Non, 8 mai.
0: Week-end d'avant, bah, 1er mai, il y a Pentecôte qui arrive, ça vous pourrait donner, c'est demain. Hein. Comme les autres à Pentecôte.
1: Ah bah oui.
0: Week-end de 4 jours, bon, bah là, on s'est dit, on reste à vos côtés, jeudi, vendredi, comme depuis le début de la semaine. On est là avec vous, avec les deux, là, Émilie, Rémi et Mickaël qui est là. Salut Mickaël. Ou Michael.
4: Salut tout le monde, Michaël, oui.
0: Je te crois pas. À l'anglaise?
4: À l'américaine même, Jackson.
0: Là, t'es quelqu'un, toi.
4: Ouais, on va s'en balayer.
0: Mais pourquoi Michael?
4: C'est mon frère qui a décidé et à l'époque c'était ça la star du moment.
1: Ton frère c'est ton père?
4: Non.
0: Son grand frère, quand il a su qu'il allait avoir un petit frère, il a dit je veux l'appeler comme Michael Jackson, c'est ça?
4: Mes parents lui ont demandé est-ce que tu veux choisir, il a dit oui, il a choisi ça.
0: Non mais
2: mignon,
4: heureusement que c'est pas autre chose, hein, j'ai envie de dire quand même.
0: Bah non mais ça va, parce qu'à l'époque la star c'était Michael Jackson.
1: Et Patrick Sébastien, ça aurait pu être Patrick.
0: C'était les deux du moment, hein. C'est pas les mêmes. Hein.
1: Après il y a un truc qui est marrant, c'est quand tu déposes toi à la mairie le prénom de tes enfants, tu écris Mickaël sur le papier. C'est la prononciation après
0: mais
1: que
0: mais
1: tu
0: dans la famille, ils l'ont fait pour Michael Jackson, ils l'appellent Michael.
1: Ouais, c'est stylé. En vrai, c'est stylé.
0: Bah, tu vois, t'es obligé de suivre le truc.
2: Il doit passer, tu dois passer ta journée à dire non, Michael.
0: Voilà,
2: non,
4: c'est Michael.
0: Si tu cites, par exemple, ils avaient été fans de Bon Jovi, ils t'auraient appelé Bonne et ils t'auraient pas appelé Boom.
1: Oui.
0: T'appellerais Bonne.
1: Mais il l'aurait passé comme il le fait là, ça vient rectifier.
2: Mais vous savez que son prénom, c'est John, quand même.
0: John Bon Jovi, c'est vrai.
2: Et que c'est mon ex. Donc je le sais d'autant plus.
0: Alors, hein, son ex, je précise, vous nous écoutez pour la première fois, dites-vous ce que combat l'a chopé l'ex de Bon Jovi. Non, c'est l'ex imaginaire de John Bon Jovi.
2: Ah, bah oui, bien sûr. Je suis sortie avec lui de fin de la 6e à début 4e, rentrée 4e.
0: Et après, t'as basculé sur qui?
2: Sur Axel Rose.
0: Ouais, bien sûr.
1: Ah, ouais.
2: Ouais.
0: Toujours dans le rock, toi.
2: Ouais, moi, j'étais très girl fan. Tu vois, le tourbus et tout, c'est moi. Et j'étais très amoureuse de lui, j'en ai déjà parlé. Hein. Ah bah lui, n'en parlons pas.
0: Tu sais que je pense qu'il doit avoir un nom d'ailleurs pour cette condition, cette maladie. J'ai la même chose. Moi, j'avais Jessica Biel de 7 à la maison où j'avais fait le transfert. C'était mon amoureuse. Elle était vraiment dans ma vie, quoi.
2: Ah ouais, avec des papillons dans le ventre et tout. Mais je ne plaisante pas. Mais oui,
0: psychologiquement. Encore une fois, je pense que c'est moteur notre problème.
2: Oui,
0: voilà, on peut. C'est un problème moteur
1: et mental, si je peux me permettre. Hein.
2: T'as jamais été amoureux d'une célébrité quand tu étais ado?
0: Il aime même pas sa femme.
2: C'est vrai.
1: Non, si, bien sûr. Il y a des gens que j'ai adorés, mais de là avoir les papillons dans le ventre, non.
2: Mais comment ça? Mais j'avais une cassette en permanence dans le un magnétoscope, prête à enregistrer tous les clips qui passaient. Je suis vraiment née dans
0: le Bon Jovi.
2: Le Bon Jovi. Et à chaque fois, je m'enquillais, Bed of Roses, tous les clips, et je le regardais en boucle.
0: Alors, on me dit, l'équipe, vous vous trompez. On me dit que la maladie qu'on a avec Émilie s'appelle l'érotomanie.
2: Oui, érotomane, c'est penser que tout le monde est amoureux de soi.
0: Tout le monde veut coucher avec toi, c'est différent. Oui.
2: Aussi un peu. Mais ça, j'ai peut-être un peu aussi cette maladie. On va pas se mentir.
0: Je dis pas que je le suis pas. Hein. Juste, c'est pas la bonne maladie. L'érotomanie, c'est quand tu penses que n'importe qui dans le monde est, je suis irrésistible. Elle a trop envie de moi.
2: C'est pas vrai, je suis pas du tout comme ça. Mais j'ai des copines qui le sont.
0: Ah oui?
2: Ah oui.
0: Ah ouais.
2: Tout le monde est amoureux d'elle. Et moi, dans ma tête, à chaque fois, je me dis, bah non, pas forcément. Elle est là, mais oui, ouais, non, lui, il me kiffe. Non.
0: Bon, en tout cas, on est là avec vous. On est là avec vous jusqu'à 19h. Et ce soir, on va avoir une visite. Oh là là, la visite.
2: Ah bon,
0: on va avoir. Ce soir, il y a quelqu'un qui va venir dans l'émission.
1: Bon,
0: ah oui. Va avoir quelqu'un dans l'émission.
1: Mais
0: je vous ai préparé une très belle surprise, l'équipe.
2: Ah, c'est vrai.
1: Attends.
0: À Michael qui nous écoute et surtout pour Rémi et Ré et Billy. Bah ouais, les gars.
4: J'ai envie de savoir.
0: Bah ouais, tu vas avoir envie de savoir, Michael, mais je vais te le dire.
1: Ah, je suis
0: Mais non, vous devriez deviner.
2: Ah,
0: mais
2: attends, c'est pour nous deux? Il y a de la nourriture. C'est pour nous deux.
1: C'est, si, je l'ai. Si, souviens-toi, on avait fait un truc, il y avait une championne du monde de planche.
0: Championne de France de planche apéro, elle va être là.
2: C'est pour ça qu'Anna, elle a dit, j'ai faim, elle a dit attends.
0: Vous voyez ce que c'est? Vous voyez ce qu'on est en train de faire?
1: On est vraiment en train de faire un truc un peu culinaire. On devient midi en France.
2: Un petit salon de thé. Moi, je le dis depuis le début.
1: On devient village départ du Tour de France. Ça devient maintenant, c'est des artisans qui viennent.
2: Bah oui.
1: Devant, on aura une composition florale également. On aura Patrick et Sandrine. On va faire une petite composition florale.
4: La commande que vous aviez fait, j'aurais bien aimé être là.
1: Eh ben, Michael, t'habites où?
4: Dans l'Essonne.
1: Eh ben, débarque.
2: C'est pas loin.
1: Allez, là, tu débarques, là. Vas-y, prends la voiture. Je suis sérieux, prends la voiture. Tu débarques, tu vas manger la planche à pureau avec nous. Hein.
3: Ah, bien sûr.
4: Allez, pourquoi pas.
1: Eh ben, franchement, c'est pas en l'air. Écoute, 22 rue Boileau, Paris 16. Tu débarques, tu la manges avec nous.
4: C'est noté.
2: Bah, allez. Tu sais que c'est loin, l'Essonne, en fait.
1: Non, pas tant.
2: Ah bon?
4: Non.
1: Ça se fait, en
2: voiture.
1: Ça
2: dépend
1: là.
2: D'où?
4: D'où ça dans les bouchons.
1: Oui, bon, il y aura un peu de bouchon, faut. Voilà, mais.
4: Voilà, c'est ça.
1: Eh, mais ça vaut une planche à apéro, ça
4: bah,
1: vaut
4: une
1: planche à apéro. Attends, c'est pas. Attendez, les gars, calmez-vous, là. Vous me parlez d'une planche à apéro, on dirait que je suis allé en bas, vous prendre une planche mixte championne de France.
4: Pardon, oui.
1: Ouais, bah, excuse-moi, quand t'es champion de France, c'est champion du monde.
3: Oui, parce qu'ils font pas d'apéro dans le monde, de toute façon.
1: Championne de France de planche à apéro, Marie-Charlotte, ça vaut le coup de prendre la Kangoo, là, et devenir Paris 16, hein.
4: Allez, c'est parti.
1: Allez, ok, je suis très chaud de te voir arriver. Michael, merci à vous tous d'être avec nous. On est donc sur Énergie.
3: Oui.
1: Ce soir et demain, pas de week-end de l'Ascension. On est ensemble, l'équipe. Ensemble.
2: Ouais. C'est quoi déjà l'Ascension?
1: L'Ascension, c'est quand tu sais, quand t'es au troisième, tu montes au septième.
2: Ah oui, voilà, c'est ça. L'Ascension.
1: Non, je sais même pas ce que c'est, tiens, l'Ascension. Ouais,
3: C'est religieux.
2: C'est Jésus qui remonte.
1: Voilà, c'est ça.
3: Ah, c'est Jésus qui remonte.
1: Qui a pris l'ascenseur, du coup, ouais.
3: À l'Ascension, ouais.
1: Ah, ok. J'ai capté. Bah, donc, c'est. Bah, nous, on est athées. Donc, on est là avec vous et.
2: Ouais, on ne remonte pas, nous. Enfin, si.
1: Non, on ne montera pas.
2: Non, bah, non c'est pas trop. Ouais, non.
1: Je ne sais pas qu'on ne montera pas. Maximum, on sera au paradis, mais avec un petit ré sur jardin, quoi. Tu vois ce que je veux dire? Au max du max.
2: Non, on est hyper gentil, on y a droit. Heureux les simples d'esprit.
1: On ne sera pas en penthouse.
2: Ouais, j'avoue.
1: On est d'accord, vous avez foutu à côté lequel poubelle, là.
3: Ouais, ça, c'est notre vie, ça.
1: Bon les copains, on reste ensemble, on a des cadeaux à vous offrir. Énergie, il y a la PS5, l'Apple Watch et puis l'AirPod 4.
3: Bah oui,
1: allez, vous allez, régale,
3: même les jours fériés, les ponts, les trucs.
1: Même les jours fériés, même l'ascension, même Jésus, il est en train de monter, il redescend, il dit non, je veux la PS5. Il est en train de monter là-haut, il dit bah quoi, ils ont des AirPod 4. Attends, je redescends tout de suite.
3: Et s'il peut passer une tête sur la planche apéro, pareil, hein.
2: Ouais.
3: Il vient pas de l'Essonne, mais il est bienvenu, hein.
1: Bah attends, puis en plus il transforme l'eau en vin celui-là. Attends, il peut nous filer un petit coup de main là, pour la soirée.
2: C'est vrai. Bon,
1: restez avec nous, on est sur Énergie, on va s'écouter tout de suite Tay Tay, Taylor Swift avec Elzaïs, Elizabeth Taylor. Ah, j'aurais pas dû aller.
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1: Merci de nous choisir. Oui, c'est le week-end de l'Ascension et oui, on est avec vous. Vous n'êtes pas en train d'écouter un best-of. On est là. Championne de France de planche apéro qui va débarquer. Des infos pour Brio Dinette ce soir, Émilie, le thème.
2: Star Wars.
1: Oh. J'ai jamais vu Star Wars.
2: Moi non plus.
1: J'ai jamais vu Star Wars.
2: Si, mais quand j'étais jeune.
1: Ça passionne plein de gens et évidemment, c'est un truc de pop culture fou. Donc, on va tous arriver avec une info sur Star Wars.
3: Ouais. Et moi, je suis pas mal en vrai. Elle est très rigolote et très sympathique.
1: Quand il est stratosphérique, c'est déjà pas ouf.
2: Ouais,
1: alors s'il est pas mal, les gars.
2: Rigolote.
3: Elle est rigolote.
1: Non,

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1: Je voudrais qu'on embrasse Philippe Auger. C'est un trentenaire. Il vit à Angers, dans le Maine-et-Loire, et il a une belle idée. Il a lancé l'application pour être le TripAdvisor des bancs publics.
2: Ah, génial.
1: Trop bonne idée. Je suis très bon, moi.
2: Moi aussi.
1: Je vieillis, j'aime de plus en plus me poser sur un banc et faire le point.
3: Ah ouais?
1: Ah ouais.
2: Voilà, j'adore. Voilà. Oui,
1: on se fait avec mon fils au parc, et à un moment donné dans le parc, on s'arrête, on se pose, et je mets de la musique. Et pendant, je sais pas, on a 10 minutes, on se parle presque pareil, mais il écoute la musique, il adore. Et si je chante, il me dit arrête de chanter.
3: Ah ouais?
2: Ok.
3: Ouais, ouais, après, c'est cool.
1: C'est bien ces moments. Hein.
2: J'adore.
1: Ouais,
3: quand il va débriefer son enfance, ça va être marrant, le petit.
1: Bah non, attendez.
4: Bah quoi, avec son père? Bah,
2: c'est trop mignon. Avec mon père, on s'asseyait sur un banc, on écoutait de la musique. Y'a pas plus Mims.
3: Et comment tu faisais avec ton père pour écouter de la musique, toi?
2: Moi? Mais c'est pas moi qui dis ça, je me mets à la place de son fils.
1: Moi, j'habite en 2026. Hein.
3: Très bien.
1: Tu t'appelles? Donc, en fait, après une nuit d'insomnie, il a lancé Benchmark qui référence les bancs du monde entier. Vous êtes à Londres, je sais pas, vous connaissez pas Londres, vous allez sur son appli et il vous dit, bah, celui-là, il est bien situé parce que tu vois ça, Piccadilly Circus, machin. Et il donne, c'est pas pour y dormir, vous l'avez compris, hein. C'est pour passer un moment, il vous dit quels sont les bancs les mieux placés de la ville.
3: Et ce qui est intéressant avec cette appli, ça veut dire qu'il y a des gens qui peuvent aussi mettre des commentaires en disant, pas si ouf, le bois était un peu dur. Pas mal.
2: Il faudrait le faire pour tout. Je crois que ça existe aussi pour les terrasses ensoleillées en France.
3: Ah oui, mais là oui.
2: Malin.
1: Vous voulez par exemple, il y a un banc sur la place de la mairie à Angers.
3: Ouais.
1: Il y a écrit, banc pas en bon état, pas ergonomique car pas de dossier. Vu sur un parking, c'est dommage. Je m'attendais à mieux, je vais aller sur le banc d'en face qui lui au moins a un dossier. Donc il te dit,
2: ah ouais, c'est niche, hein. C'est précis. Ouais. Ah bah
4: c'est quand t'as plus de problème, tu t'en crées, tu fais ça, je pense.
1: Bah bien sûr.
4: Ah ouais. Faut avoir des problèmes, sinon elle vient.
2: C'est vrai qu'un banc sans dossier, c'est pas agréable.
3: Voilà. Après, c'est vrai que quand t'arrives sur la place, tu peux faire peut-être toi la différence entre le banc sans dossier, le banc avec dossier et choisir.
2: Et se dire, tiens, peut-être
1: là, bah, c'est une place, mais peut-être à l'autre bout de la ville, tu vois ce que je veux dire. Peut-être il y aura écrit, il y avait un con qui écoutait du Céline Dion avec son fils sur un banc.
2: Ouais, par exemple.
1: Il m'a gonflé, donc n'allez pas là, tu vois, ça finira peut-être ça. Bon, les copains, on s'écoute tout de suite Alex Warren. Oh. J'adore cette chanson, Fever Dream.
3: Oh. Ah,
1: la fièvre que t'as dans les rêves. Bah, bien sûr. Bah, fais quand même gaffe que ce soit pas l'antavirus.
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1: Merci d'être avec nous, merci de nous choisir. On est sur Énergie, il y a Émilie, il y a Rémi, oui. Il y a Michael qui est en train de faire le trajet. On l'a eu en direct, il vient en train de faire le trajet pour venir manger à planche apéro avec nous.
3: Bah ouais,
1: c'est sympa.
3: Ah bah nous on sait recevoir, hein.
1: Championne de France de planche apéro. Trouvez quelqu'un de plus sympa que moi auprès d'Émilie et Rémi, bah, c'est votre passion.
2: Moi j'ai juste, enfin, j'ai une petite crainte, est-ce qu'il y a du fromage dedans?
1: Ah oui, bah oui, c'est une
2: planche. Ah voilà, c'est une mixte, oui. Hein.
1: Ah c'est une mixte.
2: Moi j'aime bien avec vous. Et des cornichons.
1: Oui, ah, mais attendez, Marie-Charlotte, elle va venir. Lui mettez pas la pression.
2: Non,
1: elle
2: mais moi
1: déjà,
2: je dirais rien. Je sais me tenir, je suis bien élevée.
1: Ah, elle écoute peut-être la radio, elle t'entend le dire. Du coup.
2: Ah oui, c'est vrai.
1: De rapport au micro, tu vois.
3: Elle est en train d'ajouter des cornichons.
1: Bah, bien sûr. Avant tout ça, Marie, comment vas-tu?
5: Ça va et toi?
1: Ça va très bien, Marie. T'habites où?
5: J'habite à Béthune.
1: Ça te fait un peu de route pour venir manger la planche avec nous?
5: Effectivement.
1: Ne cache pas qu'on sera peut-être plus là à l'heure où t'arrives. Marie, tu fais quoi dans la vie?
5: Je suis téléconseillère chez Vérissure.
1: Oh, je suis chez Vérissure.
3: Ah oui?
5: Ah, parfait.
1: Marie, je suis chez Vérissure, je le mets jamais.
5: On est les meilleurs.
2: Elle le dit pas.
5: Tu devrais gagner.
4: Ouais, mais non, t'as la petite pancarte, déjà c'est bien, t'as la pancarte sur ton portail qui dit
1: pancarte, Vérissure. Ouais, j'oublie toujours de le mettre.
3: Ouais. Ouais, c'est bien, bah donne l'info, y a pas de soucis, c'est une belle idée ça.
1: Voulez la vérité? Franchement, j'ai rien à voler.
3: Puis t'as un chien qui est très mime.
2: Oui, t'as un chien. J'avoue que c'est dissuasif. C'est plus Vérissure.
1: Enfin, mon rot à moi, c'est pareil. On pourrait rentrer, hein, franchement.
3: Moi, j'ai que l'autocollant. Et ça fait peut-être la différence. Hein.
1: Marie, est-ce que tu veux le chiffre du jour?
5: Oui.
1: Eh ben écoute, je vais te le donner. J'ai même un jingle.
3: Allez, si vous avez un petit quart d'heure devant vous, je vous envoie le jingle alors. C'est le chiffre.

0: C'est pas mal, hein?
1: Ah oui, écoute.
2: Ah
1: ouais. On a un peu bossé.
0: C'est-à-dire que le jingle est plus long que l'info que Camille a donné.
3: Oh, bah non, elle est très longue, mon info. Ah bon. Ça va dépendre dans combien de temps vous la devinez avec Marie. J'ai lu dans le magazine Society, ce chiffre est dingue. Les Français perdent plus de 100 millions d'euros par an à cause de ça. Comment?
0: Un les abonnement Français, à la salle.
3: Tous ensemble. Non, non, non, pas d'abonnement à la salle, pas bête. C'est un truc quand on cumule de tous les Français, on perd, à nous tous, 100 millions d'euros par an. À cause de ça.
2: De pas bien fermer les fenêtres.
3: Non, vérissure, on les ferme bien les fenêtres. Si on a l'alarme qui s'est pas bien fermée, on va pouvoir mettre que la sécurité partielle.
2: C'est quelque chose qu'ils font dans leur maison?
3: Non.
2: Qu'ils ne font pas?
3: C'est quelque chose qu'on ne fait pas et qui nous fait perdre 100 millions d'euros quand on cumule à tous les Français.
0: C'est une activité?
3: Non. Attends, je connais ta prochaine question, ça n'a rien à voir avec la bouffe.
0: À la bouffe, ok, c'est bien.
2: Un truc au péage avec les voitures?
3: Non, pas du tout.
0: Les parkings?
3: C'est quelque chose qu'on a forcément fait tous au moins une fois et sans doute déjà cette année.
2: Oh.
3: Ah, c'est une mauvaise habitude qu'on a.
0: C'est pas avec notre déclaration d'impôt?
3: Non, monsieur.
2: Ah,
3: non, monsieur.
2: Pas d'impôt. C'est pas oublier d'éteindre les lumières?
3: Non. Quelque chose que vous faites, vous n'avez plus qu'à récupérer cette chose et pourtant on ne le fait pas.
2: Oh, des aides de l'État?
3: Ah, Marie, quoi?
4: On laisse couler l'eau?
3: Non, Marie, faut pas le faire. Ne laissez pas couler l'eau, ce n'est pas ça. Quelque chose qu'on a, on n'a plus qu'à aller récupérer cette somme et pourtant on ne le fait pas.
2: Ah, le PEL, vérifier que. Non?
3: Non, c'est pas ça.
0: Mais c'est en rapport avec notre banque.
3: C'est pas la banque. Une autre façon d'avoir de l'argent. On a gagné cet argent et pourtant on ne le récupère pas.
2: Le chômage, la retraite?
3: Non.
4: Le compte épargne-temps?
3: Pas du tout. Vous êtes sur le côté banque. Comment est-ce qu'on peut gagner de l'argent facilement?
2: En travaillant.
3: Facilement, plus facilement que
0: ça. En vendant de la drogue?
3: Aussi. Moins facilement que ça.
2: En vendant des choses à soi?
3: Mais non. En Française des Jeux.
2: Les gains. Les gens vont pas récupérer leurs
3: alors
2: gains.
3: Alors je vais vous donner les anecdotes de gros gains qui n'ont pas été récoltés, mais sachez que à nous tous, vous savez, des fois c'est idiot, on gagne 2 euros, on le met, puis je crois que vous d'un an c'est périmé, des choses comme ça, et donc à les petits 2 euros, les 4 euros, les 10 euros à droite à gauche, à nous tous, on offre à la Française des Jeux plus de 100 millions d'euros.
0: Refaire gagner après, ils sont malins.
2: Ils peuvent faire des super gagnottes.
3: Eh ben oui, mais je trouve ça même dommage. La Française des Jeux, je trouve que cette somme en fin d'année devrait la donner au centime près et dire, on la met en jeu ce soir.
2: Ouais.
3: Dire ces 100 millions ou 124 millions cette année qui n'ont pas été récoltés, on vous les met, cagnotte spéciale, un soir et ça remet en jeu.
0: Ouais, c'est vrai, t'as raison.
4: Ils me la donnent, il n'y a pas de souci.
3: Oui, ils la donnent, pas bête. Donc tous les ans, c'est entre 100 et 200 millions d'euros qui sont pas récupérés à la Française des Jeux. C'est fou,
0: c'est énorme.
2: C'est privé ou c'est public? Je sais pas, la Française des Jeux.
3: Ah ben non, mais je pense que l'État a un truc parce que
0: oui.
3: C'est
0: Mettez cet argent dans les hôpitaux. Voilà, je donne Camille, qu'est-ce que t'en penses? Non, je sais pas, je fais un peu de politique. Hein,
3: ouais, là c'est vraiment. Ouais,
0: là, je tape du poing sur la table.
3: Bien sûr. Servez-vous-en pour sauver des enfants leucémiques. Oui,
0: bien sûr.
2: Dans l'idée, on
3: c'est
2: voulait.
3: Sûr,
2: quoi.
3: C'est une bonne idée. Votez pour moi. Voilà.
0: Vite. Hein.
3: Alors, je vous donne quand même le gain le plus élevé jamais réclamé. C'est en 2011, un jackpot du loto de 8 millions d'euros n'a pas été récupéré dans le village de la Chaise-en-Dieu en Haute-Loire.
0: La Chaise-en-Dieu,
2: il est mort, le monsieur. Là,
3: 8 millions d'euros. Vous savez ce qu'ont fait les gérants? Parce que la Française des Jeux a appelé pour dire il y a un ticket à 8 millions d'euros qui n'a pas été réclamé. Ils ont démonté toute la terrasse du bar en se disant c'est peut-être un gars qui a laissé tomber son ticket qui est passé entre les lamelles du parquet. Et donc les gérants ont dit on va essayer de récupérer ce ticket, quoi. Et donc ils avaient démonté toute la terrasse, sauf que non. Donc la théorie, ce serait que ce soit un touriste qui s'est juste arrêté un après-midi et qui a plus jamais pensé qu'il allait faire un ticket.
0: Oh là là.
3: 8 millions!
0: Imagine les pauvres, ils ont démonté une terrasse, ça leur a coûté 50 000 balles. Ils ont pas trouvé le ticket.
3: Ah, je te jure. C'est 100 millions d'euros. Faudrait les mettre dans l'OM, hein. C'est ça qu'il faudrait faire.
2: Voter
3: pour moi, ça part direct à l'Olympique de Marseille.
0: Oui, je vois ton dos.
2: Moi, je joue pas, je risque pas de perdre.
3: Allez,
2: tout au plus, je prends un Gémeaux.
0: Mais moi j'ai gagné là. J'ai gagné 2 euros et je suis dans ton truc, dans l'étude. Je n'ai pas été chercher.
3: C'est dans une poche.
0: J'ai pas récupéré.
3: Ouais. Voilà. C'est quoi vos numéros fétiches, Marie? C'est quoi ton numéro fétiche?
4: Le 22.
3: Parce
4: que c'est la date de mon anniversaire.
3: Ah, bien joué.
0: Ah oui.
3: Franchement, j'en ai pas, Marie. J'ai envie de dire le 7 parce que j'étais fan de Beckham. Et David Beckham jouait avec le numéro 7. Donc je dirais peut-être le 7, mais il n'y a aucun sens.
4: La date de naissance.
2: C'est
4: de ton fils,
2: La date de naissance.
4: J'ai pas d'enfant,
2: moi. C'était pas ton fils, c'était le début.
3: C'est qui?
2: Le petit.
3: J'étais persuadé que c'était Passe-Muraille. Je pensais que je faisais que lui donner des clés, moi.
0: Non.
2: C'est pas lui, c'est ton fils.
3: Ah, ok.
2: C'est ça qu'il dort chez toi.
3: Mon fils, alors. Ah ouais. Et je me disais, c'est bizarre parce que Murat, il dort chez moi.
2: Ah oui. C'était ton fils.
3: Émilie, ouais. C'est quoi ton chiffre fétiche?
2: Ah, moi, je les ai même tatoués sur moi. 18-20-09.
3: Bon. C'est tes filles?
2: C'est moi, mes enfants et mon chien.
3: T'as deux enfants, un chien, donc ça fait une date en trop.
2: Non, parce que mon chien et moi, on est nés le 18.
3: Ah, oh, mignon.
2: Mignon, hein. Mignon.
3: Et moi aussi, donc tu es un peu moi.
2: Eh, hey, mais toi aussi, c'était pour toi, ouais. Je ne sais pas te le dire.
1: Bien sûr, bien sûr. Moi, c'est tellement spontané.
0: Rémi, tout ce qui finit par 9, moi. 29, 9.
1: Je voulais pas y aller, t'as compris.
3: C'est fou de dire ce qui finit par 9, 9. Tout ce qui finit en 9, 29,
2: 9.
3: C'est extraordinaire.
0: Ah, j'ai mal au dos. T'as raison. Enfin, en tout cas, le chiffre 9 dans sa globalité.
2: Ah ouais, pourquoi?
0: Je sais pas, il y a un truc avec ça. Je suis né un 29 septembre, donc 9. Bon, il y a plein de
3: meufs
0: dans ma vie.
2: Voilà.
3: Là, je suis 29 et quoi d'autre?
2: C'est
3: à peu près tout. Pas de mentir, c'est à peu près tout.
0: Voilà. Mais bon, c'est des petits chiffres.
2: Ah, c'était vraiment très intéressant.
3: Voilà. Marie, je te fais un gros bisou. On s'écoute tout de suite. G-Lo from the block à l'ancienne avec Pitbull on the floor.
2: Oh, oh
3: Pitbull.
2: J'adore.
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3: Dans un instant, les infos pour briller au dîner de ce soir. Vous n'êtes pas en train d'écouter un best-of. C'est jeudi de l'Ascension. Non. On est là avec vous. On est également là demain soir sur Énergie. On voulait pas vous lâcher parce que déjà, il y a plein de gens qui vont prendre la route parce qu'ils ont la chance, d'avoir ce week-end prolongé. Puis il y en a plein d'autres qui, eux, vont pas prendre la route, vont travailler. Donc, on vous accompagne ce soir et demain, 16h, 19h, comme tous les soirs. Vous pouvez compter sur nous. Dans un instant, les infos pour briller au dîner de ce soir. Le thème, c'est quoi, les gars?
0: Bah, c'est
3: la guerre.
0: Oui.
3: La guerre de sécession?
0: Non.
3: La guerre de 100 ans?
0: Non.
3: La guerre des étoiles?
0: Oui. Oui.
3: Ah, oui. Sur Star Wars, dans un instant, j'ai une bonne info, moi.
0: Moi aussi, elle est pas mal, hein.
3: Elle est super. 4 fun facts. C'est vous qui nous dites, qui vous nous disiez.
0: Nous disiez.
3: Ouais, qui nous disiez. C'est vous qui nous dites.
0: Ouais. Bah non, c'est vous qui nous dites.
2: Ouais, c'est vous dites.
3: Mais ça sonne bizarre, on est
2: d'accord. Ouais, j'avoue. Vous disiez aussi, ça sonne bizarre.
3: Ouais. Mais là, j'ai dit disiez, non?
2: Ouais.
3: Non.
2: Non?
3: Non, on l'a tenté. On l'a tenté. Ah oui. C'est vous qui nous dites dans un instant qui a. Ça sonne mal.
1: Ouais, ouais.
3: Bon, appelez-nous, puis vous nous.
2: Vous nous confiez. Vous nous confiez.
3: Voilà, vous nous dites qui a la meilleure info. Ça lui fait un point. Vous connaissez le délot. C'est dans un instant. Merci aussi de nous écouter en podcast sur l'appli Énergie. Partout en France, on est là à vos côtés.
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3: On est avec vous, bien sûr qu'on vous lâche pas les copains. Je voudrais qu'on parte en Vendée deux secondes sur Énergie. Bienvenue tout le monde, on est là jusqu'à 19h. Je voudrais qu'on fasse un bisou à Janine, résidente de l'EHPAD Simone Moreau à Aubigny-les-Clouzeaux. Elle vient de fêter ses 84 piges.
0: Ok.
3: Elle a confié à ses proches son vœu le plus cher, recevoir un portrait dédicacé de Emmanuel Macron.
0: Ah.
3: Oh. Et ben les infirmières ont envoyé un message à l'Élysée quelques jours plus tard. Qu'est-ce qu'elle a reçu?
2: Le portrait de Manu.
3: Ah ben très bel anniversaire. Je vous embrasse, Emmanuel Macron, signé de sa main.
0: Énorme.
3: C'est beau.
0: Alors, ouais. On est sûr que c'est signé vraiment de sa main. C'est
3: oui,
0: souvent
3: oui, oui.
0: C'est des trucs.
3: Ouais. Non. Quand c'est fait, non. Franchement, il est carré là-dessus, Manu.
0: Ouais. Et il est en forme en ce moment. Il chante du Charles Aznavour. Il envoie des portraits dédicacés. Ça devient une petite star. Hein.
3: Mais il lui reste un an.
2: Bah ouais,
0: c'est vrai, il est en roue libre.
3: Ah, ouais. Mais c'est en kiff. Ouais, voilà.
2: Ouais,
3: ça,
2: il est plus là pour le kiff, quoi.
3: Là, il est en roue libre. C'est comme quand tu sais que t'as vendu ton appart où tu vas déménager. Et t'en as plus rien à foutre de ça. Si la vitre elle est propre, elle est pas propre. Ça y est, il est en roue libre, mon Manu. Et donc il a écrit. Très bel anniversaire, je vous embrasse. Et bah voilà, écoutez,
0: un petit chèque pour le birthday peut-être.
2: Mignon.
3: Bah non, pas pour le birthday, mais bon, il lui a répondu quand même à notre habitant de 84 ans. Bah, elle était peut-être au collège avec Brigitte.
2: Bah oui, c'est vrai. Hein.
3: Bah, du coup.
2: C'est même date de naissance en tout cas. C'est pas la même génération, comme on dit.
3: Bon, en tout cas, Janine, elle est contente. Elle a notre beau gosse de président sur sa cheminée maintenant. Les copains, on va s'écouter tout de suite Sound of Legend. If you're going to San Francisco. Ça part en prod.
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3: C'est maintenant, c'est les infos pour Brio dîner de ce soir. J'espère que tout le monde va bien. On attend qu'Emilie ait fini de bailler.
2: Ouais, mais c'est la clim.
3: Je sais, j'ai pas sommeil,
2: c'est la clim.
3: Je sais.
0: Ça me fait bailler, toi, c'est vrai.
2: Ça me fait bailler.
3: Rémi est là aussi, bien sûr. Thibaut, notre réalisateur, est là. T'as bossé?
0: J'ai bien bossé, ouais, c'est vrai. Incroyable.
3: Est-ce que t'es fan de Star Wars?
0: J'ai jamais regardé de ma vie entière.
3: Mais on est vraiment des. Je sais pas, on est bizarre dans ces vidéos.
0: Mais non, jamais.
3: Non, mais attendez, c'est extrêmement rare de tomber sur 4 personnes qui ont jamais vu Star Wars.
2: Si, moi, j'ai regardé petite avec mon frère. Mon frère, il adorait, il avait les Stormtroopers, là, comment ça s'appelle?
0: Les Stormtroopers.
2: Qui étaient toujours en train d'aller vers mes Barbies, d'ailleurs.
3: Alors, pour les fans de Star Wars, vraiment, on veut pas vous vexer, parce qu'on sait que c'est une saga magnifique, c'est canon, on est juste passé à côté petit, donc après, quand tu grandis, tu regardes moins. Mais comme j'ai jamais vu Harry Potter, par exemple, mais je sais que c'est extraordinaire. Bref, on a été contents de se replonger dans Star Wars et d'essayer de trouver la meilleure info de Jingle.
7: Qui aura la meilleure info sur Star Wars? Chewbacca, c'était.
0: Oh, wow.
2: C'est bien fait, en tout cas.
0: C'était,
3: On aurait dit Patrick Fiori qui cherche la note.
1: Ouais.
0: Moi, en Ardèche, il y en a quelques-unes, mais comme ça. Tu montes un peu dans les montagnes, t'en crois deux fois.
2: J'adore cette chanson.
3: C'est vrai que Chewbacca, tu sens qu'il peut faire du. Il peut faire du chabrou, quoi.
0: Et c'est mon info. Je parle de Chewbacca ce soir.
3: Ah bah tiens, commence alors. Avant ça, je te présente Samuel. C'est lui ce soir qui va nous dire qui a la meilleure info. Ça va, Sam?
8: Ça va, et vous, les copains?
3: Bah, ça va très bien, mon Sam. T'habites où?
8: Près de Bordeaux.
3: D'accord.
8: À Tomédoc.
3: T'es fan de Star Wars ou pas?
8: J'en ai vu quelques-uns. Je suis pas un fan absolu, mais j'aime bien.
3: Eh bah, écoute, on va essayer de te bluffer avec nos infos. Les infos, vous pourrez ressortir au dîner ce soir. C'est l'ascension. Peut-être que vous allez aller dîner.
0: Bien sûr.
3: Ah bah voilà, il y aura 4 infos à sortir, Rémi.
0: Alors, moi je vais vous parler de Chewbacca. Pourquoi? Parce que Chewbacca, c'est quand même un animal qui est complètement dingue. On se dit, mais d'où il vient ce Chewbacca? Eh ben, George Lucas.
3: C'est mon info!
0: Hein? Mais non, c'est pas ton info. Moi je parle de d'où vient Chewbacca?
3: Le chien?
0: Oh non, c'est ton info!
3: Ton info?
0: Bah arrête-toi!
3: C'est fou!
2: Et vous vous trompez en plus, c'est l'info sur les Ewoks. Je l'ai moi aussi.
0: Ah, moi aussi j'avais ça.
3: Mais non, c'est pas l'info sur les Ewoks. Non, mais attends, est-ce que ton info c'est. Chewbacca vient de la vie de George Lucas. Le personnage est inspiré de son chien, un malamute d'Alaska.
0: Bah oui!
3: Bah attends, mais les gars,
0: mais vous avez une enfant en commun, c'est-à-dire que vous avez vous êtes des âmes frères, quoi. Alors attends, j'en ai une autre qui est plus dingue. Celle-là, elle est pas mal, je te la laisse, c'est cadeau, ça fait plaisir.
3: Bah, du coup, j'ai fait la mienne. Hein.
0: C'est comme ça.
3: Alors attends, je t'en fais la mienne.
0: Bah oui.
3: Donc pardon, hein, excuse-moi, c'est Camille qui parle, Samuel. Donc, Chewbacca est inspiré du chien de George Lucas. Le casque de Dark Vador vient des masques à gaz des soldats nazis. Mm-hmm. C'est ça qui a inspiré la forme du masque de Dark Vador. Et la tête de Maître Yoda est inspirée... De Jack Lang, non. D'Albert Epstein.
2: Tu peux nous le faire un peu.
3: Epstein, ah ben mince, ouais, Jack Lang, j'ai dit Epstein du coup.
2: Tu peux nous le faire un peu. Epstein. Fais-le un peu, Jack Lang, s'il te plaît.
9: J'ai absolument rien fait. Je suis pas au courant de rien, j'ai envoyé un mail, comme j'envoie des centaines de mails. Mais pas en quoi, c'est moi qui dois être.
2: T'avais bien
3: dit. Oh là là, tu l'as.
2: Je l'adore.
3: Ah ouais, regarde, demande-moi de faire Jack Lang. Vas-y.
2: Et Jack Lang.
9: Bonjour à tous, j'ai absolument rien fait.
3: Demande-moi de faire une éponge.
2: Fais une éponge.
9: Bonjour à tous. Je n'ai rien récuré.
3: C'est dingue. C'est la même chose. Demande-moi de faire un pruneau d'Agen.
2: Fais un pruneau d'Agen.
9: Mais bonjour, je suis un pruneau d'Agen.
3: C'est la même tête.
2: Ouais, c'est vrai. C'est vrai. Ah oui, ben, pour revenir à toutes ces inspirations, moi je t'en rajoute une si tu veux. Les Ewoks, tu sais, les petits mignons là, trop mignons. Ils sont inspirés aussi de son griffon bruxellois et surtout du Viet Cong, parce qu'il était contre la guerre du Vietnam. Et donc, il a décidé que c'était les plus faibles qui allaient gagner. Parce que c'est les petits Ewoks mignons.
3: Ah, c'est génial. C'est ton info?
2: Non, il me l'a enlevé. Pourquoi il me l'a enlevé?
3: Regarde celle-là, elle est géniale.
2: Alors, je vous la redis bien.
3: Non, mais vas-y, redis-la. Je trouve ça génial de se dire, j'ai envie que ce soit les petits qui gagnent, puisque je voulais que, parce que par rapport entre les États-Unis et le Vietnam.
2: Exactement. Donc, l'Empire représente les États-Unis. Et les petits Ewoks tout mignons, qui ont d'ailleurs été critiqués par le public, on a reproché à George Lucas d'en faire des petites peluches de produits dérivés. Il a dit pas du tout. Je me suis inspiré du Viet Cong. Et d'ailleurs, c'est pour ça qu'ils vivent dans la forêt de Ben Dor. Ça ressemble à la forêt tropicale vietnamienne. Et il a dit, je veux faire gagner les plus faibles. Donc, c'est les plus mignons, les plus avec la petite voix qui vont gagner.
3: Waouh. Très bonne info.
2: Pas mal. Ah,
3: bonne
2: mignon! Info, je t'écouterai plus jamais, toi.
3: Lui, c'est Johan. Comment, Samuel?
8: C'est bon à savoir.
3: Bah ouais, je
2: trouve ça bon. Ouais.
3: Rémi, alors vas-y, je sais que t'en avais une deuxième, ouais, donc on avait la même.
0: Tu j'en ai une qui est pas mal. En gros, dans le scénario original, et durant une grande partie du tournage de Star Wars, Luke Skywalker s'appelait Starkiller. Et en cours de production, George Lucas, il regarde le truc, il dit attends, en fait, ça va pas le faire parce qu'à l'époque, il y a un serial, enfin, il y a un tueur, en fait, Charles Manson, vous avez entendu parler de ce gars.
2: Bien sûr.
0: Qui se faisait appeler comme ça, Starkiller. Pourquoi? Parce que ça devenait une star, le gars. Tout le monde parlait de lui et c'était un des plus gros tueurs de l'histoire américaine.
3: Et il a tué une star.
0: Et il a tué une star. Et après, il en a fait, enfin, bref. Et donc, il a rebaptisé Luke Skywalker. Et c'est comme ça que c'est né, parce qu'à la base, il devait s'appeler Starkiller.
3: Mmh. Okay. Pas mal, pas ouf, mais tu t'es bien adapté en urgence.
0: Ouais,
3: donc,
0: ouais,
3: bravo sympa. Pour ça. On sait que tu l'as trouvé dans l'urgence.
0: C'est last minute.
3: Non, mais t'en avais deux, donc on sent que tu l'as fait à ton rythme.
0: Mais elle est pas mal.
2: Ouais, mais du coup, il était concis, je trouve.
0: Ouais.
2: Tu vois?
0: Ouais.
2: Non, moi, j'aime.
8: Les cours.
2: J'aime.
3: Ouais. Pour une fois que c'est court, c'est exactement ce que nous avons.
0: Ouais, je te confirme.
3: Il nous reste Thibaut. Hein.
0: Ouais, bah moi je vais vous parler de Luke aussi, parce qu'on connaît tous, même si on n'a pas vu Star Wars, moi j'ai jamais vu, mais on connaît tous cette fameuse réplique Luke, je suis ton père, que dit Dark Vador. À un moment donné, il dit ça dans le film.
2: Ah oui.
0: Et ben en fait, non. Il a jamais dit ça. Dans le film, à aucun moment, il dit Luke, je suis ton père.
2: Ah, c'est l'effet Mandela.
0: Et c'est l'effet Mandela. Et en fait, écoutez bien, il dit ça.
10: Non, je suis ton père.
0: Il dit non, je suis ton père. Il dit jamais Luke, je suis ton père. Ils nous ont tous brouillé le cerveau. On pense qu'il y a Luke, je suis ton père. Non, c'est non, je suis ton père.
3: Ça gagne pas, ça.
2: C'est vrai, je suis pas sûr que je pensais que c'était Luke et pas non. Hein.
3: Ça gagne pas, ça.
0: Si, c'est maintenant, énorme.
3: On a un truc plus fou.
0: Ouais, c'est énorme.
3: Bon, bah écoute, Sam, laquelle t'as préférée ce soir? Est-ce que c'est sur les Ewoks? Est-ce que c'est sur ce qu'a inspiré George Lucas? Est-ce que c'est sur
0: Luke, je suis ton père.
3: C'est le dernier, j'ai déjà oublié. ou est-ce que c'est sur
0: Skywalker. Ouais. Pas mal ça. Waouh.
8: Alors celle de Thibaut, je la connaissais déjà.
0: Bah tu vois, elle était forte. Là où t'es fort.
8: Mais franchement, celle des Ewoks, je la connaissais pas du tout. Okay. J'avais entendu parler pour Skywalker. J'ai entendu parler. Donc je vais aller sur Emily.
3: Ouais, mais il est vraiment la mienne, rien à foutre.
2: Non, parce que vraiment, pas évoqué.
3: Celle-là, je la connaissais, donc je vais aller sur. Moi, vraiment, je suis invisibilisé dans cette émission, j'ai même pas existé dans le top 3. Quoi.
2: Non, mais la vérité,
8: Camille.
3: Je t'en veux pas, mon pote.
2: Moi-même, je trouvais l'info hyper intéressante, et Johan, notre producteur, a considéré que ça chevauchait un peu la tienne. Et finalement, tu vois, elle se complétait.
3: Ouais, bah c'est génial de se dire que la tienne chevauchait un peu la mienne, mais de laisser Rémi faire la même que moi. Qui du coup chevauchait un peu la mienne. Hein, pardon.
2: Il a dû
0: changer. C'est moi qui ai fait une erreur. Il m'a dit, je crois que Camille partira là-dessus. Fais attention. C'est moi qui ai pas été vigilant comme d'habitude. Ouh, je vous embrasse.
2: Ouh là là, le mauvais élève.
3: Et là vous voyez un petit peu la tambouille interne.
0: Ouais. Ah, ouais.
3: Là vous êtes en train de voir
2: les coulisses.
3: Ah, ouais. Là excusez-moi, hein, c'est comme ceux qui ont acheté les places pour Bad Bunny derrière l'écran. Vous voyez un petit peu les fils, les câbles et les câbles HDMI branchés. Là vous voyez. Là c'est backstage. Là vous êtes, vous êtes dans les cuisine, hein. Là vous êtes en train de partir les plats du jour. Hein. Là c'est pas en terrasse, t'attends, là c'était avec tout le monde dans la 14, allez. Vous voyez.
2: Le coup de feu.
3: Là vous voyez toutes les coulisses, tous les backstage. Hein.
0: Ouais. Et c'est important cette séquence, attends, on se bat. Hein.
3: On se bat et si vous l'aimez, vous la consommez beaucoup en podcast, donc un immense merci pour ça. Samuel, tu pourras te réécouter en podcast. Merci d'avoir voté Émilie, c'est mérité.
2: Merci vous êtes tellement mignon.
8: Merci à vous quatre pour faire une super émission. En tout cas.
3: Bah t'as un petit cœur, merci mon Samuel. Demain, vous voulez le thème de demain?
0: Oui.
2: Oui.
3: Demain, ce sera le 15 mai. On sera là aussi, on sera pas en best-of, on sera là à vos côtés. Le 15 mai 1768, Louis XV achète la Corse à la République de Gênes. La Corse est devenue française un 15 mai. Et donc, le thème...
2: C'est la Corse.
3: C'est un Louis connu. Parce qu'on a déjà fait la Corse.
2: Ah, c'est vrai?
3: On l'avait déjà fait. Non, on a attendu que tu sois pas là.
2: Bien sûr, tant qu'à faire.
3: Bien sûr. Allez, restez avec nous tout de suite. On s'écoute Josie, End of Beginning. On l'adore. C'est notre invité il y a quelques mois maintenant.
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3: Pense fort à vous tous. Vous êtes très nombreux, très nombreuses d'ailleurs, en voiture, en train de récupérer tout le monde. Les plus vénards pour partir pour un petit week-end de 4 jours.
2: Sympa.
3: Ah oui, les moins vénards pour passer quand même un petit jeudi soir en famille. C'est cool. Mais on va vous changer les idées, 16h, 19h. Prenez vos idées, on les change entièrement.
0: Ah ouais? Du sol au plafond?
3: On repart, on rénove,
2: j'adore.
3: Prenez l'idée, on maroufle, on ponce les murs, petit mur en terracotta, bref, nouvelles idées quoi.
0: Je peux mettre un petit béton ciré sur mon idée ou pas?
2: Ah
3: ouais. Oui, béton ciré.
2: Mais ça, ça fissure, attention.
3: Faut bien le faire, faut bien le tirer.
2: Ouais, d'accord, exactement. Okay. Quand c'est foiré. Un pro pour le faire.
3: Ah ouais, quand c'est foiré.
0: Ah bon?
3: Ouais.
0: Ah, c'est une bonne info ça. Ah. Je voulais mettre du béton ciré sur mon idée, mais non.
3: Très dur.
2: Parquet, pointe de Hongrie, ça marche.
3: Ouais, ça marcherait bien. Ouais. Après, un plan de travail en béton ciré, très joli. Mais après, tout un sol, une fois que ça craquelle à un endroit, mon pote, faut tout reprendre.
0: Ah bon?
2: Il a raison.
0: Bah oui.
2: Oh là là. On réagrée et tout. Laisse tomber,
3: va. Ok. Bon. Y a Laura qui est avec nous. Ça va, Laura?
12: Salut toute l'équipe. Ça va super et vous?
3: Ça va très bien. Tu viens d'où, Laura?
12: Alors, je suis dans les Alpes-de-Haute-Provence.
0: Ah, mais je connais bien.
12: À côté de Digne-les-Bains.
0: Ah, bah, t'as Digne. Il y a la tante Louisette qui habite à Digne.
12: Évidemment.
0: Tu la connais ou pas du tout?
12: Oh, je dois connaître une musette, mais.
0: Tu fais quoi, toi, là-bas, Laura?
12: Eh ben moi, je suis gardienne de refuge de montagne. Donc, je connais bien la nature.
0: Mais alors, excuse-moi, Laura, genre bergère ou rien à voir?
12: Alors non, pas bergère. En fait, on a un refuge avec mon compagnon. Donc c'est vraiment, en fait, c'est une ancienne bergerie qui a été réaménagée comme lieu d'accueil. Et on accueille pas vraiment des randonneurs. Nous, c'est plutôt des séjours vraiment qui sont encadrés. Séjours sportifs, des familles en mode colonie de vacances, hein, voilà. Et on est sur place et on fait ça toute la saison d'été. Et on accueille du monde.
0: Mais fait de la pub, c'est quoi? C'est de la moyenne montagne ou même pas?
12: Oui, moyenne montagne, on est à 1300 mètres d'altitude, donc c'est pas très haut, mais on est quand même isolé, on est à 30 minutes de la route du village, donc il faut monter à pied, ça se mérite.
0: Mais tu pars de Digne?
12: Non. Alors, moi, je ne suis pas à Digne même. On est à une demi-heure déjà de la ville la plus proche des Digne, mais on est dans un petit village. Et nous, on est on part du village et on monte à pied jusqu'au refuge.
0: Ah, oh, génial. C'est les fameuses vacances d'été à la montagne dont tu parles souvent, parce qu'on ne pense pas assez, Cam.
3: Ouais, les gars,
12: exactement.
3: Ouais,
0: c'est génial.
12: Mais c'est fini, les plages bombées de la Côte d'Azur. Là, maintenant, c'est la montagne, hein, l'été. Il faut profiter des espaces déconnectés. C'est le meilleur endroit pour être.
0: Ah, oui. Ouais. Non, mais le cadre de vie est génial, pardon, parce que c'est pas l'office du tourisme des Alpes et des Alpes de Haute-Provence, mais je le dis quand même, parce que le cadre de vie est magnifique, et franchement, c'est un élément important.
12: Mais oui, et puis.
0: C'est gratuit. Quasiment.
12: Exactement.
0: Je veux dire, c'est des activités pour les familles. Une fois qu'on a fait le déplacement, qu'on va là-bas, qu'il faut remplir le frigo une semaine, une fois qu'on est en montagne, il y a des accrobranches qu'on veut, mais vous pouvez aussi passer 3 jours avec des activités, juste une paire de baskets, et vous amuser. Tout est gratuit, en fait. C'est formidable, la montagne d'été.
2: Moi, j'adore.
0: Même pour les petits budgets. Vraiment, ben c'est vrai.
2: C'est des super souvenirs. Il y a la rivière, tu te baignes, tu fais des randos avec tes parents. Moi, j'adore.
0: Ben ouais, et puis après, voilà, après, il y a tout. Vos Aladdin, il y a tout. Il y a des accrobranches, des machines. Il y a plein d'activités aussi payantes.
2: Ça, vous pouvez
0: bien se régaler. Bien sûr, les jeunes.
12: Mais faut venir chez nous. On a plein d'activités sportives. Moi, mon compagnon, il encadre en canyoning tout l'été, randonnée. Ouais. Enfin, il y a pour tous les goûts. Canyoning.
0: Laura, tu restes avec nous?
12: Allez, avec plaisir.
0: Super, Laura, merci. Parce que j'ai pas eu le temps de faire mon info qui est folle. On l'a fait juste après Elena Mapus.
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0: Laura est de retour avec nous. Il y a Émilie, il y a Rémi, puis il y a vous tous dans la voiture. Merci de nous écouter. Peut-être vous êtes partis pour faire un petit peu de route pour ce week-end de l'Ascension. Rassurez-vous, on est là 3h à vos côtés, 16h, 19h, tous les soirs. C'est pas un best-of, on est bien là avec vous et on est là également demain soir. J'ai envie de vous présenter Xavier et Benoît. D'accord? Le Bebe et le Xav, c'est deux jumeaux qui ont fait un truc fou la semaine dernière.
2: Oh.
0: On fait un truc. Ils sont jumeaux, ok? Et ils ont fait un truc de dingue qui est rapport à leur gémellité.
1: Oh, c'est beau comme mot.
0: C'est beau. Hein.
1: Gémellité, ouais, c'est.
0: Vous avez senti que je l'avais pas.
1: Ouais.
0: Vous m'avez aidé, ça me fait très plaisir. Vous avez senti que j'étais en train de me noyer, vous avez dit, gars, faut bien chier les sauvetages.
2: Les béquilles, les béquilles.
0: Un grand merci, tout le monde. Vous avez remarqué que les béquilles, c'est vraiment un truc de. Tu dis, mais il n'y a personne qui a des béquilles. Et le jour où tu as des béquilles, tu vois, gars, il y a plein de gens qui ont des béquilles.
1: Ah bon?
2: Ah ouais,
0: c'est quand t'as ouais.
1: Les invisibilisent.
2: Non, quand t'es enceinte, tu te dis, mais tout le monde est enceinte.
0: Ah
2: ou quoi
0: ouais.
2: C'est parce que tu focuses, en fait, sur ce qui est en train de t'arriver.
0: C'est fou, ça. Comment ça s'appelle, ça? Ouais, typiquement, t'as pas de béquilles, tu fais pas gaffe. Et d'un coup, t'as des béquilles, tu vois, gars, mais c'est pas possible, on est tous en béquilles ou quoi? Qu'est-ce qui se passe? La Terre n'est pas droite ou quoi?
1: On a qu'à appeler ça le syndrome des béquilles, maintenant.
0: On appelle ça le syndrome des béquilles. Très bonne idée. Alors écoutez bien, qu'est-ce qu'ils ont fait Benoît et Xavier, deux jumeaux, la semaine dernière? Un truc fou!
2: Pour prouver leur gémellité, ils ont accompli la même chose au même moment.
0: Ah, c'est une bonne idée, c'est pas ça. Ils savent qu'ils sont jumeaux, il n'y avait rien à prouver.
1: Ils ont fait un exploit sportif?
0: Non.
12: Est-ce que c'est dans le domaine médical ou...
0: Ah, c'est pas médical.
12: Non.
2: Ils se sont... Ouais. Ils ont... dans le travail, le monde du travail?
0: Non. Dans le monde personnel, ils ont fait un truc personnel.
2: Ils ont eu des enfants au même moment?
0: Non, ils se sont mariés en même temps?
1: Oui.
2: Ah, avec des jumelles.
12: Ils sont mariés.
0: Exactement. Allez, ça part pour Émilie. Bravo Émilie, PS5 pour toi, ainsi que des AirPods 4. Ça serait fou qu'on s'offre les cadeaux.
2: Non, mais moi je ne veux pas de PS5. Je vous l'ai dit 10 fois, je vais redoubler si vous me mettez encore une console entre les mains.
0: Après,
2: je
0: sors plus de chez moi. T'as quand même 40 piges, t'es en 4e, quoi. De toute façon, je pense qu'il faut que tu renonces. Tu vois ce que je veux dire? C'est pas pour toi. Lâche. Quand t'as septuplé ta 4e, faut arrêter. Faut que ça cesse.
2: Non, mais je serais complètement addict. Vous me mettez Just Dance, mais je sors plus jamais de la maison.
0: Ah ouais, moi j'adorais. Moi j'adorais SingStar.
2: Ah, je connais pas, c'est quoi?
3: C'est une star, un karaoké. Tu joues guitare héros.
1: Ouais, ouais. Oh. Tu chantes et tu joues de la guitare.
2: Oh, le 18 juin, c'est mon anniversaire. Offrez-la à moi. Non? Bah,
1: tu viens de dire non.
3: Je viens de dire ouais, j'avoue.
2: Pas. J'avoue, mais tu m'as convaincu avec ton jeu.
3: En tout cas, la PS5 d'ailleurs, elle a à offrir hein, ce soir, les AirPods 4 aussi, ainsi que l'Apple Watch.
1: L'Apple Watch.
3: Laura, oui. Écoutez bien, ces deux jumeaux, Xavier et Benoît, ont épousé deux sœurs jumelles.
2: Ouais, mignon.
3: Pour ajouter au côté zinzin de l'info, les quatre sont horticulteurs. Ils travaillent tous ensemble dans une jardinerie en Meurthe-et-Moselle. Encore plus fou, les deux jumelles parisiennes et les deux jumeaux Laurent se sont rencontrés en même temps, à la même soirée, grâce à des amis communs. Mais pas
2: et
3: une
2: des jumeaux.
12: Des jumeaux, ouais.
3: Pas une réunion de jumeaux, hein.
1: Ah ouais.
3: Les deux jumeaux, il y a un copain qui a dit, bah venez les gars, je vous amène à un dîner. De l'autre côté, les deux jumelles, il y a une copine qui a dit, venez fille, je vous amène à un dîner. Les jumeaux se sont rencontrés à cette soirée-là. Ils se sont tous pécho. Un a pécho l'une a pécho l'autre, vous avez compris quoi? Dans le respect, sans tomber dans du Patrick Sébastien.
2: Bien sûr. Ouais. Un peu ouais, carré, chacun quoi. Dans son coin, quoi.
3: Chacun dans son coin. Encore plus fou, ils sont aujourd'hui voisins, ils ont construit leur maison à côté. Les jumeaux, parfois, ont du mal à se séparer. Donc là, ils sont à côté. Et ils bossent tous ensemble, dans la jardinerie.
1: J'ai peur d'un truc.
3: Moi, j'ai peur pour les clients qui arrivent pour la première fois dans la jardinerie. Ils disent, ouais, gars, je vois double tout le monde.
2: J'ai peur de pas y voir.
1: Bah non, mais j'ai
2: peur. C'est Rémi, il a peur qu'ils se confondent.
1: J'ai peur qu'ils se confondent. J'ai peur qu'un jour, il y en ait un qui soit là. Ah, je suis en train de couper des orchidées. Boum, l'autre, il arrive là. Il pense que c'est sa femme.
3: Non, non, tu te reconnais.
1: Je sais pas, je sais pas.
3: Non, non, tu te reconnais, Laura. Arrêtez.
12: Mais je sais pas.
2: Oula, la caisse est tombée. Ça, c'est un signe. Ça, c'est quelqu'un.
3: Excusez-moi.
2: Un signe du bon Dieu.
3: Vous avez peut-être entendu le bruit. La boîte du respect vient de tomber.
1: Attends. Mais là, elle était très bien installée sur la table.
3: Oui.
1: Et il n'y avait aucune raison qu'elle tombe. Hein.
12: Oh, elle est pleine ou pas cette boîte?
3: Elle est pleine, on en a combien dans la boîte? On en est à
1: plus de 150 balles.
3: 150 euros qu'on vous offre en fin de saison.
1: Oh. Ça, tu sais pourquoi elle tombe? Parce qu'elle en a marre de recevoir mon argent. Elle se dit, ça y est, c'est bon. Rémi, ça y est, il a assez donné.
2: Moi, je vous dis qu'il y a assez.
12: Ouais, Rémi, il a mis pas mal. Hein.
1: Ah, merci.
2: Peut-être habité ce studio. Oh. Moi, j'y crois vachement.
1: Elle est vraiment tombée toute seule. Hein.
3: Ouais. Elle est comme ça, elle n'a aucune raison de tomber.
2: Trop
1: bizarre. Oh là là, j'ai des frissons, je te jure que c'est vrai.
3: Arrête. Arrête Thibaut.
1: Est-ce que vous auriez aimé avoir des jumeaux ou des jumelles? Moi j'aurais adoré.
2: Moi aussi,
3: ah bon,
2: bien sûr.
3: Adoré avoir des jumeaux. Et bon, après j'ai mon meilleur ami Angelo qu'on a eu. Je vous cache pas, il a plus de cheveux. Voilà.
2: Ah ouais, mais c'est ça. Quand j'ai eu ma fille, la première, je me suis dit finalement, si j'avais dû doubler ce travail là, ça aurait été compliqué.
3: Écoutez, moi j'ai connu mon pote Angelo. Il a dit, bah écoute, je suis trop content, on va avoir des enfants, c'est des jumeaux. Il m'a annoncé ça, il avait une houppette. 6 mois après qui soignait, il avait plus un poil sur lequel ça l'a massacré. Ouais. C'est dur, hein. Deux garçons et tout, jumeaux.
1: Elle sait que avant d'avoir mes filles, j'ai des jumeaux. C'est pour ça que j'ai une petite calvitie que j'ai pas reconnue, hein, bien sûr. Non, mais moi, je suis comme toi, j'ai des potes qui ont des jumeaux. Et
3: c'est dur.
1: Et je sais, je vois que c'est dur, bien sûr que c'est dur.
3: Mais quel kiff, en une fois, t'as fait les deux, ça y est.
2: Mais c'est tellement mignon, j'adore. Ah ouais, mais là, l'histoire, moi, je l'adore. C'est vraiment un truc, la gémilité. Ils étaient obligés de se mettre avec des jumelles. Il fallait qu'ils se comprennent les uns les autres. Ça doit être dur, tu vois.
3: Mais surtout, vous savez que c'est dans les gènes, puisque mon pote Angelo, son père est jumeau.
2: Bien sûr que c'est dans les gènes.
3: Et sa femme a une jumelle.
2: Ah bah oui, c'était sûr.
1: Bah oui. Mon meilleur pote François, il a des jumelles et son père était jumeau, quoi. Tu vois, et ça se.
2: Ah bah tu le sais, il y a des jumeaux dans ta famille.
3: J'aurais adoré.
2: Trop mignon, trop mignon.
1: Mais t'imagines perdre tes cheveux, toi. Regarde comme t'as un cheveu de qualité.
2: T'as un cheveu de qualité, toi.
3: J'y serais allé.
1: Ouais, mais bon.
2: Je te verrais pas chauve. Bizarrement.
1: Non, tu ferais pas un bon chauve.
2: Mais toi, je te verrais pas avec des cheveux.
1: Mais non, t'as l'habitude.
2: Ouais.
1: T'as vu?
2: Doit être ça.
1: Et toi, tu ferais pas un bon chauve.
3: Ouais, mais attention, Rémi sans casquette, c'est un délire.
2: C'est vrai que t'es plus la même personne.
1: Ah non,
2: hein.
1: T'es plus la même, je te jure.
2: Non, c'est plus la même personne. Non, c'est une autre.
1: C'est une autre.
2: Ah, c'est incroyable. Un hologramme, quelqu'un d'autre.
3: Je suis choqué plus que la tirelire. Ça me met un coup à chaque fois. Laura, j'ai passé un trop bon moment avec toi. Tout de suite, on écoute Shakira, Algo Tout.
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3: Les amis, on reste ensemble jusqu'à 19h. Plein de choses qui arrivent dans l'émission. On va jouer, on va manger la meilleure.

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2: Enfin, on va jouer ensemble. Enfin. On n'a toujours pas joué alors qu'on a des cadeaux magnifiques à vous offrir. Merci d'être là sur Énergie, tout le monde. Ça nous fait très plaisir de passer nos soirs avec vous. Même l'Ascension, on est là. Vous n'êtes pas en train d'écouter un best-of, je le répète. On est là à vos côtés avec Émilie, avec Rémi.
3: Ouais.
2: Jeu de l'indice dans un instant. Allez. ASMR. On choisit avec l'équipe. Vous nous appelez, vous 0870 42 48. C'est la seule chose que vous avez à faire. C'est complètement gratuit. Et vous choisissez si vous voulez une PS5 ou une Apple Watch dans un instant.
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2: Bienvenue sur Énergie. Merci de nous choisir pour terminer vos journées, pour démarrer ce long week-end de l'Ascension. On est avec vous ce soir et demain avec Émilie, avec Rémi. On vous lâche pas, c'est promis. Il y a Romain.

0: Soko, qui est éco-cuisine.
1: Ah, je connais pas, je connais Mondial Kit. La cuisine, c'est moi.
2: Et Cuisinella.
1: Mondial Kit.
3: Oui.
2: Cuisinella.
1: La la la la la. Vous savez comment vous pouvez bien faire la poule?
2: Non.
1: Vous voulez savoir?
2: Ouais.
1: Faut dire Paul Pogba très vite.
2: Ah ouais?
1: Paul Pogba.
2: Ouais, c'est vrai.
1: Tu dis Paul Pogba très vite, tu fais quoi qu'il arrive, tu fais la poule. Paul Pogba.
2: Mais un peu aigu. Paul Pogba.
1: Tu vois?
2: Ah, c'est dingue, ça marche.
4: La question que j'ai envie de vous poser, monsieur Courbal, c'est quoi? C'est comment c'est arrivé dans votre
2: vie? Oui, c'est vrai.
1: Parce que ça marche pas, sinon, regarde, Martin de Taillé.
2: Oui, mais d'accord, mais comment?
4: À quel moment tu t'es dit, tiens, Paul Pogba, si je le dis vite, ça fait la poule?
1: Il y a des gens, ça marche pas, tu vois. Paul Pogba. Dis Paul Pogba avec ta voix. Papa,
2: mais ça marche hyper bien.
1: Tu vois, papa, papa,
2: c'est génial.
1: Bon, apparemment, elle est harcelée, celle de Thibaut. Ouais. Tu veux essayer, Romain? Regarde, dis Paul Pogba avec la voix du nez, tu vas voir.
0: Paul Pogba.
1: Ah ouais. Paul Pogba.
4: C'est marrant, t'as des bonnes soirées tout le temps dans la maison. Hein.
1: Tiens, écoute, chérie.
4: Je te dis que je fais la poule.
1: Ça, tu fais le mieux. Hein. Rémi, ça tombe bien. Je vais voir vos talents, puisque je vous ai promis qu'on jouait maintenant. Tu veux quoi, Romain? Tu veux une PS5 ou tu veux une Apple Watch, pardon?
0: Ah, une PS5, ça ferait plaisir à mon fils.
1: Bah pour ça, va falloir gagner la ASMR. On va utiliser notre voix. Voilà, vous voulez faire la poule?
4: Oui.
1: Eh bien, il y a d'autres choses à faire. C'est très simple, j'ai une liste de sons. D'accord? On est trois, Émilie, Rémi et moi. Chacun au tour, je vais vous montrer. On met Thibaut aussi, on est quatre avec Thibaut. Et je vous donne le numéro.
2: Ah,
1: donc
2: oui,
1: vous verrez,
2: d'accord,
1: sur la liste, ouais, quel son vous devez arriver à faire. Et ensuite, Romain, ça sera à toi de le deviner, d'accord?
0: Allez, ça va.
1: On va faire... Faut qu'on arrive au moins à 4 points.
4: Ah, ça va être...
1: Je les ai sous les yeux.
4: Ouais, je vais devoir la liste.
1: Pas là. Commode, hein. Je vais commencer avec Émilie.
2: Ah.
1: Émilie, il va falloir me faire... le 16.
2: Attends.
4: Ouh là là.
2: Non, pas du tout. J'ai droit à plusieurs essais.
1: Mais un deuxième, vas-y.
0: C'est une vache malade, ça.
1: Exactement, c'était une vache en train de mettre bas. Non, c'est un chameau.
2: Ouais, c'est pas évident.
0: Fallait appeler Jean du Jardin.
2: Ouais, c'est vrai qu'il fait bien.
4: Mais c'était vachement bien, là, je trouvais.
2: Ah, c'était pas mal.
4: Ouais, moi, j'étais dedans.
1: Rémi.
2: Désolé. Oui.
1: Il va falloir me faire le 20. Ça fait longtemps que t'en as pas entendu, mais il va falloir faire le 20.
0: Ardoir
1: électrique. Eh non.
4: Ah, frère,
1: on sent que ça fait longtemps qu'il en avait pas vu, c'était un sèche-cheveux.
4: Ouais, j'étais plus sur la perceuse là, ouais. Peut-être.
1: Pour l'instant, c'est un échec.
4: Ouais.
1: Je vais passer à Thibaut.
4: Ouh.
1: Thibaut, tu me fais. La 9.
4: Allez, c'est parti. Allez. Allez, j'y vais.
2: Non, voilà, c'est ce que j'ai dit.
1: Mais non.
2: Non.
1: Le début était bien. Non, c'était une tondeuse à gazon.
4: Oui.
1: Ah.
4: Je pensais que sur le drrr, j'allais l'avoir.
1: J'espère que vous trouvez dans la voiture, hein, parce que là, c'est un échec. Hein. Le pauvre Romain, il va pas trouver la PS5. Hein. Attention. Vous voulez que j'en fasse une?
4: Oui.
2: Ah, ouais.
1: Je vais faire.
2: Je te la donne, moi.
1: Allez, vas-y.
2: Bien sûr.

0: ça c'est l'arroseur de jardin.
1: Non, non, non. Oh,
2: putain, il a raison.
0: La roue de la fortune.
1: Ah, oh, non. Le clavier d'ordinateur.
2: Ah, mais c'est dur, non. Il a raison. C'est, tu faisais très bien l'arrosage automatique. Ah, ouais, hein. Ouais. Ça,
1: ah non, non, non, non. Non, l'arrosage automatique, c'est le même son que ta femme quand tu demandes si tu peux aller dîner avec tes potes.
2: Ah ouais. C'est vrai. Il est dur ce film. Ce...
0: Il est dur ce jeu.
1: Ah, il est dur, il est dur. Allez,
3: on va y arriver.
1: Le 5. Ouais.
3: Mais non.
2: Ah bon?
3: Pas tu tutut.
2: Bah si, le mien il fait non. Sourire.
1: Alors.
0: Un téléphone qui vibre. Ah, micro-ondes.
1: Oui. Ah, allez, enfin, enfin, yeah, ça ouais. démarre. Ça démarre.
2: Allez, allez.
1: Rémi, ouais. Le 10. Oh là là, ok.
0: Ça fait de l'eau gazeuse, une couvert.
1: Je reprends, écoute, je reprends. Écoute, écoute.
2: Ouais.
0: La bouilloire.
1: Allez, 4 minutes, on prend.
2: Oui, oui, voilà. Allez, faut enchaîner, faut enchaîner.
1: Allez, super banco sur celui-là. Super banco, tous jouent là. Émilie, le 17. Romain,
2: ah, je l'ai bien fait.
1: Je trouve que vous l'avez dans la voiture.

0: de France de planche apéro, la passion absolue d'Émilie, même bien avant ses filles.
1: Ah oui, c'est grave.
0: Les planches apéro.
1: Ah ben, mais il faut du pain. Vous pensez qu'elle a prévu le pain?
0: Mais attends, arrête de secouer les problèmes. Mais c'est fou, mais quelle peine à jouir.
1: Non, mais pas du tout. Au contraire, je l'attends tellement.
0: Il y a des corniches, il y a du pain. Prends le plaisir. Elle arrive, ouais, la championne de France de la planche apéro qui arrive.
1: Si on a une petite baguette un peu croustillante.
2: Comme un dingue.
0: Rends-toi compte d'où on vient, Émilie. La championne de France de quelque chose. Encore, on croisait personne, nous.
1: C'est vrai.
0: Mais oui. Et ben là, on va la voir avec nous dans le studio. Donc on verra bien ce qu'elle ramène, mais ça va être canon.
3: Là, c'est l'heure.
0: Et en plus, on a démarré l'émission avec Michael. Rappelez-vous, c'est un auditeur qui a démarré à 16h avec nous, puisqu'on est là, bien sûr, c'est pas un best-of. On est là ce soir, on est là demain soir, 0870 42 48. Michael, il a démarré, il habite des régions parisiennes. Je dis, bah, débarque, tu prends la planche. Et il débarque.
3: Ah là là, il est sur la route là.
1: J'espère qu'il n'est pas bloqué. Il a dû prendre les transports pour pas prendre les embouteillages.
0: Mais quelle peine à jouir, mais j'en sais rien.
1: Aujourd'hui, je suis inquiète. J'ai
0: l'impression de parler avec ma mère, elle voit tout en noir, ma mère.
1: Je suis inquiète aujourd'hui. Je dois être en SPM. Je vais avoir.
3: Voilà. Un syndrome prémenstruel.
1: Voilà, c'est ça.
0: Mais c'est fou.
1: Mais je suis inquiète.
0: Mais ma mère, tu lui dirais, mais il y a Eros Ramazzotti qui vient à la maison, il a envie de te rencontrer. Ma mère, elle dirait, ah oh, non, non, non, j'ai rien à mettre, puis il aimera pas la région. Puis machin. C'est fou. Et Milly, ça devient ma mère. Tout en noir.
1: Vous savez qu'il m'a écrit sur Insta.
0: Eros Ramazzotti.
1: Oui. Enfin, c'est moi qui lui ai écrit. Non, attendez, pas du tout. Alors, elle vous intéresse cette histoire ou c'est un tiroir?
0: Ah non, non, c'est vrai de vrai.
1: J'ai retrouvé mon CD qui m'avait signé, écoutez-moi bien, au Virgin Megastore. Je n'habitais pas Paris, hein. J'étais venue exprès parce que je savais qu'il était en concert, donc j'avais assisté au concert et il m'avait signé le CD et je retombe dessus et je le poste et je le tag. Et il m'a répondu, vous voulez que je vous montre?
0: En MP? Il t'a répondu en italien?
1: C'était il y a longtemps, mais oui.
0: Arrête.
1: Mais je vous jure, attendez. Moi j'aime pas, ne me faites pas passer pour une mytho parce que.
3: On n'a rien dit,
0: on n'a rien dit.
1: Non mais aujourd'hui
0: aujourd'hui
1: je suis pas bien.
0: On est avec toi là, hein.
1: Ramazzotti et Rose, envoyez un message.
0: Oui, bah t'as Péros, t'en as pas que 5 qui ont voté cœur.
1: Regardez.
0: Il y a une conversation?
1: Oui. Il m'a envoyé un smiley avec des cœurs. Bon, c'était en 2021, ça date. Hein. J'ai envoyé plein de points d'exclamation, des cœurs, et m'a renvoyé le bras qui fait comme ça. Pardon, excusez-moi, mais je dis, oula, Eros, excusez-moi.
0: Il t'a parlé en smiley, quoi.
1: Non, après, il m'a dit thanks. Je lui ai dit en anglais, bah, en Corse, on était toutes amoureuses de vous. Merci pour toute la musique et les souvenirs. All the best, il m'a répondu thanks.
0: Oh, trop
1: de
0: valeur, très classe.
1: Vous vous rendez compte? Mais non, mais
0: non, super.
1: C'est pas tellement mignon.
0: Ah, j'ai.
3: Ouais, ouais.
1: Mais vous, alors, moi maintenant, je m'en fiche, mais. La Émilie qui avait 15 ans, qui est rentrée à Mazotti.
0: Il faut toujours respecter ton toi à 15 ans.
1: Mais oui.
0: Et respecter ses rêves et les gens qu'il a aimés et tout, et être doux avec tout ça. Je suis d'accord avec toi.
1: Bien sûr. Et ça fait partie de mes ex aussi. Ah, avec Bon Jovi, Axel Rose et Rose, un
0: dans
1: peu plus tard.
0: Tête, hein, toujours, je vous rappelle.
1: Ah oui, on est toujours dans ma tête.
0: Bien sûr.
3: Là, t'avais quand même bien amorcé, mais il y a eu un truc.
1: Il y a eu un truc.
0: Elle te répond thanks, c'est un truc.
1: Oui, mais oui, je veux c'est dire, ça, je veux mais.
0: Il y a quand même une conversation, il y a quelque chose.
1: Eh, attends, il va checker mon Insta, imagine, je lui plais maintenant, ben voilà. J'ai l'âge, hein.
0: Bien sûr, bah alors, pourquoi pas, hein. Tu le souhaites, hein.
3: Après, tous les matins, il recevra un Insta, c'est une ambiance. Je
1: pouvais pas savoir sa voix comme c'est toute mon adolescence.
0: Je m'en lasserai pas. Restez avec nous sur Énergie dans un instant. On écoutera du Eros Ramazzotti.
3: Oh là là.
0: Non, c'est pas vrai. Madonna et Sabrina Carpenter, Bring Your Love. On est ensemble jusqu'à 19h. Désolé pour les fans d'Eros, c'était une blague. Ouais.
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0: Merci d'être là, merci d'être avec nous. Peut-être du côté d'Albi, tiens, vous êtes en train de nous écouter sur Énergie dans le Tarn. Courant juin, Sylviane Rivière, une albigeoise de 54 ans, va ouvrir sa boutique pour chiens Dog Amour.
3: Ok.
0: Innovation, il y aura notamment de la glace pour chiens à vendre.
3: Mmh, oh, quel parfum.
0: Avec Emilie, on se connaît là, on pourrait tout leur donner. Mais aussi des vêtements pour chiens, tous les accessoires habituels, des jouets, etc. Et la boutique fera café et pâtisserie pour les maîtres qui veulent se poser avec leur chien. Vous l'avez compris, un café comme il y en a plein maintenant, sauf que c'est hyper dog-friendly. Vous arrivez, parce que c'est bon les bibliothèques pour chats, il n'y a jamais rien pour les chiens.
1: Ouais, c'est rare. Et puis la France est vraiment. Enfin, en tout cas, pardon, Paris, c'est pas dog-friendly du tout.
0: Hein. Non, non, non. Ben, les grandes villes, globalement.
1: Oh, tu peux les emmener nulle part, ni dans les supermarchés, ni dans les parcs. Enfin, quoi.
0: Soit vous savez que j'y passe beaucoup de temps parce que ma femme y est née. À Grenoble, c'est très dog-friendly, Grenoble.
1: Mais parce que c'est les nature, parcs. Grenoble.
0: Et parce que c'est les verts.
1: Ah ben voilà.
0: Aussi,
1: bien sûr.
0: C'est vraiment très très dog friendly. Ils font tout pour que tu sois heureux avec ton chien dans la ville.
1: Quel rêve, comme aux États-Unis, ils ont beaucoup de défauts, mais au moins le chien il a sa place centrale.
0: Il a sa place centrale. Après.

0: qui peuvent sortir un flingue et le flinguer. S'il est mort, voilà. À part ça, ils sont
1: mais
0: cool.
1: Voilà, non, voilà.
0: Oui, c'est cool. Bon, en tout cas, voilà, vous avez votre chien et vous avez tout ce qu'il faut. Buvez votre café. En même temps, lui, il peut manger de la glace. Moi, pour
2: mais
0: moi,
2: attends, mais
0: bon,
2: quel ouais, parfum, c'est génial. Qu'est-ce que tu fais comme
1: mais
2: parfum?
1: Mais c'est
2: pour
1: connu,
2: un
1: la glace pour chien. Mais moi, tu lui donnes de la glace à ton chien, moi, non.
0: J'ai jamais donné de glace, je sais même pas que ça existait. Je viens de l'apprendre là.
1: Ah, mais si, c'est connu. Tu ah vois beaucoup de vidéos.
2: Moi, l'été, pour mon chat, je fais congeler la pâtée. Et je lui donne congelé l'été. Marrant. Il adore, il est là, waouh, merci pour la glace de ouf, mets-moi un peu de chantilly, je te jure.
1: Oh, c'est une bonne idée.
2: Il adore ça, mon chat.
0: Et c'est sans quoi de sardine?
2: Ben non, c'est la pâtée, mais que t'as fait congelée.
0: Ah oui, c'est la
2: donc
0: pâtée.
2: Donc tu lui sers vraiment congelée.
1: Attends, j'ai une dernière question. Tu lui donnes tes restes aussi un peu à manger ou pas?
0: Attention, pas tout, mais ouais,
1: oui,
0: j'en donne,
1: tout,
0: bien sûr.
1: Mais de temps en temps, il est content, moi aussi.
0: Ah bah oui.
1: Parfois, je me dis, ah, il faudrait pas, il faut les laisser aux croquettes.
0: Ben, bah, ça les fait un peu grossir. Mais surtout, ça les fait péter, quoi.
1: Il aime, à deux. À l'enfer.
0: C'est plus la même soirée, tu sais où tu vas.
1: Les petites croûtes de fromage, il aime tellement.
0: C'est marrant parce que chaque Babybel qui vraiment, tu, le soir, ça sent le Babybel. Ça ressort Babybel.
2: Non mais là, ton chien, c'est quand même une ambiance. Moi, je le connais sous Babybel, le Gaspou. Faut être prêt, faut être préparé. Faut être solide.
0: Ah ouais, ouais.
1: Je grandis avec un frère, donc tout va bien pour moi. Je suis habitué.
0: PLK, Pocahontas, tout de suite et juste après, je vous parle du champion du jour.
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0: Je tiens notre champion du jour sur Énergie, vous tous. Merci d'être là. Vous êtes en train de terminer une journée de travail. Vous dites, mais est-ce qu'il y a quelqu'un qui a été encore plus un champion que moi aujourd'hui? La réponse est oui, jingle.
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0: Le champion du jour, je vais vous en parler tout de suite. Il y a Benoît qui est avec nous au téléphone. Salut, Buns.
5: Bonjour, salut Camille.
0: Tu viens d'où, Benoît?
5: Je viens de Grenoble, une ville que tu connais bien.
0: Bah, la cuvette. Hein.
5: Et la cuvette, ouais, c'est ça.
0: T'es où à Grenoble?
5: Je suis juste à côté, je suis à Cessiné. Petite bourgade d'à côté.
0: C'est ça, Cessiné. Mais tu connais?
5: Je connais, ouais, bien sûr, ouais, c'est ça, exactement. Je connais bien les trois tours que tu connais bien aussi, je crois, donc, de l'autre côté.
0: Bah, bien sûr. Alors, notre champion du jour, nous, c'est un Californien. Il a 28 ans. Il a réussi à voler pour 30 000 euros de Lego.
2: Oh, c'est énorme, la
0: c'est
2: somme.
0: Énorme. Il y a 30 000 balles. Comment il s'y est pris? Il rentrait dans un magasin. Et il arrivait à partir avec les Lego. Comment est-ce qu'il a fait?
2: Est-ce que c'est un gars qui serait professionnel de Lego, qui aurait donc monté une structure équivalente à 30 000 balles et qui serait parti avec en disant, bah, c'est quand même moi qui l'ai fait, je pars avec. Une sorte d'exhibition.
0: Non. Non, non.
1: C'est du vrai vol.
0: C'est du vrai vol, c'est de la malice. Il rentrait dans le magasin.
1: Ah, il se fabriquait des faux objets. Il repartait avec un sac en Lego, genre. Un coup, un sac à dos en Lego, après des paires de bottes en Lego.
0: 30 000 euros, c'est surtout qu'il avait, vous imaginez, la boîte et des pièces un peu uniques. Je sais pas si t'aimes les Lego, moi je suis fan de Lego, Benoît.
5: Si, moi j'adore. J'ai mon frère là qui vient de me faire le Titanic en Lego.
0: Ah,
5: je sais que ça peut coûter cher, hein.
0: Je l'ai fait. Ah ouais, bien sûr que ça coûte cher. Et justement, pour pouvoir avoir des grandes pièces comme ça et les revendre, comment est-ce qu'il s'y est pris? Pour rentrer dans un magasin,
1: sans Lego, il rentrait, il n'a pas de Lego.
0: Il ressortait, par exemple, tu viens de le dire, un des plus chers, le Titanic. Ou l'étoile noire là de Star Wars.
5: Ouais.
0: Et pourtant, il ne le payait pas. Il arrivait à ne pas le payer. Comment il a fait?
1: Ah, mais les gens le voyaient faire et le laissaient partir sans.
0: Je suis caissier. Il repartait avec.
1: Et ben, c'est
0: je payais. Mais pourtant, il ne le payait pas.
2: Il s'est fait passer pour un ponte de chez Lego. Ça aurait pu être ça, c'est pas ça.
5: Pardon.
0: Vas-y, Benoît.
5: Non, est-ce qu'il s'est fait pas passer pour quelqu'un qui vient entretenir les maquettes?
0: Pas bête. Ouais. Non. Il repartait avec le Lego.
1: C'est malin. Quand on va le savoir, on va se dire, malin.
0: C'est, il partait du magasin. Et je mets sur la piste. Il arrivait, on parle de 30 000 euros. Hein. Il arrivait à se faire rembourser. D'accord? Donc, il avançait l'argent, il se faisait rembourser.
2: Bah, à chaque fois, il faisait croire qu'il manquait une pièce. Et quand il manque une pièce, tu rembourses le truc.
0: Pas bête, c'est pas ça.
1: Je suis pas assez vicieuse pour savoir ce qu'il a fait, ce monsieur.
0: Il part du magasin, d'accord, on est en Californie, il rentrait dans le magasin, toujours le même, il prenait des pièces, parfois ça peut monter à 500 euros, Lego. Il prenait la pièce, vidait le carton, il revendait l'intérieur du carton sans le carton. Par exemple, il revendait le Titanic, que peut-être il avait acheté 500 euros et donc il le revendait 350 euros.
1: Ouais.
0: Et il retournait au magasin en fermant le paquet en disant, ben finalement je vais pas le prendre, il est dedans, et en fait dedans il remplissait avec des pâtes. Et donc les salariés secouaient en mode pour nous il y a les pièces, ils refermaient bien et donc ils reprenaient. Sauf qu'au bout d'un moment il y a des clients qui arrivaient qui disent, pardon, excusez-moi, j'ai acheté le Titanic puis j'ai des farfales. Et en fait une fois qu'ils s'en sont rendus compte, il a fallu du temps, il avait réussi son coup, il avait fait 30 000 euros de vol.
2: Mais grâce
1: incroyable.
0: À des luches tu crues. Ou Giovanni Rana,
2: je pense. Oui, tu fais pas de, voilà, rumeaux, machin. Mais attends, il y a un truc. Toi qui connais bien les Lego, Camille. Les pièces sont enfermées dans des sacs plastiques.
0: Mais ils réouvraient pas les salariés. Imagine-toi tes questions, on vient te le rendre, tu vérifies que le paquet soit fermé, tu secoues comme on vient de le faire.
2: Ouais, ouais.
0: Et là, dire si c'est des Lego. Ou des Fuzili, bah je n'en sais rien.
2: Oh, mais c'est un génie le mec.
0: C'est un génie quelque part. Pour ça que j'ai mis en champion du jour, même si c'est du vol, c'est un peu un génie.
2: Ouais.
0: C'est une bonne idée en plus de remplacer par des pages. Je me demande si l'an prochain je vais pas remplacer Rémi par une tagliatelle. Je fais une tagliatelle.
2: Franchement, une tagliatelle aux œufs. Par contre, tu fais ça bien. Une tagliatelle, bah tu mets une belle tagliatelle aux œufs. Il y a moyen qu'elle fasse un joli moment avec toi.
0: C'est fou, non?
6: Ah ouais.
1: Des gens, mais j'aurais pas, je serais pas aussi inventif. J'aurais la flemme.
0: C'est quoi votre hobby préféré? Moi, je sais que j'adore ces puzzles et Lego. Moi, si tu me demandes vraiment à quoi tu peux faire 4 heures de ta vie, vraiment, je fais des Lego. À la maison, je veux dire. Hein.
2: Ouais. Moi, c'est fabriquer du slime. Depuis que je suis gamin, écoute-moi bien. J'avais un truc qui s'appelait le savant fou. C'était un alien que tu remplissais. C'était mon jeu préféré. Il y avait du slime dedans. C'était les débuts sûrement du slime en France. Et depuis, avec ma fille, la petite, on est vrillé du slime. C'est-à-dire qu'on fabrique du slime,
0: Et après, vous en faites quoi?
2: Ben, on fait des collections de slime dans sa chambre. Il y a plein de slime. Et on adore ça. On a fait les musées du slime. On est fou de slime. J'adore ça.
0: Mais vous jouez avec après?
2: Ouais. Et on a des moelleux, avec des petites perles dedans. On fait du slime, quoi.
0: J'adore. Je me rappelle très bien de ce jeu.
1: Je me souviens même de pub.
0: Vous vous rappelez de le jeu où tu créais genre un habit et tu dessinais la robe.
1: Dessinons la mode. Bah, évidemment, je l'ai eu.
0: Tu tournais
1: le truc.
0: Et tu dessinais un costume de mode. C'était le Met Gala avant le Met Gala.
1: Bien sûr.
0: C'est quoi tes occupations?
1: Moi je colorie.
0: J'adore colorier.
1: Ah,
0: t'es art créatif de toute façon.
1: J'ai une fille aînée qui c'est pas du tout son truc, mais j'ai ma petite. Je vous dis pas ce qu'on fait. On fait des maquettes dans des cartons. Elle fait des montres connectées, mais tout en papier et tout. On se régale.
0: J'adore.
2: C'est génial.
0: Moi, colorier, mais je vous assure, quand au resto il y a un set de table avec des crayons de couleur, il y a plus que moi qui colorie. Je laisse pas faire mon fils, il déborde trop. Je dis non, donne-le-moi et c'est moi qui colorie.
1: Ouais, moi je leur fais des petits looks. Tu sais, on a les grands papiers là, les grands trucs de coloriage et parfois il y a des choupis un peu grands et tout. Je fais des salopettes à rayures, des petites chemises à pois, tu vois, je fais un peu de stylisme quoi.
2: Mais ça revient fort pour les adultes le coloriage, ça détend, ça calme.
1: Mais je peux pas te dire comme tu t'évades et j'ai un panel de feutres que j'ai acheté sur Amazon. Oula. Magnifique.
2: Tu les remets bien en place et tout?
1: Dans l'ordre de couleurs, pointe fine, pointe pour colorier, pointe pour les contours.
0: Je suis pareil avec ma caisse à outils.
1: Exactement
0: rangé où il faut. Tu me connais.
1: Moi aussi, j'ai une caisse à outils, j'adore.
0: Bien sûr.
1: Benoît,
0: je t'embrasse fort là-bas à Grenoble. On s'écoute 21 Pilots Ride et la championne de France de planche apéro sera avec nous dans le studio.
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0: Merci tout le monde d'être avec nous. J'espère que ça va bien, les copains. On est tous ensemble et c'est comme ça jusqu'à 19h. Dans un instant, une championne de France. Championne de France de 110 mètres et
7: non.
0: Championne de France de javelot?
7: Non.
0: Championne de France de planche apéro?
7: Oui.
0: La championne de France, Marie-Charlotte, va être là avec nous dans un instant sur Énergie. Quel kiff. On va vous faire partager tout ça. On a une championne de France de notre passion absolue, la planche apéro. C'est le sport. Pour moi, c'est la l'orbe à nos doux de l'apéro.
1: Moi, j'ai une question. Vous seriez champion de France de quoi, vous? En vrai.
0: Attends. C'est une très bonne question. Il y a Jennifer qui est avec nous. On va lui demander aussi. Salut Jennifer.
8: Salut.
0: C'est une excellente question, Emily. Bonjour Jennifer, bienvenue. Jennifer et tout le monde, c'est-à-dire, c'est important, Emily, ce que tu demandes. Champion de France, c'est-à-dire, si nous, on, le rêve de, qu'on aurait fait.
1: Non, un talent. Un talent.
0: Ou on performe.
1: Si tu devais être champion de France.
0: Sache que dès que c'est ton émission, je l'écoute à fond au podcast. J'adore ton émission. J'adore. Alors, moi, si je suis champion de France, donc c'est ma plus grande compétence, il n'y a rien d'exceptionnel parce que j'y suis né, je dirais que c'est le ski freestyle. Je pense que je serais champion de France, j'en suis loin parce qu'ils ont un meilleur niveau. Mais en tout cas, là où j'excelle le plus, c'est le ski freestyle, le backflip, le 720, tout ça, c'est de là d'où je viens, c'est ce que j'ai fait toute ma vie.
1: Le Edgar Groupiron, quoi.
0: Ouais, plus fort encore.
2: Non, en ride pur, genre freestyle,
0: ride
2: quoi.
0: Pur de freestyle, parce que je suis arrivé la génération d'après, c'était plus le ski de boss, c'était vraiment le freestyle, c'est faire les rail flips et tout ça, voilà.
1: Mais j'aimerais bien te voir, le faire.
0: Allez, demain tu viens avec des skis.
1: Allez,
0: demain tu viens avec des skis.
2: ce serait champion de France d'allumeur de barbecue. Leur de rapidité.
1: Oh, attends, ça c'est très fort. Ouais. Ça c'est une d'allumeur très belle de barbecue.
2: Et attention qu'on commence pas à me parler d'allume barbecue, de machin. Je te l'allume nature peinture.
0: C'est toujours par taille. Hein. C'est
2: oui.
0: Papier,
2: c'est ça qui est important.
0: Les brindilles, exactement. Le bois de cagette et le vrai bois.
1: Allumeur de cheminée aussi.
0: Ah oui, ça va avec.
2: Non, non, oui, mais je ne. Oui, allumeur
1: tu
2: de cheminée.
1: Excelles aussi.
2: Allumeur de feu.
1: Ah, j'aime bien.
2: Ouais, ouais.
1: C'est bien quand t'as un mec qui sait faire le feu, tu sais, la cheminée.
2: Après,
1: allez, vas-y Rémi, fais-nous la cheminée.
0: Bien sûr, quand t'es à l'époque de Cro-Magnon, super. C'est hyper important.
1: Non, non, mais
0: super,
1: non, mais... Parce que nous, on vit à Paris, mais tu sais les gens qui ont des cheminées chez eux, il n'y a que ça. J'adore.
0: Thibaut, tu serais champion de France de quoi?
6: Moi, je serais champion de France de chute sur commande. Je sais tomber super bien sur commande.
1: Ah, j'aime bien ça aussi. Marrant, marrant.
6: Ah, je fais hyper bien.
0: Jennifer.
7: Oui.
0: Tu serais championne de quoi?
7: Alors moi, je serais plutôt championne de... on va dire, j'aime bien râler.
2: Le râlage, ouais, c'est un peu niche.
1: Ah,
2: ouais.
1: C'est niche, mais si elle le fait bien.
2: Oui,
1: c'est
2: vrai. Elle fait bien, tu peux être championne de France.
7: Je le fais bien, mais j'ai toujours raison aussi. C'est ça qui est bien.
1: Ah, de mauvaise foi aussi. La médaille d'or de mauvaise foi.
0: Moi, je dis souvent à l'équipe, j'ai pas toujours raison, mais j'ai jamais tort.
2: Oui, voilà.
7: C'est pareil.
1: C'est une nuance.
2: Émilie serait championne de France de quoi?
1: Moi, honnêtement, de stylisme. Je peux vous rhabiller à la station essence, où que tu me mettes. Je trouverai toujours le moyen de te faire un petit look.
0: Être stylé. Et est-ce que tes filles te trouvent stylé?
1: Pas du tout. Une catastrophe.
2: Oui.
1: Ah, mais je vous ai déjà raconté, j'ai eu le malheur d'aller récupérer des clés devant le collège l'année dernière, où il y a 2 ans, de ma fille. Et j'avais une cagoule, il faisait très froid. Et cagoule, c'est stylé, c'est à la mode. Enfin, un peu pointu, mais voilà. Elle m'a tendu les clés devant les copines étaient dans son dos. Et elle me regardait fixement et disait, enlève ta cagoule, enlève ta cagoule, en me tendant les clés. Tu sais, genre, sans articuler. Enlève la cagoule, enlève la cagoule. Et le soir, elle m'a dit, mais ça va pas.

0: voir une maman normale.
1: Je rêve de vous voir ensemble.
0: Ben, moi, je suis pas une maman très normale en look, tu vois. C'est pas que je suis extravagante. Ben, oui. Mais les filles, elles aiment bien. Elles disent, pourquoi tu t'habilles pas comme les autres mamans? Bah, parce que c'est mon métier, ben, j'aime bien être stylée.
2: Bien sûr, c'est normal.
1: Jenny, quand même, je voudrais t'offrir un cadeau. Pardon, je voudrais qu'on joue aux 60 secondes cadeau. Ça te va?
3: Oui, pas de souci.
1: Eh ben, c'est simple. L'équipe, vous avez 60 secondes pour deviner cette info. Sinon, il y aura pas de cadeau pour Jennifer. Si vous y arrivez, des AirPods 4.
4: L'équipe fera-t-elle gagner un auditeur?
5: 60 secondes cadeau.
1: Allez, c'est l'équipe. L'équipe va essayer de trouver. Jennifer, j'espère vraiment que tu vas gagner ce cadeau. 25% des Français vont le faire dans 2 mois. Un Français sur 4. Quoi?
0: Passer le bac.
1: Non. Attends, on est au mois de... Là, on sera au mois de juillet dans 2 mois. Après. Oui, en juillet. 25% des ménages français vont le faire.
0: On peut... Le temps qu'il réfléchit, je peux donner ou c'est chacun son tour?
1: Non, vas-y, vas-y.
0: Ah. Partir en vacances.
1: Non. Faire des valises. Organiser des valises. Est-ce qu'on est loin ou pas?
2: Ah ouais, très loin. Ça n'a rien à voir avec les vacances.
0: Déclarer ses impôts.
1: Mais c'est quelque chose qui arrive en juillet. Non, pas déclarer.
2: Ouais, c'est en juillet, on est bien en juillet.
1: Nettoyer le barbecue, enfin, autour de ça, non?
2: Non, non.
1: 25% des ménages.
0: C'est beaucoup, 25% des ménages.
1: Un Français sur 4 a prévu de le faire.
0: Ah, a prévu de le faire.
1: Il vous reste la moitié du temps, dépêchez-vous.
0: Nettoyer sa maison, faire un grand nettoyage, partir en vacances. Non,
1: ça n'a rien à voir avec les vacances, rien à voir avec l'extérieur, c'est en rapport avec l'extérieur.
2: Non, au contraire, c'est intérieur, c'est un événement.
0: Ah,
1: la Coupe du Monde.
2: Ah ouais, non mais là c'est trop triché.
0: J'avais mon casque.
1: Mais non, mais on joue, mais maintenant carrément elle donne la réponse derrière en fait. Il y a un prompteur derrière qui dit bah la réponse c'est ça.
0: Acheter une télé? Pourquoi les gens ils ont pas de télé?
1: Maintenant il a changé la télé.
0: Moi j'ai la même depuis 82, laisse tomber.
3: Pareil.
1: Eh ben, c'est la bonne réponse pour regarder Mbappé, Dembélé, Olysée. Un Français sur 4 va s'acheter une nouvelle télé pour mois de juillet. A prévu, ils vont peut-être pas lâcher, mais en tout cas, a prévu de s'acheter une nouvelle télé. C'est énorme, un Français sur 4.
0: C'est pareil. Énorme.
1: J'ai la même télé depuis 900 ans.
0: Mais moi, j'aime pas les télés, tu sais, trop, avec les images trop fortes. Moi, j'ai les vieilles télés à l'ancienne.
1: Pareil, la 1000 ans. Moi, t'allumes, c'est encore, Antenne 2.
0: Ouais, moi aussi. Il faut 12 télécommandes. Je perds toujours le truc.
1: Toi, t'as encore Philippe Risoli quand t'allumes ta télé. Qui allume un truc, quoi.
0: À l'ancienne.
1: Et donc voilà, en moyenne, les Français sont prêts à dépenser 550€ pour cette nouvelle télé. C'est-à-dire, Jennifer, avec la triche de Anna Serena de l'équipe, qui maintenant donne la réponse à Rémi, carrément.
2: Non.
1: Ça fait gagner. Oh, pardon?
2: Elle m'a montré un truc. Elle a fait comme si elle faisait la VAR et j'ai deviné qu'elle parlait de télé en effet.
1: Et donc, c'est gagné pour toi. AirPod 4 pour toi. Bravo, Jennifer.
3: Merci beaucoup. C'est gentil.
1: Un grand bravo, Jennifer. Tout de suite, on écoute Elisabeth Taylor de Taylor Swift.
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1: Tout le monde est arrivé. Michael, notre auditeur, notre championne de France de poche apéro. On déguste tout ça dans un instant. Le temps de faire une petite pause, on aura le son de Bébé Rexha New Religion. À tout de suite. Où ça?
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1: Dans un instant, on va déguster la plus belle planche apéro qu'on a jamais vue de notre vie. La championne de France de planche apéro va être là avec nous dans le studio. Il y a déjà Michael, notre auditeur qu'on a eu à 16h avec vous, qui est déjà là avec nous dans le studio. Ça va, Michael?
7: Ça va très bien, merci.
1: Merci d'être venu. Tu viens pour nous, pour manger un petit peu de jambon serrano?
7: Un peu les deux.
1: Allez. Tu fais quoi dans la vie?
7: Je suis sapeur pompier.
1: Je te crois de métier?
7: Oui.
1: Professionnel?
7: Oui.
1: Oh là là.
0: En même temps, ça se voit.
1: Ça se voit un peu, ouais.
0: Ouais.
1: Bah, il est costaud. D'ailleurs, j'en profite puisque je suis parrain de l'œuvre des pupilles des pompiers de France, qui est une association magnifique. Donnez si vous pouvez les soutenir. C'est pour tout, malheureusement, les pompiers qui ont péri et qui ont les enfants et la famille, bien sûr, qui reste sur le côté. Et c'est pour les aider. C'est une association fantastique parce qu'ils les suivent tout au long de leur vie, bien sûr, suite au drame, évidemment. Il y a tout un suivi qui est fait. Mais pendant des années après, par exemple, pour quelqu'un qui part étudier à Lille, eh ben, ils ont des appartements là-bas pour pouvoir les loger, pour qu'ils puissent continuer de vivre, même si leur papa ou leur maman, malheureusement, est parti. Donc, c'est très beau. Et en plus de ça, ça crée une vraie cohésion aussi entre les pupilles. C'est-à-dire qu'il y a l'œuvre qui les aide et eux entre eux, mais ça devient une famille. Vous pouvez pas vous imaginer l'aide qui se donne entre eux. C'est une association magnifique. Très fier d'être le parrain.
0: Bravo. Ah ouais,
2: bravo.
0: Magnifique.
2: Merci. Et en plus j'ai mon Michael qui est là aujourd'hui, un pompier qui vient pour manger une planche apéro. Dans un instant, ils vont faire leur entrée dans le studio. Restez avec nous. J'ai l'impression qu'on reçoit Shaggy.
1: Ah ouais, super.
2: Les gars, moi Shaggy.
0: Ouais, c'est vrai qu'on avait reçu Shaggy.
2: Non mais Shaggy ou même tu mets Harry Styles ou Marie Charlotte avec sa planche apéro, je suis beaucoup plus saucé par Marie Charlotte.
0: Bah, moi aussi. Hein.
2: Là. Restez avec nous, c'est dans un instant sur Énergie.
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2: Ça y est, c'est le moment. Michael, notre auditeur qui a traversé toute la région parisienne pour venir manger cette planche apéro avec nous, Émilie et Rémi. Voilà,
0: ne m'en parlez pas.
2: Émilie, j'ai l'impression qu'il y a John Bon Jovi qui va rentrer dans le studio.
0: Ah, mais moi, j'ai mis
2: Pierre-Paul Jacques. Qu'est-ce que tu fais
0: Manu
2: là, Pierre-Paul Jacques.
1: Il aime le reggae, il aime les Sarwell.
2: J'aimerais qu'on accueille tout de suite Marie, Charlotte et son chéri, d'ailleurs, qui est là avec nous, puisqu'ils ont la boutique ensemble, Romain. On va les accueillir tous les deux. Venez, oh la planche. Oh la planche.
0: Ah, elle a du pain, j'ai vu.
2: Oh la planche.
0: Attendez, on va faire des photos, on va les mettre sur les réseaux.
2: On va mettre les photos sur les réseaux et puis on va aussi mettre bien sûr toutes les vidéos. Venez, installez-vous tous les deux. Romain, Marie, Charlotte, bienvenue. Merci d'être venus nous voir. On s'était tenu une promesse tous les deux. T'étais passé à l'antenne juste à la suite à ta récompense. Je te laisse parler dans le micro si tu veux bien.
7: Il faut que je mette.
2: Je t'en prie. Donc,
1: oh là là.
2: Ils ont même dessiné Énergie dans une pomme.
1: Hein, c'est énorme.
0: Ah bon,
1: mais non.
0: Ah, c'est magnifique.
2: Ah ouais. Non, mais vous êtes hyper fort. On a trop de questions à vous poser à tous les deux. Salut Romain aussi.
1: Salut.
2: Merci d'être là tous les deux. On a plein de choses. On s'était eu au téléphone juste quoi, 48 heures ou une semaine après ton trophée.
7: Non, un petit peu plus.
2: Un petit peu plus.
7: Trois semaines.
2: Ouais. Genre 3 ans. Ok. Ouais, un peu plus. Ça fait vraiment 3 piges que j'ai été élu. Donc c'était juste après et tu allais à l'Élysée.
7: Oui. Oh, le 1er mai pour la cérémonie du Muguet, on est allés tous les deux.
2: Arrête. Avec les planches et tout?
7: Ouais. Alors avec d'autres planches, mais oui.
2: Bah oui, tu nous as pas refourgué les restes de Brigitte.
7: Non, non mais je veux dire. Non, parce que là, on vous a préparé une des planches gagnantes du concours.
2: Non, mon Dieu, je t'aime.
7: L'épreuve sucré-salée.
2: Ah ouais, wow, c'est tout ce qu'on aime. Alors avant, pour les auditeurs qui nous écoutent, pour Michael qui avait peut-être pas entendu aussi la première fois, vous êtes en couple tous les deux et vous avez un traiteur ensemble?
7: Un primeur.
2: Un primeur.
7: Oui.
2: Mais il n'y a pas de fromage chez le primeur.
7: Si, on est primeur fromager. Voilà, on vend des fruits et légumes, du fromage, du
0: pain,
7: de l'épicerie.
2: Bah, t'es traiteur, quoi.
0: Non,
7: pas tout à fait.
0: Elle propose pas des plats préparés, c'est que du produit brut.
7: On fait des plateaux, on propose des salades le midi pour manger.
0: Ah oui, donc c'est
2: un peu ça.
7: Il n'y a pas écrit traiteur.
2: Je ne sais pas ce que tu as contre les traiteurs, mais tu es traiteur. Je te le dis.
0: Attendez, la pomme gravée Énergie,
2: dingue.
0: Mais c'est magnifique.
2: Alors, on va tout vous décrire, bien sûr, mais avant quand même, il faut donc tout expliquer. Vous êtes tous les deux primeurs, où ça?
7: À Gisors, en Normandie.
2: Et vous êtes venus nous voir, merci, vous êtes venus. Bah non, vous êtes tout le temps là, vous êtes allés à l'Élysée, on a plein de questions à vous poser. Donc, vous préparez ces plateaux. Première question, c'est important, si vous êtes d'accord à l'équipe.
1: Bien sûr.
2: Comment on devient champion de France de planche apéro?
7: Avec beaucoup de travail.
2: Oui. J'imagine.
7: Voilà.
2: Mais c'est comment on s'inscrit? Comment, qui va, qui participe?
7: Alors, les inscriptions sont ouvertes plusieurs mois avant. C'est ouvert aux traiteurs, aux primeurs, voilà, tous ceux qui font des planches apéritives.
2: Ah, c'est con de traiteurs, mais également aux primeurs.
7: Non, je tiens quand même à dire que sur les finalistes, donc il y avait tous étaient traiteurs et on était les seuls primeurs.
2: Ah ouais.
1: Bah, c'est pour ça qu'elle est tiens, je comprends.
2: Et t'as gagné. Vous étiez combien de participants, participantes?
7: Alors, il y avait 75 participants sur toute la France et le jour de la finale, on était 5 finalistes et je devais pas y aller.
2: Ah bon?
7: Il y avait eu plusieurs épreuves de qualification et j'étais juste aux portes de la finale.
2: Et là, tu l'as dit de quelle bois tu te chauffes.
7: Et une des finalistes s'est blessée, donc ils m'ont appelé une semaine avant.
2: Elle s'est coupée.
7: Oui.
2: Eh ben, planche apéro, tu vas pas te claquer.
7: Et malheureusement pour elle, mais heureusement pour moi, donc improbable.
2: Ah ouais, c'est les blessures de primeur. T'as personne qui dit, bah, tu sais que j'ai failli être traiteur, mais je me suis fait les croisés, tu connais.
7: Ah oui.
2: Bien sûr. Et Romain dans tout ça alors? Parce que lui, il est là, mais pourquoi c'est pas toi qui a participé?
8: Parce que elle fait mieux que moi, donc
7: c'est un travail d'équipe, voilà.
8: Oh, t'es mignon.
7: Si, c'est vrai. Bah, c'est son métier à la base. Moi, j'étais pas du tout du métier. Je l'ai suivi.
8: Elle était prof.
7: J'étais professeur des écoles. Ouais.
1: Sérieux? Mais non. Et là, maintenant, t'as tout abandonné pour être traiteur.
7: Voilà. Pour être primeur.
9: J'attendais, bien sûr, que cool.
0: J'adore, génial. Il est beau, votre chemise. Je sais pas comment on appelle ça, avec brodé.
8: Oui, parce que il y a quelques jours, on est devenu meilleur artisan primeur de France.
0: Ah, bah, attendez,
1: double récompense. Excusez-moi, vous êtes champion de France de planche à apéro. Et en plus, maintenant, vous êtes meilleur ouvrier de France, ça?
7: Meilleur, non, pas encore. Enfin, peut-être un jour, j'espère, mais meilleur artisan primeur de France.
1: Mais bravo, félicitations. Ah ouais, attendez, bravo.
7: Et là, c'est tous
1: magasin.
7: Les deux. Et là, on était tous les deux. C'était une épreuve en binôme pendant 4 heures.
1: Oh, c'est beau. Faites de la pub pour votre resto quand même.
7: Notre primeur.
1: Ah, je vais y arriver, pardon. Excuse-moi,
7: Et ben voilà, on est primeur à Gisors en Normandie. On travaille tous les deux avec aussi notre équipe très sympa. On vend du fromage, de bons fruits et légumes. Voilà, tout pour régaler.
8: Un peu de vin,
7: un peu de fromage. On fait des planches apéritives, de charcuterie, de fromage, de légumes, des planches de fruits.
1: Primeur délice, je vois écrit sur
7: oui.
1: le.
7: Bah ouais. Deux mots, délice.
1: Bah oui, bien sûr, oui. Petit jeu de mots, bien sûr. Bah, professeur des écoles, on manie un petit peu la
7: langue.
1: Alors,
7: c'était même pas pour le jeu de mots à la base. C'est parce que sur notre logo, il y a donc 3 fleurs de lys comme sur le blason de notre ville.
1: Mais tu vois, ça tombe vachement bien.
7: De la ville de Gisors.
1: Maintenant, on passe aux questions et dans un instant, il y aura la dégustation. Bah, calme-toi, ouais. Michael. Il va
0: la plus passer à la dégustation.
1: Ah, il a traversé Paris pour venir nous voir.
7: Et quel honneur.
1: Alors, les copains, première question. Est-ce que le maire, il est fier de vous? Est-ce que le maire, vous l'avez rencontré, le maire de votre ville?
8: Elle était en photo dans toute la ville pendant au moins une semaine.
1: Mais non.
7: Sur les panneaux.
1: Génial. Ouais. Donc toute la ville est fière de toi.
7: Oui, tout le monde, on a un soutien énorme qu'on avait déjà avant, mais ça continue et ça fait très plaisir.
1: Bien joué, on les entend moins les traiteurs là. Et ensuite, raconte-nous, t'es arrivé à l'Elysée puisque t'es devenu champion du monde, champion de France, pardon, de planche apéro, et donc vous êtes reçus à l'Elysée tous les deux. Comment ça s'est passé?
7: Alors c'était pour la cérémonie du Muguet et traditionnellement, tous les ans, le marché international de Rungis vient apporter donc le muguet au président et on y retrouve tous les corps de métier d'artisans de Rungis, donc les bouchers, les fromagers, les restaurateurs, les primeurs et voilà, nous on était avec le pôle gastronomique.
1: Et donc vous étiez, alors attendez, vous tout savoir, vous étiez placé où? C'est dans le jardin, c'est à l'intérieur de l'Elysée, vous êtes où?
7: Alors on était à l'intérieur, il y avait plusieurs tables disposées avec les différents pôles où chacun venait présenter ses produits.
1: Et Manu est passé?
7: Oui.
1: Ouais. Oh, ils sont
8: bons? Elle a la photo officielle.
1: Ah non. Génial, Romain, bravo, machin. Donc il est passé, il a goûté tes produits?
7: Alors il nous a posé des questions, il a goûté quelques produits effectivement.
1: Oh là, il aime bien quoi.
7: Il nous a félicité.
1: Il aime bien quoi, on sait qu'il aime les cordons bleus. Par
7: il
1: exemple.
7: Aime les produits français.
1: Et voilà.
9: Ouais, mais il a dû prendre un petit bout de jambon, tu vois.
0: Mais c'est tellement beau pour un événement, un baptême, un mariage, une réunion de famille. Regarde, c'est une œuvre d'art. C'est magnifique.
9: Mais surtout, artistiquement, je trouve qu'il y a quelque chose qui a un plus de savoir graver, par exemple, le logo d'énergie dans une pomme.
0: Personne
9: ne peut pas le faire, tu vois.
1: Mais personne ne peut le faire, ça. Mon pote, je ne saurais même pas le dessiner avec un crayon de couleur. Il le fout dans un agrume.
0: C'est vrai.
7: Et on a sculpté des roses dans un melon.
1: Oui, j'étais en train de pas regarder. Ma gueule.
0: Si, des roses, et regarde, je peux me permettre.
1: Oui. Mais non.
0: Regarde comme c'est beau, tout le contour comme ça.
1: Ah oui, c'est artistique, vraiment. Oh là là, attendez, il faut décrire. Le melon est fait en comme une fleur, chaque melon. Et au milieu, c'est quoi en rouge?
0: C'est une rosace de fraises.
1: Non, mais c'est magnifique.
7: C'est joliment dit.
1: Oh là là, rosace de fraises. Maintenant, on va passer à la dégustation. Avant ça, Obsession Aventura. Oh, l'ancienne.
0: Oh, j'adore.
1: Oh là là là là, là, ça sent le sol qui pègue.
0: Ah ouais,
1: colle un peu.
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1: On est toujours sur Énergie, on a avec nous la championne de France de planche apéro et son mari Romain. Je veux pas t'invisibiliser, mais on fait briller Marie-Charlotte ce soir. Tous les deux, ils sont chez le primeur des Lys. C'est à Gisors.
8: En Normandie.
1: Pas Gisors, c'est en dessous de Grenoble, rien à voir, vous ne les trouverez pas les deux.
7: Dans le Vexin normand.
0: Mais Gisors, c'est connu, il n'y a pas la maison de Monet à Gisors ou dans...
7: Alors,
8: c'est pas loin.
7: C'est pas
8: loin.
7: Très loin.
8: Ah, voilà, Giverny.
0: C'est ça. Ouais. Ah oui, Giverny.
1: C'est juste à côté, quoi. Ah, mais il n'y a pas le primeur des
0: Lys. Non, c'est à Gisors.
1: On t'a vu au téléphone, on t'avait félicité. Entre-temps, t'es allé à l'Elysée. T'as vu Brigitte aussi?
7: Oui.
1: Oh là là là là.
9: Ah ouais, c'est quand même là, c'est des grandes réceptions. Là,
1: ça doit y aller. J'espère qu'il n'y ait pas Gérard Larcher parce que mon pote, il te restait rien après. Gérard Larcher, tu sens qu'il a un coup de fourchette, le sénateur là. Mon gars, mais je ramène chez moi, il y a les doggy bags.
9: Pourquoi, Gégé?
1: Attends, deux secondes.
0: Attends, c'est pas donné à tout le monde d'aller à l'Élysée. J'irai jamais. J'ai aucune raison d'y aller. Je n'irai jamais. Vous avez vu l'Élysée de l'intérieur?
7: Oui, c'était vraiment un honneur.
0: C'est génial.
9: Grâce, c'est magnifique.
0: Ouais.
9: Quelle chance,
1: c'est beau. Il a été sympa.
9: Ouais.
1: Ah ouais, ouais. Il est sympa, ça se voit, il est sympa. De toute façon, on le disait, il est en roue libre, il lui reste un an, ça y est, maintenant il organise, il bouffe du fromage.
9: Et dans la cuisine de l'Élysée, il y a quoi? Il y a écrit kitchen et tout. Comment ils ont décoré? C'est sympa, c'est...
7: Alors, on n'était pas dans la cuisine.
1: Non, et t'as pas trop le droit de rentrer dans la cuisine, pardon, c'est presque un endroit
9: pour
1: pas empoisonné. Le tout en chacun peut pas rentrer dans les cuisines de l'Élysée, c'est interdit.
7: Non, non, c'était très protocolaire.
1: Ah oui, j'imagine. Donc ils se sont installés ils se sont installés et puis après, il est passé un petit peu partout, ma mère.
7: Voilà.
1: Ah là là. Et Brigitte, elle aime quoi, Brigitte?
7: La charcuterie.
1: Eh voilà. Et maintenant, là?
9: La mimolette.
1: Eh ben voilà, c'est ça qu'on veut savoir, ça. Mmh. Hey, closer public, là. On met la vidéo tout de suite. Brigitte Macron, elle aime la mimolette. Qui l'a avant nous, ça? On est dans l'exclu. Tous les deux, vous êtes venus nous amener une planche apéro. Ça nous fait trop plaisir. Il est temps de passer à la dégustation.
9: S'il vous plaît.
1: Michael, un de nos auditeurs, est venu aussi. Approche-toi, Michael. Hein, viens près de nous. Alors, qu'est-ce qu'on a? Tu peux nous dire un petit peu ce qu'il y a sur les planches?
7: Alors, sur celle-ci, donc, c'est la planche sucrée-salée du championnat de France. Vous avez différents fromages. On a fait un brie de Meaux maison. C'est-à-dire qu'il est fourré à la crème de pistache et abricot. Ça a fait un carton le jour du concours. Ça a conquis la meilleure ouvrier de France fromage.
1: Il y en a peut-être dans ce que tu vas nous faire découvrir, mais souvent le brie comme ça, ils le font avec de la truffe.
7: Ouais.
1: Moi, je suis pas très truffe.
7: Ouais. Bah voilà, ça... c'est le même principe en fait.
1: Et ouais, voilà. Et là, tu
7: et ça, c'est Romain qui l'a fait.
1: C'est Romain qui l'a fait. Celui-là, alors, il dort pas, celui-là.
9: L'homme de l'ombre.
1: Moi, je veux jouer ça. Je peux goûter ça?
7: Bien sûr.
1: Je te laisse continuer à décrire. Tu peux m'en passer un peu, Émilie? Quelqu'un?
0: Je sais pas, j'ai envie de regarder, moi. Non, mais là, c'est... Moi, j'en peux plus, j'ai trop faim. Vous me connaissez quand même.
1: Continue.
7: T'es un amour. Ensuite...
9: Ah, puis il y a les petites pinces pour attraper le fromage, les petites pinces en bois et tout, c'est trop bien.
0: Et t'as prévu du pain, j'ai vu.
7: Oui,
0: tu vois, je savais.
9: Bien sûr, un petit bout de pain.
1: On va se servir, nous, surtout, continue de détailler. Tu peux me servir, Émilie?
0: Je t'en prie, qu'est-ce que tu veux?
1: Et comme ça, le truffé, le pistache, là.
9: Ouais.
7: Donc, du coup, on a...
1: Parle bien dans le micro, Marie-Charles, tu veux bien. Non, je t'en prie, t'inquiète.
7: On a un Sainte-Maure de Touraine, donc un fromage de chèvre AOP. On a également de la tome de brebis à l'ail noir, côté sucré-salé aussi, un petit peu confit. On vous a fait des petites brochettes de fraises, basilic, feta, concombre. Je tiens à préciser aussi que les fraises sont produites à côté de chez nous. Dans une ville juste à côté, à Chaumont-en-Vexin, les fraises de Revette.
1: Magnifique. Et ça, Sébastien Lecornu, il l'a beaucoup aimé. J'adore. Tout soir à l'Élysée, tu fais. Ah ça, vraiment, il a adoré. Ouais.
9: Attention.
0: Écoute, ça a l'air excellent. Ah non, mais ça a l'air fou.
7: On a du melon, on a...
0: Charente.
7: Oui, le melon charentais. On a de la charcuterie et différents légumes. On a une confiture de fraises maison qu'on associe avec le chèvre.
1: Romain, excusez-moi, je suis en train de goûter le fromage que t'as fait. Romain,
0: il est dingue.
1: Je dois le dire pour les auditeurs, c'est extraordinaire.
9: Merci.
1: Non mais les gars, je suis en train de... Comment on disait? Manger un jus en petite culotte.
9: Ouais.
1: Non mais c'est extraordinaire.
8: Pas ça chez le traiteur.
1: Hey, mais Sir Michael derrière toi, le
9: producteur. Oui.
10: De jambon.
1: Oh là là là là les amis.
8: T'as de la Copa Corse, du Lonzo.
1: Ah ouais?
9: Attends, mais je peux faire.
1: Bien sûr, si vous nous rejoignez, on est en train de manger. Championne de France de planche apéro qui est venue avec Romain et on est en train de déguster donc des fromages un peu maison. Et puis tout qui est mélangé, surtout c'est magnifique, on vous mettra les vidéos.
7: C'est le chef.
1: Extraordinaire.
7: Le brie.
8: Pour toi, Camille, on t'a fait un plateau de légumes.
1: Oh, t'as un cœur. Oh merde.
8: Body Summer.
7: Il y a un petit peu de fromage, mais voilà, c'est pour le Summer Body.
0: C'est pour
7: le.
1: Merci parce que je l'avais pas demandé, donc c'est un peu frontal. Je vois que ça part d'une bonne intention, mais c'est vrai que moi j'ai rien demandé. Et d'un coup de dire c'est pour ton summer body parce qu'on sait que on sent que la raclette quand même t'en as mangé 3-4. Vraiment c'est un beau moment que je viens de vivre, un bel ego boost que vous venez de me mettre, en tout cas un immense merci.
7: On fait aussi des plateaux raclette. Bon là on est sur la fin mais.
1: Votre spécialité au magasin, c'est quoi votre petit banger à vous? Est-ce que c'est ce que je suis en train de manger ou autre chose? Je m'excuse pour les auditeurs, je mange en même temps.
7: Ouais. Oui, c'est vraiment tout ce qui est plateau apéritif, que ce soit charcuterie, fromage, que ce soit les légumes, que ce soit les fruits. On fait des brochettes de fruits, on fait des planches de fruits. Voilà, de l'entrée au dessert, on a de quoi régaler vos invités.
1: Oh là là là, vous êtes de plus en plus demandés dans les grandes villes. Hein. Ouais. Vous allez voir, vous allez voir les deux là, vous allez déménager.
9: Ah oui.
7: Bon, après, on aime bien quand même notre ville, mais ça n'empêche pas qu'on peut effectivement régaler des gens autour.
0: Il n'y a pas ça à Paris en plus.
1: Paris, je pense aux grandes villes parce qu'il y a tellement de demandes et il y a tellement de gens qui vont aimer votre travail, qui vont vous demander un peu partout, est-ce que tu as moyen de me faire ça? Et comme c'est des produits frais, tu peux pas l'envoyer par Amazon. Hein.
2: Ah, bien sûr. Regarde le Michael, il parle plus.
1: T'es content, Michael? Tu manges quoi?
11: Oh bah, le même, le fromage aussi.
1: Vas-y, mollo, parce que s'il y a un incendie cet après-midi, tu montes plus à l'échelle, là.
11: Ça sera plus dur. Hein.
1: Ouais, je te vois arriver, là. Ben, 5 minutes, t'as mangé du brie, donc. J'arrive, madame.
11: Il y a l'odeur aussi, hein, parce qu'on a le goût, mais. Pour les auditeurs, il y a l'odeur qui est exceptionnelle.
1: Ah, bien sûr, c'est en odorama magnifique. J'en reviens pas qu'ils aient sculpté énergie dans les pommes.
12: Ouais, c'était bon, c'est dingue.
1: T'as fait quoi à l'Elysée?
7: À l'Elysée, on n'avait pas sculpté...
12: De Brigitte, dans une orange.
7: Non, on avait sculpté des fruits et légumes, mais on n'avait pas le droit de mettre de logo, de marque.
1: Tout un protocole à suivre et tout. Bien sûr. Oh là là, super. Un immense merci. On va se régaler grâce à vous. Allez-y, donc, dans le Vexin, je peux dire ça?
7: Dans le Vexin normand, à Gisors.
1: Primeur délice. On va bien sûr continuer, on met un peu de musique, on va continuer nous de déguster.
2: Oui.
1: Michael, il y a un petit goût de reviens-y, hein.
2: Oh oui.
1: Ah bah gars, il arrive de l'Essonne, il a entendu ça, je peux dire il va pas s'arrêter un petit bout de fromage.
2: Ah c'est clair.
1: Bon, allez, on met un peu de musique, comme ça on défonce le patron
2: d'attendre. Merci.
1: À tout de suite sur Énergie.
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1: Vous êtes sur Énergie, on est là avec vous en ce jour férié, on s'écoute tout de suite Sound of Legend. Et après on règle les comptes avec notre bon vieux Charlie dans le jeu de l'injustice. Yes. À tout de suite sur Énergie.
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1: Ça y est, il est avec nous dans le studio. Oui, Charlie est de retour. Charlie qui va prendre la suite avec Lightlist. Et il vient pas pour boire l'eau des pattes.
2: Alors
1: il vient pour gagner le jeu de l'injustice.
2: Aïe aïe aïe.
1: Un jeu qui est à l'image de la vie.
2: Ah oui.
1: Injuste. Tout simplement.
12: Bonsoir mes chippies. Je suis venu pour le fromage aussi.
1: Très bien. On remercie encore Marie-Charlotte et Romain qui nous ont fait ce magnifique cadeau. Champion de France de planche apéro. On a pu la déguster. Prends un petit peu.
12: Ouais, merci.
1: Ah ouais, franchement, t'es chez toi, mon Charlie.
12: Tu vas ramener au copain.
0: J'ai abusé.
1: Une régalade.
0: On s'est allé trop loin encore une fois.
1: Mais là maintenant, il est temps de. Là, c'est le moment de
0: jouer. Allez, go, go.
1: Vous êtes quatre avec Thibaut, Charlie, Émilie, Thibaut, Rémi. À la fin, il n'en restera qu'un. Pourquoi ce jeu est injuste? C'est très simple. Des tours de questions de culture générale. Et à la fin du tour, celui qui a le plus de bonnes réponses élimine qui il veut. Et c'est souvent Charlie.
12: C'est vrai.
1: C'est parti pour la première manche.
12: Attends,
1: Émilie
12: finit sa fête.
0: Vas-y, c'est bon.
1: Émilie, c'est vraiment le jeu. Émilie, c'est vraiment. J'en peux plus, j'ai abusé. Et une seconde après, elle a le museau dans la truffe. C'est vraiment. C'est j'ai abusé. Je vais quand même reprendre cette grange de Serrano.
0: C'est exactement ça.
1: Ah non.
0: T'es pas goûté, ça.
1: C'est trop. C'est du Cantal, hein.
0: Oui, parce que j'ai cette voix. Oui, vous m'imitez quand vous pensez à moi, vous êtes avec cette voix.
2: Oui,
0: non, mais c'est flatteur.
1: C'est parti, une minute de questions. Émilie, je commence avec toi. Pourquoi? Parce que t'es la queen.
0: Allez.
1: Bonne chance, une minute de question. Top chrono. Depuis le début de l'année, quel est le film qui a fait le plus d'entrées au cinéma?
0: Oh purée.
1: 3 secondes max.
0: L'amour.
1: Marsupilami. L'amour, c'était vraiment il y a 9 ans. Thibaut, combien font 15 x 3?
14: 45.
1: Oui.
14: Oh.
1: Rémi, quel don possède Christophe Lambert pour le film dans le film Highlander?
12: Il est immortel.
1: Exactement. Charlie, dans le sigle télé TNT, quel veut dire le N?
12: Numérique.
1: Ouais. Émilie, dans quel sport pratique-t-on l'arraché et l'épaulé jeté?
0: Oh, le lancer de poids.
1: L'haltérophilie.
0: Oh.
1: Thibaut, de quelle couleur est l'aîné de Gros Minet?
14: De quelle couleur est l'aîné de Gros Minet? Noir.
1: Rouge.
0: Ah, le nez.
1: Rémi, comment s'appelle la nouvelle PDG de Xbox?
12: Non mais les gars, Martine Pitu.
1: Charlie, de quelle couleur sont les cheveux de la Schtroumpfette?
14: Blond.
1: Jaune, exactement. Émilie, que signifie le P dans le nom de l'agence AFP?
0: Presse.
1: Oui. Thibaut, combien d'angles droits possède un triangle rectangle?
14: Un seul.
1: Bonne réponse.
14: C'est énorme.
1: 2 points pour Charlie, 2 points pour Thibaut, 1 point pour Émilie, 1 point pour Rémi. Ça va se jouer, cette manche entre Charlie et Thibaut.
0: Ah, j'ai perdu?
12: Non, t'as pas perdu, t'es comme moi.
1: On va voir si ça fait 50 fois qu'on joue à ce jeu, Émilie. Je peux vraiment jouer. Je peux pas faire plus.
0: Pardon.
12: Prends une petite tomate, Émilie.
0: Pardon.
1: J'ai attention. Voici la question de rapidité. Pour savoir qui sera le champion de la première manche, qui pourra éliminer quelqu'un. Ça va se jouer entre Thibaut et Charlie, qui l'eût cru, hein. Lulu Sucru. C'était la question. Facile ou pas?
12: Vas-y, facile.
1: Quel est le nom de super-héros de Tony Stark?
15: Iron Man.
14: Iron Man.
1: Bonne réponse de Charlie. Charlie, tu me fais sauter qui?
15: Ça va, Rémi?
1: Ouais, ça va, et toi?
15: Ouais, ça va.
1: Tu me fais vraiment sauter encore une fois, c'est vraiment... T'es... Allez, un peu de panache. Fais sauter Thibaut, et à chaque fois, il te fait sauter en premier. Ah,
14: c'est vrai, c'est vrai. Charlie, il faut une décision. Rémi, allez, c'est parti.
1: J'ai tellement envie de te péter l'arcade.
15: C'est sur la défensive, j'aime pas.
1: C'est fou.
15: Au lieu de dire, je t'aime bien et tout. Tu
1: Charlie, Emily, Thibaut pour la deuxième manche. Cette fois-ci, 40 secondes de questions. Je recommence avec Charlie, notre champion de la première manche.
14: Bravo, Charlie.
16: C'est la PDG de l'entreprise Pâté Croûte.
1: Pardon, j'ai un petit seum. Excuse-moi.
14: Top chrono, c'est parti. Quel animal a donné son nom à une coupe des années 80?
15: L'iroquoise.
14: Mulet. Emily, en calcul, quelle opération permet d'obtenir un produit?
17: Une multiplication.
14: Bonne réponse. Thibaut, que signifie le R de RSA?
15: Revenu.
14: Oui. Charlie, qui a réalisé, Bienvenue chez les Ch'tis?
15: Danny Boone.
14: Oui. Emily, quel accent est présent sur le O du mot gigot?
17: Aucun.
14: Bonne réponse. Thibaut, quelle danse de salon est traditionnelle de la ville de Vienne?
18: La valse de Vienne.
14: Oui. Charlie, dans quelle ville est le siège de l'Organisation des Nations Unies?
15: L'ONU, je sais pas, à Bruxelles.
14: Allez, New York. Émilie, en 98, quel Disney met en avant une guerrière asiatique?
17: Mulan.
14: Bonne réponse, Émilie. Émilie, championne de la manche. Émilie, tu fais sauter Thibaut.
17: Ah, mais moi, je fais sauter Charlie. Charlie, prends-le comme un compliment.
15: Non.
17: C'est parce que t'es très fort.
15: Moi, je suis très nul. Je le prends que mal.
17: Bah, Thibaut, t'es moi. T'es pas nul, mais
14: en tout cas, toi, il le prend comme il veut. Toi, le prends pas comme un compliment. le travers, tu le prends comme tu veux, mais vraiment, on le prend pas comme un
17: compliment. Non, je l'adore, Thibaut. Mais c'est mon préféré, vous savez.
14: Finale, 30 secondes de questions entre Émilie et son préféré, Thibaut. Celui qui a le plus de bonnes réponses sera champion du jeu de l'injustice aujourd'hui. Attention. Top chrono. De quels objets parle la chanson pour enfants Ainsi font, font, font, Émilie?
17: Les marionnettes.
14: Oui. Thibaut, aux échecs, quelle pièce se déplace uniquement en diagonale?
18: La dame.
14: Le fou. Émilie, que sert-on quand on s'entraide?
17: Pardon? Les coudes.
14: Les coudes.
18: Oh là, ouais.
14: Thibaut, dans quel pays la ville de Tombouctou est-elle située?
18: J'ai en Congo.
14: Mali. Émilie, quel cow-boy tire plus vite que son ombre?
17: Lucky Luke.
14: Thibaut, quelle unité sert à définir une échelle d'intensité sonore?
15: Ah ouais, les questions, t'es mal tombé, Titi.
14: T'es mal tombé. Et je vous jure, devant témoin, regardez, j'ai lu exactement dans l'ordre les questions, mais c'est vrai que c'était vraiment. C'était deux niveaux. C'était 12 coups de midi, question pour un champion. 12 coups de midi, question pour un champion. C'était un peu difficile. Ça fait 3-0 pour Émilie, notre champion.
17: J'ai eu chaud. Vous savez, je le gagne souvent, ce jeu. Vous vous rendez pas compte?
15: Si. Je sais pas si elle est pas dopée. Faudra vérifier ce qu'il y avait dans les planches.
17: Ouais, c'est vrai, je me suis un peu dopée.
15: Beaucoup de bonnes réponses aujourd'hui.
14: Émilie, je sais pas ce qu'elle a aujourd'hui, Émilie. Vous voyez que je gagne, vous croyez pas?
17: Non, je ne dis rien. Je suis pas bien, je sais pas, je suis contrariée. Il y a un truc qui doit me chafouiner, je vais trouver.
14: Et ça va être notre faute.
15: Ouais, on a rien fait,
17: c'est sûr. Ça, j'ai envie de vous rejeter la faute dessus.
14: Bien sûr, évidemment, on connaît. Charlie va faire la hitlist dans un instant. On se met un peu de musique avant, écoutez.
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0: Mais une question à nos auditeurs.
1: C'est clair.
2: Qui nous ressemble finalement.
0: C'est notre gars,
2: tu lui parles d'une planche, il fait une heure et demie de route.
3: Je débarque.
1: Je regarde Waze, 2h30.
3: Ouais, je pense ça pas de soucis. Un petit jeudi comme ça. Merci Énergie, merci France Travail. Permet d'avoir un petit peu de temps pour venir bouffer un petit peu de Roquefort. Et puis il y a mon Charlie, bien sûr, qui va prendre la suite maintenant avec Lightlist.
0: Ouais, Lightlist, jusqu'à 22h, les 40 plus gros hits à connaître. Histoire de s'ambiancer un petit peu, bien terminer la journée.
3: Et ce t'as fait pour être rouge comme ça, t'es rouge un peu.
0: Je suis rouge.
2: Il est à côté de moi, ça le.
3: C'est rouge de bronzage, J'avais pas mis de crème. T'as pris un petit carreau.
0: Ah ouais?
2: Non,
0: tu vois, c'est humide, je pense qu'il fait un peu d'effet.
4: Ah oui. Ouais. Mais t'as pas mis une petite crème hydratante, un truc que ta peau n'accepte pas?
0: Non.
4: Ouais, t'es un peu ce gars.
0: C'est allergie alors? Alors,
2: peut-être toi, t'es
0: allergique à toi.
2: Il y en a un qui lui dit qu'il a bonne mine et l'autre, il dit qu'il a fait une allergie.
3: Non, mais tu vois, regarde, je lui dis, mais t'es rouge, t'as pris des couleurs et l'autre tout de suite,
0: mais pas du tout. C'est pas rouge, il est irrité.
2: Non,
0: c'est
2: le bon terme. Il est irrité. Là, tu es mauvais. Retire et dis qu'il a bonne mine.
3: J'ai pas du tout envie de retirer.
2: Voilà.
3: C'est vrai, Charlie.
2: Ah, mais c'est bien.
0: Pauvre Emile, il est éliminé au premier tour. Il a une calvasse quand il a des cheveux. C'est un librier en 76.
3: C'est clair. Qu'est-ce que
2: tu veux faire? Vraiment des cheveux de riche, quoi. Ah, c'est vraiment ça.
0: Il n'y a que les cheveux, alors.
2: Allez,
0: c'est le Rotary Club. le coiffeur, c'est le Rotary Club. Bon, merci de nous avoir suivis, tout le monde. C'était pas un best-of et on n'est pas en best-of non plus demain, même si c'est le week-end de l'Ascension. On sera à vos côtés aussi. 16h, 19h. Très belle soirée. Merci de nous poncer en podcast. Et puis, on se retrouve très vite sur Énergie. Bah, très vite, c'est demain. À demain, l'équipe. Merci pour tout.
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4: Alors, comment va la France?
5: Ça va super.
4: Je suis en train de régler mon casque et tout. Je suis pas sur le bon truc de son là. Vous êtes dans la technique en ce moment?
5: Non, c'est juste que j'ai une voix de merde. Autant pour moi. Autant pour moi. Je pensais que j'avais un problème de. Non, j'ai un problème.
4: Ah oui?
5: On va régler ça tranquille. On est de retour, les amis.
4: Excusez-moi, monsieur Combal. Je me suis permis de vous mettre un peu d'autotune. Peut-être pour ça que. Essayez de chanter pour voir.
6: Peut-être que t'as pas branché ton casque. J'y connais rien, mais si t'as pas mis le.
5: Non, mais j'entends un peu quand même.
6: Si t'as mis le truc dans le.
5: Ça, c'est vraiment. Oriane, elle peut bosser chez Bouygues. Vous allez redémarrer la D-Box? Oui, madame, on l'a fait, je ne vous cache pas, 89 fois avant de vous appeler. Comment vous allez?
6: Super,
5: avant là, juste avant, je suis arrivé il y a 10 secondes, Oriane me dit, il y a un truc qui a changé sur ta tête. Et il y a un truc qui a changé sur ma tête.
4: Alors moi déjà,
5: regardez-moi ce sourire. Vous voyez ce sourire?
4: Ouais.
5: Parce que mon week-end, il était ouf.
6: Ah bon?
5: Tu vas me raconter. Un gars comme moi a passé le meilleur week-end qui puisse passer.
6: T'as fait quoi? T'as vu des animaux?
5: On est en quelle période?
4: Le printemps?
5: On fait quoi au printemps?
4: Ah bah oui, les Grands Prix.
5: Et pas le Grand Prix.
6: Et au printemps, on ramasse printemps, des pâquerettes.
5: Non.
4: Bah t'as fait un barbecue.
5: Florian, qu'est-ce qu'on fait? Qu'est-ce qu'on fait au printemps, mon Flo?
7: Des barbecues, mais t'as dit non.
6: Non, attends. Au printemps, tu gambades. T'as gambadé.
5: Le rangement de printemps, le ménage de printemps. J'ai fait ça tout le week-end. Je suis comme un fou.
6: T'as fait la pharmacie?
5: Gars, chez moi, c'est un appart témoin. Tu viens, tu peux manger dans la cave partout. T'es au max partout.
6: Très kiffant.
5: Demandez-moi n'importe quoi, je peux vous dire si je l'ai chez moi. N'importe quoi. Éponge magique, j'ai chez moi. Je savais même pas que j'en avais, j'en ai chez moi.
4: Éponge magique pour nettoyer les murs là.
6: Ouais, blanche, c'est incroyable.
4: Est-ce que t'as un économe de qualité?
5: J'ai deux économes.
6: Un écrase-purée.
5: J'ai pas. Est-ce que je ne désire pas en avoir.
4: Est-ce que t'as remis la main sur les tendeurs, tu sais, les trucs élastiques comme ça pour accrocher sur la galerie de toit, sur la voiture?
5: J'ai pas de galerie de toit, donc j'ai pas de tendeur.
4: T'as pas de tendeur?
5: Non.
4: Ça, c'est un bon cadeau.
5: J'ai pas de tendeur. Les gars, Florian, pose-moi toutes les questions sur chez moi. J'ai mis chaque truc. Vous savez ce que j'ai fait en amont? Vous connaissez pas le délire. J'ai commandé sur Amazon des boîtes qui correspondent exactement avec les placards que j'ai
4: mis. Mais
5: 40 x 30 x 25 de profondeur. Ça pile comme il faut. Donc du carton et t'y vas, machin. Mais j'ai fait le tri dans les jouets de mon fils. N'importe quoi. Demandez-moi, je sais si je l'ai chez moi. Je suis l'homme le plus heureux de France.
6: Patafix, t'as de la patafix?
5: J'ai pas de patafix.
4: Est-ce que tu as des fournitures de bureau, mais rangées? C'est-à-dire avec vraiment.
5: J'ai vraiment cru que t'allais dire, est-ce que t'as des fournichons? Mais. Pour moi, j'ai entendu fournichons. Mais on va rester sur fournitures. Est-ce que t'as des fournichons de bureau?
7: Et Camille, est-ce que t'as un maillot de l'OM pour faire le nettoyage?
5: Alors je vais te dire mieux. J'ai un maillot. J'avais pas eu la fin. J'ai ma collection de maillots de l'OM et j'ai même trié parce que mon fils et tout, tu vois, il grandit.
4: Ah oui.
5: Et donc j'ai rangé. Il a un maillot dédicacé de Matteo Guendouzi. Pour ceux qui connaissent. Ouais, mais en petit, bon bah voilà, je l'ai mis de côté, mais je sais exactement où il est puisque j'ai fait une petite panière tout sport.
6: Panière sport.
5: Et après, attention à ne pas confondre avec la petite panière été maillot de bain. Maillot de bain, lycra pour éviter. Ça également, j'ai d'un côté, c'est vraiment dans la salle de bain, avec les serviettes d'été. À ne pas confondre avec les serviettes de là, j'ai fait le tri aussi. Les gars, je suis.
4: Est-ce que t'as
5: l'homme
4: une boîte
5: le plus heureux?
4: Quoi? T'as la boîte avec tous les produits pour justement les vacances d'été, ben, crème solaire, après-soleil, piafine, on sait jamais où les foutre.
5: Est-ce que t'as ça? Bien sûr, mais alors attention, ça s'est rangé dans une caisse. Et ensuite, la housse qui sert à mettre ça quand on part l'été sont rangées dans un endroit où il y a toutes les housses de départ en vacances.
4: Très bien.
6: Ce qui m'intéresse le plus, est-ce que t'as du Gaviscon viable? C'est-à-dire, est-ce que t'as trié tes médocs et t'as jeté tout ce que la. Enfin, jeté, de redonner à la pharmacie tout ce qui était d'hab de
5: péremption? Ouais. Okay. J'ai trié ma pharmacie. J'ai fait un truc, il s'était passé depuis 2-3 semaines, enfin un mois, quoi. J'ai gardé les Fervex.
4: Ah ouais? Ah
5: là, je me dis, ça va faire avec ça.
6: Alors moi, j'ai des boîtes par mot, c'est-à-dire trouble ORL, trouble digestif. Mais j'en ai, c'est par texture. Il y en a, c'est
5: attention, tous les sirops. L'étiquetage, la Dimo, là?
6: Ouais.
5: Ah, bien sûr. Bah, quand je vous dis affaire de salle de bain, affaire de bain pour l'été, sur la petite panière, j'ai imprimé panière salle, hop, et il y a écrit, alors tu vois qu'il y a des maillots dedans, il y a écrit maillot de bain.
4: Moi, ça peut me faire flipper un peu, ça.
5: Je trouve ça stylé. Alors, mais attends, ma femme, je sais pas le bordel que c'est ma femme. Donc j'ai rangé dans ces endroits, j'ai découvert, en fait, j'ai pas un enfant, j'en ai deux, on avait une fille, en fait. Il y a on l'avait oublié, t'es rangé au milieu des serviettes de bain, donc j'ai découvert que j'avais deux gosses.
6: Elle était contente du résultat.
5: Elle était contente de me retrouver, la fille. Ah, ma femme s'occupe de rien.
4: Mais elle s'en fout, non, ta femme?
5: Ah
4: non,
5: c'est...
4: Ou elle trouve ça super?
5: Elle s'en va. Elle s'en va. Elle dit, ah t'es ouf, pars, je m'en vais. Voilà, elle s'en va. Elle revient le soir, elle dit, bon, ça t'a fait du bien, elle s'en fout.
6: C'est un autre délire. Mais c'est bien, mais c'est un plaisir personnel.
5: Kika, vous savez pas le plaisir que c'est. Mais attention, quand j'enlève les étagères, je nettoie aussi les étagères avant de remettre des trucs.
6: Ah, bien sûr. Vinaigre blanc, sûr, Ajax.
4: Moi, je les ai, ces boîtes,
5: j'ai deux carafes à vin.
4: Elles sont
8: rouges, j'en ai deux.
5: T'as deux carafes à vin.
8: Ouais, tout de suite.
7: C'est vrai que le premier nettoyage est important quand même.
5: Bah, bien sûr. Après, je pense que j'ai une petite répute d'alcoolo parce que je me rends compte sur l'alcool, j'ai que les trucs que j'utilise pas. J'ai deux déboucheurs, tu sais, électriques là.
4: Ah ouais.
5: Je me rends compte, j'en ai deux. T'en veux un?
4: J'en ai deux. Bah, j'en veux bien. Ouais,
5: est-ce que t'as le petit
4: tiens, parce que tu m'as jamais ramené le presse-agrume.
5: Demain. Demain, c'est noté.
4: Dégage,
5: le presse-agrume. Attends, juste un truc.
7: Mais toi, c'est des cadeaux empoisonnés de ton fesse.
5: Tu m'as dit quoi, Flo?
7: C'est des cadeaux empoisonnés de ton fesse, les déboucheurs pour bomber.
5: Florent, j'ai l'impression que tu ne m'aimes pas.
8: J'ai l'impression, ça a commencé par les déboucheurs, après le maillot de l'OM. Est-ce que tu es venu régler tes comptes, Florian?
7: Non, pas du tout.
5: Tu es l'ex de ma meuf, qu'est-ce qui se passe?
4: C'est un poussin à qui tu dois de l'oseille, ça.
8: Ça, c'est sûr.
5: Flo, je suis content de t'entendre. Je voudrais, c'est un événement important. L'équipe, vous m'avez beaucoup manqué ce week-end, mais alors il y en a un dont c'est l'anniversaire, c'est notre producteur Johan.
6: Ben oui.

0: Oui, c'est pas
1: en tout cas, il est persuadé de l'être.
2: C'est pas moi qui le dis, hein.
1: On va faire un truc. Le premier qui tape à la rapidité sur 5 questions, Johan, il gagne une PS5.
3: Oh, c'est beau,
0: génial.
1: Il est prenable, il est prenable. Il est prenable.
0: Ouais.
1: J'ai question, des question de culture générale. Bam. Marignan.
2: 1515.
1: Eh ben voilà, Florian, t'aurais répondu avant toi une PS5. Ouais. Oh là là là là. Qu'est-ce qui s'est passé en 1515?
4: Marignan.
1: Non, pas critiquer l'OM, Florian. Bam, t'aurais déjà deux PS5. Je vais adorer ce jeu. Vous battez notre producteur sur l'antenne. Il est incroyable. Johan, c'est lui qui gère toute cette émission. Et il vient de la culture, hein.
5: Bien sûr. Attention. Il a fait une école de journalisme. Il a sa carte.
1: Mais tu sais qu'il fume la pipe, hein. Ah, il fume la pipe, hein.
2: Bah, bien sûr. Attends, mention très bien au bac.
1: Ah bon?
2: Je ne crois pas. Je ne veux pas mettre la pression.
5: Quel bac? Quel bac?
2: 0870-42-48.
1: 0870-42-48. Vous nous appelez toute la soirée, de toute façon. Vous passez sur l'antenne. Vous voulez parler à Kian Kojandi? C'est notre invité. L'émission, elle va être folle. Kian Kojandi, j'ai rangé ma maison. On offre des PS5. J'ai retrouvé 3 PS5 chez moi. C'est faux, j'en ai 0. Restez avec nous. On s'écoute un peu de Taylor Swift. Je crois qu'elle a fait le ménage de printemps, celle-là.
0: Ah oui, ouais, oui. Il y a des gens qui l'ont fait. Ouais.
1: Ah, non, mais crois pas. C'est une satisfaction.
0: Oui, c'est vrai, t'as raison.
1: Moi, j'aimerais que personne le fasse à ma place. Je comprends. Par souci de radinerie également. Évidemment.
0: Eh oui.
1: Florian, tu vas affronter notre producteur?
4: Allez, on y va.
1: Eh ben, fallait pas critiquer l'OM.
4: Non, je te reprends dans l'OM, en plus, Camille, c'est ça le pire.
1: Ah oui, bah, c'est bon alors. Je te garde, Flo, tu restes avec nous, vous tous aussi. Très belle soirée, on vous accompagne 16h, 19h en direct, comme tous les soirs, bien sûr. Des invités Kian Kojandi, de la musique canon, c'était leur Swift. Belle soirée, tout le monde.
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1: 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Oh no, Wall Street Institute.
0: C'est fou, t'as eu ton week-end pour apprendre les paroles de la chanson.
1: Exactement.
0: En plus du rangement.
1: Ah,
0: c'est
1: ouais. Dingue. J'ai tout rangé, les amis. Bon, j'ai pas retrouvé mon anglais, mais tout le reste, je l'ai retrouvé. Gims, Soleil, The Sun.

0: est en direct jusqu'à 19h.
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0: Merci d'être avec nous, merci de nous choisir les amis. Qu'est-ce qu'on est heureux, Kian Kojandi va nous parler de Bref 2, puisque ça arrive sur TF1, Bref 2.
2: Bah, c'est fou ça. Hein.
0: On le quitte pas, va aussi avoir Famille en or avec lui cette semaine, et puis surtout c'est un kiff de l'avoir. Ah, Kian Kojandi, donc créateur de Bref 2, Hot Ones, un bon moment, on va parler de tout ça avec lui, ça va être trop bien. Avant ça, on s'écoute Gims, Soleil, et puis surtout on est en direct avec vous, 0870 42 48. Le premier qui en 5 questions bat Johan, notre producteur, gagne une PS5. Ou la première, évidemment, vous l'avez compris. Hein. Appelez-nous, n'hésitez pas. Là, c'est même si vous êtes première terminale, parce qu'il peut y avoir des questions sont au programme, vous pouvez le fumer là.
2: Oui, non, mais il est prenable. Il est très intelligent, très cultivé, mais il est prenable.
3: Bah, il peut pas tout savoir.
0: Et c'est son anniversaire. Oriane, c'est pas un cœur, elle lui a fait des crêpes.
3: Bah, parce qu'il est breton. Oh, c'est allemand, gentil. J'aurais fait un strudel.
0: Oh, t'es gentil. Bah, oui.
3: Je m'adapte à mon public.
2: Franchement, c'est lui. Allez, restez avec nous sur Énergie.
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0: Bienvenue sur Énergie, on est en direct. J'espère que ça va pour vous tous. Vous avez peut-être eu la chance d'avoir un week-end prolongé, comme beaucoup, beaucoup de Français. Et le retour le lundi, il est parfois encore plus dur.
2: Ah oui, bah c'est surtout que pour nous là, c'est la rentrée pour les petits là.
0: Bien sûr, il y en a qui reviennent de vacances, bien sûr, la zone
3: C'est.
0: Bah, vous le savez de toute façon. Ouais, on dit toujours d'être zone A, zone B, vous savez quelle zone vous êtes. En tout cas, il y en a aussi qui sont de retour de vacances, c'est vrai. On vous souhaite max courage.
2: Ah bah là,
0: max courage. Et on va vous changer les idées. 16h-19h, le petit bourdon du lundi. On va le passer tous ensemble tranquillement. 16h-19h. Et c'est l'anniversaire de l'intello de la bande.
5: Ah oui, alors. Encore une année passée. Encore une bougie de soufflé. Encore une année passée. Nous te souhaitons un joyeux anniversaire.
0: Je t'entends pas.
5: Le cap de la Nous te souhaitons un joyeux anniversaire.
0: Alors, j'ai un problème de ceinture. Madame est cordonnière. Donc, il m'aide un peu pour remettre un petit peu l'histoire à faire. Bon, j'ai à la fois hyper envie de manger la crêpe, puisqu'il a des crêpes d'anniversaire, Johan, notre producteur. Et en même temps, si je la mange,
2: c'est difficile.
0: Bah, oui. Donc, j'en mange un petit bout.
2: Allez, un petit bout. Elles sont bonnes ou pas? Parce que moi, j'ai pas goûté, c'est Oriane qui les a faites.
0: Bonnes, Oriane, bravo.
3: Ah, elles datent d'hier, hein. Elles sont un peu séchées.
2: Elles nous filent les restes. Elles nous filent les restes.
0: Je n'osais pas le dire, elles ont un petit goût d'hier. Tu sais pourquoi je le sais? Parce qu'elles ont un petit goût de frigo.
3: Je les ai pas mises au frigo, je les ai.
2: Alors, c'est le goût de chez toi, alors.
3: J'ai fait du saumon à côté. C'est peut-être
2: ça. C'est peut-être ça.
0: Non, il y a un truc de. Elles ont vécu, mais elles sont trop bonnes. Je les fais très bien, bravo.
3: Merci, merci.
0: Alors, il y a Florian qui veut commencer. N'importe qui nous appelle, 0870 42 48. C'est gratuit, 5 questions. Vous battez Johan, vous gagnez une PS5.
6: Allez, on est parti.
0: T'es prêt, Flo?
6: Je suis prêt.
0: Johan, notre producteur, c'est son anniversaire aujourd'hui. On va célébrer l'intelligence. Enfin, il croit être le plus intelligent de la bande. Si le premier, si Florian, première personne, bat Johan, je suis trop content.
3: C'est très embarrassant.
0: C'est simple. 5 questions, d'accord? C'est de la rapidité. Le premier qui a 3 points gagne.
2: Ok.
6: Ok, c'est bon.
0: C'est parti. Quel est l'animal terrestre le plus rapide au monde?
2: Le guépard.
6: Léopard.
0: Guépard. Bonne réponse de Johan. C'est de la rapidité, la bonne réponse. Je précise, quand on donne la mauvaise réponse, le point va à l'autre. J'aurais dû le dire avant. Le point va à l'autre. Mais là, c'est une bonne réponse.

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1: Non, tu vas chez des outsiders là. Tu savais.
2: Marseille, c'est pas censé être outsider. Hein.
1: Ah, pardon. Non. J'ai une question, mais ne le prends pas mal. Vous avez un risque d'aller en Ligue 2 là, c'est ça?
3: Non, respecte-toi.
1: Mais je sais pas, je connais pas.
2: Il reste deux matchs, on est septième. Non, il n'y a pas un risque.
1: Ah, très bien.
2: Mais on mérite. Hein.
4: Ah ouais. Ouah,
2: c'est terrible. Bon, Flo, en tout cas, je t'embrasse. Il y a Johan qui va essayer aussi. Non, c'est Fanny, pardon, qui va essayer. Salut Fanny.
5: Salut, ça va?
2: Fanny, ça va très bien. Tu viens d'où?
5: De Hérague, à côté de Saint-Rémy, de Provence.
2: Les plus intelligentes de France, ils sont bas, tout au moins.
5: Mais qu'est-ce que tu crois?
2: Ah ouais. C'est parti, Fanny, 5 questions. Il faut essayer de battre notre producteur. Voici la première question. Quelle unité mesure la fréquence?
6: Hertz.
2: Bonne réponse de Johan.
5: Oh là là.
1: Même en science, écoutez.
6: Ouais. C'est pas mon fort. Pour toi.
2: Quelle est la capitale de la Suisse?
5: Berne.
2: Aïe. Il est plus rapide. Il est plus rapide, ça fait 2-0.
5: Oh.
2: Non, il est plus rapide. Qui anime Secret d'Histoire?
5: Stéphane Bern.
2: C'est Robert.
5: Oh, en même temps.
2: Ouais, allez, je te la compte. Allez, égalité sur celle-là, égalité sur celle-là.
6: Allez au téléphone.
2: Quel est le plus long fleuve de France?
5: La Loire.
2: Oh, ma panie, attention.
4: Oh là là.
2: 3-2, hein, on a compté les deux points pour les deux. 3 ah. Non. Non, on enlève 20 points à chacun, ça fait 2-1.
5: Oh.
2: Attention. Qui est l'auteur du poème Demain des lobes?
5: Baudelaire.
2: Aïe, Victor Hugo.
5: Ah, merde.
2: Le point va à Johan et malheureusement Fanny, pas de PS5.
6: Allez.
5: Pas grave, tu
2: c'est l'anniversaire de Johan, notre producteur. Venez battre Johan, notre producteur. Regarde le sourire.
4: Il a 9 points.
2: Ah, oui, gros. On dirait qu'il vient d'avoir 17 en histoire géo.
6: Bah, bien sûr, très mauvais perdant.
2: Ah là là. Donc, c'est surtout un mauvais gagnant. Attention.
4: T'étais au premier rang à l'école ou pas, Yo?
6: Non, mais je foutais pas le bordel pour autant. J'étais l'élève.
2: Ouais.
1: Non, tu ne dérangeais pas les autres leur apprentissage.
6: Et mon père était prof dans le collège, donc de toute façon, il fallait pas que
2: Je. Voilà.
4: Mais ton père était prof de quoi?
6: De techno.
2: Ah oh ouais, ça va. Ah non, mais c'est fou, techno. Ouais, tout le monde.
7: Vous allez me faire presse-papier là. Hein. Tout le monde là.
1: Tu devais avoir un de ses matos chez toi, tu devais avoir plein de trucs qu'il a construits.
2: Ouais.
1: Des circuits électriques et tout, non?
2: Si.
6: Oui, quelques petites maquettes, des choses comme ça. Mais
2: un fer à souder, t'avais un fer à souder.
6: Le seul avantage, c'était que j'avais accès aux listes de classe avant la rentrée.
2: Ah ouais, tu savais qui était avec qui.
6: Et donc on pouvait peut-être changer ça, si j'étais pas avec mes potes.
2: C'était fou la techno quand même, parce qu'ils faisaient gaffe à tout dans le collège, attention, machin et tout. Et d'un coup, moi je me rappelle, monsieur Lyoto, il nous foutait des postes à souder et il nous laissait mais une heure avec, on aurait pu se crever un œil n'importe
1: clair.
2: Quoi.
7: Allez, je vois tout à l'heure.
2: Mec, mais prof de techno, bah tu connais. Hein.
4: Ah bah attends, moi le mien, il avait un petit mulet, hein. Il avait un petit mulet, il était... Bon, voilà, ils étaient les plus cools, la plupart
1: des temps.
4: Ils
1: sont cools.
2: Au salle des profs, tu crois quoi? Prof de PS et prof de techno, c'est pas ceux qu'on cala le plus. Hein. Tu vois ce que je veux dire?
1: Ah ouais, ils étaient pas intégrés du tout.
2: Ah non, mais ouais, je pense qu'en enseignement, faudrait vraiment qu'il y ait un redouble. Mec, techno, c'est bon. C'est bon.
4: Calme-toi, Christian.
2: Arrête-toi. Va foutre des... Tiens, refous le tableau, là, il tient plus, là. Tu as un peu le mec à tout faire. David Guetta.

0: précisant.
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0: Merci d'être là, tout le monde. On est en direct sur quoi?
2: Sur Énergie.
0: Ah ben ouais, c'est écrit partout. Hein. Bah, attendez, là, si vous voyez pas, les gars, faut ophtalmo direct. Hein. Énergie, on est là 16h jusqu'à 23h.
3: Ah, yes, enfin.
0: Trop bien. Je vous ai pas dit.
2: Tu rallonges un peu là.
0: On rallonge un petit peu. De 4h.
2: Ouais,
0: vous avez prévu un petit apéro dînatoire, un petit panier repas, quelque chose?
4: J'ai des sauts des beaux carrés, petit sandwich triangle.
0: Ah, allez, cool.
4: Ça me fait plaisir.
0: Nickel, ouais. Passer
4: sur la 6.
0: Alors, on est en train de faire un jeu. Attendez, j'ai plein d'infos à vous donner. L'émission, là, les gars, on n'aura jamais le temps. Je vous le dis, pourquoi je vous dis 23h? On a que jusqu'à 19h.
4: C'est vrai.
0: J'ai trop de choses à faire. Tiad Kojandi, cette petite merveille, vient nous voir tout à l'heure dans l'émission, bien sûr. Et on lui fera manger des trucs piquants. Non. Ça, c'est son émission. Il sera là tout à l'heure. En attendant, j'ai plein d'infos à vous donner tout le week-end. Vous imaginez les infos? J'ai pas fait que ranger ma maison. J'ai des infos à vous donner. On va vous les communiquer. On va s'amuser ensemble. On a les infos pour Brio Dîner de ce soir qui arrive. Qu'est-ce que c'est ce soir, le thème?
2: Madonna.
0: Vous avez qu'à le dire, ça gonfle. Dis-moi le cas.

0: Comment dire, non mais comment dire ça me gonfle sans dire que ça me gonfle.
1: Madonna.
2: Mais j'essaie de me concentrer, j'ai aucune mémoire.
0: On dirait que je lui demande le prix de la part de flan pendant qu'elle est en plein coup de feu à 12h quoi. Madonna, oui. Bon, monsieur Goubert, oui, les trois traditions, pas trop cuites. C'est tout ce comportement. Hein.
2: Madonna, youpi.
0: Madonna, donc ce soir le thème, ce sera dans un instant. Mais avant ça, j'aurais envie que vous gagniez une PS5 pour faire un petit coup de jeu. Ouais. Rapidos, vous êtes très nombreux à nous appeler 0870-42-48. Le numéro est gratos.
3: Oui.
0: Il n'y a plus rien qui est gratos aujourd'hui.
3: Non.
0: À part nous appeler un chlamydia, mais c'est moins gay.
1: Bah, c'est gratos.
3: C'est gratos, mais est-ce que t'en es content?
0: Non, t'en es pas content, non.
3: Mais c'est gratos.
0: Ah ouais, c'est gratos. Il y a Marine qui est avec nous. Ça va, Marine?
4: Salut Camille, salut toute l'équipe.
2: Salut,
4: bon anniversaire.
0: Oh, Johan.
3: Merci.
0: Bon bah tu sais, ouais, je suis pareil, merci.
3: Il est concentré, hein.
4: Moi c'était la semaine dernière.
0: C'est gentil Marine de lui souhaiter, très bel anniversaire à toi. C'est gentil de lui souhaiter parce que c'est ton adversaire ce soir. Le premier qui arrive à le battre, j'ai 5 questions, le premier à 3 points. La rapidité, quand on se trompe le point va à l'autre, le premier à 3 points gagne une PS5.
4: Allez.
0: C'est parti. Parti.
4: Et c'est parti.
0: T'avais plus une prio à droite où il y a un truc qui t'a. Parti. Quel pays a pour capitale Oslo?
3: Norvège.
0: Ouf, bonne réponse.
4: Oh, c'est trop vite.
0: Combien y a-t-il de pixels dans un mégapixel? On laisse faire, personne répond, c'était 1 million.
3: Oui. 1 million, bah oui. J'allais le dire.
4: Oui, moi aussi.
0: Quel est le surnom de René Lacoste? Ils sont stratégiques.
3: Le crocodile.
0: Bonne réponse de Johan, le crocodile.
3: Le signe Lacoste, c'est pour ça. Sur le polo qui a un coup de
0: c'est pour bien ça. Sûr, c'est voilà. Pour ça. Vraiment, on appelait le crocodile du Botswanga. Regardez le crocodile pour faire plus. Oui,
3: c'est trop long.
0: Qui a réalisé un long dimanche de fiançailles?
3: Jean-Pierre Jeunet.
0: Ah, pas, 3-0.
4: Oh, ouais,
0: Marine. T'as toujours envie de lui souhaiter son anniversaire?
4: Mais oui.
0: T'es mignonne. En plus, j'ai perdu Marine. Je suis désolé.
4: C'est pas grave.
0: Clément.
4: Quelle fois.
0: Bah avec plaisir Marine. Clément va tenter sa chance. Salut Clément.
5: Salut Camille, salut la team.
0: Salut Clément. Oh, j'aime bien ta voix jeune et fougueuse. Ah là là là. Tu fais quoi dans la vie?
5: Alors je suis étudiant sur Aix-en-Provence.
0: Hop hop hop, il y a toujours les soirées infirmières le jeudi.
5: Ouais, il y a toujours les soirées étudiantes à la verrerie.
0: Ah bah qu'on a connu, va.
3: On a fait 2-3.
0: Ah bah j'étais même au BDE de mon IUT, hein. On louait à la salle Europia, on foutait les photocopieuses de côté, puis ça devenait notre salle de spectacle.
3: Bien sûr.
0: Bien sûr. Et les soirées, pardon.
5: Dedans, hein.
0: Bien sûr, à l'époque au bazar, la Palmeraie, il y avait les soirées étudiantes, je dis pas, les soirées infirmières.
2: Infirmières, il n'y avait que des infirmières.
0: Ah, celle qui était en école d'infirmières.
3: Et les soirées, bon.
0: Il y avait des infirmières et des charros. Ça, c'est ça. Bon, c'était 50-50 la soirée. Hein.
3: Mais c'était le thème, hein.
0: Ouais. Pas que je sais pas faire un accent, hein. Je sais pas faire une piqûre. Tu sais de quel côté j'étais. C'est parti, 5 questions, très vite. Comment s'appelle l'acteur qui joue Ross dans Friends?
3: David Schwimmer.
0: David Schwimmer. Non, n'est pas accepté. Quelle actrice joue avec Matt Damon dans Interstellar et Seul sur Mars?
3: Sandra Bullock.
0: Oh ah non, Jessica Chastain, un partout. Hop.
5: Elles sont dures les questions.
0: Mais ouais. De quelle ville Babel Oued est-il un quartier? Personne répond. C'est Alger. Voilà. Qui peut-on joindre au 01 47 20 0001?
5: Je sais pas.
0: Jean Mineur, Mediavision. Toujours un partout.
3: C'est chaud.
0: Dans quel musée peut-on admirer l'origine du monde?
3: Musée d'Orsay.
0: Oh,
5: le Louvre.
0: 2-0. Non, pas le Louvre. Musée d'Orsay. Dans quelle mer se jette le Rhin?
3: La mer du Nord.
0: Oh, mer du Nord! C'est gagné pour Johan, c'était pas la Méditerranée.
2: Trop
0: Clément, fort. Je suis désolé, pas de PS5 pour toi.
5: Ah, trop triste.
0: On va quand même vous dire où il est garé dans Paris pour lui crever les pneus, Johan.
3: J'ai pas de voiture, on peut venir.
0: Clément, bravo à toi, félicitations. On va s'écouter du K-pop Demon Hunters dans un instant. Enfin, je te dis bravo, félicitations, alors que t'as perdu, mais
5: ouais, bah merci quand même, l'équipe.
0: Merci d'avoir tenté ta chance, mon Clem. C'est gratuit, le numéro, essayez de battre Johan. Les infos pour Brio dîner de ce soir, K-pop Demon Hunters, j'aime la K-pop, bah, vous me connaissez.
3: Ah, oui. Et t'aimes l'Hunters.
0: Ah, c'est ça, ton
3: c'est sûr, tout ça.
0: Restez avec nous sur Énergie, on arrive.
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0: 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On peut pas vous faire rêver. On n'aura pas les hôtels au Galapagos.
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2: Ah, d'accord. C'est lequel où tu chiales parce qu'il y a quelqu'un perdu tout

0: spécial là où il y a sur Jonathan Daval là.
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0: Bon les copains, dans un instant on a le jeu avec Johan qui continue parce que je vais offrir une PS5. On a les infos pour Brio Dîner de ce soir. Le thème
3: Madonna.
0: Et on a plein de trucs qui arrivent encore. J'ai des infos à faire en pagaille, en pagaille, en pagaille.
4: T'as un tas d'infos devant toi, c'est fou, t'as
0: mais
4: bossé.
0: Ouais, parce que j'avais. Non mais parce que c'est tout ce que j'avais envie de vous parler, que j'ai vu dans le week-end, tu vois. Parce que je sais qu'il y a plein de gens qui étaient pas là, qui ont pas bossé ce week-end et qui sont de retour ce soir avec nous. Soyez bien prudents en voiture, 16h42, on vous lâche pas avec le son de K-pop des Demon Hunters. Quel son à bloc ça. Dans la Dacia Sandero, ça passe clair.
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0: Ah c'est beau ça, hein, le K-pop des Demon Hunters hein, quand même. Hein, quand t'aimes la K-pop, après faut aimer la K-pop. Hein, moi je suis K-pop. Hein.
4: Ah oui, toi t'es K-pop, mais moi aussi j'aime bien. Moi, en vrai.
0: Moi je suis K-pop, je suis très K-pop. Et dans un instant, Beauty and the Beat. Justin Bieber, Nicki Minaj.
4: Ça c'est quoi?
0: Oh, tu vas être champion. Je dis bien.
4: Ma fille a un crush pour Justin Bieber.
2: Ah ouais?
4: Mais Justin Bieber de l'époque, c'est marrant quand même. Elle a bientôt 14 ans, mais elle est un peu croque, je dois l'avouer, de Justin, mais le Justin d'avant.
2: Coupe au bol.
4: Ouais, quand il avait sa mèche, quoi.
0: Ouais, mais il n'existe plus, celui-là.
4: Bah ouais, mais c'est marrant, tu vois, qu'elle soit restée de l'autre côté, alors qu'il a grandi, papa. Il est papa, d'ailleurs. Quel âge il a?
0: Il est papa, tu sais, ils ont eu un enfant.
2: Bah oui,
0: je
2: ne
0: crois pas, je savais pas. Eh bah, et le faire part, il est où? Oh,
3: j'ai tragé.
0: Oh, moi, je suis arrivé sur l'énergie, je pensais les artistes, ils apprennent, étaient proches. Ils étaient un peu des faire part de conneries, quoi.
2: Mais oui, il a plus d'un an. Il chante les chansons du père en plus.
0: Ah bah attends, je viens de faire le tri de ménage de printemps chez moi. S'il veut des petits jouets pour les 3-4 ans, je peux lui envoyer. Hein.
2: Ah très bien ça.
0: Ah, j'ai voilà. Un petit puzzle, il manque une pièce ou deux, mais enfin bon, ça fait la vague.
4: Ah ouais.
0: Donc il a 32 ans.
4: Ouais, bah, ça va vite. Hein. Non mais tu vois, comme quoi on le voit toujours gamin, mais il a 32 ans quand même maintenant.
2: Oh non, mais je l'ai vu à Coachella, je le vois pas gamin.
0: Vous avez vu ce qu'il a fait à Coachella?
2: Non. C'est le torse nu.
0: C'est extraordinaire. Bah, il vit torse nu, je crois. Hein. Oui, je te donnerai l'info dès qu'il met un t-shirt. Il va y avoir une alerte. Il a fait un truc, c'est qu'en fait, c'est à la charge des artistes. Ils ont un cachet pour Coachella. Et c'est à la charge des artistes de payer leurs danseurs, leurs musiciens, tout ça sur leur forfait, leur cachet d'artiste. Ouais. D'accord? Et donc, lui, ce qu'il a fait, il a branché YouTube.
2: Ah bah oui, quand il a chanté avec lui-même, là.
0: Pas que, en fait. On a cru, on l'a vu. C'est ça qui a buzzé, mais il y a pas mal de morceaux où il chantait comme ça.
4: Ah ouais,
2: il était solo.
0: Mais c'est une très bonne idée artistique, hein, cela dit.
4: Bien sûr.
0: Et il a mis ses clips, il mettait ses clips sur YouTube. Attention, il avait le premium, il y avait pas les pubs.
4: Ah ouais, mais
0: au milieu de Coachella, t'avais pas Franck Leboeuf qui essayait de te vendre une voiture.
6: Salut, c'est Franck Leboeuf. Vous voulez savoir combien vaut votre voiture?
0: Ça serait fou, gars. Ça serait fou. Bon bref. Et donc il a mis, et en fait, il rechantait par-dessus ses clips YouTube.
4: C'est trop mimes.
0: Et en vrai, c'est fort parce que tu vois lui petit, lui maintenant,
4: bah ouais.
0: Pas de délire.
2: Ouais, il est sous tout dans sa poche. Et tout compris. Ouais.
0: Bah, il est malin. Les infos pour Brio Dîner de ce soir. Quatre fun facts, c'est maintenant sur un thème. À vous, c'est Séverine ce soir qui décidera qui a la meilleure info sur les quatre jingles.
7: Qui aura la meilleure info sur Madonna?
0: Alors moi, il y en a qu'une que j'aime de Madonna. Quand j'aime pas trop Madonna. Enfin, j'aime bien. Bah, j'aime pas trop Madonna.
3: Ouais. Ah oui, il connaît, hein, le tout.
0: J'adore. Est-ce que Séverine aime Madonna? Salut Séverine.
8: Salut, salut Camille, salut l'équipe.
0: Salut
8: l'équipe. Moi, ce que j'aime surtout, c'est son soutif avec la pointe là.
0: Ah, le Jean-Paul Gaultier.
2: Les cônes. Ouais.
0: Attendez, j'ai pas la ref. Un soutif avec la pointe?
4: Ouais, c'est Jean-Paul Gaultier, ouais. Lui avait fait un bustier avec des pointes au niveau des tétés.
2: Comme des cônes de chantier, mais sur les seins.
0: Ah ouais. Bah après, attention les gars, on parle beaucoup des artistes d'aujourd'hui. Elle a révolutionné la pop, hein, Madonna. Toujours des albums concept et tout. Elle revient avec un album d'ailleurs.
4: Ah ouais?
0: Ouais, elle a fait un duo avec Sabrina Carpenter.
4: Énorme.
0: Et elle fait. Et il y a un album qui arrive qui est la suite de Confession on the Dance Floor.
4: Ah ouais.
0: Elle veut refaire des titres dansants.
4: Ah, bien joué.
0: Ah bah ouais.

0: Je suis pas très Madonna.
1: Je suis vieille Madonna, moi. Enfin, l'ancienne, quand elle était jeune. Comme toi, Material Girl, Bella.
0: Moi, ma femme est fan absolue.
1: Ah ouais?
0: Parce qu'elle a été justement un peu piquée Madonna de l'époque. Années 80, quand t'es gamine, quoi. Enfin.
1: Bah, quand elle s'est mise à danser, c'est là où elle m'a perdu, moi. Justement là.
2: Ah, quand elle était en roller et tout?
1: Ouais, quand elle est devenue dance, quoi.
2: Non, mais tu sais, elle arrêtait plus, là, elle faisait du roller à quatre roues, là, tu sais.
1: Ouais.
2: Et ouais, t'avais l'impression que c'était celle un peu devant le Champ de Mars à Paris qui fait la démo, tu vois.
0: Au Troca?
2: Ouais, voilà.
0: Bon, après, c'est quand même l'une des plus grandes artistes.
1: Peut-être
0: la plus grande, hein. En vrai, hein. Guinness Book des records et tout, elle a vendu je sais pas combien de 300 millions d'albums, enfin c'est une folie.
2: Ouais, tu passes un peu vite sur la rousseau, mais j'accepte quand même ta
0: l'air.
2: Je l'ai zappé. Attention de ne pas l'invisibiliser quand même. Voilà, je te remercie. Bon, en tout cas, pourquoi Madonna? Parce qu'il y a deux ans, le 4 mai, Madonna fait le plus grand concert de sa carrière sur la plage de Copacabana. 1,5 million de spectateurs. Shakira a fait 2 millions ce week-end au même endroit. Ah, elle l'a battu.
0: Bah, elle l'a battu, c'est pas une compète, mais en tout cas, c'est le plus grand de l'histoire de Madonna.
2: Et puis parce qu'elle a annoncé qu'elle avait un nouvel album qui allait arriver. Bref, thème Madonna, Rémi, tu démarres.
0: Ah ouais, direct? Ok, bon alors Madonna, vous savez que, bon bah voilà, vous connaissez la star que c'est, mais elle a beaucoup galéré. Et quand elle est arrivée à New York, en fait, elle a commencé à bosser, elle est devenue serveuse dans un Dunkin' Donuts, et elle s'est faite virer parce qu'elle a jeté de la confiture au visage d'un client, je te jure.
2: C'est ma Madonna.
0: Et elle était un peu déjà sanguine, tu vois. Et donc, derrière, elle a pris des cours parce qu'elle voulait être chanteuse, elle a pris des cours de batterie d'abord. Et son premier taf, vrai taf artistique, c'est batteuse dans le groupe Breakfast Club. Fin 70, début 80. Et c'est comme ça qu'elle a démarré, avant même d'être danseuse de Patrick Hernandez et tout ça. Écoutez, c'est ça. Et là, ils l'ont laissé chanter un petit peu. Elle a fait quelques titres où elle est à la batterie, un peu comme Phil Collins. Ben, ça, c'est à Madonna, ça.
2: C'est Madonna qui a la batterie. Ouais, c'est pas.
0: Ouais, fallait taffer un peu. Bah, là, c'était les débuts. Hein.
2: C'était le début, bien sûr. Voilà. Bah, attendez, je le dis avec beaucoup d'amour, hein.
0: Et donc le groupe s'appelait Breakfast.
2: Ça y est, tu l'as dit, ouais.
0: Voilà. Pas mal, non?
2: On va enchaîner un petit peu.
0: Ouais, y a pas de côté, soucis. Mais...
2: Voilà. Et donc Madonna, batteuse. Donc,
0: batteuse.
2: Voilà, on l'a dit. Allez, Thibaut, c'est à toi.
3: On connaît tous, bien sûr, on connaît tous ce film, Whitney Houston, dans le film, un des films que Camille adore, le Bodyguard.
2: Je voulais être bodyguard, je voulais être garde du corps quand je l'ai
1: vu.
3: Vous n'allez pas en revenir. À la base, dans ce film-là, ça devait pas être Whitney Houston qui devait jouer le rôle. De Whitney Houston.
2: Lève-toi, que c'était Madonna.
3: C'était Madonna qui était prévue pour incarner cette star du film.
2: Ne fous pas de ma gueule.
3: Je t'ai dit dans le mille, mon vieux. Sauf que, qu'est-ce qui se passe? Il y a Kevin Costner qui joue, du coup, qui relance sa carrière à ce moment-là dans le film et qui est aussi producteur du film. Et il dit non, mais vous avez pas compris. Moi, mon coup de cœur, il est pas pour votre Madonna ou je sais pas qui ou je sais pas quoi. Mon coup de cœur, il est pour Whitney Houston.
2: Elle joue bien dans le film. Elle est belle. Elle est. Ce film, il est. C'est vraiment Whitney à son prime.
0: Et tu vois qu'elle, tu peux pas envisager Madonna dans
2: tu
0: ce film.
2: Tu vois qu'elle, c'est le premier rôle. Bah oui,
0: mais non, mais
2: tu me fais marrer. Tu sais que dans Titanic, tu vois que DiCaprio. Tu vois que lui. Hein.
0: Non, mais j'envisage pas. Si, j'aurais pu envisager Brad Pitt dans Titanic, mais pas Madonna dans Bodyguard. Tu vois.
3: Petit enfant en plus.
2: Qui aurait bien fait dans Bodyguard? La Rousseau.
0: Ah ouais, j'aurais été toujours pareil.
1: C'est vrai.
3: Et tu vois, à contrario, il y a une chanteuse aussi qui a failli être sélectionnée pour le casting, mais ça s'est pas fait non plus. C'était ça. Il voulait prendre soit Madonna, soit Joan Jett et Whitney Houston.
2: Je déteste cette chanson.
4: On en veut plus
2: cette
4: musique.
2: Ah, je déteste. Séverine, tu connais ma théorie musicale. Quand tu passes ton temps dans la chanson à dire quel genre de musique tu fais, c'est que t'as un truc à comprendre.
4: On va pas retourner, c'était jeudi ça.
2: Ah non, mais je te jure, voilà. I love rock'n'roll. Non, mais t'as des choses à t'excuser. Ouais, je déteste.
0: C'est mieux ça quand même.
1: Non, mais c'est drôle comme théorie.
2: Ah non, mais Joanne Jett, je peux pas. Je crois que je préfère voir une sextape de ma grand-mère.
4: Ah, quel horreur.
0: Je vais voir le clip. Et il y en a qui tournent. Il y en a qui tournent. Je n'en dis pas plus.
2: Oriane, à toi. Je terminerai ce soir. Tiens, pour une fois, je me termine.
1: Ok.
2: Voilà.
1: Ça tombe bien, mon info rebondit sur celle de Thibaut.
2: Oh.
1: Oui, tout à fait.
3: Je suis en trampoline.
1: Ouais, parce qu'elle a été recalée de Bodyguard, mais elle a aussi refusé un film. Donc tout le monde la voulait. L'un des plus gros regrets de sa carrière, c'est d'avoir refusé de jouer dans Matrix. Elle a dit non, ça m'intéresse pas. Ensuite, elle a vu le film au ciné comme tout le monde. Et là, elle est devenue mais dégoûtée parce qu'elle a dit que c'était le meilleur film de tous les temps. Donc ça reste son plus gros regret, c'est d'avoir dit non à Matrix.
2: Ouais, mais attendant, tu as aussi Will Smith. Je trouve qu'il y a beaucoup de gens qui ont refusé Matrix. Hein.
1: Ouais, enfin,
0: Il y a un petit côté Daniel Auteuil chez Madonna quand même. Hein. Elle a le pif. Hein. Franchement, elle refuse tous les trucs, elle est pas prise. Enfin,
2: alors,
0: tu vois.
2: Rémi, il faut que tu expliques pourquoi Daniel Auteuil.
0: Ben, je vais vous le dire tout de suite. Parce qu'il a refusé. Et bienvenue chez les Ch'tis, Daniel Auteuil. et intouchable.
1: Ah bon?
0: Donc le mec, enfin, pardon, Daniel, avec tout le respect, c'est un grand acteur, mais quand même, tu vois. Bah, Madonna, c'est un peu le même délire.
1: Ne dit-on pas Madonna et la Danielle Auteuil américaine?
3: Si, si.
1: Voilà.
2: Si. Elle le dit même elle-même beaucoup.
3: I'm Danielle Auteuil.
2: Bon, vous voulez la mienne?
3: Ah oui, s'il te plaît.
2: Qu'est-ce que fait Madonna sur toutes ses tournées? Elle demande à ce que, après son passage, les sièges de toilette des loges dans laquelle elle a fait ce qu'elle avait à faire dans sa loge soient entièrement détruits. La salle de concert doit prendre la garantie qu'après son passage sera remplacé entièrement le toilette.
1: Mais pourquoi elle a peur qu'on vole son ADN?
2: Exactement. Oh, elle ne veut pas qu'on récupère son ADN et donc les toilettes doivent être détruites après son passage. C'est ça. Il y a plein de rumeurs, machin. Sa vraie seule exigence, c'est celle-ci.
1: Mais c'est un peu con dans le sens où son ADN peut être aussi chopé dans ses cheveux, dans sa salive. C'est pas que dans, pardon, mais dans ses parties intimes.
0: Ah, surtout, vraiment, je pense que la personne qui les enlève, parce que je pense qu'il les détruit pas, ils détruisent pas les toilettes à la masse. Ils enlèvent les toilettes. La personne qui récupère les toilettes, elle récupère les toilettes. Je pense qu'elle les revend sous
2: peut-être
0: le manteau.
2: Peut-être qu'il y a un système de quelqu'un de son équipe qui le fait. Je sais pas.
0: Ah, peut-être.
2: Vous dire, tu vois.
0: Elle a une équipe de plombiers avec.
2: Non mais peut-être, hein, tu vois, elle a une équipe.
0: Les plombiers de Madonna.
4: C'est ça suffit, hein.
2: Ouais, bah tu vois, tu sais pas, mais en tout cas, elle exige ça, quoi. Peut-être qu'ils arrivent, ils utilisent force de Danielle Auteuil of the US et ils lui remplacent les toilettes, hein, les vaters. Voilà pour les infos.
1: Bon.
2: Laquelle était ta préférée ce soir? Est-ce que c'était les toilettes? Est-ce que c'était les batteuses? Est-ce que c'était Matrix? Ou est-ce que c'était Bodyguard?
4: Ouais, bah, c'était les toilettes, hein, Camille, cherche pas.
2: Hop, hop, hop, quel bon choix. T'as du goût, Séverine, hein?
0: Là, oui.
4: Ah oui, non, mais les toilettes, je suis fan.
2: J'ai même pas besoin de venir chez toi pour imaginer que c'est très bien décoré, t'as beaucoup de goût.
4: Oui, tout à fait.
2: Tu vas avoir un mur en terracotta, m'en dis pas plus. Je sais que t'as du goût, t'es dans le coup, quoi. Ça se sent tout de suite. Tu m'arrouves. Bravo, je passe à 6 points.
0: Oh, wow.
2: Rémi est à moins 8.
0: Bien sûr. Oh là là.
2: Thibaut est à 1, les filles à 7. Bah, les filles, je vous enlève un point comme ça, on a égalité.
1: On est à côté comme ça, c'est trop mignon.
2: Juste partout, on fait que ça, nous. Hein. Prendre un point, s'enlever un point, prendre un point, s'enlever un point. On fait notre petite bagarre entre nous. Hein.
1: On est potins.
0: Le jour où j'atteins moins 10, est-ce qu'on peut faire un reverse? Peut-être une émission spéciale ou quelque chose dans.
1: Mais attends, beaucoup de gens t'ont enlevé des points quand j'étais pas là. Comment tu peux être?
2: Moi, j'en ai enlevé une vendredi.
1: Ouais. Ah, t'étais arrogant.
0: Soi-disant, voilà, l'arrogance. À la bondo, l'arrogance. Hein.
3: On commence pas,
0: grand cher. Hein.
2: On dit vraiment. On dit pas arrogance.
0: Je me permets, avec tout le respect.
2: On dit comme ça. Voilà.
0: L'arrogance.
2: Justin Bieber, Nicki Minaj, je tente de faire un gros bisou à Séverine. Bisous, Séverine.
4: Bisous, l'équipe.
2: J'ai des infos à vous donner. On fête l'anniversaire du one de notre producteur. C'est l'intello de la bande. Venez le battre. 5 questions. Vous le battez 0870-42-48. Vous gagnez une PS5. Je peux vous dire mieux.
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2: Oh là là là là.
0: Ah oui.
2: Ouais, j'ai l'impression d'être un teuffeur là, sur un, un champ militaire.
0: Là, t'en fais stoche, là.
2: Il y en a, ils sont encore sur le champ, vous avez vu ça? Il y a une grosse teuf qui a été organisée depuis vendredi. Ça, bon, ça m'en galère plein d'agriculteurs. On pense fort à vous, bien sûr.
0: Pilule. Voilà, n'oublie pas, Camille.
2: Ouais, c'est l'heure. J'ai une alarme qui se démarre, là.
0: Oui, à 17h, qu'est-ce que tu fais d'habitude?
1: T'as pas fait une sieste, Camille, 17h pour te réveiller d'une sieste?
2: C'est non, justement, j'étais en train de régler une alarme parce que comme j'ai fait mon ménage de printemps tout le week-end, faut que j'ai mis une alarme pour les encombrants. Qui passent pas mercredi d'après. Donc pendant le disque, pour tout vous dire, j'ai rien écouté de la musique, je foutais une alarme pour quand est-ce que les encombrants passent dans une semaine.
1: Oui, pour mettre la fichette,
2: faire une connerie.
0: Ah bah là, oui, si ça sonne maintenant, c'est qu'il y a un souci.
2: Bon, enfin, c'est ma petite tambouille, hein.
0: Oui, bon.
2: Je reviens vers vous, bien sûr. Il n'y a pas de souci. Qu'est-ce que je vous disais avant? Donc, gros stuff, il y a des gars, ils sont encore, ils veulent pas partir.
0: Ah mais c'est en principe une free party, ça dure quand même quelques jours.
1: Ils sont sous substances diverses et variées.
2: Peu importe. Ouais, en tout cas, il y en a qui, j'imagine que oui, il y en a, j'imagine bien sûr que non, qui viennent juste faire la teuf. Mais c'est drôle parce qu'ils ont interviewé un gars là et là il dit non mais j'ai un travail et tout, mais j'aime trop la teuf. Des lundis 17h, t'en as un, il est où l'autre de l'informatique?
0: Ah bah attends.
2: Et l'autre Patrick à l'informatique parce que j'ai un problème avec Norton antivirus là.
0: Ouais. Le patoche, il a la tête dans le caisson de brasse.

0: week-end.
1: Oh là là, il y a Jen qui est avec nous. Ça va, Jen?
2: Ça va, et vous?
1: Jen, tu veux jouer?
2: Bah oui.
1: Et bah, très bien. Le principe est simple, c'est l'anniversaire de Johan, notre producteur. Johan, okay. C'est celui qui se considère comme le plus intelligent de l'équipe. Donc, dès qu'il perd un jeu, il a un Summer Tour 2024. Plus gros sum que tu puisses imaginer. Et donc, on a dit, bah, pour le premier qui bat Johan sur 5 questions, donc le premier qui marque 3 points, gagne une PS5. Pour l'instant, Johan, il a au moins 5 victoires, je crois.
3: Au moins, j'ai pu compter, j'ai arrêté.
1: Oh, l'arrogance ne mène nulle part. Alors, attention, on va y aller avec toi, Jen, c'est parti. 5 questions pour vous. Pour tous les deux d'ailleurs. Bonne chance, c'est parti. À quelle galaxie appartient la Terre?
3: Voie lactée.
1: Bonne réponse de Johan. C'est la Voie lactée. Ok, Jen, c'est la Voie lactée. Quelle est la fleur nationale de l'Autriche? Personne y va?
3: Moi j'aurais dit.
1: C'était le ficus. Ah non, c'est l'Edelweiss. L'Edelweiss, bien sûr. Quelle est la langue obligatoire de l'escrime?
3: Français.
1: Bonne réponse de Johan, c'est déjà 2-0, c'est le français. Quel groupe a composé La fièvre du samedi soir?
3: Les Bee Gees.
1: Les Bee Gees, bonne réponse. Jen, je te cache pas que t'es un peu passé à côté. T'es un peu passé à côté de ta finale, ça arrive à tous les grands champions.
2: Oui.
1: T'es passé à côté de ta finale. T'as été bien jusque-là, on va demander à Guillaume s'il veut jouer. Ça va, Guillaume?
4: Ça va, vous? Bonjour l'équipe.
1: Salut, mon Guillaume. Merci de nous appeler. 0870 42 48. Vous tombez sur Julia, notre standardiste, qui a pris un carreau ce week-end. Je l'ai pas reconnue. Elle a bronzé.
5: Ah, bronzé. Ah, oui,
1: excusez-moi, j'ai l'impression d'être encore à Marseille. Oui, elle a bronzé.
3: Ah, bah, carreau, ça peut aussi dire, elle s'est pris une petite mine en sortant.
1: Ah, non, tout ce non. Voilà, c'est pas ça. Là, elle est bronzée. Vous mettez de l'indice 20, si vous appelez au standard, vous pouvez bronzer en la plaque. Je n'ai jamais vu ça de votre vie. Ça passe à travers. Les UV passent à travers le téléphone. On est parti. 5 questions, Guillaume, c'est parti. Johan est face à toi, pouvez-vous saluer quand même le respect, hein.
3: Salut Guillaume.
4: Bon anniversaire.
1: Merci. Ah, ben ouais,
5: c'est bon anniversaire. Ils sont mignons.
4: C'est trop gentil, hein. C'est trop fort. Hein.
3: On va voir.
1: Oh là là là. Sur quel doigt de la main porte-t-on l'anneau du mariage?
3: Annulaire.
4: L'annulaire.
1: Bonne réponse de Johan, 1-0.
3: J'ai aussi 7 ans de mariage aujourd'hui, j'en profite. Oh. Je me suis marié le jour de mes 30 ans.
1: Beau gosse.
3: Deux fêtes pour le prix d'une.
1: Ah, ça c'est notre breton, hein.
3: Ouais.
1: Parce que Johan, le connaissant, t'as dû finir à ton mariage, toi.
3: Tard.
1: Comment s'appelle le mâle de la chèvre? Partout, mon Guillaume. Oui, il la veut sa PS5, un partout. De quelle nationalité était Fernand de Magellan?
3: Portugais.
1: Mais 2-1.
3: De Magellan.
1: Comment appelle-t-on les soldats de Napoléon? Non, personne n'y va. C'est exactement comme ça qu'on vous appelle également sur Énergie. Les grognards. Quel philosophe du 17e est à la base de la pensée cartésienne?
3: Descartes.
1: Eh ouais, Descartes. Eh ouais. Ça fait 3 à 1. Ah. Guillaume, c'est perdu.
4: Eh ben, tant pis.
1: Ah là là, j'ai le temps d'en faire un autre, là. Manon!
6: Bonjour.
1: Oh Manon, allez, tu la veux cette PS5 ou pas?
6: Ben oui, quand même.
1: Eh ben, faut gagner.
6: En plus.
1: Eh ben, faut gagner notre intello de la bande. Il commence un peu à m'énerver. En plus, il est content de lui. Vous êtes prêts?
6: Je suis prêt.
1: Voici ma question. Combien y a-t-il de couleurs sur le drapeau allemand?
6: 3.
1: Ah, égalité. Quel nom porte le méchant chat dans Cendrillon? Tu l'as, Oriane?
5: Je suis contente, je l'ai.
1: C'est quoi?
5: Lucifer.
1: Eh non, si.
5: Je fais rien.
1: Quelle série télé raconte la jeunesse de Clark Kent?
6: Superman.
1: Ah, c'était Smallville. Allez,
6: Smallville.
1: Un point pour Johan. Quelle est la monnaie de la principauté de Monaco?
3: L'euro.
6: L'euro.
1: 2 pour Johan. Il est plus rapide. Ça fait déjà 2-0. Quelle ville de Belgique est appelée la Venise du Nord?
3: Bruges.
1: 3-0.
5: Oh là là.
1: Manon.
6: Eh ben c'est pas grave.
1: Ben non, c'est pas grave, c'est gratuit, t'as tenté, ça nous fait plaisir. Johan, maman.
3: Voilà, il est tendu là.
5: Non mais il est en confiance là, c'est normal. Quand t'es en confiance, t'es toujours sur une pente qui monte.
1: Ah mais toi, ta place elle est pas là mon pote, t'es sur France 3, hein. Faut que t'ailles gagner des CD-ROM, hein. Va gagner des CD-ROM et des trucs à question pour un champion. Qu'est-ce qu'ils offrent maintenant? Mais y a même plus question pour un champion.
3: Le week-end.
6: Faut qu'il aille au 12 coups de midi.
1: Ah ben faut que t'ailles au 12 coups de midi mon pote. Ramène-nous un Magimix, hein. Ah ouais, puis une Twingo si ça traîne, tu sais pas comment en faire.
3: 8.
1: Ouais, prends-en 8.
3: Bon, Manon, on te fait des gros bisous. Continuez d'essayer d'affronter Johan. Il nous faut un gagnant. J'ai même pas encore offert la PS5. C'est pas possible. Restez là, on écoute Miles Smith tout de suite. Je m'énerve, je sais pas pourquoi. Pardon, je l'ai pris un peu haut. Je vois que je suis engueulé, toute l'équipe me regarde. Non, mais c'est pas si grave. Mais ouais, mais j'ai envie de l'offrir cette PS5, faites marrer.
1: Ouais, mais attends, il est stratosphérique, hein, j'ai l'impression.
3: Je peux jouer contre Oriane, contre Rémi aussi, pour un auditeur.
1: Oh,
3: ne chauffe pas. Ne nous chauffe pas.
5: Ouais, c'est une très belle idée. Eh, je savais Lucifer, le chat de Cendrillon, t'es mignon. Un peu de crainte.
3: On joue ensemble dans un instant, 17h07, on est en direct sur Énergie. Courage à vous tous qui êtes en voiture.
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1: And there you go, you know where... J'aime bien. Ouais. Ah, j'ai pas l'anglais, tu vois, mais j'aime bien l'ambiance. Ouais, il est gentil, hein. Il est venu nous voir plusieurs fois déjà, Miles Smith. On l'adore.
5: Trop mignon.
1: C'est un bon, dès qu'il est à Paris, il vient.
3: Ah, il est trop fort.
1: C'est mon correspondant.
3: Ouais, c'est un peu ça, non,
1: je te jure. C'est comme mon correspondant anglais, tu vois.
3: C'est une relation épistolaire un petit peu.
1: Bah ouais, on s'écrit et tout ça. Et quand je vais en Angleterre, je vais le voir.
5: Ouais, il et arrive puis, toujours avec du Earl Grey comme ça. Et toi, t'arrives avec du jambon beurre, vous échangez vos cultures.
1: Bien sûr. C'est dès qu'il a besoin de 200 francs, il m'appelle. Ouais, c'est mon correspondant.
3: Ouais, ouais.
1: Bien sûr. Il y a Vita qui va arriver dans un instant.
7: Qu'est-ce
1: qu'il
7: raconte?
1: Elle va nous chanter Ça fait mal, ça c'est très cool. Et puis nous on reste en direct. Si quelqu'un veut battre Johan, il serait peut-être temps. Ce serait l'occasion de gagner une PS5. On a quoi d'autre à offrir ce soir?
3: Il y a l'Apple Watch et puis il y a les AirPods 4.
1: Ah oui, ça, on va aussi l'offrir avec Kian Kojandi. Kian Kojandi est notre invité tout à l'heure. Et on fera un jeu avec lui.
3: Ah,
1: bien sûr qu'on va faire un jeu. Vous connaissez ma passion pour les jeux. On reste tous ensemble sur Énergie. Je pense très fort à vous tous qui êtes en voiture. Soyez bien prudents. Courage à vous pour cette fin de journée. Et on reste en direct avec vous jusqu'à 19h.
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1: Elle a chanté en live dans l'émission jeudi. Là, je vous explique. Naïka, c'est, on a eu Whitney Houston avant Whitney Houston.
3: Ah bah là, oui, c'est une star internationale, clairement.
1: Ah ouais.

0: vous hésitez pas. Dans un instant, vous essayez de battre Johan. J'ai aussi des infos à vous donner dingues qui se sont passées depuis ce week-end. On n'a pas encore eu le temps de faire une seule info.
1: Ah bah non, mais on essaye de battre l'intello de la classe. Qu'est-ce que tu veux que je te dise?
0: Je pensais qu'il allait falloir 3 minutes pour le battre. C'est dur, hein.
1: Non, en vrai, il est là, il est en place, hein.
0: On va voir ça. Avant ça, tiens, direction Chemillé dans le Maine-et-Loire. Amandine et Guillaume Lemonnier, un frère et une sœur, ont vécu la plus belle journée de leur vie. Il y a quelques jours, ils se sont mariés le même jour, pas ensemble. On se calme, hein. Pas ensemble, hein. Guillaume a épousé Maëva et Amandine Anthony. Une date symbolique puisque leurs grands-parents s'étaient mariés le même jour il y a 50 ans. Ils ont partagé le mariage.
1: C'est trop mieux, ma grand-mère l'a fait avec sa sœur. Elles se sont mariées le même jour et sur les photos de mariage, en sortant de l'église, tu as les deux sœurs, les maris et toute la famille. C'est trop mignon.
0: C'est une trop bonne idée, franchement. Plus d'économie. En vrai, pardon, excusez-moi, je sais pas ce qui m'arrive, hein, mais là, c'est le prix de l'essence, je suis devenu encore. Mais là, quand même, t'économises. Hein.
1: Bien sûr, tu fais qu'un traiteur.
0: Qu'un traiteur, qu'un délire.
1: Qu'un c'est DJ. Les mêmes invités.
0: Attends, de quoi on parle? À 80%, t'as les mêmes invités.
1: Oui, t'as les deux familles, en l'occurrence des maris, machin, mais sinon, ta famille à toi.
2: Ouais, mais c'est déjà. Enfin, l'idée est très belle. Après, c'est déjà galère avec ton propre futur mari de prendre des décisions sur.
0: Je suis d'accord, galère.
2: À 4, t'imagines?
0: Alors plus dur, ouais, ça devient un peu une, ouais, ça devient,
1: ouais, ça y est,
0: un conseil syndical, ouais, ça devient un peu compliqué.
2: La musique d'entrée,
0: ça devient une réunion copro. À 4 dixièmes sur 10, on mettra pas les jarres à côté de la table de ping-pong, je suis désolé. Donc ça devient un peu ça, ouais, c'est vrai qu'il y a, bon, le quota, machin, c'est un peu relou. Mais une fois que tu t'es mis d'accord, j'en mets.
1: Mais c'est génial. Puis moi, à l'époque, ma grand-mère, il n'y avait pas de thème, hein. Enfin, tu vois, nous maintenant on se prend la tête, on fait des thèmes, machin. Bah, les deux sœurs elles se sont mariées, il y avait un buffet froid.
0: Chic en haut, choc en bas. Tu vois?
1: Moi je préfère ça, pas de thème, tu viens à un mariage, c'est bon quoi. Allez, c'est bon quoi, tu viens comme au McDo.
0: Hein, bah, nous c'est comme ça, hein, ma famille, hein, voilà. La table des célibataires c'était la table des enfants, et puis voilà. Hein, voilà. 40 ans t'étais célib, t'étais à la table des gosses. Hein. Non mais c'est les célibs. Bah ouais, mais il a 6 ans, je veux bien croire qu'il soit célib.
1: T'as toujours une tante qui veut te caser avec une vieille cousine que t'as pas vue depuis 30 ans.
0: Non, non, s'il y a pas ça chez nous.
1: Ah bon, s'il y a ça chez nous. D'accord.
3: Personne veut nous caser avec nos cousines.
0: Chez nous, il n'y a pas de cousinade comme ça.
1: Ah, c'est marrant.
0: Ah, non, doit être marrant tes cousinades. Vita, tout de suite. Bel après-midi, 17h20.
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0: Merci d'être avec nous, tout le monde. J'espère que ça va. Oula, Thomas, comment tu vas?
5: Ouais, salut Camille, salut l'équipe.
0: T'es en plein boulot, t'es encore en train de discuter?
5: Pas du tout, j'essayais de dire aux gosses qu'ils se calment. Ils mettent une pression phénoménale, alors.
0: À qui tu dis ça?
5: À mes enfants.
0: Ah, pourquoi? Parce qu'ils veulent que tu gagnes le jeu?
5: Oui, forcément.
1: Oh, quand t'as la pression des mômes derrière.
0: On va le faire dans un instant. Bah ouais, mais c'est une PS5, hein, mon pote.
1: Je sais, ouais.
5: Bah, c'est ça.
0: Ah bah oui, c'est sûr que si on offrait 2-3 encyclopédies universalistes,
1: ils seraient pas là,
0: les gamins ils seraient sur autre chose là. Hein. Ouais, t'es mignon, on va taper un foot. Thomas, on va jouer dans un instant. C'est qui peut battre notre producteur Johan? C'est son anniversaire aujourd'hui. Et je vois que c'est difficile. Il est difficile à battre.
1: Et il est dur à prendre.
0: Mais avant ça, faut que je vous parle de Didier.
2: Ah oui.
0: Didier, mon Didou, il a fait un truc fou pendant 3 heures ce week-end. C'est fou ce qu'il a fait. Qu'est-ce qu'il a fait pendant 3 heures?
1: C'est sportif?
0: Non.
1: C'est culinaire?
0: Thomas, tu peux jouer même si c'est pas pour une PS5. Hein. C'est pas culinaire.
2: Type puzzle, un truc de réflexion?
0: Non, il a fait un truc fou.
2: Ah, il a tenu en poirier?
0: Non.
1: Mais attends.
0: Didier, il a fait la une de tous les journaux. Il a fait un truc dingue pendant 3 heures. Qu'est-ce qu'a fait Didier? À Rennes.
1: C'est une info?
0: Non, c'est pour vous rapprocher un petit peu, pour vous mettre un petit peu dans l'ambiance.
1: Ok, alors attends, Rennes, ça n'a rien à voir avec la galette saucisse?
0: Ça n'a rien à voir. Bah alors, si Rennes, c'est tout de suite la galette saucisse,
1: on va pas s'en sortir.
0: Mon pote.
2: Ok, est-ce qu'il a chanté pendant 3 heures sans interruption?
0: Non.
2: Dansé?
0: Attends, tu as une idée, Thomas?
5: Non.
0: Eh bah, tout simplement, pendant 3 heures, Didier est mort.
2: Hein? Oh putain. Il a agonisé?
0: Je les ai dit que c'était...
1: Là, on n'y était pas.
0: Il a été déclaré mort au CHU de Rennes. Didou, 62 ans, mort. Ça y est, terminé. Ils ont tellement dit qu'il était mort, le cœur s'est arrêté, plus rien, il n'y avait aucun signe de vie. Ils ont prévenu la famille.
1: Ah, mais c'était vraiment lui, c'est même pas un truc, un homonyme où ils se sont plantés de gars. C'est vraiment le gars qui est décédé, quoi.
0: Qu'est-ce que t'as pas compris dans mon info? Didier est mort pendant 3 heures. Le cœur s'est arrêté, l'hôpital a dit heure du décès. Prévenez la famille, ils ont pris le portable, ils ont appelé le personne à contacter en cas d'urgence. Parce que là, te cache pas que la mort, c'est une urgence. Il y a pas au-dessus. Hein.
1: Ah non.
0: En termes d'urgence, mort, c'est le max. Hein. Et donc, ils l'ont contacté. La famille a commencé à prévenir le reste de la famille. Bref, tout le monde en larmes. Didou est donc mort à 62 ans. Ils ont tenté de le réanimer pendant 40 minutes avant d'annoncer le décès. Hein. 40 minutes. Et 3 heures après, le téléphone de madame ressonne. Elle prend le téléphone, elle décroche, elle dit pourquoi le sèche m'appelle. Allô? Bah Didier est pas mort. Le cœur est reparti, Didier n'est pas mort.
1: Ah,
0: voilà, il y avait ce son là.
1: Mais attends, mais on a des nouvelles de Didier ou pas? Au-delà du fait qu'il soit pas mort, il va bien.
0: Ça fait deux jours, on l'a appris ce week-end, mais ça fait deux jours que c'est arrivé. Didou, il reprend conscience, il va mieux. Il va mieux, il a quand même eu trois heures chaud, donc il va mieux. Et il a déclaré en ouvrant les yeux, je vais partir en vacances. Mon envie, c'est de partir en vacances. J'ai beaucoup de chance, je vais partir en vacances.
2: Bah oui, il faut se reposer, Didier, là.
0: Ah, mon pote.
2: Non, mais ouais, quel kiff.
1: Mais, quel kiff de quoi?
2: Attends.
1: De mourir? Bah, je crois pas, non.
0: Mais non, c'est pas un kiff, tu rigoles. Bah, non, c'est pas.
1: Est-ce qu'il a eu le temps de. Je sais pas, trinquer là-haut avec Elvis, Johanna, je sais pas, tu vois, de.
2: Le dénouement, moi, excuse-moi, on me dit que mon cher Ethan meurt et trois heures après, ah non, finalement, erreur, je suis contente.
0: Oui, pour les autres, pour ceux qui restent, si tu peux ne pas avoir l'aventure, c'est encore mieux, je veux dire.
2: Oui, non, mais
0: attends,
2: c'est sûr.
0: Trois heures, c'est pas que tu vois la lumière blanche au bout du tunnel, t'es au bout du tunnel, t'es dans la lumière blanche, t'es en train de trinquer exactement avec toute l'équipe là-haut et à un moment donné, on te rappelle.
1: Trois heures, c'est Titanic. Hein. C'est le film Titanic.
0: Ah, voilà, vous voyez, voilà. Quand vous le démarrez, vous avez même envie de faire pipi au milieu, c'est long, hein.
1: Exact.
0: Bah, mon Didier, t'es pas là, le temps de Titanic, il est mort le temps de Titanic.
2: Heureusement qu'on l'avait pas enterré.
0: Ah bah ouais, bah en 3 heures, c'est très vite.
2: Mais
0: vous me foutez direct, il y a un trou qui est là. Bah attendez, il vient de moi.
1: C'est un CHU, hein, c'est pas une boucherie charcuterie non plus. Hein. Ils font pas. Ça va pas si vite, quoi.
0: Non, mais c'est fou cette histoire.
2: Non, moi, je trouve ça beau.
1: Alors, lui, il a dû vivre des trucs.
0: Il est mort pendant 3 heures, qu'est-ce qui est beau là-dedans?
2: Moi, ce que j'aime, c'est quand on meurt plus, c'est quand même très rare. Il est démort.
0: Et c'est très rare. Cela dit. Il faudrait me trouver Didier, essayer de l'avoir au téléphone, il se remet tranquillement, attention. Mais dès qu'il est bien, qu'il a envie, j'imagine, il n'y a pas que nous qui vont l'appeler, mais s'il veut bien passer sur l'antenne, on lui pose des questions. Ah ouais. Parce que, savoir, il n'y a que lui maintenant qui sait ce qu'il y a de l'autre côté.
1: Exactement.
0: Tu vois ce que je veux dire? Voir un peu si en vrai ça sert à un truc que je continue de donner à des œuvres caritatives, tu vois.
1: Voilà.
0: S'il me dit, gars, il n'y a rien derrière, vas-y, j'arrête les conneries, UNICEF et tout, tu vois. Alors s'il me dit, non, en vrai, gars, délire, mec, tu peux avoir un petit cottage au paradis, t'es un peu tranquille, et je dis, bon, on continue.
1: Et, d'ailleurs, est-ce qu'il avait vraiment envie de revenir? Est-ce qu'il n'était pas avec une petite caipille à la cool?
0: Ah, je reste là, moi.
1: Non, faut y aller,
0: j'ai eu le CHU, là, tu peux retourner.
1: Non.
2: Mais moi, je nous imagine assis sur un nuage, avec effectivement un truc à boire, plein de potes, plein de stars mortes. Que t'as jamais vu.
1: C'est Marilyn. Réellement les bisounours.
0: Ouais, c'est pas une façon, c'est pas une expression, t'es vraiment en train de décrire les bisounours, le dessin animé.
2: Et je redescends, je suis un arc-en-ciel. J'ai fait des trucs cool dans ma vie, je mérite d'être assis sur mon nuage quand je meurs.
0: Oui, je pense que tu seras là-haut. Je pense pas que tu seras. Moi, ce que je me dis, c'est en fonction de ce que t'as fait, parce que le paradis, c'est trop grand. On est trop nombreux à aller au paradis, t'es d'accord, Thomas?
5: Ouais.
0: Déjà, je me suis mis dans le train du paradis, on m'a l'a demandé, je me suis mis dedans.
2: Mais. Non, mais si t'y es, toi.
0: Je pense qu'après, il y a des. T'as un cottage, t'as une jolie vue.
2: Je pense qu'il y a des étoiles, c'est comme les hôtels. C'est étoilé.
0: Mais
2: donc,
0: oui.
2: Tu tapes selon un peu ce que t'as fait, 3, 4, 5 étoiles resort.
0: C'est toujours mieux que l'enfer, mais je pense que tu peux quand même te retrouver, tes potes.
2: C'est entre le Kyriade et le palace 5 étoiles.
0: J'allais dire, tu peux quand même te retrouver dans un pied à potel, quoi.
1: Ouais, quand t'es dans le 2 étoiles vu des charges, c'est pas pareil que, tu vois,
0: paradis, hein, par
2: exemple. Bah, là, t'as pas tout déclaré aux impôts, je pense que c'est.
1: Voilà, moi, je pense que deux, trois petits trucs, on va me dire, non, pas sûr, là.
0: Pas sûr, hein.
1: Bah oui.
0: Et le pire, c'est quand on t'enlève. Parce qu'un mec comme l'abbé Pierre, il a dû arriver là-haut.
2: Déclassé.
0: Il devait être au Cap Ferré du paradis. On a dû le mettre. On vous a mis première ligne, hein, monsieur. Hein. Il y a le bateau devant, hein, vous régalez. Ouais. Puis les gars ont dû avoir les fax là-haut. Ils ont dû dire, bah, attends mec, je suis désolé, on va foutre là. Hein. Non mais c'est bien 17e sans ascenseur, des petites galères d'ascenseur. Et puis au bout d'un moment, il a dû dire, bah,
1: j'ai vu l'âge que j'ai. Oui, bah, t'as pas fait que des trucs cool là-bas.
0: Au final. Oui, une maison qui a dû se libérer au paradis en tout cas. C'est sûr. Thomas, dans un instant, je te fais jouer. Avant ça, on va écouter Laurine. Is it love? Est-ce que c'est ça, les papillons dans le ventre? C'est ça qu'elle raconte, quoi. Papillons dans le ventre, quand je le croise, je la croise. Bon, mais est-ce que c'est l'amour? On va en parler avec elle. C'est parti.
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0: Is love, is it love? Elle est super, hein, Laurine.
2: Ouais.
0: Oh là là là là. On a un auditeur avec nous qui sait exactement qui c'est, Laurine.
1: Ouais.
0: Rappelle-moi ton prénom.
6: Enzo.
0: Enzo, est-ce qu'on peut apporter un micro à Enzo? Il va nous dire qui est Laurine. Vous allez voir, l'équipe, on est bancal, hein. Heureusement qu'on a des auditeurs qui connaissent un peu la playlist, hein. Enzo, ça va mon poteau?
7: Ça va très bien, et toi?
0: T'es déjà venu nous voir, merci de revenir.
7: Bah, avec grand plaisir.
0: T'as un cœur, ça me fait très plaisir. Enzo, je le dis souvent, vous venez, quand vous êtes à Paris, vous nous prévenez un peu à l'avance, et on essaie de vous faire rentrer, de vous faire un petit peu passer la sécu. T'as compris, vous cachez deux, trois terrines dans le blouson, on verra rien. Enzo, qui est Laurine alors qu'on vient d'écouter?
7: Alors Laurine est une chanteuse suédoise qui a gagné deux fois l'Eurovision.
0: Je suis d'accord, mais tout, excuse-moi, je te coupe Enzo. Mais déjà, étude, tu vois, t'accordes tout.
2: C'est magnifique.
0: Vous voyez l'équipe, vous savez même pas qui est Laurine, vous. Et en plus de ça, regardez, est une chanteuse.
1: Non, mais non, c'est pas accordé sur tout ce dessin, non.
0: Excuse-moi, reprends Enzo, pardonne-moi.
7: Oui, donc je disais, Laurine est une chanteuse suédoise qui a gagné deux fois l'Eurovision pour son propre pays.
0: Et qui est? La Suède, je viens de le dire, Suède, en fait, c'est pas.
1: Y a pas de piège, hein.
0: Tu me trouves un peu con, Enzo, je vois dans tes yeux.
7: Non.
0: Non, il y a pas de mal, Enzo. Tu sais qu'on s'apprécie, toi et moi, mais j'ai vu que là, dans tes yeux, tu t'es dit, il est quand même. Il boit l'eau des pattes, quoi.
7: tu nous as fait une lapalissade.

0: qui s'appelle Minimum ça et qui a cartonné.
1: Un chanteur français, Dr Yarrow, et qui il a fait beaucoup de remix au début. Paraît-il, il a fait des trucs avec l'intelligence artificielle et tout ça, un bon.
2: Ah, bien joué.
1: Et les gastro gastroentérologues également.
0: Ah bah je suis ravi de le savoir.
1: Bah, si t'as besoin de zo, tu viens vers moi, j'ai sa fiche contact. T'inquiète pas, j'ai sa fiche Doctolib. Docteur Yarrow, ça sera dans un instant. Pour le moment, il y a des gens qui veulent assommer Johan, ils veulent gagner une PS.
3: Il est prenable là, je le vois dans ses yeux.
1: Ah ouais, il commence à faiblir. Comment? Ah ouais, pardon, il y a Thomas, il y a Andrea qui va jouer dans un instant. Pardonne-moi Andrea, mais c'est vrai que j'avais promis à Thomas. Bien joué Thomas.
4: Ouais.
1: T'es de retour, pardon, c'est vrai, j'ai failli pas te faire jouer, tu vois.
4: Ah, comme quoi, c'est peut-être ça. Hein,
1: t'inquiète pas, tes enfants sont toujours derrière?
4: Ouais, ils sont loin, ils sont dans leur chambre.
1: Ouais. Ah, c'est parti, je te souhaite bonne chance. Attention, voici ma première question. Quel artiste a peint la série des nymphéas à Giverny?
5: Monet.
1: Bonne réponse.
5: Claude.
1: Oui, oh, attention, l'arrogance.
6: C'est invivable.
1: 1-0. Combien de lignes comporte une portée musicale, Thomas?
4: 4.
1: 5-5, le point pour Johan aussi. Ça fait 2-0. Quel insecte est aussi une catégorie en boxe?
5: Mouche.
1: Bonne réponse de Johan, 3-0 Thomas.
4: Aïe.
1: Je te laisse aller annoncer la nouvelle dans la chambre.
5: Je suis désolé Thomas.
6: En fait il a un flegme, il ne flanche jamais, c'est ça qui lui va.
1: Thomas, je fais un truc, tu sais quoi? Je te fais un super banco parce que je sais que tes enfants écoutent, ça me brise le cœur. Si tu veux, tu choisis entre Rémi et Oriane, et si l'un des deux gagne Johan, tu gagnes ta PS5.
4: Allez.
1: Tu choisis lequel?
4: Ben, contrairement à ce que tu pourrais penser, vu ce que tu dis tout le temps sur lui, je vais prendre Rémi.
1: Ah, merci. Alors, de je reconnaître. Vais dire un truc. Non, sur ces questions-là, j'aurais pris Rémi 100%.
6: Il n'y a aucun souci.
1: Rémi, c'est mon acolyte, c'est mon bras droit. J'ai très confiance en lui. Tu sais, les seuls trucs qu'on lui reproche, c'est d'être beaucoup trop long dans ces années-là. Bonne chance Rémi.
3: Attends, tu me laisses respirer deux secondes?
1: Ouais.
3: Ok.
1: Sur une voiture, quel est l'autre nom des feux de détresse?
4: Warning. Oh merde, pardon.
3: Allez, warning.
1: Bah ouais. Non mais je prends Thomas. Thomas, non je prends pas. Bah non je prends pas. C'est Thomas qui a répondu. Pardon, excusez-moi. C'est à vous deux. Bah là les gars, vous êtes nuls.
3: Ah tu prends pas? Ouais.
1: Ah bah ok alors.
3: 0-0. Ok.
1: Allez, bon, tu peux plus répondre Thomas. Tu peux plus répondre.
4: C'est warning.
1: Attention. Lors de quel mois s'est déroulée la grande braderie de Lille?
5: Septembre.
1: Bonne réponse de Johan.
3: Ah, il est dur.
1: À quelle dynastie Louis XVIII et Charles X appartenaient-ils?
3: Ah.
1: Aucun des deux y va. Non. De quel pays Caracas est la capitale?
3: Venezuela.
1: Bonne réponse de Johan. Ça fait déjà 2-0.
3: Attends, j'arrive.
1: Quel est le prénom du premier fils du prince William?
3: Oh, je l'ai.
1: George. Eh, bonne réponse.
3: J'ai hésité.
5: Toi, c'est juste, tu répètes ce que dit Johan une seconde après.
3: Non, mais je l'avais.
5: Yeux, là, George.
3: Pardon, allez. Mon Tom, oh là là.
4: Oh, c'est pas grave.
3: Il est dur. Je suis d'accord. Ah, ouais. Il est dur.

0: fais sur les épaules d'Oriane, en qui tu ne croyais pas du tout. Hein, on est d'accord, Thomas.
1: J'ai pas dit ça.
0: Tu m'as même dit en antenne, tu m'as dit je lui donne pas l'heure à elle. Restez avec nous sur Énergie, on revient.
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0: Hey, salut tout le monde, on est sur Énergie, on est en direct, il y a Thomas qui est avec nous, ça fait 5 fois qu'on essaie de lui faire gagner le producteur, battre Johan notre producteur, lui faire gagner le producteur. On t'envoie Johan chez toi, il va te tailler les ficus. Alors non,
3: c'est ce qu'on dit, ouais.
0: Pardon, cette phrase peut être
3: c'est ce qu'on dit, ouais.
0: Et c'était pas le but.
3: Et c'est un bon moment à passer, hein.
0: Parce que quand j'ai dit tailler les ficus, je pensais réellement à tailler des arbres. D'accord. Je vois pas où vous allez, mais vos rires gras m'ont fait comprendre, vous avez. Pour moi, il n'y avait rien d'autre. Bah, bien sûr. Thomas, il viendra chez toi
4: pour monter les blancs en neige.
0: Pardon, je te parlais juste de cuisine. Et vraiment, je me dis, il a eu monter les blancs en neige. Et pas plus que ça. Ok, pas de soucis. Bon, c'est parti. Le principe est simple, vous nous rejoignez à l'instant. C'est Johan, notre producteur, son anniversaire. Ça fait 100 fois que je le dis. Alors toi, mais t'es Shakira ce soir.
3: Ah oui, là.
0: Ah, mais c'est pour birthday.
5: C'est l'ambiance anniversaire, quoi.
3: Je croyais que c'était trop bien qu'il y avait trop du but. Ici, Shakira.
0: Ah, ça peut arriver, c'est un lundi, hein.
6: Mais ils sont ensemble, c'est sûr.
0: Vous m'aidez pas du tout dans cette émission. Vous me faites ralentir. Donc, Thomas, il nous appelle. Il veut une PS5 pour ses enfants. Il a perdu, il a pas réussi à battre Johan. Dans 5 questions, il faut battre Johan. Il faut avoir 3 bonnes réponses. Il faut être le plus rapide. Quand on se trompe, on donne le point à l'autre. Rémi, il a perdu aussi. Il jouait pour Thomas. Ouais. Les enfants sont dans la chambre. C'est vraiment la dernière chance, mon Thomas. Tu es d'accord? J'aurais tout fait pour toi. Hein.
1: Ouais, je suis d'accord. Et puis, si elle perd, on fait un 3 contre 1, sinon.
0: Oriane face à Johan. Vous jouez pour essayer de faire gagner Thomas. Attention, première question, la voici. Quelle est la spécialité du Mans?
6: Rillettes.
0: 1-0.
6: C'est énorme.
0: Comment s'appelle le petit du taureau?
6: L'agneau?
3: L'agneau. Ouais, l'agneau. Bah, l'agneau, c'est
0: quoi? Tu le dis, ça fait un point un peu plus,
3: mais
0: pour
3: non,
0: Johan.
3: C'est le veau!
6: Bah, c'est l'eau de viande.
3: C'est l'eau de viande, ouais, mais c'est un autre animal, quoi.
0: Il y en a qu'une seule dans une ruche, quoi.
3: Une reine. Ah, je les avais toutes. Toutes, je les avais.
6: C'était pas agréable du tout.
0: Ça fait 3-0. Thomas, là, vraiment, je peux plus rien pour toi.
6: Je suis désolée, Thomas. Il y avait beaucoup de trucs animaliers. C'est pas du tout mon domaine. Je te cache pas qu'entre le veau et les abeilles, j'y étais pas.
0: Après, question, c'est aussi à faune et à flore. Moi, c'est toujours à faune et à flore, ça me passionnait.
6: Ah ouais, je le savais, hein. Je savais qu'il y aurait forcément un petit peu de faune, un petit peu de flore.
3: Ah ben non, mais moi, c'était obligatoire. Hein. Bah, qu'est-ce qui est vivisectile. Bon, mais voilà, en tout cas, dans l'aquarium, tout, bah, ça me passionnait. Donc, c'est toujours un peu faune et flore. Hein.
6: Je sentis.
0: Thomas, je t'embrasse. Désolé, cette fois-ci, vraiment, je peux plus rien pour toi. Mais continuez, 0870-42-48. On veut offrir cette PS5. S'il faut, Kian Kojandi, notre invité, te battra. Bah, Kian, il peut te défendre.
6: Il est cultivé.
0: Alors, je sais pas, mais il a une tête à être cultivé.
3: Oui. Est-ce qu'on peut leur faire les réponses aux questions sous piment? On a le temps d'aller acheter du piment, là, vite fait?
0: Ben non, on n'a pas le temps.
3: Ah ouais, mais je passe une tête au Carrefour City à Marche, je prends du piment, c'est bon. Maintenant, c'est bon.
0: Je pense qu'il a... On va lui demander, tiens, comment il tient le piment dans Antoine, c'est tout d'ailleurs, parce que je me dis, ça doit pas être simple, cette histoire. Parce que eux, ils passent tous une fois à Pio Marmaille et tout, ils meurent, et lui, il le fait, et il le fait tout le temps.
3: Doit être sympa ces fins de soirée.
0: Ah ouais, ouais, non, mais ça doit être dur, hein, franchement. On va écouter Docteur Yaro, Kian arrive aussi dans le studio. On est là tous ensemble jusqu'à
3: 19h.
0: Bien sûr, belle soirée sur Énergie. Courage en voiture.
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0: Merci de nous choisir pour terminer vos journées. Bah, bien sûr, ça nous fait plaisir de vous avoir. On est en direct sur Énergie avec Enzo, nos auditeurs qui est monté dans le studio ce soir. Dans un instant, on va écouter Justé. Qu'est-ce que c'est, Justé, Enzo?
7: Du tout.
0: Attends, vas-y, branche, t'avais pas le micro, je t'en prie.
7: Ah, bonne question, j'en sais rien du tout.
0: Oh non, pas toi, Enzo. Pas maintenant. Pas après tout ce que t'as fait, Enzo. Aïe, aïe, aïe.
7: Thierry Gilardi sort de ce camp.
0: Ah ouais, t'as toujours pris. Il a toutes les refs. Bah, Justé, Turn the Light Off, c'est une tendance ce TikTok. C'est DJ. Oui, mais c'est une tendance TikTok, ça n'empêche pas. tu découvres là ou tu connaissais pas du tout Enzo?
7: Bah oui, je découvre.
0: Ah, ça veut dire que tu ne les écoutes pas tous les soirs, gardement.
7: Je vais peut-être pas le dire à l'antenne, non, ça serait.
0: Bah, pas besoin, viens de témoigner, petit voyou.
7: Ouais, ouais, c'est honnête.
0: Justé, donc ça va arriver dans un instant. Avant ça, je voudrais vous parler de quelque chose. Il y a Vincent qui est avec nous. On va continuer d'essayer de vous faire gagner, bien sûr, la PS5. Mais alors, il est revêche, hein, notre producteur. Hein.
8: Ah oui, il est dur. Hein.
0: Oh là là là là. Oh,
8: il est dur. Hein.
0: On a démarré en ce moment. Bon anniversaire, c'est le meilleur, c'est le plus intelligent. On n'en peut plus le blairer. On n'est plus en question. Il y a arrêté avec tes réponses là. De con là. Il fout une salle en
8: dedans. Ça nous gonfler.
0: Avant ça, tiens, les nouveaux mots du Larousse sont sortis.
6: Ah, intéressant.
0: Tous les ans, on aime bien ça. C'est quels mots sont tellement connus maintenant, tellement adoptés, qu'ils sont rentrés dans le dictionnaire. Ça veut dire qu'ils sont vraiment rentrés dans le quotidien des Français.
8: Ouais, ouais, dans le
0: quotidien des Français.
6: Dans le langage, des Français, oui, voilà.
0: Dans le langage.
8: Dans le langage, voilà.
0: Il y a Vincent qui est là. Ça va, Vincent?
9: Mais ça va, nickel, et vous? Bonjour toute l'équipe, bonjour Camille, bonjour
6: Vincent.
9: Bonjour Ariane.
0: Salut mon poteau, tu fais quoi dans la vie?
9: Alors je suis taxi, je suis ambulancier dans le Cantal.
0: Génial, ben voilà, ben vous passez la journée, les soirées sur les routes. Donc un grand merci Vincent d'être là.
9: Merci à vous. Il a l'air trop chaud, Johan, bon anniversaire d'ailleurs.
10: Merci. Merci beaucoup.
8: Excuse-nous, il est en duplex depuis Los Angeles.
6: Ne mets pas trop d'âme, surtout.
8: Merci.
0: Oui, alors, les derniers mots du Larousse qui sont ajoutés donc dans le Larousse, Victor Wembanyama. Il y a des noms propres et des noms de la.
8: Ah oui, voilà.
0: Du langage
8: courant. Du langage courant, ouais.
0: Merci. Victor Wembanyama, la tchatchouka.
8: Ah, la recette.
0: Ouais, ah, le plat est rentré. Les edamame.
8: Ah, bien sûr, les petits haricots verts.
6: Ça m'ennuie, ce truc.
8: Ah, c'est hyper bon.
6: Tu peux pas tout manger, c'est comme les pistaches.
0: Non. Max Verstappen n'était pas encore dans le Larousse, champion du monde de Formule 1. Quatre fois, champion du monde. Il est rentré. Romain Duris, Laurent Lafitte.
8: Ah bon, ils n'étaient pas les deux?
0: Non, ils n'étaient pas. Tadej Pogacar. Gagnant du Tour de France, il gagne tout en vélo. Il est rentré aussi quatre fois le Tour de France. Dinguerie, c'est rentré.
8: Ah ouais, bah ouais, normal, hein.
0: L'ail des ours, c'était pas dedans?
8: Bah, c'est fou, ça.
0: Ça vient de rentrer, l'ail des ours aussi.
8: Ah ouais.
0: C'est fou, non? Gim sur énergie.
8: Ah ouais?
0: Écoutez ça. On l'avait pas encore, ça, Vincent. Un vocal est rentré.
6: Ah bah, bien sûr, en vrai.
0: Bien sûr.
6: Bien sûr.
8: Je suis étonné, là. Je suis étonné, monsieur Combat, là.
0: Quoi?
8: L'ail des ours vocal, enfin, je veux dire, c'est.
0: Bah, l'ail des ours n'y était pas.
8: Non, mais un vocal.
0: Il y avait ail. Il y avait ours, mais il n'y avait pas l'ail des ours.
8: Mais pareil, il doit y avoir vocal, mais pas un vocal.
6: Tu es vocal, ça dans l'adjectif, mais pas dans le nom, quoi.
0: Voilà, le mot vocal, en fait, c'est l'expression qui dit que, un vocal n'était pas encore dans ce dictionnaire.
6: Mais en vrai, on en fait depuis très peu de temps des vocaux.
8: On en fait trop d'ailleurs. Faut arrêter ça. On vient de m'en faire un de 3 minutes 15.
0: Ouais, même en x2, c'est plus.
8: Non, c'est chiant.
0: Qui t'a fait 3-15?
8: Une pote, là. Cécilia, que j'embrasse, elle m'a fait 3-15, là.
6: Mais attends, c'est peut-être une urgence, écoute, hein.
8: Au 3-15, c'est plus une urgence, hein. En principe, tu fais court, hein, quand c'est une urgence.
0: Bah alors, figure-toi, tu vas te marrer. Christian est sous la palette. Ouais, si vous avez livré la palette, Christian est dessous. Tu vas te rigoler, hein. Christian, 2 secondes. Ouais. Et donc, ce qui est marrant, je t'explique, parce qu'après on appelle, il fait les pompiers, mais ce qui est marrant, c'est que la palette a pas tenu, il a broyé les jambes. C'est ça, Christian, les jambes, hein, ouais.
6: Il faut qu'on écoute.
8: Dans 3-15.
0: Un boomer est rentré.
8: Ah, bien.
0: Boomer, il y avait pas. Tu connais l'expression boomer, hein, Vincent?
9: Oui, un petit peu, ouais, un petit peu.
0: Eh bah ouais.
8: Eh ben, c'est nous. Hein.
0: C'est rentré maintenant. Ça pique. Alors le verbe piquer était bien sûr dans le. Vous comprenez? Mais
6: oui.
0: L'expression ça pique.
6: Genre lendemain de soirée, ça pique un peu.
0: Vous voulez l'expression? Expression signifiant quelque chose de douloureux, difficile ou cher.
8: Ah ouais, c'est génial qu'ils aient mis ça, franchement.
6: Comme la douloureuse.
8: Non, mais franchement, je trouve ça cool de ça, c'est du langage.
0: Moi, je pensais pas que j'allais t'emballer à ce point-là avec mon info, mais.
8: Je suis comme un dingue.
0: J'ai l'impression que ça prend, là.
8: Hein. Comme un fou.
0: Même moi, hein, là, je pensais que ça allait juste réagir. Je vois que ça plaît à Rémi, ça m'emballe.
8: Juste une petite. Il y en a d'autres.
6: Encore.
0: Ouais. Un crush.
8: Ah, tu vois, génial.
6: Mais ils disent ça, les jeunes.
8: Ouais. Et tu vas voir que l'année prochaine, il y aura mon pain. Ça
6: va. Ce mon pain.
0: Faut que ça reste longtemps. Bah, mon pain, c'est son coup de cœur.
8: C'est, ouais, c'est un coup de cœur.
6: Mais non, comme du pain.
8: Comme du crush. Comme un crush.
0: Oui, un pain. Bien sûr, un pain. Alors, si vraiment, tu vois, toi, tu pourrais être mon pain, mais si tu es mon pain sans gluten, écoute-moi.
6: C'est génial, je le dis demain. Faut que je l'utilise bien.
8: Ouais, faut que tu trouves.
6: Salut, mon pain. Bonjour, sacré pain. Faut que je me le mette en bouche.
8: Ouais, mets-le toi un peu. Bosse de ton côté, fais des cours du soir.
0: Et enfin, cagnoter.
8: Ah ouais, plus chiant.
0: Cagnoter, rentrer aussi dans le langage commun.
3: J'adore, regarde, parce qu'elle connaît aucun des mots.
6: Attends, c'est pour faire une cagnotte.
0: Ouais, cagnoter.
6: Ah oui, très bien, un litchi.
0: Oh, j'en ai encore une là. J'en ai deux cette semaine. On m'a envoyé deux par WhatsApp.
6: Mais il faut que tu payes tout de suite, sinon tu le feras jamais.
0: Bien sûr.
6: Oh. Cagnotte.
0: Vincent, dans un instant, tu veux essayer de gagner une PS5?
9: Ouais, carrément.
0: Et bah ça tombe bien.
9: Bah, j'étais plus sur l'aspirateur, je t'avoue, pour la nouvelle maison, mais une PS5, pourquoi pas.
0: Alors qu'on commence à beaucoup m'inquiéter, puisque Enzo ne sait même pas qui est Justé, donc je vois qu'il écoute pas tous les soirs. L'aspirateur, on l'offre plus depuis un mois et demi, minimum.
9: Bon, mais il y a plein de chats alors.
3: Ah bah là, depuis un an et demi, on l'a plus, il y a plein de chats. Non, mais c'est pas possible.
0: La première fois qu'il y a un mec qui veut pas de PS5, qui veut une planche chat, non mais. De la PS5, c'est quoi, tu joues longtemps, puis ça fait une planche chat, au bout d'un moment, tu veux mettre dessus ou une connerie, hein, t'inquiète pas.
9: Ça fait longtemps que j'ai pas entendu dans l'émission La vie, c'est quoi?
0: Ah ouais, tu me fais plaisir, je l'ai ressorti ce week-end.
6: Ah, ça a pris un peu, les gens étaient contents.
0: Ouais.
9: Oui, je disais dans ma voiture, dans mon taxi.
0: La vie, c'est quoi?
6: C'est un aller simple.
0: La vie, c'est un aller simple. Autant le faire en éco plus, hein, avec un peu de place pour les jambes. Hein. Oui. Bah, évidemment, Justé tout de suite sur Énergie.
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0: J'ai des cadeaux ce soir. Le 60 secondes cadeau va arriver dans un instant. On vous offrira des AirPods 4. Ah, super. Ok, pas les 3, les 4. T'entends des trucs que tu voulais même pas entendre.
8: Mais c'est ceux qui ont le truc dont tu parlais, où ça coupe tout, t'es hyper isolé. Genre, tu prends l'avion.
0: Ouais.
8: Ok, tu prends l'avion. Tu mets tes AirPods, tu mets le système je veux pas qu'on m'ennuie. Gars, t'entends plus rien. Je les ai pas, hein, mais je sais que j'ai un pote à moi qui l'a, il m'a fait essayer, c'est dingue.
0: Ah ouais? À ce point? Et les traductions aussi, ça se fait ça ou pas sur les 4 là? Traduction instantanée, non?
8: C'est peut-être moi qui suis en train d'inventer une option.
0: Non, bien sûr que ça existe.
8: Ah, c'est existe.
0: Bien sûr, le Translate, je sais pas quoi. Bien sûr, non, ça existe, non? Avec l'IA.
3: Je sais pas si c'est les 4, ils l'avaient annoncé la sortie, mais je sais pas si c'est
0: on sera les 4. Les 5, on sera sur le coup.
8: On sera sur le coup.
0: Dès qu'il y a les 5, de toute façon, les 5 ils tombent. Hein. Ça va arriver. Mais avant ça, vous croyez quoi? On a des questions à vous poser, tout le monde.
8: Bien sûr.
0: Évidemment, puisqu'on essaie de battre de notre producteur. C'est son anniv aujourd'hui. C'est son anniv. C'est son anniv. Et donc, on a dit, bah, vous savez quoi? C'est le plus intelligent de la bande. Là, c'est ce qu'il croit.
8: Ouais.
0: Bon, là, c'est en train de se prouver.
8: Un peu.
0: Et donc, vous arrivez à le battre en 5 questions. Enfin, vous marquez le premier qui marque 3 points, gagne. On a au moins 10 ou 12 concurrents. On va passer à Aurélie. Ça va, Aurélie?
11: Oui, bonjour à tous.
0: Aurélie, t'es d'où?
11: Moi, je suis de Bordeaux, du côté de Bordeaux.
0: Très bien. J'ai que des questions sur Blagnac. Ça sonne très sympa.
8: Très grosse intelligence du côté de Bordeaux. Je vous le dis, j'ai fait une sorte d'étude.
0: Ça n'existe pas, ça, de dire une ville intelligente.
8: Je te dis que j'ai fait une étude, que les gens sont intelligents.
0: Mais Bordeaux, c'est comme toutes les villes. Il y a des gens très intelligents, puis il y a des cons. C'est le principe d'une ville.
8: C'est le
0: principe d'une ville. Aurélie.
11: Oui.
0: Dans un instant, ça sera toi. Avant ça, tu l'as entendu, il va peut-être gagner avant toi. Il y avait Vincent, notre ambulancier, qui voulait tenter sa chance. Vincent, t'es prêt?
9: Oui, on va essayer. Johan, tu me laisses un petit quart d'heure d'avance, hein, sur les réponses. Hein. Je pense sur toi.
3: Non, même traitement de faveur pour tout le monde.
0: Bah, écoutez bien.
8: Intraitable.
0: Quel est le féminin du mot barman?
3: Barmaid.
0: Égalité.
8: Ouais.
0: T'as une petite seconde d'avance, mais avec le téléphone, c'est moins simple. Donc quand il y a une petite seconde, on considère que c'est égalité.
3: Ok.
0: Que perd un serpent quand il mue?
3: Sa peau.
0: Ouf. De quel groupe Fergie est la chanteuse?
3: Black Eyed Peas.
0: 2-0. Qu'est-ce qu'un alto cumulus?
9: Un nuage.
0: Égalité. Nuage. Attention. Qu'est-ce qu'est la soufrière en Guadeloupe?
3: Un volcan.
0: Allez, 3-0. Vincent, je t'embrasse.
9: Ouais, moi aussi.
3: Bisous, Vincent.
9: Merci à toute l'équipe, vous êtes super.

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1: Faut tenter sa chance, le numéro il est gratuit, 0870-4248, c'est le numéro qu'a fait Andrea. Ça va Andrea?
2: Oui, salut.
1: Bonjour.
2: Oui.
1: Eh ben c'est parti, bonne chance.
2: Merci.
1: Quel gaz a pour symbole chimique N?
3: L'azote.
1: J'ai tenté. Oh la bonne réponse.
4: Ah bon? Il n'y a pas de N dans l'azote.
1: Allez, bah oui, mais c'est le.
4: Excuse-moi, je m'énerve, mais.
1: Ah bon, j'ai essayé de changer le tableau des éléments, mais ça va, j'aurais peut-être pas fini d'ici 19h, quoi.
5: Ne dit-on pas Najot parfois?
6: Najot Valo Balkacem.
1: En algèbre, quelle lettre sert à désigner l'inconnu d'une équation?
2: X.
1: Ouais, c'était pour Johan encore, 2-0. Dans quel océan les îles Galapagos sont-elles situées?
2: Indien.
1: Comment?
2: Indien.
1: J'ai pas,
4: Indien.
1: Eh non, Indien. Pacifique.
2: Oh.
1: Ça fait 3-0.
2: Oh.
1: Andrea, j'ai passé un bon moment.
2: C'était sympa.
1: Et pour l'occasion, tu noteras que Rémi nous joue un peu de trompette.
5: Ouais,
1: j'ai mis une petite sourdine, hein, pardon, c'est pour l'effet. Hein.
6: Vous pouvez continuer de jouer, je suis désolé Andrea, 0870-42-48, c'est gratuit.
1: Les 60 secondes cadeau dans un instant. Là, il y a une paire d'AirPods qui tombe, puis Kian Kojandier, notre invité, il arrive dans un instant, bougez pas, 18h01, on est en direct avec vous.
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1: Bienvenue tout le monde, bienvenue à la maison, vous êtes sur Énergie, vous êtes ici chez vous, vous le savez, 16h, et on est là jusqu'à 19h, je croyais qu'on va vous lâcher à 18h.
5: Ah non,
1: pas du tout.
5: Non.
1: Tunnel, on vous met des tunnels, nous, ici. On vous lâche pas 16h, 19h. Je souhaite plein de courage à vous qui êtes en fin de journée. On avait un ambulancier tout à l'heure qui est encore sur la route. Vous tous qui avez passé une longue journée de boulot, on va vous accompagner, on va vous changer les idées. On sera pas seul. Kian Kojandi arrive dans
5: un. Ah oui, plaisir.
1: C'est top ça. Ça vous dit?
5: Bah oui, écoutez,
1: il arrive encore.
5: Et sur la route.
1: Et sur la route. Ouais. Donc on fait 60 secondes cadeau. Allez, let's go. 60 secondes cadeau. Barbara est avec.
0: Auditeur.
1: 60
8: secondes cadeau.
1: On a un petit jingle dans la gueule. Ça fait toujours. Ça remet toujours.
5: Ah bah, 18h, c'est l'heure de. On met les idées en place.
1: On pourrait faire semblant que c'est pas arrivé, mais c'est arrivé. Je sais bien, ça nous remet à sa place.
5: C'est ça.
1: Voilà. On descend un peu. Et la mongolfière combat, elle va redescendre. On a un petit jingle dans la gueule comme tout le monde. Ok. Pas de soucis, on l'accepte et je l'accueille.
5: Ah oui.
1: Avec plaisir. Je l'accueille, mon
5: ton cœur reste ouvert?
1: Ah, mon cœur reste ouvert. Je l'aime d'amour. On a le meilleur réalisateur qu'on puisse rêver d'avoir.
5: Oui, c'est vrai.
1: Il a un talent fou. Et c'est ça qui est bien. C'est aussi, on sait que t'as un talent. Passe défense, on a un petit jingle dans la gueule.
5: Ouais, c'est pas évident.
1: Et faut pas oublier tous ceux qu'on n'a pas pris dans la gueule.
5: Merci.
4: Mais ouais, c'est vrai.
5: Ça, c'est important.
1: Et ouais, mais tu prends dans la gueule. Il y en a combien depuis le début de l'émission que je n'ai pas pris dans la tronchetta?
5: Ah oui.
1: Pas mal aussi.
5: Bah après, ouais, je n'ai pas envoyé encore aujourd'hui.
1: 60 secondes cadeau. Le principe, il est simple. Ah, mais il est arrivé, Kian, ça va? Ouais, ça va. Je fais le petit jeu, là, je suis en clientèle. Je termine le petit jeu, je reviens vers toi. Allez, c'est parti. Barbara, le principe est simple. Si l'équipe trouve en moins de 60 secondes l'info, tu gagnes des AirPods 4.
2: Ok, salut l'équipe.
1: Salut.
4: Coucou.
1: Je vais vous parler de Phoebe Irving. Elle habite Liverpool. Elle vient d'acheter un appartement à Liverpool. Son premier achat, elle est très heureuse. Elle a acheté son premier achat. Et le jour où elle a eu les clés, elle a décidé d'y emménager, bien sûr. Elle découvre une porte fermée à clé. Enfin, elle savait qu'il y avait une porte fermée à clé. D'accord? Il y avait une porte fermée à clé. Quand elle a visité plusieurs fois, les gens lui ont dit « Non, c'est un débarras, là. C'est un débarras. » Mais c'était fermé à clé, elle a pas retrouvé la clé. Là, l'appartement est à elle. Elle a pris un pied de biche avec son père et ils ont cassé la porte. Qu'est-ce qu'ils ont trouvé derrière cette porte? 60 secondes, top chrono.
4: Un squelette?
1: Non.
4: Un cadavre?
1: Non.
4: Un truc glauque?
1: Non.
2: Bah oui.
1: De l'argent? Un truc cool.
5: De l'argent?
1: Non.
4: Des lingots?
1: Non.
2: Des lingots, ouais.
5: Ah, l'accès à un autre truc, un autre appart qui n'était pas prévu.
6: Bonne réponse!
2: Oui.
1: Pardon de le dire, hein, Auréate, mais Rémi fait quasiment gagner tout le temps
4: mais
1: cette séquence.
4: Imbattable. Ben, c'est le meilleur en 60 secondes crâneux.
1: Voilà. Crâneux. En 60 secondes à la cano, c'est le meilleur. En 60 secondes, c'est le meilleur.
4: Ah non, mais t'es fort, t'as un instinct de dingue.
5: J'ai un petit instinct, c'est vraiment le seul jeu où je suis bon.
1: Non. Alors, je veux pas entendre de ça.
5: Oh, t'es mignon.
1: On se rabaisse pas ici.
5: Non, je me rabaisse pas, mais c'est vrai que sur celui-ci,
4: tu brilles, c'est
5: je
4: sûr.
5: Je brillote.
1: Mais écoutez, quelle histoire. Donc, Barbara, déjà, t'as pris des AirPods 4, toi, tranquillement, ouais. Grâce à Rémi.
5: Plaisir.
2: Ah bah super.
1: Vous en aurez un chacun.
2: Merci.

0: Ah bah, ben,
1: oui, qui prend le gauche, qui prend le droit, vous démerdez. Moi, je prends le droit.
0: Ok, bon, ben, on a le gauche.
1: Et donc, écoutez bien, cette fille, Phoebe, a fait son premier achat. Elle a acheté l'appart. Et écoutez bien, selon les lois anglaises, elle a forcé la porte. En fait, il y avait un appartement miroir de l'autre côté qui appartenait il y a longtemps à une personne qui avait vendu l'appartement. Donc, l'appart est à elle. Elle fait x2.
2: Mais c'est fou, ça.
1: L'appart est à elle.
2: Donc ça veut dire que le seul accès était de son côté, du côté de l'appart qu'elle avait acheté.
1: Exactement.
2: Ah waouh, incroyable.
3: Mais tu te fais une salle de ciné, tu te fais tout ce que tu n'avais pas prévu de faire.
1: T'as tout compris, c'est ce qu'elle va faire. Ah. Elle avait acheté 40 mètres carrés, elle se retrouve avec 80 mètres carrés, mais le seul accès est par son appartement. Donc elle ne peut pas le diviser en deux, elle ne peut pas le relouer. Et donc elle a décidé qu'elle allait en faire un immense dressing et une salle de cinéma.
3: Trop
1: bien.
3: Ah
1: ouais. Ah, pas mal.
3: Ah bah moi, en vrai, j'ai trop d'espace, je fais ça, un dressing, salle de ciné et piscine.
1: Je rappelle qu'à l'heure actuelle, tu prends des bains dans ta douche. Donc
3: oui, c'est vrai que je le fais en boule.
2: Je rappelle qu'elle est en boule, par terre, dans sa douche, parce qu'elle n'avait pas la place de mettre une baignoire. Mais c'est beau de penser à la salle ciné.
3: Tu sais que si on pense très fort à quelque chose qu'on veut, souvent on l'obtient.
1: Bien sûr, regardez-moi, je pense très fort à faire une émission avec Kian Kojandi. Et bah dans un instant,
2: il va arriver.
1: C'est fort, hein. Il sera là avec tout. Bref, 2 arrive sur TF1, on parlera de tout ça dans un instant. Barbara, félicitations à toi, vous restez bien avec nous. Julien Lib qui va arriver pour le son, à tout de suite.
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1: Kian Kojandi est déjà dans le studio. Dans un instant, on va pouvoir parler avec lui parce que j'ai une trop bonne nouvelle pour vous. Vous n'avez pas encore vu Bref 2, vous l'avez déjà vu, vous l'avez adoré sur Disney+. Et ben ce soir, ça passe où? Sur M6? Je crois que pas un an. Sur France 2? Non plus. Non. Il y a sans doute un meurtre à Argelès. C'est pas ça qu'on veut. Bref 2, c'est sûr.
2: TF1.
1: Non. Sur TF1 ce soir, on en parle dans un instant. Mais avant, il m'a dit, Kian, je peux pas, tant que j'ai pas entendu mon petit Julien Lib démarrer une émission.
2: Mais c'est ce que j'exige à chaque fois d'ailleurs.
1: C'est fou, hein. N'importe où, même au resto. Pas Julien Lib, il démarre pas, il mange pas, rien. Julien Lib, dis-moi où? TF1. Et juste après, on a bien sûr Kian, on va parler avec lui de Bref 2 et de plein d'autres choses. Sa vie, son œuvre.
2: Antoine, avec plaisir. Ouais, avec plaisir.
1: Un pur moment. Cinéma. Bref 2. Peut-être Bref 3, on va savoir.
2: Bah, j'ai rien dit.
1: Même on va te cuisiner. Je suis pire qu'il les UC.
2: Tu vas voir, restez avec nous.
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1: Et il est là avec nous, s'il vous plaît. Donnez plein d'amour à Kian Kojandi,
0: oui,
1: qui est là.
2: Merci pour l'accueil, merci.
1: Pardon l'équipe, surtout que là vous faites un accueil un peu. Vous avez fait un peu mijauré au début, un peu mi-figue, mi-raisin. Il nous a trouvé 5 minutes dans son planning.
2: Non, en plus j'ai dit je viens tout de suite avec plaisir.
1: Non mais t'es trop gentil.
2: Ça m'a fait grave plaisir de venir.
1: Parce qu'en plus c'est ce soir là.
2: C'est ce soir, ouais, sur mon TF1, Dieu. Grande première.
1: Tu m'étonnes. Regardez-le, moi. Et prends la case de Camping Paradis, salopard.
2: C'est la case de Camping Paradis.
6: Tu crois que je connais beaucoup plus la télé que ce que je la connais vraiment. J'y connais rien. Ouais.
1: En tous les cas, c'est ce soir, c'est Bref 2. Vous l'avez découvert sur Disney+. Et là, ça arrive en prime time. Donc, ce lundi et lundi prochain.
2: Et lundi prochain. 3 épisodes ce soir et 3 épisodes la semaine prochaine.
1: Ça va être fou. Vous aimez Kian, vous aimez Laura Felpin, vous aimez Baptiste Le Caplin, vous aimez Bérangère Krief, vous aimez Alice David, vous aimez le frère de Kian.
2: Jean-Paul Rouve.
1: Jean-Paul Rouve, Thomas
2: Alexandre
1: VDB,
2: Astier.
1: Doria Tillier,
2: Marc Fraise.
1: Gringe, Aurel San, Marc Fraise,
2: Jonathan
1: Carlito,
2: Cohen.
1: Jonathan Cohen. Noémie Lovski. Ils vont tous être là ce soir dans votre télé sur TF1. C'est génial.
2: Déjà, c'était trop cool de le faire. Et en plus de voir l'impact que ça a eu, moi je suis très très touché. Ça m'a même un peu dépassé, je t'avoue.
1: Alors avant toute chose, est-ce qu'on repitche pour les gens qui n'ont pas vu?
2: Ouais. Si vous avez eu la saison 1, le personnage n'a pas évolué. Donc il arrive
1: la
2: à 40
1: vie
2: ans.
1: Ouais, évolué, mais pas lui.
2: Lui n'a pas évolué. Tous ses amis ont évolué, lui n'a pas évolué. Du coup, vous pouvez très très bien voir la saison 2 sans avoir vu la saison 1. Et le personnage a 40 ans, il se rend compte qu'il a 40 ans, il fait un point avec lui-même, et il se rend compte qu'il n'a pas évolué et qu'il comptait toujours sur une version de lui-même d'avant pour évoluer. Genre, il pensait qu'à 30 ans, il allait voir les déclics pour se dire, c'est bon, je vais faire une quarantaine apaisée, puis le mec de 35 ans n'a rien fait, le mec de 38 ans n'a rien fait, le mec de 40 ans. Il a rien fait non plus, ça fait énième histoire d'amour qui tombe à l'eau, énième taf qui quitte ou il se fait virer, et toujours les mêmes problèmes avec sa famille, du coup, là, il... Je vais un peu vite quand je parle, non?
1: Non, ça va très bien. Non, je suis dans
2: Voilà, exactement. J'ai senti.
1: Non, c'est très bien pitché.
2: Non, mais justement, donc il est un peu en galère et il va rencontrer un voisin et là il va avoir un vrai déclic.
1: La série, tu l'as évidemment.
2: J'espère, en tout cas, j'espère qu'il y aura un. On ne sait pas, on verra ce soir.
1: Bah ouais, t'as un peu spoilé.
2: Non, j'ai pas spoilé. Co-écrite avec Bruno Muschio, mon co-auteur.
1: Navo. La série, donc tu l'as matée, puisque vous l'avez faite, cette série. Tu l'as peut-être matée sur Disney+. Est-ce que tu vas, sincèrement, ce soir, la rematée?
2: Alors c'est vrai que c'est une exclu qu'on balle. Voilà, c'est une exclu qu'on balle je vais balancer. Attention, je peux avoir un jingle exclu qu'on balle.
1: Je peux vous dire, il va y avoir des croustilles tout au long de la soirée. Je vais te le faire à la bouche.
2: Attention.
1: Attends, je l'ai vraiment pas fini en vrai.
2: Je ne regarde jamais mon travail. Voilà.
1: Ah ouais.
2: Ouais, non, je regarde.
3: T'as jamais vu Bref?
2: J'ai vu en montage.
1: Franchement, tu loupes un truc, hein.
2: Ouais, c'est bien. Non, mais c'est vrai que tu fais le montage après, c'est tellement. Tu le vois une fois, parce que tu vas regarder dans la continuité, puis après, c'est vrai que j'ai pas passé mon année à ça.
1: À ça. Tu regardes pas non plus tes autres projets, Hot One, c'est tout, tu te regardes pas?
2: Je vois le montage, et puis après.
1: C'est du travail. T'as pas envie de voir.
2: Des fois, je dis souvent, là, le gars, là, et je parle de WAM, quoi, tu vois. Le gars, là, c'est cool. Plus marrant.
1: Et tu parlais des retours, le retour qu'il y a eu quand même, ça arrive sur Disney+, Bref 2. C'était un succès la saison 1 de Bref, c'était un phénomène de dingue. Vous avez laissé beaucoup de temps entre les deux. Raconte les trucs les plus fous, tout le monde t'écrit, donc tout le monde te parle de ce que ça a fait Bref sur soi, non?
2: Il y a beaucoup de gens qui m'ont écrit parce que ça leur a donné envie d'aller voir un psy visiblement alors pourtant c'était une série plutôt comique, tu vois, on s'est dit ouais c'est cool, on rigole, on essaye d'être assez marrant, tu vois, quand on fait l'Académie des Oncles, je me dis pas les gens vont aller voir un psy derrière, tu vois. T'as tes oncles, du coup.
6: C'est eux qui doivent.
2: Mais ça m'a vachement touché. Il y a des gens qui se sont reconnus parce que je sais pas. Quand on fait un peu le bilan et qu'on fait un peu le bilan de sa vie, tu dois. Je sais pas. Je t'avoue, j'ai même pas la réponse à cette question. Je m'attendais vraiment pas à ça.
1: Mais même dans la rue, les gens c'est non-stop. Bref, on t'en parle.
2: Du
6: goudron par terre.
2: Non, mais c'est vrai que moi je suis à la campagne, donc tu vois, je suis tout le temps chez moi à la campagne.
1: Bon, quand tu vas chez ta petite tradition, elle doit bien dire, j'ai vu la série.
6: Dis-moi l'Académie des
2: Oncles. Non, mais sincèrement, c'est toujours touchant, quoi. Les gens,
1: bien sûr,
2: te parlent de Bref 2 et tout, c'est hyper touchant, quoi.
1: Et ça raconte parce que c'est ça.
2: Désolé, je suis même impressionné, tu vois, à chaque fois. Donc je suis là, je redémarre un peu à zéro tous les jours en mode. Ah oui, c'est vrai, tu vois. Je suis vraiment pas dans le palmarès. Je marche pas en me disant, c'est moi le mec de vrai. Non, je marche pas comme ça.
1: Non, t'as que le t-shirt, voilà.
2: J'ai que le t-shirt.
1: Bref, staff.
2: Ouais, exactement.
1: Ce qui est trop cool aussi, c'est comme moi, vous avez adoré la saison à l'époque sur Canal,
2: bien sûr. Vrai.
1: On retrouve plein de personnages qu'on suivit, qu'on grandit aussi. Donc ça, c'est.
2: C'est vrai.
1: C'est vraiment, canon. Et ben, moi, je vais vous parler d'amitié deux secondes. Je vous emmène au Texas.
2: Allez.
1: Oh. Je vais vous parler d'un groupe de quatre amis qui se connaissent depuis plus de 30 ans. Et en 2024, ils ont réalisé leur rêve. Quel rêve? Ensemble, bien sûr.
2: Ils sont allés à Las Vegas.
1: Ils ont quoi?
2: Ils sont allés à Las Vegas faire un enterrement de vie de garçon.
1: Non, c'est pas ça. Ils sont potes depuis 30 ans.
3: Ils ont ouvert leur bar ensemble. Ça, c'est un rêve.
1: Ça, c'est vraiment. Faut qu'on ouvre un pub en Australie.
6: T'inquiète, hein.
2: Faire tour du monde?
1: Eh non.
2: Non.
1: Est-ce que c'est un mieux que ça? Si je vous en parle, c'est un truc de tour du monde. Attention, c'est rare qu'il y ait quatre potes qui le fassent. Eux vont le faire. Je vous mets même un indice.
2: En même temps.
1: Ils vont le faire tous ensemble. Il y en a qui ont divorcé, qui ont retrouvé l'amour, il y en a qui sont célibataires, il y en a qui sont mariés depuis 30 ans. Eh ben, ils vont faire ça tous ensemble.
6: Ah, une coloc entre poteaux, un truc où on habite tous ensemble. Allez.
1: Pas exactement.
6: Pas exactement ça?
1: Ah!
2: Ils vont se mettre en coloc que entre eux.
1: Non.
3: C'est engageant?
1: Ah, c'est engageant.
3: Un tatouage. C'est très engageant, un tatouage.
1: J'aurais pas 3 minutes d'antenne pour dire qu'il y a 4 Anglais qui se sont fait tatouer une rose, non.
6: Ils partent pas, tu as parlé de Tour du Monde tout à l'heure, mais ils prennent pas un van à 4 et ils se barrent tous les 4.
1: Non, du coup, ça serait
6: faire le Tour du Monde.
1: C'est un peu ça?
2: Ouais, c'est vrai que c'est un peu la même chose pour le
1: coup.
2: C'est pas faux.
1: Non, mais attends, on était pas loin de la coloc, faut creuser ce truc.
2: Ouais, c'est ça, genre ils se sont.
1: Imaginez au bout, qu'est-ce qui peut aller plus loin qu'une coloc? Imaginez, ils sont potes depuis 30 ans.
2: Ils sont séparés de leur conjoint en même temps.
1: Non.
3: Ils ont adopté ensemble.
1: Sachez que. Non. Sachez qu'ils ont tous pris leur retraite et ils avaient juré qu'ils le feraient à leur retraite, Rémi.
6: Ils ont acheté une baraque pour être ensemble tout le temps.
1: Plus que ça.
2: Ils ont acheté un EHPAD et du coup ils se mettent ensemble.
1: Je vous donne la réponse?
6: Ben ouais, mais.
3: Bof.
1: Ils ont créé un village. luxueux pour eux.
7: Et ouais.
2: Wow.
1: Ils ont acheté un immense terrain. Au fur et à mesure des années, ils ont construit 4 maisons avec des espaces communs comme dans un, je vous dis n'importe quoi, une poste ou quoi, enfin des endroits où ils se retrouvent chacun et chacun leur maison avec un grand rond-point. Ils habitent tous sur le même terrain, dans le même village, chacun avec leur maison.
2: Ouais, stylé.
7: Et ça, c'est ce qu'on a envie de faire.
1: Merci, hein. Merci, Kat.
2: Bah, moi, je te suis en plus, parce que j'ai vu que t'étais tout seul en plus. T'as tapé une fois. T'as fait, tu veux, personne me suit. Pas grave. Est-ce qu'on peut avoir Camille qui tape une fois, s'il vous plaît?
1: C'est une belle histoire.
2: Ouais, c'est charmé.
1: Moi, j'aime. Après, attendez, je veux pas en dégoûter les autres. Moi, j'aime le bonheur, j'aime la joie. Pardon, hein.
3: Puis, on a tous tellement peur de mourir. Moi, j'ai peur de mourir seule. C'est genre ma hantise. Je serais tellement contente d'avoir un village avec mes potes où je suis sûre que je ne serai jamais seule.
1: Ah, moi, mon rêve, village avec mes potes.
7: Ah, mais oui, mais c'est ce qu'on
2: veut. C'est une super idée.
7: Avec des aides à la personne, tu vois, qui viennent te voir pour checker un peu.
3: Ah, non, mais oui.
1: Ils ont prévu tout ça.
7: Voilà, c'est ça qu'on veut.
1: Ils ont prévu que les infirmières puissent passer, oui, aider les uns les autres, puisqu'ils prennent tous leur retraite ensemble.
7: Exactement. C'est sympa.
1: Bon, écoutez, Metro Boomin, c'est ce qu'on va écouter tout de suite, parce que là encore, c'est un des morceaux préférés de Kian.
7: Ah ouais, mais c'est
3: fou. On peut rien faire.
2: Tu fais du 100% comme ça à chaque fois.
1: C'est vraiment, c'est du sur
2: Metro Boomin, écoute.
1: Moi, je suis sur du demi-mesure.
2: Ah bah, c'est dingue.
1: Je fais ce que je peux.
2: Ah ouais, non, c'est super.
1: Bah, Metro Boomin, raconte-nous un peu l'histoire du groupe, Kian, d'ailleurs.
2: Bah, écoute, rencontre dans le Nevada, je crois.
7: Dans un métro.
2: Alors, c'est ce que tu penses, mais en fait, pas vraiment. C'est plus dans un tramway.
6: La nuance est importante.
2: C'est ça. Et donc Metro Boomin, bon bah groupe, étudiant. Bon, ça fait les petites salles. Et à un moment donné, il y a le hit qui sort. Et le hit, c'est Creepin.
1: Ouais.
2: Voilà, c'est ça. Donc Illinois, je crois, c'est ça.
1: Creepin. Ouais, exactement. Illinois, ouais, dans l'Illinois.
2: Ouais. Bah, c'est ça. C'était cartonné, quoi. C'était. Et il y avait un producteur qui passait, qui a dit mais, attendez, vous êtes formidable. Vous, il avait un cigare dans la bouche. J'ai dit vous êtes des stars. Allez, je vais faire de vous des stars. Et du coup, il en a fait des stars. Et maintenant, c'est sur Energy dans l'émission de Camille Combal.
1: Et comment s'appelait le chanteur?
2: James Manfire.
1: Et vraiment pro-Trump, hein, tu me disais vraiment.
2: J'ai dit ça.
1: James Manfire.
2: J'ignorais. Ah, j'ignorais.
6: Allez, on écoute ça tout de suite sur Energy.
1: Rien de ce qu'on a dit est vrai. Hein. Ils sont sans doute super. Ils se sont rencontrés, je sais pas où, mais en tout cas, on les écoute maintenant. Ça s'appelle Creepin et ça, on est sur Energy. Et 18h30, Kian Kojandi est notre invité. On en profite parce que ça, il est sur TF1. Le bougre.
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1: 18h31, on est en direct avec Kian Kojandi.
2: Tellement bien prononcé, ah, ça me fait grave plaisir. Merci pour mes ancêtres.
1: C'est normal.
7: C'est un nom qui est facile à scander. Il y a plein de noms qui sont pas faciles à scander. Celui-là est facile, tu vois. Kian Kojandi.
1: Ouais. Rends l'argent.
7: Ça marche bien, Kian.
1: On parle de Bref 2. Pourquoi? Parce que Bref 2, vous allez dire, mais à l'ancienne, ça y est, Disney Plus, c'était il y a 1000 ans. Maintenant, ça arrive ce soir sur TF1.
2: Exactement, c'est sur TF1. Ouais, grande première.
1: Vous l'avez jamais vu? Voyez-le.
2: C'est bien.
1: Ouais, c'est bien.
2: Très bonne promo, Camille Combal, vraiment, c'est ça. Si vous l'avez pas vu, voyez-le.
1: Mais des fois, tu sais quoi?
2: Non, mais il faut aller au plus simple.
1: Et si vous l'avez vu,
2: revoyez-le.
1: Je me permets, hein.
2: Bah ouais.
1: Revoyez-le.
2: Non, top.
1: La promo est faite.
2: Bah merci. Allez, merci, je peux pas.
7: Bonne
2: soirée, salut.
1: Non. Avant ça, quand même, c'est quoi tes séries préf? Ta série préf de préf?
2: Breaking Bad. Breaking Bad, c'est la série pour moi incontournable.
1: Elle est incroyable.
2: Ouais.
1: Et t'as vu la nouvelle là du créateur? Je dis une connerie, c'est pas lui?
2: Si, je crois que. Ah si, bah si, c'est super.
1: C'est génial aussi, non?
2: Ouais, Vince Gilligan.
1: Ah, tu m'as fait un super de.
2: Si, j'ai adoré. Si là, il reste. Enfin, je vais pas spoiler parce que le premier épisode est un long épisode.
1: Ouais, c'est un truc de fou. Allez voir Pluribus si vous pouvez. Attendez, d'abord vous regardez Bref sur TF1 et oh.
2: Oui.
1: Et après vous allez sur Apple TV voir Pluribus si vous pouvez.
7: Pluribus.
1: T'as Friends aussi, non?
2: Friends, exactement. J'ai passé ma fac de droit à regarder Friends.
1: On va te faire tout à l'heure un trivial poursuite sur Friends.
2: Oh là là, je vais être mauvais. Oh non.
1: Ah ouais?
2: Je vais être mauvais.
1: Pourquoi t'es comme ça? Non, je veux pas que tu sois comme ça.
2: Non, mais j'ai peur. Place. J'ai peur comme toi, t'as peur de faire du stand-up, tu vois. Bien ça, j'ai peur. Camille Combal, quand est-ce que tu viens sur scène? La transition est toute faite. Voilà, bien joué.
1: Je vais t'accompagner, on va faire.
2: Mais viens.
1: Moi, ma vraie question, c'est quand est-ce
2: mais
1: que toi, tu reviens?
2: Du doigt comme ça, Camille Combal. Viens dans des salles de stand-up avec moi.
6: Franchement, j'en rêve, on va le faire.
1: Dis-moi, toi, quand est-ce que tu remontes sur scène?
2: Écoute, j'aimerais bien remonter sur scène avec un truc à dire. Pour l'instant, il faut que chercher et trouver un truc à dire. Je suis en train de vivre tranquillement avec ma famille. Donc,
1: avec ta famille, tranquille. Voilà. Au calme, un peu loin de Paris, tranquille.
2: Posé.
1: Ouais, très bien.
2: Ouais, et dès que. Mais là, à mon avis, on va peut-être me recroiser dans les salles de stand-up à Paris. Peut-être tester 5 minutes.
1: Avec un impair, quoi?
2: Non, non,
6: du tout, vous êtes pas
2: une cigarette. Non. J'essaie de refaire un peu les trucs, mais viens.
1: Pour tester,
2: On va le faire ensemble.
1: Et attention, la question, elle va être là. Est-ce qu'on peut mettre une musique de question qui va être là?
7: Bien sûr.
2: La question qui va être là.
1: C'est du Woolsey, hein. Est-ce qu'il va y avoir Bref 3?
2: Non.
1: Oh,
2: je sais pas, tu veux me poser la question? Pour l'instant, non.
1: T'as pas commencé à écrire une ligne, rien, y a rien de Bref 3 qui existe.
2: Je vais te dire ce qu'on a fait avec mon pote Bruno. Arrête. J'ai envie de pleurer, du coup.
6: Je suis en train de culpabiliser.
2: Je suis là, vous mettez la culpa. On s'est dit, tu sais quoi, tu vas dans ce sens-là. Tu vas à l'est, moi je vais à l'ouest. Et on se retrouve quand on aura fait quasiment la moitié du monde, chacun de son côté.
1: Ah,
2: et
1: c'est génial.
2: Quand on aura vécu des choses, on se reparlera à ce moment-là.
1: Ouais, mais alors là, je rentre un peu dans le perso, mais vous écrivez aussi normalement ce que tu fais sur scène. Vous avez bossé quand même ensemble.
2: Ouais, c'est ça, exactement.
1: Et du coup, là, pas encore en ce moment.
2: Pour l'instant, non. Il est sur pas mal de projets, en fait. Il écrit pas mal de films, pas mal de longs métrages. Le spectacle de Thomas VDB aussi, ouais, qu'on adore.
1: Ouais, bien sûr.
2: Qui est génial.
1: Là, et dans Bref 2, d'ailleurs, qu'on trouverait ce soir, ou ça, sur France 2, toujours pas. TF1. Et puis, vous avez votre podcast aussi ensemble avec
2: On a un bon moment, ouais. C'est là où on se voit toutes les semaines. Elle était venue, d'ailleurs.
1: Il m'a invité, gentiment. J'ai passé un bon moment, mais c'est vrai, avec Bérangère Crier. On a passé un super moment.
2: C'est sur YouTube.
1: Avec Greg Romano, qui bosse avec vous aussi, qui a énormément de talent.
7: Il y a des petits trucs à grignoter dans ce podcast. On peut manger des trucs ou pas?
1: Ah ouais, de la merde. Non, il nous file de la merde.
2: Il y a des petits fruits, il y a des petits.
6: Ouais, ouais. C'est vraiment, non.
1: Bon, sur la régie, c'est calmos, mais on a passé un trop bon moment.
2: Une petite madeleine, petit café quand même.
6: Il y a eu petit café.
2: Il y a un petit café, un petit peu d'eau, du robinet, mais c'était bon quand même, quoi. Il était fraîche.
1: De l'eau communale. Très bon.
2: Dans une cruche. Après, c'est joli.
1: On a passé un super moment. Il y a qu'un truc sur lequel on adhère pas. Apparemment, t'aimes pas le film Les Visiteurs?
2: Pourquoi? Non, alors.
1: Non, parce que c'est vraiment, je crois, mon film.
2: Quand j'ai vu Les Visiteurs, j'ai pas kiffé. C'est pas ça, c'est que j'ai pas kiffé la méta des Visiteurs où tout le monde après c'était OK.
1: Ah, t'étais pas dedans.
2: OK. Jour, nuit.
3: Qu'est-ce que c'est drôle, ouais.
2: J'en pouvais plus. Bah, j'avais trouvé ça marrant sur le coup. Ça, c'est extrait réel sur Instagram, ça a passionné les gens. C'est juste que je me dis, j'ai pas adhéré.
1: Mais tu l'as vu. Pardonne-moi, Kim. Tu l'as vu.
2: Au cinéma.
1: Ah. Au cinéma, comme tout le monde, en temps réel. Monde, ouais. Tu l'as vu 10 ans plus tard.
2: Et Bruno m'a dit, mais revois-le aujourd'hui, tu vas voir, c'est une
1: voilà, c'est ça. C'est j'ai ça avec
2: Et je vais revoir ça, ouais, je vais revoir ça bientôt.
1: Vous allez m'incendier dans l'équipe.
2: Vas-y.
1: Mais j'ai ça avec les trois frères.
2: Ah non.
1: Ah, waouh. Wow.
2: Les trois femmes,
1: ça dégole.
3: Les sans patates, là.
6: Sans patates.
2: Un Mickey. Sans patates.
1: Ah si.
6: On te fait la même.
1: Le Kundelich et tout. Et tu fais ça, le côté, tout le monde sortait les répliques et j'étais à côté de la
2: page. Ah ouais.
1: Non, elle m'a pas non plus emballé.
2: Tu me comprends, du coup.
1: Je comprends ça.
2: Ouais,
1: j'ai
2: une sensation
1: assez bizarre. T'as vu ce que j'ai vécu? Les visiteurs, gros.
2: Non, mais je vais le revoir. Ah. Mais je sais que, voilà, on a des très grands claviers quand même dedans. C'est très grand Jean Reno.
1: À Montmira, éloge à Montmira. Dans un instant, on va te faire un quiz sur un Trivial Poursuite sur le vrai jeu. Le Trivial Poursuite de Friends.
2: Vas-y.
1: Il existe réellement. Tu pourras faire gagner, c'est quoi? Une Apple Watch à un de nos auditeurs.
2: Génial.
1: Sinon, tu le feras perdre.
2: Sinon, je le ferai. La pression.
1: J'espère que tu arriveras à te regarder dans une glace.
2: Ok.
1: Là, vous foutez une ambiance un peu, électrique.
2: Est-ce que c'est Sound of Legend, le son que j'écoute tous les midis?
1: Mais je te crois pas, mais bien sûr.
2: De San Francisco.
1: Ouais.
2: Non, mais dès que je mange mon entrée, c'est-à-dire mes petites tomates et mon petit concombre, Sound of Legend,
6: Illinois.
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1: Il nous écoute souvent le soir en réparant ses bécanes, le Pio Marmaille.
2: C'est vrai?
1: Je jure que c'est vrai.
2: Ben on salue Pio.
1: Alors, on salue Pio qui est peut-être en train de nous écouter, les mains dans le carbu. Là, là il est là-dessus. Hein.
6: Je te jure que c'est vrai.
1: Après, il doit avoir les mains comme ça, il ne peut pas changer la radio, il doit galérer. Et donc, c'est vrai. Dans un instant, Sound of Legend, mais Kian Kojandi est notre invité ce soir et ça me fait très plaisir. Il est en tournage en plus, il a trouvé un peu de temps pour venir vous voir ce soir pour nous parler de Bref 2, qui est ce soir sur TMZ. Non, le gars est relou.
6: Sur TF1, pas faire 100 fois.
1: C'est ce soir à 21h10, 15.
2: Bon, je crois que c'est 21h10, si vous l'avez raté, c'est sur TF1+, je crois. La plateforme de TF1, c'est ça?
1: Ouais. Attends, du coup, c'est plus sur Disney+, ça passe aussi sur TF1+, après?
2: Je crois que c'est sur Disney+, toujours.
1: Et aussi sur tout ce qui est plus, de toute façon.
2: Ouais, c'est...
1: Ça sera regardé sur Canal+, c'est sur M6+. Tout ce qui est plus, ça passe. Bref, c'est ce soir. Avant ça, j'aimerais qu'on parle deux secondes de Hot Ones.
2: Ouais.
1: Hot Ones, c'est un format qui cartonne sur YouTube. Tu reçois des invités, tu manges des sauces piquantes avec eux.
2: C'est ça, ouais. Plus on avance, et plus les sauces sont pimentées. Et le piment a un effet un peu euphorisant. Donc les invités ont tendance à un peu lâcher prise, quoi.
1: Un peu, on peut parler, on en parlait à l'instant, un peu l'équivalent de l'ivresse peut-être.
2: Ça, c'est ça, exactement. Ça, en fait, il y a les endorphines quand ça te pique énormément. Et du coup, t'as les endorphines. Et quand tu reviens un peu des endorphines, c'est comme quand, je sais pas, quand t'as couru une heure ou 45 minutes de sport un peu intense, tu vois, après t'es un peu fatigué, quoi.
1: Et donc t'as ça dans l'émission. Mais toi, comment tu fais? Parce que tu manges vraiment la même chose que tes invités. T'as eu des invités canons.
2: Ouais.
1: T'as eu Vincent Cassel, Camille Cotin. On parlait à l'instant de Pio Marmaille qui est venu aussi.
2: Bref, Pio Marmaille qui a énormément tenu le piment. Hein. Il en a même repris à la fin et ça m'a mis mal. Donc j'étais pas
1: bien. Il a pas bougé.
2: Bah il a fait non, vas-y on le reprend, on prend la dernière. J'étais genre non la dernière, vas-y chaud. La dernière il a repris. Moi j'étais pas bien.
1: Il va.
2: J'ai mon histoire après.
1: Il est sous.
2: J'ai mon histoire, mais c'est vrai que j'ai un petit secret. Je mange du gaviscon avant pour éviter les remontées acides, et je mange du riz. Voilà. Je mange un peu.
1: Mais donc avant le tournage.
2: Avant le tournage, et c'est ce que je recommande toujours aux invités. Mangez, venez pas à jeun, tu vois, venez pas sans avoir dormi, mangez quelque chose. Il y a l'estomac un peu quand même solide.
1: T'en fais combien dans la journée?
2: Deux.
1: Attends, quand même.
2: Deux, ouais. Une le matin, genre.
1: Le matin.
2: Ouais.
1: Tu te remets, tu rattrapes.
2: C'est pas genre 8h30 du matin. C'est pas genre je me lève, tu vois. C'est genre vers 11h, juste avant de manger. 11h30,
1: mais donc la deuxième.
2: À 17h. Mais je suis tellement claqué généralement après la première. Je suis tellement sous endorphine que j'ai besoin de faire une sieste, quoi.
3: Mais pardon, quand tu prends tout ce piment pendant, tu coules pas du nez non-stop?
1: Et personne coule du nez en mangeant du piment.
3: Mais moi,
2: on se mouche vachement, quoi. On se mouche énormément.
3: Dès que je mange du piment, je coule du nez.
2: Non, j'ai la chaleur là sur la tête. C'est la sauce numéro 8, elle chauffe un peu la tête. Non, la 8, c'est la bombe. La bombe, ça te brûle complètement, ça te brûle la gorge, ça te brûle tout. Et la 10, elle est vraiment imbouffable. La 10, elle est vraiment horrible. Pour le coup, c'est vraiment pas mon moment préféré de la journée, ni du mois, ni de l'année même, d'ailleurs, je peux le dire.
1: J'ai deux questions à te poser.
2: Vas-y.
1: Est-ce que c'est vrai que tu dors à 21h30?
2: Ouais, je me couche tôt.
1: Tu te couches tôt à ce moment-là?
2: Ouais,
1: tu te lèves à quelle heure, gros?
2: Tard.
1: Ah ouais. Dormir, t'es un dormeur, toi.
2: Je suis un dormeur.
1: Ouais, c'est vrai.
2: C'est vrai que je suis un dormeur. Non, je sais pas, je me lève quand les enfants se lèvent, quoi.
1: Et deux, pardon, hein, j'y vais de but en blanc. Est-ce que ta maison est toujours hantée? Je suis obligé de te demander.
2: C'est vrai.
1: On a parlé.
2: Et bah non, le fantôme a disparu.
1: Non.
2: Je te jure, depuis qu'on en a parlé, le fantôme a disparu. J'ai plus de nouvelles du fantôme.
1: Y a pas un gars que je croise pas et j'arrive. C'est pas que le gars a une grand-mère dans sa
2: salle. C'est vrai que j'ai une grand-mère dans ma salle de bain. Pour le coup, c'est beaucoup plus décevant que ça. C'est vrai que j'avais le petit instrument, le petit canard de mes enfants qui chante de temps en temps, le petit canard qu'il y a dans le bain, comme ça, qui chante coin, coin, le canard. Et on lui a posé des questions pour savoir s'il y avait. Non, c'est vrai qu'on s'est posé des questions et à un moment donné, on a eu des trucs un peu étranges. Alors, moi, j'y crois pas du tout. Je préfère vous le dire, j'y crois pas du tout. Mais je trouve ça marrant qu'il y ait des coïncidences, quoi. Je sais que ça te fait flipper, mais moi, pas du tout. Mais je me dis, ouais, du coup, on va poser des questions au canard. Est-ce que c'est mamie? Est-ce qu'on se connaît? Voilà, exactement ce qui se passe.
1: Répond, mais il répond quoi en canard?
2: Bah, il répond en chantant, quoi. Il répond en chantant la chanson.
1: Oui, c'est pas une voix de.
2: Non, c'est pas Daffy Duck dans ma salle de bain, quoi. Donc, on peut poser des questions.
3: Le canard de base chantait.
2: Ouais, il chante, mais là, il n'y avait plus de piles, il n'y avait plus rien, et le truc se met à chanter, quoi.
1: Il est complètement débranché, il est pour le canard, et ouais, il a sa vie à part.
2: Il y a les Tokiwoki qui sont débranchés aussi, et on entend des coups.
1: Bon, ça, c'est connu, hein. Ça passe par là, hein, bien sûr, hein. Ouais, les gens qui ont besoin de.
2: Mais j'y crois pas du tout, vraiment, j'y crois pas du tout. Mais je trouve ça marrant de le constater.
1: Mais t'as fait intervenir quelqu'un, quand même?
2: Mais rien du tout. Juste, on en a parlé, et du coup, depuis, ça fait genre,
1: pourquoi ça m'angoisse? Parce que ça me fait peur, mais surtout, ça voudrait dire quoi? Ça voudrait dire que quand on s'en va, parfois, on reste bloqué à un endroit, tu vois. Et imagine-toi, toute ta vie, t'es bloqué à Noisy-le-Grand, dans une maison que tu connais pas avec des inconnus. Mon gars, c'est ça qui me met une angoisse, en fait.
2: Là, la vraie angoisse, c'est d'être coincé dans un canard, hein, pardon.
1: Toute ta vie, j'ai pas de chanson.
2: C'est horrible.
1: Tu rêves d'avoir qui dans Antoine? C'est ton rêve, là. Tu fermes les yeux en une seconde.
2: Je sais pas pourquoi ma chaise s'est baissée d'un coup. C'est vrai que c'est extrêmement, j'ai perdu, un petit point de crête, là. qui j'aimerais recevoir? Ça, je me suis jamais posé la question. Je sais pas. Marion Cotillard.
1: Ah, ça serait pas génial. Mal. Let's go. Très bon choix.
2: L'invitation est lancée.
1: C'est parti. Sound of Legend. San Francisco.
2: Ben oui. Alors bon, leur histoire est un peu plus commune. Mais
1: plus tu le racontes. Bon. Sound of Legend, c'est vrai que c'est un groupe. On les passe souvent sur Énergie. Et au final, comment ils se sont rencontrés, Sound of Legend?
2: Ben, c'est une annonce France Travail, figure-toi, qui a réuni le groupe. C'était la création d'un groupe et ça s'est fait.
1: Ils sont français.
2: Ah, ils sont étrangement français.
1: Ah ouais,
2: c'est
1: incroyable.
2: Ah ouais. À la base, ça s'appelait Son de Légende. Mais ils ont voilà.
1: Ah, ils ont mis un peu voilà. À l'américaine quoi.
2: Exactement. Et ça s'est très bien fait. Et je crois qu'ils ont une tournée française qui arrive bientôt, j'espère.
1: Bah bientôt, ouais, ça va arriver. Bah là ils finissent San Francisco. Là,
2: ah, d'abord ils font San Francisco.
1: Ils sont vraiment focus. Et après ils reviennent. Le titre du dernier album, juste comme ça, parce que je sais que t'es fan.
2: The Destroyer of the Lovell.
6: Bah oui.
2: Alors vraiment je sais pas d'où c'est sorti. Destroyer of the Lovell, ouais.
1: Et tu me disais que le chanteur était très Bardella.
2: J'ai dit ça.
1: Ah oui.
6: Allez, on écoute Band of Legends sur Énergie, c'est parti.
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1: Qu'est-ce que je vais faire ce soir? Ben moi je vais rentrer chez moi et je vais faire comme tous les soirs, je vais relire Le Rouge et le Noir parce que c'est aussi quelque chose qui pour moi est important. Voilà, c'est quelque chose que je fais tous les soirs. C'est vraiment ma soirée routine. Je vais apercevoir mon fils sans doute qui va me faire la table de 7 à 4 ans. Parce que c'est un génie, c'est pas moi de le dire. Et puis ensuite je vais coucher un petit peu tout le monde et puis à 21h10.
7: Ah oui,
1: je vais me mettre sur TF1 en attendant patiemment Bref 2 parce que c'est un événement, c'est ce soir sur TF1. 21h10, il y aura du côté de chez vous pa la ba la pa pa pa pa, il y aura quelques trucs, mais puis aux alentours des 21h17, Bref 2 va démarrer et ça sera donc sur TF1.
2: Ouais.
1: Avec la personne qui est en face de moi, Kian Kojandi, pas que Laura Felpin, Baptiste Le Caplin, Thomas VDB, Jean-Paul Rouve, Grinch, Aurel San,
2: Kevin Kojandi.
1: Ton frère est dedans.
2: Bah ouais, ouais.
1: Génial.
2: Ouais.
7: Ça devait pas être facile, tes parents, là. Kevin, Kian, non, quand ils vous appelaient, c'était Kian.
2: Alors, je sais pas si j'ai ce truc, mais moi, il m'appelait Kian, viens ici, tout de suite, tu vois. Et j'avais toujours un peu ce truc-là, mais je pense que les parents ont ce truc un peu où ils mélangent un peu les prénoms. Vous avez fratrie, sœur?
1: Mon frère et moi, pareil, c'est Clément, parce que ma mère voulait absolument qu'on soit CC.
2: Ouais. Et donc, c'est, elle disait,
1: fin d'année,
2: elle
1: vraiment fin
6: d'année, c'est pas fou.
1: Mais bon, là, pendant que je le sortais, elle me disait, ça valait pas le coup de, je suis honnête avec toi.
2: Ouais, j'avais des trucs un peu comme, ouais, non, c'était hyper cool de jouer avec.
1: Mais attends, mais toi aussi, caca. Il est...
2: Et caca, ben oui, c'est vrai.
1: Avec ton frère, caca.
2: Il y en a quatre.
1: Voilà.
6: Ah, mais oui, c'est vrai.
1: Ouais. Mais attends, explique-moi, c'est ta maman aussi, enfin, ou ton papa d'ailleurs, qui voulait que ça fasse les initiales du bonheur, ou c'est?
2: Alors, je crois qu'en plus, on donnait le nom, le prénom Kian au premier, et mon père s'est trompé. Du coup, il a donné Kevin, il s'est trompé, et du coup, il a dit, bon, bah, donnez Kian au deuxième.
1: Ça arrive, hein.
2: Non, bah, ouais, ça arrive. Ça m'est arrivé, en tout cas.
1: En tout cas,
2: vraie
1: histoire.
2: Ouais, c'est bah, à la fin d'année aussi, pareil.
1: Je voudrais savoir si vous savez qui est l'acteur Robert Coates.
3: Non.
1: Coates. C'est un Anglais qui est une star du théâtre du 19e et tout le pays courait le voir, y compris le roi George IV allait très souvent le voir au théâtre. Pourquoi? Qu'est-ce qu'il avait de particulier, cet acteur?
2: Il avait un talent, il savait imiter, il savait siffler, il
6: en
2: savait...
6: En tant que maire de Paris.
2: Crac, crac.
1: Je rappelle du bébé de show.
2: Oui, bah oui.
1: C'est fou, ça.
2: Ah, putain.
1: Les deux tontons. Qui était bien, qui. Il n'y a plus rien, maintenant. C'est plus quoi regarder. Bah, il y a eu Jean Roucas, depuis, c'est que du
7: bruit. Attends, attends.
1: Kian, qu'est-ce qu'avait cet acteur de particulier? Qu'est-ce qu'il pouvait avoir? On peut jouer l'équipe.
2: Il avait un talent particulier.
1: Ah oui. Est-ce que c'était physique, pardonne-moi?
3: Non, pas très bien.
2: C'était au niveau de sa voix?
1: Entre autres.
3: Ventriloque.
1: Sa façon de jouer.
2: Ah oui.
1: Faisait que c'était une star dans tout le pays, dans toute l'Angleterre. Et à l'époque, j'ai une idiotie aussi, je dis, mais il y avait moins de journaux, évidemment pas d'internet, tout ça. Donc, ça, de bouche à oreille, eh ben, les gens venaient l'applaudir.
7: Quoi? Il n'y avait pas d'internet, alors là, c'est...
2: Comment il faisait?
3: Ventriloque, c'est pas ça?
2: Non. Non, mais il parlait fort, il parlait...
1: C'est un peu tout ça, hein. Il parlait fort, la voix, pas que.
7: Il jouait plusieurs rôles en même temps. Sur scène, il n'avait que lui.
2: Il était très grand.
1: C'est pas ça. Sachez que Robert Coates était tellement mauvais que personne ne voulait l'embaucher pour jouer des pièces de théâtre. Sauf que lui voulait absolument être acteur de théâtre. En plus, il avait plus d'argent, alors il produisait lui-même ses pièces. Il adorait jouer Roméo et Juliette, notamment. Il ne se souvenait jamais de son texte. Bref, c'était une cata. Sauf que tout le monde, un peu à son insu, presque un peu en disait de con, tout le pays voulait venir applaudir Robert Coates. Il a fini richissime parce que les salles étaient remplies. C'est lui qui produisait ses spectacles. Et tout le monde venait voir ce qu'on appelait le pire acteur du pays.
7: Oh. Bah, bravo Robert, bah, en vrai.
1: C'est une belle histoire.
2: C'est touchant.
1: Là, tu la mets sur l'oreille, tu rentres avec, et je trouve que peut-être demain, même elle aura infusé, et ça sera encore quelque chose de dingue.
2: Ouais. C'est une belle histoire.
1: Ou pas.
2: Non, c'est une belle histoire.
1: Non, je trouve
2: ça un peu triste quand même.
1: Bien sûr,
2: un peu triste, le gars. Et elle s'est dit, bah, c'est pas grave, je vais faire, Je vais bosser là-dessus.
3: Non, mais il fait de sa médiocrité, si tu veux, son art.
7: Je trouve ça très beau. Et sachez qu'il a fini par mourir écrasé par une calèche devant un théâtre. C'est vraiment pour finir.
6: Ouais, jusqu'au bout, quoi.
7: Ouais, ouais. Pour finir à peut-être.
2: Ouais, avec panache. Voilà.
7: Merci, Kian, d'être venu nous
2: plaisir,
7: voir.
2: Plaisir, les amis. Merci de m'avoir reçu.
7: Dans 2 heures, t'es sur TF1.
2: Waouh. Ben, je sais pas. J'ai hâte.
7: Ça va être super.
2: J'ai vraiment hâte. Et c'est trop cool de m'avoir reçu pour en parler.
7: Et on se quitte plus, puisque jeudi aussi à 21h25, on sera tous les deux sur TMC. Avec la famille en or.
2: Ah oui, la famille en or qu'on avait tourné, c'était trop marrant.
7: Exactement,
2: ça.
7: La famille Kojandi avec Nordine Ganzo, Morgane Cadignan, Camille Lavabre. Et il y aura la famille Krief. Elle nous lâche plus, celle-là, cette Bérange. Qui elle aussi aura toute sa famille avec GC, tout le monde. Bref, on va passer une trop belle soirée, ça sera jeudi soir. Mais surtout, surtout, c'est bref, là, dans un instant, dans 2 heures, sur TF1, mon Kian.
2: Ouais, merci.
7: Toi, merci. Toi, merci plus.
2: Plaisir, je reviendrai avec grand plaisir.
7: Eh ben, ça nous fait plaisir que tu
2: reviennes. Bah là, c'est que du plaisir, j'ai envie de te dire. Bah là, c'est que du bonheur.
7: Demain, on va se retrouver sur Énergie. Nous, on sera de retour en direct. Toi, tu seras pas là, tu seras tranquillement à la maison.
2: Ouais.
7: Tu pourras nous écouter ou tu vas dans le garage de Pio Marmaille. Il est en train de nous écouter enfin, en fait,
2: en ces il doit parler de moi, là, ou quoi?
7: Et on se retrouve demain soir en direct, 16h-19h. Passez une belle soirée, tout le monde, soyez bien prudents en voiture. Il y a Charlie qui va prendre la suite maintenant. Il est là, Charlie?
6: Oui, ah, bonsoir, JP. Bonsoir, bonsoir, Kian.
2: Salut, Charlie.
7: Ah, il vient quand il y a Kian, hein. C'est un qui nous donne pas l'heure.
2: Je viens pas pour tout le monde.
7: Ah, bien sûr.
6: J'aime bien
7: comment tu vas, Charlie?
10: Ça va très bien, merci.
7: T'as passé un bon week-end?
10: Oui, je voulais souhaiter un bon anniversaire à Johan, votre producteur.
7: Bien sûr.
10: C'est pour ça que je suis passé.
7: Personne n'a gagné la PS5, on la remange demain, puisque personne n'a réussi à battre Johan.
2: Comment on fait pour gagner la PS5?
7: Il faut battre Johan à 5 questions de culture générale.
2: 5 questions de culture générale, ok.
7: Tu veux tenter?
2: Vas-y.
7: Il est imbattable. Ok, attends, faut que je ressorte les questions, je les ai déjà jetées, je suis un peu maniaque.
6: Attendez, mais qui, si Kian prend le.
2: C'est moi.
7: Non. Qui prend la PS5, c'est ça la question?
2: On l'offre à.
7: À lui, Divine.
2: Ouais, on l'offre à lui, Divine.
7: Divine, elle a tout gagné, elle.
2: Divine, elle est là, genre, mais décevant, imagine, j'ai zéro réponse.
7: Attention, c'est de la rapidité.
2: Ah, c'est de la rapidité?
7: Ouais.
2: C'est genre, Singapour!
7: Et si tu te trompes, c'est exactement ça. C'est que ça. Le jeu, c'est la réponse, c'est Singapour. Et Kian, attention. Parce que si tu réponds vite et que tu te trompes, le point va à l'autre.
2: Ok.
7: J'ai 5 questions, celui qui a le plus de points à la fin.
2: Mais il les connaît ou pas les réponses?
7: Ah non. De quel pays est originaire le groupe Justice?
2: France.
7: Égalité. Oh, ouais.
2: On est d'accord sur la réponse.
6: On est d'accord sur la réponse.
7: De quel groupe Gims était-il chanteur?
2: Eh bien, c'est Singapour. C'est
6: Singapour!
7: Un point pour Kian.
6: Il a vraiment failli dire Singapour.
7: Quelle est la 5e lettre de l'alphabet?
2: E.
7: Oh.
3: Ça c'est dur si t'as pas les doigts, hein. Bravo.
2: J'avais les doigts et même avec les doigts, j'étais là genre.
7: Ça c'est.
2: H.
7: Quel acteur incarne le docteur Derek Shepherd dans Grey's Anatomy?
6: Patrick Dempsey.
2: Ouais, Patrick Dempsey, ouais.
7: Devant. Ça peut déjà être la dernière question.
2: Il est fort, hein, il est fort. Pose un truc sur ma bio.
3: T'es en train de faire les poubelles là, ouais. Camille.
2: Camille, qu'est-ce que là, tu fais?
7: Ça c'est une boîte de macro, hein, pour avoir ça. Où a grandi Kian Kojandi?
2: Mince.
6: Oh. T'es sûr que c'est pas Besançon?
2: Ah, je sais, c'est tout, il sait vraiment tout. Il connaît ma vie cachée.
7: Ça fait 2-2, tout va se jouer sur la dernière. Comment s'appelle la marionnette de Jeff Panaclog?
2: Jean-Marc.
6: Roger Hanin.
7: Ça reste notre champion, notre producteur. Bravo, bon anniversaire. Merci Kian d'être venu. On vous donne donc rendez-vous demain. Charlie, on y va avec la hitlist?
6: Ouais, les 40 plus gros hits à connaître.
7: Et bah, c'est parti. On écoute ça tout de suite. Belle soirée, tout le monde.
2: Merci les amis.
7: Merci beaucoup. Kian. Belle soirée à Pio Marmaille.
6: Singapour.
2: Un jour j'aurai raison.
6: Comment j'ai pas eu l'idée de poser une question?
2: Bah oui, c'est Singapour.
6: Parce que j'arrive pas à trouver la question.
7: Tout simplement. Je viens de comprendre ton côté. Ça vient de percuter. 19h05, belle soirée tout le monde. Désolé pour le retard, Charlie. À demain.
2: Bonne soirée.
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7: Il est là, Camille Combal. Camille Combal, il en a marre, hein.
12: Oh, mais qu'est-ce qui se passe?
7: Ah, non. Bonjour la France, bienvenue. J'en ai. Tout le monde critique mes fringues. Ah, non.
12: Je suis
7: super pour Sarouel. Je suis arrivé direct. Rémi me dit que c'est ta chemise, on dirait un peintre. Et dans l'ascenseur, une collaboratrice d'Énergie qui a dit: c'est marrant tes chaussures, mon père a les mêmes. Alors moi c'est plus possible. Alors, on a une spécialiste de mode dans
3: mais
7: cette
3: c'est
7: émission.
3: C'est l'histoire de ma vie ça.
7: 16h-19h, Émilie Albertini qui avant évidemment d'être animatrice radio est avant tout oui, dans la mode.
3: Je passe une tête hein, moi ici on le sait. Hein.
7: Ah non mais oui.
3: J'ai un vrai travail.
7: Ah, bah, dans la vraie vie elle est dans la mode. Ne dit-on pas la fashionista de l'équipe. Ah, bah, bien sûr on n'entend que ça. Où elle est la fashionista?
3: Ouais. Eh ben,
7: dis-nous là maintenant. Tiens il y a Grégory qui est avec nous. Ça va Greg?
14: Ça va et vous?
7: Bienvenue sur Énergie. Greg pardon je suis énervé, je t'engueule pas. Je suis énervé. Greg, pas écoute bien, tout. Je voudrais connaître les tendances de cet été.
3: Oh, pour homme ou pour femme?
7: Bah les deux, non?
14: Ah ouais,
7: ils ont un peu les deux. Bah, les deux, je t'avoue que c'est.
14: Pareil, le jaune, c'est pas mal cette année, et le vert aussi.
7: Ah mon Greg, ça y est, déjà dans
3: Greg,
7: des
3: c'est
7: couleurs.
3: Pas mal, c'était déjà un peu l'année dernière, je te cache pas.
7: Jaune et vert, si tu supportes l'FC Nantes, en tout cas, t'es pile dans le truc. Là, tu vas à la Beaujoire demain, t'es non, pile mais... dans le bon délire, mon Greg. T'es d'où, Greg?
14: Je suis à côté de Nantes.
7: Voilà, les masques tombent.
6: Il faut faire le jaune et vert et dire allez Nantes.
7: Ouais, bah, allez. Donc est-ce que et après tu mettras une note à ma note style à chacun.
3: Oh. Ah, il est pas comptabilisé le petit
7: Thibaut?
2: Non, il est hors concours.
3: D'accord. C'est mieux.
6: C'est que t'as le seum, je suis en vert.
3: Non. J'aime autant.
7: Émilie, les tendances de cet été, s'il te plaît.
3: Jaune beurre.
7: Ah non, alors là, attention. Je peux pas te laisser dire ça, parce que le jaune beurre, c'est la couleur de l'émission.
3: Ouais. Et bah alors, c'est complètement non. Tendance.
7: C'était déjà à tendance l'an passé, donc si
3: ah,
7: c'est
3: je suis
7: juste...
3: entièrement d'accord.
7: Moi, je ressors le podcast de l'an passé. L'an passé, Émilie nous dit, la tendance, c'est jaune c'est beurre. Ouais, mais là, tous les étés, c'est jaune beurre. Je me tourne plus vers toi.
3: Et bah, si vous m'avez entendu quand il était en train de parler, j'ai dit, c'était déjà le cas l'année dernière. Ah, est-ce qu'on a envie de contredire un auditeur et de lui dire que ses idées sont désuètes d'un an?
7: Moi, les auditeurs, je leur parle français élevé.
2: Ah, t'as bien raison.
7: Greg, je l'aime d'amour. Mais s'il a tort, il a tort.
3: Non, il a pas tort. Ça continue.
7: S'il dit une fake news, il mettra 5 balles dans la tirelire. Comme tout le monde. T'es au même tarif que tout le monde. Fake news, c'est 5 euros dans la tirelire.
3: Non, il a raison. Il a raison, ça continue. Et dans cette même mouvance, toutes les couleurs pastel, en fait, il y a un
7: énorme. Non, c'est le teint. Oui.
3: Mais attendez, ça dépend. Un petit bleu ciel, ça peut être joli, tu vois.
7: Alors, je suis d'accord que le bleu ciel, c'est joli. Je dis pas que c'est pas joli. Je dis juste sur moi, c'est Famille Adams.
3: Ah ouais? On est au printemps, en été. T'as bonne mine. Moi, je pense que ça tirait bien.
2: Avec une petite chemise en un seul mao.
7: Ah si.
3: De toute façon, tu m'as dit oui pour que je te fasse un petit relooking. Tu m'as dit oui.
7: Les autres, alors les tendances alors, pour les femmes. Parce que moi, je suis très crop top. Par exemple, je suis encore dans le coup si j'ai mon petit crop top size girl.
3: Mais sachez-le, chers auditeurs qui sont nés comme moi dans des. Voilà.
2: Dans les années bisextiles.
3: Voilà. C'est le grand retour des années 90-2000. Et si on se souvient bien.
7: Ah bah alors, super. Mais je vais ressortir mon album de news.
3: Oui. Le style est minimaliste. On revient à vraiment. Vous voyez Victoria Beckham dans les Spice Girls?
2: Bien sûr, oui,
3: c'était la poche, la petite robe, le petit jean.
7: Alors attention, je précise un truc. La poche ne veut pas dire la même chose si vous êtes dans un bar tabac. À l'heure actuelle, celui que dans le bar tabac on appelle la poche, c'est pas forcément
3: non,
7: bon. C'est pas Victoria Beckham.
3: Ça veut dire snob en anglais. Voilà, c'est ce style très minimaliste. Un peu Julia Roberts dans Coup de foudre à Notting Hill. Le petit cuir, le petit bateau blanc, le jean, les ballerines.
7: Donc est-ce qu'on
3: très
7: peut parler
3: simple.
7: Je vais donner une marque simple. Est-ce qu'on peut être un peu sur du comptoir des cotonniers, Claudie Pierlot, un peu ce look-là, très simple?
3: Pas du tout.
7: Allez, super.
3: C'est les basiques chez Uniqlo, comme ça parle à tout le monde, tu vois. Des petits basiques. Un petit t-shirt blanc, petit bateau, ça coûte 30 euros.
7: Non, mais attends, excuse-moi, Émilie, je me tourne vers la spécialiste mode, elle me dit, faut un t-shirt blanc.
3: Mais
7: attends, je t'ai pas entendu, ma grande.
3: Mais c'est le retour du minimalisme. C'est tant mieux parce qu'on se pose plus la question de comment on va s'habiller. Au plus simple sera le mieux. Regardez-moi aujourd'hui. Petit t-shirt. Mais tiens, aujourd'hui, je suis full 90.
7: Toi, tout te va.
3: Ah, vous êtes.
7: Thibaut, il veut prendre la parole. On parle mode 5 minutes, c'est vraiment pas ton moment.
6: Je suis désolé.
7: Thibaut, t'es très mignon, mais tu peux aller à la buvette là, 5 minutes. Là, on va parler mode, ça te concerne pas du tout.
6: Tu veux pas dans un petit quart d'heure.
7: Il y a pas de problème.
3: J'ai un petit t-shirt noir tout simple. J'ai un jean Levi's vintage vraiment de l'époque, 501. Et des petites ballerines. Pourquoi vous rigolez?
7: Allez,
3: parce que vous me trouvez mal habillée.
7: Non, je rigole parce que en une seconde, tu parles comme si c'était sur Instagram.
2: C'est clair.
7: J'ai mon petit truc, ouais, ouais. Avec mon petit truc, il y a le petit code promo qui tombe. Écoutez, allez-y, c'est Momon77.
3: Écoutez, Momon, elle a commencé à travailler à la télé sur M6 dans Nouveau Look pour une nouvelle liste.
7: Pourquoi je me tourne vers toi? Bah, bien sûr, si j'avais besoin de maroufler, je me serais tourné vers Valérie Damido. J'ai besoin de parler fringues. C'est vers toi que je me tourne.
3: Et donc, pour les mecs, moi, je trouve que là, t'es très bien.
7: Merci,
3: le mieux est l'ennemi du bien.
7: Ah, bien sûr.
3: C'est à ce moment-là que je me retourne vers toi. Il y a un moment donné, mon chou.
7: Oh là, attends, on va mettre un pied précise quand même. Aujourd'hui, peut-être que ça ne te plaît pas, mais habituellement, t'as
3: l'air d'un
7: peu
3: sérieux.
7: Non,
3: mais
7: je mets des points parce que.
3: T'as toujours ton petit look bobo chic, on est d'accord. T'es très hipster comme garçon.
7: Ouais, ouais, je suis très légumes oubliés, ouais.
3: Voilà. Très légumes, tout petit marron et compagnie. Avec toi.
7: Quand tu vois Rémi. T'as envie d'aller chez Bio, c'est bon.
3: Bah oui.
7: T'as envie d'aller chez Bio, c'est bon.
3: Oui.
7: Dire, combien sont vos butternuts?
3: Oui.
7: T'as envie de butternuts, des graines de chien?
3: Oui. Voilà, voilà. T'as envie d'un poireau et d'un vélo.
7: Exactement.
3: Pas très sexy. Mais bon, c'est vrai, c'est un peu
7: qu'on définit, le poireau et le vélo.
3: Bon, alors, un peu ado.
7: 90.
3: Oui, c'est pas faux, il a raison. Mais vous êtes très bien tous les deux. Et les petites sébagos, toujours pas.
2: C'est une vraie question que je voulais poser.
7: Ah, alors vas-y rapidement, parce que je suis pris par le temps, j'ai Miley Cyrus qui attend, elle est en salle d'attente, elle est juste devant, elle est en bas d'énergie, elle n'arrive pas à passer le portique.
2: Et il faut que Rémi, il a du noir et du bleu, on m'a dit que le noir et le bleu, ça n'allait pas ensemble.
7: Alors moi,
3: on m'a toujours dit ça. C'est très beau. Ouais.
7: Coco Chanel.
3: Tout se mélange. Sachez-le,
7: Chanel. Au Lutetia, je peux te dire que t'as pas envie d'être Coco Chanel. Elle n'a pas fait que des belles choses, ma Coco Chanel.
3: Mais oui, le bleu, le noir se mélange, toutes les couleurs se mélangent, le tout, c'est d'être sexy, solaire et bien dans sa peau. On s'en fiche de la mode, on veut des gens qui rayonnent parce qu'ils se sentent bien dans leur fringue.
7: Il n'y a pas de règle. Donc en gros, achetez les fringues que vous voulez, foutez ce que vous voulez, tant que vous rayonnez, c'est bien.
3: Oui,
7: quoi.
3: Mais je préfère 100 fois un mec qui arrive, qui n'est pas super bien sapé, mais qui est charmant, qui t'embrouille, qu'un mec hyper bien habillé et qui n'a aucun charme.
7: Donc pour les mecs, vous l'avez compris, vous laissez séduire Emilia, habillez-vous comme vous voulez, mais soyez toxique.
3: Embrouillez-la,
7: soyez toxique, faites-lui croire des choses qui n'arriveront jamais.
3: Oui, bah on a l'habitude,
7: vous l'aurez. J'en ai vu passer.
3: Ouh, n'en parlez pas.
7: Oh là là, Grégory, tu fais quoi dans la vie?
15: Je suis diagnostiqueur immobilier.
7: Oh là là, je te crois pas. C'est toi qui mets le DPE?
15: Exactement.
7: Bah tu sais qu'ici on essaie, on a un très bon DPE.
2: Oui, ah, on essaie.
7: L'émission a un DPE.
3: Ah, oui.
7: L'émission, maintenant les émissions radio ont un DPE aussi. Hein. Bien sûr.
15: DPE A, je pense, l'émission radio.
7: Ouais. Non, on essaie parce qu'on n'est pas en double vitrage.
2: Ouais, puis on a une petite clim qui parfois, bon, c'est
7: on
2: pas.
7: On n'est pas en double vitrage, puis on est sous les toits, donc c'est pas simple.
2: Ouais,
7: en tout cas, on a réussi quand même à isoler le truc, c'est un vrai délire. Grégory, tu restes avec nous parce qu'on a plein de choses dont on va parler ce soir, et puis surtout, on va vous offrir des cadeaux, les mecs, les cadeaux avec lesquels j'arrive.
2: Ah ouais, t'es chargé là.
7: On m'arrête dans la journée, on m'arrête.
2: C'est vrai.
7: On me tire, on me dit, ah, t'es mal fringué, mais qu'est-ce que t'offres comme cadeau sur énergie? PS5.
2: Ouais.
7: iPhone 17.
2: Allez.
3: AirPod.
7: Oh. Le trio magique, la complète, salade tomate oignon. Et mon petit crop top des Spice Girls. Il part aussi ce soir, 0870 42 48. C'est le numéro gratos pour nous joindre toute la soirée.
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0: ensemble, c'est pas le tout de le dire, va falloir le faire un moment.
1: Oui, à un moment donné, faut y aller, monsieur Combal. Hein.
2: Ah
0: bah oui, on avance, mais avant ça, on va faire une petite pause.
2: Ah,
0: non, c'est bien, ouais, c'est bien.
2: Okay.
0: Ouais, ouais. Non, non, c'est important parce que ça, c'est un coup à se faire aspéter dès le début d'émission.
2: C'est vrai.
0: Tu vas un peu vite, tu te fais un claquage.
2: Croisé.
0: On va parler de la victoire du PSG d'hier, on va parler de plein de choses. On a les infos pour Brio dîner de ce soir aussi. 4 fun facts sur un thème, Rémi.
1: Oui, absolument, mariage de stars.
0: Les stars, hein.
1: Ouais, ouais, ouais. Pas les mariages. Ouais. Non, non. Là, c'est.
2: Pas le mien, stars. Quoi.
1: Oui, pas le tien, non.
0: Je pourrais vous raconter le mien, si vous voulez.
1: Ah, s'il vous plaît.
0: Ouais.
1: Il y a eu des petits.
0: Ah, bah, il y a eu des petits trucs, oui, que mon faire-part est passé dans public un mois avant la cérémonie. Donc, je te cache pas qu'il y a.
2: C'est vrai.
0: Il y a eu deux, trois réorganisations au sein du mariage. Il a fallu être inventif, bien sûr. On en parle dans un instant, vite avant tout ça, bougez pas.
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0: pour ça.
1: Mais je vous ai déjà raconté cette histoire. Bon, j'avoue que peut-être vous t'en souvenez pas. Mais je m'appelle Émilie. Grâce à ça, ma mère était enceinte. Elle a mis le
2: deux jours d'attente et
1: elle a entendu. Et tout le monde pense que ça vient d'Émilie Jolie. Mais comme vous savez que je suis née bien avant les années 80. Émilie Jolie n'était pas encore sortie quand moi je suis née.
3: Très belle, c'est une de mes chansons préférées. Après, ma mère elle est sympa, on est en direct sur Énergie, pardon quand même, bonsoir la France. Ma mère est sympa parce qu'elle fait vos blagues alors qu'elle n'est pas du tout Jodassin, ma mère.
1: Elle dit
3: juste très bien qu'elle lit les conneries que vous lui écrivez. Et qu'aujourd'hui, ma mère, à vos yeux, c'est Jeff Panaclop. Vous êtes sa marionnette. C'est votre marionnette. Vous jouez de ma mère.
1: J'avais oublié.
3: Ah oui.
1: C'est
3: ma mère, c'est Richard Cochet.
1: C'est pas la mieux, celle-là.
3: Oui, mais sa maman, elle aime bien. C'est la chanson préférée de ma mère.
2: Il y a Marguerite qui est très belle.
3: Coup de soleil.
1: C'est pas Emmy Refood.
3: Non, c'est la mienne. Ma mère, c'est vraiment coup de soleil.
2: Il y a Marguerite qui est pas mal aussi.
3: Elle est superbe.
1: En italien, elle est géniale.
3: Bon, mais la préférée de ma mère, c'est coup de soleil.
1: Oui.
3: Elles sont toutes pas mal.
2: Bah, ah, il est fort.
3: Vous me demandez la préférée de ma mère, je vous dis à quel
1: point. La cassette dans la voiture. Non ?
3: Bien sûr.
1: Bien sûr.
3: Moi, c'est pire. C'est dans la première voiture de mon frère, il avait bloqué une cassette de Bernard Peur. Bernard Peur, mais c'est la blague, Bernard Peur.
2: Ah.
3: Il a cru que j'avais pas fait exprès. Il a vraiment cru. Il a marié un
2: enfant. C'est qui ton gars ?
3: Je vais l'attraper. Non, mais l'autre.
1: Donc, Bernard Peur.
3: Donc, je connais. La moitié, par cœur, hein. La moitié d'un album de Ben Harper. Merci Ben Harper. Mais c'est fou parce que je connais pas l'autre moitié de l'album. Je connais de la plage 1 à la plage 7, on disait plage à l'époque. Plage 1 à la plage 7 d'une cassette, je connais par cœur.
1: Et vous aviez le truc dans le coffre où il fallait charger les CD. Moi j'ai jamais vu ça.
2: Moi je faisais pas de tuning perso. Mais
3: c'est pas un truc de tuning. Le coffre CD c'était la classe.
2: Mais pas dans le coffre. Dans le coffre c'était, c'est quand t'avais le caisson avec les enceintes.
1: Non, non, non, pas forcément.
3: Ne crois pas que le coffre CD c'était pas un truc. Il y a qu'un truc, c'est que tu prenais un Dodan. Bon bah.
1: Ouais. Ah oui, c'est vrai.
3: Ah, bah, tu passais de Ace of Base à Too Unlimited, t'avais rien demandé. On a un Dodan. Mais qu'est-ce que c'est? Ça a changé de CD et tout. Essayez de me retrouver Ben Harper. Oh no, here comes that song again. Je vais vous la chanter par cœur, je l'ai pas entendu depuis 15 ans.
1: Moi, si j'avais une voiture, je vous jure, je mettrais un lecteur CD dedans. Qu'est-ce qu'on s'en fout? À chaque fois, on n'arrête pas de se, on n'arrive pas à se connecter. Ouais,
3: c'est comme si tu me dis, je veux un lecteur DVD à la maison. Hein.
1: Bah oui.
3: Ça plus
1: bah
3: rien.
1: Je l'ai, qu'est-ce que tu crois?
3: Ouais, mais t'as plus de DVD.
1: Pardon? Ah, déjà, j'ai tous les coffrets de Dawson.
3: Ah, le prends pas perso. Hein.
1: Ah bah,
3: moi, je demande, je mène l'enquête.
1: J'ai tous mes

0: Bah non, faut quand même jouer Vita.
1: Ah oui, bien sûr.
0: On écoute Vita, ça fait mal. C'était beau,
2: hein, c'est
0: bien. Mais les gars, je chante pas bien dans ma vie, je comprends pas bien l'anglais, mais je l'ai tellement entendu. Vous savez le nombre de fois où j'ai fait Les Ors Intermarchés sur cette chanson? 1 milliard de fois. C'est obligé. Allez, Vita, ça fait mal. On vous embrasse tous. On est en direct. On vous parle d'une offre d'emploi dingue dans un instant qui peut vous intéresser. Tout le monde peut postuler, donc c'est canon. Les infos pour briller au dîner de ce soir, le 0870 42 48. C'est le numéro pour nous joindre tout au long de la soirée, en direct et gratuit, bien sûr. 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
0: On est là tous ensemble et on est en direct sur Énergie. Me dites pas qu'il est 16h25, c'est l'heure à laquelle je pète en plomb.
2: Oh là.
0: Ah ouais,
2: oh là,
0: quelle heure il est? Oui, mais il est 16h25, c'est normal.
1: On est que mercredi, hein.
0: On est que mercredi, mais c'est mon jour préféré. C'est le moment où j'ai poussé d'adrénaline le mercredi. Il y a Rémi qui est là.
2: Oui, toujours.
0: Et il y a également Émilie qui est avec nous. Et alors, si vous croyez que je vais pas vous parler de Cécile. Cécile, je l'adore. Cécile, tu viens d'où?
4: Eh ben, à côté d'Aix-en-Provence.
0: Voilà, je regardais.
2: Ah là
0: j'ai
2: là.
0: Pas encore dit bonjour. Je sentais déjà qu'on savais. Allait matcher. Tu sais à quel point j'aime Aix-en-Provence? Peut-être pas. Et c'est ma ville préf au monde.
4: Eh ben oui.
0: Bah, pour moi, je vais te dire un truc. Le classement, c'est Jakarta, Los Angeles, Aix-en-Provence.
2: Jakarta, ouais,
0: je sais pas. C'est ce qui m'est venu. C'est une ville sympa. Tu fais quoi là-bas, Cécile, Aix-en-Provence?
4: Je suis assistante de gestion.
0: D'accord, très bien. Tu vis où à Aix?
4: Juste à côté d'Aix, une petite ville à côté d'Aix.
0: Ah voilà, t'as voulu faire la bourgeoise.
4: Ouais, un petit peu, voilà.
0: C'est où là? C'est quoi la ville? C'est Luynes?
4: Non, Méreuil.
0: Ah ouais, non, très beau Méreuil. Oh là là.
2: C'est joli Méreuil.
0: Ah oui, c'est joli, c'est encore plus à risque.
1: Je connais pas du tout.
0: Et qu'est-ce qu'on peut y visiter à Méreuil? Il y a des trucs sympas.
2: Oh bah, tu repars sur Aix quand même.
0: Ouais.
2: File un coup sur Aix, t'auras un peu plus savoir.
0: Ouais, quand même. Non, mais très belle ville, magnifique Méreuil. Bon, moi, je vais vous parler du bon plan du jour. Vous voulez?
2: Oui, s'il vous plaît.
0: Bon plan du jour lundi.
5: Allez-y, c'est parti, tout le monde, les mains en l'air, c'est le bon plan du jour, le bon plan du jour, on essaie de l'attraper, le bon plan du jour, c'est le bon plan du jour, on y va.
0: Ah bon cousin, tu pars avec la pocket bike. Tu vas partir avec la pocket bike. Allez, c'est parti, tu reviens. Qui veut être payé 70 000 euros par an et être logé?
2: Ben moi perso j'aimerais bien, ouais. Ça va, ouais.
0: Alors Cécile, je sais qu'Aix-en-Provence, 70 000 euros par an, ça fait pas rêver, c'est une paille, hein.
4: C'est clair. Ah non, c'est clair.
0: Mais pour les gens qui nous écoutent, c'est beaucoup d'argent, 70 000 euros par an en étant logé, blanchi, nourri.
1: Ah ouais. Sur une île sans doute ça.
0: Ah, mais tu vas devoir deviner parce que c'est une offre d'emploi qu'une famille anglaise, donc c'est pas sur une île, vient de poster. Pour cela, il faut juste savoir faire une chose pour cette famille. Quoi?
2: Ah bah il faut savoir étendre le linge, faire des lessives, tout ça, c'est tout ce qui est blanchisserie.
0: Pas du tout.
2: Non.
1: C'est service à la personne?
0: Oui, on est dans le monde du tertiaire.
1: D'accord.
0: Exactement. Eh bien, primaire, cuisinier. Secondaire, tertiaire, c'est du tertiaire.
1: Cuisinier à domicile?
0: Non.
1: Chef?
0: Je sais pas combien vaut un chef à domicile à l'année, mais ça doit pas être si loin de ça. Mais 70 000 euros par an,
2: c'est pour les enfants, l'extérieur, le jardin, peut-être?
0: Non.
1: Non.
0: Non. Est-ce que c'est un peu improbable? Ah ben si je vous en parle.
2: Non, mais je veux dire.
0: Oui, bah, je vais pas te dire.
1: Les gens, ils sont milliardaires, ils sont connus.
0: Ils sont très riches, ils habitent dans le comté de Surrey. Ils sont pas connus, mais ils sont très riches. Et ils cherchent un assistant pour faire ça.
2: Remplir le lave-vaisselle. Allez, c'est bon, c'est ça.
0: C'est pas ça.
2: C'est pas ça?
0: Non.
1: Est-ce que c'est un truc vraiment où c'est abusé?
0: C'est pas abusé, ils ont les moyens de pouvoir le faire. Oui, c'est abusé, moi, je donnerais jamais ça à quelqu'un pour le faire à ma place.
1: Pour faire ça.
0: Quelqu'un pourrait le faire pour moi, par exemple.
1: Ah, tondre le gazon?
0: J'ai pas justement de gazon. Donc, un truc que j'ai. Également, comme
1: sortir
0: cette famille.
1: Ton chien.
0: Exactement.
1: Ah, voilà. Ben, moi, je mets 100 000, hein. Que j'ai pas, d'ailleurs.
2: Mais
1: c'est dans l'idée, quoi.
2: C'est remarqué quand elle a dit je mets 100 000, j'ai levé les yeux en disant,
0: alors attention, j'ai vu ton livret la semaine dernière, falloir attendre un peu.
1: Ouais, j'avoue.
0: Alors oui, Cécile, est-ce que t'as un chien toi-même, Cécile?
4: Non, plus, non.
0: Eh ben, en tout cas, plus il est mort?
4: Eh
0: oui.
1: Aïe. Non.
0: Oh non, mais
4: non,
2: respect.
0: Alors ça, j'accepte pas.
2: Faut imaginer un peu les choses.
1: Mais alors, pas ça, du tout. Arrête, moi je pleure tous les jours en y pensant.
2: Mais il est pas mort, il a
0: dormi. À quel moment après un chien qui est mort, tu mets un chien qui est pas bien?
1: Il se fait écraser.
0: Oui, là oui, mais avant c'était pas ça.
2: Oui, je me suis peut-être trompé de bouton. C'est sur le bon.
0: Bon, écoutez-moi.
1: Oui.
0: 70 000 euros par an pour s'occuper du chien. Il faut veiller à la routine quotidienne et au bien-être du chien. C'est un travail à plein temps, hein. Lundi, vendredi, 9h, 19h, hein. Lui cuisiner des petits plats.
2: Ouais.
0: Gérer son toilettage et coordonner tous ses rendez-vous avec les vétérinaires et les éducateurs canins.
1: Ah oui.
2: Ouais, c'est génial.
1: Mais c'est quoi comme race?
0: J'ai pas la race.
1: Ah, moi j'aimerais savoir.
0: Poste à pourvoir du dimanche au jeudi, pardon, de 9h à 18h.
2: Ça va.
1: Du dimanche au jeudi?
0: 9h à 18h, c'est ce que je fais avec Thibaut, hein, moi.
1: Oui, c'est vrai.
2: Mais c'est ça, c'est du gardiennage. Ouais. C'est du gardiennage d'enfants. Ouais, ouais. Hein. Et mieux, ah, c'est un jour, d'ailleurs.
0: Bien sûr.
1: En garde alternée. Écoute, ça les vaut, attends, pour s'occuper de son chien, si t'es très riche. Moi, je leur prendrais un chacun, une assistante. Non, c'est pas vrai, en fait, c'est de l'argent jeté.
0: Bah, ils pourraient la donner à quelqu'un, mais en tout cas, s'ils ont l'avaient envie de le dépenser, ils font bien ce qu'ils veulent.
2: Ouais, hein. Puis alors, attends, il faut quand même, enfin là, t'as vu, il y a quand même cuisiné des petits plats. T'es pas sur un truc, tu sors la pâtée. Ça veut dire qu'il faut envoyer un petit sauté de volaille. Enfin, tu vois, il y a après, t'es en Angleterre, hein, tu prends les trois merdes qu'il y a dans le frigo, tu mets du beurre dessus avec du yaourt, et puis tu leur dis, c'est un porridge. Tu leur dis, c'est un fruit cake. Et ils le mangent. Nickel, bah, bien sûr, je connais anglais, hein. Le porridge, c'est rien du tout, c'est une erreur,
0: À la base, oui.
2: Bah, bien sûr. Le métier que tu voulais faire quand t'étais petite, je vais te demander Cécile, Émilie. Le que tu rêvais de faire enfant.
1: Moi, je voulais être rockstar. Tout simplement. Rockstar, vraiment. Ouais. Je n'ai pas été dotée d'une voix qui sait bien chanter.
2: J'ai jamais rêvé de chanter. Pas du tout. C'est vraiment un truc de chanter, sortir. Ah non, non, non, pas du tout. J'ai jamais rêvé de ça. Hein,
1: alors,
2: Rémi, moi je voulais être ramasseur de myrtilles. Je voulais ramasser des myrtilles. Ah, tu vois, c'est plus terroir.
0: Ah ouais,
2: c'est c'est moins glamour. Hein. Ça, c'est sûr que voilà.
0: Vous seriez pas croisés tous les deux.
1: Ah non. Mais en plus,
2: vous auriez fait vos trucs d'enfant. Un des deux, jamais vous croisiez. Hein, parce que avant que, excuse-moi, hein, avant que Mick Jagger croise le fou du village qui est en train de ramasser des myrtilles.
1: Oui, mais imagine si c'était mis à faire de la confiture hyper confidentielle, très très chère. Moi, j'aurais pu mettre 70 000 euros pour que tous les pour le payer à l'année faire ma confiture.
2: Si, oui.
1: Mais
2: tu
1: toi,
2: mets,
1: dit...
2: tu mets les rois à ma grand-mère. C'est une voiture, hein. c'est quoi? Ça ressemble à rien, à quoi?
0: Je suis sûr de dire.
2: Cécile, tu voulais faire quoi quand t'étais petite?
4: Pharmacienne.
2: Ah ouais.
0: Oh, ouais.
4: T'avais ça fait pas rêver, hein, pourtant, mais
1: Bah si, non, moi j'adore.
4: Non, les petites, forcément, enfin, pas forcément quand on est petit, mais ou vétérinaire. C'est vrai que vétérinaire, ça me plaisait bien.
2: Ah, j'aurais adoré être vétérinaire.
1: Moi, boucher aussi, pour mettre. J'aimais beaucoup quand j'allais chez le boucher, voir la viande dans le papier et tout. Et l'agrafage du ticket de caisse.
2: C'est vrai que c'est assez loin de Mick Jagger aussi.
0: Ouais, non, mais c'est quand même marrant de dire vétérinaire. Ah ouais, moi aussi. Et boucher aussi. Bah, c'est vrai, c'est.
1: Mais oui, mais j'étais ouverte à toute proposition. Désolée. Et toi, tu voulais faire quoi?
0: J'hésite, vraiment, je suis entre les deux. C'est soit vraiment je suis Jimi Hendrix, soit je fais du pâté de tête. Mais j'arrive pas à me décider ce que je préfère.
1: Non, mais tout était envie. C'est ça qui est beau quand t'es enfant. Tu rêves et tout est possible.
2: Bien sûr. Oui. Moi, je rêvais, vous savez ce que je rêvais? Skieur professionnel.
1: Bah, j'allais te dire.
2: Oui. Non, même pas skieur professionnel, c'est pas vrai. Moi, quand j'étais petit, je rêvais d'être Edgar Gros-Piron.
0: Ouais, que c'était la chance.
2: Il y avait un gars, voilà, je voulais être Edgar Gros-Piron, faire la pub Frosties.

0: en direct à vos côtés. Pitbull, Kesha, on a les sons à l'ancienne et on a les tout nouveaux aussi. Taylor Swift qui va arriver dans un instant, Elizabeth Taylor. Ça, c'est les derniers titres de cette année. On mélange tout. Un peu d'ancien, un peu de nouveau. On vous fait un petit smoothie. J'en rajoute même un peu de gingembre. Et de, comment on appelle ça?
1: Coriandre.
0: Non, truc marin là.
2: Ah, les algues.
3: Smoothie.
0: Ouais, bon, du smoothie, kale. Quoi. On arrive dans un instant, bougez pas.
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0: Bravo à eux, hein. Bravo à eux. Le film cartonne, juste une illusion. Ça nous fait très plaisir, Olivier et Eric, qui sont venus nous le présenter il y a quelques semaines maintenant. Dans l'émission, ils sont déjà plus d'un million.
1: Ah ouais?
0: Ouais, de spectateurs au cinéma.
3: Ils sont forts,
0: hein. Le film est formidable. On va continuer l'émission. Dans un instant, c'est les infos pour Brio Dîner de ce soir. Avant, je peux faire une dédicace?
1: Bah, s'il vous plaît.
0: Il y a mon amoureuse de collège qui est en train de nous écouter.
1: Arrête,
0: oh, Magali.
1: Mais t'en as déjà parlé?
3: Oui, Magali. J'en ai déjà parlé.
0: Elle a beaucoup compté pour moi. C'était mon amoureuse, je n'osais pas lui dire. Et donc, Magali, elle nous écoute de temps en temps le soir. Elle est en train de nous écouter. Et pourquoi c'est mignon? Parce que qu'est-ce qui m'a donné envie de faire de la radio quand j'étais petit?
3: C'est Magali.
0: C'est qu'on avait un long trajet en bus. Parce que je sais qu'il y a plein de gens qui m'écoutent là dans le bus et qui sont comme moi. On avait plus d'une heure de trajet en bus tous les soirs et tous les matins. Et notre chauffeur de bus, Jamel, mettait tous les soirs et tous les matins Énergie.
1: Ah ouais.
0: Et donc c'est en écoutant la radio comme ça que j'en allais au collège et me disant, en fait ça me saoule d'aller au collège, j'ai envie d'être eux là et de rigoler à la radio, de recevoir des artistes, de faire des jeux, de faire gagner des cadeaux à des gens. Et c'est comme ça que j'ai envie de faire de la radio. Tout en regardant du coin de l'œil la Magali, qui j'ai jamais osé dire, je suis amoureux d'elle. Et après c'est devenu une copine, bien sûr, avec le temps, elles sont très bonnes copines à moi. Et donc elle est en train de nous écouter à l'heure à laquelle on écoutait Énergie ensemble dans le bus.
1: C'est bien.
0: La boucle est bouclée, c'est trop bim.
3: Il s'est jamais rien passé avec Magali.
1: Je croyais que t'avais été friendzonée, ça m'aurait fait de la peine.
3: Oui.
0: Bah, j'ai été friendzonée longtemps.
3: Comment t'as embrayé, quoi?
0: Non, parce qu'elle aimait Bad Boy. Bad Boy, moi je suis pas un bad boy.
1: Toutes les collégiennes à ce moment-là, t'aimes les bad boys.
0: Elle aimait les bad boys. Elle est partie avec son John David. Tout est vrai.
3: Ah oui, et du coup, t'as mis quoi, un cuir et tu t'es fait une balafre pour lui plaire finalement?
0: Non, j'ai dû être la voiture balai à un moment donné. Je connais ma DA, bien sûr. Taylor Swift, je suis un cœur brisé, moi, de toute façon. Hein. Qu'est-ce que je vous dise? Il tient avec deux agrafes. Taylor Swift, Elizabeth Taylor, c'est ce qu'on écoute tout de suite. Belle après-midi, tout le monde. Vous êtes peut-être des enfants comme moi qui rêvaient de faire ce métier. Tous les rêves sont atteignables. En tout cas, on est heureux de passer un moment avec vous, à vos côtés. Dans un instant, les infos pour Brio Dîner de ce soir. Bougez pas.
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0: J'espère que tout le monde va bien. On est où? On est sur Énergie?
1: Oui.
0: Ah là là, je me sens bien, je suis heureux, on est forcément sur Énergie.
1: Oui.
0: Quelle heure il est? Me dites pas qu'il est 16h45, c'est l'heure à laquelle je pète mon crâne.
1: Il est
0: 16h46. Il est 46, c'est bon.
1: Ça va mieux?
0: Il y a Enora qui est avec nous. Salut Enora.
7: Ouais, salut Camille, salut l'équipe.
0: Salut Enora, comment vas-tu? T'habites où?
7: Ah bah je vais bien, j'habite à Béni, une petite ville pas loin de Bourg-en-Bresse et de Lyon.
0: D'accord, très bien. Assiette fiscale, ton revenu fiscal. Dernier fiscal déclaré, tes trois derniers mois, s'il te plaît. Je suis désolé, maintenant je suis assermenté par l'État. L'État m'a développé. Ils disent, vous avez passé tellement de monde sur l'antenne que dorénavant vous allez également faire le recensement. Combien de personnes au domicile, Nora? Tu es toute seule? Tu as des enfants?
7: J'ai un mari et j'ai deux enfants.
0: Situation maritale, concubinage, on vit dans l'illégalité, comment ça se passe?
7: Non, on s'est mariés.
0: Oh la belle gosse, quand ça?
7: Ça fera 2 ans cet été.
0: Oh belle gosse, ah ouais, toi t'es en plein là, c'est.
1: Ah bah ouais.
0: Là t'es R à Capulco là, tout va bien là. Hein.
1: Ah ouais.
7: Ah bah ça y est, on est cadré, hein. Petite maison, les enfants, le mariage.
1: Un petit break, hein, Labrador à la vie, hein.
7: On a deux chiens, on a des moutons, des brebis.
3: Oh des moutons, quelle chance.
0: Moi j'ai une question qui va tout de suite dire si t'es casé ou pas. Ah on te perd trop, Enora, attends, on va essayer de te récupérer. La question elle est simple, c'est est-ce que t'as une galerie de toi?
1: Ah oui.
0: Est-ce que sur ta voiture t'as une galerie de toi posée chez Noroto? Et là vraiment ça veut dire que ça y est, t'es posé, rangé des bagnoles, ciao, merci, on ferme la porte du garage, vérissure, 24-22.
1: Hop. Toi t'en as une, Camille?
0: J'en ai pas. J'en ai pas, pourquoi? Je vous explique ou pas ma vie, ça vous intéresse?
1: Oui, bien sûr.
0: Parce que je roule en électrique. Et en électrique, en fait, ça t'annonce combien de kilomètres il te reste. Mais si tu fous une galerie de toi, la voiture elle le sait pas. Donc elle te dit 13-400 km et en vrai il t'en reste 200 parce qu'il y a une grosse prise au vent.
1: Bien sûr.
0: Ça t'enlève des bornes, sauf que ça la voiture ne peut pas le calculer.
1: Ah ouais.
0: Elle gamberge pas assez la voiture. Donc toi t'es en mode génial, ben je vais carrément arriver à l'ère de Ganagovie. et non, je vais vraiment pas y arriver en fait.
1: Mais t'as un petit porte-vélo toi.
0: Parce que le porte-vélo est calculé par la voiture. Ouais.

0: là, hein, tu vois. Pas tout avoir. Hein.
1: Ah, tout ça.
0: Tu dis à ta voiture, j'ai un porte-vélo avec ce poids-là, et du coup, il te fait le calcul en fonction de la prochaine aire où tu peux arriver.
2: D'accord. Bien foutu.
0: La technologie. Est-ce qu'on a récupéré Nora? Salut Nora.
3: Oui, c'est bon, je suis là.
0: Ça va, Nora?
3: Ouais, je suis désolée, j'étais au gymnase, alors il n'y avait peut-être pas trop de réseau.
0: Qu'est-ce qu'elle faisait au gymnase?
3: Bah, il y a mon fils qui fait du basket.
2: Ah, c'est mercredi.
0: Bah oui.
2: Ah, c'est mercredi, bien sûr.
3: Voilà, c'est mercredi qu'on accompagne au sport.
0: J'ai accompagné il n'y a pas longtemps mon fils au cirque.
2: Ah bah oui,
1: mignon,
2: bien sûr.
1: C'est vrai.
0: Il est mignon, mais il se fait tout le monde lui passe devant.
2: Hein. Ah mais attends, il est petit par rapport aux autres.
0: Non, un peu du coup, j'étais à travers la vitre comme ça collé et je vois que tous les enfants doivent faire l'activité. Lui, il est comme ça au bord, il parle pas. Donc les autres enfants lui passent devant et au bout d'un moment, la fille elle regarde, elle voit un enfant qui a déjà fait trois fois, elle dit bon bah c'est bon, tout le monde l'a fait et le mien l'avait pas fait. Donc
1: oh
0: je t'appelais comme ça la vitre. Elle m'entendait pas à travers le truc et donc il a jamais fait l'activité.
2: Mais faut y aller, dans ce cas-là, faut intervenir.
0: Ah,
2: faut
0: que les parents interviennent. Mais si. Mais t'es en dehors du cirque, tu fais comment?
2: Bah, tu rentres dans le cirque, ah, tu mets ton costume de clown.
0: Tu fais passer pour un clown.
2: Et tu gères le pied.
1: Ça me fait de la peine.
0: Ça m'a brisé le cœur.
1: Mon
0: cœur, il était en miettes.
2: Là, bien sûr.
0: En miettes.
1: Petit cœur.
2: Moi, c'est des vacances, donc il n'y a pas équitation là.
0: Ah, ça, ah ouais, c'est toi, c'est équitation.
2: Quand il n'y a pas équitation le mercredi, c'est des vacances pour moi. Franchement, ça fait plaisir. Sinon, c'est.
0: Ah bah toi c'est du boulot.
2: Ah bah moi c'est du boulot l'équitation, t'es là machin, faut faire le truc, faut faire les pions, faut décroter.
0: En plus elles sont dans le Nevada non c'est
2: bah
0: pas
2: mais
0: ça.
2: Il y a les Texas, faut faire l'aller-retour. Ah, parce qu'il faut gérer un cheptel à côté.
0: Qu'est-ce qu'elles font tes filles comme activité, Émilie?
1: Oula, la petite elle fait beaucoup de trucs, elle fait du dessin, elle fait du tennis, elle fait du piano, guitare, batterie.
2: Wow.
1: Ouais, c'est très mignon.
2: Elle va à l'école?
1: Ouais. La grande, je vous cache pas qu'on est sur une activité plus calme.
0: Plus TikTok?
1: Plus digital, on va dire.
2: Ouais.
1: Plus copine, plus make-up, beaucoup de make-up.
0: Bien sûr, voilà, beaucoup ça, de make-up, beaucoup activité. De copine et beaucoup de ouais. Laisse-moi tranquille.
1: Skincare, en fait. Maman, je comprends rien. Très skincare.
0: Bon, le thème de ce soir, mariage de star. Quelqu'un s'est marié avec une star? Je crois pas, non.
2: Pas
1: non. Non, pas marié, mais bon. Vécu, maman, vous le savez.
2: Ah, bah attention, hey, hein.
1: Hey, en 39-45.
0: Qu'est-ce que vous croyez que j'ai pas vu René Coty en slip? C'est mal, vous dites quoi? Attends, elle m'a fait visiter l'Elysée, puis pas que, hein.
1: Bérégovoy, hein, à l'époque, il était très mignon.
0: Non,
1: hein.
0: Je sais pas, Bérégovoy, il m'a dit, viens voir le porte-avions. Mais crois-moi, on n'est pas attendu d'être à la mer. J'ai vu le porte-avions. Qu'elle aurait lancé la carrière du bon temps, paraît-il.
1: Ah, bah, mon marge, je peux vous dire que. Fallait que je vérifie à chaque fois.
0: Ah, bah oui, dans les rétros. Oui. Hein. Bah, tu connais le cabaret du lapin agile, hein. Le lapin, c'est moi.
1: Je tirerai un peu sur la ceinture et jeterai un œil. Hein. Par-dessus bord. Hein. Ouais.
0: Je peux vous dire que j'ai glané quelques sesterces. Hein.
2: Hein.
0: Toujours une bonne cerboise. Ouais, hein. Pardon, Nora, on est vraiment en train de s'égarer.
3: Non, excusez-nous, il n'y a pas de souci, hein, je vous écoute, ça me fait bien rire.
0: Et Nora, tu sais quoi, jingle et dans un instant, 4 fun facts sur. Non, allez, un peu de musique.
2: Un peu de musique.
0: Okay. Et dans un instant, jingle et ensuite, 4 fun facts sur des mariages de stars. Je suis Max. Dites-nous juste de quel star on parle. Moi, je parle de Ben Affleck et J-Lo.
2: Oh. Ok, moi, je parle de Jay-Z et Beyoncé, pardon.
0: Oh, canon.
1: Moi, je parle de Britney Spears.
2: Angelina Jolie et Brad Pitt.
0: Oh les gars, j'ai trouvé ça mal. 4 fun facts, qui aura le meilleur, on va le savoir dans un instant. Avant ça, on écoute T'avais raison de Gims.
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0: Il est quasiment 17h, on est en direct sur Eneria. Avec Émilie, avec Rémi, je pourrais pas rêver mieux. On est tous ensemble, toute l'équipe en famille. Et puis bien sûr, il y a un numéro pour nous joindre. 0870-42-48. Vous avez une déclaration d'amour à faire à l'un de l'équipe. Et n'hésitez pas. Vous pouvez
2: si vous avez une déclaration d'impôt.
1: Ah, je croyais qu'entre nous. Sûr, arrêtez de parler d'impôt. Je croyais que c'était entre nous.
0: C'est maintenant. Non, mais nous, maintenant, on bosse beaucoup avec le trésor public. On peut aussi vous aider. On est aussi
1: est-ce
0: des facilitateurs.
1: Est-ce qu'on peut parler d'autre chose? Vous savez que ça me terrifie.
2: Bien
1: vous
2: avez, relire à la fin.
0: Vous avez fait une piscine, vous n'avez pas déclaré. Ma mère a fait ça. Donc, on sait quels sont les leviers à activer. Quel préfet il faut appeler aujourd'hui. Parce qu'aujourd'hui, on fait partie du Rotary Club. Hein. Moi, je suis franc-maçon. Donc, moi, je peux vous aider. J'ai la France dans ma poche. Hein. Donc je vous dis un peu et j'essaie d'influer comme ça. Je vous dis attention, appelle lui là. T'as fait une petite galère, t'as pas fait la piscine. Appelle David Gisnard à Canac. De ma part. 06-24-23. Il vous aide dans vos démarches administratives. Oui. C'est un petit nouveau. Bah tu vois, j'essaie aussi avec la concurrence. On essaie de trouver des nouveautés dans l'émission.
2: Attends, c'est super, c'est attractif. Hein.
0: Et en même temps, vous donne des fun facts sur le même thème, mariage de star.
5: 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Tan tan tan tan tan tan.
6: a quelque raison que ce soit de s'opposer à ce mariage, qu'il parle maintenant ou se taise à jamais.
2: Il y a pas ça en France,
7: c'est fou,
2: j'aimerais trop qu'il y ait ça.
7: J'ai déjà dit non comme ça un mariage, j'aurais pas dû.
2: En mode la blague.
7: Non, je veux pas, machin et tout. Mais c'est pas cool à faire un mariage, faut pas faire ça, c'est pas marrant.
2: Ah non, mais tu t'es cru quoi toi à Lens-OM, qu'est-ce que tu crois que c'est un mariage?
7: J'ai regretté, franchement, j'ai trop regretté.
2: Mais attends, c'est comme le beau-père de mon pote. Mon pote est fan de Paris, Saint-Germain. Son beau-père en pleine messe, hein. Il se lève, il fait allez à l'OM.
1: En pleine messe.
2: Bah non, en plein mariage à l'église. Oh. Je dis bah non.
1: Oh là là, on fait pas ça. Non, c'est gênant. Faut pas rien faire.
7: Moi j'ai un pote qui a fait un truc de fou aussi à l'église. Il est rentré sur salle. Quand il est rentré dans l'église. Sur la musique de la Ligue des Champions.
2: Elle devait être contente, sa femme.
7: Bah ouais, vraiment, ils m'ont gardé en balai. Marrant, hein.
2: Je t'explique ce qu'il a dû dealer avec sa femme pour arriver à faire ça. Je t'explique, elle a dû avoir tout ce qu'elle voulait. Les colombes, les magiciens, la pièce montée en cheesecake. Elle a dû avoir tout ce qu'elle voulait d'autre. Si tu veux la Ligue des Champions, tu vas le payer, mon pote.
7: Ils ont divorcé juste après.
2: Non.
7: Je te jure que c'est vrai.
2: Non, c'est vrai.
7: Ça a duré leur mariage, il a duré moins d'un an.
2: Ouais.
7: Bah en même temps, vous voyez, t'arrives sur ça à l'église.
2: Dans un instant, on fait fun fact. Avant, chacun, est-ce que vous connaissez le mariage dans votre entourage qui a tenu le moins longtemps?
1: Dans mon entourage.
2: Ouais. J'ai moi. Quoi. Enfin, j'ai 2 ans.
8: Moi, j'ai pas. Moi, je crois que ça a à peu près tout duré longtemps.
2: Et tu sais ce qui est fou, c'est que la plupart du temps, c'est de longues années ensemble jusqu'au mariage.
1: Il a raison.
2: À partir du mariage, ça split. Moi, je parle de 15 ans de vie commune.
1: Il a raison.
2: Et à partir de ce moment-là, boum, 2 ans de mariage.
1: Ouais. C'est ça passé. Arrive souvent, ça. Il a raison.
2: C'est fou, hein.
1: Ouais.
2: Comme quoi, faut pas vraiment. Enfin.
1: Moi, non. Les gens sont restés ensemble, mais.
2: Toi, t'es au troisième, hein, quand même. Hein.
1: Non.
2: Je veux pas te citer.
1: Mais non, mais je suis quand même restée longtemps mariée.
2: Bien sûr.
1: Très longtemps, même.
2: Moi, j'ai du mal avec le mariage.
8: Trop longtemps, même.
1: Peut-être quelques années en trop, ça, c'est sûr.
2: Oui, il y a peut-être 7 ans qui. Ouais, je tire un peu de la jambe. Ouais, te cache pas que j'ai plus de crampasse sur les 5 dernières années. Te cache pas que l'adducteur, il galère un petit peu. Mais bon, on y est allé, hein. Tu veux faire des tours. Faut jouer. On joue le championnat.
1: Non, mais c'est vrai que c'est beaucoup d'argent investi. Et c'est vrai qu'en France, même quand tu divorces à l'amiable, ça te coûte beaucoup d'argent. Mais là où je suis pas d'accord avec toi, je regrette absolument pas. C'est quand même l'occasion, une fois dans sa vie, de réunir toute ta famille, tes amis, de faire une grande fête et tout.
2: Il y a les décès pour
1: c'est
2: ça.
1: C'est quand même sympa. Oui, c'est vrai.
2: Il y a les autres.
1: Tu rigoles moins.
2: Ou
1: tu danses moins.
2: Gagner une victoire de la musique. Mais enfin, nous concernant, c'est pas
1: ouais,
2: grave.
1: C'est pas pour
2: tu réunis un petit peu tout le monde.
7: Ouais.
2: Non, mais c'est français, l'équipe paye les petits fours, quoi.
1: Non, et puis,
2: en plus, c'est pas mal.
1: Pour les filles, on aime bien quand même la robe. Au moins une fois dans sa vie, avoir eu sa robe de mariée, quoi.
2: Ouais. Bon, moi, je vais vous parler de mariage de star. Je commence si vous voulez. Moi, je vous parle de Ben Affleck. Vous connaissez le principe des infos pour Brio Dîner ce soir. 4 fun facts. On essaie d'élire le meilleur.
1: Allez.
2: Moi, je vous parle de Ben Affleck. Il avait refusé de signer le premier contrat de mariage avec J-Lo pour une raison simple. C'est que dans leur premier contrat de mariage, vous savez qu'ils sont remariés après. Il n'a pas voulu le signer parce que dans le contrat, J-Lo devait récupérer 5 millions de dollars s'il l'a trompé.
1: Oh, voilà.
2: Plus 1 million de dollars s'il tentait de mentir sur la tromperie. En gros, vous l'avez compris. Tu dis non, c'est pas vrai, pas du tout, j'ai rien fait avec Julia Roberts. Alors qu'il avait fait, il devait 6 millions de dollars. Et il y avait aussi une clause comme quoi il devait faire l'amour 4 fois par semaine. Enfin, ça lui posait moins de problèmes. Si tu veux, je vais en venir.
7: Il n'est pas revenu
2: hashtag
7: dessus.
2: Hashtag parti de jambes en l'air.
7: Hashtag pouille-pouille. Hashtag monter les blancs en neige. Non, mais attends.
1: Qu'est-ce que c'est que cette clause?
2: Mais il y avait vraiment cette clause 4 fois par semaine, c'est pas pour ça qu'il a pas signé au-delà de la blague. C'est parce qu'il y avait les 5 millions de dollars. S'il l'a trompé, il a dit non. On peut pas signer ça et ils sont quand même mariés, mais il a refusé de signer ça.
8: Mais ce qui est fou, c'est que je savais pas que tu pouvais mettre ce genre de clause au-delà de la tromperie, mais les 4 fois par semaine.
2: C'est les Américains.
1: Mais oui.
3: Quand tu as de l'argent, je pense que tu peux bien mettre ce que tu veux comme clause.
1: Hein.
2: Bah
1: oui.
2: Exactement. Bah, bien sûr.
1: C'est un peu triste de devoir le stipuler par écrit.
2: Bah oui, bien sûr. Bon, écoutez, je vois que j'ai mis une belle ambiance. Je vais passer à Emiloche.
1: Alors moi, elle est très rapide. Moi, je vais vous parler du mariage de star le plus court de l'histoire des mariages. Ah oui, mais c'était pas mon entourage. Enfin, je connais pas encore.
2: C'est Britney avec son pote d'enfance.
1: 55 minutes.
2: Ah ouais, c'est court.
1: À Las Vegas.
3: Oh wow.
1: Mais alors, attention, parce que tout le monde pense que se marier à Las Vegas, ça n'a aucun impact juridique. C'est faux, y compris pour les Français qui partent se marier à Vegas. Ce n'est pas vrai. Ça compte pour un mariage.
7: En fait, tu peux le faire valoir en France. C'est-à-dire que si tu le fais pas, il vaut pas. J'ai failli me marier à Las Vegas. Et du coup, quand tu reviens en France,
1: pas exactement.
7: Tu peux le faire valoir. Ouais, si.
1: En fait, si tu te maries à Vegas, que tu rentres en France et que tu décides, un des deux peut décider de valider sans que l'autre soit au courant.
7: Il n'y a pas besoin
1: de faire valider le.
2: J'ai rien compris.
1: Pardon,
2: en tous les cas, faites gaffe si vous allez à Las Vegas et qu'il y a Elvis Presley qui dit nut et qui vous signe le truc, ça peut être valable en France.
1: Et voilà, exactement.
2: Anna Serena, quelque chose à ajouter? Ah, il faut lui brancher son micro.
9: Pardon, c'est juste que c'est 55 heures.
1: J'ai dit quoi?
2: 55 minutes.
1: Ah, mais c'est moi qui me suis trompée. Non, pas du tout. Non, c'est ma langue qui a fourché.
2: Et dans 55 minutes et 55 heures, il y a quoi? Il y a 5 balles. Pardon, mais tout est lié, hein.
1: Mais vous êtes à 5 euros près?
2: Oui, bah, c'est pour nos auditeurs. Attends, Émilie, c'est pour nos auditeurs, mais moi je considère que c'est la langue à fourcher. Tu les dois pas.
1: Ah, regardez-moi bien. Hein.
2: Non, tu les dois pas.
1: Voilà.
2: Oh là. Non, là, attendez, le repris derrière. Il n'y a pas de souci, moi je suis avec toi, t'as raison.
1: Tu es sous, toi, qu'est-ce que c'est 5 euros?
2: Moi je suis prêt de sous, il y a 170 balles à moi dans la boîte.
1: Tu les dois.
2: Tu dois encore 10 euros. Je rappelle, il y a une tirelire en cas de fake news, et à la fin on l'offre à un auditeur ou une auditrice. Rémi.
8: Ouais.
2: Allez.
8: Petite info.
2: Ah oui.
8: Moi je vais parler de Jay-Z et Beyoncé, le mariage le plus secret d'histoire.
2: Pas là pour manger des confitures aux cerises, hein.
1: Merci.
2: Mariage le plus secret d'histoire. Ils voulaient pas que ce soit voilà, que personne n'ait l'info. Donc ils se sont mariés chez eux, en tout cas chez Jay-Z dans son penthouse. Et pour pas qu'il y ait de bruit de machin, notamment sur la robe, on le sait, la robe souvent ça fuite. Vous savez qui a fait la robe de Beyoncé? La robe de Beyoncé, sa robe de mariage quoi.
8: Tati mariage.
2: En 2008, c'est sa mère. Elle lui a dit tu bouges pas deux minutes, je passe chez Tati récupérer du tissu. Elle lui a fait sa robe de mariage.
8: Ça arrive à une copine à moi. Hein.
2: Ah ouais. Et ben tu sais quoi? Elle, d'une part, elle était pas fan. En fait, elle l'a dit après. Elle a dit en fait ma mère m'a fait une robe, j'étais pas fan du tout. Et deux, on a appris après que c'est la mère de Beyoncé qui faisait tous les costumes des Destiny's Child. Donc elle est sentait, elle sentait légitime, tu vois. Donc elle a fait la robe et en fait.
8: Moi c'est arrivé à une copine à moi qui se mariait le samedi à Aix-en-Provence que j'embrasse fort. Et sauf que sa mère lui a fait la robe et tout machin. Elles ont fait des essayages. Le jour d'essayer le mariage, la robe était pas du tout à sa taille.
2: Oh,
8: pas du tout sa taille.
1: Horrible.
8: Samedi matin, on est tous allés, plan de campagne, Tati mariage. Elle a acheté sa robe, on l'attendait, on l'a amenée au.
2: Oh là là.
8: Elle se mariait avec mon pote Fred et on l'a amenée au mât se marier. On s'est arrêté à plan de campagne, on lui a acheté une robe le matin, samedi, à une galerie commerciale à côté de Marseille, pour qu'elle puisse aller se marier.
2: Oh,
8: ça fait l'affaire. Hein. Ben ça a marché très bien.
1: Mais oui, ouais.
8: En larmes, elle était effondrée.
1: Ah ouais,
2: Beyoncé, elle était à ça. Tati New York.
10: C'est tellement important.
1: Mais tu es sûr de ça? J'avais l'impression que c'était Givenchy qui avait fait
2: pas du
1: sa
2: tout.
1: Robe.
2: Justement, les gens lui disaient, alors quel créateur? Elle dit, il n'y a pas de créateur, c'est ma mère qui m'a fait ma robe.
8: Vous me checkez ça?
2: C'est bon,
8: c'est sûr. Parce que comme il a voulu prendre 5 euros à Émilie,
1: oui.
8: Tu sais, parfois le karma il prend un peu d'élan.
1: C'est vrai. Mais
8: là, il n'est pas à l'abri de se le reprendre celui-là.
2: On est dans les clous?
8: On est dans les clous.
2: Allez Thibaut, pour finir.
11: Moi je vais vous parler des Brangelina. Figurez-vous qu'ils ont fait un mariage low cost. Parce que c'est les enfants qui ont fait la robe. En fait ils ont fait des dessins. Les dessins ont été brodés un peu sur la robe. Brad Pitt il avait pas de cravate. Il a oublié sa cravate. Il a tiré la cravate à un de ses gamins. Il l'a mis autour du cou. Et c'est un de ses enfants qui a fait le gâteau du mariage.
2: Oh bah c'est bon arrêtez.
10: Ah, trop mignon.
2: C'est pas mignon. Attends t'arrives au mariage. Tu dis c'est quoi là? Oh c'est fait main là. Je vous ai acheté un Thermomix. C'est quoi? Je bouffe un vieux cookie là fait par le petit dernier.
1: C'est vrai.
2: Il y a des dessins là. C'est fait en papier crépon la robe et tout.
8: Et les couverts en pâte à sel.
10: Ah mais c'est adorable, c'est sentimental.
11: Bien sûr, et peut-être qu'il voulait économiser pour le divorce qui leur a coûté 6 millions de dollars. C'est pour ça.
1: Il était, moi, je me souviens, ils avaient fait la couverture de Paris Match ou je sais pas quoi. Mmh. Je trouvais un peu tristoun leur mariage. Ouais. Il y avait un truc qui n'allait pas. Soit ils étaient avec leurs enfants et tout.
11: Ouais, c'était un...
8: Après, quand ça démarre pas comme ça, vous savez ce qu'il faut un mariage, hein? Des mondes minuit, hein.
1: Bah,
8: ce qu'ils connaissent, eux, évidemment, The Demons of the Midnight. Bah, bien sûr, voilà.
11: Voilà, t'es bien.
8: Après, forcément, fallait qu'ils me prennent pour mixer. Moi, je leur remettais une ambiance en deux secondes, hein.
1: Ou femme que j'aime.
8: T'enchaînes avec Jean-Luc là et femme.
2: Bien sûr.
8: Et moi, je peux te dire, là, chez Brangelina ou pas, ça part, tout le monde part, hein.
1: Ah, non, bah, c'est vrai, mais c'est tellement sympa, les démons de minuit.
2: Avec un kissa.
1: Ouais.
8: Who's that? Et Laura, qui a la meilleure info selon toi ou la moins pire?
10: Bah, écoute, franchement, je vais être complètement injuste, mais je vais donner le point à Émilie parce que je l'aime tellement quand elle est là.
1: Oh.
10: Elle me fait tellement rire.
1: Oh, mais
10: quand je fais la momone et tout, mais je suis morte de rire.
1: Oh, mais Laura, je t'aime tellement.
10: Bah, du coup, je te donne le point.
1: Mais bah, t'as vu le silence, si tu voyais la tête qui tire de 6 pieds de long en face de moi.
2: Non, on est très heureux pour toi.
10: Je suis désolée, les gars.
8: Tu mérites chacun de ces compliments, Émilie, tu le sais. Voilà. Et crois-moi, si t'étais moins cher, tu viendrais bien plus souvent.
10: T'es pas assez là souvent, Émilie.
1: Je sais, mais c'est parce que tu sais, il y a d'autres filles, donc on est obligé de tourner. On est trois.
10: Ouais, tu sais bien.
1: Bah, c'est pour ça.
8: En tout cas, ça passe à 7 points, les filles. À qui tu retires un point, Émilie?
1: Je vais faire toujours pareil. Ah. Et cette fois-ci, je vais faire tout simplement. J'ai oublié ton prénom.
2: Mais si, elle va pas mieux, mais c'est pas
1: tout. Rémi, je l'avais plus. J'allais dire Thierry.
2: Qu'est-ce qui t'arrive, mais.
1: Non, mais.
10: T'as un problème avec les prénoms.
1: Non, j'ai un problème avec la préménopause. Vous le savez quand même depuis tout le temps.
2: Bon, bah Thierry, t'enlèves un point, Thierry. Je sais pas ce que ça va donner. Hein.
1: Bah, tu sais quoi? Tu sais, chez moi, on dit bien mal acquis ne profite jamais. Ce qui ne correspond pas du tout.
12: tout à notre situation.
1: J'avais envie de le dire quand même.
13: Raison, ouais.
1: Non, mais il a voulu faire un petit.
2: Ça non, te fait passer à combien, ouais, M. Combal?
14: Bah, ça te fait passer à moins 7.
1: C'est
14: parce
1: beau.
14: Parce que chez moi, tu sais ce qu'on dit. Autant
2: t'en vas à la cruche,
1: qu'à la fin, il n'y a plus d'eau.
2: Se casse. Ça n'a aucun sens, mais je tiens à te le dire. Tu passes à moins 7, Rémi, je crois que t'as à ta place.
14: Ouais, je suis bien, moi.
1: Moi, je pense que c'est même drôle. Voyons jusqu'où tu peux creuser.
13: Oh, bah, moi, je suis capable de creuser très bas. Hein.
2: Dès que tu trouves du pétrole, tu nous fais
14: signe. Comment on galère un peu avec l'essence?
13: Je vous le ferai à 90, hein.
14: Passer à la pompe, hein.
2: Tu nous préviens. Dès qu'il y a un geyser, tu nous fais signe.
14: Je suis là.
2: Bravo, en tout cas.
1: Merci, Enora.
2: Merci, Enora.
15: Avec plaisir. Avec plaisir.
2: Le meilleur
15: son. Comme ça, vous êtes tout à fait. Je vous écoute tous les soirs
2: en podcast. Merci, merci, t'as un ange. Merci beaucoup, Enora, ça nous fait très plaisir. Thème Impala, ça c'est extraordinaire. Je voudrais remercier les équipes d'énergie, franchement, qui nous préparent la playlist le soir. C'est pas nous qui le faisons, c'est eux. Et vraiment, on se régale. C'est un kiff d'entendre ça. J'espère que pour vous, c'est pareil, que vous soyez dans la voiture, à la maison. Et dans un instant, on joue 0870-42-48. Ça suit à part Émilie, qui ne connaissait pas, visiblement, le dernier chiffre.
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2: Bienvenue à tous, bienvenue sur Énergie. Dans un instant, ça sera Angèle qu'on va écouter. Bien sûr qu'on va écouter Angèle.
14: Ah, sympa.
2: J'ai plein d'infos à faire, on n'a même pas démarré. On ne s'en sort pas ce soir. Et vous savez ce qu'on fait là? Tout simplement. Là, on... Ah non, non, mais là, on est monté du col des Ors, ouais, sans les chaînes.
14: Ah, donc ça patine un peu de l'arrière.
2: On patine. Ouais. Là, on chasse de l'arrière. On est une Skoda, là. Je veux de l'émission. De toute façon, c'est ça le titre de l'émission. Hein. Camille Combal sur Énergie, c'est une Skoda. On chasse un peu de l'arrière.
14: En montagne.
2: Ouais, ouais. Aïe, aïe, aïe, aïe. Bon, écoutez, j'ai plein de choses à faire avec vous. Donc, restez dans le coin si vous avez encore un peu de voiture à faire. La pub, elle va être très, très courte, je vous rassure. On a des jeux à faire. On a 0870-42-48. On a Pierre Demarque, notre invité.
14: Yes,
1: sympa. C'est quoi le jeu?

0: pervers sur l'antenne, on dit pas Dua Lipa, on dit Madame Combal.
1: Pardon, je me suis un peu égaré.
2: J'en entendais plus parler bizarrement.
0: Elle est en couple maintenant, ah ouais. Je les trouve beaux tous les deux,
2: ils sont magnifiques.
0: Tu sais, ils sont tranquilles dans Paris avec leur espagnol breton, qui est là, machin.
2: Ils boivent des coups, ils fument des clopes.
0: Le espagnol breton, il pose une pêche, Canal Saint-Martin. Et l'autre, c'est le futur James Bond. T'as qu'est-ce qu'il fait? Il sort son sac à crotte et il ramasse la crotte.
2: Ah, c'est le futur James Bond?
0: Non, mais il parle de lui qui pourrait être Calum Turner. Et ils disent que ça, il est très beau. J'aime bien parce qu'ils sont ensemble. Ils essaient de dire, ah non, mais laissez-nous, ils vont dans le métro et tout, en mode gentiment, laissez-nous. Et je te dis, t'as l'espagnol breton, qu'est-ce qu'il fait? Bah, à un moment donné, il dit, Dua Lipa ou pas, du Halo, bah tiens, regarde, tiens, paf, attrape ça. Et bah, l'autre, il prend le sac, il ramasse, et j'aime bien.
3: Ah ouais, bah bravo, Calum.
2: Il va le faire.
3: Calum.
0: Tant pis, hein, voilà, je suis bon perdant.
2: Ils sont beaux, c'est normal. Et elle, alors, est-ce qu'on peut être plus belle, plus cool, plus talentueuse? Je suis, mais en admiration.
0: Elle est extraordinaire. Bravo à elle. Je suis bon perdant. C'est un peu comme quand ton frère, il prend la rue de la paix au Monopoly, t'as le seum, mais t'es bon perdant.
3: Ouais, c'est pareil, je suis bon perdant.
0: Bon, Angèle qui arrive dans un instant, le numéro pour nous joindre, 0870 42
2: 5000.
1: 40. C'est même pas le bon nombre de numéros.
2: Non, c'est
1: 48.
2: Vrai, il y en a trop. Coucou Camille, c'est Charlotte Cardin, j'espère que tu vas bien. Écoute, je voulais te dire encore un gros merci pour le air fryer. C'est sûr que je pense à toi à chaque fois que je fais mon saumon au miso qui est toujours cuit à la perfection. Donc merci.
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2: Tant pis pour...
0: Bienvenue à tous sur Énergie, on est en direct, c'est fou ce qui est en train de se passer.
3: Qu'est-ce qui se passe?
0: C'est incroyable ce que je viens d'apprendre dans le couloir. Je viens d'apprendre un truc, vous allez tous tomber à la renverse.
3: Ah bon? Et qu'est-ce qu'on apprend dans le couloir?
0: Hier dans l'émission.
3: Ouais.
0: D'accord. Là,
3: ouais.
0: Je viens de parler avec la patronne de la régie énergie.
2: Oula.
0: En gros, c'est elle qui dit attention, il y a Peugeot, là, faites pas les cons.
3: Oui.
0: Attention, il y a Audi, faites les cons.
3: Ouais.
0: Bref, elle nous dit un peu ce qu'on doit faire.
2: Ouais.
0: Elle est venue me voir dans le couloir, c'est ce qu'elle me dit.
3: Non.
0: Elle me dit Camille, on a reçu un appel. Hier, t'as dit un truc sur l'antenne.
3: Oh là.
2: Ah,
3: il y avait un truc. Tu vas te faire virer?
2: C'est toi qui l'as dit ou c'est
0: moi qui l'ai dit?
2: Ah mince.
0: Et vous m'avez tous mais tous pris de haut là, avec votre arrogance là.
3: Ah bon?
2: Ouais,
0: ouais, ouais.
2: Ah,
0: je sais. Tous pris de haut.
2: On doit trouver ce que c'est?
0: J'ai raconté, j'ai dit quoi? J'ai dit, j'ai des idées pour changer le monde.
2: Oui, c'est vrai.
0: D'accord? Et j'ai dit, imaginez, Amazon, ils arrivent et ils ont deux colis. Ok? Deux colis.
2: Oui.
0: Un avec le colis que t'attends, la litière du chat. Et un autre colis, c'est un colis surprise. Et ils disent, on a là la litière du chat. Oui. On a aussi un colis surprise. Peut-être qu'à l'intérieur, il y a des peds aux cerises, ça vaut 2 balles.
3: C'est très bon.
0: Peut-être qu'à l'intérieur, il y a 3 iPhone 17.
2: Wow.
0: Tu prends, c'est le rideau du Big Deal. Hein. Amazon ont appelé Énergie.
3: Non.
0: Ils ont dit l'idée est extraordinaire.
3: Mais je suis
0: en
3: mais non.
0: Elle vient de me le dire. Ah, donc quoi? Elle m'a dit l'idée est extraordinaire. Ils ont reçu un coup de fil de Jeff Bezos.
3: Mais non.
0: Je jure que c'est vrai.
2: Mais dépose vite.
0: La prochaine fois que je vous dis un truc et vous me prenez de haut en mode tes idées, je mets pas 10 balles. Bah regardez, Amazon, ils sentent. Ce que vous voyez pas, c'est qu'il y a une boule de talent qui pète à votre gueule.
2: Ah, mais c'est vrai.
0: Vous voyez pas.
2: C'est vrai, on l'a pas.
0: Bam.
1: Oublie pas que moi je croyais en cette idée, je croyais en toi.
0: C'est vrai.
1: Sur l'idée.
0: Si vous t'embarques avec moi, tu prends 50% d'Amazon.
3: Bah, j'ai mis un billet de 10.
0: Dépose tout de suite. Pas du tout, j'offre avec plaisir, je trouve ça génial.
1: C'est un grand cœur.
0: Vous arrivez, vous pouvez prendre votre colis.
3: Bien sûr.
0: Parce qu'il est là. Il n'y a pas d'arnaque. Il n'y a que du.
3: Il y a un autre délire à côté.
1: Parce que t'aimes le yam, c'est. Parce que t'aimes le cassavet. C'est tout ou rien.
0: Non, mais après, attention. Si t'ouvres et qu'il n'y a rien dans l'autre carton, t'as juste un livreur qui repart avec ta litière.
2: Ah bah c'est ça, il doit repartir avec.
3: Il faudrait que ce soit à équivalence en termes de prix, sinon tu peux te faire avoir.
2: Eh bah non, aucun intérêt, il faut que ce soit fou, sinon ça n'a pas d'intérêt.
0: Ça ou un colis surprise, maman, je savais. Et mon Jeff Bezos qui m'écoute tous les soirs.
3: C'est fou, hein.
0: Il a tilté le Jeff Bezos, il a dit le patron d'Amazon, il a dit what a 90.
3: What a
0: 90. I like this guy, bring him to New York. C'est fou.
3: On va te perdre, toi. Tu sais qu'on va te perdre, toi.
0: Je pars, aéroport Charles de Gaulle. Ah non, votre billet est pas là. Ok, bon, bah c'est à Beauvais. Beauvais, je pars.
2: Frisco.
0: Par Manchester. Je redécolle Manchester, New York. J'arrive à New York, Big Apple. Vous voulez un jus de tomate? Ouais, super, machin. J'atterris. Je vais vais direct à Amazon et vous connaissez Manu.
3: Ben là,
0: j'arrive
3: sympa.
0: Là-bas, je dis c'est où Amazon? Ah ben non, en fait c'est à Los Angeles, autant pour moi, je reprends
2: un truc,
0: je repars à Los Angeles, on me dit bah non, c'est San Francisco, bah, je vais le faire en voiture. Hop, je me loue un cabriolet pour une fois, il y a pas de raison, New Beetle, hop, je pars en cabriolet, je descends à route 66, il y a plus d'essence, il y a plus d'essence,
2: ça coûte trop cher. C'est long hein.
0: Je me retrouve, je meurs dans le désert, voilà.
3: Oh non, tu rigoles. Non, la fin c'est il est où Camille? Mais Camille a inventé les deux colis d'Amazon.
0: Pas du tout, je vais me retrouver. Ouais, vous voyez quoi? Une bonne idée où ça amène? Ça amène à crever dans le désert.
3: Mais ça, vous voulez jouer les crèves dans le désert?
0: Désert du Nevada, là.
2: To the wild.
0: On écoute Angèle. What you want?
3: Ce que je veux, c'est ton idée. Peut-être qu'il faudrait la faire.
0: C'est trop tard, mon pote. Fallait embarquer au moment où j'étais.
3: Je sais.
2: C'est vrai.
0: Qu'est-ce qu'on dit dans le business? Fallait embarquer au moment où j'étais au port.
1: Moi, je suis loin derrière, mon pote.
0: Moi, je suis parti. C'est au moment au port, je t'ai dit, monte, il y a une escale. T'as pas voulu?
3: Ouais, je suis
0: déjà parti, mon pote. Belle soirée, tout le monde sur Energy. On joue dans un instant 0870-42-48. Je vois que je parle trop. Je vois la tête du producteur de l'émission qui se fige. Parle trop. On écoute dans un instant, on joue.
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0: Bienvenue à tous. Il est 17h25. On est sur Energy?
3: Oui, paraît-il.
0: Ah, je suis très heureux. Alors, me dites pas, juste un truc, hein.
3: Oui.
0: Je préfère fermer les yeux. Me dites pas qu'il y a un Mike Smith qui arrive, je vais péter les plombs.
3: Ferme les yeux.
1: Je crois bien.
3: Regarde, je crois bien qu'il y a un Mike Smith qui arrive.

0: Vous trouvez pas que ça fait un peu le générique de la famille de Pasteur là? Comment il s'appelait là?
1: Ah, c'est à la maison.
2: Ah bah, oui. Je vous la fais a cappella celle-là. Si vous aimez, on a deux auditeurs qui vont jouer dans un instant. Tu peux nous la faire a cappella?
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2: Quand j'étais petit, je croyais toujours qu'ils disaient Shalom Atom. Shalom Atom.
0: Tu vois? Et vous disiez quoi?
2: Seven, ils sont sept.
1: Eh oui,
2: sept à la maison.
0: Seven.
2: Pourquoi? Je l'ai déjà raconté sur l'antenne. Si vous êtes des fidèles auditeurs, j'étais fou amoureux de Jessica Biel.
0: Ah bah, elle était belle, hein.
2: Et donc, j'avais fait un transfert de pour moi. Mes potes me disaient, eh, viens, on va au skatepark. Et je disais, bah, je peux pas parce que si je vais pas la voir à la télé, elle va m'en vouloir parce qu'on est vraiment en couple. Donc, si je la vois pas évoluer à la télé, et moi, il n'y avait pas un magnétoscope et tout, donc si je l'ai raté, je l'ai raté.
1: Ça allait bien, toi, là?
2: Non, mais il y avait magnétoscope, mais avec mon frère, on avait fait une tirelire à l'âge de 8 ans, dans le Amstrad double cassette, et donc il a pété. Mon père a dit, je ne vous rachèterai jamais un magnétoscope. Et devinez quoi? Mon père est un homme de parole. Il n'a jamais racheté le magnétoscope.
1: Ah, bah oui.
2: Donc, on n'avait plus de magnétoscope, donc je pouvais que la voir en direct. Et donc, il fallait que je rentre. Mes gars, mes potes me disaient, mais viens, mais je peux pas, je vais la rater, je peux pas, je suis dans un délire.
1: Ah, t'étais vraiment croque.
2: Les gars, c'était Mazouz.
0: Ouais, c'est ton idéal. C'était elle était belle. Ouais, elle l'est toujours, hein, d'ailleurs. Elle est magnifique.
2: Bah, bien sûr,
0: hein.
2: Devenue Madame Bieber.
0: Oui. Timberlake.
2: Pardon, Timberlake, autant pour.
1: T'as eu un nombre de meufs, toi? Entre Dua Lipa. Vraiment.
0: Moi aussi, j'ai eu plein de mecs. Hein.
2: Moi, j'étais très dans les. Moi, j'étais vraiment. Dans mon monde imaginaire, je suis avec le
0: fond. Mais moi, j'avais des vrais sentiments, hein. Moi,
2: Jessica Biel, c'est pour ça que
0: j'avais des vrais sentiments.
2: Toi, t'avais Bon Jovi. Oui. Jessica Biel, j'étais amoureux d'elle, premier degré.
0: Oui, Axel Rose, Slash, Bon Jovi, j'ai beaucoup d'ex, hein.
2: J'ai peur, je me disais, les gars, je vais rentrer de collège, je l'ai pas maté, elle va se dire, bah, il était où? Ah ouais, à quelle heure t'es rentré? Moi, super, moi, pendant ce temps, je fais ma série, t'es même pas là pour me regarder. Ok, je peux faire rentrer par dans bruit. Génial.
0: Je sais, je suis sortie avec Ben Affleck aussi pendant quelques années.
2: Ah ouais?
1: Ah ouais, alors?
0: Juste avant Gwyneth Paltrow, très sympa. Hein? Très amoureuse de lui.
2: Donc tu vois, moi je te juge pas parce que je vois ce truc-là.
0: Mais quand je vous dis que j'avais des sentiments, j'avais des papillons dans le ventre quand ça passait sur MTV et tout.
2: Ah ouais.
0: Et mon vrai fiancé que j'aimais vraiment.
2: Ah mais toi t'habitais à la ville, toi tu voyais vraiment des gens
0: où on était.
2: Moi
0: j'ai eu M6, j'avais 16 ans, s'il vous plaît.
2: C'est pareil, hein. Ouais. Bon, il y a Freddy et Sophie, ils veulent jouer parce qu'on n'a pas encore seul, on n'a pas fait un seul jeu depuis là.
0: On peut jouer aux briques.
2: Qui briques? Non.
0: Bah.
1: On peut faire un mur.
0: Non, à pyramide.
2: Non. De quoi?
0: À pyramide, comme hier.
2: Bah non, on va changer, on va pas faire le même jeu qu'hier.
0: Oh, ok.
2: Oh là là. Bah, non, mais attends, il faut un peu de. Aussi,
0: et un peu de renouveau.
2: Mais non, mais il y a aussi des gens qui nous écoutent. Après, ils vont dire quoi? Ils font tout le temps la même chose, ces trois corps là.
1: Je les aimais bien, mais je les écoute tout le temps. Ils font tous la même chose, ces trois corps. C'est un con. Je l'aimais bien, c'est un con. Voilà, il fait toujours la même chose.
2: Bah non, je suis obligé de faire des nouveaux trucs. Et là, le jeu, il est marrant.
0: Ah.
2: Parce que là, vous allez être en compète les deux. Chacun joue avec son auditeur. On va un peu casser les codes. Freddy, ce soir, tu joues avec Émilie.
0: Allez,
2: et Sophie, tu vas jouer avec Rémi.
1: Allez, let's go.
0: Allez, coucou. Je te prends.
1: Salut.
4: Bonjour Camille, bonjour l'équipe.
2: Salut les copains.
5: La team.
2: Salut la team en fait. Freddy, Sophie, c'est simple. Celui qui gagne une PS5.
0: Oula, oui alors.
2: Je veux plus vous entendre. Une PS5. Principe est simple. Je vais vous poser des questions, vous allez devoir répondre à vue de pif, à vue de nez.
0: Ouh.
2: C'est des questions très difficiles. Celui des deux qui a l'enchère la plus proche fait gagner le point.
1: Ah yes.
0: Oh, c'est le tyrolien dans le juste prix, c'est
2: pourquoi
0: ça?
2: Pourquoi tu veux que tous mes jeux soient un autre jeu? Laisse sa créativité s'exprimer enfin.
0: Si, mais c'est le tyrolien dans le juste prix, je vois. Faut s'approcher au max du... C'est ça?
2: Mais je vais vous donner, vous allez me donner une enchère, vous voulez un exemple?
0: Oui.
2: Vas-y. Combien il y a d'éoliennes dans le monde?
0: Voilà,
1: oh là là.
0: Sûr que
2: combien il y a d'éoliennes dans le monde?
1: Ben moi j'aurais dit.
0: Attends, ça commence à jouer?
2: Non, ouais, allez, vas-y, première question. Allez, on y va.
1: Ah, d'accord.
0: Ah, ouais,
2: Premier qui fait gagner 3 points. 3 points. Le premier qui gagne 3 points fait gagner son auditeur. Et gagne la PS5.
0: Je suis un peu nul à ça, je suis désolée. Comment? Rappelle-moi ton nom.
2: Freddy.
0: Ok.
4: Oui.
2: Et Sophie pour Rémi.
0: Ok.
5: Rémi, tu le sens comment?
1: Je me sens pas trop mal.
0: Ah, il faut
2: écrire. Non, pas besoin d'écrire. Vous me dites combien vous pensez qu'il y a d'éoliennes dans le monde, Rémi?
1: Et moi, je dirais 2 800 000.
2: 2 800 000. Et toi, ma petite Émilie?
0: Moi, je dirais 458 000.
2: Eh bien, il y en a un des deux qui est très proche du bon résultat. Et c'est Émilie.
0: Ah.
2: Il y a 341 000 éoliennes dans le monde. Mais... bravo, c'est très proche. L'autre, il a pété un rond.
0: Oui,
2: pété.
0: Il y a ma
1: pardon, Sophie, j'ai pété les
2: combien
1: points.
2: T'as dit
1: 2 800 000.
2: Non, Non mais 2 millions 8 dans le monde, je t'explique, ils font décoller la Terre. 2 millions 8 à l'heure actuelle, hein. Il y a 2 millions 800 000 éoliennes, on serait à 15 mètres de la Lune. Hein. C'est parti, hein. Artemis, on les rattrape. Hein. Et qui partent en fusant, on est derrière. Voilà. Mais qui c'est qui nous colle au cul?
0: C'est la Terre. Excusez-nous, c'est les 2 millions d'éoliennes là. On
2: colle au cul, j'arrive pas à tourner là. C'est comme quand t'es en voiture, on dit qu'ils m'emmerdent, je vois dans le rétro du milieu. Ah ouais, mais c'est la Terre, elle nous lâche pas.
1: C'est vrai.
2: Ouais, j'ai pété un câble. Pardon Sophie, je vais me remettre. Allez, un
5: allez,
2: point.
5: Allez, Rémi.
2: Ah, ça va le faire, t'inquiète.
0: On a dit 3 points, t'as dit 3 points.
2: Ah, 3 points, t'as déjà un point.
0: Ouais. Ah, voilà, ok.
2: Et c'est à toi de commencer cette fois-ci, allez. Première enchère.
0: Oui.
2: Écoutez bien. Combien pèse le cœur d'une baleine bleue?
0: Oh,
2: selon
0: mignon.
2: Toi, Émilie.
0: Mignon. J'irais.
2: Moi, tu changes. Toi, un côté un peu mignon. Hein. Ah bah oui. Moi, même dans mes questions, même quand je suis revêche, j'ai toujours mettre un peu de mignon.
0: Je dirais une baleine bleue qui doit faire quand même quelques tonnes. Attendez, laissez-moi faire mes comptes. Je dirais 92 kilos. Rémi. Non, c'est trop mince. Ah là,
2: Rémi.
0: Là, je suis allé trop loin.
1: Moi, je dirais. je dirais 92. 10.
0: Eh, salaud de faire ça.
2: Eh oui, mais c'est la
4: je
2: technique.
4: C'est plus.
2: C'est pour ça que
4: je
2: vous démarrez chacun de votre côté. Ah. Freddy pense que c'est plus.
4: Ouais.
2: Émilie, t'as trop bien joué parce que t'as dit un score et t'as dit oh là là, j'ai trop dit alors que c'était au-dessus. Donc tu l'as mis en porte-à-faux. Le cœur d'une baleine bleue, c'est 180 kilos.
0: Ah là, allez,
1: j'allais aller jouer.
2: Le double de ce qu'a dit Rémi qui a dit 90. Et donc t'as bien joué, Émilie, parce que t'as fermé la porte au-dessus et alors qu'il est
0: et
2: parti
0: t'as
2: en
0: vu
2: fondée,
0: comme il était content.
1: Et j'allais sur du sang en plus.
0: Non, non, t'es allé sur. Tiens, je vais aller en mesquinerie, je vais me mettre 2 points dessous d'elle.
2: C'est exactement ce que je vais refaire là.
4: Mesquinerie.
2: Donc ça fait 2-0 quand même.
0: T'inquiète, la PS5, elle est en.
4: Tu gères.
0: Elle est en chemin.
2: Bouge pas, Sophie.
1: Attention, écoutez.
5: Allez, Rémi, là.
2: Bouge pas. Tu vas voir. Rémi,
1: oui.
2: Je commence avec toi. Quelle est la durée de vie moyenne d'une mouche?
1: Laquelle, mouche à merde? C'est celle-là, en principe, c'est 10 minutes. Hein.
2: J'y vais. Attends, j'y vais. Ça dépend.
0: Moi, je suis cliente de ce genre d'humour. C'est un peu débile.
2: Je réponds même pas. Vous avez vu, je fais que. Moi, pour moi, c'est du silence. C'est du. C'est de.
0: Du
2: c'est un bruit blanc. C'est un bruit blanc.
1: Parce que ça vit
0: c'est
1: chez
0: parce
1: vous.
0: Parce qu'il a une voix blanche. C'est...
2: Attendez, bougez pas.
4: L'espérance sans croiser une voiture ni un humain.
2: L'espérance de vie, je dirais. Attends, excuse-moi, parce que Freddy dit sans croiser un humain, c'est rentré dans le paramètre. C'est l'espérance de vie moyenne
0: d'une mouche.
2: Mais c'est pour ça que je dis ça. 8 jours.
0: Moi, je dirais un mois. Je sais pas, allez, j'ai envie de perdre un point. Je dirais un mois.
2: Tu dis un mois. Eh ben, la durée de vie moyenne d'une mouche, c'est 30 jours, c'est un mois.
0: Je te crois pas.
2: C'est vrai.
4: Oh merde.
2: Bravo.
1: Un tout pile d'Emily. 3-0. Réglé, bonsoir.
0: Voilà, Freddy, allez, je t'en prie.
1: Merci.
0: Je t'en
1: c'est
0: prie.
1: Pas jeu. C'est
0: bon offert de bon cœur.
4: Merci.
0: Je ne comprends pas les règles, mais je suis forte à tous les jeux.
2: Non, mais je peux me permettre. Là, je m'attendais pas à un tout pile à ce jeu. Je vais faire un truc tout simple, hein, les gars. Je te rajoute Crash Bandicoot.
0: C'est
2: un jeu.
4: Trop bien.
0: Ah oui.
2: Freddy, bravo, félicitations. Bravo. On écoute Miles Smith tout de suite sur Energy. Désolé pour ma Sophie, mais bon.
0: Désolé, elle... Sophie.
1: Elle va rejouer.
2: Ah, c'est ce que c'est. Vous avez équipé avec Rémi, elle s'attendait pas.
1: J'ai gagné hier, vous rigolez ou quoi?
0: À quel prix?
1: Calmez-vous.
2: Je sais pas, on ira vérifier en podcast quand même. Toutes les émissions sont bien sûr dispo en podcast. Miles Smith, nice to meet you. C'est maintenant sur Energy.
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2: Look at night. Ce qui veut dire, c'est on peut faire la bamboche toute la nuit jusqu'au bout de la nuit.
1: Ouais, bien sûr.
2: Ah, c'est un lover. Hein. Dans un instant, c'est Shakira qu'on va écouter.
0: Ah!
2: Qu'est-ce qu'elle raconte, la Shakira?
0: C'est laquelle?
2: C'est Algo Tout. Ça arrive dans un instant, c'est une des dernières. On s'écoute ça sur Energy. Ne bougez pas, il est 17h30, on est en direct.
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2: Si t'écoutes No Jingle, il n'y a pas un artiste en France qui nous écoute pas entre 16h et 19h.
0: Ouais.
1: Ils sont tous là.
2: La classe, planète rap s'arrête. Tout le monde nous écoute entre 16h et 19h. Oui, Rémi.
1: Tu te souviens de ton idée? Tu voulais les appeler pour leur demander s'ils écoutaient vraiment. Il va falloir le faire, ça, je pense.
2: Essaye d'appeler Oli. Tu vois? Vous connaissez d'appeler Oli?
1: Essaye d'appeler Oli, voir déjà premier test. On pourrait faire ça tous les soirs, tu vois, en se disant, tiens, chaque soir, on en appelle un pour voir s'il écoute vraiment. Ah bah attends, c'est un test, hein.
0: Ouais, est-ce que Nakash et Toledano, ils se partagent vraiment l'antenne?
1: Voilà.
0: Tu vois,
1: est-ce que Pio Marmaille, il écoute truc?
0: Lui, je crois qu'il écoute, il a
1: vu. Oui. Faut l'avoir au téléphone.
0: Et Gims, on va voir. Que Gims, il écoute.
1: Là, t'appelles qui?
8: On appelle Oli.
1: Ah, ok. Ah, il y a peut-être...
8: C'est quoi sa photo de WhatsApp?
2: C'est lui petit.
1: Ah, bon, c'est Mims.
8: Ouais, j'aime bien.
5: Aïta, non, ça répond pas.
2: Ça répond pas. Bon, il est en studio.
5: Ça prend. Ouais,
2: ou peut-être qu'il est en train de nous écouter. Il se dit, bah, je peux pas répondre parce que je suis en train de les écouter, savoir ce qui va se passer si ce fameux Oli va décrocher. Bah, tu vois, ça prouve qu'il nous écoute pas.
5: Bah,
2: non. Non, pourquoi il met des jingles en disant qu'il nous écoute?
5: Ah oui, tu vois, donc
2: il y a un métaverse. Qui... Là, on est dans le métaverse.
5: Ouais. Après, on peut faire des jingles où ils disent qu'ils écoutent pas si tu veux. Être sûr que ce soit bien pour l'émission, quoi.
2: Ouais, pas dingue, pas dingue.
5: Shakira.
2: Hola, c'est Shakira. Moi, tous les soirs, j'écoute Camille Gommard, 16h-19h. Dans un instant. Oh là là, ce qui se passe dans un instant. Bon, bref, il va se passer un truc génial dans un instant. J'ai une grande surprise au téléphone pour vous tous.
0: Arrête, ah bon, oui, pour nous tous. Voilà.
2: Oui, oui, oui.
0: Y compris
2: vous,
0: moi.
2: Pour surtout toi, surtout Rémi. Et vous tous qui m'écoutez, ça va vous faire trop plaisir. Restez avec nous. C'est en direct, le temps d'écouter Shakira, Shakira.
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2: Comment ça va tout le monde? On est sur Énergie, j'espère que ça va. Oh là là, dans un instant, Jack et Carla qui arrivent. C'est ce qu'on va écouter, la recette tarte au couèche. Oh, pas facile.
0: Ah,
2: pas facile à réaliser la tarte au couèche.
0: C'est vrai.
2: Surtout, je vous dis pas tout, mais dans la recette, ils nous expliquent même à faire leur fond de tarte.
5: Oh, alors là, c'est vraiment...
2: Pas brisé, hein.
5: Bah, bien sûr. Non,
0: et ne me parlez pas de fond de tarte à la pâte d'amande. Moi, j'aime la crème pâtissière.
2: Ah oui, voilà, c'est que ça. Ouais, c'est vraiment voilà. La crème pâtissière. Ils vont nous raconter tout ça.
5: C'était pas dit.
2: Je vous ai promis une surprise au téléphone.
0: Oui, attends.
2: Je suis un homme d'engagement.
5: Oui.
2: Vous le savez, j'ai pris des engagements dans ma vie, j'ai toujours tenu.
0: C'est d'accord. Vrai, c'est vrai.
2: Et ben, l'engagement, il est là. Il y a une personnalité que vous allez devoir découvrir qui c'est.
5: Ah, génial.
2: Cette personnalité, elle est géniale. Elle a fait quelque chose de génial puisque c'est Marie-Charlotte qui est avec nous. Bonjour Marie-Charlotte.
9: Bonjour Camille, bonjour à tous.
2: Salut. Salut ma Marie, salut ma Charlotte, salut ma Marie-Charlotte. Marie-Charlotte, t'es au téléphone avec nous parce que tu es devenue championne de France. Surtout, tu ne me dis pas de quoi. Puisque... Oui. Les deux copains là dans le studio et vous tous qui jouez avec nous dans la voiture, essayez de trouver aussi championne de France de quoi. Marie-Charlotte, tu ne réponds que par oui ou par non à leurs questions. C'est parti.
0: Ouf.
2: Marie-Charlotte, est-ce que c'est quelque chose de sportif?
0: Jean-Louis qui commence.
9: D'une certaine façon, oui.
2: C'est vrai qu'il il fait du manspreading. Il prend toute la place.
0: Et à chaque fois qu'il y a une.
5: Ben, j'ai une idée, je pose une question. Je voyais que tu galérais.
0: Pas du tout. J'avais plein de questions à lui poser. Maintenant, j'ai plus envie.
2: Simple manspreading. Allez, t'as posé quoi comme question?
5: Savoir si c'était sportif ou pas. Elle nous a dit pas vraiment, en gros.
9: Non, donc, pas sportif. J'ai dit d'une certaine façon.
2: Ouais. Non, mais tu vas les mettre sur une mauvaise piste. Si tu m'autorises, Marie-Charlotte, je vais dire que non.
0: D'accord.
9: Okay.
2: Parce que déjà, avec des bonnes pistes, tu vas voir que c'est pas fou. Alors, si tu me les fous sur la route des fruits et des vents, on est mal.
0: C'est une compétence étonnante.
2: Ah oui.
9: Oui.
2: Oui, c'est un championnat de France étonnant.
5: Je peux y aller?
0: Mais je t'en prie.
5: Du cri de mouette. Championne de France du cri de mouette.
0: Ah, déjà eu.
9: Non.
0: Est-ce que c'est avec ta voix?
9: Non.
5: Ok, alors attends. Est-ce que c'est un lancer de quelque chose?
9: Non plus.
0: Est-ce que c'est culinaire?
9: Oui.
5: Ah, pas mal. Ah, est-ce que c'est culinaire? Quand on dit culinaire, est-ce que tu dois manger un maximum de trucs ou faire quelque chose?
2: Elle fait quelque chose. Marie-Charlotte a beaucoup de talent. Quelque chose que vous adorez. Hein. Si je la passe, c'est parce que vraiment c'est quelque chose. Là, vous allez l'adorer, Marie-Charlotte. Vous allez vouloir vous marier avec
0: attends,
2: elle.
0: Attends. Quoi? Du saucisson? Tu fais des choses en rapport avec du saucisson? T'es championne de France, t'as gagné le concours du salon de l'agriculture.
2: Non.
0: C'est pas ça?
9: Non.
5: Bah attends, saucisson, t'as dit oui, donc t'es la championne de France du meilleur saucisson.
9: Non.
5: Mais on est dans la circuit ou pas?
9: Ça a un lien, oui.
0: Les animaux.
9: Mais pas que.
2: Non, il y a du saucisson.
0: Tu as déjà posé la question, c'est à moi. tu fais des planches.
9: Oui.
0: Des planches. Bah, t'es championne de France de planches. T'as réalisé les plus belles planches.
9: Planches, c'est-à-dire?
0: Bah, planches de charcuterie fromage.
2: Apéro.
0: Apéro, de planches d'apéro.
2: Marie-Charlotte est championne de France de planches apéro.
0: Bravo! J'adore ce championnat.
9: Bravo, exactement.
0: Ça doit être très beau ce qu'elle fait,
2: surtout,
0: tu sais.
2: C'est devant les deux plus grands fans au monde de planche apéro. Marie-Charlotte est primeur à Gisors dans l'Eure avec son mari. Elle vend aussi fromage planche mix dans sa boutique. Elle fait des sculptures sur fruits et légumes, la Michel-Ange de la salade de fruits, comme on l'appelle là-bas.
5: Génial.
2: Et depuis début avril, elle est championne de France de planche apéro.
0: Bravo.
2: Alors,
5: c'est jugé sur quoi? La beauté de la planche, ce que tu mets dessus, c'est quoi les...
9: Mais c'est un ensemble en fait de plein de critères, aussi bien le choix des produits, leur qualité esthétique et gustative. Voilà, c'est vraiment un assemblage de tout ça.
5: Ah, génial.
0: Et t'as gagné grâce à quoi? Elle avait quoi de particulier, ta planche? T'avais fait quoi?
9: Il y avait plusieurs épreuves en fait, il y avait différentes planches, on était jugés sur différents domaines. On avait notamment une planche sucré-salée où donc fallait associer le sucré et le salé mais de manière assez subtile et on avait aussi une planche de notre région, donc nous on est en Normandie, Primeur Délices c'est en Normandie à Gisors, et donc j'ai mis en avant aussi les produits de ma région.
0: Wow, c'est beau, hein. Magnifique.
5: C'est magnifique, hein. Bravo, Marie-Charlotte. Fais de la pub pour ton magasin, parce qu'à la base, quand même, t'as un magasin, hein.
9: Oui, exactement. On a une boutique, donc Primeur, à Gisors, en Normandie. Et voilà, on fait du fruit et légumes, du fromage, de l'épicerie.
5: Et c'est quoi le nom, Marie-Charlotte?
9: C'est Primeur Délices.
5: Primeur Délices. J'y suis, là.
0: Ah ouais, moi aussi.
5: Ah, je suis,
0: hein,
5: avec toi. Bon, un peu de mortalité. Ah, j'ai une question. Attention, oui, là, j'ai vraiment une question. Parce que vous savez que quand on fait quand on s'habille, tout ça, on parle de fashion faux pas. Est-ce qu'on peut parler de planche à apéro faux pas? Et est-ce que, par exemple, mettre des corniches ou mettre des oignons, est-ce qu'il y a peur des faux pas que vraiment après, t'es plus champion du monde?
9: Alors, je dirais le faux pas, on va dire que c'est le paquet de chips et les cacahuètes.
5: Ah oui.
9: Par contre, pour le cornichon, bah, non, pas forcément. C'est sympa, ça apporte de la couleur, du croquant. Mais on peut être un peu plus original en prenant des pickles en général, un peu plus spécifiques. Que ce soit des oignons, du chou-fleur en pickles, ou des carottes, ou des pommes, et ça apporte une petite touche en plus, différente du cornichon, même si on est dans la même famille du pickles.
5: C'est trop mignon. Ah, excusez-moi, je suis obligé d'intervenir parce qu'il y a notre invité qui est arrivé, Pierre Demar, dans un instant. Et il y a Anna Serena de l'équipe qui vient de lui fermer la porte à la gueule. Parce qu'elle les entendait parler dans le couloir. Il s'est pris un fermage de porte. Le pauvre Pierre Demar, il doit dire: mais qu'est-ce qui s'est passé là? On peut pas fermer la porte comme ça à la gueule des invités. Mais ça part pas dans le micro. Je vais aller le voir, je vais m'excuser.
1: Ah, il l'a pris dans le nez, hein. Attends, l'invité qui prend la porte dans le nez, c'est pas dingue, hein.
5: Excusez-moi, il est dans le couloir.
1: Ouais.
5: L'équipe, excusez-moi, ça va tout le monde?
1: Camille est dans le couloir.
5: On est en direct, je vois qu'elle vous a fermé la porte à la gueule, je suis même excusé. C'est terrible, hein.
1: Tu vas bien?
5: Ça va, Pierre? Donc je suis désolé au nom de l'équipe, et c'est vraiment pas qu'on reçoit comme ça qu'on reçoit les gens ici. Allez pas nous saquer sur TripAdvisor, hein.
1: 3 étoiles.
0: Ah ouais, on se
5: voit tout à l'heure.
1: Ouais, carrément après. Super.
5: J'ai l'impression d'être Paganelli Football Club. Ouais, je suis avec Pierre Demar là, super match, hein, Pierre.
1: Bonne première mi-temps, après on s'est un peu déconcentré, mais voilà.
10: Mais le groupe vit bien, hein.
1: Le groupe très bien, merci.
5: À tout à l'heure, Pierre. Je suis désolé, Anna, mais on fait pas ça à des invités, mais c'est fou.
1: Ah non.
0: Je t'adore en micro-volant comme ça. On pourrait faire que ça, que en micro-volant.
5: Est-ce que t'es en train de dire gentiment que je me barre du studio?
0: Non, mais ça a apporté.
5: Quand t'es pas là.
0: Ça a apporté une petite fraîcheur à l'émission, une petite différence.
5: Marie-Charles, je m'excuse, on était en train de parler avec toi. Il y a Pierre Demar qui passe une petite tête pour nous faire un coucou et il s'est pris un fermage de porte.
9: Mais ah, d'une sauvagerie, j'ai jamais vu.
5: Bon, en tout cas, Marie-Charlotte, on va venir dans ton magasin. C'est un très beau magasin. Elle est championne du monde de planche apéro.
9: Avec grand plaisir.
5: Là, tu serais OK pour prendre un engagement auprès de la France, Marie-Charlotte, et un soir venir nous faire une planche apéro dans le sud.
1: Merci, c'est ce que j'attendais. Merci, Cam.
9: Carrément, quand vous voulez, avec grand plaisir, on fait une date.
5: Ah voilà.
1: Mais attendez,
5: demain?
1: Non, mais attendez, vous rendez pas compte.
9: Alors,
1: hein,
9: juste, vous me laissez passer parce que je suis conviée à la cérémonie du Muguet à l'Elysée le 1er mai, donc vous me laissez juste passer ça. Et après, je suis dispo quand vous voulez la semaine prochaine.
5: Attention, hein, tu lui mets du Serrano à la Brigitte, hein, parce qu'elle est très Serrano. Hein.
0: Ah ouais.
9: Pas de problème.
5: Ah ouais,
9: vous me faites un petit peu votre liste des incontournables et je vous prépare ça quand vous voulez.
5: Non, mais attends, vous imaginez, Anna Vitalisé, je vous ramène la championne du monde, là, les gars.
1: Bien sûr,
0: mais hyper content, hein, qu'est-ce que tu crois?
5: Ben, mais bon, c'est comme on tapait un five, là, avec Zidane, hein.
1: Ah ben, c'est bien.
0: Zidane, on a la charcute.
5: C'est à Zidane de la mortadelle, là. Marie-Charlotte, je t'embrasse fort. Embrasse ton chéri avec qui t'as le magasin. Et on est pressé de t'avoir dans le studio. Jack et Carla, voilà ce qu'on écoute tout de suite, la recette sur Énergie.
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5: Merci de nous choisir. On est sur Énergie, on est en direct. Pierre Demar, notre invité dans un instant. Remets un petit peu des titres. On est trop content de l'avoir.
1: Ah ouais.
5: C'est son dernier titre, ça, il va nous chanter.

0: 0870 42 48, c'est le numéro aussi également pour le joindre, pour nous joindre, pour passer sur l'antenne, pour gagner des cadeaux. Il vous offrira un iPhone 17 avant la fin de l'émission, Pierre Demar. Donc restez avec nous, Pierre Demar. Il va rester avec nous. Et avant, il y a Jean-Baptiste qui est là pour le 60 secondes cadeau. Ça va, Jean-Baptiste?
1: Ça va et vous? Salut Camille, salut Émilie, salut Rémi et puis salut toute l'équipe.
0: Salut. Ça va Jean-Bapt? Tu nous écoutes depuis quelle heure Jean-Bapt?
1: Depuis 16h.
0: Oh bah t'es un, t'es un brave. Alors toi je vais te dire t'es un brave.
1: Bah et franchement Camille, vous avez, votre émission elle est extra, ça met de la bonne humeur toute la fin d'après-midi et c'est un vrai plaisir de vous écouter.
0: Ah bah t'es sympa. Moi tu sais, on me dit souvent je suis un nouveau Mathilde.
2: Ah bah toi c'est ça, t'es vitaminé toi.
0: Un peu trop sucré, toujours au diabète, hein. Si vous êtes type 2, faites gaffe, mais
3: un
0: sinon
3: granny,
0: ça
3: fait
0: un
3: peu
0: boost. Ah bah oui. Granny.
1: C'est vrai, Émilie.
3: Oui.
1: Pardon, Émilie, c'est ce qui a été dit tout à l'heure, mais c'est tellement agréable de t'avoir. Les Ornella et Oriane sont aussi top, hein.
3: Oui,
1: mais
3: sûr.
1: Quelle fraîcheur et quel bonheur de t'entendre.
3: Vous êtes les plus mignons. Vous allez me faire pleurer. Ça me fait trop plaisir. Merci beaucoup.
1: En tout cas, vraiment,
3: adore,
1: c'est top
3: aussi
1: de vous entendre.
0: Bah, t'es trop gentil, Jean-Bapt. Bah, écoute, on va quand même faire un jeu, mais je te le dis, tu vas les gagner, tes AirPods. Après tous ces compliments, t'es obligé de les gagner. On va quand même jouer aux 60 secondes cadeaux.
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0: 60 secondes cadeaux, 60 secondes pour trouver la bonne réponse. Hier soir, il y a eu un match, peut-être un des plus beaux matchs de l'histoire du foot.
3: Ah ouais, c'était bien.
0: Un match extraordinaire entre le PSG et le Bayern Munich. 5-4 pour Paris à domicile. C'était fou. C'est, pour ceux qui aiment le foot, pour ceux qui n'aiment pas le foot, c'était juste un match extraordinaire. Franchement, fou. Que Paris domine comme ça cette équipe du Bayern, que le Bayern revienne quand même, ils sont menés 5-2 et qu'il y a quand même à remonter 5-4. Bref, deux équipes extraordinaire.
2: Je m'arrête à dire top magnifique. 5. Top 5 des plus beaux matchs de l'histoire.
3: Ah,
0: moi, dans ce que j'ai vu, je ne les ai pas tous vus. Vraiment, c'est dans le top 3 des plus gros matchs que j'ai vus.
3: À ce point-là.
0: Non, mais extraordinaire. Franchement,
3: incroyable.
0: C'est une soirée de foot extraordinaire. Et je vais parler de ça ce soir. Parce que peut-être que vous le savez. Non, non, mais ça ne parle pas du match spécialement.
3: Ah, okay.
0: Mais vous allez de toute façon essayer de deviner. Il y a un joueur de foot qui a très bien joué hier soir d'ailleurs du PSG qui s'appelle Vitinha.
2: Ouais.
0: Milieu de terrain du PSG. Très connu. Qui était en ce qu'on appelle en zone mixte, en zone d'interview après la soirée, après le match, et qui a dû un petit peu écourter son interview. Pourquoi, top chrono?
3: Ah, sa femme était enceinte, elle était en train d'accoucher.
0: Non.
2: Est-ce que c'est un rapport avec sa famille?
0: Oui.
2: Sa maman?
0: Non.
3: Ses frères et sœurs?
0: Non.
3: Son enfant?
0: Non.
3: Son père?
0: Non.
2: Sa femme?
0: Oui.
2: Sa femme. Ah. Sa femme qui malheureusement.
1: Elle a eu un accident?
0: Non. Il était là, il était tranquille en train de répondre. Et donc, il arrive, il dit, bah là, faut que je file.
3: Bah, il fallait rentrer.
1: C'est joyeux ou c'est triste?
0: Ah non, c'est très mignon, si je vous en parle, c'est très mignon.
3: Bah, il fallait rentrer, relever. Ah. Elle avait un dîner, en fait. Elle l'attendait pour.
2: C'est son anniv.
3: Sitting.
2: C'est la soirée de son anniv.
0: Même pas, vous allez loin, on n'est pas loin
1: de
0: tout ça.
1: Sa femme voulait le féliciter?
0: Bah, peut-être un peu de tout ça. En tous les cas, il était en interview et d'un coup, son téléphone a sonné. Il a dit, ah, c'est ma femme, je crois que je mets un peu trop de temps parce qu'en gros, ils sont à part et les femmes, ils peuvent rejoindre leur famille et tout qui sont venus au stade juste après. Et donc, à 23h20, il dit, ah, je suis désolé, j'ai filé parce qu'il y a ma femme qui m'attend, elle trouve ça un peu long. Et donc, il est barré parce que sa femme est en train de l'appeler en mode, bah, t'es gentil, avec ta zone mixte, tu débarques parce que nous, on est en bas, puis j'en suis à la troisième verrine de foie gras, je commence à en marre. Et donc, il a quitté, il est trop mignon. Il a quitté la zone d'interview gentiment. Il a fini l'interview, il a dit, je file, ma femme m'attend. Et donc, il a rejoint sa femme derrière qui l'attendait. T'es mignon, non?
2: Bah ouais, tu m'étonnes. Puis il y a des petits romans solo, la pauvre, tu vois, elle commençait peut-être à s'ennuyer un peu, quoi.
3: Bah oui, elle était dans les tribunes. Dur, hein.
2: Oui, mais bon, si elle connaît personne.
0: Oui, puis peut-être ils avaient prévu de faire le replay de Koh-Lanta, faut rentrer.
2: Bah ouais. Hey,
3: attends, bien sûr.
0: En tout cas, vous savez quelle est la bonne nouvelle?
3: Non.
0: Bah vous venez de faire gagner des AirPods 4 à JP qui est notre auditeur.
3: Oh, super, voilà, c'est cadeau.
0: Voilà.
1: Cool, allez, merci.
0: Et toi, c'est toi qui es trop gentil, Jean-Baptiste. Hein.
3: Bah oui, Jean-Baptiste, on t'adore, nous aussi, tu sais.
1: Et bah, franchement, un grand merci à vous. Et puis, continuez comme ça, c'est un vrai bonheur.
0: T'habites où, Jean-Baptiste? J'ai tout envie de savoir
1: sur
0: toi. T'habites où, quoi?
1: J'habite à Lille.
0: Eh bah voilà.
2: Ah ouais,
0: mais
2: bah ouais,
0: mais, je vous
3: mais pourquoi il vient pas nous voir? C'est une heure de train.
0: Les gens les plus sympas du monde habitent Lille. Je le dis chaque fois.
3: Mais moi, j'adore Lille, c'est trop beau.
0: Et très belle.
1: Mais il faut que vous veniez sur Lille. Faut que vous fassiez une émission délocalisée sur Lille, Camille.
0: Bah, je viens. Le problème, c'est que je suis venu 3-4 fois à Lille, mais après, à chaque fois, je finis dans un bar qui s'appelle l'Irlandais, puis je me rappelle pas pourquoi je suis monté à Lille. Le problème, c'est que je reste 2 jours à Lille, je finis à l'Irlandais, puis le lendemain, je repars, je me dis, je sais même plus ce que j'ai fait à Lille pendant 2 jours, j'ai un blackout. Donc,
1: c'est les meilleures soirées. Ouais, dans le Nord, c'est les meilleures soirées.
0: Je sais que je suis venu 6-8 fois à Lille, hein, parce que j'ai les facturettes le lendemain de l'Irlandais, là. Mais bon, moi, je suis à l'Irlandais, je me rappelle ce que j'ai, le lendemain, je me rappelle de rien.
3: Moi, j'adore. Chaque fois que je suis allée, il faisait trop beau. J'avais vu Rihanna à Lille, d'ailleurs.
0: Quoi?
3: Bien sûr.
1: Ouais, bah, moi aussi, c'était un super concert.
3: Ah, tu te souviens? Elle avait pleuré, ouais, si tu t'en souviens.
1: Et puis sa fin sur Love on the Brain, franchement, c'était canon.
3: Ouais. Et bah, tiens, ah, on était peut-être à côté.
0: Et pourquoi elle avait pleuré?
1: Ah, c'est possible.
3: Elle était en fin de tournée, elle avait versé une petite larme, il n'y avait plus de place à Paris. J'avais eu des places à Lille et j'étais partie à l'époque avec un amant. Nous étions partis à Lille voir le concert de Rihanna.
0: Et t'avais dormi où? Oh, me dis pas que c'était Soso la Saumure, là, ton mec.
3: Qui ça? C'est qui Soso
0: la Saumure, là?
3: Non, imagine, à Hilton. Non, non, je sais même plus qui c'était. Mais c'était trop sympa. Quand il n'y a pas de place à Paris, il faut aller dans les autres villes faire les concerts.
0: Bah ouais, bien sûr. Surtout de Paris, c'est à côté, quoi.
3: À côté.
0: Bah, Jean-Baptiste, si un de ces quatre t'es à Paris, tu viens nous voir. Hein.
1: Et bah avec grand plaisir. Franchement, ce serait top.
0: On a des auditeurs d'ailleurs avec nous ce soir dans le studio. C'est quoi vos prénoms? Venez près du micro.
6: Cécile et Anthony.
0: Cécile et Anthony, tous les deux. Un couple magnifique.
2: Ah ouais, ils
3: très
2: sont
3: beaux. Beau. Oh là là.
0: Ils ont inversé leur coupe de cheveux et ça j'adore.
2: Ah ouais.
0: Parce que la coupe d'Anthony pour Cécile est l'inverse. Et c'est ça que j'adore. Ouais. Les deux peuvent vraiment le matin comme des Playmobil. Ils disent, tu veux laquelle, toi, ce matin? Ah, j'y vais, il y a un peu de vent là, ce soir au bureau, mais je vais plutôt prendre la courte. Ok, pas de soucis. Moi, je prends la courte, tu prends la longue. Ils peuvent se les échanger.
2: C'est vrai.
0: Ils sont magnifiques. Et donc, si vous avez un peu de temps, venez dans les studios, ça nous fait très plaisir de vous accueillir. On peut pas avoir tout le monde tous les soirs, mais on s'organise, vous écrivez sur l'Instagram de Camille Combal sur Énergie, le nom de l'émission, et on vous répond et on essaie de faire un drame comme ça pour que tout le monde puisse venir.
2: Bah oui. Puis en plus, vous êtes trop mignons, si vous nous ont ramené des petits cadeaux hyper personnalisés.
3: Oh, sympa.
0: Ouais, ils m'ont ramené une Patek Philippe.
2: Ah ouais.
0: Tu te laisses, hein.
2: Tu te laisses, c'est cadeau.
0: Tiens, t'as deux paquets de Polka et puis toi, t'as ramené une Breitling à Camille. On sait que t'aimes bien les montres.
2: J'adore.
3: Non, mais on a eu de la nourriture parce qu'ils savent à qui ils ont affaire.
0: Ah, voilà. On est très content. Pierre Demar, notre invité dans un instant, Miley Cyrus tout de suite. Et on est tous ensemble sur Énergie. Bravo encore à Jean-Baptiste. On est en direct jusqu'à 19h.
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0: Ah, cette Miley.
2: Ah, on l'adore.
0: Ah, là, si je confirme mes vœux de mariage, là, les noces de je sais pas quoi, là, un jour de porcelaine ou je sais pas quoi, j'invite.
2: C'est vrai?
0: Ah ouais.
2: Elle se fera un plaisir de passer, j'imagine.
0: Ah, attends, bah non, elle aura ses dragées comme tout le monde. Hein.
2: Attends,
0: moi, je suis réglo.
2: Elle adore la chartreuse en plus.
0: J'adore la chartreuse.
2: C'est pour ça que
3: c'est
2: j'ai
3: quoi la chartreuse?
0: La chartreuse, c'est un alcool des montagnes de la chartreuse, région grenobloise, bien sûr.
2: Oui.
0: Bah, moi, vraiment, chez moi, c'est plus le génépi.
3: Oui, le génépi.
0: Que la chartreuse. Ouais, et vous faites un petit amalgame. Moi, c'est le génépi. Mais chartreuse, on adore.
2: Mais t'es obligé de goûter, du coup.
0: C'est 4. Puis tu sais qu'il y a un goût de reviens-y. Hein.
2: Ah bah, attends,
0: il y a un goût de trop peu.
2: Et tu en pareil.
0: Écoute-le, demande.
2: Comment ça va vite,
0: remplis le stade, Johnny. Dans un instant, Pierre Demar va être notre invité. Donc attention, là, c'est...

0: puis en plus de ça, on va faire un jeu et il vous fera gagner, je vous le souhaite, un iPhone 17.
1: Oh. Bah, écoute, attendez, excusez-moi, les cadeaux en ce moment, c'est du très haut vol. Hein.
0: Ah, c'est du haut vol. C'est là, du vol, on va dire. J'ai braqué un boulanger dans la région d'Aix-en-Provence. Ah, ouais. Donc c'est vraiment du haut vol.
1: Attendez, c'est fou. PS5, les AirPods, le truc, l'iPhone 17 à 2000 balles, là. Bah, pardon.
0: Ah, puis là, c'est ça que je devrais dire. On vous offre un iPhone 17 à 2000 balles. Hein.
2: Bah, ouais, mais tu vois, au moins, on sait où on va.
1: Bah, oui.
0: Bon, restez avec nous dans un instant et le son d'Alex Warren qui arrivera aussi.
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0: Je voulais faire les heures, mais je sais pas dire en anglais 4 to 7. AM, PM. Dans un instant, Pierre Demar est avec nous, le temps que Émilie nous souhaite cette vilaine touffe. Et on revient à 11.
1: Ah bah, c'est oui. Vrai que j'étais à l'antenne, j'avais.
0: Ah, mais c'est le tabac.
1: Oh, je suis chez moi, vous savez, ici.
0: Oh, bah, c'est tranquille. C'est, hein. C'est parti, on arrive, on est en direct sur Énergie, 18h19, on reste là jusqu'à 19h.
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0: Enfin, il est avec nous, Pierre Demar est notre invité ce soir jusqu'à 19h. Je voudrais qu'on lui fasse du bruit. Mais non, mais tu mérites.
5: Tu dis ?
0: Tu mérites chaque pourcentage d'amour qu'on te donne.
5: Merci Camille, mais toi aussi, merci.
0: Je suis trop content de te revoir.
5: C'est un bonheur partagé.
0: Quentin est un peu vexé, c'est qu'il est parti. J'avais pas fait ça depuis la boum en quatrième. Je lui ai donné mon portable sur un bout de papier.
1: Oh.
0: Tellement j'ai eu un coup de cœur pour Pierre Demar. Il est parti avec mon portable sur un bout de papier, il m'a jamais écrit, jamais rien.
5: Je l'ai jeté à la poubelle juste dehors. Non, mais en fait, c'est qui donne son portable sur un papier en fait.
0: Bah, un ringos, comment
5: on a des téléphones.
1: Bah, on est âgé, tu sais, on est pas
5: on a l'occasion de garder là. Ouais, c'est vrai, peut-être. Bon,
0: on discutait, moi j'ai l'impression qu'on s'était trop bien entendu avec Pierre. Et j'étais vraiment en mode. Combien de fois je l'ai fait depuis
2: C'est vrai, je l'ai jamais fait.
0: Deux ans qu'on est là, je l'ai jamais fait. Pierre, j'ai pris un petit stylo, j'ai
5: dit adorable.
0: Prends mon portable, tu m'appelles quand t'es à Paris.
5: J'ai sorti, j'ai vu un manager, et un peu relou le camion, non
1: Il
0: C'est normal ça, c'est pas un peu toxique.
1: Gênant.
0: Non, mais je pensais vraiment qu'on était ça, on allait plus
5: que ça. Il me semblait que tu m'avais donné en fait sur ce bout de papier un numéro, enfin un renseignement de. Non, c'est pas ton numéro de téléphone que tu as donné.
0: Ah, c'est complètement mon
5: numéro de téléphone d'un chef.
0: Pas du tout.
5: Il fallait écrire au chef pour avoir un prix, c'était gênant.
0: Ouais.
5: Non,
0: pas
5: comme ça.
0: Non,
5: c'était
0: gênant.
5: C'était pas possible.
0: C'était vraiment mon numéro. Et donc, il n'y a jamais eu d'appel, mais je suis quand même content de t'avoir pour régler ça maintenant.
5: Voilà.
0: Mais trop content de t'avoir. Alors, évidemment, on l'a découvert avec ces titres-là, Pierre.
4: Un jour, je marierai un ange.
5: Chante-le.
0: J'adore.
5: Ah, bon, joli.
0: Remets le début.
4: Docteur, un jour je marierai un ange.
1: C'est super. C'est pas mal.
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5: Ah, c'est bien.
0: Tu l'as,
5: ouais.
0: C'est le voix de
5: tête. Toi, tu es formidable.
0: Est-ce que tu t'es marié avec cet ange ou toujours pas?
5: Ben, j'ai trouvé un ange, carrément, ouais, si. Enfin, marié, non, parce que c'est trop jeune, peut-être, 24 ans, mais.
0: Ouais, c'est un peu jeune.
5: Mais oui, tout à fait, on va en parler avec plaisir. Mais j'ai trouvé quelqu'un qui suivait. Non, mais parce que si on parle du clip et tout ça, il m'a aidé à faire le clip.
0: Oh,
5: qui même participe au projet.
0: Oh, génial, super. Ben voilà, tu vois, regarde.

0: début où vous avez enregistré, je me permets de te tutoyer,
1: bien sûr,
0: où vous avez enregistré en parallèle.
1: Non, là, on s'est dit quand même.
0: Oh, moi, c'était. Dis-nous, parle-nous d'elle. Je t'en
1: tu veux quoi? Mais c'est marrant, t'as l'air aussi amoureuse que Camille, quoi. La dernière, c'était genre.
0: Je trouve que c'est. Genre, je l'ai dit
1: ah non, mais
0: tout
1: le charme, la grâce.
0: La nana la plus talentueuse, sexy, drôle, cool.
1: Tout ça.

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1: Et je l'ai écrit.
2: Bien sûr.
1: Mais elle l'a écrit dans mon téléphone, tu vois. Ouais. Elle a pas fait un bout de papier, alors minable.
3: Est-ce que c'est vrai ou pas? Alors, tu vas nous chanter ce soir ton nouveau single, Je pense à vous, qui est sorti le 15 avril. On va l'avoir tout à l'heure en live.
1: T'en réjouis avec nous.
3: Il y a une tournée. Partout en province, dans plein de villes, qui va démarrer le 5 novembre à Reims, qui terminera, peut-être il y aura des dates en plus, mais en tout cas qui terminera le 6 février à Nantes. Vraiment partout, ça va même jusqu'au Luxembourg, ça passe partout en France, et c'est ponctué par deux Olympias. Oh là là.
1: Absolument, le 8 et 9 décembre, je fais le boulot avec toi.
3: Le 8 et 9 décembre 2026, vous pourrez applaudir à l'Olympia.
1: Merci,
3: cette
1: Camille.
3: Pépite.
1: On passe une petite tête. Ah ouais, venez.
3: Mais fais-le, soyez
1: les bienvenus. Soyez les bienvenus pour le coup. Mais je me demande toujours si quand on bosse à la radio, je sais pas à quel point on va avoir des concerts ou c'est emmerdant parce que c'est toute la journée, c'est ça.
4: Non. Si je peux me permettre de te répondre, on passe nos journées à mendier des places qu'on n'a jamais.
1: Ouais, jamais.
4: Arrête.
3: Non, mais les artistes, pas ici. Les artistes qui viennent nous voir, on adore venir.
1: Mais venez absolument. Ça va
3: les
1: être
3: voir.
1: Génial.
3: On doit aller voir Charlotte Cardin d'ailleurs qui nous a invité, mais c'est ce soir, non? Demain,
4: faut qu'on
3: Non, je suis sûr. Quand les gens nous invitent, on y va.
4: On adore.
1: Vous êtes invités tous.
3: Allez, le 9
1: décembre. Venez les deux soirs, tiens. La prise d'otage.
3: On va parler de tout ça. Juste avant, quand même, on me dit que tu étais fan d'Énergie quand tu étais petit.
1: Tout à fait, ouais, carrément. C'est marrant parce que quand j'étais nommé aux Victoires et au Néma la même année, je savais pas ce que c'était les Victoires. Et les Néma, pour moi, c'était. Bon, j'ai pas gagné, mais c'était énorme.
3: Génial.
1: Ouais, carrément. J'étais fan d'Énergie. J'écoutais la rap. Je suis désolé pour vous parce que je peux pas le dire, mais c'était fun et Énergie un peu les deux comme ça.
3: Bien sûr.
1: Et puis un jour, j'en ai eu marre. Déjà, c'était l'Énergie Belgique, donc c'est pas la même animateurs que vous, quoique Koé, c'était quand même.
3: C'était sur les deux. Il y avait des émissions qui sont sur les deux. Guillaume Pléchier, mais il y a des émissions qui sont sur les deux, et notamment Koé était sur la France et la Belgique.
1: Et c'était l'Énergie Music Awards, c'était un rendez-vous annuel pour moi. Avec ma cousine, on regardait ça et on se régalait.
3: Et du coup, d'y être.
1: Énorme, c'est trop bien, c'est trop bien. Franchement, c'est le rêve, c'est Cannes, c'est marrant. C'était la première fois que je suis allé à Cannes, c'était pour ça et c'était un peu magique.
3: Là, tu prépares le deuxième album.
1: Carrément, il est plutôt fini en fait. Il sort en septembre.
3: Il sort en septembre. Donc là, t'es à quel moment de cet album qu'on attend?
1: Il reste en gros un mois de mix. Donc le mix, c'est vraiment peaufiné. Mais le truc, c'est que je le fais aussi le mix. Enfin, c'est mon frère qui le fait, mais je suis avec lui tout le temps. Et c'est la partie la plus casse-couille en gros du process parce que c'est vraiment
3: le détail, c'est l'étalonnage.
1: Ouais, exactement. C'est vraiment le polish. Mais je suis très content de tous les morceaux. Et enfin, j'en ai 11 et je trouve c'est un peu radin. Donc j'hésite à en écrire un 12e, tu vois là. Que j'irai faire ce week-end.
3: Tu me demandes, ouais, je gratte un peu sur un coin de table. Tu fais ça sur un coin de table,
1: bien sûr. Mais on s'en parle.
3: Donc, il est trop mignon. Il m'a vraiment friendzoné en mode. Non, t'inquiète. Bah, tu m'appelles, t'as mon number. Le mieux, Camille, c'est je t'appelle, puis on s'en parle, mais pas là, quoi. Alors raconte, donc l'album il est quasiment terminé.
1: Tout à fait.
3: T'as bossé avec ton frère, t'as l'habitude de travailler avec ton frère?
1: Mais depuis le début, c'est Xavier et moi. Moi je compose des morceaux, la plupart des morceaux je les compose, les produits. Je fais à peu près tout en fait, mais Xavier il arrive pour m'aider sur les finitions. Et ça se passe plutôt bien. Enfin parfois c'est un personnage assez odieux, donc c'est difficile à traiter.
4: Bah, c'est ton frère quoi.
3: Non, mais moi il est honnête.
1: Il est très honnête.
3: Ouais,
1: il est trop honnête. Mais mais ça se passe super bien. C'est trop bien en vrai. Ouais, dis-moi.
3: Non, mais en plus, je m'autorise, puisque tu nous l'as dit en début, et en plus, il y a un ange qui est venu se poser un peu sur cet album. Caprice à deux, les doigts et les mains qui font les ailes d'ange. Là, Camille, c'est vraiment un pigeon de Paris. Je suis désolé, c'est de la radio. Moi, faut vraiment que je fasse une carrière en télé, parce que moi, j'ajoute énormément d'images.
4: C'était une colombe.
3: C'est du gâchis, hein, je perds mon temps.
1: Mais
3: radio,
1: tout à fait.
3: Hein.
1: Non, t'as raison. J'ai rencontré un mec, Jack, sur Inge, il y a un an. Mais Inge, c'est formidable. Chaque ex, c'est Inge.
4: J'apprends quelque chose. Je pensais que c'était que. Bah, je savais pas que tu pouvais, qu'il y avait un Inge. T'as compris quoi, tu vois.
1: Gay?
4: Oui.
1: Ah, si, bah, il y a tout, hein, tu sais. Ah, non, mais.
4: C'est vrai?
1: La clientèle gay est énorme, donc non, en fait, ils le font pour tout le monde.
4: Mais tu vois, n'empêche, je vais me remettre, alors du coup, ça marche.
1: Mais je pense que Inge pour les femmes, c'est plus compliqué.
4: Ah ouais.
1: Parce que c'est beaucoup de cassos, c'est un peu.
3: Alors moi, pardon.
4: il a raison.
3: Je m'excuse d'intervenir, parce que du coup, vu que j'écris mon portable sur des papiers, je n'ai pas le Inge. Pardon, je ne sais pas ce que c'est.
4: Mais c'est une appli de rencontre.
1: Non, mais tu sais ce que c'est un peu? Non, pas du tout.
3: Alors là, je peux le dire devant témoin, tout le monde, Émilie, et de mes plus anciens amis. Je ne suis jamais allé sur une appli de rencontre.
4: Non, mais.
1: T'as une chance folle, c'est beau. Attends, est-ce que t'es en couple? Est-ce que t'es en couple?
4: Oui, c'est ça, t'es marié, c'est bon. Depuis longtemps.
3: Je me suis marié à 15 ans, hein. Ouais, et sa femme, il l'a rencontré au bal, hein.

0: c'est le bol du village, hein. Mais t'es premier à 11 ans.
1: C'est une appli, tu vois, comme
2: voilà, c'est une appli.
1: Ça permet de connecter des gens que tu n'aurais jamais rencontrés.
3: Bien sûr,
1: ouais,
3: carrément. Bah, il est allemand, tu vois, donc on l'aurait pas vu de mille façons.
0: Ah ouais, voilà. C'est pas
3: ça. Et ouais, Inge, en gros, c'est Tinder, quoi. Mais je trouve ça un peu le mieux parce qu'on peut plus se raconter. C'est un peu plus romantique, tu vois.
0: Et donc, il a participé avec toi sur.
3: Sur Inge, tu veux dire, il a fait un concours.
0: Non.
4: Je veux dire,
3: exactement. Alors, pas sur la musique, mais sur l'image. C'est quelqu'un, je trouve, qui a beaucoup de goût. Il fait de la photo et il a imaginé, il a écrit le concept du clip de Je pense à vous, sorti de la et que j'adore et qu'il y a des bons retours, hein, c'est super. Ça passe très bien, imagine la suite. Ah bah ouais, regarde, ouais.
1: Avec plaisir.
3: C'est hallucinant que t'aies pas regardé avant que j'arrive, tiens.
1: Je suis désolée, mais oui, mais on a des fiches et tout.
4: Tu m'as pris la phrase, j'allais dire, normalement, tu sais qu'on regarde plutôt. Ou alors, Émilie, c'est vraiment la seule animatrice comme ça qui dit, ah, mais ça a l'air bien ton travail. C'est quoi, je vais écouter le premier album.
0: C'est soit on regarde, soit on ne le dit pas.
1: Non, mais je savais pas que moi, de mon époque, il y avait des clips tout le temps, on avait des chaînes de clips. Je sais même pas si aujourd'hui, il y a un clip associé à chaque titre qui sort.
3: Bah on en parlait au déjeuner tout à l'heure.
1: Ah bah tu vois.
3: Et on était déprimés à l'idée de la mort du clip, mais pas vraiment, parce que je pense qu'il faut le faire exister. Je pense que c'est un format qui est magnifique, qui permet de découvrir l'univers de quelqu'un
0: bien sûr.
3: La plus belle des façons. Mais je pense qu'il y a mille façons de le défendre. C'est faire des extraits courts, les défendre. Ouais. Ça changeait, tu vois.
1: Tu
3: sais,
1: c'était indissociable d'un titre
0: sûr,
1: à l'époque.
0: Ça faisait partie
1: de son succès, les clips de Michael Jackson et tout.
3: On en parlait aussi.
0: Même Madonna,
1: tu vois. Bah bien sûr.
0: Et on se pressait pour les voir, justement.
3: Les rendez-vous JT.
1: Des chaînes dédiées rien que de clips. T'imagines comme ça.
0: Excusez-moi,
3: ça existe encore.
0: Ça existe encore. Je vais reprendre un petit peu les rênes de l'émission. Excusez-moi, les trois.
3: Excusez-moi.
0: Je vais reprendre un peu les rênes, là. Pardon d'être un petit peu encore dans le coup. Je suis un peu le jeune de la bande, j'ai l'impression. J'ai deux questions à te poser, très simple. Est-ce que cet album va avoir un titre, va avoir un nom? Oui, mais j'aimerais savoir lequel. Est-ce que tu pourrais nous balancer une exclu, s'il te plaît? Est-ce que c'est pas trop demandé? Tout le monde fait rond de la tête. Tu les ignores. Ok. Et tu nous donnes immédiatement le nom de cet album, sinon on te pète les genoux, mon frère. Et j'ai une deuxième question. Est-ce que t'as enregistré nu et bourré, comme t'as l'habitude de le faire?
3: Je préfère ta deuxième question. Oui, j'ai un titre d'album d'abord. Et oui, j'ai enregistré nu, mais pas bourré, plus bourré, plus besoin. Plus besoin, parce que je me suis découvert un talent pour le chant, tardif. Et donc, j'avais plus besoin de me miner la gueule pour que ce soit juste. Donc, c'est une bonne nouvelle.
0: Très bien. Et on n'aura pas le nom de l'album?
3: Bah, en fait, non, bien sûr que non. Mais par contre, c'est parce que il y a encore un débat. J'aime ce que j'aime. Enfin, si, je l'ai trouvé.
0: Le titre est trouvé, mais tu ne veux pas encore nous le révéler.
3: Il est controversé.
0: Ah. Oh, ça va. Oh là, ça va ruer dans les brancards. Oh, ça s'appelle Détroit d'Ormuz. Un bon entendeur. On s'écoute un peu de David Guetta avec Kelly Rowland à l'ancienne. Ouh là là là là là là. Ça, c'est un kiff de entendre ça. When Love Takes Over. C'est cool, non?
3: J'adore ce morceau.
0: Et bon, on l'écoute ensemble. Et Pierre reste notre invité. Il va chanter en live dans un instant.
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0: Bienvenue sur Énergie, j'espère que tout le monde va bien. On est en direct à la radio avec Pierre Demarque qui est notre invité. On va faire un jeu avec lui, il va surtout chanter en live dans un instant son tout dernier single qui s'appelle Je pense à vous. Premier extrait.
3: Là comme ça là?
0: Non mais du premier du prochain album. C'est vrai que je mets des points où ils sont pas dans mes phrases.
3: Tu me regardes premier extrait, les deux doigts sur moi, genre ouh.
4: J'ai un vrai problème de ponctuation et ça se sent beaucoup à l'oral.
0: Premier extrait, tu mets des points virgule. Et tout ça ce sera. Autant pour moi. Ça va chanter en live. On va continuer avec Pierre passer cet après-midi là, bien sûr, avec vous tous à la maison. Restez dans le coin. La tournée, allez l'applaudir, Pierre. Il y a deux Olympia aussi, les 8 et 9 décembre, et puis de novembre jusqu'à février, vous pourrez l'applaudir partout en France, en Belgique,
3: au Luxembourg. Tu fais bien ton métier, je t'en veux.
0: Tous les paradis fiscaux. Pierre passe une tête à un moment donné. Merci du compliment.
3: Tu dis pour ouais, ce que je viens de te dire. Ouais, t'as aussi un temps de latence entre les questions et les réponses.
0: Mais c'est son rythme à lui.
3: Avec plaisir.
0: Je suis TDAH.
4: Plus, ouais.
0: Laïka, tu seras notre invité demain soir.
3: Avec plaisir.
4: Allez, on revient dans un instant sur Énergie. Bougez pas.
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0: On est en direct sur Énergie, il est 18h41 pile. On est là avec vous, on vous lâche pas. Jusqu'à 19h chaque soir, on vous accompagne pour quelle que soit votre vie. Il y en a qui sont en train de rentrer du travail, il y en a qui commencent une journée de travail, il y en a plein qui nous écoutent à la maison en podcast aussi. Merci de votre fidélité. On a un invité qu'on adore, enfin je l'adore plus que ce qu'il m'adore visiblement, mais en tout cas moi je l'adore. C'est Pierre Demarque qui est avec nous, on peut le rapplaudir. Pierre Demarque, il vient nous chanter le premier single de son prochain album. On n'a pas le titre, l'album il sort en septembre.
3: Absolument.
0: Et ce single, vous allez le découvrir peut-être là maintenant en direct avec nous sur Énergie. Ça s'appelle Je pense à vous. Pierre Demarque, plein d'amour pour lui. C'est parti.

0: C'était génial.
1: Oh là là là là.
0: C'est le tube de l'été, Camille. Oh là
2: là, ah non, mais j'adore. Pardon, mais de chanter comme ça doit être tellement dur. Ah non,
3: c'est compliqué.
2: Tu es pas content?
3: Non, non, mais je vais mettre content, mais si, si, ça va tout.
2: Attends, tu rigoles.
3: Non, mais si, c'est superbe, c'est superbe.
1: Mais tu sais. C'est impressionnant s'il chantait dans un petit studio devant 15 personnes.
3: Ouais, bien sûr, c'est très particulier comme exercice, c'est pas facile, mais c'est un plaisir de vous avoir. Et merci pour l'enthousiasme.
1: Mais non, mais on adore ce titre. Putain, c'est chic, toi.
2: Il a une main dans la poche, t'as vu, c'est vraiment cool de chanter.
1: Il est là, tu l'adores, mais toi, il t'énerve.
2: Il est trop chic,
1: toi.
2: Il a tout pour lui, il est chic.
1: Toi, t'es dégueulasse. Attendez, on dirait un gros
2: bof. Je pense que ça fait 2 ans qu'on est là. Il n'y a pas un invité qui a senti aussi bon que lui.
3: Merci, c'est une belle rumeur.
2: Il a un parfum, mais vous sentez depuis tout à l'heure.
1: C'est ce que c'est, Père d'Hermès.
0: Pas du tout. Je suis sûr qu'il doit avoir un partenariat et tout. Bien sûr, je chic comme
3: Saint Laurent qui va être content.
1: Pardon.
2: Ça sent le chic en fait.
1: Ouais, c'est ça, voilà.
3: Merci à vous, mes amis, vraiment.
1: T'es en contrat Saint Laurent?
3: Le parfum, c'est un baby cat de Yves Saint Laurent Beauté, tout à fait.
1: Quel
3: magnifique. Très fort, t'as le nez. Hein.
1: C'est fort. Quel nez. Je sens d'ici. Hein. Moi, c'est patchouli.
3: Je le connais bien, j'aime beaucoup.
1: Au Tolède Saint-Michel, j'aime beaucoup. Un peu là.
0: J'ai un contrat avec le petit Marseillais.
1: Puis tu peux faire pour la lessive.
2: Pinot Sylvestre. Vous vous souvenez, c'était en forme de pain.
0: Pierre, c'était génial. On est vraiment pressés de découvrir ce nouvel album. Et la tournée, je le rappelle, il s'arrête même à Grenoble. Il vient vous voir chez moi dans la cuvette le 7 novembre.
1: Et partout, bien sûr, avec un Olympia 8 et 9 décembre.
3: Absolument, merci.
1: Tu l'as déjà fait?
3: Ouais, une fois. Ouais, j'adore cette salle, elle est trop bien. Franchement, puis même d'y aller, tu l'as vu, j'imagine que tu es allé à l'Olympia dans ta vie.
1: Dans ma vie, oui, je suis allé.
3: Parce que moi, avant d'y jouer, j'avais jamais été à l'Olympia. Je ne savais pas que c'était agréable.
1: La première fois que t'es rentré.
3: Ouais, tout à fait.
1: À chaque fois que tu y vas, t'as un gars, j'ai eu la chance de faire pas mal de fois. Et à chaque fois que tu y vas, il y a un gars qui dit j'ai une berbéco, l'homme au 100 000 votes, il a arraché les sièges. Toujours la même. J'ai une berbéco, il a arraché les sièges. Toujours.
3: Je connaissais pas le Gilbert Bécaud jusqu'à ce que je porte une cravate à pois. Et on m'a dit, c'est Gilbert Bécaud, ça, mon ami. Donc il y a 2 semaines.
2: C'est vrai.
1: Je sais pas qui c'est non plus. Je sais que c'est un chanteur français, mais je saurais pas qui chante.
3: Légendaire.
1: Ah mais je connaissais pas spécialement.
3: Sans honte. Okay.
1: Est-ce que je pourrais avoir ta playlist? Parce que c'est une séquence que j'ai gentiment piquée à mon ami Yann Barthès de quotidien. Je veux qu'on remercie JC aussi. Merci de la technique.
3: Merci JC infiniment.
1: Qui a fait tous les réglages. Et donc je voudrais qu'on apprenne un petit peu tes goûts musicaux.
3: Bien sûr.
1: D'accord.
3: Je t'en prie.
1: La chanson pour lancer une soirée, une chanson que tu adores, qui pour toi fait démarrer une soirée.
3: Je pense qu'il faut être fédérateur en français. Désolé, je parle comme un président, c'est terrible. Voyage. Moi, je pense voyage.
2: Oui, bien sûr. Un classique.
1: Je suis désolé, Pierre, c'est notre premier désaccord depuis qu'on traîne ensemble, toi et moi.
3: Que tu penses.
1: Là, je t'avoue que.
3: Ah ouais, c'est vrai, t'es pas pris pour un voyage.
1: C'est là, mes cafards.
2: Chanteuse qui te mettait le cafard.
3: Pourquoi elle te met
1: Je sais pas, elle me met cafard cette voyageuse.
2: Le début, tellement années 80, j'adore.
3: Ah, c'est sublime.
1: Mais c'est parce que t'as des souvenirs dessus qui te plaisent pas.
3: Les mélodies sont magnifiques.
2: Il aime pas non plus Dépêche Mode. Il y a un petit son.
1: J'adore Dépêche
2: Mode. Ah non, alors qu'est-ce que t'avais dit? Ah non, si t'avais dit qu'il y en avait une qui te mettait un peu le cafard. Ah non, c'est pas Dépêche Mode.
1: Tu confonds avec Christophe de Chavannes ou je sais pas.
3: T'es un peu. Ton niveau de cafard. T'es un peu déprimé. En fait, en ce moment, c'est tout.
2: Oui, c'est ça, c'est tout.
1: Je suis Jean Burnout, sans doute. La chanson que tu écoutes pour te réveiller. Là, je te rejoins.
3: Bonne question.
1: Niska.
3: Ouais, c'est bien que tu me le dises pour moi, t'as raison.
1: Mais t'as pas devant toi. Hein.
3: Non, mais je l'ai fait tout à l'heure, donc je m'en souviens presque. Mika, Grace Kelly. Énormément fait. Le meilleur pendant de Mika. Elle est énormément fait.
2: C'est pour être très matinale.
1: Ça, c'est une morning routine. Hein.
3: Dur à chanter aussi.
2: Tellement.
1: Tu sais, comme toi, un peu, ça va dans mes.
3: Ouais,
1: ce que t'aimes faire dans les aigus.
3: J'adore. Hein.
1: Puis, dans sa salle de bain le matin, il sort, petit coup de Yves Saint Laurent. C'est une morning routine. Hein.
0: Une chemise en.
3: Ma foi.
0: En flanelle.
2: En popeline.
3: Ah oui.
1: La chanson que tu chantes à fond sous la douche, Pierre.
3: Mais je chante en fait de Balavoine, ça doit être cafard pour toi aussi ça.
1: Non,
3: ça va.
1: SOS,
3: un terrain en détresse. Tu sais pourquoi? Dans la douche, ça résonne tellement, t'as l'impression de chanter extrêmement bien. Et là, inchantable aussi, tiens, ça en fait encore une.
1: J'adore.
3: Mais magnifique.
2: Elle est belle.
0: Encore dans les aigus, hein.
3: Ouais, très aigu, ouais.
1: Et je trouve pas tout cafard non plus là.
3: Oui, non, c'est important, ça c'est quand même plus cafard que Voyage Voyage.
2: Ouais, elle est cafard.
3: Désolé. Hein,
1: je sais pas, c'est sa voix qui me met un
3: délire. On lui dira.
1: La plus belle chanson de tous les temps pour toi.
3: Je pense que c'est Françoise Hardy et ses messages personnels. Ah, je trouve juste

0: Tu lui ressembles un peu d'ailleurs, je trouve, à Françoise Hardy.
1: Ah, merci. Ouais,
0: c'est... Non, mais c'est vrai, je fais pas une blague.
1: Dans la tranche d'âge, sur.
0: Ouais, donc je sais pas, dans ce que tu dégages et tout.
1: Ah, merci. Bah, c'est très chic.
0: C'est un avis perso,
1: hyper chic.
0: Plus beau compliment.
1: Sublime. Sublime chanteuse.
0: La chanson idéale pour danser.
1: Qu'est-ce que j'ai dit là? Bien sûr, Michael. Et quel prod, quelle chanson,
0: Michael, quoi. Je juge pas parce que je trouve ça super, mais.
1: T'aimes pas trop, ouais?
0: C'est un débat qu'on a eu.
1: Bah ouais, j'imagine que encore. Ouais, d'accord, mais c'est intéressant d'avoir. Mais
0: je suis même pas sur le côté problématique.
1: Ouais, tu me parles pas de ça, sur de musique, quoi. T'es pas pris.
0: Je suis passé à côté, ouais.
1: Ah, faut le faire quand même pour.
0: Ouais, ouais. Mais mes parents écoutaient très peu de musique.
1: Ah, okay,
0: et par exemple, j'adore David Bowie, mais mes parents écoutaient pas non plus. J'ai découvert plus tard.
1: Et pris Bowie et pas Michael.
0: Et voilà.
1: Ok, je comprends. Et t'es pas allé voir le film?
0: Non, j'irai pas le
1: voir. T'auras pas le voir. Politique, c'était quoi?
2: Ouais, là. Voilà, c'est tombé comme un coup. J'irai pas.
0: Non, mais ça.
2: Ouais, c'est
0: incroyable. Il y a de la patte. Et alors, la chanson pour une nuit d'amour.
1: Oh,
0: je pensais à qui tutoie les anges.
1: Je pensais à Birthday Sex de Jeremiah.

0: Là, tu fermes les yeux, tu vois des gens en sueur.
1: C'est très, très, très sûr.
2: Et quand tu réouvres les yeux aussi, parce que la clim est pétée. C'est un peu le problème.
3: C'est nous.
0: On va jouer ensemble, hein.
1: Ça me fait plaisir.
0: On va jouer ensemble puisqu'on va essayer de faire gagner un cadeau à Fiona qui est avec nous, qui nous a appelé au 0870 42 48. Fiona, t'es avec nous ?
1: Fiona.
4: Hello.
0: Merci d'être là, Fiona.
4: Bah, merci à vous. Je suis heureuse de vous avoir.
0: Bah, nous aussi.
1: Salut Fiona, ça va ? T'as la forme ?
4: Ouais, super, Miguel.
0: T'as bien raison de saluer Pierre puisque c'est peut-être lui qui va te permettre de gagner ce cadeau maintenant, Fiona.
4: Ah bah, c'est nickel.
0: Il a chanté et il va rechanter maintenant, puisqu'on va jouer tous ensemble au On baisse le son.
1: C'est génial, je peux savoir c'est quoi les cadeaux s'il te plaît,
0: Kim? Le cadeau c'est un iPhone 17.
1: Oh. Ah, c'est bien.
4: Ah oui.
1: C'est bien, c'est très bien.
4: Bon bah je compte sur toi Pierre.
1: Ouais, je suis avec toi Fiona. Je suis avec toi. Tu repars avec cet iPhone ou rien, c'est... On est ensemble.
0: Et on te rajoute, on te rajoute un petit Durjador.
1: Et on te met un Magic.
0: Ah, c'est fou. Il y a toute la gamme.
5: Dit, ouais,
0: tout le monde, il y a tout le monde.
6: Pardon. Pardon mon Yves. Je suis désolé. Donc un petit parfum Saint-Laurent, ouais. On rajoute, c'est pour nous. C'est normal, j'ai 20% chez Mario
1: pour Camille.
0: T'as une carte de fidélité. Pierre, le principe il est très simple.
1: Dis-moi.
0: C'est un jeu qui existe en France, peut-être en Belgique, j'en sais rien, qui s'appelle N'oubliez pas les paroles, quelque part.
1: Ça nous dit un truc, quoi. Ouais.
0: Voilà. Avec Nagui sur France 2, et peut-être que c'est en Belgique, je sais pas.
1: Bah. Si, ouais, carrément, ouais, tout le monde connaît ça en Belgique.
0: Eh ben, nous, c'est simple, on va faire à peu près la même chose, comme tu peux le voir, on ne fait que des séquences qu'on a piquées aux autres.
1: C'est très bien.
0: C'est vrai.
1: T'as bien raison.
0: Je t'avoue que ton arrive au bureau à 10h, 10h20, l'émission elle est prête. Hein.
7: Demain il y a les 12 coups de midi, si on passe une tête à midi, je vais voir, c'est sympa.
1: Super.
0: Le principe est simple, une chanson, on va arrêter le son à un moment donné. Il va falloir que, on t'a imprimé quand même les paroles, c'est mais adorable. Il va falloir que tu sois parfaitement dans les temps.
1: Il ouais, faut que rythmiquement quand ça reprend, je sois en même temps que...
0: Et on sera intransigeant, à la nanoseconde, ouais. Il faut que ce soit parfait.
1: Je peux m'aider de ma main pour faire du...
0: tout ce que tu veux.
1: Très bien.
0: Mais attention, si ça ne l'est pas, on passera à
1: et
0: la
1: Fiona,
0: musique d'après.
1: Et c'est mort pour Fiona.
0: Ouais.
1: Putain.
0: Dès qu'un perfect.
4: Dommage.
1: J'étais batteur à une époque, donc...
0: T'as joué de la batterie?
1: Ouais, c'est mon instrument. J'ai 10 ans de batterie.
0: C'est vrai?
1: Ouais, tout à fait.
0: J'aurais adoré jouer de la batterie.
1: Toi, t'as une tête à jouer de la batterie, je trouve.
0: Waouh, je sais pas ce que ça veut dire, parce que c'est rarement les plus beaux dans le groupe. Hein.
1: Ils sont souvent au fond, quoi. C'est un beau compliment, je t'assure.
0: Quel est le seul groupe de rock très connu dont le leader est le batteur? Un des seuls.
1: C'est Genesis.
0: Genesis, c'est un autre.
1: Ça. Encore un autre? Putain, on en a parlé il y a pas si longtemps.
0: Kaiser Chief.
1: Bah ça, je connais pas.
0: Kaiser Chief, c'est le batteur qui est le leader du groupe.
1: Ok, ah, d'accord. Okay,
5: c'est vrai, okay. Genesis aussi.
1: Merci.
0: Ouais, Phil Collins.
7: Phil Collins, attends.
1: Ouais, magnifique.
0: On y va, on commence avec quoi? Je peux te proposer, j'en ai trois à te proposer.
1: Ouais, dis-moi.
0: Ciel de Gims, Grace Kelly de Mika ou Alejandro de Lady Gaga.
1: Faut commencer par Ciel de Gims.
0: Oh, j'aime ton audace. C'est parti.

0: tous.
1: À bientôt, Fiona.
2: C'est
1: une double croche de c'est rien. C'est rien.
3: C'était très bien quand même.
0: Bon, il va y avoir une deuxième chance.
1: Merde, très bien.
0: Est-ce que tu veux Grace Kelly Mika? Vous l'avez compris, il doit être parfaitement dans les temps sur la chanson. Est-ce qu'on fait Grace Kelly Mika ou est-ce qu'on fait Alejandro de Lady Gaga? T'es fan de Lady Gaga,
1: je suis une énorme fan de Lady Gaga.
0: T'es vraiment très fan?
1: Hyper fan. J'étais la voir 4 fois, figure-toi, au Stade de France. Non, c'était pas au Stade, n'importe quoi. Merci. Il y a quelques.
0: Je peux te faire un petit test sur Lady Gaga?
1: Vas-y, ouais, pour voir.
0: Quel est son vrai nom à l'état civil?
1: Stéphanie. Tu veux tout le reste?
0: Ouais.
1: Alors Stéphanie, Joanne, Angelina, Jean-Lotta. C'est comme ça.
0: Exactement.
2: Ah ouais, carrément.
0: Ah ouais, wow. Date de naissance.
1: Putain, c'est fin mars ou c'est fin avril?
0: 28 mars.
1: 31, ah, 28 mars.
0: 28 mars, exactement. D'où vient son pseudo Gaga?
1: Radio Gaga de Queen. Je sais plus si c'est son manager qui lui a soufflé, un truc comme ça.
0: Oh. Exactement.
1: Ah ouais.
0: C'est
1: vrai. Ah ouais. Radio
0: Gaga. Non, mais non. Comment s'appelait sa chienne décédée en 2013?
1: C'est pas Miss Asia, non, c'est pas ça? Non, merde. Non,
4: mais attends, je faisais une blague, c'est Alice.
1: Non, c'est, j'ai pas.
0: C'est pas,
1: ouais, elle avait une chienne qui est décédée, putain, pauvre chérie. Elle s'est rattrapée, elle a deux bulldogs.
4: C'est vrai.
1: Tu sais que, mais il y a un de ses chiens qui a été carrément kidnappé. Et son garde du corps s'est fait tirer dessus, mais sans mourir, oui, heureusement.
0: Pour avoir une rançon?
1: Absolument.
2: C'est vrai, je m'en souviens.
1: Dingue, histoire de dingue, ouais.
2: Ouais, ouais.
1: Wow. Il y a genre 2 ans, non, je sais pas.
0: Mm. Faites pas ça avec mon Gaspou, hein. Mon Gaspou, là, n'est pas me le prendre.
1: Non, ils sont de 300 balles.
0: Ils sont au-delà de 100 balles, je vous le laisse.
2: Non, c'est pas vrai.
0: Bon, allez, on y va, parce que je m'égare là. Donc, tu m'as dit laquelle, Lady Gaga ou Grace Kelly?
1: Vas-y, ok, Lady Gaga.
0: Allez, let's go.
1: L'anglais, c'est plus dur pour moi.
0: On va vérifier tout de suite. C'est d'être dans les temps, c'est important.
1: C'est pas ma tonalité. Catastrophe.

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1: Don't go. Okay.
0: C'est validé. Sans la main d'Autriche. Non mais là c'était très haut. On aurait dit que j'étais castré. On va voir ce qu'on fait pour Mika.
2: Tu veux essayer Mika?
0: Je sais pas. On a le temps.
2: Si t'as envie, on a le temps.
3: Ah oui.
0: J'adore jouer, mais ça c'est un autre jeu.
2: Allez, eh ben on fait Mika. Alors c'est parti.
0: Fiona, est-ce que Fiona a déjà gagné l'iPhone ou pas?
2: Là c'est pour. Tu sais quoi? Elle l'a gagné. Là c'est que pour le plaisir.
4: C'est pour un MacBook.
0: Camille,
4: allez go.
2: Là c'est pour l'amour du jeu. Et l'amour du jeu.
0: Pour l'amour de l'affiche.
2: C'est parti, on y va.
0: Tu fais avec moi ce peu ou pas?
2: J'ai pas du tout la tonne, je vais jamais arriver.
0: Ok.
2: J'ai pas du tout la tonne.
0: J'ai pas la tonne du tout.

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2: C'est pas mal.
1: Bravo Camille,
2: c'est pas mal.
1: Bravo à toi.
2: C'est
1: inchantable
2: quoi.
1: Grâce à toi Fiona gagne un iPhone 17. Félicitations Fiona.
2: Bravo Fiona.
3: Eh ben, je suis tellement contente. En plus franchement, si je peux raconter une petite anecdote. Lundi, ma meilleure amie a joué avec Redouane et a aussi gagné son iPhone 17. Donc comment la coïncidence fait que c'est ouf. Donc moi aussi je pourrais la narguer avec mon iPhone 17.
1: C'est une énorme coïncidence.
2: C'est flippant, je crois.
1: Bah, bien sûr. Et on embrasse notre demi-sœur, hein, votre standardiste. C'est vraiment une coïncidence qu'on prend à chaque fois sur l'antenne. Donc, c'est complètement fou. Merci, Julia. Hein, t'es une cousine en or. Bisous.
3: Non, mais merci beaucoup, en tout cas. Merci, Camille et toute son équipe. Vous écoute tous les soirs. C'est un plaisir. Je vous écoute en podcast. Merci beaucoup à toi, Pierre. Hein, parce que c'est grâce à toi que ce soir, je gagne l'iPhone 17. Donc, merci beaucoup.
1: Bravo. Et Fiona, tu habites où?
3: Moi, j'habite à côté d'Annecy.
1: Près d'Annecy, il y a une tournée qui arrive de Pierre Demar, puisque le nouvel album arrive en septembre. Et juste après, quelques semaines après à peine, il partira sur les routes le défendre et vous le faire découvrir cet album. Ça commencera à Reims le 5 novembre. Il y a du Grenoble, c'est pas si loin, Fiona.
3: C'est pas très loin. Non.
1: Voilà, il y a du Grenoble, il y a Nîmes, il y a Bruxelles, bien sûr, Lille, Liège. Et puis surtout, cette tournée, elle va aller tout au long de 2027. Absolument. Et elle s'arrêtera à l'Olympia les 8 et 9 décembre 2026.
2: Exactement, t'es fort. Elle reprendra en festival certainement. En 27.
1: Oh là là, il est déjà sur les
4: festoches.
5: Ah oui, les festoches.
1: Il est déjà sur les festoches là.
4: Attends, les grandes charrues. Oh.
2: Les grandes charrues.
4: Bien sûr.
1: Les vieilles charrues.
4: C'est gay.
1: Même si c'est bien grande, moi, les charrues. Après, nous dépensons des liens.
4: Peuvent être vieilles et grandes.
1: Un grand merci d'être venu. Et donc, l'album, il va arriver en septembre. Pierre, ça a été un bonheur de t'avoir.
2: Plaisir partagé, merci infiniment, merci beaucoup et à bientôt mes amis.
1: À bientôt, tu m'appelles avec le numéro que j'avais pris. Deux soucis, en tout cas, bel ego boost. Demain, c'est Naïka qui sera notre invité demain soir. On revient en direct 16h-19h, bien sûr. Charlie prend la suite maintenant, toute l'émission écoutée en podcast. Avec le ça s'est passé pendant la pub basse, c'est pendant les pubs, on enregistre une séquence qui est que pour vous. Donc vous allez pouvoir la découvrir, vous tous qui allez nous écouter en podcast. Passez une belle soirée, soyez bien prudents sur la route. On se retrouve demain. Salut tout le monde. Ciao.
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5: J'ai appris un truc en venant. Bienvenue tout le monde, il est 16h, on est en direct sur Énergie. Bienvenue la France, on est là jusqu'à 19h.

0: calmez-vous. Pourquoi vous êtes aussi nombreux à faire une émission de cette qualité?
1: Ouais, c'est vrai, c'est
0: les calculs ne sont pas bons. Les calculs ne sont pas bons. Les copains, j'ai appris un truc de fou. Tiens, il y a Lucie qui est avec nous. Ça va, Lucie?
2: Ça va très bien, et vous?
0: C'est une journée mondiale aujourd'hui.
3: Ah bon?
0: Quelle est ma passion dans la vie?
1: Les Lego et la raclette.
0: Non.
3: La Formule 1.
0: Mais non, la journée mondiale d'un truc que j'adore.
3: Ah, la raclette. Ah,
0: quand vous me regardez, vous pensez à quoi musicalement?
1: Ah bah musicalement
3: de la country.
0: Pas du tout.
3: Je sais pas, t'aimes Jimi Hendrix.
0: Non, quoi, tu veux
1: country, je suis pas cowboy.
0: Toi, t'aimes bien le jazz, toi, t'aimes bien
1: journée mondiale du jazz.
0: Mais là, non,
1: tiens, regarde comme je connais mon gars.
0: Les bas, les bouts, les pires.
3: Oh là, c'est la pire.
0: C'est la pire.
3: Oh
0: non, c'est la pire. Il y a pas de pire en jazz.
1: Toi, tu mets du jazz avec du
0: journée mondiale du jazz. Parlez-moi de Duke Ellington, enfin les mecs, c'est la journée mondiale du jazz.
1: Eh ouais, vous mettez n'importe quoi, là c'est l'époque de Broadway quand je traînais sur la 5ème.
0: Ah ouais,
1: ça me parle, on faisait les 400 coups avec mon Duke Ellington.
3: Ah,
1: bien sûr.

0: je l'aime pas celle-là. Vous l'aimez?
1: Écoutez bien, c'est ma chanson que je déteste le plus au monde.
0: Je suis d'accord, moi aussi.
1: Et le DJ a démarré mon mariage là-dessus.
0: Mais je crois pas.
1: Oh non, je le déteste.
0: Mais il fallait donner ta playlist. Moi, j'avais
1: je l'ai
0: donné
1: fait.
0: Une playlist.
1: Tu sais ce qu'il a fait? Je l'ai
0: il
1: fait.
0: A perdu.
1: Il l'a perdu, il l'avait pas. Et toute la soirée, il venait voir en me disant, et là, si c'était toi qui mixais, tu mettrais quoi?
0: Oh là là.
1: Et je regardais, je disais, je suis en train de boire un shot de vodka jet.
0: Celle-là, c'est la pire.
1: Il m'a tué le mariage.
0: Il était nul. Pleurer pour ça.
1: Ah non.
2: Bien sûr. Hier, j'ai regardé le sens de la fête.
1: Il m'a flingué le mariage.
2: Sens de la fête avec les filles. Bon, voilà, c'était ton James, quoi.
1: C'était James que j'avais.
2: Il avait pas la clé USB.
1: Oh mon Dieu. Il a fait
0: terrible.
1: Tous les morceaux que j'aimais pas, il me les mettait à la suite. On aurait dit qu'il lisait à l'inverse dans ma tête.
0: Est-ce qu'il t'a mis nanana de Cote Nigel?
1: Bien sûr qu'il m'a mis.
2: Tu l'as payé ou pas?
1: Hein?
2: Il l'a payé.
1: Ah oui,
2: c'est bien. À la fin du bal, qu'on paye.
1: Je pouvais pas le choisir, je t'explique le délire, parce que, en fait, je me suis marié à un endroit, il y a des gens de l'équipe qui étaient à hommage, et à cet endroit-là, ils étaient hyper relous sur la musique, parce qu'il y a des voisins et tout, et donc il y avait qu'un DJ que t'avais le droit de prendre. Le DJ du, voilà, assermenté pour l'endroit où je me suis marié. Donc j'ai pas eu le choix, j'ai pris ce gars.
0: C'est un super taf, ça, imagine.
1: Et moi, vous connaissez ma passion de la musique, tu connais ma passion de la musique, Lucie.
3: Bien sûr.
1: Évidemment, j'ai une passion de la musique. Je devais monter un groupe de rock. Après, je sais pas jouer de basse, donc j'ai laissé tomber, mais je devais monter un groupe de rock. Donc, j'adore la musique. J'ai fait une playlist, les gars. J'ai passé 6 ans à faire une playlist.
2: Mais c'est pas possible.
0: Évidemment.
1: Je vous jure que c'est vrai. J'ai passé 20 heures à faire, voilà, je veux ça, après on peut aller là. Je faisais par partie de soirée un peu,
2: bien
1: tu vois.
2: Sûr.
1: Va mettre du Phoenix, va mettre du truc. Gars, il a jamais ouvert la truc, il a mis que ce qu'il voulait lui, c'était horrible.
2: Insupportable. Moi, j'ai un couple de potes qui a fait simple. Alors, je sais que ça va pas être cool pour les DJ, mais il a fait la playlist sur la clé USB avec toutes les parties de soirée. Ça nous a amené jusqu'à 6 heures du matin.
0: Ouais,
2: pour te dire à quel point ça donne pas de taf au DJ, je suis d'accord.
0: C'est pas tant ça, c'est que le DJ, il est là aussi pour ressentir l'ambiance, savoir à quel moment envoyer. Tu vois, si c'était qu'une playlist, il y aurait pas de DJ.
2: Attention, réaction dans le public. Apparemment, quelqu'un, c'est comme dans Ça se discute. Apparemment, quelqu'un dans le public veut réagir. Oui, comment vous intitulez-vous?
4: Oui, bonjour, je m'appelle Johan.
2: Bonjour, Johan. Que faites-vous dans la vie, Johan?
4: Je suis producteur d'une émission de radio.
2: Ça reste à prouver. Johan,
1: qu'est-ce que vous voulez dire?
4: Quand tu parles de playlist, Rémi, encore mieux pour faire plaisir aux gens, moi j'avais demandé 3 chansons à tous mes invités, 3 chansons qui les font bouger à tous les coups. Et j'ai fait la playlist à partir de leurs chansons.
1: Ah, mais il est producteur,
2: il a fait des devoirs et tout.
1: Et puis si vous pouvez revenir avec un petit part de vacherin,
2: on les cumule, ça fait
0: un bouteille,
2: Après, c'est intéressant ce que tu dis, mais les 3 chansons sont pas forcément les 3 chansons, tu vois, que tout le monde.
1: Ah non, mais tout le monde a un plaisir d'entendre ces 3 chansons. C'est une brillante idée.
0: Bravo, c'est génial.
1: C'est pas mal, c'est du taf.
0: Ça me donne envie de me marier, de me remarier.
2: Non, ça va là.
1: Juste pour la cérémonie?
0: Ah bien sûr.
1: Faites ton anniv, peut-être ça suffit.
0: Ouais, c'est vrai. Pourquoi je vais si loin?
2: Pourquoi t'es pas obligé d'aller?
0: Non, c'est vrai, je me suis emballée.
1: Tu viens d'où, Lucie?
3: Je viens des Bourges.
1: Ah Bourges, le jazz. Attends, c'est... le jazz, c'est la Nouvelle-Orléans et Bourges.
3: Et Bourges, exactement, c'est ça. C'est le Passy.
1: C'est pas du jazz, ça.
0: J'ai envie d'aller à New York.
1: T'as envie de beaucoup de choses, toi.
0: Mais c'est vrai, aujourd'hui, je suis où? Je sais pas ce que j'ai, tiens.
1: Je suis où?
0: Ouais, je suis toute.
1: Moi, j'ai envie de jouer de la contrebasse.
0: Ouais, c'est non,
1: la
0: contrebasse. Toi, c'est que des instruments à coucher dehors.
1: Quand j'entends du jazz, là, je me dis, il peut plus rien nous arriver, on est les kings. Ouais, j'ai envie de vous dire, on est les kings. Qu'est-ce que vous voulez qu'il nous arrive?
0: Mais attends, qu'est-ce que ça veut dire, la journée internationale du jazz?
1: C'est qu'on célèbre le jazz, tout simplement. Les mecs qui font du jazz, qui montent sur leur guitare, là. C'est contrebasse, les forbans.
2: Les forbans
1: célèbres, Bébert des forbans.
0: J'adorais.
1: Il est pas mort, lui?
0: Il est mort.
1: Allez, bonne soirée. On l'embrasse.
3: À son âme.
1: Allez, salut mon Bébert. Embrasse tout le monde là-haut. C'est sympa, tu verras.
0: J'adorais, on avait le 45 tours avec mon frère. Dans le manche-disque. C'était trop sympa,
1: c'était
0: quand
1: génial,
0: même.
1: C'était sympa. Le 18e siècle, c'est quand même. On n'en parle pas assez, mais c'est la Renaissance. Hein, c'est la chapelle Sixtine, c'est tout le bordel. C'est Émilie à son prime.
2: Tu pouvais attraper le typhus, mais t'avais de la bonne zik.
1: Ah, mon pote. T'avais de la bonne zik.
2: Ah, attends.
1: J'ai chopé la lèpre, il me reste 2 jours. Je peux vous dire, je vais swinguer. Je peux pas trop bouger la jambe sur le reste. Je suis une gomme, elle reste sur la piste.
2: Je danse sans le moignon, mais. Et l'ambiance est bonne.
1: Ah Lucie, les cadeaux. Lucie, est-ce que tu sais quel cadeau j'ai offert ce soir?
3: Ah non, je ne sais pas. J'ai hâte de savoir.
2: Bon, on offre des saxophones ce soir. C'est spécial, Jack.
3: Saxophone que d'offre. Merveilleux.
1: Flûte à bec.
0: Bien sûr.
1: Des petits perlutis cirés également pour aller au caveau de la Huchette.
0: Un pot de gomina.
1: Et je rajoute une trompette à coulisses.
2: Oh, c'est normal.
3: Merveilleux.
1: Est-ce que vous avez regardé dernièrement, vous êtes refait La La Land, le film La La Land?
0: Non, je l'ai vu, j'étais malade. Il m'a traumatisé un peu.
1: Non, mais La La Land, je vous jure, refaites-vous La La Land.
2: Moi, je l'ai pas fait tout court.
1: Ah mon Dieu, mais tu sais, toi, je peux plus rien te dire.
0: C'est vrai, mais comment ça se fait? On va te faire une playlist, mais de films à voir, toi.
1: Une film liste.
0: Ouais, ouais.
1: Non mais l'autre, je t'explique, il s'est arrêté aux visiteurs en Amérique, il a plus rien vu depuis.
2: Ouais, il y a un gros problème là, j'ai pas vu La La Land.
0: Ça m'étonne de toi parce que t'es quand même arty comme garçon,
2: ouais,
0: t'aimes bien le ciné, quoi.
2: Ouais, c'est vrai, mais La La Land, je suis passé à côté.
0: Ah, c'est trop sympa. Moi, je passe rarement à côté de Ryan Gosling.
1: Tu l'as vu, Lucie, La La Land?
3: Non, je l'ai pas vu, mais je passe quand même rarement à côté de Ryan Gosling. Donc, il faut que je remédie à ce problème.
1: Je pense
3: aussi
1: que c'est son meilleur. Il est magnifique, le film. Et à la fin, ça termine. Je vous dis pas le spoil. Juste, il ouvre son club de jazz, là. Et il y a tout le film qui se réinverse. C'est sublime. Et il est là au piano. Et il chante pour une dernière fois devant sa bien-aimée. Bon, je vous l'ai spoilé.
0: Voilà, un peu, hein, quand même.
1: Bref, vrai kiff de La La Land. Allez voir ce film. C'est magnifique.
0: Ouais, okay, ouais. Non, il est cool. Et elle, je l'adore, hein.
1: Ah, super.
0: Attends, c'est qui déjà?
1: C'est Maston, ouais.
0: Oui, je l'adore.
1: Tu l'adores fort. Ouais. Je l'adore, elle a un
0: Non, mais je sais qui c'est, mais je me souviens plus du nom.
1: Ouais, c'est ma momone. Ah bah elle dit, elle met pas les prénoms devant tous les visages. Hein.
0: Bah hier, j'ai oublié Rémi quand même. Hein.
2: Ouais, c'est vrai.
1: Elle était quand même en face de moi bloquée. Hein. Taylor Swift, voilà ce qu'on écoute tout de suite. Elizabeth Taylor, bah, elle était au collège avec Émilie.
2: Écoutez ça, on parle des années de collège, des années coup de cœur. On est tous ensemble jusqu'à 19h. Belle soirée, tout le monde sur Énergie.
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1: J'ai pas dit les vrais cadeaux, on est en train de m'engueuler, on est en direct sur Énergie. Évidemment qu'on offre pas des saxophones.
2: Ah bah non.
1: C'est des contrebasses qu'on vous offre ce soir. Je cherchais le mot depuis une heure.
2: Ah ouais, c'est chiant pour prendre le métro, mais c'est sympa.
1: Ah bah attends, oh, mon pote. Ouais, mais tu peux t'asseoir dessus. T'as pas de clic-clac, t'as une contrebasse. Bah, va jouer de la contrebasse avec ton clic-clac. Ouais.
0: Non, mais les coffres, ils ont des petites roulettes, hein.
1: Oui.
0: Tu peux les tirer, hein.
1: On vous offre même le petit Rolls pour mettre dedans. Vous pouvez foutre votre contrebasse ou Carlos Ghosn, en fait, vous voulez, mais en tout cas, vous avez une petite caisse à roulettes, vous pouvez mettre des gens avec. Ouais, bah, bien sûr, vous pouvez fuir diable. Le Japon. Un diable, exactement. Son côté brico dépôt. Dans un instant, c'est Miles Smith qui va arriver. Je vous
2: l'adore.
1: Offre. Bah, je finis par le dire quand même, la vérité, non. On vous offre des PS5, on vous offre des iPhone 17, et. Oh, waouh, il n'y a plus d'iPhone 17.
0: Arrête.
1: On vous offre des PS5, on vous offre quoi d'autre?
6: Des AirPods 4.
1: AirPods 4 et quoi d'autre?
6: Et une Apple Watch et PS5.
2: Ouais. Mais c'est bien.
0: C'est génial.
2: Ouais.
6: Bah, attends. Super.
2: Bah oui, c'est top.
0: Je suis désolée, je dis repense, où est notre stock de plancha? Là, on est début mai, hein.
1: Je vais m'y mettre, je descends au stock, petite pause et on se retrouve en direct dans un instant sur Energy.
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1: Attention là, si vous êtes en voiture, Hartung, hein.
2: Qu'est-ce qui se passe?
1: À Hartung, je sais qu'on est très écouté également à Düsseldorf. Alerte si vous êtes en voiture, si vous habitez dans les Landes.
2: Ah.
1: Dans le Lot-et-Garonne, le Pas-de-Calais ou la Charente-Maritime, une nouvelle mesure est mise en place. Donc je rappelle, Lot-et-Garonne, Pas-de-Calais, Charente-Maritime, Landes. À partir de demain 1er mai, chaque personne attrapée avec son téléphone au volant
0: et
1: permis suspendu.
0: Voilà. Oh. Allez, boum.
2: Oh là, faut pas que j'aille traîner là-bas,
1: points,
2: moi.
1: 4 points, 5 points, 6 points. Suspendu. Plus de permis. Oh, oh. Avant, l'automobiliste repartait avec une amende de 135 € et 3 points.
2: Ouais.
1: Et ces départements ont lancé cette mesure parce qu'il y a trop d'accidents. Elle pourrait être étendue à toute la France. En tout cas, là, ce ou demain, là. Tiens, ne le faites pas, mais deux secondes, vous regardez Waze, là, vous prenez votre téléphone dans la main. Vous n'avez plus de permis, vous restez au bord de la route.
2: Moi, j'en ai fait des frais, hein. Moi, il me reste 6 points, c'est vraiment 3 points de téléphone, tel. Quoi. 135, 3 points, je sais, c'est bête, c'est nul. C'est souvent au feu, d'ailleurs. Mais au feu, on t'attrape quand même. Hein.
1: Je te crois pas, au feu, t'as pas le droit.
6: Non. Oui, tant que le moteur est allumé, attention.
2: Non. Et mais caméra, non. Moi, d'ailleurs, là. Une fois caméra, une fois un agent, ouais. La caméra du feu qui est là, qui
1: la caméra de France 2, complètement.
6: Élise Lucet, cache investigation. A tapé au carreau.
8: Mais
6: non.
8: Bonjour, je suis Élise Lucet, France 2, cache investigation.
1: C'est bien vous qui êtes là pour problème de permis. Bah, c'est pour vous dire que c'est retiré, monsieur. Voilà.
6: D'accord. Parce que moi, j'allais chez Auchan, là, à la base.
1: Non,
6: hein.
1: Monsieur, c'est Élise Lucet, France 2, cache investigation.
2: Très bien. Bon, bah écoutez, donc je laisse la voiture ici.
1: Exactement.
2: Allez, ça marche, pas de problème. Et la redevance, je la paye quand même.
1: À la redevance, ce sera Thibaut Valec, complément d'enquête.
6: Très bien.
1: C'est pas nous ça, mais là il va un sous 15 aide.
2: Pas de soucis, ouais.
1: Les canapés rouges sont en livraison.
2: Merci à vous.
1: Bonne journée.
2: Miles Smith.
1: Voilà ce qu'on écoute tout de suite. Bah, Drive Safe.
6: Ah oui, pas, bah,
1: regarde,
6: ah, tiens.
1: Regarde, oh, non, mais attendez. Bah, c'est fou, vous vous rendez pas compte de l'état de grâce. Je vous parle d'un truc et la transition est faite musicalement.
0: C'est fou. Incroyable.
1: Ah, non, on a fini le jeu, les gars. On a eu le boss de fin, ça y est. Ah,
0: ouais.
1: On a
0: ouais.
1: terminé Double Dragon. Merci à tous d'être avec nous dans un instant. Une nouveauté dingue dans nos supermarchés. Je vous en parle vraiment dingue. Vous allez devoir la deviner. Et on a les infos pour Brio Dîner de ce soir. C'est quoi le thème?
6: Le thème, c'est marque de luxe.
1: Marque de luxe,
6: bah alors là, vous allez un peu partout. Bonne, hein.
1: Elle est placée, c'est une spécialiste de la mode.
0: Hein. Hey, oh, oh. Hey, j'ai bien planché, je peux vous dire, vous en bouchez un coin.
1: Bah, moi aussi, je suis prêt. On est d'accord, Waikiki, c'est du luxe.
6: Ah bah, oui, ah, ça passe. Bah, attendez.
1: Un grand merci. Eh bah, j'ai mon info, à tout de suite.
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1: Merci d'être avec nous, 16h23. On est où ici?
6: On est sur Énergie,
1: c'est Combal. Sur Énergie, ah, évidemment. Est-ce que je pourrais parler, j'ai envie de parler à Pierre, tiens. Comment il va, Pierre? Ça va, Pierre?
10: Ben ça va, super, et toi?
1: Ça va très bien, t'es d'où Pierre?
10: Marseille.
1: Oh, bah. T'es vraiment de Marseille ou près de Marseille?
10: Marseille même.
1: Oh là là, j'ai une info pour toi, alors attends, je la trouve. J'ai vu une info qui est sortie cette nuit sur toi là. Marseille, Marseille, voilà, Marseille. Ça j'avais écrit, regarde, dès que j'ai un Marseillais, te trompe pas gros. T'habites où à Marseille?
10: Dans le 4e arrondissement.
1: Alors vas-y, mets-moi un monument un peu.
10: Allez, le Dôme.
1: Ah voilà, tu es pas si loin, tu es un peu en bas de Saint-Barnabé.
10: Voilà, c'est ça.
1: Ah, je suis dessous, ouais, ouais.
6: Voilà, un conseil général et tout, bien sûr, t'inquiète
10: voilà.
6: pas,
10: Volker. C'est ça.
1: Ah, t'es bien là-bas, hein?
10: Et tu viens quand tu veux.
1: Mais je débarquerai, t'inquiète pas. J'ai mon collègue à Saint-Barnabé, des fois j'y vais, gros.
10: Eh ben, ça va, écoute, quand tu me le dis, quand tu y es, tu me le dis et je viens.
1: Voilà, on fait comme ça.
10: Et on sort le 51.
1: Il y a un terrain de foot, j'ai déjà raconté, hein. Il y a un terrain de foot, là, cet endroit-là, juste à côté du Dôme, tu me confirmes, hein. Il y est toujours.
10: Le stade de foot ouais. à côté du Dôme, non, il n'y bah. En a plus.
1: Mais il y avait avant, il y avait le stade de foot là.
10: Il y a longtemps, ouais.
1: Ouais, ouais, juste à côté, bah, moi j'étais il y a longtemps. Oui. Hein. Juste à côté, un soir, il y avait Muse qui jouait. Muse sont venus taper le ballon.
6: Ah oui, c'est ça, t'as ton match avec Muse.
1: Ah ouais,
6: non.
1: Sympa, ah, bah, ouais,
6: mais ça, c'est à noter dans une vie, oui.
1: Bon, alors t'écoutes bien. Pierre,
10: oui.
1: Une nouveauté a été annoncée chez la marque Ricard pour cet été là. Mmh. Pour l'été. Ricard lance une nouveauté.
11: Je voudrais un petit Ricard dans un verre à ballon.
6: C'est quoi ça?
10: Ça, c'est intéressant.
0: Vous la connaissez pas, cette chanson?
6: Ah bah, attends.
0: Mais je te crois pas.
1: Non.
0: Mais c'est une chanson paillarde que tu chantes au bar en sortant de boîte.
1: Ah bon?
6: Ouais.
1: Jamais entendu, moi.
0: Je voudrais être dans un verre à ballon.
1: Ah bon? Bah écoute, je les ai pas entendus chanter ça à Coachella, en tout cas. Alors vas-y, Pierre, qu'est-ce que peut être la nouveauté qu'ont annoncé Ricard?
10: Un Ricard Zéro, comme le coca.
1: Ah non, sois sérieux, gros, tu veux me faire péter le plomb, Ricard Zéro, comme pas là.
10: Allez, avec un nouveau goût.
1: Ah ouais, moi j'aurais pensé ça, un petit mélange déjà fait.
0: Ils ont changé la recette.
1: Ah si, Mauresque, ils ont lancé Mauresque déjà fait. Mauresque déjà fait, non. On est là-dessus. Mauresque, pour ceux qui connaissent pas, Pierre, je te laisse expliquer ce qu'est une Mauresque.
10: Alors moi je vois pas de Mauresque, je pourrais pas trop bien expliquer, mais c'est avec du sirop d'orgeat.
1: Voilà, ah oui. Sirop d'orgeat à l'intérieur,
0: bien sûr,
1: perroquet, Mauresque. Sirop de menthe, la tomate, sirop de fraise.
6: Bien sûr,
1: gros d'agile.
6: Bien sûr.
1: À consommer quoi qu'il avec modération. Ah oui. Mais Ricard a lancé une nouveauté. C'est ce que c'est? Des bouteilles de Ricard format prêt à boire.
0: Mmh.
6: Ah donc ta petite dose pour ton verre.
1: Petit flash. Alors, quoi. Je vous dis tout, je suis transparent avec vous. Je suis un peu circonspect. Parce que ça existait déjà.
6: Bah oui.
1: Et moi, j'ai déjà vu, en boîte de nuit, des bouteilles de Ricard prêtes, tu décapsules comme une canette de bière verre, et tu bois ton Ricard. Et là, je vois bien que Ricard annonce comme c'était une nouveauté, sauf que, moi je vous le dis, il y a 5-6 ans, ça existait déjà.
6: Ah oui, j'en ai déjà bu moi aussi.
1: Bah oui. Et là, ils annoncent que c'est nouveau. En tous les cas, ils lancent des Ricards, tout prêts à boire, avec modération, je vous incite pas à boire, évidemment. Mmh. Mais bon, en tout cas, ils le lancent, c'est une vraie nouveauté. Selon eux, alors que selon moi, non.
6: Sachant qu'il y a un truc quand même avec le Ricard ou le pastis, c'est que chacun a sa dose d'eau prévue.
1: Eh ben là, je te donne. Il est dilué à l'eau pour une teneur allégée en alcool à 4,5 melon noyé.
6: Mais pas de garçon, hein. Si tu mets avec la santé, t'es mort.
1: Qu'est-ce que tu m'as fait, Ricard? Déjà, t'as voulu sponsoriser le PSG, maintenant tu m'envoies mon Ricard. Mais tu es fracassé,
0: Ils ont voulu.
1: Ils sont devenus gaga, Mbao.
0: Ils ont voulu sponsoriser le PSG?
1: Oui, ça a fait un tollé.
0: Tu m'étonnes.
1: Et ouais, ils ont été obligés d'arrêter.
0: Alors enfin, rien à voir.
10: Mais ça, ils avaient abusé un peu trop de Ricard avant.
1: Ouais, Pernod Ricard, ouais.
0: Alors attends, j'ai une question. Chez nous, je crois qu'on a du Casanis, non?
6: Oh là là.
0: Bah quoi?
1: Non mais ça existe. Non, on est Ricard.
0: Et Pastis 51, c'est
1: pour qui? Mais c'est Pernod Ricard, c'est une marque qui emploie beaucoup de monde aussi dans la région marseillaise, donc on soutient le Ricard.
0: Mais d'accord, mais c'est quoi les différences? C'est pas marseillais le Pastis?
1: C'est pas la même recette, tu vois, c'est comme le Coca, le Brescola ou le Pepsi, c'est la recette qui diffère.
0: D'accord.
6: On devrait se faire une petite déguste et deviner qui.
1: Comment
10: Camille. Tu sais, c'est tellement une institution, le Ricard à Marseille, que moi, j'ai mon ami, il a un restaurant, il a des toutes petites bouteilles de Ricard et il met le sel et le poivre.
2: C'est génial.
0: C'est mignon.
2: De toute façon, tu connais, premier Ricard, chaque fois, le patron, il arrive, il te dit, tu veux quoi, Ricard ou 51? Tu dis, ah, Ricard. Deuxième, tu es, à partir du troisième, tu dis, ah, je n'ai rien à carrer.
10: Mais il ne pose même pas la question.
2: Ah là là. Je vous fais un petit jeu, je vous donne des slogans de boissons, pas forcément alcoolisés, je préviens, et en vrai, on vous incite pas du tout, on vous donne juste cette nouveauté pour cet été, mais vraiment on vous force pas à consommer, bien sûr. Je vous donne les slogans, vous me donnez quelle est la marque, ok?
0: Allez, vas-y.
2: Ah, c'est un petit jeu que je trouve comme ça. Ah,
0: oui, à brut pour point.
2: À brut pour point, vous me jugez pas, je vais pas offrir une PS5 là-dessus. Hein.
0: Non,
2: mais attendez, venez pas arriver en me demandant un poney, hein, je l'aurais pas.
0: Non.
2: Là, c'est du comme ça, c'est du frichti, hein. Oui. C'est un petit moment ludique.
0: Apéro.
2: Là, c'est du frichipichi, là, tu sais, c'est les petits.
0: Les amuse-bouches.
2: C'est un truc, c'est nos croquettes. Non, les quand tu commandes les petites.
0: Les amandes,
2: les graissins, là, les graissins. Les petits poissons grillés à partager.
0: Ah, c'est la friture.
2: Pichi-pichi, là, voilà.
0: Ah ouais.
2: Pichi-pichi. Celui qui trouve le plus vite, Pierre.
10: Ah. Allez, c'est parti.
2: Ouvre du bonheur.
12: Oula.
2: C'est une boisson?
13: C'est le nouveau de Coca.
2: Ah bon? Ah ouais. Ah.
13: Ouvre du bonheur, Coca.
2: Oula.
0: Ce qui est ça, pas
10: moi,
0: faux.
10: J'aurais dit le Ricard. Hein.
2: Ouais. Voilà. Ouais, ça dépend. S'il n'y a pas eu un énorme brainstorm.
12: Ouais,
2: Pierre, je le sens, j'ai dit, je vais répondre que Ricard,
12: moi. Je m'adresse à la bonne.
2: Obéis à ta soif.
0: Perrier.
2: Sprite.
0: Ah, tu vois, c'est presque ça.
2: Ouais, on va jouer au presque ça. La plus chaude des boissons froides.
12: Ah, bah enfin.
2: Non, les gars.
0: Je sais pas, moi.
2: Mais c'est Ginny.
10: La Facho.
2: Ah, ouais. Non, Ginny, c'est la plus chaude des boissons froides.
12: Oui, parce que c'est un peu caliente, quoi.
2: Ah, ouais. Passe le fun autour de toi.
12: Ah bah Fanta.
0: Fanta.
2: Bah non, fin de radio. Non. Oui, c'est Fanta. Mon partenaire minceur.
12: Ah, Contrex.
0: Saint-Yor.
10: Contrex.
12: Ouais, bien joué, ça c'est Contrex.
2: Ça coule de source.
12: Ah bah
0: Volvic.
12: Non.
0: Je te dis vraiment
2: mal. Cristalline. Ouais, cristalline. Et Oasis is good.
0: Je sais pas,
2: Orangina.
0: Attends, mais il y avait Eke ouais. S'appelle Orio Kezak.
2: Ah ouais, mais c'est un peu facile aussi.
0: C'était un peu trop facile.
2: Un peu facile. Pierre, j'ai passé un trop bon moment avec toi, je t'embrasse.
10: Ah ben moi aussi, bisous à tout le monde.
2: Bisous à toi, Sia et Shana Paul, Chavegos Allen.
0: Ah, je l'adore.
2: Twills, on adore ça, on écoute ensemble, on est sur Énergie. Il est 16h30, vous appelez de Marseille d'où vous voulez, on est trop heureux de vous prendre sur l'antenne. 0800 70 42 48. Waouh, je fais un AVC, je fais l'oublier le numéro 1. Belle après-midi sur Énergie.
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2: J'espère que tout le monde va bien. On est avec vous en direct sur Energia avec Emilie Albertina.
0: Si, claro que si.
2: Et mon Rémi qui est de retour aussi.
15: Bonjour, Père Guilloton qui est là. Petite cahouette, petite olive. Vous faites ce que vous voulez, c'est l'heure en tout cas.
0: Voilà. C'est sa vraie vie. En fait, c'est sa vraie personnalité, c'est celle-là.
2: Ah bah oui, faut pas trop me chauffer, oui.
0: Ouais.
2: Tout le reste. L'émission, elle dit ouais, t'as un côté artiste. Tu veux, bah, t'as limoncello, t'es pour moi, hein, c'est normal, t'es pauvre. Chupito, t'inquiétez pas du chapeau de la gamine, je m'occupe de tout, y'a pas de soucis.
0: J'adore cette expression.
2: Bon, vous me faites perdre énormément de temps.
0: Allez, on te ralentit.
2: J'ai beaucoup de choses à faire, je vous jure, et je peux pas avancer. Non, je comprends, t'es un peu tiraillé, on est un peu tes deux boulets là,
0: moi je parle plus.
2: Moi j'ai une vitesse de croisière, je suis Florent Manodou 50 mètres. Et là j'ai avec moi, j'ai deux gars en brassard derrière qui me disent
12: attends mais viens on rigole deux minutes, j'ai des frites.
2: Dur hein. J'ai K-pop des mots. Bah, je me lance la musique. Bah, je parle d'un truc, j'ai pas le temps.
12: Bah, voilà.
2: Mais dans un instant, on va faire 5 infos, 5 fun facts sur des marques de luxe. Oui.
0: Ouh.
2: Ok.
12: 4 d'ailleurs.
2: Ouais, 4.
12: Bah, peut-être 5, ça se trouve. Peut-être que Camille en a 2 à donner.
2: Ouh. Peut-être qu'il y a quelqu'un qui vient pour remplacer quelqu'un.
0: Oh.
2: Ouh. Ah. L'info pourquoi? Parce que on est le 30 avril et le 30 avril 97, sortie de La Vérité si je mens. Mmh. Ils sont dans quoi? Dans le textile, luxe, j'avais envie d'une marque de luxe.
12: Bien sûr. Tu sais qu'à force de vraiment faire des trucs tirés par les cheveux, j'en ai perdu les miens, je vous le dis. Vraiment, c'est la calvasse vient de là.
2: Marabout, bout de ficelle.
12: Non, c'est comment?
0: Celle de cheval.
12: Celle de cheval, exactement.
0: Cheval de course, course à pied.
12: Qui est à terre.
2: Terre de feu.
12: Feu follet.
2: Oh,
12: on est bien.
0: Lait de vache.
2: De ferme. Ferme ta gueule. Gueule de bois. Ou des bois.
0: Ferme
2: ta gueule, c'est 5 euros dans la salle. Ah, bah alors là. Ah, là, c'est une injure, c'est 5 euros. Et tu dois 5 euros déjà, ça fait 10 balles.
12: Non.
0: Loup des bois, bois de
12: lettres.
0: boîte à lettres,
2: ouais. Lettre d'amour.
1: Quand je vous dis qu'on n'avance pas.
0: C'est vrai que là, on n'a pas.
1: K-pop Demon Hunters, on arrive sur Énergie. Excusez-nous, hein. Merci aux fidèles qui sont encore là après ça.
0: C'est vrai.
1: 0870-42-48, c'est le numéro pour nous joindre et pour juger qui aura la meilleure info dans un instant.
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17: 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Allez, bisous.
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1: C'était hier soir, Pierre Demar allait réécouter l'émission, quel bonheur de l'avoir eu. C'était notre invité, tellement chic, et on a rigolé parce que j'avais déjà donné mon portable, il m'avait pas appelé, et là, il m'a redemandé mon portable.
0: Et t'as appelé depuis ou pas?
1: Il m'a écrit hier soir.
2: Ah, ça y est,
1: à 1h du mat.
0: Tu t'es pas fait ghoster, quoi.
1: Ah non, il m'avait friendzoné, hein.
0: Hey.
1: Attends, 1h du mat, il a des beaux mères. À 1h du mat, je ne cache pas que ma chère est côté, elle a fait ça, c'est qui Je me suis tourné quand j'ai vu Pierre, j'ai fait, tiens, regarde, Pierre de Mar. En tout cas, pas de news de Dua Lipa. De ce côté-là, toujours pas. K-pop Demon Hunter, c'est ce qu'on écoute tout de suite sur Énergie. Merci à vous tous de votre fidélité. On s'écoute ça. Et juste après, les infos pour Brio Dîner de ce soir. 4 fun facts qui va gagner sur des marques de luxe. C'est moi.
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1: Merci d'être là sur Énergie. On est en direct avec Émilie, avec Rémi, puis surtout avec vous tous. Je vous le dis souvent, cette émission, c'est la vôtre. Je le pense sincèrement. 0870-42-48. Vous avez une journée un peu galère. Venez avec nous. On se change les idées tous ensemble en fin de journée. On est fatigué. La journée de cours, la journée de taf. Vous dites, oh là là là, je suis dans un carcan. Eh ben, on le passe tous ensemble ce moment.
2: C'est beau quand tu dis, je suis dans un carcan. Ça, je sais pas, je trouve ça poétique.
1: Mais non, mais c'est vrai. C'est vrai. Ouais, dans cette galère, ou même la journée, elle était juste normale. Elles sont pas géniales. Elles sont pas nulles non plus, elles sont normales. T'as envie de te changer les idées? Venez ici. On est là pendant 3 heures jusqu'à 19h. Il n'y a que nous qui restons jusqu'à 19h le soir. On est à vos côtés avec tout le monde et avec 4 infos sur un thème. Tous les soirs, on a les infos pour Brio Dîner de ce soir. C'est en direct et vous le retrouvez en podcast, bien sûr. On trouve un thème. Celui qui a la meilleure info gagne un point.
18: Qui aura la meilleure info sur les marques de luxe? Prada, Céline, Louis Vuitton, Margiela, Balenciaga, tout ça, quoi.
1: T'as vu que c'est Anna, notre corse de l'équipe, qui dit Louis Vuitton.
2: Louis Vuitton.
0: Balenciaga.
1: Balenciaga. Enfin, tout ça, tu connais. Des marques qui coûtent Vlad l'oseille. En fait, il y a Marie qui est avec nous, en fait. Ça va, Marie?
19: Bonjour tout le monde.
1: Salut, bonjour, Marie.
19: Bonjour, l'équipe.
1: Marie, salut. T'es ma star, en fait. Ça va, toi?
19: Ça va bien, merci. Vous.
1: T'habites où, Marie?
19: J'habite à côté de Marseille.
1: Oh, mais
2: qu'est-ce qui se passe?
1: On écoutait, je prends mon vrai accent, on écoutait que dans les bouches du Rhône, gros. Qu'est-ce que c'est?
0: C'est normal, c'est fou, les gens, ils s'agrègent à toi, tu sais.
1: Ça me fait plaisir, Marie. T'es où exactement près de Marseille?
19: À La Ciotat.
1: Ah, ouais. Alors là, je connais très bien La Ciotat. Christophe Licata. Christophe Licata de Dals. Léni aussi. Léni, elle est de La Ciotat, bien sûr.
2: Bien sûr.
1: Il y a du monde là-bas. Hein. Ah, bah ouais, si je suis à côté de Cassis. Hein.
0: Il y a combien d'habitants?
1: Allez. On a un petit recensement?
0: Oui, mais ça me donne une idée, parce que par rapport à Bastia, par exemple.
1: C'est grand comme Cassis, hein. 37 000.
0: C'est grand comme Bastia.
1: C'est beaucoup plus grand, tu penses?
19: Ouais, je pense que c'est plus grand que Cassis quand même.
1: Combien d'habitants à Cassis? 37 000, tu m'as dit, à La Ciotat?
2: Ah ouais. Ah ouais, 6 000, ouais.
1: C'est largement plus grand. Largement. Marie.
19: Oui.
1: Tu vas pouvoir élire la meilleure info sur les marques de luxe. T'aimes bien les marques de luxe?
19: Oui, j'adore.
1: Toi,
19: surtout ma fille.
1: Moi, la voix, je sens que t'as un Birkin, t'as un truc, toi. Je dis, s'il y a des braqueurs qui nous écoutent près de Marseille, il y a quelqu'un à braquer, c'est Marie. Ah ouais, ouais, allez-y, elle a même pas vérissure et tout, la fenêtre de la cuisine est toujours ouverte. Vous y allez. Émilie, tu commences, t'es notre fashionista de la vente, t'es la spécialiste mode, c'est toi qui nous donne la première info.
0: Alors moi j'ai une info incroyable.
1: Oh, l'arrogance, elle y va,
2: sans papier, sans rien.
0: Non, sans papier, là je suis en...
1: Oh, elle est en...
0: Je suis avec mes capacités là. Tiens, regarde, sur mon téléphone.
1: C'est organique, c'est en elle.
0: C'est un énorme procès qui a eu lieu en 2020. Figurez-vous que un sac Hermès, justement, tu parlais de Birkin, est fabriqué par une seule et même personne à la main du début à la fin du process. Tout, la couture double cellier qui fait le chic d'Hermès et toute sa robustesse, les petits détails, le cuir, le tannage au millimètre. Le sac, non mais très important.
2: Le fond, le, ouais, oui, le double
0: lance,
2: le petit fermoir, voilà, la boucle autour,
12: la doublure. Alors, en satin,
2: la doublure, le petit cache-portefeuille, enfin le sac quoi.
0: Voilà, le sac. Si bien que 5 employés d'Hermès ont été arrêtés en 2020. Depuis 2010, ils écoulaient des sacs Hermès qu'on appelle des super fakes à des prix, on est au-dessus de 1 000-2 000 euros. Quand on sait qu'un sac Hermès comme ça...
2: C'est-à-dire, avec leur savoir-faire,
0: avec leur...
2: ils le faisaient à la maison, en dehors des boutiques,
0: à la maison, en dehors de l'usine. C'était impossible à déceler, puisqu'ils avaient tous les outils et tout le savoir-faire. Il y a 5 employés d'Hermès qui ont été jugés, wow, évidemment, emprisonnés. Et c'était des deepfakes qui étaient vendus, pas à madame du coin de rue, aux plus grandes stars. Et on
2: Marie de la Sûreté.
0: Moi, je me souviens que quand j'avais entendu ce truc, je disais, ben, c'est pas à moi qu'on vient suggérer ces petits plans. Hein?
2: Ouais. En même temps, c'est du vol, t'as pas envie.
0: Non, mais non, bien sûr que non.
2: Mais avec le sigle et tout, dire, avec la marque dessus.
0: Avec
2: quoi,
0: tout, ah, ils avaient, ouais, les tampons, ils avaient tout ramené, oh, à la maison, si bien que les plus grands experts de Drouot, donc qui est un endroit à Paris, voilà, très connu.
2: Où tu rachètes des choses, ouais, bien sûr.
0: N'arrivaient pas à déceler le vrai du faux. Il a fallu qu'il y ait un vol d'un de ces sacs pour qu'il y ait une analyse, etc. Et que finalement, 5 personnes, anciens salariés d'Hermès, ont été interpellées.
2: Bah, bonne info, hein.
12: Ah ouais, super.
2: Ouais, bonne info.
12: J'ai même pas envie d'y aller.
0: Non, mais je sais. Vous savez, il faut pas me chauffer sur mon sujet. Hein.
2: C'est Rémi qui a l'air sûr de lui.
12: Non, je suis pas sûr de moi, mais j'ai une info qui est pas mal. Je vais vous parler d'une boss lady.
2: Absolument. Je vais vous parler de Barbe Nicole Clicquot Ponsardin.
0: Ouais.
2: Qui c'est?
12: La veuve Clicquot.
2: Eh ouais. Pourquoi c'est la veuve Clicquot?
12: C'est le champagne, veuve Clicquot.
2: Exactement. C'est l'un des plus grands champagnes. Pourquoi? Parce qu'en fait, c'est la veuve de monsieur François Ponsardin qui est décédé. Donc, elle s'est fait appeler la veuve Clicquot. Mais ce qui est fou, c'est qu'à l'époque, Napoléon refusait que les femmes créent leur propre business, tu vois. Et elle a dit, attendez, moi, je vais reprendre la boîte de mon mari et de toute l'équipe, là, et je vais faire du champagne. Et qu'est-ce qu'il y a maintenant? Et elle a fait du champagne. Elle a inventé le champagne rosé. Elle a inventé la technique de tourner les bouteilles pour que le champagne soit bien dilué et tout. Qu'est-ce qu'il y a?
12: Non, je te jure.
2: Non, non, je sais pas si on l'a pas déjà fait ça.
12: Si.
2: Non, on n'a jamais fait. Veuve Clicquot, la veuve Clicquot, Napoléon, je crois.
12: Ah non, je crois pas. Hein.
2: Ah, mais l'année dernière, c'est déjà fait aussi. Hein.
12: Est-ce que c'était dans le cadre de ses enfants?
2: Non, pas du tout. Et donc, voilà, elle a depuis 1810, elle a créé ce champagne, Veuve Clicquot, qui s'appelait Veuve Clicquot Ponsardin. C'est fini, Veuve Clicquot. Et je trouve ça extraordinaire parce qu'en termes d'entrepreneuriat pour les femmes, à l'époque, c'était extraordinaire.
12: C'est une bonne info, mais je crois qu'on l'a déjà fait.
2: Mais on va vérifier. Attention. T'es pas à 5 balles près, hein.
12: Non.
2: Mais je pense qu'on l'a déjà faite, mais je peux me tromper. En tout cas, c'est une bonne info. Bravo. Ouais. Vous remerciant.
12: Allez, j'y vais. Moi, c'est rapide. J'ai appris quelque chose d'incroyable sur le propriétaire de Gucci, François Pinault, 3e fortune française. Il a la marque Gucci, il a plein de choses. Il a le club de Rennes, hein, on est d'accord aussi.
0: Il est marié à Salma Hayek.
12: Et tout. C'est pas grand chose, hein. C'est anecdotique, mais je trouve ça très bien pour tous les gens qui nous écoutent, pour donner plein de courage et plein de force. Sachez que c'est quelqu'un qui a quitté l'école à 16 ans.

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1: Bon bah écoute, quelle est ton info préférée? Moi j'ai la mienne, Marie, mais c'est toi qui fais ton choix ce soir.
2: Alors, mon info, je donne mon point à Camille.
1: Oh, mais non.
3: Même toi, c'est une petite victoire.
4: Parce que l'autre, il fait un sketch, on dirait Louis de Funès à côté, Rémi. Je t'explique. Hein. Je pense que Marie, j'avoue, ce soir, je ne le méritais pas, mais je vais quand même prendre ce point.
1: Oui,
4: mais
1: tu vas le prendre.
4: Tu le méritais pas non plus. Hein. Il était pour Émilie dans...
1: Ah, j'ai pas dit le contraire.
4: En revanche, tu vas te prendre un petit moins.
5: C'est pas grave. Moi, j'espère que vos chers auditeurs.
1: Je l'assume ce moins 1 parce que vraiment, je l'ai mal vécu qu'il est dedans. Franchement, je l'ai mal vécu. Donc j'assume ce moins 1, il n'y a pas de problème. Tu as combien?
4: Moins 8.
5: Moins 8.
4: Je passe à 5 points.
5: Génial.
4: Thibaut est à 1 point, les filles à 7 points et Rémi à moins 8.
5: C'est génial. Moi je dis, jusqu'où il peut creuser encore une fois? Où ira-t-il?
1: Moins 10, on fait un événement spécial.
4: Non?
1: Allez, ouais. À moins 10, on fait une ambiance.
4: Moins 10 passe sous le baby. Hein.
5: Connais, attends, là il est dans le magma, dans le centre de la Terre. Là, Jules Verne.
1: Là c'est Floris Lava. Hein,
4: de toute façon, hey, encore moins 2, il a Pékin là-bas. Bah, attends, il ressort de l'autre côté, il est sur l'énergie Pékin.
1: Je vois le noyau.
4: Non, mais il va sortir dans un studio là-bas et dire ah bah gars, je vois de l'autre côté. Hein. Pas vous dire mieux, j'ai traversé par en part. Hein.
1: Pas de problème.
4: Games, voilà ce qu'on écoute tout de suite. Marie, je te remercie mille fois. Bloqué, vous retrouvez cette séquence bien sûr en podcast et dans un instant, je vous parle d'un livreur en Allemagne.
1: Ah, c'est ça? Qu'est-ce qu'il a fait?
4: Mais je vous dis pas maintenant, je suis dans un instant.
1: D'accord.
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4: Bienvenue tout le monde, vous voulez voir un tour de magie?
1: Oh oui,
4: oui, regardez,
1: vas-y.
4: Ça, je vais vous faire un cocktail. Regardez, dans ma main droite, le prénom Muriel. Dans ma main gauche, le prénom Monique. Hop, hop, hop, je mélange la ville de Munich.
5: Pas mal.
4: Incroyable, non?
1: C'est fou.
4: J'ai appelé Munich.
1: C'est fou.
4: Je t'en sers un verre?
1: Ouais, s'il te plaît, tu mets
4: un long drink. Je vous amène à Munich. Un livreur allemand doit actuellement 2 700 € à la personne chez qui il venait livrer.
5: Ouh.
4: Pourquoi? Perché? Il y a Christophe qui est avec nous. Salut Christophe.
6: Salut Camille, salut la team.
1: Salut.
4: Oh, t'as une voix mignonne, t'as l'air gentil Christophe.
6: Ouais, je suis très gentil, ouais.
4: Ah ouais.
1: J'adore les mecs.
4: Non, je suis très gentil, ouais. Non, non, t'as une voix de gentil. Non, en vrai, t'es gentil dans la vie?
6: J'espère, ouais.
5: Bah imagine, ah, ouais. Il va pas te dire non.
4: Bah je peux dire, je suis pas spécialement nice. Je suis pas une DA d'un gars gentil, quoi.
5: Ouais.
6: Non, je suis très gentil.
4: Ça s'entend à ta voix.
1: Ah ouais.
4: Tu peux dépanner Rémi un petit peu et craque ce mois-ci avec tout ce qu'il fout dans la tirelire, ça te dérange pas, Christophe, hein?
6: Bah vas-y, y a pas de problème.
1: Ah, merci, mon Christophe.
6: Tu veux combien?
1: Bah là, c'est 10 balles, hein. De toute façon, moi, c'est 10 balles en règle générale.
4: C'est pas 10 balles.
6: Allez, vas-y.
4: Pourquoi est-ce que ce gars qu'il devait livrer s'est retrouvé à devoir de l'argent au gars qui livre?
1: Parce qu'il a pété un truc en livrant. Il peut péter un portail, une boîte aux lettres, quelque chose.
4: Qu'est-ce qu'il a pété?
5: T'as vu que chaque fois que tu poses une question,
4: il prend la main.
5: C'est incroyable.
4: Mais t'es sur ton téléphone.
5: Je suis pas sur mon téléphone.
4: Mais si, t'es sur ton téléphone.
5: J'étais un peu sur mon téléphone.
4: Mais c'est fou ça.
1: Elle est sur Tinder. Elle me demande à moi.
5: Je suis pas sur Tinder.
1: Elle est sur Hinge.
5: Pas du tout. Je suis en train de renseigner un RIB. Excusez-moi.
4: Chouchou loulou, on peut avancer un petit peu.
5: Oui, vas-y.
1: Excuse-nous.
4: Donc moi j'ai dit qu'il avait pété un truc.
1: Mais attends, mais elle crie parce qu'elle a pas la main. Elle a rien à dire.
4: Mais c'est n'importe quoi.
5: Tu voulais me faire parler? Mais il a donné la bonne réponse, j'ai plus rien à dire.
4: Et il a cassé quoi?
5: Il me coupe le sifflet systématiquement.
1: J'en profite quand t'es pas là.
5: Non,
1: quand t'es
5: tu,
1: pas,
5: tu fais du mansplaining.
1: Mansplaining, bon, les deux. Allez, vous discutez en couloir. Allez, je peux ouvrir.
5: Allez.
4: Les deux, dans le couloir, vous allez discuter. Vous revenez que quand vous avez fait la paix. Non. Hop, fermez la porte, hein. Je reste que avec Christophe.
6: Allez, soyez sage.
4: J'en peux plus, Christophe. J'en peux plus. Il va falloir me venir en aide. Hein.
6: C'est pas facile, hein.
4: Bon, écoute, Christophe, en tout cas, oui, je vous raconte à vous tous qui m'écoutez en voiture. Je suis dorénavant seul dans ce studio et je suis très bien comme ça. Je me suis fait seul, moi. Je suis monté à Paris, j'avais quoi? Un petit. J'avais une main devant, une main derrière, un petit canif.
6: Vaut mieux être seul que mal accompagné.
4: Exactement, mon Chris. Alors, écoutez ça, ce livreur à Munich, il a cassé la voiture de la personne chez qui il livrait. En fait, il a eu peur de ses chiens. Le livreur de colis a eu peur de 3 chiens qui lui foncent sur lui. Qui aurait pas eu peur? Pardon, hein. Deux dalmatiens, un petit chien croisé, il court et en fait il monte sur le capot de la Porsche Cayenne du client. Et donc qu'est-ce qu'il fait? Il esquinte la Porsche du gars. Donc le gars attendait un colis et d'un coup il sort, ça sonne, il sort et voit le livreur Amazon debout sur sa Porsche. En sautant sur le capot, il a abîmé la Porsche du monsieur. Et donc, 2 700 € de frais de carrosserie, le livreur a été condamné à les payer.
1: C'est pas son livreur.
4: Bon. Elle était à pieds joints dessus, quoi.
1: Ah oui, mais ça coûte.
6: Qu'est-ce qu'il...

0: C'est ta Porsche Cabine.
1: Bah j'en ai pas mon Christin. Mais moi j'ai une Nissan Micra, je peux dire s'il m'abîme ma Nissan Micra, il entendra parler de moi celui-là. Quel que soit le livreur, hein. Alors là je peux vous dire, on touche pas ma Micra moi.
2: Ah non.
0: Ah bah oui, tu m'étonnes. C'est une belle voiture, une petite Micra, c'est pratique, ça se gare partout.
1: Mais c'est le top, mais moi je t'ai toujours dit, il faut une citadine. Bah bien sûr, c'est ça qu'il te faut, c'est le max. Qu'est-ce qu'ils veulent dans le couloir? Donnez-leur un micro s'ils veulent se manifester.
2: Ah, partis.
3: Ah, ils sont partis loin là.
2: Ils sont partis tout au bout.
3: On vous cherche.
2: Ah, ils sont tout
1: quelles
2: au
1: sont leurs revendications, Anna? Ah bah non, mais parce que demande-leur quelles sont leurs revendications.
4: Bah nous,
3: nous on était en train de chercher un poste à Chérie FM en fait.
4: Voilà, là on allait faire les infos là.
3: Parce mais c'était en train de faire les infos.
1: C'est le même étage que Chérie FM, mais je pense que vu l'âge, elle est plutôt chez Nostalgie. là Chérie FM, vous l'avez passé. Je pense que vous êtes vraiment plus en âge d'être sur Énergie, mais alors vraiment partez direct sur Nostal.
3: Moi je comprends pas pourquoi on m'a pas déjà proposé un poste à Nostalgie.
1: Non, attendez, vous devez revenir que si vous avez fait la paix, vous avez
3: oui,
1: fait la paix.
3: On a fait la paix. On a parlé d'autre chose. Il m'a demandé si je m'étais fait refaire les seins. Hier et aujourd'hui, quoi. Bah oui, bien sûr.
1: J'ai posé cette question.
3: Ah oui.
1: Je m'en souviens plus.
2: T'as eu la réponse
1: pas, en tout cas, tu vois, bien ça s'est bien passé, ça qu'on veut dire. Merci d'être là sur Énergie, hein, cette émission avec mes secs pas.
3: Bah oui, écoute, quand je suis là, bah, le niveau est différent.
1: Les secs pas sur Énergie, on est tous ensemble et c'est jusqu'à 19h avec Émilie et Rémi. On va écouter Shakira. Christophe, je t'embrasse, mon poteau.
0: Merci
1: d'être passé sur l'antenne. 0870 42 48, c'est le numéro pour nous joindre tout au long de l'émission et pour jouer avec nous aussi.
2: T'as pas eu la réponse, Rémi.
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1: On l'aime de plus en plus ce morceau.
3: Hein. Ah oui, mais je l'adore.
1: Oh là là là là, je l'aime de plus en plus. Ça s'appelle Algotou. Je vais me le faire tatouer là.
2: Ah bah tiens, ça peut être sympa.
1: Un tap à côté du Labrador. Algotou, demain soir.
3: Qu'est-ce que ça veut dire Algotou, moi qui parle
1: J'aimerais
3: espagnol.
1: Bien savoir, c'est le fact-checking. Est-ce qu'on pourrait savoir? J'ai la moitié de la Corse là-bas là-dessus, le fact-checking.
3: Algo, c'est quelque chose et tout, c'est tout toi.
1: Elle a ramené toutes ses cousines, j'ai la moitié de Bastia à la cellule fact-checking là-bas.
3: Ouais, j'avoue, plus moi, on est bien.
2: Et ça parle un peu espagnol ou pas?
1: Vous vous rendez compte qu'on est 1, 2, 3, 4, 5, 6, 7, on est 8 dans ce studio, il y a 4 Corses.
2: Oh, c'est fou, hein.
3: Oh, bah, on est très protégés, hein.
1: On est, non, mais même, on est une émission très Corse, j'aime bien, j'aime beaucoup ça. Anna?
6: Mais j'arrive pas à savoir, c'est fou. Quelque chose.
1: Comment?
6: Ça veut dire quelque chose de toi.
1: Quelque chose de
3: voilà.
1: Toi.
3: Ah, voilà.
1: Tu vois. Je veux quelque chose de toi. C'est beau.
2: C'est beau, c'est très beau.
1: Elle a peut-être retrouvé l'amour. Est-ce qu'elle a retrouvé l'amour, chacun?
3: À un moment donné, on disait qu'elle était avec Lewis Hamilton.
1: Ah bon?
3: Ils avaient été pris en photo. Et puis, t'as la Kim K qui est encore passée. C'est alors.
1: La voiture balée.
3: Ouais, j'aime pas du tout.
2: Bah, ça va, hein.
1: Belle voiture balée. Hein. Bien sûr, mais je l'adore, Kim K.
3: C'est vrai? Ouais,
1: Manon, ça va, Manon?
7: Oui, ça va. Salut l'équipe.
1: Manon, est-ce que tu sais si Shakira, noné, elle est en couple?
7: Non, pas du tout.
1: Eh ben, elle est en couple, les gars.
2: Ah bon? Avec qui?
3: Eh ben, tant mieux pour elle.
1: Elle est avec. Shakira a officialisé sa relation avec l'acteur Lucien Laviscount. Il a 33 ans, il joue le rôle d'Alfie dans Emily in Paris.
2: Wow.
3: C'est le black? Ah, il est magnifique!
1: Et bah, elle est avec.
3: Ah, la chance! Il est beau, hein?
1: Il est beau, bah, elle est belle aussi.
3: Elle est belle aussi,
1: bien.
3: Elle est plus que belle, elle est sexy. Ah ouais. C'est la vraie colombiana. Tu vois, elle doit être très sexy, cette fille.
1: Est-ce que je peux dire qu'elle elle est électrique?
3: Oh. Elle est électrique.
1: Ah oui, vous voyez ce que je veux dire?
3: Électrique.
1: Je suis d'accord. Eh bah, tiens, tu parlais de Kim K et de Lewis Hamilton. Je vais vous en parler. Vous avez vu qu'ils ont officialisé. Ça y est, il y a eu un bisou smack sur la plage de Malibu.
2: Mmh. Oh, stylé, ouais. En plus, sur la plage de Malibu.
3: Ouais.
2: Il y avait Mitch à côté en short ou pas?
1: Non, Mitch Buchanan. Ouais. Non, il est plus là.
2: Il est plus là, le
1: maintenant, il est en couche. Hein.
2: Il est couche rouge quand même. Hein.
1: C'est la sortie de l'EHPAD, les tilleuls. Hein.
3: Il est mort, vous n'êtes pas gentil.
1: Non, pas du tout. David Hasselhoff n'est pas mort.
2: Non, il n'est pas décédé.
3: Ah bon?
1: Non. Sachez que je l'ai rencontré parce qu'il a fait Massinger. Et sachez que c'est la personne la plus infâme à qui j'ai pu parler de mon existence.
3: C'est vrai. Arrête.
1: Non. J'ai jamais rencontré quelqu'un d'aussi désagréable
3: mais
1: que David Hasselhoff.
2: Peut-être la barrière de la langue.
3: Sachant que, sauf mon respect, c'est pas.
1: Peu importe, il a quand même une carrière qu'on n'a pas. Oui, il a tourné dans le monde entier, il a chanté sur le mur de Berlin et tout. On pense ce qu'on veut, mais il est quand même connu dans le monde entier.
3: Oui. Ah ouais.
1: Gros respect, il est infect.
3: Ah là là, c'est
7: parce qu'il a vieilli.
1: Peut-être, franchement, maintenant, moi, j'excuse tout, mais vraiment, il était pas sympa. Pas qu'avec moi, avec les équipes et tout, il était affreux.
2: Ah ouais.
3: Arrête.
2: Mais genre, il t'adressait pas la parole, il te parlait pas,
1: quelqu'un de pas gentil, ouais, okay.
3: Je vois le délire. Moi, j'ai une autre anecdote là-dessus. La première fois de ma vie où je suis allée à Malibu, je vous le jure, qui traverse devant moi, j'étais en voiture, David Charvel.
1: De Alerte à Malibu.
3: Bah bien sûr.
1: Oh. Ah, il est là-bas, hein, il y a Alerte.
3: Mais c'est
1: il
3: était vraiment là. J'ai dit mais c'est fou ça.
1: De toute façon, David Charvet, tu klaxonnes trois fois. Pour lui, là, hop là.
3: Il y a une moyenne.
1: Il y a qu'un truc, faut pas être pressé, courant ralenti.
2: Ah bah oui. Mais...
1: Oui, bah 2 minutes.
3: Je me rappelle, prends du temps. Je voulais trop toucher leur truc rouge là. C'est comme les balles du loto. À votre avis, il était en plastique ou il était en mousse expansé?
1: On sait pas. On a non, mais c'est du plastique dur.
3: Ah, moi je pensais que c'est. Longtemps j'ai cru que c'était en mousse.
1: Mais non, c'est du plastique dur.
2: Je te donne la réponse comme vraiment.
1: C'est pas rafting quoi, c'est rendu plastique dur.
3: D'accord. Allez.
1: Bon bah c'est une belle histoire quand même.
2: Ouais. Ah bah c'est une très belle histoire.
3: Attends, je sais même plus de quoi on parle.
2: On sait même plus.
7: On parlait de Shakira qui était en couple.
3: Attends, on est. Excuse-moi, tu parles de tiroir. On est parti de Shakira. On est arrivé à Malibu, à David Asseloff.
1: Moi je rebondis surtout. Vous me dites, on parle de qui? De Shakira.
3: Oui.
1: Vous me dites, à une époque elle était avec Lewis Hamilton. Je te dis Lewis Hamilton ce week-end a officialisé. Vous pouvez pas, on peut pas être plus raccord.
3: Et après on a ouvert plein de tiroirs. Pour les refermer.
1: Après c'est une commode.
3: Ouais, la commode.
1: Bon, écoutez, dans un instant, il y a Vita qui va arriver, bien sûr. On va s'écouter ça sur Énergie. On va jouer 0870 42 48. Assurez-vous, je vais reprendre un petit peu les rênes de cette émission-là. Oui.
3: Allez.
1: Ça part dans tous les sens, là. Je récupère, on joue, des bonnes infos. On a une invitée canon qui viendra chanter en live aussi en fin d'émission. À tout de suite.
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1: On est ensemble et on est en direct sur Énergie. Il est 17h16. Les plus chanceux sont déjà sur la route pour ce week-end prolongé. Plein de gens bossent pas demain, bien sûr. Vous allez peut-être rejoindre de la famille, peut-être profiter un petit peu pour les plus chanceux. Soyez bien prudents. D'autres sont tout juste en train de récupérer tout le monde, de s'organiser, de finir ce jeudi de travail. On vous accompagne jusqu'à 19h. Comment va la circulation pour le moment? Je vais retourner vers Bison Futé.
2: Bien sûr.
6: Oui. Enchanté, Bison Futé.
2: Bonjour Bison Futé.
6: Bonjour. Alors il y a 5 km de bouchon entre Cesson-Sévigné à Rennes sur la N136.
1: Combien?
6: 5 km.
1: C'est énorme.
2: Oh, c'est beaucoup, hein. Surtout sur une nationale. Hein.
6: Ouais. Sur la A61, entre Toulouse et Narbonne, de Toulouse vers Narbonne, 4 km de bouchon.
1: Ça va, ça passe encore, c'est pas encore des 80 km, mais bon, quand t'es dedans, c'est relou. Ça, c'est quand t'entends un gars dire, bon, ça va, mais quand toi, t'es dedans, tu dis, bah non, mec, ça va pas, en fait.
6: Et sur l'A8 de Aix-en-Provence vers l'Italie, 6 km de bouchon.
1: Bien sûr, ça va l'acheter du limoncello.
2: Bien sûr, tu les veux, tes petites pâtes à la vongole.
6: Évidemment.
1: Ça se mérite, hein. Merci Bison Futé.
6: De rien.
1: Comment vous sentez ce week-end? Quelles sont les prévisions du week-end? Vous qui êtes un peu une spécialiste, hein, je me permets.
6: Je pense que les Français vont partir un peu au soleil. Je les vois bien partir au soleil.
1: Belle analyse. Bon, en tout cas, courage si vous êtes en voiture. On va s'écouter du Vita, ça fait mal. Nous, on est là en direct avec vous jusqu'à 19h. Ça va chanter en live ce soir. J'ai des infos. On joue dans un instant au jeu de la top du top. On copie Famille en or.
2: Oui.
1: Tout simplement, dans un instant, avec Émilie, avec Rémi. Restez avec nous, on est en direct et c'est comme ça. Jusqu'à 22h ce soir. Je ne vous avais pas prévu là-dessus.
2: Non,
1: marrant.
3: Avec plaisir.
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1: Bienvenue tout le monde, 17h21. On est où? On est sur Énergie. Vous le savez quand vous voyez cette belle plante d'Emilie, là, ce talent pur qui nous pète ficus à la gueule. Ce ficus, regardez ça. Attention, c'est de la terre de glaise qu'il faut
2: dedans. Ah oui.
1: Sinon, ça l'étouffe. Hein.
3: Ah oui, mais il ne faut pas l'étouffer. Hein.
1: Attendez, excusez-moi, conseil. Un petit peu de bouillie bordelaise pour l'hiver.
3: Ah non, mais toujours. Mais attention. Coquilles d'œufs broyées aussi.
1: Mais bien sûr. Vous savez, depuis le temps que je fréquente ma Émilie, il n'y a qu'un truc qui marche quand il y a des moucherons, c'est des larves de coccinelle. Ah, très bien.
3: Ouais.
1: Est-ce que vous saviez ça?
2: Ah non.
1: Eh ben, il faut aimer le jardin. Hein. Moi, j'aime les plantes, j'aime la vie, j'aime la sève. Hein. Quand il y a des pucerons. C'est très différent de moucherons.
3: Oui. Et oui.
1: Quand il y a des pucerons sur vos plantes, le mieux, c'est des larves de coccinelle.
2: Et on les trouve où?
3: Mais ouais, ça s'achète.
1: Ça s'achète sur Internet, gars.
2: D'accord, ok.
1: Et ce qui est beau, c'est qu'après, ça devient des
3: coccinelles.
1: Je vais pas vous mentir, ça devient, il n'y avait pas de piège.
2: J'imagine que pour trouver ça, il faut aller sur le dark web. Pour trouver des larves de coccinelle.
1: Ah, bah, bien sûr, hein, tu vas sur le dark web. Bah, bien sûr, tu commandes petite larve et puis en même temps, tu te commandes 2-3 dragons. Tu te fais, ils sont déjà roulés. Rémi est donc là aussi, bien sûr. Je voudrais vous présenter mon Didier. Didier qui est avec nous. Salut Didier.
9: Salut Camille, salut tout le monde.
1: Oh, bon, Didier, mais tu es de Marseille toi aussi?
9: Eh oui, mais je suis déjà passé à l'antenne. Je suis le pizzaiolo, là, Pizza Belli.
1: Oh, je me rappelle de toi.
9: Eh oui, alors ça attends. Je chante pub. Hein.
1: Me dis rien, je me rappelle très bien de toi. T'es Marseille.
2: Marseillais, tu avais un camion et t'es parti ailleurs que Marseille monter une pizzeria, c'est ça?
9: Eh oui, je suis dans les Vosges, à Vittel.
2: Qu'est-ce que tu es parti faire à Vittel, gros?
9: Avec ma femme, on est bien.
2: Il ne faut faire que des conneries, hein. Ouais. T'es heureux, ça marche bien la pizzeria?
9: Ouais, ça marche bien, mais je tenais à vous remercier l'équipe, ça m'a fait une bonne pub, hein. J'ai des nouveaux clients grâce à la dernière fois.
2: Ah, t'as un cœur.
9: Et j'ai de bons retours, les clients sont fidèles, et après chemin, je tout roule encore.
10: Didier, il n'a pas l'air d'être au courant que tu prends 15% sur les...
2: Ah non, mais surtout, je vais te dire un truc, je suis content parce que on vous dit tout le temps, passez sur l'antenne, appelez-nous, mais n'hésitez pas à nous rappeler aussi, ça va faire bien fou de réentendre des gars.
9: Mais j'arrête pas d'appeler, j'arrête pas, mais c'est dur, hein. La fois, je voulais gagner une PlayStation, mais impossible à passer.
2: Mais tu vas la gagner ce soir, gros. Détends-toi, va tomber. Elle va tomber, la PlayStation. T'inquiète pas, mon gros. Je vous le dis aussi tous les après-midi, vous écoutez peut-être pour la première fois. Ce soir, il va y avoir beaucoup de gens sur les routes parce que c'est un week-end prolongé. Si vous nous écoutez pour la première fois, le meilleur de la musique, il est ici.
10: Ah oui.
2: Tous les soirs, Hit Music Only. Mais Hit Music Only, les nouveautés, des trucs très old school, des trucs qui ont juste un ou deux ans, comme la petite pépite qui arrive juste après, la Beyoncé, Texas Hold'em.
11: Quand elle est sur son...
2: Ah ouais.

0: Non. Didier, on va jouer avec toi, on va essayer de te l'offrir cette PlayStation. Vous jouez avec nous dans la voiture, c'est très simple. Vous aimez le jeu Famille en Or.
1: Oui.
0: Il est connu, un jeu de TF1 depuis des années et des années. Maintenant, est animé par un vrai con. Et donc, ce jeu-là, c'est simple. On va vous poser des questions qui ont vraiment été posées sur TF1. D'accord?
1: Ouais.
0: Et il faut que vous me retrouviez la top réponse. La réponse la plus donnée par un panel de Français. Mmh. Ok?
2: Ok.
0: Rémi, tu pourras faire une propale. Émilie aussi. Et toi, Didier, si un des trois me donne la top réponse, ça fait un point. Si on marque trois points, on a gagné.
3: On est de la même famille, quoi.
0: Ah, c'est tous dans la même famille.
3: Allez.
0: Le temps du jeu, hein.
3: Bien sûr.
1: Oui, oui.
3: Bien sûr.
0: C'est parti, voici ma première question, Didier.
2: Oui.
0: Posez des questions posées à des Français. Qu'est-ce qui pourrait vous laisser penser que votre maison est hantée? Didier.
2: Ah, des bruits de comment ça s'appelle? Des graissements de bois.
0: Des grincements de bois. Alors j'ai
2: Non, je sais pas, des bruits de des bruits de la nuit, quoi.
0: Des bruits de pas, c'est la cinquième réponse. Cinquième réponse, c'est pas la top réponse. Émiloche.
3: Des apparitions.
0: Non, c'est même pas dans les cinq.
3: Oh.
0: On cherche la top réponse.
2: Top réponse.
0: Rémi, attends, y a plus que Rémi qui peut proposer. Qu'est-ce qui pourrait laisser penser que votre maison est hantée?
4: Une lumière qui s'allume et qui s'éteint.
3: Ah ouais.
0: La réponse est non. La réponse est non. Numéro 5, des bruits de pas. Numéro 4, une porte qui grince. Numéro 3, un bruit dans le grenier. Numéro 2, les fenêtres qui claquent. Numéro 1, des objets qui se déplacent.
3: Ah, je voulais le dire, mais je trouvais que c'était trop long. Je savais plus si on avait droit à un mot ou plusieurs.
2: Et du coup, j'ai un point, du coup, alors.
0: Ah non, là, t'as pas deux points, Didier. Personne n'a trouvé la top réponse.
4: Ah ouais.
0: J'ai l'impression que personne n'a compris Famille en Or.
4: Si, si, mais bon, c'est.
3: Oui, mais parfois, il faut le dire qu'en un seul mot. Moi, je suis perdue. Après, je me fais engueuler parce que j'ai dit des tongs. Enfin, en tout cas.
4: T'as pas déjà engueulé, si, sois
3: non,
4: honnête.
3: Pas du
2: ouais, voilà.
3: J'avoue que non.
0: Attention, on y va.
2: Oui.
0: Deuxième question. Très simple. Citez-moi un film avec Robert De Niro. On cherche la réponse la plus donnée par les Français. Didier.
2: Robert De Niro. L'Irlandais.
0: Comment?
2: L'Irlandais, non, c'est pas là. Il joue pas dedans.
0: Non, l'Irlandais, non. Je connais pas le film. Réfléchis, gamberge un peu, Didier. Je me tourne vers Émilie.
2: Le Parrain.
0: Le Parrain, c'est le 1. Voilà. Top réponse. Il y avait aussi Taxi Driver, Casino, Mon beau-père et moi et Les Affranchis.
3: Les Affranchis, Le Parrain,
0: Vous avez vu qu'il va y avoir la suite de Mon beau-père et moi?
3: Ah bon? Non.
0: Où en gros, le fils de Ben Stiller, il a grandi et il va se marier avec Ariana Grande.
3: Mais c'est génial.
0: C'est génial.
3: Avec Jennifer Aniston. Non, elle joue pas dedans. Mais si, dans Mon beau-père et moi, c'est pas elle qui joue dedans.
0: Non, elle joue pas, vraiment, elle joue pas dedans.
4: Il y a Véronique Jeunesse ou pas?
0: Il y aura ou pas? Émilie, bois peut-être un petit verre d'eau sucrée ou un.
3: Alors je confonds avec quoi?
0: Je sais pas, Émilie, mais là ça commence à m'inquiéter. Lève la main droite, dis-moi trois fois ton prénom.
3: Charlotte. Ah non.
0: Allez, on continue, c'est parti.
4: Allez.
0: Question suivante.
3: Allez.
0: Citez-moi un plat qu'on mange avec les mains, Didier.
2: Le couscous.
0: Il me dit même pas la pizza, je suis fou. Le couscous, c'est pas dedans, c'est pas dedans, Didier.
3: La pizza.
0: La pizza, c'est numéro 5.
3: Comment ça, numéro 5?
0: Ben, j'ai cité un plat que l'on mange avec les mains.
4: Je sais pas si c'est considéré comme un plat, mais moi je vais te dire le sandwich.
2: La pizza, c'est.
0: Non, la pizza, c'est cinquième. Le sandwich, c'est troisième.
3: À McDo.
0: Deuxième, le burger. Numéro 1, les frites.
3: Alors moi je mange pas les frites à la main.
2: Moi c'est pas une orientale là.
0: D'accord, mais là il faut se projeter, c'est la plus donnée
3: par les
0: Français.
3: Ah oui, c'est vrai, c'est pas que moi.
0: Ce n'est pas quelle est la réponse la plus donnée par Émilie. Sinon j'imagine que tu gagnerais à ce jeu.
3: Oui, c'est vrai.
0: Et encore. Pas garantie. Mais là on est sur totalité français, 60 millions de personnes.
3: Ok, d'accord.
0: C'est bien que t'as le syndrome du personnage principal, mais là on va essayer de s'ouvrir un petit peu aux 66 millions d'autres Français.
3: Allez,
0: bon là les amis, je vais pas vous mentir. On est à trois questions.
3: On est mal.
0: Il y a deux mauvaises réponses. Donc là vous avez plus droit à l'erreur.
3: Allez.
0: Une erreur, vous faites perdre la PlayStation à Didier.
2: Bon, assuré les gars.
3: Non,
4: toi aussi.
0: Attention, voici ma question. Quelle tâche ménagère un peu ingrate vous arrive-t-il de déléguer à vos enfants, Didier?
2: L'aspirateur.
0: L'aspirateur, c'est cinquième réponse la plus donnée. Bon, on joue à Famille en Or si vous nous rejoignez.
3: Débarrasser la table.
2: Ah ouais, ça aussi. Ouais.
0: Non.
4: Mais moi, si je me réfère à mon enfance, je vais dire laver la voiture.
0: Ah mon Dieu, pas du tout. Oh, wow. Super dur. C'était vider le lave-vaisselle, enfin faire le lave-vaisselle.
3: Je voulais le dire.
0: En fait, tu sais à quel jeu tu serais très forte.
2: Ma femme, elle aurait gagné, là.
0: Eh ouais. Émilie serait très forte au jeu du « je voulais le dire ».
3: Mais oui, ouais. C'est vrai. C'est,
0: tu donnes une réponse, fois qu'on l'a, tu dis « ah, mais c'est celle que je voulais dire, c'était celle-là », et du coup, on marque le point.
3: Ouais. Fou. Non, arrêtez, je suis très forte au jeu, mais pas celui-là.
2: Ah, écoute, mais ça met la pression aussi. Ouais.
0: Il faudra que tu repasses sur l'antenne, hein.
2: Ouais, attends, je suis dégoûté, hein, putain. Il n'y a pas un cadeau de consolation?
0: Ah, si tu veux, je t'offre une margarita, mais c'est tout ce que j'ai à la maison.
2: Ah ouais, non,
0: on te trouvera un truc, mais tu repasses sur l'antenne, on te fera jouer la semaine prochaine, mon poteau, t'inquiète pas.
2: Ok, ben c'est gentiment fait passer à l'antenne et bisous à tout le monde.
0: Bisous, Didier. Je suis sûr que j'ai mon tonton qui m'appelle pour son anniversaire. Beyoncé, Texas Hold'em, voilà ce qu'on écoute tout de suite sur Énergie. Vous n'avez pas assuré, vous lui avez fait perdre du PS5. Hein.
4: Bah ouais, mais attends,
3: moi, hier, j'ai fait gagner, je ne peux pas faire gagner tous les
0: jours.
3: C'est
0: dur. Hein. Oh là là. Mais regarde-là, c'est pas possible. Bienvenue chez nous, il est 17h30, c'est jusqu'à 19h qu'on vous accompagne ce soir sur Énergie.
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0: On est en plein mois des ponts, on est en plein mois de mai, les amis. Ce week-end, c'est un week-end de 3 jours pour la plupart des gens, bien sûr. C'est également un week-end de 3 jours la semaine prochaine. Ça veut dire beaucoup de monde sur les routes, ça veut dire beaucoup d'organisation, mais aussi beaucoup de kiff, on vous le souhaite.
4: Ah oui.
0: Vraiment, nous, on vous accompagne chaque soir entre 16h et 19h. Vous nous écoutez là en direct, vous aimez bien ce qu'on fait, ça tombe bien, on est aussi en podcast. Vous pouvez nous consommer
4: sans modération,
0: samedi 12h.
4: Ah oui, ah
0: samedi ouais. 12h, il y a votre oncle en train de faire griller deux chipots. Pendant ce temps, nous écoutons en podcast tranquille.
3: Il y a la musique et la pub pendant les podcasts.
0: Ah bah non, on enlève la pub.
3: Enfin, il y a la musique.
0: Non, il n'y a pas la musique non plus.
3: Ah ouais, je vais écouter.
0: Écoute-toi, ouais.
4: Ah, c'est sympa. Hein.
3: Non, mais la dernière fois, j'étais dans la voiture et je vous ai appelé, mais vous n'étiez pas là. Je vous ai entendu, mais c'était un replay. Enfin, c'était un...
0: Oui, c'était un sort de best-of.
3: Ouais, un best-of. Ouais,
0: voilà, bien sûr. Ouais. Alors, les copains, c'est le mois des ponts. Je vous l'ai dit, vous êtes peut-être nombreux en voiture. Si vous voulez, on peut faire un jeu de que je faisais quand j'étais petit en voiture.
3: Oui.
0: Alors, très rapidement, mon jeu préf en voiture, le jeu des listes. Quand, tant qu'on a une réponse, on reste en jeu. Ah, on joue tous les trois?
3: Ouais. C'est dur. Ouais,
0: c'est dur. Je sais que c'est difficile.
3: Ouais, ouais.
0: Vous êtes prêts?
3: Oui.
0: Citez-moi une marque de voiture. C'est parti, Rémi. Volkswagen.
3: Hyundai.
0: Toyota.
4: BMW.
3: Peugeot.
0: Renault.
4: Audi.
3: Lamborghini.
0: Ferrari.
4: Mercedes.
3: Porsche.
0: Dacia.
4: BYD.
3: Seat.
0: Xpeng.
4: C'est trop fort.
0: Nissan.
3: Mini Cooper.
0: Ah non,
3: bah
0: non.
3: Volkswagen.
0: Ah, oui, oui.
4: J'ai dit.
0: Ouais, ouais. Non, mais Cooper, on prend. Bah, du coup, je n'ai pas le temps de réfléchir, moi. Volvo.
4: Peugeot.
0: Déjà dit.
3: Non,
4: c'est la même boîte.
0: C'est entre toi et moi, on finit.
3: Ok, Subaru.
0: Oh là là. Ford.
3: Cadillac.
0: Jeep.
3: Wow. Range Rover.
0: J'en ai plus. Mais c'est Emily qui gagne. Bravo.
3: Subaru, je l'ai sorti de l'eau.
0: Mais tu gagnes une PS5.
3: Génial.
0: Non, c'est tellement pas vrai. Ouais, on va vous la réoffrir, cette PS5, parce que vous êtes nombreux à nous écouter. La PS5 qu'on n'a pas encore offert. On a également des AirPods. Ça sera le 60 secondes cadeau qui va arriver. Et Apple Watch.
4: Mais ouais.
3: Sympa.
0: Bien sûr. C'est l'heure qu'il est, puis vous savez combien il est le palpitant.
4: Ah, c'est important.
0: Pour les runners. Ah, bah, bien sûr, évidemment. Sound of Legend, voilà ce qui va arriver dans un instant.
3: On joue plus aux listes.
0: Ça y est, on
3: pourra en jouer. Oui. Je pensais qu'il y avait des rounds.
0: D'autres thèmes, quoi, d'autres thématiques.
3: On joue plus. Avant, on jouait. Maintenant, on joue plus.
0: Excusez-nous, si vous nous écoutez pour la première fois, il faut savoir que vraiment, je suis là pour égayer les après-midi des midis, quoi. Je suis son géo, quoi.
3: C'est vrai, et tu le fais bien, hein, j'adore.
0: Restez avec nous, on est là jusqu'à 19h. Je vous parle d'une arnaque folle dans un instant, tout de suite. Ah.
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0: Merci de nous choisir pour terminer vos journées, pour commencer ces week-ends prolongés.
4: Et
0: évidemment,
4: oui.
0: Vous êtes en voiture en train de nous écouter. Je vous emmène dans la commune du Séquestre, près d'Albi. Je voudrais qu'on aille là-bas pour parler d'Adrien Martin. C'est le patron du Sami Diner.
3: Sympa.
0: Sami Diner. Il a mis en place une belle offre pour ses clients depuis quelques jours. Quand tu vas manger chez Sami, chez Adrien, au Sami Diner, il rembourse les frais d'essence de ses clients.
7: Hein?
0: Il dit, t'as pris ta voiture, l'essence elle est chère, il fait une réduction entre 3 et 5 euros sur la facture qu'il fait du resto.
3: Mais c'est vachement bien, le pauvre. Déjà, on sait comment ils sont taxés, les restaurateurs et tout, c'est vraiment...
0: Je trouve la démarche est géniale.
3: Super.
0: Tu dis, ça te prend 3 euros d'essence ou 5 euros d'essence pour venir me voir, tu viens, je te l'enlève de l'addition.
7: Oh là, c'est
3: génial.
0: C'est génial.
3: Ouais.
0: Franchement.
3: Tellement rare de nos jours.
0: Je s'y retrouve, mais c'est fort.
3: Ouais.
0: Je dis même une bêtise. Quand vous venez d'Albi, c'est 3 euros. Les communes proches, genre Puy-Gouzon, c'est 5 euros. Et si vous justifiez que vous venez quand même d'assez loin, il vous met jusqu'à 10 euros de réduction sur la facture.
3: Mais comment il fait ? Alors qu'il y est pour rien, lui, de la hausse de...
0: Bravo. Hey, Adrien, ça, c'est beau, ça. Ça, c'est la France qu'on aime, là.
7: Ah oui.
3: La France solidaire.
0: La France Total Énergie, ça.
7: Ouais. pas tant.
0: Ouais, pas tant. Sound of Legends, San Francisco.
3: Je connais pas.
0: France. San Francisco, c'est à côté de plus bas que Los Angeles.
3: Ah oui, ça oui.
0: Bien sûr. C'est quoi?
3: C'est pas plus haut que Los Angeles.
0: Je sais pas, j'ai jamais eu la chance d'y aller. J'adorerais voir. Il y a Alcatraz, j'adorerais visiter Alcatraz.
7: Tu
0: un de mes rêves, ça.
3: Fait froid à San Francisco.
0: Ah bon?
3: Eh ben oui.
0: Eh ben en tout cas, c'est ce qu'on écoute maintenant, Sound of Legends, San Francisco sur Nan Jim.
7: Bien sûr.
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0: Salut tout le monde, bienvenue sur Énergie, 17h47, on est en direct bien sûr avec vous et c'est comme ça jusqu'à
3: 19h.
7: 19h sur le papier.
3: Je sais pas, je l'avais pas, j'ai tout hasard.
0: C'est pas possible. Mais ce soir, mais t'es spécial. Hein.
3: Ouais, alors je vais vous dire la vérité, j'ai un chat dans ma copropriété qui a miaulé à partir de 5h du mat. Ça m'a réveillé, j'ai pas les idées en place.
0: Vous vous rendez compte, je dis, on est là jusqu'à. Et elle dit 16h.
7: Ouais, bah,
0: demain, 16h demain.
7: On est là depuis 16h jusqu'à 19h.
3: Oui, bah j'ai mal compris.
0: Oh là là, c'est fou. Comment va Rémi?
7: Je suis en pleine forme. Moi, tu sais, je te l'ai déjà dit. Un rayon de soleil, ça part.
0: Hein. Ah, t'es content comme tout.
7: Ah bah oui, moi, c'est pas plus. Hein.
0: Est-ce que vous avez entendu parler du site Polymarket?
3: Non.
0: Non, je connais les Polypocket.
3: Ouais, bon,
0: ça n'a rien à voir, je crois.
7: Ça n'a vraiment rien à voir.
0: Ouais. Vraiment. C'est un site où on peut parier sur n'importe quoi. Par exemple, vous pouvez parier si Donald Trump va insulter quelqu'un aujourd'hui.
3: Ah, bien,
0: il y a des enchères. Neymar participera-t-il à la prochaine Coupe du Monde? Quel pays gagnera l'Eurovision? Jésus-Christ reviendra-t-il avant 2027? Il y a vraiment cette question.
7: Ah ouais, ben ouais. Là, je mets pas 10 balles, hein, personne.
3: Non.
0: Eh ben, un Français vient d'empocher 12 000 euros en pariant sur le fait qu'il allait faire plus de 21 degrés le 6 avril dernier à Paris.
3: Oh.
0: D'accord? Donc, mois d'avril à Paris, normalement, il fait pas 21. Et pourtant, il a fait 21.
7: Mais attends.
0: Comment est-ce qu'il a fait pour gagner son pari? Parce qu'il a parié, quand même, il avait mis, je dis pas de bêtises. Il avait mis 100 euros, il a gagné 12 000 euros.
3: Oh, c'est pas à moi que ça arrive. Bah,
0: les enchères, vous l'avez compris, c'est des enchères à 120. Il a mis et il a fait 21 degrés à Paris. Sauf qu'il a triché.
3: Oh.
0: Comment il a fait?
7: Il travaille chez Météo France?
0: Non. Comment est-ce qu'il a fait? Il y a Pierrick avec vous, je pense que vous avez besoin d'aide. Ça va Pierrick?
8: Ça va et toi Camille? Ça va tout le monde?
0: Ça va très bien mon poteau. Il a parié sur la température qu'il allait faire à Paris le 6 avril dernier, 21 degrés, c'était impossible. Il a triché. Comment il s'y est pris?
8: Alors là, je sais pas du tout.
0: Ah ouais, attends. Est-ce qu'il est connecté à une appli qu'on connaît pas?
8: Ah, non, que...
3: Il travaille pas à Météo France, ça on l'a dit.
0: Il travaille pas à Météo France.
7: Attends,
3: il a trafiqué la météo, il a pas fait 21 degrés.
0: Il faisait pas 21 degrés à Paris, mais il a réussi à faire croire au site qu'il faisait 21 degrés.
7: Je sais. Un Paris, mais pas en France. Paris au Canada. Il y a des villes qui s'appellent Paris au Canada pour de vrai.
0: Ah, pas bête. Non, c'est pas ça.
3: Ah,
0: un peu bête quand même, mais
7: ouais,
0: c'est pas
7: mais
0: ça.
7: C'est pas ça.
3: Attends, c'est une bonne idée, moi, ce que j'ai trouvé.
0: Non. Oui, mais enfin, on joue pas à la bonne idée. Hein. Faut vraiment essayer de trouver la. C'est une bonne idée, mais c'est pas la bonne réponse. Attends.
8: Il a réussi à quel site?
0: Comment?
8: Il a peut-être réussi à quel site?
0: Non. Il est descendu dans la rue. Et il a réussi à faire croire au site qu'il faisait 21 degrés. Comment il s'est pris? C'est lui-même qui a réussi à faire ça.
3: Il était en t-shirt en terrasse au soleil.
0: Ah, il a filmé des trucs de pharmacie. Tu sais où il y a marqué le... Non?
7: Non.
3: Bah,
8: il a pris un faux thermomètre, il l'a chauffé sur son radiateur.
3: Sur ses aisselles.
0: Il y a une histoire de chauffe.
7: Ah bon?
3: Ah.
0: Qu'est-ce qu'il a fait?
3: Eh ben, il a mis sous ses aisselles.
0: Non, et on lui a retiré un. Sachez qu'il a gagné 12 000 euros, on lui a retiré
3: l'argent. Mais arrête.
0: Il a triché, mais il s'est fait gauler. Parce qu'à l'endroit où il a fait sa bêtise, il y avait une caméra.
7: C'est via son téléphone qu'on...
0: Non.
3: Il s'est filmé.
0: En fait, il se passe un truc, c'est que pour faire ce pari, c'est un site mondial. Et ils disent, bah, s'il fait plus de 21 degrés à Paris, vous gagnez une enchère à 120. Pariez 1 euro, vous gagnez 120 euros, d'accord?
7: Ok.
0: Et pour ça, il faut bien qu'ils aient une référence. La référence, c'est le capteur de Météo France.
7: Bah oui.
0: Qu'est-ce qu'il a fait à ce capteur de Météo France?
3: Ah, il lui a mis un chauffage.
7: Mais non.
0: Il est arrivé avec un mini groupe électrogène, avec son sèche-cheveux de la maison. Le matin, il a dit, demain matin, il fera 21 à Paris. Ok, je mets 100 euros.
7: Il savait où était le seul capteur météo France de Paris pour dire la température, près de l'aéroport de Charles de Gaulle. Il est allé, mais sauf que les caméras de surveillance l'ont pris pour pas qu'il y ait de dégradation. Oh. Et en fait, il est arrivé, tu le vois arriver, tranquille, hein, doudoune, au KLM, il sort, il débranche, il branche le Dyson, il se met comme ça devant.
9: Non.
7: Le capteur monte à 21, à 21, il s'en va, il a pris le pari, il avait pris les 12 000 euros, mais sauf qu'il s'est fait gauler par la caméra de surveillance.
3: Wow.
7: C'est un escroc et un génie.
9: Ah ouais, c'est un peu un génie quand même, mais je vois le mindset du gars, quoi.
3: Ouais, il avait du temps à claquer aussi, hein, pardon. T'imagines?
7: Je t'emprunte ton babyliss, hein, j'arrive.
9: Imagine.
7: Il avait gagné un truc prévu. Groupe électrogène, il est parti avec un groupe électrogène.
9: Oh, franchement, moi, ça, c'est respectable. Un peu quand même. C'est une petite escroquerie, quoi.
3: C'est moi, c'est fou. J'aime bien ce site. Je vais aller parier des trucs, moi aussi.
7: Vous voulez que je vous fasse quelques paris?
3: Allez-y.
7: Alors, allez-y. Une des questions qu'il y a sur le site, est-ce que Taylor Swift sera enceinte avant le 31 décembre 2026?
9: Oui.
3: Non.
9: Bah ouais, non. Si, j'ai eu son mec au téléphone.
7: Toi, tu dis non, Pierre.
3: Elle a détourné encore. Non.
7: Bah, si vous mettez 100$ sur oui, vous pouvez gagner 101$.
9: Ah ouais.
3: Donc, 1$, en fait.
7: L'enchère pour dire oui, elle est très basse. Ah ouais, c'est si vous dites non qu'il y a une enchère à prendre, vous comprenez?
9: Ouais.
7: Le nom est un banco. Toi, tu penses pas?
3: Non, pas du tout. Pas du tout.
7: Autre question, je te demande aussi, Pierrick. Kylie Jenner et Timothée Chalamet seront-ils fiancés en 2026? Il reste 6 mois, faut qu'ils se dépêchent.
3: Non,
7: de les connaître tous, t'es sûr de.
3: 6 mois, je suis sûr de moi, non, pas
7: pourquoi? Tu les vois quoi?
3: Bah, ça fait déjà 3 ans qu'ils sont ensemble, non, c'est pas le moment.
7: Tu crois que ça va finir avant le mariage?
3: Non, je le sens pas, je l'ai pas, les gars. Ils vont pas se fiancer, vous verrez.
9: Ça dépend, on est à combien? Moi, je peux les mettre sur oui, mais ça dépend.
7: Les bookmakers n'y croient pas, ils pensent qu'ils vont pas.
3: Moi, je suis d'accord avec les bookmakers.
7: Et enfin, Pierrick, est-ce qu'il y aura une nouvelle pandémie cette année? Écoutez bien la cote pour le oui est à 850$. C'est-à-dire, vous pariez 10$, vous gagnez 850$.
3: Oh, une nouvelle pandémie, là, en 2026?
7: En 2026.
3: Mais on est en mai, mais non, c'est mort.
8: Non, je pense pas.
7: Ça va vite, hein. Un gars qui mange une cuisse de pangolin, hein, on est reparti pour un tour. Hein.
9: Ça repart.
3: Non.
7: Et enfin, la dernière, la cote est à... Oh, la cote du oui est très, très haute. Est-ce que Rémi racontera une info pour briller en moins de 15 secondes cette année?
3: Non,
7: 2026.
3: Non plus.
7: Je suis capable d'être de l'argent.
9: C'est long, beaucoup de temps.
7: C'est comme vous, les.
9: Il reste deux mois.
3: C'est long, moi, déchets. Oh, il reste que deux mois.
9: Ouais.
3: Ah ben, oh, j'ai le cafard.
7: Bien sûr.
3: C'est passé vite. Hein.
9: Ah oui, ça va vite.
3: La vie.
7: Merci, Tata.
9: Merci.
7: Qu'est-ce qu'elle est spontanée. Naïka, c'est notre invitée ce soir. Pour l'instant, on écoute Auréa, soirée mondaine. Et Naïka est notre invitée tout à l'heure. Elle va chanter en live dans le studio. Ça va être canon. Il est même pas 18h. On est encore plus d'une heure à vos côtés sur Énergie avec Pierrick, avec tout le monde. 0870 42 48 pour nous joindre.
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7: J'espère que tout le monde va bien. On est en direct sur Énergie avec vous tous. Je pense à vous qui êtes en voiture. Je sais qu'il va y avoir un petit peu de trafic ce soir avec ce week-end de 3 jours. Merci de nous choisir en tout cas pour partir en week-end.
9: Oui, c'est sympa.
7: Prolongé. Ah là là, génial.
9: T'as vu, mai quand même. Si tu t'arranges bien en mai en posant des jours là, tu passes quasiment le mois de mai en vacances. Hein.
7: Ah bah oui, la pause des jours. Bien sûr. Je vous l'avais donné en début d'année. Hein. Je vous avais dit où il fallait poser vos jours de congé.
9: Exactement.
7: Pour avoir quasiment un an de congé.
9: Moi j'ai déposé, mais ça n'a pas été accepté.
7: Il vient que le jour où tu les poses. Hein. C'est simple, t'arrives lundi, tu dis bah je vais poser ça, puis on te revoit plus de la saison. Il est en congé paternité, Michel.
9: Ah non, il a bien géré son truc.
7: Tiens, il y a Christophe qui est avec nous. Ça va, Christophe?
10: Ça va très bien, merci.
7: Christophe, t'as envie de gagner un cadeau, mon poteau?
10: S'il y a moyen, ouais, bien sûr. Hein.
7: Eh ben,
3: il est corse, il est corse.
7: Ouais. T'es corse, poteau?
10: C'est ça. Ah, oui, exactement, ouais.
7: Non, mais c'est de plus. Il y a que ce soir. Alors, en plus, avec toi sur l'antenne, sache qu'on est au 7e Corse dans le studio avec toi.
10: Ah, oh, c'est bien, oui.
3: On est partout. Au fin fond de la Thaïlande, il y a des drapeaux corse. On est partout.
7: Partout.
3: Sur l'Himalaya, partout.
7: Sur l'Himalaya.
3: Oui, j'ai déjà fait. Non,
7: ah ouais, c'est fou.
3: L'enfer, imaginez-moi sur l'Himalaya. Alors, je fais 10 mètres. Je redescends.
7: Surtout le Sherpa, le guide.
3: Ah, l'enfer.
7: Tu sais que moi, j'ai un chat qui a miaulé dans ma copro. Et du coup, en fait, j'ai pas bien dormi, donc je me sens pas en forme. Il redescend, c'est lui qui redescend.
9: Les kilos de freins qu'il a sur le dos, le pauvre.
3: Ah, bah, laisse tomber.
7: J'ai mis des doudous sans manche, mais je fais ce que je veux, en fait.
3: Tu vas faire quoi?
7: Bon, je vous passe de 60 secondes cadeau, c'est simple. Je vais vous expliquer. Il va falloir deviner la fois en 60 secondes. Si vous y arrivez, Christophe repart avec des AirPods 4. Ça te ferait plaisir, Christophe?
10: Ouais, très bien, c'est parfait.
7: Et ben voilà, ça c'est un Corse qui est joyeux. C'est le max d'un Corse joyeux.
3: Attends,
7: là, par exemple, il est en train de faire des sauts carpés à la maison. Hein.
10: Bastier, on se contente du minimum.
7: Et
10: ouais,
7: voilà, Bastier, tranquille. Oh. Fais quoi dans la vie? Alors,
10: je suis monteur réseau.
7: Hein? Qu'est-ce que c'est, monteur réseau?
10: Je travaille avec l'EDF. Je monte sur les poteaux électriques et je fais l'enfouissement aussi des lignes électriques.
7: Ah, bien joué. Ok, très bien. Donc, c'est, t'as les pinces aux pieds, là, pour monter au poteau?
10: C'est ça, ouais. On a les grimpettes pour monter sur les poteaux.
7: Ah, là, je savais, j'avais oublié le nom, les grimpettes. Christophe, c'est simple. Jingle, je t'explique tout dans un instant.
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3: 60 secondes cadeau.
7: Je vous emmène à l'aéroport de Colombo.
3: Au Sri Lanka.
7: Ah ouais? Exactement. Bien joué. C'était ma question. Bravo, les AirPods.
3: Bah, ouais.
7: Colombo, au Sri Lanka, 20 moines bouddhistes terminaient leurs vacances, s'apprêtaient à rentrer chez eux en Thaïlande. Et il leur est arrivé une tuile qui les a empêchés de décoller. Quoi? Ils voulaient rentrer chez eux en Thaïlande.
3: Ils avaient de la drogue sur eux, sans le savoir.
7: Ils avaient 110 kilos de cocaïne dans leur bagage, mais ils le savaient.
3: Allez, boum!
10: Bravo, Annie, voilà. Bravo.
3: Tu repars avec tes AirPods, t'es content?
10: C'est gentil, merci beaucoup.
3: Je t'en prie, c'est avec le cœur.
10: C'est gentil, merci beaucoup. Entre Corse, on est solidaires.
3: Oui, c'est vrai, peut-être on se connaît, ça dépend de l'âge qu'il a.
7: C'est déjà, Christophe, pardon, c'est même pas entre Corse, c'est entre Bastier, là.
3: Ouais.
7: Là, vous parlez entre Bastier, ouais. Là.
3: Ouais. Alors, attends, t'as quel âge, Christophe?
10: Il va avoir 40 ans.
3: Non, trop jeune. Je suis partie à 18 ans et il avait 10 ans.
11: Bah, laisse une chance, plus cher.
7: Peut-être tu connais quelqu'un de sa famille.
3: Oui, peut-être. C'est quoi ton nom de famille? Enfin, qui je peux...
10: Baquette.
3: Non, je connais pas de Marquette.
7: Baquette,
11: celui qui se change toutes les deux secondes.
3: Non, t'as pas un grand frère? T'étais à Jeanne d'Arc? Non.
10: Non, moi je suis de Borgo.
3: Ah oui.
10: D'origine, je suis borigiane, ouais.
3: Ah voilà, donc il est de Borgo.
10: Ouais, je suis de Borgo, ouais.
3: Donc t'allais au collège à Loutchane?
10: C'est ça, exactement. Voilà. Toi, c'était Jeanne d'Arc.
3: Eh oui.
10: En ville, ouais.
7: Voilà. Bon, ben, ça n'a pas matché, ça.
3: Non,
7: pas matché. Bon, mais c'était pas loin. Ouais. L'important, c'est de tenter. On est passé à ça, de dire, mais c'est pas vrai, je suis le cousin du Doumé. Mais ouais, je suis le cousin du Doumé. Mais c'est pas vrai. Mais tu sais que j'ai loué le bateau, c'était.
10: Et après, c'est petit d'Albertine, il y en a beaucoup d'Albertine.
3: Oui, c'est le genre le plus répandu.
7: Mais des Émilie Albertini, il y en a qu'une.
10: Ah, c'est moi, j'en connais trois.
3: Mais non.
10: Moi, j'en connais. Ouais, avec toi maintenant, j'en connais trois. C'est trois fou, différentes, pas de la même famille.
7: C'est fou parce que je voulais faire un compliment à Émilie, j'en fais unique. Il y en a qu'une. Ah non, je connais trois. Bon, ben, désolé, mais il y en a trois. Bon, en tous les cas, toi, tu gagnes tes AirPods, hein, Christophe, grâce à la bassesse de l'équipe. Bravo, hein.
10: C'est très gentil, merci beaucoup.
7: Vous voulez l'histoire, là, quand même, ouais, qu'est-ce qui s'est passé?
10: Je vais pouvoir me mettre au sport.
7: Ah bah écoute, avec plaisir, t'auras les AirPods. Bref, faut aussi un peu de motive, hein. Je pas que
10: ça la motivation, elle y est. Quand on a les beaux jours, nous, là, c'est agréable.
7: En tout cas, lors du contrôle à l'aéroport, les douaniers ont trouvé quoi? 110 kilos de cam. 110 kilos de cam. Une variété de cannabis très forte cachée dans les doublures de leurs bagages.
3: Ah, carrément.
7: Ouais. Les mecs étaient organisés. Oh. Chaque moine transportait environ 5 kilos de drogue.
3: J'adore,
7: chacun.
3: Mais ils le savaient pas.
7: Si, ils savaient.
3: Mais arrête.
7: Et oui.
3: Mais c'est genre des trafiquantes.
7: Mais ah bah du coup oui, c'était un peu trafiquantes, hein.
3: Oh là là.
7: Après c'est peut-être pour leur conso perso, hein. Tu sais, les mois ils ont besoin de monter un peu en l'air pour.
3: Ils ont pas le droit, attention. Hein.
7: Ah, mais je sais, bien sûr que personne n'a le droit.
3: Non
7: d'ailleurs.
3: Mais ils pouvaient, à mon avis, ramener pour acheter des bibles et des trucs, tu vois. des bibles.
7: Ah ouais, puis les toches. Si tu veux faire un peu dans un textile un peu respirant et tout, bah ça coûte un peu. Hein.
11: Bah de toute façon c'est du chanvre, hein. Donc.
7: Et du Gore-Tex. C'est fou, non?
3: Ah c'est incroyable.
7: Ils sont fait gauler en tout cas, et ça permet à Christophe de gagner son cadeau. Bravo. Mon Chris, on écoute du Taylor Swift maintenant. Elizabeth Taylor, on reste en direct avec vous sur Énergie. Dans un instant, notre invité Naïka va chanter en live, vous allez peut-être la découvrir. Si vous ne savez pas qui c'est, croyez-moi, vos enfants savent très bien qui c'est. Elle cartonne absolument sur TikTok. On l'aura avec nous dans deux secondes.
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7: Tu vois, hier je l'adorais, ce soir je l'aime pas. Ah c'est fou, toi t'es changeant.
3: Ah,
7: je suis changeant. Et moi je le dis tout le temps, franchement on a trop de chance, on vient tous les soirs entre 16h et 19h, on s'amuse avec vous. Et en plus Énergie nous réserve le meilleur du son. Taylor Swift, hier soir j'étais embellie ce soir.
11: Ouais, tu bah, c'est comme
3: ouais,
11: ça.
3: On
11: n'a
3: pas envie de l'écouter tous les jours.
7: Je trouve qu'elle est mercredi, elle est vendredi, elle est pas jeudi.
3: Ouais, pas
11: moi, jeudi. Moi je suis client donc je peux
7: jeudi,
11: pas dire.
7: Hein. C'est pas jeudi. En revanche, bon, Miles Smith qui arrive dans un instant, mais c'est jeudi. Vous pouvez me le mettre tous les soirs.
11: Ah là là, qu'est-ce qu'on aime.
7: Drive Safe, c'est ce qui arrive dans un instant. Avant ça, tiens, Émilie, je l'ai dit toute la soirée, t'es une grande spécialiste de mode, peut-être t'as eu passer cette info. Rémi, toi t'es vraiment dégueulasse, mais peut-être que tu l'as eu passer aussi.
11: J'ai quand même foutu un Marseille pour respecter.
7: Les gars, quand même.
11: Il est très stylé, attention, on plaisante.
3: Mais bien
11: ensemble.
3: Sûr, le pauvre. Maintenant,
7: on plaisante, on aime bien se taquiner. Hein. En tout cas, quelque chose qui est sold out en deux minutes aux États-Unis hier. Ce sera vendu à partir de demain en France. Kézako.
11: Ah là là, alors attends.
3: C'est de la mode?
7: Ah bah oui, c'est
3: pour des crocs. Des crocs. Non, pas un modèle de crocs. Est-ce que c'est une
7: ça
3: collab?
7: Ça pèse 97 grammes.
11: Oh.
7: Ça vaut 500 euros. Hein? Et tout le monde se l'arrache dans le monde.
11: Un petit fichu?
7: Non.
3: C'est. Pardon, j'allais reposer la même question.
7: C'est des chaussures. Ah. 97 grammes.
9: Dans le sens, vous avez vu passer ou pas, hein. Vous avez pas vu passer?
3: Non.
9: Ah non, des chaussures en papier?
7: C'est des baskets de course Adidas qui permettent de courir vite comme quand on était enfant.
3: Ah non, je
9: c'est pas les chaussures du marathonien?
7: Exactement.
9: Ah bah si, ils ont fait un casse.
7: Vous avez peut-être vu passer sur les réseaux, vous qui m'écoutez là en famille en train de partir en week-end. 13 millions de runners en France aujourd'hui. Ouais. Et ce sont des baskets révolutionnaires avec une semelle en mousse qui permet de rebondir quand on court. D'accord? Une éponge.
9: Oui, une éponge.
7: D'accord, t'es sur ultra bright comme ça et ça continue de d'éponger et qui fait courir plus vite. Et le marathonien qui est passé sous le fameux 2 heures, les mythiques 2 heures dimanche dernier, portait ses chaussures. Derrière le runner,
3: il est disqualifié.
7: Non, bah non,
3: ah non,
7: droit.
3: Arrête.
7: C'est homologué, c'est des baskets.
3: Ah, je croyais qu'il y avait un petit système électrique pour te faire courir.
7: Pas du tout. Non, la mousse, c'est juste qu'ils ont trouvé un système révolutionnaire et homologué. Adidas, ils ont pas du tout triché et qui fait que ça fait peut-être gagner quelques secondes autour, quoi.
9: Bah oui, d'accord. Bien sûr.
7: Et donc, ça leur permet de donner envie aux autres, puisque les autres se sont dit, attends, faudrait passer sous les 2 heures. Ça va être les baskets. Ça doit pas être ces 40 ans d'entraînement, au Kenya.
9: Bah ouais.
7: Selon moi, c'est les baskets. Les baskets se sont vendus tout sold out en 2 minutes. Tous les runners du monde veulent ces baskets, rêvent de les avoir.
9: Alors que c'est fou parce qu'Adidas, à la base, je suis un peu dans le run en ce moment, pardon, hein. Les Adidas, c'est pas dans la chaussure de runner à la base. C'est pas leur spécialité, mais c'est vrai. Et là, ils ont trouvé le truc qui fait que tout le monde hallucine, tout le monde se les arrache. Je trouve ça fou. Donc, franchement, moi, je me
7: dis que j'aime avec Rémi, ce que j'adore. C'est, il va jouer 2 fois au padel, il est champion de padel.
9: Bien sûr, tu connais ton.
7: Il a dû aller courir une fois avec son oncle, là, sur le bord de Seine, et c'est, je fais partie des runners.
9: Dimanche dernier, je fais comme tout le monde, j'arrive au feu, je regarde ma montre, et je suis essoufflé, je fais.
7: Et tu restes à trottiner.
9: Ouais, je reste à trottiner, tout ça, ouais.
3: Ah, terrible, ça.
7: Ah, c'est dur, ça. C'est terrible, parce que je le dis pour les gars qui courent. Je comprends parce que c'est votre bonheur, mais non seulement vous nous envoyez, vous, on voit que nous on est en train de rien faire.
3: Ouais. Je veux dire, vous nous renvoyez à notre condition.
7: Gars, on est en train de manger des Maltesers dans notre voiture et on vous regarde, on tourne. Vous êtes déjà en train de courir. Au moins au feu rouge, arrêtez de courir, respectez-nous. Vous voyez bien qu'on est en train d'attendre le feu rouge. C'est
9: je suis d'accord. Ça, c'est faudrait rentrer cette règle. Ouais.
3: On arrête de sautiller.
7: Dans quel sport vous étiez vraiment, vraiment nul? Un sport dans lequel vous n'excellez pas? Moi, c'était le judo. Je fais du judo petit, c'était terrible. 4 ans de judo, j'étais encore ceinture orange.
9: Ah, ça, c'est
7: nul. Puis j'arrivais pas à aller me changer dans le vestiaire.
9: Bah oui, tu voulais pas montrer le zizou.
7: Là, je comprends. C'est vrai.
9: Non, j'étais un peu pudique, tu vois.
7: Bah oui, donc j'osais pas aller dans le vestiaire.
9: Tu peux te mettre dans une cabine, hein.
3: Garder un petit slip sur toi, même sous l'eau, tu vois.
7: J'ai plus tous les souvenirs, et je me rappelle, du coup, j'étais un peu en galère. Je faisais genre, mais je continue de faire des katas, et en fait, j'attendais juste que les douches soient libres.
9: Ah, oh non.
3: Oh, c'est mignon.
9: Ah, c'est vrai, le vestiaire, attends, tu mets le doigt sur un truc, hein. Le vestiaire, c'est un vrai moment.
7: Le vestiaire, tu mets le doigt sur un truc.
9: Non, mais c'est un vrai moment.
3: C'est vrai, j'ai lu tout un article ce matin à ce sujet.
9: Tu peux ou tu peux pas? Moi, j'étais un peu de ton équipe, j'avais du mal à me mettre.
7: Je pourrais toujours pas aujourd'hui, hein.
9: Ah ouais? Non mais moi c'était le rugby. Pardon. J'ai essayé, j'ai fait 2 entraînements, je me suis fait casser de la tête et j'ai arrêté.
7: Ah, tu parles à moi, je comprends même pas les règles.
9: Ben voilà, donc, tu vois.
12: Puis toi tu es une cure-dingue que tu as foutu sur un terrain de rugby.
9: Mais c'est qui j'ai pris pleine tête.
12: Et continue ton running.
9: J'ai pris un mec qui s'appelait Buldo. Et le mec il est arrivé, Buldo. Va sur Rémi, je vois toute ma vie, je vois un gars arriver, Buldo, il m'a pris, pleine tête, il m'a cassé 2 côtes. J'ai dit,
7: c'est
9: salut,
7: fini pour toi, t'es pas fait pour toi, faut que tu fasses le ballon. Émilie.
3: Moi j'étais nulle au badminton et le prof il disait, mais personne n'est nul au badminton, personne.
7: Et si on l'a trouvé.
3: Et si je l'ai trouvé, c'était moi.

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0: dans le studio.
1: Trop bien.
0: On parle un petit peu avec elle. Elle va chanter ça en live. On reparle avec elle. C'est des millions de streams. Vous l'entendez partout sur les réseaux, partout. Bref, ça sera l'événement avec vous dans la voiture, en partant, en week-end. Vous aurez ce live dans un instant. Vous allez la découvrir. On a plein de choses à lui dire. Avant ça, on s'écoute un peu de Miles Smith.
1: Ah, lui aussi est passé nous voir.
2: Allez. Ah bon ?
0: Bien sûr.
2: J'étais pas là.
0: Ah oui,
1: bah oui, il a fait son petit live avec son équipe.
0: Et bien sûr, il est super. Miles Smith, Drive Safe, conduisez prudemment d'ailleurs. Et juste après, le live dans l'émission. On est avec vous en direct, on vous lâche pas jusqu'à 19h. Soyez bien prudents, il y a du monde sur la route.
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0: Bienvenue sur Énergie, on est en direct tout le monde. Oui, Miles Smith était notre invité la semaine dernière. Ce soir, on a un talent fou avec nous qui est là. Qu'est-ce que je suis contente de l'avoir. Applaudissez, donnez de l'amour, même dans la voiture. Les mains à 10h10, tous les autres, vous applaudissez dans la voiture. Naïka est avec nous.

0: stream?
1: Je crois, oui.
0: Non. Je te le dis?
1: Pas vérifié, oui, je crois que oui. Ah, c'est, okay. Ah bah, c'est super.
0: Attends, le temps que je dise, on m'a dit 12 millions.
2: Bah, ça va vite, hein.
0: Yeah, ça va vite, c'est folle. Là, maintenant, t'as déjà pris 2 millions de streams. Le premier album, il est sorti en février, je crois.
1: En février. Oui.
0: Ça cartonne. Et là, elle est de retour, Naïka, avec nous ce soir, puisque ça sort d'une tournée mondiale.
1: Oui, effectivement.
0: Comment ça, mondiale? Mondiale du monde?
1: Bon, on a fait l'Europe et les États-Unis, enfin, l'Amérique du Nord. Et on va continuer, donc.
0: Et ça va continuer. Puis, il y a la tournée des festivals dans le monde aussi. Donc, si vous habitez Milan, on est très écouté à Milan.
1: Ah oui.
0: Énormément écouté. Vous y allez, c'est le 17 juin. Mais surtout, le plus important, sans blaguer, le 26 juin, le Solidays.
1: Oui, c'est chaud.
0: C'est une date super importante. Ouais. C'est un immense festival. Pression ou ça va?
1: Ça va, mais pression un petit peu, quand même.
0: Les deux, quoi.
1: Ouais.
0: Ça
1: on
0: va,
1: veut bien faire. On veut bien faire les choses.
0: Raconte-moi alors, parce que je sais que tu as vécu dans le monde entier. Alors, tu me dis si je m'arrête. T'es né à Miami.
1: Oui.
0: Tu me dis si je m'arrête. Né à Miami. Ta maman est haïtienne.
1: Oui.
0: Ton papa est français.
1: Yes.
0: T'as vécu en Guadeloupe.
1: Yes.
0: T'as vécu dans le Pacifique.
1: Oui.
0: T'as vécu au Kenya. Oui. T'as vécu à Paris. Oui. T'as vécu en Afrique du Sud.
3: C'est sympa. Ça.
0: T'as vécu à Boston. Ah
1: ouais. Tous les 2-3 ans, ouais, on déménage.
2: Ah ouais, ça fait des miles.
1: Ça fait, ouais, c'est vrai.
0: Ça fait ouais, mon avis, t'es bien. Tu vis où actuellement? Là, t'es en tournée, mais je veux dire, mais quand t'as enfin le temps de poser la petite Samsonite, elle se pose où?
1: Mes parents, ils sont aux États-Unis depuis quelques années maintenant.
0: Et donc, c'est un peu ton pied à terre là-bas.
1: Pour l'instant, je vis à l'aéroport. Je sais pas trop encore.
0: Bah, passe nous voir, terminale, passe dîner à la maison ce soir. Enfin, Starbucks, hein, je suis dans la
1: tête. Entre deux. Ouais, donc là, enfin, pour l'instant, c'est un peu instable, mais ma famille est aux États-Unis.
0: Et alors, raconte-nous le succès. Est-ce que tu t'attendais à, sur ce morceau-là, au succès de One Track Mind? T'en reviens pas? T'as que ça sur les réseaux?
1: Ouais, c'est fou. En fait, je m'en rends peut-être pas trop compte. C'est les autres qui me le disent. Mais je savais que c'était un banger. Donc, j'étais content. J'avais hâte de le sortir. Ouais.
0: C'est vrai. Dès que tu préparais l'album, tu sentais que ce morceau-là, il avait un truc particulier?
1: Ouais, bah, en fait, c'est mon premier album, donc je voulais que ce soit une introduction de qui je suis au monde. Et donc je voulais qu'il y ait plusieurs morceaux qui représentent toutes les choses qui font qui je suis. Donc il y avait le compas avec Haïti, il y a Soleil avec les chansons françaises. Et puis tout l'album, c'est un peu un mélange de différentes choses qui font qui je suis.
0: Et tu chantes dans différentes langues?
1: Oui, enfin en créole, anglais et en français.
0: Oh, wow.
1: Génial. Yes.
0: Génial. Franchement, c'est extraordinaire.
1: Merci.
0: Dis-moi pareil si je me trompe. Tu bosses beaucoup en famille, avec tes amis. Je crois que ta manageuse, c'est une amie depuis longtemps.
1: Ouais.
0: Ton papa aussi bosse avec toi. T'aimes
1: bien
0: bosser
1: avec mon papa, ouais.
2: Elle a embauché le daron.
1: C'est vrai.
2: C'est génial.
1: Ouais, c'est magnifique. Bah, j'ai dû reconstruire toute mon équipe en 2023. Et ouais, ma manageuse, que je la regarde avec ses beaux yeux là-bas.
0: Juste à côté. T'es américaine aussi?
1: Italienne.
0: Italienne. Ah, bah, alors, là, ouais, c'est vraiment. Ah non, mais là, il y en a partout. Hein.
2: C'est une équipe internationale.
1: Ouais, c'est vrai. C'est vrai. C'est vraiment une équipe internationale. Même les producteurs avec qui on a travaillé, les compositeurs qui ont travaillé sur l'album, c'était vraiment très familial et mes amis très proches. Donc, ça a fait toute l'expérience beaucoup plus spéciale.
0: Quel pays t'es vraiment, t'es pas obligé de dire la France?
1: Quoi?
0: Quel pays tu kiffes dans tous les pays que t'as? Dans quel pays tu sais que tu vas arriver, tu vas atterrir parce que t'as la chance de pouvoir chanter dans le monde entier?
1: Ouais.
0: Quand t'arrives dans un pays, tu dis, là, je suis content. Là, j'arrive en Italie, je vais me faire mes petites vongolées. Quel pays tu
1: Italie, je connais pas encore. Écoute, chaque pays a son ambiance spéciale, tu vois. Donc, c'est difficile à dire.
0: En France, t'aimes bien arriver en France?
1: J'adore la France. J'adore arriver en France. J'adore Paris. J'adore arriver à Miami. Enfin, vraiment, j'ai pas de réponse, en fait. Chaque endroit a sa spécialité.
0: Et quand t'arrives à Paris, tu as vécu un petit peu?
1: Oui, j'ai vécu 2 ans. Quand j'avais 10 ans, j'ai vécu ici 2 ans.
0: Donne-nous le petit endroit que tu rates jamais. L'endroit, tu dis, ah non, là, je suis à Paris 2 jours, bah, ta manager, tu dis, alors là, je t'explique, on va découvrir ensemble, on va à cet endroit-là. C'est lequel?
1: C'est pas un endroit, c'est plus, dès que j'arrive, je prends un petit pain au chocolat. Avec un café.
0: Ah ouais. Mais c'est bon,
1: c'est bête, mais c'est vraiment, genre, j'adore le pain au chocolat.
0: Mais t'as vu, parce que même aux États-Unis,
1: on n'a pas les bons, mais ils sont pas bons.
0: Mais non.
1: Ils sont pas bons.
2: Mais même en Italie, si je peux me permettre, ils mettent de la crème de chocolat. Avec tout le respect.
0: C'est dégueulasse. En revanche, on vous bat pas sur le panettone. Hein.
2: Ah mais non.
0: Mais laissez-nous.
3: On a le reste, c'est bon. Vous pouvez avoir le pain au chocolat.
0: Voilà. Commencez pas à nous piquer nos chocolatines ou nos pains au chocolat et on vous laisse vos panettones tout secs.
3: Moi j'adore. À chaque fois j'en ramène, il aime pas. Moi j'adore le panettone.
0: Quels sont les artistes qui t'ont influencé, comme t'as la chance d'avoir voyagé dans le monde entier? S'il y a franchement des artistes qui t'ont marqué dans ta carrière?
1: Des artistes qui m'ont suivi toute ma vie, c'est Bob Marley, Cesaria Evora, peut-être les artistes un peu plus contemporains. Stromae m'a beaucoup influencé avec le mélange qu'il fait dans sa musique.
0: Charles Aznavour aussi.
1: Aznavour aussi. Et Britney Spears, j'ai découvert Britney Spears à 7 ans et Beyoncé aussi. Et c'est ça qui m'a un peu changé quelque chose dans mon cerveau qui m'a dit c'est ça que je veux faire en fait, de ma vie. Mmh.
0: Là, vous rendez pas compte tout cela, hein, parce que là, vous êtes les mains dans les poches, en train de boire des canettes, mais Nike, star mondial, ça,
2: en 2 ans, ça nous donne plus l'heure.
3: Nike, ouais, ça vient
1: c'est pas vrai d'ailleurs, on va le refaire dans 2 ans.
0: Dans 2 ans, on va l'appeler Nike, on va dire, bah t'es mignon, mon gars, elle a fait 12 Accor Arena, là, t'es sympa, mais vraiment, elle a pas le temps de passer dans ton studio canapé, là. Et aujourd'hui, on l'a là avec tous, hein, ouais, c'est un kiff de l'avoir. Justement, une dernière question avant d'avoir le live, parce que vous vous entendrez là, on va l'avoir en live. Tu rêves en quelle langue? Quand on parle autant de langues que toi, quand on a voyagé partout, quand tu fermes les yeux, c'est quoi la langue?
1: Je crois que ça dépend. Ça dépend de qui me parle. Si ma mère elle me parle dans mon rêve, ça va être en français ou en créole ou en anglais. Enfin, ça, tu sais, c'est une bonne question. Je me suis jamais posée.
0: C'est peut-être ma première.
1: La prochaine fois que je vais rêver, je vais penser à ça.
0: Je vais me dire comment il s'appelait l'autre con en France. Là.
1: Non.
0: Sa question.
2: Ouais, la vie. Sa question.
1: Non, non, je vais y penser ce soir.
0: Mikey, après, je t'embête plus. Un featuring de rêve, bah, avec tous les gens, voilà, dans le monde entier que tu rencontres. Si t'as vraiment un feat que t'aimerais trop faire.
1: Il y en a plusieurs. Stromae, Doja Cat. Ray aussi, j'aimerais bien faire.
3: Ah ouais.
0: Que des bons trucs. Bah écoute, on va pouvoir passer au live. Nike, on est ok pour le live?
1: Allez, allons-y.
0: Let's go. Ça s'appelle One Track Mind. Je te laisse rejoindre notre coin live, qui est réellement à 14 cm du coin pas live. Et c'est parti. On va pouvoir y aller. Je vous rappelle qu'elle fait Solidays en France. Elle fait une tournée mondiale. Puis surtout, allez poncer ce morceau. C'est magnifique.
3: Puis elle est belle, dis donc.
0: Nike,
3: elle est belle.
0: Ça ne gâche rien, mais en tout cas, c'est une artiste formidable. Franchement, l'album est canon. Et là, le titre, ça s'appelle One Track Mind, et c'est en direct sur LRG. Ouais, yeah.

0: réglages. Vraiment, viens nous rejoindre. Non, ça, les amis, c'est le tube de l'été.
1: Ah bah là, oui, là.
0: On arrête de chercher, on est là, on picore, on cherche. Qu'est-ce que c'est
2: ouais,
0: ça.
2: Ouais, ça sent le sunset, tu sais.
0: J'ai mis du bon oeil.
2: Bah oui, j'ai vu.
0: Pendant qu'elle chantait lundi 50, cherchait, j'ai plus été après soleil.

0: ça c'est obligatoire. Dès que t'es terminale, tu nous dis, tu nous appelles, tu débarques.
1: Avec mon pain au chocolat.
0: Ah, je te jure. Et tu joues déjà, t'as la chance déjà de vivre de ton métier, d'être dans le monde entier. Mais le jour où t'es la star mondiale, que tu nous fais ton duo là avec Elton John, là où je sais pas qui, tu reviens nous voir.
1: Avec plaisir.
0: Là, je compte
1: merci
0: sur toi.
1: Merci beaucoup. Hein. Merci.
0: T'es qu'à le deuxième album, troisième album.
1: Yes.
0: Je compte vraiment sur toi. Merci. On lui donne plein d'amour, c'est le tube de l'été.
2: Ah oui, non, mais c'est sûr. Moi, j'ai déjà ma fille qui est à fond dessus.
1: Aussi,
2: elle a une choré. Ma fille,
1: ah ouais,
2: elle a une choré, ouais. Fait, elle a travaillé son truc.
1: Ok.
2: Ah ouais.
0: Mais là, tu viens de le chanter. Je pourrais le réécouter. Tu veux pas le rechanter?
3: Non, c'est vrai. Moi, je me suis dit, j'avais envie d'entendre deux fois.
0: Comme quand t'es dans la voiture, que t'aimes un morceau, t'es là, tu dis, allez, je dormais. Mais là, quand t'as chanté, j'aurais aimé te dire, arrête pas. Tu sais, c'est le titre, t'arrives chez toi, tu peux pas descendre au parking parce que tu sais qu'il y aura plus. Tu pourras plus tâter. Tu vas devant chez toi en warning. Voilà.
1: Ouais, ouais, ouais, merci.
0: On embrasse tous les gens en warning. Laïka, on

0: la bonne ambiance. On est là. Il y a des pistaches, il y a des cacahuètes.
1: Il y a un petit jeu pour finir.
0: Envie de jouer ?
1: Oui.
0: Ah bon, on va te trouver un petit jeu, t'inquiète pas.
1: On joue aux briques.
0: Bah allez, on va te faire le jeu des briques.
1: Allez.
0: Ah là là. C'est la médiathèque d'Emilie, hein, cette émission. Reste avec nous, on revient, on est en direct.
2: C'est confirmé. 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

0: Attendez, là vous êtes en train de partir en week-end, il y a du monde sur la route. On n'a pas offert l'Apple Watch, on n'a pas offert la PS5. Moi vivant, je ne pars pas de studio sans avoir offert les deux.
1: Allez,
0: oh, PS5 et Apple Watch. Appelez-nous maintenant, faites-moi péter ce standard 0870 42 48. D'accord, ouais. Façon de parler, venez pas vraiment me faire péter ce standard.
2: Oui, tranquille.
0: D'accord, on reste ok, on reste chacun calme.
2: Voilà.
0: En revanche, si vous voulez appeler nombreux, n'hésitez pas, on a des beaux cadeaux, on les offre ce soir et on écoute Dr Yaro tout de suite.
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0: Non mais c'est fou ce qui est en train de se passer là. C'est complètement fou ce qui est en train de se passer.
2: Qu'est-ce qui se passe?
0: Je crois que vous en êtes pas compte. Hein.
2: Bah qu'est-ce qui se passe?
0: Les gars, je suis sous-estimé dans cette boîte. Hein. Je suis sous-côté. Hein. Là, vous avez le, là, vous ne voyez que la face visible de l'iceberg. Hein. En dessous, je suis une bombe atomique prête à péter là.
2: Ah bah ouais.
1: Qu'est-ce qui se passe?
0: Mais je vous ai dit il y a deux jours, je vous dis quoi? Tout ce que je vous raconte est vrai. On n'est pas dans du fake de je suis en train de monter une collaboration commerciale. Hein. Rien à voir. Je vous dis tout. Hein. On est sur l'antenne et je dis il y aurait une idée géniale. C'est demain.

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1: Quel raté de rejeton!
2: C'est des trucs, mais du coup, des trucs d'il y a 25 ans,
1: 70,
2: quoi.
1: Mais c'est pas cela, j'irresse!
3: Le prince parlant, c'était génial.
2: Bref, ça. Et donc, tu choisis le carton que tu veux, vous voyez le bail. Donc, t'es en mode, tu choisis le carton. Et là, tu peux avoir ou une bonne surprise ou une mauvaise surprise. Il y a, écoute bien, Charlie, écoutez bien la France, là, qui m'écoutait. Jeff Bezos nous écoutait.
3: Ouais.
2: Je te promets que c'est vrai. Le lendemain, Amazon, ils disent, bah, yeah, on est chaud pour le faire. J'ai dit, mais attends, vous êtes chaud pour le faire de quoi? Et là, ils viennent de me poster sur Internet, ils sont chauds pour le faire vraiment. Ils disent comment ils veulent, ils sont un peu enflammés, 10 000 likes.
3: Ils veulent 10 000 likes, on va mobiliser notre audience.
2: C'est sur quoi? Attendez, les amis, si vous trouvez que l'idée est bonne, on y va, on renverse Amazon. Tout ce que je vous dis est vrai, j'ai pas de deal avec Amazon. Ils m'ont dit là, ils m'ont dit, gars, on est chaud pour le faire.
3: Mais je sais pas si ils ont bien compris, les gens. Il faut aller liker le truc sur Amazon.
2: Je peux pas l'expliquer, j'ai pas bien compris moi-même. Je vais faire une story. Et parce que là, ils viennent de me citer Amazon, on voit ta tête, Emily, sur le compte d'Amazon.
3: On voit ma tête un jour où j'étais pas terrible. Je peux vous dire que j'ai les boules. Ils sont 200 000. On sait pas qui y a dans ces 200 000. Si Ryan Gosling et qui me voit comme ça.
2: Là, on est carrément entre une pub pour de la litière et l'ol qui ressort, tu vois.
4: C'est
2: plein à nous. Ils disent, mais quoi,
3: attends, moi je vais liker, mais pourtant.
2: Je l'ai.
3: Ouais, il faut que je like, mais j'aime pas ma tête sur cette vidéo.
2: Mais like quand même.
3: Oui, j'ai liké.
4: Ah, je like aussi.
3: Je vais allez, déjà.
5: Alors, Amazon dit, on a vu passer une idée. Camille Combal a 10 000 likes, on réalise ton rêve. C'est
3: allez,
5: quand même extraordinaire.
3: Allez, Énergie, allez tous liker comme ça. Peut-être on peut prendre des parts sur cette idée, on ne sait pas.
2: Ensemble. Je dis vraiment avec le plus grand respect pour la marque Amazon, que j'adore, j'ai pas de problème. Hein. Là, on va parler avec Jeff Bezos. Là, je prends au moins 30% de la boîte.
3: Ah, bah, au moins.
1: Et je m'enflamme.
3: Non, peut-être non, tu t'enflammes.
2: Mais
3: nous aussi.
2: Honnête.
3: Attends. Nous aussi, on peut prendre un petit. Mais moi, j'arrête pas de dire que l'idée, elle est claquée.
4: Peut-être tu vas relancer la boîte, parce que ça marche pas fort, je crois.
3: C'est vrai que.
4: C'est un peu en galère.
3: Jefferson, il est dans la.
1: Pardon, mais je suis le seul et j'arrive pas à trouver moi cette story, c'est où?
3: Mais c'est pas une story, c'est un post sur
1: Amazon France.
5: Je vais vous donner l'info.
1: C'est énorme.
5: Amazon FR, donc sur Instagram et autres réseaux.
3: Voilà.
5: Tu as la story. Tu as Camille Combal en live qui fait sa petite. Petite info.
4: C'est dans les réels.
3: Oh, et on voit que moi, là, avec ma grosse tête en
2: train
3: de dire.
2: Ça y est, je viens de poster la story. J'ai mis tout le monde. Ah, je t'ai oublié, mon Thibaut, je t'aime.
1: De quoi?
2: Excuse-moi, je vais te citer, gros.
1: Ah non, mais attends, moi, je t'en veux pas.
2: Oh là, j'ai mis Rémi, j'ai mis Émilie, j'ai mis tout le monde. Là, les gars, attendez, j'ai pas cité Jeff Bezos.
1: Ah, ben, cite-le.
3: Là, c'est la bascule.
2: Il croit qu'il va s'en sortir comme ça, celui-là.
1: Je partage aussi, même si tu me cites pas, je.
2: Mais il a un stade, Jeff Bezos? Ah ouais,
3: bah,
2: il a,
3: qui c'est qui a écouté l'émission avant-hier, à ton avis, si c'est pas Jeff Bezos?
2: 4 800 000, le Jeff.
4: En plus, il est tôt chez lui, là.
3: Bah, il était en pleine nuit, il avait une insomnie.
2: C'est faire ça, pour me rajouter Jeff Bezos. faites ça pour tonton, Jeffrey. tu lui écris, Jeffrey, remets-moi des glaces.
3: Oh là là.
2: Comment il pèse? Quelle est la fortune de Jeff Bezos, on me l'écrit? 268 milliards, une part. Bah, je peux dire, il va pas y en rester beaucoup après mon passage.
3: 268 milliards.
2: Ouais, les amis, je plaisante, je vous jure que c'est vrai.
3: Pourquoi faire?
2: Je pense que c'est impossible, mais on atteint 10 000 likes sur cette idée que tout le monde dans ce studio m'a dit qu'elle était claquée.
3: Et moi, je suis filmé en train de te le dire.
2: Il y a Amazon qui eux disent, il y a bête d'idée, gros. T'es mal jugé dans cette équipe.
4: Ouais, ouais,
2: vraiment.
1: C'est vrai, on doit reconnaître.
2: Moi, j'étais pas fan. Minute une, de toute façon, jamais été considéré dans cette équipe.
3: C'est pas vrai, on t'adore.
2: Mais on vous invisibilise. Heureusement que j'ai quelques fois mon nom sur des écrans, sinon vraiment. J'ai mentionné Jeff Bezos.
1: C'est bon?
2: Tu lui as mis un petit mot
4: en anglais. Il prend un coup de pression, il prend une notif là.
2: Oui, il va se dire, qu'est-ce qu'il passe? Il va regarder sa femme, il va dire, what happens? Comment elle s'appelle sa femme déjà celle-là?
1: Jeffrette?
3: Eva, Sanchez, machin Sanchez.
2: Oh là, bah je vais écrire, écrivez-lui dans la mention, dites-lui, parle-en à machin Sanchez.
3: Ouais. Attends, comment elle s'appelle? Lorraine Sanchez.
2: Lorraine Sanchez. Ok, tu dis, parle-en à Lorraine Sanchez, Jeffrey. Remets-moi des glaçons.
3: Et si tu deviens multimilliardaire, tu penseras encore à nous quand même.
2: Mais bien sûr,
4: je vous file un petit quelque chose.
2: Non, ça non. Je
3: pense
2: à vous.
3: Non, mais genre, si t'as un yacht, un super yacht et tout, tu m'invites.
2: Je vous dis à tout le monde, les amis.
3: On est vraiment, tous invités,
2: tout le monde.
3: Auditeurs.
2: Je dis à tous les auditeurs d'Énergie. Vraiment, sincèrement, il n'y a rien que j'aimerais moins avoir au monde qu'un yacht.
3: J'ai cru que t'allais nous faire kiffer.
4: Tu payes un resto, tu mets
3: un truc.
4: Tu fais une tournée, quoi.
3: Un peu grippeux, toi.
4: Ouais, hein.
2: Ça révèle les
1: vrais.
2: Après,
1: chat-donne,
2: chat-donne.
1: Ah, voilà, on les a vus des oursins, hein. Voilà, hein. Du mal à mettre la main à la poche, hein.
3: C'est son meilleur personnage, je pense que c'est lui.

0: c'est quand il rentre chez lui, ouais. Il a cette voix et cet accent.
1: Sûr, j'enlève mon masque.
0: C'est sûr.
2: Mais les amis, je suis en train de conquérir les US et derrière
0: moi. Moi, je trouve ça génial et moi, je suis.
1: J'ai Patrick Bosso qui est à côté de moi.
2: On sera toujours là. Je suis en train de conquérir les US et j'ai l'autre.
1: On sera toujours là pour attraper d'où tu viens.
0: Ouais, et moi pour te freiner, t'inquiète pas. Toujours. Je te ralentirai, compte sur moi. Dans tous tes projets. On t'ennuie ?
3: Non, je suis les likes en direct pour voir à quel moment ça va se faire.
2: Bah, on n'y est pas, hein.
3: Ouais. Ça arrive très fort. Non, là, tout le monde a ouvert un
2: Instagram. Attendez, les amis. Faites-le. Vraiment. On arrive à 10 000 likes. Je suis comme un fou. Je prends l'engagement maintenant devant Amazon. Si notre idée que tout le monde
0: c'est la tienne, c'est pas la nôtre.
2: Tout le monde m'a conspué dans ce studio.
0: J'avoue. Moi, la première.
2: T'es nul, vraiment. T'es nul. T'as toujours été bidon.
0: Non,
2: c'est exactement ce qui s'est passé. Vraiment. Vous m'avez dit vraiment, tu nous mérites pas, machin, mais comment tes parents t'ont pas renié. C'est tout ce qui s'est dit hier soir sur l'antenne. Et ben, si après ça, Jeff Bezos, lui, il aime ce que je fais, ça serait fou. Et je prends un engagement. Il faut qu'il soit d'accord. Je me fais livreur. C'est moi qui livre. Arrive les deux colis. Je passe deux jours, je fais que ça, je livre des colis.
0: Marrant.
2: Mais bien sûr, je fais des colis.
0: Je peux livrer moi aussi avec toi.
2: Non, t'as trouvé l'idée nulle.
0: Ouais, c'est vrai, j'avoue. Non, ça, j'avoue. Je peux pas.
2: Mais tu les livres à domicile, hein.
0: Allez, prends-moi avec toi, on fait quelques livraisons, c'est rigolo.
2: Tu conduis le camtar.
0: Allez, voilà, ça j'aime.
3: Tu conduis le camtar.
0: Allez.
3: Ok.
0: Ça allez, non, moi je vous le fais.
2: Là, il se passe peut-être un truc là.
0: Mais les gars, et avec les autres, vous les auditeurs, les meilleurs auditeurs du monde, évidemment que vous allez aller liker le truc sur Insta, ça prend une seconde.
2: Il faut que je mette de la musique ou pas là un peu hein.
3: Tu fais ce que tu veux,
2: on met un peu de musique, je vous mets Bruno Mars, I Just Might, et derrière j'ai une PS5. Je pars pas, hein. Je suis désolé, on aura peut-être un petit peu de retard, mon Charlie. Mais moi je suis un doudingue, hein. De toute façon, foutez-moi dans ton blanc sur la tête, je suis complètement.

0: vous explique tout ça, bien sûr. On jouera avec cheveux, bien sûr. Restez avec nous, on est là en direct à vos côtés.
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0: Merci d'être là sur Énergie, il est quasiment 19h. Vous êtes vraiment en train de faire péter ce standard 0870 42 48. Vous voulez tous gagner les cadeaux. Vous l'avez compris, je pète mon crâne puisque il nous reste que 7 minutes d'antenne et en 7 minutes j'offre une PS5
2: et un
0: Kangoo Pack Clim.
3: Allez,
0: il arrive tout droit de Corse, il vient d'arriver. Il part maintenant, ce soir. Allez, c'est parti. On vous laisse même, il y a deux cochons à l'intérieur. Ça part avec, vous en faites ce que vous voulez. Jennifer et Bastien sont là. Ça va tous les deux?
4: Salut
0: les copains. Jennifer, Bastien, on va jouer au jeu des briques. Ok?
4: Ça marche.
0: Le jeu des briques, c'est très simple. Chacun votre tour, vous devrez faire deviner une personnalité à l'autre, d'accord?
3: Ouais.
4: Ok.
0: On va commencer, il y aura deux tours bien sûr. Charlie, tu vas pouvoir découvrir ce jeu et tu feras le deuxième tour. Puisque d'abord, on va essayer de faire gagner ou Bastien ou Jennifer. Vous voulez la PS5 ou l'Apple Watch?
4: PS5, est-ce que t'es d'accord?
0: Bah non, mais toi tu peux prendre la PS5, tu veux quoi toi Bastien?
5: Ouais, pareil pour moi, la PS5.
0: Et bah allez, celui de qui gagne la PS5, c'est parti. Le principe est simple, je commence. Émilie, tu joues avec Jennifer. Rémi, tu joues avec Bastien.
6: Ok.
0: Je vous montre une photo.
2: Alors, si je peux me permettre.
0: On a vraiment joué hier.
2: Jennifer, je sais, non, mais je lui explique. Ça, je peux dire un mot qui est l'opposé. Hein, tu te souviens, on joue à pyramide là.
0: On joue à pyramide, mais un seul mot. Et vous devez deviner une personnalité.
2: Alors, je rajoute un petit quelque chose. Hier, par exemple, il y a eu Bruno Mars. Et tu vois.
4: Ouais, je me rappelle. Ça avait dit avril, février.
2: Voilà, tu vois, donc élargissez la photo, les amis.
4: Ok, on est connectés, Emilie.
2: Voilà, on est connectés.
0: On va pouvoir y aller. Attention, voici la première personne. Je vais la taper sur mon téléphone.
2: Il faut que je la connaisse. Il faut que je la connaisse.
0: Bah, je vais pas mettre Mikhail Gorbatchev. Des gens du moment.
3: Il a l'air un peu énervé.
0: Des gens dans l'actu là. T'as compris. Alors, attention, voici la première personnalité qu'il va falloir découvrir l'équipe. Je commence, c'est Émilie qui donne le premier indice pour Jennifer. Si c'est trouvé, un point, le premier à deux points gagne. Sinon, la main passe à l'autre équipe, ainsi de suite jusqu'à ce que quelqu'un trouve.
2: Attention, parce qu'il ramasse miettes.
3: Mais il gagne.
2: Ouais, ramasse miettes, il est fort. Hein.
0: Voici la première personne.
2: Oh là là. Animateur.
4: Jean-Pierre Foucault.
0: C'est non. Allez, c'est parti. France 3. Ah, c'est deux mots, hein.
2: Ouh!
3: Ouais, c'est pas
2: ouais, bon, là, allez.
3: Sur Camille, ça va s'éteindre.
5: On l'a dit Jean-Pierre Foucault.
0: On l'a dit, c'est pas ça. Ce n'est toujours pas Jean-Pierre Foucault. Vous pouvez rester une troisième fois.
2: Il a dit!
0: Ouais, mais je peux pas l'accepter. Non, parce que je vais t'expliquer, Bastien. Non seulement il y a eu un peu triche parce que c'est France et 3, donc ça ne marche pas. Et en plus, tu me l'as dit après avoir dit Jean-Pierre Foucault.
5: J'ai demandé.
0: 0-0, balle au centre.
2: J'avais un truc super. Allez, j'allais dire Blondinet.
0: Mais non, Slam.
2: Elle aurait trop. Je sais pas qui. Je sais pas.
3: Et Rémi, t'es nul à tous les jeux, c'est fou.
0: Toi, t'écoutes pas l'émission.
3: T'as un truc à faire.
0: Lundi, j'ai fait gagner tout le monde. C'était Cyril Ferraud. C'est parti. Voici la deuxième personnalité. Je recommence avec Émilie et Jennifer en 1.
2: Ok. Judo.
4: David Douillet.
3: Ah bah non.
4: C'était l'autre.
3: Champion des champions. Champion.
0: Non mais c'est pas possible. Le point va à Jennifer.
3: Champion, je fais des champions, mais t'as compris, tu l'avais.
2: Mais on est pas au comptoir.
3: Il est là, en fin de soirée.
2: Ouais, désolé,
3: mais t'es catastrophique, mon pauvre.
0: Là, tu fais perdre son micro à cheville, commence à me gonfler. Excuse-moi, on rigole. Bastien, il a envie d'une PS5, tu lui fais perdre sa PS5.
3: Mais non, mais on l'avait, champion. Il y a ces gosses qui pleurent derrière.
0: Je te dis, France 3, celle d'après, c'est champion des champions.
2: Ok.
0: Voilà.
3: Bon, vas-y. La prochaine, elle est pour nous, excuse-moi.
0: Ça fait 1-0 pour Jennifer, t'es à 1 point de la PlayStation. Attention, cette fois-ci, c'est à Rémi et Bastien de démarrer. Alors, je te dirai...
3: Bon ventoux. Attends, par contre, je vais faire un truc, et là, on verra ce que tu me dis, mais en tout cas, je vais faire un truc, je préfère l'annoncer.
0: Attention, c'est un
3: mot. Non, mais je vais faire un truc.
0: Il n'y a pas d'imitation, il n'y a rien.
3: Ah, il me connaît. Il me connaît, celui-ci. Ok, écoute-moi bien. Croquant.
5: J'ai dit Jacou le croquant.
4: Je l'ai.
3: Ah oui, tu l'as.
2: Craquant.
3: Non. Si vous me refusez,
6: ah, non, je
7: c'est
6: plus.
7: Son accent, c'est l'habitude. Elle a toujours cet accent. Bah oui. Elle l'a.
2: Pardon,
3: mais non, je lui refuse une imitation. La main passe à toi et tu fais cracam.
2: C'est mon accent corse.
3: Non. C'est pas l'accent corse.
7: Elle l'a tout le temps.
3: Le point est perdu pour Jennifer.
4: Oh non.
3: Elle l'avait, Jennifer. Là, vous vous amusez avec vos auditeurs. Il faut les faire.
2: Non, hier, j'ai fait gagner. Tu vas voir, Jennifer, tu vas la voir ce soir. Confie-moi.
7: Il y a moins un partout, c'est énorme.
3: Non, il y a un partout. Un partout. Celui qui trouve celui-là gagne tout.
2: Vas-y, alors.
3: C'est pas, soyez pas énervé contre moi, je ne suis que le message, et soyez énervé contre vous-même. Hein.
7: Bien sûr.
3: Soyez énervé contre votre incompétence.
2: mais il y a une mauvaise énergie, je le sens.
3: D'accord, ouais,
2: hein,
3: bien sûr.
2: T'as vu?
3: Mais c'est qui la met?
7: Mais ouais, non, c'est pas moi. Tiens. Vous rigolez ou quoi?
2: Écoute bien, écoute-moi bien. Prêt.
4: Karine Le Marchand?
2: Voilà! C'est cadeau, c'est cadeau.
3: Très belle connexion. Jennifer, bravo, tu gagnes ta PS5, Jennifer.
4: Oh, trop bien, merci beaucoup.
3: Bah, je suis très content. Mais j'ai dit que j'avais aussi une Apple Watch à gagner.
7: Aïe, aïe, aïe.
3: Donc, Bastien, on va essayer de te faire gagner ton Apple Watch.
5: Ça marche, merci.
3: Ok, pour ça, on va continuer, sûr. Allez, on vous enfin notre jeu.
2: Je sais pas, en même temps, je l'adore, celui-là.
7: Tu veux jouer toucher à la jeu?
3: T'as un autre jeu sous la main, là? Comment?
2: C'est
3: un autre jeu
2: sous la main?
3: Non, ben je peux faire un autre jeu en deux secondes. On fait un time's up, on fait un point commun, on fait un truc. Hein.
2: Vous voulez faire un... On continue lui, les briques, c'est bien.
3: Allez, continue les briques. Let's go. Mais il me faut un autre auditeur. Allez. Puisque Bastien, cette fois-ci, va jouer avec Charlie qui prend la suite. Ah ben non, Jennifer, tu restes avec nous. Et Jennifer, allez, si tu gagnes aussi la Apple Watch.
4: Allez,
3: moi, c'est ta soirée.
4: Tu as compris le jeu.
3: Cette fois-ci, Bastien, tu joues avec Charlie. C'est toi qui vas commencer, Charlie. En deux points gagnants, on joue pour une Apple Watch. Voici la première personnalité à faire deviner. Ça se joue en un, normalement.
7: T'es chaud, Bastien?
5: On va essayer.
7: Sélectionneur.
5: Didier Deschamps.
3: Yes!
2: Joli!
3: C'était un one shot, ça. C'était un pénalty.
7: Ah ouais, c'est bien. Ah, je voulais dire dans au début.
5: Bien joué.
3: Ah bah non,
7: mais ça aurait été trop dur.
2: Sans 3 points gagnants?
3: Sans 2 points gagnants.
2: Ok.
3: Attention, voici la personnalité suivante. Cette fois-ci, ça commence avec Emily et Jennifer. On joue pour une Apple Watch.
2: Gladiator.
4: Russell Crowe?
2: Non. Il joue pas de.
3: Il est même pas dans le film.
7: C'est pas un bon indice.
3: Il est même pas dans le film.
2: Pardon.
3: Je peux pas vous dire mieux. Ah. Elle veut faire deviner Jean Reno. Et elle te dit grise.
2: Attends, après on saura.
3: Jean Reno, parfait.
2: Après je saurai avec quoi j'ai confondu, mais là je l'ai.
7: Bastien.
5: Oui.
7: Angelina.
5: Oh, mais je l'ai même pas.
7: Si.
4: Je l'ai.
7: Oh, c'est trop tard, Bastien, c'était cadeau.
3: C'est trop tard, j'avoue que c'était cadeau. La main revient à Émilie.
2: Blond.
4: Bratique.
7: Je comprends avec 3.
2: Avec 3, purée, ouais. Mais n'importe quoi.
7: Brad Pitt, Gladiator.
2: Attends, tu trouves pas que vous trouvez pas que cheveux il a trop la confiance
3: il est bon, il a été très
2: il
3: bon.
2: Redoutable dans les jeux.
3: Angelina, il a été bon. Attention, tout va se jouer là, un partout. Vous l'avez compris, on joue aux pyramides des personnalités. Ouais. Si vous nous rejoignez, c'est Charlie face à Émilie, c'est Jennifer face à Bastien. Jennifer, elle a déjà gagné une PS5 et elle en aurait vraiment rien à foutre de prendre aussi la Apple Watch. Elle pourrait dire en mode, non, mais je suis gênée, c'est pas le cadeau de chacun. Elle en a rien à foutre de la France.
4: Clairement, je veux du cadeau.
2: Elle est là pour la gagne, c'est tout.
5: J'ai bien l'impression.
2: On est à combien de points? Ah, c'est tout? Ok.
3: Voici. Attention, donnez-moi une seconde parce que je vous explique que comme c'était pas prévu le jeu, je suis sur mon ordi. Je suis une personnalité. J'attendais, on m'en propose, excusez-moi. Hop, ça y est, je l'ai.
2: Et ça va vite hein, dans sa tête.
7: Ah oui,
2: il est fort
3: vitesse,
2: quand même.
3: Bah, regarde. Regarde-le. Ah, non, c'est beau, en tout cas, je sais qu'on pouvait y aller tout de suite. Allez, C'est beau à regarder en tout cas. Quand il réfléchit comme ça.
7: Le wifi d'un peu lent.
3: C'est beau à regarder.
2: Non, il réfléchit à est-ce qu'ils vont gagner trop facilement ou pas. Bah ouais.
3: Non, parce qu'en fait, chanteur, vous sortez le titre et après c'est fini.
2: Bah, faut-il que je le connaisse.
3: Cette fois-ci, c'est à Charlie de démarrer. Pense aussi, attention, qu'il y a une
7: faut pas que
3: de
7: je l'aide
3: derrière.
7: Trop, ouais.
3: C'est ça le jeu, c'est ça qui est bon.
7: Et oui. Réalisateur.
5: Spielberg.
3: Non, c'est pas ça. C'est pas ça, pardon, ouais.
2: Pupille.
4: Lelouch.
2: Oui. Je fais gagner tout le monde.
7: Après, elle m'a dit quelle Lelouch.
3: Oh là là, non, mais là, c'est vraiment. Écoute-moi, Jennifer, tu gagnes la PS5. Allez, on te rajoute la toute dernière Apple Watch. Je te rajoute une trottinette live. C'est normal.
4: C'est
3: une semaine à la maison. Je te rajoute la tirade, bien sûr. L'appareil à raclette, c'est pour moi.
2: Le thermomix de Charlotte Cardin.
3: On y va, on l'envoie.
7: Un bulldog français, rajoute un chien, ça fait plaisir. Un bulldog anglais également.
2: Bastien, je suis désolé, mais je suis injouable.
7: Allô.
2: Ah oui, maman, elle
5: est bien jouée. J'ai pas été très bon, c'est pas grave.
3: Voilà. Voilà, Bastien, écoute, je suis désolé. Vraiment, c'est horrible pour toi. J'ai envie de te dire ça va, mais je vois que t'as perdu deux gros cadeaux.
7: Une bonne demi-heure.
3: Ouais, on va pas se mentir. T'en as pris une petite main ouverte.
7: Ouais.
3: Ça fait un beau jeu ce soir. Je suis désolé. Bastien, je te promets, je te reprends la semaine prochaine et on essaie de gagner ensemble, d'accord?
5: Bon, pas de soucis, ça marche.
3: Et je te mets dans l'équipe des mini.
2: T'es
3: très forte,
7: bien sûr.
3: Oh, je vous embrasse tous les deux. Merci de nous avoir suivis. Alors, nous, on n'est pas là demain soir. Comme plein de gens, puisque vous partez dans un week-end prolongé. J'espère qu'on vous a changé des idées là pendant 3 heures. On est quand même dispo en podcast. Hein.
7: Ah oui, toujours.
3: Bah, les gars, peu importe l'heure. Hein. 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Vous retrouvez

0: répondent de rien.
1: Ah oui, il faut refaire un appel au like. Il faut aller liker le poste.
0: Ah non, mais moi, ils font comme ils veulent. Mais moi, je livre. Hein. S'ils le font, je le fais.
1: Et moi, je conduis le camion, on avait dit.
2: Ouais.
1: Sympa.
2: Et moi, je ferme le colis, je mets du scotch.
1: Mais toi, t'es avec nous, on va rigoler, on met la musique et tout dans la voiture.
2: Mais toi, t'es toujours avec nous.
0: Moi, je suis derrière, au pire. Tu sais, je fais en sorte que les colis tiennent bien dans la carlingue.
2: Hein. Bah, bien sûr.
0: C'est un boulot. Hein.
2: Bah, t'es marrant, bien sûr.
0: On sait pas ce qu'il y a dans le colis surprise. Hein. Ça peut être un vase en cristal.
2: Et puis, nous, on descend, on livre. Et si je vois écrit attention, c'est un chat méchant, je te laisse.
0: J'ai géré les Doberman.
2: Qu'est-ce qui se passe pour toi ce soir, Charlie? À l'équipe aussi du Super Show.
3: Ouais, Super Show à partir de 22h. On reçoit 47 R. Ils sont de retour avec un nouveau hit. Du coup, on va le découvrir ce soir en live.
2: Canon.
3: Voilà, on va s'ambiancer avec eux à partir de 22h. Et là, juste avant, bah, c'est les 40 plus gros hits à connaître. Petite liste alors.
2: Qui était numéro 1 hier?
0: T'as dormi, toi, hein?
2: Non, mais il a trop. Ah, tu parles hier, ouais. Avant-hier, il sait plus.
3: Je me perds. C'était, il me semble, c'était Tay Tay. Je crois que c'était Taylor Swift.
2: Ouais, c'était ma Taylor.
3: C'est ta Taylor. Hein.
2: Comment ils sont Leslie et Amine, là, Sobri? On devrait le remettre.
1: Mais bien sûr, on l'avait déjà mis une fois.
2: Bien sûr.
0: Regarde-le comme il va vite.
2: Regarde, je suis un serpent qu'on est en train de charmer.
1: Waouh! Il sort de son panier, regardez-le.
2: Il va me séduire.
1: Ouh! Leslie!
2: Ouais. Mais c'est qui fait les gens?

0: l'époque, quand même, remets le début, c'est fou, c'est l'époque où tu donnes deux fois le nom de la compile avant de démarrer à chanter.
1: Mais ouais, c'est vrai.
0: Parce que son mari était le producteur,
2: bien sûr,
0: qui est devenu son mari, et du coup, mais c'est un événement.

0: Attends, je lui réécris.
1: 49 fois qu'on l'invite, là, il faut qu'elle vienne.
2: Il faut qu'elle passe une tête.
0: Elle a dit.
1: On la reçoit comme la reine qu'elle pensait, c'est clair.
0: Elle a dit, ça fait plaisir, c'est beau après toutes ces années. Je te dis, quand je suis de retour à Paris, ça ne serait tardé.
1: Ben voilà.
0: Je lui avais dit, viens. Viens à la radio, je suis flattée, un grand bonjour à Camille, je viendrai promis.
1: Elle a dit bonjour à Camille.
0: Oui.
1: C'est bon, je peux mourir, j'en ai rien à faire de Jeff Bezos. Je peux mourir. 19h07, on vous laisse tranquille, merci Charlie, je m'excuse pour le dépassement.
3: Pas de soucis, bisous mes chippies.

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3: M'entendez, je suis pas tout seul. Yordella, y a Rémi. Comment va l'équipe?
4: Ça va
5: super.
4: Bien.
5: Écoute,
3: vous savez que pour une fois, j'étais en avance. On a failli pouvoir discuter un peu avant l'émission. C'est encore pas le cas.
4: Ah là
5: mais
4: là.
5: Non, pourquoi?
3: Je me suis pointé à 50 au portique d'Énergie. Ça m'est jamais arrivé.
4: Ils t'ont pas reconnu?
3: J'ai vu des gens que je n'avais jamais vus de ma vie.
5: Oh. Ah ouais?
3: À 50, normalement, j'arrive, boum, je monte, je suis avec vous dans le studio. Là, j'ai eu le temps, j'ai vu. Qu'est-ce qui se passe? Je me suis retrouvé avec, il y a deux ascenseurs pour monter, un ascenseur condamné, bloqué.
5: Ah bah oui.
3: Donc, gros trafic, j'arrive à la seconde, j'ai failli pas être à l'heure, parce qu'en plus tu montes dans l'ascenseur, et vas-y qu'il y a Corinne qui s'arrête au deuxième, il y a Christian qui s'arrête au troisième Christian il dit à Corinne, attends deux secondes, parce qu'attends je t'ai pas raconté, t'es au courant que la régie elle m'a dit ça, machin, donc ça discute un peu, tu leur dis, bah excusez-moi parce qu'il faut que je monte, là, il y a Patrick qui rentre avec Michel et qui dit, bah nous on va juste au 4 au-dessus, t'as envie de dire, marche, il y a quand même des escaliers pour un étage, marche. Donc ils attendent, là ça remonte bien sûr, avec Christiane qui dit attends, truc, machin. Bref, il y a que des Christian, des Josiane et des Solange, on les a croisés dans l'ascenseur, finalement je suis arrivé à la seconde près. Dans l'ascenseur, moi je discute avec tout le monde, je dis Karine, pourquoi est-ce que l'ascenseur il est en panne? On me dit, bah, c'est des gars de ton équipe qui sont restés coincés. Quoi?
4: Oui.
3: Tu sais que cette histoire, pourquoi il n'y a qu'un ascenseur qui marche? On me dit, il y a ton équipe qui ont fait cours dans l'ascenseur.
5: Mais non, qu'on saute
3: aujourd'hui. Je sais pas, je vais mener l'enquête. Et donc, on me dit, c'est à cause de gars de ton équipe, enfin, à cause. C'est des gars de ton équipe qui sont restés coincés dans l'ascenseur depuis l'ascenseur est en panne.
5: Mais non.
3: Donc, je me tourne vers cette équipe de bracasses pour dire, qui a foutu en l'air l'ascenseur?
6: Alors.
3: C'est qui?
6: C'est les deux mecs en short.
4: C'est les deux mecs en short.
3: Voilà, c'est.
6: Ah, on a été punis. Le karma.
3: Et ben voilà, le gang des shorts.
5: Bien sûr, ils ont voulu faire un padel dans l'ascenseur, là, tous les deux.
3: Il y en a deux aujourd'hui qui sont en short. Et ben, c'est les deux qui m'ont bloqué à l'ascenseur.
6: On est des rescapés, hein. C'est à deux rescapés que vous parlez là.
3: Racontez, qu'est-ce qui s'est passé?
6: On a été chercher.
3: Attends, déjà, très important. Est-ce qu'on peut avoir une musique de. Je suis en train de mener l'enquête.
5: Ah, plutôt.
3: Non, c'est pas enquête.
5: Moi, tu me parles de rescapé.
3: Je t'en prie, ça va, mon Thibaut?
7: Super, pleine forme.
3: J'ai coupé les cheveux, t'es beau.
7: Ça va?
3: Ouais.
7: T'es très frais.
3: Je suis beau, moi?
7: Ouais, t'es très beau.
3: Ah bon?
7: Ouais, t'as les coupes les cheveux.
3: Ah ouais, t'es beau. Si t'arrives, on me dit pas ça de la journée. T'es la première personne de ma vie à me dire que je suis beau.
7: T'as fait la petite coupe d'été?
3: J'ai fait il y a quelques jours la coupe d'été. Bon, mais c'est très court, tu me connais.
7: Ça te va très bien.
3: En revanche, j'ai croisé Quentin Mosiman, il va me décolorer les cheveux. C'est encore un autre sujet.
4: Bon,
3: j'ai pas le temps, j'ouvre trop de tiroirs.
7: On reprend l'enquête?
3: Non, j'ai un t-shirt, j'ai dans un resto, on m'a offert. Maintenant, je mets des t-shirts comme on fait dans les restos avec staff à l'arrière.
7: Ah ouais?
3: J'en suis là dans le look. Donc. Qu'est-ce qui s'est passé? Déjà, quelle heure était-il? Heure GMT.
8: Ah bah, il était quoi? Il était midi 0.
3: Heure GMK de Monaco. Ah,
8: sur la Rolex, il était midi 2.
7: Sur la Richard Mille, il était midi 2 aussi.
8: Il était midi 2, on était à la boulangerie, enfin, on revenait de la boulangerie, je crois.
6: Ouais, à la cantine, il y avait risotto, donc on a dit non.
3: Donc on a dit non. Déjà, sachez que cette équipe, réellement, vous les croisez en bas d'énergie à 11h50. Ils sont déjà tous en mode, bon, qu'est-ce qu'on prend?
5: Où on va?
3: Mais
5: je t'ai dit.
3: Ils embauchent à 10h. Ah, 10h, 1h30 après, c'est, mais qu'est-ce qu'on mange? Il y a quoi à la cantine? Et lui, t'as goûté le burger? Non, il est pas bon. Et ça commence à, pendant une demi-heure, ça boue dans le bureau pour qu'ils soient à manger, quoi.
8: Ouais, on est sur un fuseau horaire d'Abu Dhabi, je crois, en termes d'estomac. Et puis non, bah, on revient de la boulangerie avec Johan, et puis on se dit...
3: Bon, vous avez acheté quoi? Alors, on pourrait savoir rapidement la formule.
4: Qu'est-ce qui était mieux que le risotto, s'il vous plaît?
8: Non, une formule salade, sandwich crudité gruyère. Une eau pétillante.
3: Voilà. Très bien.
6: Ouais, jambon crudité, salade pimentaise, pas de boisson, parce que je suis radin, il y a une fontaine ici.
3: Voilà, on prend directement...
4: On n'a pas pris la formule.
3: D'accord. Tu es radin comme ton short moutarde porte.
7: Bien sûr,
3: il n'y
7: a pas de problème.
3: Ah,
7: ben
3: c'est un cadeau. Le short moutarde.
7: Ne
3: t'inquiète pas, mon Johan, on avait l'info.
6: Alors, je peux pas dire que j'ai pas pensé en m'habillant ce matin.
3: Ah, le short moutarde, c'est audacieux. Hein.
5: Ah oui.
3: C'est offert chez Truffaut. T'achètes un ficus, t'as un short moutarde. Juste, qu'est-ce qui s'est passé? Là, vous attendez l'ascenseur comme tout un chacun.
6: Bien sûr, on monte dedans, on appuie sur le 4.
8: Attendez.
3: Vous montez dedans. Est-ce que vous êtes les seuls à l'intérieur de l'habitacle ou est-ce qu'il y a d'autres personnes qui vous rejoignent?
8: Alors, du monde venait de sortir de ce dit ascenseur sans nous avertir qu'il y avait un problème apparent.
3: Pas de problème, sans vous avertir, vous êtes malin, vous. Il n'y avait peut-être pas de problème à ce moment-là.
8: Pas de problème apparent à ce moment-là.
3: Très important. Quand vous montez dans l'ascenseur, est-ce que vous sentez un petit. Déjà, il s'affaisse un peu. Vous savez que. Et ça veut dire. Ça commence à puer.
8: Non.
3: Non, il n'y a pas ça.
8: Une fois qu'on appuie sur le bouton 4.
3: Qui est l'étage du bureau. Je sais pas si nous ici nous sommes au 7. Je sais pas si ça intéresse encore quelqu'un en France. Mais en tout cas, si ça intéresse, ici nous sommes au 7, notre studio et notre bureau est au 4.
8: Et puis, l'ascenseur donc commence à monter. Et je dis à Johan.
7: Tu dans l'ascenseur,
3: Alex.
7: Oui.
3: Mais ça peut descendre aussi.
8: Je dis à Johan, tiens, c'est rigolo, il monte quand même tout doucement l'ascenseur. Et puis je vois, il y a des photos dans l'ascenseur, on voit plein d'images.
3: Il faut expliquer, il y a le mur, vous savez, parfois c'est fermé, la plupart du temps dans un ascenseur, là c'est une vitre, et on voit un mur d'images, mais qui a été collé en 1824.
4: Oui.
3: Et donc c'est vraiment l'époque où Elton John était numéro 1 du top 50. Voilà. C'est l'époque où Elton John mettait encore des bérets.
8: Et donc je dis, ça c'est marrant, j'ai jamais vu les Beatles dans l'ascenseur. Et là je vois les Beatles longtemps, très longtemps. J'ai le temps de lire, je vois Ringo, je vois Paul, je vois John.
3: Ça passe, John Lennon est en vie, il est passé, il est mort pendant la montée, John Lennon, c'est te dire.
8: Et d'un coup, là ça s'arrête quoi.
6: Hors service qui clignote, ça s'arrête.
3: Bloqué dans l'ascenseur.
6: On comprend tout de suite.
3: Là qu'est-ce qui se passe? Vous avez sonné?
8: On a sonné, on a appuyé sur la petite cloche.
3: Ouais.
8: Et puis
3: normalement on est chez Énergie, normalement c'est Calogero qui répond.
7: Oui.
3: C'est un pesanteur. Il te chante la chanson Calogero. Sur Énergie, c'est il y a la musique d'attente, mais c'est vraiment lui qui la chante de chez nous.
7: Ouais,
3: c'est obligatoire, bien sûr. C'est contractuel.
8: C'est légal. Et donc il y a Coné, donc le service censeur, qui nous répond, nous dit écoutez, ne bougez pas. On n'avait pas prévu de faire du coup. Quelqu'un viendra entre une demi-heure et une heure.
3: Oh là là. Oh, wow. Ah oui, quand même.
7: Une demi-heure horrible. Et une heure.
3: Après, il y a une bonne nouvelle, c'est que dans l'ascenseur, il passe Énergie, t'as le temps d'écouter toute la playlist. Ça, c'est bien. Au moins,
8: Ah oui.
3: En une heure, t'as eu combien de Gims?
8: 4,
3: ouais, voilà.
7: Ouais, bien, quoi.
6: Et c'est là que j'ai eu peut-être l'idée qui nous a sorti de l'ornière.
3: Du Bourbier.
6: Ouais, du Bourbier. J'ai décidé d'appeler l'accueil d'énergie. J'ai le numéro dans mon portable.
3: Je ne crois pas, t'as réagi comme ça.
6: Ouais.
3: Mais ça, c'est bien, parce que je vais vous dire un truc. Ça, c'est Johan qui parle à notre producteur, et donc il est avec Alex. Et Johan, il reste pas coincé le cul dans les ronces.
4: Non.
3: S'il a le cul dans les ronces, il s'en sort, il se débrouille, il trouve une solution.
8: Parce que moi, j'avoue que à ce moment-là, j'avais déjà commencé mon sandwich.
4: Bah oui.
8: Instinct de survie. Instinct de survie, voilà, autant y aller quoi.
3: Est-ce que vous aviez fait pipi?
6: Moi j'avais très envie de faire pipi, c'est pour ça que j'ai appelé l'accueil aussi.
3: La cité,
6: instinct de survie. Sinon je voyais déjà la bouteille d'Alex.
3: Et donc l'accueil, comment il a réagi?
6: Et l'accueil, les services généraux sont arrivés en 2 minutes 30. Ils ont ouvert la porte.
3: Je vous pose une question vraiment, est-ce que vous êtes traumatisé? Est-ce que vous pouvez faire cette émission?
8: Ça va être difficile, mais on va tenir, je pense.
3: Vous allez tenir.
6: Si on est moins bon.
3: Team short. Ouais, si vous êtes moins bon, vous en faites pas, j'en ai l'habitude et on vous en voudra pas. Vraiment, vous en tirez par ailleurs. Deuxième question. Est-ce que pendant ce moment de survie, l'un a pensé à manger l'autre
7: à un moment donné?
3: Si vous êtes dit, est-ce que le seul survie, c'est de bouffer Johan et son jean moutarde, qui doit avoir son short moutarde.
8: Bah, il y a plus de matière pour moi. Enfin, lui, il a plus de matière, donc, bref. Ouais. Oui, je mange d'abord mon sandwich et si j'ai encore faim, je mange Johan.
3: Bah, bien sûr. Voilà. Johan?
6: Ouais, moi j'ai revu l'histoire des rugbyman dans les Andes et ça m'a traversé.
4: Ah, wow.
3: Ah bah bien sûr.
8: Et donc quelqu'un du service généraux nous a ouvert la porte, on a été désincarcérés.
3: Ils ont forcé la porte, vous avez pu sortir, mais vous avez foutu en l'air un ascenseur les mecs, j'ai failli rater le début.
7: Mais on a de la chance, vous étiez pas entre deux étages, vous étiez arrêté à un étage.
3: Ah, tu vois, vous avez dû escalader.
8: On a dû escalader.
3: Oh, ils ont dû escalader. Alors, Camille. Dernière question, parce qu'après il faut que j'enchaîne, j'ai beaucoup de choses à raconter ce soir, on est en direct jusqu'à 19h. Qui a fait la courte échelle à l'autre? Qui est sorti en premier? Non, vraiment. Qui a quitté en premier le lieu du sinistre?
8: C'est moi.
6: Sans me regarder,
3: bien sûr.
6: Oui. Ah ouais. Je sais que je pourrais jamais compter sur lui.
3: Vous coupe en deux.
6: C'est le risque.
3: Oui, bah c'est le risque, mais c'est pas un petit risque. Hein. Pardon.
7: C'est pas un petit
6: donc
7: risque.
6: Merci aux équipes à Belka qui nous a désincarcérés.
8: Ouais.
3: Bien joué les gars, bravo. Bah, vous êtes des survivants et vraiment on est honoré de faire cette émission avec vous.
8: Bah, c'est un plaisir.
3: Bravo, j'ai l'impression de jouer avec le groupe du Titanic. Un grand bravo à vous. On va s'écouter Gim Soleil. Bah, vous l'avez entendu trois fois. Hein, si vous êtes resté une heure dans l'ascenseur, alors on l'écoute une fois de plus. On est en direct sur Énergie. Des cadeaux à vous offrir. Je vous en parle. Plein de choses qui vont arriver dans l'émission. L'équipe, on est tous ensemble. On profite jusqu'à 19h en direct. Belle soirée tout le monde.
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3: On est ensemble, on est sur Énergie. Il est 16h11 et on est là jusqu'à 19h en direct. J'espère que vous passez une belle soirée. soirée, vous avez eu un beau week-end. Peut-être vous nous rejoignez tout juste après un week-end de 3 jours. Peut-être que vous avez aussi bossé hier. On était là en direct et on reste en direct tous les soirs. Chloé Joannet sera notre invitée.
4: Cool. Oui.
3: On va faire les infos pour Brio dîner de ce soir. Les infos, c'est quoi le thème? C'est OVNI.
4: Les OVNI.
3: Eh oui. Objet volant non identifié. Ok. Je serai intransigeant. J'ai un dos. Oh!
7: Ouais, on connaît tes dos.
3: Je suis tombé de l'armoire. Vraiment. Je l'avais zappé.
4: Ah ouais?
3: Ah, vous allez, bah là, vous allez vous dire, ok, il y a un délire.
7: Il y a un vrai truc?
3: Ah, il y a un délire. On verra ça dans un instant. En général, plus il est positif, moins ça se passe bien. Restez avec nous. Il y a Jérémy Frérot qui va arriver aussi pour les Musical.ly en direct. Il sera en live avec nous jeudi soir. Belle soirée, tout le monde.
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3: Et on est là tous ensemble, on est sur Énergie, bien sûr qu'on est là les copains, et on est avec vous tous, bien sûr, comme chaque soir, avant d'écouter Jérémy Frérot, je voudrais qu'on embrasse Fabien Thor.
4: Ouais, quand même.
3: Qu'est-ce qu'il a ? Ah bah, il vit dans l'Ariège.
4: Bah, alors donc, on l'embrasse.
3: Bah oui. La semaine dernière, à l'occasion de la fête de Saint-Victor à Saramon, on est dans le Gers, il a remporté le concours du plus gros bouffeur de magret de canard.
7: Oh, alors ça doit être un sacré mangeur parce que...
3: C'est pas possible de mettre un canard aussi vite. Il sait pas, vous vous rendez bien compte que je vous explique, il ne sait pas de quoi je vais parler. C'est-à-dire qu'à Gers, il a dû se dire, Gers, canard, ouais, je vais y aller. Et donc, quand je dis canard, il me sort un coin-coin.
7: T'as de la chance parce que j'avais ça aussi.
12: C'est la danse des canards.
4: Je me suis dit,
7: non, ouais.
4: C'est rapide.
7: Non, le premier est sympa parce qu'on dirait un canard fin de parcours.
4: Ouais.
7: Le vieux canard. Le canard qui a bien bourlingué, quoi.
8: On dirait Rémi quand il essaie de sortir le soir qu'il négocie avec sa femme.
7: C'est tellement ma life. Tellement ma vie, ça.
3: Bon, et le gars a quand même, il a bouffé un kilo de magret, hein.
7: Ah, c'est bon,
3: en
7: 5
3: minutes.
7: Kilo.
3: En 5 minutes. Il a remporté le titre pour la troisième année de suite. C'est un peu le Nadal du magret de canard. Hein.
4: Oui, finalement.
3: Hier, on parlait de Roland Garros, qui a un auditeur nous disait, je peux plus regarder le tennis depuis que Nadal a arrêté. Bah, peut-être regarde le magret de canard, parce qu'on a trouvé le Nadal du magret de canard.
7: Ouais. J'espère que derrière, il nous a fait une belle terrine.
3: Trop tôt.
7: Ah, je viens de comprendre.
3: Je suis d'accord.
4: Non, mais c'est grave.
7: 16h20.
3: Ouais, je suis d'accord.
7: Dans le couloir, et va faire un point.
3: J'allais dire, attention. Je vais m'aérer, mais je peux pas, il fait 37.
4: Mais tu l'as senti?
3: Je pense que Ornella va être d'accord avec moi. C'est vraiment un point de parcours. C'est pas un point juste sur cette blague que tu vas faire.
7: Vie, en général.
3: Ouais, c'est plus sur ta vie. Sur... C'est un point sur tout ce qui t'a amené à 44 ans à faire cette blague sur cette antenne. Ouais. Je crois qu'il y a vraiment des choses à régler.
4: Et puis pourquoi il s'est pas arrêté? Parce qu'il a mis une pause. Hein.
3: Ah ouais.
4: Et il l'a fait quand
3: il
4: même.
3: Il l'a fait quand même, bien sûr. En ce moment, il se sent porté là.
4: Ouais, je sais pas. Il y a un truc à régler, je pense, Jérémy. Là.
3: On écoute Jérémy Frérot. Vous allez voir, c'est très très bon à écouter, que vous soyez dans le studio, que vous soyez en voiture ou dans le couloir comme Rémi. Vous allez voir, elle passe bien partout cette chanson. Belle soirée tout le monde, il est 16h20 en direct.
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3: Merci d'être là tout le monde, merci d'être là sur Énergie. On est en direct, Mark Ronson, Bruno Mars qui arrive, Upton Funk.
7: Oh yes.

0: ascenseur. Et là, c'est la clim qui vient de sauter au-dessus.
1: Oui, voilà. À voir si un membre de l'équipe n'est pas bloqué dans la clim. On ne sait pas ce qui s'est passé.
0: Pour l'instant, en tout cas, la musique part encore. Ça va,
1: oui,
0: ça va, ça va.
1: Ça passe.
0: Pour l'instant, ça va encore. Il y a Benjamin qui est avec nous. Ça va, Benjamin ?
2: Salut, ça va et toi ?
0: Ça va très bien. Benjamin, c'est pas le Camille farceur qui va te parler ce soir. C'est pas le troubadour. Non, non, non, non. C'est BFM Business, c'est le fan de la finance là qui va te parler.
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0: Vous vous rendez compte que l'action ArcelorMittal a perdu 2%.
5: Mais arrête.
0: Ah, je m'excuse de vous la prévenir maintenant. Hein.
5: Bah ouais, c'est dommage, j'aurais fait autre chose.
0: Il y a un nouveau placement financier. Là, je m'adresse à tout le monde. Vous tous qui m'écoutez dans la voiture après une journée de boulot, après une journée de cours, vous dites, tiens, et comment je place mon petit PQ là, oui,
1: ouais.
0: Qu'est-ce que je fais là? Il y a le détroit d'Ormuz, c'est bloqué, l'Ukraine, la Russie, on sait plus. Tout est en train de collapse, tout est en train de sombrer. Eh ben, j'ai un endroit où moi, je vais vous donner un site qui cartonne aujourd'hui. Un deuxième va bientôt ouvrir. On peut acheter cette chose-là pour 2100 euros. 2100 euros, ça vaut 2100 euros. Et on vous promet un rendement, de 5,5% sur 10 ans.
1: Oh,
0: d'accord, pas mal. C'est-à-dire, je fais simple, vous mettez 2000 euros et c'est x 5,5, donc vous gagnez en 10 ans 500 euros, quoi.
5: C'est pas un casse non plus, mais bon.
0: Faut les prendre, hein.
5: Ah oui. Oui, faut les prendre, mais bon, c'est... Est-ce que c'est un peu plus que mon livret A?
0: Ben oui, non, peut-être. C'est plus, bien sûr que c'est plus. Oui. Qu'est-ce que c'est? Qu'est-ce qu'on peut acheter sur ce site? Et il y a un deuxième site qui va ouvrir. Pas un site internet, un site.
1: Ah.
0: Un site, un endroit.
1: Oui, parce que je veux dire, c'est quelque chose de physique qu'on peut ramener chez nous. C'est quelque chose.
0: Ah, tu n'es pas fait pour le ramener chez soi, mais tu as investi sur cet objet.
1: Oui, voilà.
0: Comme demain, je te dis n'importe quoi, vous avez la chance de pouvoir acheter. Tu habites où, Benjamin?
2: Dans la Somme.
0: Dans la Somme, tu vas acheter un appartement dans la Somme, tu ne pourras pas le ramener chez toi. L'appartement, il va rester dans la Somme.
2: Oui.
1: Voilà. Effectivement.
0: Ce produit, c'est pareil. Il est quand même fait pour rester sur site.
1: D'accord.
0: Et pourtant, il est à toi.
1: Est-ce que ce serait un genre un train ou un gros truc, un moyen de transport, un avion,
0: comme ça? Tellement pas.
1: Non, pas du tout.
0: Tellement pas. Imagine vraiment l'idée que t'as, tu vas complètement à l'opposé.
5: Est-ce que c'est dans la nature?
2: Oui. Oh. Ah ouais.
5: Ah ouais, ouais, ouais. Attends, j'y suis
1: où
5: tu
1: c'est un arbre.
0: Non, c'est pas un arbre.
5: Ah bah très bien, t'achètes un bout de forêt. T'achètes un bout de forêt.
0: Non.
5: Tu fais du bois.
0: Non.
1: Dis
0: non,
1: pas
0: non.
1: Très bien comme ça. Tu sais pas.
5: C'est pas faux.
0: C'est pas ça. Bah, Benjamin, t'as une idée? Rendement de 5,5%. Là, je pense aux agents immobiliers, aux gens qui sont dans la finance. Ils disent, mais attends, mais on peut même pas promettre ça à nos clients aujourd'hui. Hein.
5: C'est du légume? On est dans le légume?
0: Ah non, on n'est pas dans le légume.
2: On n'est pas dans l'agricole?
0: Comment? On
2: n'est pas dans l'agricole?
0: Ah, c'est dans l'agricole. On n'est pas dans les légumes, hein.
1: Est-ce qu'on sait sur les animaux?
0: C'est ni une betterave, ni un grand-père. Pas ça. On n'est pas là-dedans.
1: Les animaux.
0: On est sur un animal. Tu investis sur ce type d'animal et un rendement juré de, enfin promis et assuré de 5,5%.
1: Sur des vaches?
0: Et Ornella, bonne réponse d'Ornella. Elle a démarré par un train, elle finit sur la vache.
5: Pas mal.
0: Il y a un site internet qui s'appelle désormais My Marguerite. Ou encore Bovicash. Et donc pour 2100 euros, vous pouvez devenir propriétaire d'une vache. Donc je vous dis une bêtise, c'était bien un site internet, excusez-moi. C'est un site internet qui permet de devenir propriétaire d'une vache. Benjamin, t'as rêvé d'avoir une vache?
2: Bonjour, je suis à la campagne, alors on adore.
0: Ben voilà, vous l'avez compris, elle ne vit pas dans votre jardin. Vous percevez une rente, vous l'achetez. L'agriculteur continue de l'utiliser pour faire du lait, tout ça, ce qu'il a à faire avec une vache. Et pendant 10 ans, et vous gagnez 5,5% par rapport à l'achat de votre vache. Oui Rémi?
5: Ouais, mais regarde, si on s'attache et qu'à la fin, elle finit en double cheese, comment on fait? Parce que à la fin, il y a quand même la faim.
0: Il y a la faim. Attendez, déjà, toutes les vaches, sachez, ne sont pas faites pour être mangées.
1: Non, quand même.
5: Très bien.
0: Bien sûr, il y en a de différentes espèces. Mais oui, après, et surtout, c'est une bonne nouvelle, c'est que ça permet aux agriculteurs d'arrêter de s'endetter. C'est-à-dire, en gros, d'avoir une exploitation, d'avoir le nombre de bêtes nécessaires pour à la fois manger la pelouse, à la fois produire le lait, tout ça, sans trop s'endetter. C'est du win-win. Hein, je suis en train de vous parler d'un win-win.
1: Bah oui.
5: Mais ça, c'est beau. Là, oui. Là, d'accord. Là, tu m'as eu.
0: Et ça, mon pote, BFM Business, ils n'ont pas de problème. Je vous en parle. Moi, je suis en train de vous donner la vache, c'est is the new Bitcoin. Hein.
1: Bah alors,
0: moi, arrêtez vos bitcoins, arrêtez vos conneries, achetez Marguerite.
5: J'ai une dernière question, monsieur Combal. Oui. Est-ce qu'on peut, du coup, si elle nous appartient, entre guillemets, chez l'agriculteur,
0: je te suis, mon Michel.
5: Est-ce qu'on peut me filer un petit litre de lait tous les mois parce que c'est moi qui contribue?
0: Ah, mais le problème qu'il y a, monsieur Guillotin, si on vous donne ça, vous prenez ça.
5: Attendez,
0: je suis en train de vous parler d'un rendement à 5,5% et en plus, il veut sa petite brique de demi écrémée.
5: Il veut faire son petit calando, je veux une ambiance.
0: C'est pas prévu. Après, peut-être ça s'arrange avec l'agriculteur. Et puis en plus, imaginez une vache. Imaginez, elle se retrouve, elle passe comme ça par les caméras, elle passe dans l'amour et dans le pré.
5: Là, vous faites un vrai coup de fusil.
1: Ah ouais, là oui.
5: Parce que là, vous avez investi sur une star. Ah,
0: et si elle prend le premier prix au salon de l'agriculture, elle grimpe dans la cote.
5: Voilà.
0: Ok, allez, ça part.
5: Là, Benjamin, je suis en train de vous parler. Je te sens vraiment pas dans mon univers, Benjamin, alors que je suis en train de te parler d'un nouveau marché.
2: Passionné.
5: Ben ouais, les gars, nouveau marché. Il y aura peut-être marché de l'occasion sur Bonne Vache, comme Le Bon Coin. Tu vois, sur Bonne Vache, il y aura une occasion d'un gars qui la veut plus, Marguerite, et qui la laisse, tu vois. Il y a un vrai délire, les mecs.
1: Moi, j'adore.
0: Moi, tu m'as eu là.
5: Sachez que c'est important, vous pourrez en plus lui rendre visite, sera réellement votre vache, ou pour aller dans le champ et avoir des nouvelles régulières de la personne. C'est vraiment votre vache, je trouve ça génial.
1: J'adore.
0: Voilà, bon, qu'ils nous préviennent quand même 2 semaines avant qu'on se prépare si jamais, en effet, il y a une finalité qui est pas dingue. Qu'on se prépare psychologiquement,
5: c'est une vraie question. Est-ce qu'elles sont tuées à la fin, ces vaches?
1: Parce que toi, tu fais une petite visite un peu genre. Ouais. Alors,
5: je suis piégé, vous avez raison, les copains. Parce que moi, je sors l'info et c'est vrai que j'ai pas la réponse. C'est du fact-checking. Est-ce que vous pouvez aller sur le site de My Marguerite et vérifier si elles sont butées ou pas, tout simplement?
0: Ah oui.
5: Ce qui est vrai, c'est terrible parce que si tu t'attaches à ta vache, c'est bien, c'est pour faire du lait, pour l'exploitation agricole, on connaît. Et puis, il y a des agriculteurs, c'est pour ça, il faut tout. Bien mais sûr. En tout cas, oui, c'est vrai que si tu t'attaches à une vache et qu'elle finit en.
1: Chala,
5: vache.
1: Ah, j'ai l'impression que le but de l'agriculteur, c'est peut-être ça. Hein.
5: Pas tout le temps.
1: Non,
5: des vaches pour ça, des vaches pas pour ça, bien sûr. Il y a plein d'agriculteurs qui nous écoutent et qui font pas forcément de l'élevage pour faire de la viande, quoi.
1: Bien sûr.
0: Il y en a plein qui font aussi. Moi, je suis insensible. Donc, si je mets ce qu'il faut, quand je vais aller la voir, je veux qu'on me tienne au courant quand même.
5: Oui, c'est comme t'as un peu les histoires là de dire adopte un dauphin, on lui met une puce et il est à vous. Et que demain, tu retrouves du pâté de dauphin chez pour City, t'es pas bien, quoi.
0: Alors,
1: vraiment, ils disent rien sur la Marguerite.
0: Donc partez du principe que ça peut.
1: Ça peut, on va pas se mentir,
5: ça peut quand même
0: partir en rhum steak,
5: en bigard.
1: Bah, parce qu'après, vous allez pas écrire sur le site et votre Marguerite sera morte.
0: Bien sûr.
1: Tu vois, c'est pas vendeur, quoi.
0: Bon, ça partait bien.
5: Tant pis pour vous. Elon Musk, il va acheter toutes les vaches de France. Voilà. Il va faire du 5,5%. Puis vous serez là, avec votre livret A. Vous avez rien compris.
1: Non, mais je prends le risque. Moi, j'achèterai Marguerite.
5: Très bien. Ça me fait plaisir.
1: Oui.
5: Benjamin, je te fais des gros bisous. On s'écoute Mark Ronson et Bruno Mars. Oh là là, cette émission. Maintenant, je vous donne même l'endroit où il faut investir. Je peux pas plus vous prendre par la main à un moment donné. Belle après-midi, tout le monde.
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5: Bienvenue tout le monde, bienvenue sur Énergie. Il est 16h34, on est en direct avec vous tous. J'ai besoin de votre avis. Tiens, il y a Lucie qui est avec nous. Ça va, Lucie?
4: Salut, ça va?
5: Ça va trop bien. Lucie, j'ai besoin de ton avis.
4: Oui.
5: Est-ce que je m'épile le dos? Écoutez bien.
4: Alors, moi, je dis oui.
5: Vous connaissez le Val-de-Loire, région Centre-Val-de-Loire.
0: Oui.
5: Eh bien, elle a donné une mission de la plus haute importance aux habitants du département et vous pouvez tous participer. Donc Tours, Orléans, Blois, Bourges et plein d'autres villes, bien sûr. Un vote est ouvert sur le site de la ville jusqu'à du département pour choisir le nom des habitants du département.
0: Ah, bien ça. Mais attends,
5: il y a des propales.
0: Mais rappelle-nous, c'est le Val-de-Loire, donc il faut trouver un nom pour
5: Val-de-Loire.
0: Centre-Val-de-Loire.
5: Voilà. Le département Centre-Val-de-Loire, on leur cherche un nom parmi ces propositions, je vous les donne.
1: Ah oui, vas-y. Il y a déjà les propales.
5: Castelligérien.
0: Non.
5: Chiant. Lucie, chiant aussi, ouais.
4: Chiant.
5: Castelvalois, on dirait une eau minérale.
0: Pas mal.
5: Oh.
0: Ah, ça sonne classe.
5: Ça fait bourgeois.
0: Oui, voilà.
1: Ça fait bourgeois.
5: Centre-Valois.
0: Non,
5: moi je trouve que tout est dedans. Centre-Val-de-Loire, Centre-Valois, t'as compris où t'allais, on dirait un centre commercial, mais.
1: Oui.
0: Ça fait un peu centre commercial.
5: C'est Valois.
1: Non.
5: Cœur ligérien.
0: Ça y est,
1: ça va.
0: C'est une secte. C'est clair, on dirait les
5: lois. J'étais sous la prise des cœurs ligériens, pas l'âme de ça. Pas de tout prix.
4: On dirait un gâteau.
5: Ouais, je suis d'accord. Cœur Valois, on dirait
1: un fromage.
5: Ou la série d'été de TF1.
1: Ouais.
5: Cœur Valois. Avec Bruno Pudulu. Loire Valéen, Valséen. Non. On dirait que vous habitez Vals. Ou Valigérien,
1: Centre Valois.
0: Le deuxième, là.
5: Centre Valois.
1: Et l'autre?
0: Non, celui d'avant.
5: Castel Valois.
0: Voilà. Ouais,
5: moi, j'aime bien aussi. Castel Valois.
1: Il fait chic.
5: Oui. Il fait chic. Bon, c'est la région. Ah, pardon, région sans. Bah, vous me dites département, l'équipe.
0: Mais les mecs,
5: appelez un chat.
0: J'ai un ascenseur, j'ai pas pu dire.
5: Ça y est, ils ont resté 10 minutes dans l'ascenseur, ça fait des excuses à toutes les approximations ce soir. Bon, au coup du Shakira, Lucie, si tu peux rester avec nous, tu voteras pour qui a la meilleure info pour briller au dîner de ce soir. Le thème, les ovnis, restez avec nous, on est en direct sur Énergie.
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0: Oh la Shakira qui dit salut, c'est Shakira.
5: C'est classe, ouais. Hein.
0: Ça fait ouais. toujours quelque chose.
5: Quand même. Ah ouais.
0: Oh là là. Elle pourrait pas nous faire un noné, noné, noné. C'est tellement drôle. Je rêve de la rencontrer pour lui dire fais-moi un noné, noné, noné.
1: Elle le ferait si bien. Bah, incroyable. Là,
5: ne limite pas avant quand même. Demande-lui.
0: Alors là, je peux te dire tous les jours de la France, je limite et je dis fais-moi un doumi, noné, noné, noné. Donne-moi l'occasion, je te le jure, sur le certificat. Génial. Bon, dans un instant, les ovnis.
5: Ouh là là.
0: Objet volant non identifié, vu avec l'œil humain.
5: Ah, bien sûr.
0: C'est ça ce dont on va parler dans un instant. Je sais que ça vous passionne, ça tombe bien. Qui aura la meilleure info sur les ovnis? Le temps d'écouter Shakira. Belle après-midi tout le monde.
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0: Bienvenue tout le monde, bienvenue sur Énergie. On est tous ensemble et on est en direct bien sûr jusqu'à 19h.
5: Absolument monsieur Combal.
0: 19h, on sera là. Bien sûr. Ornella est là et il y a Rémi aussi.
5: Ah oui, excusez-nous,
0: on est en train d'installer une clim de secours, les énorme. Amis. On dirait un détecteur de mensonges.
5: Mais de 1900,
0: ouais. Mais entre 39-45.
1: C'est plus à Tchernobyl, plus.
0: Ah ouais, je vous jure. C'est en train de tirer des câbles, j'ai jamais vu ça.
5: Mais les gars, vous êtes sûrs que ça fonctionne ça? Ou c'est une déco?
0: Ouais. Bah, à la base, c'est fait pour faire les hot dogs, hein, mais bon, bah, on va trouver le moyen d'inverser le bordel, t'inquiète pas. Hein. Après, si vous voulez deux churros, on y va, hein. Y a pas de souci, on le fait aussi, hein. Elle est folle, la machine. Oh là là. Bon, bref. On va vous mettre des photos, bien sûr, on va mettre une image sur nos réseaux, Camille Combat sur Énergie, pour que vous puissiez bien vous rendre compte. C'est peut-être pas, donc, plus intéressant, mais au moins de ce dont on parle, quoi.
1: Ah là là.
0: Disturb va arriver dans un instant.
5: Bien sûr.
0: The Sound of Silence. À ne pas confondre avec Sound of Legend.
5: Ah non, c'est deux sounds différents. Le Silence, ça fait. Et la légende, c'est. Bonjour. C'est deux sounds, quoi.
0: Lucie est toujours avec nous, ça fait bien plaisir. Lucie, elle est dans G, elle a pu rester là pour voter pour qui aura le meilleur fun fact pour briller au Jimmy.
7: Je compte sur vous. Je compte sur vous pour avoir des super, infos choses. Parce que la dernière fois, j'étais quand même pas au top.
0: Eh ben écoute. Ah. On va regarder, on va faire ça ensemble, Lucie.
7: Tout le monde s'est moqué de moi.
0: Ah ouais? Pourquoi? Tu t'es, t'as déjà jugé?
7: C'était. Bon.
5: C'était l'info. Si elle a un son pourri, oui.
0: Lucie, on t'a
7: perdu. C'était l'info de la neige.
0: L'info de la neige. Il y a un enfant qui apparemment est kidnappé.
7: L'info de la neige, oui, c'est ça.
0: Exactement.
7: C'est l'info de la neige.
0: Ah, l'info de la neige, d'accord, très bien. Bon, ce soir, c'est les ovnis, puisque nous sommes un 26 mai, et le 26 mai 82. Sorti aux États-Unis du film E.T.
1: Ah oh là là, là mais... un des meilleurs films de l'histoire.
0: E.T. a 44 piges.
5: T'imagines?
0: Oh, il fait pas.
1: Ah, ça fait mal par contre un peu.
0: Ah ouais.
1: On se dit comme ça.
0: Je sais pas si je l'ai vu. Hein?
5: Bah, t'as vu des extraits?
7: Pas non, mais
0: je l'ai
7: vu, mais.
0: Non, mais je vois la lune et tout, je crois pas l'avoir vu.
1: Mais non, tu saurais si tu l'as vu, tu peux
5: là,
1: pas.
5: Là, faut que tu vois ce film, franchement.
1: Pas
5: je comprends, Star Wars, on est ensemble sur Star Wars, ce truc-là, c'est pas nos délires. Mais E.T.
0: Ouais, s'il te plaît.
1: E.T., c'est extraordinaire.
0: Ah ouais?
1: Mais
0: ah
1: c'est
0: ouais.
1: d'une beauté. Non, mais c'est.
0: Par rapport à Camping 3.
1: C'est évident, donc c'est mieux quand on parle. Ah oui!
5: Bien joué!
1: Ah oui!
5: Mais tu joues quel rôle?
1: Je joue
5: une pergola. Tu me vois, maman?
1: Elle me parasole, écoute. Non, je joue. Mais tu me vois presque pas. Je joue une personne de l'accueil qui fait les petites annonces. Monsieur Chirac qui est demandé à l'accueil. C'est moi qui fais ça.
5: Ah, génial!
1: C'était il y a longtemps. Voilà, bon.
0: Quelle classe. Bon, ça fait un peu pleurer la petite, mais.
1: Et ça m'a fait pleurer aussi un petit peu, mais bon, c'est pas grave.
0: Bon, c'est parti, 4 fun facts sur les ovnis, jingle.
8: Qui aura la meilleure info sur les ovnis? Ils sont là, partout, dans les campagnes.
9: On m'appelle l'ovni.
1: Ah oui.
9: On m'appelle l'ovni.
0: Je démarre si vous voulez.
5: Allez.
1: Est-ce que c'était hors thème, Jules, ou pas?
0: Bah, je suis que content de faire ce thème juste pour mettre un peu de Jules sur l'air.
9: On m'appelle l'ovni.
0: Alors, moi je vais vous parler du plus grand signal extraterrestre jamais enregistré. Extraterrestre, je dis pas alien, j'en sais rien, mais en tout cas extraterrestre qui ne vient pas de la Terre, jamais capté, il s'appelle le WOW signal.
5: Ok.
0: Tout simplement pourquoi, on est en 77, il capte une émission radio ultra puissante venue de l'espace. Parfois on entend des petits bruits, ne serait-ce que météorites ou quoi qui vient de l'espace. Et là c'est tellement puissant que le chercheur qui est en train d'écouter, il y a quelqu'un qui écoute en permanence avec ces immenses paraboles qu'on voit dans les champs au Texas. Eh ben, il écrit waouh pour dire, les gars, faut vraiment réécouter parce qu'il s'est passé un truc de fou. Et en effet, personne n'a jamais pu expliquer l'origine de ce signal si puissant qui s'appelle désormais le waouh signal.
5: Waouh!
0: Waouh!
5: J'avoue que j'étais pas sur mon meilleur jour.
0: Je vais pas vous mentir, j'étais pas, j'ai démarré, je me suis peut-être en démarrant, c'est mieux que de passer après les autres. Et finalement, on voit que j'étais pas très bien armé, là-dessus, c'est parti, Rémi.
5: Allez, moi je vais vous parler sûrement de, bah, du, c'est pas un signal, mais de ce qui s'est passé, et c'est sûrement le moment le plus crédible de l'histoire des ovnis dans le monde. Ça se passe en Italie, c'est en 1954, donc c'est pas au Moyen-Âge. Et là, pendant un match, la Fiorentina contre Pistolecce, j'ai pas bien l'accent italien, ouais, ça se passe à Florence, il y a 10 000 spectateurs, ok? Ils sont obligés d'arrêter le match, puisque tout le monde a les yeux rivés vers le ciel. Et là, ce qui se passe en haut, c'est des formes un peu argentées, lumineuses, qui ressemblent à des œufs, des trucs bizarres. Bien. Tout le monde arrête le match. On dit, attendez, on est en train de vivre un truc, on comprend pas ce qui se passe. Juste après ça, avoir vu ces petits éclairs, il y a une sorte de liquide blanchâtre qui tombe sur les gens. Et quand il atteint la peau, hop, il s'efface tout de suite. Ça s'évapore.
10: Jusqu'à présent, pour moi, c'est de la grêle.
5: Ils arrêtent. Ouais. Non, mais de la grêle, c'est un
11: phénomène météorologique. Ouais.
5: Pour l'instant, il est inexpliqué. Tout le monde dit qu'il s'est passé quelque chose qu'on n'arrive pas. On n'arrive pas à mettre des mots là-dessus. Et si vous voulez savoir, bon, bah, la Fiorentina a gagné 6-2.
0: Mais c'est pas l'info.
5: Mais c'est pas l'info. C'est l'info la plus crédible que je viens de vous donner sur l'histoire des ovnis.
11: Ah, c'est les Italiens. C'est de la stracciatella.
5: C'est possible.
11: Je connais les Italiens.
10: Oui, moi je vais vous emmener en France. Parce qu'il y a des ovnis aussi en France. On a envie de savoir un petit peu ce qui se passe.
11: Tu nous amènes à Valensole là-bas ?
10: Bah non, ça c'est déjà fait. C'est peut-être à Valensole que je vous amène. Je vous amène en Alpes de Haute-Provence.
11: Ouais, bah à Valensole. Ouais.
10: Et je vous amène en 1965.
0: À Valensole.
10: Vraiment?
0: Vraiment.
1: Il a pas
11: j'ai
1: vu
11: en France. Non, mais parce que les trucs qui est dingue, comme vous le savez, alors je suis pas de partout en France, mais je suis entre les Hautes-Alpes et la région marseillaise, et donc pile au milieu, il y a les Alpes de Haute-Provence, j'ai plein de familles là-bas, et donc c'est quelque chose, ce dont tu vas parler, c'est passionnant, et c'est là, incroyable. Quand on en France, il s'est jamais rien de passé, d'aussi surnaturel. Moi, je suis très cartésien, je pense qu'il y a une explication, mais en tout cas, personne ne l'a trouvé à date.
10: Bah, il y a un gars qui est agriculteur là-bas qui s'appelle Maurice Mass, et il travaille dans ses champs.
11: Embrasse mon Maurice.
10: Bah, bien sûr, on reste bien fort. Donc à Valensole, et en fait à quelques mètres, il aperçoit carrément un objet en forme d'œuf avec 6 pieds qui tiennent un petit peu. Bah, pardon, je vais dire des mots, mais voilà une soucoupe volante. Il observe une soucoupe volante.
11: Ce qu'il croit être une soucoupe volante.
10: Ce qu'il croit être une soucoupe volante. Et en fait, ce qui est assez étonnant, c'est qu'il s'approche de l'engin et selon lui, ce qu'il voit, deux espèces de formes sortir de ce vaisseau et ensuite il voit rentrer et il voit le truc disparaître avec un bruit incroyable. C'est vraiment comme dans les films, il voit le vaisseau disparaître. Alors jusque-là, tout le monde se fout un peu de sa tête parce qu'il était gentil, moi t'as peut-être bu un coup de trop avec ta lavande, on sait pas ce que t'as foutu. Et le problème, c'est qu'après, il y a des scientifiques qui sont venus sur son champ, qui ont observé, et en fait, la lavande n'a toujours pas repoussé pendant des années et des années après, quand ils ont fait des relevés sur son champ, impossible de dire d'où ça venait. Donc, ils ont constaté effectivement qu'il y avait eu un ovni qui était passé dans son champ. Est-ce que c'est extraterrestre ?
11: Il y a eu un peu comme dans Science, le film avec Mel Gibson, c'est-à-dire un endroit où personne n'avait touché les cultures de l'avant, de blé et tout ça, et il y avait vraiment la forme dans le champ, comme si une soucoupe s'était posée là et avait tout coupé, mais sachant que personne n'a pu accéder au champ.
10: Ce qui est grave, c'est que moi, je vous parle.
11: Ça fait venir beaucoup de touristes. Donc t'as aussi dit, est-ce que c'est pas un coup pour faire débarquer tout le monde ?
10: Oui, mais attends, t'as quand même les scientifiques derrière.
11: Je dis pas que c'est l'anglais. Il y a eu ça aussi en mode, bon, bah ils ont été malins. Il y a aujourd'hui encore des quarts de touristes qui débarquent à Valensole.
10: Grâce à Maurice Mass qu'on embrasse. À Valensole.
1: À Valensole.
11: Bah, je pense vraiment qu'il est mort, Maurice. Bon, on l'embrasse quand même. On l'embrasse là-haut. Il doit bien se marier avec Aznavour et
5: surtout avec ses potes aussi. Il a dû la retrouver.
11: T'attendais, mon pote. Il nous reste Ornella.
1: Eh bien, moi, je ne suis pas partie dans des supputations, mais je suis restée en France parce que, savez-vous qu'en France, nous avons le premier ovniport au monde.
11: Prêt à accueillir un ovni ?
1: Bien sûr.
11: C'est pas Raël qui a fait ça ?
1: Non, pas du tout. C'est à
11: Raël, il l'avait fait au Canada,
1: oui ? Oui, mais c'est après. Et là, c'est à Arès, dans le bassin d'Arcachon. Il y a un ovniport qui a été créé par le maire. C'est un truc très officiel en 1976. Bon, personne n'a encore accueilli de soucoupe volante.
11: Il va être bien en forme, le maire.
1: Mais le maire, plein d'habitants de la commune et tout ça. Et donc, il est toujours là-bas, on peut le visiter.
11: Oui, peut-être qu'il nous capte, là, sur 95.7, les aliens sur énergie. Si vous venez, vous posez pas n'importe où.
1: Non.
11: On a fait un ovniport.
1: Il y a un site.
11: Même si vous venez pour nous trucider, c'est pas grave. Arrêtez-vous quand même à l'ovniport, c'est la base.
1: Merci. Voilà. Donc il y a un ovniport à Arès, dans le bassin d'Arcachon. Après, tu te fais tes huîtres. Enfin, tu vois, c'est accueillant, je trouve.
11: Oui, c'est accueillant, c'est vrai. C'est vrai que tu repars sur Pluton, t'as pris deux bourriches, quoi.
5: Ah bah, t'es bien.
1: C'est sympa.
0: Attends, j'ai fait coup de fusil, Pluton.
11: Lucie, avant de voter pour quelle est ton info préférée, je vous pose une question simple, tout le monde.
1: Oui.
11: Qui croit qu'il y a une vie extraterrestre ?
1: Moi.
12: Moi. Moi, j'y crois.
0: Oh mon Dieu !
12: Je vous écoute depuis l'au-delà.
0: Oh là là !
1: Ça me fait peur pour de vrai.
11: Ah non, moi j'y crois.
1: Ah si.
11: Ah ouais, moi j'y crois pas du tout.
0: Ah bon ?
11: Mais bah, comment... je sais pas, ça me dépasse. J'ai pas envie d'y croire. Je comprends même pas comment on flotte dans l'espace.
1: Oui, voilà, c'est ça. Ça, je comprends. Ouais. Mais du coup, ça veut dire que.
11: Mais il serait venu depuis le temps, si tu me racontes. Genre là, il serait venu à Valensole, il serait reparti, il revient que 200 ans après. Que, du coup,
5: mais pas, ils ont pas la dirait... même temps. Mais non, ils ont pas la même temporalité que nous.
1: Spielberg, il l'explique. Il dit, lui, il croit totalement à ça. Je lisais un truc sur Spielberg tout à l'heure. Et il dit, on est à 400 millions d'années-lumière des autres galaxies et tout. C'est quasiment impossible qu'on se croise. À part s'il passe par des trous de verre ou des trous noirs. Ce qui là, après, me dépasse. Je comprends plus rien. Mais, tu vois, on est tous, c'est trop immense.
7: Peut-être qu'ils ont déjà échangé. Hein.
11: Comment ?
1: Mais peut-être.
7: Peut-être qu'ils nous ont déjà échangé, en fait. Hein.
11: Oh là là, t'as pas été maire d'arrêt, toi ? Thibaut, tu crois ou pas ?
10: Ouais, moi, en fait, j'y crois parce que je me dis que ce serait trop égoïste de se dire que dans cet univers énorme, on serait tout seul. Mais pas
1: c'est
10: forcément.
1: C'est pas égoïste, c'est...
10: Si, vous êtes égoïste, voilà ce que vous êtes
1: bah, égocentrique. Il n'y a que Camille pour le coup, mais bon.
10: Non, mais moi, je me dis que ce serait impossible de se dire...
11: Non, je suis d'accord.
10: Même si c'est pas forcément un truc humanoïde.
11: Oui, pas les aliens de... Mais non. Ouais, on a compris, notre délire.
10: Tu vois un puceron, un petit puceron de Mars ?
11: Ah non, mais ça, je veux bien qu'il y ait une autre vie vivante, mais de là à ce qu'il y ait des gens qui avec des navettes spatiales qui viennent chez nous, j'y crois pas trop. Pardon.
5: Oui, bah attends, t'as le droit, mais bon.
11: Voilà. Après, il y a Bill du Big Deal, hein, quand même.
1: Ah, bah alors, c'est mec, pas la preuve.
11: Apparemment, c'est quand même une preuve. Après, voilà, faudrait demander à Vincent Lagaffe.
5: Depuis l'intermittent, il s'est bien posé, hein. Il fait ses heures et tout, il bosse.
11: Lucie, il est temps de me dire quelle est ton info préférée. Lucie.
1: C'est parti.
7: Allô, pardon, j'ai bien aimé celle de Thibaut.
11: Thibaut ?
10: Wow.
11: Énorme. Bravo.
10: Thibaut,
11: Thibaut, ça veut dire que tu passes à zéro.
10: C'est énorme.
11: Il gagne deux fois d'affilée, zéro. À qui est-ce que tu retires un point ? J'en ai 7, les filles 5, Rémi moins 3.
10: Allez, on va pas être vache aujourd'hui. Et c'est pour ça que j'ai décidé, pardon les filles, mais d'enlever un point à Rémi.
11: Il est dans le viseur, il redescend de fou.
13: Bon, la compète continue, vous l'avez compris. Il est 5h moins 5, on est en direct sur LRJ. Merci d'être là, tout le monde.
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11: Bienvenue tout le monde, merci d'être là sur LRJ. Tout le monde est là, on est là, il y a Rémi, il y a vous tous, bien sûr, comme chaque soir, 16h, 19h, en direct avec vous. Il est quasiment 17h, quasiment.
10: Ouais, ça arrive
1: quasiment.
11: Dans quelques minutes, bien sûr, ce soir, la Chloé Joannet qui est notre invitée. Quoi ?
5: Ouais, trop cool, j'aime bien te regarder, te fixer.
11: Je vois, c'est un peu perturbant, ouais.
5: Mais... Non, mais t'inquiète, ça va bien se passer.
11: Ouais. Je serais dans un métro, je serais pas rassuré.
1: C'est bizarre.
11: Dans un studio, déjà, je le suis pas, mais dans un métro, je serais pas comme un fou, quoi. Tout le monde va bien ?
5: Je suis bien.
11: Vous voulez parler un peu à Anthony ?
1: Ah, bah ouais, j'aimerais bien, moi.
11: Il y a Anthony, il est de Saint-Germain-en-Laye, Anthony. Ça va ou quoi ?
15: Salut Camille, salut tout le monde.
11: Salut. Salut Anto, tu fais quoi dans la vie ?
15: Je suis menuisier.
11: Oh là là là là, mon métier. C'est pas que j'aime le bois, c'est que je respecte.
5: Bien sûr.
11: Le bois, voilà. Ça n'a rien à voir. Aimer le bois, tout le monde aime le bois. C'est une matière noble.
1: Oui.
15: Ouais, respecter ouais, le bien. Bois.
5: C'est autre chose.
11: Ah bah attends, c'est mon pote, moi j'ai grandi dans un chalet, pardon, il y avait du bois partout. Hein.
1: Bah,
11: le plafond, les murs, j'étais dans une pièce de bois, moi. Et tu l'as
5: un hamster. T'as bossé un peu le bois, tu t'es un peu entraîné à tailler un peu du bois.
11: Pardon, je sais travailler le bois.
5: Ah, voilà.
11: Je sais quel bois choisir en fonction de tout ça, voilà, en fonction de. Est-ce que ça prend les intempéries ? Faut bien bondexer, hein. Faut le travailler. Un bois, ça boit beaucoup, le bois.
5: Ah oui ?
11: Donc, faut y faire attention, faut le respecter, faut le reponcer, faut l'illustrer, faut le.
5: Faut l'assurer,
11: bien sûr. C'est vrai ou pas, Anto ?
15: Ouais, bah, carrément. Bah, après, ça dépend du bois. Là, moi, j'ai commencé vraiment le massif, tu vois, vraiment ce que voilà. Tu aimes. Bah, maintenant, je suis plus dans. Comment dire, dans ce que mes laminés, tu vois, les aménagements intérieurs.
11: Et autre chose,
15: donc,
11: ça.
15: Je suis plus trop dans le massif.
11: Massif, c'est magnifique. Sauf le noyer. J'aime pas le noyer, c'est trop foncé.
1: Ah, moi non plus, je suis pas très.
11: Ah, le noyer, non, c'est pour nos grands-parents,
1: oui,
11: quoi. Voilà,
1: voilà. C'est ça, c'est pas très moderne.
11: T'as jamais eu la Renault 25 ronces de noyer? Tu vous entends?

0: C'est que je ne peux pas aller.
1: Nickel.
2: Et bienvenue à tous sur TSF Jazz.
3: Anto, j'ai lu une info dans le Parisien aujourd'hui en France, un braquage dans la Sarthe. On n'est pas au bout du monde, hein, dans la Sarthe. Dans une supérette de Bonnétable, on est en France. Un homme rentre et là, il y a une gamine de 11 ans à la caisse. D'accord, ouais. C'est la supérette de son papa et de sa maman, vous l'avez compris. Et pendant, je sais pas, 10 minutes, ils lui disent, gère la caisse. À 11 ans, normal.
1: Oui.
3: Quand t'es fils de commerçant, tout est normal.
1: C'est normal, ouais.
3: Ça peut peut-être vous choquer à la maison. Les commerçants et les enfants de commerçants ne sont pas du tout choqués. Armé. Donc là, elle a pas de chance. Le moment où la petite de 11 ans, elle peut être traumatisée. Hein. Le moment où elle est derrière la caisse, un gars armé arrive dans la supérette. On est en France. Il lui demande la caisse. Sauf que, quelques minutes plus tard, il se rend à la police de lui-même. Pourquoi?
1: Est-ce qu'il a pris
3: Qu'est-ce qui s'est passé entre lui et la fille, pardon de te couper, Ornée?
1: C'est moi.
3: Que s'est-il passé entre lui et la fille de 11 ans pour qu'il se rende?
1: Mais il a dû lui prendre quelque chose à elle. Non, c'est pas ça.
3: Eh bien, la petite fille va bien, c'est important, tout va bien. Enfin, peut-être un petit trauma, mais en tout cas, il lui est rien arrivé de plus grave et physiquement, il lui est rien arrivé. En revanche, entre elle et le braqueur, il s'est passé quelque chose, il s'est rendu de lui-même.
4: Parce que tu peux être aussi braqueur et braqueur au grand cœur et il s'est dit, ben, j'ai fait n'impe et c'est pas beau ce que j'ai fait, je fais n'importe quoi, je vais me rendre.
3: C'est pas ça.
4: C'est le cœur qui parle.
1: C'est un truc. Est-ce que c'est quelque chose de mignon? Genre, ils se sont fait une promesse
3: c'est
1: ou quelque chose comme
3: c'est
1: ça?
3: C'est pas mignon du tout, il n'y a pas eu de promesse, non.
4: C'est en rapport avec la caisse et l'argent qu'il y avait dedans?
3: Non.
1: Ah bon?
3: Anto, si t'as une idée, un braqueur face à une gamine de 11 ans qui, le temps 5 minutes, remplace son papa à la caisse, elle braque.
5: En fait,
3: au bout de 5 minutes.
5: Je dis pas grand chose, mais j'ai vu l'info.
3: Ah bah, dis pas, Anto.
5: Voilà, mais je dis pas.
3: Avoue que c'est une info dingue.
5: Ouais, carrément.
4: On est d'accord que ce braqueur n'a rien à voir avec la famille de la petite.
3: Rien à voir. Non, il n'y a pas de la famille.
4: Parce que
3: non.
4: Ça pourrait être un vieux tonton qui veut braquer.
3: Ouais, mais du coup, j'ai vraiment dit non.
1: Non, d'accord. Ouais.
3: Ça aurait pu être un cousin. En fait, qui. Bah oui, ouais. Mais j'ai dit non. Ouais, non, mais ça aurait pu aussi être une cousine.
1: Non, est-ce qu'il a rendu ce qu'il a volé ou juste il s'est rendu.
3: Il a même
1: lui.
3: Pas volé. Il y a eu un truc, il est parti, il allait se rendre à la police.
4: Bah parce qu'il y a. Ouais. T'as peut-être une sorte de Pascal le grand frère qui va dire, tu te rends compte de ce que tu fais, mon Christian?
3: Il y a que lui et la petite fille. La petite fille, elle a eu un déclic.
1: Ah bon?
4: Elle fait du karaté, elle lui a fait une clé de bras et c'est elle qui l'a amené au commissariat.
3: Bah, Anto, je te laisse leur dire, ils trouvent pas.
1: Hein. Ah là, c'est dingue.
5: Si c'est la bonne info que j'ai vue, elle a dit au gars de retirer sa cagoule parce qu'elle l'avait reconnue.
3: Elle a reconnu la voix du braqueur.
1: Oh.
3: La petite fille était donc la fille de la gérante de la supérette. Le gars la braque et là la petite fille répond: tu peux retirer ta cagoule, je sais qui tu es. Ne sachant pas comment réagir, le cambrioleur a pris la fuite. Un quart d'heure après, il allait au commissariat et dit: je viens de braquer, on m'a reconnu, c'était moi. L'homme a reconnu avoir fait une énorme connerie. C'était un habitué de la supérette.
4: Oh non.
3: Un copain de son père, un habitué de la supérette.
4: Bah tiens, j'ai dit l'oncle, mais voilà, un pote de son père.
3: Non, mais faut pas l'oncle.
4: Non, mais en tout cas, voilà, elle l'a reconnu, quoi.
1: Quelqu'un qu'elle connaissait. Ouais, c'est fou.
3: Là, c'est Dora l'exploratrice. Hein. Arrête de chipper, shipper. C'est le
1: Dora. Oh mince.
3: C'est un
1: pire.
3: C'est fou ou pas, là?
4: Bah ouais, mais de là, y aller, y retourner solo. Je pense qu'il s'est dit, on va être mignon avec moi. Si j'y vais de moi-même au commissariat.
3: Bah non, je pense qu'il s'est fait griller. Il s'est dit, de toute façon, qu'il se débarque chez moi dans une heure, dans deux heures, où j'aille tout de suite, autant y aller. Il savait que c'était mort, qu'il s'était fait prendre. J'ai un jeu pour vous.
1: Ah. C'est quoi?
3: Je vous fais écouter des voix d'artistes. Il va falloir deviner, comme cette petite fille de 11 ans qui est un peu une héroïne, hein,
4: bien sûr.
3: Essayez de deviner quel est l'artiste.
1: Allez. Vas-y.
3: Ok, bien sûr, je vous dis pas salut, c'est Amy Winehouse, sinon c'est trop facile. Attention, c'est parti, premier extrait.
4: Je suis très oui et son taxi. Ah, Jean-Claude Van Damme.
1: Oui, Van Damme.
3: Pas du tout.
1: Ah bon?
3: C'est que des gens qu'on a eu chez nous.
4: Ah oui, c'est des sons de l'émission.
3: On n'a pas eu Jean-Claude Van Damme, c'est des extraits de l'émission.
1: David Guetta.
3: Ouais, un point pour René.
4: Ah, il est pas loin de Jean-Claude Van Damme.
3: Attention, deuxième personne.
1: Paiement sans contact?
4: Ah oui, on est là?
3: Non.
1: Non. Paiement sans contact?
3: C'est une invitée qu'on a eu dans l'émission. Ah. Et c'est jouant, toi, vous pouvez jouer dans la voiture, hein?
1: Attends.
5: Ouais,
3: c'est plus fort que la petite, hein.
1: Paiement sans contact? Mais attends.
3: Léna Situation.
1: Ah ouais.
3: Léna Mafou. Troisième.
6: Rapide.
4: François Damiens.
3: Non.
6: Rapide. Oh là, c'est facile.
1: Ah bon?
6: Rapide.
3: Ah bah, carrément.
6: Rapide.
3: Ah ouais, c'est Orelsan.
1: Orelsan.
3: Orelsan, bien sûr. Ah. Le suivant.
4: Yes, ça booste.
3: Ah, Pio Marmaille.
4: Oh, remis.
3: Allez, suivant.
4: Doremi Fasol.
1: Si, bien sûr, c'est Jojo Fantasy.
3: Fred Testo. Bonne réponse, ça fait 2-2. Hein.
5: Bon, et c'est pas d'une grande aide, hein.
3: Ouais, mais attends, c'est pas simple. Suivant.
1: T'es un camin.
3: Ah, c'est Ariana Camora.
7: Est-ce que t'as la méthode pour sexy nana?
3: Bien.
7: Mode dans

0: continuons là.
1: Vas-y,
0: j'en ai encore deux. Allez, j'en dis deux.
2: Inch'Allah.
3: Ah, attends.
2: Inch'Allah.
3: Ah, Hakim Gemini ?
0: Non.
2: Inch'Allah.
4: Nikos Aliagas.
3: Ah, waouh.
4: C'est Nikos Aliagas. Et attention,
5: ah ouais.
4: Le petit dernier.
6: Je suis stratosphérique.
4: Rémi, Rémi, avant de perdre aux infos compris au dîner de ce soir, à chaque fois, il est...
6: Je suis stratosphérique.
3: Oui, dans ma tête.
4: Merci Antonin, passe un moment avec nous. Merci à tous d'être là en direct sur Énergie. Nous suivons chaque soir, 16h-19h, le son de Jennifer Lopez. Tout de suite, belle soirée.
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4: On va faire un tout nouveau jeu dans un instant sur Énergie avec Rémi et Cordela et puis avec vous tous. 0-870-42-48, c'est le numéro pour nous joindre.
1: Tout à fait.
4: Évidemment, bien vous sûr. Voulez, je sais pas, n'importe quoi, vous voulez nous parler, vous voulez jouer, on a des beaux jeux, vous voulez avoir l'adresse où trouver le petit short moutarde de Johan, notre producteur. Et ben là, pareil, vous voulez faire un petit coup de fusion, vous donnera le lien.
3: Bien sûr.
4: Parce vous trouverez ça sans problème, c'est sur amora.fr. C'est la ligne printemps-été.
3: Et à côté, les ramasseurs de balles à Roland-Garros aussi. Hein. Si vous les croisez, si vous voulez savoir à quoi ressemble Johan, notre producteur, vous pouvez croiser à Roland-Garros.
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4: Ah ben voilà. Thibaut, c'est quoi les cadeaux ce soir, Thibaut?
3: Je te le dis dans le mille, une Switch 2, ouais. AirPod 4,
4: Apple Watch. Génial.
3: C'est super, c'est très énorme,
4: magnifique. Un de ces cadeaux est pour vous dans un instant. 0870-42-48, on en a besoin de deux personnes. Je prends un garçon, une fille.
1: Ok.
3: Très bien.
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4: Merci d'être là, tout le monde. On est en direct sur Énergie. Sound of Legends, c'est ce qu'on va écouter dans deux secondes. Calme-toi, Énergie. Oh là là, je cite un disque, ils y vont direct.
3: Ah oui.
4: On va jouer avec vous sur tout 0870-42-48. On va prendre un garçon et une fille pour s'affronter dans un instant. Avant ça, je voudrais qu'on donne de la force à Mathieu Duval.
3: Très bien.
4: Âgé de 25 ans, il vient de reprendre le bar tabac de la Chapelle Longeville. On est dans l'heure. Plusieurs années que la commune n'avait pas de bar tabac, et ben il s'est lancé. Mathieu, il a dit, bon, bah écoute, si on peut faire un petit quelque chose et puis surtout remettre de la vie.
1: C'est
4: bien
1: ça.
4: Sûr. Il a mis machine à café, nouvelle bière à la carte, nouveau mobilier pour la terrasse. Il se donne du mal, il espère que ça va créer du lien, faire qu'il puisse en vivre et puis surtout que ça mette un peu de vie dans ce village.
3: Mais bien sûr, c'est où?
1: C'est trop bien.
3: Moi, j'aime bien l'heure.
4: J'ai dit, j'ai commencé par là.
3: Dans l'heure, t'as dit.
4: Chapelle Longeville.
3: Tu l'as dit. Chapelle Longeville. Mmh. Ok.
4: Et alors?
1: Ben, c'est bien.
4: À 25 ans, il a réalisé ce qu'on dit tous à chaque fois qu'on est bourré. Bah
1: ouais. Oui.
4: Là, on plaque tout en ouvrant un bar. Bah ouais. Il l'a fait.
3: Bravo.
4: Bravo, Matt. Bravo à lui. Sound of Legend tout de suite.
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4: Ah là là.
3: Ah, pas mal. Tu sais que toi, on y vient gentiment, hein. Il y a quelque chose dans la voix.
4: C'est quoi l'original?
3: Il y avait PH Electro qui avait fait un son, mais alors avant c'était encore un son.
1: C'est Simon & Garfunkel.
4: Simon & Garfunkel.
3: Ah oui. Bah ouais.
4: Fais écouter l'original.
3: Je vous trouve
1: la plus belle chanson de l'histoire, presque. Vraiment, dans un top 3.
4: Non, mais c'est pas ma préférée. Tiens, il y a Coralie qui est avec nous. Ça, Coralie, il y a Guillaume aussi, ils vont s'affronter pour jouer ensemble. Ça va tous les deux?
11: Salut, ça va.
12: Ça va.
4: Tout nouveau jeu, je vous brief dans un instant. Mais Simon & Garfunkel, c'est pas ma préférée. Il y a une chanson que j'adore de Simon & Garfunkel.
1: Non, mais c'est pas celle-ci.
4: Bah quoi?
1: Non, mais Sound of Silence, c'est Simon & Garfunkel. Et ça, c'est une autre chanson. Ils ont fait un mash-up de deux chansons.
4: Bah là, c'est Simon & Garfunkel, San Francisco.
1: Oui, mais Sound of Silence, c'est une autre chanson à eux.
3: Et là, c'était Sound of Legend, nous, qu'on écoutait.
1: Mais oui, mais il y a le Sound of Silence dedans.
4: Bah non, c'est la même chose, c'est ça remixé. Hein.
1: Ah bon, pardon, alors c'est Simon & Garfunkel, tout. Ok.
4: Là, je sais pas qui.
1: Bah, pardon, c'est parce que Simon & Garfunkel ont une chanson qui s'appelle Sound of Silence et une qui s'appelle San Francisco.
4: Ah, bah là, c'est vraiment San Francisco.
1: Je me suis fait moins un mashup dans ma tête alors.
4: Excuse-moi, on est là, mais vous voyez bien que vous entendez moins bien.
1: Quoi? Non.
12: Je vois bien que vous entendez moins.
1: C'est pas ça non plus. Hein.
4: Alors, attendez.
1: Où on en est, Thibaut? Je comprends plus rien.
4: On comprend plus rien. Expliquez-nous, Johan, prenez la parole parce que là, je ne comprends plus rien sur ce remix.
8: Parce qu'on confond la Sound of Silence, Sound of Legend.
1: C'est ça.
0: Parce qu'il y a un truc comme ça aussi.
1: Eh ben c'est ça, moi, que je... Voilà.
8: Ça, j'ai capté. Voilà, ça, c'est Sound of Silence.
1: Voilà, okay,
8: Silence.
1: Pardon.
4: Ça n'a rien à voir. Donc ça, c'est quoi?
0: Ça, c'est Disturbed. Donc c'est un DJ qui a repris The Sound of Silence.
1: De Simon Garfunkel.
4: C'est pas celle-là qu'on vient d'écouter.
0: C'est pas ça, on l'a écouté,
4: oui,
0: juste avant.
4: Donc c'est là qui nous met dedans.
0: Mais non, mais oui, je la comprends, parce qu'on l'a écouté entre 16h et 17h.
1: Oui, c'est pas... Pardon. Ben, c'est que j'ai enlevé mon casque quand on a lancé la chanson.
0: Et ensuite, on a écouté ça.
4: Je viens de comprendre l'énergie. On ne fait que passer des remixes de Simon Garfunkel.
0: Ça.
4: Si on a repris les albums de Simon & Garfunkel, ah bah, on remixe ça tout l'après-midi, mais ça, oui, nous fait l'après-midi d'énergie. Quoi.
3: Mais ils vont faire un bel été, les deux, là.
1: Et ça fait une belle boum, oui.
4: Hein, le Simon & Garfunkel. Alors, attendez, c'est pas mon morceau préféré. Tu connais un peu Coralie, Guillaume, vous connaissez Simon & Garfunkel?
5: Non. Les remixes aussi.
1: Ah oui, vous connaissez pas, c'est fou. Bah,
4: je connais.
1: Ah,
11: on est trop jeunes, je crois.
4: Bah, non, mais
1: c'est une culture générale, là. Vais, c'est pas une question de jeunesse.
4: Je vais vous mettre, je vais vous mettre la meilleure, Guillaume. Ça s'appelle Mrs. Robinson. Écoutez.
3: Ah, bien sûr. Magnifique cette chanson, Camille. Très bon choix.
1: Bah oui.
4: C'est ça, non?
3: Ouais.
4: Ah ouais, ça c'est beau, là, les gars.

0: Woman tous les deux, non?
1: Oui, là ça me parle.
2: Voilà, la petite chanson. Bah Guillaume, pas du tout.
3: Pas du tout. Pas du tout.
4: On a perdu.
2: Mais si, dans la safrane avec le daron quand tu partais en vacances.
3: Ah bah oui, c'est
2: ah bah oui, le daron, bien sûr. Après une époque, pardon, à une époque, ça c'était sur Énergie aussi les mecs. Hein.
4: Ah oui.
2: Vous me faites rire, on est tous dans le. C'est les générations, hein.
3: Ah oui.
2: Il y a une époque quand même où il y a des gosses qui écoutaient Edith Piaf dans leur chambre et les parents qui disaient. Tu vas m'arrêter cette musique de ma boule. Tu vois pas que c'est la musique du diable. C'est Edith Piaf, maman. Je peux pas la comprendre. Son mec c'est un boxeur. Ouais mais c'est un voyou. Arrête-moi cette musique de ma boule.
3: Eh oui. Eh oui, bien sûr.
4: C'est ça.
5: Salut, c'est Johnny. 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
4: Hey, ah bah voilà. Ça.
3: Tu vois?
2: Hey, bien sûr. Bon, les copains, on va jouer à un jeu qu'on n'a jamais fait sur cette terre. Le jeu du C'est qui la star.
3: Oh.
2: Le principe est simple. Rémi, on est là, vous allez sortir du studio.
4: Ok.
3: Très bien.
2: Je vais demander à Coralie et Guillaume, chacun va leur attribuer une star. D'accord? Mm-hmm. Peu importe la star, ça peut être Mbappé, Tom Cruise, peu importe. On leur donne une star, chacun, ils sont une star. Ensuite, vous rentrez en studio. Chacun votre tour, vous avez le droit de poser une question à votre auditeur. Tac, tac, tac, tac. Il ne peut répondre que par oui ou par non.
4: D'accord.
2: Le premier des deux qui trouve quelle est la star de son auditeur fait gagner son auditeur. Il gagne une Apple Watch ou une Switch 2.
3: Ok.
4: Donc, tout le monde joue en même temps, on est d'accord. C'est-à-dire qu'on doit trouver en même temps les deux trucs. Ok.
2: Je vous laisse partir du studio.
4: Hop.
2: D'accord. Ornella, tu peux revenir. Rémi, t'es pas obligé. Ils partent donc dans le couloir, les deux. Très bien. Coralie ?
1: Oui.
2: Tu seras Lady Gaga.
1: Okay.
2: Je pense que la porte est un tout petit peu ouverte, ils n'entendent pas, mais bon, je veux être sûr. Tu seras Lady Gaga. D'accord, Coralie ?
1: Ouais, ça marche.
2: Guillaume ?
6: Mm-hmm. Yes.
2: Tu seras Mickey.
6: Mickey, ouais, ça me va bien, ouais, ça marche.
2: Mickey, la souris de Walt Disney.
6: Ok.
2: C'est parti, on peut les refaire revenir dans le studio et on va commencer, si t'es d'accord, Guillaume, on commencera avec Coralie.
6: Pas de souci.
2: Et Ornella qui auront le droit de poser la première question. Vous pouvez vous inspirer de la question de l'autre, chacun votre tour. Vous devez deviner qui est Coralie et qui est Guillaume. Ornella, c'est parti.
4: Alors moi, je vais Coralie.
2: Oui.
4: D'accord. Coralie, est-ce que tu es dans le cinéma?
2: Non.
1: Non.
4: D'accord.
3: Guillaume, est-ce que tu es chanteur?
6: Non.
4: Oui. Est-ce que tu es dans la politique?
1: Non.
3: Guillaume, est-ce que tu es sportif?
6: Non.
4: Et donc, est-ce que tu es chanteur?
1: Chanteuse.
2: Oh là, attention Coralie. Oh là là là là là là là là. J'aime pas ça.
4: Tu es une chanteuse.
2: Attention, chanteuse.
4: Ouais. Ok, ok.
3: Guillaume, est-ce que tu es donc comédien?
6: Non.
3: Waouh.
2: Mais c'est, en tout cas, c'est sexe masculin. Je t'aide parce que
4: oui,
2: comme
4: voilà.
2: Ça, elle s'est aidée.
3: Très bien. Bien.
2: Vous êtes au même niveau. Merci. C'est un sexe masculin. Ornella.
4: Coralie, est-ce que tu es française?
1: Non.
3: Eh bien, moi, je vais aller sur la politique maintenant, Guillaume. T'es dans la politique?
6: Non.
2: Bah, tu oublies une question essentielle.
4: Est-ce que tu es américaine?
1: Oui.
3: Tu es français, Guillaume?
6: Non.
4: Est-ce que je peux te faire des propales ou?
2: Ah, bah, quand tu veux.
4: Est-ce que tu es Beyoncé?
1: Non.
2: Non, Rémi.
3: Est-ce que tu es américain donc?
6: Oui.
2: Oui, Guillaume, t'es américain.
6: Yes.
4: Est-ce que tu es jeune?
1: Non.
4: D'accord. Oui, on s'entend, mais.
2: C'est quoi? Qu'est-ce qui est jeune pour toi?
4: Jeune, je dirais entre 20 et 30 chanteuses.
2: Alors non.
4: Comme ça.
1: Alors non. Oui, non.
2: Okay. Ah bah non, elle a pas entre 20 et 30, Coralie.
1: Non, bah oui, du coup, non, elle est pas jeune.
4: Ok.
3: Guillaume, est-ce que tu es Elon Musk?
6: Pas du tout.
2: Bah, y a pas de problème.
3: Pas de problème, mon pote.
2: T'oublies une question essentielle, toi. T'es sur la fausse route alors que ça se resserre. Hein.
4: Est-ce que tu es Jennifer Lopez?
1: Non.
2: Rémi, non, mais moi, attendez, je rappelle si vous nous rejoignez, c'est le jeu, ils doivent deviner quelle est la personnalité qu'on a donnée à l'un et à l'autre. Coralie joue avec Ornella et Guillaume joue avec Rémi.
3: Non, mais moi, il est ni politique, ni foot, enfin, ni sport, ni comédien, ni chanteur. Donc, tu es quelqu'un qui pèse dans le game, on va dire, un Jeff Bezos.
6: Pas du tout.
3: Et pas Jeff Bezos, y a pas de souci.
4: D'accord. Alors attends, moi je vais te faire une. Est-ce que tu es américaine, plutôt âgée? Bon, t'es pas non plus une vieille personne, j'imagine. Est-ce que tu serais est-ce que tu es Madonna?
1: Non.
2: Et vous proposez poser des questions avant de proposer
3: quelque chose.
2: La terre.
3: J'ai quelque chose. Tu n'es pas un humain. Tu es un personnage.
6: Absolument.
2: Eh bien, très bien. Merci Rémi. On l'a dit depuis tout à l'heure. T'as oublié la principale.
4: D'accord. Est-ce que tu es chanteuse pop?
3: Je dirais oui, Coralie, pour aller dans le bon sens, pour l'aider. Oui. Alors, moi, t'es un personnage et t'es pas français, donc tu es Buzz l'éclair.
0: Non. On est là.
4: Est-ce que tu as les cheveux longs?
1: Oui.
3: Ah, je l'ai. Est-ce que. Non, pas moi, je
4: suis celui qui est là.
3: Est-ce que tu es un Marvel?
1: Non.
0: On est là. Je pensais que ça irait plus vite.
4: Ah, mais oui, mais attends, là, d'un coup, j'ai un bug. Est-ce que tu es Rihanna?
1: Non.
0: On va faire toutes les chanteuses américaines.
3: Est-ce que tu es actuel?
6: Oui, je pense.
3: C'est un personnage fictif, donc c'est difficile. Ornella.
4: J'ai encore une propale, en fait, pardon. Est-ce que tu es Lady Gaga?
1: Oui.
3: Bravo.
6: C'est dur.
3: Et moi,
0: Guillaume était Mickey.
3: Ah, t'étais Mickey, mon pote. Ah ouais, waouh.
6: Ah, c'est dur à trouver.
3: Ah, t'es pas si loin avec Elon Musk.
7: Ah ouais, bien sûr.
0: Oh là là, tu aurais pu oser plus tôt la question.
3: Ah mais juste, ouais, c'était...
0: Du fictif.
3: Bon, en tous les cas, bravo. Coralie, c'est gagné. Tu veux une Switch 2 ou une Apple Watch?
1: Switch 2 plutôt.
3: Eh bah, c'est parti. Switch 2 pour toi. Guillaume, tu retenteras ta chance. Merci à tous les deux. On s'écoute J Balvin tout de suite. C'est un homme chanteur.
0: Allez, on écoute tout de suite. Merci d'être là sur Énergie.
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3: Merci d'être là, merci de nous choisir pour terminer vos après. Il y a du Julien Lib qui arrive dans un instant.
0: Ah, vous m'envoyez ravi, monsieur Combal.
3: Dis-moi où tu vas. Ornella Rémy.
4: Oui.
3: Vous savez que ce soir sur TF1, il y a Koh-Lanta?
0: Ah, bien sûr, on est mardi.
3: Bien sûr, c'est Koh-Lanta ce soir. Il y a Estelle qui est avec nous. Ça va, Estelle?
9: Ça va, salut.
3: Estelle, tu fais quoi dans la vie?
9: Je suis agricultrice, j'élève des porcs.
3: Oh, et toi, t'élèves des cochons?
9: Ouais.
3: Mon rêve d'avoir des cochons.
0: Ah bon?
9: C'est vrai.
3: Ouais, j'ai pas la place, ils seraient pas heureux. Mon rêve d'avoir des cochons, c'est mon animal préféré. C'est mon animal totem. Je vous le dis, mon animal totem, c'est ce groin, ce cochon. Il y a rien que j'aime plus au monde. Les petits cochons tout roses. Mais arrête, t'en as combien?
9: Eh ben, j'ai 200 mères.
3: Tous
9: les petits. J'ai 200 mamans.
4: Oh, ah oui.
3: Oh mon Dieu, dis-moi que c'est pas pour faire du Justin Bridoux.
0: Bah.
9: Tu vas être déçu, je pense. Peut-être. Du jambon blanc quand même.
3: Aïe.
0: C'est bon.
3: Bah oui. C'est fou. Comment tu les fais, les Godivo?
0: Ah ouais, mais c'est, je les vois là. Tu as commencé beau là.
3: Ah oui, c'est mignon. M'en donner. Passe un peu.
9: Viens les manger.
3: Oh, là, t'en manges toi? Est-ce que tu manges tes cochons que t'élèves?
9: Non, je vais acheter, mais je mange pas.
3: Ah oui, parce qu'il y a un peu d'affect. Forcément.
9: Mais non, mais c'est beaucoup de travail de faire toute la charcuterie et tout ça.
3: Ah, bien sûr, bien sûr. Estelle, donc c'est Koh-Lanta ce soir. Je voulais vous parler de ça, mais j'ai plus envie de parler de cochon.
0: Ah, je comprends.
3: Mais toi, t'es très petit cochon noir un peu là. Les
0: non,
3: bigors,
0: mais en
3: là.
0: Plus, ce week-end, tu peux pas tomber mieux. Estelle, ce week-end, dimanche, j'ai donné un biberon à un bébé cochon. Le contexte est trop
9: drôle.
0: Et ouais, j'ai donné un biberon à un petit bébé cochon, là, un petit babe tout rose comme ça, la monde. Je suis tombé fou d'amour. Mais le gars qui m'a fait, il m'a dit qu'il fallait qu'il soit au moins 2-3 pour pas trop déprimer.
4: Ah oui.
9: Bah oui, puis après, ils font quand même 200 kilos adultes, quoi.
4: Oui, c'est ça.
0: Ben oui, après, c'est...
4: Après, ils mangent beaucoup.
0: Ah, j'aimerais trop.
3: Avoir un cochon chez moi. Je pourrais à déménager, trouver une maison où il y a la place pour pouvoir prendre des cochons chez moi.
4: Ouais, je comprends.
3: C'est mon animal totem, c'est mon animal préféré.
0: Ouais, je comprends.
3: Ah, je vous jure. Bon, dans un instant, je vous parle de Koh-Lanta, puis de plein d'autres choses. 0870 42 48.
0: Ils aimeraient bien avoir un cochon sur Koh-Lanta, je te dis.
3: Ouais, je te dis.
0: Et personne n'approche la chèvre, d'accord? La chèvre, elle est à moi. Celui qui approche la chèvre, elle va avoir affaire à moi. Restez avec nous, on est sur Énergie avec Estelle, avec vous tous, 0870 42 48.
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0: C'est 103 points à Koh Samui, hein, Énergie. Je vous le dis. Dans un instant, on parle de Koh-Lanta, c'est ce soir à la télé, bien sûr. On reste en direct avec vous.
3: Ah, les amis, avant ça, on écoute Julien Lib. C'est parti. Dis-moi où. Ça, c'est encore un truc qui pourrait se dire sur Koh-Lanta. Dis-moi où, hello. La flotte, la bouffe. C'est crémi serait extrêmement bon à Koh-Lanta.
4: Ouais.
3: Fin stratège.
0: Ça c'est vraiment les phrases de Denis.
3: Fin stratège. Ce fin stratège. Il a été scout.
2: Ouais.
4: Ouais.
3: Ce qui veut dire que de 1, il sait faire des cabanes, des huttes et tout machin.
2: Le feu, 30 secondes et demie, je te le fais, sans problème.
3: Vraiment, avec juste les petits outils, tu fais ça?
2: Bien sûr. Et la pêche, Ardéchois, pardon. Hein.
3: Non, mais il serait très très bon.
2: Ah non, mais j'adorais. Alors, premier degré.
3: Et puis sportif, attendez, même dans les épreuves sportives, il peut s'en sortir.
2: Ouais,
3: mais attention, du coup, ça veut dire peut-être que tu te fais laver deux semaines, parce qu'en général, les mecs trop bons aussi, ça se fait vite laver. Hein.
2: Oui, mais faut être mignon, faut être sympa, faut être, tu vois, au début, puis après tu taquines un peu,
3: après t'es stratège.
2: Bah oui.
3: Bah écoutez.
4: Bah inscris-toi.
2: Mais j'ai trop envie de la faire, en vrai. J'adorerais.
3: Bah nous aussi, on a, ouais. Si tu nous demandes si on peut te pistonner, on le fera avec plaisir, c'est 40 jours. Hein. Donc, 40 jours sans pistonner, qu'on signe à mon poteau. Julien Lim, tout de suite, c'est parti.
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3: Merci de nous choisir pour terminer.

0: partie, j'en suis sûr. On a une invitée qui va arriver. Vous continuez de nous appeler 0800 70 42 48. On a une éleveuse de cochons.
1: Oui.
2: Oui.
3: Oui.
0: Ah oui, bah écoute. Bah bien sûr, bah on est content de l'avoir, ma Estelle. Après, elle va acheter la charcuterie, mais après, elle veut pas savoir si c'est son petit cochon à elle qui est dans la charcuterie, tu comprends?
1: Faut pas le savoir en même temps.
0: Bien sûr, tu ne veux pas le savoir. Bon, je disais ce soir, attention sur TF1, petite chaîne qui monte. Koh-Lanta. Koh-Lanta, ouais. C'est ce soir. Je vais vous poser des questions. Un peu cracra, vous me dites si ça vous dégoûte ou pas.
2: Ah, ok.
0: Je donne des situations, vous me dites si c'est dégueu ou pas. Ok?
1: Ouais. Mais genre, d'accord.
0: Bah, parce que Koh-Lanta, ils font des trucs, c'est pas simple. Je vous fais ça. Ne pas se doucher pendant 40 jours.
2: Dégueulasse.
0: Dégueu, je pourrais pas. Pas se doucher pendant 40 jours. Anecdote véridique.
2: Oh, wow.
0: Je suis au 38e jour.
1: Écoutez-moi ça que je vais vous dire.
0: J'ai un ami qui est donc dans le son, d'accord? Qui est perchiste, ou qui tient une perche, et qui bosse, et qui a bossé sur Koh-Lanta. Écoutez-moi, ils sentent tellement, les pauvres, c'est normal au bout de 40 jours.
1: Bien sûr.
0: Que les ingés sont. Se mettre du Vicks Vaporub sous le nez tellement
1: les
0: odeurs
1: elle est hardcore.
0: Et ils se sentent plus entre eux de toute façon.
1: Ah, entre eux, ils sentent plus.
0: Bien sûr. Ça sent la viande faisandée, mais les gars, les techniciens sont obligés de se mettre
2: comme
0: du
2: à la morgue.
0: C'est fou. Ouais, exactement. Alors écoutez bien. Boire dans la gourde de quelqu'un. Non, impossible.
2: Moi, je peux pas.
0: Je peux pas. Alors moi, attention, pour les gens qui me connaissent, je suis hypochondriaque, au moins je suis au maximum. Donc moi ça va être impossible pour tout globalement.
2: Ouais, moi aussi.
0: Mais dans la gourde de question, je peux pas boire.
2: Mm-hmm.
0: Je peux me dessécher au-delà, au soleil. Et tu vas voir, il y a la gourde. Non.
2: Non.
0: Non, ça va en fait.
1: Ou comme dirait ma fille, bois en wifi. En gros, tu prends ta gourde et tu touches pas le goulot quoi.
2: Ah oui, oui.
0: Dans la gourde de tes filles, c'est bon.
1: Ouais, mais tu sais, moi je peux pas prendre la petite cuillère de mes filles par exemple. Je peux pas manger avec une petite cuillère.
0: C'est
1: pas la
0: alors que moi. Laver les dents avec la brosse à dents de ma femme, ça me dérange pas du tout.
2: Ouais,
0: impossible.
2: Comprends.
0: Ça te dégoûte, toi?
2: Non, je le fais.
0: Ouais, moi, pas du tout. C'est bizarre.
2: Pas non plus. Oui, c'est vrai. C'est, ouais.
0: Alors que c'est bien plus intime qu'une gourde.
2: Bien sûr.
0: Attention, Estelle, tu réponds aussi, bien sûr.
3: Oui.
0: Mettre les AirPods de quelqu'un.
2: Ah non, c'est impossible.
3: Ah non.
2: La pire chose au monde.
0: C'est la pire chose au monde.
2: C'est dégueulasse.
0: Je préfère rouler une pelle à mon pote que mettre les AirPods dans mon oreille. C'est l'enfer.
1: Oh non, c'est quand même. C'est une bonne playlist.
0: Attention. Manger dans le lit.
1: Ah non.
2: Mais jamais de la vie.
3: Non.
0: Enfin.
3: Ça met des miettes partout.
0: Je mange des yaourts des fois. Des yaourts.
1: Bon, ça va. Ah.
2: Oui, ailleurs tu risques. Mais bon.
0: Et en même temps, on t'amène un petit déj au lit, tu peux pas le refuser.
1: Ah mais attention, au lit, c'est pas l'hôtel.
2: Un petit déj au lit.
0: Non, je parle de ta femme qui veut te faire une surprise pour la fête des pères, par exemple.
1: Non, c'est jamais arrivé, mais.
0: Ce n'est jamais arrivé, mais dans l'imaginaire. Non,
2: imagine.
0: Imagine, bien sûr.
1: Bah oui.
2: Ah non, moi je peux pas manger assise dans mon lit un croissant comme ça me dégue. Ah non, je peux pas.
0: Manger quelque chose qui est tombé moins de 5 secondes par terre. Je parle pas de la moquette d'énergie, une seconde suffit.
1: Alors,
0: être contaminé, avoir le typhus, mais sinon.
2: Ça pourrait être possible.
0: Ça dépend du lieu. Si elle tombe, si l'objet, enfin la nourriture est tombée Gare du Nord à Paris, je ne peux pas la manger.
2: Dans le métro.
0: Ou dans le métro, mais sinon ça va. Attention. Très, très pointu.
2: Vas-y.
0: Mettre ses pieds sur la table.
1: Oh non, pourquoi?
0: Ah, ça dépend.
3: Alors.
0: Ah, tu peux pas? On peut pas chez toi, Estelle?
3: Ah non, on ne peut pas les pieds sur la table.
0: Ah, on peut pas mettre les pieds sur la table. Et toi, Ordène?
2: Sur la table basse, on parle.
0: Ah, on parle de table basse.
2: Oui.
0: Bah, sinon, on n'est pas assez souple, hein. C'est mignon. On parle de table basse.
2: Non, mais attention, parce que
0: enfin,
2: voilà.
0: Qui met pas ses pieds sur la table basse? C'est la base de la vie, non?
2: Bah, toi, tu viens de dire non.
0: Ah si, moi je mets les pieds sur la table basse.
1: Est-ce qu'on enlève les grolles avant?
0: Ah oui, ça par contre.
2: Oui, voilà, moi oui, c'est ça. T'enlèves tes chaussures.
0: Maison, alors, ouais. J'allais dire, rentrer à la maison avec les grolles.
2: Non.
0: Ah bah non, moi on peut.
2: Moi, tu les enlèves dans l'entrée.
0: Non, moi, on peut.
2: Sachant que mon entrée, c'est aussi mon salon, ma salle à manger, ma salle de bain. Mais donc, vraiment, il vaut mieux que tu enlèves tes chaussures rapidement.
0: Et enfin, là, c'est pointu. Et là, je sais que la France est divisée en deux catégories socio-professionnelles.
2: Vas-y.
0: Et je veux voir l'équipe et je veux ton avis, Estelle. Petit coup de barre, s'allonger avec ses habits de la journée sur son lit.
2: C'est non.
0: Et moi, c'est oui. Alors, écoute. Alors, moi, c'est oui. Et je sais que là, c'est clivant. Parce que. T'es là, tu rentres ce soir, là, tu rentres dans ta chambre deux secondes. Sur le lit, pas dans le lit.
2: J'ai bien compris.
0: Sur le lit, avec le jean, sans les grolles bien sûr, mais jean, t-shirt, moi tous les jours. Horrible. Source d'embrouille numéro une avec ma femme.
1: Elle le fait, ta femme.
0: Elle le fait, elle se fout sur mon coussin avec son jean de la journée. Et à chaque fois, je dis, mais qu'est-ce que je te dis? Je déteste ça.
2: Non, moi, je l'insulte aussi, oui. Du coup, c'est vraiment chiant. Il doit enlever tout, après, il est à poil. Et s'il a plus envie de faire de sieste, du coup, ce n'est plus le moment.
0: Et toi, Estelle?
3: Non, chez moi, on fait pas ça non plus, non.
1: Ok, c'est moi le gros dégueulasse. Il y a pas... Hey, les cochons, c'est dans la ferme, hein, c'est pas à la maison. Hein,
3: merci.
1: Ah
3: ouais, voilà.
1: Merci Rémi.
4: Dance Monkey.
1: Grosse forme, moi, ce soir.
4: On va écouter tout de suite. Notre invité arrive dans quelques minutes. On est en direct, comme chaque soir, sur Énergie.
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1: Bienvenue tout le monde, on est sur Énergie. J'espère que tout va bien. Vous le savez, la natalité, elle baisse en France.
4: Oui.
1: Voilà. Oh là là là là là là. Et bon, c'est pourquoi.
2: Ah bon?
1: Je connais le coupable.
2: Netflix?
1: Non. Ah. Alizée, salut.
6: Salut Camille, salut équipe.
1: Ça va Alizée? T'es en couple dans la vie? T'as une chérie? T'as un chéri?
6: Oui, tout à fait, j'ai un chéri.
1: D'accord, très bien. Vous avez des enfants ou pas du tout?
6: Pas du tout.
1: Bon, ça viendra peut-être, si vous en avez envie.
6: Ah oui.
1: Et ben, pourquoi? Qui est le responsable? Il y a un et un seul responsable de la baisse de la natalité en France.
4: Ah bon? Le téléphone portable.
1: Le bon point pour le Rémi.
4: Merci.
1: Les gars, c'est très sérieux. Hein. C'est le Financial Times. Je crois qu'ils ne font pas que de la finance. Hein,
4: bah
1: aussi le portable. Hein. Le smartphone a bouleversé notre rapport au quotidien. C'est ton cas, Alizée. Tu passes combien de temps d'écran, toi?
6: J'en passe pas mal. Je fais que ça, je pense.
1: T'as combien d'heures par jour?
6: Ah, je pense au moins 6-7 heures facile.
1: Ah, moi j'ai regardé tout à l'heure, je suis à 3h37.
4: Ah, c'est bien.
1: C'est énorme.
4: À quelle heure?
7: Oh, ça va.
4: Il était quelle heure? 15h?
1: Non, mais c'est ma moyenne.
4: Ah, ta moyenne, 3h37? Ah ouais, pas mal.
1: Oh, ça va.
4: Ah ouais?
1: Ah ouais, ben, ça vaut bien, toi.
2: Tout à l'heure, j'ai regardé, c'est 3h11. C'est beaucoup, hein.
1: Oh, Rémi, ça doit être dégueulasse.
4: Non, je pense pas.
1: Non, il regarde pas de série déjà, lui.
4: Ah si, c'est bien.
1: 5h30.
2: Bah oui.
1: Ah waouh. Vous rendez compte, sur une journée, c'est terrible.
2: Ouais, c'est terrible.
1: Ouais, ça fait du mal. Parce qu'en fait, tu passes un quart de ta journée sur ton téléphone.
4: Et on s'est fait la réflexion avec ma femme un jour, tu sais, dans le canapé, on s'est regardé tous les deux en se disant, bah attends, qu'est-ce qu'on fait là? On est tous les deux en train de scroller sur nos téléphones, c'est ridicule.
2: Bah ouais.
4: Et on s'est mis, figure-toi, un truc de dingue, à discuter. C'est fou, hein.
1: C'est chiant. Bon, en tout cas, le nombre de naissances a diminué en premier et le plus rapidement dans les zones qui ont reçu un réseau haut débit en premier. Plus vous avez la fibre, moins il y a de natalité.
2: Ah
1: oui. Écoutez bien, la natalité, elle montait en France, toujours elle est montée. Elle a baissé en 2009. Qu'est-ce qu'il y a eu en 2009? Année où il y a eu le plus de ventes de smartphones en France.
4: Mais voilà.
2: Incroyable.
1: Maintenant c'est Jeffrey, j'ai tout compris, mais en plus j'ai eu deux.
2: Bah oui.
4: Ce qui veut dire que quand même, au-delà même de la natalité, parce que oui, la finalité, ça peut être la natalité, mais ça veut dire qu'on se retrouve plus à deux.
1: Bien sûr, Alizée. Bah évidemment, la bonne nouvelle quand même, c'est qu'il y a moins de baby shower.
2: Ah
1: oui. Le côté attention à gender reveal, non merci. Allez, merci. Ça, bah voilà, une bonne nouvelle.
2: Oui, voilà.
1: Tu vas plus chez ton pote voir si à un moment donné, bah quand il verse le thé, il va être bleu ou rose.
4: Quoi. Ouais.
1: C'est vraiment, on est quand même 40 personnes en avoir absolument rien à foutre. C'est l'occasion de revoir des potes, hein. Moi je dis pas, oh là là.
4: Et encore en France, je trouve qu'on est soft, mais va aux États-Unis, regardez ce qui se passe. Hein.
2: Ah oui, oui.
4: Mecs, ils font passer la patrouille de France avec des fumigènes roses. Hein.
2: Oui, c'est ça.
1: Il y a des morts, hein, tu sais, qu'en
4: France.
1: Il y a eu, bien sûr qu'il y a eu des morts. Donc je vais quand même vous demander, du coup, je suis un peu de mauvaise foi, parce que je vais vous dire, ben, c'est pas bien le téléphone, ça fait baisser la natalité. En même temps, je vais vous demander de nous donner chacun, toi aussi, Alizée, une appli un peu canon que les gens connaissent pas forcément. Une appli, me dites pas Instagram ou WhatsApp, quoi.
2: Oui.
1: Une petite appli que les gens connaissent pas.
4: Ouais.
1: Et qui est canon, Rémi?
4: Bah, moi, je suis un piètre bricolo. Je sais rien faire, pas même planter un clou. Et j'ai découvert une appli qui s'appelle Yojo, Y-O-O-J-O. Et en fait, tu trouves plein de bricolos autour de chez toi qui disent, bah, quoi? Mettre une applique? Ok, j'arrive, je déboule.
1: Oui, mais attends, est-ce que c'est celui qui est venu dans ton entrée et qui a tout raté? C'est ce gars. Non.
4: Parce qu'il est revenu lundi, il dit, ouais, les gars, j'avais un gars, j'avais deux vis à faire, c'est un carnage. Non, mais je dois reconnaître que quand même, il y a eu un gars parce qu'il était un peu speed et bon, je sentais qu'il était bancal, mais j'ai fait faire plein de trucs chez moi parce que je ne sais rien faire et c'est extraordinaire.
2: Ouais, ça c'est cool.
4: Ah ouais, franchement, c'est extraordinaire. Si tu y viens, boum. En plus, super, les mecs, souvent très cool. Non, franchement, c'est super. Yojo, ça s'appelle.
1: On est là.
2: Eh bien, moi, j'ai une appli qui s'appelle Blossom. Et en fait, je n'ai pas du tout la main verte. Et c'est génial parce que c'est une appli où tu prends en photo tes plantes chez toi.
1: Ah,
2: et ils te disent tout de suite, elle a besoin d'eau, il faut l'arroser tous les machins. Elle est décédée, malheureusement, depuis 8 ans.
1: Ah, avec la photo, il peut dire, j'ai une plante qui est décédée chez moi.
2: Ah, ben, il peut te dire exactement déjà quelle est ta plante, parce qu'on achète des trucs, on ne sait pas vraiment ce que c'est.
4: Ben ouais, je suis d'accord.
2: Et comment la remettre en vie, faire en sorte qu'elle se donne des fleurs. Et que voilà. Et c'est super bien. Blossom, ça s'appelle.
1: Blossom.
2: B-L-O-2-S-O-M.
1: Je suis en train de l'apprendre pour un peu.
4: Ah, voilà.
1: Je suis vraiment en train de l'apprendre. Alizée, t'en as une?
6: Actuellement, oui, mais je n'ai plus le nom en tête.
0: Ah mince,
6: c'est une application
0: ouais.
6: où, en fait, on se connecte en tant que couple et rencontre d'autres couples.
0: Ah.
7: Dans quel but ?
0: Attention, c'est une safe place ici. Dans quel but ?
6: Bah en fait, c'est dans le but de faire une soirée jeu, d'aller sortir à la plage. Chacun a ses propres envies, on va dire. Et il propose sur l'appli de s'inscrire. Mais après, actuellement, il propose aussi de s'inscrire en tant que Camille aussi.
0: Sympa. Oui, bien sûr.
2: Oui.
0: Bah si c'est pour faire des rencontres avec des. Pour retrouver des. Pour trouver des potes, quoi.
7: Alors. Trouver des potes. Et pour peu qu'il y en ait qui soient bricoleurs dans le couple.
0: Ah bah attends, et j'en fais mon affaire, mon Jean-Mi.
7: S'il peut te fixer l'étagère, c'est sympa.
2: Ah, c'est pas mal.
0: Je lui mettrai une petite binge. Hein.
7: Alizé, je te fais un gros bisou, on écoute Gims tout de suite, soleil, on est en direct sur Énergie. J'espère que tout le monde va bien, où vous soyez en France, en voiture, à la maison, sur l'appli Énergie. Merci d'être là tout le monde.
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0: Ah j'hésite, j'arrive pas à me décider.
7: Qu'est-ce qu'il y a ?
0: J'arrive pas à me décider. Bienvenue sur Énergie, bienvenue tout le monde, bienvenue on est là, bienvenue Rémi.
2: Merci.
0: J'ai soit la belle histoire du jour, soit le 60 secondes cadeau.
7: Ah, nous on aime jouer, mais après je comprends que tu hésites, c'est normal. Mais nous on aime jouer, bon bah voilà.
0: C'est comme le 60 secondes cadeau.
2: Bah quand même.
0: Aurélie.
8: Oui, coucou tout le monde,
0: salut,
8: comment vous allez?
0: Comment tu vas? T'habites où?
8: J'habite à côté de Grenoble, à Voiron.
0: Ah bah on connaît bien Voiron. Dis-moi Aurélie. Oui. Est-ce que t'as envie de gagner un cadeau ou t'as juste envie de parler avec nous?
8: Alors, si je peux gagner un cadeau pour mes enfants, ça serait le top.
0: Eh ben, on va peut-être jouer pour des AirPods Pro 4. Allez, on fait 60 secondes cadeau. Allez, on y va.
5: Vous voulez ça? Aura-t-elle gagné un auditeur?
0: Ouais, 60 secondes cadeau. C'est maintenant. Très bien, on est prêt. Pas dans une heure, pas dans deux heures, c'est tout de suite.
2: Allez.
0: Principe est simple, j'ai une info, vous la découvrez en moins de 60 secondes, ce sera gagné pour Aurélie, elle pourra offrir à ses enfants des AirPods Pro 4, un chacun.
2: C'est bien.
0: Un pour le gauche, un pour le droite. Juste se mettre d'accord sur le contenu. Quoi.
7: C'est une orga.
0: Vous savez ce qui se passe en ce moment en Italie? C'est pas ma première question, mais on peut déjà commencer à jouer, parce que vous aimez jouer.
7: Non.
0: Il y a le Giro, le Tour d'Italie cycliste, comme le Tour de France en Italie, le Giro.
2: Il dit.
0: Les organisateurs sont colères. Ils ne veulent plus que ça arrive pendant la course. Qu'est-ce qu'il est désormais interdit de faire pendant la course top chrono?
7: D'écrire des trucs à la craie sur la route. Des messages à la craie.
0: C'est à la peinture, mais non, fait.
2: Est-ce que ça concerne plutôt de prendre des vidéos, des photos, un truc avec les téléphones?
0: Non.
7: Est-ce que ça concerne les joueurs ou le public?
0: Il n'y a pas de joueurs.
7: Les cyclistes, les athlètes.
0: Ça concerne les cyclistes.
7: Ok. Alors, ils n'ont pas le droit d'avoir. Les gars n'ont pas le droit de les suivre en voiture et gueuler comme ça.
0: Non, c'est pas ça.
2: Non, mais d'accord, mais c'est le cycliste n'a plus le droit de faire quelque chose.
0: Le cycliste n'a plus le droit de faire quelque chose.
2: D'accord. Et est-ce que c'est une tenue vestimentaire ou quelque chose?
7: Je sais, Camille Combal. C'est quand malheureusement ils n'ont pas le choix de s'arrêter, ils sortent un petit peu le zizou et ils font pipi sur la route.
0: Bah, ça concerne le pipi, mais c'est pas ça qui est interdit. Ils ont encore le droit de faire pipi au bord de la route comme ça.
2: D'accord.
0: Ils faisaient quelque chose qui est désormais interdit en faisant pipi.
7: 20 secondes.
2: Oh là là, attends, qu'est-ce qu'ils faisaient quand ils faisaient pipi?
7: Ils écrivaient un peu leur
2: prénom
7: dans
2: l'arrière. Attends.
7: Pas en route, ils n'ont pas le droit de le faire à vélo.
0: Ils ont le droit de le faire à vélo.
2: Bah arrête, attends.
7: Il faut pas qu'il y ait de public. Sinon c'est de la. Pas d'exhibitionnisme du zizou.
0: Non.
2: Bah attends.
7: C'est ça.
0: C'est ça. Non mais c'est fou de plus rien me proposer. Ça fait 10 secondes qu'il propose plus rien. Il dit si c'est ça. Bah non. Mais si c'est ça.
7: Je vois pas autre chose.
2: Mais non. Mais en plus tu m'as mis le.
0: Ils n'ont plus le droit. Pour faire pipi, il y a plein de façons de s'y prendre. Ils ont toujours le droit de s'arrêter quelques secondes et de faire pipi au bord de la route.
8: Ils ont le droit de faire pipi en roulant.
0: Ils ont encore le droit de faire pipi en roulant. Discrètement, ils doivent le faire. Ils doivent évidemment, comme tu l'as dit, faire attention. Mais ça vaut pour toutes les compétitions. Ils doivent faire attention qu'il n'y ait pas évidemment et des gens et des enfants au bord de la route. On essaie de le faire le plus discrètement possible. Mais demain, t'es sur une échappée, t'as pas d'autre choix. Mais il faut choisir un endroit où il y a personne au bord de la route. Mais ça, c'était le cas et ça continue d'être la règle. En revanche, c'est quelque chose qui devenait un petit peu une habitude et qui est désormais interdit sur le Giro. Faire pipi dans son bidon.
8: Mais c'est pareil.
2: Je pensais que c'était logique.
0: Non. Aurélie, il est interdit. En fait, ils faisaient pipi dans leur bidon et ensuite ils jetaient leur bidon. Vous savez, quand les bidons sont vides,
2: ils les jettent
0: au bord de la route pour le public.
7: Ah, d'accord.
0: Et sauf que les enfants, ils arrivent au bord et ils disent regarde, c'est trop bien, j'ai un bidon de la. De l'équipe Hello Bank.
7: Bien sûr.
0: Et en fait, ils savent pas, elle est remplie de pipou.
2: Ah oui, bien sûr.
7: Ah non, d'accord. Ah ouais, les mecs.
0: Après, vu les températures, ça rafraîchit quand même, mais bon. C'est pas le but. Et donc, c'est dégueulasse. Et donc là, c'est évidemment malvenu, mais il n'y avait pas de loi. Et ben là, sur le Tour d'Italie, ce sera peut-être pareil sur le Tour de France. C'est désormais strictement interdit de faire pipi dans le bidon.
7: On peut continuer à le faire à la radio, ça va.
0: Oui.
1: Non.
0: Non, mais attends, ça veut dire que pour arrêter ça, il y a eu des plaintes et des gens qui, en effet, t'as raison.
1: Mais oui, mais parce qu'il y a des gens du public qui croyaient récupérer un bon souvenir et en fait, ouais, bien sûr.
0: C'est pas le meilleur souvenir.
8: C'est normal qu'ils interdisent ça.
1: Bah oui. Ah non, on n'était pas loin.
0: Et mais sachez que pour répondre à votre question, s'ils font pas discretos sur le vélo, ils prennent 200 euros d'amende les cyclistes.
1: Voilà.
8: Ah bah quand même.
1: Voilà. En gros, si quelqu'un du public voit quelque chose et s'en plaint, bah c'est 200 euros de contre-amende.
0: Mais d'où le bidon? D'où le bidon? À la base, je veux dire, avant de le jeter. D'où le bidon? Mais après, faut pas le jeter.
2: Les filles, elles font comment?
0: Ah bah les filles, ouais.
8: Bonne question.
0: Bah elle s'arrête là pour le coup, je pense que t'es obligé de t'arrêter derrière.
1: Elle s'arrête.
2: D'aller vraiment quelque part.
0: Derrière un chêne massif.
1: Bah derrière, ouais. derrière de la végétation.
2: Oui, mais c'est plus compliqué.
1: Ah bah oui.
2: Tu vois.
1: Mais déjà dans la vie pour vous c'est
2: oui,
1: plus
2: oui,
1: compliqué.
2: Oui, déjà, oui, c'est
1: ça,
2: sûr.
1: Bah
2: mais
1: ouais,
2: bon.
1: Évidemment.
2: Bon, bah, ok.
1: Alors là, j'ai répondu à toutes vos réponses.
2: Ouais. Ouais,
1: vous vous rendez compte, ce soir, je vous ai dit d'investir dans des vaches.
2: Ouais.
1: C'est vrai. Je pense que vous vous rendez pas compte. Je vous dis que le smartphone arrête les naissances. Et maintenant, carrément, je vous donne, voilà.
0: Non, mais ce soir, t'es énorme. Ouais.
1: Je vous donne les dernières infos cyclistes. J'ai fait le tour, moi. Je suis à 360. J'ai invité Karine dans un instant.
2: Non, c'est super.
1: On va parler grand-mère, puisqu'elle a lancé un podcast. Elle fait en deuxième saison, d'ailleurs, de son podcast qui concerne les grand-mères. C'est Chloé Joannet. On est trop content de la voir. Elle sera là avec nous dans un instant dans le plateau, sur le plateau, dans le studio. Vous avez compris? On revient dans un instant sur Énergie. Restez avec nous.
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1: On est là, les jours fériés hier, on est là en direct. Les jours sans clim comme aujourd'hui, on est là dans le studio. Ça nous fait plaisir d'être là avec vous, il est 18h15, notre invité, on l'adore. Elle sera là avec nous dans quelques secondes en direct. Pour l'instant, on écoute, je laisse Rémi nous l'annoncer.
0: Oh alors là, ça, là, tu, là franchement, je pouvais pas avoir un meilleur cadeau que ce titre. Pardon. C'est Jamaican de, je sais pas comment on dit, Ugel et Solto.
9: Ugel, enfin.
0: Non mais moi j'ai Ugel.
9: J'ai français, marseillais.
0: Mais Ugel les gars, quand il s'agit de bouger un peu son body là.
9: Moi j'en ai aucune idée. C'est pour ça que j'ai pris la patate chaude. Belle après-midi sur Énergie.
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1: On est en direct sur Énergie. Il est 18h17. Ça y est, notre invité est venu nous rejoindre dans ce hammam. Un grand merci à elle. Chloé Joannet est avec nous.
2: Ouais, super.
1: Merci d'être là. Tu es pour rien et on y est pour rien. Vraiment, le jour que t'as choisi, c'est le jour où la clim a pété.
2: Je sais, c'est pas grave. Ça me met dans l'ambiance.
1: Oh là là, on lui a servi de l'eau tiède. Il y a une sorte de d'objet bizarre qui fait brumisateur. Bon, tout est fou. Merci mille fois d'être là avec nous. Vous connaissez Chloé Joannet, bien sûr. Elle est actrice, réalisatrice. Vous l'avez vu récemment dans le film Avid Mistral avec Jean Reno.
10: Bah récemment, c'était il y a plus de 15 ans.
1: Ouais. Non,
2: c'était très récent pour vous, c'est vraiment.
1: Moi, c'est avant-hier.
2: C'est mon premier film.
1: On l'a vu aussi dans la série Killer Coaster.
10: Ah, voilà, déjà un peu plus récent. Ouais,
1: j'avoue que j'ai un peu inversé.
0: Juste avant, tu t'es mis du sérum fille dans les yeux. Il a un problème aux yeux. Là, je vois plus rien.
1: Non, c'est pas vrai. J'ai sécheresse oculaire, là, avec tout ça. Je n'y vois absolument plus rien. Et surtout, et ça, c'est d'aujourd'hui, le podcast Elle vous parle d'un temps, recueil de témoignages de grand-mère et de retour depuis. Aujourd'hui.
10: Exactement. Les deux premiers de la saison 2 sont sortis aujourd'hui.
1: Merci de venir nous le présenter.
10: Ouais, bah, de rien.
1: La saison 1 a cartonné et donc une saison 2 disponible sur toutes les plateformes. 10 nouveaux épisodes. Les deux premiers, il y en aura 10.
10: Exactement.
1: Est-ce que tu peux nous expliquer le principe, même si le titre évoque un petit peu ce dont ça parle, elle vous parle d'un temps.
10: Alors, en gros, le principe, c'est que c'est un journal intime audio. En fait, je m'entends en retour, c'est chiant.
1: Ah, tu l'as pas appuyé sur le bon bouton, Rémi.
10: Il y a quelqu'un qui m'a touché les trucs, là.
1: Non, bah écoute.
10: Ah, voilà, c'est beaucoup mieux.
1: C'est mieux, là, maintenant.
10: C'est beaucoup mieux.
1: T'étais sur Skyrock. Il y avait Tchakola qui faisait tourner une roulette.
10: C'est un journal intime audio qui retrace la vie de nos grands-mères. Donc, du coup, bah, je vais interviewer des femmes dans toute la France qui me racontent leur vie. C'est pas des grands combats, c'est justement des petites choses du quotidien, des détails qui forgent un caractère, une histoire. Et c'est chambé et j'adore et je les aime trop et c'est devenu mes potes, quoi.
1: Je trouve ça génial, je te le dis vraiment sincèrement, parce qu'il n'y a rien que moi, je suis plus en passion que de prendre le temps, du temps long. On n'a plus l'habitude de prendre du temps long. Évidemment qu'il faut le monter, en faire un objet radiophonique ou en tout cas auditif, mais en tout cas, prendre le temps et avec nos seniors, je trouve ça génial, ils ont tellement à nous apprendre et tellement de choses à raconter, mais ça va de la petite anecdote à des vraies leçons de vie.
10: Ah ouais, carrément. Moi, j'avoue que à la base, j'ai commencé parce que c'est ma grand-mère qui m'avait demandé d'écrire ses mémoires parce qu'elle savait que j'écrivais. Et je trouvais ça un peu long comme travail. Et
1: ta grand-mère t'a dit, écris mes mémoires.
10: Ouais, c'est vraiment, je me voyais qu'une plume, tu vois, un peu à l'ancienne et tout. Donc j'ai fait, non, la flemme. Et en fait, du coup, je l'ai enregistré parce que j'avais envie de, bah, je sais pas comment expliquer sa gouaille, son rire, enfin, tu vois, tout ce que j'aime chez elle. Et on a fait une première saison. elle a trop bien fonctionné, on a eu des super retours et après on a eu plein de gens qui nous ont contactés en mode oh, mais faut que tu interviewes ma grand-mère, elle a eu cette vie, elle a fait ça et ça et c'est ouf. Et du coup bah je me suis retrouvée là à interviewer plein de femmes pour la deuxième saison, c'était incroyable, j'ai trop kiffé.
0: Parce que tu lances l'appel sur Instagram et donc évidemment c'est beaucoup des gens qui disent mais rencontre ma grand-mère, elle a eu un parcours génial, elle a plein de choses à raconter. Donc c'est comme ça que ça arrive le casting en fait. Hein.
10: En gros, il y a des gens qui nous écrivent sur Instagram directement. On a fait une petite vidéo un peu pour les rechercher, mais en vrai, on n'a même pas eu besoin. En fait, il y a eu tellement un bouche à oreille déjà de la première saison. Toutes les grand-mères qui m'ont dit faut que tu fasses ma pote, machin, nanana. Enfin, ça s'est fait un peu tout seul. Et la famille nous contacte directement. En fait, des femmes, t'en as plein. En fait, faut juste s'intéresser un petit peu. Et enfin, je sais pas, on a tous peut-être, je sais pas, un parent qui habite à la campagne, une voisine sympa, une vieille tante à Noël. Tu vois, enfin, genre, il y a toujours une grand-mère un peu marrante. Et c'est juste de prendre le temps de les écouter et qu'elles te racontent leur histoire. C'est ça qui est génial et qui fait la différence.
0: Et comment tu les choisis après? Parmi tous les profils qu'on te propose, comment à la fin tu dis ben je sens bien celle-là ou voilà je choisis comme ça? C'est difficile. Non, hein.
10: Alors déjà il faut que
0: comment tu choisis Dodo, franchement... Isabelle, Joël, Muriel ou encore Nicole?
10: Je les aime trop. Déjà premièrement il faut qu'elle soit vivante et je rigole pas en disant ça, c'est que genre il y a plein de gens qui nous ont écrit en mode oh, faut trop que tu fasses ma grand-mère mais elle est morte et je fais waouh ok bah du coup merci.
0: C'est un peu tard, fallait la faire en saison.
10: Non mais ce qui est fou et surtout souvent les messages ils démarrent où ils te donnent genre plein d'éléments de sa vie, tu fais oh mais génial quelle pépite. Et ça termine par mais malheureusement elle nous a quitté l'année dernière. Merci, ouais, on l'embrasse fort, enfin, c'est trop chelou.
0: Il faudrait qu'elle puisse témoigner.
10: C'est un podcast, il y a pas de son, c'est communication avec Madonna. Non et du coup bah là j'essaie de choisir un peu des profils différents. Donc tu vois, je sais pas, je voulais avoir une femme qui allait me parler peut-être plus j'allais dire de son travail ou de son investissement dans quelque chose, ou d'un coup c'est, je pense à Danae qui s'est prostituée, qui aujourd'hui a une boutique d'érotisme, ou tu vois, je pense par exemple des sujets plus lourds qui parlent du deuil ou de la maladie ou de l'homosexualité. Donc surtout à une époque où c'est plus compliqué à assumer. Donc on essaie surtout d'avoir un peu un thème, parce que j'aime pas le minimiser à ça, mais en tout cas d'avoir des femmes, exactement, un panel de femmes différentes qui viennent de milieux sociaux différents aussi, et d'aller à la rencontre de meufs super cool.
0: Et tu vas dans toute la France. Et t'es ok pour dire c'est presque le rôle de journaliste que t'as, parce qu'en fait tu les relances presque le minimum, on fait beaucoup du témoignage, on a envie de les entendre parler, quoi.
10: Ouais, complètement. Moi, je me coupe complètement du podcast, enfin, au maximum. Bah, c'est complètement un travail de journaliste. En fait, je l'ai pas du tout pris comme ça à la base, mais plus je l'ai fait, plus je me suis rendu compte que, bah, comme toi, là, j'imagine, tu prévois tes questions, j'arrivais avec mon papier.
0: C'est de l'impro, tu vois.
10: Et en fait, si, et un peu, il y a un petit travail de psychologue, parce que, en fait, c'est souvent une génération de femmes qui n'ont pas vu de psy, ou qu'on pas trop parlé parce que c'était pas aussi ouvert qu'aujourd'hui, aussi facile, voilà. Et donc du coup souvent au début elle commence l'interview en me disant je veux pas parler de ça ni de ça, et en fait elle commence et tu les arrêtes plus et elle parle de tout et ça fait un bien fou et c'est trop bien. Et moi je me sens hyper hyper chanceuse parce qu'elles me font confiance et elles m'offrent un truc assez dingue, un moment hyper privilégié, quoi.
0: Et est-ce que c'est vrai qu'il y en a une qui a raconté une histoire, qui a eu une histoire avec un médecin de famille? Parce que tu le dis, parfois il y a des sujets lourds et parfois il y a des petites anecdotes un peu trop mignonnes et tu sens presque qu'elle le révèle pour la première fois. C'est quoi cette histoire de médecin de famille?
10: Non mais c'est très drôle. Il y a une femme, je l'ai coupée de l'épisode. Mais c'est un truc que j'ai raconté. Je pense que c'est pour ça qu'il y a ça. J'arrive chez elle et tout, son mari trop mignon nous prépare le thé, des petits biscuits trop sympas. Il s'en va, vraiment adorable. Elle s'assoit sur le canapé, je dis bon ça va et tout, et elle me dit bon, je lui pose le micro, hein. Elle me fait bon, ce que je te le dis là, tu le dis à personne. Je fais ah waouh, j'ai trompé mon mari avec le médecin de famille.
0: Minute une.
10: Elle me dit mais alors ça reste vraiment entre nous, hein. Je fais mais t'as pas du tout compris le concept, du coup je viens de te poser un micro et du coup et en vrai si j'avais été un peu peste je l'aurais gardé parce que le moment il est fou. Mais je j'aurais jamais fait ça.
0: Elle était trop mignonne.
10: Son mari, quand il est revenu, il était tellement adorable. Vraiment, genre, tu sais, il était en galère.
0: Merci,
10: il a attendu.
0: Gâteaux.
10: Non, mais c'était horrible. Et elle m'a raconté, mais des détails de son. Ben, en fait, non, c'est un, ouais, ça a
0: le
10: duré.
0: Temps
10: en
0: du café,
10: plus.
0: C'est fort.
10: Ouais, moi, j'étais là, oh là là, le pauvre, quelle horreur et tout. Et après, voilà. Et après, bon, bah, c'est sa vie, hein. Je la juge pas, de toute façon.
0: Bien sûr. Et il a pas prescrit que des doliprane.
10: Non, c'est sûr.
0: Qu'est-ce que t'as notamment interviewé aussi tes deux grand-mères, t'as eu cette chance-là des deux côtés. Qu'est-ce que tu retiens en gros de toutes ces femmes formidables que t'as rencontrées? Mais si t'avais un truc de quand même avec la vie des grand-mères, c'est quoi? Qu'est-ce que tu retiendrais d'avoir interviewé toutes ces grand-mères, les tiennes et les autres?
10: Ah, alors les miennes, c'est particulier. Pour moi, c'est autre chose. Ça touche à un truc beaucoup plus personnel. Mais je dis souvent, il y en a une qui m'a dit un truc que j'ai trouvé trop cool. Moi, quand j'ai commencé le podcast, je sais pas, c'était l'année dernière, j'avais 27 ans et j'étais un peu dans un entre-deux de ma vie. Je savais pas trop ce que, enfin bref, c'était pas la meilleure période. Et du coup, je me pensais pas qu'elles allaient autant me donner des clés, un peu pour trouver le bonheur. Et il y en a une qui m'a dit, je lui dis, bon, Mo, c'est quoi la recette du bonheur? Et elle me dit, mais tu trouves les ingrédients tout le long de ta vie. Et en fait, je trouve que c'est vrai. La recette du bonheur, elle est pas la même à 20 ans, ni à 30, ni à 40, ni, je vais pas faire tous les âges, c'est très long. Mais tu vois.
9: Et à 50.
10: Et à 50 et à 60, et c'est fini.
9: Envie de finir,
10: mais voilà.
9: J'ai envie d'aller au bout, mais je m'empêche.
10: Mais voilà, en gros, et ça, c'est un truc où d'un coup, je me suis dit, mais en fait, oui, on a le droit, il y a un temps pour tout, un peu dans la vie. Et il n'y a pas qu'une seule manière de réussir sa vie. Il n'y a pas qu'une seule manière d'être heureuse. Et tu passes par plein de choses. Et c'est ça, la vie. C'est ça qui est trop chouette, quoi, tu vois. Donc, je pense que c'est plus peut-être la patience qu'elles m'ont appris, je pense.
0: Ah, bien sûr, prendre le temps long, c'est ce qu'on
10: prendre
0: disait.
10: Prendre le temps.
0: Prendre un petit peu
10: exactement.
0: Le temps. Chloé, merci. On va continuer avec toi. Et bien sûr, je rappelle le podcast, tout ça, vous le retrouvez dans Elle vous parle d'un temps. Il y a la saison 1 qui est sortie et il y a depuis aujourd'hui deux nouveaux épisodes. Ça ira jusqu'à 10 pour cette saison 2. Puis bien sûr, vous retrouvez Chloé dans ce tout dernier film, Avis de Mistral. C'est là, qui vient. Non, mais normalement, je crois qu'il sort après-demain. Merci, là. Avec Jean Reno, il y a 30 ans.
10: Je crois que j'ai un appareil dentaire dans ce film. C'est fou.
0: Regarde ce qu'on t'a prévu. Clio, dernière danse.
10: Attends.
0: Ça te fait pas un effet fou. T'étais trop jeune à ce moment-là.
2: Ça va avec un vide de tempête ou je ne sais pas.
0: Non, mais
2: là,
0: c'est 2003.
10: Non, mais respectez-moi.
0: T'avais quel âge en 2003?
10: Bah, je suis née en 97, j'avais 6 ans.
0: Ah ouais. Si, des petites booms avec les copains en CP. Si, ça marche.
10: Ah ouais, bah, allez-y,
2: non, j'ai pas l'impression que ça.
0: Bah, tu là, connais quand même, remets un peu le début. Tu connais, t'as déjà entendu quand même.
11: J'ai longtemps parcouru son corps et
10: oui, merci, je connais. Oui, oui.
9: Waouh, ça, je connais.
10: Non, mais
9: alors,
10: c'est un. Non,
9: c'est
10: mais vraiment, si,
9: je connais
10: une
9: politesse.
10: Non,
9: oui,
10: non, non, je te jure. Non, je connais, mais c'est un nouvel homme daron, quoi.
0: Ouais, bien sûr. Ah, bah, ouais.
10: Tranquille.
9: J'ai envie de mourir.
0: Ouais.
9: Ça, plus la clim, j'ai vraiment envie de mourir.
0: Merci le taille. Donc, quasiment 18h30, on est sur Énergie.
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0: En direct du Hammam, on est là sur Énergie avec Chloé Joanet, qui est notre invitée. Bien sûr, vous l'avez adoré sur ce film qui vient de sortir, c'est Avis de Mistral. Avec Jean Reno. Ah là là, allez voir ce film. Là, c'est vraiment. Ben, c'est à Cannes, on l'a découvert à Cannes. C'était sur la quinzaine Un certain regard.
2: Exactement.
0: C'est Un certain regard. Et puis, bien sûr, on l'a vu aussi dans la série Killer Coaster, dans plein de choses. Et puis, son podcast, Elle vous parle d'un temps, est sorti aujourd'hui pour la saison 2. Tu viens d'ailleurs terminer ton long métrage réalisatrice. Félicitations.
10: Oui, exactement. Ouais, je suis contente. J'ai fini le tournage il y a 3 semaines.
0: Wow, et je t'en parle déjà. On peut avoir le pitch ou même pas encore, juste le pitch.
10: Le pitch, ouais, c'est l'adaptation d'un court métrage que j'avais fait deux ans avant. Et en gros, c'est un film sur un papa qui vient de divorcer et qui se retrouve un peu en dep à devoir accompagner sa jeune fille de 18 ans à une compétition régionale de twirling bâton. Vous savez pas ce que c'est? C'est
0: bien
10: normal.
0: Sûr, je sais ce que c'est.
10: Ah,
0: twirling bâton, bah bien sûr.
10: Bah, est-ce qu'on est un peu dans une énergie où genre on s'aime pas trop, ouais, et en fait
9: toxique.
10: Genre
9: ça démarre un peu toxique.
10: C'est un peu la mauvaise, je crois. Ok, ça marche. J'adore.
0: Mais twirling bâton, je sais très bien ce que c'est, bien sûr. C'est
10: mais génial. Non, mais il y a plein de gens qui savent pas. C'est genre des majorettes, quoi.
0: Oui, bien sûr.
10: Oui, voilà, c'est ça. Et c'est un sport que très peu de personnes pratiquent en France. Ma sœur en a fait. Et quand j'avais 18 ans et que je l'amenais dans des gymnases partout en France, je me suis dit, ça serait une arène marrante pour un film. Et voilà. Et du coup, j'ai fait ce film. Et là, je suis en montage. Et c'est merveilleux. Je suis.
0: Et déjà
10: heureuse.
0: En promo. C'est le film qui a la promo la plus en
10: clair.
0: Qui n'a jamais existé. Je vais vous parler d'une grand-mère extraordinaire, puisqu'on parle de destin de plein de grand-mères dans ton podcast. Je vais vous parler d'une grand-mère exceptionnelle. Je vais vous parler d'une grand-mère qui a marqué l'histoire, Marianne Smith. Marianne Smith.
10: Okay.
0: Marianne a inventé un truc sans le savoir, totalement par hasard, quelque chose qu'on connaît tous. Si, mais quoi?
13: Alors là,
0: qu'est-ce qu'elle a inventé, Marianne?
13: Un truc qui nous sert dans la vie de tous les jours?
0: Qui vous sert, qu'on utilise très souvent les uns les autres.
10: Est-ce que genre on l'a utilisé aujourd'hui, tu penses?
0: Ah, bah je suis pas dans la vie de chacun. Je pense que mes deux collaborateurs, non. Et toi, je pense pas non plus.
13: Ah bon?
0: Non.
10: Est-ce que c'est un truc qui a un lien avec le transport?
9: Ça a aucun lien avec le transport.
0: Avec. J'aime bien, tu joues, tu cherches, ça a pas un lien avec le transport.
13: Avec l'hygiène?
0: Pas du tout. Avec la cuisine, oui.
10: Ah. Ok.
0: C'est quelque chose de cuisine. Elle a inventé
13: la margarine.
0: Quelque chose. Comment?
13: Elle a inventé la margarine.
0: Non.
10: Est-ce que c'est quelque chose... Attends, un truc pour... Oh, mais bien sûr, pour éplucher les pommes.
13: L'économe.
7: Exactement pas ça.
10: Ah putain, j'ai cru. Bah, en plus, mais oui, c'est le nom d'une pomme.
13: Mais t'as tout compris. Tiens, c'est ça la bonne réponse.
10: Attends.
13: Elle a inventé la pomme Granny Smith.
10: Hein? Attends quoi?
13: C'est elle l'inventrice de la pomme Granny Smith. Écoutez, mon histoire, elle est folle. Bravo déjà. Bravo Chloé, c'est toi qui as trouvé. En fait, c'est une Anglaise qui est partie en Australie, vivre en Australie, d'accord, il y a v'là longtemps. Ok. Et sauf qu'en arrivant en Australie, elle avait un vieux trognon de pomme qu'elle a ramené d'Angleterre. En gros, elle l'avait dans sa valise, elle l'avait pas vu. En arrivant en Australie, qu'est-ce qu'elle fout? Elle ouvre sa valise, premier truc qu'elle fait, elle jette le trognon de pomme dans son jardin. Sauf que le trognon d'une pomme anglaise mélangé à la terre australienne, ça a donné la Granny Smith. Elle a inventé la Granny Smith. Elle est même célébrée dans toute cette région. C'est une star. Bon, elle est décédée, bien sûr. Mais donc, tous les ans, il y a le Granny Smith Festival. Et c'est grâce à cette dame qui a inventé la Granny Smith.
7: Ah, d'où le Granny?
13: Du Granny Smith, c'est une grand-mère. Ah, et le Smith qui est là, bien sûr. Elle a également inventé Will Smith.
7: C'est le Smith.
13: Les Stan Smith.
7: Le Smith et Wesson, le pistolet, je crois que c'est elle.
13: Et Wesson aussi.
10: Elle est géniale.
13: C'est fou, non?
10: J'adore cette histoire.
13: Merci beaucoup.
10: Mais vraiment.
13: C'est rare qu'on accueille mes histoires comme ça, je suis un peu content. Le plat de votre grand-mère, tiens, le plat signature d'une de tes grand-mères, c'est quoi? Le plat que vous mangiez tous les dimanches?
10: Ma grand-mère paternelle, elle cuisine très mal.
13: On l'embrasse.
10: Ouais, mais je l'aime, elle le sait, hein. C'est un fou rire. Je sais pas, vous aviez vu ce mec qui voulait, vivre le plus longtemps possible et même être aussi plus jeune que son fils.
13: Il a abandonné, je crois.
10: Bah, normal, enfin, son fils a 18 ans, c'est fou de faire ça, mais tu te sens pas, il mangeait des bouillies vertes.
13: Ouais, je vois tout à fait.
10: Bah, je te jure que ma grand-mère, c'est la même chose, quoi, c'est un truc à manger.
7: Et un risotto, non.
10: Non, mais, et tu fais, c'est fou que genre, c'est genre, des noms de plats différents, mais la même tête. C'est fou, genre. Et ma grand-mère maternelle, bah, je sais pas, j'adore, elle fait trop bien les salades et mon grand-père, tu sais, genre au barbecue. C'est vraiment des gens du sud, un peu comme ça, moi j'adore. C'est mon kiff.
13: Bah, moi, ma grand-mère, c'est la salade de riz. C'est meilleur le lendemain.
10: Bien sûr.
13: Ah ouais. La salade de riz, tu la laisses au frigo, le lendemain, c'est bien meilleur.
7: Ah ouais.
13: Ornella, bah, va me dire italien.
14: Bah oui, parce que ma grand-mère, côté maternelle, elle est italienne, donc c'est des polpettes, les spaghettis boulettes à la sauce tomate. Oh.
10: J'adore.
14: C'est la meilleure chose, ouais.
10: Bien sûr. T'as gagné.
13: Bah moi, ma grand-mère, c'est la bombine. D'Ardèche, c'est un truc, en fait, c'est.
10: Il a
13: réalisé,
10: c'est extraordinaire.
7: Il l'a fait avec la grand-mère. Ma grand-mère, c'est la bombine. Écoute, c'est quoi la bombine? C'est du porc avec des olives, des pommes de terre cuites dans un truc comme un bœuf bourguignon, mais c'est pas du bœuf, c'est pas du bourguignon, t'as compris?
10: C'est la bombine, bien sûr. C'est incroyable.
7: Bon, reste avec nous sur Énergie, on va continuer de vous donner des infos, puis on va faire un jeu avec Chloé, tu feras peut-être gagner un cadeau à quelqu'un qui nous écoute, 0870-42-48 pour vous inscrire. Il y a du Shakira qui arrive, et puis on parlera un petit peu de David Mistral aussi.
10: Et là, c'est la promo la plus longue.
7: On parle un petit peu de David Mistral, savoir comment tes gens et nous sur le tournage. Il y a ça 25 ans. On vous dit, bougez pas.
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13: Bienvenue tout le monde, on est en direct sur Énergie. J'espère que vous allez bien, quasiment 19h, mais pas encore. Chloé Joanet est avec nous. Je vais aller trop vite. Là où je venais. Chloé Joanet est avec nous, bien sûr, ce soir. On parle de son podcast. Elle vous parle d'un temps. C'est disponible sur quelle plateforme?
10: Toutes les plateformes.
13: Toutes les plateformes, c'est toutes ça qu'on attendait. C'est ça qui est fou. Ouais. Citez-moi une plateforme.
7: Ah ben, Spotify.
13: Disponible.
10: iTunes.
13: Disponible.
7: Deezer.
10: Ah putain, j'allais le dire.
13: Disponible.
10: Podcast. J'allais dire ça.
13: Voilà. Bah. Qu'est-ce qu'il y a d'autre? On l'a tout fait là. Hein.
10: Ouais.
13: Comment?
10: Ouais.
7: Apple Podcast.
13: Apple Podcast, tu veux savoir? Pas disponible. Je plaisante, je t'ai embarqué. Je vous rassure, disponible aussi. Ça qui est génial. C'est des témoignages, évidemment, de grand-mères, en tout cas de personnes âgées, qui reviennent un petit peu sur toute leur vie. On va continuer d'en parler, bien sûr. J'ai une info dingue à vous faire deviner aussi. On va jouer. Je sais pas comment on va avoir le temps de faire tout ça. Et avant ça, tu sais quoi, je vais te faire lancer Shakira. C'est toi qui vas le faire.
10: Attends.
13: Sur Énergie.
10: Oui, pardon. Il y a Shakira qui arrive et tu la lances.
7: Je me retourne. Shakira, 7ème étage, c'est l'ambiance.
10: C'est-à-dire, je dois faire maintenant.
13: Bah, tu fais comme le cliché radio de.
10: Ah, okay.
13: Allez, c'est parti, bon après-midi tout le monde.
10: Ah ouais, vous êtes sûrement sur la route avec cette grande chaleur et bah, je vais vous lancer un tube qui va vous faire monter les degrés. Shakira maintenant.
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7: Bienvenue tout le monde, j'espère que ça va, on est tous ensemble, on est en direct sur Énergie, on a la chance d'avoir l'immense Chloé Joanet qui est avec nous, elle nous parle de son podcast bien sûr, mais quand même je voudrais revenir sur cette anecdote de Jean Reno. Dans la vie de Mistral, ce film où apparemment il y a eu une claque.
10: Ah mais c'est ça que tu cherches depuis tout à l'heure. Ah oui, il m'a giflé, ouais, mais il l'a pas fait exprès le pauvre. C'était en gros, il devait me gifler, mais et moi je lui dis bah tu peux vraiment me gifler Jean, franchement ça va, mais j'avais 14 ans tu vois. Et il monte sa main qui fait la taille de mon visage et je fais ça va faire mal. Ouais. Et il me dit quand je te gifle, vu que la caméra sera derrière, tu recules ta tête. Et en fait dans la scène, je sais pas, j'ai oublié, j'ai avancé ma tête et il m'a juste giflé du bout de ses doigts et il m'a ouvert la lèvre. Donc si je l'avais pris plein fer, je pense que je serais dans le coma quoi.
7: Imaginez.
10: Donc voilà, mais c'est un homme extrêmement gentil. Je l'aime beaucoup.
7: Mais allez voir cette belle connivence.
10: Très mal. Arrête. Dans c'est fou de faire ça. Mais tu sais que j'adore, je suis un peu fan de ce
7: film. Vient de sortir, le film vraiment vient de sortir. Donc allez le découvrir. On parle donc du podcast. Elle vous parle d'un temps où tu recueilles la parole de plein de seniors.
10: De femmes, ouais.
7: Seniors qui ont eu un parcours, on l'a dit, t'as eu de la chance d'avoir tes grands-mères et puis plein d'autres, et bientôt peut-être une saison 3. Est-ce que des gens peuvent déjà postuler, même si on vient de démarrer la saison 2?
10: Oui.
7: En disant,
10: ouais, franchement, tant qu'on a des grands-mères trop cool, il y a mon producteur à la régie, on va voir, mais je pense que oui, je crois qu'on va faire une saison 3. Ouais.
7: On va voir, tant qu'il y a des gens cool, quoi.
10: Bah oui, il y en a toujours des grands-mères trop cool, c'est trop bien.
7: Évidemment. Et c'est qui parmi toutes celles que t'as, et j'imagine chacune a quelque chose qui t'inspirait, mais s'il y a vraiment une
10: préférée,
7: que tu retiens, ouais,
10: c'est
7: la plus inspirante.
10: Non,
7: la plus inspirante, pas la préférée.
10: Non, inspirante, c'est pas possible non plus. Celle avec laquelle je me suis sentie le plus proche, c'est peut-être Dominique, mais celle où vraiment je pense à Michel Kertz, c'est celle que j'ai interviewée et elle est décédée 3 semaines après. Et en fait, la famille m'a appelé et m'a dit, m'a demandé l'enregistrement tout de suite et tout ça. Et en plus, dans l'enregistrement, elle savait pas du tout qu'elle allait mourir. Elle était en forme et tout ça. Et elle me dit, bah, comme ça, ma famille aura cet épisode. Et si je meurs un jour, et bah, au moins, ils se diront que j'ai été heureuse. Et donc, du coup, eux, bah, ils ont eu ça. Et d'un coup, je me suis dit, ah, putain, en fait, ce podcast, il est important parce que je le fais pour ces femmes-là, pour moi, pour les gens qui vont kiffer, mais je le fais aussi pour des familles, pour une mémoire. Et c'est là où je me suis sentie, donc voilà, je pense à la famille de Michel parce que c'était important et elle a été très inspirante.
7: C'est une bonne idée ce podcast.
10: Ouais. Mais j'adore vraiment.
7: Genre l'idée, tu vois, super belle idée. Pourquoi je l'ai pas eu avant?
13: Ouais, c'est vrai.
7: Pas, j'ai vu ça avec Snapchat. Je me suis dit, quelle idée, c'est fou d'avoir Snapchat. Et ben, c'est la deuxième fois depuis Snapchat que j'ai cette idée.
10: Je suis contente, merci.
7: Là, je me dis, mais mec, évidemment, photo éphémère, c'est une bonne idée. On aurait dû faire ça. Ouais, bien sûr.
10: Mais les grands-mères ont Snapchat, hein. Donc, évidemment. Il y en a qui ont Snapchat. Tu crois quoi?
7: Pas énorme.
10: Non, alors il y a pas, voilà, mais il y en a quelques-unes qui sont sur les réseaux. Ah bah oui, bien sûr, connectés.
7: On est plus sur un Facebook quand même, la pub.
10: Bah
13: non, moi ma tante a Instagram.

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1: C'est un truc, la grand-mère, elle a faké des documents pour faire rentrer son petit-fils ou sa petite-fille à l'université et donc du coup elle a terminé en prison pour lui.
2: Et t'avais, pour elle. T'avais vu l'histoire?
1: Non.
2: Non, mais non, c'est pas ça.
1: Ok. J'ai bien fait de pas mentir, bon, oui, je la connais par cœur.
2: Oui, je la connais.
1: Je la connais très bien, tu m'auras pas deux fois.
2: C'est sur Combini il y a 20 minutes. Rémi, est-ce qu'elle était, comment on appelle ça quand tu fais la... Tu sais, on vient mettre de la drogue chez toi et tu stockes un peu la drogue.
3: Mule.
2: Non, pas mule. Non, nourrice.
4: Nourrice.
2: Nourrice.
4: J'ai vu ça dans Batman.
2: Voilà. Chercher la nourrice tout le temps.
4: Et nourrice, et du coup, son petit, machin, bon.
2: C'est pas si loin, c'est pas exactement ça. Écoutez bien, cette grand-mère de 72 ans, ça a fait la une parce qu'il y a un côté un peu Breaking Bad. Elle avait 72 ans, elle était à la retraite, elle était loin de tout soupçon et pourtant, elle était à la tête d'un des plus gros réseaux de drogue espagnole, de trafic de cocaïne. Mais tout non. Passait par elle. Mais elle n'était pas juste nourrice, c'est bien la réduire. Elle était à la tête du cartel, elle était à la tête du réseau. Okay. C'est elle qui décidait, attention, eux, ils veulent gagner du terrain, tu me butes ces deux-là. Là, on fait ça, il faut absolument qu'on trouve moyen d'amener la cocaïne là-bas ou quoi. Et elle était à Valence, et sauf que cette grand-mère, quand elle, le commerce a commencé à s'étendre, en bras droit, elle a pris son petit-fils.
1: Oh, mais j'adore.
2: T'adore.
1: Ah, mais je trouve ça génial.
2: Elle a pris son petit-fils en bras droit, mais sauf qu'elle a sauté une génération.
1: C'est familial, quoi, c'est sympa.
2: Parce que père et mère, eux, savaient pas. Elle a pris le petit-fils, elle a embarqué dans son délire et les autres ne savaient pas. Il n'y a que la grand-mère et le petit-fils qui savaient.
1: Bah, en même temps, le petit-fils, il était en études, il n'avait pas de boulot. Elle, elle est à la retraite. Les parents, peut-être qu'ils bossaient, ils n'étaient pas dispo.
3: Pour travailler.
1: Non, mais tu vois ce que je veux dire.
3: C'est pas family business, quoi. Ouais. C'est ça que tu veux nous dire.
2: T'es vraiment en train d'essayer de pardonner une meuf qui a trafiqué de la drogue. Mais attendez, parce que ça peut être hyper cool, ça crée une super relation.
3: Elle l'a fait pour son podcast.
2: Ce qui est beau, c'est ça.
3: Je bien sûr que je l'avais pour mon podcast. Ce serait une très belle idée.
2: Eh bah, pas con, hein. Qui a déjà dealé de la drogue avec sa grand-mère?
3: Maintenant que t'en parles.
2: Elle est folle, cette histoire.
4: Elle est extraordinaire.
2: Je voudrais qu'on joue ensemble.
1: Non, mais ma grand-mère, elle a fait pousser de la weed. C'est vrai, parce que le fils de son deuxième mari avait des problèmes de peau.
2: Oui, médical.
1: Je te jure, vraiment. Et ça a enlevé les problèmes de peau. C'était il y a longtemps.
2: Ah,
1: il y a
2: plus rien. Tu sais qu'il avait un psoriasis, hein.
1: Non, mais elle voulait pas qu'il fume de la merde, quoi. Tu vois, donc elle lui a fait faire et tout. Elle fume pas, elle. C'est trop vite.
3: L'amour, c'est l'amour.
2: Oui. On va faire ensemble le jeu du point commun. Tu vas pouvoir faire gagner un cadeau à Virginie qui est avec nous. Ça va, Virginie?
5: Hello, salut.
2: Bienvenue,
5: salut,
2: Virginie.
5: Coucou.
2: Virginie, je te
5: bonjour
2: présente.
5: Chloé. Salut la team, pardon.
2: Merci. Oui. Bonjour à Chloé, surtout celle qui va peut-être te faire gagner maintenant.
1: Ah non, attends, sérieux?
2: Oui. Ah ouais, non, tu vas faire un jeu. On va faire un jeu ensemble le jeu du point commun.
5: Ok. No stress, Chloé.
1: Ok.
2: Il n'y a pas de stress, bien sûr. Peut-être que tu connais Chloé de Avid Mistral. Et tu l'as vu jouer dans ce magnifique film, allez la découvrir. Virginie, le principe est simple, on va jouer au jeu du point commun.
4: Ah, on l'adore ce jeu.
2: Le jeu est simple, tu vas sortir du studio, ce qui est une vraiment bonne nouvelle puisque tu auras moins chaud. Et on va se mettre d'accord sur un point commun. Ensuite, tu vas rentrer et en 1 minute 30, tu devras deviner quel est notre point commun à tous les trois. Ça peut être, je te dis n'importe quoi.
1: Donne-moi un exemple.
2: Ça peut être, on est tous Emmanuel Macron.
1: Voilà. Ah oui, d'accord, ça peut être n'importe quoi.
3: Oui. Ou juste on est énervé.
2: On est ultra timide, ça peut être
4: on a envie de faire pipi.
2: Ouais, pas trop parce qu'il faut qu'on en ait.
1: Ok. Vas-y, je me laisse guider. Vas-y.
2: Et après, t'auras une 30 pour le deviner.
1: Putain, ok, mais j'ai le droit de poser des questions et tout.
2: Oui, heureusement.
1: Ok. Au
3: revoir.
2: Tu pourras poser toutes les questions que tu veux, on répondra que par oui ou par non.
1: Très bien.
2: Allez, file.
4: Bon, maintenant, il faut rentrer un point commun. Nos meilleurs, on les a donnés.
1: Oh non.
4: T'as une idée? Un quoi? Un perso ou...
2: Alors,
4: on fait une attitude.
2: Quel est le point commun qu'elle va devoir deviner?
1: En fait, il faut que ce soit quand même facile.
4: Soit on fait une attitude, on aime bien quand on fait des attitudes.
1: Ouais, enfin,
4: moi,
1: je
4: suis bancal.
1: On est tous un peu blasés. Tu vois?
2: On contredit tous la personne d'avant.
4: Oh, ah, pas mal.
2: Mais c'est pas mal, il était.
1: Non, mais c'est que c'est dur, attends.
4: Non, je pense à elle.
2: On dit jamais oui, jamais non.
4: Voilà, c'est
2: oui,
4: voilà.
2: Oui, non.
1: Okay.
2: On doit jamais dire oui, jamais dire non.
1: D'accord.
4: Oh, j'ai peur qu'elle le trouve vite. Mais ok, vas-y.
2: Allez, oui. Mais fais pas des. Eh, mec, dis.
4: Ouais.
2: C'est bon.
5: Ni oui, ni non. C'est clair qu'elle le trouve vite.
2: Ben, ça t'arrange si elle le trouve vite, Virginie.
1: Mais attends, mais c'est. Attends, ça va commencer le.
2: Non, ça va pas commencer, mais Virginie est trop mignonne parce qu'on joue pour une Apple Watch et.
1: Oh putain.
2: Ouais,
5: mais je le savais pas.
2: Et Virginie, en gros, si elle le trouve en 1 minute 30, tant mieux, c'est gagné pour toi. Virginie a dit, c'est un peu facile, elle va le trouver vite. C'est bien, tu gagnes le cadeau si elle le trouve vite.
1: Virginie. Ok, Virginie, je te promets que je vais tout faire pour
5: t'avancer. Merci, ma Clo-Clo.
2: Oh, Clo-Clo.
1: Oh, non.

0: Here, let's go. Ok, attends.
1: C'est parti, top chrono.
0: Ah merde. Ok, est-ce que c'est un animal?
2: Pas du tout.
0: Ok, est-ce que c'est un métier?
2: Ça pourrait.
1: Attention, c'est un point commun, hein. C'est pas forcément
0: est-ce
1: une
0: que
1: personne.
0: C'est... Oui, mais donc du coup, est-ce que c'est un métier que vous aimez tous? Attends, je crois que je vais.
1: Pas
0: c'est
1: du
0: pas
1: tout.
0: Ça, très nul dans mes questions là.
2: C'est pas du tout
0: attends,
2: un métier.
0: Attends.
1: C'est pas une profession, c'est pas.
0: Est-ce que c'est dans une phrase quelque chose que vous dites?
1: En effet, ouais.
0: Ok, est-ce que c'est quelque chose que vous avez dit depuis qu'on a commencé l'émission là?
2: Ah, on l'a dit plusieurs fois.
1: Pas tant.
0: Bah.
1: Non, pas tant.
0: Ok, est-ce que votre point commun c'est. Est-ce que vous êtes heureux en ce moment?
1: Je dirais que vous, en effet.
0: Ok, est-ce que vous avez envie de manger quelque chose?
2: Toujours.
1: Ah, moi c'est fait, hein. Donc c'est bon.
3: Parfois.
0: Eh, c'est un rapport avec le truc ou pas du tout là?
1: C'est l'idée du jeu.
0: Mais attends, c'est hyper dur.
1: C'est l'idée du jeu.
0: Ça coûte combien une Apple Watch? Parce que si jamais Virginie, je te backup parce que là. Attends, est-ce que c'est quelque chose que vous allez faire après l'émission? Attends, tu m'as dit que vous aviez tous un peu faim.
1: Non.
2: On a faim, oui. Mais c'est pas notre point commun.
0: Est-ce que vous êtes énervé?
2: On n'est pas énervé.
0: Est-ce que vous êtes amoureux? Est-ce que vous êtes vieux? Est-ce que vous êtes en rapport avec les grand-mères? Est-ce que
2: c'est plus dans notre façon de s'exprimer?
0: Est-ce que vous avez envie de rire? Est-ce que vous avez de l'humour? Je n'ai aucune idée.
2: On n'a pas tout ça, mais c'est dans des choses. Est-ce que il y a des choses qu'on.
0: Est-ce que vous pouvez pas dire de gros mots? Est-ce que vous pouvez
3: pas tout à fait.
0: Est-ce que vous devez être positif? Est-ce que
1: là,
0: c'est impossible? C'est impossible. Honnêtement, c'est impossible ce jeu. Il n'y a pas de filet en fait, donc c'est horrible. Mais non, mais donnez.
1: C'était ni oui ni non.
0: On n'a pas dit oui. Juste que vous n'avez pas dit ni oui ni non.
1: Mais après,
0: oh, mais je suis deg, c'est trop simple.
1: Mais voilà, merci. Et Rémi, c'est trop drôle parce que Rémi pouvait bien dire non. Et du coup, il fait non, oui.
0: Ah bah voilà, donc on a. Oh non.
1: J'ai paniqué.
0: Mais c'est horrible. Mais c'est hyper dur.
1: Tu veux un deuxième essai?
0: Bah franchement.
1: Allez, ressens.
0: C'est vrai?
1: Ouais.
0: Honnêtement, je trouve ça hyper dur. Mais donnez-moi un truc. Genre, normalement, c'est genre, tu penses à un animal, le jeu, là. C'est trop dur.
2: Non, mais en fait, c'est un point commun qu'on a, nous. Donc, ça peut pas être un animal. C'est forcément une attitude, une façon de parler.
0: Ok. Tu vois? Bon, bah, faites l'accent marseillais, comme ça,
2: voilà,
0: c'est
2: très clair. Ça pourrait être ça. Enfin,
0: ok, allez, un deuxième.
1: Allez, vas-y, un deuxième. Dernière chance, hein. Dernière chance, hein. Allez. Vous êtes prêts?
2: Blasé, moi je trouve que c'est pas mal, mais faut pas le jouer donc comme ça, tu vois.
1: Moi j'ai un truc.
0: Ah, c'est quoi?
1: Soleil revient. Et en fait, on est tous fans d'elle parce qu'on l'a vu dans la vie de Mistral.
3: Ouais, vas-y.
1: Avec Jean Reno.
3: Donc y'a qui?
1: Et on voudrait. C'est quoi? On dit tous. Ouais, on, notre point commun, c'est on l'adore dans la vie de Mistral. Ouais. Ok, c'est alors. Parti.
0: J'ai compris en fait. Non mais j'ai compris. Vous voulez pas offrir d'Apple Watch parce que c'est trop difficile.
1: Sans chrono.
0: Ok.
1: Ça fait quelque chose, hein.
0: Comment tu te sens aujourd'hui?
2: T'as vachement grandi, je trouve.
0: Ok, d'accord.
3: T'as pas changé, hein.
0: Ça marche, vous êtes des potes de lycée, on s'est pas vus depuis super longtemps.
2: Bah, j'aurais trop aimé être pote de lycée, mais parce que non, je t'ai trouvé vraiment formidable.
0: Attends.
2: Mais t'as grandi en bien.
0: Vous êtes des fans David Mistral.
1: On sent qu'elle a l'habitude d'en croiser des fans d'Avignon. C'est allé vite, hein.
0: Mais non.
1: C'est fou de pas.
0: C'est
1: fou de pas trouver oui non. Et en 10 secondes, vous êtes des fans d'Avignon.
0: C'est son hit. C'est mon film coup de poing.
2: Bah oui. C'est son ciao pantin. Laissez-la tranquille.
0: Ah non, mais je suis tellement heureuse. Ok, Virginie, c'est bon, du coup, tu vas recevoir l'Apple Watch.
4: Mais merci, c'est magnifique.
1: Alors, Apple Watch, et en plus, Virginie, je te rajoute, accroche-toi bien, une VHS de David Mistral chez René Château Vidéo. Avec Jean Reno et avec le bonus DVD de la gifle. T'as c'est dans les handcuts, hein.
4: Oh,
1: plus
4: cher.
1: Eh ben, je suis très heureux.
4: Merci en tout cas.
1: On est très heureux de t'offrir ce cadeau. Merci tout le monde de nous avoir écouté. Merci Chloé d'être venue.
0: Bah, merci à vous. Je suis trop contente. C'était trop sympa.
1: Allez, écoutez, elle vous parle d'un temps. Recueil de témoignages de grand-mère. C'est la saison 2. Il y a les deux premiers. Allez-y. Quels sont les deux premiers, les prénoms?
0: Joël et Nicole.
1: Et après, ça continue.
0: Ça continue. Deux par semaine.
1: Dodo.
0: Elles sont incroyables.
1: La Muriel, la Mumu.
0: Ah bah la Mumu, elle est connue. C'est un
2: peu une star, hein.
1: La Mumu. La tu Muriel. Restes en contact un peu?
2: Ouais, grave, de ouf, bien sûr. On s'appelle, on s'envoie des messages.
5: Bah, tu dois avoir des groupes WhatsApp, ça va être clair. Tu dois avoir que ça.
2: Génial. Venez à mon prochain anniv, ça va être.
1: Merci d'être venu nous voir. Salut tout le monde, on se retrouve demain. Demain, c'est Michel Denisot qui sera notre invité dans le studio à partir de 18h. Belle soirée tout le monde sur Énergie. Ciao!

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4: Il est au téléphone,
1: là,
4: hein.
1: Là, je pense que c'est un coup de fil important parce qu'il est dans le couloir. Bonjour tout le monde.
5: Bonjour.
4: Et il n'a pas le sourire de j'arrive. Il n'a pas le sourire. Il est juste sur une conversation téléphonique qu'il ne rompt pas.
1: Je vais te dire, quand t'as les impôts au téléphone, souvent, vaut mieux rester dessus et gérer le truc.
4: Pas, j'espère que c'est pas grave.
1: Non, ça n'a pas l'air. Tenez sa tête.
4: C'est une tête de semi-relou.
1: C'est une tête relou, mais c'est pas si relou.
4: Oui, c'est très impôt en fait.
1: Voilà, c'est ça. Ça sent le coup de fil des impôts, enfin de trucs que t'as pas géré, de la compta, enfin une ambiance quoi.
5: Il a une tête de. Non mais commandez soit moi, j'arrive tout de suite.
1: Ah bah là c'est complètement ça. Bonsoir.
6: Comment ça va la team?
4: Est-ce que c'était les impôts?
1: Hein?
4: C'était les impôts, ton fiscaliste?
1: C'est pas les impôts? Bah non, j'aurais pas le sourire comme ça.
6: Les sourires que j'ai.
1: Vous allez bien tout le monde? Ça va la France?
4: Oui.
1: Oh là là, vous me faites pas signe quand ça commence, Thibaut, t'es censé me faire signe quand ça commence.
5: Bah,
1: en vrai, je suis vraiment fou.
5: J'ai fait comme ça, je vais.
1: Là, c'est que ça démarre, c'est que le train.
5: C'est le départ du train, après vous montez dedans, vous montez pas dedans, nous on s'en va. Hein.
1: Comme ça, tu démarres. En plus, les trains, ils ont un nouveau délire maintenant, c'est 10 minutes, enfin 5 minutes avant, tu peux plus y aller.
5: Ah bah, faut descendre.
4: Ah bon? Ouais.
1: Ben non, parce qu'avant, tu peux plus accéder, en gros, le train, il ferme et genre, tu peux plus arriver à. Hop, tu sautes et tu montes. C'est 2 minutes.
5: J'aimais
4: bien, tu montais dans un wagon qui était pas le tien, c'était un peu foufou.
1: Bah ouais.
5: Avec des enfants qui étaient pas les tiens.
1: Oui, je suis jamais trop à l'heure, comme vous pouvez le constater là en direct. Je suis quand même déjà monté dans un train qui allait à Nice, alors que j'avais pas du tout à Nice.
4: Aussi,
1: ouais, bien sûr que ça m'est arrivé.
4: Et avion?
1: Et le train, c'est un peu comme l'autoroute. C'est quand t'as raté la sortie, celle d'après, tu la sens passer. Bah, en train, c'est pareil.
5: Ah, moi, j'ai fait mieux que ça.
1: Je dis au revoir à ma mère, je raccompagne ma mère, les agents me laissent aller sur le quai, la ramener dans le wagon avec la valise et tout. Et je embarque dans le train qui ferme, que je m'en rends pas compte. Et on est parti direction Montélimar.
5: Alors toi, tu devais rester à Paname.
1: Ah, mais moi, je devais lui faire bisous, maman. Merci d'être venu nous voir. Et salut, bisous, tu vois. Et à un moment donné, il me dit, bah, Rémi, pars. Paf, terminé. Je dis, bah, écoute, on va faire le trajet ensemble. Donc, amende. J'ai expliqué. Ils m'ont dit, bah, mais monsieur, vous êtes dans le train.
4: T'as payé l'amende en plus.
1: Bah, obligé. J'ai pas de billet. Et j'avais rien à faire là. Et
5: moi, je suis le même problème. Ils ont été sympas. Mais en vrai, je me suis retrouvé dans un train qui n'était pas le mien. T'as beau dire, ouais, mais le train d'à côté était le mien. Il dit, ouais, mais c'est pas celui-là qui le tient.
1: Ah, ouais,
5: mais gars, j'étais sur ce. Ah, non, pas notre problème.
4: Ils sont devenus intraitables. C'est comme l'histoire des Ouigo. Faut arriver très, très en avance, comme à l'aéroport maintenant. Vous avez pas vu? Une demi-heure en avance.
1: Jamais compris ce qui est un Ouigo dans notre train.
5: C'est un train moins cher.
1: Mais qu'est-ce qui change?
5: Bleu turquoise rose, déjà, ça te met dans une belle ambiance.
4: T'as pas des prises toujours. Il n'y a pas de wagon.
5: Non. Pas de voiture 4, pas de voiture 14. C'est...
4: Ce qui fait que les Ouigo, tu veux un mélange d'odeurs un peu particulier.
1: Pardon, attendez tous là, mais vous croyez où? Vous avez dit bonjour à Benjamin? Attendez, je suis pas là pendant une minute. Personne dit bonjour à nos auditeurs. Vous savez ce que c'est? C'est à l'image du respect que vous avez des gens. Cette
5: équipe. Oh non.
1: Mais sans moi, mais qu'est-ce que vous feriez? Moi, je démarre pas une émission sans dire bonjour Benjamin. Benjamin, il est là. Vous lui avez même pas dit bonjour. Attendez, on passe le salam quand même.
7: Salut l'équipe,
4: Benjamin.
1: Je ne parle pas à cette équipe d'ingrat, Benjamin. Viens parler avec moi. Il te disait même pas bonjour.
5: Benjamin, qui est contrôleur à la SNCF. Bienvenue.
1: On n'a rien dit de mal.
5: Ah bah non, pas du tout.
1: Vous savez qui m'a parlé l'autre jour en terrasse?
5: Qui non?
1: J'étais en terrasse en train de manger et tout d'un coup j'entends. Donc je suis en train de manger, je suis avec ma belle-mère et tout d'un coup j'entends. Mais je le connais, lui! Non, Jean Castex.
5: Mais non!
1: Oh, génial! Je vous jure que c'est vrai, il m'a parlé en terrasse.
4: Et non,
1: j'étais en train de manger et d'un coup il arrive. Mais je le connais, lui!
5: Génial!
1: Je lève la tête, je dis ah, mais c'est monsieur Castex. Mais oui! Est-ce qu'elle est bonne, la sole? Je te jure que c'est vrai. Et il m'a tapé la discute. Il est adorable. Jean Castex, le ancien premier ministre, qui retrouvait pas ses lunettes. Pourquoi il lui en sait plus?
4: Mais tu nous as déjà dit il y a 2-3 semaines que t'avais vu Jean Castex.
1: Oui, non, je l'ai vu dans la rue. Je l'ai vu, on n'a pas échangé. Je l'ai juste vu dans la rue. Il a l'air sympa. Mais et il m'a parlé. J'étais en train de manger en terrasse. Il est venu me parler Jean Castex.
5: À la fois d'après, c'est l'apéro à la maison.
4: Hein. Mais je vais dire, c'est sûr, il sera à ton manif. Je rêve qu'il soit à ton manif.
1: Ça m'a fait un truc. C'est pas tous les jours qu'on croise un premier ministre. Ça m'a fait quelque chose. Hein.
4: Et il avait l'air détente. Il avait un t-shirt.
1: Très détente. Très, très mal sapé.
5: Ah bah.
1: Non, mais en mode, j'ai plus rien à vous prouver. J'en ai plus rien à vous. Moi, ma vie, je l'ai faite. Non, mais ça fait bizarre, t'as le premier ministre, moi je l'ai quitté premier ministre en mode c'est la crise, mettez des masques, c'est le bordel. J'avais quitté comme ça et là d'un coup je l'ai retrouvé jean 501, une paire de campeurs.
5: Ne dis pas qu'il avait les tiags. Il avait... Non, il avait une paire de baskets, mais il avait surtout le jean et il avait t-shirt autour de la taille nouée.
4: Il en lâchait prise, évidemment.
5: Mais toi, tu demandes rien, mais lui, il est normal, il est en mode, c'est dimanche, mais toi, tu dis, gars, t'as été premier ministre, remets un petit deux-fur sac, quoi.
2: Le petit portable à la ceinture ou pas?
5: Il y avait le look
2: à côté du zippo.
5: Bon, délire quand même de voir un premier ministre.
2: Ah bah ouais.
5: Quelle est la personne la plus dingue que vous avez rencontrée dans votre vie? Benjamin, quelqu'un de dingue que t'as pu voir dans ta vie?
7: Ancien gardien d'Angers, Padovani.
5: J'ai pas entendu, excuse-moi.
7: J'ai dit l'ancien gardien d'Angers, Padovani.
5: Oh, la classe! Joueur de d'Angers, Padovani, très bien. Rémi, la personne la plus stratosphérique que t'aies vue de ta vie. Moi, je vous le dis après. Jean Castex, c'est pas rien.
4: Ah, c'est énorme.
5: Ah, bah, j'ai vu Jean Castex.
8: Will Smith.
2: Ah ouais.
8: Will Smith. Et j'avoue que quand même là, tu dis le gars, déjà d'une, très souriant, très sympa, très voilà, et la classe du gars.
5: La claque.
8: Ouais, oui, la claque du gars.
4: J'ai vu, mais je l'ai pas abordé, Brad Pitt.
5: Ah oui, non, mais je parle même pas d'aborder.
4: Ah non,
5: je parle de vue.
4: Je lui ai couru après. J'étais en voiture avec un pote qui vivait à Los Angeles, donc je suis allée le visiter. Là, feu rouge. On se regarde, on se dit mais c'est Brad Pitt. Et là je sors et je lui cours après. Et il marche vite, il a ses grandes pattes là. Et je l'ai jamais rattrapé.
5: Mais tu l'as vu en vrai?
4: Je l'ai vu, mais il avait vraiment la gueule qu'on pense qu'il a dans la vraie vie. C'était Brad Pitt.
5: Alors moi il y a deux, bon, parce que personne me demande, mais je vais quand même vous répondre.
4: Allez.
5: Écoute bien Benjamin. Une fois, me demande pas, j'ai jamais compris. Il sortait d'une parapharmacie à Aix-en-Provence. J'ai vu Bono Youtube.
8: Énorme.
5: Une parapharmacie. Sur le coup, je dis, j'ai acheté avec ma femme, j'ai dit, gars, je viens de voir Bono du tout. Et là, elle m'a dit, arrête de mitonner avec l'histoire de Jean Castex. Et je dis, non, je te jure, j'ai vu Bono du tout. Et donc après, au bout de 2-3 jours, était sorti dans la presse qu'en gros, il était sur la région aixoise pendant quelques jours. Et donc, je sais que j'ai vu Bono en une seconde rentrer dans son van, complètement fou.
8: Eh ben lui aussi, il a le droit d'acheter ses petites pastilles au fond, hein, il a mal à la gorge.
4: Ah, j'aurais tellement aimé que tu vois ce qu'il y avait dans le sac, t'as pas vu? Gaviscon.
5: Non, mais je pense à Malox. Parce que quand t'es à ce niveau-là, faut pas croire, t'as du stress. Hein.
4: Mais évidemment.
5: Nouvel album et tout machin, puis bah, le transit, il travaille.
4: Mais hein.
5: C'est pas le stress des examens, hein. C'est des conneries qui bouffent. Hein. Ah bah ouais, Bono doit manger des conneries.
2: Ah, c'est sûr.
5: Il a une tête à bouffer les conneries. Hein. Et alors, deuxième fois, je le raconte très vite. Ah, j'ai pas le temps.
4: Allez.
5: Ah si, tu racontes. J'ai pas le temps.
4: Il me fait deviner.
5: Un jour. Je suis à un événement, écoute bien Benjamin tout ce que je te dis, vrai. Je suis à un événement. Là, à cet événement, tout d'un coup, il y a DJ Snake qui arrive. Okay. DJ Snake me parle. On parle tous les deux. Tu vois, on fait connaissance en mode parce qu'on voulait tout le même sabot ça. Donc DJ Snake arrive. Sauf que pendant que DJ Snake me parle, Pharrell Williams arrive. Donc il commence à y avoir un groupe. Pharrell Williams, DJ Snake et moi. Y a rien à voir. Écoute, tout ce que je vous dis est vrai, je vous le jure que c'est vrai. Pendant que je leur parle, donc eux ils se changent les portables et tout, et moi je suis au bord et je vois que les gens ils commencent à se dire, bah gars, ils foutent l'autre avec eux, c'est un truc de fou. Et pendant que je suis là, j'entends, hello guys, Selena Gomez arrive.
4: Mais non.
5: Et donc, écoutez bien. Et donc Selena Gomez fait la brise, elle me serre la main et elle pensait que j'étais un pote à eux dans le groupe. Et donc je me suis retrouvé pendant 16 secondes les plus belles de ma vie où j'étais dans le groupe de DJ Snake, Pharrell Williams et Selena Gomez. Là.
4: Autant DJ Snake, Pharrell, je trouvais ça gros, mais ça m'émeut pas. Là, je suis.
5: Il y en a pas un qui savait qui j'étais. Le hasard de la vie, je me suis retrouvé dans le groupe et tout le monde me regardait en mode, y'a qui se fout dans ce groupe là, c'est un truc
4: de fou. Ils parlaient de quoi entre eux? De quoi ils parlaient?
5: Ils s'échangeaient les portables pour bosser ensemble et tout.
8: Ah ouais.
5: Et t'as pas eu le temps
8: de dire à Selena que c'était ta petite sœur, que tu la considérais.
5: Non, parce que je voulais... En gros, dans mon cœur, c'était un feu d'artifice, mais je voulais faire semblant que tout allait bien. Que, tu vois.
2: Oui, c'est quoi, c'est
5: et donc j'étais en mode, ouais, nonchalant et tout. Gars, mon sang, c'est de la salvetta. J'étais complètement de faute. Bon, on écoute Sound of Legend tout de suite. Je fais un gros bisou à mon Benjamin. On est avec vous jusqu'à 19h. Je suis surexcité ce soir.
8: Ouais, t'es en forme.
5: Donc on va mettre des cadeaux à bloc. Des PS5, ça va tomber. Des Apple Watch, ça va tomber. On va beaucoup jouer, on va beaucoup s'amuser. Et on va surtout essayer de vous donner du courage à vous tous qui terminez une journée de taf. C'est jusqu'à 19h. On est tous ensemble maintenant à la manse. Lâche pas sur Énergie.
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5: Ah, je vous ai même pas donné le numéro pour nous joindre. Il y a un seul numéro et il est gratos. 0 870 42 48. Trouvez un endroit où vous appelez gratuitement quelqu'un. Vous passez sur l'antenne, vous repartez avec des PS5, vous partez avec des Apple Watch ou vous partez avec des AirPods et surtout vous repartez avec des souvenirs, un bon moment,
8: un cœur bien rempli d'amour.
5: Ne nous appelez pas que pour des cadeaux, venez parler avec nous, ça nous fait plaisir. Cette émission, c'est avant tout la vôtre, c'est un moment de vie, c'est une tranche de vie.
8: Absolument.
5: Voilà, tout simplement. Zao, vous aimez Zao?
4: Oui.
5: J'adore. Elle va nous chanter comme Caroline. Et à la fin, il y a mon petit MC Solar, il passe une petite tête en rapidose. On va écouter tout ça, bien sûr, sur Énergie. On reste en direct, on va jouer avec vous dans un instant. Bref, on est en direct et c'est comme ça jusqu'à 19h tous les soirs.
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11: Je sais pas, je le ferai un peu comme ça, peut-être. Bonsoir, merci d'être là. Je suis trop.
9: Respire.
11: Bonsoir, on est sur Énergie, tout ça, j'ai la foi.
9: Ils vont encore prendre François Civil, gars.
12: À ça, t'étais.
9: Allez, c'est encore Pierre Ninet qui va prendre la timbale. Allez.
12: Ah là là, c'est pas vrai. J'ai tout foiré, j'arrive de Montélimar.
9: Mais tu l'as répété avec quelqu'un avant?
11: Un petit peu.
12: Merci tout le monde d'être là. Alors je voudrais vous dire qu'on est en direct sur Énergie. Je voudrais vous dire que je suis très heureux d'être là. Ça vous le savez, avec mon équipe bien sûr. Il y a Jade qui est avec nous au téléphone. Ça va Jade?
13: Salut, ça va super et vous?
12: Ça va très bien. Jade, dans un instant, je vais peut-être t'offrir un cadeau.
9: Oh là.
12: Mais ça va pas être simple.
13: Ok.
12: Parce qu'aujourd'hui nous sommes quoi?
9: Mercredi.
12: Nous sommes le 6 mai.
9: Oui.
12: Qu'est-ce qui a été inventé le 6 mai 1829?
9: Oh là là, le ciseau.
12: Non, déjà on dit les ciseaux, mais on en est plus là.
4: C'est un objet?
12: C'est un objet.
4: De cuisine?
12: C'est un instrument de musique.
9: Ah, la clarinette?
12: Non.
4: La guitare électrique?
12: Non.
9: 1829.
12: Je le mime.
9: L'accordéon.
12: L'accordéon.
9: Tu le mimes hyper bien.
12: A été inventé un 6 mai 1829. Ma belle-sœur vient d'en offrir un à mon fils.
4: Mais bien
9: Allez.
4: Sûr.
9: Génial. Ah,
12: j'en peux plus arrêter avec les cadeaux qui emmerdent les parents.
4: Mais c'est ça n'emmerde pas. Je suis désolée.
12: Non, arrête.
4: Il n'y a rien de plus bouleversant qu'un accordéon. Mais moi, ça peut me faire chialer. Là, ça si vous me laissez un peu seule avec l'accordéon, je peux chialer.
12: Tu sais quoi? T'es la reine du blind test. Dans un instant, le blind test accordéon.
9: Mais non.
12: Blind test. Que en accordéon. Si tu gagnes le blind test, tu fais gagner à Jade. Tu veux quoi, une Apple Watch ou une PS5, Jade?
13: Ah bah une petite PS5, on dit pas non.
12: Mais pourquoi tu veux offrir d'Apple Watch? Tout le monde veut la PS5, autant offrir deux PS5.
13: Ouais, mais c'est pour mon petit frère, c'est pour ça.
12: Je t'en veux pas, Jade, te justifie pas. Hein. J'ai la réponse. Qu'elle s'est fait choper avec du shit. Non, mais c'est pas pour moi. C'est pour moi.
9: J'ai la réponse à ta question, pourquoi pas deux PS5, c'est par rapport au budget, par rapport à l'argent.
4: Ce serait plus cher une PS5 qu'une Apple Watch?
9: Ah oui.
4: Ah bon?
9: Je confirme.
12: Monsieur Cadeau. Alors écoutez bien, Jade, dans un instant, on prend la reine du blind test. On rappelle, si vous êtes des fidèles d'Énergie, Oriane était à l'époque, à sa grande époque, imbattable au blind test. Maintenant, je vous cache pas qu'elle en met pas une dedans.
4: Bah disons que depuis mon accouchement, j'ai perdu quelques neurones et ouais. Bon, j'ai accouché il y a 5 ans. Mais c'est vrai que j'ai un peu perdu.
12: Surtout, t'as perdu en soirée, donc il y a moins de blind test. Ouais, bon, blind test pour l'accordéon. Si tu gagnes, tu fais gagner une PS5 à Jade.
4: Ok.
12: Sinon, elle gagnera rien à cause de toi et on lui donnera ton adresse.
13: Oh. Non, mais je crois en toi.
4: Merci, Jade.
9: Au moins un album de Musette des Bords de Marne. C'est la moindre des choses.
12: C'est vrai que dès que t'entends l'accordéon,
9: t'as une petite croisière.
12: Ah ouais.
9: T'es en bord de Marne, t'es là.
12: Il vous reste un peu de mousseux ou pas?
9: Il vous reste un petit peu de clarette de dix, si ça vous dit. Appelez votre dame, vous avez passé un bon moment. Hein. Allez, tout le monde sur la piste. Jean-Louis, la musique.
12: Je peux pas, j'ai ma jambe de bois qui flashe. Restez avec nous, c'est dans un instant sur Énergie. Blind test accordéon ce soir. C'est le 6 mai, c'est normal. Hein.
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12: Merci d'être là les copains, il est 16h25, on est en direct avec vous tous, j'espère qu'on va vous donner un petit peu de courage pour terminer cette journée de course, cette journée de taf. Aujourd'hui c'est, je sais même plus quelle journée,
9: mercredi.
12: On est combien? On est le 6 juin.
4: 6 mai.
12: Quand je vous dis que je sais plus, j'en suis. On est le 6 mai, et le 6 mai 1820.

0: Ça me fait penser à Pascal Sevran, la chanson.
1: Ah oui, c'était ça.
0: Allez,
1: oui.
0: Chez ta grand-mère, ça passait dans le fond, là.
2: Ah, non, ça, c'était la grosse déprime.
1: Eh bien, maintenant, on va accueillir le sublime Johan Sevran.
3: Il avait un problème.
1: Johan Tivran, il nous vient et ça va être super ce qu'il nous propose parce qu'il est vraiment dans cet esprit un peu chatoyant et on va l'écouter, c'est son premier titre, Vivre tendrement en Poitou-Charentes. C'est parti, que des régions, que des noms, c'est toujours un truc doux avec une région de France, c'était toujours ça. Et c'est un nouveau single qui est En détente dans les Ardennes, c'est parti. On écoute Johan Tivran, c'est parti.
3: Mais mettez la lumière sur des virtuoses, quoi, de l'accordéon et tout, tu vois, des gars qu'on voyait jamais en vrai.
2: Oui, mais
1: t'as
2: moi,
1: pas connu ça, Jade, pardon. T'as pas connu la chanson
4: Ah non.
1: Oh là là, c'était dingue. Écoute, c'était une émission de variété, mais vraiment de la musette, en gros, vraiment des balles dansant et tout. Et c'est un animateur, pardon, qui était un peu infect. Tu sentais que. Fallait pas le gonfler.
2: Quoi.
1: Ah, non, c'est non. Vraiment en mode. Bon, allez, machin, il est prêt ou pas? Il est pas prêt? C'est dommage, mais il chantera pas. Voilà. On va plutôt prendre.
3: Il était.
1: Allez, Solange, venez Solange. Dépêche-toi, allez. Il était excédé.
3: C'est extraordinaire.
1: Tintin, il disait toujours Tintin. Je sais pas qui c'était, Tintin, mais il y avait un mec qui s'appelait Tintin tout le temps. Tintin, tu vois bien qu'on démarre.
2: Ah, mais vous regardiez vraiment, moi j'avais la chanson, quoi.
0: Ça passait chez ma grand-mère, il y avait plein de bêtisiers aussi, quoi.
1: C'est pas mon profil.
0: Oh. Il était tendu. Pascal Sevran, voilà, c'est ça l'animateur.
1: Jade, on va donc se replonger dans ces années-là, puisque l'accordéon, on va faire un blind test accordéon. Qui va jouer pour toi? Eh ben c'est simple, c'est notre championne du monde du blind test, c'est Oriane.
2: Ouais, et vous m'aviez même confronté à un champion de France ou un truc comme
1: non,
2: ça.
1: Non, Rémi, et t'as perdu.
3: Et t'as perdu. C'est gentil en tout cas de me considérer comme un champion de France.
0: Non, il y a eu ça, mais c'est vrai qu'après, y a eu ton dernier fait d'armes, c'est une défaite contre Rémi.
2: Je me souviens. C'est horrible.
0: C'était magnifique.
1: Le principe est simple. J'ai 5 extraits. Non. Non, il faut 5 bonnes réponses.
2: Oh. Attends, quoi 5 sur 5
4: 5 bonnes réponses. Okay.
1: Il y a 7 questions, j'en ai 7, il me faut 5 bonnes réponses sur 7.
2: J'ai droit à 2 erreurs.
1: Souhaite bonne chance à Oriane, puisque si elle gagne, tu gagnes une PS5.
4: Eh ben écoute, bonne chance Oriane, moi je crois en toi et tu peux le faire.
2: Merci Jade, tu me donnes confiance.
1: Jade, t'es avec nous à l'antenne, t'as pas le droit d'aider bien sûr. Hein.
4: D'accord, ok.
1: Attention, premier extrait, c'est parti. On doit. Et l'interprète. Hein.
2: Bah les Daft Punk?
1: Et le titre.
2: Get Lucky, mais tu viens de me demander l'interprète.
1: Non mais c'est le point, c'est l'interprète, mais c'est le titre en plus, ça fait plaisir.
2: Get Lucky.
1: Ah bah, si t'as tous les titres, on peut ajouter une deuxième manette. Hein.
2: Ah ouais.
1: Je sais pas si je préfère pas la version musette, tu vois. Elle est pas mal, hein. Pas mal, hein.
4: C'est sympa.
0: Oh ouais. Ah si.
1: Là, tu sais, t'as des lampions avec du crépon, là. Tu vois, t'es que là.

0: Ouais, j'avais une copine Sandrine aussi qui a fait de l'accordéon.
1: En vrai, dans la rue, c'est ceux qui rapportent, qui ont le plus de.
0: Il y a des
1: pièces,
0: études qui disent ça.
1: Je suis désolé.
0: C'est fou de donner des infos qui n'existent pas. Ça, dans la rue, c'est ceux qui. Ah, attention, oui. Un joueur d'accordéon de rue devant un monoprix, c'est qu'il a au moins deux baraques au ferré. Hein. Ah non, je te dis, nos ailes monstres.
2: Ou un mec au casou à côté, tu vas voir la différence de chapeau. Hein. Il y en a un qui a vraiment l'autre qui a.
1: Ouais, mais moi, je suis toujours prêt de donner un accordéoniste.
0: Ah, bah bien sûr, il y a l'accordéon, la plupart, je veux dire, ils sont payés en bitcoin, ça. J'accepte plus bitcoin.
1: Mais ils ont des billets parfois, même dans leur petit chapeau. Oui. C'est vrai.
0: Ah, bah bien sûr. Bah, de toute façon, c'est simple, hein. C'est Elon Musk, Jeff Bezos, Yvette Horner. Hein. Le top Forbes, c'est les trois-là. Hein,
3: bah, attends, hein, bah,
0: bien sûr. Bon, allez, on perd du temps, deuxième extrait. Il est facile.
1: Encore.
0: Blind test accordéon. Il faut vite proposer quelque chose, ça va être fini.
1: Tu m'embrouilles.
0: On va pas faire tout le single non
1: plus. Tu peux remettre du début?
0: Allez,

0: Je laisse encore deux secondes pour essayer de deviner.
1: Non, faut vraiment dire. Mais c'est pas de m'arrêter.
0: C'est Bad Guy de Billie Eilish.
1: Exactement, Bad Guy de Billie Eilish, ça fait une mauvaise réponse. Bah, c'est pas mal aussi.
2: Ils l'ont bien fait, hein.
1: Bah, tellement que t'as pas reconnu, mais t'aurais même pas eu la. Je crois que t'aurais même pas eu la vraie.
2: Non.
1: Allez, super. On y va, nouvel extrait. C'est un blind test accordéon.

0: passe juste un bon moment. Ton visage, on dirait que tu ne joues plus. On dirait qu'il est juste en train de te régaler à écouter la radio. Tu sais que t'es avec nous dans la radio, hein. Tu sais, hein, t'es pas en train d'écouter une émission. Hein.
1: Je suis bloqué. Je sais pas, j'ai un trou. Je vois très bien ce que c'est, mais.
0: Aïe, aïe, aïe, on pourra pas le mettre. Mais l'original, s'il te plaît, Thibaut.
1: Ah ouais, sacré Avicii. J'étais emporté par la musique, je n'ai plus rien.
0: Bon, Jade, écoute, t'inquiète pas, au pire, je t'envoie une bonne paye. Hein, si t'as pas la PS5, on t'enverra un jeu quoi qu'il arrive.
2: Ah bah oui.
1: Hein. J'ai plus le droit à l'erreur, c'est ça?
0: Le droit à l'erreur. On y va. Allez. Extrait suivant.
2: Non mais attends, elle est la championne de blind test.
1: Ta préférée, je suis dans mon cerveau est débranché, j'arrive plus à regarder.
0: Non, attendez, je vais parce que sinon là je vous explique, on partait pour un blind test et ça va juste finir par un rendez-vous chez Audica. Mais là il te faut des prothèses auditives.
3: Je vois bien que vous entendez de moins en moins.
1: Remets.
0: Là, Luis Fonsi d'Espacito.
1: Ah ouais, mais j'adore en plus. Je connais que ça. Ah oui.
0: Ça, je te disais,
1: j'ai l'impression d'être.
2: Tu trouves pas, mais tu passes un bon moment.
1: J'ai l'impression d'être à 8 grammes. Mon cerveau n'y est pas.
2: C'est fou, hein.
0: Elle nous dit que c'est à cause de sa grossesse. Tu vérifieras, fais un petit clear blue tout à l'heure.
2: J'ai l'impression qu'on attend le deuxième. Hein. Alors là, il n'y a plus rien.
0: On va te l'amener, t'inquiète pas. On va t'amener. Allez, choper deux clear blue à la pharmacie en bas.
1: Remets-moi quelque chose, n'importe quoi.
0: On a une bonne nouvelle.
1: Ah non, faut pas. Je veux pas d'enfant là. J'ai pas le temps.
0: Pour expliquer le niveau de blind test, je vois ça.
1: Ah ouais.
0: Bon, bah, c'est perdu, hein, ce que je te disais.
1: Vous m'en remettez une, au moins que je trouve quelque chose.
0: J'en mets une, mais bon, pour Jade, c'est mal barré avec une dernière.
1: Allez. Ah, bah, baby girl.
0: Baby girl.
1: Oui.
0: Bah, ça fait que deux, il en fallait cinq. Je suis désolé, hein, Jade.
1: Désolé.
4: Bon, bah, c'est le jeu, bah, merci quand même, en tout cas.
0: Oh, elle est déçue, oh, parce que, tu sais quoi, t'as un cœur, Jade, parce que tu dis, bah, c'est pas grave, c'est le jeu, mais on sent le seum dans la voix,
1: un
0: il est
1: horrible. Super banco, que sais-je?
0: Ah, bah, non, bah, ah, super non. Banco, ça, on a fait 5. J'ai pas de super banco.
2: Ah, non, hein. Pas au jeu de l'accordéon.
1: Chantez-moi un truc, puis je le trouve.
0: On va écouter Calvin Harris, Feel So Close. J'ai la déception de Jade, moi, j'arrive pas à m'en remettre.
1: Tellement gênée, Jade. Je suis désolée.
4: Mais c'est pas grave. C'est pas grave.
0: Elle est que déception.
1: Tu pourras rejouer avec quelqu'un d'autre que moi un jour.
0: Ah là là, bah, quelqu'un qui a pas un problème de conduire RL.
2: Ouais. Quelqu'un qui est bon en blind test, quoi, tout simplement. Quoi.
1: Attention.
0: Calvin Harris, Feel So Close. Voilà ce qu'on écoute.
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0: Je me sens tellement près de toi en ce moment. C'est beau comme mot, sauf si c'est un frotteur dans le métro. Mais si c'est dans une relation de consentement, oui, c'est très cool. Si c'est dans le métro, c'est moins marrant.
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0: Merci de nous choisir pour terminer vos après-midi. On est sur Énergie, on est en direct avec vous. C'est notre plaisir d'être là, de savoir qu'on est là dans la voiture avec vous. Le son de K-pop des Mon Hunters qui va arriver. Et les infos pour Brio Dîner de ce soir, le thème
1: JO24.
0: À tout de suite.
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0: C'est bien moi les amis, mais je suis pas tout seul bien sûr. Rémi est avec moi.
2: Absolument.
0: Mon fidèle destrier.
7: Oui, oui, oui.
0: N'est jamais bien loin, préparez ma selle.
7: Absolument. C'est je l'ai illustré, hein. J'ai mis un peu de... Qu'est-ce que c'est de la graisse. C'est de la graisse d'oie, hein. J'ai mis de la graisse d'oie, j'ai que ça. Hein,
0: ouais, mais pas où je vais... Où je m'assois.
7: Pardon.
0: Où je m'assois la graisse.
7: Ah bah si, faut que ça brille. Le comment on l'appelle le fessier, mon génial.
0: On va pas répéter. Très bien, que tout soit prêt. Préparez mes armoiries également et mes armes.
2: Bien entendu.
0: Je pars à la conquête de la bande FM.
7: Oh.
0: Et il y a bien sûr également l'annulose du blind test.
1: C'est moi.
0: Dame Oriane est avec nous, bien sûr.
1: Trinégonde. C'est moi donc, messieurs.
0: On est tous ensemble, on est en direct sur Énergie. K-pop Demon Hunters qui va arriver. Ça, je peux vous dire, au Moyen-Âge, ils écoutaient. Oui. Mais alors, à tout va. Louis le Gros.
2: Bien sûr.
7: Ça va, gros. Les gens, ils arrivent à tomber sur
2: ça va, gros. Ouais, gros.
7: Ouais, écoutez ça à fond. On écoute ça ensemble. On est sur Énergie. Il est 16h42. Les infos pour briller au dîner de ce soir. Le thème ce soir, Éric Zemmour. Non, Jeux de Paris 2024. Paris 2024, on donnera que des infos sur les Olympiades de l'été dernier. C'est parti, restez avec nous. Quatre infos qui aura la meilleure, on le saura dans un instant.
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7: Salut tout le monde, on est là sur Énergie, bien sûr. J'arrive pas à dire sur Énergie, vraiment les gars, ça a pas l'effort là.
2: Non.
7: Au moins que j'arrive à passer bonsoir et Énergie. Et après oui. Le reste, voilà. Après je peux compter sur l'équipe puisqu'il y a Rémi, il y a Oriane, bien oui. sûr, et puis il y a vous tous. Le moment il est important, c'est les infos pour briller au dîner de ce soir.
2: Absolument.
7: Alors,
2: ah bah là moi je suis pas trop mal.
7: Oula.
2: J'ose plus me prononcer. Voilà ce que vous avez en face de vous.
7: Il y a Adrien qui va dire qui a la meilleure ce soir. Avant ça le thème.
8: Qui aura la meilleure info sur les Jeux Olympiques de Paris?
7: Quand même.
2: C'est cet été, hein?
7: Ah, bien sûr que c'est cet été. Dans un instant, pour le Hit Music Only, ça sera Jack et Carla, la recette.
2: Ouais.
7: Le. Saladier.
2: Ah, sympa, j'adore.
1: C'est bon.
7: Ils nous donnent la recette de la
2: saladier. Oh, j'adore.
7: Bah, le secret, c'est les oignons, hein.
2: Ouais.
7: Ah, bah oui, bien bon en choix, pardon.
1: C'est pas facile à digérer, c'est très très bon.
7: Ils le disent d'ailleurs, le troisième couplet, c'est sur la digestion.
2: Ils disent un petit peu ce qu'il faut pour combien la digestion.
1: Il y a le soir, pas le soir.
2: Il y a l'avant, l'après.
7: Adrien est là avec nous, les JO 2024 qui sont cet été donc.
2: Ouais, hein. C'est cet été, bien sûr,
7: c'est vraiment ça va être super.
2: Ah, ça va être énorme.
7: J'espère que je vais pouvoir louer mon appart.
2: J'ai hâte de voir la cérémonie d'entrée, moi.
7: Qu'est-ce qu'on a eu comme reportage là-dessus, tout le monde. Ah bah là, je t'explique. Là, normalement, il y a l'équipe apparemment norvégienne là de natation synchronisée. En fait, ils cherchent justement un truc pas loin de la piscine. Donc, ouais. Bah, moi, figure-toi que bah, pile mon appart est là où en fait ils cherchent. Hein. C'est non, bon.
2: Et personne a loué son appart. Tout le monde a quitté Paris. Tout allait bien.
7: L'histoire de notre copro. On s'est tous retrouvés après les JO. Alors,
2: personne n'avait loué son appart.
1: Tout le monde était.
2: Bah oui.
7: Tout le monde parlait de. Non, mais tu te rends pas compte. Pour 5 jours, en fait, les mecs là, les États-Unis. Quand il y aura la compète de basket, en fait, ils vont tous venir. Puis la basket sera un peu à l'Adidas Arena. Donc, moi, je suis pas loin, puis je suis à Saint-Ouen. Donc, moi, je suis à côté. Donc, en fait, ça va me permettre de faire la bascule. Hein. T'es qu'en une semaine de location, je vais payer un an de charge.
1: Ah,
7: parce qu'apparemment, on a les chiffres. Apparemment, pour 5 jours, 20 mètres carrés, ils seraient prêts à louer 350 000 euros. Donc,
1: je sais, ça a augmenté toutes les semaines. Je pensais vraiment devenir la personne la plus riche de France. Ouais.
2: Et non.
7: Personne a rien loué, bien sûr. Adrien, tu vas donner l'info, tu vas, pardon, élire la meilleure info. J'arrive pas à parler, je suis désolé, vous êtes en train de vous dire, mais c'est pas possible.
1: Non, on se dit rien.
2: On se prend comme terre, hein. Tu sais, toi, hein.
7: Je sais pas ce qui m'arrive, les gars, j'ai un risotto dans la bouche.
1: C'est normal.
2: Aux champignons,
7: aux asperges.
2: Ah, aux asperges, encore plus.
7: Ça va, Adrien?
9: Ça va, nickel.
7: Adrien, on me dit que tu bosses dans l'éclairage, alors ça va de tout à tout. Qu'est-ce que tu fais dans l'éclairage, toi?
9: Je fais de l'éclairage public.
7: Regarde-le, moi, tu fais les réverbères.
9: C'est ça.
7: T'es un bon truc. Est-ce que c'est toi aussi qui, quand il y a les décos de Noël, branche les décos de Noël entre les réverbères ou c'est plus à ta charge mentale, ça?
9: Alors, c'est pas moi, c'est ma collègue qui programme ça.
7: C'est ta collègue, mais c'est quand même toi qui relie l'électricité en bas, faut que ça marche, quoi.
9: En fait, c'est relié au poteau électrique.
7: Voilà.
9: Donc, c'est relié au lampadaire et voilà.
2: Alors, moi j'ai une petite question, parce que j'ai remarqué un truc. Est-ce que, tu vas me dire si c'est ça ou pas, dans toutes les villes de France, quasiment, j'ai l'impression que l'intensité lumineuse a baissé, mais vraiment très fortement. C'est-à-dire dans les rues, on voit quasiment plus rien.
1: C'est sûr que c'est pas ta vue qui a baissé,
2: frère. Non, vraiment pas. Je trouve qu'on a baissé.
7: Et je sais pas, les gens sont de plus en plus flous, en tout cas dans ma commune.
1: Je les entends pas.
7: Je les entends pas traverser, je les entends pas, les gens murmurent de plus en plus, et ils sont flous, je sais pas comment te dire. C'est bien normal, mais ça paraît ample et flou. Voilà. C'est quoi, cataracte? Bon, bah, très bien. Je sais pas, tes pauvres talons, je crois que tu bossais dans l'éclairage, Adrien. Donc, t'es gentil, tu te calmes.
1: Ils sont tout petits. Non, mais vraiment.
9: Alors, du coup, en fait, le truc, c'est qu'ils ont baissé l'intensité lumineuse. C'est pas fait de. Avant, c'était plus blanc.
7: J'ai pas rêvé parce que, ouais, je me faisais la remarque en me pissant dessus l'autre jour au passage piéton. J'étais en train de me pisser dessus, je me disais, tiens, j'ai oublié ma couche et c'est vrai que les lampadaires,
2: baissent. Mais regardez, écoutez ce qu'il dit.
1: Non, mais oui.
2: Tu confirmes.
9: Oui, c'est vrai. En fait, avant, on était en blanc et maintenant, on est en blanc chaud.
2: Blanc chaud. Ah, il y a aussi un petit côté.
7: Il y a un peu différent. Bah alors, il y a aussi des villes qui choisissent de couper l'éclairage. Pardon de repartir, de reparler de ma municipalité, mais la station de ski des Orques.
2: Oh, alors on n'en peut plus. Oh non, mais salut.
7: Attendez.
10: Écoute, c'est pas dit, on dort.
7: Il s'en va, l'autre.
1: Il s'est barré du sud. Il est au bout. Le mec, il parle de l'Ardèche. Eh ben, écoutez, tous les jours que Dieu fait.
7: Ouais, on n'en peut plus de son Ardèche. Ouais. Toujours le même truc. Ben, en fait, il y a un fleuve et on peut se baigner ou pêcher. Ouais, ben, c'est un
1: très
7: fleuve,
1: dur d'accès, ça se mérite, l'Ardèche.
7: Et surtout, il nous sort, avec l'Ardèche, pardon, hein, Rémi nous sort des activités d'Ardèche, mais qui sont dans tous les départements du monde.
1: Tu marches.
7: Ah non, mais tu marches, tu sais pas, à un moment donné, il y a comme, tu sais, c'est vert par terre, de l'herbe. Voilà, ouais, ben, l'herbe de l'Ardèche, c'est fou, quoi. Il y a des chèvres, ouais, bah, il y en a partout.
1: Qu'est-ce qui se passe dans ta municipalité?
7: Le soir, ils ont fait un choix très rare en station de ski. Le soir, arrivé 22h, on coupe l'éclairage communal. Parce qu'avant, tu sais, c'est très joli quand t'es en bas, tu vois les stations de ski en bas. Quand t'es dans la vallée, tu vois les stations de ski. Bah, les ors, non, c'est tout éteint parce qu'on fait, on fait gaffe.
1: Mais pour déplacer, tu prends ta lampe iPhone et tu marches comme ça dans les rues?
7: Ben non, mais c'est quand même, il y a l'éclairage des vitrines, tout ça. Mais je veux dire, l'éclairage municipal, il est coupé, quoi.
1: Ok,
7: c'est comme ça que j'ai gagné 3 millions d'euros. Pardon, mais
2: reviens. Pardon, je viens de revenir. Qu'est-ce qui se passe?
7: J'ai gagné 3 millions d'euros?
1: Mais non, il nous parlait des ors.
7: Je parlais des ors.
1: Oui, bah, et alors, en Ardèche, c'est éclairé comment?
7: Mais c'est pas éclairé, l'Ardèche, il n'y a pas d'électricité.
9: On l'a bougie en Ardèche.
7: Ah ouais, non, bien sûr, c'est éclairé, mais il y a, comme aux ors, j'imagine, dans beaucoup de villages, il n'y a plus de lumière. Pour des soucis écologiques. Le plus beau village d'Ardèche pour toi?
2: Entrague, là où
7: Entrague.
2: Est.
7: Entrague. Qu'est-ce qu'on peut faire à Entrague?
2: Bah, à part aller se recueillir sur la tombe de Jean Ferrat, pas des trucs de ouf.
7: À jouer aux boules.
2: Voilà.
7: Quoi d'autre?
2: Et aller se baigner dans la rivière.
7: Voilà. Je vous ai dit quoi, mon cher Romain Sujo? Il nous sort des activités ardéchoises. Que tu fais? Mais dans le Poitou, il y a un mec là, il est en train d'écouter dans le Vexin là-bas, il est en train de se dire, les gars, on fait la même chose chez moi en fait.
2: Mais

0: des myrtilles.
1: Des myrtilles.
0: Ah, c'est pas vrai de pas connaître. Rémi, je vais te dire un truc. Moi, je suis pas sur d'autolib, hein. Je suis pas généraliste, oui. Mais je pense que t'es sur un burn-out. C'est pas sûr que t'es en train de lâcher la rampe.
2: C'est pas impossible. Là, on est que mercredi. On va voir un peu comment ça se passe le reste de la semaine. Je suis un peu border.
1: Ça va la maison, ça va.
0: Il y a une sensation que j'adore. Pardon de revenir à l'éclairage et d'un petit peu d'essayer de recentrer ce débat. Tu vois,
1: bien sûr.
0: Mais ouais, oui, mais.
1: Ah oui, il y a avec côté, Adrien qui nous éclaire en plus.
0: Mais bien sûr, il y a un côté que j'adore. C'est quand t'es dans la rue et que tu vis le moment où l'éclairage reprend.
1: Ah, le matin ?
0: Non, le soir.
1: Ah oui, bah oui, je suis con.
0: Ah, tu vois, non, t'as pas un moment donné où t'as l'impression d'être dans un moment privilégié.
1: Oui, je suis d'accord.
2: Aux ormes, hein, quand l'éclairage reprend à 17h30. Faut passer.
1: Non, mais en vrai ? Non, il y a trop de fils. Camille !
3: Arrêtez-vous !
1: Essuyez.
2: Ah non, là je l'ai pris, là il a pris. Mais il mérite, il sait très bien.
1: Non,
2: moi je vais vous dire, on ne critique tout, mais on ne critique pas les ordres.
1: Ah non,
2: on fout de l'eau partout, Camille.
1: Tu fous de l'eau sur tout le monde, il y a des innocents.
2: Je n'accepte pas qu'on critique les ordres.
1: Arrêtez.
2: Il fout une bataille d'eau dans le studio.
1: Arrête de rester devant lui, tu le provoques.
2: Ça va couper le studio, ça.
0: Ouais, mais je veux pas qu'on critique. On critique tout, pas les ordres.
3: Ok.
0: Pas les maires.
2: Arrête, oh.
0: Pas les mères, pas les fringues, pas les ors, Rémi.
3: Téléphone, tout est trompé.
1: Mais maintenant, c'est waterproof, l'iPhone.
2: Là, le studio est en train de tomber en rade. Hein.
0: Et j'aurais pu prendre du Fanta. Hein. Bon, dans un instant, c'est les infos pour vous, le dîner de ce soir. Comment on aurait pu penser que ça partirait en pugilat juste en parlant de réverbère? Et bah, pourtant, c'est possible. Adrien, t'as foutu le bordel, t'es fier de toi?
4: Moi, je suis pour rien.
0: T'es mort à mes yeux, toi. On revient dans un instant. Avant ça, Jack et Carla, la piste à la dière, c'est parti.
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0: Bienvenue à tous, on est tous ensemble, on est sur Énergie. Il est quasiment 17h. Il y a Adrien qui a foutu un bordel dans cette équipe. Il est dans l'éclairage. T'habites où d'ailleurs, Adrien?
4: Vite à Clermont-Ferrand.
0: À Clermont-Ferrand. Voilà. Tiens, donne-moi envie d'aller à Clermont-Ferrand. Donne-moi deux trucs super à Clermont-Ferrand. Adri.
4: Le Puy de Dôme.
1: Ah ouais, c'est énorme.
4: Le Puy de Dôme, c'est trop beau.
0: Attendez, excuse-moi, j'ai pas compris, Adrien, quoi ?
4: Le Puy de Dôme.
0: Le Puy de Dôme. Alors, j'ai jamais eu la chance, je dis souvent, de venir à Clermont-Ferrand. C'est quoi ? C'est une petite montagne ?
4: Mais non, c'est le volcan.
0: Ah oui,
4: c'est une maxi-montagne.
0: Ouais, un volcan s'éteint, un être s'éveille. C'est là-bas ?
2: Moi, j'ai fait cette randonnée avec mes parents quand j'étais petit, c'était énorme.
0: Non, mais attendez, parce que. Un volcan, c'est-à-dire il peut rééruptionner.
4: Non, il est éteint depuis longtemps, mais.
0: Mais il est éteint, toi t'es dans l'éclairage, toi c'est on off, hein, mais un volcan, t'es pas à l'abri qu'il se foute sur 20 ampères et que ça reparte. Hein.
4: Non, ça risque rien.
0: Je sais pas.
4: Mais c'est trop beau, tu montes là-haut, tu vois toute la chaîne des puits, c'est magnifique. Ouais.
0: Quoi d'autre? Un autre truc à Clermont génial.
4: Tu veux quoi comme.
0: Non, ce que tu veux, juste comme ça, pour les gens qui ça leur donne envie d'aller à Clermont.
4: Les gens, tout simplement. Voilà, les gens de Clermont sont trop sympas. Tu viens, tu t'amuses, tu manges de la truffade.
1: Ah, c'est bon, la truffade.
0: Voilà, part sur ça, truffade. Et vous avez aussi une super équipe de rugby. À l'époque, il y avait Morgan Parra qui jouait chez vous.
4: Eh oui.
0: Bon joueur, après, je l'adore.
1: Et on peut se baigner dans des trucs, Adrien?
4: T'as plein de lacs. T'as le lac d'Aubusson, t'as plein de lacs.
0: Je me permets, hein, c'est vraiment une spécialité ardéchoise, de se baigner dans un fleuve.
1: Souffler sur les fleurs aussi.
0: Oui, voilà.
1: Ça s'en va.
0: Voilà, ça c'est chez nous aussi. Bon, on est parti. Adri, l'équipe, on y va. Sur un fun fact, c'est sur quoi? Sur les JO de Paris 2024. On a déjà mis jingle.
2: Jamie, tu veux qu'on l'envoie?
0: Non, ça ira.
2: Ça peut se faire.
0: Paris 2024, pourquoi? Parce qu'aujourd'hui c'est l'anniversaire de Tony Estanguet, le 6 mai 78.
1: Oh.
0: Et je l'ai présenté à ma mère. Ma mère a passé les Olympiades à dire ce Tony Estanguet, maman. Et je disais vraiment, mon Dieu, mais qu'il est beau, mais il présente bien et tout machin, mais c'est fou, mais il porte bien, hein. Il porte bien tout le long. Je me retrouve dans Paris, je croise Tony Estanguet et je vais le voir, je lui parle et tout, et je lui dis bah je peux vous présenter ma mère parce que elle vous adore et tout. Je vous jure, ma mère, première phrase qu'elle fait, elle arrive vers lui, elle dit bonjour, vous allez bien Tony Estanguet? Bon, super. Eh ben, votre femme, elle est chanceuse. Oh, rentre dedans, Evelyne.
1: Elle y va, elle a raison.
0: Attention, elle a allumé, ma Evelyne. Elle voulait y aller, mon Tony Estanguet. Hein.
2: Oh là là.
0: Attends, qu'elle se mette au kayak, Evelyne. Mon pote, là.
2: Il est tout rouge, le Tony, là.
0: Bon, en tout cas, elle était folle de lui. Et donc, l'anniversaire de Tony Estanguet. Donc, on fait le TMJO. Ouais, mon pote.
4: Eh ben, tu sais que c'est mon anniversaire aussi aujourd'hui. C'est pour ça que je suis trop content de vous avoir.
0: Ah, ça nous fait plaisir, Adri. Très bel anniversaire. Quel âge?
4: 41.
0: Magnifique, mon poteau. Qu'est-ce qu'on peut te souhaiter, toi? Il te manque quoi, toi, dans la vie?
4: Il me manque rien. Je suis trop bien.
0: C'est vrai, t'es amoureux, t'as un copain, une copine?
4: Je suis amoureux, j'ai une femme, j'ai une petite fille.
0: Magnifique. Elle s'appelle comment ta fille?
4: Lilou.
0: Oh, magnifique. C'est beau. Magnifique. Bah, mais magnifique. C'est réussi, tu vois, c'est déjà là, t'es bien là.
1: Mais c'est bien de conscientiser qu'on est heureux au moment où on est heureux.
0: Exactement.
1: C'est rare. Se dire là, maintenant, tout de suite, je suis heureux.
0: En fait, ce que tu veux dire, c'est d'être un peu ancré dans le présent, c'est ça que t'es en train
1: et
0: de me dire.
1: C'est ça, en fait, de faire une photographie mentale du présent, de la regarder
0: et de se dire
1: et de ne pas l'apprécier. Voilà.
0: Ce qu'on vit là, c'est super, mais bien sûr.
1: Ouais.
0: Bah oui, toujours là, ressasser, j'ai pas fait ci, j'ai pas fait ça. Non. Être dans le présent,
2: oui.
0: C'est ça qui est important, bien sûr. Bienvenue dans les maternelles, hein. On est là chez 18h30. Dans un instant, on parle endométriose. Restez dans le coin.
2: Sujet spécial.
0: Anna Roy sera avec nous.
2: Ah, sympa. Bien sûr.
1: On l'adore.
2: On l'adore. Ah, oui. On parlera de tout ça, tous ensemble, bien sûr. Les filles, vous restez dans le coin.
0: Jeux de Paris 2024, je commence, je demande info. J'ai la réponse à la question que tout le monde se pose sur les JO. Non. Voilà.
2: Non,
1: ah, très, bien.
2: Très bien.
0: Non. Merci. La question, quelle question tout le monde s'est posée sur les JO?
3: Est-ce qu'on a fait un bénéfice? Non?
1: Ah non, ça, est-ce qu'il y a vraiment eu autant de punaises de lit que
0: non,
1: ce que
0: Non, c'est un coup des Russes ça, sans blaguer,
1: c'est
0: des
1: Russes. Mais je sais.
0: Hein? La question que tout le monde s'est posée sur les JO, c'est quoi?
3: La scène?
0: Mais non,
2: ça on savait.
0: Ma porte.
2: Ah, si Céline était en live ou pas?
0: Eh voilà, ah, j'ai la réponse.
2: Ah bon?
1: Alors,
0: j'ai la réponse. Céline Dion n'a pas chanté en playback, c'est officiel. En haut de la Tour Eiffel, Victor Lemann, directeur musical de l'événement, celui qui a géré, Thomas Joly gérait tout l'événement, et il y en a un qui gérait la Zik.
2: Ok.
0: Le DJ, quoi.
2: Ouais, bien sûr.
0: Maintenant, on dit directeur musical, mais enfin, ça reste un disquaire. De l'événement, il a répondu, nous avions prévu cette possibilité parce que à tous les artistes, il leur propose de, soit on marbre on la séquence pour être sûr que ce soit quali au moment, parce que c'est quand même en mondovision dans tout le monde entier, soit vous prenez le risque du live. Qu'est-ce qu'elle a dit, ma Céline? Elle a dit, tu vas faire quoi maintenant? Elle arrive, elle dit, moi c'est en live, elle a chanté en live. Et c'est pas pour leur faire offense, Aya Nakamura et Lady Gaga, elles ont préféré empexer leur chanson, c'était pas en live, c'était un playback. Quoi.
1: Il y avait de la danse aussi beaucoup.
0: Voiture, exactement.
2: Oui, voilà.
0: Et Céline a vraiment chanté en live en haut de la Tour Eiffel.
1: Mais il y a un truc avec Céline, et ça va être pareil pour ses concerts, je pense qu'elle ne fait pas un truc si elle n'est pas sûre de son coup. Et là, je pense qu'elle était sûre de son coup.
2: Oui, bah c'est Céline Dion, quoi qu'il. Tu sais que de toute façon, ça va y aller.
0: Si on écoute en podcast, on devrait un peu prendre sa méthode aussi.
2: Ouais.
1: C'est vrai qu'on prend un peu l'opposé. Ouais. On n'est jamais sûr de notre coup, on y va quand même.
0: Quand on fait les délires, on devrait être un peu plus sûr de ce qu'on prépare.
2: Exactement.
0: Ah, parce que nous, on part sans filer. Hein. C'est un peu la galère.
2: Au talent, mais pas toujours.
0: Rémi, tu veux y aller?
2: Ouais, let's go. Ah, moi, je vous fais une petite devinette. Au JO, JO de Paris 2024, il y a 10 champions qui ont été médaillés sans avoir fait une quelconque épreuve. Mais ils ont été médaillés.
3: Pourquoi? Parce qu'ils étaient tout seuls dans la catégorie.
2: Non, ils n'ont pas concouru, mais ils ont été médaillés.
1: Genre médaillé d'honneur, comme on a un César d'honneur sans avoir eu de film qui est sorti dans l'année, par exemple.
2: Ça pourrait être ça, mais c'est plus compliqué que ça.
3: Ah, c'est des animaux?
2: Non. Je vous donne la réponse,
1: s'il te plaît.
2: C'est qu'en fait, il y a eu des suspicions de dopage à Pékin, dans d'autres JO, machin, et des gars sont tombés. Les concurrents des JO précédents sont tombés et on les a médaillés lors des JO 2024 parce que la médaille leur revenait. C'est
0: en
2: fort,
0: gros,
2: hein,
0: celui qui était deuxième
2: exactement
0: passe médaille d'or et donc on leur a remis la médaille d'or.
2: Absolument.
0: À ce
2: et pas que des médailles d'argent.
0: C'est arrivé à nos plus grands champions de biathlon, Martin Fourcade.
2: Ah ouais?
0: Bah ouais, il avait 7 titres. Enfin, je veux pas dire de bêtises, je crois que c'est ça. Il avait 7 titres, il en a obtenu 8 parce qu'il y en a un de ses concurrents qu'il avait eu 4 années avant. Et ben il l'a récupéré là à Turin.
2: Bah voilà.
0: Au JO de Turin, les JO d'après, il a récupéré celle de l'Olympiade précédente.
2: Exactement. Et c'est ce qui s'est passé à Paris. 10 quand même, c'est beaucoup. Hein.
1: C'est énorme.
2: Voilà.
0: Bah ouais, faites des conneries aussi. Partez faire 110 mètres haut, prenez la boisson qui donne des ailes. Après, mon pote.
2: Vois quand t'as trop de sucre.
0: Bien sûr, hein. Bah nous, notre problème, on voulait faire les Olympiades avec Rémi, mais on avait peur que les gamins soient un peu hauts.
2: Ouais, nous, c'est notre problème.
1: Évidemment.
0: Oriane, non, tiens, Thibaut, je vais finir avec Oriane parce que j'ai envie de finir quoi? Une apothéose.
1: Allez.
0: Tout simplement. Vas-y, mon petit Thibaut.
3: Les 23 500 athlètes qui étaient là au JO de Paris 2024 en ont tous reçu 10. De quoi s'agit-il?
0: Bah, des médailles. C'est non. Pas la même info qu'il vient de faire parce qu'il y avait 10.
2: Ah non, je l'ai, moi, l'info.
3: Non, c'est pas ça.
0: Redis-moi alors, vas-y, redis.
3: Les 23 500 athlètes des JO de Paris en ont tous reçu 10.
0: Ouais. Préservatifs.
3: Des préservatifs.
0: C'est bien, photo. Pardon, je t'ai
3: je t'en prie. C'est la première fois que c'était aussi fort. Ils ont distribué plus de 200 000 préservatifs féminins, masculins, tous les bails de préservatifs. Ils ont distribué, il y en avait de partout. Chaque athlète avait 10 préservatifs.
0: Et il y a eu rupture de stock très vite.
3: Et, bah alors, Il y a eu rupture de stock, mais c'était plus sur les JO d'hiver, sur les JO d'été. Apparemment, ils ont pas eu de retour dessus. Mais en tout cas,
0: non, mais je crois qu'ils en ont refourgué encore plus parce que ça partait comme des petits pains.
2: Ouais, ça partait. C'était un petit.
0: Attention, il y avait aussi des bombes à eau dans le village.
2: Ah, ils savent se marrer. Attends.
0: T'as rien malheur contre finlandais, t'as pas ça. Si t'es bien réveillé,
2: regarde la bombe à eau.
0: Il parlait comme ça. Il parle pas la langue, les mecs.
1: En vrai, si j'étais une championne olympique d'un truc, j'aurais pas du tout envie de faire l'amour avant de.
3: Ah bah il y a deux teams. Hein. Il y a ceux qui disent que c'est bien de le faire avant, il y a deux qui disent déconcentre. Moi je fais pas de sport donc je passe.
0: Non, c'est pour l'énergie, c'est comme les footeux. Bah, toi Camille, tu as fait un aerox avant ton aerox.
3: Oui alors.
2: Oh,
0: Non, j'étais chez moi. J'ai pas. Non mais pour de vrai, tu sais pourquoi? Et je suis sûr que t'as l'info Cam qui connaît bien le foot. La Coupe du Monde 98, je crois que Aimé Jacquet avait refusé que les femmes de joueurs soient avec eux la veille de la Coupe la finale. Et c'est pour ça, c'est parce que ça pompe de l'énergie.
1: Mais bien sûr.
0: Évidemment, bah sinon Zidane il n'arrivait pas à foutre la
3: il y allait pas avec la tête.
0: Ouais, t'as pas choisi la meilleure formulation.
3: Non, c'est pas grave.
0: Ouais, c'est vrai que c'était pas
3: t'as voulu.
0: C'est vrai que dans ce cadre-là, pomper l'énergie, c'est pas.
3: C'est pas la meilleure.
0: Non, on dit voilà, on est là, on l'a tous entendu. Ah, Adrien, il est là en train de se dire, ah, j'ai pas l'énergie pour entendre ça. Foiré, c'était pas voulu.
3: Ça arrive. Hein.
0: Et t'as fait une sortie de route. Deux secondes, bah qu'est-ce que t'as fait toi? Deux secondes, t'as regardé l'iPod, hop, t'as fait une petite sortie, hop, t'as récupéré. Mais voilà, t'as touché terre plein quoi.
3: J'ai fait une jante, ça va, c'est
0: touché
3: pas
0: le terre plein. Voilà, t'as tué un enjoliveur.
3: Ouais. C'était pas voulu.
0: Oriane, d'un mot,
1: le coureur de course en ligne dont on a le plus parlé, c'est pas le gagnant, c'est un perdant, un coureur allemand, Nils Polite. Pourquoi? Parce que sur le parcours.
0: Dans quoi? En cyclisme?
1: Ouais, voilà. Il a traversé Montmartre. Là, il a eu une envie pressante, mais de chez pressante. Il est rentré dans un café, mais au pif, qui s'est avéré être le café d'Amélie Poulain, le café des deux moulins. Et pendant la course, il est rentré aux toilettes dans le café d'Amélie Poulain pour assouvir son envie pressante. C'est pas fou.
2: Est-ce qu'il n'y avait pas Isabelle Nantier et l'autre là-bas au fond?
1: Le truc à gratter là.
2: Le truc à gratter. Et au fond, après, elle est dans les toilettes, elle fait l'amour.
1: Ah, mais oui, avec le mec, le psychopathe.
0: Ah, c'est génial.
1: Mais c'est pas fou, il a pris un bar au pif et c'était celui d'Amélie Poulain. Bon, le pauvre, après, il a dû s'arrêter quelques kilomètres après parce que ça allait vraiment pas au niveau du ventre.
0: Bah, ouais. Ça paye, il a gratté un gémeau et.
3: Tu prends 15 balles. Hein.
0: Adrien, qui a la meilleure info pour toi?
4: Ah, c'est toi qui as mis, hein.
0: Je prends le point. Merci, je passe à 7 points. Les filles sont à 6, Rémi à moins 9, Thibaut à 2.
3: Attends, allez, je m'assois pas.
0: J'enlève le point aux filles, comme ça vous êtes à 5 et je suis à 7.
1: Allez,
0: je prends un peu d'avance. Merci beaucoup, Adrien. On a passé un super moment avec toi. Très bel anniversaire. On s'écoute Bébé Rexha tout de suite sur Énergie.
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0: Salut tout le monde, on est sur Énergie. On est tous ensemble, bien sûr. On est là jusqu'à 19h tous les soirs. On a un invité ce soir. Ah, oui. Bilal Hassani va être avec nous. Un kiff de l'avoir, Bilal, avec nous. Il a participé à l'Eurovision, il a été finaliste de Danse avec les Stars, il cartonne partout. Il fait première partie de Laurie maintenant.
3: Ah bon?
0: Laurie est en train de faire une tournée des Zéniths, elle l'a choisi pour faire ses premières parties.
2: Arrête,
1: génial,
2: c'est trop beau là.
0: Ça doit être une vraie teuf, on va lui en parler.

0: Marie de Julien Lima arrive aussi sur Énergie.
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0: Merci à Fred Testo qui nous fait cette jingle Jojo Fantasy. Ah, donc oui. Bien sûr, il est même pas 17h30, on n'a même pas fait la moitié de cette émission. Quel kiff d'être avec vous 16h, 19h avec le Rémi, avec la mère Oriane,
3: ouais.
0: Et mon père Rémi qui est là.
3: Moi, je suis là, moi de toute façon, c'est si qui a une chaise peut me passer, si j'ai mal au genou en ce moment. C'est pourquoi? Parce qu'il pleut. Donc quand il pleut, qu'est-ce que j'ai? Malade d'articulation.
4: C'est le ménisque.
0: C'est le rhumatisme.
3: C'est le rhumatisme, hein. Ça rouille, hein.
0: Les copains, on n'a pas joué, hein. Alors non. J'ai plein de cadeaux à offrir.
5: Oui.
0: Qu'avez-vous comme cadeau? J'ai PS5
3: proposé.
0: Qui n'a pas été gagné.
3: Oui.
0: Oh. J'ai Apple Watch. Oh. Qui n'a pas été gagné. Oh. J'ai AirPod. Qui n'a pas été gagné non plus.
3: Pas mal.
0: Quoi, pas mal?
4: Mais je veux les AirPods.
3: Je suis en train de penser à un truc, Camille. Est-ce qu'on ferait pas pour l'été, on n'offrirait pas une Rosalie? Tu sais ce qui se fait dans les clubs vacances? Tu te mets à 4-5, tu pédales et t'as une petite voiture à pédale là.
0: Ouais, ça c'est comme la plancha, ça va nous rester dessus ça.
4: C'est pas nous rester
0: sur le ventre ça.
4: Tu veux foutre où ta Rosalie?
3: Allez, il faut un garage.
0: Tout, c'est toujours une mauvaise idée. En partant en vacances l'été, vous dites, oh génial, trop sympa la Rosalie. Le gars il dit, bah vous voulez une demi-heure? Tu dis, bah non, une heure, c'est sympa. Gap. Le gars prend l'argent, tu mets le premier coup de pédale et tu dis, attendez, c'est pardon, parce que maintenant on est trop habitué à avoir des vélos qui nous aident, des petites vitesses, l'assistance électrique et tout. Et là, d'un coup, t'es en mode, ah non, c'est toi et tes cuisses.
3: Ah ouais, c'est horrible.
0: Et t'es à 4 dessus, et en une seconde, tu dis, bah, mauvaise idée de fou, et en vrai, tu pourrais la louer que 3 minutes, tu fais le tour du pâté de vin, tu dis, bon,
4: blanc. Il n'y a aucun plaisir. Mes plus grosses engueulades de coupe, je pense que c'était sur une Rosalie.
0: Bon, ça va, c'est pas si souvent.
4: Non, mais il y en a eu plein d'autres.
3: Ouais, mais les plus grosses, c'est Rosalie, quoi.
0: Bah, ça va, évite ça, quoi. C'est pas trop compliqué, quoi.
4: Non, c'est vrai. Est-ce qu'il y a le kayak aussi?
3: Ah ouais, c'est chiant, le kayak.
0: C'est que ma femme, la plus grosse embrouille que j'ai eu avec ma femme, c'est en kayak.
4: Mais évidemment, ce n'est pas fait pour les couples.
3: On se prend un gros chien, elle est derrière moi, je ne vois même pas, elle fait.
0: Il est con! C'est pas vrai comme il est con!
3: Elle s'est lâchée comme jamais je l'avais entendu se lâcher sur moi.
0: T'es con comme un. Je vais pas le dire, mais t'es con! Et moi, je la regardais même pas, elle était derrière moi, elle était rouge. Et moi, je l'ai dit, bon, je suis con à toi.
4: Mais tu ne peux pas aimer un autre être humain sur un kayak, ce n'est pas possible.
0: Oh, je sais que on s'est renversé. En plus, pire, on s'est renversé avec un kayak. Et donc, on s'engueule parce que les deux, on s'est renversé. Pour moi, c'est de sa faute. Moi, et en même temps, c'est fait paparazzi. J'ai fait une de je sais pas quoi. Je suis en train, paparazzi, en train de m'embrouiller avec ma femme sur le truc. C'est le moment. Ou de l'été on s'embrouillait en mode mais tu vois bien c'est quoi, mais non c'est droit, mais tout s'est renversé, mais c'est à cause de toi, j'ai perdu les lunettes et tout, je râlais.
4: Camille Combal, rien ne va plus dans son couple.
0: Mais non, ils ont réussi à faire genre les photos étaient sympas alors qu'on faisait que son gueule. C'est vrai que le kayak c'est terrible en gueule.
4: C'est horrible, tu ne peux pas aimer l'autre parce que l'autre
0: est
4: fautif.
0: Mais c'est, je trouve que t'as raison Ryan, tu veux savoir si la personne est la bonne, tu dis est-ce que vraiment c'est la personne de ma vie, est-ce que je suis prêt à passer ma vie avec. Fais un tour de kayak.
3: Ouais, exactement.
0: Et tu sauras si c'est l'être élu.
3: Absolument. Ça et du pédalo. Les deux, ça, enfin, en tout cas, un truc sur l'eau, ça fonctionne.
0: Un pédalo, j'aime bien que le toboggan.
3: Oui, mais c'est le toboggan.
0: Sinon, c'est pas ma France.
3: Non.
0: Mais fous-moi un toboggan, je passe la journée sur le pédalo.
3: C'est clair.
0: Ah, j'adore.
3: Ah, moi aussi, j'adore.
4: Qu'est-ce que c'est bien le toboggan. Ah, ouais. Mais faut que quelqu'un pédale, quoi.
0: Oui, c'est le principe du.
4: C'est
0: comme la voiture, faut que quelqu'un conduise. Un pédalo, j'adore. Mais on peut plus avec ce détroit d'Ormuz.
3: Ah bah bouché, passe plus. Hein,
0: parce que moi, je passe souvent pédalo par le détroit d'Ormuz pour partir à Panama. Maintenant, comment je passe?
3: D'accord, bah oui.
0: Je comprends rien à ce détroit, c'est que tout le monde dit on va le déboucher. Il y a l'Iran et les États-Unis, ils se prennent la tête. Les États-Unis disent grâce à nous, on a débouché le détroit d'Ormuz. Et t'as l'Iran à côté qui dit grâce à nous, on a débouché. En fait, tout le monde veut le déboucher.
3: Oui, alors
0: ils sont d'accord, donc déboucher. Mais je comprends pas. Tu sais, quand il y en a un qui dit bah non, on va le garder débouché, l'autre dit non, je vais le déboucher. Ok, conflit. Là, vraiment, je vous jure, en géopolitique, ça s'arrête là pour moi. Quand les deux veulent déboucher un truc, ça y est, débouche.
3: Ah oui.
0: Vous êtes d'accord sur le fait de déboucher? Donc, je comprends pas, c'est d'un côté et de l'autre.
3: Eh, au bout d'un moment, ça reste de la plomberie, hein. Tu veux déboucher, tu débouches.
0: Ah, en attendant, je suis à 2,70 le litre de kérosène.
3: Litre de kérosène.
0: Courage à vous d'ailleurs, vous êtes en voiture en train de nous écouter. Mon Dieu, bientôt, ça vous coûte plus cher l'aller-retour que ce que vous gagnez au travail. On vous souhaite beaucoup de courage. On écoute Julien Lib tout de suite. Dis-moi où.
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0: On est tous ensemble, on est sur Énergie. Comment vous allez, la famille? Tout le monde va bien?
3: On est là, bien sûr
0: qu'on va bien. Qui est avec nous au téléphone? Attention. Bonjour.
6: Bonjour.
0: Bonjour, quel est ton prénom?

0: super, mais sur le blind test,
1: sur un
0: peu
1: perdu. Sur le blind test, oui, oui, non, pas dans la vie, dans le blind test.
0: Eh ben, en tout cas, le 6 mai, sachez qu'il y a moult journées mondiales. Vous voulez savoir combien il y a de journées mondiales? C'est 5 journées mondiales. Ça, faut pas inventer. N'importe quoi.
2: Bon, mais intéressante.
0: Ben, je vais vous les faire deviner.
2: Ah.
0: On va le faire en mot de passe. Vous voyez, je vous donne 3 mots. Et avec le mot, vous devez deviner quelle est la journée mondiale.
1: Trop bien, trop bien.
3: Ok.
0: Attention. Burger, pizza, balance.
1: Malbouffe.
0: Pas exactement, mettez-la dedans.
1: Fast food.
0: Non.
2: Il a dit balance, donc il y a un truc autour du poids ou de.
1: Régime.
0: Burger, pizza, l'inverse. Journée internationale sans régime.
1: Ah.
0: Justement pour dire un peu, arrêtez avec votre diktat du poids. Et donc, journée mondiale du sans régime.
2: Pas mal, ça on prend, ok, ça c'est bon.
1: Ah bah oui, on je le tiens bien en ce moment. Depuis Pâques, c'est un enfer.
2: C'est quoi? C'est les chocolats qui t'ont mis dedans?
1: Les Pâques, Pâques m'a ouvert l'estomac. Et depuis, il ne s'est jamais vraiment refermé.
0: Et tu crois que c'est Pâques, c'est le fait des chocolats? Même le chocolat?
1: Mais non! J'ai mangé du chocolat et j'ai l'impression que comme une fleur, mon estomac est devenu un gouffre.
0: Et alors attention, parce que j'en mange et je vais pas faire le gars qui donne des leçons, parce que moi-même j'en mange, mais vous savez que de manger du sucre, vous fait manger du sucre.
1: Mais
0: vous mangez pas de sucre, ça va. Vous commencez à manger du sucre, votre corps il dit mais c'est trop bon.
2: Ah ouais, l'addiction est dure.
0: Balance, balance.
1: Et je pense que c'est ce qui s'est passé. Je suis salée et Pâques m'a
0: complètement mis en sucré. Bah ouais.
1: Oui.
0: Dépasser école couleur. Je rappelle, on doit deviner quelle est cette journée, notre autre journée mondiale. Dépasser école couleur.
2: Des auto-écoles, la journée mondiale des auto-écoles.
0: Non.
2: Du permis de conduire.
0: Non.
1: Dépasser la notation par couleur.
0: Des non. Des couleurs. Dépasser école.
1: Des écoles.
0: Tu l'as pas, Elodie?
3: Non, je l'ai pas du tout.
0: Journée mondiale du coloriage.
2: Ah,
0: dépasser les contours.
2: Bien sûr.
0: Que dépasser.
2: Non, j'allais te proposer clignotant là. Journée mondiale du clignotant, non, pas du tout.
1: Bah, t'adores toi le coloriage. C'est ton truc.
0: J'adore, mais vous savez même pas, j'ai ma passion. J'adore ça. Cap d'Agde, gants, tondeuse,
2: libertinage.
0: Non. Toi, tu t'arrêtes à Cap d'Agde.
2: Ouais.
0: Mais il y a de la nudité.
1: Nudité.
0: Cap d'Agde, gants, tondeuse. C'est la journée mondiale d'un truc insolite.
1: D'être nu dans le jardin.
0: Exactement. Oh, c'est la journée mondiale du jardinage nu.
1: Ça doit être très galvanisant, ça.
0: Il y a une journée mondiale de ça, quoi.
2: Ouais. Bah, et on a qu'à faire comme si le studio c'était un jardin.
0: Vous savez, j'aime pas du tout être tenu.
2: Ah ouais?
1: Ah.
0: Non, mais même, je pudique, même seul.
2: Ah,
0: j'aime pas être
2: Nu.
0: Même seul, j'aime pas être tout nu.
1: Ah, ça doit être contraignant. J'adore être nu. Ah. Je suis pas très jardinage. Mais je vous dis.
2: Ouais, bah, c'est bien. J'adore être nu, j'ai pas de jardin.
0: Pourquoi t'es à poil avec du terreau? C'est pas les hortensias? Ah non, non.
2: C'est plaisir perso.
1: Allez, je vous ai dit, je suis tout le temps nu chez moi et je ferme même mes volets nus alors que j'ai du vis-à-vis.
2: Oh là là.
1: Mais c'est pas pour les autres, c'est vraiment parce que j'ai la flemme de mettre des choses.
2: Ouais.
0: Bon, une dernière. Ciel, mariage, guerre.
2: Oh là.
0: Ciel, mariage et guerre.
2: Guerre.
0: C'est dans le ciel, ça sert pour les mariages et pour la guerre.
2: Ah ben pour les avions.
1: Les feux d'artifice.
0: Il y a des avions au mariage.
1: Les lanternes qui asiatiques.
0: Les drones.
1: Ah oui.
0: Journée mondiale du drone. T'as dit quoi?
2: Asiatique. On peut pas être plus niche que cette journée mondiale.
0: Bah, c'était une journée mondiale du jardinage nu, tout est possible.
2: C'est clair.
0: Pardon, je veux le dire. Dans un instant, je joue avec toi, Elodie, d'accord?
3: Ça marche.
0: On est le 6 mai, on est tous ensemble, on est en direct avec vous jusqu'à 19h. Bilal Hassani, notre invité, arrive aussi dans quelques minutes. Pour le moment, on s'écoute Becky J et Omega Aranka.
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0: Le grand retour du jeu de lundi, c'est dans un instant en direct sur Énergie. C'est pas cool ça?
2: Ah, on adore.
0: Ah là là, jeu de lundi, Oriane face à Rémi. Un des deux va faire gagner son auditeur ou son auditrice. Il gagnera PS5, Apple Watch ou AirPod. Ah ouais, choisissez.
2: Chaque fois ça me choque.
0: On a aussi les 60 secondes cadeaux, 60 secondes pour faire gagner un cadeau à nos auditeurs. Là c'est fou les gars, là c'est la vitrine du juste prix.
2: Là c'est là en ce moment t'es quand même assez dingue.
0: Je veux tout offrir ce soir bien sûr. Et il y a Bilal Hassani qui va arriver.
2: Oui.
0: Et lui aussi il fera un jeu avec vous, il essaiera de vous faire gagner un cadeau là encore.
2: C'est la
0: soirée des cadeaux, on est là en direct avec vous. Les copains, passez une belle après-midi, on reste en direct jusqu'à 19h.
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0: Merci d'être avec nous en direct sur Énergie. Bilal Hassani sera notre invité dans un petit moment maintenant. On va surtout jouer avec vous au jeu de l'indice, notre jeu préféré, dans un instant. Juste avant ça, on en avait parlé ici. Aurélien Picard, il nous a écouté quand on en a parlé. Il est brasseur dans le Finistère. Il avait reçu une mise en demeure de Yoko Ono pour avoir appelé sa bière John Lemon.
2: C'est quand même pas mal.
0: Il devait donc écouler 5000 bouteilles d'ici le 1er juillet.

0: croit découler la bière du presque nom de John Lennon. Une bière à base de citron, d'où le John Lemon et Yoko Ono, là-bas depuis New York, Madison Square Garden, elle a dit, mais c'est quoi cette bière dans le Finistère, vous la faites annuler. Donc il n'est pas loin, il fallait qu'ils vendent les bouteilles. Bah sachez qu'il a fait un carton.
1: Arrête.
0: Il en a plus une à vendre.
1: Oh génial.
0: Oh, trop, bah, presque plus quoi.
1: Oh, je suis contente.
0: Il a tout vendu. Rassurez-vous quand même, si vous aimez bien le taf d'Aurélien, il continue à vendre sa bière brune qui s'appelle la Mireille Mafieux.
1: Oh, ouais.
0: Et sa bière blonde qui s'appelle la Jean-Gol Potier.
1: Non mais c'est génial. Ah, ouais. Il a son business, enfin, il est inventif.
2: C'est génial. Attention, tu connais pas Mireille Mathieu, hein. Quand elle se chauffe.
0: Oh, attention, tu lui tournes pas dessus.
3: Je vais pas me laisser faire, hein. Eh ben, je monte. Ben voilà. Et ben voilà. Vous l'avez voulu, la Mireille énervée, vous allez rencontrer. Libérer mille colombes. Vous voulez voir Mireille énervée? Vous l'avez voir énervée, la Mireille.
2: Ah ouais, attention.
3: J'en ai marre, je suis une star au Japon, hein.
2: Ouais, elle peut se chauffer, hein.
0: Vita, ça fait mal, voilà ce qu'on écoute tout de suite. Bienvenue sur Énergie.
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0: Merci de nous choisir, on est là jusqu'à 19h tous ensemble, bien sûr. Bilal Hassani est notre invité, si son micro refonctionne. Pour l'instant,
2: oui.
0: Bon, on a une petite galère, mais on a les meilleurs éléments qui sont sur le coup.
1: Mais ils ont un tournevis, rien ne peut mal ne pas se passer.
0: Ils ont un tournevis cruciforme. Bistouri,
5: oui. Les gars, ça marche.
0: Oh, bravo, ils sont trop forts, ils sont intervenus et en 5 minutes ça fonctionne.
2: C'était trop marrant ce petit jeu de dernier, on pète tout dans le studio et voir en combien de temps ils peuvent réparer.
0: Et c'est fort, hein.
2: Ah ouais,
3: mais quand tu as pas cet écran LCD,
0: tu vas faire maintenant, hein.
2: Alors,
0: c'est pas le câble HDMI qui va te sauver, mon pote. Les amis, on est en direct sur Énergie. J'ai promis qu'on allait faire jouer Elodie. Elodie, elle a envie de gagner un cadeau, mais elle va être face à Marc. L'un des deux va gagner le cadeau de son choix, PS5, Apple Watch,
1: AirPods.
0: Oui. Oh là là, j'en peux plus de dire les cadeaux, vous les connaissez. Mmh. Autoradio réversible, enfin bref,
3: on va faire comme à la télé. Quand vous nous écoutez dans la voiture, c'est écrit sur votre poste.
2: Ah oui.
0: Là,
3: tu dis, elle était là, tu continues, et comme ça on écrit, vous pouvez gagner en appelant le machin.
0: Ouais, c'est très bien ça.
1: Ouais, mais il y a un côté festif à le dire à chaque fois.
0: Ah là là.
2: C'est vrai que c'est festif. En vrai, à chaque fois, c'est quand même un peu festif.
0: Ouais, c'est un peu festif.
1: Je trouve c'est un peu festif.
3: C'est festifette, hein.
1: Ouais.
0: Il y a Elodie, il y a Marc qui sont là. Vous êtes là tous les deux ou pas?
6: Oui, je suis là.
7: On est là. Bonjour Camille, bonjour l'équipe.
1: Salut, Marc.
0: Marc, on va jouer au jeu de l'indice, c'est simple. Marc, tu vas jouer avec Rémi. Elodie, tu vas jouer avec Oriane.
1: Avec plaisir.
0: Le jeu de l'indice, c'est comme pyramide. Chacun votre tour, vous donnez un indice pour faire deviner une personnalité que je vais vous montrer, mais que les gens, bien sûr, ne voient pas dans la voiture, parce que c'est pas de la télé, c'est de la radio, en fait.
1: Ouais.
0: Ok. Quand votre animateur vous donne un indice, vous faites une proposition. Si c'est la bonne, vous marquez un point. Le premier a 3 points à gagner. Si c'est pas la bonne, la main passe à l'autre. Et il peut utiliser l'indice qui a été donné et rajouter le sien. Vous n'avez droit qu'à un mot.
1: Ok.
0: Ouais.
3: Qu'est-ce que tu l'as bien expliqué, la règle, là?
0: Même moi, je me suis un peu.
3: Wow.
0: Même moi, j'ai eu l'impression que c'était Cyril Ferraud qui faisait émission.
2: Incroyable.
1: C'était bien.
0: Ah ouais, ce qui est assez rare de moi de bien animer un truc, notamment des règles de jeu.
2: Ah, vraiment nul. Non, mais faut dire quand c'est bien aussi.
0: Faut célébrer
2: les bons moments.
0: Allez, calmez-vous tous. On est parti. On commence avec Auréane et Elodie. C'est un peu plus dur de démarrer. Bonne chance. Voici la première personne à faire deviner la team.
6: C'est des acteurs qu'on a trouvés.
0: Ah, peu importe, et c'est des personnalités. Okay. Ça peut être fictif, ça peut être des vrais personnages. Faut proposer. C'est un peu long. Désolé, pas de proposition. T'inquiète pas. On passe à Rémi qui cette fois-ci fait deviner à Marc.
2: Arménien.
7: Edith Piaf.
0: Waouh. Non, Arménien, Edith Piaf.
7: Ouais.
0: Non, je te cache pas qu'on est un peu loin. On est à Bohème et Arménien, les amis. Vous jouez dans la voiture, je suis sûr que vous avez tous trouvé déjà. On repasse à Oriane et Elodie.
1: Artiste.
0: Bohème. Elodie, artiste, Arménien, Bohème.
6: J'aurais dit Aznavour, mais...
0: Tu sais ce que c'est? Ton pire ennemi, c'est quoi?
1: Le doute.
0: C'est le stress.
6: Bah, en fait, c'est Arménien qui m'a fait douter pour le coup.
0: Ah, bah, si,
1: il est Arménien.
0: sinon on aurait dit Ardéchois, mais
3: c'est un autre gars.
0: Bon, en tout cas, Elodie, bravo, tu marques le point. Ne stresse pas, Elodie, ça se passe très bien, t'es déjà à un point. Voici la deuxième personnalité, cette fois-ci, c'est la Team Boys qui démarre.
3: Ok, alors,
0: un mot,
3: bien sûr.
0: Il n'y a pas de souci.
3: Je vois où
0: Monsieur
3: tu vas.
0: Monsieur Combal. Tennisman.
7: Tennisman. On passe.
0: Il y en avait quand même 507 à proposer, Marc. Ouais.
1: Oui, mais attends.
0: Ah. Attention, maintenant c'est à Elodie. Allez.
1: Muscle.
0: C'est pas possible.
1: J'avais plus à national.
0: Elodie, c'est à toi.
6: Elle a dit muscle, on est d'accord.
0: Oui.
6: Oh là là, parce que moi j'avais Yannick Noah, mais non. Je vois pas comment caser le muscle.
0: C'est pas lui.
3: À nous, je vais dire toc.
0: Apparemment, t'es pas bon chez tennis.
7: Non, du tout.
0: Très bien. Alors, tennisman, muscle,
3: toc.
0: Et toc, Oriane.
1: Espagne.
6: Raphaël Nadal.
0: Eh ben voilà, Elo. Oh là là là là, Marc. On fait déjà 2-0. Ouais. Ah ouais. On va s'en sortir, t'inquiète pas. Là, on.
7: J'ai jamais entendu le nom, mais il est pas sorti.
0: Attention. Personnalité suivante, je commence avec Auréa.
1: Ouh, bah. Saucisson.
6: Juste un bridou. Oui,
0: c'était juste un bridou à découvrir.
1: Oh, j'adore.
0: 3-0. 3-0, ah, ouais. C'était pas ton jeu, Marc. C'était
7: bien
0: pas
7: joué.
0: Ton jeu.
7: Bien joué, non, mais c'est pas grave. C'est le jeu, hein.
0: Elodie, tu veux quoi, toi? Tu veux quoi? Tu veux PS5? Tu veux quoi, Elodie?
6: Bah, t'as pas listé l'iPhone, mais je vais prendre l'Apple Watch du coup.
0: Eh ben l'Apple Watch, tu l'as gagné maintenant. Bravo Elodie.
6: Eh ben merci.
0: Ça nous fait très plaisir. On te fait des gros bisous et on est en direct sur Énergie. Là, attendez. Parce que là, c'est un moment très important. Là, je crois que vous vous rendez pas compte, le bonheur. Ouais. Je voudrais remercier les équipes d'Énergie. Je passe mon temps et je le dis même pas assez. Pourtant, je le fais beaucoup, mais c'est jamais assez. À remercier toutes les équipes. On vient de parler de la technique qui vient d'intervenir en 2 secondes. Tous les gens d'Énergie, franchement, c'est un bonheur de travailler avec toutes ces équipes et notamment ceux qui choisissent la musique. Je le dis, Hit Music Only un jour, Hit Music Only toujours. On passe les nouveautés. Il y a des choses qu'on adore, il y a des choses qu'on aime bien, puis il y a des choses qu'on adore. Et puis, Marie, Julien, Morgane aussi, bien sûr, qui choisissent la musique. Ils aiment bien aussi nous mettre un peu des trucs à l'ancienne. On adore, on réécoute des anciens Justin Bieber, des vieux Usher, des trucs comme ça, et c'est un bonheur. Et là, je pense qu'ils connaissent leur combat. Là, c'est sûr. Qu'est-ce qui peut me faire le plus plaisir dans des sons dits à l'ancienne, qui ont quelques années, et ils me font un plaisir, vous savez même pas le bonheur que j'ai de l'entendre. J'espère que vous allez le partager avec moi dans la voiture. On part, mes années standardistes. On est où, toi, quelle année?
3: Début 2000.
0: Début 2000. Je fais que l'inviter dans l'émission. Elle nous a répondu sur Instagram. Elle a redit, les copains, dès que je suis à Paris, je vais venir. On écoute Leslie Sobry.
1: Ah,
2: Oh là là, on est en 2004, les gars.
0: Let's go. On met des jeans caporal, on met des congoles. On est dégueulasse. Mais pas Leslie. Leslie, c'est la princesse qu'elle pense être. Écoutez ça, Sobry sur Énergie, mettez-le en fond.
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0: Oh là là, viens nous voir, mais quel bonheur, mon Dieu, Leslie Sobry, mais on n'a rien fait de mieux, depuis c'est du bruit. Hein.
3: Ah bah depuis.
0: Ah, il n'y a rien qui a été fait musicalement, ça s'est arrêté en 2004 avec Leslie. Depuis c'est du bruit. Pour moi, c'est une voix blanche.
3: Ouais, c'est un...
0: J'entends plus.
3: C'est un bruit d'aspi.
0: C'est un Dyson. Voilà, la musique, c'est un Dyson. Depuis que Leslie, elle n'est pas là. Oh là là.
1: C'est du génie. Je sais pas comment ils ont fait.
0: Ouais, c'est
1: du génie.
0: Toute la compile. Attention, que du bruit, sauf Bilal Hassani qui est notre invité.
1: Bien sûr,
0: tu tues 15 minutes quand même, on est commerçants. On sert de voir.
3: Attendez, je suis en clientèle, oh.
0: C'est Taylor Swift qui va arriver aussi dans un instant. Pour l'instant, Gina a l'air bon plan. Il y a Julien qui est avec nous. Ça va, Julien?
5: Ça va, toi, Camille? Salut, l'équipe.
0: Les copains, c'est très simple. On va se faire un petit 60. On a encore du temps, on peut se faire un petit 60 secondes cadeau. J'en profite, mon poteau. 60 secondes cadeau. Vous devinez cette info? Vous faites gagner des AirPods à Julien.
3: Très bien.
0: Allez, let's go. Vous me connaissez, j'ai 3 cadeaux à offrir le soir. Je fais que parler, j'oublie. Et donc, à 18h, je pète en plomb, je fais 7 jeux d'affilée.
3: C'est vrai. parce que j'ai des quotas. Les cadeaux que j'offre pas, on me les rajoute pas demain. Donc une PlayStation que j'ai pas offert ce soir, Energy me dit il y a pas de PlayStation demain. Ils disent non, il y a toujours une PlayStation.
2: Ouais,
3: donc je me suis fait avoir d'une PlayStation. Et ça c'est pas moi ça.
2: Non.
3: Je vous promets une PlayStation, je préfère vous l'offrir. Ouais. Bon là c'est pas maintenant la PlayStation, Julien. Donc tu te calmes.
7: Ouais, ça marche.
3: Ok.
7: Ça marche.
3: Là c'est les AirPods. Déjà c'est pas dégueu.
2: Ah non.
7: Ça me va, je prends.
3: Écoutez bien. Si vous êtes en possession de 500 millions de dollars, vous pouvez l'acheter dès maintenant. Quoi ? Oh, bah attends, c'est un véhicule ?
2: Oui,
3: c'est un véhicule moyen de transport. Très bien. Alors c'est un tramway ? Non.
1: Un jet ?
3: Non.
1: Une voiture ?
3: Oui.
1: Une voiture ?
3: Non, pardon, pas une voiture. Un avion ? Non.
1: Un bateau ?
3: Exactement, un bateau.
2: Un bateau, très bien. Mais un bateau qui est joué dans un film ?
3: Non.
1: Un bateau.
3: 500 millions de dollars. Croyez-moi, je suis pas bloqué dans le détroit d'Ormuz.
1: C'est le yacht d'un mec.
3: Je trouvais cette blague marotte et je vous ai pris 6 secondes sur votre.
2: Ouais, mais c'était très drôle.
3: Je suis désolé parce que c'est le 60 secondes cadeau et c'est pas le 54 secondes cadeau.
2: D'accord.
3: Parce que moi, je prends là et je fais des blagues. Allez. Et moi, je vous fume votre temps. Et c'est nul de faire ça. Donc je regrette. Pardon,
2: le yacht
3: je regrette.
2: De Jeff Bezos. Bonne réponse.
1: Mais il est connu le yacht de Jeff Bezos.
3: J'ai entendu qu'il avait fait un casse sur un yacht, qu'il avait payé une blinde et il a été passé au-dessus d'Elon Musk. Elon Musk, il avait acheté un super truc et lui il a dit ah ouais, tu me connais pas mon pote. Et il a acheté un truc.
1: C'est pas un peu pathétique.
3: Alors,
1: en vrai.
3: Jeff Bezos, c'est le patron d'Amazon. Il a une fortune qui est estimée à 275 milliards. D'accord, l'argent fait pas le bonheur, mais là il peut le chercher dans pas mal d'endroits quand même.
2: C'est clair.
3: Troisième fortune au monde. Et il avait un yacht qu'il a décidé de vendre. Pourquoi il a décidé de le vendre ? Parce qu'en effet, il y a peut-être la surenchère entre milliardaires. J'ai le plus grand. Sauf que lui, ça y est, c'est fait un truc qui est tellement grand qu'il peut plus aller que dans les ports militaires. Il peut plus aller voir le Grand Prix de Monaco. Avec son yacht, vous savez, quand vous regardez le Grand Prix de Monaco, il y a plein de yachts qui sont garés dans le port de Monaco. Bah, le sien est tellement gros que Monaco ne peut plus l'accueillir. Et il a eu également le problème dans le port de Venise pour son mariage. Quand il s'est marié il y a quelques mois maintenant avec sa femme, il voulait pouvoir mettre le yacht dans la baie de Venise pour pouvoir faire les trajets parce que c'est vraiment plus qu'une maison, c'est magnifique. Et bah, pareil, ils lui ont interdit, il est trop grand. Donc, en gros, il le vend parce qu'il est trop grand.
2: Quand même fou de faire un yacht qui coûte une blinde et de finir à Saint-Nazaire. Dans un port militaire. Alors que tu peux aller à Monaco.
3: Oui, mais c'est ça.
1: Et c'est ça pour moi la notion d'être un peu riche, c'est genre de prendre le tarif flex quand je prends l'avion. J'ai l'impression d'être genre.
3: Bien sûr, je comprends.
2: Ah oui.
1: Ou les 6 euros de plus première classe SNCF.
3: Bah, vous savez combien il lui coûte son yacht par mois ?
2: Non.
3: Par an ? 30 millions d'euros par an d'entretien. Il y a 36 personnes qui bossent à l'année sur le yacht.
1: Mais qui va vouloir acheter ce truc en fait au final ? C'est un cadeau empoisonné.
3: Que le numéro 2 ou le numéro 1. Hein.
2: Bah oui.
3: C'est qui numéro 2 et 1 fortune du monde ?
2: Bah, il doit y avoir Musk et puis le premier.
3: Peut-être le patron d'énergie, on va vérifier.
1: Musk, Bezos. Il n'y en a pas un troisième qu'on oublie ? Zuckerberg ?
2: Non, Zuckerberg, il est tranquille, il est en Zodiac lui.
3: Comment ? Ah, Google, oui, il est fondateur de Google.
2: Ils sont plus riches que Jeff Bezos.
3: Plus riches que Jeff Bezos.
1: Ouais, mais ils ont l'air un peu plus rigolos.
3: Bah, en tout cas, s'ils veulent un yacht, il est à vendre. C'est sûr que c'est pas au tout venant. Hein.
2: En tout cas,
3: tu le fous pas sur le bon coin.
2: Non, tu l'auras pas sur le bon coin.
3: Alors, je vous dis quand même ce qu'il y a. Si ça t'intéresse, Julien, ou toi, t'es juste content d'avoir tes AirPods ?
7: Bah, je suis content d'avoir les AirPods, mais ça m'intéresse de ouf.
3: T'es trop gentil. Bah, t'es vraiment sympa. Bah, c'est parti, écoute bien. Sur le yacht, il fait 127 mètres de long. 127 mètres de long. Vous
2: combien ?
1: Non, je
3: ça fait quoi ?
2: 127,
3: j'ai dit.
2: Combien ?
3: 127, vraiment, ouais, ça veut.
2: C'est quoi ?
3: C'est 120.
2: Un terrain de foot ? Ça fait quoi 127 mètres ?
3: C'est un terrain de foot, je crois.
2: Un peu plus.
3: C'est plus qu'un terrain de foot, les gars.
1: Oh, la flemme de le traverser.
3: Écoutez bien, il y a 3 jacuzzis.
1: Ok.
2: J'en aurais mis 4. Mais bon, après, chacun fait ce qu'il veut.
3: Non, mais 3, tu t'en sers même pas dans un jacuzzi. Faut arrêter. Déjà, la mer, elle est là, puis tu vas foutre dans un jacuzzi avec de l'eau tiède.
2: Après, la mer.
1: Ah, la mer fait pas de bulles.
3: Non, mais je veux dire, tu baignes dans la mer, t'as la mer devant toi. Ce que je veux dire, tu vas pas te foutre dans une eau avec au brome ou au chlore.
2: Après, vu la taille du yacht, tu plonges pas tout de suite de ton yacht à la mer. Je pense qu'on est vraiment sur une hauteur de 72 mètres ou à la fin. Ah bon, on a perdu le jet, il s'est claqué les côtes là.
1: Quand t'as du mal à remonter avec l'échelle arrière quand tu vas faire du bateau. T'imagines l'échelle, c'est un escalator.
3: Une piscine à fond de verre pour voir les fonds marins, c'est-à-dire qu'il y a une piscine dans le yacht. Tu nages dans la piscine et c'est comme quand tu prenais le sous-marin quand t'étais petit. Je l'ai fait à la plage de Piantarelle cet été. Bon, on n'a rien vu, on a vu que des bouteilles d'eau.
7: Voir les fonds marins à Saint-Nazaire, c'est pas ouf quoi.
3: Bah oui, à Saint-Nazaire, là, encore bloqué. Bah, bien sûr, mais en tout cas, il est là, il se baigne et quand tu te baignes, s'il y a genre un requin blanc qui passe, tu le vois. Pardon, là je le dis, c'est quand même un délos.
1: C'est mieux que jacuzzi, je suis d'accord.
3: C'est un délos. Il y a un héliport.
2: Oui, bon ça.
3: Mais il est obligé de se garer à Saint-Nazaire, donc forcément, vaut mieux qu'il y ait un hélico pour l'amener. Il peut plus aller avoir le Grand Prix de Monaco. Il y a également une sculpture en bois à la proue du bateau, ok, à l'avant du bateau, le yacht. Il y a une sculpture en bois qui représente sa femme, Lauren Sanchez.
1: Oh.
0: pareil, quand t'achètes, du coup, t'achètes un peu avec,
8: avec la déco de tonton, chérie, j'ai fait faire une sculpture à ton effigie, Martin.
0: J'espère ça. Du coup, je me mets à la place du gars de Google qui est peut-être en train de nous écouter, qui disait, bah, là, je peux en être. Et là, d'un coup, tu dis, ouais, mais j'allais se foutre avec Laurent Sanchez à l'avant du bateau. Moi, tu la repeins, c'est pas ma femme, hein.
8: Tu la repeins, tu la retapes.
1: Mais non, mais t'en fais un porte-manteau. Tu sais jamais où foutre ta veste. Mais tu l'as fait dessus.
8: La sympa là-bas.
0: Mais ça, tu sais pourquoi t'emmerder? C'est comme quand t'as le tatouage du nez, c'est qu'il faut couvrir. Là, le mec achète le bateau. Comment il couvre la Lorraine Sanchez? Elle est en bois devant comme ça.
1: Il faut lui resculpter la gueule un petit peu.
8: Mais attends, c'est arrivé à un pote, ça. Hein. Prénom de son ex, il a mis un coup de pinceau en tatouage sur son bras. T'es obligé d'effacer sa nouvelle nana.
1: Ah, mais il faut jamais se faire tatouer ses conjoints.
8: Et là, tu peux pas. Soit faut l'enlever, soit faut la pimper. Faut faire autre chose.
0: Qu'est-ce que vous trouvez trop cher dans la vie?
8: Les cerises.
0: Alors moi, c'est les noix de cajou, pardon.
8: Les cerises, je n'achèterai pas de cerises.
0: Ah, bah, l'essence, Julien, t'as tout à fait raison. L'essence, en ce moment, c'est dingue. Mais les noix de cajou, on n'en parle pas. Je sais pas si c'est le détroit d'Ormuz ou pas le détroit d'Ormuz. Mais c'est, non, mais excusez-moi. Bientôt, on va les vendre chez Histoire d'Or, hein. Les
8: noix de cajou. Bah, tu sais qu'il y a une petite boutique Place Vendôme. Passe une tête. Ils font les 100 grammes à 50
1: euros. Noix de cajou, pignon de pin. Hyper cher aussi. Les litchis. Mais je me suis fait. J'ai pris une brindille de litchi, je savais pas que c'était cher. Il me dit 27 euros, il y avait 5 litchis.
0: 27 euros, 5 litchis.
1: Je te jure. Et j'ai pas osé dire non, reprenez les litchis. Ouais, je crois que c'était terrible. Après, le train, c'est cher. Quoi.
8: Oui,
1: moi, d'enfoncer une porte ouverte.
8: Aussi.
0: Mais les cajou, le train, c'est électrique. C'est surtout que là, les avions, faites attention. Je le dis, vous avez pas besoin de moi, vous le savez. Il y a plein de compagnies, vous savez, qui font des vols très rentables et des vols qui sont à peine rentables, voire très peu rentables. Et ces compagnies-là sont en train de les annuler parce qu'avec le prix du montée de l'essence, ils deviennent à perte. Et donc, les compagnies disent, bon, on va pas faire non plus des vols à perte. Donc, vous avez peut-être des vols dans lesquels vous êtes calés depuis des mois, ils vont pas décoller.
8: Et on peut le savoir, ça. Faut appeler la compagnie.
0: Mais bon, faut prendre ses lances. Si t'as prévu en juillet de partir en cette année-là, t'es pas à l'abri que soit annulé. C'est une vraie galère pour les gens, là. Oh, Julien, on a rien à foutre, lui, il est avec ses AirPods, lui, maintenant, ça y est, Ormuz pour Ormuz, maintenant, il est tranquille.
1: Il touche plus terre.
0: Ah, bah non, lui, ça y est, il se fout son cascada dans les oreilles, c'est le plus heureux, hein. Mon Julien, je t'embrasse fort, félicitations.
7: Merci l'équipe, merci Camille.
0: On s'écoute Taylor Swift tout de suite sur Energy. Belle après-midi, tout le monde. Bilal Hassani qui va donc jouer dans quelques minutes.
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0: Qu'est-ce qu'on est heureux d'être avec vous, les copains, on est là tous ensemble, et c'est comme ça jusqu'à 19h tous les soirs. On finit que tous les trois?
8: Et non.
0: Bilal Hassani.

0: 70 42 48. Numéro surtaxé, non, je crois pas.
1: Non.
0: Numéro ligne vert, pas trop surtaxé, ligne azur. Je crois pas.
2: Ligne azur.
0: Rappelle tout ça ?
2: Non, pas du tout.
0: Si, mais c'est quand t'appelais pour Norwich Union et tout.
1: Ah oui,
0: ligne azur.
2: Bien sûr.
0: Non. Là, je prends l'engagement, c'est gratos. Vous passez sur l'antenne avec nous, on rigole, on passe un moment. Et en plus, il y a des cadeaux à gagner. On n'a pas encore offert la PS5.
2: Ouais.
0: PS5, elle tombe d'ici la fin, d'ici 19h, en jouant avec Bilal. À tout de suite.
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0: Je peux me permettre. Avec deux Doliprane aussi.
1: Ah oui,
0: Bah, c'est ta bol, hein, c'est obligatoire. Hein. Docteur Yaro, adorable, il est venu nous voir déjà dans l'émission. Ce soir, c'est Bilal Hassani, normalement, qui devrait arriver d'ici quelques minutes. On est en direct. Au pire, on l'attendra un petit peu. Tout va bien. Il est 18h15. On est tous ensemble. Soyez prudents en voiture. C'est jusqu'à 19h qu'on vous accompagne, nous, tous les soirs sur Énergie en direct.
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0: Il est là avec nous, Bilal Hassani. A failli pas être à l'heure, mais il est à l'heure.
1: Oui, yeah.
0: T'as pas payé, t'es juste ponctuel, t'arrives pile à l'heure.
1: Je suis pile à l'heure, moi, c'est tout pile, je suis là.
0: Voilà, et on lui dit là, il arrive pile à la seconde. Merci d'être là, Bilal. Hein.
1: Merci, Camille, je suis trop content.
0: Trop content de t'avoir avec nous. Ton single Beaucoup est sorti le 17 avril et ça part également en tournée. Vous pouvez applaudir Bilal partout. C'est le Bonsoir Tour.
1: Ouais, tu connais.
5: Bonsoir Paris.
1: J'adore. Je peux t'en faire un à toi, Camille,
2: s'il te plaît. Je vais
1: évidemment. Bonsoir Camille, yeah.
2: C'est ma passion.
0: Le Bonsoir Tour, quelques dates. Hein. On est le 10 octobre, ça part sur octobre, hein, c'est ça ?
1: Ouais.
0: Il y a du Metz, il y a du Toulouse, Clermont-Ferrand, Rennes-Montpellier et attention, 17 novembre, La Cigale à Paris.
1: Exactement, avec vous tous, évidemment, ceux qui nous écoutent. Une grosse fête, hein.
0: Grosse salle, et que je sais que dans une tournée d'artistes, La Cigale, c'est toujours un moment important.
1: Très, très important, on est trop content de le faire. En plus, on prépare un énorme show. Je vais pas trop spoiler, mais il y a du décor, des danseurs. Le but, c'est de vraiment créer une teuf pour tout le monde, quoi.
0: Et sur la tournée aussi, j'imagine, toi, t'aimes
1: que soit
0: la fête, c'est ça que j'aime.
1: Ah oui, on va être à Metz, à Toulouse, on va envoyer le même truc partout. Donc ça va être le feu.
0: Ouais, il veut trop que ça soit festif, Bilal. C'est ça qu'il aime. Et puis après, ça continue, ça va jusqu'en décembre, même si vous nous écoutez peut-être en Belgique, en podcast. Il arrivera aussi le 17 décembre. Bref, plein de dates, allez les découvrir de ce Bonsoir Tour. Mais avant de parler du single, avant de parler de trucs, avant de deviner des infos, avant de faire des jeux.
1: Ouais.
0: T'étais à Coachella.
1: Oui.
0: Mais raconte Coachella.
1: En fait, Léna, situation m'a contacté il y a quelques.
0: Ah, il m'a fait Léna. Enfin, pardon.
1: Ce name drop, genre. est venue nous ramener à la maison avec Johan, un de mes meilleurs potes. Elle nous a dit, les gars, elle nous a fait une petite chasse au trésor qui nous a amené jusqu'à nos billets pour Coachella. Donc, on y est allé. On a vu Justin Bieber.
0: T'as été le soir où Justin Bieber a lancé la vidéo de YouTube.
1: Exactement. Où il a lancé toutes les petites vidéos de YouTube. Et j'étais là pour le Beauty and the Beast, le petit show, genre tout ça, ouais, exactement.
0: Qui reprend une hype de dingue, le morceau.
1: Mais le morceau, il est en train d'exploser. Et j'étais là.

0: C'était génial.
1: Ah bah avec Léna, situation, c'est-à-dire que c'est Justin Bieber qui fait la queue pour rencontrer Léna.
0: Exactement.
2: Mais je suis un pass, I have a pass, tu have a picture with Léna.
0: Exactement.
1: T'attendras 5 minutes, tu fais la queue comme tout le monde, on est avec Katy Perry, là, t'es mignon. Non mais c'est dingue. Qu'est-ce qui fait selon toi qu'un Justin Bieber traverse les années comme ça, il arrive toujours à trouver un truc qui le remet, sur le devant de la scène, il n'y a jamais un trou, quoi.
0: Il a pas trou, il est hyper pertinent, mais je pense que déjà le fait que ce soit la première star d'internet, c'est le premier chanteur qui est sorti de YouTube, ça le rend hyper connecté comme nous, et donc du coup il est toujours un peu à la page des trucs. Et puis en fait j'ai trouvé ça tellement chill, il vient avec son ordi,
1: c'est fou,
0: et il nous remet les vidéos à l'ancienne et il kiffe, quoi.
1: Et il chante par dessus, en gros c'est clip de l'époque, tout le monde a poncé, quoi.
0: Genre cette chanson parfaite.
1: Ah ouais.
0: Oh là là, j'étais tellement fan du Bieber, moi. J'avais pas les cheveux, mais j'en rêvais, hein.
1: Ah ouais,
0: moi j'essayais de faire la mèche, ça remontait comme ça, je avec le gel et tout.
1: Mais pour avoir, faut quand même l'idée de se dire, bah attends, je vais mettre juste le YouTube comme ça et le faire. Et en fait, ça ramène à lui enfant, avec lui aujourd'hui. Et je trouve que ça crée un moment dingue.
0: Ouais, enfin, vrai moment. Une anthologie, et nous on était là. C'était fou. On n'en revenait pas du public, on était là. On regardait les uns les autres.
1: Et il y a des petits food trucks pour manger un truc ou pas? Pardon, moi ça y est, la bouffe.
0: Alors, mes potes ont dit qu'ils n'ont pas beaucoup mangé. J'ai passé mon temps à tous les food trucks. En fait, ils sont foutus. C'est les Américains, ils sont très, c'est sexy et tout. Ils sont foutus comme ça, en mode petit village, avec tacos. Après, tu peux aller pizza, ramen, truc. J'ai tout goûté. Voilà. J'ai fait 6 repas par jour.
1: Bien sûr. Le single est sorti. Ça y est, le single s'appelle Beaucoup. C'est depuis le 17 avril. Quel a été le retour des Habibis?
0: Les Habibis, bon, j'aime bien quand tu dis ça, Camille. Mais Habibis, c'est mon public. C'est comme ça que je les appelle, mes petits chéris. Ils ont adoré la chanson, évidemment. Mais comme d'hab, après, nous, on fait que la meilleure chanson de tous les temps, sinon on fait pas. Voilà. Donc, on a fait une teuf. Le but, c'était de créer un hymne vraiment pour mes potes. On a des soirées souvent. Et c'est bien d'avoir des nouvelles chansons. Et vu que je suis le pote chanteur, c'est pratique. Je les produis. Et c'était en mode, il nous faut une nouvelle chanson pour le Before. J'ai réfléchi ça pour vous. J'arrive tout de suite. On a fait beaucoup.
1: C'est génial. Et il y a un album qui arrive?
0: Ouais,
1: qui l'album. Se prépare.
0: Il est prêt, il est quasi prêt, on est en train de l'envoyer.
1: Mais parce que maintenant, je sais aussi que t'as une envie de sortir plein de singles quand t'as envie, quand tu sens que t'as un son.
0: C'est ça.
1: T'as envie, parce que voilà, dans l'industrie, il y a les albums, mais il y a aussi le côté juste, tiens, j'ai ce son qui marche bien, allez, vas-y, on va.
0: On balance, c'est ça. Nous, on est hyper instinctif. Moi, je suis en mode indé, vibe. Si vous aimez bien sur TikTok, je vous balance un extrait, vous aimez bien, allez, ça part, on le sort. Donc là, on va avoir un petit single encore un peu pour l'été. Après, on a les festivals et ensuite, on sortira à la fin de l'été l'album. Et l'album, il s'appelle Bonsoir Paris. C'est pas le meilleur nom d'album pour moi. S'il vous plaît.
3: Le Bonsoir Tour et l'album Bonsoir Paris.
1: Bah, c'est normal.
2: J'ai envie d'avoir un t-shirt Bonsoir Paris.
0: Mais ils arrivent, les t-shirts.
4: Allez.
0: Et je t'en envoie un. Tu me dis tous les sizes et tout. Je te fais casquette, t-shirt.
3: Tout bon bien, c'est tout.
0: Je vous mets tous bien.
1: Tu vois que Bilal, il a pas prévu le merch.
0: Là, bien
1: non, mais tu me dis. Qu'est-ce que tu fais avant un concert? La tournée arrive. Tu dois être impatient. Je sais que t'adores la scène.
0: Ouais, je suis trop content. En plus, là, en ce moment même, je suis déjà sur des dates. Parce que j'accompagne Laurie sur sa tournée.
1: Non, mais attends, faut pas parler
0: de ça.
1: Non. Vas-y. Au contraire, ça m'intéresse. Voilà. Comment on se retrouve à faire. C'est quoi? Tu fais des. T'es juste avant.
0: C'est mon idole, Laurie, depuis que je suis tout petit. Donc, si vous regardez le clip de Roi, ma toute première chanson, au tout début, il y a une vidéo de moi à 3 ans qui chante sa chanson. Besoin d'amour, j'aime tellement le. C'est, à chaque fois, on est hyper connecté, la musique et quand je vous parle. Mais du coup, je suis un grand fan de Laurie. Elle le sait, elle le savait. Et donc, quand elle est partie pour sa tournée des Zéniths, elle m'a écrit, elle m'a dit, est-ce que ça te dit de venir ouvrir pour moi? J'ai fait quoi? Donc, attends, ça veut dire que là, on prend les routes ensemble et on fait tous les concerts ensemble? Elle fait oui. Ok.
5: 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Oui.
0: Donc là, on est en tournée avec Laurie. Donc là, on a déjà fait 3 dates. Je repars après-demain. On en fait une dizaine des Zéniths qui sont complets, archi complets. C'est de la folie.
3: Tout le monde a envie de revoir Laurie.
0: Ouais, tout le monde veut voir. Et le concert, il est comme hier, quoi. Elle revient en mode genre danseur, grosse prod, ça fait pchut de partout et tout. Moi, je suis comme un gosse, donc je fais ma première partie, après j'enlève mes trucs, je viens me foutre dans le public, je suis là, oh là là, et je me mets en full fan pendant le concert.
1: Et toi, avant un concert, je voudrais un peu ton rituel. Avant un concert, par exemple, à la Cigale demain, à toi, je veux dire ton concert à toi, qu'est-ce que tu fais 2 heures avant le concert? Qu'est-ce que tu fais 20 minutes avant le concert? Et qu'est-ce que tu fais 2 minutes avant ton concert?
0: J'adore. Alors, 2 heures avant le concert, je fais ma show vocale. Donc ça c'est très important.
1: C'est important.
0: Bah oui, échauffement.
1: Ma petite popu, petit bout de beurre.
0: Exactement. Di. J'adore énergie. Genre des choses comme ça, tu vois. Après, quand il reste combien de temps avant?
1: Après c'est 20 minutes.
0: 20 minutes, c'est le moment où généralement j'écoute Beyoncé. Beyoncé, très important pour moi. Donc j'écoute systématiquement du Beyoncé avant de monter sur scène. Pour moi, c'est la base de la scène, c'est elle.
1: Laquelle? Est-ce que t'as vraiment celle qui te transporte?
0: Alors c'est Crazy in Love, mais pas n'importe quelle version. C'est la version qu'elle a fait pour Coachella, justement.
1: Ah, t'es fou.
0: Quand elle a fait Coachella, voilà. Exactement. Et ça, ça motive, ça met bien parce que bah, pour moi, il n'y a pas meilleur qu'elle sur scène. Donc il faut se motiver, il faut viser loin. On met Beyoncé. Et juste avant de monter sur scène, c'est un câlin à ma maman.
4: Oh,
0: obligatoire.
1: Trop bien. Ta maman, et que, oh, là, bon, là, vous vous lâchez trois jours, c'est très rare. T'as vu, t'es arrivé, premier truc, j'ai dit.
0: Elle est où,
1: maman?
0: Ouais.
1: Elle est où, ta maman?
0: Elle est toujours là.
1: Elle est toujours avec toi, elle t'accompagne en tournée, partout.
0: C'est
1: ta manager ou même pas?
0: C'est ma manager, ouais, c'est ma manager coproductrice. On bosse ensemble depuis presque 10 ans maintenant. Et on fait tout ensemble. C'est ma vie, mon âme, mon oxygène. Donc moi, je peux pas faire quoi que ce soit sans elle.
1: Bilal Hassani reste avec nous sur Énergie. On va s'écouter un peu de Miley Cyrus.
0: Ouais.
1: C'est bien aussi, Miley Cyrus?
0: J'adore Miley.
1: Flowers. Qui veut dire fleur, vraiment, ficus. Vraiment dire ficus.
0: Ouais, c'est fou.
1: Reste avec nous, on est en direct sur Énergie avec Bilal. Il est 18h24 à la maison, partout en voiture.
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0: fasse le... Je baisse le son.
1: Baisse le son.
0: On baisse le son. Ce sera le jeu tout à l'heure. S'il arrive à parfaitement rester coordonné avec des chansons, on va mettre ça de côté, on va le préparer parce que faut que ce soit des chansons que t'adores, bien sûr. Et ben, ça vous permettra de gagner. Écoutez bien. PS.
2: Oh,
0: j'ai... Non, mais j'ai pas le français ou
1: mais
0: pas.
1: Mais qui la gagne, la PS5?
0: Une personne qui va nous appeler
1: c'est
0: au
1: génial,
0: téléphone.
1: C'est génial, ça.
0: Bien
1: j'adore.
0: Sûr, c'est génial. Bilal est avec nous. Bilal, en tournée solo, bientôt avec le Bonsoir Tour. Et puis le Bonsoir Paris, l'album arrive.
1: Exactement.
0: On a une date?
1: Fin de l'été. Je peux pas trop dire.
0: Juste avant la tournée, quoi.
1: Ouais, en fait, juste avant la tournée. Comme ça, je veux que mon public, il ait 2-3 semaines bien pour apprendre les paroles. C'est
0: voilà.
1: Suffisant.
0: Parce que toi, tu veux que ce soit la fête, tu veux que ça chante. Il y aura aussi, bien sûr, tes morceaux très connus d'avant en tournée.
1: Eh oui, on va chanter Roi, on va chanter tout.
0: J'ai lu que petit, t'arrivais même parfois, il t'arrivait parfois de sécher l'école pour aller essayer de voir tes stars préférées.
1: Mon Dieu, Camille, tu peux pas dire ça. Oui, c'est vrai.
0: C'est vrai.
1: Je suis déjà venu en bas d'ici. J'ai
0: en
1: vu Justin Bieber en bas d'énergie. Il avait fait un showcase à l'époque de Purpose.
0: L'album quel âge de...
1: J'avais 14 ans, 13 ans. Mais
0: j'espère, on en parlait un peu plus tôt dans l'émission, mais la tendresse qu'il faut avoir avec le Bilal de 14 ans, où aujourd'hui tu l'as vu à coacher là devant toi se produire, et aujourd'hui regarde, c'est toi qui est là sur
1: qui monte. Non mais les premières fois que je suis venu ici, c'était lunaire. Quand j'ai passé la porte, ça existe en fait, il y a quelque chose après la barrière. C'était un truc de fou.
3: C'est génial.
1: J'étais trop content. Mais ouais, mais c'est un rêve d'enfant. Et puis j'ai fait plein de trucs. J'ai séché des cours pour organiser mon premier concert que j'avais fait aux Étoiles à Paris. J'avais produit tout seul. Et je me rappelle que j'avais invité ma CPE à venir voir le concert. Parce que j'étais pas venu en cours beaucoup de fois. Et elle est venue me voir à la fin. Et elle m'a dit, c'est bon, j'ai compris pourquoi tu venais pas. C'est super ce que tu fais.
4: C'est bon, c'est trop mignon.
0: On n'oublie jamais dans le corps professoral, les gens qui nous ont accompagnés, qui nous ont un peu donné de force, on les oublie jamais.
1: On les oublie jamais. Exactement.
0: C'est vrai. Je vais te parler une seconde des fans de Justin Bieber, qui s'appellent les
1: Biliebers.
0: Les Biliebers. Ils ont un record. Ils ont battu au Brésil en 2017. Les fans de Justin Bieber ont battu un record, lequel?
1: Quoi?
0: Eh oui.
1: Ah, je crois que je sais. Est-ce que c'était pas la capacité la plus énorme pour un concert?
0: Non.
1: Ah, ok.
4: Un karaoké géant sur ce qu'ils ont pu chanter de lui?
0: Non, au Brésil en 2017.
1: Un flash?
0: Un concours de sosie?
1: Non. J'arrive pas à savoir qu'est-ce que ça pourrait bien être de fou.
0: Ça concerne un concert de Justin Bieber.
1: Mais c'est pas un truc de capacité?
0: Non. Ils ont chanté les paroles de A à Z. C'est pas ça, ça aurait été marrant, c'est pas ça.
4: Mais c'est vocal? Ils ont fait un truc.
0: C'est pas vocal. Mais ça a un lien avec un concert de leur idole.
4: Une Ola? Une grande Ola?
1: J'arrive pas à deviner.
0: Allez, prenez votre temps, vous pouvez me poser des questions.
1: Ok, est-ce que...
0: On met 10 minutes, parfois, à 2 minutes.
1: Ouais, ok, très bien. Alors, on est bien. Donc, Justin, 2017, on est après Purpose, on est un peu avant. Ouais, on est dans une période où il a encore Purpose. Donc, c'est pas un flash mob, hein. C'est pas un truc où ils ont fait une choré dans le public.
0: C'est pas un flash mob, mais
1: c'est de la danse, c'est en mouvement?
0: Non, c'est l'inverse même de la danse. C'est quelque chose qui est pas en mouvement, c'est statique.
1: Ah, c'est un mannequin challenge, le plus grand mannequin challenge.
0: Non, c'est pas un challenge, c'est pas le plus grand. C'est
3: le concert le plus long.
0: Non, ça a à voir avec la longueur.
3: Ouais.
4: L'applaudissement le plus long?
0: Les fans de Justin Bieber, sachez que devant les concerts de Billie Eilish, il y a ça. Devant les concerts de Taylor Swift, il y a ça. Mais c'est les fans de Justin Bieber qui ont le record.
4: Si, le sitting le plus anticipé avant que les portes n'ouvrent.
0: Bonne réponse.
1: Wow.
0: Sachez que les plus déterres ont posé leur tente pour être sûr d'être au premier rang.
1: Ouais.
0: Plus de 5 mois avant le concert de Justin Bieber.
1: Oui, déscolarisé. 5 mois?
0: Mais pas si ouf, hein. Des dizaines et des centaines de fans de Justin Bieber, les premières tentes quechua se sont plantées, première sardine là.
1: Bah ouais.
0: 6 mois avant le concert.
4: Il te fait sentir pas bon le soir du concert.
0: Il y a des douches et
3: surtout
0: ça.
3: Les parents qui ont perdu leur môme, quoi. Il est où, Kevin? Bah, ça fait 6 mois qu'il est devant le Zénith.
0: Tu rêverais encore de voir qui en concert, Milan?
1: Qu'est-ce que je n'ai pas vu en concert?
0: Ben, ça va être.
1: J'ai vu Beyoncé 8 fois, ouais.
0: Oh, ah, c'est ouais.
1: Beaucoup vu Beyoncé.
0: C'est ça, un de mes premiers concerts. Hein,
1: ouais, donc. Je crois que.
0: Tu ne caches pas que c'est beaucoup.
1: Et du coup, j'ai techniquement vu Blue Ivy aussi 2 fois en concert déjà. Non, je pense que j'ai vu quasi toutes les personnes que j'aimerais voir. J'ai pas vu Janet Jackson en concert.
0: Rihanna.
1: J'ai vu Rihanna.
0: Oh, c'est mon rêve de voir.
1: Ah ouais,
0: Rihanna.
1: C'est cool. Et puis c'est vrai que maintenant ça commence à devenir un truc un peu premium, quoi. Elle a pas fait de concert depuis plus de 10 ans.
0: Mais parce que je veux bien ton avis, toi qui viens de la scène, parce que j'ai une théorie sur Rihanna de pourquoi elle me parle peut-être même plus que Beyoncé.
1: Ouais.
0: Parce que j'ai l'impression que tout est très réglé. Et j'ai l'impression que Rihanna, c'est encore un peu organique, quoi. C'est un peu en mode, tu sais, j'ai envie de me mettre là, j'ai envie de danser comme ça, tranquille, j'ai envie de m'asseoir. Et il y a encore ça, là où les autres, c'est vraiment pam pam, c'est le show, il est millimétré, c'est magnifique à voir aussi.
1: Ah ouais, mais Rihanna, c'est la copine. Ben, je pense, je sais pas pourquoi je vais te parler de ça, mais c'est astrologique, je crois. Rihanna, c'est une poisson.
0: C'est vrai, tu crois ça?
1: Ben ouais, j'y crois de fou. Et les poissons, elles sont un petit peu plus instinctives, un peu plus comme ça et tout, elles ont ce truc un peu plus émotif aussi. Bien, tu sais, elle est vierge. Parce qu'il y a un autre signe qui est beaucoup plus en contrôle, un peu un autre vierge, c'est Michael Jackson, il y a Mylène Farmer. Et toi? Et moi?
0: T'es vierge aussi?
1: Bah oui!
0: Et est-ce que les vierges s'entendent bien ensemble?
1: Ouais, très bien.
0: Ah, génial.
1: Bah ouais, on s'entend que bien. Signe de terre et tout. Donc tu vois, nous on est un peu plus comme ça, on laisse moins déborder. Mais toi tu débordes, c'est bien. Correctement, hein, mais.
0: Ah, on m'a toujours dit, il y a la vierge folle et la vierge douce. Ouais. Douce, voilà.
3: Donc, ah oui, t'as choisi ton camp. Ouais.
0: Allez, exactement. Mais c'est quoi l'ascendant et tout? Tu crois à tout ça?
1: Ah, moi je suis totalement dedans.
3: T'es ascendant quoi?
1: Je suis ascendant Capricorne.
0: Mais arrête, je suis ascendant Capricorne.
1: Non,
0: tête de ma mère, je suis ascendant Capricorne.
3: Oh là là, qu'est-ce qui se passe?
1: Tu vois ta lune? Tu la connais ou pas?
0: J'en ai non.
1: Ah, on va trouver ça après parce que ce serait marrant. Wow!
0: Ça me. Puis là, tu restes avec nous. On va chanter ensemble, bien sûr, avec le jeu du best le son. Je vais te faire un petit quiz Ariana Grande aussi.
1: Oh, j'adore!
0: Pareil, t'es fan absolu.
1: Très, très fan.
0: Mais je vais te poser des questions. On va parler de plein de choses avec toi. Je voudrais qu'on revienne aussi sur l'Eurovision. C'était une expérience,
1: ouais.
0: Tout ça. On va en parler. Bilal est en tournée dans quelques mois. Prenez vos places. L'album arrive aussi fin de l'été. Bref, on parle de tout ça. Juste le temps d'écouter Angèle dans un instant. Bougez pas.
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0: J'ai jamais vu ça. On a déjà récupéré le bonjour de Bilal il y a 5 minutes qui est devenu un jingle. T'es déjà un jingle.
1: J'ai déjà un jingle, let's go. Trop content.
0: Bilal, on s'écoute Angèle?
1: Ouais.
0: Let's go, what you want, c'est ce qu'on écoute tout de suite. Bilal Hassani est notre invité ce soir. On va jouer, il vous offre une PS5 et puis on va continuer de parler avec lui de sa tournée qui s'annonce canon. Vous pouvez le voir aussi en première partie de Laurie en ce moment. Bon, c'est complet, de toute façon, il n'y a plus de place.
1: C'est complet.
0: Tout est complet, vous pouvez l'apercevoir. Il reste des places pour sa tournée, rassurez-vous, le bonsoir tour. Et l'album arrive aussi, on continue de parler de tout ça sur Énergie.
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0: Bilal Hassani est avec nous ce soir en direct sur Énergie. Le dernier single, mais un petit extrait, on l'a pas pour le coup. Il est sorti il y a quelques semaines maintenant.
1: Ça fait 2 semaines qu'il est sorti.
0: Raconte-nous la soirée, puisque t'as fait un peu la soirée de lancement chez Quotidien, un peu en quelque sorte.
1: Ouais, exactement.
0: C'était extraordinaire, t'avais tous tes copains qui étaient là.
1: C'est ça, je suis venu avec Léna, Situation, Sandy, Jules, Sullivan Gouel, mon meilleur ami Théo aussi avec qui je vis, genre j'avais tous mes potes avec moi. On a décidé de recréer l'humeur dans laquelle j'étais quand j'ai écrit le morceau. C'était un gros bifort à la maison, quoi. Et donc on a pu faire une grosse fête. C'était génial, c'était mon meilleur démarrage en streaming en 24 heures, donc j'étais très très content de ça. On avait jamais fait ça. Et ouais, genre on était en gros stuff.
0: Ouais, c'est en gros stuff. Et surtout, tu vois, il y a les streams, mais je trouve que c'était, j'aime trop, c'est ce que j'adore chez toi, c'est la sincérité. On sent que c'est un vrai truc, ça te faisait plaisir, c'est avec tes potes, tout est sincère. Et je trouve que ça, tu le transmets, ça, c'est génial.
1: C'est ça, on était hyper heureux. En vrai, quand je fais toute ma vie avec mes copains, donc du coup, si je peux partager des moments, même un peu plus de taf avec eux aussi, moi, ça me met dans le bien. C'est là que je kiffe. Et c'était très authentique. Cet album, tout ce qu'on est en train de faire là en ce moment, c'est vraiment sur la base du kiff. Tant que c'est un kiff, on y va. Si c'est plus un kiff, on fait pas et on s'amuse seulement exclusivement. Et on bosse dur, mais avec les copains, si c'est la teuf, comme aujourd'hui, comme maintenant.
0: Et l'album, je sais que t'as envie de faire danser les gens. Ouais. C'est quoi ta DA? C'est quoi? C'est vraiment ton truc? C'est de te dire, je veux que ça puisse être joué en club, je veux.
1: Ouais, c'est assez club, c'est assez dansant, mais aussi c'est généraliste. Nous, notre mission, notre ligne directrice, c'est de garder la pop française très en vie. Voilà. Parce que je pense qu'on en produit de la très très bonne, qu'on en a fait de la très très bonne musique dans les années déjà Solveig, Sinclair, Guetta, tout ça. Ça, c'est un peu vers là que je suis allé puiser. Et aussi aujourd'hui, il y a plein de trucs cool, mais moi, voilà, je suis là pour accompagner cette pop française, la faire vivre, vibrer. Et la règle dans le studio, quand je ramenais des gens, que ce soit le producteur, que ce soit les copains et tout, si ça dansait pas à en suer, la chanson c'était pas la bonne.
0: Ah, c'est génial.
1: Le but c'est que ça saute. Moi je veux pas juste des têtes qui font ouais, c'est pas mal, elle est bien celle-là, elle est bien cette chanson. Non, moi je veux que les gens soient là en mode ah ouais et tout. Si là on était dans ça, j'étais là ok. J'enregistrais même parfois micro d'ambiance un peu quand ça criait dans le studio pour les mettre dans les chansons parce que je veux vraiment que ce soit une vraie teuf.
0: C'est génial. Et t'as dit un truc là quand on parlait de la soirée chez Quotidien, c'était génial. Allez voir hein, la presta de Bilal ce soir-là dans Quotidien pour la soirée de lancement. T'as dit un pote avec qui je vis, t'es en coloc?
1: Ouais, je suis en coloc. Évidemment, avec mon meilleur ami, il s'appelle Théo Mid. Je te fais des bisous.
0: Arrête-toi.
1: Il est à Nouille. York là parce qu'il est parti au Met Gala. Insupportable. Mais c'est ma vie, mon univers. Ouais, je vis avec lui depuis 2 ans. Moi, je peux pas vivre tout seul. J'aime pas trop. C'est un peu, ça peut vite me rendre zinzin. Là, justement, il est pas à la maison. Je me couche à 1h30 tous les soirs. J'arrive pas à dormir.
3: Ouais. Parce que t'as un peu peur du noir.
1: Ouais, j'ai peur quand je suis dans ma chambre comme ça. Dites-vous que tellement on se kiffe avec mon coloc, quand lui, il quitte la chambre pour aller dans la sienne, la mienne pour aller dans la sienne, on a le mur. Et on se parle à travers le mur.
4: Oh. Ouais.
1: Mais oh, tu dors? Non, pas encore. Ouais, moi non plus, là. Vas-y, je t'envoie un TikTok, un truc drôle, là, un peu. Et on s'envoie des vidéos. C'est ma vie, je l'aime trop.
0: Ah, c'est génial. On a eu Marcus aussi, il y a quelques jours. Je sais que c'est un super ami à toi.
1: Mais un de mes meilleurs potes, bien sûr. Marcus, avec qui je danse depuis très très longtemps.
0: Alors, explique-nous ça, parce qu'évidemment, on l'a eu dans Danse avec les Stars cette année. Il nous a bluffé, demi-finaliste. Bref, incroyable.
1: Exactement.
0: Franchement, j'ai découvert un mec génial. Comment vous êtes rencontrés? Il dansait depuis longtemps?
1: Ouais, il a toujours, il a jamais fait de danse de salon, ça c'est sûr, mais ça a toujours été un bougeur. Il faisait du hip-hop et puis, tu sais, on a mis un million de sons, on a mis des trucs comme ça. Donc, on s'est rencontrés par Léna, parce que c'était son meilleur ami. Et je me rappelle qu'on était chez sa maman, à Léna. Elle allait se coucher et nous, tellement on n'arrivait pas à se lâcher, on a parlé toute la nuit, on a fait nuit blanche et on mettait des clips et on dansait et tous les trucs comme ça. Et c'est comme ça que notre relation, elle a commencé. Donc quand je l'ai vu arriver sur Danse avec les Stars, c'était là, ultra pertinent. Il est au bon endroit. Et puis t'as vu les pères qu'il vous a fait quand même.
3: Ah ouais.
1: C'est magique.
3: Incroyable.
0: Un show. Moi, c'est ça que je préfère. Si ils font le show, je trouve ça génial.
1: C'est ça. Il y avait des missions et lui, il était dans une seule mission, c'était faire le show. Je pense que son jive, c'est l'un des meilleurs jives que j'ai jamais vu de l'émission.
0: Incroyable.
1: Incroyable.
0: Et alors, j'ai découvert que tu avais tenu la page Facebook France des fans d'Ariana Grande.
1: J'étais Ariana Grande France, exactement, en 2012-2013. On était peut-être 2-3 autres comptes comme ça, on n'était pas nombreux. J'ai fait une pétition pour que l'album physique, son premier album, soit distribué en France.
0: Voilà. Oh wow.
1: Ça, c'est un truc que j'ai fait.
0: Fan à ce point-là.
1: C'est ça, mais l'album sort, il est sorti, je crois, fin août, un truc comme ça, au début septembre. Yours Truly, il était pas dispo. Je pouvais pas acheter le CD en France. Et que je le commande, je fais, non, pas du tout.
0: Non,
1: on fait une pétition.
3: Et t'as eu gain de cause?
1: Bien sûr.
0: Wow.
1: Ouais, je pense qu'ils en ont pressé 2000, un truc comme ça, et puis on les a tous fait partir.
0: J'en ai acheté 1930.
1: Ouais, il faut faire ce qu'il faut faire. Hein.
0: Petit questionnaire sur Ariana Grande. On va voir vraiment si t'es fan. Date de naissance d'Ariana Grande.
1: J'ai pas la date de naissance. Je sais qu'elle est cancer.
2: Elle est trop sur astrologie. C'est
1: trop astrologie. Elle est cancer, c'est fin. Elle est début juillet.
0: 26 juin,
1: fin juin, exactement.
0: C'est pas loin. Le nom de son premier album sorti en 2013.
1: Donc Yours Truly. Oh, ça, j'y suis.
2: C'est la bonne réponse.
1: Ouais.
0: Est-ce que tu connais sa chanson la plus streamée?
1: La chanson la plus streamée d'Ariana Grande, est-ce que c'est Seven Rings?
2: Exactement.
1: Seven Rings.
0: Exactement. Presque 3 milliards de streams.
1: Waouh. Wow. Énormissime.
0: Combien elle a de chiens?
1: Elle a 12. Elle a 2 chiens, 3 chiens, 4 chiens?
0: Elle en a 12.
1: 12?
0: Oh. Hein?
1: Elle a pas 12 chiens à charge en ce moment, à l'heure où on se parle.
0: Combien de chiens elle a? 12. Ça, 12 chiens.
1: Ça me choque pas.
0: Bon, c'est normal. Hein.
1: Je sais qu'il y avait un petit cochon d'Inde, il y a plein d'animaux. Ça allait sur une petite ferme, elle aussi. Hein.
0: Et attention, est-ce que tu peux me citer un chanteur français qui a fait un duo?
1: Kenji Girac.
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1: Bien sûr, évidemment. J'étais au zénith d'Ariana Grande le soir où il est venu chanter ça avec elle. Et elle avait écrit les paroles françaises dans sa main.
0: Oh.
1: Elle avait les mains avec le truc et elle chantait avec lui, bien sûr.
0: Ah,
1: j'étais là.
0: Dans un instant, c'est toi qui vas chanter.
1: Ouais.
0: Parce que ça va être le best leçon. On va essayer d'offrir une PS5 à nos auditeurs pour nous appeler 0870-42-48. On fait tout ça le temps d'écouter Bruno Mars, I Just Might sur Énergie. Belle après-midi tout le monde.
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0: Et billetterie ouverte.
1: Billetterie ouverte. Prenez vos places. Cigale, 17 novembre, on passe partout en France, en Belgique, en Suisse même.
0: Et surtout, j'ai vu passer un truc. J'ai pas rêvé. Tu fais Solidays.
1: Je fais les Solidays. Ah. Oui, je suis trop content. Première fois Solidays pour moi. Dimanche, il y a Jade, des Little Mix qui est là. Il y a Zara Larsson. Ça va être un week-end très coloré, très festif.
0: Tu vas faire d'autres festivals aussi, j'imagine.
1: Ouais, on a des festivals cet été. On a un petit batch comme ça, juin, juillet. Là, on fait Laurie pour mai, juin, juillet, les festivals, et après octobre, la tournée.
0: Pop.
1: Ouais, trop content.
0: T'es déjà en train de préparer ce que tu vas faire sur scène, ou là, t'es déjà un peu...
1: Si, bien sûr. En fait, avec mon directeur musical, tu sais, avec qui je fais des gros bisous, on est déjà en tournée ensemble pour Laurie, donc dès qu'on est plus sur les dates et qu'on est sur la route, on travaille sur les dates d'après. Mais c'est trois spectacles différents. La première partie, c'est un show évidemment plus court, plus dense. Après, le festival, ça va être un peu plus long, et après, il y a le vrai, le truc
0: d'un show.
1: Faut venir à la scie.
2: Bien sûr, mais pour l'instant, on joue
0: avec Bastien qui est avec nous. Ça va, Bastien?
3: Salut Bilal, salut toute l'équipe.
1: Salut Bastien.
0: Salut Bastien. Bastien, t'avais perdu toi il y a quelques temps, je me trompe pas, pardon de te le rappeler vraiment.
3: J'ai pris une belle volée, ouais.
0: T'as pris une petite volée de bois vert. Bastien, tu vas pouvoir te refaire grâce à Bilal. Le principe est simple, si Bilal cale parfaitement une chanson qu'il adore, on va même commencer avec du Ariana Grande, si c'est à la perfection, on baisse le son, il y a la musique qui démarre, tu peux chanter dessus ou pas? À un moment donné, je vais baisser le son.
1: Ok.
0: Tu vas continuer tout seul.
1: Ok.
0: A cappella, Nino.
1: A cappella.
0: Ensuite, je remonte le son. Si c'est calé, attention, je vais être dur, à la nanoseconde.
1: D'accord. Je vais être un peu. Bastien, je compte sur moi, mais en même temps, pas trop. Hein.
3: Je compte sur toi, mais je suis vierge aussi. J'ai entendu ce que tu dis.
1: Allez, Virgo Groove, là. On est tous Virgo, j'adore. On va essayer. Hein.
0: Eh ben, ça voudra dire que le cadeau est gagné. Ce sera la PS5 pour toi, d'accord, Bastien?
3: Ça marche, pas de soucis.
0: C'est parti, on y va.
1: Allez,
0: première extrait, on commence avec Ariana Grande.

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1: Rap, oh là rap là, en plus les amis.
0: Rap, ouais.
1: Bien sûr.
2: Mais bien, ce que tu viens de me faire, j'étais pas prêt moi.
3: Oh là là. Mais je suis souvent d'une, je veux dire, je suis pas sûre. C'est incroyable.
1: Ouais, je vous jure là, je vais pas me porter l'œil, on continue. Bastien.
2: Non mais c'est gagné déjà pour Bastien.
1: Ok, c'est bon.
2: Ah non mais il on continue le jeu.
1: Ok, ok, mais bien sûr, on continue
2: le jeu, mais Bastien, là, c'était parfait. Je suis obligé de tenir mes engagements.
4: C'est pas la plus facile en plus.
1: Ouais.
2: Bastien, la PS5, elle est gagnée, mais j'arrête pas ce jeu jusqu'à demain soir. Moi, je te propose Stromae.
1: Ok.
2: Stromae, les mêmes, je sais que c'est une chanson que t'adores.
1: J'adore Stromae.
2: T'es prêt?
1: Ouais, brillant. Let's go.
2: C'est parti.

0: Attention, je sais que t'adores ce morceau, Marguerite les meufs.
1: Marguerite, c'est parti.
0: Marguerite les meufs, attention, il peut y avoir un piège, le son peut baisser plusieurs fois. Donc wow. T'arrêtes jamais. Ah ouais, ouais. Non, mais c'est trop fort, il faut qu'on arrive à te piéger. C'est parti.
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0: Marguerite, je t'aime. J'adore Marguerite. Je l'adore Marguerite.
2: C'est un cœur, elle est venue nous voir plusieurs fois. Franchement, c'est un bonheur. Le morceau est génial.
0: Ah, on l'adore. Excellent.
2: Sub. Les textes sont géniaux.
0: Ouais.
2: Et moi, ce que je te propose maintenant, si t'es d'accord, Bilal, on fait ton single.
0: Allez!
2: On fait le single.
0: Je suis sûr.
2: Beaucoup de Bilal Hassani.
0: Imagine, c'est celui que je rate.
2: Ah bah, ça serait top.
0: Ça serait
2: énorme.
0: Génial. Le mec connaît pas son genre.
2: Ah, il est sûr à chanter, je vais pas.

0: Deux fois c'était chaud. 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J'aime bien quand on fait beaucoup. Troisième fois pour voir. J'en garde, j'ai raté mon premier. Baby, j'aime bien quand on fait beaucoup. Les amis, c'est formidable.
1: Énorme.
0: Ouais, je me casse, Camille.
1: C'est pas raté, mais c'était moins calé sur Ariana.
0: Beaucoup moins calé. J'ai ma RP qui est derrière en mode putain. Voilà, voilà le moment où on fait la promo du single. Le mec rate.
2: C'est pas grave. Tu vas arrêter de rapper Ariana Grande dans la voiture. Tu chantes tes titres.
0: Tu chantes tes titres. Putain. Mais bon, voilà. Il beaucoup a... toujours dispo. Voilà, écoutez-le.
1: Allez poncer, allez streamer beaucoup. C'est sorti le 17 avril. La tournée. Allez donner de l'amour à Bilal. Il en mérite. Il est en ce moment en première partie de la tournée des Zéniths de Lori. Va y avoir du Solidays. Va y avoir plein d'autres festivals qui vont arriver. Et donc, le Bonsoir Tour qui arrivera à partir d'octobre. Et l'album, la date, tu nous l'as donné précisément.
0: C'est fin de l'été. 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
1: C'est un bonheur de t'avoir, Bilal. Merci d'être venu.
0: Merci Camille, des gros bisous tout le monde.
1: Toutes les images bien sûr à retrouver sur les réseaux. Vous avez également podcast toute l'émission. Vous pourrez entendre tout ça. On va vous partager bien sûr sur Instagram et tout ce qui vient de se passer. Comptez sur nous. Demain soir, on est de retour une nouvelle fois. Virginie Grimaldi, la grande vendeuse de livres de France. Et on est en train de devenir la grande vraie.
2: Wow. Attends, nous c'est à la culture hein.
1: Mec, attention.
3: On a eu Fuenquinos aussi, là. On a Madame Grimaldi,
1: David Fuenquinos.
0: Ah ouais,
1: non mais chaud, juste attrape tard ou quoi. Vous voulez que je vous dise, les mecs,
0: c'est pas moi.
1: Fou, hein. Bon, écoutez, elle sera notre invitée demain. On est très heureux. Voilà, on vous donne rendez-vous demain sur Énergie, de retour en direct. D'ici là, il y a Charlie qui doit prendre la suite normalement.
4: Ouais, salut Michipi.
1: Il est dans sa tour d'ivoire, celui-là. Comment tu vas?
4: Ouais, mais je vous rassure, c'est pas grâce à moi non plus hein, qu'elle est la plus grande vendeuse de livres en France, Virginie Grimaldi.
1: Ouais, bah, ouais.
4: Allez, je sais pas. Ouais.
1: Bah, je les ai, moi, ils sont sur l'étagère, je les ai. Mais c'est. Bon, ouais. Bah, non, même les dédicaces, elle est adorable.
4: Oui.
1: Elle est
4: adorable. Tu parlais de quoi le dernier?
1: Ah, c'était super. T'as pas lu? Ouais.
4: Non, mais justement, c'est pour ça que je te demande.
1: Non, je veux pas te spoiler. Non. Parce que ça démarre dès la première page. Dès la première page, je dis ça part tout de suite. Je vais pas te spoiler le truc. Tu vas, tu lis un peu, tu bouquines un peu, toi. Hein.
4: Ah ouais, bah ouais, c'est gentil, merci.
1: Il y a le super show qui continue aussi?
4: Oui, 22h minuit, super show énergie, petite soirée entre potes. Et juste avant, bah, la hitlist, les 40 plus gros hits à connaître.
1: Mais bah très bien. Et faut que tu mettes Bilal numéro 1 de ta hitlist là.
0: S'il te plaît.
4: Ah, il est encore là. Oui, c'est bon, Bilal, c'est fait.
0: Merci beaucoup.
1: Oui, c'est un classement qui fait lui, hein, donc il n'y a pas de problème.
0: Bilal a tenu beaucoup en premier. C'est génial.

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1: Bienvenue tout le monde, merci d'être avec nous, on est en direct sur Énergie. Et oui, comme chaque soir, 16h-19h avec le retour de Rémi, ça va Rémi?
2: Oui, je suis là, ça va et toi?
1: Avec le retour d'Emilie, comment va Emilie?
6: Ça va et vous?
1: Et le retour, pardon les copains.
6: Quoi?
1: Et le retour du soleil, du beau temps dans toute la France.
6: On n'en parle pas.
1: Quel kiff, mais même trop, non?
6: Quel rêve.
1: 30 degrés,
6: oh non, c'est jamais trop.
1: Oh,
7: il fait pas beau, ça se voit, il fait beau, ça se voit.
1: Okay, hein. Non mais c'est vrai, j'ai vu plus de 30 ce week-end, c'est
6: oui,
1: fou.
6: Oui mais écoute, tu as vu d'où on sort là, du tunnel de l'enfer?
1: Mais je sais, pourquoi il dit ça. Là où je peux pas lui donner tort, on est content évidemment. Tiens, il y a Julien qui est avec nous, ça va Julien?
8: Ça va Camille, ça va la team?
1: T'habites oui. Où Julien?
8: Alors j'habite à Aurillac dans le Cantal.
1: On peut pas parler de météo, la minimale est toujours Aurillac.
8: C'est vrai.
1: Donc est-ce que et même pourtant, à Aurillac il fait beau?
8: Ah oui, il fait vraiment grand soleil, il fait même 30 degrés.
1: Ah oui, wow, 30 degrés. Quoi? Mais là où je donne raison à Rémi, c'est juste sur un truc.
6: Quoi?
1: C'est qu'il n'y a pas de pédiluve.
6: Bah oui.
1: C'est, on passe de moins 4, la doudoune avec vraiment la veste de ski.
6: Ouais.
1: Et le lendemain, la veste sans manche de jotte, quoi.
2: Je suis obligé de ressortir les espadrilles. Ils étaient au KGB.
1: Imagine. Non, on fait pas ça, t'es obligé. T'es jamais obligé
2: aux espadrilles.
1: Non, je te jure.
6: Moi, je suis ravie, vous me connaissez. Hein.
1: C'est-à-dire?
6: Ben, je me suis réveillée ce matin en me disant, mais pourquoi j'habite à Paris en fait? Puisqu'il n'y a que ça qui me rend heureuse dans la vie, le soleil et le beau temps.
1: Attention, pourquoi je vous en parle les copains? Je suis pas Alain Gélo-Pétré, je vous en parle ce soir parce que c'est pour une semaine.
2: Oh.
1: Ah oui,
2: et
1: voilà,
2: parce qu'il est mort aussi, son chien.
6: Oui, sinon, ouais.
1: Donc je suis pas Alain Gélo-Pétré. En revanche, c'est pour une semaine, ce qui veut dire que dans une semaine, je suis pas au fait complètement de la météo, mais on n'est pas à l'abri de se reprendre un petit coup de pelle derrière la tête.
6: Non, bien on sûr. Est fermé, c'est impossible.
1: Non. Mais si, attends. Mais voilà, mais moi je suis d'accord avec
6: mais
1: toi.
6: Mais arrêtez,
1: il n'y a pas de...
6: Écoutez. Ça fait presque 30 ans que j'habite à Paris.
1: Tu fais pas du woman spreading?
2: Elle lui a coupé la parole. Oh.
1: Non mais y a pas de souci. Elle a fait. Écoutez, elle nous a fait. Oh mais elle.
6: Mais vous avez vu comme je suis autoritaire,
1: Chavagne.
6: Comme je suis autoritaire, comme vous m'avez écouté.
1: Ouais, bah oui.
6: Tu vois finalement.
1: C'est la météo de la semaine prochaine ou d'aujourd'hui?
9: La semaine prochaine.
1: La semaine prochaine.
6: Et ben quoi?
1: Et ben ça redescend.
6: Non, ne me stressez pas.
1: Aurillac, 20 degrés.
6: Oui, mais ça va.
1: Non, ça va, mais je vous dis, attention, ne croyez, il pleut.
2: Non,
1: ne pensez pas. Que ça y est, on en était. L'été, il est sournois. L'été, c'est comme un chat.
2: Ça se mérite. Hein.
1: L'été, c'est un chat. C'est tu crois qu'il veut jouer avec toi et en fait, il te griffe.
2: Exactement.
6: Mais au nord de la Loire. Parce qu'après, il y a tout le reste de la France qui en était et pour jusqu'à fin octobre. Hein.
1: Je vous dis, faites gaffe quand même.
6: Ouais.
1: Mais là, on part pour une semaine. En revanche, là, les gars, pendant une semaine, c'est Bora Bora.
2: Mais attendez, excusez-moi. Vous avez sorti vos shorts, vos claquettes, tout ce
6: Mais
2: vous
6: moi,
2: avez...
6: je les avais sortis en avril, figure-toi.
2: Ah oui, mais parce que
6: il
2: toi,
6: a fait
2: tu
6: hyper
2: voyages.
6: Beau.
10: Oh, mais moi, je voyage.
8: En avril, il a fait super beau aussi.
1: Bref, voilà. En tout cas, là, on est parti pour une semaine de grand délire. Donc, on en profite, les amis. Il va faire beau partout. Il va faire chaud. On y va.
2: On se fait une soirée plein de chasse ce week-end?
1: Oh ouais. Non, mais on y va. Mais on y va, chacun de son côté. Chacun de son côté.
6: Si on peut se faire un petit apéro et inviter des auditeurs. Pourquoi tu me dis non, arrête? Tu veux pas faire d'apéro avec moi?
1: Je veux plus rien faire avec
6: toi. Oh, écoutez, bah, on va leur dire ce qui s'est passé, tout simplement. Camille m'a mis un lapin. Je lui ai mis un contre-lapin.
1: Je m'excuse, c'est Ken contre Ken. Julien, je t'explique, on devait dîner avec Émilie cette semaine, elle devait me rejoindre, ou je dînais avec des potes, elle devait me rejoindre. Elle m'a écrit un SMS pour me dire je peux venir. J'ai répondu une demi-heure après Julie.
6: Non, allez, à chaque fois, il y a un quart d'heure qui s'enlève. Il m'a répondu une heure après.
1: Et je dis, bien sûr, machin, on est là, on est à table. Et toi, t'es où? Elle ne m'a plus jamais répondu.
6: Contre lapin.
8: Ah, mais ça...
6: Contre Kems, c'est tout. La prochaine fois, tu me répondras du tac au tac. J'étais partie sur autre chose, j'avais d'autres projets.
1: Ah ouais, t'as fait quoi?
6: Bah, je peux pas te dire. Je te dis pas.
1: Ah, on aimerait bien savoir.
6: Non, mais après, j'ai eu un rendez-vous. Pas du tout. J'étais au resto, j'ai rejoint des copines puisque tu ne me répondais pas. J'étais en attachement anxieux pendant une heure.
1: Et après, quand t'as eu mon SMS, tu t'es pas dit, tiens, bah, répondons-lui pour lui dire, bah non, je suis dans une autre soirée.
6: Ouais, je l'ai eu plus tard parce que ça captait pas là où j'étais.
1: Bah, ouais, allez.
6: Non, mais voilà.
8: La mauvaise foi des

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1: Deux places pour applaudir Harry Styles à Londres.
2: Mais je te crois pas. Avec mais arrête.
3: Me dis pas qu'il y a le, il y a tout ce qu'il faut.
2: Ah ben c'est tout compris les gars.
3: Arrête. Hébergement, le trajet, le transport, tout ce qu'il faut là-bas.
4: C'est vrai, sans ouais. blague.
3: Je crois que je m'arrête là.
2: Non.
4: Et arrête. Deux tickets pour aller voir.
3: Plus Shakira à Madrid en septembre ou octobre. Mais on n'a pas encore les dates.
2: Quoi?
4: Mais c'est génial.

0: Europe, on est les seuls à vous offrir ça. On vous offre 10 places de concert, tout frais payé, transport, hôtel, hébergement, tout. Bruno Mars, BTS, Gims, Harry Styles, Shakira.
1: C'est génial. En plus, c'est à Londres et Madrid, ça te fait des petits week-ends et tout.
0: Une année de concert. Et au Stade de France, on fait un petit week-end aussi, selon vous.
1: Oui, c'est vrai. Non, mais même, c'est vrai, si tu viens à Paris, c'est trop sympa.
2: Oh là là là là.
3: C'est fort. Et tu peux rajouter un apéro avec Émilie, non, aussi.
2: Attends, ça se rajoute.
1: Et je
2: rajoute.
1: Si vous voulez.
0: Et je rajoute avec plaisir. Bruno Mars le 21 juin, BTS le 17 juillet, Gims le 17 décembre, Harry Styles le 3 juillet, Shakira septembre-octobre. Et Émilie vous pose un lapin à la date de votre choix.
1: Choisissez votre date. Alors ça, c'est vraiment à votre convenance.
0: Vous dites, Mathéa, c'est bien, c'est sur là que j'aimerais bien me faire planter. Et Émilie vous posera un lapin.
1: Ah, je serai là. Voilà. Franchement, je ne serai pas là. Comptez sur moi, je ne serai pas là.
0: Ce qui m'arrange, moi, c'est le 11 août. Eh bien, Émilie s'engage à ne pas être là le 11 août.
3: Voilà. Tout simplement. Voilà,
0: c'est merci à toi, Émilie.
1: Ah bah oui, et bien, alors, là-dessus, je suis loyale. Hein.
0: Ah, bien sûr.
1: Ah bah, croyez-moi.
0: Émilie vous posera des lapins où que vous soyez en Europe. Vous pouvez dire, tiens, j'ai envie que ce soit en Nouvelle-Zélande.
1: Oui, oui.
0: Bah, Émilie ne viendra pas en Nouvelle-Zélande.
1: Non, mais en vrai, si quelqu'un veut m'emmener voir Harry Styles ou Shakira, moi, je viens avec la personne.
0: Oh.
1: Non, mais une fille,
0: et là, tu
1: une
0: poses
1: copine.
0: Pas un lapin, là, t'y vas.
1: Là, j'y vais, là, ah, bah, je pose pas de lapin.
0: Non. Écoutez-moi.
4: Et visiter le Cantal, non.
2: Ah, et pourquoi pas.
1: Fois. Et pourquoi pas. Je suis ouverte à
4: la truffade,
1: hein.
4: Les choses comme ça.
0: Bon, en tout cas, j'ai un seul numéro. Arrêtez de parler de truffade, parce que là, je vous parle de concert.
1: Oui.
0: Les copains, je vous amène 5 concerts, une année de concert, 10 billets de concert, tout frais payé. C'est simple. Shakira, on vient de l'entendre. Est-ce que c'est Bruno Mars qu'on va entendre maintenant? On écoute? Alex Warren.
2: Eh ouais, mais voilà,
0: ça veut dire qu'on part à zéro. Vous restez avec nous. Interdit de zapper, les amis. Dès que vous entendez Shakira, si c'est enchaîné avec un Bruno Mars, 39-37, le premier décroché par Julien, notre standardiste, repart avec 10 places de concert dans toute l'Europe.
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0: J'aurais aimé que ce soit Bruno Mars, ce serait réglé, hein. Oui. Ça y est, ce serait là, on aurait déjà le ticket d'or et je pourrais offrir des places de concert dans toute l'Europe à quelqu'un. J'ai 5 fois 2 places de concert. Vous vous rendez compte?
3: C'est énorme.

0: D'accord, je vous garantis.
1: C'est TTC ou c'est comment là, en retard?
0: Ah non, là je pouvais récupérer, c'est TVA collectée, TVA déductible, vous récupérez la TVA, il n'y a pas de problème.
2: Arrêtez de parler de TVA devant moi. Ça me stresse à chaque fois.
0: Mais bon, en tout cas, je vous le garantis, ce soir, ça va tomber.
1: Avant 19h?
0: Il y aura avant 19h Shakira, il y aura peut-être d'autres Shakira, mais à un moment donné, il y aura Shakira qui est enchaînée avec Bruno Mars. Vous pouvez pas zapper, vous êtes obligé de rester avec nous, vous pouvez pas rater un cadeau pareil. On a aussi plein d'infos comme chaque soir qu'on a vu pendant la journée, que vous avez peut-être pas eu le temps de voir au travail. On les a pour vous. Le meilleur du Music Only, Bébé Rexha. Et les infos pour Brio Dîner de ce soir, c'est quoi, Rémi?
1: Ben, c'est Harrison Ford. Autour d'Harrison Ford, hein, donc voilà les rôles qu'il a interprétés. Ça va être très sympa, moi je suis énorme là.
0: Bébé Rexha, c'est ce qui arrive. Et juste après, je vous dis s'il y a un Shakira qui se prépare. Okay. Ça peut arriver. Allez. Bougez pas, restez avec nous sur Énergie. On est en direct, 16h11. Courage à vous tous en voiture, soyez prudents.
3: Salut Camille, c'est Malhamedia, ta Bédia. Bref, je t'envoie ce message codé car personne ne doit comprendre. Le bœuf bourguignon est dans la Nissan Micra. Je répète, le bœuf bourguignon est dans la Nissan Micra. Ok Camille, c'est bon, j'espère que t'as bien reçu le message 5 sur 5. Allez, bonne émission.
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0: Merci Malra, il est 16h19, on est en direct sur Énergie. Je vous l'ai promis, Shakira enchaînée avec Bruno Mars. Ça vous emmène où? Ça vous amène au bout du monde?
1: Ça nous emmène à un tour d'Europe de dingue, non?
0: De dingue?
1: De dingo?
0: Bah attends, déjà un tour d'Europe, c'est dingue. Mais alors un tour d'Europe où chaque fois que vous vous arrêtez, vous voyez un concert de Marboule.
2: J'adore.
0: Écoutez ça. On vous invite, vous avez deux places pour aller voir Bruno Mars au Stade de France. Vous pourrez s'arrêter là.
1: Ouais.
0: BTS.
1: Mais pas de place pour BTS.

0: Mais moi je les ai. 17 juillet, vous allez le voir. Vous aimez le 17? 17 décembre, vous allez voir Gims à la Défense Arena. Là, okay. On vous offre des places. Et puis, il y a des concerts où on vous envoie qui sont carrément ailleurs en Europe. Là, à ce moment-là, on vous paye le transport et l'hébergement en plus des places. Harry Styles à Londres.
1: Génial.
0: Ouais. On est hébergé, on est logé, nourri, blanchi. Chez l'habitant, j'ai une tante qui habite là-bas. Qui est partie pour raison fiscale et qui peut vous accueillir. Je vous ai écrit, elle a une chambre de bonne, c'est très agréable. Et Shakira à Madrid.
1: Ah, trop sympa.
0: J'ai un correspondant là-bas, c'est pareil, il va nous trouver un truc. Vous dormez à l'hôtel, Shakira, vous réveillez le matin, petit Nespresso dans l'hôtel, c'est pour nous. Et après, vous partez, vous allez voir Shakira en
2: concert. Les patatas bravas, tu nous les mets
0: à Madrid, les copains, merci. Là. Un appel, 5 concerts, trouvez-nous.
1: Voilà. Moi, j'adore.
0: T'adores?
1: Bah, moi, j'en ai tout fait. Sauf BTS, je connais pas bien.
0: Ah, bah, génial, c'est ça.

0: En plus de ça, on vous rajoute, Émilie vous pose un lapin dans la ville de votre choix en Europe.
1: Ah, bah, où vous voulez, je ne serai pas là. Donc vous pouvez même, imaginez même que c'est au Japon, que de toute façon, je ne viens pas. Donc faites-vous plaisir sur la destination.
0: Voilà, vous nous donnez à quelle date, quel mois de l'année, la destination. Ouais. Et Émilie s'engage à ne pas être là.
2: Voilà. Une destination
1: je ne
2: de rêve.
1: Pas.
0: Allez-y. Hein.
1: Comptez sur moi, je ne serai pas là.
3: Et là-dessus, croyez-moi, en tant que professionnel de la connaissance, vous pouvez vraiment compter sur elle.
0: Bébé Rexha, New Religion. Voilà ce qu'on écoute tout de suite sur Énergie. Belle après-midi tout le monde, on va bien s'occuper de vous jusqu'à 19h.
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3: Bonjour à tous, vous êtes sur Énergie, on est tous ensemble. On ne flash pas les copains, c'est Bébé Rexha, l'instant, cher monde, va bien. On est bien sûr en direct avec vous jusqu'au bout de la nuit, tous ensemble.
1: Mais ça c'est un manège, je l'adore.
3: C'est la soirée, Cutisark ce soir, vous le savez.

0: tête bleue bloquée également. Bien sûr, tu connais le délire. Soirée Aile Bleue la semaine prochaine, ratez pas ça. C'est la soirée gauloise, mais on peut pas dire gauloise, donc on dit Aile Bleue.
1: Les soirées des infirmières aussi.
2: Ah bah bien sûr.
1: Tout le temps.
2: Mais quel jeudi, jeudi, pas tout le temps, mais
1: ah
2: jeudi.
1: Bah génial. Attends, moi, la pire soirée, ça avait été catch dans la salade. Je vous jure que c'est
2: attends,
1: vrai.
2: Attends, attends, attends. Waouh, waouh, waouh. Il y a Marie qui est avec nous. Marie est avec nous. Marie, elle habite Poitiers. Salut Marie.
3: Salut Camille, salut tout le monde.
2: Salut Marie. Alors attendez, salut. Parce que là, s'il y a une soirée. Je te fais jouer, tiens Marie, dans un instant, je t'offre des cadeaux. Avant ça, la soirée catch dans la salade, qu'est-ce que c'est?
1: Je vous jure. C'est... Mais aujourd'hui, ça serait interdit. C'était des stripteaseuses qui se battaient dans un ring avec de la salade. Elles se jetaient de la salade dessus, c'était et tout le monde applaudissait. Non mais c'était en Corse aussi, c'est à l'ancienne. Hein, je vous dis pas que c'était dans les quartiers chics à Paris. Hein, on est en Corse. Catch dans la salade, je vous le jure sur mes gosses. Les années 90, quoi.
2: Ah bah oui. Bah, ils savaient plus quoi inventer comme soirée des pauvres. Vous avez fait le tour, hein.
4: Bah, t'as tout fait, hein. Ah,
1: bah, attends, les infirmières, elle était réputée, la soirée des infirmières.
2: Ah bah ça, c'était le jeudi, hein.
4: Ah oui. Ouais.
2: Jeudi, soirée infirmière, hein. Ah, la Ladies Night, c'était vendredi.
1: Ladies Night, ouais.
2: Avant minuit, c'était offert pour les filles.
1: Bien sûr, on adorait. Bah, mais oui, c'est dans des verres en plastique.
0: On adorait tout ça.
2: C'est clair. Bon, il y a Marie, est-ce que t'as envie de gagner un cadeau?
3: Ah ben avec plaisir, oui, carrément.
2: Eh ben écoute, toi t'appeler 0870 42 48. C'est ça que je préfère dans la vie. C'est que toi t'appelles avec ton cœur, t'as juste envie de nous parler et la surprise, tu gagnes un cadeau. T'appelais même pas pour jouer.
3: Carrément pas.
2: Eh ben voilà.
3: Non, je vais participer pour le plaisir d'être avec vous.
2: Eh ben ça me fait encore plus plaisir et comme ça, c'est à toi que je vais offrir un cadeau ce soir. Entre autres, on en a d'autres des cadeaux. Dans un instant, Shakira enchaînée avec. Ça veut dire que vous partez avec 10 places de concert partout en Europe. Mais pour l'instant, on va jouer pour quoi, Énergie?
5: Alors, ce soir, nous allons jouer pour une Switch 2, pour une Apple Watch et également pour des AirPods 4.
2: Les AirPods 4, on les garde tout à l'heure pour le 60 secondes cadeau. Mais je te laisse ou Apple Watch ou Switch 2. T'as envie de quoi, Marie?
3: Franchement, la Switch 2, ça serait vraiment le bonheur. Ça ferait le grand plaisir de mes fils.
2: Ça te ferait plaisir?
3: Ah ouais, trop.
2: Ah bah parfait, je te rajoute une bouteille de Clocombelle.
0: Allez, c'est parti, bouteille de Clocombelle ce soir. Attention.
1: J'adore cette soirée, je veux y aller.
0: N'oubliez pas, vous adressez à nos serveurs, il y a écrit Staff dans le dos. Vous le savez, c'est le t-shirt de Clocombelle avec écrit Staff. Bagarre, bagarre. Bagarre à l'entrée, rapidement.
1: Arrêtez, je vous jure, c'était les meilleures soirées. Oui. Là, tu es en train d'activer un truc, j'ai envie de chialer, j'ai envie d'y être.
3: Mais pareil.
1: Ah ouais, avec mon

0: supplie, ah, venez, on en fait une.
1: Il faut que ça revienne, nos années des fin 90.
0: Mais c'était tellement, j'ai aimé même

0: et la voiture mal garée.
1: Ah bah oui, en
2: Bah, Mimi, viens, je t'invite à Poitiers si tu veux. On a une super boîte, ça me rappellera aussi.
0: Comment elle s'appelle, la boîte?
2: La Grande Boule.
3: Oh, bah, c'est bon, on y est.
0: Allez, j'y vais. Ce week-end, je suis à la Grande Boule.
3: Il est 16h28, dans 5 heures. Bagarre à l'entrée, la Grande Boule. Corentin, bagarre à l'entrée. Marie, on va jouer au jeu de l'étude. Le jeu du poète-poète. J'ai des études sur les Français, toutes ces études sont vraies. Entendu? Donc, on va en apprendre à la fois plus sur les habitudes des Français, sauf que. Vous devez retrouver la fin de l'étude. Je vous donne le début de l'étude et à la fin on entend un poète-poète, ce qui est l'étude du poète-poète. Vous aurez la chance, Marie, Émilie et Rémi, chacun de me faire une proposition. Si dans vos trois propositions, une est vraie, banco, illico, c'est gagné, ça fait un point. À trois points, c'est gagné.
1: Ça marche.
3: Allez,
1: let's go.
3: Et plus de deux erreurs, ce sera perdu.
2: Ouais,
3: Marie, ce sera perdu, ok?
2: On veut pas ça.
3: Voilà. Et je rappelle que toute sortie est définitive. Une fois que c'est perdu, c'est perdu. C'est parti, attention. Seulement 17% des Français ont toujours avec eux un.
1: Un quoi, Marie?
2: Attends, laisse-moi réfléchir.
3: Alors, je reviens vers toi sous quinzaine. Rémi.
2: Merci. Ouais.
4: Alors, moi, j'aurais dit. Le petit couteau, petit la gueule dans sa pochette à la ceinture.
5: Ça fait beaucoup de pourcentage.
4: Le Lederman. Bah, Lederman, tu vois.
5: Ah, non, j'adore
4: c'est pas
5: Lederman.
4: Ça, Rémi. C'est pas ça?
3: C'est pas ça.
5: C'est un ou une? Tu
3: un,
5: dis
3: je
5: un.
3: Je dis un.
5: Un, d'accord. On teint. Mouchoir.
3: Non.
2: Oh. Ah non, c'était à ça que je pensais.
3: Seulement 17% des Français ont toujours avec eux un. Marie, 3 secondes.
2: Un document d'identité.
3: Ah, c'est une super idée. Ouais. C'est pas ça, c'est un parapluie. Deux Français sur 10 ont toujours un parapluie dans leur sac à main ou avec eux au cas où il pleut.
1: Ah ouais? Moi, j'en ai dans la voiture, mais pas sur moi. Là, ça veut dire qu'il y a des gens avec le temps qui fait qu'ont un parapluie
3: c'est
1: sur
3: peut-être dans la voiture, c'est compté. En tout cas, selon l'étude, presque de 1 Français sur 5 a toujours un parapluie avec lui. Info suivante, c'est parti. 50% des Français sont amis avec quelqu'un qui. Une particularité, bien sûr, laquelle?
5: Votre RN.
3: Émilie, comment?
5: Je sais pas.
1: C'est pas ça.
5: C'est pas ça.
1: Émilie, okay.
5: C'est
1: une belle proposition.
3: Avec quelqu'un qui? 54% des Français sont amis avec quelqu'un qui a une particularité. Avec eux, laquelle?
1: Qui.
3: Un point commun avec eux, lequel? Je vous aide un peu.
2: Oh, wow.
3: Un point commun, Marie, si t'as une idée.
2: Qui sont de leur famille?
3: Non. Bah non, tu peux être ami de ta famille. Non, c'est plus que ça, je pense. Un Français sur deux est ami avec quelqu'un qui a un point commun avec lui.
1: Qui fait le même travail.
3: Non. Je laisse à Émilie une dernière chance.
5: Qui est son ex?
3: Non.
5: Ah,
3: qui est né le même jour.
5: Ah bon?
2: Combien?
3: Un Français sur deux est ami avec quelqu'un qui est né le même jour.
5: Mais alors, je connais personne qui est né mon jour.
3: Bah nous, on a des copains, là. On a deux autres en équipe, ils sont nés le même jour.
5: Mais
3: ils se détestent, en vrai, mais ils sont nés le même jour.
5: Mais de la même année?
3: Non, il y a vraiment. C'est dur pour un des deux parce qu'il y a vraiment 15 ans de différence. C'est vraiment ça.
5: Je ne connais pas
2: cette personne. Moi, je suis le même jour que ma grand-mère.
3: Ah bah, tu vois,
5: regarde. Ouais, c'est vrai.
3: Mais je l'aime pas. Bon, donc ça ne rentre pas dans l'étude. Voilà. Vous n'avez plus droit à l'erreur, bonne chance.
5: Attends, il est dur ce jeu. Viens, on en fait un autre.
3: Non.
5: C'est pas drôle.
3: 30% des Français ont chez eux, dans leur appartement ou leur maison, un.
5: Ah!
3: Écoutez bien, 30%, si je vous le dis, c'est surprenant.
5: Un extincteur?
3: Non.
5: Oh!
3: Bonne idée.
1: Un animal de compagnie?
3: Ah, c'est un presque
5: mal.
3: Ça.
5: Ah bon?
3: Mais l'endroit où on met un animal de compagnie?
1: Non.
5: Une litière?
3: Non.
1: Une litière?
3: Non. Marie, un endroit où on met des animaux?
5: Une cage?
3: Dans l'appartement? Je peux pas vous aider plus.
5: Un panier? Ça
3: y est, vous, c'est fini. C'est
5: Marie. Ok.
1: Merci.
3: Non, c'est pas un chien, c'est pas les chats. C'est un autre type d'animal.
2: Un aquarium.
1: Oui. Enfin,
3: on a un point. Oh, je suis heureux, on dirait qu'elle est pour moi, la console.
5: Ah ouais?
1: Bien joué.
3: Allez, on lâche pas la rampe.
5: C'est pas évident, hein. Faut faire les briques, hein.
3: Oui, bon, on a compris. Tu vas pas me dire que mon jeu est nul à chaque question.
1: T'es fou.
3: Je suis la seule émission qui fait. Je fais un jeu et toutes les questions, elle m'a dit qu'il est nul. Hein.
5: Non, c'est pas nul.
3: Mais c'est dur, c'est nul.
5: Mais il est dur.
3: Non, mais c'est fou.
1: T'imagines la prochaine fois que t'animes Famille en Or?
5: Excuse-moi,
3: j'aurais préféré faire le Big Deal, je te le dis.
5: Ah, mais en cours, j'étais pareil.
3: Non, mais imaginez quelle époque, elle anime Léa Salamé, toutes les deux secondes, t'as Hugo Clément, c'est nul ce soir. Franchement, je vois que vous essayez, mais ce soir, l'émission, elle est nulle.
5: J'ai pas dit que c'était nul, c'est trop dur.
3: Attention. On y va, tous jouent là. Alors on en fait une dernière, tous jouent là. 31% des Français ont déjà volé au travail.
1: Ok. Allez-y, ok.
2: Les fournitures ?
3: Non, c'est trop facile.
5: C'est plus précis.
3: Plus barasse que ça.
1: Ah, des capsules de café ?
3: Non.
5: Des feuilles ?
3: Eh non. Du papier toilette.
5: Oh, mais non.
2: Du papier toilette, j'allais le dire.
3: Eh ben ouais, mais fallait le dire, Marie. Non, c'est perdu, Marie.
2: Non.
3: Ah ouais, là, Marie, je suis désolé, c'est perdu. En même temps, tu venais pas pour jouer. Du coup, t'as vraiment passé un mauvais moment. T'es pas venu pour jouer, d'un coup, tu joues, t'es contente, et finalement, tu perds. Donc, vraiment, c'est
2: spirale de chat. C'est l'ascenseur émotionnel.
3: Oh non. Ah ouais, je t'avoue, il reste à la cave. Hein. Ah, je suis désolé, Marie, je suis désolé. On écoute 21 Pilots tout de suite. Ça ira ou c'est nul ?
5: Non, c'est super, bon, j'adore. Merci.
3: Allez, les infos pour briller au dîner de ce soir, carré.
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3: Merci de nous choisir sur Énergie. Je sais ce que vous vous dites. Quand est-ce qu'il passe Shakira ? Je peux pas vous dire. Ben, je sais pas. Si, tu sais ? Non ? Peut-être dans un instant. Et les infos pour briller au dîner de ce soir qui arrive, le thème, Rémi ? Harrison Ford, on l'adore. Indiana Jones, les films, Star Wars. On parlera de films cultes. Qui aura la meilleure info et surtout, est-ce que là, juste après la pause, là, dans quelques secondes, vous entendez Shakira, si c'est enchaîné en plus avec Bruno Mars, vous partez dans toute l'Europe, assister au plus beau concert au monde grâce à Énergie. On vous dit tout ça dans un instant, restez avec nous, on est en direct.
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3: Ah, on reçoit que des gens qui ont du talent.
1: Hein. Ah oui.
3: Oh, ce soir, j'ai même pas dit ce qu'on recevait ce soir. Les amis, ce soir, à partir de 18h, l'émission, c'est un inversement proportionnel. Là, on est dans la joie, on est dans la bonne humeur, on fait la fête, on vous envoie applaudir Shakira à Madrid, BTS à Paris, on vous envoie partout. Et à partir de 18h, on reçoit un invité extraordinaire. Vous savez ou pas l'équipe ?
5: Coucou. Ah, bien sûr qu'on sait.
3: Ça va être fou, les gars.
5: On l'a préparé à nous, l'émission.
3: On reçoit Max Kays. Si ça vous parle pas encore, c'est tout simplement... Qu'est-ce qu'il y a ? Qu'est-ce que j'ai raté ?
5: Non, c'est parce que j'ai dit on a préparé l'émission et l'équipe rigole. Comment je dois le prendre ? Je sais pas.
3: Mais pour nous, déjà, quand t'as réussi ton émission, déjà, c'est quand t'es là à 16h pour nous. Déjà, d'être là à 16h, je te jure, pour nous, Émilie, c'est hyper.
5: Je lis les fiches et je sais exactement qui on reçoit.
3: On reçoit Max Kays, qui est tout simplement, vous le connaissez, vous êtes très nombreux à le connaître, et pour les autres, peut-être aujourd'hui le spécialiste du true crime en France.
5: J'adore.
3: Des faits divers, d'élucider des faits, de continuer à enquêter sur des événements, des affaires non résolues. Et on va se régaler. Je sais que vous êtes comme moi, nombreux et nombreuses à aimer les faits divers, à aimer les histoires comme ça. Et on va avoir le spécialiste, on va pouvoir en parler, on en a qu'on a trouvé, on va pouvoir avoir son avis, on va pouvoir savoir selon lui où est Xavier Dupont de Ligonnès. Oh là là. C'est un spécialiste de ça. Et on va parler tout ça de 18h à 19h. Dans la bonne humeur quand même, on va vraiment rentrer dans des faits divers très connus et d'autres que vous connaissez pas forcément et que vous allez découvrir et qui sont formidables.
1: Tu t'endors toujours avec des cold case, toi, dans ton podcast et tout ?
3: J'adore, mon pote. J'adore. Je suis trop content de le recevoir. Et on va faire une grande spéciale à partir de 18h. Dès qu'il est là, dès qu'il arrive dans le couloir, on le fait rentrer et on bascule en faits divers.
5: Allez. On va lui poser plein de questions sur nos meilleurs faits divers. Toi, c'est lequel ?
3: J'en ai plein, si tu savais.
5: Ah, moi, c'est les flactifs au Grand Bornand.
1: Ah, ouais.
3: L'histoire est terrible, cette
5: histoire. Enfin, quand je dis je l'adore.
3: C'est toujours passionnant. On est passionné de faits divers. Il veut pas dire évidemment qu'on trouve ça cool pour eux.
5: Bien sûr que non.
3: Mais je veux dire, voilà, il y a plein de gens qui partagent cette passion qu'on a, Émilie et moi. On parlera de tout ça à partir de 18h. C'est Jennifer Lopez qu'on écoute maintenant. Tu joues de nous. Thibaut, notre réalisateur, je pensais qu'il allait mettre un Shakira. Il met un Gilo. Il me regardait avec ses yeux de Shakira. Je connais ses yeux de Shakira. Et boum, il m'envoie Jennifer Lopez.
5: Ah. Mais c'est Thibaut qui décide.
1: Ah bah tiens.
5: À quel moment il les envoie?
1: Je
5: ne crois pas.
3: Mais c'est même Thibaut qui m'a mis sur Énergie, hein. C'est parce qu'il veut jouer. C'est Thibaut qui décide de tout. C'est le neveu du patron.
5: C'est fou ça.
3: Il s'appelle Thibaut Bautrou.
5: Voilà. Je comprends mieux.
3: Bien sûr.
5: Les wagons se raccrochent.
3: On comprend mieux les boulettes. Jennifer Lopez tout de suite. Mais je vous rappelle ce soir, si vous entendez et vous l'entendrez dans l'émission. Un Shakira enchaîné avec un Bruno Mars. 5 concerts, ça se passe au 39-37. Surtout, ne zappez pas, restez bien avec nous, ça peut arriver à tout moment.
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3: Merci d'être avec nous. Peut-être que dans un instant, le prochain disque, c'est Shakira. Peut-être. En tout cas, je vous le dis, il y a Shakira derrière, il y a quand même 99% de chances que ce soit enchaîné avec un Bruno Mars. Et les deux enchaînés ensemble, déjà, c'est un super moment musical. Ouais, ouais. Ça vous transporte. Et en plus, ça vous amène, on vous offre 2 fois 5 places de concert de malade. BTS, Gims, Bruno Mars,
5: Harry Styles.
3: Harry Styles
5: et Shakira. Shakira.
3: On met Shakira, on vous met Shakira aussi. Hein. Quand c'est en France, on vous offre des places. Quand c'est hors de la France, on vous paye aussi le transport et l'hébergement.
1: Ça, quand même.
5: Mais quelle star, Shakira. Vous avez vu, elle a chanté devant des millions de spectateurs au Brésil.
3: Et elle
5: classe.
3: Et elle refait la musique de la Coupe du Monde. Trouve une chanteuse qui a fait 2 fois la musique de la Coupe du Monde.
5: Elle a mon âge, non? Je crois, hein.
1: Ouais, à peu près, ouais.
5: Ouais, ouais.
1: Oui, je pense.
5: Elle est canon, hein. Purée, je la voyais sur scène.
3: Mais toi aussi, Emy.
5: Ouais. Oui, bah, un peu moins, mais bon. Bah, c'est
3: bah, moi, pas, tu... pas, pas exactement pareil, quoi. Je vais dire. Vous êtes dans la même catégorie avec
1: Shakira. Shakira, là.
3: Franchement, je connaissais pas Shakira, mais j'y arrive. Bougez pas.
5: Alors, j'ai pas mes lunettes. Il est très gentil de me montrer des choses de près.
1: Je suis en train de te mettre au max et il lui montre une photo de Shakira et elle fait, j'ai pas mes lunettes.
3: J'ai pas mes demi-lunes. Va à la pharmacie, en bas, tu me prends une paire.
5: Tu sais que mon père, il a celle qui s'aimante sur le devant.
1: Sûr,
5: tellement pratique.
3: Les amis, avant de savoir quel disque arrivera dans un instant, déjà, jingle, c'est les infos pour vous au dîner de ce soir. 4 infos, 4 fun facts sur un thème. Je vous explique tout et je vous présente notre juge ce soir dans un instant.
5: Qui aura la meilleure info sur Harrison Ford? Harrison Ford, mais je le fais comme Camille, sur Martin Scorsese ou Patrick Swayze ou Bruce Willis.
3: Allez, le respect est mort. Il n'y a pas de soucis là-dessus. Harrison Ford, pourquoi? Parce qu'aujourd'hui, nous sommes le 21 mai. Et le 21 mai 2008, ça a été la sortie de Indiana Jones et le royaume du crâne de cristal. Bref, un Indiana Jones, toujours culte. Et donc, on s'est dit, tiens, thème Harrison Ford, acteur mythique, et surtout, il a été dans des films mythiques.
1: Ouais. Tu m'étonnes. Sur l'application, si mythique il était, je me disais.
3: Et il était également sur...
5: Non, il est passé sur Badou, Célibataire Exigeant.
1: Ah, bah oui,
3: bah, c'est Harrison Ford,
1: mais,
3: les gars.
1: Hein. Je sais plus, je me rappelle jamais laquelle c'est, mais...
8: De Glidden peut-être.
5: Glidden.
1: Là c'est pas très exigeant là.
8: Non. Ça existe pas.
1: C'est pas très
8: chose,
1: célibataire non plus.
3: Ouais. C'est célibataire mort de faim. Ça, c'est vrai.
5: Donc, attendez, vous savez que j'ai vu passer un bus tout à l'heure. La pub elle est géniale. Bon, c'est pas pour parler de Glidden, mais il y a écrit on vous propose pas la carte de fidélité. C'est pas génial. Ouais, c'est sachant que c'est une appli d'infidèle.
3: Mais le meilleur slogan que j'ai entendu de ma vie.
5: C'est le loto, non?
3: Non, c'est Bouygues Télécom. Il y a des années, ils l'ont pas gardé longtemps. C'était Bouygues Télécom, vous avez demandé la lune, ne quittez pas.
5: Ah, mignon. Ah,
3: pas mal.
1: C'est même poétique.
3: C'est un peu poétique. Ouais, c'est ça, extraordinaire. Et ils l'ont gardé genre 6 mois, je trouve ça génial.
5: Bah, parce qu'il n'y avait pas de réseau en Corse, par exemple. Donc, après, ils ont dû se dire, c'est pas la promesse, elle.
1: Après, il y a un autre truc qui était pas mal, c'était. Leroy Merlin pour réussir. Et tu sais où tu vas, quoi. Quand tu vas chez Leroy Merlin,
3: c'est que c'est fou parce que
1: tu vas réussir.
3: C'est fou parce que vraiment, la Tona, il était pas du tout. Quand t'as essayé de faire une blague et tu t'es rendu compte par la blague que la Tona pourrait réussir. C'était chaud, la Tona.
1: J'ai pas réussi à prendre la tierce.
3: Bon, il y a Julien ce soir qui va noter la meilleure info pour Brio Dîner de ce soir. Ça va, Julien?
9: Ça va très bien, et vous?
3: Ouais, très bien, mon poteau. Je suis ravi de t'entendre. T'es d'où, Ju?
9: Sur Bordeaux, de Bordeaux.
3: Ok, très bien. T'es fan d'Harrison Ford? Pas spécialement?
9: Mais bien sûr, je suis fan d'Harrison Ford, qui ne l'est pas.
3: Eh ben ça tombe bien, moi je le suis en tant qu'Indiana Jones. J'ai jamais vu Star Wars et pourtant moi mon info elle concerne Star Wars. Mais on va commencer avec Emily ce soir et à la fin tu diras qui a la meilleure info.
5: Ouais, moi j'en ai une, elle est pas mal. Alors, quel est le point commun entre...

0: le sujet qui nous concerne. Indiana Jones.
1: Alors c'est quoi? C'est un point commun? C'est quelque chose que les acteurs ont en commun ou que la saga a en commun?
0: Tout a en commun, tout a un rapport avec ça. Je vais vous raconter qu'au début, donc George Lucas voulait un moustachu pour incarner
1: Indiana Jones.
0: Qui est le plus grand moustachu du monde?
1: Bah, je dirais mon père, mais ça. Ouais, mais il était peut-être pas dans les radars de Steven Spielberg. Je José Bové.
2: Non, Tom Selleck.
0: Ouais, c'est ça, Tom Selleck. Donc ils font appel à Tom Selleck, ils passent les essais qui sont d'ailleurs disponibles sur YouTube, vous pouvez les regarder. Tom Selleck est ravi, va faire partie d'une saga internationale, sauf que quoi? Bah, il est sous contrat avec CBS dans Magnum. Impossible de jouer là-dedans. Alors qu'il avait passé toutes les étapes, il se retourne vers Harrison Ford, dont il ne voulait pas parce qu'il incarnait trop Han Solo, selon eux, et ils l'ont gardé. Et chacun fait sa carrière. Ceci dit, moi, Tom Selleck, je la trouve cool, sa carrière, quand même.
1: Ah bah ouais, en Ferrari, Hawaï, hein,
0: c'est pas mal. Avec des Doberman et Higgins.
1: Monsieur Higgins,
0: ouais,
1: c'est Apollon, les Doberman.
0: C'est Apollon, je les adorais, et il est en Ferrari. Et pardon, sacré séducteur, chemise hawaïenne et tout.
1: Ah bah bien sûr.
0: Je l'adore, c'est toute notre enfance.
1: Bah, de toute façon, c'était le look de Carlos, mais mais dans une Ferrari aux États-Unis, donc
0: ouais, ça change tout.
1: Et ça chantait pas Papayou, quoi, c'était sur un autre délire.
0: Elle est bien, non? Je l'adore.
1: Très bonne info. Donc Tom Selleck aurait pu être Indiana Jones. Moi, je veux partir sur Star Wars. Sachez qu'à la fin de Star Wars 5, Han Solo, joué par Harrison Ford, le personnage est gelé dans une cuve de carbonique. Je spoil un peu, mais en 1980, c'est bon.
3: Je suis d'accord.
1: Vous n'avez pas vu le film il y a 45 ans, vous le verrez plus. Pardon.
3: C'est dommage.
1: Et donc, il est congelé, donc gelé dans une cuve de carbonique. Tu connais le film, Julien?
2: Bien sûr.
1: Voilà. Est-ce que vous savez pourquoi?
0: Non.
3: Pourquoi? Parce que ça parle cryogénie, machin. C'est un
1: en
3: truc
1: gros,
3: un
1: le
3: peu...
1: personnage est congelé, on ne sait pas ce qu'il va devenir.
3: Ah, donc du coup, il le glace pour le faire renaître plus tard.
0: Eh oui.
1: On ne sait pas. Tout simplement parce qu'au moment du tournage, Harrison Ford n'arrivait pas à se mettre d'accord sur son contrat.
0: Ah.
1: Donc au moment où le film est tourné, ils ne savent pas si Harrison Ford acceptera d'être dans le prochain. Ou ils devront faire mourir son personnage.
3: Fort.
1: Donc ils disent on congèle, comme ça au prochain au pire on dit congélation pas ouf, c'est quand tu casses la chaîne du froid, c'est comme avec les verrines Picard, hein. Tu peux tout foutre à la poubelle. Donc ils se sont laissés ça et au cas où ils disent on l'a décongelé, tout va bien, Han Solo est de retour. Et donc c'est pour ça qu'ils ont congelé à la fin du 5. Brillant.
0: Bonne idée.
3: Très bonne histoire. Ouais, ouais.
1: Alors que la moustache de Tom Selleck passait pas au congé.
0: Tu
1: peux pas le revoir, Sarah Molly.
3: Non, ça frise après.
1: Thibaut et on finit par Rémi.
3: Est-ce que vous saviez qu'Harrison Ford adore faire ses cascades? Il est grand passionné de cascades. Le problème, c'est qu'il est nul en cascade parce qu'il s'est tout pété. Sur tous les Indiana Jones, il s'est fait les ligaments croisés du genou, il s'est pété une épaule, il s'est pété un genou. Sur The Fugitive, il s'est carrément cassé le dos, hernie discale. Sur un Star Wars, il s'est pris une porte hydraulique parce qu'il a loupé une cascade, il s'est cassé la jambe et la cheville. À chaque fois qu'il fait une cascade, le pauvre, il est nul. Voilà. Il se casse un truc. Grand passionné parce qu'il y retourne.
1: Il y retourne, bravo. Et ça, j'apprends surtout un truc, c'est que donc Harrison Ford, il a sans doute plus l'âge, mais a longtemps fait ses cascades lui-même, comme Belmondo.
3: Exactement.
2: Ou
1: Jackie Chan, bien sûr.
3: C'est des trucs importants.
1: Ouais, c'est bien.
0: Je l'adore.
3: C'est fou.
1: Bonne info.
3: Pas mal. Moi, je fais très court. Très, très court. Je vous avais déjà parlé du chien de George Lucas. Vous vous souvenez? Ce chien?
1: Non, ça nous a pas, apparemment.
3: Ça nous a pas marqué.
1: On est tous là en mode, ça nous a pas, dégage pas que ça nous a pas marqué.
3: Mais attends, je t'en reparle. Le chien de George Lucas, c'est celui ce chien a inspiré Chewbacca. Le personnage de Chewbacca.
0: Oui.
3: Parce que très poilu, machin. Vous savez comment il s'appelait, ce chien?
1: Chewbacca.
3: Non. Il s'appelait Indiana.
1: Arrête.
3: Et vous savez pourquoi Indiana Jones s'appelle Indiana Jones?
1: Parce que
3: c'est ce chien qui s'appelle Indiana. Ils n'avaient pas de nom. Ils voulaient l'appeler Smith. Spielberg a dit Smith, c'est pas du tout notre personnage. On va l'appeler Indiana comme mon chien. C'est quand même dingue que ce chien ait inspiré autant de persos quand même. Et physiquement et au niveau du nom. Voilà pourquoi Indiana Jones s'appelle Indiana Jones.
0: Il reboucle toujours la fin de son.
1: Oui, mais écoute, mon chien se faisait opérer aujourd'hui.
0: Oh non,
3: ça s'est bien passé?
1: Faut opérer de la patte.
3: Mais il va bien.
1: Non, mais il va bien, mais j'en parle.
0: Il
1: a un truc à la patte, on lui a retiré. Maintenant, il faut analyser, voir si c'est pas
0: galère.
1: Un petit kyste, quoi, tu vois, mais qui peut être anodin.
0: Mais c'est peut-être rentré un truc.
1: Bénin.
0: Tu fais gaffe aux chenilles processionnaires, là. Hein. Très, très compliqué pour les chiens.
1: C'est quoi, celles qui font Saint-Jacques-de-Compostelle, là?
3: Chenilles partent de Paris, elles vont à Saint-Jacques avec des bâtons.
1: Tu l'as pas vu avec les bâtons? Avec leur bâton fait là?
0: À la mec, allez, tous ensemble.
1: Julien, est-ce que tu as une info préférée ce soir?
2: Ah, franchement, et j'aime bien la dernière info quand même. C'est mignon quand même. De se dire qu'un simple chien a pu inspirer autant une série de films aussi incroyables que Star Wars.
1: C'est une très bonne info, ça veut dire que Rémi t'es à moins 6, tu passes à moins 5, Rémi.
0: Yes, ouais, tu étais à moins 6.
3: En ce moment, je suis bien. Hein.
1: Ah ouais, deuxième fois, les gars. Encore, si tu mets pas le moins 1, Thibaut, je serais pas loin. Bah ouais. À qui tu mets moins 1, Rémi Thibaut.
3: Il retourne. Là, on est comment? Il descend là, non?
4: Ben, je suis à moins 1 là.
1: Rémi est à moins 5, Thibaut à moins 1, les filles à 5 et moi à 7.
3: Je suis dégoûté.
1: Là, je le vois arriver dans le parking là, souterrain, regarde.
3: Il arrive gentiment là.
4: Je suis trop le seum.
1: Rémi, ce qui est fou, c'est lui, c'est pas de gagner, c'est non, juste non. Que les gens descendent ouais. Avec lui.
3: Bah, je suis un peu solo, hein, donc, si on peut me rejoindre, c'est cool quoi.
1: Et bah, j'arrive. Et là, t'es pas le genre de l'équipe. Julien, tout le monde, merci d'être là sur Énergie. Merci vraiment de votre fidélité. Merci de nous écouter en direct chaque soir, 16h, 19h. C'est votre rendez-vous de fin d'après-midi. Vous vous dites, ouais, t'es bien sympa, Combal, mais nous, ce qu'on veut, le père Combal, c'est gagner les places de concert.
3: Ah oui.
1: Pour ça, faut entendre Shakira. Quel est le morceau que tu nous a préparé maintenant?
3: J'ai préparé. DC's aimait le drama, mais c'est très sympa.
0: On s'en lasse pas, on s'en lasse.
1: Désolé pour DC's, parce qu'il écoute, tout le monde fait oh non. En l'entendant. On adore le morceau, c'est vrai qu'on est pressé d'avoir Shakira, et je vous le jure. Avant 19h, on le fait ce ticket d'or.
3: Ouais.
1: C'est Shakira enchaînée avec Bruno Mars et ça se passera au 39-37 pour nous appeler.
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1: Merci de nous choisir pour terminer vos après-midi. Vous avez bien raison, il est 17h02. C'est ici qu'il y a les plus beaux cadeaux. Dans un instant, on vous envoie à Madrid applaudir Shakira. On vous envoie.

0: C'est la complète.
1: C'est incroyable.
0: Pardon, hein.
1: C'est beau,
0: fou.
1: Hein.
0: C'est fou,
1: très beau.
0: C'est magnifique. Cadeau magnifique à vous offrir dès que vous entendez Shakira. Soyez bien sur le pouce, ça se passera au 39-37. C'est aussi la seule émission qui se transforme en émission de faits divers à partir de 18h. Oh, on a deux thématiques ce soir. La rigolade, la fanfreluche.
2: Bien sûr.
0: Et à partir de 18h, on bascule en faits divers.
2: On pourra changer un peu la lumière du plateau, un peu du studio pour se mettre dans des conditions un peu.
0: Ah bah attends, tu rigoles, bien sûr que je suis passé chez Action là, j'ai des lettres de femmes. Tu me donnes le temps, j'installe tout à la prochaine pub.
1: Ah, comme on serait bien si on faisait l'émission comme ça.
0: Max Skies sera avec nous. Vous êtes très nombreux à le connaître, il a des millions d'abonnés sur YouTube. Et on va pouvoir parler avec lui des plus grands faits divers français, avoir son avis, puis d'autres qu'il connaît pas forcément. J'en ai trouvé des extraordinaires, des choses qui sont passées folles dans tous les faits divers. On parlera de tout ça à partir de 18h. C'est tout simplement une figure incontournable du true crime en France. On pourra parler de tout avec lui.
3: Ok. Parfait. Let's go.
0: Coucou. Ok. Je suis comme un fou.
3: Bah ouais, c'est
1: moi, j'écoute que ça, donc.
0: Avant ça, on vous enverra en concert, bien sûr. Puis à Teddy qui est là. Salut, Teddy.
4: Salut, Camille.
0: Comment tu vas, mon Teddy?
4: Eh ben, ça va très bien.
0: Alors, il habite où, Teddy?
4: J'habite à Angers, dans le 49.
0: Ah, je suis allé une fois à Angers, c'est magnifique.
2: Le Maine-et-Loire.
4: Ah, c'est magnifique, une superbe ville. Hein.
0: Alors, je suis arrivé en train, j'ai fait la gare. Très beau, on m'a juste amené à un entrepôt où j'ai tourné, puis je suis reparti. Mais j'ai eu la chance de voir la ville, c'est super beau.
4: Je crois que c'est magnifique, Angers.
2: Je crois que c'est à Angers qui fait le plus bon vivre, comme on dit.
0: Ah, je crois
2: que
0: vraiment c'est à Ibiza.
2: Non, en France, c'est la ville numéro 1. Qualité de vie, les gens sont heureux.
0: Est-ce qu'on peut vérifier cette petite info? C'est le fact-checking qui a apparemment été sur WhatsApp avec son mec.
2: Ça va encore me coûter 5 balles.
0: Est-ce que Angers est la ville où on vit le mieux en France? Ça change tous les ans, poteau. T'as peut-être raison.
2: Je crois. Hein.
0: Je te prendrai pas.
1: C'est
0: 5
1: pas
0: balles.
1: Nantes. J'avais lu Nantes.
0: Non. Pas en ce moment. Non. Vous savez qu'une année, le département où on a mieux vécu en France, c'était les Hautes-Alpes.
2: Ah bon?
0: Mon département.
2: Les Ors.
0: Les Ors.
2: Bien mais sûr. C'est à longtemps.
0: Ouais.
2: Année. Je suis sûr de moi.
0: Une année.
2: Ça change souvent.
5: Oui, Angers a été élu à un moment donné la ville où on vivait le mieux.
0: Ah, tu vois. Bon,
2: a été élu, mais bon.
6: Oui. Ils ont le tram et tout, ils ont un beau château.
0: Non, j'ai vu une église magnifique. Vous avez une belle église. Tiens, bah, arrêtons de parler pour toi.
2: Oui.
0: T'es angevin depuis combien de temps, Teddy? Depuis toujours?
4: Depuis toujours, depuis 44 ans.
0: Eh bah, très bien, Teddy, je fais simple. Demain, je suis Angers, donne-moi trois choses à voir Angers.
4: Trois choses. La patinoire d'Angers, magnifique. Hein.
0: C'est vrai, vous avez une belle patinoire?
4: Ouais, on a l'une des plus belles patinoires de France. Hein.
2: Tu vas faire un triple loot si t'as deux minutes, hein. En sortant du train.
0: Je patine bien, moi j'avais une équipe de hockey. Les gars, j'avais une équipe de hockey sur glace.
1: Ah, ça te va bien de faire du hockey, toi.
0: Bah, en station, c'était notre foot à nous, les gars.
1: C'est ça, t'as raison. Mais t'as complètement la physique de hockeyeur.
0: Bien sûr, on joue au hockey sur glace. T'es dit quoi d'autre?
4: Oh, on a les bars, les restaurants.
0: Non, mais attends, t'es juste sous ma gueule. Mais t'es jamais allé dans la ville ou quoi? Qu'est-ce qu'il y a de beau à Angers? Il y a des églises, il y a un château. Bah, il me dit, bah, les bars et à patinoire. Non,
4: j'ai pas trop le temps d'aller au centre-ville. Donc, avec mes enfants, c'est un peu compliqué. Donc,
0: Le Haut-Champ. Et toi, le Haut-Champ, tu as pété un câble. Hein. Je me permets, tu m'as dit trois, j'en ai un quatrième, Grand Optical dans le centre-ville. Ils ont refait les devantures, faut voir, ils ont des persoles et tout, c'est le top. Hein. Là, tu vas, je vais fermer mon pote de ma part. Hein. Oh, mais Teddy.
2: Ils ont la chapelle, tu sais, ils ont pris une chapelle, ils ont mis une discothèque dans Angers. Rue de
4: Cardel. Ouais, c'est ça, ouais, dans une ancienne chapelle. Ouais. Ouais,
0: bah voilà, quand tu me disais bar, tu pensais à ça.
4: Oui, ça, bah après, moi, je vais pas trop dans les bois, donc.
2: Faut y sortir un coup.
0: Non, mais
4: je préfère aller dans les bars, dans les pubs.
0: Je savais même pas que les patinoires pouvaient être belles, sans faire offense.
2: Ouais, bien sûr.
0: Elle peut être grande, mais une belle patinoire, c'est rare.
1: Bah, ça dépend dans quelle cité elle est. Si elle est dans un vieux château ou.
4: Ah non, pas du tout. Non,
1: c'est sur le parking
0: côté du Lidl. C'est le parking commun, tu fous le Lidl.
2: C'est la zone industrielle. Hein. Il y a le Buffalo, mais il y a la patinoire, et puis t'es tranquille. Hein.
0: Dans un instant, je vous raconte une histoire dingue. Oh. Mais dingue. L'histoire la plus dingue de la journée.
1: Ah bon,
0: on a un peu trop parlé d'Angers, donc avant on écoute Zao, comme Caroline, ça
2: bien
0: vous
2: sûr.
0: Va bon, on parle jamais trop d'Angers, hein. Teddy, tu restes avec nous, c'est juste qu'on a pris du temps. Je vous mets Zao, et juste après je vous raconte une histoire folle. Puis bien sûr, on attend toujours Shakira. Là c'est Zao, peut-être c'est juste après, c'est Shakira. Et juste après c'est Bruno Mars. Et juste après c'est le bonheur au 39-37, partez dans toute l'Europe en concert.
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0: Merci de nous choisir sur Énergie. J'espère que tout le monde va très très bien. On est là avec vous, en direct, 17h10. J'ai une info incroyable dont je dois vous parler.
2: Mais genre.
0: Et après on a des faits divers toute la soirée.
2: Incroyable à quel niveau?
8: folle.
0: Ok, ouais, franchement, vous allez essayer de la deviner, vous nous appelez. Il y a un numéro pour nous joindre, 0870 42 48. Et un autre numéro ce soir.
8: Oui.
0: Parce qu'il y a un jeu exceptionnel, il y a le 39-37. 39-37, c'est simple. On va faire une petite pause, si juste après cette pause, le premier disque qui passe, c'est Shakira, ça sent bon. Vous restez. Je dis pas que c'est Shakira, c'est peut-être Shakira. Tout à l'heure, j'ai dit c'est peut-être Shakira, c'était pas Shakira.
8: Oui.
0: Et là, c'est peut-être Shakira. Et si après Shakira, j'enchaîne avec Bruno Mars, bon, bah alors là, attention. Premier qui appelle au 39-37, le premier décroché, d'accord ? La première personne qui entendra la voix de Julia au 39-37, s'il y a Shakira enchaînée avec Bruno Mars, gagnera des places de concert dans toute l'Europe. Paris, Londres, Madrid, 10 places de concert, 5 concerts en un appel. Restez avec nous, il y a qu'ici que vous l'avez, on est en direct sur Énergie et je rappelle, Émilie vous pose un lapin également, vous voulez en Europe.
1: Oui, avec grand plaisir, je ne viendrai pas. Choisissez la destination.
0: Il faut que ça soit juste Europe, Schengen.
8: Ouais, Schengen.
1: Oui,
0: elle,
1: oui,
0: elle
1: oui.
0: Quitte pas, elle quitte pas Schengen.
1: Non, enfin, en l'occurrence, je ne viendrai pas. Donc, en vrai, vous pouvez vraiment choisir une destination, même la Nouvelle-Zélande. Hein,
0: ouais, non, elle a pas envie de poser un lapin au Mexique.
1: Non, non. Voilà, c'est vrai, je préfère vous poser un petit lapin à Angers, par exemple, oui. Ou à Marseille. Non, autour de Marseille.
0: Copenhague.
1: Oui, en Copenhague, je pose volontiers un petit lapin.

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1: On est tous ensemble, on est en direct sur Énergie, 16h-19h tous les soirs. Vous le savez, avec Émilie, avec Rémi, on est là à vos côtés. On vous donne du courage, on vous change les idées.
2: Ouais.
1: Du mieux qu'on peut, bien sûr, après une longue journée de cours, après une longue journée de taf, dans la voiture, sur le chemin retour. Il y en a d'autres qui continuent de bosser encore pendant longtemps, qui passent la journée sur les routes, et merci de votre fidélité. On essaie aussi de vous offrir les plus beaux des cadeaux.
2: Ah, ça oui.
1: On essaie tous les soirs d'avoir des cadeaux magnifiques qui vous font plaisir, qui font plaisir à vos enfants, à vous. Ce soir, je pense qu'on a un cadeau qui est obligé de faire plaisir à tout le monde. On a un cadeau dingue. Il suffit de nous appeler et vous gagnez 5 concerts. Ah, ça s'appelle le ticket d'or. Je vous redonne ces concerts. Bruno Mars au Stade de France.
3: Génial.
1: 2 places. C'est... BTS au Stade de France. Une place ? Non mec, 2 places.
2: Ok.
4: Ah ouais, mais t'as pas de place pour...

0: concerts en un appel. Le numéro, c'est le 3937. Tout ce que je peux vous dire là maintenant, c'est qu'il faut qu'il y ait un Shakira enchaîné avec un Bruno Mars. On a déjà eu un Shakira, et pas enchaîné avec un Bruno Mars, ça n'a pas marché.
1: Ah, ouais. Ah, on a déjà eu un Shakira
0: juste avant de démarrer l'émission. Ça, on a démarré juste après un Shakira, c'est juste un peu avant 16h. On a démarré, on a dit si maintenant là on vous met un Bruno Mars, c'est gagné. Il n'y a pas eu de Bruno Mars. Il y avait cette vieille branche d'Alex Warren. Bah, qui a passé une tête.
2: Qu'on adore aussi, mais c'est pas le concept.
0: Moi, ce que je peux que vous garantir maintenant, je reprends juste après, c'est que là maintenant, je vous mets un Shakira.
1: Là, maintenant. Ouh là là.
0: Là maintenant.
2: Ah non, c'est pas le bon. C'est pas le bon.
0: C'est celui-là. C'est dernier Shakira. On l'écoute maintenant en direct sur Énergie, 17h20. Et juste après, on se parle un peu. Il y a des chances, pas 100%, mais il y a des chances que ce soit enchaîné avec un Bruno Mars. Bel après-midi sur Énergie, c'est le ticket d'or si c'est le cas, 39-37.
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0: Oh là, la petite flûte à la fin, on va laisser jusqu'au bout. Hein. Je sais que vous êtes impatients de savoir ce qui arrive juste après. À l'instant, c'était Shakira, vous êtes archi nombreux là à nous écouter en direct sur Énergie. Vous avez raison, les plus beaux cadeaux, ils sont là tous les soirs, 16h, 19h. Et ce soir encore plus, puisque s'il y a Bruno Mars, vous gagnez 5 concerts. Vous partez avec la personne de votre choix. Applaudir Bruno Mars, BTS, Gims, Harry Styles et Shakira. Je vous ai promis que ça allait arriver ce soir. Ça a failli arriver au tout début d'émission.
1: Ouais. Trop sympa.
0: Je vous ai juré que ça allait arriver ce soir.
4: Oh là là, le super.
0: Qu'est-ce que je fais? C'est pas moi, hein. C'est Thibaut. Est-ce que Thibaut il nous a préparé un Bruno Mars? Ou est-ce que Thibaut, je le connais? Peut-être c'est Loris Aubry. Peut-être il nous a sorti autre chose.
2: Ouais. Mais il a une tête de... On sait pas, on n'arrive pas à lire.
1: Normalement, c'est souvent à la fin des émissions qu'il y a le fameux dérive.
0: Quoi qu'il arrive, si c'est pas maintenant, je vous rassure tout le monde, hein, si c'est pas maintenant, avant la fin de l'émission, j'ai pris l'engagement. Il y aura un autre Shakira et vous pourrez gagner le cadeau. Aux premières notes, on va le savoir. Thibaut, est-ce que t'es OK pour jouer le morceau?
1: Oh, c'est le track.
2: Je vais appuyer sur le bouton, j'envoie.
1: Waouh. C'est parti. Ceci dit, je l'adore.
2: Aïe, ça c'est Lou Béga.
1: C'est mon année terminale, j'adore.
2: Bon, je me suis peut-être trompé de bouton. J'espère.
0: Attention, quel est le morceau qu'on va écouter maintenant?
2: On fait un décompte?
0: 3, 2, 1.
1: Ça, c'est dans notre playlist de notre boîte. Là. On est le DJ. Il faut qu'on se fasse la playlist.
0: Ça,
1: on la passe.
0: Arrête avec tes blagues, tu te joues de nous.
2: Mais c'est pas des blagues, c'est que j'appuie sur le mauvais bouton.
1: Mais arrête, moi je suis trop sensible. À chaque fois, j'ai des pics d'adrénaline.
0: Attention.
1: Là.
2: Allez, j'appuie sur
0: le
2: bon.
0: 3, 2, 1, extrait suivant.
2: Non, mais c'est pas vrai. C'est pas le bon, Thibaut,
0: arrête, il y a des gens qui ont peur là.
1: Bah, c'est peut-être pas. C'est peut-être pas le moment. C'est tout. C'est pas pour maintenant.
2: Bon, on arrête de blaguer.
0: On vient d'écouter Shakira maintenant en direct sur Énergie. On écoute. Vas-y Thibaut. Bruno Mars.
2: Oh, ça y est. Bruno

0: Forcément, il y aura des déçus, mais sachez qu'on ne prend que le premier décroché sur l'antenne. Il y a tout le monde qui appelle en même temps, il y a plein de lignes qui s'éclairent au standard pour Julia, et la première personne qu'elle choisit de décrocher parmi toutes ces lignes qui s'éclairent, qui a la chance d'être choisie, on va la voir en direct maintenant sur l'antenne. Je voudrais qu'on dise bonsoir à Laura qui est avec nous. Salut Laura!
1: Salut!
0: Laura, t'as été la première décrochée au 39-37, t'as entendu Shakira enchaîner avec Bruno Mars, tu gagnes le ticket d'or énergie. Bravo! Ouais,
1: incroyable! Merci beaucoup.
0: On est trop contents. Laura!
1: Oui.
0: On va récapituler un petit peu ce que t'as gagné. J'espère que t'as une demi-heure devant toi.
1: Première question. J'ai pas pris mon téléphone.
0: Bah t'inquiète pas, si ça coupe, on te rappellera. Mais on a ton numéro maintenant, c'est gagné. Même si ça coupe, c'est toi la gagnante, rassure-toi.
1: Putain, merci.
0: Pas de panique, pardon. T'inquiète pas. Même si on se perd, tout ira bien. Laura, première question. Est-ce que ton passeport est OK? C'est très important puisque l'Angleterre a voulu le Brexit. Parmi tous les concerts, il y a l'Angleterre. Tu sors de Schengen. Est-ce que ton passeport est à jour?
1: Oui.
0: Ça tombe bien, tu vas pouvoir aller applaudir Harry Styles.
2: Waouh, trop sympa. Ah ouais.
3: C'est en juillet?
0: C'est en juillet, le 3 juillet prochain. Laura, tu seras avec la personne de ton choix au concert de Harry Styles.
1: Parfait.
0: Sympa, hein. Mais avant ça quand même, tu feras un petit saut à Paris puisque tu pourras applaudir Bruno Mars au Stade de France le 21 juin.
4: Oh, le soir de la fête de la musique.
3: Ah, sympa.
4: C'est la meilleure fête de la musique, là.
1: Je m'en remets pas.
0: Mais juste après... Tu seras allé voir Harry Styles le 3 juillet et 15 jours après tu dis j'ai encore envie de me faire des concerts, ça devient ma passion. Eh ben ça tombe bien. Énergie, tu restes à Paris.

0: poser, je peux?
1: Ah, bien sûr.
0: Laura,
2: oui.
0: Est-ce que tu es fan de l'un des artistes vraiment?
2: De tous.
0: Oh, je génial. Tous.
1: Mais je vais rejoindre Émilie. Est-ce que parmi les cinq, c'est quel concert qui te hype le plus? De quel t'as le plus envie d'aller voir?
2: Je pense Shakira, ce serait un gros show.
0: Ça va être génial.
2: Après, j'en ai pas de préférence, mais je pense que ça va être très très beau à voir.
0: Et surtout Madrid, c'est trop sympa. Et j'ai une dernière question, t'as déjà gagné quelque chose?
2: Oui, sur Energy.
0: Ah ouais?
1: Oh là là, quelle chance.
0: Moi, j'ai jamais rien gagné. Mais même 2 euros à Gémeaux en grattant un truc, tu vois.
1: Ouais, pareil, je suis pas. Mais je joue pas au jeu.
3: Voilà, je t'appelle, est-ce que tu joues?
0: Non.
1: Mais je suis comme Émilie. Moi, je regarde le match sur TF1. Je joue pas pour gagner la télé. À la fin, je vois le nom. J'ai dit, ah, c'est encore pas pour moi.
0: Mais ouais, bah, ouais, exactement.
1: Je vais pas gagner un écran plat, je suis pas inscrit.
0: À chaque euro million, je me dis, voilà. Mais tu vois? Bah, j'ai pas joué en même temps.
3: T'as choisi ton plus ou pas? La personne qui va t'accompagner?
2: Je sais pas, je vais voir avec mon entourage ceux qui veulent venir.
1: Bah, surtout, hey, Laura, tu peux amener un cousin à Madrid, un copain à Paris, une tante à Londres, tu fais ce que tu veux. Hein.
0: Trop sympa.
2: Ça va être trop bien.
1: Bah, je suis très heureux pour toi. J'espère que t'aimes le pudding et les tapas parce que là, tu vas voyager. Hein.
2: J'aime tout. En Ardèche, on aime tout.
1: Ah, génial. Qu'est-ce que j'ai entendu? On a une Ardéchoise. En Ardèche? T'es Ardéchoise?
2: Eh oui.
1: Et allez, il est reparti un quart d'heure sur son Ardèche.
0: Yes, c'est vrai.
1: Il va encore nous dire, les gars, il y a des collines et des torrents, c'est génial, tu peux te baigner dans l'eau.
3: Oui, bah, excuse-moi, c'est l'Ardéchoise qui vient de gagner le ticket d'or, donc pardon.
0: Tu es toujours en train de dire que c'est mal desservi en transport. Moi, je me fais du souci pour Laura.
1: Ah non,
2: mais
1: Laura,
2: tout va bien.
3: Non, mais Laura, oui, il y a une petite heure pour sortir de la montagne, aller récupérer l'autoroute pour monter à Paris, ça c'est sûr. Donc il faut prévoir dans le
1: langage. Je te cache pas qu'il n'y a pas Albi Madrid en direct.
3: Non, monter Limar à Madrid, tu le fais pas tout de suite. Mais bon, c'est une orga, bon, ça va bien se passer.
1: Oh,
2: mais oui.
1: Oh, génial. Laura, on est très heureux pour toi, on te fait des gros bisous.
2: Merci pour tout, franchement, vous êtes au top et continuez comme ça et vous m'avez régalé là.
1: Bah, ça nous fait plaisir, ça vaut quand même la valeur, hein, plus de 2500 euros de cadeaux.
0: Tiens.
1: Wow. Ah, ben, mais...
3: ah ouais.
1: C'est bon, hein. Merci à Énergie de nous permettre d'offrir des si beaux cadeaux aussi.
2: Merci beaucoup.
1: Eh ben, ça nous fait plaisir, Laura, on t'embrasse.
2: Merci, gros bisous.
1: Pardon, d'ailleurs, tu nous écoutes depuis 16h ou pas, Laura?
2: Non, là, j'allais chercher ma fille à l'école, je me suis arrêtée.
1: Quand la chance, elle te frappe,
3: ah oui.
1: C'est-à-dire que c'est le pile le moment et tout ça, sache que Laura, en plus, pardon, j'ai oublié de te dire, dans les dotations, tu gagnes 5 concerts et tu gagnes également un lapin d'Emilie. Emilie te pose un lapin où tu veux en Europe. T'as envie qu'elle te pose un lapin où?
2: Peu importe.
3: Bah, de toute façon...
0: Non, s'en fout. Bah, écoute, j'ai qu'à te poser un lapin à Rome, par exemple. Qu'est-ce que t'en penses?
2: Allez,
1: Rome, je mets quoi, le 11 août?
0: 11 août, je viendrai pas.
2: Mais parfait, j'y serai pas non plus.
0: Eh ben voilà, on y sera pas toutes les deux.
1: Eh bien, le 11 août, tu ne rencontreras pas Émilie à Rome.

0: faits divers à partir de 18h sur Énergie.
1: Oui.
0: Bref, on s'occupe de vous jusqu'à 19h comme chaque soir en direct. Merci de votre fidélité, tout le monde, on reste là.
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0: Laura, t'as été la première décrochée au 39-37, t'as entendu Shakira enchaîner avec Bruno Mars, tu gagnes le ticket d'or Énergie. Bravo. Ouais.

0: merci de nous choisir, merci d'être si nombreux et de plus en plus nombreux chaque soir à nous écouter 16h-19h sur les podcasts aussi.
1: Ah oui.
0: Hein. Et je vous le dis, hein, vous aimez Émilie, vous avez même un moment inédit d'Émilie et de toute l'équipe, ça s'est passé pendant la pub.
1: Absolument.
0: Pendant les pubs, et il y en a.
1: Ouais.
0: Et bon, on enregistre un petit podcast pour vous. Donc il y a toute l'émission en podcast. Vous retrouvez aussi notre invité qui arrive à partir de 18h. On fera une spéciale fait divers ce soir avec lui. Max Kai.
1: Ouais.
0: Qui est le roi du fait divers en ce moment sur Internet. Il y a des millions d'abonnés YouTube. On va pouvoir parler de plein de choses avec lui. Toutes les affaires qui vous intéressent. Bref, j'espère que vous êtes fans comme Émilie et moi de fait divers parce qu'on va basculer à partir de 18h. Et puis, bien sûr, donc vous avez cette séquence inédite quand vous allez sur les podcasts. Sound of Legend. Comment vous le traduiriez?
2: Ah, le son des légendes.
1: Ouais, le son de la légende, quoi.
0: Et San Francisco, comment vous le traduiriez?
2: San François,
0: ah, je dirais la Rochelle.
1: Ouais, ou Noirmoutier. Hein.
2: Ouais, il a raison, la Rochelle.
0: La Rochelle, ouais, Sound of Legend, c'est ce qu'on écoute tout de suite. Bah, la preuve sur Énergie.
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0: Est-ce que tout le monde va bien?
1: Oui, Camille.
2: Ça va, oui, ça va, on s'en sort.
0: Et toi?
1: C'est sûr.
0: Ça va, toi?
1: Mais moi, ça va. Je me suis foutu la rate au courbouillon.
0: Ah là,
1: oui. Je me suis foutu la rate au courbouillon parce que depuis tout à l'heure, je vous dis, j'ai une info géniale. Maintenant, il est le temps de vous dire. Et je vous dis, est-ce qu'elle méritait vraiment 30 minutes de teasing? Je suis pas sûr.
3: Nous, on est clients. Nous, on aime tout.
1: Elle est super. Super plus, mais je veux dire, est-ce qu'elle méritait de vous faire rester une demi-heure? Peut-être des gens qui restent en disant, gars, je vais pas voir mes enfants grandir ce soir parce que Camille m'a dit qu'il avait une info de malade et après ils vont dire, bah, hyper déçu, c'est bon, c'est plus ma vie.
3: Non,
2: te mets pas,
1: je n'aime pas décevoir les gens.
3: Te mets pas la pression comme ça. On est entre nous, on est en famille, on est avec nos auditeurs, on s'adore tous, tout va bien.
1: Franck, si je te déçois, tu me le dis, hein.
4: Bah vas-y, vas-y.
1: Et pour moi, j'ai une super info à faire deviner.
0: Allez, on a.
1: Après, on bascule en fait divers, les gars. Après, là, je vous le dis, hein, après, là, c'est Dupont de Ligonnès, les flactifs et tout, on y va. Ouais, on a le spécialiste des faits divers avec nous. On va parler de toutes les affaires non résolues ou résolues cultes avec lui. On va lui demander son avis. Je pense qu'il a plein d'infos inédites qu'on n'a pas. Et puis, on va aussi apprendre de nouvelles histoires, les gars. J'ai des histoires folles de faits divers que j'ai trouvées. Ça part en Christophe Ondelat à partir de 18h sur Énergie.
0: Très bien, je peux mettre mon petit cuir du coup là, le petit cuir.
3: Ah bah oui,
0: sortir, parce que j'ai mis de côté pour l'occasion.
1: Oh là, oh là, pas, je pensais que tu parlais de la veste, pas du fut. Ouais, non, non, garde.
0: Je mets que des futs en cuir.
3: Florent Pagny.
1: Pardon, non, je te vois partir fort. Franck, je vous amène dans la ville suisse et vous tous qui m'écoutez, dans la ville suisse de Baden, qui a annoncé l'ouverture d'une nouvelle ligne de bus.
0: Baden-Baden?
3: Non, Baden. Ça c'est pas pareil.
0: Non, ah d'accord.
3: Comme tu sais.
1: Baden, en Suisse, Baden ouvre une nouvelle ligne de bus. Ils ont des bus déjà qui desservent toute la ville. Le bus est hyper bien desservi là-bas. Mais cette ligne a une particularité que n'ont pas les autres lignes de bus. Quelle est la particularité incroyable de ce bus? Si je vous en parle, c'est. J'ai essayé de vérifier, en tout cas j'ai rien trouvé. Une première mondiale, apparemment. Tu sais, dis pas tout de suite.
3: Non, je sais pas.
1: Ah bah alors, t'as bien raison de dire je sais. Bah tu penses savoir.
3: Non, mais je pense savoir. Il y a pas de conducteur.
1: Il y a un conducteur.
3: Oh.
1: Il y a un conducteur dans ce bus.
0: Est-ce que c'est un rapport avec la fête?
1: Non, non. Alors, pour ceux qui habitent dans les grandes villes, Bordeaux notamment, je sais qu'il y a un bistrot bus à Bordeaux. Ouais. Vous pouvez manger dans un bus qui fait le tour de la ville. Il doit y en avoir à Paris, j'imagine, à Lyon, dans les grandes villes. Il y a aussi le disco bus, une discothèque dans un bus. Je vous parle de quelque chose, je n'ai jamais vu ça ailleurs dans le monde.
3: Ah ouais?
0: Attends.
1: Invention de cette ville suisse. Peut-être à vérifier, mais selon moi, invention absolue de cette ville suisse.
3: Attends. Ouais, vas-y. C'est le bus en lui-même qui est insolite.
5: Un bus?
4: Ouais.
1: Un bus? T'es complètement malade, toi. Non, le bus est tout à fait ce qu'il y a de plus normal. Il y a de quoi demander un arrêt. Il y a de quoi se tenir. Il y a des places assises, des places debout. Un chauffeur, ne parlez pas au chauffeur, merci.
0: Est-ce que c'est un rapport avec le prix du ticket? En fonction de la personnalité du client, entre guillemets, du voyageur ou de la voyageuse?
1: Non. Le prix est régulier. Le prix est normal. C'est le même prix pour tout le monde.
3: C'est un bus spécial femme. Pour pas se faire emmerder.
1: Bonne idée, mais c'est pas ça.
3: Ah, dommage. Bah, il faudrait l'inventer, ça.
4: La marque du bus.
1: Tu m'as dit quoi, Franck?
4: La marque du bus.
1: Non, c'est pas la marque du bus. C'est pas un
4: Lamborghini bus.
3: C'est un concept.
1: Non, c'est marrant, Franck, ce que tu dis. Ça aurait pu être Lamborghini qui a sorti un seul bus. C'est pas ça. C'est pas le karaoké. C'est pas concert. C'est pas festif.
3: Concept, je dis. Il y a pas un concept de bus. Ah, il y a de la bouffe. Il y a de la bouffe.
1: Non.
0: C'est en rapport avec la conduite de ce bus.
1: Non.
0: Oui.
1: Enfin, non. Non. Ah. Excuse-moi. Oui et non. C'est un rapport avec la destination de ce bus.
3: Ah.
0: Ah. Ah bah c'est un peu comme ce qu'ils ont fait actuellement pour une compagnie aérienne. Tu payes ton ticket, tu sais pas où tu vas. Ils l'ont fait avec le bus.
1: C'est pas exactement ça.
3: Ah, mais c'est presque ça.
1: Bah, ça a à voir avec la destination. Donc, chercher ce qu'il peut y avoir d'insolite quand on prend un bus avec la destination. On est à Baden en Suisse. Vous montez dans ce bus.
3: Ah, et destination. Au fin fond là-bas à Vladivostok.
1: Non.
3: Non, c'est pas un bus qui traverse toute l'Europe.
1: Non, enfin, c'est pas ça.
0: C'est un bus qui n'a pas vraiment de destination.
1: Ça existe un bus qui traverse.
0: C'est un bus qui n'a pas de destination.
1: Bonne réponse de Rémi.
3: Mais non.
1: C'est la première fois au monde que vous montez dans un bus qui ne va nulle part. Vous montez dans le bus, il y a un chauffeur, évidemment, qui est assermenté par la ville, qui est un chauffeur de bus, qui est un chauffeur de bus de la ville. Sauf que le bus roule et c'est les passagers à l'intérieur qui disent à gauche, à droite.
0: Mais non.
1: Et il tourne toute la journée et il a. Aucune destination.
3: C'est génial.
1: Et quand vous appuyez, quand il y a un arrêt de bus, il s'arrête, vous descendez à l'arrêt de bus, les gens qui sont à l'arrêt de bus peuvent monter dans ce bus, mais vous savez pas où vous allez. Mais ça vous amène en fonction de qui crie dans le bus.
3: Ouais, mais bon, imagine si tu veux aller à droite et que tout le monde part à gauche, au lieu de mettre 5 minutes, bah, tu te retrouves mais à.
1: Surtout pas monter dans ce bus si tu as un endroit où aller.
3: Ah,
1: si tu
3: veux aller prendre un truc. C'est un peu sympa, quoi.
1: Mais c'est un truc, je trouve insolite, c'est génial. C'est le bus magique, on n'a pas fait mieux que le bus magique.
3: C'est vrai.
1: Et tu montes, et t'es, en fait, c'est une rigolade avec tes potes, tu visites la ville en même temps, tu vois des quartiers que t'aurais pas forcément vu, mais n'y va surtout pas si t'as un point B à atteindre.
0: C'est clair.
3: C'est poétique, quoi. C'est une expérience. Oh, j'adore.
1: Ne va nulle part.
0: Mais tu sais pourquoi? Parce que l'important, c'est pas la destination.
3: C'est le voyage. Oh, d'ailleurs, c'est le jingle.
1: Ah ouais, ça c'est vraiment une phrase Instagram.
0: Ouais. J'ai fait un réel hier.
3: J'adore l'idée, c'est trop sympa.
1: Je trouve ça génial. Après, faut pas se planter. C'est vrai que si t'es lundi matin, tu vas au travail, donc t'as tous les fous du bus. À gauche! Et toi, tu veux juste aller chez Ron Poulenc.
3: Mais attends, il pousse l'expérience jusqu'à sortir des frontières ou non? Ça reste quand même dans la ville.
1: Il reste dans la ville, il est obligé de rester dans la ville.
3: Voilà.
1: Et vous pouvez, je vous le rappelle, dire je descends et il attend au le prochain arrêt, parce que même en flânant dans la ville, il y a des arrêts de bus.
3: Oui.
1: Donc, il s'arrête aux arrêts de bus, des gens peuvent monter, des gens peuvent descendre. Mais il ne va nulle part, il tourne toute la journée.
3: Mais c'est moins génial. Drôle, en vrai, ce qui serait trop drôle, c'est qu'il l'emmenait n'importe où, genre en Turquie, tu vois.
1: Bah oui, mais après, le chauffeur et tout, bon, il y a quand même une logistique à gérer, quoi.
0: Lui, il a une ville, mec.
1: Bah ouais, chérie, je suis désolé.
0: Ça fait une semaine que je suis en Afghanistan, je suis passé par la Turquie.
1: En même temps, j'ai fait les golfs, hein. J'ai profité, mais bon, c'était pas prévu, j'ai fait des petits implants, mais bon, bah, en tout cas, moi, j'espère que les enfants vont bien.
0: C'est magique.
3: Non, mais j'adore l'idée. Un peu de folie et d'absurdité dans ce monde où on fait que courir, j'aime bien.
1: Et un peu de chose, c'est poétique, presque.
3: Oui, de poésie, je suis d'accord.
1: Franck, je te fais un gros bisou, on s'écoute. Écoute, Sève d'Alisa.
0: Oh, ah mais oui.
3: Ah, je l'adorais, c'est celle de l'année dernière.
1: Alibi, ouais, on l'écoute maintenant sur Énergie. Il est quasiment 18h et on est avec vous, bien sûr. Merci de votre fidélité. On s'occupe de tout pour vous en direct jusqu'à 19h.
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1: J'espère que tout le monde va bien, on est toujours en direct avec vous sur Énergie. Je vous présente Émilie, je vous présente Rémi.
0: Bonsoir.
1: On est tous ensemble, bien sûr. Il y a Johan qui est avec nous aussi. Salut Johan.
5: Salut Camille, salut l'équipe.
1: Salut Johan, sois le bienvenu. Tu viens d'où Johan?
5: Je viens de Haute-Savoie, un petit patin qui s'appelle Sionzé, pas très loin d'Annemasse, Genève.
1: D'accord, très bien. Et t'es bien là-bas?
5: Je suis très bien.
1: Ah ouais, c'est beau.
5: Très bien.
1: Oh là, tu fais quoi dans la vie?
5: Je travaille dans tout ce qui est réseau d'eau potable, fontainier.
1: Attends, fontainier?
5: Fontainier.
1: Fontainier, c'est-à-dire tu fais quoi?
5: Eh ben, en fait, tout ce qui est réseau d'eau potable, en fait, eh ben, on donne de l'eau aux gens. On contribue à donner de l'eau saine aux gens.
3: J'adore.
1: On appelle ça un fontainier?
5: Oui, c'est ça.
1: Moi, je savais pas. Mais donc, il y a une grosse différence avec le sorcier qui, lui, trouve de l'eau avec sa petite baguette. C'est pas ça.
5: Et alors, ça peut. Des fois, quand on cherche des réseaux, les baguettes peuvent marcher.
3: Waouh, j'adore.
1: Est-ce qu'il y a beaucoup de sources en France ou quasiment toutes les sources sont devenues des sources d'eau minérale?
5: Nous, on fonctionne essentiellement avec de la source. Après, en France, il y en a qui utilisent des lacs pour rendre de l'eau potable aux gens. Nous, c'est essentiellement des sources de montagne et liées aussi à la fonte des neiges.
1: Oh là là là, t'es un bon. Est-ce que tu veux gagner un cadeau, Johan?
5: Ah oui.
1: Eh ben ça tombe bien, c'est l'heure du 60 secondes cadeau.
3: Allez, jingle.
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3: Ok. Allez.
1: On va parler de la radio anglaise, Radio Caroline. Elle a fait beaucoup parler d'elle depuis deux jours parce qu'elle a fait une grosse boulette. Écoutez, Radio Caroline, c'est ça ?

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1: Sur leur fréquence, ils ont balancé une autre radio.
2: Ah, ah non.
3: Ils ont laissé le micro branché, ils ont dit un gros truc qui craint.
1: Non, c'est pas ça.
4: Ah ouais. Qu'est-ce que ça peut être? Il y a eu malheureusement des insultes.
3: C'est un rapport avec la politique. Rapport avec la politique.
1: Oui, quelque part.
3: Ah,
1: pas un homme politique, mais de la politique.
3: Il y a eu des propos racistes.
1: Est-ce que ce sont les animateurs qui ont fait une dinguerie au micro?
4: Non, c'est un problème de réalisateur, comme d'hab.
3: Ah, réalisateur qui les a diffusés sur une autre émission,
1: en fait. Il a ouvert alors que c'était la pub et là, il s'est passé une folie.
4: Attends,
1: mais allez, on continue.
3: Qu'est-ce que ça peut être?
1: Les animateurs.
4: Ça va être perdu pour notre fontainier, perdu pour Johan. Pas trouvé en 60 secondes. C'est une radio anglaise, ça aurait pu vous mettre sur la voie. Radio Caroline. Les radios, faut savoir un truc que je vais vous apprendre. Les radios ont toujours prévu, pas nous, hein, mais les radios, d'information et les chaînes d'information, malheureusement, prévoient souvent des messages posthumes au cas où quelqu'un de connu parte.
3: Les nécrologies,
4: merci. Pour les artistes qui prennent de l'âge, malheureusement, quand vous vous dites, l'artiste il est mort à 12h20 et aux 13h ils ont déjà 9 minutes d'image, c'est que malheureusement, en général, c'était prêt dans les tiroirs, en mode, dès qu'ils passent, on y va, on les a. Et donc, c'est bien normal, en Angleterre, toutes les radios ont au cas où, pour la mort du roi.
3: Oh.
4: Et Radio Caroline a fait une énorme erreur, ils ont passé leur message d'hommage, d'annonce du décès du roi, avec des archives, tout ça. Le réalisateur s'est planté dans les bandes entre le journal du jour et le journal qui est enregistré au cas où le roi meurt, qu'ils peuvent passer à 3h du matin si le roi est mort. Et il a balancé le mauvais journal avec la mort du roi.
1: Oh,
4: énorme boulette.
1: Ah oui, tu m'étonnes.
3: Elle est très écoutée, cette radio?
4: Écoutée quand même en Angleterre, quoi.
1: Ouais.
4: En tout cas, le prince William était déjà en train d'embarquer à Windsor, il était déjà en train d'installer,
1: il était en train de lustrer la cour.
3: Ouais, tu m'étonnes.
4: Il était déjà en train de citer ses posters Star Wars et tout.
3: Les déménageurs bretons étaient garés devant le truc.
4: Et donc, heureusement, d'ailleurs, le roi d'Angleterre va bien, mais ils ont fait l'erreur. C'est déjà arrivé en France, rappelez-vous, avec l'annonce de la mort du chanteur Carlos sur une autre radio française. Écoutez.
5: On lui souhaite une bonne dernière. Bon courage.
1: Le moment, il est dingue.
3: Ah, je connaissais pas du tout, c'est hilarant. Il sait plus quoi dire.
4: Bah non, parce qu'il annonce la mort et tout, et il part sur un truc. Parce qu'il a envie de dire bon rétablissement. En fait, ici, et donc aussi, il est pris dans un bombier.
1: Tu sais où il démarre, où là, à sa fois, où il dit on lui souhaite, et là, il se lave.
5: On lui souhaite une bonne dernière. Bon courage.
3: Tu peux plus revenir en arrière, qu'est-ce que tu veux lui souhaiter?
1: Le bon courage, il est fou.
3: Le gars est dead, bon courage.
4: On rigole, mais en tout cas, Radio Caroline te fait perdre, Johan. C'est pas Énergie qui te fait perdre, c'est Radio Caroline.
3: Désolé, Johan.
6: C'est pas grave.
4: C'est nous, faut assumer.
3: C'était pas évident.
4: S'il est en Angleterre, Johan, il va pas écouter Radio Caroline. Il écoutera Radio Nicole ou Radio Solange. Mais Radio Caroline, c'est sûr. Je peux entendre parler. Vous avez vu, j'ai vu ça la semaine dernière. Il m'est arrivé un truc de fou. D'ailleurs, en parlant de mort, pardon. Sur mes comptes Facebook et Instagram, ils m'ont dit, en gros, vous avez deux choix si vous mourrez. Faites un choix. Est-ce que vous souhaitez, on annonce votre mort, est-ce que vous souhaitez que vos comptes soient supprimés? Ou est-ce que vous souhaitez que votre compte devienne une sorte de mémorial où les gens peuvent laisser des messages?
1: Ah ouais? Ça existe, ça?
3: Et t'as dit quoi?
4: Ah non, j'ai dit on supprime.
1: Ah bon?
4: Ouais, j'ai mis l'option. Ah bah flemme là, tout le monde va laisser des photos comme si c'était mon anniv.
1: Oh non, mais des petits messages, ça fait plaisir à la famille.
4: Ça me ferait plaisir des messages, mais je sais pas.
1: Non, ça te ferait pas plaisir, t'es mort. Mais les gens de ta famille seraient très contents. Mon fils.
3: Oh, parlez pas de ça, après ça me.
4: Non, je dis ça, c'est surprenant, mais comme
3: ça, mais j'ai pas envie
4: de
3: baler.
4: Non, en plus, on part pour une heure de Dupont de Ligonnès. Attention, là, c'est la fiesta ce soir.
3: Le plus tard possible.
4: Bien sûr. 18h02, on va s'écouter un petit peu de Alex Warren tout de suite sur Énergie. Belle soirée, tout le monde. Merci à Johan, merci à vous tous qui nous écoutez dans toute la France.
5: On lui souhaite une bonne dernière. Bon courage.
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4: Il est là avec nous dans le studio. Que je suis content, je suis à fond. L'équipe, vous êtes heureux?
1: Mais oui.
4: Il est 18h05. Attention, l'équipe, on bascule ce soir. 16h-19h, d'habitude, c'est la fiesta, c'est la bamboche, on s'amuse. Ce soir, on est très heureux de l'accueillir. Mais on va basculer dans un autre univers.
1: Oui.
4: L'univers du true crime.

0: Qui est arrivé dans Coucou c'est nous, c'est s'il vous plaît, on va faire peur à l'animal. Bah le fais pas venir déjà. Et donc on est trop heureux de t'avoir puisqu'on va partir dans les faits divers. Merci d'être là.
1: Merci pour l'invitation, ça fait super plaisir d'être ici et puis de pouvoir partager sa passion.
0: Eh ben écoute, c'est ta passion, je sais que je vais te présenter à des gens, mais qu'il y a énormément de gens pour qui t'es une référence dans le domaine. Et c'est mérité, tu fais un travail fou, je dis pas de bêtises, tu sors une vidéo par semaine.
1: C'est ça, une vidéo par semaine tous les vendredis à 18h.
0: Ouais. Que sur les faits divers ?
1: Que sur des faits divers, que des histoires vraies, disparitions, meurtres, tueurs en série.
0: Ouais, que du feel good, que du réveillon.
1: C'est ça.
0: Oui, que de la bamboche, bien sûr.
1: Donc c'est joyeux, je lis plein de livres, plein d'articles et tout.
2: Ah ouais, tu dois avoir une sacrée date quand même. Ouais.
0: Rémi aime ça, mais je veux dire, il est moins passionné que tout. Alors c'est toujours bizarre de dire avec Rémi, on dit on aime les faits. C'est toujours bizarre de dire, parce que c'est des affaires terribles souvent.
3: Bah oui.
0: Je veux dire, on a une passion pour ces sujets-là, Émilie et moi. J'ai l'impression qu'on est tous les deux calés. Je pense qu'il y a plein d'auditeurs qui le pensent aussi. Donc on va te poser des questions et on va se sentir peut-être bien moins calés une fois qu'on t'en a parlé.
1: Ça marche.
0: D'accord. T'as 28 ans, il a plus de 2 millions d'abonnés sur YouTube.
2: Ah oui.
0: Mais oui. Et tu viens quand même nous voir, on aura l'occasion d'en parler bien sûr. Mais tu viens nous voir pour une série documentaire inédite, l'affaire Céline Giboire. Je le dis bien. Qui est en ligne demain sur Prime Video.
1: Exactement, c'est une contre-enquête sur la mort d'une adolescente de 16 ans qui a été retrouvée morte en bas d'une falaise à Saint-Malo dans le parc des Corbières, et ça fait près de 15 ans que sa famille se bat pour découvrir la vérité.
3: Quelle horreur.
1: Parce que au début on leur parlait de suicide, ce que la famille n'a jamais voulu accepter, et nous en découvrant le dossier et les rapports d'autopsie, on s'est dit mais c'est impossible qu'elle se soit suicidée. Parce qu'il y a des traces de violence sur elle qui prouvent que quelqu'un lui a fait du mal. Et pendant la contre-enquête, on a donc été voir des experts, on a été voir des médecins légistes également, qui appuient notre contre-enquête.
0: Ouais. Rien que médecin légiste, j'ai des frissons. Rien que le mot. Donc Max Kays Joris, ton vrai prénom. C'est la première fois que tu quittes un peu YouTube, je crois, que tu vas sur Amazon cette fois, et puis où tu pars vraiment mener l'enquête. Oui. Là, tu pars avec ton sac à dos et essayer de relever des nouveaux indices, quoi.
1: Ouais, c'est ça. On a fait une vraie contre-enquête. On a été toqué aux portes. On a retrouvé la dernière personne connue à avoir vu Céline Giboire vivante le soir de sa mort au parc des Corbières. Donc on a fait une vraie contre-enquête avec le dossier pour prouver qu'il fallait aller plus loin dans cette affaire, en fait.
0: Et Joris, il arrête pas, 7 ans qu'il raconte des histoires criminelles, l'affaire Marc Dutroux, le flic tueur François Vérov, vous savez, qui a fait chez Nagui.
2: Bah, le grêlé.
0: Ah, ouais. Exactement. La fusillade du lycée de Columbine, le petit Grégory, bref, que du feel good. la chaîne. On a aussi des infos, je vais essayer de te faire deviner, et que les auditeurs vont essayer de deviner sur des histoires que peut-être tu connais pas. Tu penses connaître quasiment toutes les histoires de faits divers? En tout cas, les plus grandes?
1: Pas toutes, mais en tout cas, je pense les plus connues, ouais.
3: Quand même. Ah, moi, j'ai une colle. Je peux?
0: Bah, vas-y, t'es chez toi, hein.
3: Est-ce que tu connais le fait divers La femme sans tête?
1: Oui, c'est en Belgique.
3: Non,
1: c'est pas dans un cimetière. C'est une femme qui est retrouvée enterrée. Oui, ouais. On en a déjà parlé, mais je sais plus où ça se passe. Où
3: c'est mon frère en fait qui a écrit un bouquin dessus.
0: C'est
3: ça
0: mon
3: se
0: frère
3: passe
0: qui
3: encore.
0: A coupé les têtes. Excuse-moi, Pierrick.
4: La boulette pour Pierrick. Pardon.
3: Je savais, il m'a dit n'en parle pas.
0: Et moi, tu peux être sûr, je voulais deux pieds dedans.
1: Non, c'est en Corse.
3: Oui, voilà, c'est ça, c'est en Corse. Ouais. Mais elle est passionnante, hein, cette affaire aussi.
0: C'est des affaires passionnantes. On en a toutes qui nous ont passionnés. On va essayer de parler des plus grandes. Si on a le temps, on fera celle-là, bien sûr, qui passionne les mignons. On va essayer aussi d'avoir ton avis sur les plus grandes dans un instant. Déjà, est-ce que t'as, toi, parmi toutes les affaires, une affaire qui te fascine particulièrement?
1: Moi, j'en ai plusieurs. J'en ai une qui m'avait beaucoup touché à l'époque. C'était l'affaire de la famille Troadec. Parce que c'était des gens complètement normaux, une famille française qui se fait massacrer en pleine nuit, et ça m'avait fasciné de traiter ce genre d'affaires. Sinon,
0: et qu'est-ce qui était, pour ceux qui connaissent pas, qu'en gros, sans vous...
1: En gros, la famille Troadec, c'est un espèce de complot familial. L'oncle de la famille Troadec va être persuadé qu'il y a un trésor caché par cette famille. Il va se monter la tête. La grand-mère aussi va lui monter la tête en lui disant ouais, je pense qu'il y a un trésor. Du coup, il va se pointer en pleine nuit chez les Troadec et il va les massacrer.
0: Pour absolument rien, il y a absolument aucun trésor.
2: T'imagines après?
0: Ah bah non. Ouais. Bon bah pardon.
2: Prends-moi le Van Houten.
3: Mais c'est vrai que.
4: Tu vois les capsules de cartes, hein. Au moins les capsules de
3: cartes. Mais c'est vrai que la cupidité, en fait, est toujours. Enfin, moi qui en écoute beaucoup pendant que je travaille, j'écoute beaucoup de podcasts, j'écoute ta chaîne aussi. Il y a beaucoup de. C'est toujours. L'argent est souvent au centre.
1: Oui.
3: 80% du temps, c'est des affaires de cœur ou d'argent.
1: Oui, bah, Ondelat dit quelque chose de très bien. Il dit, on tue pour deux choses, l'argent ou le cul.
3: Bah, c'est vraiment ça, hein.
0: Vous vous rendez compte? On va dans un instant avoir son avis sur les principaux faits divers au monde. Qu'est-ce que j'ai fait?
3: Je sais pas, t'étais en train de lire un truc.
0: Mais non, j'y fais pour l'argent ou pour
2: le cul.
0: C'est terrible.
4: Ouais, bah oui, c'est terrible. C'est clair.
2: Bah, je dis à ça, c'est horrible. Bah
0: non, bon, on est quand même dans les faits divers, les amis. Bah je peux oui. pas non plus.
3: Non, c'est vrai.
0: Parce qu'à chaque fois, les affaires, il y a plein qui sont un peu anciennes, donc on en parle parfois avec un peu de légèreté, mais il y a quand même des familles derrière. À chaque fois, on peut pas non plus.
3: Non, bien sûr, mais il y a une telle fascination pour le sujet depuis des années, avec justement, on l'a vachement démocratisé, qu'on est tous un peu sortis du bois et on a admis qu'on aimait beaucoup les faits divers, même si on est en empathie totale avec les victimes et les familles, évidemment.
0: Un des tauliers du true crime en France est avec nous. Qu'est-ce qu'il pense de l'affaire Xavier Dupont de Ligonnès? On le saura dans un instant. Le petit Grégory, Bernard, il est innocent ou il est pas innocent?
3: Ouais.
0: On le saura dans un instant. Restez avec nous sur Énergie.
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0: Oh là là là là, on parle true crime ce soir, on parle faits divers, on a trop de chance, on a Joris alias Max Skies que vous connaissez, qui a une chaîne YouTube qui cartonne spécialisée là-dedans, bien sûr, et qui a une série documentaire qui sort sur Amazon Prime demain soir, l'affaire Céline Giboire. On va parler de tout ça ensemble, le temps d'écouter un petit peu de musique, Tame Impala, et on continue de parler, on parle de Xavier Dupont de Ligonnès, évidemment.
2: Bah oui,
0: on va parler d'un truc, je veux toutes les théories de Joris surtout. On le cuisine en antenne, on va continuer de le cuisiner à l'antenne dans un instant, bougez pas.
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0: Merci de nous choisir sur Énergie pour terminer les après-midi. Allez, après-midi un peu plus spécial, on est sur des faits divers cet après-midi jusqu'à 19h avec Joris, Max Skies que vous suivez bien sûr sur YouTube, et dès demain avec l'affaire Céline Giboire sur Prime Vidéo. On en parle juste dans un instant, c'est Harry Styles, Son of the Time. Je suis obligé de le dire parce que vraiment, musicalement, on n'a rien fait de mieux.
3: Oh, je l'adore.
2: Ah ouais, ouais.
3: Oh là là, je l'adore.
0: Vous rappelez, tu te rappelles le clip où il s'envole?
2: Oui, oui.
0: Réalisé par Woodkid, que j'embrasse fort.
3: Ah, c'est vrai?
0: Woodkid qui a réalisé ce clip, c'est fou. Joris, avant de rattaquer sur plein d'affaires que j'ai trouvées, sur les affaires cultes, bien sûr, en France, je suis sûr que tous les gens sont impatients d'avoir ta théorie. Pourquoi est-ce que, pour ton premier documentaire, c'est cette affaire-là qui t'a fait aller vers ce docu, un peu sortir de ce que t'as l'habitude de faire chaque semaine sur YouTube?
1: On a été sur l'affaire Céline Giboire parce que quand on m'a proposé l'affaire et quand j'ai découvert l'affaire, je me suis rendu compte que dans les médias, on parlait encore beaucoup de cette fameuse théorie de l'accident, du suicide, de la fugue. Et en ayant le dossier entre les mains et en regardant aussi les différents rapports, je me suis dit, mais c'est incroyable, on est près de 15 ans après la mort de Céline et on nous parle encore d'un possible suicide alors que tous les documents indiquent que quelqu'un lui a fait du mal et que elle ne s'est pas jetée de la falaise d'elle-même. Et donc on a voulu mettre la lumière en fait sur cette affaire, et on a eu de la chance parce que la famille aussi nous a fait confiance, et ça c'était très important pour nous d'avoir une affaire dans laquelle la famille nous faisait confiance. Nous qui venons aussi du monde de l'internet, ça peut-être être mal vu au début.
0: Ah mais toi tu te documentes énormément. Tu fais beaucoup de travail de recherche pour tes vidéos aussi. Et t'as même accès à des documents policiers et d'enquête.
1: Oui, maintenant j'ai réussi au fil des années aussi à avoir quelques contacts, à recevoir des documents par mail et autres. Donc c'est vachement important pour écrire d'être le plus sérieux possible et de pas dire n'importe quoi, parce qu'on parle d'histoires vraies et de vraies personnes.
0: Et donc on va parler d'affaires cultes françaises, cultes dans le mauvais sens, mais en tout cas très connues de tous les Français. Et je voudrais avoir ta théorie, et là c'est important de le dire. Là t'as mené une enquête très précise pour l'affaire Céline Giboire. J'imagine que tu l'as fait pour Xavier Dupont de Ligonnès, pour le petit Grégory, mais on va rester dans le monde de la théorie. J'aimerais connaître tes théories sur ces affaires-là. Dans un instant, l'affaire de Nantes, Dupont de Ligonnès, mais déjà sur le petit Grégory, selon toi, qui est responsable? Qu'est-ce qui s'est passé dans ce drame familial?
1: Moi, je pense que dans le petit Grégory, Muriel Boll, lors de sa première garde à vue, elle ne ment pas. Elle dit la vérité.
0: Ouais, c'est la nièce.
1: Ouais, c'est la nièce. Elle dit aux enquêteurs, en gros, j'ai quitté l'école, Bernard m'a pris en voiture et on a été chercher le petit Grégory et ensuite on l'a donné à quelqu'un.
0: Sauf que ce qui est dingue, c'est qu'il la met chez lui le soir et qu'elle se prend une rouste.
1: Exactement.
0: La nuit.
1: Il libère Muriel Boll. Sauf que Muriel Boll, elle arrive chez elle, elle dit, j'ai un peu, en fait, Muriel Boll ne dit rien, mais c'est le petit juge à l'époque dont j'ai oublié le nom, je sais plus comment il s'appelle, le juge.
0: On va le retrouver, le nom, je l'ai plus en tête, mais bien sûr.
1: Mais lui, il aimait trop les caméras.
0: Ouais, il fait
1: et
0: pas
1: donc,
0: du bon travail.
1: Il prend le...
0: Non, Norbert Lambert, pardon.
1: Oui, oui Lambert, le juge Lambert. Lambert, voilà, pardon. Et il dit, c'est bon, hein, on verra ça lundi, mais l'affaire est résolue. Muriel Boll, elle a balancé tout le monde. Donc forcément, le week-end chez elle, elle se fait massacrer. Et le lundi matin, elle se pointe à la gendarmerie. Elle dit, non, non, j'ai menti, c'est pas vrai, c'est
0: et
1: pas
0: innocent.
1: Vrai. Ouais, Bernard, elle est innocent. Bernard, exactement, c'est à ce moment-là qu'elle dit ça, ouais. Et donc moi, je pense que la vérité dans cette affaire, c'est Muriel Boll qui l'a de toute façon.
0: Et ensuite, je voudrais ton analyse, parce qu'on a tous un avis. Il n'y a pas un Français qui a pas un avis sur l'affaire Xavier Dupont de Ligonnès. Avant ça, il faut que je rappelle quelque chose, enfin que je rajoute quelque chose à vous tous qui êtes en train de m'écouter. C'est sorti quelques minutes avant que tu arrives. Il y a M6 qui vont faire une émission spéciale Xavier Dupont de Ligonnès, une émission appel à témoins avec Julien Courbet, et qui ont annoncé, là, ils ont dit, c'est quand c'est le 2 juin, et ils ont annoncé, donc, annoncé, je voudrais, parfois c'est un peu raccord, je sais pas, qu'ils avaient une preuve de vie de Xavier Dupont de Ligonnès qu'ils allaient révéler dans l'émission. Qu'ils avaient une preuve que Xavier Dupont de Ligonnès était en vie. On n'avait pas cette info quand on t'a invité. On l'a eu, je peux vous dire, à 17h30. Donc voilà l'info qui devrait être révélée sur M6. C'est rien, en tout cas c'est ce qu'ils disent. Selon toi, où est Xavier Dupont de Ligonnès? Est-ce qu'il s'est jeté d'une falaise? Est-ce qu'il est ailleurs? Est-ce qu'il a refait sa vie? Quel est ton avis?
1: Moi j'ai fait une longue vidéo sur Xavier Dupont de Ligonnès. Faut savoir que c'était un mec qui était ruiné. Il avait pas beaucoup d'amis. Il avait plus d'argent. Il était complètement foutu. Moi, je pense qu'il est mort très peu de temps après les meurtres. Je sais qu'il y a énormément de gens qui le pensent encore en vie, qui s'est enfui je ne sais où. Moi, je pense vraiment qu'il est mort peu de temps après les meurtres. Et en fait, à mon avis, il a caché les corps et il pensait pas que ça allait être découvert si rapidement. Parce qu'il faut rappeler que la flic, la policière qui découvre les corps, elle le découvre, elle les découvre complètement par hasard. Elle voit qu'il y a une espèce de bâche sous la terrasse avec la gamelle du chien. Elle l'enlève, elle creuse, elle se dit mais ça a été creusé là. Et donc ils découvrent les corps. Et moi je pense
0: ils auraient pu mettre des mois
1: exactement.
0: Et des mois de plus.
1: Ouais. Et moi je pense que Dupont de Ligonnès il meurt en fait parce que même s'il y a
0: Pourquoi on le retrouve pas alors?
1: Mais parce qu'en fait là où il se suicide, il part avec sa carabine
0: à Roquebrune sur Argens, il quitte.
1: Il y a énormément de grottes et en fait on a toujours ce fantasme de se dire ouais mais on a cherché. Ouais mais c'est des recherches à taille humaine en fait. C'est-à-dire qu'il y a eu je sais pas 150 flics qui sont partis dans la forêt essayer de regarder les grottes, mais on sait que les grottes qu'il y a dans ce coin-là, c'est des kilomètres et des kilomètres. Donc il a pu marcher peut-être même pendant des jours et des jours avant de s'affaiblir. On n'en sait rien.
0: Et ça, dans ce que tu fais là, qui arrive donc sur Amazon Prime demain, l'affaire Céline Gibois, des gens l'ont fait. Est-ce que c'est pour être un des prochains sujets, de vraiment partir et d'aller mener l'enquête toi aussi et d'essayer de retrouver des traces de vie ou de mort?
1: Ah bah ça, étant donné que l'affaire est toujours non résolue actuellement, puisque Dupont de Ligonnès n'a jamais été jugé pour l'instant, oui, ça pourrait le faire.
0: C'est rare ceux qui pensent comme toi.
1: Oui, mais je sais, on me le dit souvent, mais en fait, il était tellement ruiné, et puis dans sa famille, il y a un côté aussi qui est très religieux, on n'aime pas, comment dire, l'échec, le suicide et autres, et il avait vraiment honte de sa situation. Donc je pense que il massacre vraiment toute sa famille, et il le dit dans ses lettres, je les tue un peu... pour leur bien, entre guillemets. Et je pense qu'il avait honte de ça et il part ensuite se foutre en l'air. Quoi.
3: Honte, c'est un euphémisme.
0: Ouais. Harry Styles, Sign of the Times.
3: Ça colle bien avec ce sujet.
4: On prend le titre, là.
0: On est dans une autre ambiance que d'habitude.
4: Ça nous fait respirer.
0: Mais j'espère que ça vous plaît. En tout cas, je sais que c'est des sujets qui intéressent beaucoup, notamment Émilie et moi. On s'en rend toujours avec des enquêtes comme ça. On espère que ça vous plaît. Soirée un peu spéciale ce soir sur Énergie. On a beaucoup de chance d'avoir Joris avec nous. Restez là. On est en direct jusqu'à 19h avec vous tous.
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0: Oh là là, on n'arrête pas de parler. Le pauvre Max Kays, Joris, on le lâche pas. Il rappelle le micro, il est coupé. On enlève les casques. Alors. Oh là là, ça va être ta vie, non? T'es un passionné, une référence de true crime.
1: True crime.
0: Je sais plus où on met le ou, le i. True crime. Et donc, en permanence, les gens qui te reconnaissent doivent te demander des avis sur telle affaire ou telle affaire.
1: Oui, on me demande mes théories sur des affaires, sur ce qu'il y a. Mais même quand il y a des nouvelles affaires qui sortent, on me l'envoie tout de suite en message. T'as vu passer ça? T'en penses quoi? Donc, je reçois énormément aussi de messages sur les nouvelles affaires,
0: Est-ce que il y a une erreur que les assassins font souvent?
1: Que les assassins font souvent, peut-être à notre époque, garder un peu trop souvent leur téléphone quand ils vont commettre des crimes. parce que le téléphone peut borner même quand il est en mode avion.
0: Pensez-y là, les assassins qui m'écoutent, je sais que vous êtes nombreux là. Laissez le portable à la maison, hein.
1: Et sinon, c'est des petites erreurs toutes bêtes. Tu prends par exemple l'affaire Delphine Jubilard.
3: Oui, j'allais dire ça.
1: Où son mari, j'ai oublié son prénom, là j'ai un trou.
0: Cédric
1: a été condamné. Il a fait des erreurs toutes bêtes. Il prend la voiture pour aller déplacer le corps, d'après la théorie officielle. Et quand il la regarde, en fait, Delphine, elle avait l'habitude de garer la voiture d'une telle façon. Et lui, la gare d'une autre manière. Et donc, il se fait choper presque comme ça, au final.
0: C'est
1: ça.
0: Je crois qu'aussi, il avait le GPS son GPS de voiture qui pouvait... ils ont réussi à remonter informatiquement, non ?
1: Ça, le GPS de voiture, c'est dans l'affaire Alexia Daval.
0: Ah, voilà.
1: Oui.
0: Ah.
1: C'est ça.
3: Moi, en tant que spécialiste, hein, puisque j'ai ma propre chaîne YouTube aussi d'enquête, comme chacun le sait.
0: Bien sûr. Elle s'appelle Cat Size 22.
3: Je trouve que leur erreur principale, c'est le péché d'orgueil, en fait. Il y a toujours ce moment où ils vont se vanter auprès de quelqu'un. Oui.
0: Se vanter ou se confier ou se libérer aussi.
3: Parfois, c'est plus ce. Il y a ce côté peu se vanter avec Jonathan Daval et avec Cédric Jubilard. Parce que d'un coup, ils ont les caméras braquées sur eux, ça suscite un engouement et ils ont envie de dire, c'est moi. D'une certaine façon, tu vois.
0: Dans l'affaire Flactif, c'était ça. Ils n'avaient pas pu s'empêcher d'aller répondre à un grand reportage sur
3: TF1
0: et à dire, c'était quand même un sale type, alors qu'il avait tué toute la famille une semaine avant.
3: C'est dingue, tu vois.
1: Et le mec, il se pointe devant le chalet dans l'affaire Flactif et il dit, moi, je sais pas ce qui s'est passé là-dedans, mais à mon avis, ça a dû très, très mal tourner. Hein. Oh. Alors qu'il a même massacré les enfants, on a retrouvé des dents dans le plancher et tout.
0: On va écouter Sound of Legend, San Francisco. Et dans un instant, j'ai des affaires qui ont été découvertes et résolues de façon complètement folle et de façon pas marrante, mais en tout cas insolite. Tu vas essayer de le découvrir dans un instant. Joris, reste avec nous. On est en direct spécial Fait divers ce soir sur Énergie jusqu'à 19h.
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0: Bienvenue tout le monde, on est en direct sur Énergie. On garde avec nous Joris, vous le connaissez sous le nom de Max Kays, spécialiste de True Crime. True Crime.
1: Ouais, True Crime.
0: C'est après l'équipe, quand je dis trop bien en anglais, ils se moquent de moi.
1: Oui, c'est pareil. Moi, je le dis à l'arrache, je dis True Crime. C'est
0: très bien. Si j'ai True Crime, après.
4: Il a dit True Crime.
0: Allez, gosse. Sound of Legend, c'est ça ?
4: Un peu.
0: Et après, je vous ai laissé découvrir comment ont été élucidés des meurtres de dingue dont je vais vous parler. Ouais, je sais, on passe un peu de musique de boîte à faits divers. Mais bon, c'est ça, Énergie le soir. Ce soir, c'est une spéciale. On est ensemble jusqu'à 19h. Belle soirée, tout le monde.
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0: Max Kays, plus de 2 millions d'abonnés sur YouTube. Attendez, c'est 2 millions de plus que moi.
4: Ah bah là, oui.
0: Bah ouais.
4: C'est beaucoup, hein.
0: Il est avec nous, on est trop contents. On parle de plein d'affaires qui, je l'espère, vous passionnent comme nous ici en studio. Et puis on parle aussi de cette affaire Céline Giboire. Pas trop, parce qu'on a envie que vous la découvriez dans l'excellente série documentaire que nous a préparé Joris, puisque c'est sur Prime Video à partir de demain.
1: Ou à partir de ce soir, minuit, normalement même.
0: Ah, il veut pas dire demain. Minuit, 3 fois 35 minutes. Boum, 35 minutes, vous couchez à 2h du matin.
3: C'est ça. Moi, c'est mon heure, perso.
0: Avec l'angoisse de qu'est-ce qui va se passer dans ma chambre. C'est vrai qu'il y a toujours ça aussi, parce qu'il y a les affaires non élucidées, les affaires élucidées. Parce que moi, j'étais très fait entrer l'accusé. J'imagine que t'es bien plus jeune que moi, mais que t'as connu aussi. Mm-hmm. Et fait entrer l'accusé, à la fin, il disait, lui, il a été incarcéré, aujourd'hui, il est en prison et tout, ça va. Il y avait une autre émission sur TF1, non élucidée. Où à la fin, t'avais un gars qui disait, il a tué 19 gars chez lui à 1h du matin, et aujourd'hui, on sait pas qui c'est. Voilà, on sait pas, il est en région parisienne. Bonne soirée sur TF1, c'est parti, Koh-Lanta. Et toi, t'étais là, gars, frère. Il peut être partout, ce gars.
1: Oui, c'est vrai,
0: C'est pire, les non élucidés.
3: Moi, j'étais étudiante à Paris au moment de Guy Georges. Quand il ne le trouvait pas, je peux vous dire qu'on était terrorisés. Il était dans l'Est parisien. Et depuis, je ferme la porte en me retournant, tellement je suis traumatisée par le fait qu'il
0: est très important, les filles, parce que c'est vraiment une des techniques terribles pour une agression. C'est de quand vous rentrez dans votre porte cochère là, c'est de bien la fermer derrière vous avant d'aller à la deuxième porte, parce que c'est à ce moment-là qu'on peut se faufiler.
3: Moi, ça me vient depuis Guy Georges, vraiment.
0: Voilà. Est-ce que tu connais l'histoire de Juan Catalán?
1: Là, de nom, ça me dit quelque chose, mais je saurais pas te dire.
0: En 2003, il a été arrêté et accusé d'avoir assassiné quelqu'un. Mm-hmm. Pendant plusieurs mois, Juan a été placé en détention provisoire. Pourtant, Juan n'a pas commis ce meurtre. Il est innocent. Personne ne pouvait confirmer son alibi. Il disait, mais non, j'étais pas là, je vous jure, j'étais dans la rue, à ce moment-là, j'étais en train de me balader. Et les gens disaient, bah non, il faut une preuve de ça, mais il vivait seul, pas de preuve. Et il correspondait au portrait robot. Bref, Juan était en prison, condamné pour un meurtre qu'il n'avait pas commis. Ses avocats ont fini par trouver une image dingue qui le montrait ailleurs que sur le lieu du crime. Comment ils s'y sont pris pour découvrir l'image?
2: Google Maps?
0: Non.
1: Ils ont trouvé une image.
0: Ils ont réussi à finir par trouver une image, une vidéo de lui qui prouvait qu'au moment précis du meurtre, il ne pouvait pas être avec la victime et qu'il était en effet dans une rue. Il avait donc un alibi. Et il n'est pas meurtrier, il a passé des mois en prison pour eux.
1: En 2003, du coup, ça veut dire qu'il y a eu une vidéo qui a été réalisée.
0: De très bonne qualité.
1: Très bonne qualité. Ah.
0: Je précise, c'est pas une caméra de surveillance, ça serait très okay. attendu. C'est pas une caméra de magasin, c'est pas la caméra d'un distributeur de billets, non. Comment est-ce qu'il a été prouvé qu'il était innocent?
2: Un reportage dans la rue?
1: Ou il passe derrière
3: film,
1: le...
3: Un film.
1: Un film et il était figurant, loin, à l'arrière.
2: Exactement, non.
0: Il y a une série, pour ceux qui connaissent, qui est culte, qui est très drôle, qui est la série Curb Your Enthusiasm. Qui est une série très connue aux États-Unis avec Larry David et qui se tourne dans la vraie vie, dans la rue. Et en gros, il filme avec une caméra à épaule et il se filme dans la rue comme on tournerait, je sais pas, les anges de la télé-réalité, mais c'est une série. Et il s'avère que les avocats ont mené l'enquête, et ils se sont rendus compte qu'en fait, la série tournait à cet endroit-là. Ils sont allés à la production, ils ont saisi toutes les vidéos et on arrive à voir pendant une seconde Juan dans le champ pendant qu'il tourne la série derrière au moment précis du meurtre, ce qui prouve qu'il a été innocent. Il a été innocenté puisque par hasard il est passé dans le tournage d'une série.
3: Incroyable.
1: Voilà, ouais. Il a fait combien de temps de prison, tu sais?
0: Quelques mois,
1: ok.
0: Ouais, il a passé quelques mois en 2003, c'est déjà long, quelques mois.
3: Bah,
0: ouais.
3: Même une nuit, hein, t'as pas envie. Bah,
0: ouais. Parce que quand on le dit comme ça, quelques mois, du bon, ça va.
1: Oui, ça va.
0: Enfin, quand t'es à Los Angeles avec des gangs de Latinos, quelques mois, tu les sens passer, ouais. Netflix n'ont jamais rien fait là-dessus. Attends, ils ont fait des trucs surtout. Bientôt, ma mère a fait une quiche et une série Netflix. Et
3: là, il y a Evelyne.
4: On l'adorerait d'ailleurs.
3: Ah ouais, moi je veux la série avec Evelyne.
0: Oui. La quiche Lorraine.
2: C'est fou, non?
0: Elle est folle cette histoire, non?
1: Incroyable. Oui, c'est ouf.
0: Je vais vous raconter une autre histoire dingue. Une belle histoire. Une histoire de fou. En 1993. T'as quel âge en 93?
1: J'étais pas né.
3: Bah, j'allais le dire. Bah oui, il était pas né.
0: Arrogant. Bah. En 93, 21 enfants américains portés disparus. D'accord? Rien à voir, ils sont pas disparus en une fois, je veux dire. Malheureusement, plein de cas non résolus, avec 21 disparitions, ont été retrouvés en une seule fois. Ces enfants avaient disparu sur de plusieurs semaines, plusieurs mois, plusieurs années. Ils ont été retrouvés en une seule fois. Comment? Ils avaient disparu, certains depuis des semaines, certains depuis des mois, certains depuis des années.
1: Et ils ont été retrouvés en même temps, tous étaient retrouvés.
0: Grâce à quelque chose, ils ont été retrouvés en même temps. Comment est-ce qu'ils ont été retrouvés, Joris?
1: Alors là, de tête, je saurais. Petite parenthèse, mais il y a une affaire comme ça avec plein d'enfants qui disparaissent et c'est quelqu'un qui enlève des gamins et qui va enterrer le bus carrément sous terre de gamins pour demander une rançon. Et il enterre le bus avec tous les enfants. Et j'allais dire...
0: Ils s'en sont sortis?
1: Oui, ils s'en sont sortis.
3: Mais attends, mais cette histoire est folle. Ouais. Mais où est-ce qu'on peut le... Tu t'as fait une vidéo dessus?
1: J'avais écrit dessus à un moment.
3: Mais ouais. Tu te rends compte?
0: Ils ont déterré le bus après.
1: Oui.
0: Il a kidnappé tout le bus. Il a dit les parents, vous le voulez, bah, c'est comme ça.
2: C'est parce que ça prend du temps à creuser, pardon, d'être sur les fondamentaux.
3: Ouais, ouais.
2: Mais bon, pour mettre un bus, c'est long. Hein.
1: Et le mec enterre le bus avec les gamins. Oh. Et c'est le chauffeur de bus qui réussit ensuite à libérer les gamins parce que les ravisseurs, ils envoient la demande de rançon et ils vont faire la sieste. Mais en fait, pendant la sieste, eh ben, le chauffeur de bus qui est enterré dans le bus avec les gamins, eh ben, il essaye de pousser, de creuser et il réussit à s'enfuir. Wow. Et quand les mecs se réveillent, bah, en fait, il n'y a plus personne.
0: Il a réussi à libérer tous les enfants. Il aurait pu mourir étouffé.
1: Oui, exactement, ouais. Il a libéré tous les gamins.
3: Bah, ils étaient dans le bus fermé. Avec toute la terre au-dessus.
0: Ouais,
3: bah
0: voilà.
3: Oui,
0: mais justement, si c'était resté, je sais pas, 6 heures,
3: oui,
0: il y aurait plus d'air, en fait.
1: Oui, oui. Ouais.
0: Fallait la payer en son vide, quoi. Fallait Lydia, là.
3: Waouh.
0: Dingue.
3: Elle est folle, dingue. Cette histoire.
0: Bah, elle est mieux que la mienne, mais bon, ouais. C'est plus la mienne. C'est horrible de faire ce que t'as fait. Juste, je rebondis sur ton info, j'ai beaucoup mieux. Info de ouf. Et maintenant, on va faire ton info éclatée par terre.
3: Attends, excuse-moi. Ils ont été retrouvés au même moment et au même endroit?
0: Non, ça a permis quelque chose. Allez, je vous aide.
2: Non.
0: Un appel à témoins particulier a permis de retrouver 21 enfants, malheureusement pas tous les enfants disparus, mais en tout cas 21 enfants. Magnifique.
2: Est-ce qu'ils ont envoyé le chien d'un des enfants retrouvé avec l'odeur, l'un des mots, mais donc du coup tu retrouves tout le monde.
4: Oh là là là.
2: On appelle Pépette. Pépette. Pépette.
0: Attends un peu pour monter ta chaîne de YouTube. Attends un peu.
4: Ça finira pas.
0: Je vous dis ça, je suis pas sûr. Hein. Reste sur la rénovation, toi.
3: Ouais. Y a pas, c'est pas une histoire de comptine, de chansons qu'ils ont diffusées.
0: Il y a de la musique.
1: Ah ouais. Et ils ont retrouvé tous les enfants.
0: Pas tous, mais 21. Il y avait malheureusement encore plus de disparitions. Il y avait, pour être précis, 36 disparitions.
3: Mais
0: ils ont réussi, grâce à cet appel à témoins, à retrouver 21. Un appel à témoins très particulier, pas un truc classique à la télé ou sur un paquet de céréales.
1: Ah oui,
0: c'était un appel très particulier.
1: Oui, c'était pas des enfants qui avaient appris une comptine en particulier ou quelque chose.
0: Non.
3: C'est pas ça, mais ça,
1: c'est. Il y a une histoire comme ça aussi, ouais.
3: Cette histoire. Putain, je l'adore.
0: Elle est vraiment mieux. Je suis pas sûr d'attendre, mais elle est beaucoup mieux que ton info. Mais en fait, c'est une histoire folle. C'est des mecs qui étaient enterrés avec leur saxo. Et du coup, ils ont pu jouer du saxo. Ça les a déterrés. Enfin, c'est un truc fou, quoi. Et là, il y a Iron Man qui arrive. Enfin bon, continue ta merde, hein, mais.
4: Ça a donné les Bee Gees. Enfin bon, une belle histoire, quoi.
3: Non mais bon, excusez-nous, ça nous rappelle d'autres trucs quoi.
0: Non, Joris et l'équipe, c'est pas ça.
3: Une émission de radio.
0: Je suis sûr qu'il y a des gens qui connaissent cette info et qui sont en train de m'écouter là.
3: C'est pas ça, une radio.
2: Attends, il y a de la musique, pourquoi?
0: Où est-ce qu'on peut répandre un appel à témoins de façon internationale de partout?
3: Ah bah un satellite.
0: Non.
3: Ah.
1: Sur les briques de lait. Ah.
0: Non, c'est un peu commun, mais ça aurait pu marcher, c'est un peu commun.
3: Un CD, des CD, un album.
0: Non. On se rapproche, ça, avec
2: on
0: la musique.
2: Une compétition, une compétition, genre Super Bowl, mais ils mettent une.
3: Un concert.
0: Non.
3: Oh.
0: Ben, un concert, il y a que les gens dans le concert qui voient les 36
2: à la radio.
0: Témoins. Non. Ben, on verrait pas les photos.
3: À la télé. Une émission.
0: Dans un clip de musique.
3: Ah.
0: Écoutez cette info comme elle est belle. Je voudrais qu'on les embrasse. Soul Asylum, c'est un groupe de rock très connu à l'époque aux US.
3: Oh, j'adorais, bien sûr.
0: C'est magnifique,
3: c'est
0: ça.
3: Il était pas bien.
0: Joris, il connaît pas du tout. C'est genre Christophe Maé. Donc, il y avait cette chanson-là, et ils ont sorti un clip, et tous les groupes font un clip, et eux, vous savez ce qu'ils ont décidé? Plutôt que sortir un clip qui allait passer sur MTV, à l'époque, hein, on parle à l'époque 90, imaginez un tube comme ça, un clip, ils ont dit, bah, attends, il y a 36 enfants qui ont disparu, le clip, c'est l'appel à témoins pour retrouver ces photos, ils mettent les 36 photos des enfants, ça me donne des frissons.
3: Mais je m'en souviens très bien de ce clip, et bien en fait, sûr, voilà, c'est vrai.
0: Et ben, en fait, c'était des enfants disparus, c'est écrit au début du clip, ils sont servis de leur notoriété et du fait que le clip allait passer des millions de fois pour aider à retrouver ces enfants. Et sur les 36 disparus, 21 ont été retrouvés grâce à ce clip et grâce à ce groupe. C'est magnifique.
3: Attends, c'était les débuts d'MTV. Je m'en souviens très très bien de ce clip. Je l'adorais, cette chanson.
1: Et du coup, les gamins, ils se sont reconnus en photo.
0: Mais je pense que les gamins, malheureusement, étaient placés dans les familles. Ou alors ils ont été pris très jeunes. Ils pensaient être dans une autre famille qui n'était pas la leur. D'accord, et donc ils ont vu leur photo. Le voisin a reconnu pour dire, mais attendez, c'est le petit Bastien là. Voilà. Et ça a permis de retrouver 21 des 36.
2: C'est énorme. Énorme.
3: Mais c'est fou. Et il y a la petite Maddy aussi. Tiens, qu'est-ce que t'en penses?
1: Ah, Maddy McCain.
3: Ouais.
1: Il va y avoir apparemment une mise en accusation là de l'allemand.
0: Maddy, je précise, pardon, c'est une petite fille malheureusement qui a disparu au Portugal dans un centre de vacances avec ses parents. Ils sont allés dîner à quelques pas de l'appartement qui était en rez-de-chaussée. Mm-hmm. Et quand ils avaient laissé la fenêtre ouverte pour qu'il y ait de l'air, et quand ils sont revenus, la pauvre avait disparu. Et ils ont toujours pensé qu'il y avait quelqu'un qui est un pédocriminel qui était dans la région et qui malheureusement ils n'ont pas pu le faire condamner.
1: C'est ça. Et justement là, je crois pas que ce soit déjà fait, mais il va y avoir prochainement, je crois, une mise en accusation d'un pédocriminel justement qui est connu pour ce genre de fait. Et là, qui devrait être extradé pour passer devant le tribunal.
0: Pour voir si ça peut être lui.
3: Mais c'est pareil, ça a 20 ans, cette histoire.
1: Ah, ouais.
3: Facile,
1: ah oui, ça
3: hein,
1: date là maintenant.
0: On s'écoute Docteur Yarrow. C'est vraiment deux ambiances hein, ce soir sur Énergie. Docteur Yarrow, confirmé. Et juste après, on dit au revoir à Joris Kédoté, notre invité ce soir.
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0: Le spécialiste du true crime, qui était qu'avec nous ce soir.
3: Les vrais crimes.
0: Avec le père Guillotin, le père Combal et Momone.
3: Ah, bien sûr. Momone, elle aura de pain. Hein,
4: bah, attention.
3: J'adore.
0: Merci d'être venu nous voir, Joris. Et bien sûr, c'est Max Kays. Vous pouvez le suivre sur YouTube. C'est passionnant, son contenu. C'est tous les vendredis, je dis pas de bêtises.
1: Tous les vendredis à 18h.
0: Toutes les semaines, ça va te demander un travail fou d'être régulier de façon hebdomadaire.
1: C'est ça, c'est du vrai travail à temps plein. En plus, on fait produire des illustrations, des scènes 3D. C'est des vidéos longues qui durent entre 45 minutes, voire 2 heures parfois. Donc, c'est beaucoup de taf. Mais c'est vraiment la passion quoi, et la communauté, les retours autour des vidéos qui toute tournée.
0: Continuez d'aller le voir, franchement c'est canon. Merci d'être venu nous voir. Et l'affaire Céline Giboire, ça c'est un docu très particulier, ça change de ce qu'il a l'habitude de faire. Là, il est vraiment parti tout seul, petit sac à dos, trousse de toilette, un petit bic, et ça part. Et on a traversé plein d'endroits pour essayer de résoudre cette affaire, en tout cas d'amener beaucoup de nouveaux indices et de témoignages.
1: Oui, c'est ça, c'est ça. On a été à Rennes, Saint-Malo, Bretagne. On a passé des coups de fil, on a fait des interviews, on a toqué à des portes. On a vraiment fait une vraie contre-enquête sur le terrain. C'est pas seulement des interviews assis classiques entre guillemets. C'est vraiment une vraie contre-enquête avec le dossier sous le bras, quoi.
0: Et c'est sur Amazon Prime et c'est à partir de ce soir minuit une. Minuit une, 3 fois 35 minutes. Merci beaucoup d'être venu nous
1: voir. Merci pour l'invitation.
0: Eh ben c'était trop cool. Alors t'es Damien, dès que t'es à Paris, tu reviens, on refait une spéciale, on refait une heure de
3: plus. J'adore.
0: Une heure, on refait. On n'a pas pu tout faire. On va se retrouver bien sûr demain en direct. Vous le savez, on est en podcast. Vous retrouvez toutes les images aussi sur nos réseaux sociaux. Camille Combal sur Énergie. Vous voulez venir dans l'émission?
3: Oui.
0: Il y a plein de gens qui me demandent. Anna Serenal vous répond, c'est elle qui gère le Camille Combal sur Énergie. Attention, si vous recevez une box qui vous demande un petit peu d'argent parce qu'elle a la fin d'ici, sachez que vous êtes en train de vous faire racketter par Anna Serena Mariani.
3: Aucun souci avec ça.
0: Bien sûr, je sais. N'hésitez pas. Et en podcast, bien sûr, il y a le Ça s'est passé pendant la pub, une petite séquence que pour vous qui nous poncez en podcast. Merci à tous de nous avoir suivis. Il y a qui ça qui prend la suite?
4: Bon, c'est Charlie.
0: Ah, c'est Charlie. Ouais. Je crois qu'il y avait une surprise. Salut Charlie.
7: Ah, bah, Dieu, si tu fais chier.
0: Non, pas du tout. La meilleure surprise, c'est ta grosse tête.
7: Ah, ça fait plaisir. Salut Michel.
0: Comment il va?
7: Salut Émilie.
3: Ça va, cheveux?
7: Oui, ça va, et toi?
3: La vue, il se déplace plus, c'est fini. Ça, non, ça c'était l'année dernière.
0: Ah non, quand il y a Oriane, il se déplace.
3: Ouais. Ah oui, bien sûr. Ah oui, c'est vrai que
0: toi, tu l'impressionnes, tu lui fais peur.
3: Non, mais moi, je suis la dernière roue de la charrette. De toute façon, on le sait, hein. Mais c'est pas grave.
0: La charrette.
3: Ça me va. La charrette.
0: Toujours pareil.
4: Charlie,
0: ça fait plaisir de t'entendre. Passe une très belle soirée, mon pote. Et on se retrouve tous demain. Ciao!
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4: Oh là là là là là là, arrêtez tout, j'ai ma nouvelle chanson Passion.
1: Ah bon?
4: Oh là là là là, bienvenue tout le monde sur Énergie, les 16h pile, ça va Mathilde?
5: Ça va et vous?
4: Ah Mathilde, comment tu vas? Tu viens d'où?
5: Je viens d'à côté d'Annecy.
4: Ah bien, ouais. T'es bien là-bas?
5: Donc, ouais, je suis bien, je suis entre Genève et Annecy, on a tout ce qu'il faut.
4: Je vois ton délire, tu bosses en Suisse et tu vis en France?
5: Non, pas du tout. Je suis une des rares qui bosse en France et
4: qui dépense en Suisse. Donc moi, j'ai pas compris. Si
5: rien compris, mais
4: j'ai pas été super, ouais, sur le coup, je vous avoue. Mathilde, j'ai découvert une chanson. Je veux plus qu'écouter ça. Alors attention, hein. Je précise l'équipe parce que vous êtes toujours un peu énergie. Attention, faut que ça pousse. DJ Antoine, je sais pas quoi. Là, on est sur une musique.
5: C'est quoi?
4: Plus dark.
1: Oh, dark. Bah
4: j'adore. Pas dark, mais mélancolique.
1: Oh bah alors,
4: eh ben j'aime ça la mélancolie.
1: Qu'est-ce qui t'arrive?
4: Ben j'aime la mélancolie moi.
1: Ah ouais
4: bon, moi je l'accueille ma mélancolie et de temps en temps ça fait du bien d'être mélancolie. Faut le temps
5: il
4: de la trouver. Cherchez-moi, il a sorti un EP Maxence.
1: Ah oui.
4: Ah là là.
6: C'est connu, je connais pas.
4: Maxence, il est extraordinaire. Il a sorti un dernier EP là, il a une chanson. Le bonheur passe plus ma porte.
6: Ah oui, c'est ce que
4: j'ai fait.
6: Oui,
4: écoutez, attends, piano. Attends, deux secondes,
1: bien sûr, je laisse.
4: Parce que là, ouais. D'ailleurs, elle est où Dalila? Il faut absolument qu'on l'invite. Je vais lui mettre, attendez, je vais lui mettre un message sur Instagram. Il faut qu'il vienne la chanter en live. Écoutez ça.
1: Allez,
4: piano. Écoutez comme c'est beau.
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4: Il arrive plus à être heureux, quoi. Je traduis un peu, je le prends aussi, j'en
7: tiens. Est-ce que je fais peur? Rien de tranquille, bloc.
4: Il se demande si c'est pas lui qui fait à cause de lui, tu vois. Après, en question. La chanson est en français.
7: Que
4: hein.
7: C'est qu'une chose faite pour les.
4: Est-ce que moi j'ai pas de bonheur? Est-ce que les autres ont l'air hyper heureux? Mais au final, mes pauses,
1: je fais deux secondes. Le temps que Camille traduise de français au français.
4: Les gars, je l'ai écouté 309 fois en deux jours. Je sais exactement ce qu'il veut dire. Est-ce que c'est que pour les autres? Ça veut dire, est-ce que les autres ont l'air heureux? Et moi, je ne suis pas. Mais. Est-ce que parfois aussi on croit que les autres sont heureux, mais en fait si tu vas chez eux c'est pas mieux, ils absolument. Sont pas mieux dans leur tête, pas mieux dans leur corps. Il faut toujours être gentil avec celui que tu croises en face. Tu sais jamais ce qu'il est en train de traverser.
8: Oui, et méfiez-vous aussi des réseaux qui portent le bonheur là-haut, alors qu'on sait pas ce qui se passe dans la réalité, dans la vraie vie.
4: Sûr, méfiez-vous des réseaux, les 5G, les 4G, peu importe quel réseau. Faites gaffe.
6: Il a su le résumer en quelques mots effectivement.
7: Est-ce qu'il y a un livreur, un type sans cœur qui se garde le stock?
4: Est-ce que bonheur? Est-ce qu'il y a un livreur, un mec sans cœur qui garde tout son bonheur pour lui? Et en gros, il n'y a plus lui, il a plus de bonheur parce qu'il y a un gars qui le garde, c'est magnifique. Mathilde, tu aimes?
5: C'est très sympa, mais faut pas l'écouter quand il pleut, par contre.
4: Ah ben non, mais attention.
1: Non.
4: Bon, c'est pas une chanson de réveillon. Tu fous pas ça entre le douanier Rousseau et tu fais tourner les serviettes du patoche. Là, c'est un délire de mélancolie. J'adore. On ne joue pas sur Énergie, ça. Il faut qu'il vienne nous chanter en live.
5: C'est dommage.
4: C'est magnifique. Maxence. Qu'on l'invite.
8: Non, c'est beau, c'est bien écrit.
6: Oui, artistiquement, j'adore. On dirait un peu l'intérieur de mon cerveau un lendemain de soirée, dimanche, quand je suis chez moi et que j'ai mal dormi.
4: On dirait l'intérieur de mon cerveau tout le temps.
6: Et tu sais quoi? T'es un grand contrarié, donc forcément, ça te parle.
8: C'est ça, c'est nouille, jambon, gruyère,
4: Maxence,
8: dimanche soir.
4: Je suis sur Instagram. Maxence, c'est Camille Combal, on est en direct sur Énergie. Est-ce que tu veux bien venir chanter ta chanson? Elle s'appelle comment?
1: Elle s'appelle 30 ans.
4: 30 ans, bah en plus.
1: Ah, déjà.
4: C'est exactement
1: déjà.
4: Mon âge. Sur l'antenne d'Énergie en direct, c'est ma chanson préférée. J'ai jamais rien entendu d'aussi beau. Est-ce que tu veux bien venir nous le chanter quand tu veux? Même là, si t'es à deux stations, tu débarques, tu nous la chantes. On installe un piano et on y va.
8: Il faut qu'on trouve un piano.
4: Je t'embrasse. Je te connais pas, je t'embrasse, j'adore, c'est magnifique.
8: Oh, oui. Il va peut-être passer.
6: Ah, ça serait bien.
4: Ça magnifique, les gars. Remets un peu. Ah, attention, hein. Sur Énergie, on va avoir des chansons géniales. On va vous changer les idées, bien sûr. Mais là, deux secondes, écoutez cette merveille.
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4: Pourquoi nos sourires sur nos souvenirs se moquent de moi? Parce qu'aujourd'hui, j'ai plus le sourire et j'ai l'impression que c'est un sourire narquois.
6: Très poétique. Il y a une allitération.
4: Je sais pas ce que ça veut dire, mais ouais. Mais bien sûr qu'il y a une allitération,
6: voilà,
4: évidemment.
6: Hein,
4: ouais.
6: Les
1: forts. Bon, non, vous aimez
7: c'est bon. 30 ans
1: moi, je vais te remixer tout ça, je te le mets à 140 BPM. Là.
4: Personne ne touche à cette chanson, c'est une merveille, c'est un petit écrin ça. Ça, vous savez ce que c'est? C'est un petit coffret chef de Bruges.
1: Oui,
4: comme ça, t'as même pas envie de l'ouvrir, tellement c'est beau.
6: Là, c'est que des couplets qui s'enchaînent.
4: Il monte.
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4: Oh, pas tout de tu veux le bonheur, j'ai pas des rissures, tu viens à la maison.
8: Ouais, ouais, bah oui, bien sûr, passe une tête.
4: Rémi n'aime pas.
8: Si, j'aime beaucoup.
6: Il y a pas de jambé.
4: J'aurais été une mauvaise copine. Comme c'est beau, écoutez. Vous respectez rien, mais toi, je fais équipe, vous ne respectez rien.
6: On essaie d'écouter, tu traduis. Tu traduis trop.
4: Voilà, ça repart au piano tranquille, mais c'est ça qui est beau. C'est magnifique.
6: Mais j'aime bien, j'aime non beaucoup,
8: si,
6: j'adore.
8: Si, si, si, c'est beau, puis c'est beau de nous amener de temps en temps dans des choses un peu plus intérieures.
1: C'est une chanson qui
5: est très beau, le piano.
1: Qui nous permet de prendre le temps un peu.
6: Et tu nous permets, nous forces à nous regarder nous-mêmes.
4: Dites-lui, s'il vient pas la chanter, je la chante moi. C'est une cata.
8: Et Maxence, il s'appelle.
4: Connu, Maxence, qui a fait plein de morceaux. Là, c'est son dernier EP, c'est magnifique.
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6: Sans
8: moi dedans.
6: Ah oui.
8: Moi
4: dedans. Bon, c'est vrai que bon, il lui faut une petite cure de Béroquin. Oui.
8: Et ça repart, mon Maxence. Hein,
4: les carottes râpées là, le matin là. Oui, mais parce qu'on est toujours à dire tout va bien. Et je trouve c'est beau quand quelqu'un met aussi les mots sur parfois quand tu vas moins bien. Et
1: les mots sur les mots. Mettre les mots sur les mots, Camille.
4: Voilà, si t'avais pas les mains moites, je te serrais la main, toi.
1: Là, elles sont bien moites comme il faut.
4: Oh là là là là là là là.
8: C'est Eddy les mains moites.
1: C'est son nom de mafieux, lui.
8: Eddy la main moite.
4: Écoutez. Oui, mais il a capté ou pas? Carrément, les gars. Ça, vous le mettez pas en mer, hein, ça attire les sirènes. Hein. Tu me le fous pas en mer, hein, ça attire les sirènes tellement c'est beau. Hein, elles vont débarquer. Elles vont...
6: Retour en voiture solo, fenêtre ouverte, j'aime bien.
8: Si, bien sûr. Mm.
4: Ah, c'est du solo.
8: Ah, il y a des baleines.
4: Ça, écoute, c'est de l'écoute solo. Hein.
8: C'est des baleines, ça.
4: Entre.
8: C'est sûr que c'est des baleines.
1: C'est moi qui les ai rajoutées.
4: Ah, je sais bien.
8: Ah, t'as bien fait.
4: Non, mais c'est pas dans le morceau, ça.
8: Ah, Rémi, pardon, mais je croyais que c'était comme Michel Berger, le paradis blanc. Il met des petites baleines de temps en temps.
1: Il est con.
4: J'osais pas le dire, bah, c'était un beau moment, mais c'est beau. Remets le début. C'est magnifique, ça. Bon, bah écoutez, Gim Soleil, bien sûr. Hein. Mathilde, t'as aimé, t'as le droit de tout me dire. Hein.
5: Moi, je préfère ça à Gims. Hein. Personnellement, ce serait bien qu'on en passe plus comme ça.
4: Bah oui. Écoute, en tout cas, je vous tiens au courant s'il me répond un jour. Hein.
8: Ouais. Il va répondre quand même. Le Max.
6: J'adore. Faut qu'on se la mette en bouche. De toute façon, les deuxièmes fois, c'est toujours mieux. Et la troisième fois, je t'en parle pas.
7: Est-ce que je fais peur? 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
4: C'est beau, j'adore. Bon, Gim Soleil, autre registre.
8: Ah oui, là, c'est.
4: Oui, bah, mouillez-vous la nuque. Oui.
1: Écoute, Rémi.
4: Il a mis des baleines, le Gims. Oui, c'est clair. J'ai rien eu le temps de vous dire. Qu'est-ce qui va se passer dans cette émission? On a Nolwenn Leroy qui va être notre invitée ce soir. Elle va venir nous parler. C'est Nolwenn Leroy, la comédienne.
8: Cool. Je pensais qu'elle ressortait un album, mais non.
4: Non. Elle vient pas nous parler de Kouign-Amann, là. Elle vient pas nous chanter. Elle vient nous parler de sa série qui a eu son fait vol à Nolwenn. Elle sera là dans l'émission. On va jouer tous ensemble. On va faire plein d'infos. On va essayer d'avoir Maxence en invité. Bref, on va kiffer. On va partager ces moments de vie. Vous êtes peut-être pas toujours le moral. Vous avez peut-être le moral, vous êtes peut-être dans une belle journée, peut-être dans une journée un peu galère. Quoi qu'il arrive, on se prend toutes ces énergies ensemble et on fait 3 heures côte à côte. Ça vous dit?
8: Allez, let's go.
4: Ça vous dit, l'équipe? On est ensemble jusqu'à 19h, on se lâche pas tout le monde. Gims, Soleil et Mathilde qui reste avec nous. Des gros bisous sur Énergie, 16h08.
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4: Oh là là, on va avoir du son canon ce soir. Je le sens. Gims, Soleil, Angèle qui va arriver avec What You Want dans un instant. Tout ce qu'on veut entendre avec Justice, idéal. Point jeudi.
6: Mardi.
4: Oh, wow. Jeudi. C'est un vrai décalage. Autant pour moi.
6: Mais ils se ressemblent les deux, hein, souvent. On les
4: moi, je suis vraiment à l'heure australienne. Il y a vraiment deux fuseaux horaires qui nous séparent. On est mardi, on est ensemble sur Énergie. 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
4: 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On va jouer à plein de jeux. On va écouter Angèle, je vous l'ai dit. On a des infos ce soir. Plein d'infos qu'on va partager tous ensemble. Des trucs que vous avez peut-être pas eu le temps de voir pendant que vous étiez au travail. On est en direct. Et les infos pour Brio Dîner de ce soir. 4 fun facts sur un thème. Oriane.
6: Michel Connu.
8: Michel Patulacci.
4: Qui vous avez? Ah bah, dans un instant, on dit qui on a choisi. Ok, okay. On reste tous ensemble en direct sur NRJ.
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4: Bienvenue à tous, on est en direct sur NRJ. Oui, c'est Angèle qui va arriver dans deux secondes pour vous dans votre conduit ORL. On est en direct sur NRJ avec Oriane, avec Rémi.
8: Oui.
4: Et je voudrais saluer le restaurant Areski Aitmezian. Son restaurant, son prénom c'est Areski Aitmezian. Il a la tête de la pizzeria dell'Arte à Albi.
6: Okay.
4: Et je voudrais leur donner de la force, je connais pas, hein, parce qu'il a lancé ce mois de mai l'opération L'Addition Fantôme. Le principe, deux services dans le mois de mai seront entièrement offerts à tous les clients du resto. Sauf que tu le sais qu'à la fin du service.
6: Mais c'est du génie. Mais bien
8: alors,
6: sûr.
8: Attends.
6: Tu vas hyper régulièrement dans l'espoir de ne pas payer. Bon, finalement, tu payes peut-être à chaque fois.
8: Bah, non, mais ça veut dire qu'il faut y aller très souvent pour être sûr qu'à un moment donné.
4: Tu vas juste une fois en espérance, comme le loto. Tu joues une fois et t'espères tomber. Et donc, en gros, pendant tout le mois de mai, il y a déjà les dates ont été tirées par un huissier de justice. Elles sont verrouillées chez un huissier de justice. Et en gros, vous venez et le soir où ça arrive, il dit ben, c'était ce soir.
8: Oh,
4: et
8: pas
4: tous
8: mal.
4: Les clients du resto sont offerts.
6: C'est génial.
4: Je trouve que c'est une super idée.
8: Moi, je suis capable de te faire une table de 10 et puis c'est pas le bon jour.
4: Voilà.
8: Ah, bah oui, mais bien sûr.
4: Ah, bah oui, bah attends.
6: Non, mais c'est fédérateur. T'as juste envie de remporter la queue du Mickey.
4: Bravo à lui, hein. Areski, donc pour la pizza dell'Arte de Albi.
8: Pour ceux qui veulent remporter la queue du Mickey, n'hésitez pas. Angèle, what you want?
9: Je vais t'en écoute tout de suite. C'est parti.
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4: J'ai une info folle qui s'est passée dans une mairie. Je vais vous en parler dans un instant. Bienvenue sur Énergie. On est en direct. Oriane, Rémi, ça
8: oui,
4: va?
8: Ça va super.
4: J'ai une réponse de Maxence. On a commencé l'émission en parlant de Maxence. J'adore cette chanson. J'adore. Bucolique, mélancolique.
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4: Ouais,
6: oui, plus mélancolique.
4: Après, bah oui, mais c'est un moment de vie, ça. Voilà, notre cellule fact-checking à la Serena, elle est folle amoureuse. Elle écoute, elle dit, c'est pas mon endroit maintenant.
8: Ouais.
4: Mais je trouve que c'est magnifique ce qu'il chante. Alors, on lui a écrit, je lui ai écrit, je lui ai mis un vocal. J'ai dit, Maxence, est-ce que ça te dirait de venir chanter sur NRJ? On va écouter sa réponse.
11: Yo, yo, yo, Camille. Oui, je situe Camille Combal sur NRJ. Très bien, je vois. Ouais, ouais, c'est top. Bravo. Bravo pour l'historique, bravo pour cette belle radio.
4: Va venir.
11: Écoute, ça peut être sympa, ouais. Écoute, je vais trouver un moment où j'arrive à me libérer.
4: Oh, bah l'autre.
11: Mais si ça te fait plaisir, ça peut se faire.
4: Là, il a le smile, là.
11: Ça peut être sympa, ouais.
6: Mais si ça te fait plaisir.
8: Mais j'espère
12: je
8: bien.
12: Précise que c'était un personnage.
6: Ah,
12: plaisir, j'en suis honoré. Je viendrai chanter sur Énergie.
4: Attends, il a l'air très sympa et drôle. Très marrant, il a joué dans une série avec Julien Doré sur TF1.
8: Ah, bien sûr, bien sûr.
4: Et Panda, il était dans Panda, il est super drôle et il est comédien aussi. Mais je suis trop content, il va venir chanter ça, écoutez.
6: Trop bien.
4: Voilà, il chante pas, il y aura du piano.
8: Oui.
4: Il jouera du piano, quoi. Il chantera du piano. Le piano est chanté.
8: Ah, bien sûr,
4: c'est
8: vachement bien fait.
4: C'est Grégorio, c'est Michael Grégorio.
8: Quand t'as pas de piano, t'as un Grégorio.
4: Ah là là, t'aimes bien Julie ou pas?
13: Ouais, j'adore.
4: J'adore.
6: Ça y est, elle commence à me rentrer dans la tête.
4: J'adore, j'en suis fou de cette chanson.
8: Je comprends, elle est addictive.
13: Ça me coûte de faire semblant.
4: Bon, je vous raconte cette histoire qui est arrivée dans une ville. Et donc Maxence sera notre invité dans quelques jours. Let's go. C'est arrivé dans une ville, c'est une solution pour devenir millionnaire.
8: Ah bah oui.
4: Un employé municipal allemand. T'es déjà allé en Allemagne, Julie?
13: Oui, une fois.
4: Oh, qu'est-ce que tu allais faire là-bas?
13: Un voyage au lycée avec des correspondants. Ouais.
4: T'es allé dans la Ruhr?
13: Comment?
4: Tu es allé dans la Ruhr?
13: J'étais à Hambourg.
4: Hambourg.
8: Sympa. Je connais, très sympa, très brique rouge et très fish and chips. C'est leur concept là-bas.
6: Ouais, tu décris bien, t'as été longtemps.
4: T'es déjà allé en Allemagne?
8: Oui, j'étais en Norvège en voiture avec mes filles et on est passé par Hambourg.
6: Oui, t'as vu que les briques rouges à fish and chips, quoi.
8: Bah oui, j'étais avec mes filles, j'ai pas eu le temps de faire le tour d'Hambourg. Hein. Les filles, l'Allemagne, c'était pas leur délire, pas te mentir.
4: Ah ouais, bah Hambourg, hein. C'est dur. Hein.
8: Oui. Donc on a fait les briques rouges et un fish and chips.
4: En passant, quoi, t'as arrêté de faire le plein, quoi.
8: Oui, voilà, c'est ça. Oui. Moi, j'ai vu Hambourg.
4: En tout cas, moi, je vais vous envoyer à Kempten, où un agent municipal, en 10 ans, a gagné 2 millions d'euros. Grâce à son travail? Alors, il n'était pas très réglo, il s'est fait choper, il risque maintenant 10 ans de prison, il va être jugé. Qu'est-ce que cet employé municipal a pu faire? Il n'y avait pas accès sans son travail, il a pu y accéder grâce à son travail. Comment il a pu braqué 2 millions d'euros, volé 2 millions d'euros.
6: Il volait des panneaux, il les revendait.
4: Genre, ouais, c'est vrai qu'il y a un énorme marché pour les panneaux de Kempten.
8: Ah, ça, ouais.
4: Tout le monde se les arrache, ne m'en parle pas. Alors là, moi, l'abribus de Kempten, là, je suis prêt à mettre une vraie folie. Hein.
8: Non, le passage attends. À niveau, tu me le fais à 500, je le prends.
6: La nouvelle hype, c'est d'avoir genre des panneaux sans sens interdit chez soi et tout.
9: Ah bon, c'est vraiment la hype d'où ça? Qu'est-ce que tu racontes?
6: Si, j'ai une pote, elle a ça.
9: Ouais,
8: on l'embrasse.
9: Qui ça, ta pote Chantal? Tu vois que c'est une hype?
4: Ma pote Chantal, elle fait ça, c'est une vraie hype. Hein.
8: Ah oui, quand t'as rentre bourré de boîte, t'as pris des panneaux et puis bon, bah. Bonne hype.
6: Si.
8: Ouais. Attends, est-ce qu'il a pas braqué les taxes foncières ou les taxes d'habitation, un truc comme ça? Il a mis de côté.
9: Non, c'est pas ça.
6: C'est quelque chose.
9: Comment est-ce qu'il a pu obtenir 2 millions d'euros?
6: Est-ce qu'il faisait quelque chose physiquement ou c'était plus des magouilles administratives?
4: Ouais, parce que j'ai ma copine Chantal.
6: Qui vole des dômes.
4: Non, tu as acheté un iPad, il y a une vraie hype. Hein.
8: Acheté un iPad, c'est une hype, hein. C'est Chantal. De toute façon, c'est la hype du groupe. Hein.
9: Ah ouais.
4: T'as acheté la banane, la grosse banane, là. Ah, on la veut toute. Hein. C'est une hype, hein. C'est une hype. Ah, elle a toujours lancé la mode. Tira de coup, là. Tira de coup, elle a sorti, là.
8: C'était la première avant un Berry Kangol.
4: De toute façon, t'es première, c'est comme ça. Hein.
6: Donc, on sait pas quoi.
4: Non. Attends. Moi, je vous dis. Il a volé toute la monnaie dans les parcs-mètres. Cet agent municipal, écoutez bien ce que je vous dis, en France, cet agent municipal avait la clé pour les parcs-mètres, d'accord? Et en fait, qu'est-ce qu'il faisait dans les parcs-mètres? Pendant des années, pendant 10 ans, tous les vendredis, il faisait le tour des parcs-mètres après son service, d'accord, à la nuit. Ouais. Il allait ouvrir les parcs-mètres, mais il laissait suffisamment de monnaie pour qu'on croit que le parc-mètre n'avait pas été volé. On disait juste, moi, ça rapporte pas trop les parcs-mètres, tu vois. Il y a plein de gens qui mettent pas d'oseille dans le parc-mètre. Donc lui, il prenait peut-être 60% qu'il y avait dans tous les parcs-mètres de la ville.
6: Ah,
4: mais c'était en 72. Non, c'est encore avec des pièces, poteau.
8: Ah bon,
4: que tu mets 1 euro, 2 euros. En 10 ans, il a accumulé une fortune dingue de 2 millions d'euros, les gars.
6: C'est dingue.
4: Et comment il s'est fait choper? Balancé par son banquier.
6: Ah mais bien sûr, à force de déposer des pièces,
4: En 10 ans, le banquier, au bout d'un moment, il a dit « Ah, il y a un truc chelou, c'est pas possible, quand il peut avoir autant de pièces, celui-là... »
6: Ben oui, surtout qu'il peut pas dire « Je suis serveur ou quoi », dans le sens où...
8: Mais attendez, maintenant, qui amène des pièces à son banquier? Tu fais un sac chez toi de pièces et tu les dépenses quand t'as besoin de les dépenser. C'est un matelas.
4: Mais qu'est-ce que tu racontes? Tu vas pas aller acheter un matelas ou une Kangoo avec des pièces?
6: Bah oui.
8: Bah si.
6: Mais non, tes voyages. Le seul moyen. Billet d'avion.
4: Et le seul moyen, c'est d'en faire des rouleaux. Je sais, mes parents étaient commerçants. C'est t'en fais des rouleaux.
8: Fais deux trois des parcs-mètres pour Perrin.
9: Voilà. Bouge pas, Evelyne. C'est le gars.
4: Non mais tu fais des rouleaux de pièces et comme ça les rouleaux ils savent exactement combien il y a le banquier. Ils font juste les rouleaux et c'est de l'argent qu'il met sur le compte en banque.
8: Oui,
4: sur
8: oui
4: le
8: d'accord,
4: compte.
8: Ok.
4: Non, mais t'as pas le choix, poto.
6: Déjà quand j'étais petite, je mettais ma main dans tous les parcs-mètres pour essayer de choper des pièces, mais dans la petite fente qui rendait la monnaie, j'avais l'impression d'être taré. Lui, il a monté en niveau, quoi.
8: Moi, je connaissais un groupe de potes, c'était un peu un gang, hein. Pardon, hein, des parcs-mètres. Hein. Ils avaient trouvé la technique avec un cintre. Et il sortait de l'argent.
4: Alors tout ce que vous me décrivez, Julie, tout ce que vous me décrivez, c'est des petits larcins, c'est pas bien. Là, je vous parle d'un mec professionnalisé à l'échelle d'une ville de 70 000 habitants.
6: Bah, 2 millions, énorme. T'imagines 2 millions.
4: Mais surtout, pardon, mais on dirait que vous, j'ai que moi qui suis choqué. Tu peux te faire balancer par ton banquier si tu peux plus avoir confiance en Monsieur Tronchant, t'as confiance en lui.
6: Mais écoute, Camille, tu peux te faire balancer par tout le monde aujourd'hui.
4: Oh là là, il est en détention provisoire, il risque 10 piges de prison. Hein.
6: Oui, mais c'est logique.
8: Bah oui, bah bon, en même temps, là, il a quand même mis 2 millions.
6: Il a volé l'État de 2 millions d'euros, donc oui.
4: Bah ouais. Après, c'est le gars, tu sais comment tu le reconnais. Hein. C'est le gars, tout le monde devait le détester. À la boulangerie, il devait sortir toutes ses pièces là.
8: Ah ouais, c'est clair.
4: Il devait tout payer en pièces. Mais je vais vous payer en pièces, ça va prendre 5 minutes. Hein. Ah là là, l'enfer, au bout d'un moment, il était obligé quoi.
8: Bah ouais, mais après, tu sais, dans ce genre de métier, quand ta vie n'est pas en adéquation avec ce que tu gagnes, pareil, tu peux te faire balancer par tes collègues qui te voient arriver en Porsche Cayenne. Qu'est-ce qu'il fait, Christian?
6: Mais les contrôles d'impôts là, c'est que des délations.
4: Enfin, c'est que. Ah oui, c'est beaucoup, souvent des délations. Julie, tu fais quoi dans la vie?
10: Moi, je suis comptable.
4: Et est-ce que t'as déjà piqué des trucs au travail?
10: Non. Je
9: allez, les petites ramettes de papier, on connaît, les post-it.
10: Peut-être qu'une ramette, des post-it peut-être au stylo. Allez, voilà, mais ça va pas plus loin que ça.
4: Ouais, voilà, matériel de bureau. Personne n'a jamais acheté une ramette de papier, pardon, hein, ça vient tout du travail. Hein.
6: Bah, j'ai une agrafeuse qui appartient à Énergie. oh. chez moi. Je l'ai volé.
8: Oh, mais attention, mais.
14: Hello.
8: Eh oh, Christophe Rocancourt, mais. Eh hey, Marco Mouli, mais foutez-la moi en cabane.
6: Attends, c'est cher, une agrafeuse, c'est cher.
8: Une agrafeuse, oh. Qu'on la fout en cabane. Oh là là. Mais qu'est-ce que c'est que cette histoire?
6: Je l'ai depuis au moins une quinzaine d'années. Je l'ai volé dans ses locaux quand je travaillais le matin ici dans cette radio. Oh. Mais j'ai plus d'agrafe que je n'achète pas parce que j'ai la flemme. Donc j'ai une agrafeuse sans agrafe
8: mais
6: qui appartient à
8: moi. Mais attends,
6: mais ça va faire.
8: On va lui mettre le bracelet électronique, hein, Sarkozy là. Alors,
6: ouais.
8: Alors, il vient d'où, elle vient d'où la graffeuse de chez Kadhafi? Justin Timberlake. Oh, l'ancienne, Rock Your Body.
6: Combien?
8: Oh là là, ça te fait plaisir, Juju?
15: Oui.
8: Oh là là, on part en 2003, ma Juju.
15: T'es vieux, ça.
8: Mais ouais, tu rêvais même pas encore d'être comptable, Julie.
15: Ouais, peut-être pas, non.
8: Mais non, t'étais insouciante encore.
14: Il y a des gens qui rêvent d'être comptable.
8: Avec toi, moi. Moi,
14: et t'as, t'en rêvais? T'avais envie de ça?
8: Ah, ma foi, c'est un cursus, t'es bien, hein, t'es expert comptable.
14: Ah oui, c'est sûr, oui, oui.
8: Ah bah oui, bah oui, hein. Ça rentre. Hein. Après, il y a les périodes de TVA où c'est un peu chargé, quoi. Ouais, mais sinon.
15: Ouais, TVA, bilan.
8: Bah, bien sûr, voilà, c'est un moment compliqué, ma Juju.
14: La bosse.
8: Bah, à l'époque, hein, oui, tu pensais qu'il y a galoché en boîte, hein, ma grande. Hein. Là, elle dit pas non, hein, la ramette de papier, elle dit non, mais sur les galoches, elle dit pas non. Hein.
14: Ouais, bien sûr, ma Juju. Je t'embrasse, on écoute donc Justin Timberlake tout de suite.

0: train de nous écouter sur l'autoroute.
1: Peut-être
0: que vous le voyez passer. Il m'a dit qu'il m'écoutait où celui-là. Enfin, il nous écoutait, pardonnez-moi. Il nous écoute entre Lyon et Genève. C'est simple. Vous voyez passer une Volvo à 340. C'est Julien Febraud avec les spoilers à l'arrière.
2: Attention quand même. Hein.
0: Bien sûr, attention. Et je suis sûr qu'il est en train de se trémousser. Mais après, Julien Febraud, comme vous, hein, ce qu'il aime, c'est K-pop Demon Hunter.
3: Mais c'est son truc.
0: Ah oui. Là, Julien Febraud, attention, rendez-vous au prochain virage, au premier virage. C'est pas les paroles. Il y a des infos pour briller au dîner de ce soir.
1: Oui.
0: Quel est le thème ce soir, l'équipe qui arrive?
2: Un Michel connu.
3: Tout à fait.
0: Vous avez pris qui?
3: Michelle Obama, femme.
0: Oh, bien joué.
2: Moi, je te le dis pas, c'est surprise. Et tu vas voir, c'est...
0: Ah, vous allez pas être déçus.
2: Bah, je suis pas non plus, alors, tiens.
0: Oh, regarde-le. Et toi, c'est qui, Thibaut?
4: Moi, c'est un recordman. Un Michel recordman.
0: Ah ouais?
2: Donc quoi?
4: Bah, je vais vous dire, il a un record incroyable, je vais tout vous raconter.
0: Ok, bon, bah, quel suspense!
2: Oh là là,
0: je suis dans un escape game! Bah, c'est dans un instant, bisous à vous tous, à Julien, à n'importe qui, vous tous qui êtes sur la route en train de nous écouter. Courage, on est jusqu'à 19h en direct avec Nolwenn Leroy, notre invité ce soir.
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1: Ouais, le truc, il emballait pas rien. De coup, tu as mis Michel Fugain.
2: Ah ouais.
1: Mon gars, on aurait dit, mais j'ai jamais vu ça. On a dit, moi, devant le Dua Lipa. Attends, mais Michel Fugain, mais c'est un truc de fou, Michel Fugain.
2: Non, mais c'est vrai, c'est vrai. Il a lancé plein de monde. C'était un...
1: Bah, bien sûr.
2: Une comédie musicale, il a fait plein de trucs.
1: Natacha Amal.
2: Il bazar,
1: Michel Fugain. C'était rien avant, Corinne Touzé.
2: Eh bah, tiens.
1: Corinne Touzé, j'ai une femme, je sais pas quoi.
2: Mais même
1: Michel Fugain, c'est dégueulasse. Bah, bien sûr. Ingrid Chauvin. Petite comme ça, elle faisait les cœurs du Big Zarba là.
2: Attends,
1: Ingrid Chauvin a poussé, elle est partie, elle a tout fait, bah évidemment.
2: Hein. Oui, André Fleurot, ah,
1: sur le tard, mais bien sûr.
2: Ils ont tous passé, hein, bah, bien sûr.
1: Non, non, mais attends, enfin, franchement.
3: Ben, en vrai, la romance histoire, j'aime beaucoup là.
1: C'est beau, hein, ouais. Ah, non, mais Michel Fugain, il a lancé c'est tout le monde, hein, les mecs, Pierre Mondi.
2: Cordier jugé
1: Pierre Mondi, c'est lancé par mon Fugain.
2: On parle dans un instant, dans son découpe K-pop Demon Hunters.
1: Mais K-pop Demon Hunters,
2: c'est le Big Bazar.
1: Elles ont démarré au Big Bazar avec Michel Fugain et elles ont grandi et puis c'est devenu de la K-pop. Hein. C'est ni plus ni moins que du disco. Hein.
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1: Bienvenue sur Énergie. Oria qui va arriver dans un instant, soirée mondaine, quel kiff. Le meilleur du music only, il est là tous les après-midi, 16h, 19h en direct avec vous, avec Oriane, avec Rémi, toute l'équipe.
2: Et oui.
1: Thibaut aussi qui est là.
2: Bien sûr.
1: On est tous réunis, on a tous bossé, chacun sur un thème, un Michel connu, jingle, et ensuite je vous présente l'auditrice qui va dire qui a la meilleure info ce soir.
3: Qui aura la meilleure info sur des Michel connus? Il y a Michel Platini, oui. Michel Sardou, oui. Michel Foucault, oui. Michel Houellebecq, Michel Williams. Il y a aussi Michel Audiard, ouais. Michel Berger, Michel Piccoli, Michel Jonas, Michel Legrand,
1: y en a,
3: Michel Blanc.
1: Mais il y en a plein de Michel.
2: Plein Michel, bah Michel
3: Bachelet, c'est vrai. Michel Mabel, il y a aussi Michel ma grand-mère.
1: C'est bon, il y a plein de Michel. C'est Emma qui va décider ce soir qui va avoir la meilleure info. Salut Emma.
4: Salut Camille, salut toute l'équipe. Bah, Michel, c'est mon beau-père, alors ça tombe bien.
1: Il fait quoi dans la vie, ton beau-père?
4: Il a la retraite, hein, il a la belle vie. Hein.
1: Qu'est-ce qu'il faisait avant?
4: Il était prof de PS. Bon, c'était il y a quelques années, hein, mais...
1: Il a encore la forme ou pas?
4: Ah ouais, il est en pleine forme, il te monte la Sainte-Victoire, le Mont Ventoux, il a la pêche. Hein.
1: La Sainte-Victoire, vous connaissez la Sainte-Victoire, à côté d'Aix-en-Provence.
2: C'est une montagne
1: peinte par Cézanne.
2: Ah oui, bien sûr.
4: Attention, une très belle montagne que je vous conseille cet été, hein, si vous ne savez pas quoi faire, une petite rando à la Sainte-Victoire, on est bien.
1: Ah okay. C'est super, prévoyez une gourde.
4: Ah ouais, mais... même deux, même trois. Hein.
3: Non, c'est pentu.
1: Non, il fait chaud, c'est plus... difficile que vous le pensez, et surtout il y a vraiment aucun point d'eau sur la route et tout, c'est genre vraiment si vous avez pas de boat, vous êtes dans une belle galère.
3: Tu me le vends bien, oui.
1: Non mais c'est sublime, non,
2: mais c'est une rando quoi.
3: Non mais je sais, j'ai des potes de Méreuil qui passent leur week-end à gravir.
1: Chamba, Méreuil, Chaupierre.
3: Ils ne font que gravir cette Sainte-Victoire inlassablement pour les week-ends.
1: Chaupierre, on te dire mieux. Hein. Michel connu, qui tu as choisi, Rémi, on t'écoute.
2: J'ai choisi Michel-Ange, plus communément appelé Michel-Ange, qui a peint la chapelle Sixtine. Enfin, on le connaît pour ça, mais il était sculpteur, peintre, poète, plein de trucs. Et ben, savez-vous que c'était un peu un rebelle? Pourquoi? Parce que il voulait pas la faire. On l'a forcé à la faire. Il disait, les gars, je suis sculpteur, j'ai pas du tout envie de la peindre. Il s'est plaint dans des poèmes en disant, j'ai mal au cou, la peinture me coule dessus, j'en ai marre. Donc, il s'est un peu vengé sur la chapelle Sixtine. Il a mis des petits trucs un peu chelous, un peu des vannes peintes pour se plaindre auprès du Vatican, auprès de toute l'Église. Donc, si vous allez la visiter un jour, et surtout, tous ces persos sont un peu dénudés, ce qui n'a pas forcément plu à l'Église. Et donc, qu'est-ce qu'ils ont fait? Quelques années plus tard, parce qu'ils voulaient pas se plaindre devant lui quand il est mort, eh bien, ils ont appelé quelqu'un pour peindre des slips sur toutes les figurines.
1: Il en avait mis beaucoup avec
2: Il en avait mis pas mal. Et donc, on a appelé un peintre connu de là-bas, que les gens appelaient le reculoteur, en gros, quoi, celui qui est revenu, peindre des culottes, quoi.
3: C'est fou, il y avait des zizi partout.
1: Mal, ouais. Hein. Il y avait des zizi partout. Et c'est un peintre qui est venu foutre Intimissi, s'appelle, et c'est un italien.
2: Et alors, tu sais quoi, j'ai appris ça, pardon, c'est un petit croustille, mais très rapide. Pourquoi on appelle ça la chapelle Sixtine?
3: Je sais pas.
2: Eh ben, c'est parce que le pape qui l'a commandé à l'époque, il a grandi le Vatican, s'appelle Sixte IV. S-I-X-T. Et 4, tu sais comment c'est, ils ont toujours un petit chiffre derrière. Et donc, on l'a appelé la chapelle Sixtine.
1: Ça, c'est un petit tapas, ça.
2: Oui, ah non, ça, c'est un croustille, ça. C'est
1: un petit tapas. C'est vraiment, c'est les petites sardines au beurre, c'est à partager.
2: Tu mets ça sur du pain avec du beurre salé, t'es bien, hein.
5: Ça remplit le ventre pour rien, un petit.

0: peu.
1: Oui, oui, c'est vrai. C'est bourratif.
2: C'est bien ça que tu nous fais voyager, là.
3: Disons qu'on aurait pu s'en passer, oui, on était très
1: oui,
3: bien.
1: Mais
3: avant,
1: tu l'as. C'est un peu le trou dormant dans le dessert. Bon, il faut qu'on passe au dessert.
0: Voilà, mais tu le prends quand même.
4: Non.
0: C'est gratos.
1: Thibaut.
4: Moi, je vais vous parler d'un Michel qui a fait rayonner Grenoble à l'international.
1: Ah, ça, bien sûr. Là là.
4: C'est Michel.
1: J'ai gagné, ça.
4: Ce bon vieux Michel Lotito, qui a un record du monde. C'est hyper connu ce qu'il a fait. Il a mangé un avion en 2 ans. C'est-à-dire que lui, il a un record, il est dans le Guinness Book, les gars, il a mangé un avion en fer en 2 années.
1: Pour moi, c'est pas Michel.
3: Non,
1: Connu,
3: là, non. C'est non, mais, là, on est. Alors, attends, toi, tu vas manger un truc avec du gluten, t'as le ventre qui gonfle, t'as mal au bide et tout, et lui, il mange un avion et il a que dalle, quoi.
4: Et c'est comme ça qu'il s'est fait connaître à l'international, c'est en étant dans le Guinness Book, c'est devenu une star partout parce
1: non.
4: que. Parce,
1: non, non, qu'il... Il a, non, non, attends, non, il a non, pas non. eu rien du tout ah non ouais, plus, il a quand même galéré. Après, il chiait des drones. Hein.
3: Non, mais ça rentre dans la catégorie des Michel mémorables.
4: Sûr, pas
3: des Michel... Oui, j'ai pas... c'est pas connu. Mémorable, c'est pas connu.
4: Le thème, c'est Michel célèbre. Moi, je pense que ça rentre dedans. Il
1: non.
4: fait rayonner Grenoble comme
2: personne
4: ça.
2: Personne le connaît, ça marche pas trop. Quoi.
4: Moi, attends, tu, connais... tu le connaissais, t'avais entendu parler, Emma. Dis oui, ça m'arrangerait.
1: Là, je suis, là, je suis désolé.
2: Dépend, tu m'offres un cadeau ou pas si
4: je te ferai un cadeau.
2: On verra quelle est la meilleure info.
1: Non mais là je suis désolé, hors sujet complet. Michel Connu, c'est pas un Michel Connu.
4: Allez bah écoutez, parfois faut accepter hein.
1: Bah oui, faut accepter de mettre 5 balles dans la boîte.
4: J'accepte, ça me fait plaisir, je vais les mettre les 5 balles.
1: Moi je vais vous parler de la Michel la plus connue de l'histoire.
4: Ah,
1: la Michel qui a inspiré cette chanson.
2: La mère Michel.

0: connue cette Michelle.
1: Elle est connue puisque c'est elle, on en parle. Bah là, elle est connue, pardon.
0: Ah oui, c'est une chanson connue.
1: Mais d'où s'est inspiré, de quelle Michelle? Paul McCartney expliquait qu'il avait commencé à improviser cette chanson à la fin des années 50, d'accord? Il avait juste inventé un air à la française avec le prénom Michelle parce que ça sonnait bien. Quand les Beatles ont voulu développer le morceau pour leur album, Paul a demandé de l'aide à son ami d'enfance. Et la femme d'Yvan, Jeanne, qui parlait français, a dit « Michelle, ma belle », ce sont des mots qui vont très bien ensemble. Et voilà d'où vient le refrain culte. Mais il y a une rumeur sur cette chanson. Et vous le savez ici, si la rumeur est plus belle que la vérité, on y va sur la rumeur. Paul McCartney avait eu une brève histoire d'amour avec l'actrice française et mannequin Michelle Mercier.
2: Oh.
1: Et qu'apparemment, ce serait pour elle ce morceau Michelle. Lui dit que non. En couple, mais oui. Et apparemment ce serait quand même pour elle, que française en plus, qui a dit bah écoute voilà Michelle ma belle, et à chaque fois qu'il écoutera Michelle Mercier, elle disait bah tiens, c'est pas chasseur,
0: c'est beau, c'est une belle histoire, une belle histoire.
2: Ah, j'adore. On
1: c'est
2: va
1: la
2: dire
1: Michelle
2: que...
1: la plus connue.
0: Non, parce qu'on nous montre la photo en même temps de Michelle, et c'est vrai que bah elle a plus voilà
2: Michelle, je pense que la dernière photo de cette Michelle qui peut exister sur Internet, effectivement, elle avait gagné en maturité. Oui. Donc non, ça nous surprend.
0: Bah oui, bah c'est comme ça, c'est la vie. Hein.
2: Mais bien sûr.

0: mais pour expliquer rien, qui est allé taper Michel Mercier aujourd'hui? C'est pas vrai, laissez-la tranquille.
1: Franchement, c'est pas l'histoire. Pardon, Emmanuel, c'est pas la poésie dans cette équipe. Il y a une histoire avec Michel Mercier. Bon, bah après, chacun fait son chemin, quoi.
2: Je vais aller chercher sa tête sur Google.
0: Non, essaye de trouver la photo où elle a 87 ans.
1: Non, faites pas ça. Michel, on l'embrasse.
0: Oui, on l'embrasse.
1: C'est une femme de son âge, elle est magnifique.
0: Elle est bien sûr.
3: Même radieuse, il y a la lumière sur elle. Lumineuse.
1: Allez, on y va. Oriane, mets du rythme.
3: Oui. Michelle Obama. Donc Michelle connue, femme américaine et donc épouse de Barack Obama. La première fois que Barack Obama a invité Michelle à sortir, il a dû passer un test. Il a dû jouer au basket contre son frère avant, en gros. Michel donc, a fait la connaissance de Barack pendant un stage d'été. Il lui dit « Ok, je sors avec toi à condition que tu fasses une partie de basket avec mon frère. » Parce que le père de Michel lui a toujours dit que ça en dit long sur quelqu'un la manière dont il joue au basket sur un terrain. Genre voir s'il est violent, mauvais joueur, s'il est fair-play, agile, persévérant, bref. Il se fait une partie avec le frère. Michel dit « Allez, c'est un mec bien. » Elle sort avec lui et après, évidemment, il se marie.
2: Comme quoi, ça
1: rien
2: tout part de rien quand même.
1: Ah oui, tout part de rien. Vous savez qu'il y a une histoire magnifique sur les Obama qui, je trouve, donne beaucoup de sens à la puissance de Michelle Obama. Un jour, le couple Obama, Obama et sa femme, donc Obama est président, elle est première dame des États-Unis, et par hasard, ils vont dans un resto, et dans le resto, le chef sort les saluer, un grand resto, et c'est un ex de Michelle Obama.
3: Ouais.
1: C'est énorme. Un de ses premiers amours, quoi. Et donc, Barack Obama est là, gentil comme il a l'air d'être, hein, j'ai jamais rencontré, mais il a l'air d'être très gentil et tout. Et il dit, ah bah, c'est incroyable que vous soyez là et tout. Et donc, est-ce que vous vouliez qu'est-ce que vous seriez devenu si vous étiez resté avec Michelle Obama? Et Michelle regarde Barack et dit, bah, il serait devenu président des États-Unis.
4: Là où elle est forte, c'est ça.
1: Parce que je pense qu'elle a pas tort. Bien sûr. Sur le fait que, en gros. Ouais.
2: Derrière chaque grand homme se cache une grande femme.
3: Exactement.
1: Bien sûr. Et puis elle, tu sens que vraiment elle est portée, ouais. Dingue. Elle a une intelligence folle. Et donc elle dit, il serait devenu président des États-Unis. En gros, toi ou un autre. Ah là. C'est moi qui vous amène au top.
3: Non, mais elle forçait Barack à faire la vaisselle même quand il était en mandat. À la maison. Oui. Je l'ai lu. Bien quand sûr. Je faisais mes petites recherches.
4: Et attention, hein, qu'il attaque pas les caclons avec avec l'éponge avec le côté.
1: Bright, hein.
4: Non, avec s'en prenait une. Hein. Ouais. Ah bah, je vais te dire un truc.
1: Les couteaux de la vaisselle, c'était en bas, Michel. Eh bien, écoute, chérie, je tiens à te dire qu'on a réussi à choper Ben Laden. Ouais, mais le rame bien, attends, je vais pas l'avoir.
3: Donc, tu laisses tremper, tu mets du vinaigre blanc, je t'ai dit. Du vinaigre blanc.
1: Bon, on s'est bien marré, j'espère que vous aussi à la maison. Il est temps de nous dire qui a la meilleure info sur un Michel connu, selon toi, Emma. Sauf pour
2: Alors,
1: Thibaut.
2: Franchement, il y a eu de très belles choses. Mais j'hésite entre la première et la dernière. Mais non, je dirais Michel Ange, franchement, c'était sympa parce qu'on peut la ressortir facilement. Un repas ou quoi,
1: voilà. Une
2: culotte,
1: c'est
2: très sympa.
1: Le point va à Rémi et c'est mérité. Bravo, mon rêve.
4: Oh, quel kiff.
2: Franchement, très, très bonne histoire.
4: Tu me fais un beau cadeau. Merci beaucoup. Je suis très content.
1: Rémi passe à moins 7. Moi, j'ai 7. Thibaut 2, les filles 4. À qui tu retires
4: le tips, il va descendre un peu.
0: Mais comme je suis hors classement, je peux pas.
1: Ah oui, tu peux pas la prendre.
0: Désolé, ça va être avec plaisir.
4: Ah, je suis ça. 7 pour toi et les filles
3: 4.
4: 4. Bah, je suis obligé de t'en mettre à nouveau.
1: Très bien, normal.
4: Pardon, elle était super ton info sur Michel.
1: Avec plaisir. Je avec plaisir. Je retombe à 6, il n'y a pas de souci, Rémi. Il y a un solde de tout compte qui t'attend. Tu restes avec nous pour Dolwenn Leroy.
4: Oui, et puis je peux garder mes tickets resto.
1: Non, pas non tant. Non, ça ne vous arrange pas non plus. Soirée mondaine, voilà ce qu'on écoute tout de suite. Merci encore à Aimant. On te fait des gros bisous. Il n'est même pas encore 17h sur Énergie.
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1: Bienvenue tout le monde. Il est quasi. Il est 17h. Allez, on est. Allez, bon. Ah bah attendez, je fais vraiment l'horloge parlante. Je fais au quatrième top. Bougez pas. Ça arrive, hein, il reste 10 secondes.
4: Oui,
1: moi, je vous le fais bien. Vous pouvez régler l'horloge de la Micra au quatrième top. Bip,
4: bip,
1: bip, bip, bip. Il est 17h.
0: Très bien.
1: Pile, j'ai un peu foiré quand même, mais on peut pas revenir en arrière. J'essaierai le mieux de réussir à 18.
4: Tu n'es pas un robot, hein.
1: Oui. C'est ce que je veux dire. Que tu crois,
0: incroyable.
1: J'ai pris le contrôle d'énergie. Morgane est avec nous. Ça va, Morgane?
6: Salut Camille, salut Oriane, salut Rémi, ça va très bien et vous?
1: T'as quel âge? T'as 12 ans toi?
6: Ah oui, je l'ai fêté hier.
1: C'est vrai, t'as quel âge?
6: Non, 37 ans.
1: Oh, mon pote, t'es une voix jeune, hein?
6: Bah merci, je te remercie.
1: Tu fais quoi dans la vie?
6: Je suis boucher.
1: Oh, je regarde beaucoup de bouchers en ce moment sur Instagram.
4: Oh là, c'est sympa.
1: Bah oui, c'est très là, sympa.
4: Non mais tu vois,
1: je vais vous dire un truc qui est bien sur les réseaux au moins, parce qu'on vous dit beaucoup, c'est pas bien. Et en vrai, il y a plein de, il faut pas y passer trop de temps. Mais quand même un truc génial, c'est qu'aujourd'hui, chacun peut transmettre son métier, quel que soit ton métier, agent de la voirie, n'importe quoi, quelqu'un qui le fait, qui explique ce qu'il fait et tout, bah c'est passionnant parce que c'est vie ma vie, mais condensé, tu vois. Et là, il y a un boucher en ce moment qui reçoit des grosses carcasses et il montre, il explique bien, il dit voilà, je vais couper entre ces deux endroits-là, voilà, regardez ça. Et tu sens qu'il adore ce qu'il fait, qu'il adore la viande, entre guillemets, la viande Angus et tout. Et donc, il dit vraiment, bah, là, ça, on va le faire macérer une semaine, regardez, c'est pour ça que c'est plus tendre. Et en vrai, c'est passionnant.
7: Ouais, moi, j'ai ça avec les poissonniers en ce moment. Tu sais, quand ils t'ouvrent tes poissons, ils te les préparent.
1: Et je pourrais pareil.
7: Pareil, ça fait le même délire.
3: Ah, mais moi, je pourrais passer ma vie chez les artisans, hein, globalement. Ah,
1: ouais. Non, nous, c'est quand même sur les raisons, on les laisse tranquilles, quand même, c'est vrai. Mais moi, tu te fous devant leur établi et que tu les regardes pendant deux heures.
3: Mais tu plaisantes, c'est ce que je fais. Parfois, au marché, je reste plantée, j'achète rien, mais juste, je les regarde, quoi. Vous êtes fascinant, Morgane, vraiment. C'est un très beau métier, très fatigant et très fascinant.
1: Tu le fais où, toi? Tu t'es en quoi? T'es en périphérie? T'es en marché? T'es en quoi? T'es en supermarché? Tu fais comment?
8: Non, j'ai fait de l'artisanat, j'ai fait du supermarché et là, je suis dans les collectivités. Je travaille, voilà. On travaille essentiellement pour livrer les hôpitaux, les écoles, les restaurants.
1: Ah ouais, mais tu es quand même dans une boucherie.
8: Oui, tout à fait.
1: Ah, mais qui livre un peu en grande quantité, quoi.
8: En grande quantité, ouais, tout à fait.
1: Ok, très bien. Et est-ce que tu savais, Morgane, peut-être pas, parce que même moi j'ai oublié, que le festival de Cannes s'ouvre ce week-end?
7: Ah, c'est ce week-end, là?
1: Ce soir? Je te crois pas. J'ai
8: complètement oublié, même.
1: Ah bah moi aussi, hein. C'est loin de ma vie, là. Mais pense à un mardi, là, qu'est-ce qui leur arrive? Ah, ça, c'est les économies, ça.
3: Les vols sont moins chers, les trains.
1: Bah, la commission d'enquête, elle leur a dit, maintenant, vous y allez le mardi à Cannes. Hein, vous êtes sympa, hein, du mardi au jeudi. Hein. Bon, en tout cas, c'est à Cannes. Président du jury, c'est Park Chan-wook. Et voilà, il y aura une palme d'honneur remise, tout ça. Il y a la Boss Lady qui va chanter.
7: Mais
1: les Beatles.
7: Non.
1: Ouais. Théodora va chanter ce soir les Beatles au Palais des Festivals.
7: Oh là, trop fort.
3: Génial.
1: Right now, over me. Eh ben, tu sais quoi, Morgane, je vais te proposer de gagner des AirPods. Le principe est simple. Je vous propose des noms de films et vous devez me dire si oui ou non si je les ai inventés ou s'ils ont été primés à Cannes.
7: Okay. Ouh là là, ça va être dur ça.
1: D'accord. Si vous obtenez 3 bonnes réponses, vous jouez chacun votre tour. 3 bonnes réponses, vous faites gagner Morgane, sinon il perdra.
3: Ok.
1: D'accord.
7: Ouais, très bien.
1: Il viendra vous chercher avec une machette.
3: Ok, pas de souci.
7: C'est avec une feuille de boucher.
1: Exactement. Morgane, je commence avec toi.
8: Oui.
1: 10 canoës, 150 lances et 3 épouses.
7: Oh, maman, si ça existe.
8: Festival... Non, tu viens de l'inventer.
1: Eh ben non, mon gars. Festival de Cannes 2006, prix spécial du jury.
3: C'est pas vrai.
1: Ouais.
7: On l'a vu? Quelqu'un l'a vu?
3: Non.
1: C'est pas moi, j'ai vu 2 fois, je l'adore.
7: Bah, ah, bon.
1: Ah, ouais. J'ai bien accroché jusqu'à 9 canoës au 10e, je t'avoue que commence à me saouler.
7: Ouais, tu savais de quoi ça parlait, quoi.
1: Oriane, je sais que j'ai tort, mais demandez à mes copains, ils disent la même chose.
3: C'est vrai.
1: En 83 à Cannes, tu vas très vite.
3: Parce que je le sentais. Hein? Je te sens.
1: Rémi,
7: oui?
1: Le désert bleu dort encore.
7: Oh là là, c'est magnifique, mais c'est faux malheureusement.
1: C'est faux.
3: Ouais.
1: Deux bonnes réponses.
8: Ah, bien.
1: Morgane, la fable malheureuse d'Antonin.
8: Ouais, ça sonne bien ça.
1: Ça sonne bien, bah c'est faux, je l'ai inventé. Je suis un peu comme toi, j'ai un peu envie de le voir. L'arbre au sabot, Oriane.
3: Oui.
1: Je m'en rappelle, 78.
3: Mais bien sûr.
7: Ah oui, chef d'œuvre.
1: J'ai adoré.
3: Dès qu'il y a le mot arbre.
1: De toute façon, c'est un arbre qui a des sabots, quoi.
7: Oui,
1: au galop. Bon. Enfin, bon, c'est toute une
7: petite vie, hein. C'est un peu plié, hein.
1: Épiderme et puis zut, Rémi.
7: Alors, j'ai envie de dire oui parce que c'est extraordinaire.
1: Là, c'est faux.
3: Oh ah, non!
7: C'est bien. Hein. Ça, on en fait un court-métrage, hein.
1: Épiderme. Daniel prend le train.
8: Il a pris l'avion, lui.
1: Ça a été récompensé. Bon, ça suffit en bonne réponse, mais Morgane, t'en as quand même pas mis une dedans et tu repars quand même avec des AirPods grâce à l'équipe. Hein.
7: Ah, attends.
8: Ah bah, merci l'équipe en tout cas. C'est
1: avec
8: super
1: plaisir.
8: Sympa. Heureusement que vous êtes là.
1: Ça
8: pour une fois que
1: Rémi
8: s'est gagné.
1: Ah là, c'est ça. Je vous attends, Morgane. Oh là, t'es un bon. Je t'embrasse, mon pote.
8: Eh ben, je vous embrasse tous et encore merci beaucoup. Hein.
1: Bon, et lance-nous Zao comme Caroline. T'es chez toi, t'es sur Énergie. Morgane, c'est toi l'animateur.
8: Et bah tout de suite sur Énergie, vous allez écouter Zao et MC Solar, Caroline.
1: Waouh, les gars,
3: il fait pas bien que la boucherie. Hein.
1: Ah bah non. Après attention, faut me voir des coupes en rhum steak, je suis pas dégueu. 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
1: Allô, allô, on est en direct sur Énergie, on va allumer mon micro. Et vous l'avez entendu, je ne sais même pas ce qu'on fait. 17h08, là je sais pas quelle est la suite. Je voudrais vous faire jouer en fait, c'est ça surtout. Qu'est-ce qu'on a offert ce soir?
4: Il nous reste un iPhone 17 grâce au film Star Wars qui sort le 20 mai et il nous reste également une Switch 2. C'est énorme, hein?
1: Ah, c'est pas jouer. Il faut jouer. Allez, 0800 70 42 48. Le numéro est gratuit. Vous nous appelez là maintenant sur Énergie. Dans un instant, on passe en direct sur l'antenne.
4: Ouais.
1: Et en direct sur l'antenne, qu'est-ce qui se passe? Vous gagnez. Vous choisissez. Switch 2 ou l'iPhone, c'est ça?
4: L'iPhone 17, le tout dernier.
1: C'est le choix ou du roi, hein. Bah, bien sûr. Il y a Corentin qui est là. Ça va, Corentin?
9: Ça va, merci. Et vous?
1: Eh ben, ça va super. T'as envie de gagner quoi, toi?
9: Bon, allez, un petit iPhone 17.
1: Un petit? L'iPhone 17.
4: Ah, ouais.
1: C'est le Star Wars, hein? On va jouer à un jeu que j'adore, on va jouer au jeu du
4: ça va.
1: Des questions impossibles à répondre et si t'es pas trop loin, on dit que ça va. Et si t'es vraiment trop loin, ça va pas. Dans un instant, allez. Bonne chance Corentin, ça sera en direct sur Énergie. Avant ça, en revanche, ça je sais que ça arrive, c'est Taylor Swift.
7: Ah bah de toute façon, Taylor, c'est l'heure de Elisabeth Taylor.
1: C'est une demande de la direction.
7: Oui.
1: Demande direct de la direction, on met un petit peu de Taylor Swift, je suis ravi de ça. On écoute ça et on est direct avec vous jusqu'à 19h.
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1: Je l'adore, Pio, merci. Il nous écoute souvent le soir, Pio Marmaille. Ça a été un de nos invités ce soir, c'est Nolwenn Leroy, notre invité.
7: Eh ouais.
1: Ah, on vous entend moins, là. On vous entend moins l'ouvrir, là. Hein. Ah bah, Nolwenn Leroy. Madame Leroy sera avec nous tout à l'heure sur Énergie. On va passer un bon moment avec elle. On va jouer, bien sûr. On va se marrer. 0870 42 48, c'est le numéro pour nous joindre. Corentin veut un cadeau aussi dans un
7: bien
1: instant.
7: Bien sûr.
1: Avant Nolwenn, on va déjà faire un jeu. Je vais changer, en fait. On va faire un qui triche le plus vite.
3: Encore?
7: Regarde-le, il sait nous prendre un peu à rebours.
1: Non, parce qu'on on avait fait un Wikipédia hier. Vous avez vraiment pas été au niveau, mais ça arrive au meilleur. Hein,
3: c'est un mauvais moment. On vous a déçu, on s'est déçu. Faut tout refaire.
1: Non, mais il y a pas de mal.
7: Ouais.
1: Nadal, il y a des fois, il a pas été au rendez-vous. Hein, pas souvent.
7: Ouais,
1: mais
7: pas souvent.
1: Ouais, mais bon, il a raté un ou deux Melbourne.
7: Hein. Oui, c'est sûr.
3: Okay.
1: Bah là, c'était vodka hier. Voilà. Mmh. Bah là, aujourd'hui, on va se remettre. Qui triche le plus vite dans un instant?
3: La version traditionnelle.
1: Très
3: bien.
7: Ouais.
1: Taylor Swift, avant tout ça, et on joue dans un instant. Corentin affrontera quelqu'un. On va faire les présentations dans deux secondes pour un iPhone ou une Switch 2.
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1: Bienvenue à tous, on est sur Énergie, il est 17h20, j'espère que tout le monde va bien à cette heure-ci. Plein de gens se croisent, des gens qui continuent de bosser, des gens qui rentrent, qui récupèrent tout le monde, toute la famille, bref. Vous êtes nombreux sur les routes.
7: Ouais.
1: On vous souhaite beaucoup de courage. Et nous, on vous change les idées, vous le savez, chaque soir, 16h-19h sur Énergie, avec le meilleur du son. On vient d'écouter Taylor Swift, on enchaîne avec Aurel.

0: y a Corentin qui est là. Ça va, Corentin?
1: Ça va et vous?
0: Corentin, il veut gagner un cadeau, il veut gagner un iPhone. Mélanie, tu veux gagner un iPhone ou une Switch 2?
2: Un iPhone.
0: Allez, regardez-les-moi.
3: Oh là là.
0: Il y a le nouveau Star Wars qui sort. Comment il s'appelle, ce Star Wars?
3: Il s'appelle le Star Wars, le dernier Star Wars. Je sais pas comment il s'appelle.
0: The Last Star Wars.
3: Ah bah, tu vois, c'était ça, hein. J'étais dans ce truc.
0: Le dernier Star Wars, il sort mercredi prochain et grâce au film, on vous offre un iPhone. Pa, pa, pa. Ouais, les gars. Ça, c'est vraiment la grosse classe. Moi, j'aimerais bien qu'on vienne habiller en Star Trooper.
4: Le jour où
0: ça sort. Non,
5: ouais, bah, dès que tu auras écrit Rémi Guillotin sur énergie.
4: Tu feras tes émissions costumées.
0: Non, mais quand je dis qu'on vienne, si tu feras ton cosplay,
5: tu fais
0: une propale. Moi, je vais venir en Star Trooper. On va jouer au qui triche le plus vite. Le principe est simple, l'équipe a de le.
3: Mais Oriane, c'est vraiment la bonne élève, elle a chargé son téléphone.
4: Évidemment.
0: C'est vraiment une daronne. Alors qu'il a combien de pourcents?
4: Alors, il est à 45. Non, on sait jamais, et on sait jamais.
0: Ça va bien se passer.
4: Je déteste dans l'imprécision.
0: Alors écoutez bien. Qui triche le plus vite, c'est simple. Mélanie, tu vas jouer avec Oriane. Corentin, tu vas jouer avec Rémi.
2: Ok, super.
4: Trop bien.
2: Trop bien.
0: Je donne une question à laquelle, normalement, sauf grande surprise, mais j'ai rarement de grandes surprises avec vous, vous n'aurez pas la réponse.
5: Très bien.
0: Et ensuite, il faut la retrouver en trichant sur Internet. Une seule chose. Pas le droit d'utiliser l'intelligence artificielle. Pas de chat GPT, pas de Claude, pas tout ça.
3: Très bien.
0: D'accord.
4: Oui.
3: Ouais.
0: Vraiment de la recherche un peu manuelle. C'est fou de dire déjà de la recherche un peu old school sur Safari, oui. C'est fou.
4: Non, mais il y a de la technique, parce que parfois on met pas les bons mots-clés dans Google, c'est très technique.
0: On adore technique. Cette séquence, il y a deux techniques, il y a Oriane qui raconte tout ce qu'elle fait et Rémi qui parle plus.
4: Il se plonge dans un mutisme.
3: Je suis concentré.
4: Moi j'ai besoin de tout sortir.
0: Le premier des deux qui aura 3 points aura gagné. Passe à 3 points là.
3: Oh okay. Là.
0: Qui triche le plus vite? Vous ne prenez pas vos téléphones tant que je n'ai pas dit top téléphone.
3: Ouais, mais les deux sont debout.
0: Regarde bien Oriane, parce qu'elle a tendance à
5: faire son téléphone. Ah,
4: parce que je déverrouille hyper lentement avec ma gueule.
2: Je crois en toi, Oriane, je crois en toi.
1: Allez, Rémi.
0: Téléphone face à la table.
4: Pardon.
0: Bah oui.
5: C'est pas coco, ça.
0: Hier soir, il y avait du foot. Il y avait les trophées UNFP de foot. Comment s'appelle l'homme qui a été élu meilleur arbitre de Ligue 2? Top téléphone.
4: Meilleur arbitre. Ah, j'arrive même pas, je tremble.
0: Je veux prénom et nom. Hein.
4: Ligue 2 de quoi? UFP? UFP?
0: UNFP, les trophées UNFP.
4: Alexandre
3: Péroniel.
4: Péroniel, on l'a dit en même temps.
0: Non.
3: Non, c'est vraiment.
1: Rémi, tu l'as dit en premier.
0: Rémi, un point pour toi.
4: J'ai dit Alex. Et il a
0: ça
4: dit en
0: démarre. Ça démarre.
4: Ça y est, tu t'es remis dans le game. T'étais pas très bon pendant quelques séances, et là.
0: C'est bon. Bah attends, j'ai pris qu'un point. Hein. Ça fait déjà un point pour les garçons. Attention, joue pour un iPhone. Qui triche le plus vite? Téléphone face à la table. Comment c'est pas? Ça triche. Si tu voyais ça, Corentin, Mélanie, ils essaient de tricher, ils essaient de gagner des nanosecondes.
5: Mais c'est le concept, hein.
2: Mais si allez, Oriane, ça me va.
4: J'ai les mains moites, je tremble.
2: Non, ça va aller, je crois en toi.
4: Merci.
0: Vous connaissez le film Intouchable?
4: Bien sûr.
0: Oui. Il y a eu un remake argentin de ce film. Quelle est la note spectateur de ce film sur Allociné? Top téléphone.
3: Sans pagaille.
4: Argentin, Intouchable. Chute. 3,2.
0: C'est la bonne réponse.
4: Oui.
0: Attends.
4: Inséparable.
0: Le film s'appelle Inséparable.
5: Inséparable, exact.
0: Ok. Comment t'as trouvé aussi vite?
4: J'ai tapé remake argentin, Intouchable, et le premier lien qui est sorti, c'est Allociné. Ne pas cliquer sur les liens, les amis, parce que en fait, l'aperçu montre déjà la note.
5: Bien sûr. Ça sort tout de suite.
4: Que ça rame.
0: Un partout, j'adore. Qui triche le plus vite, on est à un part. C'est l'heure du qui triche.
4: On met beaucoup ce jingle, hein.
0: Sachez que. À Narbonne.
5: Ouais.
0: Narbonne. Place Thérèse Léon Blum. Place Thérèse Léon Blum à Narbonne. Il y a un kebab. Combien il a d'abonnés Insta? Attends, j'ai pas dit ton téléphone. J'ai pas dit ça. J'ai dit ton téléphone.
5: T'as pas dit.
0: J'ai dit ou pas bien
4: non,
0: dit?
4: Non, t'as pas dit.
0: Attention, hein, 2-3 soleils, c'est pareil. Hein. C'est incroyable. Ton téléphone.
4: Chute.
0: Kebab. Place
4: Narbonne.
0: Thérèse Léon Blum.
4: Léon Blum. Insta. Mais genre, ça n'a aucun sens ce que j'ai.
5: Non, ça n'a aucun sens.
3: On est dans la tête.
4: Et c'est quoi, Fallo?
0: Il y a plusieurs recherches. Faut d'abord trouver.
5: Bah oui.
0: Je suis allé voir sur Instagram.
4: Et tu veux quoi?
0: Le nombre d'abonnés exact sur Instagram.
4: 1151.
0: Bonne réponse. Ils sont passés à 1150. Oh non, ils ont dû perdre un follower dans l'après-midi. Ils étaient à 1152. Il y en a un qui les a unfollow.
4: Tout à fait. Gradez-la. Gradez-la, Narbonne.
0: Exactement.
4: Ouvert à 11h30.
5: Et comment t'as fait?
4: J'ai tapé kebab Léon Blum Narbonne Instagram. T'avais voulu taper Thérèse?
5: Mais non, j'ai tapé kebab Narbonne, moi. Il y en a 72.
3: Voilà, voilà.
5: Allez, je reviens dans le game, Coco.
3: T'es mal barré, Corentin. T'es mal barré.
5: Non, non, t'inquiète.
0: Téléphone face à la table. Oh là là, on rigole, c'est la dernière fois.
5: C'est carton jaune, tu perds un point.
4: Pardon, c'est la dernière fois.
5: Incroyable.
3: Ah là là là là.
0: J'ai une question simple.
5: M'énerve.
0: Je vais vous parler d'une agence, hein. Une agence immobilière, l'agence immobilière La Forêt,
5: ouais.
0: À Aix-en-Provence. Vous voulez qu'on aille d'autres?
5: La plus belle ville du monde,
0: Aix-en-Provence. Sur le site de l'agence La Forêt d'Aix-en-Provence, il présente l'équipe. Comment s'appellent les deux apprentis? Les deux apprentis, juste les prénoms. Top téléphone.
4: Les deux apprentis.
0: Les deux essaient de tricher le plus vite possible. Ça peut déjà être balle de match.
4: Ex,
0: hein.
4: Ex. Il y a juste, il y a un seul La Forêt à Aix. C'est marrant ça. Apprenti. Apprentissage, non, c'est pas ça. Bon, écoute, j'ai un...
0: Elle est sur le site, il présente l'équipe.
4: Je suis sur, oui. Ah, j'ai une jolie photo. Attends.
0: J'ai pas.
4: Gérante, négociateur, responsable agent de location.
0: J'ai pas.
4: Ryan Cornet et Gaëtan Magne.
0: C'est Gaëtan Magne.

0: Point, c'est gagné pour Mélanie. Bravo.
1: Oui, bravo, Ryan, merci.
2: Merci, Mélanie.
0: Ah, ils sont là, mais je viens de les avoir là. Et surtout, allez voir les vidéos. Minus, c'est un problème, on dirait qu'il est en 3G. C'est le problème, c'est on dirait vraiment Samsung Galaxy en 3G.
2: C'est fou. Tu tapes quoi?
0: Mais non, je tape, mais je suis pas descendu dans le site. Je pensais qu'il y avait l'équipe. Souvent, ils présentent, tu sais, il y a un onglet l'équipe.
2: T'es allé dans le menu?
0: Ouais.
2: Ah non, fallait sur la photo. Alors...
0: Oh là là, comment ça va?
3: Elle est insupportable. Oh, elle a pas la victoire facile.
0: Désolé, Coco. Rémi, le problème, c'est.
4: Faut que
0: vous voyez l'image. Sur les réseaux, on va vous mettre l'image. Rémi, on dirait qu'il a reçu un texto de sa meuf avec écrit « Faut qu'on parle ». Il est comme ça.
2: Il est frigé.
0: Alors attends,
3: qu'est-ce que j'ai pas enlevé?
0: C'est tellement ça. Non, je suis déçu parce que j'étais sur le site et je me perds dans des trucs.
2: Ah bah oui, mais si forcément tu lis la création de l'agence.
0: Ça me...

0: Pas de soucis, félicitations.
1: Les yeux les grottes. Je m'excuse pas pour moi, je m'excuse pour le gars qui est en face de moi avec sa tête là. Il est incapable de rien, il sait pas tricher. En fait, tu dis, tu t'excuses, mais pour moi, tu t'excuses. Tu te rends compte de ça?
2: Il n'y a rien de plus.
1: Désolé, infect. Corentin.
2: Ce que je viens de faire,
1: t'as perdu.
3: Pardon, hein, vous nous écoutez peut-être pour la première fois, mais je suis un petit burn-out. Rémi est en train de lâcher la rampe, tout simplement. Il est en train de. Voilà, il en a un peu plus.
4: Bah ouais, je le dis.
1: Oui, non,
3: c'est fou ça. Allez, on s'écoute du Aurel San tout de suite sur Énergie, belle après-midi.
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1: Vous savez ce que j'ai? J'ai le top 3 des objets primés au concours Lépine.
2: Ouais.
1: Ah, pas mal. Ah, bah ouais, c'est bien tous les ans, petits concours comme ça. Concours Lépine, le top 3 des objets primés. Vous les voulez?
2: Bah oui.
1: Moi, j'aurais pas. J'ai pas envie de vous les donner. Vous
4: j'en
1: les
4: connais un.
1: Pas.
4: J'en connais un, je pense.
1: Ah ouais?
4: Ouais. Et ça te parle d'ailleurs, ça, c'est un truc qui pourrait te plaire. C'est les skis électriques
1: sur roues, voilà. Exactement, invention d'Antoine, fondateur de Squirrel, les premiers skis électriques sur roues qui ouvrent la voie à la pratique de ce sport sur tout type de terrain.
2: Mais c'est comme un vélo électrique en fait.
1: Ouais, ouais. Bon, en ski, donc c'est
2: oui,
1: pas,
2: c'est ça.
1: Ouais, bien sûr.
2: Non, mais je veux dire, ça va plus vite. La plus value, c'est que tu fais moins d'efforts.
1: En fait,
2: ça va
1: une
2: plus
1: voiture,
2: vite.
1: C'est comme un bateau cadéro. Ouais, voilà, c'est une voiture quoi.
4: C'est électrique comme un grille-pain quoi.
1: Ouais.
2: Attends. Ah, c'est sympa. Non, je vais voir la photo. C'est cool.
1: Bien sûr.
4: Ça, l'été, en montagne, tu parlais des loisirs en montagne l'été, ça, c'est super.
1: Ouais, ça peut se faire aussi à la mer. Hein, mais... ouais. C'est des skis sur route, quoi.
4: Ouais.
1: Pas obligé que ce soit à la montagne parce que c'est des skis. Mais t'as raison, c'est le top 3 des trucs qui ont été le plus. Comment dire, qu'on fait le plus buzzer. On a aussi eu une caméra pour boîte aux lettres.
4: Ah, c'est malin pour
1: faire. Bien sûr que c'est malin. Ils ont créé une caméra connectée qui s'installe dans la boîte aux lettres et détecte les dépôts et retraits de courrier ou de colis.
4: Très malin.
1: D'accord. Le gars, hyper intéressant. Là, regarde, t'es ici et tu pourrais savoir si t'as reçu ton colis.
4: Et sinon, tu rentres chez toi, t'ouvres ta boîte aux lettres, non?
2: Non, oui,
1: mais quand t'es à distance.
2: Ça permet les. On a déposé le colis dans la boîte aux lettres et finalement on arrive, il y a pas de colis et donc on voilà.
4: Oui, ça oui. Bien sûr.
1: Il est dur à séduire.
4: Ah ben attends, t'es marrant.
2: Mais c'est un dur biscuit, hein? Oh.
4: Oula, dur biscuit.
1: Et un aspirateur sous-marin.
4: Ah, je l'ai vu, c'est super ça.
1: Bien sûr que c'est super, les gars. Et invention du concours Lépine, Monsieur Turbino. Une invention écologique connectée citoyenne qui permet d'aspirer les déchets plastiques, les micro-déchets sans perturber la vie marine.
2: Ah, génial.
4: Après, il va en falloir pas mal. C'est super, c'est une super initiative, mais c'est vrai que pour nettoyer la mer, il en faudra 2-3 quoi.
2: Pourquoi, c'est quoi, genre comme un aspirateur de table?
4: Ouais, un peu plus gros, je l'ai vu, un peu plus gros, et c'est super pour ramasser les micro-plastiques, voilà, le plastique qui traîne.
2: Mais on peut le faire en tant que particulier? Est-ce que je peux aller avec le petit aspi?
1: Ah bah, je pense que c'est encore à des prix hors de prix, mais après, je pense que oui.
2: Ça doit être très satisfaisant.
1: Ah ouais, ça doit être génial.
4: Nettoyer la mer, c'est génial.
1: Oui. Moi j'ai des idées pour le concours Lépine. Vous savez, j'ai des idées pour.
4: Ah oui, mais toi attention, c'est souvent des gros baigneurs.
1: La dernière fois quand même, pardon, Jeff Bezos m'a appelé pour Amazon en disant c'était pas bête. Je rappelle l'idée que j'ai eue.
2: Oui.
1: Amazon, ils arrivent avec ton colis et dans l'autre main ils ont un autre colis et ils disent bah soit t'as la litière du chat, soit t'ouvres le colis surprise, il peut y avoir un iPhone ou autre chose.
2: Non, j'avoue, c'est un peu du génie.
1: Attends, et Amazon, vous écoutez, Amazon nous ont appelé.
4: Ils en sont où là? Attends,
1: je sais pas.
4: T'as pris les royalties, t'as pris quelque chose?
1: Super. Je pense qu'ils vont juste nous prendre l'idée.
4: C'est déjà bien.
1: C'est déjà bien.
4: Sure.
1: Vous êtes prêts?
2: Bah ouais. Oui.
1: On fait un Top Chef. Vous voyez l'émission Top Chef?
2: Bien sûr.
1: Top Chef, mais avec que des gars qui sortent de soirée à 4h du mat.
2: Ah, oh, j'adore. C'est très
4: bien. C'est les meilleures recettes.
1: Je vais te faire un croque-monsieur, tu connais même pas, je sais la béchamel avec le fromage.
4: Ah, ouais.
1: Que des gars bourlards sortis de boîte et qui a fait la meilleure recette.
4: Et surtout la recette qui te permet de voilà, décuver un peu, quoi. Pas mal.
1: Bonne
4: pas
1: idée
4: mal.
1: Ou pas mauvaise idée?
4: Très bonne idée.
1: On prend. Ouais. Vous êtes prêts?
4: Ouais.
1: À chaque escalator, deux voies. Tu prends un escalator, à gauche, très rapide, à droite, moins rapide.
2: Ah, et ça évite que quelqu'un te bloque s'il se met sur le passage de gauche et que quelqu'un se fasse.
4: Je vois pas l'intérêt. Par contre, tu sais que j'aime beaucoup ta DA, mais je vois pas l'intérêt. Moi, tu prends forcément le plus rapide.
2: Ah, bah non. Moi, j'aime bien me poser hein, sur mon escalator, c'est ma pause. C'est mon moment où je marche pas dans les couloirs, quoi.
4: Pour prendre le temps de. Voilà.
2: Ouais, ouais, c'est ma pause.
4: Pour prendre le temps.
1: Écoutez bien, petite invention de rien du tout qui pourrait tout changer. Un Tupperware, mais avec un capteur qui te dit quand la bouffe est plus bonne.
2: Mais c'est génial.
4: C'est bon.
1: Un Tupperware qui pastille rouge, se met rouge en mode là, ça fait trop.
4: Ouais, ouais.
1: C'est bon, là, la ratatouille vraiment.
2: Partout.
1: Stop.
2: Vous avez pas peur d'ouvrir vos Tupperware parfois? Moi, j'évite de les ouvrir pendant des jours juste de peur de voir ce que je vais retrouver. Ça me
1: dégoûte. J'ai ça, vous savez sur quoi? Ça me le fait immédiatement. C'est horrible ce que je vais vous dire. Mais l'image, elle est gravée dans ma tête à tout jamais. C'est l'image la plus dégueulasse que j'ai eue de ma vie.
4: Quoi?
1: Un Philadelphia, là, le fromage, ouais, mais qui avait passé depuis longtemps. Et donc, quand j'ai ouvert, machin, et donc, chaque fois que j'ouvre du Saint-Mauré ou quoi, machin, dans ma tête, je me dis, gars, mais si je l'ai ouvert la veille, chaque fois que j'ouvre, je me dis, gars, c'est ça qui va apparaître, ça qui va apparaître. Sur le fromage, comme ça, en barquette, j'ai peur qu'il y soit
4: pas. Ah ouais.
6: Et moi, c'est du Roquefort, au pire.
2: Ah bon. Non mais moi j'ai la phobie de la mousse, de la moisissure.
1: Ah, ah mon dégoûte. Dieu, moi aussi.
2: Les fruits pourris, je peux pleurer.
1: Ah là là. C'est toujours le côté que tu vois pas. Tu dis bah elle a l'air bonne cette pêche. En fait le côté qui est collé au plateau, tu fais oh.
4: Ah bon, mais moi j'ai. Alors moi le problème c'est que chez moi il y a pas de pourri, pas pourri. Il hein. y a pas de pourri en fait. Tu prends le fruit, t'enlèves le pourri et tu le bouffes.
2: Non mais.
4: Ma mère a toujours fait ça.
6: Ouais, ouais c'est pas pourri, enlève-le.
2: Non mais tu es dans le.
1: Pas s'étonner si on est tous confinés dans deux mois. Bouffer des pêches pourries, on va encore se retrouver tous avec des FFP2 enfermés pendant 6 mois à sortir que pour balader son chien. Ben continue de bouffer des brugnons pourris. Voilà, le patient zéro, tu l'as.
2: La confiture, quand il y a de la mousse au-dessus, est-ce que t'enlèves le dessus?
1: C'est faux,
2: tu continues?
1: Ça, c'est faux et faux. Quand c'est à moisiture, on dit, bah, mon père faisait ça, en mode, enlève le dessus. C'est pas vrai, parce que les germes sont pas tous visibles. Mmh. Et pour que les germes arrivent au-dessus, c'est que ça a pu prendre bien plus loin dans le confiture.
2: Le
1: et il faut arrêter de racler comme ça. C'est pas vrai.
6: Mais regarde, c'est ce que Rémi l'a fait, il a perdu ses cheveux depuis.
4: Bah voilà. Oui, il y a des conséquences, oui. Ah.
1: Une marmelade à
4: con. Après, attends, quand il y a un peu de pourri, ça devient des probiotiques. Hein.
1: Ah ouais,
4: des trucs hein, pour.
1: Bah, je les ramènerai, mais pourris. Stand Up et John San Francisco, voilà ce qui arrive dans un instant. Nolwenn Leroy, notre invité ce soir dans quelques minutes. Bienvenue sur Énergie.
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1: Qui était notre invité il y a quelques jours maintenant. Il a chanté en live. Nolwenn Leroy est notre invité ce soir. La comédie, elle ne chantera pas en live. Elle vient pour nous parler de sa dernière série. On en parlera avec elle dans un petit moment. Même pas une petite demi-heure, un peu moins même maintenant. Avant ça, on s'écoute Sound of Legend sur Énergie. Et je voudrais vous amener à Osgore dans les Landes.
4: Ah, sympa.
1: Parce que ce week-end aura lieu la nouvelle édition du championnat du monde de plancha.
4: Oh, arrête-toi.
1: La compétition est ouverte à tous, aux amateurs comme aux passionnés. Et il faut être en duo.
4: Bah attends.
1: Et tu dois réaliser la meilleure plancha.
4: Mais attends, il nous en reste 4 dans la cave là. Ouais. On y va, on monte une équipe et on fait un casse. Oh. Ah mais là, mais nous on peut gagner hein. Attention hein.
2: Côte de bœuf.
4: Bien sûr.
2: Est-ce que tu perds vraiment avec une côte de bœuf?
1: Ben non, mais il y en a d'autres qui vont la sortir. Côte de bœuf, qui la prépare le mieux, ma grande? C'est pas qui se met sur la plancha.
2: Du gros sel. C'est ma petite recette.
4: Non, faut pas
1: aller là-dessus.
2: C'est la Guérande. C'est ma botte secrète, celle de Guérande.
4: Faut aller sur de la brochette insolite.
1: C'est là que tu choques les gens.
4: Bah, je peux mélange de viande et puis
1: poulet chorizo.
4: Oh,
2: c'est pas mal ça.
1: Poulet chorizo,
4: c'est une belle idée. Oh, c'est une belle idée. Et qu'une petite marinade. Oh, papa. Allez, on y va.
1: Allez, c'est parti. Faut que je retrouve les planches à la cave. Hein. Donc j'y vais vite et je vous tiens au courant. Merci d'être là sur Énergie.
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1: Bienvenue à tous, on est en direct sur Énergie. Bien sûr, c'est comme ça chaque soir, 16h, 19h. On est là 3h à vos côtés, on vous lâche pas à 18h, jusqu'à 19h. Et avec un invité en plus, une invitée canon, Nolwenn Leroy est avec nous ce soir.
2: Ouais.
1: C'est trop bien, non?
2: Je suis trop contente.
1: Ah, bien sûr que c'est super. Il y a Laurie qui est là avec nous en direct, qui a fait le 0870 42 48. Ça va, Laurie?
8: Mais comme ça va trop bien, je suis trop contente. Bonjour tout le monde, bonjour Camille, bonjour Arlan, bonjour Thibaut, bonjour Rémi.
1: Salut.
2: Coucou Laurie.

0: C'est quoi la chanson que vous connaissez par cœur?
1: Ménélique, je crois, tu es la seule qui m'aille. Ah, vas-y, on l'envoie. Je pense.

0: Bon, après, il y a le refrain, tout ça, puis les couplets et tout. Non, je crois que je l'ai. Hein.
1: Bah, ben, on va voir.
0: Bonsoir. Ok. Non. C'est bon, toutes tes affaires. Ah ouais? Tu crois que je t'ai attendu pour le faire? Toi et ta bande de serpents, je vous souhaite prendre du bon temps. C'est plus, je peux couper.
1: Chanson qu'on connaît par cœur. Moi, c'est I Am, l'école du micro d'argent.
0: Ah, bien. Ah, par cœur.
2: Elle est dure, ça va vite. Hein.
0: Ouais, c'est dur. C'est I Am, c'est meilleur. Ouais, c'est un classique. Annonce vraiment officielle, c'est un classique à écouter.
1: Ah, ça démarre samouraïen. C'est l'album samouraïen. C'est l'école du micro d'argent.
0: L'école du micro d'argent. L'école du micro d'argent. L'école du micro d'argent. L'école du micro d'argent. L'école du micro d'argent. C'est pas argent, c'est d'argent. Micro d'argent.
1: Attention.
0: Je sais comment tu vas attaquer. Ok. 1. 2.

0: très fort.
1: T'as pas loupé une syllabe.
2: Attends, je fais le deuxième couplet.
0: Il se fait un kiff. Je fais 10 ans que je l'ai pas entendu. J'aime trop ça.
1: Mais ce qu'on connaissait par cœur avant, ça reste toute la vie.
0: Je peux faire les bacs?
3: Bien sûr.

0: Alors tu sais de qui je défends l'honneur.
1: L'école du micro d'art, enfin, classique.
2: Akhenaton,
1: Shuriken, très fort. Oriane.
3: Bah, je serais moins forte que toi. J'hésite entre les Negmarron et Sniper. C'est quoi le plus simple? Qu'est-ce que vous préférez?
2: Faites les Negmarron. Ah, Sniper, ouais. C'est pas mal. Hein.
1: Vas-y, attends.
3: Bon, allez, je tente Sniper et je m'excuse d'avance parce que parfois il y a un peu d'yaourt. Et je l'ai pas fait depuis 10 ans. C'est gravé dans la roche. J'en connais d'autres.
2: C'est fort.
1: Allez, gravé dans la roche.
3: Ils vont vite.
2: Et Laurie, tu vas chanter après, réfléchis bien. Hein.
4: Non, ça va aller. Savez-vous?
2: Oh là là.
1: Allez, Oriane.
2: Première note.
3: Je suis pas fait depuis le collège. Hein. C'est un peu mon histoire.

0: Quand tu te gardes avec moi, je vais faire un test qui paraît qui marche sur 100% des gens.
1: Ah, ah bon?
0: Je vais rentrer dans votre tête et à la fin, vous penserez exactement tous la même chose.
2: Waouh!
1: Ok.
0: Et je vais vous dire, vous pensez à quoi et à voix haute, vous penserez tous la même chose.
2: Comme un peu du mentalisme.
0: Je sais pas, c'est un truc qui cartonne sur Internet. Ça casse Internet, on va l'essayer ensemble. C'est complètement du mentalisme.
2: Ok.
0: D'accord?
1: Génial.
0: Bah c'est normalement à la fin du truc, si vous êtes bien concentré, vous allez vraiment vous penserez la même chose et vous montrerez vos nombrils. Non, pardon. Autant pour moi, c'est un peu trop. Bruno Mars avant tout ça, belle après-midi sur Énergie.
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0: Bienvenue à tous, on est sur Énergie, j'espère que tout le monde va bien, l'équipe ça va toujours.
2: Pleine forme.
1: Oui.
0: Eh ben nous aussi, on est contents, on a chanté, on s'arrête pas ce soir, on est tellement contents d'être avec vous. Nolwenn Leroy est notre invité. Hein, j'espère qu'elle nous a pas entendu chanter en couloir.
2: Ouais.
0: Il a dû faire demi-tour direct. Ouais, c'est tout pour moi, c'est honorable. Il y a Laurie qui est avec nous. Ça va, Laurie? Elle est de retour.
4: Oui, ça va toujours, merci.
0: Laurie, alors je vais faire un test. Ça va peut-être être un énorme fail et peut-être pas. L'équipe aussi derrière, là, qui est avec nous dans le studio. On va pouvoir jouer ensemble et avec Laurie. Et vous jouez bien sûr dans la voiture, restez concentrés sur la route, mais essayez quand même de jouer. Concentrez-vous.
2: Ok.
0: Normalement, ça casse Internet. Vous allez vraiment me dire si c'est ce à quoi vous pensiez à la fin.
2: Ok.
4: Allez.
0: Ou alors, je vous demande de l'écrire.
1: Ok.
0: Ok, à la fin. Non, c'est à la fin, je vous poserai une question et je vous demanderai d'écrire. Vous restez bien concentrés. Concentrez-vous. Vous jouez chez vous et en voiture. Pensez à un chiffre entre 1 et 10.
2: Ok.
1: Oui.
0: Multipliez ce nombre par 2.
1: Oui.
2: Ok.
0: Restez concentrés. Ajoutez maintenant 8.
2: Attends, ok.
1: Oui.
0: Divisez par 2 le nombre que vous avez.
2: Ok. Oui.
0: Maintenant, vous reprenez le nombre que vous aviez au départ.
1: Oui.
0: Vous le retirez au nombre que vous avez actuellement. Une soustraction.
2: D'accord.
1: C'est bon.
0: D'accord. Désormais, vous allez transformer votre nombre actuel en lettres. Le nombre que vous avez, par exemple, le 1, c'est le A, le 2, c'est le B, le 3, c'est le C, etc. Tu joues toujours, Laurie, hein?
4: Oui, je suis dans mes calculs mentaux.
0: Pensez à un pays qui commence par votre lettre.
1: Oui.
2: Ok.
0: Maintenant, pensez à la lettre suivante de la lettre que vous aviez. Vous avez le D, c'est au E.
1: Ouais.
0: D'accord?
2: Ouais.
5: Oh, j'arrive plus.
0: Pensez à n'importe quel animal, grand ou petit, qui commence par la lettre que vous avez maintenant.
1: Oui. Okay.
0: Pensez à la couleur de votre animal.
2: Oui.
1: Oui.
0: Et je vous laisse écrire. Moi, je regarde pas. Je vais laisser écrire ce qu'il y a sur vos ardoises.
2: Donc, on note la couleur.
0: Voilà. Ben, vous notez la couleur de votre animal.
2: Ok.
0: Et le pays. Et je suis désolé de vous dire qu'il n'y a pas d'éléphant gris au Danemark.
1: Ah, oh, trop
4: c'est pas vrai.
2: Arrête-toi.
0: Tu l'avais aussi, Laurie?
4: Mais oui.
2: Arrête-toi.
4: Bien. Mais je te promets.
2: J'ai mis là.
0: C'est pas une dinguerie, l'équipe aussi.
1: C'est trop bizarre.
4: Mais c'est quoi ce délire?
1: Et j'hésitais entre éléphant et élan et j'ai pris éléphant.
2: Non.
4: Pareil.
2: Je suis choqué.
0: Vous êtes choqué? Il y a écrit sur les deux ardoises, sachez-le. Montre bien à Fifou à la vidéo. Il y avait écrit éléphant gris Danemark, éléphant gris Danemark, Laurie. Tu es d'accord?
4: Pareil. Oui, bon, je peux pas te montrer ma carte, mais le courrier.
0: Mais oh. tu as écrit. Éléphant gris Danemark,
4: mais c'est fou.
0: Je suis sûr que dans la voiture, il y en a qui l'ont eu.
2: Je suis choqué.
0: Hein? Non, mais c'est surtout. Je suis mesmer, intermittent.
2: Non, mais surtout que tu dis à chaque fois, bah attends, si j'avais pris tel chiffre, comment il aurait pu retrouver telle lettre?
1: Non, mais surtout qu'on aurait pu prendre autre chose que éléphant, autre chose que Danemark. Il y a quoi d'autre en pays?
2: Non, mais ça veut dire que notre cerveau fonctionne quasiment.
0: Ça veut dire que je vous ai dans ma main.
2: Ouais, ça c'est sûr.
0: Je vous manipule.
2: Et on fonctionne de la même manière.
1: T'avais pris quoi comme chiffre au début?
2: Comment ça? Le 4 pour faire le D?
1: Non, au début j'avais le 4 aussi.
2: Ah oui? Ah non, au tout début j'avais le 9.
1: Ah, c'est drôle.
4: J'avais moi le 7.
2: Bah ouais. J'avais le 9. Et à la fin j'ai fini en 4 à BCD.
0: Bienvenue dans mon univers.
2: Mais tu m'étonnes que ça casse Internet, c'est impressionnant.
0: Impressionnant, hein?
1: On refait? Y'a pas autre chose?
0: Non, j'ai que ça. Tant pour moi. C'est la fin de mon spectacle. Je vais passer au chapeau maintenant et me faire rémunérer. C'est vraiment la fin du spectacle. C'était un seul truc.
2: Allez, 5 balles, je te défile. Hein.
0: Ben, vas-y. Allez, on s'écoute Gim, Soleil, Laurie, je t'embrasse fort. J'espère que ça a marché avec vous à la voiture. Il est 18h pile dans un instant de Nolwenn Leroy, notre invité.
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0: Merci de nous choisir pour terminer vos après-midi comme Nolwenn Leroy le fait, parce qu'elle va être avec nous. Elle sera obligée de nous écouter. Hein.
1: Mais elle va pas se boucher les oreilles, c'est très vexant.
0: Elle sera là avec nous dans le studio, elle sera bien obligée. Hein. L'équipe, ça va?
2: Ouais, super. Et toi?
0: Ouais, ça super, merci toi.
2: Bah, c'est pas mal.
0: Ouais, c'est super, moi aussi, ça trop bien, c'est super. Il y a Joanne qui est avec nous. Ça va, Joanne?
6: Ça va et toi?
0: Ça va très bien, très très bien.
6: Salut Camille, salut l'équipe.
1: Salut Joanne.
0: Joanne, sois le bienvenu. Je vais t'offrir des AirPods maintenant grâce aux 60 secondes cadeau, jingle.
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0: Le 60 secondes cadeau, le voici les amis. 60 secondes pour résoudre une énigme.
2: Oh, comment il va le père Foura?
0: Mais non, mais j'ai une info, il va falloir la résoudre, trouver la réponse en 60 secondes. Sinon, c'est mort.
2: Ok, let's go.
0: C'est mort.
6: Je compte sur vous, les petits pas.
2: Pas de soucis.
1: T'inquiète. Rémi est excellent.
2: Pas faux.
0: Je vous amène en Grèce. Un vacancier allemand a porté plainte contre l'hôtel où il a passé des vacances.
2: Mm-hmm.
0: L'hôtel a été condamné à lui verser 1000 euros de dommages et intérêts. Pourquoi est-ce qu'il a porté plainte?
2: Est-ce qu'on est sur une intoxication alimentaire un peu particulière?
0: Non. On n'est pas sur un antivirus, non.
1: Un animal dans sa chambre?
2: Non. Est-ce qu'on lui a promis des choses dans cet hôtel qu'il n'y avait pas?
0: Non.
1: Est-ce que c'est
0: animal? Ah oui, c'est un peu ça.
2: Des activités, par exemple, un truc.
0: C'est un peu ça, un choc.
1: Un truc alimentaire?
0: Non, arrête avec l'alimentaire.
2: Non. La chambre dans la chambre. Il manquait un toilette. C'est toujours compliqué. Hein.
1: Est-ce qu'il n'y avait pas de plongée? Il voulait faire de la plongée.
0: Non, c'est pas une activité. Hein. C'est une activité.
2: Est-ce que ça se passe dans la chambre?
0: C'est quelque chose qu'il n'a pas réussi à avoir dans l'hôtel.
1: De l'eau?
0: Non.
2: Il n'a pas réussi à avoir un coffre dans lequel il voulait mettre sa montre.
1: Du savon?
0: Non.
2: Est-ce que ça se passe dans sa chambre?
0: Regarde, elle répond comme si j'étais très loin. Du savon? Du savon? C'est vrai qu'elle est à l'autre bout de l'amphithéâtre.
2: Il n'a pas réussi à avoir son petit déjeuner?
0: Non.
1: C'est pas alimentaire. Ah non,
0: il a porté plainte, hein. il a gagné. Hein.
1: Mais est-ce qu'il a souffert vraiment?
0: Ah, parce que pour lui, il a souffert.
2: Un sèche-cheveux, il pouvait pas se faire le broche, non.
1: Un truc cosmétique?
0: Non.
2: Un bidet pour se laver un peu?
0: Non, un truc dans les parties communes.
6: Il n'y avait pas de toilette.
2: Une rampe pour pouvoir machin. Un truc pour lever
1: ascenseur,
2: les fauteuils.
1: Ascenseur.
2: Non, c'est une personne en situation de handicap.
0: Non. C'est perdu. C'est perdu. Il était en vacances avec sa famille, cet Allemand, dans un hôtel sur l'île de Kos.
1: C'est bon.
2: On ne vous a pas dit qu'il était allemand.
1: Si.
2: Ah ouais.
0: Mais sachez qu'il a porté plainte puisque tous les jours, il allait à la piscine et tous les jours, tous les transats étaient pris. Il n'y avait pas assez de transats pour le nombre de personnes présentes dans l'hôtel. Tout le monde mettait des serviettes et des livres sur le transat dès 6h du matin. Mon Jürgen, ça n'est pas passé. Jürgen avait réservé pour sa famille un séjour, formule tout compris, dans un hôtel. Mais les transats, Jürgen s'est senti trompé parce qu'il n'avait jamais de transat. Il a porté plainte et la justice a donné raison. Et ça, je dois le dire, parce qu'il m'est arrivé dans les hôtels de voir les transats pris dès 6h du matin. Ouais. C'est impoli. Et surtout, c'est interdit. Sachez que vous pouvez, donc, jurisprudence, être en partie remboursé de votre séjour.
2: Ouais,
0: sur les 5000 euros que lui a coûté la semaine, 1000 euros de dommages et intérêts.
2: Bravo. Et c'est vrai qu'on aurait pu quand même le trouver, ça. Je suis un peu déçu.
0: Il n'y a pas eu les transats, je suis désolé.
6: Moi aussi.
0: Je comprends. Hein.
2: Ah là là, on aurait pu.
6: Tant pis, c'est pas grave.
1: Oui, c'est vrai que c'est frustrant de ne pas avoir de transat.
0: Qu'est-ce qui vous énerve le plus en vacances?
2: La musique que les gens mettent à côté de toi à la plage. On n'est pas chez ta mère, donc tu baisses le son. Voilà. Avec l'amour et tout le respect.
0: Globalement, la musique.
2: Ouais.
0: Quand c'est trop fort par rapport aux autres.
2: Ouais, je suis d'accord.
0: C'est du respect, quoi.
2: Ouais.
0: J'ai ça, pardon, moi, pour les motards qui nous écoutent. Les gars en moto, la moto, tu l'entends à trois rues, pour que pour ton plaisir à toi gonfle trois rues, je comprends pas, moi.
2: Ouais, c'est clair.
0: C'est-à-dire, une ville entière est gonflée par le son qui fait que toi, je comprends pas.
2: Du respect, toujours pareil.
1: Moi, c'est un peu niche, c'est les cornets de glace. Je suis dans ma famille, on n'a pas le droit de manger la glace sous forme de cornet, on la mange que sous forme de pot. Ça coule, il y en a partout, ça se mélange avec la serviette, c'est dégueulasse. Faut
0: c'est
1: lécher.
0: Marrant. C'est marrant, tu sais, c'est vraiment, il y a deux sociétés. Et depuis récemment, je suis devenu pot.
1: Mais bien sûr.
0: J'étais cornet, ça y est, je suis pot.
1: Mais tu sais pourquoi? On ne profite même pas de la glace quand on prend le cornet. On est là à juste essayer de sauver les meubles, à lécher autour, et je n'en peux plus.
0: Et puis moi, tout le monde se moque de moi parce qu'il y a ceux qui croquent dans la glace en cornet, et moi, je la lape.
2: Ah, dans la peur.
0: Oui. Dans la peur.
1: Mais alors, attends, tu lapes ta glace en pot?
0: Ah, bah non, je suis pas non plus. Hein. Je suis pas attardé. Hein.
2: J'accouille, quoi.
0: J'ai pas.
5: Merci, mon génie.
2: Qu'est-ce que tu me racontes?
5: C'est de la pistache, j'adore.
1: J'ai la vision. Dans ma famille, personne n'a le droit de manger de la glace au cornet. Mes enfants sont au courant, donc voilà. Ils ont le droit avec d'autres gens que moi, mais avec moi, ils n'ont
0: pas
1: le droit.
0: Avec toi.
1: Non, okay, voilà.
0: Bon, bah, en tout cas, vous avez bien fait perdre Joanne. Hein.
1: Oui, désolé,
6: ouais,
1: Jojo.
6: Ouais. Merci, l'équipe.
1: Désolé.
2: On se prend derrière la nuque là.
0: Ouais, bien sûr. Joanne, désolé, mon pote. Vita, ça fait mal qu'il arrive dans un instant. Et surtout, Nolwenn Leroy, notre invité ce soir.
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7: C'est vrai?
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7: 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Hein.
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2: Ah non, il en restait un en réserve, hein, bah c'est oui. Vraiment pas... Bah attends, tu rigoles, c'est vachement bon, ça part fort, bah oui, les Camille Combal.
0: Plutôt qu'ils ont pas fait de réassort, quoi.
2: Oui, tu peux le voir comme ça aussi, c'est vrai.
1: Ça marchera jamais, on commande pas.
2: Calme-toi, gars. Dans un instant, je suis là, j'entends, c'est en fait, j'ai un casque et tout. Et mon cœur saigne.
1: Pardon.
2: Vita, ça fait mal. Bah voilà, ah, comme voilà, une remarque voilà. De Oriane.
0: comme l'humour d'Oriane.
1: Simplement. Je suis piquante, hein.
0: À toi, t'es arabiata.
2: Vita, ça fait mal. Et Nolwenn Leroy dans le studio avec nous dans un instant.
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2: On est en direct sur Énergie, il est 18h16. Regardez qui est avec nous dans le studio. Vous pouvez me faire plus plaisir. Nolwenn Leroy est avec nous. Ah, Nolwenn Leroy. Longtemps que t'étais pas venu sur Énergie, Nolwenn.
9: Ça fait un bout de temps. Mais c'est normal. Parce que là, ça fait un bout de temps que j'ai pas chanté aussi. Ah, là, sûr. J'ai fait que tourner.
0: On va dire donc, qu'on va te cuisiner. On va essayer d'en savoir un petit peu plus. Voir si t'es toujours à l'octave.
2: Rien sûr. Je suis doublement content puisque Nolwenn est là. Nolwenn dans le studio, ça me fait plaisir. Tu sais à quel point je t'aime. Et en plus, ça veut dire que c'est le retour des sagas de l'été de TF1 puisque c'est ça dont on va parler ce soir.
9: Ouais. Pré-estival. Avant, c'était vraiment au cœur de l'été. Là, on est un peu avant l'été, mais c'est l'été 36.
2: C'est printemps-été, quoi.
9: Oui, c'est printemps-été.
2: Ça commence à être au printemps, ça va arriver dans quelques jours. La série s'appelle L'été 36, 6 épisodes de 52 minutes. Donc, c'est 3 soirées, j'imagine, 6 soirées.
9: C'est 3 soirées, 2 épisodes par soirée.
2: C'est à partir de lundi.
9: De lundi, 18 mai, ouais.
2: Ah ouais, lundi là.
9: Lundi oh là, là.
2: Ouais. Ah ouais, c'est pas l'été, ouais. C'est
0: mi-saison, ouais.
2: Ça t'amène à l'été, ouais, mais il faut garder une petite laine. Oh. Je le dis.
9: Et vaut mieux.
2: Donc c'est à partir de lundi, pendant 3 lundis, avec un casting de Marboule, Julie Debona, Sophia Essaïdi, Constance Gay, Miu Miu, FX de Maison, Pascal LB, Sam Carman, et toi, Nolwenn, et plein d'autres, bien sûr.
9: Plein d'autres, ouais. C'est vraiment un film choral. Il y a beaucoup d'acteurs. C'est ce qu'on appelle un murder mystery. C'est vraiment une enquête à la Cluedo, dans le Nice, de 1936, dans un hôtel, le Riviera.
2: Tout le monde est un peu suspect. D'azur.
9: Tout le monde est suspect. C'est qui a
2: c'est
9: fait
2: du, un peu
9: le
2: du
9: colonel
2: Agatha
9: Moutarde
2: Christie,
9: avec le chandelier. Hein,
2: et Hercule Poirot. Absolument. Et Agatha Christie. Bref,
9: moi, totalement.
2: Que des rêves que et j'adore.
9: Tout le monde peut être coupable.
2: C'est ça. Et donc, ça s'appelle L'été 36. Ça se passe à Nice. Toi, tu joues Julia. Est-ce que tu peux nous la pitcher, la série, le mieux?
9: La série, c'est ça, c'est les premiers congés payés, donc il y a tous les ouvriers qui débarquent à Nice
2: pour la première fois,
9: premières vacances, et ils rencontrent les bourgeois qui eux sont en villégiature à Nice comme chaque année, et donc il y a cet affrontement un peu compliqué, c'est un peu la lutte des classes, et puis donc c'est un vrai fond social historique, et puis ce meurtre à un moment donné dans l'hôtel, et 4 destins de femmes qui sont liés autour de ce meurtre, et puis 4 personnages forts faits féminins de caractère, la fille de la famille bourgeoise, la fille et sa sœur qui est tombée amoureuse d'un ouvrier et qui a tourné le dos à sa famille. Et puis il y a deux arches, je dirais, dans la série, cette arche-là, et puis moi avec Constance Gay qui est ma demi-sœur, moi je suis la gouvernante en chef de l'hôtel, et puis Constance mène l'enquête, voilà.
2: Et alors là, t'avais joué évidemment dans Brocéliande, il y a pas si longtemps sur TF1, et là série d'époque. C'est comment d'être dans les costumes et tout là, d'être là de voir tout le monde, d'être dans cette ambiance de dingue.
9: C'est un retour vers le futur. En fait, c'est fou d'arriver le matin au radar, au petit matin, parce que ça demandait beaucoup de préparation, les films historiques, de coiffure, de transformation un peu, plus de temps de préparation, et après pour se retrouver. Projeté dans cette époque-là, en fait,
2: avec les figurants, c'est vraiment une série,
9: plein figurants,
2: c'est vraiment une série à gros budget, c'est une grosse
9: absolument,
2: série,
9: absolument de grande envergure,
2: ouais, c'est dingue.
9: Totalement, avec des décors magnifiques, des costumes sur mesure magnifiques, tout le monde est canon, tout le monde est beau, en fait, parce qu'à cette époque c'était tout le monde est élégant, tout le monde est chic, c'est un peu Gatsby, quoi, il y a un petit côté
2: j'adore
9: j'adore,
2: ah là là, tout le monde est trop beau, et pour ceux qui avaient vu la série de l'époque, c'est un peu dans l'esprit bazar de la charité, c'est-à-dire vraiment t'es plongé, tu dis mais gars, c'est un film, c'est dingue, les moyens qui ont été mis, t'es plongé dans l'époque.
9: Ouais, c'est une vraie fresque comme était le bazar de la charité, une les fresque. Combattantes qui sont c'est le troisième de la collection. On a un moment différent de l'histoire, mais toujours, on suit toujours le destin de quatre femmes à un moment différent de l'histoire.
2: Et c'est les femmes qui tiennent tous les rôles, enfin les rôles principaux, donc c'est génial dans cette série. Mais voyez, regardez Nolan, moi je suis là à dire ouais, c'est une histoire qui est bien transitée, une fresque.
10: Mais oui, voilà.
2: Le mot c'est celui-là.

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1: Magnifique et qu'on a renommé dans la série le Riviera. Voilà, mais on a tourné aussi un peu à Grasse, on a tourné dans l'arrière-pays niçois. C'est somptueux, c'est une région que je connaissais peu. Que j'ai adoré découvrir à travers.
2: C'est pas la Bretagne.
1: On est loin. On est loin de la Bretagne. On est dans un autre.
2: Bien sûr.
1: Ouais,
2: je vais te parler d'un hôtel, moi, qui a créé quelque chose de dingue. Vous essayez de deviner l'équipe Enol Wen, cette info, et vous tous qui m'écoutez en voiture. En 1960, en pleine tournée, Jacques Brel s'arrête dans un hôtel, la Bonne Auberge. Un hôtel parmi tous les hôtels qu'il a dans sa tournée. Et il a tellement apprécié la gouvernante, l'accueil de tout le monde dans cet hôtel, Jacques Brel. À la suite de son séjour, il a fait un truc dingue. Qu'est-ce qu'il a fait? Un des plus grands paroliers de la chanson française, Brel. Qu'est-ce qu'il a fait à la suite de ce séjour dans l'hôtel, tellement il a aimé le séjour?
3: Il a écrit une chanson en l'hommage de l'hôtel.
2: Une chanson très connue. De Jacques Brel, du répertoire de Jacques Brel.
3: Tu voulais voir un truc,
4: On a vu un garçon, on l'a ta sœur, on a vu ta mère, un truc comme ça.
2: Non, c'est pas ça.
5: On a vu Vierzon.
2: La chanson Vesoul de Jacques Brel, parce que l'hôtel était à Vesoul.
1: L'hôtel était à Vesoul.
2: Exactement.
1: D'accord.
2: Et en partant, il a dit au gérant, le gérant a dit, bah, monsieur Brel, ça a été un honneur de vous recevoir. Il dit, non, c'est moi qui suis honoré. Et il dit, un jour, je ferai une chanson sur mon séjour, parce qu'il a passé quelques jours dans cet hôtel. Et quelques années après, Vesoul est sorti.
1: C'est génial. Les paroles.
2: C'est bien.
3: Mais moi, petite, j'ai compris l'existence de Vesoul en écoutant Brel. Je savais pas que Vesoul existait sans Brel.
2: Ah là là, c'est beau quand même.
4: C'est beau.
2: Et puis là, vous me voyez arriver, on parle de chansons françaises, on parle de Jacques Brel.
1: Ouais.
2: Quand est-ce qu'arrive le prochain album
3: de Noël? Sans transition.
2: Vous voyez arriver avec mes gros sabots ou pas là?
1: Mais non, mais en plus, là, à force de le dire en ce moment, je dis je vais revenir en 2027, donc là, j'ai plus le choix, là, parce que sinon, vraiment, je suis traité de mytho et ce sera fini. Non, je suis obligée. Mais oui, c'est vrai que ça commence à faire un peu de temps, mais c'était une. Je me devais de prendre le temps pour me préparer à tourner, pour me remettre au théâtre, pour reprendre. C'est vrai que j'enchaînais les albums, les tournées. Donc j'ai fait un vrai break, mais le break est un peu long. Et
2: ça te manque? T'as envie?
1: Ça me manque. C'est ouais, la scène me manque. Ça, c'est vraiment quelque chose pour le coup qui est le contact avec le public en fait qu'on n'a pas quand on tourne. Enfin, c'est ça, et puis c'est. C'est physiologique, j'ai besoin de chanter, j'ai besoin je chante chez moi, hein, bien sûr, mais j'ai besoin de chanter pour de partager ça, c'est toute ma vie.
2: Donc ça va arriver, c'est en prépa
1: déjà. Bien sûr, ouais. Ça commence à se dessiner, mais c'était une période un peu aussi transitoire pour moi parce que je terminais 25 ans de mon contrat chez Universal. Enfin, je vais pas rentrer dans les détails, mais j'arrivais un peu à la croisée des chemins, en fait. C'est la fin d'une période, d'une ère, comme dirait Taylor Swift.
2: Exactement.
1: C'est le début de la prochaine ère.
2: C'est le début
1: voilà.
2: de la prochaine
1: Donc,
2: ère.
1: Donc, c'est pour ça. Voilà. Et comme j'ai toujours travaillé aussi toute seule, que j'ai pas de manager, que je suis aussi la reine de la procrastination. Voilà. Effectivement, ça ne joue pas en ma faveur.
2: T'as pris le temps, mais là donc on peut le dire 2027.
1: Ouais, je me réorganise et puis après j'ai jamais cessé d'écrire et j'ai jamais ça c'est là mais il faut voilà que je
2: maintenant il faut faire sur l'album, faut arrêter de repousser, faut y aller là.
1: Ah,
2: on va y aller là.
1: Oui. Y aller.
2: Je peux vous le dire, les autres des rouleaux, il est allé, regardez. What to want me? Voilà ce qu'on écoute tout de suite sur Énergie. Nolwenn Leroy reste notre invité. On continue de parler de l'été 36 et sa nouvelle série. On va continuer d'avoir plein d'infos sur l'album, rassurez-vous. À tout de suite.
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2: Vous savez pas quoi faire de vos lundis? Ça tombe bien, vos prochains lundis vont être occupés. Vous allez regarder Nolwenn Leroy dans l'été 36. Ça arrive sur TF1 à partir du lundi 18 mai. 3 lundis d'affilée.
4: Ah, ça va, tu sais, c'est ce genre de série quand tu la chopes, tu la regardes, t'es là, ça s'arrête, t'es comme un dingue.
2: Bah, tu peux pas.
4: Tu attends une semaine, tu l'as, bien tu sais plus quoi faire.
2: Après, ce genre de série, tu sais ce que c'est, hein? C'est une fresque. Hein.
4: Ah, bah ça, attends.
2: Pardon de mettre les bons mots sur les thèmes.
1: Ah, bah, c'est une fresque.
2: Une fresque historique. Hein.
4: Historique. Exact. Voilà.
2: Quand on sait pas, on non. parle pas. Moi, je sais dire fresque. Voilà, je sais ce qu'est une fresque. Pardon. Pas qu'à Lasco, hein. Il y a aussi des séries. Il y a Julie de Bona à l'intérieur, bien sûr, vous la voyez.
4: L'intérieur de la fresque.
2: Mais non.
4: Ah, pardon.
2: Mais oui, dans la fresque, justement.
4: Ah, oui, bien sûr.
2: Sophia et Saïdi, ces comédiennes que vous avez adorées sur TF1, ouais. Qui jouent aux côtés de Nolwenn. Constance Gay aussi.
1: Ouais. Qui était récemment
2: dans Flashback
1: avec Mylène dans

0: flashback, exact.
1: T'as pas dit bien Mickaël Youn. Tu as voulu le dire vite. Mickaël, qu'on embrasse fort d'ailleurs. Miu Miu, FX de maison, Pascal LB, Sam Carman.
0: Sam Carman.
1: Le projectionniste dans la cité de la peur.
0: Ah, oui, oui.
1: Sam Carman.
0: Ouais.
1: Culte.
0: Culte.
1: On le disait, tournage de dingue. 2000 costumes d'époque. 2000. Wow. 1700 figurants. Mais comment vous les avez trouvés? C'est dingue. T'as gardé des trucs du tournage? T'as piqué des trucs?
0: J'ai piqué.
1: Mais bien sûr. Ouais. Elle a direct. Elle a même pas fait semblant de
0: non. J'ai piqué sur Brocéliande, j'avais piqué. Je garde toujours un petit, quelque chose qui a un sens sur Brocéliande. C'était le costume du. Je sais plus ce que j'avais pris, tu sais, c'était un
1: lingot, hein.
0: du garde-chasse de la forêt de Brocéliande. Et puis là, c'est mon costume de gouvernante, en fait. Parce qu'en fait, je l'avais en double. Il était sur mesure, effectivement. Et moi, j'ai un uniforme. Je me suis très peu changée dans la série. Je suis celle qui se change le moins, puisque je suis au taf,
1: bien
0: hein.
1: Sûr.
0: Donc j'ai gardé un de mes deux costumes.
1: T'avais le droit?
0: Ouais, j'avais le droit.
1: Pas demandé, quoi.
0: C'est pour les archives.
1: Ouais. Il y a pas une vraie voleuse, je comprends. C'est quoi? Est-ce que t'as des rêves de saga de l'été? On le disait, c'est pas vraiment une saga de l'été, mais c'est un peu le retour de ces grandes fraises sur TF1. Ouais. C'est quoi celles qui t'ont marqué,
0: toi? Je sais pas si ça va dire grand chose, parce que là, ça y est, ça commence à faire. Mais moi, j'ai regardé petite, quand j'étais chez ma grand-mère et tout, j'adorais les sagas. Déjà, jeune, hein, quand j'avais, je sais pas, 10 ans.
1: Les yeux d'Hélène.
0: Les yeux d'Hélène, le château des Oliviers, Orage d'été, qu'est-ce qu'il y avait? Terre Indigo! Monstrueux, Terre Indigo. Dolmen.
1: C'était Bruno Madinier, là.
0: C'était Francis Huster et Christiana Reali.
1: Oui, c'est les primes.
0: Il y avait des trucs, mais c'était. Ouais, c'était les...
1: C'est des trucs, tu peux pas décrocher, quoi. Une fois que ça t'a attrapé, c'est terminé. Est-ce qu'il y a des séries que tu kiffes hors saga d'été? Je veux dire, c'est quoi tes séries que t'aimes beaucoup?
0: Ah, les séries que j'aime beaucoup. On parlait de White Lotus tout à l'heure, j'adore.
1: On adore.
0: White Lotus, bien sûr. Qui n'aime pas White Lotus?
1: Oh.
0: C'est ça. Et puis toutes les séries. Moi, je suis dingue d'Heroic Fantasy, donc tout ce qui est un peu fantastique.
1: Je sais pas ce que c'est Heroic Fantasy.
0: Bah tout ce qui est fantastique, quoi. Tout ce qui Game of Thrones, Witcher, tous ces trucs-là, un peu. Tous les trucs. Moi, je suis une.
1: Bah tu tombes bien.
0: Je suis
1: bien,
0: une elfe du Seigneur des Anneaux, tu sais. Je suis pas bretonne pour rien.
1: Ah bah oui, ça te parle. Hein.
0: Comment te dire?
1: Je vais te parler de Game of Thrones, tiens, j'ai une info. Après la diffusion de la série, il y a quelque chose qui a explosé dans le monde entier, surtout en Angleterre. Quoi? Après Game of Thrones. Les peaux de bête? Petite peau de bête? Ah bah non, pas les peaux de bête. Non. Grâce à la série, ça a explosé dans le monde entier.
2: Avoir un truc sur l'épaule tout le temps quand tu te balades,
1: ouais,
2: les petits dragons là.
1: Un ragondin, non. Penser au personnage.
0: D'avoir une décoloration très blond, très clair comme Daenerys, non?
1: Non, pas ça. Jamais vu, moi, Game of Thrones. Mais peu importe, ça pourrait marcher pour n'importe quelle série qui a du succès. Je mène que pour Friends aussi, il y a eu ça après Friends. Toutes les séries qui ont du succès.
3: Les prénoms.
0: Les prénoms. Arya, Sansa, mais oui.
1: Dans les maternités du monde entier, des centaines de bébés ont été nommés en hommage à la série. En Grande-Bretagne, le prénom Arya est rentré direct dans le top 5 des prénoms les plus donnés. En 2019, après la diffusion de Game of Thrones, il y a eu 1000 bébés ont reçu un prénom provenant de la série.
0: Et ouais.
1: C'est vous, ben?
0: Bah c'est fou.
3: Ah ouais, mais moi c'est pour ça que je m'appelle Rémi. Ça vient de Rémi sans famille.
0: C'est vrai?
3: Ouais.
0: Attends,
3: j'ai une famille, hein.
0: Mais le message est ignoble.
1: Mais non, s'ils aimaient Thierry Lafond, t'appellerais Thierry.
3: Je m'appellerais Thierry. Ah oui, bah.
0: Non, mais s'ils aimaient. Après, il y a eu plein de Dylan et de Brandon à l'époque de Beverly Hills en France.
1: Bien sûr. Même après Loft, on a connu Nolwenn. Il y a eu des Loana. Il y a eu plein de Loana qui sont nés après Loft.
3: Mais Nolwenn.
0: Je crois qu'il y a eu plein de Nolwenn. Il y a eu une vague de Nolwenn.
1: Mais je te crois peut-être déjà. Est-ce que t'as déjà dans ta vie rencontré quelqu'un qui t'a dit la petite s'appelle Nolwenn parce que tu t'appelles Nolwenn?
0: Ouais, plein.
1: C'est fou.
0: Et oui, il y en avait pas mal en Bretagne, mais au-delà des frontières de la Bretagne, il y en a eu plein. Voilà, plein, c'est ça.
1: Mais tu sais que même le roi Merlin, c'était que Merlin avant. On dit, les gars, on l'aime trop. On l'aime trop.
3: C'est ça, le roi obligatoire.
1: C'est incroyable, mais en vrai, ça doit être touchant de dingue.
0: Bah oui, c'est touchant, oui. Puis de prendre des petites Nolwenn dans ses bras et des bébés aussi. C'est toujours ça. Et puis les tattoages aussi. Ça, les tattoages. Tu sais, quand on.
1: Attends, il y a des gens qui sont faits. Ton visage ou ton nom?
0: Mon visage, mon nom et des dessins. Et alors je sais pas très bien dessiner. Et pareil, c'est une grosse responsabilité que de dessiner quelque chose quelqu'un va se faire tatouer.
1: Après un concert,
0: et
1: on t'a déjà demandé.
0: À chaque fois, je me mets une pression.
1: Mais je peux. À chaque fois, on t'a dit fais-moi un dessin.
0: Ouais,
1: et ce dessin
0: va
1: devenir.
0: Bien sûr.
1: T'as vu ce qu'a fait Rihanna la semaine dernière? Même pas cette semaine.
0: J'ai pas vu qu'est-ce qu'elle a fait Rihanna.
1: Elle s'est fait tatouer un gribouillis de son enfant de 3 ans.
0: Ah oui, le gribouillis de son enfant.
1: Mais je trouvais ça trop mignon.
0: J'ai vu. Ouais, ça c'est mignon.
1: C'est mignon.
0: Ouais. Ouais, ça c'est très mignon.
1: Donc il y a des gens qui ont tatoué un dessin de toi. Bah, c'est fou.
0: Et même ma face. Quoi.
3: Ça c'est dingue quand même. Sur l'avant-bras, il y a des visages de Nolwenn.
1: Bien sûr, mais ça doit mettre un coup quand même.
2: Ça te ressemblait bien?
0: Tu sais, je suis en train de penser. T'as déjà vu? Mon site préféré, c'est des tatouages ratés. T'as déjà vu ça? Parfois, t'as la tête, je sais pas, de Michel Sardou, ensuite t'as marqué Johnny, ou tu sais, des mecs qui se trompent, ou des fautes d'orthographe et tout. Et du coup, je réfléchissais à ça, je me disais, c'est marrant avec ma tête marquée Jennifer. Ou vice versa, tu vois. Mais je me dis, il doit y avoir des trucs, j'imaginais le truc, tu sais.
3: Jennifer. Oui, bah, je me suis trompé, voilà.
1: Lendemain ça, c'est Olivia Ruiz, tu me racontes.
0: Écoute.
1: De Nolwenn que j'adore, moi.
3: Dans l'urgence.
0: Non, mais c'est une responsabilité, quoi. C'est chaud.
1: K-pop Demon Hunters, ils t'ont fait regarder, tes enfants, t'as regardé sur Netflix?
0: Non, mon fils, il boycotte K-pop Demon Hunters.
1: Il boycotte carrément?
0: Ouais, c'est pas son délire.
1: Eh ben, nous, ça va être le nôtre dans un instant. Non, mais attention, bah, énormément.
0: Mais la chanson est dingue. Mais c'est vrai qu'on n'est pas encore là-dessus. Non, il est sur les
1: où il est déjà passé.
0: Et Delph et de trucs comme moi. Je suis voyée dans mon délire.
1: Comme sa mère.
0: Ouais, c'est ça.
1: Ah, bah ouais, bien sûr. Comme sa maman.
0: Des elfes et des hobbits.
1: Bien sûr. On va revenir dans un instant. C'est K-pop Demon Hunters et on va faire deux vérités, un mytho.
3: Ah, cool.
1: Et oui, elle va essayer de nous mythonner, Nolwenn Leroy, dans un instant sur Énergie. Bougez pas pour gagner un cadeau. 0870 42 48 pour nous joindre.
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1: Merci à Nikos qui était notre invité il y a quelques semaines. Maintenant, ce soir, c'est Nolwenn Leroy qui est avec nous. On va parler de l'été 36, bien sûr. C'est la nouvelle série qui arrive mercredi.
2: Lundi prochain. Ah ouais.
1: Ça te stresse en vrai?
2: Ben, un petit peu, parce que c'est vrai que on l'a tournée il y a un an. L'attente, elle est folle. Même nous, de découvrir les images pour la première fois.
1: Tu l'as vu, non?
2: Je l'ai vu juste avant Sérimania. On a vu les 6 épisodes.
1: C'est un festival à Lille.
2: Exactement, qui était il y a peu de temps, là. Fin mars. Donc oui, c'est puis le impatient d'avoir les retours du public.
1: Et c'est toujours dur de se voir, c'est toujours stressant. Hein.
2: Ah ouais, non mais ça c'est bizarre.
1: Tu vas te regarder, ça c'est vraiment. Est-ce que à un moment donné tu vas te mettre devant TF1 avec la famille, tu vas te regarder?
2: Je sais pas si je vais les laisser regarder, puis moi je regarderai peut-être le replay.
1: Ouais, au loin derrière. Dans la cuisine. Fait. Elle est passée la scène où joue.
2: Ouais, mais c'est exactement ça.
1: T'es obligé.
2: Elle est passée la scène où j'embrasse avec mon mec. Je lui laisse regarder tout ça, je me casse à ce moment-là. C'est bon, j'entends de loin. Non, c'est
1: pour
2: pas
1: voir s'il a réagi.
2: Ouais, exactement.
1: Il y a un casting de dingue, tu joues de plus en plus la comédie, ça te plaît énormément, non?
2: J'adore ça, mais c'est pas si lointain de mon métier de base, en fait, parce que c'est d'être connecté à ses émotions, d'incarner un personnage, de raconter une histoire en chanson, comme dans une fresque. ça fait appel à, enfin, je le ressens comme ça, donc c'est vrai que j'adore être dans cette j'adore ça, en fait.
1: Est-ce qu'il y a une comédienne ou un comédien qui t'adorerait jouer? On rêve, hein.
2: Avec qui j'aimerais jouer?
1: Ah ouais, vraiment, c'est pour toi, quand tu vois dans une série, ou dans un film, hein, tu dis, oh là là, mais c'est...
2: J'adorerais jouer avec Adjani. Parce que j'ai une passion pour Isabelle Adjani. Et puis, j'adorerais jouer j'adore Virginie Fira, voilà, déjà, c'est pas mal.
1: Ouais, c'est déjà bien. Ouais, donc Virginie Fira, déjà, c'est pas mal du tout. C'est vrai que quand t'étais petit, tu faisais des spectacles dans ta chambre et tes parents, ils devaient payer pour voir le spectacle?
2: Ouais, je faisais des...
1: Ah, elle dort pas, hein.
2: Ouais,
1: il y avait une jeune billetterie, hein.
2: Ouais.
1: Oh, c'est clair.
2: Ça a commencé par les spectacles de marionnettes et tout, puis après, de fil en aiguille, c'était des spectacles. J'avais mon manche-disque, tu sais, puis je mettais mes petits disques que j'avais achetés au marché, et là, je faisais la mise en scène, dingue, faisais venir les copines et tout, et puis il y avait...
1: Chantais quoi à l'époque?
2: La copine au guichet, et puis, je chantais. Alors, c'était souvent des génériques de dessins animés, donc de Douchka, tu sais, des trucs comme ça, de Dorothée, tous les dessins animés du club Dorothée, folie Dorothée.
1: Et avec la copine à la guichet, au guichet?
2: Ah ouais, bien sûr.
1: Ah, bien sûr.
3: Bah, c'était déjà une grosse prod, hein.
1: Bien sûr, un tourneur.
2: Je sortais tous les trucs à paillettes du dressing de ma maman, et puis c'est parti, quoi.
1: Bien sûr. On va s'écouter comme prévu K-pop Demon Hunters dans un instant. Deux vérités, un mytho. 0870 42 48. Vous appelez, c'est gratuit. Vous passez sur l'antenne, vous repartez avec Switch 2.
3: Ouais.
1: Génial. Restez avec nous, ça arrive dans un instant avec Nolwenn Leroy, notre invité.
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1: On est en direct sur Énergie avec Nolwenn Leroy, figurez-vous. Nolwenn Leroy qui est là. Ben ouais. La série, c'est quoi? Été 39? Pas du tout, l'été 36, les gars.
3: Ah, tu vois, c'est mieux. Je préfère, moi, perso, le 36.
2: Ça fait plus fresque. Tout de suite.
1: Fresque historique. Je l'ai dit, vous savez combien de figurants? Vous allez tomber de la micra, là. 1700 figurants, 2000 costumes d'époque. Ça a plus de costumes que de figurants.
2: Ouais.
1: C'est dingue. Après, on a piqué la moitié, donc forcément, il en faut, hein. Avec Nolwenn, pareil.
2: C'est double.
1: Avec les 2000, là, je suis 1003, donc il veut faire. Et on va jouer à deux vérités, un mytho dans un instant avec Damien qui est avec nous. 0870 42 48. Salut Damien.
4: Bonjour. Salut. Vous allez bien? Bonjour Nolwenn, bonjour Camille, bonjour à tous.
1: Alors Nolwenn, t'as pas entendu, elle avait pas son casque, mais il t'a dit bonjour Damien.
2: Je t'entends. Voilà. Salut Damien.
1: Damien, c'est peut-être Nolwenn qui va te faire gagner ou perdre dans un instant, on verra ça. Avant ça, quand même,
4: j'espère quand même faire gagner.
2: J'ai fait des trucs durs.
1: On va voir.
2: J'espère que tu as gagné.
1: On va voir. Toi, tu le fais normal, concentré, rejoue, t'inquiète.
2: Ah ouais, mais c'est chaud.
1: Bah avant, quand même, vous rendez pas compte, là, on a Nolwenn Leroy, vous êtes détente en mode, on reçoit Nolwenn Leroy, c'est trop cool, elle est très sympa, comédienne, chanteuse, bien sûr, qui revient en 2027, mais on n'avait jamais reçu quelqu'un qui a un astéroïde à son nom.
2: Ah!
1: Non, mais attends, c'est vrai?
2: Et je crois que oui, c'est vrai.
1: Mais attends, tu crois, mais c'est fou, comment ça?
2: Si, on m'a envoyé le... Mais je crois que c'est pas si compliqué. Tu peux faire offrir ça à quelqu'un, en fait.
1: Un astéroïde?
2: Ouais.
1: Et qui l'a fait pour toi?
2: Eh ben, c'est le public, c'est des gens qui me suivent, des fans, quoi, qui m'ont offert un... Ouais. Totalement.
1: Entre les tatouages et les astéroïdes, il y a une ambiance. Hein.
2: Ouais,
1: là, t'as des fans. Hein.
5: Ouais. Je savais pour l'étoile qu'on pouvait avoir des étoiles, mais des astéroïdes, je ne savais pas.
2: Bah alors là, c'est ça le problème, c'est l'astéroïde, bon bah si c'est celle qui comme dans Armageddon et qui nous tombe sur la gueule, on est pas bien.
1: J'ai pris une Nolwenn là, bam.
2: je suis pas bien d'un coup. Mais une constellation c'est mieux, une constellation c'est plus,
1: bien
2: plus
1: sûr.
2: Poétique déjà.
1: Bien sûr. Je te fais une petite interview, tu me dis si t'as déjà ou t'as pas déjà.
2: D'accord. Ok.
1: Est-ce que t'as déjà rêvé de collaborer musicalement avec un artiste ou une artiste? Tu peux me dire qui?
2: Je l'ai déjà fait passé, hein. Avec Laurent Voulzy, avec Benjamin Biolay, avec
1: Laurent Voulzy, non.
2: Et oui. Et puis avec plein d'autres au fil des albums, mais avec qui je rêverais, j'adorerais. Peut-être des inters, j'adorerais bosser avec Ed Sheeran parce que je lui en avais parlé une fois d'ailleurs. Sur notre passion pour la musique celte.
1: Vous avez parlé à Ed Sheeran?
2: Eh oui. Et qui est passionné par la musique celte, c'est ses racines aussi. Donc forcément, on a des racines un peu communes. Et j'aimerais bien.
1: Il a l'air tellement sympa. C'est qu'il a pas de portable, lui, hein.
2: Non, il a, non.
1: Que des mails. Mails.
2: Que des mails.
1: Ah ouais.
2: Mais j'adorerais un jour, ça serait. Et puis avec d'autres artistes qui ont les mêmes racines, mais des artistes pop comme moi, mais qui ont des racines celtes en fait.
1: Ben, je comprends. Si vous voulez lui écrire d'ailleurs à Ed Sheeran, c'est sexyeddy@caramel.com.
2: Allez-y. Avec Florence Welch aussi, j'adorerais.
1: Ah ouais.
2: Avec je peux en parler pendant
1: et des heures. Promis, je te demande pas qui. Est-ce que t'as déjà refusé un duo?
2: Refusé un duo? Non. Non, j'ai jamais refusé de duo. D'ailleurs, j'ai fait peu de duo. J'ai fait très peu de duo. C'est pour ça que j'aimerais bien le faire un jour. J'en ai chanté beaucoup, beaucoup à la télé, à l'époque de Starac, mais j'ai eu la chance de pouvoir en chanter plein d'artistes merveilleux, internationaux et tout, mais jamais enregistré, pas tant que ça. Donc, c'est ce qui me reste à faire. Ça serait bien.
1: Ah ouais? Est-ce que t'as déjà été viré de cours à l'époque?
2: Viré de cours?
1: Non, je te vois pas, toi.
2: Ouais, non.
1: Je te vois pas faire des dingues, tu devais être bonne élève.
2: Bah, si, quand même.
1: Ah ouais?
2: Ouais, non, non.
1: Ouais, mais gentil, ça papotait, quoi.
2: Ouais, ça papote.
1: Ah, gentil.
2: Ça papote, mais non, j'étais maligne. Non, je me faisais pas virer de cours.
1: Est-ce que t'as déjà mytho ton enfant?
2: Mytho? Ouais, mais il est dur à mytho, lui.
1: Ah ouais?
2: Ouais, il est dur. Ouais, j'ai du mal.
1: Mais tu tentes?
2: Je tente. Lui, il tente aussi. Il commence à tenter maintenant. Il commence à tenter. Mais c'est pour son bien quand on tente. C'est pour son bien.
1: Moi, j'ai fait le meilleur mytho du monde pour qu'il enlève la couche.
2: Quoi?
1: Je suis arrivé à la douane et le douanier m'a parlé. Et lui, il est derrière. Et tu sais, en fait, il demande aux enfants, il a que 4 ans, donc il regarde comme ça. Il dit, est-ce que je peux voir sa tête? Juste alors que le passeport a plus rien du tout à voir avec sa ganache. Mais tu sais, il regarde pour vérifier, machin. Et du coup, juste après, j'arrive, je dis, c'est parce que je fais le douanier, je lui parle, je dis, allez, vous voulez qu'il enlève la couche? Je vais voir avec lui. Apparemment, dans ce pays, il faut vraiment que t'enlèves la couche, il n'y a pas le choix.
2: Non.
1: Je peux compter sur toi. Et donc, tu me dis, quoi? Il me dit, une fois arrivé à la maison et tout, je dis, bon, super. Ouais, il va le faire à la maison, il n'y a pas de souci. Ouais, il faut vraiment. Et là, tu tues aussi, apparemment. Et le gars, t'as tellement flippé du douanier qu'il a dit, let's go, hein. Je vous jure que tout est vrai. Le soir même, tu ne couches plus rien.
2: Allez,
1: le douanier, faites-le. Le douanier, ça, oui, ça, tu prends des décisions derrière, hein. C'est sûr. Bien sûr.
2: Je prends des notes, là.
1: Énorme.
2: Pas mal.
1: On va passer aux deux vérités. Deux vérités, un mytho. 3 infos faites par Nolwenn. Au milieu des 3, il y a un mytho. Il faut retrouver quel est le mytho. On va essayer de t'aider du mieux qu'on peut, Damien. En la cuisinant, okay. En posant des questions, tu peux aussi, bien sûr. Et si on trouve le vrai mytho, celle qui est fausse, tu gagneras une Switch 2.
4: Oh.
1: Ah. Pas mal, hein?
4: Ouais, pas mal.
1: Sinon, une nuit au Negresco. Non, c'est pas vrai. C'est la journée de la série, mais pas du tout. On passe pas, on n'a pas les moyens. C'est parti. Première anecdote de Nolwenn.
2: Alors, c'est toi qui dis ou c'est moi qui dis?
1: Ah,
2: c'est moi qui dis.
1: Toi, tu dis. Après, nous, à la fin, on dit pense qu'il est fausse.
2: Alors, la première anecdote.
1: Ça prend les pieds dans le tapis direct.
2: Mais non.
1: Ça part sur un mythe.
2: Attends, mais non, je m'étais pas préparée à les raconter. Je crois que je devais juste acquiescer ou dire. Voilà.
1: Je ne les ai même pas.
2: Alors, la première, c'est que j'ai raccroché au nez d'Alain Delon.
1: Raccroché au nez d'Alain Delon. Ok, ce serait fou.
4: Ouais,
1: Alain Delon t'a appelé. Donc, on peut poser une petite question. T'as appelé sur ton portable?
2: Il m'a appelé sur mon portable.
1: T'as décroché, c'est Alain Delon.
2: Et je lui ai raccroché au nez.
1: Parce que t'as cru que c'était pas vrai. Que c'était pas le vrai.
2: Je dois dire maintenant.
1: Non, tu dis pas maintenant.
2: Ah, je dis pas maintenant. Alors, voilà, donc ça, c'est
1: la première anecdote.
2: La deuxième. Alors la deuxième, c'est que on m'a proposé d'aller faire un concert privé en Corée du Sud pour Kim Jong-un.
1: Du Nord alors.
2: Je vous ai dit quoi du Sud? Ah non, la Corée du Nord, pardon. Ouais. Ah, en Corée du Nord, oui. J'étais un change.
1: Corée du Nord.
2: Est-ce que ça va jouer contre moi?
6: Oui, peut-être, oui.
1: Non, je pense que vous avez beau être ça. Ah, ça, c'est possible, moi. Ouais.
4: Ah. Ok.
2: Et pour finir, ma petite sœur est montée sur scène avec Michael Jackson.
1: Waouh. Déjà, c'est fou parce que ça veut dire qu'entre Kim Jong-un et Michael Jackson, un des deux est vrai.
6: Ouais.
4: Et elle a quel âge, ta sœur?
2: Ma petite sœur, maintenant, elle est de 1990. Elle a 36 ans.
4: Ok.
1: Donc, il était sur scène il y a v'là longtemps, quand même, hein, maintenant.
6: Ouais, mais non, c'est jouable, ça. Sans problème. Il est mort en 2009.
4: Ouais, je vais poser quand même la question.
1: Bon, en 2009. C'est jouable. Mais il a joué où en France? Est-ce qu'il a joué vers la Bretagne, tout ça?
6: Non, mais Parc des Princes.
1: Il a joué, je crois, à Paris. Oui, mais Nolwenn, petit, t'étais mais pas de pro.
2: Peut-être
1: pas
2: qu'ils se sont déplacés du point A au point B.
1: Non, mais vous avez toujours des réflexes de gens de région parisienne. Mais je vous assure que monter à Paris et tout, c'était pas simple, hein. Vous avez peut-être raison, attention. Et moi, je suis toujours un peu dans ma tête de tout était dur.
6: Mais non, mais on peut avoir un détail peut-être de d'où ça s'est passé avec Michael.
2: Ça peux vous dire, ça s'est passé au Parc des Princes. Ah, tu vois. Ouais. Lors de sa dernière tournée, qui était pour l'album History.
5: Oh, ah, là, l'album. Moi, je pense que la Corée, c'est chelou. C'est bizarre qu'on fasse appeler depuis la Corée du Nord des chanteurs français pour qu'ils viennent.
1: Bon, ça m'étonne pas du tout. Vous connaissez une anecdote sur Kim Jong-un?
6: Non.
1: Il était fan d'une comédienne, absolument fan, d'une Coréenne du Sud. Le problème un peu comme ça, hein. Il était fan d'elle, d'accord? Il lui a dit, il y a un festival de cinéma en Corée du Nord. C'était complètement faux. Elle est venue avec son mari réalisateur. Il les a kidnappés.
2: Ben oui,
1: une fois
2: ça.
1: Là-bas, il a dit mais il y a pas de festival. Il les a obligés à faire des films en Corée du Nord pendant des années. Et donc ils étaient très bien, très bien traités, mais quand même kidnappés en Corée du Nord parce qu'il était fan d'elle pour voir des films.
2: Mais là est le nœud de l'histoire. Nolwenn aurait dit j'ai été kidnappée.
1: Elle a dit on lui a proposé. Elle a pas dit qu'elle l'avait fait. Elle a dit on m'a proposé.
2: Oui, mais il a l'air de pas vraiment laisser le choix aux gens d'habitude. Là, on laisse entendre qu'il a totalement laissé le choix à Nolwenn de venir chanter.
6: Et Alain Delon, on s'en fout.
2: Mais j'y crois totalement.
6: Alain Delon, tu sais, mon Alain, ça devait appeler comme ça.
2: Mais oui. Puis on a cru que c'était un démarcheur. Nolwenn a saisi ses nidis et puis elle a raccroché.
4: Je pense que la première, c'est vrai.
2: Moi aussi, je pense.
1: Ou peut-être c'est Alain Delon, à un moment donné, un petit creux dans sa carrière, il appelait en disant bonjour, c'est Alain Delon, vous en êtes de votre compte professionnel de formation. On est en train d'un petit peu chercher, voir ce que vous pouvez en faire, on a un petit peu en galère en ce moment.
6: Oui.
1: Vous êtes comment sur le photovoltaïque, vous?
6: Quand Eric Rack,
1: on a des solutions, super. Hein. Je tourne pas en ce moment, donc bon, faire un petit billet.
2: Pas simple, hein.
1: Écoutez, moi je dis faux, Michael, mais je vois que l'équipe est Kim Jong-un, Corée du Nord. Damien, c'est à toi de choisir.
4: Oh là là.
1: Moi je sais pas, hein, vraiment, ne te laisse pas influencer, on t'a donné notre avis. Rémi, t'es d'accord avec ça, hein?
6: Ouais, moi je dirais, je pourrais changer en disant Michael comme toi, parce que History, je crois qu'il a pas fait de tournée. En tout cas, pas chez nous.
4: Ouais, j'ai un doute.
1: Ouais, je veux pas qu'on t'influence, parce que là vraiment c'est du hasard.
2: Vous voulez que je donne un autre indice, non?
1: Sans toi. Non, pop.
2: Mais il est...
4: Oui.
1: Non, on s'arrête là.
4: Je pense que c'est Kim Jong-un ou c'est faux.
1: Je vais te poser une question déjà. Tout le monde a l'air de s'accorder sur le fait que Alain Delon t'est donc appelé, que tu lui as raccroché au nez. Est-ce que c'est vrai ou faux?
2: Eh bien, c'est vrai. Ouais. Alain Delon, et oui, parce qu'en fait, c'était mon anniversaire. Et je pense qu'il avait écouté à la radio, le jour même que c'était mon anniversaire. En fait, il a réussi à obtenir mon numéro de téléphone. Et de bon matin... mon portable sonne en privé et je décroche, en masqué, je décroche et on me dit, c'était en plus c'est une époque où on faisait pas mal de canulars et là on me dit bonjour, c'est Alain Delon. Et là j'ai raccroché au nez, quoi. Et après je m'en suis voulu tellement, je me dis Alain Delon.
1: Il a jamais rappelé Alain Delon. Et t'as su que c'était le vrai?
2: Bah oui, j'ai su que c'était le vrai parce qu'après il a re-rappelé, j'ai dit bon, ça se fuit quand même, hein. Et il a laissé un message et là j'étais mortifiée. Alain Delon. Donner n'importe quoi. Alain Delon quand même.
5: Alain Delon.
1: Oh là là,
2: voilà. Il n'y a pas beaucoup de filles.
1: Ouais. Non. Voilà. C'est pris un vu, moi, Alain.
6: Même au meilleur.
2: Mais que j'ai eu l'occasion de rencontrer par ailleurs.
1: Tu l'as raconté?
2: Non, je l'avais rencontré déjà en personne et tout. Mais c'est vrai qu'on ne s'appelait pas, donc je ne m'attendais pas à ce qu'il m'appelle.
5: C'est toujours suspect, les numéros privés. C'est insupportable, les numéros privés.
2: Ouais. J'ai eu l'occasion de m'excuser, heureusement, mais voilà, c'était une anecdote un peu.
1: Numéro privé, une fois sur deux, c'est Nicolas Canteloup. Hein. Donc méfiez-vous aussi.
4: Oui, il y a la pub actuellement.
1: Ah, bien sûr.
2: C'est ça.
1: On a pris Kim Jong-un, donc je vais te poser une question simple. Il est vrai que ta sœur est montée sur scène avec Michael Jackson? Est-ce que c'est vrai, est-ce que c'est faux?
2: Alors, ce n'est pas n'importe quelle anecdote, puisque si j'ai pu monter à Paris alors que j'habitais chez ma grand-mère à l'époque en Auvergne, c'est grâce à Énergie. Puisqu'à l'époque, je passais l'aspirateur dans ma chambre, je m'en rappelle, je faisais le ménage, et là j'écoute que Énergie en fait faisait gagner des enfants pour monter sur scène avec Michael Jackson.
1: Voilà.
2: Eh ouais, chaud.
1: Maintenant, vu le contexte, Énergie, ça partait trop bien. Énergie faisait monter des enfants.
2: Non, je t'explique parce que l'anecdote, elle est dingue. Énergie organisait un grand concours pour le History Tour de Michael en 1997. Faisait monter des enfants et sur scène avec Michael. Et donc moi, j'étais partie des fans syndiqués de Michael Jackson. J'ai envoyé la photo de ma petite sœur parce qu'il fallait faire une certaine taille. Il fallait être un petit enfant. Et moi, j'étais une jeune adolescente et j'ai envoyé la photo de ma petite sœur et il s'avère que Jackie Lombard, à l'époque, qui est devenue mon amie depuis, mais qui organisait le concert de Michael, qui faisait venir en France, a appelé ma maman un soir. Je suis rentrée du collège et ma maman me dit: écoute, tu devineras jamais, ils ont retenu la photo de Kate, ma petite sœur, pour monter sur scène avec Michael sur Heal the World et Earth Song. Et donc me voilà dans le train, dans les locaux d'Énergie. Ça me fait toujours beaucoup d'émotions quand j'arrive dans les locaux ici, parce que je me revois quand j'avais 12 ans, on a 7 ans d'écart avec ma sœur, mais ado, dans les locaux avec ma petite sœur de 7 ans. Et grâce à Énergie, on est passé la journée au Parc des Princes, dans les coulisses, pour apprendre aux enfants ce qu'ils devaient faire sur scène. Et c'est un truc de dingue. Et d'ailleurs, j'en profite pour passer un message à la direction d'Énergie. S'ils ont des images ou des photos, des archives de ce concert-là, parce qu'à l'époque, on prenait pas autant de photos, je n'ai absolument aucune photo de ce moment-là. Donc, si vous avez la photo d'une petite fille blonde avec plein de bouclettes, cheveux carrés et une robe verte, c'était ma petite sœur, c'était le premier soir, parce qu'il y a eu deux soirs.
1: Ah, c'est génial.
2: Le 27 juin et le 28, je crois. Donc, je crois que c'était le premier soir qu'elle y était. Et tout ça pour dire que merci Énergie et que cette anecdote, elle est vraie.
1: Elle est vraie, c'est génial. Ben Énergie, si vous retrouvez la photo, puis si vous avez place pour Bad Bunny, évidemment, n'hésitez pas. C'est la direction, écoute, on ne sait jamais.
6: Hein. Ah bah oui, attends.
2: Et donc, je n'ai jamais mis les pieds en Corée du Nord, je n'ai jamais.
1: Mais autant un jour, t'as eu bonjour, c'est Kim Jong-un, et t'as raccroché. T'es dit, bon, on va arrêter Laurent Gérard là. Et autant, c'était le vrai avec sa coupe au bol. Damien, ça veut dire que c'est gagné pour toi, la soutienne. Grâce à Nolwenn.
2: Bravo, parce que c'était tricky quand même.
1: Tricky.
2: La dernière.
1: Mais tu t'es pris un peu les pieds Corée du Sud, Corée du Nord. Je pense que c'est pour l'équipe. Et moi,
2: mais je sais pas pourquoi je suis partie sur les remarques. Tu me diras, c'était pas.
1: Je me suis fait avoir. En tous les cas, tu prends qu'un engagement, Damien. Sinon, on te retire la Switch. Tu regardes Nolwenn à partir de lundi prochain sur TF1 21h10 dans l'été 36.
2: Ah oui.
4: Je préfère Nintendo, mais je regarderai les deux.
1: On t'envoie la Switch si tu regardes sur TF1, t'es d'accord?
4: Ouais, je suis d'accord.
1: Tu prends l'engagement, on te fait confiance. Il y a Julie Debona, Sophia Issaidi, Constance Gay, Miu Miu, tu te rends compte?
2: Miu Miu, c'est culte.
4: Ok, et c'est sur TF1 à quelle heure?
2: Iconique.
1: Il prend vraiment le rendez-vous.
2: TF1, 21h10.
1: Il faudra que tu nous envoies pendant 3 semaines la vidéo témoin, comme quoi tu es devant.
2: Exactement.
1: Une fois qu'on a reçu ça, on t'enverra la Switch.
2: Sur TF1. Et puis après,
4: j'envoie la photo et tout, j'envoie tout.
1: Ça nous fait plaisir. Il y a le patron d'Énergie qui m'écrit: la direction écoute.
2: Oh, mais merci. Là, c'était le moment ou jamais pour cette petite bouteille à la mer.
1: Eh ben écoute, il va essayer de retrouver les archives.
2: Merci,
1: en tout cas,
2: la
1: direction écoute, mais pas de Bad Bunny. Hein,
6: non,
1: pour le moment. Direction écoute, et ça s'arrête là, l'échange. Damien, on t'embrasse dans l'OUN. Merci d'être venu
2: nous
1: voir.
2: Merci à vous, merci beaucoup.
1: Ça a été un bonheur de t'avoir. Bisous,
2: merci,
1: Tania.
2: Merci. Ouais, c'était trop bien. Je suis trop contente d'être de retour chez vous et merci pour l'accueil.
1: Avec grand plaisir.
2: Pour la rigolade, on est bien chez vous.
1: Bah, c'est gentil, c'est comme cool. Tout, Nolwenn. Steve Mandanda, que j'adore, joueur de l'Olympique de Marseille, il sera avec nous demain soir. Ancien joueur de l'Olympique de Marseille. On va parler de plein de choses. C'est passionnant parce que, évidemment, j'ai la passion de l'OM, mais surtout sur les reconversions. Il dit beaucoup que c'est très dur d'arrêter le foot. On pourra parler de ça l'après. Je sais que ça va parler à plein de gens qui ont envie peut-être de changer de profession, de gens qui nous écoutent. Je suis sûr que ça sera très inspirant. On en parlera tous ensemble demain et on est avec vous toute la semaine. Il n'y a pas d'ascension. Lundi, mardi, mercredi, jeudi et vendredi. Oui. On vous accompagnera aussi dans la voiture. Belle soirée, tout le monde sur Énergie. À demain. Ciao!

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1: Bienvenue la France, merci d'être avec nous. Comment tu vas, Mathilde?
5: Ça va, super, et toi?
1: Ça va trop bien, trop content de vous retrouver, 16h, 19h, je sais pas quel temps il fait chez vous. Ici, c'est une cata.
6: Oui,
1: là, c'est novembre. J'espère que ça va. En voiture, il faut être encore deux fois plus prudent. Puis surtout, on va vous changer les idées. Déjà, c'est le retour d'un week-end prolongé. Il y en a un autre qui arrive, tu vois.
6: Ben oui.
1: Mais déjà, c'est plus dur de reprendre le travail, je le sais. On est avec vous de tout cœur, sous cette pluie-là, qu'elle rassera dans toute la France ou pas?
6: Je crois pas. Si.
1: Oh là. C'est vraiment novembre.
6: C'est simple. Regardez, on fait test direct. T'habites où, Mathilde?
5: Moi, j'habite en Vendée. J'habite près de Nantes. Je t'avoue qu'aujourd'hui, c'est pas terrible quand même.
1: Bon,
5: normalement,
1: Vendée,
5: c'est toujours beau en Vendée, mais là,
1: t'es forte. J'allais dire en Vendée, tu tombes pas de l'armoire. T'as pris tes dispositions, quoi. Je veux dire, on a une petite veste d'été.
5: Allez, le petit caoué dans le sac.
1: Bah bien sûr, voilà. En Vendée, on l'a toujours pas loin, en banane.
6: En banane.
1: Et puis attends, en Vendée, t'as le parapluie sur la plage arrière de la bagnole, c'est la moindre des choses. Ah bah bien sûr, en Vendée, Balenciaga, c'est aigle. Hein. T'as les petites bottes aigle à l'arrière de la voiture, tu sais qu'à n'importe quel moment, tu peux prendre 42 flottes.
6: Hein. Ah bah c'est sûr.
5: Non, c'est pas pire que la Bretagne quand même.
1: Ouais, je suis d'accord, j'adore la Vendée, en plus tu le sais, hein.
5: Oui,
1: mais bon, chaque fois que j'y suis allé, c'était sous la pluie, c'était très cool. Mais ce qui fait, c'est comme souvent à Lille, il pleut parfois à Lille, tout ça. C'est ce qui fait que les gens, vous êtes si gentils. Et tu le sais, Mathilde, je le dis pas à tout le monde, mais les Vendéens, les Lillois, les gens du Nord, vous êtes à des cœurs. Les Belges, j'en parle même pas, mais ils nous écoutent
6: pas.
1: Oui. Donc je vais pas perdre mon temps à dire des gentillesses sur les Belges, ils nous écoutent pas. C'est dommage d'ailleurs. Alors, quelle est la météo partout en France? Il pleut partout. Voilà, c'est mieux, il y a orage carrément. Bien sûr, Marseille, il fait beau. Hein.
7: Ah bah voilà.
1: Mais attention, parce qu'ils disent Nice, il pleut, à Marseille, il fait beau. Oh, remets-moi là, la chanson quand on est arrivé. Ouais. J'écoutais ça dans l'ascenseur en arrivant.
6: Ah,
1: t'as bien aimé aussi, Matt?
5: Ah bah oui, je dansais dans la voiture.
1: Mon Dieu.
6: Ça va pas avec le temps, par contre.
1: Non, ça va pas avec le temps, mais de l'autre côté, t'as presque tendance à oublier le temps.
7: Oui, bah ça te remet un peu de soleil dans ta journée, c'est sûr.
6: Un peu.
1: C'est si long que ça à trouver.
8: Et la machine qui vient de planter la musique.
1: Mais non.
8: Je te jure,
1: on a plus de musique.
8: Plus de musique.
1: Faut en faire que parler.

0: Et il a fait un carton, notamment sur les réseaux sociaux, et Selena Gomez est arrivée plus tard pour faire un duo avec lui.
1: Elle a passé une tête. Comment s'est fait la rencontre? Je veux tout savoir, je n'ai pas compris. Là, t'es en surface. Là, moi, c'est des clips et des bulles, hein. Je veux savoir chaque chose sur cet extrait. Je veux tout savoir. Je veux savoir où ils se sont rencontrés. Je veux savoir ce qu'ils ont mangé. Est-ce qu'elle a mangé une côte de bœuf? Très côte de bœuf, Selena Gomez.
2: Très côte de bœuf,
1: je veux tout savoir.
0: C'est avec Selena qu'ils ont atteint le milliard.
1: Le milliard de quoi?
0: De stream.
1: Ah, c'est beau. Oui, Mathilde.
3: Il y a une polémique en ce moment sur Selena Gomez, vous n'avez pas vu?
1: Qu'est-ce que c'est?
3: Comme quoi?
1: Pas Selena, c'est comme ma sœur. Hein.
3: Comme quoi ça serait un clone et tout ça, parce qu'elle a chuté à un moment donné à son pied aurait vrillé, du coup ils ont dit comme quoi ça serait un clone et tout ça, vous avez pas vu cette polémique?
1: Parce qu'en fait elle est tombée parce qu'elle est allée au bout de la terre et comme elle est plate,
4: arrivée
1: au bout, elle est tombée. Et donc ça peut pas être elle. Non, mais il y a qu'une Selena.
3: Non mais je te jure, c'est un truc de fou.
4: J'ai pas vu ça.
1: Non mais c'est complotiste. Elle aurait un sosie.
3: Ouais, c'est ça. Carrément un clone, comme quoi elle n'était pas humaine, etc.
4: Oui, non, c'est pas une
1: serait un robot.
4: C'est du complot.
1: On me fait signe que j'ai pas dit bonjour à Rémi Ornella. Je vous ai dit bonjour à l'antenne. Je vous ai pas dit bonjour à l'antenne. Pardonnez-moi. Bonjour Monsieur Combal.
4: C'est génial qu'on te fasse signe pour ça.
1: Mais non, parce que en gros j'arrive et je vous fais un bisou. On est content, on se voit, on parle un peu. Et puis après l'émission démarre et du coup ça je vous dis pas bonjour parce qu'on s'est dit bonjour avant. On est dans le vrai, hein.
4: On
1: est dans la vie. Je vous dis bonjour.
4: Bonjour.
1: Vous voulez que je sois sur télé? Je vous vois aussi alors que je vous connais.
5: S'il te plaît.
1: Oh, ça doit être chiant. Vous allez bien, Chantal, là-dessous, alors qu'on se connaît par cœur.
4: Ah ouais. C'est vrai que c'est bizarre.
1: Je vous ai dit bonjour avant. Bon, on est là, il y a Rémi, on est là, bien sûr.
4: Oui, bonjour.
1: Est-ce qu'on a des infos sur la chanson?
0: Oui, ils ont reçu un MTV Music Awards.
1: J'adore. Mais ça n'existe plus, MTV, si?
0: Si, la chaîne n'existe plus, mais le prix
1: c'est
0: existe.
1: C'est Energy 12 qui n'existe plus. Mais peut-être que je confonds.
5: Je dois confondre. MTV, c'est là. En effet.
4: Le prix Energy 12, c'est pas la même ambiance.
1: Attention. 1,3 milliard de vues, vous rendez compte?
0: Ouais.
1: J'adore. Qu'est-ce qu'ils disent dans la chanson? Je veux tout savoir. Qu'est-ce que ça veut dire, ça?
0: Calmos. Ouais. Calm down, ils disent.
5: Redescends un peu d'un étage,
0: ouais.
5: C'est ça que ça veut dire.
1: En plus, cool.
5: Septième que.

0: Même j'adore, j'adore.
1: Ah, je comprends, moi aussi je suis hyper.
0: Je crois qu'elle est numéro 1 dans ma playlist. Ça, là, c'est, regardez,
2: elle arrive.
0: Ça fait ma puce en fait. J'aime trop Selena Gomez. Il lui a brisé le cœur, hein, Justin Bieber, ça y est ça.
1: Oui,
0: ouais. Elle est revenue. Elle est revenue, il est reparti.
3: Ouais,
0: mais attends, depuis elle va mieux, non?
3: Mais oui.
0: Sa famille lui avait dit. Ils avaient dit quoi, Selena? Ils avaient dit, retombe pas dans le panneau, il est toxique.
3: Non.
0: Elle était remise avec lui. Ils ont passé Noël ensemble. Ils étaient obligés de louer une maison en dehors parce que la famille de Selena voulait pas le voir. Donc ils avaient pris une maison tous les deux. Ouais, elle faisait des allers-retours, t'as compris. Et le soir, elle y allait. Et ben après, il est reparti. Ouais. Ah, et la famille lui a dit quoi? Ils ont dit, chè, on t'avait dit.
1: Bah ouais, ouais.
3: Qu'est-ce qu'on t'a dit?
0: Alors, qu'est-ce qu'ils disent dans la chanson?
4: Alors, le refrain, ça veut dire bébé, calme-toi. Tu as verrouillé mon cœur et tu es douce comme du Fanta.
0: Vraiment comme du Fanta?
4: Comme du Fanta.
0: Bah, des fois, faut pas traduire. Je veux dire un truc, des fois, il faut rester dans le mystère parce que la traduction, elle est pas folle. Mais c'est comme quand vous traduisez Bad Bunny avec tout le respect. Hein.
1: Exactement.
0: Quand tu traduis Bad Bunny, c'est viens, toi, je te mets en quartier VIP. En carré VIP, viens en carré VIP, elle aussi elle vient en carré VIP, et toi viens en carré VIP, mais tu viens sur mes genoux, bon ben voilà.
3: Oui,
0: alors que quand tu l'écoutes, c'est OVIP. Oui. Waouh, ça part en zumba.
3: Il est content.
0: En fait, il dit juste, bah, viens sur mes genoux dans le carré VIP, voilà. Bah oui.
3: Ouais, c'est vrai.
0: Bon, en tout cas, bah, écoute, je vais te dire un truc, Ornella, à mes yeux, t'es comme du Fanta également.
3: Oh, ça me fait plaisir.
0: Bien sûr.
3: Toi, t'es comme du Coca. Non, mais du vrai, hein. Pas zéro.
0: Et toi, t'es.
1: Et moi, je sais quoi? T'es un petit Perrier qui.
0: Non, t'es une Châteaudon.
1: Ah, bah c'est sympa, la Châteaudon.
0: Eh, ça désaltère. T'es une salvetta, il y a un petit goût de sel.
3: Ouais. On y retournera toujours, Rémi.
0: Ouais. Bon, il est 16h07. Est-ce qu'on a des cadeaux à offrir ce soir à Énergie?
1: Bien sûr, il y a une PS5.
0: Super. Oui.
1: 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PS5, de retour.
0: Il y en a deux, personne a battu notre producteur. Hier, c'était son anniversaire. On a fait un grand jeu. Fallait battre Johan, personne n'a réussi. Donc deux PS5.
1: Il est aujourd'hui?
0: Bah attends, vous n'allez pas me la faire à l'envers, eh bien.
1: C'est énorme alors.
0: Cadeau que j'offre pas la veille, j'offre le lendemain deux fois. Deux PS5, j'ai une Apple Watch.
1: Il y a une Apple Watch.
0: Vous me donnez des AirPods également?
1: Je vous fous les AirPods.
0: Allez, on a un deal.
1: Vous voulez me serrer la main? Vous êtes sûr? J'ai les mains un peu moites.
0: Allez, je vous la serre quand même.
1: Vous êtes sûr?
0: Bien sûr. Oh, que c'est moite.
1: C'est pas moite. C'est.
0: Ça rentre de la piscine.
1: J'avais prévu.
0: J'y serre la main, une grenouille. C'est une grenouille. C'est jamais vu ça de ma vie. Qu'est-ce qu'il a? Qu'est-ce qu'il a?
3: Oh non!
1: Mais parce que j'ai la maladie de ma mouette, c'est pas de ma faute!
0: Mais comment t'as encore à lancer des disques? Comment tu glisses pas sur la table de glissage?
1: Tu vois bien que je grippe?
0: Oh, t'as une serviette pour t'essuyer un peu ou
1: qu'est-ce? Et puis j'ai un traitement et tout, je mets une crème et tout pour pas mouetter les mains.
3: Non, ouais,
0: je comprends même pourquoi je me prends 2-3 jingles dans la gueule. Ça rippe, hein?
1: Ça part
0: tout seul, hein? Bah, du coup, il est parti seul, hein? Oh bon, allez, on s'écoute du Vita pour démarrer. Je vous souhaite une belle après-midi. On va vous accompagner. On est comme ça en direct jusqu'à 19h. On va se changer les idées tous ensemble. Belle soirée, tout le monde.
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0: C'était Vita à l'instant sur.
1: Ah, bah, Énergie. Sur Énergie.
0: Il n'y avait pas de piège, hein, sur Énergie. Exactement. On est là. Thibault les mains moites est là avec nous. J'adore parce qu'il dira un nom de mafieux.
1: Ouais. C'est vrai.
0: Je viens de lui donner une petite technique à Thibault. Il faudrait mettre de la magnésie. Prends un pot de magnésie.
1: Ah ouais, bien sûr.
0: Tu vois, comme si tu faisais de l'escalade.
1: J'ai déjà les chaussures d'escalade en plus, donc il manque plus que la magnésie.
0: On fera ça, on va organiser tout ça. Rassurez-vous, en tout cas, tout se passe bien. Nous, on est là en direct. Ornella, Rémi, l'équipe, vous tous, 0800 70 42 48 pour nous joindre. C'est le numéro, il est gratos, hein, n'hésitez pas.
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0: Merci à tous, merci d'être là, merci à Julien Febreau, le présentateur, le commentateur de la Formule 1 sur Canal+. Si vous êtes fan comme moi, bien sûr, vous avez reconnu sa voix. Puis si vous n'êtes pas fan, bah écoutez, il a une belle voix quand même.
1: Oui, il a une très belle voix.
3: C'était agréable, c'était très agréable.
0: Très belle voix. Ouais. Bah, après, attention, quand t'as un octave comme lui, c'est magnifique.
1: Ah ouais, moi je le mettrais bien sur un slam, tu vois, par exemple.
0: Ah oui. Est-ce que vous voulez du Docteur Yarou?

0: pâté croûte de France.
1: Ah, voilà.
0: Et ça, c'est notre gars, ça.
2: Il est jeune,
0: 21 ans, champion du monde de pâté croûte. Il a fait la différence, notamment grâce à la rosace au centre du pâté croûte, avec son émulsion de porc mixé avec de la crème.
2: Petit
0: summer body, là. Petit winter body, là. C'est plus, on est sur autre chose.
1: C'est bien, ouais.
2: C'est l'esthétique, ça compte aussi.
0: Bien sûr, évidemment, on parle du championnat du
2: monde.
0: Pas le championnat de France, là.
2: Non, attends.
0: Et tu sais que les Japonais sont très, très forts. Ils ont failli nous prendre
2: Japonais.
0: Je te jure qu'ils sont hyper forts en pâté croûte.
2: Mais c'est Idriss le meilleur, donc voilà.
0: Sinon, on s'en sort pas. Vous savez bien que quoi que vous fassiez dans la vie, il y a toujours un Corin qui le fera mieux que vous.
3: Bien sûr.
0: Si on parle là-dessus, on fait plus rien. Mais bon, là, pardon, c'est un Français, Cocorico, champion du monde de pâté en croûte.
2: Bravo.
0: Japonais.
3: Bravo.
0: Allez, les Japonais, ils chauffent un peu, mais est-ce qu'on a déjà vu un Français champion du monde de sushi?
2: Bah, peut-être, on sait pas.
0: Il faut vérifier. Tiens, je vais checker tout de suite. Je sais pas si ça intéresse les gens, je passe à les faire rester, mais en tout cas, Rémi de son côté va vérifier.
3: Je vais vérifier.
0: Il fait sa petite émission de son côté.
3: Bien sûr.
0: Docteur Yaro, c'est ce qu'on écoute tout de suite. Les infos pour Brio Dîner de ce soir vont arriver. C'est sur Jacques Chirac ce soir.
2: Tout à fait.
0: Je suis énorme. Ah ouais? On verra ça dans un instant.
2: Démarre.
0: En général, ça termine mal. Reste avec nous en direct.
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0: Bienvenue à tous, on est en direct.

0: Non, tout le reste, c'est une galère. Courage à vous tous. Franchement, on vous souhaite plein de bonnes choses. On va terminer cette journée ensemble jusqu'à 19h.
1: Oui. Oui, on sera là, quoi qu'il.
0: Oui. Direct, évidemment. On a vérifié.
2: Oui.
0: C'est important parce que Rémi fait son émission de son côté. Nous, on fait l'émission, on est sur la 6. Puis à Rémi, route des fruits et des vins, juste à côté. Et hop, il dit, ah, mais tiens, est-ce qu'un Français a déjà gagné champion du monde de sushi? Tout le monde s'en balèque, mais lui veut savoir.
2: Eh bah ouais.
0: Donc, pour ceux qui s'en battent palèque,
2: on pardon, je viens de le trouver. Vincent Brogy, ou Brogy, voilà, il a été champion du monde de sushi en 2024.
0: Ah, oh, génial. Ça va être cool, s'arrêter, hein.
2: Ah, bah attends,
0: on arrête tout, là.
2: Hein. Faites bon dans votre vie.
0: Ah, mais ça dit Cocorico, c'est bien.
2: Bah ouais.
3: C'est bien.
0: La vraie question, c'est qui est champion du monde actuellement de sushi?
3: Ah, waouh. Wow. Ouais. Bah, vous le saurez sur l'émission de sur Sister. L'émission
0: de Rémi. Excusez-moi. Ouais, son petit talk show sur Sister, c'est super sympa. Je sois Evangélie ce soir, raté pareil.
3: Ah, waouh.
2: C'est un nouveau single. Non, mais je vais regarder. Ça vous intéresse?
0: Il y a Anna qui est en train de regarder. T'es en train de regarder, Anna?
2: Oh non, je le crois pas. Non.
0: Tu ne m'écoutais pas, mais je t'ai vraiment lancé. Mais mets au moins ton casque.
3: Il y a eu de quoi? Pardon, j'étais sur un autre
0: truc. Vous voyez le niveau de la cellule fact-checking quand même. Elle écoute même pas l'émission. Qu'est-ce que vous voulez qu'elle fact-check?
3: C'est sur un autre truc.
0: Qui est champion du monde de sushi actuellement?
3: Actuellement.
0: Ah oui, bah actuellement.
2: Ah ouais, bah moi j'ai trouvé le champion de France, mais j'ai pas le champion du monde. Hein.
0: Et voilà. Ah oui, mais le champion de France, non, logique va être français.
2: Oui.
0: Bah ouais.
2: Vous confirmez. Moi j'ai Evangélie, si jamais.
0: Trop tôt. Trop tôt, trop vite.
3: C'est pour l'émission de Rémi.
2: Ah ben, non, c'est que Vincent qui ressort, c'est Vincent le taulier pour l'instant. Hein.
3: Bah, c'est
2: Vincent,
0: c'est en 2024.
2: Mais c'est peut-être comme les Coupes du Monde, il y en a tous les 4 ans. Hein,
3: non, c'est un Lituanien.
2: Allez, voilà.
3: Voilà.
2: Bon, bah.
3: Eiris Zafas Nikas.
0: Lituanie, normalement, c'est que à l'Eurovision que t'entends parler.
2: Ouais.
0: Maintenant, ils gagnent même les sushis, ils sont bons. Hein.
2: Ah ouais.
3: Et Vincent est bordelais.
0: D'accord, voilà. Merci pour cet temps.
3: Voilà.
0: Un grand merci à toi. Il y a Jason qui est avec nous, ça va Jason?
4: Salut, ça va toi?
0: Ça va trop bien mon Jason, t'habites où toi?
3: Oui, salut.
4: J'habite à Gironcourt, près de Vittel-Pontrex, je sais pas si tu connais.
0: Et je connais pas précisément, je vois où c'est bien sûr en France, mais je connais pas l'endroit non. T'es bien, t'es heureux là-bas?
4: Ouais, nickel, tranquillement.
0: Qu'est-ce que tu fais comme taf Jason?
4: Je suis boulanger.
0: Oh, lève-toi. Oh, ouais.
3: Trop bien. Ah bah oui, il se lève, oui, il n'y a pas de
0: soucis. Mais attends, c'est quoi ta spécialité? Vas-y, me sors pas pain au chocolat, ta vraie spécialité poteau.
4: Ma vraie spécialité, moi j'adore la tresse aux amandes. Tresse aux amandes, une bonne tresse aux amandes, brioche amande.
0: Ah ouais, mais là mon pote, c'est quoi, comme un croissant aux amandes?
4: Non, c'est vraiment une brioche aux amandes. Ou aussi chez nous, on fait le pâté lorrain, je sais pas si tu connais. C'est de la pâte feuilletée avec de la viande de porc, porc veau.
0: Attends, mais t'es boulanger ou t'es traiteur? Tu vas un peu loin.
4: Ouais, mais c'est l'idée de chez nous.
0: Ah, génial, Jason. Est-ce que t'aimes Bad Bunny?
4: Ouais.
0: Bah, vous savez qu'il a un concert. Pardon, Jason?
4: C'est surtout ma copine qui aime beaucoup Bad Bunny. Je connaissais pas trop avant et à force.
0: Moi j'ai toujours. Fan, mon fils est fan, il a 4 ans, il écoute que Bad Bunny. Il veut écouter Bad Bunny tous les soirs. On est comme des fous. Ici, on n'arrive pas à avoir de place. Non.
4: Ah, j'allais te demander.
0: Non, je te jure, on n'en a même pas pour nous. On n'a rien du tout. On en a 0. On vous les donnerait même, mais on n'en a pas du tout.
4: Ah, t'as eu Céline Dion, tu peux pas tout avoir.
0: Ah, bah, je peux pas tout avoir. Ouais. Bah, Bad Bunny, écoutez-moi, aujourd'hui, il a annoncé qu'il relançait des nouvelles places. Vous savez quelle place?
2: Non. Sur le toit?
0: Non. Parce qu'il fait le Vélodrome et la Défense Arena. T'es pas si loin? Non. Juste derrière la scène principale. C'est-à-dire qu'en gros, je me suis chauffé, on me dit hey, « Demain, 9h, Bad Bunny, il remet des places en vente. » Et en fait, quand tu vas voir, ils disent « À visibilité réduite. » T'es derrière la télé.
3: C'est pas réduit, c'est que tu ne vois pas. Ah oui, non mais d'accord.
0: Regarde, est-ce que je paye mes places pour aller voir Bad Bunny, puis je vois Gérard Montecote en train de dérouler du calme. Ça va, le concert, ça te plaît, mon grand? Mais tu vas voir ça? Je vais voir quoi, l'ingé son, Patrick, qui va me dire « Ça va, gros, ouais, ça va. » Là, tu vois, je donne le micro-sucette à la choriste, là, tu vois. Voilà, regarde, hop, tu vois, le micro-sucette, c'est pour la choriste. Là, je suis à 12 décibels. Mais
2: t'es gentil, tu me décapsules la C64, hein, je sais pas que ça fout.
0: Tu vas être assistant.
3: C'est mais tu sais ce que je vais voir? Concert.
0: Mais je vais voir quoi? Des danseurs faire leur post-clope? Après, attends, tu sais, c'est peut-être aussi le truc de se dire j'y suis et je vis l'ambiance. Peut-être, il y a un peu de.
3: Mais t'as pas d'ambiance derrière la scène, c'est quoi de l'ambiance?
4: Faut voir le prix aussi.
0: Hein?
4: Faut voir le prix aussi.
0: Ah ben le prix va être réduit. Mais non, il va être moins cher le prix.
3: Ah ben
0: heureusement qu'il est moins cher, tu vas avoir les câbles HDMI, qu'est-ce que tu me parles?
3: C'est toi qui les branches après.
0: Non mais c'est pas possible. Donc ils vendent vraiment les places, puisque évidemment quand il y a un concert, vous le savez, il y a une grande scène et donc ces places-là sont perdues. Sauf qu'il y a tellement de demandes que l'équipe de Bad Bunny a dit bah on met en vente.
3: Non mais ça il devrait.
0: À prix réduit, attention, pour que les gens puissent entendre le concert. Mais ils vont rien voir, gars, tu vas avoir Bad Bunny de dos.
2: Bah. Ah non mais franchement, après moi je peux comprendre. Quand t'es vraiment, regarde comme on est comme des dingues, on veut des places, on n'y arrive pas.
3: Oui mais tu irais derrière la scène.
2: Bah, si à un moment donné il y a une petite ambiance où je me dis tiens, on peut s'amuser.
0: Mais tu as l'ambiance, mais tu vas avoir des mecs en train de déballer des Rolls en train d'arriver. Peut-être à un moment donné ils vont dire t'as va, tire mon doigt. Mais c'est tout ce que tu vas voir.
3: Achète-toi des bons AirPods puis c'est pas très meilleure soirée.
2: Je sais pas, ça me chauffe. Moi je peux me chauffer, Ouais, je peux me chauffer.
0: Donc là, je te dis, tu peux avoir deux places pour aller derrière la scène, tu vas derrière la scène.
2: Ouais. Moi, je vais derrière la scène et puis le jour J, je vous montrerai un peu comment faire.
3: Est-ce que t'as pas l'impression d'être un peu les gars du stade qui peuvent pas regarder le match, non, qui sont devant?
0: C'est ça,
3: en fait.
0: T'es le gars quand tu t'es pris une porte en boîte et que t'entends la musique à travers la porte de la boîte. Et toi, t'es pas dans l'ambiance.
3: Et tu dis, oh, j'adore cette chanson.
0: Ah ouais, et toi, t'es dehors et tu rentres pas. C'est l'enfer.
2: Ouais, c'est vrai. Tu regardes la tête du public.